0: voilà.
1: le barbu ivrogne déterré, là. Parce que lui, à 7 heures le matin, s'il se lève à cette heure-là, il peut être bourré. Hein. Ouais, pas lui, c'est un cochon. Lui, hein. C'est encore pas pareil. Celui-là, vous pouvez y aller. Ouais. Là, vous pouvez le trouver à n'importe quelle heure de la journée. Lui, il est beurré. Alors, de toute façon. Mais enfin, il conduit pas.
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4: La mascotte, bonjour.
5: C'est bien la crêperie ?
4: Oui.
5: Oui, bonjour madame, monsieur le baron de la place à l'appareil.
4: Oui.
5: Je souhaiterais savoir s'il était possible de réserver pour ce soir.
4: Oui, pour combien de couverts ?
5: Un.
4: Un ?
5: Nous sommes un.
4: D'accord.
5: Nous voudrions dîner en tête à tête avec moi-même, mais pourriez-vous nous mettre deux couverts pour un, je vous prie ?
4: Oui.
5: Et si cela ne vous dérange pas, nous serons nus.
4: Oui. C'est quoi ce truc-là, là ?
5: Ah d'accord, on fait des manières. Ah voilà, on n'aime pas les bourgeois.
4: Non, pas du tout, mais...
5: Eh ben voilà, c'est toujours pareil. Monsieur le baron a besoin d'arriver tout seul, de manger en tête-à-tête, à poil sur sa table, et voilà, on l'aime pas. Et c'est quoi ce truc-là, et comment, et pardon, et j'ai pas le droit de manger à poil. Je peux pas prendre une crêpe tout seul à poil. Pourquoi ? Au nom de quoi ? C'est quoi ? Ça vous dérange pas ?
4: Bah moi, personnellement, non. Hein.
5: Bon bah alors, à 9h ?
4: Bah je sais pas, c'est un petit peu... Attendez, je vais vous passer mon mari.
6: Allô ?
5: Oui, bonjour, monsieur.
6: Bonjour.
5: Monsieur, c'est le responsable de la crêperie, je pense. Hein?
6: Oui, tout à fait, oui.
5: Oui, bonjour, monsieur le baron de la place à l'appareil.
6: Oui.
5: J'ai demandé à votre femme s'il était possible de réserver pour ce soir. Elle m'a dit oui. Je lui ai dit que nous serions un.
6: Oui.
5: Je lui ai demandé si je pouvais dîner en tête-à-tête avec moi-même, donc si je pouvais avoir deux couverts pour un. Elle m'a toujours dit oui.
6: Oui.
5: Je lui ai dit que j'arriverais tout seul vers 21h. Ça ne l'a pas dérangé.
6: Oui.
5: Et je lui ai dit que je viendrais manger nu.
6: Oui.
5: Et ça, tout d'un seul coup, elle a pris la mouche et elle n'a plus voulu.
6: Oui.
5: Pourquoi donc ?
6: Bah, parce que vous allez venir manger à poil à la maison.
5: Bah, écoutez, monsieur, quand même, je suis seul. Je peux faire ce que je veux, je ne dérangerai aucune personne à ma table.
6: Non, mais bien sûr, mais je suis tout à fait d'accord avec vous. Et puis, vos opinions, c'est pour vous.
5: Donc, je viendrai à 21h.
6: Ouais, mais pas à poil, bien sûr.
5: Ah, si, monsieur, aussi.
6: Non, vous ne rentrerez pas, c'est tout.
5: Mais attendez, je ne rentre pas à poil, comme vous dites, dans une crêperie. Non. Je rentre habillé, je me déshabille une fois que j'ai posé mes affaires.
6: Ah, ouais, d'accord. Ah, vous sortirez, c'est tout.
5: Bon, si par contre, est-ce que vous pourriez accepter que je vienne donc habillé, hein?
6: Oui, bien sûr. Hein.
5: Mais que ensuite, quand je m'installe à ma table, je mange les crêpes nues, hein, mais avec... Je pourrais mettre une crêpe sur mon sexe.
6: Non, c'est pas possible, ça, monsieur.
5: Mais pourquoi?
6: Ah, mais je serais tout à fait d'accord de vous accueillir si tout le monde était à poil dans la... Même moi, le premier, si je peux me trouver un coin pour me mettre à poil... quand il fait beau ou un truc comme ça, je suis le premier à le faire. Mais bon, bah, devant les gens, non, j'évite, quoi. Vous comprenez ce que je veux dire ?
5: Même une crêpe saucisse.
6: Même une crêpe saucisse, oui.
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7: Bonjour.
8: Bonjour, monsieur, c'est bien la boulangerie ?
7: C'est madame, hein, plutôt.
8: Madame Plutôt ? Oh bah ça alors ?
7: Non, c'est pas Madame Plutôt.
8: C'est dingue parce que l'autre fois, j'avais eu une Madame Plutôt au téléphone, mais je crois qu'elle travaillait dans un garage.
7: Mais pas du tout.
8: Oh si, je me souviens très bien.
7: Non, c'est vous qui comprenez pas ce que je dis.
8: Bah si, vous me dites que la boulangerie a été rachetée par la famille Plutôt.
7: Mais non, mais c'est pas plus... Mais...
8: Vous savez quoi ? Passez-moi la nouvelle patronne là, Madame Plutôt.
7: Mais non, c'est une expression, c'est pas Madame Plutôt.
8: D'accord, elle n'est pas là, mais enfin vous travaillez à la boulangerie quand même.
7: Oui.
8: Ok, Monsieur Martin à l'appareil, les formationneurs Martin.
7: Oui.
8: Donc c'est bon, votre formation téléphoniste est validée.
7: Mais j'ai rien validé. Du tout, moi.
8: Bah si, en décrochant le téléphone, vous validagez votre inscription à notre formation.
7: Mais pas du tout.
8: Ah bah si.
7: Oh. Allô ?
8: Ah, bonjour, vous devez être le patron, monsieur Plutôt.
7: Non, je suis pas le patron, c'est taquet.
8: Ah ouais ? Et alors vous êtes qui ?
7: Le responsable.
8: D'accord, donc sous-patron, quoi.
7: Oui.
8: Mais vous faites quand même partie de la famille Plutôt ?
7: C'est qui ? Vous êtes qui, vous ?
8: Ah oui, monsieur Martin, les formationneurs Martin, donc c'est bon, votre collègue a validé son inscriptionnage.
7: Mais qu'est-ce qui est validé ? Excusez-moi, mais c'est moi qui commande encore, du coup.
8: Non, enfin, excusez-moi, mais vous, en tant que sous-patron, vous sous-commandez.
7: Mais c'est quoi ? Alors attendez, je vous passe.
8: Bah non, mais pardon.
7: Oh là là, on va y arriver.
8: Ah, allô ?
7: J'ai des formations par téléphone, mais c'est quoi ça ?
9: Allô ?
8: Bonjour madame, vous devez donc être la responsable.
9: Non, c'est le patron là.
8: Ok, donc vous pouvez dire à vos sous-employés que j'ai bien noté leur validage.
9: Nom, prénom, déjà pour commencer.
8: Ah, donc nous plus conjuguer de verbe, d'accord.
9: Vous allez me donner votre nom, votre prénom, la boîte pour laquelle vous bossez.
8: Non, pas la peine, ça je l'ai déjà dit aux sous-employés.
9: Non, vous me redonnez votre nom, votre prénom et la boîte pour laquelle vous bossez.
8: Ah ouais, donc faut tout dire deux fois quoi.
9: Ah oui, ouais.
8: Et pourquoi deux fois ?
9: Parce que vous commencez à me gonfler, vous dites que qu'on a validé un truc qui n'a pas été validé.
8: Voilà, en gros, c'est ça, on est d'accord. On est d'accord.
9: Ah non, je crois pas, non.
8: Ah oui, mais alors, si vous vouliez pas accepter la formation, il fallait pas décrocher le téléphone.
9: Attendez, vous téléphonez, on décroche pour voir si c'est pas quelqu'un qui commande des produits chez nous.
8: Et voilà, et comme vous le savez, tout décrochage vaut acceptage, comme on dit.
9: Non, non, ça vaut pas acceptage. Est-ce que vous avez un papier signé de nous?
8: Non, mais je peux vous en faire un, attendez.
9: Ah non.
8: Monsieur, tiens, je vous le signe, comme ça, c'est fait.
9: Non. Voilà. Vous m'envoyez un contrat, un papier comme quoi.
8: Un papier? Oula, alors pardon, mais j'ai l'impression que vous fonctionnez encore un peu à l'ancienne, non?
9: Non, mais j'en ai rien à foutre de fonctionner à l'ancienne.
8: Ah non, mais les contrats, les papiers, on fait plus tout ça, c'est terminé.
9: Non.
8: Mais si, maintenant c'est l'intelligence artificielle qui fait tout à votre place.
9: J'en ai rien à foutre.
8: Ah bah la preuve, intelligence artificielle, est-ce que le contrat a été accepté?
0: Oui, monsieur Martin, je valide l'acceptation.
9: Attendez, vous dites qu'on a accepté quelque chose alors qu'on n'a rien accepté.
8: Ah non, c'est pas moi qui l'ai dit, c'est Martin GPT qui l'a confirmé.
9: Non mais ça c'est des conneries, c'est pas quelqu'un qui fait une blague des fois?
8: Oh bah des fois si, ouais, pas faux, ça pourrait être quelqu'un qui vous fait une blague.
9: Et c'est qui nous...
8: Ah vous savez pas qui c'est qui vous...
9: Bah non, justement non.
8: Perso, je dirais que c'est une radio où on aime bien se marrer.
2: C'est pas la chanson.
8: Ah, je crois que quelqu'un vient de vous donner un indice très subtil.
9: C'est la chanson.
8: Eh bah voilà, bravo.
9: Oui, bien sûr.
8: Ah mais bien sûr.
9: Oui, bien sûr. Ouais.
8: Ah mais double bien sûr.
10: École esthétique et coiffure, bonjour.
11: Oui, bonjour.
10: Bonjour, monsieur.
11: Air France à l'appareil.
10: Oui.
11: Nous vous informons que vous avez gagné 16 500 miles.
10: C'est-à-dire ?
11: Air France tient à votre disposition 16 500 miles gratuits.
10: Mais ça correspond à quoi ? Je ne sais pas ce que c'est.
11: Les heures de vol. Vous savez, quand vous avez un certain nombre d'heures de vol,
10: d'accord.
11: Vous avez des miles gratuits.
10: D'accord. Alors, qu'est-ce qu'il faut que l'on...
11: Ben, il faut continuer comme ça. Plus vous avez d'heures de vol, vos esthéticiennes et vos coiffeuses, hein, plus elles ont d'heures de vol et plus vous avez des miles gratuits.
10: Et qu'est-ce qu'il faut faire si...
11: Il faut continuer, il faut pas arrêter, il faut augmenter vos heures de vol. Mais enfin, en général, dans les écoles de coiffure et d'esthétique, vous avez rapidement un certain nombre d'heures de vol. Hein.
10: D'accord.
11: Qu'est-ce qu'on dit?
10: oui, je vous dis merci alors.
11: Voilà, merci qui ?
10: Merci Air France.
11: Eh ben de rien.
10: Merci monsieur.
11: Au revoir madame.
10: Au revoir. 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
12: 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Bonjour.
8: Bonjour monsieur, c'est bien la boulangerie ?
12: Oui.
8: Monsieur Martin à l'appareil, établissement Martin Alimentaire.
12: Oui.
8: Je vais venir récupérer vos ingrédients pour vous les échanger contre d'autres ingrédients, mais moins chers. Comme ça, ça évite la hausse des prix.
12: Mais vous voulez venir récupérer quoi ?
8: Bah par exemple, le beurre, on va vous l'échanger contre du saindoux.
12: Oui.
8: Comme ça, vous pourrez en mettre pour faire vos viennoiseries et vos gâteaux.
12: Ah.
8: Et oui, et comme ça vous économisez.
12: D'accord.
8: En revanche, il y a marqué quoi ? C'est pur beurre sur vos étiquettes ?
12: Ouais, faudra modifier.
8: Oui, alors tout ce qui est marqué pur beurre, vous marquez pur saindoux à la place.
12: Les viennoiseries, tout ça ?
8: Viennoiseries, gâteaux, dès qu'il y a du beurre.
12: Oui, je vais changer. Je vais marquer du coup pur saindoux.
8: Alors si vous pouvez préciser 100% pur porc même, c'est mieux.
12: Donc pur porc ? Ok.
8: Surtout sur tout ce qui est pain au chocolat, tarte aux fruits, etc.
12: Oui, je vais y faire.
8: Parfait. Au passage, vous avez des chaussons aux pommes ?
12: Oui, là, j'en ai, moi, des chaussons aux pommes.
8: D'accord. Donc, pour ça, je vais vous apporter de la purée de pommes de terre.
12: Mais comment ça, la purée de pommes de terre ? Déjà, pourquoi vous me parlez de purée de pommes de terre, étant donné qu'on parle de chaussons aux pommes ?
8: Comme les patates sont moins chères que les pommes, vous allez remplacer la compote par de la purée.
12: Mais pourquoi on va s'amuser à changer si, moi, mes chaussons, ils sont faits comme ça et que mon patron veut qu'ils soient comme ça ?
8: À mon avis, votre patron veut plutôt que ces chaussons, ils soient moins chers.
12: Mais, le patron, il est au courant de tout ça ?
8: Ah non, pas du tout.
12: Mais ça n'a rien à voir par rapport.
13: Et allô ?
8: Ah, c'est madame.
13: Non, c'est monsieur. C'est lui le patron.
8: Ah, ok. Donc, je vous apporte le saindoux et les patates.
13: Ben, n'importe quoi. Vous mettez ça derrière la porte, je paye pas, m'en fous pas mal.
8: Oh là là. Alors, repassez-moi le monsieur d'avant, parce que je crois que vous avez rien compris.
13: Non, je repasse pas avant, c'est moi le patron.
8: Bon, bah, passez-moi un autre patron dans ce cas.
13: Non, le patron, elle a pas 50, elle a moi.
8: Ou alors un surpatron, peut-être.
13: Passez-moi mon téléphone, puis j'appelle les flics pour.
8: Ou sinon, éventuellement, un chef patron.
13: Donnez-moi votre numéro de téléphone.
8: D'accord, bah, en plus, ça faisait longtemps, ça tombe bien. Donc, 06.
13: 06.
8: 06.
13: 06. Puis après
8: 06.
13: 06. Puis après,
8: 06.
13: Vous foutez pas ma gueule, là ?
8: Ah, est-ce que vous pouvez préciser la question ?
13: 06.
8: Ah oui, mais j'ai pas fini, attendez. Ensuite, c'est 06.
13: Oui.
8: Et 06.
13: J'ai jamais eu un numéro de téléphone pareil, moi.
8: Ouais, c'est mon beau-frère. Il travaille chez Martin Télécom, il m'a eu un numéro spécial.
13: Ah oui, c'est votre beau-frère, qui c'est ce bordel-là ? Fais appeler les flics, t'es quoi, comment ça va ?
8: Ah ben justement, mon beau-frère de Martin Télécom est également flic. Vous voyez que ça tombe bien.
13: Bah justement, on va s'expliquer.
8: Attention, les flics policiers, quand même.
13: Oui, on a rien à foutre. Moi, je suis patron, moi.
8: Oui, et ben lui, il est flic policier patron.
13: Oui, mais j'en fous.
8: Et en plus, il vous entend parce que, heureuse coïncidence, il vient d'arriver.
13: Passez-moi là, de
8: bon
13: fait.
8: Bon, si vous voulez.
13: Oui.
8: Commissaire Martin, je vous passe la dame. Oui, allô?
13: Oui.
8: Commissaire flic policier patron Martin à l'appareil.
13: Oui, bonjour.
8: Enchanté, chère madame.
13: Oui, pas madame, c'est monsieur.
8: Hop, s'il vous plaît, vous parlez au commissaire patron Martin.
13: Oui, mais j'en ai rien à foutre du commissaire Martin.
8: Oh, bah bravo le respect de l'uniformisme.
13: Mais à la boulangerie, et ouais, comme ça en fait. Commencez à me chauffer les crayons, là. Arrêtez de raconter des conneries, bande de cons, allez.
8: Ah, bah c'est la première fois qu'on me dit que je suis une bande de cons, moi.
2: Non, mais vous êtes fou, vous êtes un fou. Hein.
8: Oula, une autre dame.
2: On va vous tracer, vous inquiétez pas.
8: Comment ça? Là, vous allez me tracer?
2: Oui, on va vous tracer. T'inquiète pas, mon pote, ça va être vite fait, là.
8: Non, me dites pas que vous avez un traceur.
2: Oui, il y a un traceur. Oui.
8: Très bien. Eh bien, j'enclenche le contre-traceur, vous l'aurez voulu.
2: Eh oui, et puis mon point sur ta gueule, ça va faire?
8: Mais pas de problème, j'enclenche l'anti-point sur ma gueule.
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15: Allô?
16: Allô, monsieur le curé?
15: Oui.
16: Bonjour, monsieur le curé. Excusez-moi de vous déranger, c'est Bernadette Loudou à l'appareil.
15: Oui.
16: Oui, je vous appelle parce que je suis une vieille dame que vous connaissez pas. Mais j'étais à pendant la guerre, voyez-vous, oui. Et jusqu'à la libération. Je vous appelle pour avoir une dernière confession, si c'était possible.
15: Oui.
16: Voilà. Vous savez que le général Patton, le général américain, était passé par...
15: Mais non.
16: C'est là que je l'ai connu. Et j'ai eu une histoire d'amour avec lui.
15: Oui.
16: Et je ne l'ai jamais dit à mon fils.
15: Ah.
16: J'aurais souhaité, si c'était possible, monsieur le curé, que vous en informassiez mon fils.
15: Et votre fils, c'est ?
16: Bernard.
15: Oui.
16: Et le fils du général Patton. Je vous le passe, c'est Bernard. Bernard.
11: Qu'est-ce qu'il y a ?
15: Allô?
16: Monsieur, quelqu'un veut te parler, mon fils.
11: Merci, oui. Allô?
15: Allô?
11: Oui.
15: Ici, c'est monsieur le curé de...
11: Bonjour, mon père.
15: Bon, eh bien, vous me voyez en conversation avec vous, d'une façon tout à fait impromptue et inopinée, là.
11: Oui. Ben oui, ma mère vient de me passer le téléphone.
15: Oui, alors... voyons, elle est âgée, votre maman?
11: Oui.
15: Bon. Alors, elle me charge de vous dire... une chose qu'elle ne vous a jamais dite.
11: Ah.
15: Elle me dit que le général Patton serait passé par au moment de la guerre.
11: Oui, je sais, je suis étudiant en histoire, oui.
15: Bon. Et alors, c'est cette chose délicate qu'elle ne vous a jamais dit, elle me demande de vous le dire. Vous me voyez bien embarrassé, elle aurait eu une aventure avec lui.
11: Oui, mais ça, bon... Je sais que beaucoup de femmes françaises ont connu des soldats américains.
15: Non, mais d'accord. Bon, vous le savez maintenant. Hein. Alors, c'est pour vous informer que vous êtes son fils.
11: Oui, je sais, je suis le fils de ma mère, ça, je savais.
15: Du général Patton aussi.
11: Pardon?
15: Oui.
11: Je suis le fils du général Patton?
15: Oui.
11: Papa, tu savais que j'étais le fils du général Patton?
15: Ah bon, alors...
0: Il fallait pas le dire. Hein? Qu'est-ce que c'est que cette histoire? Allô?
15: Allô, oui.
0: Oui, bonjour, monsieur.
15: Oui.
0: Qu'est-ce qui se passe?
15: Bon, mais écoutez, moi, je suis...
0: Mais qu'est-ce que c'est?
15: Allô?
16: Non, mais je te l'avais jamais dit. Mais je me suis marié avec ma femme en 40.
15: Et oui, mais écoutez, moi, elle me téléphone et elle me demande d'avertir votre fils de cette histoire-là.
0: Ah ben, dites-moi, moi...
15: Mais moi, je ne sais pas plus.
0: C'est incroyable. Là, j'avoue que je tombe des nues.
15: Écoutez, moi...
0: J'ai toujours été... Et alors, vous voyez comme la vie est curieuse, mon père.
15: Oui.
0: J'ai toujours été convaincu que c'était mon fils.
15: Eh bien, écoutez, moi, je ne sais pas plus.
0: Mais c'est vrai. Je trouvais qu'il ne me ressemblait pas tellement, remarquez. Oui. Mais c'est très curieux. Il lui ressemble. Ah ben ça, tu es le fils de Patton, dites-moi. Ça, c'était Patton.
15: Oui,
0: ben... Ma femme m'a trompé, elle m'a trompé. Bon, mais c'est quand même avec le général Patton, c'est pas n'importe qui.
15: Oui.
0: Eh ben, c'est bien qu'il le sache, parce que fils du général Patton, c'est quand même autre chose que moi.
15: Oui, d'accord. Mais j'ai l'impression que c'est quelque chose qui lui pesait fort.
0: Ah, ben oui, il était drôlement costaud, hein.
15: Non, c'est pas ça. Bon, mais ça y est, j'ai fait la commission.
0: Ça fait du bien, non?
15: Oui.
0: Hein?
15: Oui.
0: Parce que moi, je suis bloqué depuis ce matin, je suis constipé, ça passe pas.
15: Non, eh bien, d'accord. J'ai accompli ce qu'on m'a demandé de faire. Hein.
0: Oh, c'est formidable.
17: Voilà.
16: Vive la France.
17: Merci.
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20: Bonjour.
8: Bonjour monsieur, c'est bien la société de nettoyage de bureau.
20: Je suis une dame, mais c'est pas grave.
8: Oh non, c'est pas grave. Monsieur Martin, à l'appareil.
20: Oui.
8: Je voulais savoir quand je pouvais venir récupérer mon bureau.
20: Mais je comprends pas où à faire, vous me parlez de récupérer un bureau.
8: Oui, c'est un vieux bureau que j'ai récupéré dans une brocante. Je voulais déposer pour le nettoyer.
20: Non, il n'y a pas de bureau à récupérer ici.
8: Ah bah c'est moi qui l'ai déposé chez vous.
20: Vous avez déposé ça quand monsieur?
8: Bon, je suis passé hier soir vers 23h et vu que c'était déjà fermé, j'ai laissé devant la porte.
20: Eh bah il a dû être enlevé par quelqu'un d'autre.
8: Ah d'accord.
20: Vous n'aviez pas le laisser devant la porte.
8: Non, mais c'est sûrement un collègue à vous qui l'a rangé.
20: Attendez, monsieur Martin, il dit qu'il nous a laissé son bureau. Allô?
8: Bonjour monsieur, apparemment c'est vous qui avez embarqué mon bureau.
20: Bah on n'a pas du tout votre bureau chez nous monsieur, ça c'est n'importe quoi.
8: Non mais si ça se trouve, vous l'avez rangé avec tous vos autres bureaux à nettoyer.
20: Non mais nettoyage de bureau monsieur, c'est des bureaux que l'on fait, on nettoie pas des bureaux, voyez?
8: Bah non, je vois pas, si vous nettoyez des bureaux, pourquoi vous nettoyez pas d'autres bureaux?
20: Bah nettoyage de bureaux, c'est-à-dire des bureaux, mais on fait du ménage dans les bureaux, hein.
8: Voilà, dans les bureaux, vous faites le ménage dans les tiroirs, enfin j'ai compris.
20: Mais non, on nettoie pas des bureaux, enfin...
8: Si ça se trouve, c'est un de vos gars qui bossait cette nuit et qui l'a rangé.
20: Mais non, ils n'ont pas rangé. Les gars étaient partis.
8: Avec mon bureau, et pourquoi?
20: Mais n'importe quoi, pas avec votre bureau.
8: Donc s'ils sont pas partis avec, c'est qu'il est chez vous.
20: Mais non, il n'y a pas de bureau chez nous.
8: Ah oui, donc si je viens là, je trouve aucun bureau.
20: Mais non, il n'y a pas de bureau, puis déjà, si vous venez, vous allez pas rentrer.
8: Alors pardon, mais je suis passé devant chez vous tout à l'heure,
20: ouais.
8: Et on voit très bien qu'il y a un bureau à l'accueil.
20: Et on voit un bureau à l'accueil, non, excusez-moi.
8: Ouais, donc si ça se trouve, c'est le mien.
20: Mais alors, ce qu'il y a comme bureau, c'est une table, monsieur.
8: Ah bah tiens, comme mon bureau.
20: Non, la table, ça fait 25 ans qu'elle est là, monsieur, c'est une vieille table.
8: Une vieille table, voilà, avec des pieds, avec 4 pieds, non?
20: Voilà, peut-être 4 pieds, oui.
8: Comme par hasard, encore une fois, comme mon bureau.
20: Vous me saoulez, là. Franchement, vous me saoulez.
8: Non, mais avouez que ça fait beaucoup de coïncidences.
20: Mais c'est pas votre table, monsieur.
8: Attendez, dessus, c'est plat, non?
20: Bah, dessus, c'est plat, ouais, c'est une table plate.
8: Eh, pem, j'en étais sûr comme mon bureau.
20: Bah, non, mais c'est en aucun cas votre table, monsieur, là. Je suis désolée.
8: Alors, peut-être que mon bureau est sous la table.
20: Oh non, sous la table, c'est des bidons de produits.
8: Justement, peut-être que quelqu'un a caché mon bureau sous la table, derrière les bidons.
20: Mais non, monsieur, il n'y a pas de place pour mettre deux tables dans le machin.
8: Bah, si, il suffit de reposer la table sur mon bureau.
20: Non, mais non.
8: Essayez de toquer sur la table pour voir.
20: Non.
8: Si, pour voir si ça sonne creux ou pas.
20: Bon, monsieur, allez, je vous laisse.
21: Il y en a, ils sont à côté de la plaque.
8: Ah, mal raccroché.
21: On n'a pas, on n'a plus votre bureau. Fini.
8: Je suis toujours là, je vous entends, hein. Vous venez de dire, on n'a plus votre bureau.
22: Je rigolais, monsieur, parce que vous êtes à la mode.
8: Bonjour, monsieur, pardon, mais si vous l'avez plus, c'est bien que vous l'aviez avant.
22: Oui, c'est ça, on avait votre bureau, monsieur, c'est ça, c'est tout à fait ça.
8: Ah, bah voilà, j'en étais sûr depuis le début.
22: Déjà, qui êtes-vous, monsieur, d'abord? Je vais prendre votre nom.
8: Monsieur Martin.
22: Monsieur Martin, d'accord. Votre prénom, s'il vous plaît?
8: Martin.
22: Martin, Martin.
8: Absolument.
22: C'est une blague?
8: Oh, mais c'est complètement une blague, oui.
22: C'est la radio.
8: Ah, on avance bien, oui, c'est la radio, mais laquelle?
22: Que la radio que Martin, il écrit. Rire et chanson.
8: Mais oui, bravo, c'est ça.
22: Non, c'est une blague encore.
8: Ah bah là, non.
22: Encore une blague en plus.
8: Ah non, mais attendez, la preuve, ma femme peut témoigner, elle est à côté. Martine, oui, c'est moi ou pas? Ah oui, c'est toi. Ah,
22: ok.
8: Attendez, il y a mon chien qui peut témoigner aussi.
22: Ah oui, bah
8: avec Martin. C'est moi ou c'est pas moi? C'est toi.
22: Bah, enchanté.
23: Allô?
24: Oui, bonjour madame.
23: Bonjour monsieur.
24: Madame Cofteau.
23: Oui.
24: Bonjour madame et félicitations. Ici c'est Radio Drôme 91.3. Vous avez été sélectionnée pour soutenir aujourd'hui madame Le Duret. Est-ce que vous avez lu le journal? Est-ce que vous avez le journal devant vous?
23: Non, j'écoute tous les matins Radio Drôme. Mais je n'ai pas le journal.
24: Eh bien, figurez-vous que Madame Le Duret est entrée dans le livre, dans le Guinness Book des records, vous savez, le livre des records, hein.
23: Oui.
24: Parce qu'elle a la particularité de pouvoir gober 24 petits pois en moins de 2 minutes.
23: Oh là là.
24: Vous vous rendez compte? Et c'est extraordinaire. Donc, il y a 17 personnes qui sont actuellement avec nous au téléphone pour la soutenir et l'encourager, car elle va tenter en direct sur Radio Drôme ce matin de battre son record avec le soutien des habitants.
23: D'accord.
24: À chaque petit pois qu'elle va gober, nous vous demandons d'affirmer votre soutien haut et fort pour l'encourager à battre son record. Est-ce que vous êtes là tous à Loriol-sur-Drôme?
23: Oui.
24: Bravo, n'hésitez pas à crier et à l'encourager. Attention. Madame Le Duret.
16: Merci. Je tiens tout d'abord à dire bonjour à Loriol-sur-Drôme.
23: Bonjour, bonjour. Et bon courage.
24: Attention, le top chrono. 3, 2, 1, partez.
23: Bravo, bravo, bravo, bravo. Allez, courage, courage, courage, Madame Le Duret, courage.
24: 3, petit pois. 4.
23: Allez.
24: 5.
23: Courage, courage.
24: Allez, tout le monde est en forme, tout le monde l'encourage.
23: Ah oui, tout le monde, tout le monde. Allez-y, allez-y, allez-y.
24: 8.
23: Encouragez-la, encouragez-la. Allez, Germaine, allez, Germaine, allez.
24: Allez, Germaine,
23: allez, Germaine, allez. Allez, Germaine, allez.
24: 13. Ça va très vite.
23: Allez, Germaine, allez.
24: 18.
23: Germaine, allez, Germaine, allez.
24: 19.
23: Oh, vas-y, j'en ai marre.
16: Là, je faiblis un peu.
23: Ah.
24: Apparemment, le petit poids ne passe pas. Attention, Germaine.
23: Bravo, Germaine. Bravo, bravo, bravo.
24: Aïe, aïe, aïe, qu'est-ce qui se passe?
23: Allez.
24: Mince, il y a un malaise. Excusez-nous, ne quittez pas. Hein.
23: Bravo.
24: Allô?
23: Oui?
24: Là, les ambulanciers se précipitent. Apparemment, il est en train de s'étouffer avec le petit poids.
23: Allez, Germaine. Bravo.
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1: Bonjour.
8: Bonjour monsieur, c'est bien l'animalerie?
1: Oui.
8: Monsieur Martin à l'appareil, je voudrais vous rapporter un chat, c'est pour un échange.
1: Ouais, vous avez le ticket de caisse ou pas?
8: Le ticket de caisse du chat, mais bien sûr, oui, j'ai le ticket de caisse du chat.
1: Ah non, vous avez acheté un chat?
8: Oui, mais je vais le rapporter parce que finalement j'ai changé d'avis.
1: Vous rapportiez un chat?
8: Oui, un chat, vous savez l'animal avec des pattes qui fait miaou.
1: Ah non, alors je vous arrête tout de suite, c'est pas chez nous que vous l'avez eu parce que nous on vend pas d'animaux, hein. Nous on le reprendra pas monsieur.
8: Oui, non, alors je l'ai pas acheté chez vous mais vous êtes obligé de le reprendre.
1: Bah pourquoi je serais obligé? On vend pas d'animaux monsieur.
8: Bah vous êtes une animalerie.
1: Oui.
8: Donc en tant qu'animalerie, si j'ai un chat défectueux, vous êtes obligé de le reprendre.
1: C'est quoi que vous avez? Vous me dites que vous avez un chat. C'est un animal vivant ou c'est un...
8: Évidemment que c'est un chat vivant.
1: Non, mais je pensais...
8: Je suis même pas sûr que vous ayez le droit de vendre des animaux non vivants, d'ailleurs.
1: Mais non, parce que je veux dire, on n'a pas d'animaux, on n'a pas de vivants dans notre magasin.
8: Alors moi, je précise que je vous rapporte un chat vivant.
1: Non, mais...
8: Parce que ça doit pas être le même prix, en plus.
1: Bon, alors si c'est un animal vivant, pourquoi vous voulez ramener le chat?
8: Parce que moi, mon beau-frère, il m'avait dit que le chat, c'était un animal très doué pour la chasse. Mais alors, tu parles rien du tout.
1: La chasse?
8: Oui.
1: Non, mais vous êtes la chasse, un chat.
8: Alors, c'est ce qu'on m'avait dit, mais en fait, il est nul.
1: Pour les souris, pour les choses comme ça.
8: Non, moi, je tire du sanglier le week-end et mon chat m'en rapporte jamais rien.
1: Oh, bah écoutez, monsieur, je pense que là, on va vite s'arrêter.
8: Ah, bah je pense surtout que c'est un chat, oui, mais pas un chat de chasse.
1: Non. Prendre un animal, comme vous venez de me dire, l'utiliser pour aller à la chasse au sanglier. Moi, je travaille dans un magasin où on est pour le bien-être des animaux.
8: Oui, bah moi aussi, je suis pour.
1: Non.
8: Je me disais que mon chat de chasse serait content que je l'emmène chasser.
4: Bonjour.
8: Bonjour monsieur, je sais pas si vous avez suivi, c'est pour un retour de chat.
4: Mais vous me déposez pas de chat, on vend pas de chat ici. Comment, je comprends pas comment vous.
8: Oui, avez... mais c'est ce que je disais, moi je pensais que c'était un chat de chasse et ce chat est nul au sanglier.
4: Là, il y a un problème déjà.
8: Ah bah on est d'accord, oui, merci.
4: Peut-être acheter une bête qui aboie déjà, un chien de chasse ça ira mieux qu'un chat.
8: Ah bah très bonne idée, je vous refile le chat et à la place.
4: Non mais on en veut pas, il y a pas besoin.
8: Ah oui, mais alors moi je lui ai déjà dit qu'il allait chez vous.
4: Non, j'en veux pas de chat. Non,
8: mais il va être super déçu, il se faisait une joie de venir en plus.
4: Bah, peut-être.
8: Oh bah si c'est ça, je vous le passe, comme ça c'est vous qui lui dites.
4: Non.
8: Si, bougez pas. Martino, le monsieur veut te parler.
4: Non, mais en plus, vous...
8: Martino.
4: Écoutez, monsieur, c'est...
8: Oh, salut, c'est le chat Martino.
4: Non, c'est une plaisanterie, là, je crois.
8: Non, je trouve ça normal.
4: Non.
8: Allô, c'est à nouveau monsieur Martin, il y a un problème?
4: Ben, vous voyez, votre chat, il parle, adressez-vous à un cirque.
8: Alors, justement, il faut que je vous avoue quelque chose, mais ça reste entre nous.
4: Oui, je vous écoute.
8: Eh ben, Martino, c'est pas un vrai chat, en vrai, c'est moi qui faisais le chat.
4: Oui, mais
8: je précise, parce que comme je fais très bien le chat, certains se font avoir.
4: Ouais, non. Non. Vous savez que je suis au travail, là, j'ai pas trop le temps.
8: Oui, bah moi aussi, je suis au travail, pardon.
4: Oh, bah j'en sais rien, moi, attendez.
8: Ah bah je vous le dis, mon travail, c'est piéger des gens à la radio.
4: Ah ouais,
8: je dirais même bienvenue dans l'appel trop con de Rire et Chanson.
4: Ok.
8: Ah, et Martine vous embrasse.
4: Eh bah écoutez...
8: Au revoir, monsieur.
4: Au revoir, madame.
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5: Allô?
16: Allô?
5: Oui?
16: Monsieur...
5: Oui, bonjour, madame Moisan.
16: Ah, comment ça va?
5: Ça va bien, et vous?
16: Ça va bien. Et vous?
5: Moi, ça va, très bien. Quand on est en congé, ça va toujours.
16: Vous êtes engorgé?
5: En congé, en vacances.
16: Mais d'où ça, vous êtes engorgé?
5: Pas engorgé, en vacances.
16: Ah, ça y est, vous êtes en congé.
5: Voilà.
16: Ah, c'est bien. Après, c'est les vacances?
5: Non, après Jean-Marc.
16: Qu'est-ce qu'il a, Jean-Marc?
5: Jean-Marc? Mais non, j'ai pas dit Jean-Marc.
16: Attendez, je remets mon appareil.
5: Ah,
16: bah,
5: allez, bien sûr, allez, bonjour.
16: Allô?
5: Ouais, allô, madame
16: Moisan? Oui.
5: Vous m'entendez mieux, là?
16: Ah, ça y est.
5: Vous m'entendez mieux?
16: J'ai mis l'appareil.
5: Bon, bah, c'est bien.
16: Ça marche.
5: Bon.
16: Alors, ça se passe bien?
5: Très bien.
16: Qu'est-ce que vous avez fait?
5: On a été à Dunkerque.
16: Oh, les pauvres.
5: Hein?
16: qu'est-ce qui s'est passé? Un accident?
5: Non, pas du tout. Je vous disais qu'on est allé à Dunkerque.
16: Comment?
5: On est allé. Qu'est-ce que c'est qui siffle comme ça?
16: Il n'y a rien qui siffle.
5: On a été à Dunkerque chez ma mère.
16: Votre mère? C'est pas grave?
5: Non.
16: On se fait appeler tout de suite alors.
5: Non.
16: Mon Dieu, qu'est-ce qu'elle a?
5: Rien.
16: Un rein?
5: Non, elle a rien. Tout va bien.
16: Oh, la pauvre.
5: Elle est beurrée. Tiens, prends là, j'ai mon machin sur le gaz.
6: Mais non, il est pas dessus. Le beurre,
16: il va... Allô?
6: Oui. Allô, c'est Annie.
16: Ah.
6: Oui.
16: Bonjour, Annie.
6: Bonjour, Madame Moisan.
16: Comment ça va?
6: Ça va bien.
16: Pour votre belle-maman, j'ai su.
6: Oh, mais vous vous trompez, Madame Moisan.
16: La pauvre.
6: Vous vous trompez.
16: Le nez aussi.
6: Non. Vous vous trompez.
16: Ils l'ont péré.
6: Non. Il n'y a pas de problème.
16: Elle était blême.
6: Oh. Non.
16: Ben, il y a de quoi.
6: Vous, ne vous inquiétez pas.
16: Mais elle est dans le commun.
6: Mais non. Tout va bien, Madame Moisan.
16: Comment?
6: Tout va bien.
16: Oui, j'ai compris, les reins.
6: Non, il n'y a pas eu d'accident.
16: Oui, je sais.
6: Ah bon?
16: Les dents.
6: Non.
16: Les dents aussi.
6: Non, Madame Moisan, non. Tout va bien.
16: Oui, je sais, en plus des reins.
6: Oh.
16: S'il faut une greffe.
6: Non, il faut pas de greffe.
16: Pour ses reins.
6: Non, il faut pas de greffe pour ses reins.
16: Écoutez, je vais lui faire envoyer des fleurs. Elle est à quel hôpital?
6: Mais non, Madame Moisan. Oh, c'est épouvantable.
16: Qu'est-ce qu'ils lui ont fait?
6: Rien, il n'y a personne de malade.
16: Un don d'organe?
6: Non, il n'y a pas... Il n'y a pas eu de don d'organe. Il n'y a pas eu de don d'organe, non. Oh, c'est affreux, hein. C'est vraiment pénible.
16: Oui, je comprends que vous pleuriez.
6: Mais non, ça va. C'est terrible, hein. Ça va durer combien de temps?
16: Comment?
6: Ça va durer combien de temps?
16: Elle en a plus pour longtemps.
6: Oh, si.
16: Hein?
6: Si.
16: La pauvre.
6: Mais pleurez pas.
16: Oh mon Dieu!
6: Ça devient catastrophique. Oh, écoute.
16: Je vais prévenir tout le monde, hein.
6: Oh, ben ne prévenez. Ne prévenez personne!
16: Pour les prévenir pour l'enterrement!
6: Mais il n'y a pas d'enterrement!
16: C'est quand la cérémonie?
6: Mais elle n'est pas morte!
16: Je vais venir vous voir tout de suite, comme ça je vous aiderai pour la veiller.
6: Mais il n'y a pas de veillée, il n'y a personne de mort! Là, qui veut venir pour la veiller?
16: Je vais préparer des sandwichs.
6: Mais ne préparez pas de sandwichs.
16: J'imagine que vous n'avez pas la tête à ça.
6: C'est pas possible. Oh, c'est pas possible.
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9: Bonjour.
17: Bonjour monsieur, c'est bien le garage station service.
9: Oui.
17: Monsieur Martin à l'appareil, société des négociateurs Martin.
9: Oui.
17: J'ai des bouteilles espagnoles de gazole pour vous.
9: Vous avez des bouteilles espagnoles?
17: C'est ça, et dedans il y a du gazole espagnol.
9: Attendez, je comprends pas. Vous allez me livrer du gazole espagnol?
17: Ouais, parce que je sais pas si vous êtes au courant, mais niveau prix ça n'a rien à voir.
9: Oui, mais je sais bien, parce que moi j'y vais en Espagne.
17: Ok, vous récupérez déjà de l'essence espagnole pour la station.
9: Non, mais pour moi personnellement, quand je vais me promener.
17: Ah non, là c'est pour du diesel pour le vendre à la station.
9: D'accord, ne quittez pas.
17: Merci monsieur.
19: Allô?
17: Bonjour madame, vous êtes la responsable?
19: Non, mais c'est moi.
17: Eh ben, comme je disais à l'autre, je vous dépose des bouteilles de gazole espagnol.
19: Vous allez me déposer, j'ai rien commandé, moi.
17: Bah merci, mais alors qu'est-ce que j'en fais?
19: Mais j'en ai rien à foutre, j'en veux pas de votre essence.
17: Ah non, alors pour l'essence, on pourra voir après.
19: Non, mais.
17: Là, je vais déjà vous déposer du diesel.
19: Mais dites-moi le que je prévienne à la gendarmerie qui soit la même temps.
17: Oh, bah surtout pas, voyons.
19: Et pourquoi?
17: Pardon, mais vous avez rien compris.
19: Ben...
17: Vu que c'est du contrebandisme.
19: Ah non, mais c'est toi qui n'as pas compris. Hein,
17: tu sais quoi? Le mieux,
19: ah,
17: c'est.
19: Ah, mais attendez, ça tombe bien.
17: Oh, bah d'accord.
25: Qu'est-ce que c'est cette magouille, là?
17: Bonjour, monsieur.
25: Non, mais qu'est-ce que vous. Mais...
17: Pardon, mais cette magouillette, elle vous permet de payer le prix espagnol et de revendre...
25: Non, mais je m'en fous, du prix espagnol, je ne veux pas du carburant espagnol. Je vous ai rien demandé, je ne veux pas de votre truc, gardez-vous-le, appelez à d'autres stations.
17: Ah bah là, je peux pas, j'ai mis votre nom sur toutes les bouteilles, il faudrait que je rechange toutes les étiquettes.
25: Mais qu'est-ce que vous m'avez mis mon nom, mais mon nom de quoi? Qu'est-ce que je vous ai demandé quelque chose?
17: Ah non, c'est une idée à moi, comme ça on fait croire que c'est un truc qui a été produit dans la région.
25: Mais...
19: Ah,
2: Alors là, c'est la première fois que je l'entends, ça.
17: Bonjour madame, alors je sais pas si c'est avec vous que je dois voir, c'était pour le gazole espagnol, comme je disais.
2: Mais bien sûr que non, mais je vous achète pas du gazole comme ça.
17: Non mais officiellement, on va pas dire que c'est du gazole.
2: Mais officiellement, j'en ai rien à foutre.
17: Non, moi je vous fais des étiquettes comme quoi c'est une petite gnôle que vous faites vous-même et vous revendez ça l'air de rien aux clients.
2: Mais même, je vais pas passer pour un con en disant que je vends du gazole au black.
17: Bon, pourquoi vous les vendriez que à des blacks? Pas du tout, non, vous pouvez les vendre à tout le monde. Hein.
2: Pas au black, pas un mec black, sans facture je parle.
17: Ah, ouais, mais pour ça on s'arrange.
2: Et y a pas de s'arrange, t'achètes pas du gazole en bouteille.
17: Mais si, sur l'étiquette je marque liqueur de gazole espagnol, produite.
7: Oui, allô.
17: Bon allez, bonjour madame.
7: Le gazole espagnol? Mais d'où l'avez sorti ce gazole?
17: Le gazole espagnol, eh ben on le sort d'Espagne.
7: Mais attendez, moi je l'ai pas commandé, vous vous en démerdez. Hein. Allez, gagez.
17: Non mais c'est bon, j'ai vu avec vos collègues.
7: Non, mais vous le gardez, moi ça m'intéresse pas ça. Hein. Vous en démerdez, vous amenez la gendarmerie.
17: Oh là là, bah non, alors vous non plus, vous n'avez rien compris.
7: Eh bien, vous faites comme vous voulez.
17: D'accord, donc comme je veux, c'est que je vais vous déposer les bouteilles.
7: Mais non, vous en démerdez, moi je le veux pas.
17: Mais on se fait ça discretos.
7: Non, vous dégagez avec ça, moi je veux pas le voir chez moi.
17: Hein. Oh, j'ai une idée. On va dire que vous montez une buvette pour boire des coups devant la station.
7: Non, moi c'est pas une buvette pour boire des coups.
17: Non mais ce sera pas une vraie buvette. Ce sera une buvette à gasoil.
7: Vous en démerdez, non, moi j'en ai pas besoin de buvette à gasoil.
17: Ou alors, rien à voir, un bar à carburant.
10: Allez. Bonjour.
16: Oui, bonjour madame. Est-ce que vous vendez des prothèses, ma mère?
10: Oui madame, bien sûr.
16: Ah, très bien. Neuve ou...
10: Neuve, oui madame, c'est à usage unique.
16: Ah... Bon.
10: Parce que, dites-moi.
16: Il se trouve que la nature m'a pourvu de poitrine fort généreuse, puisque je fais du 145.
10: A.
16: B.
10: 145B.
16: Oui. Et en fait, c'est donc pour savoir si éventuellement je peux les vendre, quoi.
10: Pour les vendre?
16: Oui.
10: Oh là, vous pourrez pas, madame.
16: Pourquoi?
10: Mais elles sont neuves ou d'occasion?
16: Les miennes?
10: Oui.
16: Ah ben c'est du neuf, hein.
10: Elles ont pas servi?
16: Ben, enfin, moi, c'est les miennes. C'est... Moi, je vous parle de mes seins. Hein.
10: Alors, vous parlez de prothèses, madame.
16: Ah non, pas du tout. Je voulais savoir si vous rachetiez des seins d'occasion. En usage,
10: c'est-à-dire... Des quoi d'occasion?
16: Des seins. Mes seins, hein, moi.
10: Vos seins, on les rachèterait d'occasion. Mais pourquoi? Ça n'existe pas, ça, madame.
16: On m'a dit que si...
10: Mais vous avez... Votre poitrine, elle est attachée à votre corps. C'est pas des prothèses que vous avez.
16: Non, ce sont mes seins.
10: On va pas vous enlever vos seins et les vendre, madame.
16: Mais je suis prêt à faire un prix. C'est combien le prix au kilo?
10: Mais ça...
16: Parce que là, j'en ai pour 13 kilos 650.
10: Oui.
16: Donc je fais, si c'est possible, 28,13 € le kilo.
10: Bah écoutez, madame, mais on n'a jamais...
16: Attendez, il y a le facteur. Vous permettez, je vais ouvrir.
10: Oui, je vous en prie.
16: Merci.
12: Elle a une poitrine de 145B et elle veut qu'on lui rachète. À 28,13 €.
16: Allô?
10: Oui.
16: Il est parti.
10: Ah bon. Oui, mais moi, comme je vous disais, madame, ça ne se fait pas, ces choses-là.
16: Mais et si on n'en vend qu'un?
10: Mais qu'un ou deux, ça ne se fait pas, madame, je vous assure. Qui vous a mis une idée comme ça dans la tête?
16: C'est mon mari.
10: Mais ça ne se fait pas, madame.
16: Mais est-ce que vous pouvez lui dire? Parce que lui, c'est lui qui est responsable de ça. Je vous le passe.
13: Merci.
10: Allô?
13: Oui, bonjour, madame.
10: Oui, bonjour, monsieur.
13: On a mal à l'appareil.
10: Oui, bonjour, monsieur.
13: Ma femme me dit que vous voulez me parler. C'est à quel sujet?
10: Pourquoi vous voulez qu'on rachète des seins? On n'a jamais fait une chose pareille, monsieur.
13: Non, mais on ne peut plus appeler ça des seins. Hein. C'est de la barbaque, voyez-vous. Il y a un moment où ça devient ridicule, quoi.
10: La barbaque.
13: C'est un tas de graisse. C'est... Bon, qu'est-ce qu'on va faire avec...
10: Oui, monsieur, mais bon...
13: Même à 28 € le kilo, vous ne pouvez pas en prendre 2 ou 3 kilos.
10: Mais monsieur, mais on n'achète pas... C'est pas des pommes de terre qu'on vous achète.
13: Écoutez, madame.
10: Oui.
13: Est-ce qu'on peut faire l'essai simplement avec une tranche de 1 kilo, 500 grammes, une livre?
10: Qu'est-ce que c'est que cette histoire, monsieur? Mais vous vous trompez d'adresse, parce qu'ici, il n'y a pas ce genre de choses.
13: Bon, alors rien pour les seins. Bon, tant pis pour elle. Et alors, et pour ma bite?
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26: Oui?
17: Oui, bonjour madame. C'est bien le contrôle technique?
26: Oui.
17: Vous êtes contrôleuse technicienne vous-même?
26: Oui.
0: Oui, voilà, je vous appelle parce que je voulais me renseigner pour les histoires de pollution de voiture. Là, j'ai entendu qu'ils voulaient mettre des normes en place.
11: Oui.
0: Vous savez, il y a des histoires de pastilles.
11: Non, pas personne, moi.
0: Donc, vous me faites, vous avez un papier?
11: Non, mais non, j'ai pas de papier. Je suis dans une voiture là.
0: Ah, bah regardez dans la boîte à gants peut-être. Il y a peut-être des fois il y a des papiers qui traînent dans les boîtes à gants.
11: Non, là et celle-ci, y a rien.
0: Et dans le vide-poche sur le côté?
11: Non, y a rien.
0: Bah, vous avez pas regardé?
11: Bah si, hein, on contrôle tout. Hein.
0: Vous contrôlez les vide-poches aussi?
11: Les vide-poches, non.
0: Ah, bon, vous êtes côté passager ou conducteur?
11: Là, je suis côté conducteur.
0: Non.
11: Si.
0: C'est pas vrai.
11: Si.
0: Non.
11: Bon, pourquoi?
0: Klaxonner pour voir?
11: Ah bah, y a pas de souci.
0: J'ai rien entendu. Allô?
11: Oui.
0: Oui, vous pouvez klaxonner pour voir?
11: Ah bah oui, je viens de le faire deux fois déjà.
0: Ah non.
11: Voilà.
0: Non, je disais, est-ce que vous pouvez klaxonner?
11: Bah, je viens de le faire.
0: Donc vous êtes du coup, vous êtes côté passager en fait?
11: Bah non.
0: Bah, si vous étiez côté conducteur, vous pourriez klaxonner?
11: Bah, je klaxonne.
0: Ah bah non.
11: Je vais vous mettre le téléphone devant. Voilà.
0: Vous pouvez mettre le clignotant pour voir?
11: Voilà.
0: Ah bah je l'entends pas.
11: Ah bah ici on les entend pas fort hein, là-dessus. Hein.
0: Ouais, donc il n'y a pas de clignotant.

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3: Une carte vitale, n'importe quoi, là.
4: Ah bah je ne sais pas, moi vous me dites une carte grise, ça n'existe pas la carte grise.
3: Ça n'existe pas, ah bon.
4: Bon, enfin ça se saurait.
3: Bah, vous avez bien une fiche d'identification du véhicule.
4: C'est vous qui le dites.
3: Oh, écoutez monsieur, franchement, vous m'énervez. Au revoir monsieur.
4: Non mais excusez-moi, allô?
3: Oui.
4: Vous êtes même pas au téléphone.
3: Oh monsieur.
4: Non mais vous me faites croire que vous êtes au téléphone.
3: Non.
4: Moi je suis sûr que vous êtes même pas au téléphone.
3: Si.
4: Bah raccrochez pour voir.
3: Ah.
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5: Zambon Immobilier, Véronique, bonjour.
6: Oui, bonjour madame. C'est bien l'établissement Zambon ?
5: Oui.
6: Oui, bonjour. C'est le commissariat central pour un petit renseignement.
5: Oui.
6: Est-ce que par hasard, monsieur Zambon se serait fait prendre en sandwich avec un monsieur Cornichon cette nuit à Laval ?
5: Oh non, je crois pas.
6: Parce qu'on a monsieur Cornichon là en audition, là.
5: Non, monsieur Zambon était chez lui, non.
6: Attendez, parce que là j'ai monsieur Cornichon, donc je vais vous confronter, hein.
5: Mais, allô ?
7: Merci. Allô?
5: Oui, bonjour monsieur.
7: Bonjour madame. Madame Zambon?
5: Non, je suis la collaboratrice de monsieur Zambon Pierre.
7: Voilà. Je suis monsieur Cornichon et j'ai été pris en sandwich cette nuit par un monsieur Zambon.
5: Mais monsieur Zambon Pierre?
7: Ah, il m'a pas dit son prénom.
5: Parce que il y a monsieur Zambon Père aussi, hein.
7: Ah non, il y en avait qu'un.
5: Non, mais je veux dire, il y a deux Zambons à Laval. Il y a monsieur Zambon Pierre et monsieur Zambon Gérard, son père.
7: Ah, écoutez, il m'a pas dit. Moi, je m'appelle monsieur Cornichon Robert.
5: Ah oui, mais je peux vous affirmer que monsieur Zambon n'était pas à Laval hier, hein. Enfin cette nuit. Hein.
7: Il s'est pas fait prendre un sandwich avec moi ?
5: Non.
7: Bon, je vous repasse le commissaire, alors.
5: Oui ?
6: Merci. Allô ?
5: Oui.
6: Oui, excusez-moi.
5: Oui, je vous en prie. Par contre, je me permets de vous demander une chose. Il n'a pas le prénom de ce monsieur, parce qu'il y a monsieur Zambon Gérard aussi, son père. Alors, je ne sais pas...
6: C'était un Zambon comment ?
5: Mais ça, il ne sait pas le petit monsieur.
6: Nature. Nature.
5: Zambon Nature ?
6: C'est ce qu'il me dit, oui.
5: Bah, écoutez, je suis désolée, mais là, je peux pas éclairer vos chandelles, hein. Là, je sais pas du tout. Zambon Nature. C'est bizarre.
6: Ouais, mais il a dû prendre un coup de rouge avec, non ?
5: Qui donc ? Monsieur Cornichon ?
6: Oui.
5: Ben, je sais pas. À quelle heure ça s'est produit ?
6: Attendez, je vous le passe, vous allez voir avec lui. Hein.
5: Oui, merci, monsieur.
7: Merci. Allô ?
5: Oui ?
7: Oui, monsieur Cornichon, à l'appareil.
5: Oui, à quelle heure ça s'est... Vous avez eu un petit accrochage avec monsieur Zambon ?
7: Il m'a pris un sandwich à 20h45, avec un ballon de rouge.
5: Avec un ballon de rouge ?
7: C'était un monsieur Zambon Fromage.
5: Pardon ?
7: Je me souviens, Zambon Fromage.
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8: Oui, bonjour.
4: Bonjour madame, c'est bien la fromagerie ?
8: Oui monsieur.
4: Le fromage que j'ai acheté chez vous est totalement défectueux.
8: Je ne sais pas de quoi vous parlez, monsieur. Quel fromage c'était monsieur ?
4: C'était de l'emmental.
8: Donc si je comprends bien, vous êtes venu acheter un morceau d'emmental.
4: Voilà, et là j'ouvre le paquet à la maison, pim ! Je vous le donne dans le mille, plein de trous. Des trous partout, plein de fromage.
8: Mais monsieur, dans l'emmental, il y a des trous.
4: Ah oui, on est d'accord qu'il y a un problème en effet.
8: Mais c'est pas un problème monsieur, l'emmental, il y a des trous dans l'emmental. Arrêtez de dire que je suis d'accord.
4: Bon, on est d'accord ou on n'est pas d'accord ?
8: Non, on n'est pas d'accord.
4: Ah, on n'est plus d'accord parce que vous avez quand même reconnu.
8: Il y a des trous dans l'emmental, mais c'est normal qu'il y a des trous dans l'emmental, sinon j'en vendrais pas monsieur.
4: Ah donc en plus vous le saviez.
8: Non mais
4: excusez-moi, mais ça n'a pas l'air très sérieux quand même.
8: Attendez monsieur, vous êtes en train de attendez monsieur. N'allez pas trop loin non plus. Hein.
4: Bon bah excusez-moi, je me fais quand même arnaquer.
8: Vous me traitez de quoi d'arnaqueur, c'est ça ?
4: Non, alors je dirais plutôt arnaquiste.
8: Qu'est-ce que vous venez de dire ?
4: Je viens de dire arnaquiste, oui, parfaitement. Ah, allô ?
9: Oui.
4: Ah, bonjour monsieur.
9: C'est madame.
4: Vous êtes sûr ?
9: Je sais, je suis enrhumée, j'ai peut-être une voix d'homme.
4: Oui, quand même, oui.
9: Alors qu'est-ce que vous avez comme problème sur les mentales ?
4: Bah, c'est ce que je disais à votre dame, il est complètement plein de trous.
9: Non mais vous êtes en train de vous foutre de moi, là.
4: Alors, je peux vous jurer sur la tête de mon beau-frère et du beau-frère de mon beau-frère que votre emmental est absolument troué.
9: Bah, l'emmental, il y a des trous dans l'emmental. Mais vous plaisantez, mais c'est comme ça, l'emmental.
4: Oui, oh non, mais je vois, on essaye de courir son complice.
9: Non, mais arrêtez. L'emmental, il y a des trous, moi, je peux rien faire pour vous, monsieur.
4: Bien sûr que si, vous allez me le détrouer. Et c'est pas la peine de faire semblant de pleurer pour m'attendrir.
9: Non, mais bon, je peux rien faire pour vous, monsieur, je suis désolée.
4: Ah bah, si, vous allez me reboucher les trous.
9: Je peux pas vous reboucher les trous, moi.
4: Ah, bien sûr que vous allez me reboucher les trous, oui.
9: J'ai du monde dans la boutique.
4: Bah, excusez-moi, mais à un moment, il va falloir prendre 5 minutes pour me reboucher les trous, quand même. Hein.
9: Ah, mais je peux pas vous reboucher les trous.
4: Ah, bah, il y a peut-être une cliente ou quelqu'un qui peut me reboucher les trous.
9: Ah, bah, je sais pas, les clientes, vous êtes d'accord de reboucher les trous ? Elles veulent pas non plus.
4: Dites que c'est pour monsieur Martin.
9: Mais non, mais personne peut boucher les trous de monsieur Martin.
4: Bon, eh bah, je garde mes trous débouchés alors.
9: Eh bah, vous gardez vos trous débouchés. Vous habitez où ?
4: J'habite à Martinville, pourquoi ?
9: Ah oui, à Martinville. Ah non, mais c'est Rire et Chanson.
4: Comment ça, c'est Rire et Chanson ?
9: Bah non, parce que Rire et Chanson, il y a quelqu'un qui fait des blagues comme ça.
4: Ah bah, c'est un sacré con, à mon avis, excusez-moi.
9: Hein. Mais si, ça, c'est Rire et Chanson. Si, j'en reconnais.
4: Comment ça, vous en reconnaissez ?
9: J'écoute Rire et Chanson, et je reconnais vos...

0: voix. Et souvent vous dites d'ailleurs bonjour monsieur pour madame.
1: Ah, certainement pas monsieur. Alors là, je pense que vous...
0: Si, si.
1: Ah non monsieur.
0: Si, si, je vous reconnais.
1: Non, alors non, c'est pas moi.
0: Vraiment, je me suis dit, mais c'est qui ce client? Quand je vais dire ça à mon mari, parce qu'en fait...
1: On... Ah, c'est votre mari qui bouche les trous?
0: Bah, ça lui arrive.
1: Bravo.
0: Voilà. Alors, ça va pas passer, ça, vous allez pas...
1: Ah bah, je vais me gêner, tiens.
0: Oh bah, super.
1: Bon, bah écoutez, embrassez le bouche-trou pour moi.
0: Oui.
1: Au revoir, monsieur.
0: Eh bien, au revoir, madame.
1: Merci.
2: Allô.
3: Oui, bonjour madame, c'est la société protectrice des animaux à l'appareil.
2: Oui.
3: Dites-moi, est-ce qu'on peut savoir ce que vous faisiez cette nuit?
2: Ah, j'étais chez moi, monsieur. J'étais dans mon lit.
3: Vous n'êtes pas sorti?
2: Ah non, pourquoi? Qu'est-ce qui vous arrive?
3: Ben écoutez, on a une plainte là, hein, sur un animal. Vous voyez, monsieur...
2: Oui.
3: Il a une poule, ce monsieur.
2: Il a une poule?
3: Oui.
2: Oui.
3: Et elle a été sodomisée. Violé par quelqu'un qui est venu avec un balai.
2: Un viol sur une poule?
3: Oui, avec un balai.
2: Ah ben alors, écoutez, je ne veux pas être méchant, mais faire ça à une poule, il faut quand même être pas vicieux, mais méchant.
3: Un peu vicieux, quand même.
2: Un peu sur les bords.
3: Et alors, figurez-vous qu'il y a une dame qui prétend vous avoir vu cette nuit rentrer chez vous à 3h10 ce matin, un balai à la main.
2: Oh.
3: Est-ce que vous avez un balai?
2: Un balai long, oui.
3: Un balai long?
2: Oui.
3: Voilà.
2: C'est avec un balai comme ça?
3: Oui.
2: Avec le manche?
3: Oui.
2: Eh ben, moi, je peux vous dire que c'est ni mon mari ni moi, pour la bonne raison que nous étions dans notre lit.
3: Alors, attendez.
2: Oh non, écoutez, je vous assure que ça m'horrifie.
3: Ceci dit, madame, quand vous voyez un œuf, la taille d'un œuf...
2: Oui.
3: On peut comprendre que le balai passe, hein, par le...
2: Oui, mais c'est pas la même chose, monsieur. Parce que je trouve qu'une poule, si elle fait un œuf, il s'ouvre tout seul en sortant l'œuf. Que si c'est quelqu'un avec un pied de balai, il force automatiquement... Et ça esquinte la poule.
3: Ben là, ça l'a esquinté.
2: Alors, je peux vous affirmer, monsieur, que je ne sais pas qui c'est cette dame qui a pu m'accuser, mais c'est une chose que je ne ferai jamais de mal à un animal.
3: Même avec un balai?
2: Pas plus qu'avec un balai qu'avec un petit bouchon. Ah non, ah non, pas... Ah non, non, là, c'est...
3: Pas plus avec un balai qu'un tire-bouchon?
2: Ah non, oh, ben, mais ça va pas, non? Pourquoi un tire-bouchon? Mais ça va encore autre chose.
3: Parce que ça a été fait.
2: Avec un tire-bouchon?
3: Oui, sur un canard.
2: Oh mon Dieu, ben moi je ne l'ai pas vu, j'ai voté le journal tous les jours, mais je ne l'ai pas vu. Oh mon Dieu.
3: Figurez-vous qu'ils ont violé un canard avec un...
2: Un tire-bouchon? Ah ben je ne sais pas dans quel état il doit être, il a été le canard. Hein.
3: Et le tire-bouchon ne fonctionne plus non plus.
2: M'en doute.
3: Alors je repense, pardonnez-moi, je reviens sur la poule parce
2: oui,
3: que...
2: Oui, bien sûr.
3: En fait, ça a été assez atroce pour la pauvre bête parce que...
2: Non, sûrement.
3: Quand... La dame lui a mis le balai, là. L'œuf qui était en train de se former dans le croupion de la poule,
2: oui,
3: a été poussé.
2: Oh là là!
3: Et elle l'a sorti par le bec.
2: Oh mon Dieu, la pauvre bête!
3: Le pauvre bec, c'est au masculin.
2: La pauvre bête, que
3: ah
2: je
3: oui,
2: dis.
3: Pardon, oui. Parce que
2: ah non.
3: Le bec, c'est au masculin. Hein.
2: Mm-hmm.
3: Et donc le bec a tenu, c'est ouvert. Et ben figurez-vous que la poule n'a pas lâché l'œuf.
2: Ah ben dis donc. Oui, alors là, on peut dire que c'est une martyre.
3: Vous vous rendez compte qu'un poussin va venir de cet œuf et qu'il ne saura jamais ce que sa mère a enduré.
2: Ah ben non, sûrement.
3: Pour qu'il vienne à la vie.
2: Mais je comprends pas, moi, les gens peuvent faire du mal à vos animaux.
3: Ce matin, dans notre département, 97 viols de poules depuis vendredi dernier.
2: Depuis vendredi dernier? Toujours avec un balai?
3: Toujours.
2: Mais les gens vicieux comme ça, ils font ça que la nuit, hein.
3: Les vicieux du balai et les vicieux du tire-bouchon.
2: Parce que, bon, ils vont aller un jour, les gens vont les voir.
3: Bon, qu'est-ce qu'il y a de pire? Celui qui fait ça avec un balai à une poule ou celui qui fait ça avec un tire-bouchon à un canard?
2: Oh, ni l'un ni l'autre n'est bon, hein. Mais j'ai peur qu'avec le tire-bouchon qui a un bout qui pique, ça doit courir de pire, hein.
3: Vous croyez?
2: Ah, je crois, oui.
3: Oui, parce que...
2: Avec un tire-bouchon, il y a quand même le bout de la vis qui est quand même pointu.
3: Oui.
2: Pour rentrer dans le bouchon, comment voulez-vous qu'il serait autrement? Ça passerait pas.
3: Oui.
2: Alors, vous vous rendez compte que d'aller dans le croupion d'un canard, aussi bien que dans le cul d'une poule? Non, non. 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
4: Oui, bonjour.
1: Bonjour, monsieur. C'est bien le magasin de vêtements?
4: Oui, c'est ça.
1: Monsieur Martin, établissement Martin, on est grossiste en alcool pour les bars et compagnie.
4: Oui.
1: On s'est permis de passer une commande de mignonnettes d'alcool et de canettes de bière qu'on va vous livrer.
4: Pour nous?
1: Pour le magasin, oui.
4: Qu'est-ce c'est qui vous a commandé ça?
1: C'est mon responsable, monsieur Martin. L'idée, c'est que vous refiliez de l'alcool à vos clients pour relancer l'alcoolisme en France.
4: Je peux pas le faire ça, moi je suis responsable de la boutique, j'ai pas le droit. Hein.
1: Non mais ce sont des mignonnettes, vous voyez, c'est
4: oui,
1: pas
4: mais
1: des...
4: Oui, je sais, mais j'en veux pas.
1: Non mais vous pouvez les glisser discrètement entre deux habits.
4: Ah, non, c'est une boutique grand luxe, vous rendez pas compte. Je peux pas me permettre de mettre des petits trucs d'alcool, ça va pas du tout.
1: Vous avez des sacs?
4: Oui, mais non, je ne veux pas.
1: Non mais dans le sac, pas. Vous mettez les habits, hop, vous glissez une petite canette de bière comme ça dans le sac au fond
4: mais
1: du sac
4: non,
1: avec
4: mais
1: le
4: pas, mais c'est pas jouable quand même, vous rendez pas compte de la clientèle que j'ai. Je peux pas faire un truc comme ça dans un magasin de luxe. C'est impossible.
1: Alors, on peut aimer le luxe et la bière hein, ça n'empêche pas.
4: Bah, vous amenez mais moi je suis pas sûr que je distribuerai hein.
1: Ah oui, c'est ça, vous allez vous les garder.
4: Ah bah non, ce sera jamais payé hein, je suis désolé hein.
1: Ah bah tiens, alors vous croyez que vous allez boire à l'œil.
4: Ah bah je veux même pas boire du tout, je veux même pas de vos bouteilles.
1: Ça va nous siffler tout le stock et ça croit que ça va pas payer.
4: Mais c'est même pas vrai. Mais qu'est-ce que vous racontez là? J'ai jamais rien commandé, je vois pas pourquoi je commanderais de l'alcool.
1: Bah, tout simplement pour aider vos clients à boire pendant qu'ils font leur shopping.
4: Mais faut être débile pour avoir un truc dans une boutique de fringues quand même.
1: Bon, enfin, excusez-moi, vous étiez d'accord là si vous changez.
4: Je n'ai jamais été d'accord.
1: Ah bon, parce que j'ai l'impression que là vous étiez quand même.
4: Je suis désolée, c'est non, n'assistez pas. Sinon, moi je porte plainte pour abus quand même. Faut pas exagérer.
1: Excusez-moi, mais c'est pas comme ça qu'on va réussir à relancer l'alcoolisme en France.
4: Oh, bah non, mais c'est pas comme ça que je vais régler. C'est pas moi qui vais payer de ma poche. Alors je suis salarié, faut pas exagérer quand même.
1: Je vois que vous essayez de négocier, donc.
4: Je ne négocie pas. J'ai dit non.
1: Non, mais je suis ouvert à
4: mais
1: tout.
4: Mais je m'en fous. Je ne veux pas. C'est bien simple, je ne veux pas, vous avez compris.
1: Non mais si on a un serveur, vous voyez, qui...
4: Mais je n'en veux pas de votre serveur.
1: Non mais attention, un Galux, hein.
4: Mais je m'en fous, je n'en veux pas.
1: Vous voyez ça comme un service rendu aux alcoolistes.
4: Mais c'est pas un service, je n'en veux pas. Je n'en veux pas. Bon sang, mais vous allez comprendre, c'est pas la peine d'assister.
1: Ah, j'ai l'impression qu'on n'est pas loin de se mettre d'accord.
4: N'insistez pas, ça va aller trop loin.
1: Si je vous mets un pack de 12...
4: Je n'en veux pas. Je ne veux pas d'alcool dans la boutique, c'est bien simple.
1: Et alors, si dans ce cas, on met un petit stand à l'entrée...
4: Je ne veux pas. Vous comprenez?
1: Non, mais vous êtes en train de me négocier, je vois le truc.
4: Je ne veux pas!
1: Eh, je le prends sur moi, on vous offre les sauces.
4: Je n'en veux pas! Je fais sur le trottoir, je ne paierai pas, c'est non!
1: Si on vous rajoute les jus d'orange.
4: Je n'en veux pas!
1: Même les sodas?
4: Rien, je n'en veux pas!
1: Bon, alors, dans ce
4: mais
1: cas.
4: Écoutez, moi, je porte plainte au
1: non, alors, attends, vous savez quoi?
4: C'est de l'abus de confiance!
1: Alors, dans ce cas, je vous mets un barman
4: non,
1: qui va jongler avec
4: je
1: des.
4: Je ne veux pas, n'assistez pas, bon sang!
1: Non, mais vous savez, les gars qui jonglent
4: je
1: avec.
4: Je ne veux pas!
1: Non, mais si c'est un gars qui jongle avec
4: non,
1: des.
4: Non, je n'en veux pas! Merde!
1: Non mais si je vous rajoute des petits crackers.
4: Je ne veux rien.
1: Des petits biscuits apéritifs.
4: C'est une boutique de luxe. Je veux pas un bar devant ma boutique de luxe. Alors allez vous faire foutre, vous m'énervez.
1: Ah, vous êtes dur en affaires.
4: La merde.
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6: Allô.
7: Bonjour madame.
6: Oui.
7: C'est la halte garderie.
6: Oui.
7: Bonjour madame, c'est le Père Noël à l'appareil.
6: Oui.
7: Nous appelons toutes les crèches et les haltes garderies de la région aujourd'hui.
6: Oui.
7: Pour faire la grande opération Papa Noël téléphone. Voilà. Et donc nous vous demandons de nous passer deux ou trois petits enfants.
6: Bon, viens, il y a le Père Noël au téléphone, Alexandra et ma...
7: Voilà.
6: Bon, viens ma chérie. Allô?
7: Oui.
6: Je vous la passe, hein.
7: Restez à côté d'elle, hein.
6: Ok, d'accord.
7: Bon, bien écoutez.
6: Au revoir, Père Noël.
7: À tout à l'heure, madame.
8: Allô, Père Noël?
7: Bonjour, comment tu t'appelles?
8: France.
7: France, quel âge as-tu, ma chérie?
8: 5 ans.
7: 5 ans. Est-ce que tu sais lire?
8: Je sais pas.
7: Tu sais pas lire encore?
8: Non.
7: Eh ben, dis-moi, il va falloir apprendre. Et c'est pour ça que je t'appelle aujourd'hui, puisque je suis le Papa Noël de la CGT. Et figure-toi que nous te proposons aujourd'hui pour t'apprendre à lire les œuvres complètes de Karl Marx, reliées et cartonnées, pour 235 francs. Frais de port compris.
8: D'accord.
7: Tu vas demander ça à tes parents à Noël?
8: Oui.
7: Eh bien, écoute, je te souhaite un très bon Noël et puis je veux bien parler à ton ami.
6: Allô?
7: Oui.
6: Oui. France a parlé?
7: Oui.
6: Un peu intimidée, hein?
7: Oui, elle est un peu intimidée. Ouais. On va voir si la deuxième l'est moins.
6: Alexandra, tu viens dire bonjour au Père Noël, ma chérie? Tu veux même pas lui dire bonjour?
7: Mais si elle veut.
6: Alors bien... que lui, il pense à vous, là, bientôt.
7: Ah oui?
6: Dis Alexandra.
7: Je suis en train de préparer leurs cadeaux.
6: Bah, tu vois, il me dit qu'il est en train de préparer vos cadeaux, le Père Noël. Tu viens lui dire bonjour?
7: Ce sont des beaux livres pour apprendre à lire.
6: À lire? Tu viens, Alexandra? Je viens lui faire un gros bisou.
7: Je suis le Père Noël de la CGT.
6: Un bisou? Non, elle écoute, mais elle est
7: intimidée aussi. Eh ben, on fera pas notre beurre aujourd'hui, chez vous.
6: Voilà, bon, bah, écoutez, merci beaucoup.
7: Oui, bah, je vous en prie, c'est normal, parce que c'est pas dans votre crèche aujourd'hui qu'on fera notre beurre, parce que je suis le Père Noël de la CGT.
6: Ah, bon, là,
7: voilà.
6: Là,
7: et oui. Nous essayons de savoir, évidemment, ce qu'elles aiment. Alors, il y en a une, la première, qui m'a dit qu'elle voulait les œuvres complètes de Karl Marx, et ça tombe bien, parce que nous les vendons 230 francs TTC. Et c'est un très bel ouvrage
6: oui,
7: qui est relié.
6: Non, moi, ça ne m'intéresse pas. Hein.
7: Non, non, je sais bien, vous non, parce que vous les avez déjà lus, forcément, mais la petite, oui. Alors,
6: ouais.
7: Il faut qu'on envoie ça à quelle adresse?
6: Comment ça? Attendez, je ne vous suis pas, là.
7: Mais non, en fait, si vous voulez, je suis le Père Noël de la CGT.
6: Oui.
7: Et nous vendons un très beau livre pour les enfants.
6: Oui.
7: Qui s'appelle Le Capital.
6: Oui, non, mais je suis d'accord avec vous, mais enfin, votre prospection à ce moment-là, vous la faites autrement.
7: Oui, mais enfin, je suis le Père Noël quand même.
6: Ah, bah oui, non, je suis désolée. Non,
7: bon, bah écoutez,
6: c'est un peu décevant, ça, par contre, vous voyez.
7: Non,
6: tout à fait.
7: Non, mais attendez. Oui. Vous savez ce qu'on va faire?
6: Oui.
7: On va chanter une petite chanson avec eux. Vous allez chanter avec moi, vous allez voir, ils vont adorer. Vous êtes prêts?
6: Non, hein, bah, je vous passe France et vous allez chanter avec
7: voilà,
6: elle. Hein,
7: voilà,
6: je te passe France, ma chérie.
7: Voilà.
6: Tu
7: vas chanter
6: avec
7: le Père Noël. Bonjour France, quel âge as-tu?
9: 5 ans.
7: Eh ben c'est bien, t'es en âge de lire les œuvres complètes de Karl Marx, mais avant je dois te chanter une petite chanson. Tu es prête?
9: Oui.
7: Tu vas chanter avec moi?
9: Oui.
7: 1, 2, 3, c'est de la lutte finale.
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11: Allô?
1: Bonjour monsieur, c'est bien l'exploitation agricole?
11: Oui.
1: Maître Martin, du cabinet d'avocats Martin, Martin et Martin Associés.
11: Oui.
1: Je vous appelle pour le procès des écoutes qui concerne le candidat Martin.
11: Ah ben... Je suis pas au courant, là.
1: En gros, il a un procès parce qu'il a pas déclaré tout ce qu'il devait pour sa campagne électoraliste.
11: Ah, d'accord.
1: Donc, pour les sommes en liquide qu'il pouvait pas justifier,
11: oui.
1: On a dit que c'est vous qui les aviez données.
11: Oh, moi, je rentre pas dans ces histoires, hein, je vous avertis.
1: Mais pourquoi?
11: Parce qu'on veut pas avoir d'emmerdement derrière, hein.
1: Ah non, tant qu'on raconte la même version au juge, en principe, on craint rien du tout.
11: Eh ben voilà, c'est ça. Une gaffe est vite faite, hein.
1: Donc, je vous explique. Vous allez dire que vous avez donné 500 000 euros au candidat Martin. Vous expliquez que c'est un peu d'argent liquide que vous aviez oublié, par exemple.
11: Oui, tiens, on oublie.
1: Voilà, et en les retrouvant, vous avez décidé de nous les donner.
11: Oui, puis s'il y a des problèmes après derrière, c'est nous qu'on a dans l'os, hein.
1: Bah oui, mais sinon c'est le candidat Martin qu'on a dans l'os, donc je préfère que ce soit vous.
11: Pas question. Vous trouvez un autre pigeon si vous voulez, mais ça sera pas ici, hein.
1: Je peux pas, je vous ai déjà désigné comme pigeon principal dans mon dossier.
11: Ah bah non, ça, mon mari voudra pas, hein. Je vous avertis, ça ira mal.
1: Non, mais vous lui expliquerez.
12: Oui, allô?
1: Ah, bonjour madame.
12: C'est moi qui décide, j'aime pas qu'on décide à ma place. Si je suis par là, je pense qu'on va avoir des explications.
1: Ah bah si vous êtes par là, c'est encore mieux, oui.
12: Ouais.
1: Bah oui, comme ça je vais faire des photos de vous avec le candidat Martin.
12: Ouais, non, mais j'ai pas à peine faire des photos du candidat Martin. Moi,
1: mais hein. Si, vous faites semblant de lui donner une valise pleine de cash.
12: Alors là, si vous venez faire des photos, vous savez ce que vous allez ramasser?
1: Bah oui, un alibi.
12: Un bon coup de pied dans le cul, et ça va déménager.
1: Bon, oh, bah voilà, alors dès qu'on demande un petit effort pour la République...
11: Mais oui, c'est bon, hein, vous n'avez pas le droit de faire ça, hein, je suis désolée.
1: Pardon monsieur, mais comme je disais à la dame, je vous dépose les papiers.
11: Mais je veux pas ça à la maison, mais je sais pas casser cette magouille, de quel droit vous vous permettez de faire ça? Mais enfin, mais vous pourriez demander l'autorisation avant.
1: Bah non, parce que vous êtes déjà censé le savoir que vous nous avez donné 500 000 balles.
11: Mais moi, je suis censée rien du tout. Moi, ce monsieur Martin, je le connais même pas, mais j'en ai strictement rien à foutre, hein, franchement dit.
1: Alors, franchement dit, vous êtes supposé le connaître, vu que vous êtes son trésorier de campagne.
11: Mais qu'est-ce que c'est ce truc? Mais je suis pas trésorier de campagne, mais qu'est-ce que c'est ce truc? Vous mettez ça dans la boîte à lettres?
1: Alors, je préfère pas dans la boîte à lettres, rapport au liquide qu'on va mettre avec.
11: Vous mettez du liquide avec?
1: Oui, parce qu'on n'a pas réussi à tout claquer les 500 000 balles, donc on va planquer le reste chez vous.
11: Mais non, mais moi, je veux pas ça chez moi, hein. Y a quelque chose que vous comprenez pas dans le nom?
1: Oh, mais si, je comprends très bien. Vous essayez de me négocier une petite prime.
11: Mais hors question que je négocie quoi que ce soit, hein, je veux pas rentrer dans vos magouilles.
1: Bon, je vous vois venir, vous allez me dealer un petit bifton.
11: Je dis rien du tout, c'est vous qui me téléphonez pour ça, mais enfin, on n'était même pas au courant, mais vous exagérez pas un peu, non?
1: Ah non, mais je vous comprends tout à fait.
11: Ah non.
1: Tiens, ça c'est un non qui veut dire oui.
11: Ah, surtout pas, hein.
1: Oh si, et ça c'est un surtout pas qui veut dire surtout oui.
11: Non mais n'importe quoi, hein.
1: Écoutez, j'ai dans mes mains un billet de... 5 euros.
11: Non mais ça va pas, non mais vous êtes pas bien. Oh, là vous déconnez complètement là.
1: Hein. Oh, mais je n'ai pas dit mon dernier mot.
11: Ah mais vous m'emmerdez. Hein.
1: Et si je vous dis que j'ai entre les mains un billet de...
11: Ça suffit maintenant.
1: 6 euros pour vous.
11: Ah non, écoutez, c'est
1: bon. Et je rajoute une pièce de 3 euros.
11: Arrêtez de m'emmerder ou j'appelle la gendarmerie, ça suffit.
1: Bon allez, on dit marché conclu.
11: Oh ouais, bien sûr.
1: Super, en revanche, est-ce que vous pouvez m'avancer l'argent parce que je suis un peu juste?
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13: Oui, allô?
7: Allô?
13: C'est, oui.
7: C'est vous qui vendez des croquettes...
13: Oui, c'est moi, oui.
7: À domicile?
13: Oui.
7: Pour les chiens?
13: Oui.
7: Alors, est-ce que vous pouvez venir nourrir mes chiens, s'il vous plaît?
13: Et vous avez quoi comme chien?
7: Ben, c'est 13 pitbulls. Moi, je les nourris plus, je rentre plus dans la cage. Hein. Je vous laisse faire ça. Hein.
13: Vous rentrez plus, mais qui c'est qui donne à manger aux animaux?
7: Ben, c'est vous.
13: C'est, comment dire, mais moi, je tiens pas à me faire manger non plus.
7: Ben, oui, mais il faut bien que quelqu'un le fasse, madame. Hein.
13: Ben, oui. Mais, comment dire, avant, qui c'est qui leur donnait à manger?
7: Ben, y en a eu deux successivement. Il y a eu M. Hervé Bellec qui est décédé suite à... Ben, avec mes pitbulls, là.
13: Oui.
7: Et donc, lui, il s'est fait bouffer, il n'y a pas d'autre mot, hein.
13: Oui.
7: Et le second, c'était M. Calvé.
13: Oui, mais mais bon, je ne tiens pas à me faire bouffer non plus. S'il y en a un qui est mort, je suis désolée, monsieur, hein, mais non, je n'irai pas. Hein.
7: Monsieur Calvé aussi, il y en a deux qui sont morts, en fait.
13: Oui, bah non, je suis désolée, mais je n'irai pas. Hein. Je ne tiens pas à aller là-bas et me faire bouffer, quoi.
7: Non, mais je leur crierai de rester calme par la fenêtre, vous inquiétez pas. Je vais vous passer mon fils, hein.
13: Oui.
7: Merci, oui. Allô ?
13: Oui.
7: Oui, bonjour, madame.
13: Oui, bonjour.
7: Je ne sais pas c'est à quel sujet mon père me passe, mais...
13: Alors, je ne sais pas, il m'a appelé pour savoir pour la nourriture pour les chiens.
7: Oui.
13: Oui, donc, comme il me dit, bon, c'est des pitbulls, il me dit, bon, il y a deux personnes précédentes qui se sont fait bouffer, quoi.
7: Oui, malheureusement, oui, on a déploré deux décès, c'est malheureux, mais bon.
13: Oui, alors moi, c'est ce que je lui dis, moi, je veux bien livrer des croquettes, mais moi, je veux pas courir de risques.
7: C'est-à-dire que, si vous voulez, on ne nourrit plus nos chiens, simplement parce que ils se nourrissent quand les gens viennent leur donner à manger.
13: Oui.
7: Il a parlé de M. Calvé, c'est ça et de...
13: Oui, c'est ça.
7: Oui, ben ils sont nourris comme ça, les chiens, quoi.
13: Ah, de chair humaine, quoi. C'est exactement ça, ils sont nourris de chair humaine.
7: Voilà.
13: Ah bon, et vous trouvez que c'est bien ?
7: Non, non, pas du tout, mais nous, ça nous coûte moins cher, voilà, quoi.
13: Ouais, non, moi, je suis désolée, je viendrai pas vous livrer. Hein.
7: Attendez, on a une solution maintenant.
13: Oui.
7: C'est que moi, je fais des assurances vie.
13: Oui.
7: Donc, je voulais vous en proposer une. Alors,
13: ah ouais, ouais, non, non, allez, je vous arrête tout de suite. Au revoir, monsieur.
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10: Bonjour.
1: Bonjour monsieur, c'est bien la pizzeria ?
10: Oui.
1: Monsieur Martin, association Martin pour la durabilité énergétique.
10: Oui.
1: Je vais venir vous démonter le four.
10: De quoi vous me parlez ? Vous venez démonter quoi ?
1: Le four à pizza.
10: Bah.
1: Dans le cadre de la transition électroboiseuse, on remplace l'électrique par le bois.
10: Mais quelle transition ? Je vous ai rien demandé monsieur.
1: Pas besoin, je m'occupe de tout. On remplace le four électrique par un four à bois.
10: Mais vous êtes fou monsieur ou quoi ? Mais de quel droit vous faites ça ? Mais vous rêvez non ?
1: Vous inquiétez pas, j'ai tout prévu. Pour le chauffage, je vais vous installer des braseros.
10: Bras zéro, non mais vous êtes fou là.
1: Bah à partir du moment où vous aurez un four à bois, de toute façon.
10: Non mais oh, arrêtez là.
14: Allô ?
1: Bonjour madame.
14: Qui, pourquoi ? Qui vous êtes ?
1: Association Martin pour la durabilité énergétique.
14: De quoi ?
1: Donc, je vais vous installer votre four à bois.
14: Qu'est-ce que vous me racontez là ? Moi, j'ai aucune intention de passer au four à bois. Hein. Ça fait 24 ans que je travaille en électrique.
1: Ah, ben 24 ans, effectivement, il est temps, non ?
14: Comment ça, il est temps ? Mais vous rigolez ou quoi ? Vous imaginez ce que ça veut dire le bois ? Je travaille en électrique depuis 25 ans, je vois pas pourquoi vous me le retirez aujourd'hui, c'est un bon four. Qu'est-ce que c'est cette histoire ?
1: Alors, j'ai pas tout compris dans cette phrase, mais sachez que ça fait 26 ans que j'installe des fours à bois. Et si le gouvernement dit qu'il faut économiser l'électricité.
14: Non, non, mais le gouvernement, il va pas m'imposer de mettre un four à bois alors que je travaille en électrique depuis des années.
1: Bah, à partir du moment où vous avez fait une demande de transition.
14: J'ai pas fait de demande, j'ai rien fait de demande du tout, mon
1: oui,
14: monsieur.
1: Oui, pardon, alors à partir du moment, effectivement, où nous avons fait la demande pour vous...
14: Qui a fait la demande ?
1: Bah moi.
14: Vous n'allez pas décider pour moi ce que je dois faire ? Vous me laissez ça tranquille, le froid bois, vous le ramenez, vous faites ce que vous voulez avec.
1: Bah je le ramène, il est à votre nom.
14: Comment ça, il est à mon nom ? J'ai rien demandé, moi.
1: Non, mais c'était plus simple que je le mette directement à votre nom.
14: Non mais me cassez pas les couilles là. Qu'est-ce que vous me foutez en four à bois ? J'ai jamais demandé de four à bois. Allez vous faire foutre avec votre four à bois. Moi j'ai jamais demandé de four à bois là. C'est quoi cette histoire là ? D'abord j'ai pas de bois. Comment je fais ?
1: Ah non mais vous aurez du bois livré avec votre four, c'est prévu.
14: Mais je veux pas de four, j'ai jamais commandé de four moi.
1: En plus ça vous servira aussi pour les braseros.
15: J'en ai rien à faire. Je suis la gérante de là, vous ne mettriez dans la pizzeria.
1: Bonjour monsieur, pardon, mais vu que vous renoncez à l'électrique.
15: Mais je renonce pas à l'électrique, c'est quoi ces conneries ?
1: Bah c'est ce que je dis depuis tout à l'heure. Vu que vous êtes en transition électroboiseuse.
15: Mais je dis pas du tout à ça. J'ai commandé un four, je viens de l'acheter hier à 4000 euros, je n'ai rien commandé d'autre.
1: Ah et bah celui-là, vous pouvez le revendre.
15: Non.
1: Monsieur, profitez-en pour vous débarrasser de votre vieux four.
15: Non, non, mais c'est pas mieux four, il est d'hier.
1: Oui, bah vous m'avez dit quoi, 4000 euros ? Si vous voulez, je le reprends à 400.
15: Mais, vous m'écoutez, ça, je vous parle ?
1: Pardon, mais vu les économies d'énergie que vous allez faire...
15: J'en ai rien à foutre des économies d'énergie, c'est moi qui paye ça, j'en ai qui ? J'en ai rien à foutre d'avoir ce four à bois, moi. J'ai même pas allumé le feu. Je suis en électrique, tout est en électrique chez moi.
1: Alors, tout, sauf le four à bois.
15: Non, non.
1: Le chauffage au brasero aussi.
15: J'en veux pas.
1: Alors, je précise qu'avec les braseros, le charbon est offert.
15: Non, mais j'en ai rien à foutre que le charbon soit offert. Hein. Je travaille pas à la mine, monsieur. Je fais des pizzas.
1: Et pour chauffer la salle, vous faites comment ?
15: Stop ! Arrêtez de me casser les couilles. J'en ai rien à foutre du four. En fait, je suis pas amoureuse de four. Vous le savez, ça ? Ça sert à rien. Là, vous êtes en train de m'agacer. Donc, il vient de même pas livrer le four parce qu'il va prendre la porte et j'appelle le flic, c'est clair ?
1: D'accord, mais ça me dit pas ce qu'on fait de vos braseros.
15: Mais j'en ai rien à foutre de vos braseros. J'ai pas de terrasse. Là. Vous voulez que j'avais tout, vos braseros ?
1: Ah, mais à l'intérieur, c'est pour chauffer à l'intérieur.
15: Mais bien sûr. Et puis quoi encore ?
1: Alors, et puis quoi encore ? Pour la lumière, je vais vous mettre des bougies.
15: Oui, bien sûr. Des bougies, je vais faire un feu de camp aussi. Non,
1: le feu de camp en intérieur, c'est pas recommandé.
15: Je veux rien, je veux pas votre merde, parce que c'est clair.
1: En revanche, je peux vous mettre une éolienne dans la pizzeria.
15: T'en ai rien à foutre, mais bien sûr, une éolienne et mon pied au cul, tu le veux aussi ?
1: Ouais, voilà, alors on essaye de dépanner les gens.
15: Rien du tout ! Vous dépannez rien du tout, vous êtes des ardasses, vous me faites chier ! Ça commence à me gonfler, là.
1: Pardon, hein, mais quand on veut un minimum faire des efforts pour la planète...
15: Mais j'en ai rien à foutre, j'ai pas besoin de vous, avec le charbon, non mais bien sûr.
1: Hein. Vous mets les bougies quand même ?
15: Non, non, je vous mettais rien du tout.
1: Vous savez quoi ? Je vous les mets quand même, c'est pour moi, c'est cadeau.
15: Vous me cassez les couilles, vous êtes un brûleur !
1: Un brûleur, alors ça, faut que je vérifie si
15: j'en ai... Oui, vous êtes un brûleur, maintenant, vous venez là, y a pas de soucis, c'est le flic, je vais m'occuper de vous, c'est clair ?
1: Pardon, mais la dame que j'avais juste avant vous était quand même vachement plus sympa. Hein.
14: Allez vous faire foutre !
1: Ah, pardon, j'ai rien dit.
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16: Allô?
17: Allô?
16: Oui?
17: Bonjour madame.
16: Bonjour monsieur.
17: Comité d'entreprise des PTT à l'appareil.
16: Oui?
17: Nous faisons un petit pot aujourd'hui pour la mise à la retraite d'un ami qui travaille au PTT.
16: Oui?
17: Alors le problème c'est qu'on avait invité un dresseur d'animaux, monsieur Robert Ledoux, qui est venu dresser, faire un numéro de dressage de rats. Et le problème, c'est que la bête est partie dans le standard téléphonique et qu'apparemment, d'après nos recherches, elle serait dans votre coin.
16: Ah bon?
17: Oui. Est-ce que vous voyez le câble de votre téléphone, là?
16: Oui.
17: Il n'y a aucun endroit où il serait plus gros?
16: Bah non, je remarque rien qui est anormal, en tout cas.
17: Monsieur Ledoux, vous permettez, je vais vous passer le dresseur, hein?
16: Oui.
18: Très bien, je vous remercie. Allô?
16: Allô, monsieur?
18: Bonjour, madame.
16: Bonjour, monsieur.
18: Monsieur Robert Ledoux à l'appareil, dresseur pour rats pour le comité d'entreprise des PTT. Oui, alors, est-ce que vous avez entendu un petit bruit très, très aigu?
16: Bah, non, je remarque rien. C'est ce que j'ai déjà dit au monsieur. Je ne remarque rien d'anormal. Ah, il y a un petit sifflement, là.
18: Ah.
16: Oui, il y a un sifflement, oui.
18: Oui, oui, bah c'est lui, hein.
16: Deux fois, ça, la première fois très fort, la deuxième fois, voyez. Oh oui, là, c'est beaucoup, hein. Voilà, ouais. Oui, oui.
18: Bon, alors attendez. Donc ça veut dire qu'il est dans votre combiné téléphonique. Essayez de regarder dans les petits trous de, normalement liés dans votre combiné. Vous avez des petits trous, là?
16: Oui, oui, il y a des... Oui, vous savez que je parle, il y a des petits trous.
18: Voilà.
16: Mais je vois pas grand-chose, hein.
18: C'est un rat tout gris, hein, avec des tout petits yeux rouges. S'il a les yeux rouges...
16: Ah, c'est... ouais, ben, je vois deux petits points rouges à travers mon truc, là.
18: Attendez, vous le voyez, là?
16: Mais je sais pas, je vois deux petits points très brillants.
18: Oui, ben, c'est ses yeux.
16: Très brillant.
18: Eh ben, il est dans votre téléphone. Il doit être mort de peur, hein.
16: Ben oui, c'est ce que je compte aussi, parce que...
18: Essayez de le rassurer.
16: Oui, n'aie pas peur, on va venir te chercher.
18: Il s'appelle Amadou.
16: N'aie pas peur, Amadou, hein.
18: Est-ce que vous avez un petit bout de fromage, peut-être, pour lui?
16: Oui, mais ça pourra passer à travers votre...
18: Ah oui, ça va passer.
16: Petit trou, là, Minus?
18: Oui.
16: Ben, je lui mets peut-être un peu de râpé, c'est ce qui est peut-être plus facile.
18: Voilà.
16: Ouais.
18: Et chers auditeurs, nous sommes donc avec une auditrice de Belfort qui va nourrir mon rat avec donc du fromage râpé. Elle va le mettre dans les petits trous du téléphone. Allô?
16: Oui, allô, je suis en train d'essayer d'y mettre des petits bouts de fromage.
18: Oui, on entend ça.
16: Ça va à travers d'un combiné, c'est pas facile à donner quelque chose.
18: Oui. Vas-y, Amadou, tu peux le manger. Vas-y, mon petit.
16: Allez, mange. Sois rassurée, je suis en train de te donner à manger. Hein, tu es gentil, hein? Oui, tu es rassurée, ça va? Ça va? Oui. Oh, il me parle, là. Oh,
18: il a l'air content ou pas?
16: Oh, bah, je sais pas, monsieur. Il fait des petits sifflements aigus. Hein, je connais pas le langage. Hein. Oh, mais oui. Tu en veux encore? Tu en veux encore? Oui? Eh ben, je t'en donne. Eh ben, prends. Oui, t'as l'air bien malheureux, hein.
18: Allez, maintenant, viens, reviens au standard du téléphone.
16: Va faire ton maître au standard. Allez, va vite. Ben, bien sûr, il t'attend. Allez, ben, va.
18: Ah, ça y est.
16: Il est revenu.
18: T'as bien mangé? Qu'est-ce que tu as mangé?
16: Il a mangé que du râpé. Il est content, là.
18: Il est content, oui.
16: Ah, ben, c'est bien.
18: Je vais vous le passer, il va vous remercier.
16: Oh, ben, de rien.
18: Viens là, mon petit, viens. Dis merci à la dame.
16: Ben, je suis bien content, je suis très touchée. Ben, merci. Oh, ben, t'as une bonne bête. Oui, t'es très gentil et très poli.
18: À qui vous dites ça?
16: Ben, au revoir. 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
19: 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Taxi, bonjour.
1: Bonjour, monsieur, c'est bien la compagnie de taxi?
19: Oui, qui c'est?
1: Bah, c'est monsieur Martin.
19: Oui?
1: Je vous ai fait un planning pour vos courses du jour, je peux vous envoyer ça comment?
19: Mais, monsieur Martin, de quoi vous...
1: Pardon, établissement Martin Taxi Dispatching Professionnel.
19: Oui?
1: J'utilise une technique de business qui vient d'Amérique. Les gens appellent ma plateforme pour réserver un taxi, je prends la réservation et vous allez chercher le client.
19: Oh là là, attendez, vous me parlez de l'Amérique et tout, là. Tu connais Taxi Martin Dispatching?
1: Bah oui, je connais, c'est ma société professionnelle.
19: Non, je parle à ma collègue, ma responsable.
1: Oui, bah vous gênez pas.
19: Prendre des réservations. Et après, il va nous les envoyer à nous, les réservations.
1: C'est ça. Et je vous rassure, les réservations sont déjà payées.
19: Elles sont payées par qui?
1: Bah, par les clients que je vous ai réservés.
19: C'est pas mes clients, monsieur. C'est vous me dites, c'est vos clients.
1: Ah non, ce sont mes clients jusqu'à ce qu'ils payent. Mais maintenant, ce sont les vôtres.
19: Je suis avec un monsieur qui s'appelle monsieur Martin et qui veut...
1: Ah bah ça alors, moi aussi je m'appelle monsieur Martin.
19: Mais monsieur, attendez.
20: Allô.
1: Bonjour monsieur.
20: C'est une dame.
1: Si vous voulez.
20: Vous achetez des raisins, c'est ça?
1: C'est ça, donc ce serait bien d'aller les chercher, sinon on va passer pour des guignols.
20: Oui, mais c'est vous qui nous réglez?
1: Non, c'est votre client qui me paye, c'est ce que je disais.
20: D'accord, le client vous règle, mais c'est pas vous qui allez faire la course. Qui va me payer?
1: Ah bah non, ils m'ont déjà payé moi, ils vont pas vous repayer vous, sinon ils payent double.
20: Oui,
1: non.
20: Bonjour monsieur.
1: Oula, qu'est-ce qui se passe?
20: Ouais, je repasse, pas normal. Il va falloir.
1: Ah non, c'est pas normal, il y a quelqu'un d'autre.
20: Oui, bonjour. Voilà.
1: Eh ben voilà, il y a un problème sur la ligne en plus.
20: Non, il y a pas de problème sur la ligne, tout va bien.
1: Ah bah si, j'étais en ligne avec le monsieur des taxis et là,
20: monsieur,
1: hop, vous arrivez dans notre conversation.
20: Parce que je suis dans le bureau avec ma collègue et que j'entends votre conversation.
1: OK, enfin dans le bureau, vous êtes dans le même véhicule quoi.
20: Eh, on n'est pas dans le même véhicule, on est dans le même bureau.
1: Pardon, mais un taxi dans un bureau, c'est bizarre.
20: On s'en fout de là où on est. Nous, on va aller faire le pigeon, d'aller faire la course que vous encaissez et nous en fait quoi, on fait le travail gratuitement. Je comprends pas votre délire là.
1: Eh ben c'est une technique américaine de business moderne.
20: Mais est-ce qu'on est en Amérique?
1: Oh d'accord, j'ai compris. Vous allez me demander de l'argent.
20: Mais monsieur, vous croyez qu'on est des marchands de tapis?
1: Vous savez quoi, c'est votre jour de chance. Je vous laisse 20% sur le prix de toutes les courses.
20: Vous avez rêvé là, vous avez rêvé. On fait votre travail pour vous et en fait vous faites rien, vous restez chez vous et nous on va se déplacer, on va utiliser du gasoil et on encaisse que 20% de la course.
1: Voilà, c'est exactement ça.
20: Ben, on encaisse la totalité. On prend rien du tout de 20%.
1: Parce que vous voudriez toucher direct 100%.
20: Mais c'est exactement, c'est moi qui me déplace.
1: D'accord. Bon bah dans ce cas, c'est vous qui encaissez la course et vous prenez les 100%.
20: Ouais.
1: Et après vous avez plus qu'à me reverser mes 80%.
20: Mais je vous reverse rien du tout. Ah, vous avez serré. Vous avez complètement serré, monsieur.
1: Oh bon, pardon, moi j'essaye de vous faire travailler à l'américaine.
20: Mais qu'est-ce que vous me faites travailler à l'américaine?
21: Oui, allô?
1: Bonjour, madame.
21: Non, c'est pas madame.
1: Ah bah, encore raté.
21: Ça craque ou quoi? C'est pas en Amérique ici, mon grand.
1: Non, mais moi, j'essaie juste de monter un plan pour que tout le monde croque à l'américaine, comme on dit.
21: Ouais, croque à l'américaine, ouais, c'est ça.
1: Après, je suis peut-être trop moderne pour les gens, je sais pas, trop visionnaire.
21: Ah voilà, ça met un gros coup de pied dans la fourmilière, mon grand.
1: Disons qu'en toute modestitude, j'essaie de faire bouger un peu les lignes, mais c'est pas facile.
21: Bien sûr. Champion,
1: j'irai peut-être pas jusque-là. Businessman américain, oui, ça c'est sûr.
21: Ah oui, t'es dans des conneries, t'es trop belle.
1: Oh bah merci, c'est super gentil.
21: T'as pas pris ton traitement ce matin?
1: Alors lequel? Parce que j'en ai plusieurs.
21: Bah de tes médicaments pour détendre. Pour éviter d'être con comme ça, je sais pas.
1: Je t'arrête tout de suite, pardon. Les médicaments anti-conneries, ça ne marche pas.
21: Ouais, c'est ça. Ouais.
1: Ah bah non, je les ai tous essayés.
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23: Bonjour.
24: Oui, bonjour madame. Je suis bien au cabinet de voyance.
23: Oui, tout à fait.
24: Ah, très bien. Vous êtes donc des voyants, hein, c'est ça des...
23: Oui, je vous écoute.
24: Est-ce que vous voyez combien ça va me coûter à peu près?
23: Qu'est-ce qui va vous coûter quoi?
24: La voyance.
23: Ah ben ça dépend de vous, ça dépend de ce que vous souhaitez développer. C'était sur un domaine ou sur plusieurs domaines?
24: Oui, j'aimerais savoir combien ça va me coûter de rencontrer une voyante.
23: Non, mais vous souhaitez aborder un domaine ou plusieurs domaines. Le tarif varie en fonction. Si c'est juste le domaine sentimental, c'est 65 euros. Si c'est tous les domaines, c'est 89 euros.
24: 65 euros pour le domaine sentimental, mais vous plaisantez?
23: Non, je ne plaisante pas du tout.
24: Mais enfin, madame, c'est le tarif d'une pute.
23: Eh ben, allez voir une pute.
24: Ben, dites-moi, c'est moins cher en vrai, hein?
23: Oui, ben, allez voir une pute.
24: Excusez-moi, madame.
23: Non, mais les putes sont bien plus chères, monsieur.
24: Ah non, madame.
23: Ah bah vous prenez pas de la qualité alors. Mais là comme c'est de la voyance de qualité, c'est les tarifs. Bon, on va parler de putes longtemps ou on raccroche?
24: Oui, mais enfin, comment pouvez-vous savoir que les putes que je vois soient pas de bonne qualité?
23: Parce qu'à ce prix-là, c'est pas de la qualité, c'est tout.
25: Oui, bonjour.
1: Bonjour madame, c'est bien le boulangiste?
25: Oui.
1: Ce serait pour signaler une malversification sur vos produits.
25: Attendez, oula, sur quoi?
1: Sur des croissants beurre que j'ai achetés chez vous.
25: Oui.
1: C'est pas des croissants beurre.
25: Ben si, pourquoi?
1: Je l'ai ouvert le croissant, j'ai pas trouvé la petite couche de beurre, rien du tout.
25: Ben le beurre, vous pouvez pas le voir, il est dans le croissant, il est cuit. Vous savez comment qu'on fait les beurres?
1: Si je sais comment qu'on fait, bah qu'on les coupe en deux et qu'on les tartine avec du beurre dedans.
25: On ne le rajoute pas comme ça, mais c'est pas possible, ça.
1: Je peux vous garantir que je ne vois aucune couche de beurre au milieu.
25: On peut pas le voir, le beurre dans le croissant beurre.
26: C'est qui?
25: Attendez, parce que ma femme vient d'arriver. C'est un monsieur qui a acheté les croissants beurre.
26: Oui.
25: Il dit qu'on voit pas le beurre.
26: Bah, c'est logique.
25: Bah oui, c'est logique.
1: Ah.
25: Il dit que j'ai oublié de le tartiner.
1: On est d'accord. Donc, c'est bien de reconnaître.
25: Ah, non. Mais je reconnais rien du tout, je vous dis.
1: Vous êtes dit, celui-là, on va lui faire le coup du beurre, il va y voir que du feu.
25: J'ai rien reconnu comme faute.
1: Oui. Je vous ai entendu avec votre complice à côté.
25: Oh là là.
1: Oui, bah, oh là là, vous-même, hein.
25: Mon complice, c'était ma femme.
26: Impossible.
1: Ah, bonjour, monsieur, voilà, comme j'expliquais à votre collègue.
26: Quand je sors des croissants au beurre que vous voyez pas le beurre.
1: Eh ben, en plus, vous êtes au courant, comme par hasard.
26: Ah non, bah, attendez, j'ai entendu mon mari parler fortement, j'ai été voir ce qui s'est passé, et oui, puisque je suis venue au téléphone avec lui à côté.
1: Bon, bah, au moins, vous reconnaissez qu'il y a combinette.
26: Ah, je ne reconnais rien du tout. Alors, non, attendez, vous plaisantez, là.
1: Oui, bah, comme tous les jours,
26: vous
1: d'ailleurs.
26: Vous ne pouvez pas voir le beurre dans le croissant au beurre, puisqu'il est mélangé.
1: Parce qu'il n'y est pas, oui, ça j'ai bien compris.
26: Mais donc. Il est dans la pâte. Vous pouvez pas le voir. Attendez, je vais mettre plus fort, comme ça et les clients vont entendre ce que vous dites. Parce que là, franchement, c'est aberrant.
0: Un monsieur qui se plaint qu'il ne voit pas de beurre dans les croissants au beurre.
2: Et alors ?
26: Attendez, vous êtes en route de faire rire tout le monde dans le magasin.
0: Hein ? Est-ce qu'on voit du beurre dans les croissants au beurre ?
1: Oh, attendez, il n'y a pas de clients, vous m'avez mis la télé, là.
26: Oh, ben, je vous certifie, je suis au magasin. Le téléphone est en haut-parleur et je vous certifie que j'ai 4 clients dans le magasin. Vous avez entendu tous les noms des personnes qui seront présentées.
1: Oui, oui, oui, j'ai surtout entendu la voix de Jean-Pierre Pernaud en train de présenter le trésor.
26: Mais écoutez, on va pas perdre de temps, j'ai rien à me reprocher, j'ai rien à tout ébater comme, je n'ai rien à vous devoir.
1: Enfin, rien, sauf la réparation du croissant.
26: Mais moi, il n'y a aucune réparation. Vous pouvez passer au magasin, je peux encore bien vous en décourtiquer un et vous verrez que vous ne verrez pas le beurre non plus.
1: Oui, entre-temps, j'imagine que là, vous êtes en train avec tous vos complices de beurrer tous les croissants.
26: Oh, purée, c'est pas possible.
1: Et puis quand je vais arriver, comme par hasard, les croissants beurre seront beurrés.
26: Parce que vous croyez que je vais faire ça rien que pour vous.
2: Je vais voir comment il va être accueilli.
1: Allô ?
26: Oui, oui, non, mais c'est un client qui vous répondait.
1: Encore la télé ?
26: Oh, c'est pas possible.
2: Allô ?
1: Ah tiens, encore une dame qui va me dire qu'elle n'est pas en train de se tartiner le croissant en douce.
2: Hein ? Comment tartiner ? Comment vous voulez tartiner ?
1: Comment je veux tartiner ? Bah avec un couteau à tartinage, madame.
2: Non, écoute, machine, nous.
1: Oui, oui, j'ai découvert votre truc.
2: Ah, un truc, non, il n'y a pas de truc. Le beurre, ça se met avant. Il n'y a pas de morceau à voir. Hein.
1: Bah forcément, je ne peux pas le voir parce que vous ne le mettez pas, oui.
2: Ah, tu me fais chier, toi.
1: Ah, bah excusez-moi, mais enfin...
2: Non, non, mais attends, vous me prenez pour qui, vous ?
1: Non, mais je crois que j'ai mis le doigt sur
2: Vous avez mis sur un doigt, ça n'a rien du tout, vous avez mis. Ouais.
1: C'est-à-dire que vous gardez le beurre.
2: Venez, vous venez.
1: Non, mais j'entends vos collègues qui tartinent derrière, là, déjà.
2: Ah, bah, c'est bon.
1: Ça tartine du beurre, ça tartine du beurre.
2: Mais vous êtes qui, pour me dire ça ?
1: Alors, je suis monsieur Martin.
2: Bah. C'était pas l'émission au poste,
1: ça ? Alors, ça pourrait être le poste, mais alors quel poste ?
2: Oh, bah, c'est Rire et Chanson, non ?
1: Mais bravo !
2: C'est un truc de Rire et Chanson, ça.
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4: Allô ?
6: Madame Nic...
4: Oui ?
6: Ah, très bien, bonjour madame, c'est la mairie à l'appareil des services.
4: Ita ?
6: La mairie.
4: La mairie ?
6: Oui.
4: Pourquoi ?
6: Pour le dossier administratif B354, parce que nous avons...
4: Comment ?
6: Vous m'entendez, là ?
4: Écoutez, j'entends pas très bien.
6: Est-ce que vous avez écrit à la mairie ces jours-ci ?
4: Faut que j'aille à la mairie ?
6: Non. Est-ce que vous avez écrit à la mairie ?
4: J'ai rien écrit à la mairie, moi.
6: Ah, ben voilà. Alors, il y a un petit problème. Je vais vous passer, monsieur le maire, madame. Hein ?
4: Vous passerez ?
6: Non, non, non.
4: Comment ?
6: Je vais vous passer, monsieur le maire. Hein ?
4: Bon, d'accord. Quand aujourd'hui ?
6: Merci. Allô ?
4: Bon, d'accord.
6: Allô ?
4: Merci.
6: Allô, allô ?
4: Parce que vous savez, moi, j'entends pas bien.
6: Allô ?
4: Alors, c'est pour ça que...
6: Allô ?
4: Allô ?
6: Allô ?
4: Oui, c'est pour ça que je vous fais répéter.
6: Oui, bonjour, madame. C'est monsieur le maire à l'appareil.
4: Qui c'est qui est à l'appareil ?
6: Monsieur le maire à l'appareil.
4: Comment ?
6: Monsieur le maire.
4: Enfin, vous me le direz.
6: Non,
4: le... Vous me le direz en venant.
6: Non, je suis monsieur le maire.
4: Voilà.
6: Non, le maire, allô ?
4: À tout à l'heure ?
6: Non, non, non, attendez, c'est le maire à l'appareil.
4: Comment ?
6: Le maire, vous savez, le maire de la ville.
4: Oh, c'est malheureux d'être sourd, hein ?
6: Oui, mais je ne suis pas sourd.
4: Hein ? Vous n'êtes pas sûr ?
6: Non, je ne suis pas sourd.
4: Ben oui, c'est moi qui suis sourde.
6: Ah bon ?
4: Oh, si j'ai un appareil, mais je suis obligée de l'enlever pour téléphoner.
6: Ah oui.
4: Alors,
6: bon.
4: C'est comme si j'avais rien.
6: Oui.
4: Voilà. Dites-moi. Bon, ben alors, je vais peut-être vous voir tout à l'heure.
6: Comment ?
4: Bon.
6: Non, non, non, allô, allô, allô,
4: oui.
6: Allô.
4: Allô.
6: Oui, vous m'attendez.
4: Comment ?
6: Vous m'attendez.
4: Mais qu'est-ce que c'est ? C'est quelque chose que vous me donnez ?
6: Oui, non, c'est, je suis monsieur le maire.
4: Comment ?
6: Je suis monsieur le maire.
4: Vous êtes le maire ?
6: Voilà.
4: Ah, je suis contente que vous me le disiez parce que je me demandais qui c'était qui pouvait sonner à la porte ou des trucs comme ça, hein ?
6: Ah, mais personne ne voulait venir.
4: Alors, faudrait demander peut-être au gardien.
6: Oui.
4: Vous voulez que je vous donne leur numéro de téléphone ?
6: Non.
4: Bon, d'accord. Bon, ben je vous remercie.
6: Oui, je vous en prie.
4: Au revoir.
6: Allô ? Allô ?
4: Allô ?
6: Oui. Vous m'entendez ?
4: Hein ?
6: C'est pas la mairie, là, hein ?
4: Ah, c'est pas la mairie ?
6: Non.
4: C'est qui ?
6: C'est la radio.
4: La radio ?
6: Oui.
4: Alors, qu'est-ce qu'elle veut, la radio ?
6: C'était une blague.
4: Comment ?
6: Une blague.
4: Une place ?
6: Non, une blague.
4: Mais j'ai pas de place, moi.
6: Non, une blague.
4: Écoutez, je comprends rien.
6: Non, c'est
4: téléphonez au gardien, allô, allô. Moi, vous verrez.
6: Non, non, c'était une blague, une histoire drôle.
4: Je commence à croire que c'est une farce.
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26: Allô ?
1: Bonjour monsieur, c'est bien le bureau de tabac ?
26: Oui.
1: J'ai acheté des cigarettes chez vous.
7: Oui.
1: Elles sont pas bonnes, donc je vais vous les rapporter.
7: Ah oui, mais moi je peux pas vous les reprendre, hein, monsieur.
1: Ah bah si.
7: Comment ça se fait qu'ils sont pas bonnes?
1: Ça se fait qu'ils sont pas bonnes que c'est mon beau-frère qui est docteur qui m'a dit que les cigarettes, ils sont mauvais pour la santé.
7: Bah c'est pas d'aujourd'hui qu'on dit que le tabac, il est pas bon pour la santé. C'est vous que vous avez pris la décision d'acheter du tabac.
1: C'est moi que j'ai pris la décision, mais c'est vous que vous m'avez pas prévenu.
7: Mais mon mari, on va pas vous reprendre le tabac. Pourquoi qu'on va vous reprendre le tabac? C'est du n'importe quoi chez vous quand même.
1: C'est quand même la moindre des choses. À partir du moment où vous vendez un truc qui est pas bon.
8: Oui, allô.
1: Oui, bonjour madame.
8: Qu'est-ce qu'il y a qu'elles ont?
1: Qu'elles sont pas bonnes?
8: Ben non, pas du tout. Qu'est-ce que vous me racontez? Vous dites n'importe quoi, monsieur.
1: Donc, je vais vous les rapporter, c'est ce que je disais.
8: Vous me ramenez rien du tout, j'en veux pas de vos clopes, moi.
1: Bah, c'est les vôtres.
8: Bah non, c'est pas les moi, hein, c'est pas les miennes.
1: Ah bah si, c'est les vôtres, puisque vous me les avez vendus, donc.
8: Bon, bah vous êtes où, là?
1: Je suis chez moi, et vous?
8: Bah, c'est-à-dire, vous êtes où?
1: De Saint-Martin.
8: Quel Saint-Martin? Bah, vous avez bien une adresse, non?
1: Oui, hein, rue Martin, à Saint-Martin.
8: Bah, c'est où, ça?
1: Saint-Martin, c'est à côté de Martinville.
8: Bah, ça se trouve où?
1: Bah, vous voyez Château-Martin, c'est juste après.
8: Non, c'est rien, moi.
1: Direction Bourg-Martin, hop, vous arrivez à Saint-Martin.
8: Bah, Saint-Martin.
1: Donc, vous avez mon adresse?
8: Bah, non, j'ai pas votre adresse.
1: Bah, alors pourquoi vous me parlez de Saint-Martin? C'est là que j'habite?
8: Bah, c'est vous qui venez de me le dire. Attendez, vous rigolez ou quoi?
1: Si vous savez pas où c'est, comment vous allez faire pour venir? C'est, excusez-moi,
8: monsieur. Bah, justement, je ne viens pas, je vous ai jamais dit que je venais.
1: Bon, vous m'avez dit que vous veniez chez moi reprendre mes cigarettes.
8: Bah, je vous ai jamais dit que je venais chez vous. Je vous ai jamais dit que je venais chercher vos cigarettes. Là, vous avez plein de témoins ici et vous avez. Et vous décarrochez ou quoi, là?
1: Oh, bah, alors ça, c'est la merde. Alors, passez-moi le responsable parce que là.
9: Allô.
1: Oui, bonjour madame.
9: Il est hors de question que je remporte ces paquets de cigarettes, cher monsieur.
1: Ah bah bien sûr que si.
9: C'est même pas la peine d'insister, cher monsieur.
1: Ah bah tiens, c'est la meilleure, cher monsieur, moi je vais passer.
9: Ah bah c'est pas une meilleure, c'est comme ça, c'est tout, point.
1: Écoutez, cher monsieur, moi je vais...
9: Ah non, non, non, c'est la première fois que je le sais, cher monsieur.
1: Oh, cher monsieur, excusez-moi, non, mais...
9: Attendez, attendez, vous n'avez pas venu m'emmerder là, vous démerdez, puis c'est...
1: Ah écoutez, on est entre cher monsieur, on peut se parler franchement.
26: Pardon?
1: Ah bah c'est ton autre cher monsieur.
26: Ah non, ici il y a des clients.
1: Excusez-moi, cher monsieur, mais votre collègue reconnaissant...
26: Attendez, monsieur.
1: Moi il me doit remboursage.
26: Il doit pas remboursage.
1: Et pourquoi il doit pas remboursage?
26: Il doit pas remboursage.
1: Bon.
26: Ah bah écoutez, ça c'est votre problème, monsieur, si vous fumez.
1: Écoutez, cher monsieur.
26: D'abord, c'est pas monsieur, c'est madame. Depuis tout à l'heure, vous me dites cher monsieur, ça commence à nous énerver, franchement. Vous êtes un petit rigolo.
1: Oh, cher monsieur.
26: Oh,
1: allô?
26: Comment? Allô?
1: Oui, c'est un autre.
26: Mes cigarettes sont pas bonnes. Moi, si elles sont pas bonnes, monsieur, le paquet était emballé. Il y avait du cellophane autour.
1: Non, il y avait du plastique.
26: Ouais, bah, cellophane, hein, pas bla. Ouais. Donc, moi, c'est pas moi qui les fabrique dans ma cave, hein, monsieur.
1: Ah, c'est vous qui les fabriquez dans votre cave en plus?
26: Non, je dis, c'est pas moi qui les fabrique.
1: Ça...
26: Non!
1: Oh!
26: Vous écoutez, vous êtes con, vous faites exprès.
1: Oh, mais ça, c'est de la contrebande, excusez-moi.
26: Écoute-moi! Alors, mon gars, tu peux venir dans 5 minutes, là. Je suis ouvert. Parce que si tu te ramènes, de toute façon, je te préviens tout de suite au commissariat, tu vois, là.
1: Alors, c'est moi qui me fais arnaquer avec les cigarettes que vous fabriquez dans votre cave et
26: je
1: en plus.
26: Je ne les fabrique pas dans ma cave. Je... Oh, puis allez-vous
1: faire. Oh non, bah alors ça.
26: Oh, mais c'est con.
1: Allô?
9: C'est pas ton problème, ton...
7: Le responsable, c'est moi, monsieur.
1: Ah, bah voilà.
7: Écoutez, monsieur, c'est ça, vous venez, puis vous m'emmerdez pas au téléphone.
1: Ah, donc maintenant, c'est moi qui viens, c'est pas clair, votre.
7: Tu fais chier, c'est français, t'es pas content, tu dégages. M'emmerde pas, c'est pas la peine. Je t'ai dit qu'il fallait que tu renvoies l'acétat, tu renvoies l'acétat, puis tu viens pas me faire chier.
1: Alors, justement, je vais passer, oui, comme vous proposez.
7: Ouais, au revoir.
1: Bon, bah, bisous, à tout à l'heure.
10: Bonjour.
11: Oui, bonjour. Je voudrais parler à la patronne du salon de coiffure. C'est
10: vous. Moi-même.
11: Bonjour, madame. C'est Améry à l'appareil.
10: Oui, bonjour.
11: Pierre Brasier. Dites-moi, on vous appelle parce qu'on a, on vient de recevoir un appel en urgence de la part du camp de naturistes du Cap d'Agde, qui est en, apparemment, ils ont besoin, très rapidement de culottes et de strings de femmes. Est-ce que vous avez des clientes qui pourraient, auprès de qui on pourrait collecter ces culottes?
10: Alors ça, je ne sais pas.
11: Est-ce que vous pourriez leur demander et nos collecteurs passeraient le plus rapidement possible cet après-midi au salon, à ce moment-là, tout de suite. Maintenant, vous avez une promesse de don à nous faire?
10: Je ne peux pas vous dire. Hein. Oui, mais... je vais bien poser la question. Mais...
11: Allez-y, allez leur demander, nous...
10: Ouais.
11: On patiente. Hein.
10: Ils demandent des culottes d'esprit. Et dans tous les salons de coiffure. Pourquoi les salons? Là, pour l'instant, non, j'ai que deux clientes et...
11: Ah, très bien, deux.
10: Non.
11: Deux promesses.
10: On n'a pas, non, j'ai rien, là.
11: Comment ça?
10: Écoutez, les clientes, elles sont là, elles n'ont pas leur...
11: Bah, écoutez, madame, vous pourriez montrer l'exemple, déjà.
10: Ah bon? Non, bah écoutez, là, j'ai pas de petite culotte à disposition, je suis désolée. Hein. 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
12: Allô, oui?
1: Bonjour madame, c'est bien le bar?
12: Oui.
1: Je vous ai sélectionné comme établissement donationneur pour la Journée mondiale des pauvres.
12: Vous voulez
5: faire quoi?
1: C'est une journée de solidarité pendant laquelle vous allez offrir à boire à tout le monde.
5: Je vais offrir les boissons à qui?
1: Eh ben, aux gens qui se présentent.
5: Ah non, non, non, pas question.
1: Ah si, si, si.
5: Ah non, non, non.
1: Ah si, si, si.
5: Ah non, non, non, non, non, c'est impossible.
1: Ah si, si, si, si, si, c'est possible parce que je l'ai déjà annoncé.
5: Ah non, non, non, mais moi, c'est quoi ce truc-là? J'ai jamais entendu parler de ça, hein.
1: Ah ben si, si, si, moi, je vous en parle, là, justement.
5: Ah non, non, non, je ne valide pas. Hein.
1: Ah si, si, si, vous validez.
5: Ah non, non, non, non.
1: Ah si, si, si, si, si.
5: Ah non, non, c'est pas la peine, hein.
1: Ah si, si, si, c'est la peine.
5: Ah bah non, vous avez fait ça sans mon autorisation, hein.
1: Oui, mais enfin, il fallait bien que quelqu'un le fasse, vous voyez.
5: Ah non, non, non.
1: Ah si, si, si.
5: Ah non, non, non.
1: Ah si, si, si.
5: Ah non, je vais voir mon syndicat des quartiers, je vais vous foutre au tribunal, hein.
1: Ah non, non, non.
5: Ah si, si, si, si, si.
1: Ah non, non, non, non, non.
5: Si, si, si, si, si, si.
1: Non, non, non, non, non, non.
5: Si, si, si, je vous attaquer.
1: Ah bah non, non, non.
5: Ah si, vous allez voir, vous me connaissez pas encore.
1: Ah si, si, si, je vous connais.
5: Non, non, non, non.
1: Bah si, si, si, si.
5: Non, non, vous allez voir, vous allez avoir des problèmes.
1: Ah bah non, non, non, non, non.
5: Ah si, vous avez demandé autorisation à qui, à quand?
1: Ah bah à mon beau-frère qui est à côté de moi, qui m'a validé le truc.
5: Quel beau-frère?
1: Marty Martin, le frère de ma sœur, Martine Martin.
5: Je connais pas monsieur Martin.
1: Écoutez, lui me dit que si, si, si.
5: Ah non, non, non, mais ça,
1: je... Attendez, je lui demande. Martin, oui, Martin, tu connais la dame du bar? Ah oui, oui, oui, je connais cette dame, elle m'a validé la journée gratuite.
5: Ah non, moi, j'ai pas validé, hein.
1: Ah si?
5: Ah non, non, non.
1: Ah si, si, si.
5: Ah non, non, non, non, non, moi, j'ai pas validé, hein.
1: Ah bah, vous m'avez dit, ah si, si, si, si, si, je valide.
5: Non, non, non, non, non, non.
1: Si, si, si, si, si, si.
5: Ah non, non, non, j'ai dit que j'allais vous foutre au tribunal.
1: Ah non, non, non.
5: Si, si, si, si. Ça, c'est de l'arnaque. De toute façon, j'ai je vais appeler mon petit-fils, il est gendarme. Et mon neveu, il y a un cutter financier à la brigade financière. Et faites-moi confiance que vous allez avoir des nouvelles.
1: Ah bah, excusez-moi, moi, j'ai ma grand-mère qui bosse à la CIA.
5: Ah bah, moi, je m'excuse, mais vous allez avoir des nouvelles et... Attendez, je vais vous passer quelqu'un.
13: Oui, allô?
1: Oui, bonjour madame.
13: C'est pas madame, c'est monsieur. Hein.
1: Oui, si vous voulez.
13: Je suis quand même le patron du bar.
1: Très bien, donc vous offrez les boissons.
13: Qui va payer ces boissons?
1: Ah bah c'est vous le patron, c'est vous qui paye.
13: Mais non, mais je n'offre rien du tout.
1: J'ai aussi prévu des encas parce que on boit, après on a faim.
13: Je n'offre ni les boissons, ni les encas, je n'achète rien.
1: Alors si, parce que je vais vous livrer des plateaux repas que je vous facture.
13: Mais vous n'allez rien livrer du tout et vous n'allez même pas mettre un pied dans mon bâtiment. J'en ai rien à foutre. Je n'offre rien.
1: À part?
13: Tout s'achète.
1: À part les?
13: Non, mais vous...
1: À part les bois?
13: Non, non, non, non.
1: Bah, à part les boissons?
13: Non, mais vous ne m'avez pas bien compris, là.
1: Bah si, vous avez dit pour les boissons, ça j'ai bien compris.
13: Non, je ne vous ai rien dit de tout cela. Alors maintenant, je vous somme sur le champ.
1: Bon, pour les plateaux, on va quand même vous les déposer.
13: Non, vous n'allez pas me pomper longtemps, hein.
1: Ah, allô?
13: Ouais, allô?
1: Oui, bonjour madame, je vous écoute.
13: Ah, c'est pas moi qui t'écoute, c'est toi qui vas m'écouter.
1: Oui.
13: Vas-y, raconte-moi un peu ta fable.
1: Non, bah c'est ce que j'expliquais à ton collègue, comme
13: non,
1: quoi...
13: Non, c'est pas mon collègue déjà. Et on n'a pas élevé les cochons ensemble, t'as pas à me tutoyer, Coco, d'accord?
1: D'accord, bah je te tutoie pas.
13: Vas-y, explique-moi, explique-moi.
1: Je t'explique, comme je disais à ton copain...
13: Non, c'est pas mon copain et on n'a pas élevé les cochons ensemble. Donc tu trouves une autre phrase, sinon je te raccroche à ton nez.
1: Ah bah, excuse-moi, mais dans ce
13: non,
1: cas...
13: Non, non, y a pas d'excuse-moi, t'as pas à me tutoyer. Tu me parles autrement dans les 10 secondes, sinon je te raccroche à ta gueule. T'as compris?
1: Je te tutoie pas.
13: Et dégage, n'emmerde pas mon pote parce que ça va chier.
1: Ah, donc c'est ton pote.
13: Connard.
1: Ah non, je suis trop con. Monsieur trop con.
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14: Il y a des panneaux, j'écoute.
15: Bonjour monsieur.
14: Bonjour monsieur.
15: C'est bien les DF dépannage?
14: Oui.
15: Oui, bonjour monsieur Robert Ledoux à l'appareil.
14: Oui.
15: Je vous appelle pour un petit dépannage, hein, parce que j'ai un problème, figurez-vous. Je suis un peu bricoleur, comme on dit, quoi, hein?
14: Oui.
15: Alors j'ai un peu bricolé le compteur d'électricité. Et je l'ai amené par un petit fil, comme vous connaissez, quoi, hein, sur le compteur de mon voisin de palier. Comme ça, que c'est qui paye pour moi? L'électricité.
14: Vous êtes branché sur le compteur du voisin?
15: Voilà, et c'est lui qui paye.
14: Mais c'est interdit, hein?
15: Comment ça?
14: Bah, allons.
15: Bah, dites-moi, moi je consomme beaucoup, monsieur.
14: Ça n'a rien à voir, hein, monsieur.
15: Pourquoi?
14: C'est interdit, hein?
15: Ah bon?
14: Bah oui, votre voisin n'a rien à voir avec vous, hein?
15: Mais si, parce que lui, il n'en consomme pas.
14: Il n'a rien à voir, Sylvie, il s'en sert pas. Il est libre d'avoir du courant chez lui, mais vous n'avez pas le droit de vous brancher sur le compteur du voisin.
15: Mais il n'a rien dit.
14: Est-ce qu'il est au courant?
15: Ah bah non!
14: Ah bah non! Ah bah sûr, je m'en doute, hein?
15: On veut lui faire la surprise.
14: Bah évidemment, c'est lui qui va recevoir les factures.
15: Bah ça fait 2 ans déjà.
14: Mais écoutez-moi, moi je vois qu'une chose, c'est que vous volez du courant à un voisin.
15: Oh non, lui emprunte, c'est pas pareil.
14: Ah bon, et qu'on veut lui payer alors?
15: Bah on lui a payé l'apéro il y a 3 ans.
14: Ben non, ça n'a aucun rapport, ça, monsieur.
15: Vous croyez?
14: Ah non, hein. Mais là, il y a viol de la loi, hein.
15: Vous croyez?
14: Ah ben sûr, hein.
15: Oh mon Dieu, vous me faites peur, là.
14: Ah non, non, moi je vous rassure tout de suite, hein.
15: Ah bon, si vous me rassurez, ça va mieux. Bon, alors je voudrais pas vous déranger longtemps, parce que c'est lui qui paye le téléphone déjà, parce
14: en
15: que...
14: plus. Eh ben, ça ben, va, c'est complet.
15: On a mis le téléphone sur son... Vous voyez, quoi, on a fait bifurquer avec les 2 petits fils, là.
14: Ouais.
15: Donc c'est lui qui paye le téléphone, alors faut pas que je fasse trop de factures.
14: Ouais.
15: Alors, mon dérangement vient du problème de gaz. Parce que je me suis branché sur son compteur à gaz.
14: En plus ! Eh ben voyons !
15: Mais pour le gaz, je suis quand même surpris, vu que je ne paye pas, de trouver l'abonnement que je devrais payer.
14: Mais si vous êtes branché sur son compteur à lui ?
15: Oui.
14: Compteur gaz ?
15: Oui.
14: Vous êtes branché comment ?
15: Ben, on a fait... Vous savez que mon gendre, il est bricoleur, il a fait l'armée, hein ?
14: Oui.
15: Et donc, il a fait un tuyau qui se divise en deux.
14: Oui, mais l'installation que votre beau-frère, votre beau-fils a fait, mettons...
15: Oui.
14: Il faut que nous, on la vérifie, si vous voulez. On ne l'a pas vérifié, cette installation.
15: Ah ben non, parce que quand vous venez vérifier, on l'enlève.
14: Ben, c'est pas possible.
15: Pourquoi ?
14: Il y a danger, là.
15: Il y a danger qu'il s'en rende compte.
14: Ben, il y a danger qu'il y ait explosion, hein.
15: Ben, de toute façon, si ça explose, ça sera chez lui, hein.
14: Ben, ce n'est pas légal, ce truc-là, monsieur. Mais rendez-vous compte de ce que vous faites.
15: Ben, moi, je proteste énergiquement contre le fait que je paye les deux abonnements.
14: Eh ben, donnez-moi votre adresse, je vous envoie quelqu'un, moi.
15: Oh, ben, c'est peut-être pas la peine, puisqu'on est juste à côté de chez vous.
14: Ah bon ? Vous habitez dans le secteur de l'EDF ?
15: Ben, oui. C'est-à-dire qu'on s'est un petit peu branché sur votre système électrique à vous, quoi.
14: Oh là là, mais vous allez loin, là, hein ?
15: Vous croyez ?
14: Ah oui, hein, monsieur.
15: Ben, remarquez, ça fait 5 ans... qu'on a piraté... Vous savez, on a une boîte aux lettres, nous, hein.
14: Oui.
15: Notre nom, c'est Edvi. E-D-F et avec un I à la fin.
14: Ouais.
15: Bon. Et donc, on est voisins de vous. Ce qui fait qu'il y a beaucoup, beaucoup de lettres qui arrivent. On n'a plus qu'à rajouter un I, voyez-vous.
14: Ouais.
15: Et hop, on encaisse les chèques pour vous.
14: Ouh là là là là. Ça va faire mal, hein, monsieur, hein. En plus, vous encaissez des chèques adressés à EDF. Mais là, vous risquez gros, moi, je vous le dis, hein.
15: Oh, ben non.
14: Ah, ben si, hein.
15: Oh, ben non. Et on n'a récupéré que 8 millions de francs.
14: Oh, vous n'avez récupéré que 8 millions de francs.
15: En 2 ans.
14: En 2 ans, c'est déjà pas mal, hein.
15: Ben oui, on part au Bahamas, où c'est qu'on a acheté un terrain avec mon gendre.
14: Ah ben, vous partez au Bahamas, vous pouvez vous permettre, hein.
15: Vous pensez ?
14: Ben, je pense bien, oui.
15: Alors, cet après-midi, on va prendre la voiture EDF, là, nous, hein.
14: Prenez la voiture EDF ?
15: Oui, on vous la ramène à quelle heure ?
14: Quelle voiture EDF ?
15: Ben, les voitures de service.
14: Vous prenez une voiture de service, en plus ?
15: Ben oui, on a des clés que mon fils, il a fait fabriquer.
14: Mais vous prenez pas des voitures EDF, quand même.
15: Mais on les ramène.
14: Mais il n'y a pas de les ramener. Mais c'est pas possible, monsieur.
15: Pourquoi ?
14: Mais qu'est-ce que cette histoire ? Non, mais c'est pas possible. Vous prenez nos voitures de service, vous trouvez nos chèques. Mais c'est fou, cette histoire.
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16: Bonjour, vous êtes bien à la Fédération Française de Handball. Veuillez ne pas quitter. Nous allons prendre en charge votre appel. Allô ?
1: Oui, bonjour monsieur.
16: Oui, madame, excusez-moi. Ah,
1: je vous appelle parce que j'aurais besoin qu'on me fasse une attestation, en fait, comme quoi je fais bien partie de l'équipe de France.
16: Une attestation comme quoi vous faites partie de l'équipe de France.
1: Voilà, s'il vous plaît.
16: Ça se fait pas comme ça, monsieur.
1: Ah.
16: Alors, vous marquez à quelle période vous étiez en équipe de France.
1: Ah non, mais j'ai jamais été en équipe de France. Hein.
16: Qu'est-ce que vous voulez exactement ?
1: Bah, c'est parce que, en fait, si vous voulez, moi je me dis que si j'arrive à faire croire à des gens que je fais partie des experts, forcément ça m'ouvre des portes, comprenez ?
16: Ah oui, non, non, non, là, monsieur, ça sera refusé. On fait pas des... Ah non, monsieur, on fait pas un document comme ça en disant que vous faisiez partie de l'équipe de France.
1: Dans ce cas, moi je peux faire la signature, c'est juste...
16: C'est à faux ce que vous faites si vous faites la signature.
1: À la limite, vous pouvez m'imprimer le papier ?
16: Ah non, monsieur, je ne peux pas vous imprimer le papier.
1: Non, mais vous laissez des blancs, je remplis mon nom, je remets...
16: Non.
1: Et je vous donnerai des places pour venir me voir jouer si vous voulez.
16: On n'achète pas les gens.
1: Bah, je vous ai rien proposé ? 20 euros ?
16: Non.
1: 50 ?
16: Attendez, ne quittez pas.
1: Oui.
17: Française de handball. Les experts sont champions.
16: Allô ?
1: Bonjour monsieur, alors, je...
16: Non, non, c'est pas monsieur, c'est une dame au téléphone.
1: Ah, parce que j'avais eu un autre monsieur avant au téléphone.
16: Ah non, pas du tout.
1: Ah bon ?
16: C'est toujours la même personne.
1: Ah d'accord, excusez-moi. Une...
16: C'est pas grave, monsieur.
1: Non, mais je vous en prie. Du coup, comment on fait ? Alors, je peux passer à quelle heure ?
16: Ah non, monsieur, vous ne passez pas, monsieur. N'insistez pas.
1: Je n'insiste pas, mais bon, je passe, vous me filez le papier, tac,
16: vous
1: tac.
16: Passez...
1: Non, mais ce sera notre secret.
16: Je ne fais pas des faux papiers, monsieur.
1: Vous me l'infilez discrètement ?
16: Non, monsieur.
1: Bah oui, mais enfin, excusez-moi, moi je suis fan des experts quand même depuis des années. J'ai suivi toutes les saisons, tous les épisodes.
16: Moi, c'est pas ma série, les experts de Manhattan.
1: Oui, excusez-moi, monsieur. Dans ce cas, passez-moi un responsable, ce sera plus simple.
16: D'accord, ne quittez pas.
1: D'accord, c'est qui ?
16: La secrétaire.
1: D'accord.
16: L'équipe de France masculine.
1: Je ne quitte pas.
17: Au terme d'un parcours remarquable et d'une finale impressionnante de maîtrise.
18: Oui, allô ?
1: Oui, bonjour monsieur.
18: Oui.
1: Voilà, je sais pas si vous avez expliqué pour mon attestation.
18: Si vous pouvez juste me réexpliquer parce qu'on a dû me transférer l'appel sans explication.
1: Vu qu'il y a eu la victoire là au Qatar dimanche,
18: oui.
1: Il faudrait que vous me fassiez un papier comme quoi, à la limite que j'étais remplaçant au Qatar, vous voyez.
18: Mais je peux pas faire ça, moi.
1: Vous n'avez pas le papier ?
18: Oui, mais vous n'êtes pas joueur de l'équipe de France.
1: Non, mais ça reste entre nous, dans le sens où...
18: Bah oui, mais non, moi je fais des attestations que pour des joueurs qui sont en équipe de France.
1: Vous n'avez pas un Martin en cherchant bien
18: Ah non, non, je suis désolée.
1: Même remplaçant ?
18: Non, même.
1: Kiné ?
18: Non plus.
1: Vous ne pouvez pas mettre un truc assistant, je ne sais pas, un truc porteur ?
18: Non, pas du tout. Je suis désolée, monsieur, je peux
1: non,
18: pas...
1: Non, mais c'est pas grave, on va trouver un truc, on va juste...
18: Faire... Non, mais c'est, j'ai pas le temps, moi, de... Et... Excusez-moi, monsieur, mais je vais raccrocher. Au revoir.
1: Bon, bah, je pourrais avoir un maillot, moi, un truc...
18: Au revoir.
1: Un pins parlant.
0: Tourisme Verneuil, bonjour.
19: Oui, bonjour madame.
0: Bonjour monsieur.
19: C'est l'agence de tourisme.
0: Oui monsieur.
19: Ah, bonjour, madame Ledoux à l'appareil.
0: Oui, qu'est-ce que je peux vous faire pour vos services madame ?
19: J'aurais voulu un billet de train.
0: Oui.
19: Pour Avranches, Lourdes.
0: Alors attendez, je note.
19: Mais vous avez de quoi noter ?
0: Quelle date vous auriez voulu madame ?
19: Oh ben vous avez l'air plaisant, vous avez l'air de vous distraire et de vous amuser.
0: Bah tant qu'à faire pour travailler, autant travailler dans la bonne humeur, hein.
19: Oui, parce que vous savez, moi, à mon âge, hein, j'ai peu l'occasion de rire.
0: Vous regardez par là, dans la rue, il y a plein d'occasions de rire, vous savez.
19: Je ne peux pas sortir, monsieur, je suis handicapé à 85%.
0: Ben vous regardez par la fenêtre.
19: Je suis non-voyante.
0: Ben excusez-moi, madame, je vous m'excuser. Alors, vous êtes non-voyante? Handicapé à 85%.
19: Oui.
0: Et vous aimeriez partir d'Avranches pour aller à Lourdes.
19: Voilà.
0: C'est ça, madame.
19: Oh, évidemment, en place handicapée, avec les réductions, pour l'aller.
0: Oui.
19: Et pour le retour, par contre, Lourdes-Avranches.
0: Oui.
19: Ben non handicapé, quoi.
0: Monsieur, vous croyez au miracle.
19: Pardon, monsieur.
0: Excusez-moi. Alors. À quelle date vous auriez aimé, madame ?
19: Écoutez, j'aimerais partir début juillet.
0: Début juillet.
19: Monsieur, c'est ma dernière chance, hein ?
0: Air-sense.
19: Ma dernière chance.
0: Ah, votre dernière chance. Excusez-moi, j'avais pas compris. Bon, alors... Alors, à l'aller, c'est la place handicapée, et au retour, bien sûr, tarif plein, c'est ça ?
19: Voilà.
0: D'accord. Ah oui, vous m'avez pas dit la date du retour.
19: Vous savez, un miracle, on ne peut pas savoir, hein ?
0: En fait, vous attendrez là-bas ?
19: Oui.
0: Et si ça prend longtemps ?
19: Mais qu'est-ce que vous voulez que je fasse ?
0: Des distractions à Lourdes, il n'y en a pas beaucoup, hein.
19: Ah, monsieur, vous savez, à mon âge, qu'est-ce que vous voulez que je fasse comme distraction ?
0: Je sais pas, moi, le bridge, les cartes...
19: Je suis non-voyante,
0: hein. Ah oui, c'est vrai. Oui. Le cinéma, il n'y en a pas à Lourdes, hein.
19: Je suis non-voyante, hein.
0: Ah ben oui, je sais pas, je peux pas vous dire. Je vois pas, en fait, je vois
19: oui,
0: pas.
19: Oui, moi non plus. Comment ?
0: Non, excusez-moi. Oh, bah, décidément.
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21: Oui, allô ?
1: Bonjour, monsieur, c'est bien l'entreprise de maçonnerie ?
21: Ouais.
1: Monsieur Martin, à l'appareil, c'est pour vous signaler que je vous ai déclaré garderie d'enfants.
21: Ah ouais, mais c'est pas possible. Je fais pas de garderie.
1: Comme moi, j'avais pas de local et qu'il y a beaucoup de demandes en ce moment, je me suis dit que j'allais mettre les gamins chez vous.
21: Ah ouais, mais non, mais bon, il est hors de question que je m'amuse à ça, quoi. Je suis pas nounou, hein.
1: Justement, ça, si on vous demande, faudra déclarer que vous êtes pédicuriste agrégifié pour la petite enfance.
21: Bah non, c'est pas possible. Faites attention parce que moi, je vais porter plainte, hein.
1: Pardon, mais je vous ai pris tous les engagements pour que vous puissiez accueillir les enfants.
21: Ah, je n'accueille pas les enfants, il a jamais été question de ça. Vous jouez à quoi, là ? Trouver des nourrices ?
1: En plus, c'est tout bénef pour vous. Profitez-en, hein, si vous avez des petits boulots à leur faire faire des
21: oui,
1: petits trucs.
21: Oui, bien sûr, ouais, ouais, c'est
1: vous
21: ça.
1: Voyez, vous leur faites faire un peu de ciment, un peu de béton.
21: Oui, bien sûr. Ouais.
1: Bah oui, vous leur faites monter des placos.
21: Non, je ne pense pas, non.
1: En plus, j'ai prévenu les parents, ils sont d'accord pour les activités manuelles.
21: Oui, les parents sont d'accord, mais moi, je suis pas d'accord, donc c'est tout.
1: Oui, mais enfin, ça rendrait service.
21: Ah oui, bien sûr. Donc allez, hop, et on...
1: Allez, hop, je vous dépose les petits.
21: Non, mais ça va aller là. Ça veut dire quoi ça ? Ils peuvent arriver, ils vont être très bien reçus. Je peux vous le dire.
1: Eh ben voilà, on devient raisonnable. Merci.
21: Mais non, ça suffit, parce que là, ça va très mal se passer. Il y a hors de question qu'il y ait qui que ce soit qui vienne chez moi.
1: Bon, écoutez, moi, je dis aux parents que c'est bon, en tout cas.
21: Non, non, bah vous pouvez dire ce que vous voulez, c'est hors de question. Et s'il y a un parent qui arrive, je vais avec la personne à la gendarmerie.
1: Excusez-moi, mais pour quelqu'un qui travaille dans une garderie, vous m'avez
21: je
1: pas l'air
21: très... Une garderie.
1: Bah si, maintenant si,
21: puisque... Non, je ne suis pas une garderie. Alors faites attention à vous.
1: Bah moi, je vous ai déclaré comme garderiste.
21: Ah oui, et depuis quand ?
1: Bah là, depuis là, c'est
21: et
1: en train.
21: Et vous avez déclaré ça où ?
1: Eh bah, ben, j'ai mis ça sur les pages jaunes. J'ai rajouté à votre activité.
21: Mais bien sûr. Donc là, maintenant, je vais aller porter plainte auprès aussi des pages jaunes qui n'ont pas à faire quoi que ce soit avec vous.
1: Non, mais je vous ai inscrit dans le bottin sous la rubrique garderie maçonnerie.
21: Non, non, non, non.
1: Si.
26: Faites attention à vous. Là, ça commence vraiment à bien faire. Là, maintenant, je porte plainte.
1: Non, mais vous allez pas porter plainte contre des enfants.
2: Allô.
1: Ah, c'est madame.
2: Non, monsieur.
1: Bon, admettons.
2: Non, mais vous voulez qu'on garde des enfants alors qu'on est une entreprise de maçonnerie.
1: Ah, bah voilà, celle-là, elle a compris. Enfin.
2: Non, mais...
1: Donc, je vous ai déclaré garderiste temporaire.
2: Vous m'avez déclaré garderie temporaire. Mais vous êtes complètement zinzin, ma parole.
1: Non, c'est pas monsieur Zinzin, c'est monsieur Martin, l'appareil.
2: Et comment vous pouvez vous permettre de me déclarer comme étant garderie temporaire? Attendez, je suis en train de mourir de rire, là.
1: Super, comme ça on est deux.
2: Non, mais ça va pas, non. Mais vous êtes complètement abruti, mon pauvre monsieur.
1: Alors, je dirais surtout trop con.
2: Comme si que je vais garder vos gosses.
1: Bah, comme si que bien sûr, oui.
2: Non, mais ça va pas, non.
1: Comme si que c'est clair que oui.
2: Et vous êtes qui?
1: Monsieur Martin.
2: Monsieur Martin de où?
1: De Martinville.
2: De Martinville. Et comme si vous allez me déposer des enfants.
1: Comme si que c'est exactement ça, oui.
2: Je te démerde avec tes gosses, allons, n'importe quoi.
1: Ah non, mais c'est pas les miens, c'est comme si que ce sont ceux qu'on me paye pour que vous les gardiez.
2: Bon, écoutez, monsieur, on va faire simple.
1: Non, mais écoutez, madame.
2: Monsieur.
1: Ah, bah décidément, pas de bol.
2: On va faire très simple.
1: Mais oui, on va faire simple. Je vous dépose les enfants, vous les rangez dans un coin, on n'en parle plus.
2: Non, mais ça va pas, non.
1: Ou alors, vous leur faites un petit enclos en parpaing.
2: Mais non, mais vous êtes complètement zinzin, ma parole.
1: Non, c'est toujours monsieur Martin, mais monsieur Zinzin n'est pas loin.
2: Je vous ai rien demandé, moi.
1: En quelque sorte, si, puisque vous me l'avez pas interdit non plus, vous voyez.
2: Mais ça va pas, non, mais t'es complètement zinzin.

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3: Tiens.
4: Deux.
3: Une gaine de maintien.
4: Votre gaine de maintien?
3: Oui, ça fait 7 ans que je l'ai sur moi.
4: Une gaine de maintien?
3: Oui.
4: Oui, c'est un problème.
3: Qu'est-ce qui se passe, monsieur?
4: Vous pouvez me donner la dimension de la gaine?
3: La taille?
4: Oui.
3: 88.
4: C'est ça?
3: 88. Allô?
4: Oui.
3: Qu'est-ce qui se passe, monsieur?
4: Excusez-moi, c'est nerveux. C'est mon téléphone. Alors, pourriez me donner des précisions?
3: Ça me commence à me faire des croûtes.
4: Voilà, ouais.
3: Et c'est purulent au niveau de la chatte.
4: Pardon?
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5: Oui, allô?
6: Oui, bonjour monsieur. C'est bien le bureau de tabac?
5: Oui.
6: Monsieur Martin, à l'appareil. Je suis mineur de profession. C'est dans ma famille quelque chose qu'on se transmet de père en fils depuis maintenant des générations.
5: Oui.
6: Et alors, qu'est-ce que j'apprends?
5: Bah, je sais pas.
6: Vous refusez de vendre des cigarettes aux mineurs dans votre établissement?
5: Bah, oui.
6: Ah, et de quel droit?
5: Que je refuse aux mineurs.
6: Ah oui, parce que moi, si vous voulez, c'est ce que je vous dis. Mon père était mineur, mon grand-père était mineur.
5: C'est pas ça, mineur. Allez dans tous les tabacs. Ça, c'est pas moi. C'est un décret que j'ai appelé l'État.
6: Oui, bah, bien sûr. Bah, on met ça sur le dos de l'État parce que vous n'aimez pas les gens de la mine.
5: Non, mais j'aime pas les gens de la mine.
6: Et vous le dites en plus.
5: Bah, écoutez, c'est pas grave. J'ai mon conjoint qui est là ce midi. Il est policier. Il entend la conversation.
6: Ah, bah, passez-le moi, tiens.
7: Oui, allô.
6: Oui, bonjour, madame.
7: Non, bonjour, monsieur. Non, déjà, conversez à monsieur que vous vous adressez. Donc, je vous dis bonjour. Donc, vous me dites bonjour, madame. Je dis, mais non, je suis à monsieur.
6: Oui, bah, c'est ce que j'ai dit.
7: Donc,
6: oui.
7: Voilà, on dit bonjour, au revoir. On le remercie et voilà.
6: Ah voilà, pour tout le monde, sauf pour les mineurs. Bah, c'est quand même
7: non,
6: dingue,
7: monsieur.
6: Ça. Non, mais.
7: Donc, ça va. Laissez-moi parler, monsieur, maintenant.
6: Oui, non, mais.
7: Alors là, maintenant, qu'est-ce que vous voulez?
8: Comment
7: dire enregistrer votre communication, monsieur? Allez-y. Votre enregistrement, comment dire, est effectué.
6: Alors, bah attendez, dans ce cas, j'effectue un enregistrement de mon côté aussi.
7: Allez-y, je vous écoute.
6: Et demandez à votre femme d'arrêter de crier, s'il vous plaît, parce que c'est pas la peine.
7: C'est pas madame qui crie, comment dire, c'est mon chien. Maintenant, comment dire, vous prenez votre voiture ou vous venez à pied, comment dire, et puis comme ça, on s'expliquera. Et on verra comment dire vos arguments et les miens. Maintenant, comment dire, si vous le désirez, comment dire, on se retrouve, comment dire, au commissariat et on s'explique.
6: Non, mais comment dire?
7: Moi, je vous le dis, comment dire, vous êtes, comment dire, en train de parler d'une chose que vous ne connaissez même pas, monsieur.
6: Ah, bah non, comment dire?
7: Pour quelle raison, comment dire, que vous vous, comment dire, permettez de téléphoner aux gens?
6: Comment dire que si vous me présentez,
7: ah,
6: vous
7: êtes. C'est pas comment dire, je parle en français, donc c'est pas la peine de dire comment dire.
6: Non, mais ce que je veux dire, c'est que, comment dire, vous me présentez.
7: Non, c'est pas comment dire, monsieur, encore une fois, si on parle en français, c'est pas la peine de dire comment dire.
6: Non, mais comment dire que je parle en français?
7: Non, mais c'est pas comment dire, monsieur, je vous dis encore une dernière fois. C'est un lapsus que vous faites.
6: Non, mais comment dire que juste...
7: Non, pas comment dire, monsieur.
6: Moi, j'ai dit comment dire.
7: Oui.
6: J'ai pas dit comment dire.
7: Bah si, encore une fois.
6: Oh bah non, je crois pas, non.
7: Allez.
6: Donc, comment dire que...
7: Ouais, encore une fois.
6: Je l'ai dit, là.
7: Oui.
6: Bon, bah écoutez, comment dire...
7: Encore une fois.
6: Comment dire que si vous me présentez...
7: Ouais, encore une fois.
6: Présentez-moi juste des excuses.
7: Comment pour... Je pense que vous rêvez, là, monsieur.
6: Par rapport que vous êtes anti-mineur.
7: Anti-mineur?
8: Mais on n'est pas anti-mineur. Non mais faut arrêter quand même.
6: Non mais pas vous, mais votre collègue qui dit qu'il est anti-mineur, vous voyez.
7: Votre collègue, j'étais présent, comment dire, dans la pièce, comment dire, cette personne, comment dire, c'est une personne, c'est une dame.
6: Comment dire?
7: Encore comment dire?
6: Moi j'ai dit comment dire?
7: Bah oui.
6: Bah bon.
7: Ouais. Surtout votre enregistrement, faudra l'écouter, monsieur.
6: Ah bah oui, je vais l'écouter, parce que j'ai pas l'impression que c'est moi qui dis comment dire.
7: Parlez français, c'est tout, comment dire, c'est pas, ça fait 50 fois que vous dites comment dire.
6: Ah parce qu'il faut pas dire comment dire.
7: Non mais monsieur, comment dire, je sais pas ce que vous prenez, donc maintenant, comment dire.
6: Vous avez dit comment dire, non?
7: Non.
6: Ah vous l'avez pas dit?
7: Non.
6: Non parce que je croyais que vous aviez dit comment dire, c'est pour ça que.
7: Non monsieur, je vous le dis. C'est vous qui le dites, monsieur.
6: Ah, c'est moi qui dis comment dire.
7: Bah, on va pouvoir le localiser, on va aller chercher chez lui.
6: Ah bah très bien, moi je vous ai localisé aussi. Hein.
7: Ouais, bah non, il faudrait être déjà équipé, monsieur. Hein.
6: Ah bah je suis équipé, je vous ai localisé, vous êtes au bureau de tabac actuellement.
7: Ah bah oui, maintenant je me...
6: Ah ah.
7: Monsieur, comment dire, vous êtes vraiment...
6: Ah ah.
7: Comment dire, c'est moi qui vous l'ai dit.
6: Oui, la machine confirme. Hein.
5: Donc voilà, monsieur, ça suffit, on arrête là.
6: Non, mais parce que je serais peintre, par exemple, est-ce que vous auriez marqué interdit aux peintres?
5: C'est tout, on vend pas de tabac.
6: Ah donc en plus vous êtes anti-peintre.
5: Anti-peintre, oui, bah voilà.
9: Allô?
3: Oui, bonjour monsieur.
9: Bonjour.
3: Excusez-moi de vous déranger, c'est au sujet de la manifestation d'hier.
9: Oh, attendez, quel numéro demandez-vous monsieur? C'est un faux numéro ça, hein?
3: Vous n'êtes pas à la CGT?
9: Non monsieur, absolument pas. Et c'est un ancien numéro ça, vous le rayez, il vous faut demander un nouveau numéro.
3: Ah oui, mais faut pas m'insulter, moi.
9: Mais je vous insulte pas, monsieur. Je vous dis simplement que c'est un ancien numéro.
3: Oui, j'ai compris, camarade.
9: Eh bien, alors, camarade syndiqué, moi, je suis pas syndiqué et je suis l'ancien numéro.
3: Ben oui, voilà. Écoutez-moi, jeune homme.
9: Oui.
3: Vous pouvez avoir du respect, quand même.
9: Mais j'ai du respect, monsieur. Je vous dis simplement que c'est un ancien numéro que vous faites, là.
3: Oui, mais vous me dites ancien numéro comme si j'étais vieux de la feuille, moi.
9: Eh bien, mais je vous le dis parce que...

0: c'est pas le premier, je vais vous faire changer de numéro. Au revoir, monsieur.
1: Mais écoutez-moi, jeune homme.
0: Oui, mais écoutez, j'ai pas de temps.
1: Je travaille, je suis administrateur des PTT.
0: Eh bien, je suis bien content.
1: Alors,
0: pour vous,
1: dites-moi,
0: monsieur,
1: dites-moi quel est votre problème et moi je vous change votre numéro en 5 minutes.
0: Non, mais c'est pas la peine, monsieur. Mais je vais débrouiller tout ça. Je vous remercie.
1: Non, j'insiste, jeune homme.
0: Non, mais je vous remercie, monsieur. Vous êtes vraiment aimable.
1: Camarade.
0: Oui.
1: Je change votre numéro. Je m'en occupe dans 2 minutes.
0: Non, c'est pas la peine. C'est vraiment la jeune
1: commission,
0: monsieur.
1: Si, j'insiste.
0: C'est un ancien numéro qu'on m'a attribué. Voilà.
1: Non, je vous le sens sans problème.
0: Mais je ne veux pas, monsieur.
1: Ah, monsieur.
0: Écoutez, vous me faites. Je me débrouille, monsieur.
1: Monsieur, considérez ça comme acquis. Dans 5 minutes, votre
0: numéro. Je ne veux pas, monsieur. Ne change pas mon numéro. Ne touchez pas, s'il vous plaît.
1: Camarade, excusez-moi, je vous donne un nouveau numéro.
0: Moi, je n'en veux pas, monsieur. Écoutez, vous débrouillez. Au revoir, monsieur. Allô ?
2: Oui, bonjour, monsieur. Le 40.
0: Oui.
2: Oui, bonjour monsieur, Central 10 à l'appareil. On va devoir un état de demande de changement de numéro.
0: Mais non, mais c'est un monsieur qui m'a téléphoné, qui se mêle de ce qu'il regarde.
2: Ah, excusez-moi, vous permettez, monsieur, c'est Central 10 à l'appareil. Je vous demande de nous excuser une minute. Nous vous donnons votre nouveau numéro qui va prendre donc, qui va être en activité dans 10 minutes.
0: Mais je le veux pas, monsieur, mon nouveau numéro. Moi, j'en ai un numéro que j'ai communiqué à tout le monde, je le conserve.
2: Nous sommes désolés, les ordres ont été transmis de manière électronique, c'est trop tard.
0: Hein. Mais par qui, monsieur? C'est pas moi qui fais la demande. Alors, comme ça, n'importe qui peut faire la demande sur mon numéro. Où êtes-vous exactement? À Jaurès, là?
2: Oui, nous sommes à Jaurès, monsieur.
0: Oui, mais écoutez, je vais venir déjeuner tout à l'heure.
2: Monsieur.
0: Je travaille moi-même au PTT, je ne veux pas changer de numéro.
2: Bon, écoutez-moi, monsieur, nous avons une demande de l'administrateur, monsieur Doringer.
0: Oui, mais justement, ce monsieur m'a téléphoné tout à l'heure, il s'est trompé de numéro.
2: Non, écoutez.
0: Oui, écoutez, monsieur, c'est pas le bon numéro, mais ne vous cassez pas la tête, je vous le fais changer.
2: Écoutez-moi, camarade, je vous donne votre nouveau numéro.
0: Mais je n'en veux pas, monsieur, moi je vais venir tout à l'heure à l'agence commerciale, j'arrive dans un quart d'heure.
2: Mais monsieur.
0: Je veux conserver mon 42.
2: Monsieur.
0: Ce n'est pas parce que M. Tartampion a décidé de me faire changer
2: monsieur,
0: de numéro.
2: Ce n'est pas M. Tartampion, c'est l'administrateur qui est donc le secrétaire général du syndicat, vous le savez très bien.
0: Mais je m'en fous, monsieur, qui que ce soit.
2: Ah, vous avez...
0: Il a été charmant, il a été gentil, mais moi je m'en fous.
2: Monsieur, vous permettez, vous êtes prié de venir avec vos 3 dernières factures ainsi que 150 francs.
0: Pardon ont...
2: Ah bah oui, monsieur, non.
0: Mais vous plaisantez, en plusieurs fois que je paye.
2: Bah écoutez-moi, monsieur.
0: Non, mais qu'est-ce que c'est cette plaisanterie? Mais là, je vous garantis que ça va aller loin, cette histoire-là. Non, mais en plus, il va falloir que je paye pour changer de numéro que je n'ai pas demandé.
2: 150 francs, monsieur.
0: Mais jamais de la vie, primo, je suis employé PTT, donc je ne paie pas le téléphone, je ne paie pas l'abonnement.
2: Ah ouais,
0: hein?
2: Ah mais ça, vous n'avez pas signalé, c'est trop tard,
0: comment,
2: monsieur.
0: Mais je ne voulais pas signaler, mais vous m'avez rien demandé, monsieur.
2: Bon, attendez.
0: Ça, alors là, je vous garantis que ça ne se passera pas comme
2: monsieur,
0: ça. Hein?
2: Bah justement, monsieur Deringer vient de rentrer dans mon bureau. Attendez.
0: Oui, mais justement, qui c'est ce monsieur-là?
2: Attendez, vous permettez, je vous passe.
0: Oui, je vous en prie.
2: Il y a le client, là, vous avez demandé, on a déjà son nouveau numéro, et il n'en veut pas.
3: C'est moi, je vais le prendre.
0: C'est la meilleure de l'année, celle-là.
1: Allô?
0: Bonjour, monsieur.
1: Mais qu'est-ce qu'il y a, camarade? On a l'heure.
0: Mais je ne voulais pas changer de numéro, moi, monsieur. Vous êtes bien gentil, vous êtes aimable, vous êtes urbain comme tout, mais je ne veux pas changer de numéro,
1: mais
0: monsieur.
1: Je ne suis pas.
0: Pourquoi vous me faites changer de numéro de force?
1: Vous allez payer 150 francs, mais en une journée, vous allez avoir votre
0: numéro. Mais je m'en fous, monsieur. Écoutez, ça va me coûter impression doloriste terrible, cette histoire-là. Moi, je ne veux pas.
1: Écoute-moi, camarade.
0: En plus, je suis moi-même employé des PTT, monsieur. Je ne paie pas. Ni l'abonnement, ni l'installation, ni rien. Vous voulez me faire payer 150 francs?
1: Eh oui, mon camarade, parce que ces étés, nous sommes contre les privilèges. Il n'y a aucune raison que toi, tu casques pas comme nous.
0: Non, mais comment? Mais vous payez quoi, monsieur? Mais qui est à l'appareil? J'ai pas compris. Écoutez, vous me dites où vous êtes, monsieur. Je viens vous voir parce que nous sommes voisins. On va s'expliquer de vive voix parce que là, on s'époumonne tous les deux. Hein?
1: Écoute-moi, camarade, ton comportement frise d'hystérie.
0: Mais
1: ça
0: écoutez,
1: ne m'étonne pas de la part des castes des privilégiés.
0: Mais je suis pas un privilégié, nom de Dieu. Je suis un préposé. Vous appelez ça un privilégié, vous?
1: Mais
0: un préposé?
1: Est-ce que tu es venu hier à la manif?
0: Mais non, je suis pas venu, moi je bricole, monsieur, chez moi. J'ai du boulot par-dessus les oreilles.
1: Voilà,
0: alors.
1: Monsieur, travaille au noir. Ah oui, alors non.
0: Mais c'est une plaisanterie, non?
1: Écoute-nous, camarade, tu parles à quand même à quelqu'un d'obédient à ces étés. D'une part, t'es privilégié, ensuite tu travailles au noir quand tes camarades défilent sous la pluie.
0: Attendez, une question, monsieur. Vous êtes qui exactement?
1: Monsieur Deringer.
0: Deringer, où êtes-vous exactement, monsieur?
1: À Jaurès, monsieur.
0: Pardon?
1: À Jaurès.
0: On peut vous rencontrer d'ici un quart d'heure, 20 minutes, monsieur Deringer.
1: Vous venez au bureau 203, mais je te signale que l'accueil va être musclé parce que...
0: Ah ben écoutez, moi je suis ravi parce que là, je viens au bureau 203, mais qu'est-ce que vous avez contre moi, monsieur, s'il vous plaît?
1: Nous n'avons rien contre toi, tu es paranoïaque, privilégié et en plus tu travailles au noir.
0: Comment je travaille au noir? Je travaille chez moi.
1: Déviationniste, liquidateur.
0: Attendez, restons calmes. Poste 203, c'est une plaisanterie, ça, hein?
1: Oui, c'est une plaisanterie.
0: Oh, félicitations. Alors là, écoutez, j'ai pas marché, j'ai cavalé. Vous m'avez fait prendre la colère de ma vie, là, hein?
4: 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Allô ?
5: Bonjour monsieur, pardon, c'est bien la boucherie ?
4: Oui.
5: Monsieur Martin à l'appareil, il est poissonneur de Martinville.
4: Oui.
5: Je vous appelle rapport au limitage de la consommation de viande et de charcuterie. Vous savez, c'est le gouvernement qui l'a déclaré.
4: Oh, ça c'est tout des conneries. Hein. De toute façon, on en vend comme d'habitude. Alors.
5: Ah bah des conneries qu'ils l'ont quand même dit à la télé.
4: Bah oui, mais tout qu'est-ce qu'on dit à la télé, hein. C'est pas évangile. Hein.
5: Cela dit, vous êtes tranquille puisque je vous apporte du poisson.
4: Bah nous c'est dans une boucherie, hein.
5: Je sais. L'idée c'est que vous allez mélanger du poisson dans vos viandes, comme ça fait baisser le pourcentage viandiste dans vos produits.
4: De la viande avec du poisson, ça ne s'arrange pas du tout. Hein. C'est pas les mêmes odeurs. Hein. Je regrette. Hein.
5: Et bah, ce que vous faites, c'est que vous désodorifiez d'abord le poisson avant de le mélanger dans vos viandes.
4: C'est pas moi qui s'occupe de ça. On a déjà assez de boulot qu'on s'en sort pas.
5: Si c'est pas vous qui s'occupe de ça, vous compliquez pas. Vous tartinez juste du poisson sur la viande et puis vous les vendez comme ça.
4: C'est pas marchande de poisson. Premièrement, il faut une formation pour faire du poisson.
5: Ah oui, c'est vrai. Sans la formation poissonniste, évidemment, vous pourrez pas les vendre.
4: Je m'en fiche. Comme ça, je me reposerai.
5: Bah non.
4: Bah si.
5: Bah non, parce que coup de chance, mon beau-frère étant lui-même poissonniste, il peut vous formater.
4: Non, ça ne m'intéresse absolument pas.
5: Ah oui, mais alors comment vous faites pour vendre vos charcuteries aux poissons dans ce cas ?
4: Ça ne vous regarde pas, qu'est-ce qu'on fait ?
5: Ah mais attendez, on va faire plus simple. Je vais vous livrer du surimix.
6: C'est quoi ça ?
7: Oui, allô ?
5: Bonjour madame, en fait, vous compliquez pas avec la formation poissonniste, je vais vous mettre du surimix.
6: Surimix, c'est quoi ça ?
5: Le surimix, ce sont des restes de surimi qui sont hachés très fins comme une purée.
6: Surimi haché ? C'est la poissonnerie, ça, du surimi. Ici, c'est pas une poissonnerie, c'est une boucherie.
5: Je sais, mais comme l'État a dit qu'il faut manger moins de viande, ça vous permet de contourner.
6: On s'en fout de ce que l'État, ils disent, nous, c'est que de la viande.
5: Oula, faites gaffe, parce que si l'État vous entend, l'État va pas être content.
6: Mais nous, on s'en fout de l'État de ce qu'ils disent. C'est quand de la faute des p***s véganes de merde, ça.
5: Exactement, oui. D'ailleurs, je fais partie de l'association des...
6: Rien de foutre. Vous faites pocher avec votre merde.
5: Vous savez quoi? Je vous mets quand même une palette de surimix pour tester.
4: Non, c'est bon, faites pas chier, merde.
5: Ah, c'est le patron derrière?
6: Oui, allô.
5: Oh, bah, passez-le-moi.
6: Je vous passe. Oui, allô?
5: Et bonjour, madame.
6: Vous êtes qui, d'ailleurs? Je vous connais pas, moi. Qu'est-ce que c'est quoi, vos machins, là?
5: Le surimix. Ce sont des restes de surimi qu'on recycle en les passant au hachoir.
6: Hein? Mais j'ai pas commandé de surimix.
5: Vous inquiétez pas, je vous la fais, moi, la commande de surimix.
6: Non, mais vous avez que ça qu'à foutre?
5: Ah oui? Ah bah, vous avez de la chance. Il se trouve que, justement, aujourd'hui, j'ai que ça qu'à foutre.
6: Bon, je vais tomber d'écouter vos conneries tout le temps, là.
5: Juste, vous avez la formation poissonniste ou pas?
6: Allez, vous emmerdez, allez, dégage.
5: Ouais, mais, attendez, vous m'avez pas répondu pour la formation.
6: Non!
5: Ah! Ça faisait longtemps, mais est-ce que ce serait pas un nom qui veut dire oui, ça?
6: Non! J'ai dit non!
5: Bon, je mets peut-être.
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11: Oui, allô?
1: Allô, monsieur Noir?
11: Oui.
1: Vous êtes bien, dites-moi bonjour, vous êtes bien 34 de la rue, vous?
11: Oui.
1: Ah, parce que moi, je suis au 15.
11: Oui.
1: Et voilà. Et je me permets de vous appeler parce que je viens d'avoir une portée de chats. J'en ai eu 7 des chatons. Oui. J'ai pas le courage d'aller les noyer, voyez-vous. Et je voulais savoir si vous, qui êtes mon voisin, vous pourriez aller les noyer vous-même cet après-midi.
11: Ah, en fin de soirée. Je suis pris cet après-midi.
1: Ah. Oh, c'est gentil. En fin de soirée, vers quelle heure?
11: Oh, 6h30 par là.
1: D'accord.
11: Oui.
1: Bon, il y en a 7.
11: Ah, bon Dieu.
1: Oui, ça fait trop pour moi.
11: Ah non. Puis des chats, bon, bah, il faut les nourrir. Hein.
1: Oui, c'est ça.
11: Vous êtes au numéro 15?
1: Oui, voilà.
11: Quel nom c'est, sans curieux?
1: Alors, Madame Lamolle.
11: Madame?
1: Lamolle.
11: Vous êtes en face chez Mimille, là, non?
1: Oui, comment? Exactement.
11: Ah, c'est la grande maison.
1: Voilà.
11: Oui. Vous avez votre petit-fils avec vous?
1: Exactement.
11: Ah, d'accord, madame.
1: Voilà.
11: Bon, ben, je sonnerai, puis, ben, on les noiera, hein. Parce que...
1: Oui, je peux pas.
11: Ça serait des lapins encore, ça irait?
1: Oui, on pourrait les revendre à la boucherie ou...
11: Oui, non, mais on ferait du pâté de lapin.
1: Ah, ben, attendez, parce que ça tombe bien. Mon fils, il a un lapin, et il m'a mordu.
11: Ah, oui.
1: Est-ce que ça vous embêterait également pour le lapin?
11: Qu'est?
1: Mon fils.
11: Oui.
1: Il a un lapin.
11: Oui.
1: Et le lapin, il s'appelle Sam.
11: Oui.
1: Et il m'a mordu.
11: Ah bon?
1: Oui, il m'a mordu.
11: Ah oui.
1: Est-ce que ça vous embêterait?
11: De
1: vous en occuper?
11: Oh ben, je verrai ça en passant ce soir. Hein?
1: Oui. Vous pouvez vous en occuper du lapin ou pas?
11: Oui.
1: Ah, c'est vrai?
11: Oui.
1: Et là, vous ferez du pâté ou?
11: Ah, on achète un peu de cochon, puis on mélange, on fait du pâté de... Vous voyez, il faut... Il est gros?
1: Oui, quand même.
11: Ah oui, oui. Bon, ben on fait comme ça, madame. Oui.
1: Et éventuellement, c'est vous qui allez lui tordre le cou ou c'est moi qui le fais? C'est plutôt vous?
11: Non, non, moi on les saigne, un lapin.
1: Ah, vous croyez?
11: Ah ben si, il faut le saigner. Une bête, ça saigne.
1: Ah, mais il faut
11: ça,
1: pas...
11: Ça, c'est pas... La viande, elle n'est pas bonne.
1: Ah, je lui tords pas le cou en vous attendant?
11: Non, non, non, non, non. Ah non, non, non, non, non, non, non, non. Bon, on reparlera ça tout à l'heure.
1: Oui. Vous savez, pour vous remercier,
11: oui.
1: Hein, si ça ne vous embête pas, parce que je suis une dame honnête.
11: Oui.
1: Vous savez, je ne suis pas slave, mais oui. je suis honnête quand même, parce qu'on dit toujours les slaves honnêtes.
11: Oui, oui, oui, non, non, non, mais je vous écoute, là, oui, oui.
1: Vous savez, les slaves honnêtes.
11: Oui, oui, oui.
1: Ah. Et je vous ferai une petite gâterie.
11: D'accord.
1: Ça
11: ne
1: bon. Vous embête pas?
11: Non, non, non. Bon, à ce soir, madame.
1: Attendez, et mon voisin, vous le connaissez, Mimine?
11: Oui, Mimine, oui.
1: Il est un peu...
11: Oh, il est un peu zozo, hein.
1: Voilà, est-ce, oui, que ça oui. vous, est-ce que ça vous embêterait de m'en débarrasser?
11: De vous débarrasser de...
1: Du voisin. Est-ce que ça vous embêterait de noyer avec les chats?
11: Ah non, non, non.
1: Mais pourquoi?
11: Ah ben non, je le connais depuis longtemps. Il faut le laisser comme il est, hein, ce pauvre.
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8: Oui, bonjour.
12: Oui, bonjour monsieur, c'est bien le cinéma?
8: Bonjour monsieur, je suis madame. Oui, c'est bien le cinéma, bonjour
12: voilà.
8: Monsieur.
12: J'ai prévu de diffuser chez vous le spectacle d'Elysse Moon.
8: Ah bon? Je comprends pas tout là.
12: C'est parce que, en fait, moi, si vous voulez, j'ai eu la chance de pouvoir aller voir Elysse Moon sur scène, vous voyez.
8: Oui.
12: J'en ai profité, du coup, comme j'avais mon téléphone qui est en HD, j'ai filmé le spectacle.
8: Oui.
12: Et j'organise, du coup, une projection.
8: Elysse Moon, mais le directeur est au courant?
12: Non, non, c'est une initiative personnelle.
8: Non, hein. mais monsieur, ça se passe pas du tout comme ça.
12: Moi, je l'ai sur mon téléphone, le spectacle, donc il faut que je vous l'apporte pour que vous puissiez faire une copie.
8: Mais c'est un fait, monsieur, que vous l'ayez, mais il y a une demande d'autorisation auprès du directeur à faire.
12: Ah, mais moi, je vous la donne, l'autorisation, il n'y a pas de problème.
8: Mais on vous demande pas l'autorisation? Vous êtes le directeur du cinéma?
12: Non, parce que dans le sens où je travaille pas au cinéma, donc je peux pas prétendre à ce titre de directeur, sauf si vraiment vous me le proposez, mais je...
8: Non, je vous prie, mais excusez, c'est pas que... Dans l'ordre, je vais vous informer un petit peu de la procédure. Vous croyez que ça se passe comme ça? Même si vous l'avez sur votre...
12: Non mais vous, ça vous fait un joli coup de pub, parce que vous serez les seuls à avoir...
8: Non mais vous n'avez pas à décider si ça nous fait un joli coup de pub ou pas, c'est le directeur, monsieur, je vous prie de m'excuser avec tout le respect que vous êtes.
12: Ah bah écoutez, avec tout le respect que vous êtes aussi, je me permets de vous faire signaler que j'ai quand même pas mal de réservations déjà.
8: Alors je vais filmer un spectacle, je vais dire voilà, ça va vous rapporter de l'argent, je fais ça dans votre salle sans vous demander l'autorisation. Non,
12: excusez-moi, je rêve ou vous êtes en train d'essayer de me piquer mon idée là?
8: Pardon?
12: Bah, non mais vous êtes en train d'essayer de faire la même chose comme... Vous pleurez? Je suis désolé.
8: Je pleure de rire. C'est pas vous qui décidez, monsieur. Vous décidez pas que la salle vous appartient parce que vous avez décidé sur votre téléphone d'avoir Elysse Moon.
12: Non, mais ce que je vais faire, c'est que...
8: Est-ce que vous avez vu avec quelqu'un du cinéma?
12: Ben, vous?
8: Non, pas du tout. Vous avez rien vu du tout. Avec moi.
12: Vous voulez des places?
8: Mais...
12: Non, mais c'est ça. Non, mais excusez-moi.
8: Écoutez,
12: vous êtes en train d'essayer de me gratter des entrées gratuites. Hein.
8: Bien sûr.
12: Non mais allons-y alors.
8: Ah non mais alors on va couper la conversation.
12: Bon, passez-moi le directeur.
8: D'accord. Ah voilà.
13: Oui.
12: Ah ben bonjour madame. Comme j'explique.
13: Là je crois que vous rêvez. Non non non mais attendez, c'est vous qui avez décidé, mais moi de toute façon c'est clair et net, il y a rien du tout.
12: Est-ce que je peux passer au moins qu'on en discute parce que là.
13: Non, il n'y a pas à discuter. Ça se fait pas comme ça, vous rêvez là.
12: Oui, mais enfin vous rendez compte si vous m'annulez comme ça au dernier moment, moi qu'est-ce que
13: non,
12: je fais?
13: Non mais attendez monsieur, là c'est vous qui délirez. Ça me commence à me gonfler.
12: Non,
13: ça
12: mais...
13: ne m'intéresse pas.
12: Non mais est-ce
13: pas
12: que
13: de discussion à faire?
12: Non mais excusez-moi, je vous vois venir.
13: Ça ne m'intéresse pas.
12: Vous voulez en fait vous voulez un pourcentage sur...
13: Ça ne m'intéresse pas.
12: Oui, non mais on en discute.
13: Ça ne m'intéresse pas.
12: Non mais ce que je veux dire c'est que si on en...
13: Ça ne m'intéresse pas.
12: Ça j'ai compris, mais je veux dire ça ne nous empêche pas d'en discuter, vous voyez.
13: Merci, pour... au revoir.
14: Oui, allô?
2: Oui, allô?
14: Oui, bonjour.
2: Oui, bonjour, c'est service informatique de la mairie à l'appareil. C'est au centre de coiffure?
14: Oui.
2: Dites-moi, on a des documents à vous faire parvenir, on aurait besoin de votre adresse email.
14: Ah on n'a pas de, pour l'instant, on n'est pas.
2: Attendez.
14: Enfin, ça sera bientôt fait.
2: Non, attendez, vous n'avez pas de modem.
14: Ah non, pas du tout.
2: Ni à 56 000 bits ou même pas de KRM 65 000.
14: Ah non.
2: C'est pas vrai. Eh les gars, je viens avec le salon de coiffure. Ouais, ils n'ont pas de madame, ils n'ont pas d'email. C'est pas vrai.
14: Ben si.
2: Attendez, je vous passe le chef de service, il est mort. Qu'est-ce que c'est que ce travail? Allô?
14: Allô?
2: Oui.
14: Oui, bonjour, monsieur.
2: Bonjour, monsieur. Qu'est-ce qu'on me dit, là? Vous n'avez pas de modem?
14: Ben non. Pourquoi, pourquoi vous rigolez?
2: Vous n'avez pas d'email?
14: Mais non.
2: Mais c'est pas vrai, ça.
14: Pourquoi?
2: Mais... Alors, vous pouvez... Vous pouvez pas nous envoyer un email?
14: Mais non. Non, mais attendez, là. À qui j'ai affaire, là?
2: C'est le service informatique de la mairie, monsieur.
14: Mais peut-être, oui, mais... Moi, je suis désolé, mais je suis pas relié à Internet, moi. Qu'est-ce que vous me dites, là?
2: Mais c'est pas vrai!
14: Mais pourquoi? Mais si c'est vrai, monsieur! Bon, écoutez, qu'est-ce que vous voulez exactement?
2: Mais on a besoin de votre adresse email!
14: Mais on n'en a pas, monsieur! Bon, écoutez, moi j'ai autre chose à faire, écoutez, qu'est-ce que vous voulez exactement?
2: Bon, c'est pas grave! Donnez-nous le nom de votre serveur!
14: Mais on n'a pas de serveur ici!
2: Hé, mais votre provider!
14: Mais on n'a rien de tout ça. Mais... Ah bon, ok, d'accord. Moi, c'est pas ça à faire, hein? Ok? Voilà.
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15: Bonjour.
5: Bonjour monsieur, c'est bien le magasin de glace et surgelé?
15: Oui.
5: Monsieur Martin, établissement Martin Électricité?
15: Oui.
5: Je vais faire un test de délestage énergétique sur votre entreprise.
15: Mm-hmm.
5: Ça veut dire qu'on va couper l'électricité.
15: Oulala, alors attendez.
5: Non mais uniquement ce qui est superflu, par exemple la clim.
15: J'ai pas de clim.
5: Parfait. Alors quand je dis clim, bien sûr, c'est aussi tout ce qui est refroidissage, hein, congélationneur, chambre froide, etc.
15: Oui.
5: Voilà, donc tout ça je coupe.
15: Combien de temps?
5: Bon, c'est juste quoi, 48 heures.
15: Oh ah non, c'est pas possible quand même, 48 heures. Moi, j'ai de la marchandise dans tous mes congélateurs. Hein.
5: Bah, je vois pas le problème.
15: Mais non, mais on est une entreprise de crème glacée.
5: Justement, elle est comment, votre crème?
15: Ah, ma crème est glacée.
5: Eh ben voilà, donc si elle est déjà glacée, vous avez pas besoin de la surglacer.
15: Bah, si j'ai pas de congélateur, elle va décongeler. 48 heures, c'est énorme.
5: Oui, bah, à la limite, vous la laissez déglacer 48 heures, et après, vous aurez plus qu'à la reglacer.
15: Mais je peux pas. Comme si, quand on peut pas décongeler, on peut pas...
5: Ah, comme si que, bien sûr qu'on peut décongeler, je l'ai déjà fait.
15: Oui.
5: Bah, rien de sorcier, vous voulez que je vous donne un petit truc?
15: Oui.
5: Le micro-ondes.
15: Non mais pourquoi vous me parlez de micro-ondes, monsieur?
5: Parce que votre crème glacée, vous la mettez au micro-ondes, vous allez voir, elle va déglacer vite fait.
15: Mais je m'en fiche de votre micro-ondes.
5: Pardon, moi j'essaie juste de vous aider.
15: Ah bah oui, toute la marchandise fondue dans les congélateurs, je les remets à congeler puis je les revends, oui.
5: Eh bah voilà.
15: Oui.
5: Vous voyez, donc je vois pas où elle
15: est. Attendez, je vais vous appeler le chef parce que là, moi je peux plus.
5: Merci monsieur.
15: Non mais il va péter un plomb, c'est impossible. Et puis il veut couper de l'électricité pendant 48 heures parce
16: On marche sur la tête là quand même. Oui allô.
5: Bonjour madame.
16: Moi vous pouvez pas couper ma chambre froide comme ça. Moi j'ouvre la chambre froide, elle perd 10 degrés.
5: Ah bah l'ouvrez pas.
16: Oui, donc je fais quoi? Je mets mes gars au chômage.
5: Ah bah oui, tiens, très bonne idée. Hop, problème réglé.
16: C'était de l'ironie, monsieur.
5: Ah oui d'accord, mais enfin excusez-moi, si j'étais là pour rigoler, ça se saurait.
16: Vous vous rendez pas compte? Enfin je sais pas.
5: Non mais c'est que 48 heures. Hein.
16: On ne peut pas couper 48 heures, vous ne comprenez pas.
5: Moi bien sûr que si, c'est possible.
16: Non, ce n'est pas possible.
5: Mais si, il y a plusieurs moyens. On peut débrancher l'appareil.
16: Non.
5: Alors, deuxième méthode, ça c'est un truc de professionnel.
16: Sans déconner,
5: on coupe le disjoncteur.
16: Plus le chauffage, plus le téléphone, plus...
5: Ah non, le téléphone c'est hyper important. Non, on coupe juste ce qui est pas essentiel.
16: Donc, ma marchandise c'est du confort, mais par contre le téléphone...
5: Bah oui, parce qu'il y a quand même des gens qui vous appellent, j'imagine. Faudrait pas que vous soyez bloqué.
16: On doit livrer aussi des produits surgelés qui nous sont livrés tous les jours dans cette putain de chambre froide.
5: Ah, en revanche, est-ce que vous pouvez crier un tout petit peu plus fort dans votre téléphone, parce que là on vous entend à peine.
16: Donnez-moi votre numéro de téléphone, parce que là franchement vous me gonflez.
5: Oui, alors monsieur Martin.
16: Donne-moi le stylo, je vais reprendre. Alors, monsieur Martin, quelle société?
5: Établissement Martin Électricité.
16: Martin, c'est pas l'appel crétin de Martin, par hasard?
5: Perso, je dirais même l'appel trop con.
16: Ah, c'est ça.
5: Oui, c'est ça.
16: Sans déconner.
5: Ah bah, même en déconnant. Hein.
16: Je confirme, Martin, t'es trop con.
5: Merci.
16: Putain, bah, je me suis fait avoir.
5: Ah, je confirme aussi. Bonne journée et au revoir, madame.
16: Je serai accroché au nez.
5: Ah bah, c'est sympa de prévenir. Merci.
16: Salut.
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17: Unisys, bonjour.
18: Oui, bonjour madame, c'est l'agence matrimoniale.
17: Oui, tout à fait. Oui, bonjour madame. Je voudrais le service après-vente de l'agence matrimoniale, s'il vous plaît.
18: Vous êtes monsieur ?
17: Robert Ledoux.
18: Eh bien, c'est le service après-vente, c'est madame.
17: Ah, écoutez madame, je suis désolé, j'ai acheté une femme chez vous il y a quelque temps. Je ne suis pas du tout content de ses performances au lit et je voudrais savoir si on peut la changer.
18: Bah de toute façon, nous, on ne sait pas les performances au lit des gens. Hein. Ça, c'est rentre dans des détails intimes qu'on ne peut pas savoir. Hein.
17: Bah écoutez, madame, vous me vendez une femme. Vous savez quand même, vous avez fait un dossier, vous avez affiché, vous connaissez ses performances.
18: Ah bah tout à fait, bon, mais nous ne connaissons pas au niveau sexuel. Nous n'allons pas jusque-là. Hein.
17: Écoutez, madame...
18: Nous ne demandons pas jusque-là des détails. Hein.
17: Enfin, quand même, madame, vous vendez un produit... Il faut quand même...
18: On ne vend pas un produit quand même. On n'est pas des bêtes. On est quand même une personne. On est quand même quelqu'un.
17: Mais madame,
18: vous... Vous entendez causer, là ? Moi, je ne sais pas, mais vous avez une drôle de façon de parler des femmes, hein ?
17: Mais madame, c'est moi le cochon de client. J'ai acheté une bonne femme chez vous.
18: Bah oui.
17: Ce produit-là arrive chez moi, s'installe, bon. Et hop, je l'essaye, normal. Dès le début, je me dis, tiens, elle est pas... Je me dis, ça va peut-être venir. Vous savez, c'est comme les voitures font un rodage, quoi. Hein, vous comprenez, hein. Mais maintenant, ça fait quand même un certain temps. Ses capacités, ses performances sont très limitées.
18: Écoutez, quand même, c'est des détails intimes qu'on n'a pas le droit de demander.
17: Mais enfin, madame,
18: sur
17: quand
18: une personne, enfin.
17: Mais enfin, quand même, quand un garagiste voit une voiture, il sait très bien...
18: Ah ben, c'est quand même... Entre une voiture et une femme, il y a quand même une différence, monsieur.
17: Mais madame, c'est vous qui l'avez vendue. C'est vous, le garage.
18: Oh bah dites donc, vous nous considérez vraiment bizarrement, vous, hein. Vous avez une drôle de manière de parler des femmes, hein.
17: Bah c'est vous qui les vendez, les femmes, c'est pas moi.
18: On les vend pas.
17: Oh, j'ai payé.
18: Mais la dame aussi a payé pour vous rencontrer, de toute façon, on les vend pas.
17: Écoutez, madame.
18: Enfin.
17: Moi, j'avais fait un plan d'épargne pour acheter une grosse. Mais enfin, attendez, si j'avais vu que le modèle que j'ai choisi ne fonctionnait qu'à l'horizontale, j'aurais pas pris.
18: Bah écoutez, je comprends pas votre mentalité, hein. La personne est comme elle est, point final.
17: Madame, c'est quand même pas comme quand on va voir des prostituées. Une prostituée, ça coûte 500 balles. Là, ça m'a coûté 10 000 balles.
18: Ah, vous nous traitez comme des moins que rien et tout. Alors là, j'arrive pas à vous comprendre, hein.
17: Si vous me changez pas, la bonne femme que j'ai en ce moment, contre une autre, neuve et plus performante, alors là, je porte plainte.
18: Bah, de toute façon, porter plainte, pourquoi ?
17: C'est un modèle usé.
18: Ah, pas du tout.
17: Oh, bah, dites donc, hein, c'est pas vous qui l'avez dans votre plumard, hein.
18: Non, mais vous entendez parler, vous parlez d'une dame, vous la parlez comme une voiture.
17: Mais madame, il y a de très belles voitures. Arrêtez de dire du mal des voitures, enfin, quand même, c'est scandaleux, ça.
18: Une femme, c'est quand même pas une voiture, il y a une différence, je regrette.
17: Eh ben, il y a des voitures qui valent bien des occasions de bonnes femmes, comme celle que vous m'avez vendue.
18: De toute façon, on n'est pas un concessionnaire de voitures, monsieur.
17: Attendez, je comprends pas, là, c'est pas le garage habite.
18: Ah, vous êtes pas du tout au garage habite, je regrette. Vous êtes dans une agence matrimoniale.
17: Bah, une agence matrimoniale, c'est un garage habite.
18: Mais dites donc, qu'est-ce que vous êtes vulgaire ?
17: Oh
18: bah écoutez, vous vous entendez causer un garage habite. Non mais qu'est-ce que c'est que ça ? Moi je n'ai jamais entendu ce terme-là. Moi je regrette, vous me choquez énormément.
17: Je me fais refiler une occasion pourrie, lamentable pour 10 000 balles. Hein ? Une nana qui tient pas la route. Et c'est moi qui... Ah non mais attendez.
18: Ah là, vous êtes d'une vulgarité pas possible.
17: Vous faites quoi ce soir, madame ?
18: Comment ? Mais vous me prenez pour qui ? Écoutez, moi, je vais porter plainte contre vous.
17: Bah, écoutez, vous n'avez pas porté plainte contre monsieur le préfet de région ?
18: Parce que vous êtes pressé ?
17: Oui, madame.
18: Eh ben, dites donc, bonjour le langage pour un pressé, hein.
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19: Allô ?
5: Bonjour, monsieur, c'est bien le pressing ?
19: Oui.
5: Monsieur Martin à l'appareil, je vous appelle pour votre séance de futurologie.
19: Alors, attendez, vous êtes qui, là ?
5: Monsieur Martin, je suis grand mage futurologue.
19: Non, mais...
5: Et comme vous vous êtes abonné à mon service de voyance téléphoniste, je vous appelle...
19: Non, non, je ne suis pas abonné à un service de voyance par téléphone, hein.
5: Attention, c'est pas n'importe quelle voyance non plus, je pratique la futurologie.
19: Futurologie non plus, je n'ai pris aucun engagement avec un médium ni quoi que ce soit.
5: Oh, attendez, j'ai un flash. Vous ne le savez pas encore, mais effectivement, vous allez prendre un engagement...
19: C'est quoi ça ?
5: Eh ben justement, c'est de la futurologie. Je vois que vous allez prendre un abonnement.
19: Allô ?
5: Ah, bonjour madame, j'étais en train de valider avec votre collègue.
19: Oui, il va dire oui, mais j'ai rien. Qu'est-ce que tu veux vendre ? Qu'est-ce que tu veux vendre là ?
5: Ah, on se tutoie. C'est ce que j'expliquais à ton collègue, c'est pour ton abonnement futurologiste.
19: Ah, mon collègue, c'est ma femme. Tu vois, déjà, tu te plantes déjà, mon gars.
5: Oh, attends, nouveau flash. La personne que j'ai eue avant toi.
19: Oui, qu'est-ce qu'elle a ?
5: Je sens des liens qui vous unissent. Je pense que c'est quelqu'un de ta famille ou bien.
19: Ah, il vient de te dire que c'est ma femme, du con.
5: Eh ben voilà, exactement, c'est ta femme.
19: Ah, t'es vraiment un mauvais, hein, quand même. Je t'ai dit que c'était ma femme.
5: Bah, excuse, je crois que je l'ai dit en premier.
19: Non, c'est moi j'ai dit que c'était ma femme.
5: En tout cas, tu confirmes, très bien.
19: Ouais, bah, il va te faire foutre, ouais.
5: Non, alors ça, j'ai pas vu. En revanche, autre flash, toujours sur le monsieur que j'avais avant toi.
19: Écoutez, je suis une femme. femme, alors vous êtes voyant ou quoi?
5: Ah bah vous êtes toujours là. Pardon, moi je suis futurologue, donc je suis très fort sur le futur, mais je vois très mal les genres.
19: Sur le futur, ben voyons.
5: D'ailleurs, demandez à l'autre dame, j'ai eu un flash.
19: Non, l'autre dame, c'est mon mari, c'est un monsieur.
5: Ah bah repassez-la moi, vous allez voir, elle va vous expliquer.
19: Mais arrêtez de dire repassez-la moi, c'est mon mari.
5: Bah mari, pas besoin d'être futurologue pour savoir que c'est un nom de femme.
19: Mon mari, pas mari, mon mari, mon époux.
5: Oui, bah votre époux s'appelle Marie, ok.
19: Mais vous êtes vraiment bête.
5: Oh, je dirais plutôt instinctif.
20: Oui, gendarmerie.
5: Ah, rebonjour madame.
20: Attendez, je vous arrête tout de suite. Vous êtes à la gendarmerie maintenant.
5: Oh là là, j'ai été transféré à la gendarmerie. Mais comment est-ce possible?
20: Parce que monsieur, vous avez eu avant, vous nous ont appelé. Et maintenant, vous êtes... Maintenant, on vous tient maintenant.
5: Oh là là là, Kata, mais comment vous faites ça? Vous avez une machine, c'est ça?
20: Ah, mais vous avez... On peut faire maintenant ce truc-là, maintenant, c'est... La France est intelligente, monsieur.
5: Ah bah ouais, donc vous savez exactement qui je suis, où je suis...
20: Vous êtes voyant, qui paraît?
5: Ah oui, je suis futurologue, c'est ce que j'ai expliqué. D'ailleurs, j'ai un flash, attendez. Je vois que vous êtes dans les forces de l'ordre, non?
20: Eh oui, je suis gendarme.
5: C'est ça, voilà. Vous n'êtes pas du tout le monsieur de la boulangerie que j'avais avant.
20: Ah non, je suis un gendarme.
5: Eh bah, je le savais, vous voyez, ça je l'ai vu. Je peux pas vous expliquer.
20: Ouais, monsieur. Vous êtes voyant ou pas?
5: Oui, bah je crois que je viens de le prouver.
20: Bah, mauvais, monsieur. Ah, nul.
5: Oh, l'autre.
20: Nul, monsieur, vous êtes nul.
5: Pardon, c'est pas parce que vous êtes gendarme que vous avez le droit de vous moquer des futurologues. Ah, allô?
20: Bon, je préviens la gendarmerie, hein.
5: Rebonjour, monsieur. Alors, pas la peine, je suis déjà en ligne avec un gendarme.
20: Non, mais vous êtes con, quoi?
5: Bah oui, comment vous savez? Vous aussi, vous êtes futurologue?
20: Non!
21: Allô?
2: Oui, bonjour, madame Ries.
21: Oui?
2: Oui, bonjour, madame, c'est la mairie.
21: Oui, bonjour monsieur.
2: Oui, dites-moi, je suis désolé, mais nous sommes obligés de vous délivrer un carton jaune.
21: Ah ?
2: Pour l'entretien du jardin et de la maison.
21: Ah bon ?
2: Oui, on vous donne un carton jaune, là.
21: Et pourquoi ?
2: Je vais vous passer l'arbitre, madame, parce que c'est lui qui décide. Hein.
21: Oui, parce que le jardin, il est entretenu, le jardin, par rapport à ce qu'il
2: oui,
21: était.
2: Mais je pense que vous allez avoir l'explication par l'arbitre qui va vous donner, qui vous a donné le carton jaune. Hein. Je vous passe l'arbitre. Hein.
21: Oui.
2: Merci. Allô?
21: Oui.
2: Oui, bonjour madame, monsieur l'arbitre à l'appareil.
21: Oui, bonjour monsieur.
2: Oui, je suis désolé, mais là vous méritiez largement un carton jaune. D'ailleurs, j'ai failli vous donner un carton rouge, madame. Hein.
21: Mais je voudrais bien savoir pourquoi, parce que dans le jardin, compte tenu de ce qu'il était quand nous avons acheté la maison et la transformation du jardin, c'est le jour et la nuit et tout le voisinage nous le dit.
2: Madame, excusez-moi, mais vous n'êtes pas censée discuter... avec l'arbitre, sur les cartons jaunes et les cartons rouges. En général, quand on a un carton jaune, on adopte un profil mineur pour éviter de récupérer un carton rouge.
21: Ben non, mais je n'ai pas l'intention d'adopter un profil mineur, comme vous dites, parce que...
2: Bon, ben écoutez, madame, là, je suis désolé, mais...
21: Mais si... nous ne parlons peut-être pas de la même chose. Alors dites-moi pourquoi nous avons un carton jaune.
2: Attendez, madame, là, quand même... Allô?
21: Oui?
2: Vous avez entendu le coup de sifflet, je pense?
21: Oui.
2: Ce qui veut dire donc que je vous délivre maintenant un carton rouge, madame, parce que vous n'avez pas le droit de protester auprès de l'arbitre.
21: Mais ça, je ne l'ignorais parce que c'est la première fois que j'entends parler d'un arbitre.
2: Madame, je suis obligé donc de vous délivrer un carton rouge, ce qui fait que je vous expulse. Hein.
21: Que vous nous expulsez?
2: Vous êtes expulsé du terrain.
21: Mais enfin, comment est-ce possible?
2: Madame, là, un carton rouge, c'est l'expulsion. Hein.
21: Oui, mais je voudrais savoir pourquoi.
2: Mais parce qu'il y a faute, là.
21: Mais oui, mais pourquoi y a-t-il faute? Dites-moi pourquoi, dites-moi quelles sont vos raisons.
2: Mais écoutez, madame, vous avez vu ce que vous lui avez fait?
21: À qui?
2: Au joueur.
21: À qui?
2: Au joueur. Vous lui avez taclé, vos deux jambes s'étaient décollées du terrain et vous n'avez pas touché le ballon, vous avez touché ses pieds.
21: Mais pas du tout.
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22: Oui, bonjour.
5: Bonjour, monsieur, c'est bien la pharmacie?
22: Alors, je suis une dame, et oui, tout à fait.
5: Monsieur Martin, à l'appareil, établissement Les Friandises Martin.
22: Oui.
5: Je vous ai refourgué un stock de bonbons aspirine que j'ai plus le droit de vendre sur Internet.
22: Ah, attendez, parce que comment ça se fait que c'est offert?
5: Comment ça offert? Non, je vous revends mon stock.
22: Ah ben non, ben moi je refuse la livraison.
23: On n'a rien demandé, c'est quoi ce délire, quoi?
22: Non, mais moi,
5: il y a un autre monsieur derrière.
22: C'est l'adjoint, vous allez voir ça avec elle.
5: Merci, monsieur.
22: Allô?
5: Eh, bonjour, monsieur.
22: Je n'ai rien demandé, donc vous arrêtez tout de suite votre numéro.
5: Non, mais c'est juste des bonbons en vrai. Mais comme il y a marqué aspirine sur la boîte...
22: Mais je n'en veux pas de vos cochonneries.
5: Bah, pardon, mais rapport à votre pénurie, c'est quand même bien pratique.
22: Mais une pénurie de quoi? Une pénurie de bonbons?
5: Non, d'aspirine.
22: Mais vous vendez des bonbons ou de l'aspirine?
5: En fait, ce sont des bonbons, mais dans des boîtes marquées aspirine.
22: Ce sont des bonbons dans des boîtes d'aspirine. N'importe quoi. On n'a jamais vu ça.
5: Normal, c'est une exclusivité des établissements Martin. Vous serez les seuls à l'avoir, d'ailleurs.
22: Non, mais vous vous rendez compte, là, que vous vous adressez quand même à des pharmacies.
5: Justement. Vous avez le droit de vendre de l'aspirine.
22: Ouais, bien sûr. Et vous me dites de vendre des bonbons à la place.
5: Oui, mais vous pouvez les mettre dans des vraies boîtes.
22: Non, mais vous êtes... J'ai jamais vu ça, hein.
5: Bah, vous allez voir, parce que je vous dépose quelques cartons.
0: Oui, bonjour.
5: Bonjour, c'est un autre monsieur.
0: Non, mais attendez, vous prenez le nom aspirine et vous mettez des bonbons dedans. Vous... Non, je suis désolée, j'en veux pas de vos trucs.
5: Bon, bah, dans ce cas, passez-moi le responsable.
0: Mais c'est moi le responsable.
5: Oh, hé, hey, je connais le truc. Vous me faites une fausse voix de responsable.
0: Non, je vous fais pas une fausse voix.
5: Moi, si, vous me dites le responsable.
0: Non.
5: J'entends bien que c'est la même personne.
0: Mais je m'en cogne de vos trucs, en fait. Vous m'appelez, vous me dites, j'ai des cartons, je sais pas quoi, gna gna gna, avec du sucre dedans. Je ne veux pas de ces sucres à l'aspirine.
5: Non, mais vous rayez bonbon. Vous laissez juste marquer aspirine.
0: Mais vous me dites qu'il y a du sucre dedans et il y a écrit aspirine. Je vends des médicaments, je suis pharmacien, docteur en pharmacie, je suis diplômé. Je suis en interdiction de vendre des bonbons à la place de je sais pas quoi, mon sang.
5: Oui, mais si vous le dites pas que c'est des bonbettes.
0: Il y a écrit aspirine dessus, je suis pharmacien. Aspirine, c'est un médicament.
5: Ah non, mais vous inquiétez pas. Sur les boîtes, j'ai marqué aspirine, effet placenta. Comme ça, on est couvert.
0: Ah oui, placenta, bah d'accord. Bah c'est carrément un médicament qui est enceinte, maintenant.
5: Oh, pas du tout. Mon beau-frère m'a expliqué. Un médicament placenta, c'est comme un médicament, mais c'est pas un médicament.
0: Alors, un médicament placenta, ça veut rien dire. Un médicament placebo, oui. Alors, votre beau-frère, je sais pas qui c'est.
5: Pardon, c'est donc... le docteur Martin qui s'y connaît un petit peu, je pense.
0: Oui, là, là. Bah, alors, à un moment donné, il va falloir lui expliquer l'anatomie d'une femme. Le placenta, c'est pas de l'aspirine, ni je sais pas quoi.
5: Bah non, c'est pas de l'aspirine, vu que c'est effet placenta.
0: Non, mais
5: justement.
0: Moi, vous insistez sur le mot placenta, là.
5: Ah, bah c'est le docteur Martin qui l'a dit.
0: Le docteur Martin qui confond un placebo et un placenta, il peut venir ce qu'il veut, j'en ai rien à faire.
5: Bon, bah passez-moi le vrai responsable.
0: Mais c'est moi le responsable, bon sang. Vous êtes poussé ou bien?
5: Pas du tout, je suis bombéquiste, je vends des bonbons.
0: Je vous dis que moi je suis pharmacien, que je ne vendrai pas vos trucs.
5: Non mais parce que le patron, lui, il doit savoir ce que c'est l'effet placenta.
0: Un placenta est un organe de l'organisme humain.
5: Non.
0: L'effet placebo, c'est effectivement du sucre.
5: Je crois que vous mélangez un petit peu, mais c'est pas grave.
0: Non, je mélange pas, c'est vous qui mélangez tout. Changez de métier.
5: Oh, bah alors c'est la meilleure, ça va être ma faute en plus.
0: Bah oui, c'est de votre faute, vous me racontez que des conneries depuis tout à l'heure. De quoi vous me parlez? Je vais rien vous acheter, qu'est-ce que vous me dites?
5: Et si je viens vendre moi-même les bonbons aspirine chez vous?
0: Mais bien sûr, allez, Gougougne et compagnie.
5: Comment ça, Gougougne?
0: Gougougne et compagnie, là, y a pas d'autre mot.
5: Ah, bah ça c'est dingue, c'est la première fois qu'on m'accuse de gougougner quelqu'un.
0: Oui, c'est dingue, vous me racontez que des conneries depuis tout à l'heure.
5: Pardon, mais venant de quelqu'un qui connaît même pas l'effet placenta.
0: Mais arrêtez de m'apprendre mon métier, bon sang!
5: Oh, vous êtes tendu, vous. Vous voulez pas un bonbon aspirine?
0: Ah, arrêtez!
5: Bon, je prends ça pour un oui.
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4: Alors, à samedi, oui. Allô, oui?
6: Oui, bonjour madame,
4: bonjour.
6: C'est bien la poissonnerie?
4: Oui, monsieur.
6: Oui, bonjour, c'est les services vétérinaires gynécologiques de Deauville à l'appareil.
4: Service vétérinaire gynécologique de Deauville, oui.
6: Oui, je vous appelle pour savoir si vous avez des moules en ce moment en vente.
4: Oui.
6: Est-ce que vous pouvez prendre une moule, s'il vous plaît? Et je vais vous demander une petite observation, simplement.
4: D'accord, quittez pas.
6: Voilà, en attendant, chers auditeurs, vous...
4: Oui, alors je la tiens, oui.
6: Voilà, vous la tenez, vous tenez. Alors, vous avez une moule, là? D'accord. J'aimerais bien que vous ouvriez cette moule.
4: Oui, attendez, quittez pas.
6: Si vous pouvez ouvrir votre moule, madame.
4: Une vraie, je suis au téléphone, on n'a pas rien.
6: Si vous pouvez...
4: Merde, il en fait exprès ou quoi?
6: Est-ce que vous pouvez ouvrir votre moule, s'il vous plaît?
4: Oui, c'est ce que je suis en train de faire. Allez.
6: Bon. Est-ce qu'elle vous paraît fraîche?
4: Ah oui, et puis elle est belle, elle est bien rosée, elle est bien pleine et bien rosée.
6: Votre moule est pleine et...
4: Elle est rosée.
6: Elle est rosée.
4: Oui.
6: Quand vous la touchez, est-ce qu'elle se rétracte?
4: Ah oui, sans problème.
6: D'accord. Votre moule, donc, se rétracte dès que vous la touchez, hein?
4: Ben, elle se rétracte et puis après, elle se remet dans le bon sens.
6: Elle s'ouvre, hein, de toute façon.
4: Oui, c'est ça, tout à fait.
6: D'accord. De quelle couleur est-elle à l'intérieur, votre moule?
4: Elle est un petit peu jaune rosée, quoi. Mais elle est bonne, hein.
6: Est-ce que vous pouvez mettre un doigt dans votre moule?
4: Oui. Alors, qu'est-ce qui se passe?
6: Alors, comment réagit-elle?
4: Bah, elle bouge.
6: D'accord. Vous touillez un peu, non?
4: Non, pas spécialement.
6: Essayez de voir un peu en frottant, un peu à l'intérieur.
4: Oui, bah, elle bouge.
6: D'accord. Mettez deux doigts maintenant. Qu'est-ce qui se passe?
4: Bah, je l'écrase, là.
6: Ah, vous écrasez votre moule avec deux doigts?
4: Bah oui.
6: D'accord. Et trois doigts, est-ce que ça passe ou pas?
4: On peut pas, elle est trop petite.
6: Donc votre moule, c'est une petite moule en fait, hein?
4: Bah oui, c'est une petite moule qui fait quoi, 3 cm et demi, 4 cm? 3,5.
6: Ça fait petit, hein?
4: Bah c'est pas une très grosse moule, hein. La longueur réglementaire, je crois que c'est 4 cm, alors elle fait pas plus, hein.
6: Ouais. Votre moule n'est pas facile d'accès.
4: Non.
6: D'accord. Vous m'avez dit qu'elle était poilue?
4: Non, elle est propre.
6: Les consommateurs de votre moule sont contents d'elle ou pas, en général?
4: Bah, on n'a jamais eu à se plaindre.
6: D'accord. Au niveau de la raie, maintenant, on a vu la moule. On a vu votre moule, hein. Au niveau de votre raie.
4: La raie?
6: Oui, est-ce que vous pouvez toucher votre raie?
1: La raie, eh ben oui, elle est rugueuse.
6: Votre raie est rugueuse, hein? Donc, je ne peux pas mettre 3 doigts dans votre moule parce qu'elle est trop petite. Et votre raie est...
1: rugueuse. Elle est même, comment on dit là, il y a de la glu dessus là.
6: Il y a de la glu dans votre raie?
1: Non, sur la peau de la raie. Il y a de la glu dessus là, que, du truc...
6: Oui, je veux pas savoir. Oui, de collant, oui. Je veux pas savoir où vous avez passé la nuit, madame, hein?
1: Non, mais vous parlez de marchandises ou vous parlez de moi, là? Parce que vous avez l'air de vous foutre de la gueule du monde, là.
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10: Crous, bonjour.
12: Oui, bonjour, monsieur, je suis bien au Crous.
10: Je suis une dame, monsieur, mais c'est pas grave.
12: Ah, je suis pas au Crous, pardon, excusez-moi.
10: Si, vous êtes au Crous, monsieur, mais vous me dites bonjour, monsieur.
12: Oui, bref.
10: Je vous dis que je suis une dame.
12: D'accord. Je vous appelle pour un logement étudiant, s'il vous plaît.
10: Oui, monsieur. Vous êtes étudiant?
12: Absolument pas, non.
10: Ah, parce que les logements que nous avons, monsieur, sont destinés aux étudiants.
12: D'accord, donc du coup, il me faudrait quoi? Il me faudrait une carte d'étudiant?
10: Vous
12: avez un modèle que je pourrais vous emprunter?
10: Mais vous pouvez pas avoir une carte étudiant, monsieur, si vous n'êtes pas étudiant.
12: Non, mais c'est pour simplifier, je fais une carte, comme ça, hop, on n'en parle plus.
10: Ça fonctionne absolument pas comme ça, on peut pas vous... Une carte étudiant, elle est délivrée...
12: Vous avez une photocopieuse, vous, d'ailleurs, dans les...
10: C'est pas possible, monsieur. Vous pouvez pas avoir une carte étudiant si vous n'êtes pas étudiant.
12: Vous avez pas de photocopieuse?
10: Mais non, c'est pas ça, mais... Vous ne pouvez pas avoir une carte étudiant qui n'est pas à vous, monsieur.
12: Non, mais c'est pas... Après, on raye, on met mon nom à la place, vous voyez, comme ça, on...
10: Mais monsieur, vous pouvez pas... C'est pas possible que vous fassiez une carte étudiant si vous n'êtes pas étudiant.
12: C'est ça, il n'y a que nous qui le savons que je ne suis pas étudiant, vous voyez, ça reste entre nous.
10: Non, ben ça reste pas entre nous, non.
12: Vous avez des cartes,
10: parce
12: là?
10: Parce qu'il faut des certificats de scolarité, etc. Hein.
12: Attendez, je vais noter tout ce qu'il faut que je... Donc vous me dites une fausse carte, un faux certificat de scolarité.
10: Non,
12: mais il faut qu'on trouve une magouille.
10: Non, mais il n'y a pas de possibilité de magouille, monsieur. Hein.
12: J'ai pensé à autre chose.
10: Mais vous n'avez rien pensé, monsieur.
12: Si.
10: On va s'arrêter là pour aujourd'hui.
12: Monsieur, si on prend une carte d'un vrai étudiant...
10: Non, monsieur.
12: On prend un vrai étudiant avec une vraie carte, mais moi, je me mets un masque qui copie la tête de l'étudiant.
10: C'est pas possible. Là, je vais vous passer le régisseur. Hein.
12: Ah, merci.
10: D'accord. Oui. Bonjour.
12: On devait me passer Régis.
10: Régis?
12: Oui, on m'a dit, je vous passe monsieur Régis, sœur.
10: Régis, sœur, monsieur.
12: Oui, voilà, Régis.
10: Hein? Vous patientez, monsieur, je vous le passe.
12: Merci.
10: Hein?
11: Oui, bonjour, monsieur. Le régisseur. Bonjour,
12: monsieur Régis?
11: Non, le régisseur.
12: Ah bah, on m'a dit qu'on passait Régis, je comprends.
11: Bon, allez, va pour Régis. Quel est votre problème?
12: Oui, alors en fait, c'est pour un logement étudiant.
11: Oui.
12: Il faut que je fasse une carte d'étudiant.
11: Non, nous on délivre pas de carte d'étudiant.
12: Non, moi j'ai juste besoin de faire une photocopie en fait, puisque moi-même n'étant pas étudiant...
11: Mais une copie de quoi, si vous avez pas... Pour avoir à faire une copie, il faut un original. Si vous
12: voilà, et eh ben c'est pour ça, il faut que vous me fournissiez un original.
11: Non, on n'en fera pas.
12: Bah si.
11: Non.
12: Bah si.
11: Bah non, c'est non.
12: Bah pourquoi?
11: Bah je vous dis que c'est non.
12: Allez,
11: non.
12: S'il te plaît.
11: Non, c'est non.
12: Je peux t'appeler Régis?
11: Pas question.
12: Monsieur sœur?
11: Non. Il faut être étudiant.
12: Oui, mais ça je le suis pas.
11: Oui, non, mais justement, donc c'est foutu, vous pouvez pas avoir de chambre.
12: On ferme les yeux.
11: Non, on fermera pas les yeux. Non, ça marche pas comme ça.
12: Et avec une coloc alors?
11: Non.
12: Parce que je me disais, je peux peut-être me mettre en coloc avec une étudiante qui sera en solo.
11: Non, il y a pas de colocation qui existe chez nous.
12: Mais même une moche, hein, ça me dérange.
11: Oui,
12: pas.
11: Allez.
12: Régis.
24: Oui.
6: Bonjour, monsieur.
24: Bonjour.
6: Monsieur Poirot.
24: Oui.
6: Oui, bonjour, France Télécom à l'appareil.
24: Monsieur.
6: France Télécom.
24: Oui.
6: Nous vous appelons parce que nous venons d'apprendre que vous n'aviez pas le téléphone chez vous.
24: Si.
6: Ah, ben non.
24: Bien sûr que si. Mais qu'est-ce que c'est que vos histoires? Je vais vous raconter des conneries, excusez-moi. Écoutez, vous voyez bien, vous avez bien réussi à m'appeler, hein.
6: Comment ça?
24: Vous venez de m'appeler.
6: Déjà, vous n'avez pas de poste de téléphone, alors je vois pas comment vous pouvez faire.
24: Hein. Vous racontez des conneries.
6: Quoi?
24: Qu'est-ce que vous voulez? Actuellement, vous me téléphonez, j'ai bien le téléphone, non?
6: Mais monsieur, je suis France Télécom, je sais ce que je fais, c'est mon métier, monsieur.
24: Oui. Vous venez à la maison, puis vous venez constater qu'on a le téléphone.
6: Mais en attendant, il faut qu'on prenne rendez-vous.
24: Écoutez, je prends rendez-vous, je vais gérer à France Télécom, rue Aubert, et puis on en reparlera. N'est-ce pas? Puis je vous apporterai les preuves que j'ai bien le téléphone et puis que je le paye.
6: Je préfère que vous veniez parce que nous, si on vient chez vous, on est obligé de prendre un rendez-vous.
24: Oui.
6: Et donc, on va le prendre par téléphone.
24: Oui.
6: Comment voulez-vous qu'on le prenne puisque vous n'avez pas le téléphone?
24: Comment?
6: Alors, quand vous viendrez à la boutique de France Télécom,
24: oui,
6: on va, à ce moment-là, vous donner un kit.
24: Oui.
6: Hein, c'est-à-dire un appareil téléphonique, un combiné de téléphone. Et il y a un mode d'emploi pour apprendre à téléphoner.
24: Parce que je ne sais pas téléphoner.
6: Ben non, monsieur, comment voulez-vous savoir téléphoner, puisque vous n'avez pas le téléphone?
24: Oh là là là.
2: Sinon, l'idéal aurait été que vous alliez dans une cabine téléphonique pour prendre rendez-vous, peut-être pour...
24: Non, je vous téléphonerai. Et puis...
2: Vous avez une cabine téléphonique à côté, non?
24: Non.
2: Bah, comment vous allez faire?
24: Mais puisque je peux téléphoner depuis chez moi.
2: Mais non, monsieur.
24: Ah là, vraiment, ça va pas. Hein.
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13: Bonjour.
12: Oui, bonjour monsieur. C'est bien la boucherie?
13: Oui.
12: Je vous appelle pour vous prévenir que on va commencer des travaux chez vous, je pense.
13: Mais quels travaux?
12: On va vous installer un sas d'entrée, une double porte pour sécuriser le magasin.
13: Ah non, il y a personne qui vous a demandé de faire un sas de sécurité chez nous là.
12: Ah si, il y a le chef de la Fédération des bouchistes qui a dit qu'il fallait de la sécurité.
13: Ah non, mais là vous êtes en train de me mitonner là. C'est quoi cette histoire de chef de boucher? On vous a demandé aucun travaux de sas de sécurité là.
12: Vous voyez ça comme une protectification pour vous, rapport aux véganistes qui sont en ce moment un petit peu remontés contre les bouchistes.
13: Non.
12: Ah bah,
13: non,
12: excusez-moi, non. Mais si vous avez les bouffeurs de légumes qui rappliquent, là, vous faites quoi?
14: Allô?
12: Oui, bonjour madame.
14: Vous n'avez rien demandé du tout?
12: Non, mais c'est ce que j'expliquais.
14: Vous vous permettez de quoi?
12: Je me permets de venir vous aider à sécurifier votre magasin, parce qu'avec...
14: Oui, attendez, la police, ils arrivent, chercher des sandwichs. Attendez 2 minutes, je vais vous les passer.
12: Ah bah oui, bien sûr, oui, bah moi aussi, ils arrivent, tiens, justement. Donc
14: mais vous allez voir. Vous voulez prendre... attendez, vous prennent, là. Hein. Allô?
12: Qui est à l'appareil, excusez-moi?
14: Ah, je suis dans...
12: Alors, attendez, qu'est-ce qu'il y a au-dessus d'adjudant? Attendez, je vous passe le colonel Martin qui est à côté de moi. Colonel Martin, j'ai l'adjudant qui va vous parler. Oui, allô?
15: Oui, bonjour.
12: Colonel Martin à l'appareil.
15: Bonjour.
12: Oui, repassez-moi le bouchiste, je crois qu'il comprend rien.
15: Ne quittez pas.
12: Merci.
15: Oui, allô?
12: Ah, revoilà la dame.
15: Vous êtes quelle entreprise, là?
12: Non, c'est le colonel Martin à l'appareil.
15: Hein? Vous avez combien de barrettes, là?
12: Comment ça? Vous me parlez de drogue?
15: Non, de barrettes, voilà, le colonel.
12: Oulala, attention!
15: Alors, vous avez la vol dans de barrettes, vous savez?
12: Oh non, mais je ne fume pas, hein. Pas la peine d'essayer de me perversifier.
14: Oh, bah, non!
15: Qu'est-ce que vous racontez là? N'importe quoi! C'est maintenant à la police, il y a votre colonel.
12: Oui. Dans ce cas, je vous repasse, monsieur Martin.
15: Oui.
12: Oui, bonjour madame.
15: Eh bien, commencez les travaux, on va voir comment ça va se passer. On est ouvert de toute façon, venez tout en temps.
12: Pour la facture, si vous pouvez nous faire une partie en liquide, je vous cache pas que ça nous arrange. Parce que...
15: Mais on fait pas de noir. Qu'est-ce que vous racontez là, du liquide de quoi?
12: Bon, ça nous arrangerait quand
15: ça
12: même.
15: Ça nous arrange pas du tout.
12: Moi si, parce que.
15: Moi je connais bien le directeur des impôts qui est notre voisin. Vous allez voir, on va vous faire tout drôle. Ça va vous faire tout drôle de prendre du liquide. Si on lui dit ça, vous allez voir. Je vais même pas vous faire 1% en liquide, j'ai rien à vous faire du tout. Et n'importe quoi.
12: Non, on peut négocier.
16: Ah, oui. Écoutez-moi bien, il n'y aura pas de travaux de fait, monsieur. Vous êtes même pas venu prendre les mesures avant, ni rien du tout.
12: Ah bah non, si, mais... ma femme est passée la semaine dernière, elle a mesuré la porte.
16: Et elle passe devant, et vous me prévenez pas, ni rien du tout, comme ça, du nuit en blanc, comme ça, POC.
12: Alors, excusez-moi, mais dans ce cas, POC de nuit en blanc, repassez-moi le responsable.
16: Non, mais il n'y a pas besoin d'avoir des responsables, monsieur. D'abord, s'il y a des gars qui viennent devant la boutique, moi je prends le flingue, hein. Vous comprenez bien, monsieur.
12: Je comprends surtout que vous êtes du côté des légumiseurs.
16: Non, monsieur.
12: Ça m'étonnerait pas que vous vendiez des légumes en cachette, vous.
16: Non, mais vous rigolez, non?
12: Oh, vous sentez le poireau à plein nez.
16: Ouf, con, quoi.
12: Ah non, mais on m'avait prévenu.
16: Non, mais qu'est-ce qu'il faut pas entendre? Vous prenez l'adresse sur l'annuaire ou sur le Minitel?
12: Alors, attendez, je regarde sur Minitel, puisque vous êtes soi-disant sur Minitel.
16: Non, je suis pas sur Minitel.
12: Connexisme en cours. Ah voilà, je suis sur le 3615 boucherie.
16: Non,
12: et vous n'y apparaissez pas.
16: Et alors, qu'est-ce que ça vous concerne?
12: Comment ça me demander si ce n'est pas une façade, tout ça?
16: Quoi?
12: Sous couvert de soi-disant vente de la viande, vous vendez des légumes.
16: Pauvre con.
12: Bon, oui, oui. Oh, alors là.
16: Vous êtes un détraqué, mon cher monsieur.
12: Oh non, mais ça c'est véganiste et compagnie, je vois le genre.
16: Non, mais...
12: Vous sentez la carotte à plein nez, madame.
16: Eh ben, toi tu sens le fumier, connard.
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25: Campus?
26: Ah, mais il va pas décrocher, c'est imbécile de moniteur d'auto-école.
25: Mais allons, eh ben c'est gentil, fait un moment que je réponds.
26: Ah, le feignant, il est encore parti s'arsouiller au café d'ivrogne, allô?
25: Vous êtes con ou quoi?
26: Allô?
25: Oui, j'écoute.
26: Allô?
25: Oui, j'écoute.
26: Il va pas décrocher l'ivrogne.
25: Ton connard, ça va pas, non?
26: Ah, le feignant.
25: Oui.
26: Allô?
25: J'écoute, oui.
26: Et dis donc, le feignant, là. Quand tu seras sorti des toilettes où t'es en train de vomir ta bile, là, tu décrocheras le téléphone?
25: Dis donc, un petit peu connard, hein. Ça commence à bien faire maintenant, espèce d'enfoiré.
26: Et tous les moniteurs des taux école, tous des poivrons. Mais alors, celui-là, il est con comme un balai, il va pas décrocher.
25: Écoutez, vous êtes con ou quoi?
26: Allô?
25: Hein?
26: Y a quelqu'un?
25: Non, y a personne, connard.
26: Ah, ça y est, je vous entends. Bonjour, madame.
25: Oui, bonjour monsieur.
26: Ah, bonjour madame, c'est le moniteur de votre école.
25: Écoutez, pourquoi vous m'insultez comme ça?
26: Comment?
25: Ça va pas, non? D'insulter non. Les gens comme ça.
26: Non, mais dites donc, je vous ai pas insulté, moi.
25: Oui, ben, connard, va.
26: Et dis donc, j'appelle pour prendre des cours d'auto-école.
25: Oui, ça suffit maintenant avec vos conneries.
26: Mais je crois qu'il y a une erreur, madame, vous confondez.
25: Oui, je confonds. Mais faites, je confonds.
26: Écoutez, j'étais en train d'appeler à une auto-école.
25: Oui, et qu'est-ce que vous voulez, finalement?
26: Je vous appelle parce qu'on vient de me retirer mon permis.
25: Oh, eh ben, écoutez, c'est pas la peine d'appeler, hein, espèce de connard.
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9: Allô.
17: Bonjour madame, je suis bien chez les ramoneurs.
9: Oui.
17: Monsieur Martin, à l'appareil, j'ai eu un petit souci rapport à ma cheminée.
9: D'accord.
17: J'ai voulu ramoneager moi-même avec un balai télescopifique.
9: Oui.
17: Et ça m'a mis de la suie partout.
9: D'accord.
17: Et le problème, c'est que j'ai eu un PV.
9: Vous allez m'appeler et je vous aurai fait votre ramonage et je vous aurai délivré un certificat.
17: Ah non, mais alors le PV, rien à voir avec le certificat.
9: D'accord.
17: En fait, juste après, je me suis fait contrôler par la police. J'étais couvert de suie.
9: D'accord.
17: Et là, je vous le donne dans le mille, ils ont dit que je faisais un blackface.
9: C'est quoi un blackface?
17: Bah, un blackface, c'est quand on se maquille en noir pour se moquer.
9: Vous êtes maquillé en noir?
17: Bah non, vous suivez pas, c'était la suie.
9: Non mais là vous êtes en train de me dire que...
17: Non mais alors j'ai tout arrangé. J'ai dit que c'était une blague de ramoneageur et que c'est vous qui me l'aviez conseillé.
18: Expliquez-moi votre problème.
17: Ah, c'est madame, bonjour.
18: Oui, expliquez-moi votre problème parce que je comprends pas là.
17: Bah c'est ce que je disais, suite à mon ramonageage, j'étais couvert de suie.
18: Oui.
17: Et la police a cru que je faisais un blackface.
18: Quoi?
17: Ah bah décidément, un blackface.
18: Face. Blackface.
17: C'est ça, oui. Ah bah vous connaissez?
18: Non, ça s'écrit comment fesse?
17: Bah fesse, logiquement, ça s'écrit F-E-2-S-E.
18: Ouais, d'accord.
17: Donc, pour éviter que ça me retombe dessus, j'ai dit que c'était une blague de ramoneageur de se mettre de la suie sur la tête.
18: Oui, et alors?
17: Et alors, comme apparemment même avec la suie c'est interdit, je vais vous déposer le PV.
18: Bah pourquoi vous voulez me déposer le PV, monsieur?
17: Parce que j'ai dit que c'est vous qui m'avez dit de faire la blague.
18: Oh non, je rentre pas dans ces choses-là.
17: Non mais vous dites que ça vous fait marrer quand on se met de la suie sur la tête.
18: Bah ça me fait peut-être rigoler, je vous dis pas le contraire.
17: Ah bah dans ce cas encore mieux, je vais venir et on se fait un petit selfie pour montrer à la police.
18: Non.
17: Mais si.
18: Non, rien.
17: Moi, je vous apporte une perruque. Vous mettez de la suie.
18: Vous mettez les perruques que vous voulez, vous allez où vous voulez, mais on se rend compte trop pas.
17: Et si on se retrouve direct au commissariat, mais déjà déguisé?
18: Non.
17: Bon, on fait simple, je vous dépose le PV, comme ça vous voyez.
19: Allô.
17: Et bonjour, monsieur.
19: Mais je vois pas pourquoi vous allez déposer votre PV chez nous, je comprends pas votre système.
17: Bah, c'est pas ma faute, c'est que votre collègue veut même pas se déguiser pour aller au commissariat.
19: Non, y a pas question de choses comme ça, c'est un ramoneur sérieux, avec les diplômes et tout.
17: Ah, il est diplômé ramoneur.
19: Bah oui.
17: Ok, parce que normalement, les ramoneurs diplômés, ils sont dispensés de PV.
19: Mais non.
17: Écoutez, je vous le dépose dans la boîte aux lettres.
19: Bah, vous n'allez pas me déposer un PV dans la boîte aux lettres.
17: Bah sinon, je peux le mettre sous le paillasson.
19: Mais non, mais même sous le paillasson.
17: Ou sous un pot de fleurs.
19: Non.
17: Sur un pot de fleurs.
19: Moi, je le reporte aux flics si c'est comme ça. Je dis, c'est n'importe quoi, cette histoire.
17: Oui, bah il faudra le rapporter aux flics avec le paiement, effectivement, parce que sinon...
19: Bah, non, je ne vais pas aller payer pour vous, enfin, c'est n'importe quoi.
17: Comment ça, c'est n'importe quoi? Mais bien sûr.
19: Bah, vous pouvez dire n'importe quoi, c'est du gros n'importe quoi, votre histoire.
17: Ou alors, vous dites que vous avez organisé une soirée déguisée dans le cadre de la société de ramoneage.
19: Non, je vais pas dire que j'ai organisé une soirée déguisée. Vous arrêtez vos élucubrations, c'est du n'importe quoi.
20: C'est quoi ce délire, là?
17: Ah, allô?
20: C'est quoi ce bordel? Allô?
17: Bonjour, madame.
20: Ok, c'est comment? Non, mais vous êtes qui, là? Non, mais c'est quoi ce délire, là?
17: Monsieur Martin, donc soit je vous rapporte des
20: perruques. Ok, vous avez été contrôlé par la police?
17: Affirmatif.
20: Ok, donc je vais prendre votre nom et moi je vais les contacter.
17: Oh non, vous compliquez pas, je le ferai.
20: Non, moi je les contacte directement. Alors vous êtes monsieur?
17: Oui, je suis un monsieur, oui.
20: Vous êtes monsieur comment?
17: Ah non, pas du tout.
20: Vous êtes monsieur comment?
17: Non, je ne suis pas monsieur comment, je ne sais même pas de qui vous me parlez.
20: Je parle de personne. Votre nom?
17: Quoi, votre nom? Pourquoi vous voulez que je vous donne votre nom?
20: Non, donnez-moi votre nom à vous.
17: Bah, votre nom à vous, vous devez le connaître.
20: Ah non, mais vous, votre nom à vous.
17: Ah oui, d'accord.
20: Oh putain.
17: Bah, c'est toujours monsieur Martin.
20: Monsieur Martin comment?
17: Ah non, toujours pas. Moi, c'est monsieur Martin.
20: Ouais, c'est bon, laissez.
17: En revanche, je peux vous passer mon cousin. C'est monsieur Pourquoi?
20: Ah ouais, dégage.
17: Non, parce que monsieur Pourquoi connaît très bien monsieur comment.
21: Oui, bonjour.
27: Ah oui, bonjour.
21: Bonjour.
27: C'est le centre de yoga?
21: Oui, absolument.
27: Ah oui, bonjour, parce que j'ai un ami qui m'a conseillé de m'adresser à vous. Paraît-il que je suis trop stressé et que ça me ferait du bien le yoga pour me relaxer. Donc, je voulais savoir comment ça se passait, en fait.
21: Oui, en fait, nous, ce qu'on propose aux personnes qui, comme vous, veulent découvrir ce qu'on fait, de venir à...
27: Parce que le yoga, en fait, c'est vraiment fait pour se décontracter, c'est ça, pour déstresser?
21: Après, ça dépend,
27: parce que mon problème, c'est que...
21: Ça dépend,
27: je dois voir un médecin généraliste avant, quoi, vous voyez, c'est...
21: Attendez,
27: je dois savoir, voilà.
21: Oui, attendez, je vous explique.
27: Là, je suis en parfaite santé, hein, mais...
21: Oui, mais j'ai besoin que vous...
27: Mais je vais vous dire quelque chose, quand même. Tout le monde me dit qu'il faut que j'apprenne à me décontracter.
21: Alors, écoutez, moi, ce que je vous propose, c'est de venir...
27: C'est combien d'heures par semaine, tout d'abord?
21: Alors, attendez, monsieur, parce que vous me coupez beaucoup la parole, du coup, j'ai pas le temps de beaucoup vous expliquer...
27: Excusez-moi.
21: ...le contenu de nos activités.
27: Je suis désolé.
21: Voilà, pas de problème.
27: Excusez-moi, vraiment, vous savez, on est un peu stressé.
21: Ouais.
27: Excusez-moi,
21: je vous en prie.
27: Je fais attention.
21: Alors, en fait, moi, ce que je vous propose, c'est pour que vous rencontriez l'une des personnes.
27: Vous m'avez dit combien d'heures par semaine, déjà? J'ai pas noté, pardon.
21: Ah, mais je ne vous ai pas répondu, parce qu'en fait, c'est très variable d'une personne à une autre. Voilà, donc, écoutez, moi, ce que je vous propose, c'est de venir...
27: Il faut une tenue, non, je crois, hein.
21: Non. Mais monsieur, vous ne me laissez pas parler. Donc en fait, je n'ai pas le temps de vous expliquer comment on fonctionne ni ce qu'on fait. Alors j'entends bien que vous pouvez avoir beaucoup de questions. Mais en fait, comme je n'ai pas le temps...
27: Oui, je vous écoute. Pardon, excusez-moi, je vous écoute.
21: Voilà, excusez-moi de vous recouper encore une fois. Mais... Donc, moi, ce que je vous propose...
27: C'est pour ça que mes amis...
21: Oui, d'ailleurs, vous continuez à me couper, monsieur. Donc je suis désolé, mais je ne vais pas pouvoir continuer la discussion très longtemps avec vous si vous me coupez chaque fois que j'essaie de vous répondre.
27: Pardonnez-moi, mais je vous trouve un peu mou. Et
21: un peu mou.
27: Peut-être que vous devriez vous mettre au patin à roulettes.
21: D'accord, mais écoutez, monsieur,
27: vous
21: je pense que...
27: Vous m'avez toujours pas répondu pour la tenue, hein.
21: Mais non, parce que je n'ai pas le temps de vous répondre, donc il n'y a pas de tenue particulière.
27: Ah, d'accord, donc je vous écoute alors, parce que je n'avais pas compris ça.
21: Donc, ce que je vous propose, c'est de venir pour une présentation de nos activités. Et là, à ce moment-là, donc, il y aurait d'autres personnes qui viendraient pour la première fois.
27: Ah, qui ça?
21: Ah ben, des personnes comme vous qui veulent se renseigner sur le yoga, en fait.
27: Je les connais, non?
21: Ah ben, je ne sais pas, je ne pense pas. Ce sont des personnes qui appellent comme vous, hein, donc...
27: Bien, peut-être que je connais.
21: Donc, voilà ce que je peux vous proposer.
27: Alors, la finalité, finalement, de vos exercices, ça consiste en quoi?
21: La finalité de toute méditation a pour but de mieux se connaître et de vivre mieux avec soi-même, donc c'est simplement...
27: C'est un peu comme là où j'étais avant.
21: Donc, voilà.
27: J'étais avant dans un club de philatélie et c'était la même devise, en fait. L'idée, c'était qu'à travers les timbres, on arrive à se connaître.
21: Oui. Ben oui, certainement.
27: Par exemple, on avait des timbres du Second Empire.
21: Excusez-moi, monsieur, je vais prendre votre nom.
27: Je peux vous dire qu'à partir du Second Empire, par exemple, on a réussi à remonter quand même l'arbre généalogique des adhérents. Hein.
21: D'accord.
27: Ça a commencé par monsieur Cuvillard, je ne sais pas si vous le connaissez.
21: Est-ce que je peux prendre votre nom, monsieur? Parce qu'en fait, je ne vais pas pouvoir échanger très longtemps avec vous, parce que j'ai d'autres activités.
27: Donc, le nom du monsieur, en l'occurrence, c'était Cuvillard. René, je ne sais pas si vous le connaissez.
21: Non.
27: Q-U-E-V-I-2-L-A-R-T.
21: D'accord.
27: René.
21: D'accord.
27: Eh bien, il était lui, donc, le fils de Cuvillard Raymond.
21: Oulala, d'accord.
27: Ah. Vous avez un problème.
21: Non, je pense que c'est vous qui avez plus un problème que moi, il me semble.
27: Ah non.
21: Bon.
27: Vous êtes sûr que c'est bon pour la santé, le yoga, parce que...
21: Ben, pas dans tous les cas.
27: L'ambulance et les pompiers qui viennent vous soigner ou...
21: Oui, d'accord. Au revoir, monsieur.
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1: Bonjour.
3: Bonjour, monsieur. C'est bien le salon de coiffure?
1: Oui.
3: Monsieur Martin à l'appareil. Les produits capillaristes Martin.
1: Oui.
3: Je vais vous apporter notre nouveau produit. C'est du shampoing reconditionnifié.
1: Oui.
3: C'est un procédé exclusif. Je récupère tous les fonds flacons qui vont être jetés dans les hôtels et les salles de sport. Je verse tout ça dans des grands bidons.
1: Oui.
3: 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Vous, il faut juste prévoir des flacons vides.
1: Bah, j'en ai pas là, des flacons vides.
3: Non, mais pas d'urgence. Je passe d'ici une heure.
1: Bah, j'aurai pas de flacon qui va être vide.
3: C'est pas grave. Vous prenez des flacons pleins et vous les vider.
1: Ah bah oui, mais attendez, je vais pas vider un shampoing comme ça.
3: Mais si, vous prenez toutes vos bouteilles de produits, vous les videz.
1: Bah je les mets où?
3: Bah vous pouvez les mettre dans le bac à shampoing.
1: Oui, bien sûr, je vais les jeter, ouais.
3: Mais non, vous gardez les bacs pleins de shampoing.
1: Ouais, non mais...
3: Comme ça, en plus, vous gagnez du temps sur le shampoingisme.
1: Ouais, bah...
3: Ah. Allô?
4: Bonjour.
3: Bonjour, monsieur.
4: Non, mais je comprends pas, là. Moi, je vous ai rien commandé, si.
3: Ah non, pas pour le moment.
4: D'accord.
3: Mais vous me dites d'accord. Donc, ok, je valide la commande sur l'ordinateur.
4: Ah non. Non, mais je vous ai rien commandé.
3: Bon, vous venez de me dire d'accord.
4: Non, je vous dis d'accord, mais non, je vous ai rien commandé du tout.
3: Bah, je m'excuse, mais si vous me dites d'accord, c'est que c'est d'accord. Sinon, vous me dites que c'est pas d'accord.
4: Non, bah non, il y a pas d'accord. D'accord, ça veut rien dire.
3: Ah bah d'accord, ça veut dire d'accord.
4: Bah non.
3: Bah si, c'est comme ok, ça veut dire ok, et pas ok, ça veut dire pas ok.
4: Bah là, vous me forcez. On est bien d'accord.
3: Ah bah non, là, on n'est pas d'accord. En fait, vous inversez à chaque fois.
4: Oh, lolo.
3: On était d'accord.
4: Oh, t'as rien signé de toute façon.
3: Et c'est reparti.
4: Oui.
3: C'est un autre monsieur.
4: Non, c'est madame.
3: Si vous voulez. Donc, vu qu'on est d'accord, je passe.
4: Non, mais moi, ça m'intéresse pas, vos flacons, là.
3: Ah non, mais les flacons, c'est vous.
4: Qu'est-ce que vous racontez, là?
3: C'est ce que je disais. Moi, je passe vous remplir vos flacons avec mon mélange de produits capillaristes.
4: Ah, mais vous allez pas me déposer de produits. Je veux pas de vos produits.
3: Bah, pardon, mais en plus, mes produits, ils sont forcément mieux que les vôtres.
4: Pourquoi ce serait mieux que mes produits à moi?
3: Parce que nous, c'est un cocktail de produits capillaristes. Donc, c'est à la fois shampoing, démélifiant, hydratiseur, recolorisant et tout ça mélangé dans un seul flacon.
4: Mais vous les prendrez pour vous laver vos cheveux, c'est tout, hein?
3: Alors merci, mais non merci, pas pour moi.
4: Ah, vous avez pas de cheveux peut-être?
3: Bah c'est pas ça, c'est qu'on n'a pas encore testé, donc on n'est pas sûr du résultat sur les clients.
4: Ah, c'est encore mieux.
3: Enfin, on a testé, mais sur des singes. Et il y en a la moitié qui a perdu tous ses poils.
0: Non, mais vous me prenez pour... Là, je rigole.
3: Oui, oh, bah, si c'est ça, moi aussi, je rigole.
0: Bah, attendez, monsieur. Non, mais ça me fait rien. C'est une grosse blague ou quoi, là?
3: Oh, mais c'est une grosse blague, oui.
0: Non, mais attendez, je suis en train de passer à la radio, là, non?
3: Oh, mais attendez, la personne qui chuchote derrière vous a tout à fait raison, c'est la radio. Et c'est quelle radio?
0: Oh, mince, attendez, je sais plus, je cherche... c'est Rire et quelque chose, non?
3: Exactement, Rire et quelque chose.
0: Rire et chanson.
3: Ah bah oui, mieux.
0: Ouais.
3: Bonne journée, au revoir, messieurs.
0: Au revoir.
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2: Allô?
5: Oui, bonjour madame.
2: Bonjour.
5: C'est la mairie.
2: Oui.
5: Ah bonjour, je vous appelle, je suis la nouvelle femme de ménage de monsieur le maire.
2: Oui.
5: Et je suis en train de faire le linge, là, je voudrais savoir où il met ses produits.
2: La femme de ménage de monsieur le maire.
5: Oui.
2: Ah bah écoutez, là je peux pas vous dire, monsieur le maire n'est pas en mairie alors, je peux pas vous dire.
5: Si jamais il vous appelait.
2: Oui.
5: Pouvez-vous lui transmettre le message?
2: Oui.
5: Hein, qu'il appelle donc Mireille.
2: Oui.
5: Chez lui, à la maison.
2: Mm-hmm.
5: Et lui, pour lui dire où sont les produits, parce que là, je suis en train de faire le linge.

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3: No espagnol, English.
4: Oui, no espagnol, voilà. Can I speak the responsable, please?
3: Yes, it's me. Me responsable.
4: Oui, le responsable, s'il vous plaît. Je patiente.
3: It's me.
4: Le responsable.
3: It's me, moi.
4: Oh, c'est dingue, ça. El Bosso.
3: Mais vous êtes con ou quoi?
4: Ah oui, mais il me parle en espagnol encore.
3: Là, vous comprenez le français ou pas?
4: Je ne comprends pas l'espagnolique, hein, c'est ce que je vous dis.
3: Mais je parle français, connard.
4: Vous comprendre?
5: Oui, allô?
4: Oui, ah ben voilà.
5: Oui, vous allez nous emmerder comme ça pendant combien de temps?
4: Excusez-moi, mais enfin, on me passe quelqu'un qui me parlait en espagnol que je ne comprends pas du tout.
5: Non, écoutez, monsieur, moi, votre agence matrimoniale à deux balles, là, vous prenez un abonnement téléphonique, mais vous arrêtez de nous emmerder, quoi.
4: Ah bah non.
5: Non, mais vous rêvez, vous êtes tombé sur la tête, vous êtes malade, là, faut vous faire soigner, hein. Faut vous faire soigner, vous prenez notre numéro de quel droit, là?
4: Bah, parce qu'il fallait bien que je donne un numéro professionnel, moi.
5: Mais vous croyez qu'on prend un numéro professionnel comme ça sans demander l'autorisation à la personne concernée? Et vous vivez sur quelle planète, là?
4: Non, mais c'est ce que je vous dis. Moi, j'ai que mon perso, c'est ce que j'expliquais.
5: Eh ben, mettez votre perso.
4: Ah bah non.
5: Vous créez une ligne professionnelle à ce moment-là. Moi, je ne suis pas associé avec vous.
4: Non, mais je vois le truc. C'est-à-dire que vous allez me récupérer l'idée et puis vous allez...
5: Mais qu'est-ce que j'en ai à foutre de votre idée? J'ai un hôtel restaurant, j'ai pas une agence de matrimonial. Qu'est-ce que j'en ai à foutre, moi, de ça?
4: Je vais passer dans une semaine et comme par hasard, ça sera devenu un hôtel restaurant matrimonial. Je vois le truc.
5: Oui, c'est ça, bien sûr. Un bar à pute aussi, tant que vous y êtes.
4: Oh.
5: Non, mais arrête. Oh,
4: Oh bah bravo.
5: J'ai pas une lanterne rouge devant la porte, hein.
4: Non, mais je comprends mieux, je comprends mieux.
5: Vous comprenez rien du tout.
4: Non, mais je vois le truc.
5: Oui, vous voyez le truc. Bah, à mon avis, vous voyez pas grand chose, hein.
4: Non, mais moi je vais passer.
6: Oui, non, mais vous rêvez ou quoi?
4: Ah, c'est une autre dame?
6: Oui, bah alors, bah, vous mettez votre numéro, puis vous.
4: Ah, bah non, vous rendez compte? Si je mets mon numéro à moi, les gens vont m'appeler tout le temps.
6: Bah alors, bah, j'en ai rien à foutre.
4: Ah, bah ils vont m'appeler toutes les 5 minutes après.
6: Eh ben, c'est quand même le but, non?
4: Vous êtes jaloux?
6: De quoi?
4: Non, bah, vous êtes jaloux parce que j'ai eu l'idée avant vous et que vous vous dites, tiens, il va.
6: Oui, bah j'ai autre chose à foutre ailleurs.
4: Moi je vais passer parce que là.
6: Mais essayez donc de passer, vous allez vraiment vous faire recevoir.
4: Ah, bah c'est très gentil, oui, c'est tout.
6: Oui, bah je vous attends, venez.
4: Écoutez, alors moi je vais venir. Alors en revanche,
6: oui.
4: Je vais pas pouvoir passer maintenant.
6: Il vaudrait mieux, oui.
4: Comment ça, il vaudrait mieux?
6: Oui, non, évitez de passer parce que sinon.
4: Ah, bah faudrait savoir.
6: Oui, non, mais arrêtez votre délire là.
4: Bah c'est pas ça, c'est que moi j'avais prévu de venir refaire la déco chez vous là pour mon agence.
3: Je vous appelle les flics, ok?
4: Ah, bah tiens, revoilà l'hispaniste. Je comprends toujours pas votre langage, hein.
3: Ta gueule, connard!
7: Bonjour, vous êtes bien à Électricité.
8: Électricité de Panagère, bonjour.
9: Bonjour, monsieur. C'est le couvent des Dominicaines Notre-Dame de Clarté à l'appareil.
8: Oui.
9: Ben, la clarté, on n'en a plus.
8: À l'heure actuelle, vous êtes sans courant?
9: Oui, parce qu'on a eu un petit problème avec une sœur cette nuit.
8: Oui.
9: Qui a un appareil là, qui est moderne, elle nous a dit, vous savez.
8: Alors, il ressemble à quoi cet appareil, que je comprenne?
9: Alors, ça ressemble à, oh là, à un suppositoire géant.
8: Un suppositoire géant.
9: Enfin, ça fait quoi? 25
8: centimètres. 25
9: centimètres.
8: Et quelle épaisseur?
9: Ben c'est un cylindre, en fait. Hein. Un gros cylindre.
8: Un gros cylindre qui ressemble à un support.
9: Oui.
8: Et ça sert à quoi? C'est pour la lumière? Ça sert à quoi?
9: Ben, il y a une prise au bout. Attendez, ça sert à quoi, ça, Sir Claude? Elle me dit, pour rompre la solitude des femmes. Je ne sais pas plus.
8: Pour rompre la solitude des femmes? Je ne vois pas.
9: Mais je ne sais pas non plus. Qu'est-ce que vous faites avec ça? C'est quoi? C'est de la lumière? Non? Pour réchauffer le coin?
8: Ah, pour réchauffer l'eau, peut-être.
9: Pour réchauffer l'eau, non? Non, c'est pas... Ça réchauffe, mais pas l'eau. Mais elle
8: ah,
9: a...
8: ça réchauffe, mais pas l'eau.
9: Elle a l'air de... Je ne sais pas, l'air de cacher quelque chose. Vous voulez que je vous la passe, peut-être?
8: Ah oui, passez-moi là, s'il vous plaît. Oui, volontiers.
9: Merci. Allô?
8: Oui, bonjour.
9: Oui, bonjour, monsieur.
8: Oui, en quoi puis-je vous aider, madame?
9: C'est l'appareil, moi, que j'ai branché, qui a tout fait sauter.
8: Ah, d'accord. Mais c'est peut-être parce que vous aviez un court-circuit. Vous l'avez essayé avant et il fonctionnait?
9: Ah, oh là, oui, il fonctionnait même très bien.
8: D'accord.
9: C'est un vibromasseur.
8: C'est pour les sœurs et...
9: C'est pour les sœurs. Parfois, ça peut être pour les frères aussi.
8: Ah, c'est pour les frères aussi.
9: Enfin, un peu moins. Ça, c'est pour les sœurs, puisque ça s'appelle... Attendez, je vous permettez, je retrouve la boîte.
8: Je vous en prie, madame. Mademoiselle, madame, ma sœur. Je vous en prie, ma sœur.
9: Oui, vibro, ma sœur, ça s'appelle.
8: Vibro, ma sœur. Ah. Bon, ça doit être... C'est peut-être un objet de culte, c'est peut-être religieux.
9: Oui, c'est un objet de cul, c'est marqué dessus.
8: Objet de cul. De...
9: Alors, attendez, je regarde, hein.
8: Oui.
9: V-I-B-R-O.
8: B-R-O, oui.
9: Trait d'union, ma sœur.
8: Ma sœur.
9: Mais il y a une faute d'orthographe parce que ma sœur, ça s'est...

0: écrit M-A, plus loin, S-O-U-E-U-R.
1: Ça doit venir de Chine, sûrement, non? C'est pour ça qu'il doit y avoir une faute d'orthographe.
0: Alors, on branche la prise électrique dans le secteur.
1: Oui, c'est pas à pile, ça fonctionne directement sur le secteur.
0: Oui, et déjà, ça rompt la solitude de la prise qui était toute seule.
1: Ça alimente l'appareil. Vous êtes sûr que c'est cet appareil qui vous a fait disjoncter?
0: Ah ben oui, je suis sûr que ça m'a fait disjoncter, moi. J'ai vu des choses que j'avais jamais vues de ma vie.
1: Ça a fait des éclairs, ça a fait quoi?
0: Des tremblements, et puis des petites secousses, et puis ensuite des grandes secousses, c'était... Oh oui, mon Dieu.
1: D'accord. Est-ce que vous pourriez me passer la mère supérieure, parce que je pense que nous avons un petit souci, et peut-être qu'elle, elle pourra me répondre.
0: Oui, je vais la chercher, vous permettez, parce qu'elle est dans la cellule à côté.
1: Je vous en prie, madame.
0: Je reviens.
1: Mais excusez-moi, ma sœur.
0: Merci. Allô?
1: Oui.
0: Le problème, c'est qu'on vient de découvrir ce que c'était que le vibromasseur.
1: D'accord. Mais bon, laissons le vibromasseur là où il est, ce n'est pas un problème. Alors, pour revenir à notre panne première.
0: Attendez, la sœur. Ça y est, elle a retiré la prise. Et le disjoncteur marche.
1: Et le disjoncteur fonctionne.
0: Elle a retrouvé le jus.
1: Ben non, puisque vous avez retiré la prise.
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3: L'Assemblée nationale, bonjour.
4: Ah bah évidemment, c'est le répondeur.
3: L'Assemblée nationale, bonjour.
4: Allô ?
3: Oui, je vous écoute, monsieur.
4: Bonjour, madame, je suis bien à l'Assemblée nationale ?
3: Oui.
4: Moi, je suis un jeune artiste français, en fait, musicien.
3: Oui, et donc ?
4: Bah, je voulais vous remercier parce que grâce à vous, je vais pouvoir passer à la radio.
3: Et là, monsieur, vous êtes au standard, donc...
4: Voilà, j'ai écrit du coup une petite chanson pour l'occasion. Comme ça, vous me dites si vous pensez que ça peut passer.
3: Non, monsieur, écoutez, là, vous êtes gentil, je propose d'appeler, je sais pas, quelqu'un d'autre, le Sénat, par exemple.
4: Bon, attendez, je vous en fais juste un morceau. Je me présente, je m'appelle Martin.
3: Monsieur.
4: Je sais pas.
3: Allô ?
4: Si je chante très, très bien, très, très bien.
3: Là, vous êtes à un standard, donc moi, je peux pas vous écouter. Ou vous me demandez quelque chose, je vous passe.
4: Attendez, je vous fais la suite. Mais au moins, je chante en français.
3: J'ai pas le temps de vous écouter, monsieur.
4: Comme ça, les radios vont me diffusationner. Allô ?
5: Bonjour.
4: Oui, bonjour, monsieur.
5: Madame, vous avez appelé l'Assemblée nationale, monsieur.
4: Oui, j'ai interprété mon morceau pour savoir si c'était pris en compte dans les chansons françaises de la radio.
5: Ok, c'est l'Assemblée nationale, monsieur. C'est l'institution de la République pour des débats des députés.
4: Je vous en fais un petit morceau a cappella, quand même.
5: Non, mais monsieur...
4: Je me présente,
5: monsieur...
4: Je m'appelle Martin.
3: L'Assemblée nationale, bonjour.
4: Oui, je suis revenu sur le...
3: Vous êtes au standard, monsieur.
4: Oui, parce que vous n'avez pas passé la bonne personne pour les...
3: Ah ben moi, monsieur, je passe ce qu'on me demande.
4: Ah ben non, je vous ai rien demandé, vous m'avez passé.
3: Écoutez, monsieur, que demandez-vous?
4: Alors, moi, pour savoir si dans le truc que vous avez voté, je peux passer en tant qu'artiste français. Je sais pas si je...
6: Allô?
4: Allô?
6: Oui, monsieur, que désirez-vous?
4: Comme j'expliquais à votre collègue, moi, je voulais juste savoir si la chanson que j'ai écrite peut passer dans les radios en tant que chanson française.
6: Monsieur, vous vous adressez à une maison de radio, mais certainement pas à l'Assemblée nationale.
4: Non, mais comme...
6: Sinon, vous avez un député à qui vous voulez parler, vous me donnez son nom, je vous mets en relation.
4: Ah ben, je veux bien un député, alors, parce que...
6: Non, monsieur, vous avez été voté, donc vous savez quel député vous avez voté ou qui n'est pas passé. Vous me donnez son nom. Je ne peux pas choisir au hasard, monsieur.
4: Michel.
6: Voilà. Michel, comment?
4: Moi, j'ai voté Michel, donc je peux pas vous dire après.
6: Oui, mais lequel, monsieur?
4: Bah, celui qui est en costard, toujours.
6: Non, monsieur. Je suis en train de perdre mon temps. J'ai plein d'autres appels derrière.
4: Non, mais celui qui a une cravate, là.
6: Mais non, monsieur. Ça suffit. Je perds mon temps avec vous.
4: Non, mais excusez-moi. Allô?
6: Une bonne journée.
4: Allô? Allô?
3: Allô?
4: On devait me passer un député.
3: Mais lequel?
4: C'est ce que j'expliquais, celui qui est toujours en costume avec la cravate, là.
3: Celui qui a toujours un costume avec une cravate. Ils sont 577 comme cela, monsieur.
4: Avec une coupe de cheveux assez classique.
3: Assez classique?
4: Oui.
3: Oui, et il s'appelle comment?
4: Je crois que c'est Michel.
3: Michel?
4: Oui.
3: Et Michel comment?
4: Ah, ben ça, j'en sais rien. Moi,
3: ah, bah oui, non, mais monsieur, il faut que vous me donniez un nom. Et à ce moment-là, je vous passe son secrétariat, mais...
4: Vous avez mis un Michel, quand même.
3: Non. Il faut que vous me donniez un nom.
4: Alors, Patrick?
3: Non, Patrick, c'est un prénom, c'est pas un nom.
4: Bah, peut-être qu'il y a un monsieur...
3: Monsieur, vous avez Internet, vous cherchez sur Internet, vous me trouvez le nom d'un député, vous me rappelez.
4: Voilà, dans ce cas, ce que je vais faire, c'est que moi, je vous chante la chanson. Allô?
7: Monsieur, nous perdons notre temps avec vous, monsieur. Au revoir, monsieur.
4: Madame.
3: Alors, monsieur, nous venons de prendre votre numéro de téléphone. On va devoir en faire part...
4: À la radio?
3: À la police nationale.
4: Mais non, c'est pas eux qui vont me faire chanter.
3: Si.
7: Tu raccroches.
3: Voilà.
7: Ça passera un peu.
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8: Dispensaire.
0: Allô?
8: Allô?
0: C'est le dispensaire pour les animaux.
8: Oui.
0: Bonjour, madame.
8: Bonjour.
0: Monsieur le baron Ledoux, j'habite boulevard Saint-Germain.
8: Oui.
0: Et j'ai un grand malheur avec mon perroquet.
8: Oui.
9: Oh mon Dieu, il est originaire de la Libye.
5: La Libye, oui.
9: Voilà. Et hier soir, à la télé, ils ont montré la guerre entre le Tchad et la Libye.
5: Oui.
9: Et mon perroquet, il était là, devant la télé.
5: Oui.
9: Et depuis, il n'arrête pas que de dire des bêtises, des cochonneries.
5: Ah bon?
9: Oui. Et je ne sais pas quoi faire, moi je
5: Qu'est-ce
9: sais...
5: Qu'est-ce qu'il raconte?
9: Oh, des cochonneries, hein. Vous voulez que je vous le passe, vous allez voir.
5: Attends, oui,
9: je...
5: oui.
9: Je vais approcher du téléphone. Attendez, je l'attrape, hein.
5: Oui.
9: Bien là, Coco. Allô?
5: Oui.
9: Voilà, là. Parle, Coco.
5: Coco? Il écoute, là?
9: T'as l'as pris! T'as l'as pris!
5: Coco? Bonjour, Coco.
9: Poufias! Poufias! Poufias!
5: Mais ça va pas?
9: Allô?
5: Oui?
9: Vous avez entendu?
5: Oui, j'ai entendu.
9: Alors, qu'est-ce que je fais, moi?
5: Alors, attendez, attendez. Ne quittez pas, s'il vous plaît, hein. Allô?
9: Oui.
5: Monsieur, alors, remettez votre perroquet à côté et faites-le parler. Mais... Le docteur écoute, hein.
9: Viens là, Coco. Ah. Coco, viens là.
5: Écoute, je suis morte de rire.
9: Allô?
5: Oui?
9: Bon, ça y est, attendez, je mets la tête à côté de l'appareil. Allez-y.
5: Coco, bonjour?
9: Ça l'a pris!
5: Coco!
9: Ça l'a pris!
5: Mais tu m'avais pas dit ça tout à l'heure.
9: Confiance! Confiance! Allô?
5: Oui?
9: Oh, madame?
5: Oui?
9: Vous savez le chinois pour passer le thé?
5: Oui.
9: Le chinois, le petit filtre pour passer
5: oui.
9: le thé. Il l'a mis sur sa tête comme un casque.
5: Ah bon?
9: Oh non, Coco, reviens ici!
5: Écoutez, vous êtes où, monsieur?
9: Madame, il a une fourchette dans le bec, il vient vers moi!
5: Non, c'est pas vrai?
9: Non!
5: Monsieur! Monsieur! Olivier! Écoute, tu sais, il vient de me dire que son porquet, il a mis une fourchette dans le bec, il est venu vers lui, et après, j'entends plus rien. Mais j'entends plus rien, ça tombe, il a foutu un coup de fourchette. Allô? Coco!
9: Ça l'a pris! Ça l'a pris!
5: Coco, t'exagères, hein? Qu'est-ce que t'as fait à ton maître?
9: Vive la Libye! Vive la Libye!
5: Mais t'es dingue! Pourquoi vive la Libye? Coco!
9: Kadhafi! Kadhafi!
5: Kadhafi! Mais qu'est-ce qu'il a, Kadhafi? Hein? Coco? Coco, t'as le combiné, là? Qu'est-ce que t'as fait à ton maître?
9: Ta gueule! Ta gueule!
5: Quoi, ta gueule? Je t'en prie, hein. Je peux te dire ta gueule aussi, moi.
9: Ta gueule, ça l'a pris!
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10: Bonjour, vous êtes en relation avec l'hôtel de police de...
11: Bonjour.
4: Bonjour madame, c'est bien la police?
11: Oui, vous êtes bien commissaire de police.
4: J'aurais besoin que vous me fassiez une carte de policier, je voulais savoir si je pouvais passer cet après-midi.
11: Vous voulez quoi exactement?
4: Une carte de policier.
11: Une carte de policier, oui. Pourquoi, vous êtes collègue monsieur?
4: Comment?
11: Vous êtes collègue?
4: Collègue de?
11: Bah vous demandez une carte de policier.
4: Oui.
11: Et pourquoi vous voulez ça monsieur? On donne pas ça à des personnes comme ça, une carte de police, on donne pas une carte de police comme ça monsieur.
4: Non mais vous me faites une temporaire parce que j'en ai besoin comme 24 heures en fait, c'est juste pour aller voir le match de l'équipe de France.
11: Pour voir un match de volley-ball pour un match handball, c'est ça?
4: Oui, c'est ça, mais c'est pour aller voir la demi-finale.
11: Oui, et pourquoi on doit vous donner une carte de police, je comprends pas monsieur là.
4: Bah parce que comme ça, si je dis que je suis policier, vous me laissez rentrer gratuit.
11: Ouais, mais monsieur, on donne pas des cartes de police pour rentrer dans voir un match demi-finale, monsieur.
4: Et pour la finale, dans ce cas?
11: Bah la finale non plus, monsieur, on donne pas des cartes de police à des citoyens, monsieur.
4: Ah, pour la finale non plus.
11: Une carte de police, c'est une carte professionnelle, monsieur.
4: Oui, oui, bah très bien, je vais prendre ça alors, oui, parfait.
11: Bah même une carte de professionnelle, on donne pas, monsieur.
4: Et alors, dans ce cas, peut-être une carte de policier amateur, si vous avez pas de professionnel.
11: Bah non, monsieur, ça se fait pas ça, monsieur.
4: Non plus. Ah, bah décidément, j'ai pas de chance.
11: Ça appartient à l'État. Vous êtes pas policier, vous aurez pas une carte de police, monsieur. C'est niet, je vous le dis tout de suite.
4: Non, mais si on peut faire comme si j'étais policier, vous voyez.
11: Non, on peut pas faire comme si vous êtes policier, monsieur. Ça se fait pas comme ça.
4: Et dans ce cas, si vous me recrutez pour 24 heures, par exemple.
11: Non, on peut pas vous recruter pour 24 heures, monsieur. Vous avez vu ça où, vous, monsieur?
4: Non, mais on dit que je suis en mission spéciale, vous voyez. Où...
11: Non, il y a pas de mission spéciale, monsieur.
4: Non, alors dans ce cas.
12: Bonjour.
4: Ah, bonjour madame. Voilà, j'ai expliqué à votre collègue.
12: J'ai pas compris, monsieur. Une carte de policier?
4: Oui, s'il vous plaît.
12: Non, mais vous foutez de la gueule de qui, là, monsieur? Une carte de policier, pour quoi faire? Vous aurez besoin d'une carte de policier?
4: Alors, comme il y a la demi-finale de hand, là.
12: Non, mais monsieur, vous tâchez pas de. Je pense pas qu'on doit être sur la même longueur d'onde, là, monsieur.
4: Ah, c'est peut-être mon portable qui passe mal. Attendez, je me déplace.
12: Non, non.
4: Là, c'est mieux, non?
12: Non, je vous parle pas de vous entendre mal ou de ne pas vous entendre correctement.
4: Attendez. Et là?
12: Monsieur.
4: Ah, là, c'est mieux, non?
12: Allez.
13: Le mec qui appelle,
4: allô,
13: il demande si on peut lui faire une carte de policier pour aller voir le match de handball. Oui, allô?
4: Ah, ça passe mieux, c'est une autre dame apparemment.
13: Oui, bonjour monsieur.
4: Du coup, je peux passer quand?
13: Mais quand vous voulez.
4: Ah bah voilà, bah c'est très gentil.
13: Vous me signerez un autographe?
4: Ah bah avec plaisir.
13: Avec plaisir.
14: C'est Rire et Chanson, c'est Martin.
4: Merde. Donc du coup, vous pouvez me prêter votre carte pour aller voir la demi-finale.
14: Passez, je vous en fais une.
4: Parfait.
14: Bon, en tout cas, bonne continuation à vous.
4: Bah, merci.
14: Je vous écoute tous les jours, ne changez rien.
4: Je change rien et je viens chercher ma carte.
14: Avec plaisir. À tout à l'heure, alors.
4: À tout à l'heure.
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14: J'ai foutu de la gueule de qui, monsieur.
15: J'en viens pas, tu te prends la tête,
4: j'en veux déchirer. En revanche, vous devriez raccrocher, hein.
15: Oh non. Oh, c'est trop génial.
14: Mais hey, je vais y penser toute l'après-midi, sérieusement. C'est génial.
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16: Allô?
17: Oui, bonjour madame.
16: Bonjour.
17: Madame Rohr.
16: Oui.
17: France Culture, Munchhaus à l'appareil, la radio donc de France Culture. Est-ce que vous avez un jardin, madame?
16: Oui.
17: Très bien. Nous essayons de sensibiliser les jeunes au problème des médias actuels qui dévalorisent complètement l'image des femmes. Vous savez, les jeunes animateurs des radios libres utilisent des mots qui sont vraiment dévalorisants pour les femmes.
16: Mais qu'est-ce que ça a à voir avec le jardin?
17: Parce que figurez-vous que, par exemple, quand ils veulent parler des femmes, ils utilisent le mot « la touffe ».
16: Ouais.
17: Alors que les poètes, avant, et nous le savons bien sur France Culture, utilisaient le mot « jardin ».
16: Ouais.
17: Donc nous allons parler de votre touffe comme si vous nous parliez de votre jardin. Comment est votre jardin? C'est vous qui vous en occupez?
16: Ouais.
17: Qu'est-ce que vous mettez dans votre jardin?
16: Ben, je mets des légumes.
17: Et quelle sorte de légumes?
16: Tomates et haricots.
17: D'accord. Donc les haricots, ça pousse bien entendu, mais les tomates, est-ce que ça rentre les tomates?
16: Ben oui.
17: D'accord. Vous en mettez combien des tomates dans votre...
16: Oh là, je ne vais pas vous dire. Parce que l'année dernière, j'en ai mis une vingtaine et tout a pourri. Alors si vous pouvez me donner une recette pour qu'ils ne pourrissent pas...
17: D'accord. Donc les concombres?
16: Ouais, concombres j'avais.
17: Ah, vous en mettez aussi dans votre touffe?
16: Ouais.
17: Combien?
16: Deux.
17: En même temps?
16: Bon, à 8 jours d'intervalle. Mais bon, j'ai acheté les jeunes plants, hein.
17: Ouais. Vous mettez des jeunes, vous?
16: Ouais, que j'ai acheté, hein. J'ai pas mis de la semence.
17: Ah, pas de semence?
16: Mais pour les concombres, non.
17: On risque pas de se retrouver engrossé, hein. C'est ça l'idée, non?
16: Mais moi, pour le peu qu'il me faut, il m'en faut un pied ou deux, pas plus.
17: Ah, vous mettez les pieds aussi dans la touffe?
16: Ben, bien sûr.
17: Ah.
16: Mais où est-ce que vous voulez que je les mette?
17: Dans le potiron, non?
16: Quel potiron?
17: Non, je vous demandais des potirons.
16: Ah, des potirons, oui.
17: Vous avez mis des potirons?
16: Oui. Écoutez votre conversation, commence à me prendre les baskets, hein, ça me fatigue.
17: Bon, alors, juste pour conclure, sur France Culture, combien de potirons avez-vous mis dans votre touffe?
16: Deux ou trois. C'est pas les potirons, c'est les potimarrons.
17: Ah, mais les potimarrons, derrière ou devant?
16: Ça commence à être ridicule.
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18: Oui, allô?
4: Bonjour monsieur, c'est bien le garage?
18: Oui.
4: Monsieur Martin à l'appareil, établissement Les Recyclistes de Martinville.
18: Oui.
4: Je vais passer vous déposer des vieux pneus que je récupère dans les déchetteries.
18: Bah, vous me ramenez des vieux pneus?
4: C'est ça, comme ça vous pouvez les revendre, ça évite de gâcher.
18: Bah, je vais les vendre à qui?
4: Bah, aux gens qui veulent acheter des pneus.
18: Bah, ils sont pas utilisables.
4: Pour le moment, mais dès que vous les aurez fondus pour refaire des nouveaux pneus avec, ils seront quasi comme neufs.
18: Ah non, du tout. Nous, on n'a pas de structure pour faire fondre les pneus.
4: Ah non, mais vous inquiétez pas, j'ai vu un tuto. Il vous faut juste un chalumeau et du plâtre.
18: Pour faire quoi?
4: Eh ben d'abord, avec le chalumeau, vous faites fondre les vieux pneus.
18: Non, on fait pas, nous on fond pas les pneus.
4: Mais si, puisque je vais vous apporter du plâtre.
18: Bah vous voulez que je fasse quoi avec du plâtre?
4: Eh ben avec le plâtre, vous plâtrez un pneu neuf, vous laissez sécher.
18: De quoi?
4: Et hop, ça vous fait un moule à pneus.
18: Mais vous voulez que je fasse quoi avec un moule à pneus, monsieur?
4: Eh ben dans le moule à pneus en plâtre, vous coulez les vieux pneus fondus, vous laissez sécher.
18: Mais on n'a pas le temps de s'amuser à ça, monsieur.
4: Ah ben moi je peux venir au garage vous couler des pneus si ça vous arrange.
18: Non, non.
19: Et allô?
20: Oui.
4: Et bonjour madame.
20: Oui, c'est pas madame d'ailleurs, c'est un monsieur.
4: Vous êtes sûr?
20: Oui.
4: Admettons. Donc je sais pas si vous avez suivi, mais...
20: Les vieux pneus que vous allez m'amener?
4: Ah bah oui, vous avez suivi.
20: Non mais, c'est quoi ce boulot?
4: Ce boulot, c'est que je vous ai inscrit comme récupérateur de vieux pneus dans mon programme de recyclisme.
20: Non, bah il y a intérêt de me désinscrire, parce que ça va pas le faire.
4: Oulala, un désinscriptionnage, je peux pas faire ça comme ça.
20: Ah bah je vous pouvais pas vous démerder, hein. Bah eh oh.
4: Bah eh oh, pardon. À peine inscrit, ça veut déjà se désinscriptionner.
20: Bah eh oh, vous êtes chez qui a inscrit l'autre? C'est pour moi, non?
4: Eh oh, non, c'est moi. Mais si si vous préférez qu'on dise que c'est vous, il y a pas de problème.
20: Ah bah, c'est surtout pas moi qui m'ai inscrit, mais allons de Dieu, vous me prenez pour un con, quoi.
4: Eh, oh, alors non, ça pareil. Le con, c'est moi. Mais si vous préférez.
20: C'est quoi encore ce boulot-là? Je veux pas récupérer des pneus, là.
4: Alors, ce boulot-là, c'est que vous allez recouler des pneus neufs avec les vieux. C'est ce que j'expliquais.
20: Bah, oh, c'est qui va le faire? C'est pas moi, là. Je fais pas de pneus de rien du tout.
4: Eh, oh, c'est simple. Avec le chalumeau, vous commencez par le fondage des vieux pneus.
20: Le chalumeau, et puis quoi encore? Vous me prenez pour un con, hein.
4: Pardon d'insister, mais pour la deuxième fois, non, c'est moi.
20: Non.
4: Ah, si, je vous garantis. Vous avez du plâtre.
20: Vous prenez pour un con, quoi?
4: Eh, mais de quel droit ce serait vous?
20: De quoi?
4: Si vous voulez me piquer mon boulot, dites-le tout de suite.
19: Ouais.
4: Ah, c'est une autre dame.
19: Non, mais c'est pas Martin à la radio?
4: Ouh, dis donc, on se serait pas croisé à Martinville.
19: Ah, ah, je l'écoute souvent, ça.
4: Eh ben, merci, bienvenue sur Rire et Chanson.
19: Eh ben, c'est génial de tomber sur vous, je trouve ça super sympa.
4: Ah bah, profitez-en, c'est gratuit en plus.
19: Eh ben, monsieur Martin, je vous dis à la prochaine, monsieur Martin.
4: Alors, merci, mais là, c'est pas Martin à l'appareil.
19: Ouais, ouais.
4: Non, je suis sa femme, Martine. En vrai, c'est moi qui fais tout le boulot, parce que Martin, il en glande pas une.
19: Eh ben, merci, Martine.
4: Oh, bah, avec plaisir, au revoir, madame.
19: Ouais, allez, au revoir, madame.
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21: Oui.
22: Allô? Oui, salut ma grande, tu passes Jackie.
21: Ah, Jackie n'est pas là.
22: Ah, où est-il encore?
21: Il travaille.
22: Bah oui.
21: C'est de la part de qui?
22: C'est Bernard, l'appareil.
21: Bernard.
22: Oui, Bernard Ledoux.
21: Bernard Ledoux?
22: Oui.
21: Je suis désolée, je vois pas. Hein.
22: Bon, c'est pas grave. Oui. Ça va te revenir. Je te passe sa marraine. Hein.
21: D'accord.
22: Tata. C'est qui l'appareil?
21: C'est la femme à Jackie.
22: Oui, mais son prénom?
21: Reine.
22: Tata Germaine, c'est Irène, hein?
23: Ah, merci. Allô?
21: Oui?
23: Bonjour, ma grande.
21: Ah oui, bonjour, tante.
23: Ça va bien?
21: Ben, moi, ça va. Et vous?
23: Mais ça va bien, enfin. T'as su ce qui m'était arrivé, j'imagine?
21: Ben, oui, bien sûr. Ça, malheureusement.
23: Ah, hein. Qu'est-ce que tu veux?
21: Ah oui.
23: J'ai reçu ta petite carte.
21: La petite carte?
23: Il y avait une petite carte, meilleur vœu de rétablissement.
21: Ah non.
23: Ah bon, tu m'as pas envoyé de carte?
21: Non.
23: Reine, elle ne m'a pas envoyé de carte.
21: Enfin, ben écoutez, je vais donner votre bonjour à Jackie.
23: Oui.
21: Hein? Et puis je vous dis à la prochaine.
23: Eh ben, ce soir.
21: Parce que... Ah.
23: Oui, parce qu'on vient dîner chez vous ce soir.
21: Eh ben, c'est que ce soir, ça c'est embêtant, on n'est pas là.
23: Ah bon?
21: Ben non, justement, on va prendre l'apéro, justement, là, dans le patelin à côté, chez des amis.
23: Chez qui vous allez?
21: Oh là là, c'est chez la famille, vous les connaissez pas.
23: Comment qu'ils s'appellent, dis-moi?
21: Pff, vous les connaissez pas, ces gens-là.
23: Comment qu'ils s'appellent?
21: Ils s'appellent l'évêque.
23: L'évêque?
21: Oui.
23: Oh bah tu paries que je les connais.
21: Oh, ça m'étonnerait.
23: Oh
21: hein.
23: Bah si, alors. Oh bah dis-donc, à quelle heure vous y allez?
21: Bah écoutez, hein, nous, quand on va, on sait pas jamais à l'eau où on va, et on sait jamais à l'eau
23: oui,
21: où on arrive.
23: Oui, bah enfin,
21: hein.
23: vers 7 heures.
21: Oh, ce sera peut-être plutôt après, hein.
23: Bernard, vers 7 heures, est-ce que tu penses qu'on peut aller chez l'évêque? Ben, Jackie et Irène, ils y vont pour l'apéritif, hein, tu vas
21: oui,
23: pour l'apéritif.
21: Ben, normalement, c'est pour l'apéritif, j'espère que ce sera seulement pour l'apéritif, hein.
23: Ah oui, parce que s'ils nous gardent à dîner, c'est embêtant, moi j'aurais préféré vous voir, évidemment, chez vous, à la maison, hein.
21: Ben oui, bien sûr, hein.
23: Mais écoute, tu sais ce qu'on fait?
21: Oui.
23: On va venir vous chercher, et comme ça, on ira avec vous chez eux.
21: Ben, si on est là.
23: Ma petite reine, pour être sûre de ne pas te rater.
21: Mmh.
23: On va venir tout de suite pour te rendre une petite visite.
21: Bah, tout de suite, c'est que je vais m'en aller, c'est ça le problème.
23: Oh, bah, on est là dans 10 minutes, nous, hein.
21: Ouf, je me sens que ça fait quand même assez loin.
23: Oh oui, mais tu sais, c'est jamais assez loin quand on est de la famille. Hein?
21: Ah oui, bien sûr.
23: Hein, il est temps que la famille se retrouve.
21: Oui.
23: Surtout qu'on ne savait pas où dormir ce soir, figure-toi.
21: Ah bon?
23: Oui. Alors, ça tombe bien que tu sois là avec Jackie.
21: Ah ben, c'est que la place chez elle à la maison dure, hein.
23: Comment?
21: C'est dur à la maison en ce moment pour avoir de la place, hein, pour dormir, hein, parce que j'ai la famille qui est là et tout ça.
23: Écoute,
21: hein, si on se voit, tant mieux, si on se voit pas, ben, ça pour notre foi. Hein.
23: Reine, j'ai la très légère impression, mais tu vas me dire si je me trompe, hein. Moi ça m'étonnerait parce que je connais bien mon petit Jackie.
21: Oui.
23: J'ai la très petite impression
21: oui.
23: que tu veux pas me voir.
21: Ah non, pas du tout, au contraire, tante, je voudrais bien vous voir.
23: Ah, bon, quand même.
21: Ah oui, bien sûr.
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24: Bienvenue.
22: Oui, bonjour madame.
24: Bonjour.
22: Je suis bien à l'école.
24: Oui.
22: Oui, bonjour madame. Monsieur de la place à l'appareil inspection d'académie. Est-ce qu'on peut avoir la direction?
24: C'est moi.
22: Ah, bah très bien, bonjour. Un inspecteur d'académie est venu vous voir. Je ne sais pas si vous l'avez vu.
24: Non, je ne l'ai pas vu.
22: Il n'est pas arrivé encore. Est-ce que s'il arrive, vous pouvez lui demander de nous rappeler d'urgence à Toulouse?
24: Qui rappelle?
22: Qui rappelle, absolument. Monsieur de la place à l'inspection d'académie. Hein.
24: Oui.
22: Alors, l'inspecteur d'académie s'appelle monsieur Moncu. Oui. M-O-N-C-U-L.
24: Oui. D'accord.
22: Ah, attendez, parce que...
23: Il est arrivé, non?
22: Bah non, apparemment, il n'est pas arrivé.
23: Allô?
24: Oui.
23: Bonjour, madame.
24: Bonjour, monsieur.
23: Vous l'avez vu, non? Vous l'avez vu?
24: Mais qui?
23: Mon cul.
0: Allô, bonjour.
4: Bonjour, monsieur. C'est bien le rempailleur?
0: Oui.
4: Je vous ai envoyé un rempaillage par la poste la semaine dernière.
0: Vous n'aurez pas dû, parce que nous, ici, les facteurs, ils perdent tout.
4: Oh, bah, moi, il y a marqué qu'il est arrivé.
0: C'est quoi comme chaise que vous avez renvoyé?
4: Comment ça, comme chaise? Non, non, c'est un chat siamois adulte.
0: Un chat?
4: Du coup, je voulais savoir combien de temps il vous fallait pour faire rempailler mon chat.
0: Un chat, on peut pas rempailler un chat. Ouais, c'est un taxidermique, c'est pour les bêtes.
4: Ah, bah, excusez-moi, mais alors, moi, je veux bien aller à un taxidermique, mais il faudrait me rendre mon chat d'abord.
0: Ah, bah, non, moi, je vous dis, j'ai pas de chat. Ah, nous, on est rempailleur de chaise, on est pas rempailleur de bête, hein.
4: Rempailleur de chèvres?
0: Mais non, pas des chèvres, des chaises. Du canage.
4: Du canard? Alors, excusez-moi, mais si vous faites les chèvres et les canards...
0: Non, on fait pas les chèvres ni les canards, les chaises.
4: J'ai mon beau-frère qui est à côté, je lui explique. J'ai le monsieur, là, au téléphone.
0: Non, c'est une dame.
4: Il fait des chaises en canard.
0: Non, en canage, des chaises.
4: Il me dit qu'il fait des chèvres et des canards, et soi-disant...
0: Non, non, je fais pas de chaises ni de canards, on fait des chaises.
4: Et soi-disant, il ferait pas les chats.
0: Mais non, on fait pas de bêtes. Vous pouvez venir voir à la maison si vous voulez.
4: Vous allez m'asseoir sur une chèvre, vous allez me servir un petit café.
0: Mais pas une chèvre, une chaise. Qu'on s'assoit dessus qu'on fait.
4: Écoutez. Ah bah j'ai entendu une chèvre.
0: Ah bah non, il y a pas de chèvre. Hein.
4: Ah bah j'ai entendu une chèvre derrière.
0: Bah j'ai pas, il y a pas de chèvre, alors moi je sais pas du si vous avez entendu une chèvre.
4: Ah bah écoutez, je... Ah bah ça recommence.
0: J'ai entendu, mais chez nous, il y a pas de chèvre.
4: Hein. Alors pourquoi on entend une chèvre s'il y a pas de chèvre?
0: Oui, je l'ai entendu, mais moi, j'ai pas que ça qu'à faire, je vais aller travailler.
4: Ah bah moi non plus, j'ai pas que ça qu'à faire. Maaah.
0: Mais nous, on n'empaille pas les animaux, je vous dis. Rempailleurs de chaises, des fauteuils.
4: Ah, parce qu'en plus, vous faites les chevreuils.
0: Mais non.
4: Les canards, les chèvres, les chevreuils et pas les chats.
0: Mais non, c'est pas des chevreuils, vous comprenez rien. Bon, nous, on n'a pas que ça qu'à faire.
4: Ah bah moi non plus, j'ai pas que ça qu'à faire. Moi, j'aimerais bien récupérer mon chat.
0: Vous pouvez passer.
4: Non, mais je vais venir et puis entre-temps, vous allez déguiser mon chat en chevreuil ou en chat ou...
0: Ah non, allez.
4: Jurez que vous allez pas déguiser mon chat en chevreuil.
0: Bah je peux vous jurer, moi, j'ai pas que ça qu'à faire, je vais travailler.
4: Ah bah, puisque vous avez que ça qu'à faire.
1: Non, je t'attends le téléphone, là.
4: Ah. Oui, allô? Oui, bonjour madame, voilà, comme j'expliquais.
1: Mais vous foutez-moi ou quoi? Je parle plus de chat, monsieur. Bah, de toute façon, si tu l'as envoyé, toi, je vois.
4: Oui.
1: Il a bien été envoyé quelque part.
4: Ah, bah, il a été livré, oui.
1: Tu fous ma gueule, non, il a pas été livré ici. Je l'ai abroyé de ton chambre.
4: Excusez-moi, mais
1: oui, j'en ai rien à foutre de la chambre. Vérifie déjà avant de passer où c'est qu'il a été livré.
4: Ah, bah, où c'est qu'il a été livré, c'est qu'il a été livré chez vous.
1: Tu fous la gueule de monde, t'es moitié fou, tout, c'est cool, là, du matin.
4: Non, non, mais je vous préviens, je vois quelqu'un chez vous avec un manteau en chat, je vais vite faire le rapport, hein. Ça, j'aurais dû écouter mon beau-frère. Hein.
1: Pourquoi?
4: Bah, parce qu'il m'avait dit, méfie-toi, on dit menteur comme un rempailleur, etc.
1: Qu'est-ce que tu disais, ton beau-frère, là, qu'à faire comme toi? Faut pas les couilles, je te dis.
4: Moi, je vais appeler la police, hein, si c'est ça. Hein.
1: Bah, appelle la police, tu commences à me casser les couilles, je te dis, tu commences à m'énerver. Va jouer ailleurs.
4: Ah, bah, vous voyez, pendant que vous me parliez, là, à l'instant, je viens d'appeler la police, ils arrivent.
1: Ouais, t'as raison.
4: Vous les entendez, là, ils arrivent?
1: De quoi? Bah oui. Ouais, d'accord,
2: ouais.
1: Va jouer,
2: guignol. 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
3: Ambulance, bonjour.
22: Oui, bonjour, c'est l'abbaye, là, pareil.
3: Oui.
22: Le père abbé, bonjour.
3: Bonjour, monsieur.
22: Je vous appelle parce que nous avons un petit problème.
3: Oui.
22: Nous avons des moines à transporter à Pontivy.
3: Vous pouvez patienter un instant, monsieur?
22: Bien entendu.
3: Merci. Allô?
22: Oui.
3: Oui, bonjour.
22: Oui, c'est le père abbé de l'abbaye de... là, pareil.
3: Oui.
22: Écoutez, nous avons un petit problème. Nous devons acheminer mes moines à l'hôpital de Pontivy. Ils doivent aller en consultation pour voir un dermato-vénérologue, je crois. Ils ont attrapé ce qu'on appelle les morpions.
3: Oui.
22: Est-ce que vous pouvez nous en amener à l'hôpital?
3: Oui, il y en a combien à prendre?
22: Bah écoutez, il y en a 13. Alors, ils sont furieusement en train de se gratter de partout. Et je ne sais pas pourquoi les taxis ne veulent pas les prendre, parce qu'ils disent que ça va en mettre partout, et les passagers, enfin...
3: Parce que ça va se mettre partout, vous croyez?
22: Bah écoutez, les morpions, apparemment, sont dans les poils pubiens.
3: Ouais.
22: Il paraît que ça se contracte. Bon, moi j'en ai attrapé aussi ce midi d'ailleurs. Hein. Ça se met partout dans les poils sur les testicules.
3: Ouais. Est-ce qu'ils vous ont expliqué comment on pourrait faire alors? À l'hôpital, ils vous ont pas expliqué?
22: Si on pouvait mettre les moines dans des housses.
3: Comment? Dans des housses?
22: Ouais. Comme ça, les morpions resteraient à l'intérieur des housses.
3: Ouais, mais qu'est-ce qu'on va mettre comme housses?
22: Je sais pas, vous avez des housses ou non?
3: Ah bah non, moi j'ai pas de housse.
22: Mais vous faites pas pompe funèbre?
3: Ah bah si, je mets... Ah bah ouais, j'ai ces housses-là, ouais. Quand je fais un décès, ouais.
21: Oui, mais je veux pas mettre les gens là-dedans quand même.
17: Qu'est-ce que c'est comme housse?
21: Oh, bah, c'est des trucs vraiment, c'est vraiment comme un sac avec une fermeture éclair, je veux pas les mettre dedans.
17: Ah bah, c'est ce qu'ils nous ont dit à l'hôpital. Hein.
21: Ah ouais, c'est. Parce que, bah oui, parce que moi c'est un sac en fait, quoi, avec une grande fermeture éclair.
17: Et est-ce qu'ils peuvent se gratter à l'intérieur sans que ça sorte les morpions?
21: Ah bah, si on ferme et puis qu'on mette juste leur tête dedans.
17: D'accord. Et ouais. Mais ils vont respirer par où?
21: Ah bah, à ce moment-là, on ferme pas la fermeture, hein, on les enveloppe dedans et on laisse leur tête dépasser, quoi. Moi, j'ai que ça comme truc, hein.
17: Bah, ça, c'est parfait. Attendez, j'ai un dédoublement d'appel, je crois que c'est l'hôpital, justement.
21: D'accord.
17: Attendez, quittez pas.
21: Ok.
17: Oui, c'est l'hôpital. Ah bah, attendez.
21: Franck?
17: Allô?
21: Oui. Viens là.
17: Merci.
21: Viens.
17: C'est le docteur. Je vous passe le docteur. Allô?
21: Je te dis de venir, c'est important.
23: Oui, docteur Rochet, j'écoute.
21: Oui, bonjour, c'est les ambulances.
23: Ah, bonjour. Alors, qu'est-ce que vous avez comme solution pour nous les amener?
21: Bah, c'est la housse pour les décès, quoi.
17: Et leur tête dépasse, quand même.
21: Bah, leur tête, à ce moment-là, on enveloppe la tête au niveau du cou, quoi.
17: Mais oui, mais alors les morpions, ils vont sortir.
21: Bah ouais, voilà.
23: Elles sont de quelle couleur?
21: Elles sont blanches.
17: Oui, donc on va voir les morpions à travers, non?
21: Qu'est-ce qu'on va voir à travers?
17: Bah, parce qu'il faut qu'ils soient nus, ils vont pas être habillés.
21: Ah ouais, bah ouais, non, bah non, non, non.
23: Attendez, quittez pas, on m'appelle sur une autre ligne, hein.
21: Il y a un problème, Franck. Il y a un problème de morpions. Et on a 13 moines à amener, mais ils trouvent personne pour les transporter. Il faut trouver une solution pour les transporter. Ils sont nus dans des housses. Moi, j'ai que des housses de BF, quoi. Il faut qu'ils soient complètement hermétiques.
5: Tu trouves ça où?
21: Ah, je sais pas comment ils ont chopé ça. Ouais, mais ils sont kikinés, ils savent pas comment les transporter, hein.
17: Allô?
21: Oui, je vous écoute.
17: Bon, je viens d'avoir le médecin.
21: Oui.
17: Donc, en fait, on a fait partir nos 13 moines. À pied.
21: Oui, mais ils sont habillés, comment je les...
17: Ah non, ils sont pas habillés, ils sont tout nus, là, hein, vous pouvez y aller.
21: Mais vous me dites, ils les font partir à pied, là, je comprends pas.
17: Ils sont partis à pied en courant à travers champs pour vous retrouver, pour que vous les embarquiez à l'hôpital.
21: Bon, vous rigolez, là.
6: Allô?
4: Bonjour madame, c'est bien le bar en Corse?
6: Oui, mais vous appelez en secret. Normalement, en secret, je réponds pas.
4: Oui, admettons.
6: Oui.
4: C'était juste pour vous prévenir, je me suis permis de me faire domicilifier chez vous, rapport aux impôts.
6: Attendez, c'est pourquoi vous me dites?
4: Comme j'habite en France, à partir du moment où je déclare une adresse à l'étranger, en l'occurrence en Corse, eh ben ça me permet de pas payer des impôts.
6: Et là, ça nous concerne quoi, nous, là?
4: Eh ben ça concerne que j'ai mis votre adresse sur ma déclaration.
6: Non, attendez, mais vous avez pas à mettre l'adresse du bar.
4: Et pourquoi?
6: Mais comment, pourquoi, monsieur?
4: Bah parce que moi, ça me permet de pas payer, c'est ce que je vous dis.
6: Oui,
4: moi,
6: oui, non, mais attendez, changez d'adresse, ne mettez pas cette adresse ici.
4: Ah bah je l'ai déclaré, là.
6: Ah mais vous avez déclaré, vous faites comme chez vous, alors. Hein.
4: Alors oui, c'est ça, c'est que j'ai dit que c'était chez moi.
6: Ah, même ça. Non, mais attendez, vous manquez de moi ou quoi, là? Vous mettez une adresse où vous connaissez même pas par rapport aux impôts.
4: Ce qui serait bien, c'est que vous me décriviez un petit peu, là, effectivement, l'état.
6: Non, mais moi, je décris rien du tout, moi, monsieur. Enlevez l'adresse immédiatement, hein. C'est votre problème, hein. Moi, je porte plainte contre ça, hein.
4: Ah ben non.
6: Tenez-moi comment, allez. C'est la direction qui permet qu'on va gagner l'impôt.
4: Excusez-moi, je parle pas du tout le corsien.
6: Oui, alors. Mais moi, je n'ai rien à foutre de vos impôts, moi. Oh, et ma fin, attendez, les impôts. Vous les payez comme tout le monde. Qu'est-ce que ça veut dire, ça? Je vous connais pas, hein, je vous dis franchement. Hein.
4: Comment ça, vous me connaissez pas? Bien sûr que vous me connaissez. Allô? Allô?
7: Allô?
4: Ah, monsieur.
7: Vous êtes fait domicilier chez nous?
4: Voilà, c'est ce que j'expliquais.
7: Non, mais attendez.
4: Moi, j'ai mon beau-frère qui est dans le comptabilisme, qui m'a dit, si tu déclares une adresse à l'étranger, tu payes pas les impôts en France.
7: Ah, et en Corse, vous êtes à l'étranger, bien sûr.
4: Eh ben oui, je sais.
7: Vous me gonflez, hein. Vous savez quoi? Vous révisez un peu votre géographie avant d'appeler les gens. Pouh, franchement.
4: Oh, bah, pour vous-même, excusez-moi, hein.
7: Excusez-moi, on n'a pas que ça à foutre, hein.
4: Non, mais moi, c'est juste, vous voyez.
7: Tonto, Guis. C'est une expression corse. Ça veut dire que vous êtes complètement charabé à la masse, hein, je sais pas, moi.
4: Allô?
8: Enfin, monsieur, vous ne connaissez pas, vous déclarez vos impôts ici. Oh.
4: Bah, c'est normal, parce que moi...
8: Comment ça, c'est normal? Je vais déclarer ma feuille d'impôt chez vous, monsieur. On n'est pas à l'étranger, on est en Corse, monsieur. La Corse, c'est français.
4: Vous n'êtes peut-être pas au courant, parce qu'aux infos, ils ont dit qu'il y avait eu des élections.
8: Enfin, monsieur, mais ça n'existe pas, ça.
4: Bah, vous faites comme si j'étais moi aussi, d'origine corsienne.
8: Déjà, corsienne, ça se dit pas, c'est Corse.
4: Vous êtes sûr?
8: Oui, oui.
4: Bon, admettons.
8: Qui peut vous dire ça?
4: Oui. Ah, c'est un festival. Allô?
9: Allô?
4: Encore une autre dame?
9: Non, monsieur. Mais qui c'est votre beau-frère?
4: Monsieur Martin.
9: Mais moi, je sais pas qui c'est, monsieur Martin.
4: Bah, c'est mon beau-frère.
9: Il vous a dit ça. Si vous déclarez une adresse à l'étranger, vous payez pas d'impôts en France.
4: Voilà, c'est, bah, apparemment, c'est un truc qui se fait pas mal.
9: Attention, parce que là, vous avez l'impôt, il y a un deuxième impôt. Il y a l'impôt révolutionnaire à payer aussi, hein.
4: Comment ça?
9: Attention. Moi, je peux pas parler au téléphone, parce qu'on risque d'être sur écoute, mais renseignez-vous sur l'impôt révolutionnaire, hein.
4: Comment ça, sur écoute?
9: Des grandes oreilles.
4: Vous voulez dire que la conversation sera enregistrée?
9: Eh bien, bien sûr, hein. Toutes les conversations de l'étranger sont enregistrées par l'État, hein.
4: Et pas que par l'État, à mon avis.
9: Ah.
4: Pour y avoir la radio aussi qui enregistre la conversation.
9: Eh, exactement.
4: Ah.
9: Ah, n'importe laquelle. Hein.
4: Ah, bah non, pas n'importe laquelle, Rire et Chanson.
9: C'est pas Rire et Chanson qui va réussir à me monter la zègue, hein. C'est mon métier. Je vous ai appris à marcher, vous voulez m'apprendre à courir, mais ça va pas, hein.
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24: Allô?
22: Alors, je vous rappelle, chers auditeurs, que nous appelons deux personnes. Actuellement, nous sommes en train d'appeler Monsieur Villadar, Jean, ainsi que Monsieur Villosset Célestin à Le... Oui. Alors, attention. Pour le moment, les deux téléphones sonnent dans le vide. Apparemment, il n'y a personne.
24: Mais si.
22: Vous connaissez bien la règle du jeu?
24: Oui, mais moi, je suis là, je vous entends.
22: Dès que le téléphone sera décroché, c'est le premier de ces deux auditeurs qui dira « mort aux vaches » deux fois, qui aura gagné. Pour le moment, le téléphone sonne chez M. Villadar. Apparemment, ça ne répond pas.
24: Mais si, je suis à l'écoute.
22: Chez Villosès, qui est du nouveau?
24: Oh, ben ça ne va pas, votre histoire. Moi, je suis à l'écoute, enfin.
22: On attend toujours que ça sonne.
24: Oh.
22: Dès que nous entendons « mort aux vaches ».
24: Ben, je vous dis « mort aux vaches, moi ».
22: Pour le moment...
24: Ah ben non, je coule pas, j'ai décroché, moi, j'entends, alors. Je sais que ça.
22: Toujours rien, régie?
24: Mort aux vaches.
22: Encore 40 secondes.
24: Mais moi, je vous dis mort aux vaches, hein. Moi, ça, c'est qu'ils ne m'entendent pas, je comprends pas, là. Chose qui colle pas.
22: Il y avait quand même un tracteur à gagner.
24: Oui.
22: Et nous n'entendons toujours pas.
24: Oh, mort aux vaches.
22: Attendez, nous entendons quelque chose.
24: Oui, mort aux vaches.
5: Allô?
24: Oui?
22: Ah, nous entendons quelqu'un. Il y a quelqu'un. Monsieur Villosset?
24: Non, c'est Villalard.
5: Oui, c'est Monsieur Villosset.
24: Oh non, c'est pas Villosset, c'est Villalard.
22: Oui, bonjour, monsieur.
24: Vous êtes
22: donc en direct sur Radio 104.7.
24: Il y a 10 fois que je réponds, quand même.
22: Alors, est-ce que vous connaissez le mot de passe?
5: Et quel mot de passe?
24: Ah ah, mort aux vaches. Ah ah, moi je le sais.
22: Eh bien, attention, monsieur Villosset, vous avez écouté l'émission. C'est dommage, ça sonne toujours chez Villalard, mais il n'y a personne qui répond.
24: Mais si je réponds! Oh!
5: Et c'est le mot de passe d'hier ou le mot de passe d'aujourd'hui?
24: Ah!
22: Ah, ben c'est le mot de passe, vous devez le connaître.
24: Ben c'est mort aux vaches, voilà.
22: Qu'est-ce qu'on dit, monsieur Villosset, comme insulte aux policiers?
24: Oh, non, c'est pas vrai, ça.
5: Ben, on dit qu'ils ont des cornes, je ne sais pas.
22: Non, pas du tout. Et ça sonne toujours chez Villalard.
24: Ouais, je réponds. Mort aux vaches.
5: CRSSS.
24: Oh là.
22: Pas du tout, ça n'est pas ça du tout. Et c'est dommage que ça ne réponde pas.
24: Mais si ça répond. Villalard répond. Mort aux vaches. Tout de même. Qu'est-ce qui se passe, non? Le téléphone n'est pas bien ou quoi?
22: Monsieur Villosset, dernière réponse.
24: Oh non,
5: je ne sais pas, moi. Mort aux vaches.
22: Qu'est-ce que vous avez dit, là?
24: Oui, il m'a entendu, c'est tout. Oh, non.
5: Mort aux vaches.
24: Ben voilà, il m'a entendu.
22: Est-ce que vous êtes certain de votre réponse?
24: Moi? Monsieur Villalard, ah oui.
22: Est-ce que vous en êtes sûr?
24: Oui, ben absolument.
5: Oui. Ah oui, j'en suis certain.
24: Et moi, je ne le dis plus puisqu'il m'a encore entendu.
22: Attention.
24: Je comprends pas, moi, parce que c'est moi qui ai dit la première. Non.
5: Mort aux vaches.
22: Vous avez gagné.
24: C'est moi qui ai dit la première réponse, hein, ce n'est pas juste. C'est pour ça que monsieur vous a répondu, c'est parce qu'il m'a entendu.
22: Monsieur Villosset.
24: C'est moi qui ai dit la première.
22: Alors donc, monsieur Villosset a gagné un tracteur?
24: Je suis pas contente.
22: Et madame Villalard a gagné un pins?
24: Ah oui, mais non, je me fous pas mal du pins. Moi, je devais avoir gagné le tracteur, normalement. Hein.
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10: Maroquinerie, bonjour.
4: Bonjour monsieur, oui, c'est bien la maroquinerie.
10: Oui.
4: Inspecteur Martin à l'appareil, commission vérificatoire de la contrebande.
10: Oui.
4: Il faut que je vienne vérifier que tous vos produits viennent bien du Maroc.
10: Ça peut pas être chez nous parce qu'on vend pas de produits du Maroc.
4: Ah ah, et pourtant vous vous appelez maroquinerie.
10: Bah, maroquinerie, c'est où on vend des sacs.
4: Pardon, où on vend des sacs maroquinistes, donc qui viennent du Maroc.
10: Ouais, mais non, là je pense que...
4: Donc moi je vais contrôler vos sacs.
10: Bah non.
4: Bah si, est-ce que vous avez des gros ciseaux?
10: Des gros ciseaux? Non.
4: Est-ce qu'il faudrait que je puisse découper des petits morceaux de sacs pour les envoyer au labo d'analyse maroquiniste?
10: Bah, attendez, je vous passe ma responsable.
11: Inspecteur du Front, on n'a pas le droit de s'appeler maroquinerie, parce que c'est un terme du Maroc.
12: Allô?
4: Bonjour, monsieur.
12: Madame.
4: Si vous voulez, donc je vais venir découper des morceaux de sacs.
12: Découper des morceaux? Mais qu'est-ce que c'est que cette histoire?
4: Comme ça, on analyse les morceaux au labo et on voit s'ils sont vraiment maroquinistes.
12: Non, ça, c'est pas possible du tout. Vous allez pas découper des morceaux sur des sacs.
4: Bon, on peut couper en dessous, comme ça, ça se voit pas.
12: Ben oui, mais ça va faire des trous dans les sacs, monsieur.
4: Ouais, mais ça, c'est pas un problème.
12: Ah bah.
4: Il suffit de mettre un patch thermocollant, on chauffe et vous recollez le morceau.
12: Pas sur des cuirs, monsieur.
4: Si, vous mettez un coup de fer à repasser avec la bande qui colle.
12: On va pas mettre un coup de fer à repasser. Enfin, on vient pas dans une maroquinerie prélever des cuirs pour après les recoller. Les sacs sont neufs.
4: Bah là, disons qu'ils seront neufs et vintage.
13: Ah oui, mais c'est bien, mais nous on fait pas du vintage, monsieur.
4: Ah, et si c'est vous qui coupez des tout petits morceaux discrètement?
13: Ah non, mais je vais pas couper des morceaux dans les tuiles.
4: Non, mais vous les glissez dans une enveloppe, vous les envoyez au labo, ni vu ni connu.
13: Non, monsieur, je vais pas envoyer des morceaux de cuir.
4: Bon, après, vous avez le droit de vendre des articles non issus de la maroquinisterie, mais dans ce cas, il faut marquer fausse maroquinerie dessus.
13: Ah, parce que ça vient pas du Maroc, on doit mentionner que c'est de la fausse maroquinerie.
4: Voilà, tout simplement.
13: Ça va pas être possible, hein, moi je vous le dis. Hein.
4: Si, si, moi je peux vous faire des banderoles pour les vitrines.
13: Écoutez, on est ouvert depuis les années 1940.
4: Non, les années 46, c'est pas possible.
13: Pourquoi c'est pas possible?
4: Ah bah attendez, je prends ma calculette.
13: Y a pas besoin d'une calculatrice, hein.
4: Bah ça veut dire que vous avez au moins 90 ans.
13: Bah non, moi j'ai pas 90 ans, merci.
4: Bah non plus, parce que si vous travaillez depuis à peu près 80 ans...
13: J'ai pas dit moi, monsieur.
4: Mettons que vous ayez commencé à 10 ans, vu l'époque...
13: Je peux avoir votre nom, monsieur?
4: Oui, monsieur Martin.
13: Monsieur Martin, vous êtes qui?
4: Je suis inspecteur semi-professionnel.
13: Inspecteur semi-professionnel?
4: Oui.
13: C'est-à-dire?
4: C'est-à-dire que je suis comme un inspecteur, mais que je fais tout à moitié. D'où le nom semi-inspecteur professionnel, parce que je suis pas vraiment professionnel.
13: Inspecteur semi-professionnel, d'accord. C'est votre société?
4: Pas du tout, non. Je pratique l'inspectionnement comme un hobby.
13: Un hobby?
4: Oui, je fais ça pour me relaxer quand j'ai le temps.
13: Ah oui, bah en plus.
4: Sachant que, en tant qu'inspecteur semi-pro, je peux demander une semi-perquisition de la moitié de vos sacs.
13: Bah comment ça, vous allez faire ça, non?
4: Bah si, j'ai mon beau-frère qui est semi-juge, donc je l'appelle, il me donne une semi-autorisation.
13: Ah bah, appelez votre beau-frère qui est semi-juge, y a pas de problème.
4: Alors attention, faut pas tout confondre non plus.
13: Bah comment ça, faut pas tout confondre?
4: Bah le semi-juge, c'est pas vraiment mon beau-frère, c'est mon semi-beau-frère.
13: Appelez votre semi-beau-frère, si vous voulez.
4: Ok, vous avez son numéro?
13: Bah bien sûr que non.
4: Normal, parce qu'en tant que semi-juge, il a qu'un semi-numéro.
13: Bah enfin...
4: Bah oui, je sais, c'est pas pratique, on peut jamais l'appeler.
13: Je vais raccrocher, monsieur.
4: Non, vous semi-bluffez.
13: Non, bah non.
4: Bah si.
13: Non.
4: Ah bah si.
13: Ah bah non, non, non.
4: La preuve, vous avez pas raccroché.
13: Oh, bon.
14: Laboratoire, bonjour.
15: Oui, bonjour, madame. C'est le laboratoire d'analyse.
14: Oui.
15: Je voulais savoir si vous avez eu mes résultats.
14: Vous êtes monsieur?
15: Lamol.
14: L-A-M-O-L.
15: Oui.
14: C'est d'aujourd'hui?
15: Oui, ce matin. Vous n'étiez pas ouvert, donc je les ai déposés juste devant chez vous, là, devant la porte.
14: Moi, j'ai rien, là. Hein.
15: Ah, il n'y a rien?
14: Est-ce que c'était une analyse d'urine?
15: Oui.
14: Mais vous les avez déposées où, vos urines, ce matin?
15: Eh bien, devant votre porte.
14: Devant notre porte?
15: Oui.
14: Il n'y a rien, là, devant la porte. Il n'y avait rien ce matin devant la porte.
15: Ah, hein. Oh, bah si, il y avait mes urines. Alors là, si.
14: Mais ça ne se fait pas de déposer comme ça devant la porte par terre. Vous les avez mises?
15: Oui.
14: Oh, ça ne se fait pas.
15: Mais pourquoi?
14: Et parce qu'apparemment, ils ont disparu, vos urines.
15: J'ai laissé ma carte de visite avec.
14: Un petit ou un grand flacon?
15: Ah, il n'y avait pas de flacon, hein.
14: Mais qu'est-ce que vous avez déposé, alors?
15: Bah, mes urines.
14: Et vos urines, vous les avez mises dans quoi?
15: Ben, je ne comprends pas.
14: Vous me dites que vous avez déposé des urines ce matin.
15: Oui.
14: Mais dans un flacon comment?
15: Mais pas dans un flacon. Moi, j'ai pas de flacon comme ça. Je suis un particulier, moi.
14: Et alors, comment vous avez fait pour recueillir des urines?
15: Ben, j'ai uriné.
14: Vous avez uriné où?
15: Ben, devant votre laboratoire, devant la porte. Et j'ai laissé ma carte de visite en disant si vous pouvez faire un prélèvement. Alors, est-ce que vous avez fait des prélèvements? Est-ce que vous avez les résultats?
14: Vous avez uriné où?
15: Sur la porte et par terre, devant la porte.
14: Vous avez uriné sur la porte du laboratoire?
15: Mais oui, vous n'étiez pas ouvert.
14: Et vous voulez qu'on fasse des analyses d'urine sur quel prélèvement? Sur la porte?
15: Ben oui. Moi, j'ai des analyses à faire, donc je voudrais avoir les résultats, s'il vous plaît.
14: Ne quittez pas, je vous passe ma collègue. Oui, qu'est-ce que vous voulez, monsieur?
15: Avoir mes résultats.
14: Mais comment vous avez pu vous expliquer à ma collègue que vous avez uriné sur la porte?
15: Oui.
14: Monsieur, enfin vous imaginez bien qu'en urinant sur une porte, on peut décemment pas faire d'analyse d'urine.
15: Écoutez, je peux être franc avec vous, vous en avez vu d'autres dans la profession,
14: non,
15: j'imagine.
14: Non, écoutez, c'est la première fois, là j'ai mes collègues qui sont à côté de moi, j'ai une collègue qui est là depuis 35 ans, c'est pas normal, hein, vous imaginez uriner sur une porte pour qu'on fasse des analyses d'urine C'est inimaginable. 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
16: Oui.
4: Bonjour madame, c'est bien la supérette?
16: Oui, c'est monsieur, mais c'est pas grave.
4: Admettons. J'ai acheté du lait instantané chez vous.
16: Oui.
4: J'ai l'impression qu'il est complètement périmé, votre truc, là. Parce que quand j'ai ouvert, dedans, ça avait tout séché.
16: Tout séché, c'est du lait en poudre.
4: Ah, bah voilà, vous êtes au courant, donc.
16: Mais monsieur, c'est marqué dessus, c'est du lait en poudre. C'est normal que ça fasse de la poudre. Ramenez-le, je vous le rembourserai sans problème.
4: Ah bah oui, puis ça m'a bousillé la casserole, en plus.
16: Alors là.
4: Ah bah oui.
16: Alors là, je comprends pas. Là.
4: Alors là, oui, ah ben, on fait celui qui comprend pas, mais j'ai l'impression que vous étiez au courant puisque vous me dites du lait en poudre.
16: Mais, eh ben, c'est, non, mais.
4: J'imagine que vous avez dû le garder au chaud et que ça s'est évaporé.
16: Mais ça ne peut pas s'évaporer, c'est de la poudre.
4: Ah bah, la preuve, le truc, il est plus du tout liquide.
16: Mais pas du tout. Mais pas du tout. Mais c'est volontairement du lait en poudre, monsieur. C'est du lait dans lequel on rajoute de l'eau. C'est marqué sur le paquet, lait en poudre.
4: Non, mais vous rajoutez en poudre.
16: Non, c'est marqué sur le paquet. C'est, ah ben, vous savez, c'est pas moi qui écris les étiquettes.
4: Oh, ça, qui me dit que c'est pas vous qui avez justement rajouté en poudre depuis que vous avez eu ce problème.
16: Est-ce que c'est imprimé comme ça sur le paquet?
4: J'ai la marmite qui est foutue aussi, parce que forcément, j'ai essayé de chauffer le truc, ça a complètement accroché au fond.
16: Bah, oui,
4: après. Je ne vais pas être le premier à découvrir le poteau rose.
16: Alors, le poteau rose, écoutez, vous voyez, j'ai un client en face de moi qui peut vous attester que sur le paquet, c'est marqué lait en poudre.
4: Passez-le moi.
16: Ah, bah, je vous passe le client.
4: Oui.
16: Je peux vous passer à quelqu'un? Non, bah, le client veut pas, mais je comprends, je vais pas.
4: Comme par hasard.
16: Mais non, pas comme par hasard.
4: Écoutez. Non, mais j'ai bien compris, le client n'existe pas, là.
16: Non, mais vous plaisantez? Vous plaisantez ou quoi?
4: Vous essayez de me mener en barrique,
16: là. Oh, on parle d'un truc à 2,45. J'ai dit que je vous le remboursais dès que vous arriviez.
4: Et la casserole?
16: Comment?
4: Et la casserole?
16: Ah, bah, amenez votre casserole, je vais vous rembourser votre casserole.
4: Ah, bah, j'espère.
16: Mais si vous
4: bien,
16: savez
4: oui.
16: pas faire cuire du lait en poudre, c'est quand même pas mon problème. Là, vous êtes insultant. Vous êtes insultant, monsieur. Donc, vous venez dans mon magasin, m'insulter en face, et là, on sera d'accord.
4: Alors, est-ce que ce serait pas plutôt possible de vous insulter de dos?
16: Je vous demande de m'insulter en face.
4: Ou au moins de profil.
16: Là,
4: parce
16: vous
4: que...
16: m'insultez en disant que je néglige mes clients, que les clients n'existent pas.
4: Non, mais excusez-moi, j'ai quand même la preuve, puisque vous avez inventé un client, fantôme.
16: Non, j'ai pas inventé un client, j'ai une personne devant moi qui n'a aucune envie de vous parler. Tiens, j'ai ma femme qui arrive. Est-ce que vous vous rappelez si c'est un homme ou une femme qui vous a servi, monsieur?
4: Bah justement, je me suis posé la question parce que c'était pas évident de savoir.
16: Pardon?
4: Ouais, c'était pas évident, hein. C'était pas...
16: Pardon? C'était pas évident de savoir si c'était un homme ou une femme.
4: Bon, non, oui, parce
16: bon,
4: que...
16: Bon, si vous voulez passer...
4: Alors, bien sûr que je vais passer.
16: Ah ben, j'espère bien que vous allez passer dans mon magasin.
4: Non, mais je constate que votre femme n'existe pas non plus, puisque visiblement...
16: Pardon. Alors, ma femme n'existe pas non plus. Non, mais tu fous de ma gueule ou quoi, toi? Elle est à côté de moi.
4: Oh, bah,
16: donc
4: tiens.
16: Maintenant, tu vas arrêter de me faire chier.
4: Oh, bah, passez-la moi.
16: Eh ben, je te passe ma femme, connard. Ah, ça, un machin, il a fait cuire du lait en poudre. Il dit que c'est nous qui avons rajouté en poudre sur le paquet. Il a brûlé sa casserole. On ne sait pas de quoi il parle. Il me parle de lait instantané.
0: Allô?
4: Allô?
16: Là, il va se détendre.
0: Allô? Qui êtes-vous?
4: Ah, bah, c'est la même personne. Oh là là.
0: C'est la même personne.
4: Oh là
0: là.
4: C'est
0: un grain, celui-là.
16: Wow! T'es sûr que c'est la même personne, là? T'entends la même voix?
4: Ah bah oui, c'est la même voix, on est bien d'accord.
16: C'est la même voix entre ma femme et moi.
4: Oh bah tiens, voilà, c'est bien ce que je disais.
0: Bon, vous arrêtez de me prendre pour un mec ou quoi, là? C'est quoi ce bordel? Vous avez un grain, monsieur, ou quoi?
4: Excusez-moi, mais j'ai quand même un minimum de physionomie de la voix, et je sais que...
0: Oh, zut!
16: Oui!
4: Bah, c'est toujours le même.
16: Non, c'est pas toujours le même. Bon, écoute, bordel, t'as un problème de sonotone, maintenant t'amènes ta gueule ici. Moi, je vais appeler la gendarmerie.
4: Non, mais...
16: Et après, on va discuter.
4: Alors.
16: Maintenant, je te laisse même plus parler.
4: Ah, ok? Ça va être difficile au téléphone.
16: Tu m'adresses même plus la parole.
4: Bon, bah, est-ce que je peux mimer la scène dans ce cas?
16: Putain!
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18: Société Générale, bonjour.
19: La Société Générale?
18: Oui, monsieur.
19: Oui, bonjour, monsieur. Ceci est un hold-up. Alors, vous êtes à la caisse, là?
18: Oui.
19: Bon.
18: Non, c'est pour moi.
19: Bon, allez à la caisse, s'il vous plaît.
18: Oui.
19: Vous y êtes?
18: Mais c'est pour moi qui suis dans la caisse.
19: Bon,
18: je pense qu'on écrit, moi.
19: Ok. Bon, pour rester discrètement, là. Vous êtes à l'entrée?
18: Non. Dans le guichet.
19: Bon. N'ayez pas peur, tout se passera bien. Restez calme, d'accord?
18: Oui.
19: Bon. Alors, vous allez sortir 20 000 francs liquides en coupure de 100 francs. Ok?
18: Ouais.
19: Bon. Vous les mettez à droite en rentrant. Vous avez une poubelle?
18: Ouais,
19: oui. Discrètement, derrière tes personnes, je vous regarde. Qu'est-ce que vous êtes en train de faire?
18: J'ai la trouille.
19: Comment?
18: Je peux pas.
19: Pourquoi?
18: Je peux pas.
19: Pourquoi vous pouvez pas?
18: Parce que j'arrive pas.
19: Comment ça, vous n'arrivez pas?
18: Parce que j'arrive pas.
19: Pourquoi?
18: Parce que je tremble.
19: Calmez-vous, je vous ai dit que tout se passerait bien.
18: Attendez, prenez plutôt une personne, parce que moi je peux pas. Je vais vous passer une autre personne qui va le faire à ma place. Parce que moi je peux pas.
19: Pourquoi vous pouvez pas?
18: Parce que je peux pas.
19: Et vous avez peur?
18: Oui.
19: Et pourquoi?
18: Parce que... Attendez, je vous passe une personne.
19: Non, attendez, restez là, c'est vous
18: non,
19: que
18: non,
19: je veux.
18: Je vous passe une personne.
19: Allô?
20: Oui?
19: Oui, bonjour monsieur.
20: Bonjour monsieur.
19: Ceci est un hold-up. Je voudrais savoir pourquoi la première personne au téléphone vous a passé. Vous êtes le directeur de l'établissement?
20: Comment ça?
19: Vous êtes le directeur de la Société Générale?
20: Oui.
19: Ceci est un hold-up. Vous allez faire scrupuleusement ce que je vais vous dire. Vous n'alertez personne. Vous me suivez? Pas de panique, il n'y a rien à craindre, d'accord?
20: Oui.
19: Bon.
20: Oui.
19: Alors, vous allez me sortir 20 000 francs, coupure de 100 francs. Vous me suivez?
20: Oui.
19: Vous les allez les mettre dans la poubelle à droite en rentrant. Vous avez une poubelle?
3: Non, mais nous avons les services de sécurité, là. Comment voulez-vous que nous fassions?
19: Je vous demande, monsieur, de bien m'écouter. Vous mettez 20 000 francs en billets de 100 francs dans la poubelle cendrier. Et vous allez sortir cette poubelle cendrier dans 10 minutes. Attention, monsieur, car si vous ne faites pas scrupuleusement ce que je vous demande, je vais raccrocher. Vous me suivez?
3: Écoutez, je comprends pas très bien où vous voulez en venir, monsieur.
19: Ceci est un hold-up, monsieur.
3: Je comprends pas très bien. Écoutez, comprenez mon étonnement.
19: Quoi?
3: Vous me dites ceci est un hold-up, vous n'êtes pas là. Qu'est-ce que vous voulez qu'on fasse?
19: Je vous ai demandé de sortir 20 000 francs, coupure de 100 francs, de les mettre dans la cendrier et de les sortir.
3: Mais écoutez, c'est pas très sérieux. Si vous avez un problème d'argent, vous peut-être mieux que vous veniez nous voir et qu'on étudie avec vous le
19: monsieur,
3: problème.
19: Ceci est un hold-up. Attention. Calmez-vous, restez calme. Repassez-moi le premier et faites scrupuleusement ce que je vous ai dit, autrement je raccroche le téléphone.
3: Là, j'avoue que je ne vous comprends pas.
19: Attention, je vais raccrocher.
3: Je vais vous passer une autre personne, si vous voulez.
6: Allô? Allô?
19: Ceci est un hold-up, ne bougez pas, ne paniquez pas, restez calme.
6: Oui.
19: Bon, c'est vous que j'ai eu en premier tout à l'heure?
6: Oui, c'est moi que vous avez eu.
19: Ça va mieux?
6: Oui, ça va mieux.
19: Bon, comment vous avez fait pour ne pas trembler?
6: Comment?
19: Je vous ai dit de ne pas paniquer, vous avez qu'à pas écouter. Oui. Vous faites exactement ce que je vous demande. D'accord? Comptez jusqu'à 10. Allez-y.
6: 1, 2, 3, 4, 5, 6, 7, 8, 9, 10.
19: Levez le pied droit. C'est fait?
6: Oui.
19: Posez-le.
6: Oui.
19: Ça va mieux? Bon, ben vous avez sorti l'argent? Est-ce que l'argent est sorti? Allô, est-ce que l'argent est sorti? Attention, je vais raccrocher. Allô? Allô?
6: Allô, oui, mais il n'y a plus rien en caisse.
19: Comment ça, il n'y a plus rien en caisse?
6: Bah non, les gens, il y a eu beaucoup de monde cet après-midi, les gens nous ont presque tous les validés.
19: Bon, ben je vais vous prendre en otage, monsieur. Vous êtes pris en otage. 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
17: Oui.
4: Bonjour monsieur, c'est bien la casse auto?
17: Oui, c'est une dame, c'est pas grave.
4: Admettons.
17: Bonjour monsieur, pour vous.
4: Bonjour monsieur, pour vous aussi. Monsieur Martin à l'appareil.
17: Monsieur Martin, oui. Allez-y, j'écoute.
4: Je dirige la discothèque, club, bar de nuit, disco Martin.
17: Vous êtes le bar de nuit que vous me parlez, vous êtes où là?
4: Là, bah je suis au téléphone.
17: Non.
4: Bah si, je suis en train de vous parler.
17: Le bar de nuit qui est où? Où, dans quelle ville?
4: Ah, disco Martin, c'est la plus grosse boîte de nuit de Martinville.
17: Martin quoi?
4: Martinville.
17: Martinville, boîte de nuit.
4: Voilà, et comme là on doit fermer pendant 4 semaines,
17: oui.
4: On fait un transférage de la Disco Martin dans vos locaux.
17: Comment?
4: Oh ben c'est très simple, on va installer le matériel chez vous.
17: Installer le matériel chez nous? Mais vous savez où vous êtes ici?
4: Oui, à la casse auto.
17: Oui, et alors?
4: Et alors, nous, on n'a pas le droit d'ouvrir la nuit, mais vous?
17: Oui, ben nous, on va pas ouvrir la nuit non plus, hein.
4: Non, mais vous avez le droit.
17: Bon, et alors, vous n'allez pas venir amener votre matériel ici pour faire la musique, quand même?
4: Alors, il y a la musique, il y a les lumières, il y a le
17: vous
4: bar.
17: Vous avez le parking d'Intermarché, le parking de Leclerc, vous aurez beaucoup plus de place, vous avez des bâtiments.
4: Non, pas possible.
17: Ben si c'est possible, quand même, vous rêvez ou quoi?
4: Ben non, parce que nous, on a déjà changé les panneaux sur les routes pour indiquer que la Disco Martin était chez vous.
17: Ah bon, c'était chez nous. Ah bon, vous êtes bien alors? Bah bravo. N'importe quoi, interdiction, n'importe quoi.
4: Comment ça, interdiction?
17: Il n'est pas question de vous déposer quoi que ce soit chez nous.
4: Vous inquiétez pas, on a tout prévu. Il y a juste pour les toilettes, les clients peuvent utiliser les vôtres.
17: Les toilettes, non.
4: Non, mais on vous rajoute des urinoirs.
17: Des urinoirs, non, mais vous rêvez ou quoi?
4: C'est mieux parce que comme ça, les gens restent moins longtemps.
17: Non, vous êtes, c'est n'importe quoi ce que vous me dites.
4: Alors
17: là.
4: Après, nous, au pire, on ferme à 6h du matin. Donc après, vous
17: 6h
4: êtes...
17: du matin, mais bien sûr, allez, une rave partie quoi.
4: C'est ça, on fait la grave partie jusqu'à 6h du mat, et après vous êtes tranquille jusqu'au soir.
17: Ah oui, bien sûr, non.
4: Il y aura juste les cendriers et les urinoirs à vider, mais...
17: Non, vous n'êtes pas bien, là. Je crois qu'il y a quelque chose qui va pas, là.
4: Et puis, imaginez le prestige pour vous d'accueillir la Disco Martin.
17: Disco Martin?
4: Bah oui, vous connaissez la Disco Martin?
17: Non, Disco Martin,
4: la résidence officielle de DJ Martin.
17: DJ Martin?
4: Non, me dites pas que vous ne connaissez pas DJ Martin.
17: Le numéro de téléphone, c'est quoi?
4: Ah, quelle surprise, il arrive justement. Je vous le passe.
17: Oui?
4: DJ Martin? Il y a le monsieur de la casse auto qui veut vous parler.
17: Le monsieur de la casse auto, le monsieur, bah oui, t'as un ami, bonjour monsieur.
4: Oui, allô?
17: Vous êtes qui?
4: Je suis DJ Martin.
17: Bon, je connais pas du tout.
4: What, DJ Martin in the disco?
17: N'importe quoi, vous êtes...
4: Allô?
17: Oui?
4: Est-ce que tu m'entends?
24: Oui, je vous entends.
4: Est-ce que tu veux faire la teuf avec DJ Martin?
24: Non. Vous qu'on dit d'abord.
4: Et qu'on dit d'abord que DJ Martin est le roi de l'ambiance.
24: Est-ce que je peux avoir votre numéro de téléphone pour commencer?
4: Tu peux me tutoyer, t'inquiète, car DJ Martin est cool.
24: Allez, vas-y, donne-moi ton numéro de téléphone.
4: Ouais, cool. Alors, DJ Martin t'attend au 0606.
24: Oui.
4: 0606.
24: Oui.
4: 0606.
24: Bon, ok.
4: Wouhou! Et je compte sur toi pour mettre l'ambiance.
24: Mais c'est une blague ou quoi?
4: Plus fort que ça!
24: Mais c'est un gag ou quoi?
4: Encore plus fort!
24: Il y a quelque chose qui va pas, là.
4: Et maintenant, on tape dans les mains?
24: Je veux bien votre numéro de téléphone.
4: Encore?
24: Oui, mais c'est pas bon, le numéro que vous m'avez donné, c'est pas bon, sûrement.
4: Ah, non. Alors je te donne mon 07!
24: Ouais, ça va.
4: 0707!
24: Ça va.
4: 0707!
24: Non, je crois que vous n'êtes pas bien du tout. Hein.
4: 07!
24: Je crois qu'il y a quelque chose qui va pas dans votre tête, là.
4: Allez, DJ Martin est chaud, il te donne aussi son... 08!
24: Ouais.
4: 0808!
24: Vous êtes dingue.
7: Bonjour.
8: Oui, bonjour monsieur.
7: Oui.
8: C'est le restaurant?
7: C'est lui-même.
8: Oui, bonjour. Docteur de la place à l'appareil.
7: Oui, docteur, oui.
8: Je voudrais réserver pour deux personnes ce soir.
7: Deux personnes ce soir, à quelle heure?
8: 20h15, 20h30. Mais est-ce que ce serait possible d'avoir un endroit un peu tranquille?
7: Vous serez tranquille, il y a toujours un écart de 3 mètres entre nos tables.
8: Ouais, parce que je serai accompagné par la femme d'une notaire. Enfin bon, je préfère vous dire comme ça, vous saurez. Je suis un vieil ami de Maître Ledoux que vous connaissez certainement.
7: Ah, peut-être, monsieur. Mais enfin, nous, que vous soyez accompagné par une dame qui ne devrait pas l'être avec vous,
8: ouais, c'est
7: pas
8: enfin, bon.
7: Problème.
8: Monsieur. Non, bien sûr, mais j'aimerais bien, si vous voulez, enfin, elle surtout préférait que nous ne soyons pas vus, évidemment.
7: Mais si cette dame ne doit pas être vue et qu'elle est vue, moi je n'y suis pour rien, monsieur. Hein.
8: D'accord.
7: Bien, docteur.
8: Je vous remercie, à tout à l'heure.
7: D'accord, à tout à l'heure. Bonjour.
9: Oui, bonjour, monsieur. C'est le restaurant?
7: C'est le restaurant, monsieur.
9: Bien, je voudrais réserver pour deux personnes, s'il vous plaît.
7: Pour quand?
9: Ce soir, si pour c'est ce possible.
7: Soir, oui, à quel nom, monsieur?
9: Maître Ledoux.
7: Maître Ledoux.
9: Notaire.
7: Non, Maître Ledoux.
9: Oui, notaire Maître... à Argentan. Oui, je suis déjà venu.
7: Oui, mais attendez pour le nombre de places.
9: Allô?
7: Allô, oui?
9: Oui.
7: Une seconde, monsieur Ledoux. Je viens de vérifier ces prix. C'est complet.
9: Ah bon?
7: Ah oui, je suis en train de regarder mon planning. C'est complet. J'aurais 1, 2, 3, 4, et la fois 8 ici, la fois 4 là, fois 3 là, une fois 2 ici. Non, monsieur, il me reste plus de table. C'est plus possible.
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23: Allô?
4: Bonjour madame, c'est bien le garage?
23: Oui, bonjour.
4: Monsieur Martin à l'appareil, établissement Les Fritures Martin. On est spécialiste en fritures restauratoires.
23: Peut-être ça me parle pas, mais dites-moi.
4: Vu qu'on doit compostager tous les trucs alimentaires maintenant, je vais vous déposer mes vieilles huiles de friture.
23: Attendez, vous voulez faire quoi, me déposer de l'huile de friture?
4: C'est ça, je vais vous déposer des bidons.
23: J'ai... Oui, mais qu'est-ce que vous voulez que j'en fasse? Je les mettrai où, moi?
4: Oh bah, vous les mettez où vous voulez, hein. Vous pouvez même vous en servir d'ailleurs.
23: Je vous dis que je ne prendrai pas l'huile, c'est pas peine d'insister.
4: Alors, je suis pas du genre à insister, mais... Vous...
25: Ouais.
4: Ah, allô?
25: Mais qu'est-ce que vous voulez que j'en fasse, moi, de votre huile usagée?
4: Bonjour, madame. Alors, par exemple, vous pouvez la mettre dans le gasoil.
25: Mais dans le gasoil, mais sûrement.
4: Bah oui, il paraît que tous les garages, ils font ça. Ils coupent le gasoil à l'huile de friture.
25: Mais bien sûr.
4: Sinon, si vous préférez la jeter avec les vôtres, c'est comme vous voulez. Hein.
25: Mais c'est que moi, je la paye, l'huile, pour qu'on me la récupère.
4: Ah oui, non, mais on s'est pas compris. Moi, la mienne, je vous la dépose gratuitement.
25: Non, mais attendez. Vous me la donnez gratuitement.
4: Voilà, je vous demande même pas d'argent à la place.
25: Non, mais.
4: Rien du tout. Walou,
25: mais...
4: que dalle.
25: Mais...
4: Pas de frais cachés, pas de crédit conso. Je donne gratos.
25: Non, vous me la donnez gratuitement, mais moi je paye.
4: Pardon, mais si vous payez pour acheter de l'huile usagée, à mon avis, vous vous faites avoir.
25: Non, je les achète pas, moi, ils me les achètent.
4: Ah, donc vous leur vendez?
25: Non.
4: Bah, si vous les achetez.
25: Non.
4: Enfin, vu que ça vous fait gagner de l'argent, au final, c'est tout bénef.
25: Mais vous comprenez rien, je vous dis pas que je gagne de l'argent, j'en perds.
4: Ah, dans ce cas, un conseil, vendez l'huile plus chère.
25: Non, mais.
4: Bah si.
25: Non.
4: Mais si, vous augmentez le prix au litre.
25: Non, mais vous faites ce que vous voulez de votre huile usagée.
4: Mon huile, c'est surtout la vôtre maintenant.
25: Pourquoi c'est mon huile, mais vous plaisantez, moi je n'accepte pas que vous mettiez de l'huile chez moi. Point.
4: En plus, comme c'est de l'alimentaire, vous pouvez tout à fait vous en resservir.
25: Mais je ne vais pas m'en resservir, qu'est-ce que vous voulez que j'en fasse de votre huile alimentaire, mais...
4: Bah vous pouvez faire des frites, tout simplement.
25: Non.
4: Bon, vous allez pas me dire que vous aimez pas les frites.
25: Non.
4: Eh, vous savez quoi? Je vous rajoute des patates.
25: Mais vous plaisantez.
4: Bah bien sûr.
26: Allô?
4: Eh ben bonjour monsieur.
26: Mais on veut pas de l'huile de friture.
4: Non mais c'est vu avec la patronne. Je vous apporte des patates en plus, comme ça vous pourrez faire des frites. Mais que se passe-t-il?
5: Monsieur Martin?
4: Tout à fait, enchanté.
5: Et je vous ai grillé.
4: Comment ça, c'est qui?
5: Ben, c'est Martin de Rire et Chanson.
4: Ah ben oui, c'est ça, bravo, bienvenue dans l'appel trop con, jeune homme.
5: Merci, madame.
4: Et mes amitiés au patron?
5: C'est mon père. Ah là, il est rentré, il était fumant, ça.
4: Ah ben dites-lui qu'il peut se faire des frites, ça va le détendre.
5: Mais en plus, il connaît... Et...
4: Il connaît en plus?
5: Ah mais oui, oui, oui, oui, oui, oui, oui.
4: Oh ben encore mieux, comme quoi personne n'est à l'abri. Bon, ben, je vous laisse respirer.
5: Bonne journée.
4: Vous aussi, merci et au revoir, monsieur.
5: Au revoir, madame.
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12: Oui, bonjour.
13: Allô.
12: Bonjour, madame.
13: C'est le centre bouddhiste.
12: Oui.
13: Oh mon Dieu, je vous appelle parce que j'ai écrasé malencontreusement une petite fourmi.
12: Oh ben c'est pas grave, ça peut arriver, hein. C'était pas volontaire. Hein.
13: Bah non, mais quand même.
12: Non, mais vous en faites pas. Et faites de bons souhaits pour que tout aille bien pour cette fourmi dans ses prochaines vies. Hein.
13: J'ai essayé de la sauver.

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3: On ne sait pas en quoi ils se sont réincarnés.
4: Ah, vous voulez dire que si ça se trouve, les morpions, ils se sont réincarnés en tigre ou...
3: Peut-être, ouais. C'est une possibilité, hein.
4: Et à son tour, le tigre, il va tuer d'autres animaux.
3: Ah ben, c'est le cycle infernal du samsara, ouais.
4: Mais le tigre, il tue pas les morpions, lui.
3: Non, non, non.
4: Moi, j'ai jamais vu de tigre tuer des morpions.
3: Donc, faut pas se faire du souci à ce moment-là. Faut continuer simplement à faire des prières, on sait...
4: Qu'est-ce que je fais de la petite fourmi ?
3: La petite fourmi, vous la jetez dehors. Qu'est-ce que vous voulez en faire ?
4: Je ne sais pas, il n'y a pas de rituel.
3: Vous lui récitez des mantras, vous lui soufflez dessus.
4: Oui, elle va s'envoler.
3: Ah non, mais vous la gardez dans votre main, vous lui soufflez dessus pour qu'elle ait une bonne renaissance.
4: Non, pas des loups. Pas des loups. Non, pas des loups. Allô ?
3: Oui.
4: Elle bouge.
3: Ah, elle est peut-être pas morte alors.
4: Oh, elle n'est pas morte.
3: Vous voyez, tout va bien.
4: Elle n'était pas morte. Je vais faire comme vous dites, il faut qu'elle continue son cycle, hein. C'est
3: voilà.
4: Ça. Donc il faut que je la tue alors, hein.
3: Non, vous la tuez pas.
4: Voilà, c'est fini. J'ai abrégé son cycle de souffrance.
3: Ah, c'était peut-être pas l'idéal, mais...
4: J'ai compris comment faire.
3: Non, vous faites pas ça. Dans le futur, vous les tuez pas, hein. C'est pas le...
4: Attendez, où est-ce
3: c'est pas ce qu'on cherche à faire.
4: Je vois une autre fourmi.
3: Pardon ?
4: Voilà.
3: Ah.
4: Je suis en train de les tuer, comme vous m'avez dit.
3: Ah non, je vous ai pas dit ça, madame.
4: Il y en a deux qui sont mortes, là.
3: Non, alors donc, je vous répète, l'idée, c'est pas de les tuer. Vous les tuez pas. Vous comprenez ?
4: Oui, j'ai compris. Trois !
3: Ouais, bon.
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5: Allô ?
6: Bonjour, madame, c'est bien la quincaillerie ?
5: Oui.
6: Monsieur Martin, à l'appareil, je vous ai acheté des piles l'autre jour.
5: Oui.
6: Et le problème, c'est qu'elles se sont déchargées, mais qu'elles se sont pas rechargées quand je les ai branchées.
5: Mais c'est des piles rechargeables ?
6: Non.
5: Si vous n'avez pas demandé des piles rechargeables, on vous a donné forcément des piles normales, hein.
6: Oui, c'est ça. Vous vous êtes trompé. Donc, je vais vous apporter le devis.
5: Mais le devis de quoi ?
6: Pour le tableau électrique.
5: Le tableau électrique ? Non, mais nous, qu'est-ce qu'on a à voir avec le tableau électrique ?
6: C'est que j'ai mis vos piles dans mon chargeur de piles et pim ! Ça m'a fait sauter les plombs.
5: Non, mais vous.
6: Pardon, mais qui c'est qui m'a bousillé mon compteur ?
5: C'est vous ?
6: Oui, pas faux, mais enfin, avec vos piles.
5: Non, mais...
6: Donc, vous me signez le devis.
5: Mais je vous signe rien du tout. Vous avez vu ça où ? Dans un autre monde, non ?
6: Pardon, au Martin Land, en général, on fait même signer les devis vierges et on les remplit après.
5: Écoutez, je vais pas vous signer un papier sans connaître le truc, non, mais vous avez vu ça au cinéma, non ?
6: Oui, aussi, dans Martin contre le quinquennat.
5: Oui, non, mais vous allez voir avec le patron.
7: Oui, non.
6: Bonjour madame, donc c'est vous qui signez les papiers ?
7: Les papiers de quoi ?
6: Les papiers que quand j'ai branché vos piles, il y a le levier sur le tableau électrique qui est descendu.
7: Non mais si ça c'est descendu, vous avez pas 50 lignes qui ont cramé, hein. Il faut le réarmer, c'est tout.
6: Je crois pas parce que l'électricien, il me dit qu'il faut refaire toute l'installation.
7: Ah ben ça a pris, il faut voir votre électricien.
6: Ah il est là justement, je peux vous le passer.
7: Ah non, mais vous ne le passez pas, non.
6: Quittez pas.
7: Non mais enfin, je vous...
6: Allô ?
7: Oui, allô.
6: Bonjour madame, monsieur Martin, l'électricien, vous vouliez me parler ?
7: Ah non, du tout.
6: Ah d'accord. Alors tant que je vous tiens entre nous, le gars c'est juste son disjoncteur qui a sauté, il suffit de relever le levier.
7: Bon mais voilà, s'il y a que le levier relevé, il n'y a pas besoin de tout changer.
6: Mais si, vu qu'il y connaît rien, j'en profite un peu.
7: Ah oui.
6: Eh oui, donc je lui ai dit qu'il fallait tout refaire.
7: Ah oui, non, voilà.
6: Et ça passe nickel.
7: Oui, non, d'accord.
6: Donc je vous le repasse et vous confirmez qu'il faut tout changer.
7: Non, mais nous, moi je confirmerai rien du tout.
6: Si, quittez pas. Non. Monsieur Martin, je vous repasse la dame, elle veut vous confirmer pour les travaux.
7: Non.
6: Oui, allô ?
7: Oui, allô.
6: C'est à nouveau monsieur Martin, il paraît que vous avez un truc à me dire.
7: Oui, donc après moi je suis pas là-bas, donc si l'électricien vous dit que c'est foutu, mais donc
6: Là, et vous me confirmez que c'est foutu en plus. Ah bah oui, il faut tout changer.
7: Ah non, je vous confirme rien du tout.
6: Bah c'est foutu ou c'est pas foutu, il y a pas 30.
7: Oui, non, mais après moi il m'a expliqué comme il m'a expliqué, après voilà.
6: Bon, attendez, je vous le repasse alors.
7: Non, non, mais je
6: allô ?
7: Oui.
6: C'est l'électricien Martin, c'est mieux si vous lui dites clairement que tout est fichu.
7: Non, mais je lui dis rien du tout, mais je vais pas lui dire que son truc est foutu s'il est pas foutu.
6: Ah, donc, attendez, bougez pas. Monsieur Martin, oui ? La personne confirme qu'il faut tout changer, hein.
7: Non, mais j'en ai rien à faire, moi c'est ça me...
6: Allô ?
7: Non.
6: C'est à nouveau monsieur Martin.
7: Bon allez, vous voyez avec votre électricien et
6: ah,
7: voilà.
6: Je vous le repasse ?
7: Non, c'est bon, on va pas passer
6: allô ?
7: Deux heures.
6: C'est
7: non.
6: Toujours l'électricien Martin, oui. Ce que vous allez lui dire.
7: Non, je dis rien du tout.
6: Ah, dans ce cas, je vous le repasse.
7: Non, mais j'en ai rien à faire, moi.
6: Allô ? C'est monsieur Martin ?
7: Non, mais attendez.
8: Non, mais monsieur, attendez, monsieur.
6: Ah, c'est un monsieur.
8: L'électricien, il vous dit ce qu'il veut, lui, il veut faire ses travaux, c'est tout.
6: Ah, tiens, il commence justement les travaux.
8: Il a commencé, monsieur.
6: Ah, il y va fort, hein.
8: Oh, monsieur.
6: Non, mais doucement.
8: Monsieur.
6: Oh la vache. Allô ?
8: Oui.
6: Eh ben voilà, il m'a fait un trou dans le mur, la faute à qui ?
8: Eh ben justement, monsieur, c'est votre responsabilité.
6: Oui, mais maintenant, faudrait surtout voir comment vous allez me boucher le trou.
8: Mais je peux pas voir pour vous boucher le trou.
6: Non, mais vous me faites juste un plâtre, un enduit.
8: Mais monsieur, vous appelez une quincaillerie, là.
6: Ou alors vous me posez un petit placo en attendant.
8: Eh ben, mais on pose pas du placo, on fait rien, nous, on vend.
6: Ah oui, et vous finissez à quelle heure, vous ?
8: À 17h.
6: Parfait, eh ben vous passez après le boulot, on dit 17h30 chez
8: mais
6: moi.
8: Mais monsieur, je vais pas venir après, monsieur, on a personne.
6: Pardon, mais l'électricien m'a dit que c'est vous qui...

0: Je lui avais dit de faire un trou.
1: Pardon ?
0: Ah oui, il m'a dit, allez-y Franco, vous pouvez même péter le mur.
2: Oui, alors ?
0: Et bonjour madame.
2: Passez-moi l'électricien, on va rigoler.
0: Ah bah oui, j'espère qu'on va rigoler, oui.
2: Ah bah oui.
0: Allô ?
2: Oui, bonjour.
0: Bonjour madame, électricien Martin à l'appareil.
2: Ah mais c'est un canular téléphonique ?
0: Comment ça ? Un canular téléphoniste ?
2: Ah, c'est juste, non.
0: Mais si ! C'est Rire et Chanson, bien joué.
2: Elle appelle trop con.
0: Ah bah bravo. Et au revoir qui ?
2: Au revoir madame alors.
3: Écoute.
4: Oui, bonjour madame.
3: Bonjour monsieur.
4: Madame.
3: Oui.
4: Très bien, c'est les Ilotiers, l'appareil du 19e.
3: Oui.
4: Est-ce que vous avez allumé la télévision là ce matin ?
3: Ben j'ai une télévision allumée, oui.
4: Bon, est-ce qu'elle marche bien ?
3: Non, c'est un petit peu brou, enfin, pas si bien que. Pas si net, quoi.
4: Ouais, d'accord. Bon, ben je vois ce que c'est. Je vais tout vous expliquer, madame. Hein.
3: Oui, je vous écoute.
4: On a des collègues qui surveillent le toit avec les jumelles et qui essayent d'apercevoir ce qui se passe.
3: Oui.
4: On voit un homme apparemment d'un certain âge, hein.
3: Ah bon ?
4: Qui est grimpé sur le toit. Et qui utilise votre antenne de télévision.
3: Ah bon ?
4: Ouais, parce que vous savez que quand vous mettez la télé, l'antenne devient chaude.
3: Oui.
4: Et d'après ce qu'on voit dans la jumelle, vous avez donc ce monsieur qui est en train de faire cuire quelque chose, on voit pas très bien ce que c'est, sur l'antenne de télévision.
3: Ah bon ? Ah, c'est bien.
4: Voilà.
3: On verra tout.
4: Oui, mon collègue me signale qu'il a un téléphone portatif à portée de la main.
3: Oui.
4: Donc on a repéré son numéro de téléphone.
3: Oui.
4: On va vous le faire passer.
3: Oui.
4: On va faire basculer la ligne téléphonique, comme ça vous allez la voir. Essayez de savoir ce qu'il est en train de fabriquer sur l'antenne de télé.
3: Oui.
4: Hein? Et alors, on va faire un mot de passe, comme ça vous aurez le signal. Pour que vous puissiez nous reparler, parce que nous, on reste en ligne avec vous. Hein? Vous n'avez qu'à dire 33.
3: D'accord.
4: Et comme ça, vous nous reprendrez. Hein?
3: Oui, d'accord.
4: Je compose le numéro, madame. Hein?
3: Oui.
5: Allô ?
3: Allô, j'écoute.
5: Oui, bonjour, madame.
3: Bonjour, monsieur. Je voulais savoir, qu'est-ce que vous faites sur le toit ?
5: Ben, je suis en train de faire ma petite cuisine.
3: Et pourquoi vous faites la cuisine sur un toit, vous ?
5: Ben, figurez-vous que mon grille est tombé en panne.
3: Ben oui, mais c'est pas une raison parce que votre grille est tombée en panne pour faire votre cuisine sur un toit, voyons.
5: Ben écoutez, madame, j'avais acheté des saucisses, vous savez, de la saucisse de Strasbourg et de la merguez.
3: Oui.
5: Et j'ai transformé votre antenne de télé.
3: Oui, c'est pour ça que mon antenne, il y a quelque chose qui marche pas dans ma télé. Je trouvais ça tout à fait anormal. Alors je me suis dit, qu'est-ce qui se passe ? Alors je voulais savoir ce que vous faisiez là-haut.
5: Eh ben, je fais cuire des merguez sur l'antenne de la télé.
3: Je vous dis pas, monsieur, mais enfin, vous avouerez que j'ai pas une place pour aller faire cuire des saucisses et des merguez sur un toit.
5: Mais j'ai plus de grill.
3: Mais écoutez, monsieur, alors voyons, réfléchissez. Qu'est-ce que c'est que ces façons de monter sur un toit pour faire cuire vos saucisses ?
5: Attendez, vous permettez, parce que...
3: Oui, je vous écoute.
5: Il faut que je surveille.
3: Bon. Alors, qu'est-ce que vous comptez faire ? Vous continuez de griller vos saucisses ou quoi ? Et vous redescendez ou pas ?
5: Attendez, parce que après il faut que je nettoie bien, parce que ce soir, j'ai un poulet.
3: Ah bon ? Parce que vous comptez monter le soir aussi, faire cuire votre poulet ?
5: Ben oui, parce qu'avec l'antenne de télé, ça fait broche.
3: Ah, c'est bien.
5: Ça fume, attendez, madame, parce qu'il y a de la fumée partout, là.
3: Ben oui, il y a de la fumée, mais moi, je marche plus, hein. Faire cuire sur des antennes de télé, sur un toit, voyons. Alors, réfléchissez, monsieur, hein.
5: Oh mon Dieu, il y a toute la graisse qui coule là.
3: Il y a toute la graisse, vous rendez compte ? Puis alors vous allez dégueulasser le toit. Non, ça va pas. Ah non, vous arrêtez immédiatement. Hein. Puis vous n'avez pas intérêt à remonter ça parce que...
5: Ce soir, j'ai invité des amis.
3: Je m'en fous, moi. J'avais invité des amis, est-ce que c'est une raison pour venir faire cuire votre poulet sur le toit ? Vous n'avez qu'à le faire cuire dans une rôtisserie, votre poulet. Vous avez en bas, boulevard Serrurier, il y a un mec qui va vous le faire cuire, votre poulet.
5: Il n'a pas la télé, lui.
3: Mais je ne vous parle pas de monter sur son toit.
5: Oui, mais l'antenne de télé, ça donne du goût, voyez-vous.
3: Mais je m'en fous, moi, ça vous donne du goût. Mais ça marche pas, ça. Bon, j'appelle la police, hein, ça suffit. 33.
4: Oui, je vous écoute, madame.
3: Oh, bon non, alors. Il va remonter ce soir parce que l'antenne de télé donne du goût à son poulet.
4: Bon, alors écoutez, vous savez ce qu'on va faire ? On va lui donner une leçon. Est-ce que vous avez votre télé, là ?
3: Oui.
4: On va mettre votre télé à fond. Et comme ça va chauffer, ça va faire flamber ses saucisses, comme ça, il ne pourra pas les bouffer. Ça va lui donner une bonne leçon.
3: Comment je dois faire ? Je dois machiner le son le plus fort pour chauffer ?
4: Voilà.
3: D'accord, ne quittez pas.
4: Ah, ouais, monsieur Ledoux, qu'est-ce que vous faites là-haut ?
5: Ben, je fais cuire mes petites saucisses.
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3: Allô ?
6: 33 ?
4: Oui, allô ?
3: 33 ?
4: Oui, allô ?
3: Oui, j'ai mis la télé à fond.
4: Ouais, on entend ça, ouais. Et allez la baisser maintenant, on va voir ce que ça donne là-haut.
3: D'accord.
5: Qu'est-ce que c'est que ce bordel ?
3: 33 !
4: Oui, madame, je vous écoute.
3: Bon, bah, j'ai baissé. Qu'est-ce qu'il en advient?
4: On va voir ce que ça va donner là-haut, hein.
3: Oui.
4: Je vous le repasse.
5: Oh, ben merde, alors.
3: Qu'est-ce qu'il y a?
5: Ben, elles ont flambé, mes saucisses.
3: Elles ont flambé, vos saucisses?
5: Ben oui.
3: Oui, ben, je vous dis pas, mais moi, j'ai mis ma télé à fond. Hein? Comme ça, ça flambe vos saucisses, et si vous recommencez ce soir, je remettrai ma télé à fond, et votre poulet, il sera brûlé. Bon, et allez faire cuire vos saucisses ailleurs, hein.
5: Bon, ben, écoutez, madame, vous m'entendez?
3: Oui, je vous écoute.
5: Je vous ai compris.
3: Bon, ben, j'espère bien que vous m'avez compris, hein.
5: Ce soir, je fais pas de poulet.
3: Eh ben, vous ferez ce que vous voulez.
5: Oui, mais... je vais faire de la sardine grillée.
3: Non, mais ça va pas.
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7: Collège, bonjour.
8: Ah bah voilà, c'est le répondeur, évidemment.
7: Allô?
8: Oh mais comme par hasard, on tombe sur une machine.
7: Mais non, je suis là.
8: Ah ça c'est bien l'éducation, tiens, jamais personne.
7: Allô?
8: Ah, allô?
7: Bah oui, moi je vous entends, monsieur.
8: Ah bah bonjour monsieur, excusez-moi, parce que là vous m'avez mis en attente.
7: Mais non, moi je vous parle depuis tout à l'heure.
8: Ouais.
7: Bah oui, c'est pourquoi?
8: C'est pour vous prévenir que je suis officiellement le nouveau responsable chef de l'accueil du lycée.
7: Oui, il doit y avoir une erreur, hein.
8: Ah non, aucune erreur.
7: Bah, attendez. C'est un drôle de bonhomme au téléphone.
8: Allô?
9: Oui.
8: Bonjour monsieur.
9: Alors je suis une dame moi.
8: Comment ça?
9: Bah vous me dites plus bonjour monsieur, je suis une dame.
8: Ouais, admettons.
9: Oui, vous êtes à l'accueil monsieur.
8: Justement, c'est ce que je disais, je vais venir pour vous remplacer au travail.
9: Oh bah je sais pas si c'est possible ça monsieur.
8: Bah si, il suffit que vous rentriez chez vous, comme ça, ça me laisse la place pour...
9: Pas du tout, j'ai pas à vous laisser la place monsieur, vous rendez compte ce que vous me demandez?
8: Non, mais vous inquiétez pas, je ferai votre boulot.
9: Mais non, mais si je... Non, y a pas de... Vous inquiétez pas, faut que je demande à la direction si quelqu'un peut emprunter mon poste.
8: Considérez-moi comme la direction puisque je me suis déclaré responsable de l'accueil.
9: Mais non, c'est pas vous, la direction de mon établissement, c'est pas vous.
8: Oui, bah attendez deux secondes, je me fais un badge directeur.
9: Mais non, mais là, il faut qu'on demande...
8: Tiens, attendez, directeur chef, même, je vais mettre, de l'accueil.
9: Non, mais là, vous êtes personne pour nous, ici.
8: Alors si, parce que j'ai fait croire à mon vrai patron que je bossais
9: non,
8: chez vous aujourd'hui.
9: Non, mais je m'en fous de votre patron.
8: Oh, bravo, le respect de la hiérarchie.
9: Bonjour, monsieur.
8: Ah, bonjour, monsieur.
9: Attendez, vous êtes déclaré responsable de l'accueil du collège. On a déjà quelqu'un à l'accueil.
8: Oui, mais moi, on dit que je suis chef du quelqu'un de l'accueil.
9: Mais nous, on n'a pas le droit, monsieur. Voyons, si vous avez fait une fausse déclaration, il est hors de question, je ne peux pas vous faire pénétrer dans l'établissement.
8: Dans ce cas, laissez juste la porte ouverte, je me débrouillerai pour...
9: Mais
8: passer.
9: Non, monsieur, ça ne marche pas comme ça. Vous imaginez la responsabilité? Il n'y a aucun document officiel qui vous rattache au collège.
8: Ah, mais je vous les ai fait, les documents officiels.
9: Mais vous avez fait, mais c'est tous des documents faux, monsieur. Il y a un gros problème, là, attendez.
8: Mais non, pas de problème. Je vous fais un certificat d'authenticité de mes documents officiels.
9: Vous faites plein de documents faux. C'est quoi ce délire?
8: Et si je vous fais une attestation officielle du certificat d'authenticité pour dire que mes faux documents officiels sont des vrais?
9: Non, mais attendez, mais c'est quoi ça?
8: C'est pour vous aider, hein.
10: Allô?
8: Bonjour madame.
10: Attendez, excusez-moi, je suis chef d'établissement au téléphone.
8: Enchanté, moi je suis le chef de l'accueil de l'établissement au téléphone.
10: Non, attendez, premièrement, vous ne travaillez pas dans l'établissement.
8: Ça se discute.
10: Non mais ça se discute pas, on tombe sur la tête. Vous ne travaillez pas ici, je vous l'ai dit. Donc
8: c'est
10: je...
8: pas ce qu'il y a écrit sur mon contrat.
10: Et quel contrat?
8: Mon contrat de chef d'accueil que je me suis fait.
10: Attendez, vous avez... c'est-à-dire que vous avez fait, au nom du collège, un contrat de responsable.
8: Oui, je trouvais que ça faisait plus sérieux si
10: vous
8: je...
10: Vous n'êtes pas responsable en chef du collège, chef d'établissement c'est moi.
8: Voilà, donc du moment que vous me couvrez, aucun...
10: Mais je ne vous couvre pas du tout, c'est absolument illégal ce que vous faites. Non mais on va arrêter n'importe quoi, je ne peux pas corroborer effectivement ce type de pratique.
8: Comme vous dites, on considère qu'on va collaborer.
10: Non, corroborer ce type de...
8: Collaborer, on dit. Hein.
10: Non, corroborer, ça n'a rien à voir.
8: Alors, pardon, mais il faut m'expliquer la différence entre collaborer et collaborer, parce
10: j'ai
8: que
10: pas
8: là...
10: pas dit collaborer, je dis corroborer.
8: Bon, de toute façon, je vais juste finir mes papiers.
10: Non, il n'y a pas...
8: Alors,
10: juste...
8: je vais prendre votre numéro de téléphone professionnel.
10: Bah, mon numéro de téléphone, c'est celui du collège, vous m'appelez sur le numéro du collège. Arrêtez de dire n'importe quoi.
8: Ah, donc on partage le même numéro.
11: Allô?
8: Et un nouveau monsieur.
11: Non mais attendez monsieur, c'est pas possible une chose pareille. Vous allez prendre sa place à l'accueil pour dire que vous travaillez chez nous.
8: Ah, et bah quand même, hein, qui comprend, merci.
11: Attendez, j'ai l'impression d'être dans un vidéo gag là, je suis pas sûr.
8: Sûr?
11: J'ai l'impression d'être sur Rire et Chanson là.
8: Ah bah tiens, ce serait fort de café.
11: Ouais, ce serait pas mal, ouais.
8: Plus que pas mal, c'est Rire et Chanson, bravo.
11: Rire et Chanson.
8: En personne, ouais monsieur.
11: L'appel trop con.
8: Et comment vous savez?
11: Tout simplement parce que je l'écoute.
8: Ah oui, c'est une bonne raison.
11: Enchanté, monsieur Martin.
8: Ah bah merci, au revoir monsieur, bonne journée.
11: Au revoir madame.
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12: Allô?
4: Oui, bonjour madame.
12: Bonjour.
4: France Télécom, l'appareil. Bien, nous avons une bonne nouvelle parce que nous avons remarqué que vous ne consommiez pas beaucoup.
12: Oui.
4: Sur votre abonnement téléphonique, hein.
12: Non.
4: J'imagine que vous devez avoir des portables.
12: Oui.
4: Voilà. On manque de numéros dans le département. Il y a donc de nouveaux abonnés qui, eux, ont besoin de téléphone fixe. Donc, on va vous couper le téléphone, là, tout à l'heure.
12: Oui, mais je voudrais conserver quand même mon téléphone.
4: Ah non, mais de toute façon, il ne vous sert à rien, puisque vous avez un téléphone portable.
12: Si, moi, je m'en sers quand même.
4: Oh, très peu, hein. On a regardé votre consommation, ça sert à rien, quoi, que vous utilisiez un téléphone fixe alors qu'il y a des gens...
12: Parce qu'on a changé il n'y a pas longtemps, parce qu'on a pris par Internet, quoi.
4: Voilà, c'est ça. Mais si vous voulez, vous ne consommez pas, donc vous ne rapportez pas beaucoup, vous voyez, c'est... Alors que là, on a une personne qui a un cabinet médical qui a besoin d'un numéro, donc on va lui attribuer le vôtre.
12: Oui, mais bon, c'est normal, ça.
4: Ah oui, bien sûr.
12: Bah, ce numéro, on m'appelle sous ce numéro, moi, alors...
4: Oui, mais rendez compte, un cabinet médical, lui, il va dépenser dans les 400 euros. Hein.
12: Oui, oui, bien sûr, oui, d'accord, oui, bon, je savais pas.
4: C'est tout bénef pour nous aussi, quoi, il faut penser un peu à nous, quoi.
12: Oui, d'accord, donc ça va, je donne mon numéro d'Internet, en fait.
4: Ah, mais il n'y aura plus de numéro d'Internet.
12: Parce que
4: bah, si je vous coupe, on vous coupe l'abonnement téléphonique, madame, vous n'avez plus d'Internet.
12: Mais disons que moi, si on m'appelle sous mon numéro, on m'appelle sur le fixe.
4: Bah là, on vous appellera plus, comme ça, vous aurez la paix, déjà, ne serait-ce que ça, hein. Parce que c'est quand même dérangeant quand on est chez soi, on aime bien être tranquille, puis là, d'un seul coup, le téléphone sonne et hop là.
12: Je m'en parle quand même avec mon mari et mes enfants.
4: Ah oui, mais ce soir, c'est trop tard parce qu'on va couper dans une heure là.
12: Bah oui, mais bon, je voudrais quand même conserver mon numéro, tout le monde a mon numéro.
4: Mais attendez, madame, j'imagine que votre ligne téléphonique, c'est de votre ligne téléphonique que dépend Internet.
12: Mais non, mais moi, je conserve Internet parce que moi, j'ai pris en plus avec la télé et tout.
4: Qu'est-ce que vous voulez faire avec Internet, à votre âge?
12: Mais comment ça. Mais
4: si vous étiez jeune encore, bon, pour télécharger tout ça, je comprends, mais bon...
12: Je suis pas à la retraite, moi, attendez, j'ai que 40 ans.
4: Oui, mais voilà, 40 ans, vous appelez ça jeune.
12: Bah, mais pourquoi vous voulez, mais je comprends pas trop, là. Parce que moi, j'ai des enfants à la maison aussi, encore.
4: Eh ben justement, ça sera l'occasion un peu de les sevrer. Comme ça, ils iront moins sur Internet, ils iront chez les amis ou à l'école, et puis voilà.
12: Mais moi, je suis pas... Non, mais moi, je conserve Internet.
4: Ah ben non.
12: Mais ah. qu'est-ce que c'est que cette histoire, là?
4: Ah ben, on peut pas faire autrement.
12: Mais moi, je conserve Internet, puisque j'ai la télé prise dessus et tout.
4: Ah ben, en plus, vous avez la télé en 2009, c'est quand même une drogue dure, ça, madame. À votre âge, vous auriez dû comprendre ça depuis le temps, non?
12: Mais qu'est-ce que vous me racontez, là?
4: Ben, le téléphone, c'est une drogue, d'accord? Internet, c'est une drogue, la télévision aussi. Là, d'un seul coup, en vous coupant le numéro, vous allez être sevré, vous allez revivre, vous allez pouvoir aller vous promener, faire des voyages.
12: Mais pourquoi vous voulez me couper mon numéro de téléphone? J'en ai besoin. Mais qu'est-ce que c'est que ces histoires, là?
4: Ben, madame, écoutez, tous les jours, on a des gens comme
12: vous. J'en ai besoin d'Internet, moi, parce que je travaille dessus.
4: Oh, madame, excusez-moi, mais là, vous m'embêtez, pour pas dire...
12: Mais prenez quelqu'un d'autre qui consomme pas beaucoup de téléphone.
4: Alors donnez-moi un nom de quelqu'un qui consomme.
12: Non, je vais pas vous donner de nom.
4: Mais si, comme ça. Attendez, moi je suis en week-end dans 5 minutes là. Alors vite fait, il faut que je trouve une ligne. Aidez-moi.
12: Oui, mais moi c'est pas mes affaires, moi c'est pas.
4: Ah tiens, il y a un salon de coiffure. Avenue Victor Hugo, vous connaissez lui?
12: Non.
4: Peut-être pas besoin du téléphone, lui, le coiffeur, si.
12: Bah moi je sais pas, je connais personne, donc. Enfin, moi ça me regarde pas, c'est pas à moi de vous dire, c'est à vous de voir.
4: Attendez, j'ai trouvé. La paroisse.
12: Bah. Bah voilà.
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14: Allô?
15: Bonjour monsieur, c'est bien la fromagerie?
14: Oui.
15: J'ai un problème avec un camembert que j'ai acheté chez vous.
14: C'est quel camembert?
15: Vous savez, c'est ceux qui sont dans une boîte ronde en bois.
14: Bah tous les camemberts sont en boîte ronde en bois.
15: Oui, mais celui-là, il a aussi une étiquette ronde sur la boîte.
14: Bah là c'est pareil, c'est toujours en rond, les étiquettes des camemberts.
15: Ah oui, mais alors celui-là, dans la boîte, le camembert est emballé dans un petit papier.
14: Bah c'est toujours le cas, c'est toujours le cas.
15: Oui, mais celui qui est rond, le camembert lui-même est rond.
14: Oui, mais ils sont tous ronds, monsieur, les camemberts.
15: Ah bon?
14: Ouais.
15: Enfin, le problème, c'est que je l'ai pesé, il fait 250 grammes.
14: Bah vous m'avez dit que vous l'avez pesé, il fait 250 grammes.
15: Bah oui.
14: Et bah c'est normal.
15: Bah non.
14: Bah pourquoi?
15: Parce qu'aux infos, ils ont dit qu'il y avait 20% d'augmentation sur tous les fromages.
14: Non mais d'augmentation, pas d'augmentation de... Pas d'augmentation du gramme.
15: Alors justement, augmentation grammatique, j'ai fait le calcul.
14: Non mais...
15: 20% de 250 égale 50.
14: Alors...
15: Plus 250 égale 300.
14: Non mais je pense que là... Alors...
15: Donc si vos camemberts font 250 grammes, c'est bien que ce sont des vieux de l'année dernière.
14: Mais ça va pas, non mais je prends pas des camemberts des vieux de l'année dernière. Non mais franchement...
15: Bah, pardon, vous allez pas me dire que c'est moi qui me trompe non plus.
14: Ah bah si.
15: Ah bah non.
14: Si si si.
15: Non non non.
14: Eh bah si monsieur.
15: Eh bah non monsieur.
14: Bah si.
15: Bah non, je vais vous rapporter le camembert.
14: Non non, mais il est hors de question que je vous rembourse un camembert.
15: Ah bah si.
14: Ah non mais... Non non mais non.
15: Ah mais si, mais si, si, mais si.
14: Mais non mais vous... Non mais c'est pas possible quoi.
15: Ah non mais c'est dingue, c'est limite de la fraude camembertistique.
14: Mais fraude, mais n'importe quoi, tous les camemberts ils font 250 grammes, c'est marqué sur les étiquettes.
15: Non mais ça c'est normal, vu que ce sont des fromages de l'année dernière.
14: Mais c'est pas des fromages de l'année dernière, vous voulez que je vous montre toutes mes factures
15: Ou alors, c'est le modèle de cette année, mais dans ce cas ça veut dire que vous vous mettez de côté 50 grammes par fromage.
14: Mais ça va pas, mais vous êtes pas bien, mais franchement vous êtes pas bien.
15: En fait vous prélevez des morceaux discrètement.
14: Non, mais...
13: Oui, allô, bonjour.
15: Ah, bonjour madame.
13: Alors, je sais pas où vous avez vu qu'un camembert doit faire 300 grammes. Il va falloir arrêter la bibine, à mon avis. Hein.
15: Je m'excuse, mais c'est le poids officiel pour cette année.
13: Non, non, un camembert, ça fait toujours 250 grammes. Cette année, il fait toujours 250 grammes. L'année prochaine, il fera 250 grammes. Dans 3 ans, il fera 250 grammes.
15: Ah bah non, parce que s'il prend 20% sur un an...
13: Mais de quoi ça a pris 20%? Qu'est-ce qui a pris 20%?
15: Tous les fromages, ils l'ont dit aux actualités.
13: C'est le prix. Alors là, vous mélangez l'inflation du prix et le poids d'un produit.
15: Ouais, bah, ça explique pas ce que vous avez fait de mes 50 grammes de fromage en plus.
13: Mais quels 50 grammes de fromage en plus? Faut arrêter la drogue, hein.
15: Bah, ceux que vous avez récupérés sur mon camembert de 300 grammes.
13: Mais ça change pas, hein, Neuchâtel, ça fait 200 grammes depuis plus de 20 ans. Un camembert, ça a toujours fait 250 grammes. Franchement, vous avez réussi à récupérer de la cocaïne sur les plages du Havre ou quoi? Vous savez, c'était pas de la farine, hein, là-dedans. Hein.
15: De la farine dans du camembert?
13: Vous êtes grave, hein, franchement. Là, je comprends pas, vous mélangez tous les pinceaux.
15: Non, mais pardon. Mélanger farine et camembert, reconnaissez qu'il y a un problème.
13: Non, mais je reconnais que vous êtes grave, que vous avez un problème.
15: Bon, vous savez quoi? Je vais passer.
13: Je vous attends. Allez-y, je vous attends. J'y suis là.
15: Oui, et puis le temps que j'arrive, je vous vois venir, vous allez changer toutes les étiquettes.
13: Mais quelles étiquettes? Je vous attends, j'ai changé quelles étiquettes?
15: Bah, celles de vos camemberts de l'année dernière.
13: Allez, vous savez quoi? Vous appelez les fraudes. Et puis vous venez avec eux, comme ça on va bien rigoler.
15: Ah, bah écoutez, si c'est pour bien rigoler, avec plaisir.
13: Bah, franchement, il y avait longtemps que j'avais pas rigolé comme ça.
15: Non, mais c'est super. Vous savez quoi? On se marre tellement qu'on devrait passer à la radio.
13: Oui, appelez la radio, ils vont bien rigoler aussi.
15: Ah bah j'espère, attendez, je les appelle tout de suite.
13: Allez. Allez.
15: Eh bah voilà, on est à la radio.
13: Eh bah c'est très bien.
15: Non mais on est vraiment à la radio.
13: Oui, c'est très bien.
15: Non mais c'est vrai.
13: Allez.
15: Non mais vraiment, vraiment. Allô. Oui.
16: Oui, bonjour monsieur.
17: Oui, bonjour monsieur.
16: Oui, le père Ledoux, je suis le recteur, le curé de Camaret.
17: Vous êtes le curé, bonjour monsieur le curé.
16: Bonjour, comment allez-vous?
17: Je vais bien, oui.
16: Je ne veux pas vous déranger, mais j'ai un petit problème, docteur, voyez-vous.
17: Oui.
16: Depuis 2-3 jours, j'ai constaté que j'avais les... qui pendent, voyez-vous.
17: Les testicules, quoi.
16: Oui, voilà.
17: Oui.
16: Et alors, malheureusement, quand je m'assois dessus...
17: Vous asseyez dessus?
16: Oui, malheureusement, oui.
17: Alors... Elles ont enflé, quoi.
16: Comment?
17: Elles ont enflé.
16: Ben, je ne sais pas, oui, je pense, oui.
17: Mais elles pendent beaucoup, alors, si ça vous...
16: Ah oui, elle pend beaucoup, puisque quand je m'assois dessus, elle me rentre dans le...
17: Dans le trou de balle.
16: Voilà.
17: Voilà. Hein?
16: C'est ça, docteur.
17: Bon, eh bien, il vaut mieux voir ça, monsieur le curé.
16: Ben oui.
17: Vous pouvez circuler en voiture ou quoi?
16: Difficilement, hein. Parce que c'est pareil, je suis assis dessus.
17: Vous pouvez pas venir jusqu'au centre médical?
16: Ben si, mais comment je vais faire pour... Ou alors je viens à pied ou en...
17: À pied, mais non, il n'y a pas question, quand même.
16: Ou en vélo, en danseuse, alors
17: Pas en vélo, quand même.
16: Non, mais en danseuse, au moins, je ne m'assierai pas dessus, sur la scène.
17: Mais c'est à ce point-là.
16: Ah oui, que faire?
17: Et vous ne pouvez pas prendre un taxi pour venir, hein?
16: Oui, oui, c'est ce que je vais faire en restant accroupi, dans la voiture.
17: Parce qu'ici, on a plus de matériel pour voir, quoi.
16: D'accord. Mais c'est normal que quand je suis assis dessus, elle me rentre dans le...
17: Ben, d'abord, c'est pas normal de s'asseoir sur ces trucs, hein?
16: Ben oui.
17: Et que ça vous rentre dans le trou de balle, alors ça me paraît assez exceptionnel, quoi.
16: Voilà.
17: Hein? Bon, écoutez, je vous envoie un taxi.
16: Oui, et puis...
17: Je m'en occupe, comme ça je serai sûr à quelle heure ça sera.
16: D'accord.
17: Vous êtes donc à la cure de Camaret.
16: Voilà.
17: D'accord, je m'occupe de tout ça, monsieur.
16: Mais dites-moi, docteur.
17: Oui.
16: J'ai quelque chose qui m'obsède. Je me suis réveillé cette nuit avec un air de musique dans la tête que je ne me souvenais plus ce que c'était. Peut-être que vous pourrez me dire.
17: Un air de Brigitte?
16: Non, pas de Brigitte, de Martine. De musique.
17: Un air de musique?
16: Oui. Est-ce que vous connaissez cette chanson?
17: Laquelle, monsieur?
16: C'est un air que je ne sais plus ce que c'est. C'est... La la la la la la la la la la la la la la la la la la la la la la la la la la la la.
17: Ah, les filles de Camaret, que c'est, monsieur le curé?
16: C'est pas le curé de Camaret, allez.
17: Oui. Bon, allez, au revoir.
16: Je vous souhaite une bonne après-midi.
17: Merci.
16: Au revoir.
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20: Allô?
21: Allô?
20: C'est l'ambassade du Japon, bonjour.
21: L'ambassade du Japon?
20: Oui.
21: Oui, bonjour, monsieur.
20: Bonjour. Mais maintenant, c'est fermé.
21: Il y a personne, là?
20: Il n'y a personne, oui.
21: Il n'y a personne là.
20: Oui. Après 15 heures, s'il vous plaît.
21: Vous croyez?
20: Hein?
21: Vous croyez?
20: Oui, non. Oui.
21: Pour le moment, là, il n'y a personne.
20: Oui. Il y a une personne. peu japonais.
21: C'est pas vrai.
20: Oui, je peux pas parler en français, merci.
21: Ah bon?
20: Oui. Pardon moi.
21: Alors,
20: après Tenzin. Non.
21: Non, c'est parce qu'on a trouvé un appareil de photo.
20: Appareil de photo?
21: Oui. Appareil de photo, clac-clac.
20: Clac-clac.
21: Clac-clac.
20: Clac-clac.
21: Clac-clac.
20: Clac-clac.
21: Clac-clac.
20: Clac-clac.
21: Clac-clac.
20: Ha-ha.
21: Eh oui.
20: Ha-ha. Non, vous ne trouvez pas, mais après, à 15h.
21: À 15h?
20: Oui, s'il vous plaît. Merci, au revoir.
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2: Oui.
15: Bonjour madame, c'est bien la société de chauffeurs routiers?
2: Oui.
15: Monsieur Martin à l'appareil, établissement Les Radiateuristes Martin.
2: Comment?
15: Les Radiateuristes Martin, on fabrique des radiateurs et des chauffages.
2: Vous êtes de où?
15: Bah de Martinville, capitale mondiale du radiateurisme.
2: Ouais.
15: Et justement, j'ai des radiateurs qui vont arriver chez vous.
2: Des radiateurs? Mais j'ai pas commandé de radiateurs.
15: Je sais, mais nous on en a fabriqué plein à cause de la vague de froid au début du mois, et maintenant qu'il fait trop chaud, plus personne en veut. Donc c'est vous qui allez les récupérer.
2: Mais je vais en faire quoi, moi, des radiateurs?
15: Eh bah vous les revendez, vu que c'est votre métier.
2: Nous n'est pas vendu. Des radiateurs, on est dans le transport.
15: Ouais, mais vous employez des chauffeurs.
2: Oui, j'ai des chauffeurs, ouais, bah ouais.
15: Chauffeur, on est d'accord, c'est celui qui installe les chauffages.
2: Ah non, chauffeur routier, il conduit un camion. Moi, je fais des transports,
15: Des transports de radiateurs, ouais, j'ai bien compris.
2: Non, de marchandises, du papier, du carton, des engrais.
15: Des engrais? Mais pourquoi vous me parlez des engrais?
2: De l'engrais.
15: Oula, en plus, moi, je parle pas un mot de britanniste.
2: Ah non, je parle pas anglais.
15: Attendez, je vous passe un collègue qui parle anglais. Mister Martin?
2: Des engrais, de l'engrais pour mettre dans les champs.
15: Je vous passe la dame parce qu'elle parle anglais.
2: Ah non, mais je veux pas d'anglais ni tout ça.
15: Yes, hello?
2: Allô?
15: Yes, it's Mr. Martin, donc you speak English.
2: You speak English? Moi, français.
15: You français?
2: Hein, alors, au revoir, et j'ai pas commandé de radiateur.
15: Ah mais pardon, vous parlez aussi français?
2: Ah oui, je parle français.
15: Ok, parce que mon collègue, Monsieur Martin, me dit que vous voulez commander les radiateurs en anglais.
2: J'ai dit, mais ne fais pas de radiateur, j'ai pas commandé de radiateur, j'ai rien commandé. Il se trompe qu'il regarde sur son téléphone, moi j'ai rien à voir là-dedans, monsieur transporteur. J'ai rien à voir avec vos radiateurs. Qu'est-ce que j'en ai à foutre d'être des radiateurs, moi?
15: Ça, il m'a expliqué, vous êtes chauffeur routier, ça veut dire que vous transportez des chauffages sur la route.
2: Ah non, je transporte même pas de chauffage, j'en fais jamais, c'est pas vrai. J'ai qu'il raconte des conneries.
15: Oui, alors c'est vrai que ça lui arrive de raconter des conneries, mais enfin, vous inquiétez pas, l'essentiel c'est qu'on vous a attribué l'intégralité de notre stock de radiateurs.
2: J'ai pas de radiateur, on n'attribue pas des choses à des qu'on n'a pas commandé quand même. J'ai jamais commandé de radiateur, j'en ai rien à foutre de vos radiateurs.
15: Bah, c'est quand même votre métier, pardon.
2: Mais non, c'est pas mon métier, je suis transporteur. Mais vas-y, vous êtes sûr? C'est pas possible quand même.
15: Je m'excuse, mais à quoi ça sert que vous employiez des chauffeurs si c'est pas pour les faire chauffager?
2: Non, transporteur. Vous savez ce que c'est qu'un transporteur? Un transporteur, il transporte de tout, des cailloux, des pommes de terre, de l'engrais, du sable.
15: Ah bah vous me ressortez les anglais maintenant.
2: De l'engrais.
15: You don't have to crier, I am not sourd.
2: Mais Dieu, vous êtes sourd.
22: Allô?
23: Oui, bonjour madame.
22: Oui?
23: C'est la comptabilité à l'appareil, la comptabilité de la mairie.
22: Oui, bonjour.
23: Monsieur Gendron à l'appareil.
22: Ah oui, monsieur.
23: Je vous appelle parce que, les impôts locaux vont être fortement augmentés.
22: Hmm?
23: Les frais de monsieur le maire ont augmenté cette année de manière considérable.
22: Ah, bon. Alors, c'est une très mauvaise nouvelle que vous m'annoncez, là. Hein?
23: Bah, vous savez, monsieur le maire a eu des frais. Il s'est rendu à plusieurs reprises à Paris. On est en train d'éplucher sa comptabilité et on découvre des choses...
22: Ah bon?
23: Oui.
22: Ah bon? Mais c'est pas très réjouissant, là.
23: Les frais de bouche, vous voyez...
22: Ah, en effet. Alors là, oui, c'est tout de même un petit peu ennuyeux, là.
23: Et
22: alors, naturellement, c'est l'habitant qui va supporter.
23: Voilà.
22: Hein? Voilà.
23: On ne peut pas faire autrement.
22: Ah oui, et alors, c'est de l'ordre de combien cette augmentation?
23: On est dans une fourchette qui va se situer du double au triple. Hein.
22: C'est pas vrai? Oh! Au triple?
23: Oui.
22: Une mauvaise gestion?
23: Non, pas du tout, au contraire.
22: Pas du tout, ah bon?
23: Vous savez, c'est très difficile pour les élus locaux de séjourner à Paris, seuls, dans les chambres d'hôtel.
22: Ah oui?
23: Et bon, même si monsieur le maire est logé au Carlton.
22: Ah bon, alors oui, en effet. Là, ce sont quand même des frais assez considérables, alors, en effet.
23: Bah là, on est à 1800 euros la suite par mois.
22: Oh là là là là là là. Eh bien, dis donc, on ne se refuse rien, voilà. Mais là, vous ne faites pas une réunion un peu spéciale, non?
23: Si, c'est pour ça.
22: Comme ça.
23: On est en cellule de crise et c'est pour ça qu'on prévient tout le monde pour être sûr que...
22: Oui, eh ben, c'est simple. Il va falloir payer, c'est ça.
23: Hein? Sinon, il va en prison. Hein.
22: Ben, oui, mais écoutez, quand on fait des malversations, en général, ça peut s'appeler comme ça, je pense.
23: Ouais, enfin, les gens ont voté pour lui aussi, donc bon...
22: Oui, pas moi, parce que je ne suis pas d'ici. Hein.
23: Ah bon?
22: Eh ben non, hein, j'habite la Champagne. Moi, c'est une maison secondaire. Hein.
23: Bon. Là, il y a abus de confiance quand même, il y a abus de biens sociaux, vous voyez, on a compté quand même hein, sur l'année, il y a 500 kilos de caviar, vous voyez un peu.
22: Oh non, mais c'est pas possible, écoutez, alors là, à ce moment-là,
23: voilà.
22: Mon Dieu.
23: On peut parler en toute confiance, je pense.
22: Ah mais tout à fait, tout à fait.
23: Si les habitants savaient que M. le maire avait eu recours à un réseau de prostitution internationale dans son hôtel à Paris...
22: Comment ? Qu'est-ce que vous êtes en train de me dire, là ? Alors, on ne peut plus faire confiance aux élus, maintenant, alors, hein ?
23: Bah, si, elles lui ont fait confiance, puisqu'il a payé Ruby
22: ben,
23: sur
22: Mais oui, mais là, quand ça arrive, non, la confiance...
23: Il y a 15 000 euros de prostitution par nuit.
22: Oh, non, mais écoutez, non, mais c'est impensable. Bon, enfin, c'est tout. Ce qu'il y a, c'est que, moi, en maison secondaire, alors là, hein...
23: Non, on espère que les habitants pourront conserver leur maison.
22: Comment ? Ah bon ?
23: En fait, vous, les habitants, hein,
22: oui.
23: Vous avez donc mangé cette année 400 kilos de caviar, beluga.
22: Oh bah oui, mais écoutez, alors à ce moment-là...
23: La note hein, pour la prostitution, rien que pour lui, hein,
22: mm-hmm.
23: 1 813 000 euros.
22: 1 813 000 euros. Oh, non mais c'est pas possible.
23: Bah oui mais vous savez il a un grand appétit, c'est comme tous les hommes de pouvoir, il faut qu'il se rassasie, bon.
22: Mon Dieu. Oh là là.
23: C'est pour ça que si vous voulez, avec toutes ces femmes, il a eu besoin de beaucoup de cocaïne pour tenir le coup.
22: Ah bon, oui, parce qu'en plus, c'est toujours très onéreux, hein, je pense.
23: Ben, la cocaïne, oui.
22: Oui, enfin, j'en ai jamais abusé ni usé, hein, mais enfin, je pense que ça doit être ça. Hein. Mon Dieu, c'est effrayant. Hein.
23: Et sa défense est de dire qu'en fait, la cocaïne, c'était pour tous les habitants.
22: Mais n'importe quoi. Là.
23: La prostitution, pareil.
22: Ah ben oui, alors, non, mais vraiment, alors là, hein, où il n'est pas bien du tout dans sa tête, ou alors vraiment, hein, peut-être qu'il est bon à interner, là, non hein.
23: On va faire estimer le patrimoine de la commune, de tous les habitants.
22: Il y a pourtant une si belle petite commune hein, qui est vraiment bien... C'est vrai, c'est joli, là, maintenant. Hein.
23: Quand on pense qu'on va être obligé de raser tout ça...
22: Hein ? C'est pas vrai. Oh ! Ah oui, non, mais vraiment, c'est quelque chose de désolant, hein, parce que, bon...
23: Tout le patrimoine va être vendu sur eBay, normalement.
22: Oui, mais enfin, nos maisons, non.
23: Faut être franc avec vous, on a déjà vendu l'église. Le cimetière est vendu aussi, il y a une option.
22: Oh !
23: Bon, enfin... Vous n'étiez pas obligé non plus de consommer toute cette cocaïne.
22: Hein ?
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3: Oui, allô ?
5: Bonjour madame, c'est bien le cinéma ?
3: Exactement.
5: Monsieur Martin, société Martin Fauteuil, on va venir récupérer vos fauteuils en trop. Il y aura quelqu'un cet après-midi ?
3: Oui, il y aura quelqu'un, oui.
5: Parfait, donc je valide l'enlèvement.
3: Alors attendez, par contre, je vais quand même voir avec mon responsable, monsieur. Par rapport au fauteuil qui doit aller chercher cet après-midi, un certain Martin.
6: Allô ?
5: Bonjour monsieur, comme je disais, on vient retirer les fauteuils qui sont pas occupés dans vos salles.
6: Mais attendez, vous allez pas retirer nos fauteuils, ils sont fixés dans le sol. Vous allez pas venir les démonter.
5: Ah, vous faites bien de me le dire, attendez, bougez pas, je préviens.
6: Non, mais attendez, monsieur.
5: Martin !
6: Allô ?
5: Il faut les démonter, en fait, les fauteuils, ils sont fixés
6: mais
5: en sol.
6: Mais on veut pas, monsieur.
5: Prévois, je sais pas, des pelles, des pieds de biche.
6: Non, mais vous ne démontrez pas les fauteuils. C'est pas une façon de faire. Qu'est-ce que c'est que ça ?
5: C'est-à-dire que vous, ça vous dépanne. Nous, ça nous arrange.
6: Mais comment ça nous dépanne ? Mais pas du tout. Mais c'est dingue, ça.
5: Oh bah pardon, moi je vous aide, mais si vous compliquez tout aussi.
6: Ah oui, je complique, oui. Ça va être compliqué d'enlever les fauteuils, je vous le dis.
5: On vous en laisse quand même 35%.
6: Mais vous rêvez, en fait. Je ne veux pas que les sièges quittent le cinéma. Donc,
5: pas de problème, je vais vous mettre des tabourets à la place.
6: Mais non, monsieur.
5: Bah si, on vous rajoute 3000 tabourets.
6: Mais on va pas installer des gens au cinéma sur des tabourets, monsieur. Enfin.
5: Vous inquiétez pas, c'est validé par mon responsable, monsieur Martin.
6: Mais monsieur Martin, il sort d'où ? C'est qui ?
5: Ah bah c'est le grand patron, lui, c'est le big boss.
6: Mais il est patron de quoi ? Les fauteuils ne lui appartiennent pas ?
5: Ne lui appartiennent plus, vu qu'on les a revendus.
6: Non mais, monsieur, c'est ridicule ce que vous me racontez.
5: Merci.
6: Et je veux parler à monsieur Martin.
5: Je vous le passe. Monsieur Martin ? Oui, monsieur Martin ? Le monsieur veut vous parler.
6: Mais c'est...
5: Oui, allô ?
6: Monsieur Martin, c'est ça ?
5: Tout à fait, bonjour monsieur.
6: Vous pouvez m'expliquer là ce qui se passe ?
5: Donc mon sous-fifre me dit qu'il a vu avec vous pour récupérer les fauteuils.
6: Non mais pour venir les chercher, vous rigolez ou quoi ? Je n'ai rien validé du tout.
5: Ah, c'est pas du tout ce que m'a dit monsieur Martin.
6: Mais c'est qui monsieur Martin ?
5: Alors ça dépend, il y a mon subalterne monsieur Martin et moi le patron qui suit monsieur Martin.
6: Mais qui a signé et écrit le
5: paquet ? Ah, ça c'est un autre, c'est monsieur Martin de la compta qui a dû faire le bon de commande.
6: Mais non, non, je ne veux pas de vos tabourets, c'est ridicule ce que vous me dites monsieur.
5: Pardon, mais ça vous fait gagner 1000 places de plus.
6: Mais non mais d'où avec le protocole sanitaire et la fermeture des cinémas, vous croyez qu'on va mettre 1000 places ?
5: Parce que une fois que vous aurez installé les 3000 tabourets, vous remplissez 1 sur 3, hop !
6: Mais non, mais
5: 1000 nouvelles places.
6: C'est n'importe quoi. Je sais même pas si c'est légal ce que vous faites là, franchement.
5: Bah, du moment que c'est vous qui validez.
6: Mais j'ai rien validé du tout.
5: Ah si, il a validé avec moi !
6: Mais non ! Mais...
5: Ah pardon, mais j'ai monsieur Martin qui confirme.
6: Mais n'importe quoi.
5: Il a validé.
6: Non monsieur, mais franchement.
7: Allô.
5: Bonjour madame.
7: Comme non, alors, attendez. En fait, pendant 3 semaines, on a des fauteuils libres parce qu'il y a le Covid. En fait.
5: Oui, c'est bien pour ça qu'on les a mis en vente.
7: Mais vous allez pas me vendre mes fauteuils, ça va pas ou quoi?
5: Ah mais ça y est, ils sont vendus.
7: Mais je vous demande rien.
5: C'est pas ce que m'a dit mon acheteur.
7: Mais quel acheteur? Mais quel acheteur?
5: C'est lui qui achète vos fauteuils, oh là, excusez un peu parce que.
7: Mais vous êtes des fous. Je vous demande rien, je veux pas vous voir. Point barre.
5: Ouh, mais dis donc, vous seriez pas en train d'essayer de me doubler?
7: Mais attendez.
5: Ouais, vous allez revendre les fauteuils à ma place.
7: Mais je vais rien revendre. Mais de quoi vous me parlez? De quoi revendre quoi?
5: Les fauteuils.
7: Mais quel fauteuil?
5: Ceux que vous avez en trop.
7: Mais j'ai pas de fauteuil en trop. Mais vous êtes des fous.
5: À la limite, je veux bien vous mettre des poufs à la place des tabourets.
7: Mais arrêtez votre délire. Bon, merci, au revoir. Ne venez surtout pas au ciné parce que...
5: Vous savez quoi? On partage moitié-moitié sur les fauteuils.
7: Mais...
5: On vous laisse les dossiers des fauteuils, comme ça vous pourrez bricoler un truc avec les poufs.
7: Mais taisez-vous. Vous n'allez pas venir au cinéma, je veux pas vous voir.
5: Mais si, je prends les assises, vous gardez les dossiers.
7: Vous êtes des débiles profonds. J'ai pas d'autres termes à vous dire.
5: Je prends ça pour un oui.
7: Bon, merci, au revoir.
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10: Fédération internationale des bourses, je vous écoute.
24: Bonjour madame.
10: Bonjour monsieur.
24: Les bourses de valeur.
10: Fédération internationale des bourses de valeur, c'est ici.
24: Très bien madame, je suis Camille Deledoux. Et j'aurais aimé savoir comment me fédérer.
10: Alors là, je pense que vous faites une erreur, monsieur, parce que Fédération internationale des bourses de valeur, nos membres ne sont que des bourses.
24: Et vous pouvez me répéter ?
10: Nos membres ne sont que des bourses.
24: Oui, c'est plusieurs bourses.
10: Mais ce ne sont que des bourses qui adhèrent à la Fédération.
24: D'accord, donc ces bourses adhèrent. D'accord, je comprends bien. Mais ce sont en même temps des membres, hein ?
10: Ils sont membres ou certaines, quand c'est une deuxième bourse qui est dans un pays, quand il y a deux bourses, la première est membre, la deuxième est associée.
24: Donc la deuxième bourse est associée aux membres?
10: Oui.
24: Eh bien, je vous remercie, madame.
10: Il n'y a pas de quoi.
24: Au revoir, madame.
10: Au revoir, monsieur.
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25: Oui.
5: Oui, bonjour monsieur, c'est bien La Poste ?
25: Oui.
5: Je vous appelle parce que je reçois depuis quelque temps des colis qui ne me sont pas adressés.
25: On vous distribue des colis qui ne sont pas pour vous.
5: Voilà.
25: Oui.
5: Comme moi, j'en ai pas besoin, je voudrais les revendre en fait. Donc, je voulais savoir s'il serait possible que je vienne mettre un petit stand devant le bureau de poste.
25: Ah non, il n'est pas possible de mettre un stand devant le bureau de poste, ça, c'est certain.
5: Non, mais vous voyez, juste mes deux tréteaux, une planche et puis comme ça, je.
25: Il n'est pas possible de venir mettre une planche et un tréteau devant La Poste.
5: Deux tréteaux, parce que sinon la planche, elle tient pas. Donc, je pensais en mettre deux.
25: Non, non. Vous voulez venir vendre les appareils que vous recevez, donc il y a...
5: Ouais, mais enfin bon, c'est fait.
25: Non, il n'y a pas de ouais, mais enfin bon.
5: Allô ?
26: Oui, vous appelez comment ? Votre nom, s'il vous plaît.
5: Pour ?
26: Enfin, vous m'appelez, vous voulez revendre les colis que vous avez eus parce que le facteur s'est trompé ?
5: Voilà, c'est ce que je disais. Le plus simple, c'est que je vienne, je pose deux tréteaux, une planche devant le bureau de poste.
26: Oui, ben voyons.
5: Et comme ça, les gens qui viennent vous voir au guichet, vous les renvoyez vers moi et moi, je leur vends des trucs.
26: Enfin, le facteur s'est trompé, ça arrive à tout le monde de faire des
5: erreurs. Ben voilà, oui, non, je le reproche pas. Hein.
26: Oui, vous le reprochez pas, mais les colis, les trucs qui vous appartiennent pas, vous voulez les revendre ?
5: Faites ça dans un esprit de Noël, moi, ce que je vous demande.
26: C'est bientôt Noël, mais vous êtes malhonnête.
5: Mais non, mais
26: vous croyez que j'ai que ça à faire ?
5: Est-ce que dans ce cas, je peux parler à un responsable ?
26: Allô.
5: Ah, bonjour madame.
27: Oui, c'est monsieur.
5: Oui, admettons. Comme j'expliquais à votre collègue, j'ai des colis à revendre.
27: Oh là.
5: Voilà.
27: Mais c'est quoi ce délire là? Mais vous fumez quoi vous?
5: Non mais vous voyez, dans le sens où...
27: Non mais vous fumez quoi vous? Mais c'est quoi ce truc là? Vous avez reçu des objets?
5: Je vois rien, vous les récupérez à la combine?
27: Mais je veux rien récupérer du tout, mais mon pauvre monsieur, ça fait 40 ans que je distribue des choses, mais vous vous rendez même pas compte de ce que vous dites. Mais vous êtes complètement abruti.
5: Oh bah c'est la meilleure.
27: Mais vous me donnez votre nom, votre adresse, et puis je fais des recherches. Vous voulez revendre devant le bureau de poste, vous vous rendez même pas compte de ce que vous dites? Vous êtes levé à quelle heure, vous, monsieur, ce matin? Non, mais On va où, là? Bah, bien sûr.
5: Oui, allô?
27: Oui, mais je vous écoute. Oui.
5: Ce que je veux dire, c'est que...
27: Ce que je veux dire par là, c'est que si vous avez des choses qui vous appartiennent pas, vous les refusez, puis c'est tout.
5: Je peux en placer une?
27: Mais non.
5: Ah si?
27: Mais non, parce que vous êtes complètement malhonnête, mon pauvre monsieur.
5: Non, mais allô?
27: Mais vous êtes malhonnête, là, à ce point-là.
5: Vous m'entendez?
27: Mais oui, je vous entends, je vous écoute.
5: Du coup, si pour le stand, parce que vous m'avez pas dit...
1: Pour le stand, vous allez vous le carrer ou...
5: Ah bah non.
1: Eh bien sûr.
5: Parce que, à la limite, si vous voulez, on peut trouver un arrangement, moi.
27: Mais il n'y a pas d'arrangement à trouver, mon pauvre monsieur.
5: Vous voulez pas une télé?
1: Qu'est-ce que vous voulez que je foute de votre télé?
5: Vous savez quoi?
1: Oui.
5: Je pense que vous êtes jaloux, hein.
1: Je suis jaloux de rien du tout,
5: moi. Moi aussi, vous êtes jaloux parce que j'ai eu de la chance, je comprends.
1: Mais non, qu'est-ce que j'en ai à foutre? Là, je vais mettre mon manteau, je descends à la gendarmerie et on va remonter jusqu'à vous.
5: Dans ce cas, est-ce que vous pouvez leur demander s'ils n'ont pas besoin soit de télé, soit de matériel IFI?
1: Mais les gendarmes, ils vont se foutre de vous, mon pauvre monsieur. Je sais pas d'où vous sortez.
5: Moi, je fais ça pour rendre service, vous voyez.
1: Non, vous faites ça parce que vous êtes malhonnête.
5: Ah ben, c'est celui qui dit qui est.
1: Oui, ça c'est vous êtes mignon. Je m'en vais porter plainte pour vol de courrier.
5: Moi d'abord.
1: Oui, bien sûr.
4: Allô?
9: Oui, bonjour madame.
4: Bonjour monsieur.
9: C'est l'école scolaire?
4: Oui, Notre-Dame.
9: Ah oui, c'est ça. Dites-moi, monsieur Lamolle à l'appareil, je vous appelle pour présenter mes excuses pour ce qui s'est passé hier à la sortie de l'école, là, sur le trottoir.
4: Ah, je suis pas au courant, moi, désolée.
9: On vous a pas dit?
4: Non.
9: Ah, je suis venu, comme je viens de temps en temps à la sortie des écoles pour sortir mon sgeg.
4: Oui.
9: Et malheureusement, en exhibant mon sgeg, il y a mon pantalon qui a craqué. Et il y avait des nounous qui étaient devant, vous savez, comme tous les soirs.
4: Oui.
9: Et elles ont vu, je pense, mon postérieur, comme mon pantalon a craqué, quoi. Et je tenais à présenter mes excuses aux personnes de l'établissement, parce que franchement, j'y suis pour rien.
4: D'accord, ben je le ferai.
9: Hein? Si ça vous dérange pas, c'est pas la première fois que je viens exhiber mon sgeg à la sortie de l'école. C'est pas ça, c'est juste mon pantalon qui a craqué, voilà.
4: D'accord.
9: Demain soir, est-ce que je peux quand même venir représenter mon sgeg, si ça vous dérange pas, sans faire craquer mon pantalon, hein? J'aurais fait une retouche demain.
4: Ben, je pense que ça va être délicat, hein.
9: Pourquoi?
4: Ben, c'est quand même une école.
9: Oui. Non, mais mon pantalon, il va être refait, il va être cousu.
4: Oui, mais si votre pantalon est recousu, d'accord, mais votre sgeg, vous allez le sortir quand même.
9: Ben, évidemment.
4: Donc, il va y avoir le problème.
9: Pourquoi? Il n'y en a jamais eu.
4: Ben...
9: Les nounous, elles adorent, hein.
4: Ah, vous croyez?
9: Je viens vous le montrer, et puis vous jugerez sur place et vous me direz si je peux revenir.
4: Non, c'est pas la peine.
9: Ben, pourquoi?
4: Ben, parce que moi, j'ai autre chose à faire que de regarder les sgegs des hommes.
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12: Bonjour.
5: Bonjour monsieur, c'est bien le salon de coiffage?
12: Oui.
5: Je voulais savoir, vous avez des prises électriques en façade ou elles sont toutes à l'intérieur du salon?
12: Non, elles sont à l'intérieur, pourquoi?
5: Ah, donc je prévois une rallonge pour me brancher à l'intérieur.
12: Bah, okay. Pourquoi voulez-vous brancher chez moi?
5: Parce que j'installe un stand devant la vitrine.
12: Un stand de quoi?
5: C'est pour vendre des produits capillaires, shampoing après shampoing.
12: Bah non, parce que moi aussi je vends des produits pour les cheveux.
5: Alors pardon, mais alors ça faudrait peut-être arrêter.
12: De quoi?
5: Bah parce que là vous me faites une sorte de concurrence, comme qui dirait.
12: Non mais j'ai le droit de faire les produits dans mon salon de coiffure quand même.
5: Comme par hasard, vous vous mettez à vendre des produits capillaires, bah, alors.
12: C'est un salon de coiffure. Je vends des
5: je
12: produits.
5: Vois bien que vous inventez au fur et à mesure pour
12: essayer. Non, je n'invente pas. Vous me dites n'importe quoi.
5: Bon, écoutez, les produits, je vais venir vous les enlever.
12: Si non, non, non. Hein?
5: Bah oui, parce que sinon, on serait deux à vendre la même chose.
12: Et vous êtes lourd, hein?
5: Bon, je dirais plutôt commerçant.
12: Bon, écoutez.
13: Donc, bonjour.
5: Bonjour, monsieur.
13: Comme non, mais attendez, monsieur, ça fait 14 ans que je suis installé, ça fait 14 ans que je vends des produits.
5: Donc, on me pique mon business.
13: Non, mais attendez, non. Là, vous êtes en train d'inverser les rôles. Là.
5: Pardon, mais quand vous avez pris la communication, vous m'avez pas dit allô, bonjour, je vends des produits capillaires.
13: Non, mais qu'est-ce que c'est que ce truc? C'est complètement ridicule. Vous avez l'autorisation de la mairie pour venir vous installer devant chez moi?
5: Bon, admettons, enfin, disons oui.
13: Ah non, pas admettons. On s'installe pas comme ça sur les trottoirs, cher monsieur.
5: Oh, mais c'est ce qu'on va voir, cher monsieur.
13: Alors là, ça, j'ai jamais vu ça. Alors, c'est le top du top, ça.
5: Merci.
13: Et en plus, vous venez prendre de mon électricité. Non, mais alors, attendez, là, je rêve.
5: Ah non, mais alors, pour ça, vous inquiétez pas, il y a mon beau-frère qui va s'en occuper, il est électrocuteur, donc il s'y connaît.
13: Ah non, mais c'est pas une histoire. Je ne veux pas que vous vous branchiez sur mon électricité. Il est hors de question.
5: Non, mais alors, pardon, il va même pas vous facturer le déplacement, il m'a dit qu'il vous ferait juste la main-d'œuvre.
13: Mais je m'en fous. Choisissez un autre coiffeur.
5: Ah bah non, choisissez-vous un autre emplacement dans ce cas, parce que je vois pas.
13: Non, mais qu'est-ce que vous êtes en train de me raconter là? Choisissez-vous un autre emplacement. Mais monsieur, je suis installé dans un commerce, vous êtes un commerce itinérant.
5: Bah je vois pas pourquoi ce sera à moi de bouger et pas à vous. Hein,
13: mais c'est quoi ce truc là?
5: Ou alors on joue à pile ou face. Dans ce cas, c'est
13: équitable. Non, mais alors là, c'est n'importe quoi là.
5: Oh, et puis dis donc, il faut que je vienne installer mon enseigne aussi.
13: Ah non, mais je m'en fous de votre enseigne, cher monsieur. Je m'en fous au Royal.
5: Non mais l'enseigne, de toute façon, on va la mettre sur la vôtre, donc ça, ce sera.
13: Non mais en plus, non mais c'est pas possible, c'est une blague radio là ce que vous êtes en train de me faire là.
5: Alors ça, ce serait fort de café, oui.
13: Non mais attendez, on rêve là. Là, je vais appeler la mairie en disant qu'il y a un monsieur qui veut venir s'installer devant chez moi.
5: Alors la mairie, ce qui serait bien, c'est que vous leur disiez quand même que je bosse pour vous.
13: Vous ne bossez pas pour moi, cher monsieur.
5: Bah, on peut considérer.
13: Non.
11: Allô?
5: Ah, bonjour monsieur, comme j'expliquais à votre collègue.
11: Non, c'est madame.
5: Admettons. Donc, je vais venir faire l'installage.
11: Non.
5: Ah, si?
11: Ah, non.
5: Ah, si?
11: Ah, ben moi je vous dis que non.
5: Ah, ben moi je vous dis que oui.
11: Eh ben moi je vous dis que non.
5: Ah, ben moi je vous dis que si.
11: Ça ne nous intéresse pas, vous êtes dans un commerce, monsieur. Qu'est-ce que vous nous enquiquinez?
5: Oh là là là là. Bon, attendez, quittez pas, je vous mets en attente. Martin? Oui, Martin? J'en ai encore un qui a changé d'avis.
11: Ouais, encore un qui a changé d'avis. Vous foutez pas de ma gueule, non?
5: Ah non, mais un râleur.
11: Ouais, bien sûr.
5: Je le vois venir, je sens qu'il veut me la faire à l'envers.
11: Non, mais oui, on veut me la faire à l'envers, qui dit. Donc je l'entends pas, moi.
5: Bon, je le reprends. Oui, allô?
11: Allô?
5: Oui, bonjour, monsieur, je reprends la communication.
11: Pardon?
5: Merci d'avoir patienté.
11: Alors, stop! Alors, moi, maintenant, vous allez me donner votre nom, votre numéro de téléphone et pour qui vous travaillez.
5: Écoutez, monsieur, je travaille pour le prestigieux Institut Martin.
11: Mais ça, je m'en fous. Votre nom, s'il vous plaît.
5: Bah, monsieur Martin.
11: Non! Ouais, je sais ce que c'est, ça, c'est Rire et Chanson. Monsieur Martin, vous pouvez aller faire un petit tour, je vous remercie. Au revoir.
5: Bravo!
11: Ouais, bah... Vous êtes pas sympa, franchement. Et c'est quand vous m'avez dit Martin que ça m'a tilté dans la tête.
5: Bon, bah, je vous laisse, alors merci, monsieur.
11: Non, c'est madame. Au revoir, mademoiselle.
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17: Oui?
18: Allô? Monsieur Gilbert.
17: Oui.
18: Bonjour, monsieur. Monsieur Robert Ledoux, à l'appareil.
17: Oui.
18: Vous habitez bien en 91, vous.
17: Oui.
18: Est-ce que vous connaissez mes parents, monsieur et madame Ledoux, qui habitent au 37 de la rue?
17: Écoutez, le nom ne me dit rien du tout.
18: Parce que je voulais vous demander un petit service, maintenant. Évidemment, faut que vous me disiez si ça vous dérange, hein. J'aurais voulu, si c'était possible, que vous alliez les voir.
17: Oui.
18: Ah, vous êtes gentil. Parce que voilà, moi, je suis en prison. À la santé.
17: Oui.
18: Hein?
17: Ça fait combien de temps que vous êtes là?
18: En prison?
17: Oui.
18: Oh, ça fait maintenant 3 semaines.
17: Oui, d'accord.
18: Vous voyez? Et ils m'ont mis, vous savez, avec les putes. J'ai 3 putes dans ma cellule, vous voyez?
17: Oui, oui.
18: Et le problème, c'est que je n'ai plus d'argent. Parce que j'ai bien un chéquier, voyez-vous?
17: Oui.
18: Mais les filles, elles prennent pas les chèques.
17: Ah bon, d'accord.
18: Et je voulais savoir si mon papa ou ma maman pouvaient m'envoyer un mandat.
17: Mais ils savent où vous êtes?
18: Pas tout à fait.
17: Ah, d'accord. Bien, écoutez... Bon, ben, écoutez, je vais faire le nécessaire pour aller les voir.
18: Ah, ben, attendez, vous quittez pas?
17: Oui, oui.
18: Je vais essayer de vous les faire avoir au téléphone. Parce qu'on est... Vous savez, en prison, on a des bidouilles pour appeler au téléphone.
17: Ah, là. Oui, d'accord.
18: Vous allez entendre une sonnerie. Puis oui. Normalement, on va tomber chez eux.
17: Ah bon?
18: Oui. Oui, allô? Allô?
17: Oui?
18: Oui, bonjour, monsieur. Roger Ledoux, à l'appareil.
17: Oui, bonjour, monsieur.
18: Oui, c'est à quel sujet?
17: Vous êtes bien le père de monsieur Ledoux?
18: Robert, oui.
17: Robert.
18: C'est mon fils.
17: C'est votre fils. Justement, il vient de m'appeler, là.
18: Ah, comment va-t-il?
17: Eh bien...
18: La santé, ça va?
17: Ben, oui.
18: Bon.
17: Oui, parce qu'il est à la santé.
18: Comment ça, il est à la santé?
17: Il est à la prison de la santé.
18: En prison?
17: Oui.
18: Ah ben?
17: Oui. Et il est dans une chambre, il est dans une pièce avec trois putes.
18: Il y a des putes en prison maintenant?
17: Oui. Il en a 3 dans sa cellule. Et il n'a plus d'argent, il m'a téléphoné pour que je vous contacte, pour que si vous pouvez lui envoyer de l'argent.
18: Il a un chéquier pourtant.
17: Il a un chéquier, mais il peut pas s'en servir.
18: Pourquoi?
17: Parce que les putes, ils veulent pas prendre le chèque.
18: Ben, elles sont pas de la gueule.
17: Ah ben, ben oui.
18: Il y a ma femme qui a l'écouteur.
17: Oui.
18: Elle voudrait vous poser une question. Je peux vous la passer?
17: Mais bien sûr.
18: Viens, Thérèse. Le monsieur, il a quelque chose à te dire qui va te faire plaisir.
17: Moi, je vous transmets ce qu'il m'a dit, hein.
18: Ah, c'est gentil, ça. Allô?
17: Oui, bonjour, madame.
18: Bonjour, monsieur. Vous avez des nouvelles du petit?
17: Voilà, il vient de me téléphoner, là.
18: Alors, où il est?
17: Il est à la prison de la santé.
18: Ah, c'est bien. Il est avec des bons compagnons de cellule.
17: Ouais, des compagnons, des compagnes.
18: Comment ça?
17: Il avait des putes.
18: Ah bon?
17: Ouais.
18: Mais alors, pourquoi vous nous appelez à la maison?
17: Eh bien, il veut que vous lui envoyiez de l'argent.
18: Ah, ben oui, mais pour faire quoi?
17: Ben, pour les putes.
18: Ben, dites-moi, combien qu'on lui met, alors?
17: Ah, ben, écoutez...
18: Si on lui met 1 000 francs.
17: 1 000 francs avec, hein? 1 000 balles, je ne sais pas, ça... Tout ça, ça dépend du tarif des buts, hein. Je sais pas, j'y suis jamais allé, moi.
18: Où ça, monsieur?
17: En prison.
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19: Mairie de Troyes, bonjour.
5: Bonjour, monsieur. Voilà, je vous appelle parce qu'on m'a conseillé d'appeler ce numéro pour un plan à Troyes.
19: Oui, alors ne quittez pas.
0: Oui.
5: Bonjour monsieur, excusez-moi de déranger.
0: Oui, c'est une dame, mais c'est pas grave.
5: Je vous appelle parce que je cherche un plan à 3.
0: Ah, on n'a plus de plan nous ici.
5: Ah, parce que avec ma femme, si vous voulez, on s'est dit qu'il fallait qu'on essaye un truc.
0: Et vous voulez quoi exactement?
5: Un plan à 3.
0: C'est quoi votre histoire?
5: Bah oui, parce que si vous voulez, on n'est pas du tout du genre club échangeur, couple libéral, vous voyez tous ces trucs de Patrick Sébastien. Allô?
2: Mairie de Troyes, bonjour.
5: Ah, je suis revenu à l'accueil.
2: Oui.
5: J'appelais pour un plan à 3.
2: Oui, et au service com, on n'a pas su vous renseigner?
5: Bah non, parce qu'ils pensaient à un plan de la ville, eux.
2: Et vous, c'est un plan de quoi?
5: Bah un plan à 3, c'est-à-dire qu'avec ma femme, on s'est dit qu'il fallait pas mourir idiot, quoi, donc...
2: Non, à 3, ouais. Je comprends pas votre demande non plus. C'est pas un plan de la ville que vous voulez?
5: Ah bah non,
2: à la mairie 3, on n'a qu'un plan de la ville à vous donner. Si c'est un plan de rencontre, non, c'est pas la ville qu'il faut appeler.
5: Bah. Enfin, vous m'avez passé le service des rencontres, là.
2: Ah, pas du tout, monsieur. Je vous ai passé le service de la communication. Moi, vous me demandez un plan. Je croyais que vous vouliez le plan de la ville, hein.
5: Je suis désolé, je connais pas du tout les codes de ce milieu échangeur, etc.
2: Ah oui, non, mais c'est pas... Je confirme, hein, c'est pas à la mairie, hein, le code pour les échangeurs, hein. Non, pas du tout. Essayez sur Internet, hein. À mon avis, vous allez certainement trouver sur Internet, hein. Faut passer par les réseaux sociaux pour ça, hein, mais c'est pas la ville...
5: Si vous voulez, je peux vous passer, madame, si vous préférez. Elle est à côté
2: de
5: moi.
2: Ah non, pas du tout. Non, pas du tout, monsieur. J'ai besoin ni de monsieur ni de madame. Non, c'est non. À la mairie de Troyes, aucun service ne vous donnera des adresses ou des numéros de téléphone pour un plan à 3.
3: Attendez, là, je comprends pas tellement bien.
5: Ah, bah, c'est un autre monsieur.
3: Vous voulez quoi exactement?
5: Je disais à votre collègue que je cherche un plan à 3.
3: Non, là, vous vous trompez, hein. Vous faites pas du tout. Là, c'est pas autre chose, hein.
5: Non, mais juste pour essayer, vous voyez.
3: Non, là, il y a confusion, hein, à la demande, hein.
5: Alors, justement, ma demande.
3: Ouais, serait... non, mais nous, on peut pas vous faire rencontrer de couple. On n'est pas une agence, nous, hein.
5: Ah, décidément, encore un autre. Vu que vous êtes spécialiste du plan à 3.
3: Ah, non, pas du tout. Écoutez, nous, c'est pas notre boulot. Nous, on fait pas du tout de rencontres comme ça, hein.
5: On cherche juste une histoire sans lendemain, hein, un truc de courte durée.
3: Même qu'elle soit courte ou qu'elle soit longue, de toute façon, c'est pas notre problème. Vous le faites, il y a assez de gens dans la rue, vous côtoyez tous les gens dans la rue, vous les arrêtez, puis vous leur demandez, hein.
5: Et le responsable des plans A3, il est là?
3: Le responsable des plans A3, c'est notre directeur.
5: Bah, si vous pouvez me le passer.
3: Voilà.
15: Oui, bonjour monsieur.
5: Bonjour madame.
15: Non, mais pourquoi vous nous appelez nous?
5: Alors c'est ce que je disais, je cherche un plan A3.
15: Ah oui, et vous venez me raconter une saloperie. Vous allez draguer dans votre coin et vous nous foutez la paix.
5: Non mais voyez ça comme un service que vous...
15: C'est pas chez nous qu'il faut demander. Pas question de se retrouver à deux jeunes filles avec vous. Alors, on n'est pas du tout dans ce contexte-là.
5: Si c'est pas possible avec deux femmes, éventuellement...
15: Attendez, on va pas recommencer quand même. Non mais vous allez... C'est, vous barrez le numéro de votre mémoire, point, c'est tout.
5: Non mais vous gardez bien un ou deux numéros sous le coude en cas de...
15: Pardon? Ah non mais j'ai pas de numéro, moi je suis pas le botin, hein.
5: Moi on m'a parlé d'un monsieur Michel et madame Jackie.
15: Si vous avez besoin d'une main étrangère, essayez la main à gauche. Ça va mieux, hein? Bon après-midi, monsieur, au revoir.
20: Allô?
24: Oui, allô?
20: Oui.
24: Oui, madame Pinon?
20: Oui.
24: Bonjour, madame. C'est le comité d'entraide aux personnes. Parce que figurez-vous que nous avons reçu un appel ce matin de la part de votre correspondante anglaise.
20: J'ai pas de correspondante anglaise, monsieur.
24: Non, quand vous étiez petite.
20: Ah non.
24: Ah bah si.
20: Ah bah écoutez, monsieur, c'est une erreur, hein.
24: Ah bah écoutez, non, c'est pas une erreur. Quand vous étiez à l'école?
20: Non.
24: Ah bah si, en CM2.
20: Ah non, monsieur.
24: Ah bah écoutez, elle vous a retrouvé, donc elle voulait vous écrire. Je vous la passe, hein.
20: Bah écoutez, je sais pas qui c'est, hein.
21: Hello?
20: Allô?
21: Hello?
20: Oui?
21: Oh! Madame Lamarre à l'appareil.
20: Je ne vous connais pas, madame.
21: Oh my God! Tu as oublié?
20: Écoutez, à quelle école vous étiez?
21: Ça fait 70 ans.
20: À quelle école vous étiez?
21: Ah ben moi j'étais à l'école en Angleterre, je suis ta correspondante en Angleterre.
20: Mais non, madame.
21: Mais dis donc.
20: Oh, bah écoutez, mais madame, je sais quand même bien que je n'ai pas eu de... Je n'ai jamais fait d'anglais.
21: Ah ça, que t'étais mauvaise, c'est vrai. Mais...
20: Non, mais je n'ai jamais fait d'anglais et je n'ai jamais été en Angleterre.
21: Mais bien sûr que t'es jamais venue, parce que ma famille ne voulait pas.
20: Oh,
21: tellement ton niveau,
20: cette histoire de fou.
21: Tellement ton niveau était bas.
20: Oh, mais oh. C'est n'importe quoi.
21: Bah tiens, t'étais tellement paresseuse que tu foutais rien.
20: J'étais paresseuse, non. Mais qu'est-ce que c'est que cette histoire-là, madame? Et vous manquez de respect.
21: Oh, my God. Dis-moi, je t'appelle parce que je t'avais prêté 10 livres.
20: Oh, n'importe quoi.
21: Tu me les as jamais rendus.
20: Il m'a prêté 10 livres et je ne les ai jamais rendus.
21: Ah, bah oui, pour acheter de la drogue.
20: Pour acheter de la drogue, en plus.
21: Oui, oui, alors, parce que t'as oublié que tu te droguais.
20: Jamais de la vie.
21: Oh, menteuse.
20: Jamais de la vie. Mais jamais.
21: Oh.
20: Je ne suis jamais droguée.
21: Oh, si, 3 fois.
20: Oh, mais c'est n'importe quoi.
21: La première fois, t'avais été malade et t'avais vomi, tout ça. J'avais été obligée de nettoyer avec la serpillière. T'as oublié.
20: Mais n'importe quoi.
21: Oh.
20: Ça a assez duré, hein.
24: Allô?
20: Oui.
24: Oui, bonjour, rebonjour. Hein,
20: c'est assez duré, cette plaisanterie-là.
24: Qu'est-ce qui se passe?
20: Je ne me suis jamais drogué, hein, premièrement, jamais. Et puis je ne connais pas cette personne-là. Vous faites erreur.
6: D'accord, donc c'est une erreur de sa part.
20: Oh bah écoutez, quand même, qu'est-ce que c'est que cette histoire? Puis je me suis droguée, qu'elle ramassait comment je vomissais. Mais qu'est-ce que c'est que cette histoire? Elle est pas bien, cette femme. C'est une malade. Moi, j'ai jamais eu de problème comme ça. Jamais.
6: Bon. Attendez, je vais lui demander. Hein.
20: Mais vous êtes qui, vous, monsieur?
6: Le comité d'entraide aux personnes. Je vais lui demander comment elle a fait pour vous retrouver. Madame, oui, comment avez-vous fait pour retrouver... Ah, vous essayez comme ça avec tout le monde pour récupérer de l'argent?
20: Ah, exactement.
6: Ah oui, mais ça, madame, non, moi, je ne peux pas accepter ça, vous rendez compte?
20: Vous rendez compte un peu? Parce que, mais je savais bien que c'est de l'escroquerie, ça.
6: Parce que ça, c'est de l'escroquerie, madame. Hein.
20: C'est de l'escroquerie, ça, monsieur.
6: Eh oui, madame, alors attendez, parce que moi, je ne peux pas vous mettre en liaison avec des personnes si vous faites ça. Hein. Ça, il faut bien comprendre, c'est impossible.
20: Ah ben, sûrement pas. Alors,
6: non, mais qu'elle soit droguée ou alcoolique, madame, ça ne me regarde pas. L'alcool non plus, non.
20: Mais c'est pas vrai, en plus. Je ne la connais pas.
6: D'accord. Bah, je ne veux plus entendre parler de vous, madame. Nous sommes d'accord. Voilà, merci. Allô?
20: Allô?
6: Voilà, j'ai réglé le compte de la personne. Voilà, donc, alors, je vous envoie la facture. Hein.
20: Quelle facture?
6: Attendez, madame, nous, le comité d'entraide aux personnes, on résout les problèmes.
20: Ah, bah non. Moi, je ne veux pas de facture, je n'ai rien, je ne connais rien. Je vous la paierai jamais. Hein.
6: Mais non, mais attendez, on vient de vous débarrasser d'une escroque.
20: Ah, non, monsieur. Non, ça, c'est de l'escroquerie pure. Je porte plainte à la gendarmerie.
6: Attendez, nous travaillons dans la légalité, vous imaginez bien. Et en fait, on demande 20 euros pour vous débarrasser des escrocs. Non?
20: Non, il en est hors de question, monsieur. Vous m'envoyez 20 euros à des gens que je ne connais pas? Ah non, alors. Et puis, au revoir.
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7: Oui.
5: Bonjour monsieur, c'est bien la boulangerie?
7: Oui, tout à fait.
5: Monsieur Martin, agence Martin pour le climat.
7: Oui.
5: Je vous ai déclaré boulangerie climatiste.
7: D'accord.
5: C'est-à-dire qu'on va vous retirer le bac poubelle standard parce que vous en aurez plus besoin.
7: Ah, c'est par rapport aux poubelles?
5: Oui, c'est rapport aux déchets alimentaires.
7: Ok, d'accord.
5: On va bien sûr appliquer la méthode réduire, réutilifier, recyclager.
7: Tout à fait.
5: Donc à partir de maintenant, tous vos déchets alimentaires, vous les réutilifiez pour les recyclager.
7: Sous quelle forme, en fait, je comprends pas.
5: Par exemple, le pain de la veille, hop, vous le recyclagez en pain du jour.
7: Ah non, mais on fait pas ce principe-là, hein. On remet pas du pain de la veille en vente, en fait.
5: Non, mais je vous donne le truc, vous le mouillez un peu, vous le passez au micro-ondes, même un pain qui a 3-4 jours, il ressort comme neuf.
7: D'accord, mais...
5: En revanche, après, faut le vendre vite parce que ça tient pas très longtemps.
7: Hein. Des trucs climatiques pour les déchets.
5: Ah, allô?
7: Mon mari est juste à côté de moi.
5: Ah, et bah dites-lui qu'en plus, ça lui fera moins de boulot.
7: Et du coup, monsieur dit que pour le vieux pain, on peut le réhumidifier, on le remet au micro-ondes, on peut le vendre.
5: Voilà, c'est ça. Et ça reste entre nous, hein. Vous inquiétez pas.
7: Ah, mais c'est même pas que ça reste entre nous, c'est que je le ferai pas, en fait.
5: Ah non, mais j'irai pas dire à tout le monde que vous réchauffez du vieux pain mouillé au micro-ondes.
7: Bah, surtout quand on le fait pas, quoi.
5: Enfin, surtout que vous le faites pas encore.
7: Et qu'est-ce que vous faites de l'autre, des autres choses alimentaires, alors?
5: Ah, bah, vous réutilisez, pareil.
7: D'accord.
5: Par exemple, un croissant.
7: Oui.
5: Vous avez un vieux croissant. Hop, vous rajoutez du chocolat. Mais... Eh ben, ça vous fait un pain au chocolat.
7: Donc, le pain, je le réhumidifie et le croissant, je remets une barre de chocolat et je le revends, quoi.
5: Ouais, voilà.
7: Ah ouais, non, mais,
5: D'ailleurs, je vous donne une petite astuce. Le croissant, quand vous avez mis le chocolat
7: dedans. Non, mais je m'en fiche, mais je veux pas vos astuces, en fait,
5: Non, mais c'est un petit plus. Vous le recuisez juste un tout petit peu.
7: Mais vous êtes pas dans le domaine de l'alimentaire, vous êtes.
5: Ah, si. J'ai un doctorat d'alimentariste climatiseur. Pourquoi?
7: Parce que, en fait, vous avez l'hygiène qui vient là-dessus. En fait, vous faites dégommer, quoi. Vous fermez votre entreprise, quoi.
5: Oh, bah, ça m'étonnerait.
7: Ah, bah, c'est illégal de faire ça.
5: Alors, oui, c'est vrai, mais en même temps, c'est pour le climat.
7: Non, mais à un moment donné, on prend pas les gens pour des imbéciles. Le climat, ça, je suis d'accord. Je vous rejoins ça là-dessus. À un moment donné, moi, je vais pas vendre de la poudre aux yeux.
5: Oh là là, vous m'avez dit quoi, là? De la poudre d'œuf?
7: De la poudre aux yeux.
5: Aïe, là, je crois qu'on a un problème.
7: Hein. Non, c'est une expression. Je vais pas vendre de la poudre aux yeux. C'est une expression, en fait.
5: Oui, mais je pensais que vous utilisiez des œufs frais.
7: Mais je vous dis pas que je vends des œufs en poudre. Je vous dis que je vais pas vendre de la poudre aux yeux. Aux yeux. C'est une expression, en fait.
5: Parce que pour fabriquer l'œuf en poudre, qu'est-ce qui se passe?
7: Oh là.
5: Eh ben, on doit desséchagifier l'œuf pendant des heures.
7: Mais je vous dis qu'on n'utilise pas des œufs en poudre.
5: Ah, eh ben, très bien, continuez.
7: Mais vous êtes bouseur ou quoi?
5: Comment, pardon?
7: Mais vous êtes bouseur? Je vous dis que je n'utilise pas des œufs en poudre.
5: Pardon, monsieur, je suis peut-être bouseur, mais je suis là pour vous aider à recyclager.
7: Oh là, non. Bon, excusez-moi, là, j'ai du travail.
5: Non, mais le tout, quand vous revendez les vieux trucs, c'est de pas le dire.
7: Mais c'est pas le dire, mais moi, je tiens un commerce, même. Je vais pas aller intoxiquer les gens ou leur mentir.
5: Ah, en parlant d'intoxifier, vos bacs poubelles, ils sont en plastique.
7: Oui, pourquoi c'est pas bien, non plus, il faut des poubelles papier, quoi.
5: Exactement, oui. Donc, on va vous les changer contre des bacs en papier.
7: Non, vous touchez pas à mes poubelles, hein.
5: On a un modèle en origami.
7: Non, sans déconner. Vous touchez pas à mes bacs de poubelle?
8: Attends, excusez-moi, là, je vous comprends pas, là.
5: Ah, bonjour, madame.
8: Attendez, mais vous me débarrassez de quoi et pourquoi?
5: Eh ben, de vos vieux bacs plastiques contre nos nouveaux bacs origami.
8: Ouais.
1: Ouais, et vous me prenez pour un jambon, là?
5: Non, pas du tout, je touche pas à votre jambon. Je prends juste vos poubelles.
1: Mais vous êtes en plein délire.
5: Mais non, c'est ce que j'expliquais au monsieur. Vous recyclagez, réutilisez les matières alimentaires qui vous ont passé.
1: Oui, bien sûr, mais j'ai aucune matière alimentaire, pauvre ami.
5: Super, je suppose que je prends ça pour un oui.
1: Ah, mais vous pouvez venir les chercher si vous voulez, y a aucun souci.
5: Fantastique, à tout à l'heure.
1: Mais par contre, le mec qui vient me chercher des bacs, attention, il peut finir dedans.
5: Hop, hop, hop, pas possible, je ne suis absolument pas recyclable.
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9: SPA, bonjour.
21: Allô, c'est la SPA?
9: Oui.
21: Oui, bonjour, madame Ledoux, à l'appareil.
9: Oui.
21: Je vous appelle parce que j'ai un gros souci avec mon petit chien, là.
9: Quel genre de souci?
21: Ben, mon mari, voyez-vous, il est devenu complètement fou. On a un petit chien de 3 ans.
9: Oui.
21: Et mon mari appartient au club de boules de La Rochelle. Là, vous savez, hier, oui, il était à La Rochelle. Et puis, il est revenu avec des médicaments que des collègues à lui lui ont donnés. Il a 80 ans, mon mari. Ils lui ont donné du Viagra, je crois, ça s'appelle.
9: Oui.
21: Du Viagra, vous savez ce que c'est, non?
9: Oui, oui.
21: Et moi, je ne connais pas ce truc-là. Il a essayé de me faire faire la chose. Moi, je n'ai pas fait depuis 20 ans. Donc, vous voyez, je n'ai pas voulu. Oui. Hop, il est là, là. Il est en train de courir après le chien dans la maison.
9: Il veut faire ça au chien?
21: Oui.
9: Vous pouvez pas essayer d'attraper le chien, vous?
21: Oh là, attendez, je vais essayer, mais... Et oui, mais une fois que j'attrape le chien, qu'est-ce que je fais? Viens là, du tout. Ça y est, j'ai attrapé. Viens. Lâche le chien. Non, la dame veut pas.
9: Monsieur Ledoux.
21: Toutou, viens là.
9: Allô, monsieur?

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3: Jeu de boules là, qui
4: m'ont... Oui, mais ça peut être dangereux pour votre santé, ça.
3: Oh, attendez, vous avez raison, j'aurais dû en prendre qu'une.
4: Et encore, il faut l'autorisation du médecin pour en prendre une.
3: Attendez, je vais en prendre, mais une seule cette fois-ci.
4: Non, vous n'en prenez plus.
5: Oh non, touche pas à ça.
4: Monsieur Ledoux, non. Non, monsieur Ledoux, arrêtez.
5: Il en prend une autre.
4: Monsieur Ledoux.
3: Ah, c'est dur à avaler quand même.
4: Ah non, monsieur Ledoux, là c'est trop.
3: Ah, là je suis en forme, là. Il est où le hamster?
4: Non, mais ça va pas, monsieur Ledoux, vous allez arrêter.
3: Va me chercher le hamster de Caroline.
4: Non, monsieur Ledoux.
5: Allô?
4: Madame Ledoux?
5: Il veut se faire le hamster.
4: Oh, c'est pas vrai.
5: Ah non!
4: Oui.
5: Il a pris le hamster.
4: Posez le téléphone, essayez de lui enlever le hamster des mains.
5: Il est mort.
4: Quoi?
5: Oui.
4: Oh, c'est pas vrai.
5: Il a défoncé.
4: Oh, c'est pas possible.
3: Ah, le salon, il est nul, hein. Allô?
4: Monsieur Ledoux, venez au téléphone tout de suite.
3: Le hamster, c'est nul.
4: Non, mais monsieur Ledoux, ça va pas, vous avez tué un animal.
3: Mais oui, mais c'est pour...
4: Vous avez tué un animal, monsieur Ledoux. Monsieur Ledoux.
3: C'est pour ça de faire du bien.
4: Vous avez quand même pas fait ce que j'ai entendu.
3: Va me chercher la cage, amène-moi les seringues.
4: Monsieur Ledoux, vous arrêtez maintenant.
5: Allô?
4: Madame Ledoux.
5: Il veut les seringues, il veut se faire les seringues.
4: Oh, c'est pas vrai, non, c'est pas possible, ça.
5: Tu vas pas te faire de mal aux oiseaux.
4: Madame Ledoux.
5: Oh non, mes canaris.
4: Oh non.
5: Nous n'avons plus que deux canaris.
4: Alors, un hamster, deux canaris. Donc, il y en a trois de morts, quoi.
5: Oh non, mon balai! Il a cassé mon balai!
4: Oh, c'est pas possible, ça.
3: Bon, ben, toi, maintenant, tu viens là.
4: Il fait quoi, là, maintenant?
5: Il me saute dessus.
4: Ah, non.
5: Tiens, ma gaine! Allô?
4: Oui.
5: Il m'arrache ma gaine de main, tiens.
4: Oh, c'est pas vrai, c'est pas possible, non. Défendez-vous, Madame Ledoux.
3: Ça y est, ça commence à être un peu plus calme.
4: Vous allez arrêter? Vous avez tué un hamster, deux canaris.
3: Comment?
4: J'ai noté que vous aviez défoncé le hamster et les canaris, ainsi que le balai.
5: Oh mon Dieu!
4: Bon, le balai, Madame Ledoux, c'est moins grave. Hein?
3: Oui, et...
4: Vous avez déchiré la gaine de votre femme.
3: Oui. Oh, ça y est, ça va mieux.
4: Alors moi, maintenant, je téléphone au flic et à mon président.
3: Oh non.
4: Si, Monsieur Ledoux.
3: Non, Madame, à genoux, je vous en supplie.
4: Non.
3: Si.
4: Là, vous venez de tuer un hamster, deux canaris, j'ai tout entendu, Monsieur Ledoux. Je suis désolée.
3: J'ai pas fait que ça.
4: Qu'est-ce que vous avez fait d'autre, Monsieur Ledoux?
3: Ben, j'ose pas dire.
4: Allez-y.
3: Un écureuil, je me suis fait.
4: Un écureuil?
3: Oui.
4: Et puis, on continue.
3: Le jardinier.
4: Le jardinier?
3: Je me suis fait le jardinier.
4: Le jardinier?
3: Oui, madame.
4: C'est un homme?
3: Oui.
4: Il n'a rien dit, le jardinier?
3: Il a fait houille et puis c'était...
4: Moi, je suis désolée, mais là, moi, je suis obligée de prévenir. Hein.
3: S'il vous plaît.
4: Passez-moi votre femme.
3: Oui. Allô?
4: Allô, Madame Ledoux?
3: Excusez-moi, j'étais en train de réconforter le jardinier. Je ne sais pas ce qu'il y avait. Il est arrivé avec son pantalon baissé. Je n'ai pas compris.
4: Et il m'a dit qu'il s'était fait jardinier.
3: Mon Dieu, attendez, je vais vous le passer.
5: Venez là, Jérôme.
6: Allô?
4: Allô, monsieur le jardinier?
6: Oui.
4: SPA.
6: C'est une grande douleur. Hein.
4: Mais vous pouvez m'expliquer ce qui se passe dans la maison, là?
6: Ben, j'en sais rien. Moi, j'étais dans le jardin en train de miner. D'un seul coup, il est sorti, il m'a attrapé et...
4: Et vous n'avez rien dit?
6: J'ai dit oui.
4: Madame Ledoux?
5: Oui.
4: Est-ce que c'est vrai tout ce qui s'est passé?
5: Ben, heureusement que non.
4: Oh, c'est pas vrai!
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7: Bonjour.
8: Bonjour monsieur, c'est bien le bureau de tabac?
7: Oui.
8: Monsieur Martin, à l'appareil, les tabagistes de Martinville.
7: Oui.
8: J'ai une livraison de cigares qui va arriver chez vous.
7: Une livraison de cigares, pourquoi elle arriverait chez nous?
8: Parce que comme on récupère vos cigarettes, à la place on vous met des cigares.
7: Pourquoi vous les récupérez nos cigarettes, c'est quoi ça?
8: Oh bon, vous avez pas entendu aux informations?
7: Bah non, pas du tout.
8: Ils ont dit que les ventes de cigarettes étaient en baisse, mais que la vente de cigares, elle, est en hausse.
7: Oui.
8: Donc je remplace toutes vos cigarettes par des cigares, comme ça vous vendez plus.
7: Est-ce que y a une demande qui a été faite pour ça?
8: Ah oui, il y a une demande des Espagnols, parce que eux c'est le contraire, ils vendent plus de cigarettes que de cigares. Donc ça les arrange de faire l'échange avec vous.
7: Ah oui, non mais ça j'ai bien compris. Ce que je vous demande, c'est est-ce que l'autorisation a été demandée à mon patron?
8: Oh non, pas du tout.
7: Ah ben voilà, il faudrait peut-être le contacter et lui demander son avis quand même.
8: Non, je pense pas, vu que c'est juste un échange de marchandises.
7: Bah non, non, non, je vous assure que non, il n'y a pas d'échange...
8: Si, si, j'ai tout calé. Les Espagnols arrivent, ils vous livrent leurs cigares et ils repartent avec vos cigarettes.
7: Mais peu importe, moi je vends plus de cigarettes que de cigares, donc je vois pas pourquoi ils vous échangeraient des cigarettes contre des cigares.
8: Bah déjà parce que moi je touche 10% sur le business.
7: Oui, mais ça c'est pas mon problème, j'ai envie de vous dire. Moi mes cigarettes, je les vends, vos cigares, je les vendrai pas.
8: Mais si, il suffit de les vendre à la place de vos cigarettes.
7: Et donc mes clients qui veulent leurs cigarettes, non, je vais leur dire non, je vous vends des cigares à la place des cigares des Espagnols parce qu'ils les vendent pas.
8: Bah oui, tout simplement.
7: Oui, mais c'est pas possible, vous êtes très con, c'est incroyable.
8: Non mais alors, vous inquiétez pas, j'ai tout prévu.
7: Ah non, ce qui m'inquiète, c'est à quel point vous êtes très très con.
8: Ah ça c'est marrant, vous êtes pas le premier à me le dire.
7: Non mais là, c'est en fait ce que vous me racontez, c'est absolument n'importe quoi, c'est impossible en fait. Vous allez m'envoyer des cigares à la place des cigarettes, en plus c'est des trucs espagnols que je peux pas afficher dans mon linéaire en fait.
8: Alors ça...

0: c'est prévu aussi. Les cigares espagnoles, vous les remettez dans des paquets de cigarettes français.
1: Mais ça va pas mieux, hein.
0: Mais si, comme ça, hop, ni vu ni connu, vous êtes dans les clous.
1: Mais oui. Non mais bah, excusez-moi, mais vous vous rendez compte de ce que vous me dites? Oui, au final, on est dans les clous, oui, bien sûr, on va receller les paquets, tout ce qui s'ensuit.
0: Ah bah si, en plus, vous pouvez faire le recellage des paquets, ah oui, c'est super.
1: D'accord, alors vous allez m'expliquer autre chose. Si les douanes viennent faire un contrôle, on fait comment? S'ils vérifient les paquets, on fait comment?
0: S'il y a les douanes qui vérifient les paquets, vous êtes tranquille, vu que ce sont des paquets français.
1: D'accord, s'ils veulent les ouvrir et les tester comme l'alcool, on fait comment?
0: Eh bah vous leur dites, si vous voulez ouvrir, il faut payer d'abord.
1: Les douanes, je vais leur dire, il faut payer d'abord?
0: Bah ouais, au prix du paquet de clopes, ils vont pas prendre le risque.
1: Non mais. Mais vous vous rendez compte de la connerie que vous êtes en train de me dire ou pas?
0: Bah pardon, vous avez déjà essayé de taxer de l'argent à un douanier?
1: Non mais peu importe, je m'en fous en fait. On va pas se mettre hors la loi parce que vous avez décidé ça sans demander l'avis à personne.
0: Bah si, j'ai demandé aux Espagnols.
1: Mais j'en ai rien à cirer des Espagnols.
0: Ah bah gracias, vive l'Europe.
1: Mais non mais qu'est-ce que j'en ai à faire pour mon commerce? C'est pas mon problème, moi mes cigarettes je les vends, les cigares je ne les vends pas.
0: Justement, grâce à moi vous allez vendre les deux, des cigares et des paquets de cigarettes français avec des cigares espagnols dedans.
1: Non mais je sais pas qui vous êtes mais vous êtes un génie monsieur.
0: Oh bah merci.
1: Franchement là...
0: Franchement, génie, je sais pas si j'irai jusque là, mais
1: ah
0: bon.
1: Non, mais c'est par contre c'est très ironique. Hein. Je ne vous prends vraiment pas pour un génie, mais je me demande sur quelle planète vous vivez.
0: Ah bah ça, je comprends pas. Je vous propose un business aux petits oignons.
1: Bah, vous comprenez pas? Vous me demandez de mentir aux douanes, de faire un échange de cigarettes contre des cigares espagnols. Mais vous rendez compte de la connerie que vous dites ou pas?
0: Oui, bah pardon de vous faire gagner de l'argent surtout.
1: Mais moi, ce que je vais y gagner sur vos cigares, c'est 3€. Donc faut arrêter de dire n'importe quoi un petit peu. Je vais pas me mettre hors la loi pour 3€. Vous me racontez?
0: Ah non, attendez, justement, je vous ai fait un business planning.
1: Mais j'en ai rien à péter.
0: Eh, si vous écoulez un camion de cigares espagnols par semaine.
1: Mais votre camion de cigare, vous savez où vous le mettez?
0: Oui, oh bah je vois très bien, je suppose qu'il faut que je passe par derrière.
1: Mais.
0: Non, mais vous inquiétez pas, j'ai l'habitude.
2: Allô?
3: Allô?
2: Oui.
3: Je suis bien à la quincaillerie?
2: Oui, bonjour.
3: Oui, bonjour, c'est la maison de retraite, hein, pareil, et j'ai un patient en chambre 28 qui a besoin donc de quelque chose, qui vous téléphone, mais je vais vous dire qu'il souffre de la maladie de Gilles de la Tourette, vous connaissez?
2: J'ai entendu parler, je sais plus trop ce que c'est, mais j'en ai entendu parler, là, sur de la Tourette.
3: Vous savez, ils ont des spasmes, c'est un comme des tocs, en fait, et ils prononcent des mots malheureux, un peu.
2: D'accord.
3: Voilà, je vous le passe. Hein.
2: Ok, merci.
3: 28, Gisèle, 28.
4: Allô?
2: Oui, bonjour.
4: Ah, bonjour, c'est la quincaillerie?
2: Oui, oui.
4: Ah, bonjour, dans ton cul. C'est pour de la colle.
2: Qu'est-ce qu'il vous faut comme colle?
4: Est-ce que vous avez de la colle à bois dans ton cul?
2: Oui, c'est de la colle à bois. En tube ou en pot?
4: En pot, mais alors c'est pour quel bois dans ton cul?
2: Toutes sortes de bois.
4: Et sur des planches dans ton cul de balsa?
2: Ça va pour du balsa.
4: Pour faire des planeurs dans ton cul?
2: Oui, ça va pour faire des planeurs, oui.
4: Elle n'est pas trop épaisse dans ton cul?
2: Ah non, elle est assez fluide.
4: Alors oui, vous savez, on a besoin pour nos guides en balsa pour le club de modélisme dans ton cul.
2: Oui.
4: On est donc 7
2: oui.
4: dans ta quéquette oui. à avoir donc un plan de modélisme pour des planeurs qui font 1m80
2: oui.
4: d'envergure.
2: Oui.
4: Donc quelle quantité il nous faut dans ton cul, dans ton nez?
2: Eh ben moi je pense que c'est des bidons de 250 grammes.
4: Des bidons?
2: Oui, c'est des petits flacons.
4: Des flacons dans ton cul?
2: Oui, de 250 grammes.
4: C'est coûte combien?
2: Attendez, je regarde.
4: Dans ton cul?
2: Oui. Le prix, c'est 4,30 euros.
4: Et il en faut combien dans tes reins?
2: Oh, avec un, vous devez en avoir assez.
4: 15 dans ta chatte?
2: Ah non, un seul.
4: 4 dans ton cul?
2: Un seul.
4: Ah, un seul dans tes couilles?
2: Oui.
4: 3 dans ton cul?
2: Oui.
4: Bon, ben, je vous passe le standardiste.
2: D'accord.
4: Dans tes couilles?
2: Oui, merci.
4: De rien dans tes seins.
3: Allô? Allô, oui, c'est la
2: oui.
3: maison de retraite. Vous avez vu mon patient?
2: J'ai eu votre patient, et donc, j'ai un pot de colle, là, ça vaut 4,30 euros, ou 6,35. Je lui dis 4,30, mais il n'y aura que 6,35, parce que comme à chaque fois, il me répète toujours un peu des mots, donc...
3: Quel mot il vous a dit?
2: Souvent, il me disait dans ton cul, il disait trois mots, puis hop, dans ton cul. Vous voyez, ça très souvent. Il a essayé de rimer, par exemple, comme il m'a dit dans ton nez, parce que j'avais dû dire quelque chose qui terminait par et, vous voyez, il a fait le. Vous voyez, comme si c'était pour que ça rime.
3: D'accord.
2: Et comme là, à la fin, je lui ai dit de rien, il m'a dit dans tes seins. Vous voyez? Et il m'a parlé du club de modélisme.
3: Oui.
2: Il a su me dire les dimensions, ça paraissait cohérent. Bah, sauf que de temps en temps, il répétait dans ton cul, ça c'est sûr. Il le disait entre les. Vous voyez?
3: D'accord.
2: Parce que bon, des fois, ça rimait pas forcément. Si il y a à un moment donné, parce qu'il m'a dit dans ta quéquette, je crois, il m'a dit, il devait y avoir un mot qui terminait par et, il m'a dit dans ta quéquette. Je m'en souviens bien maintenant.
5: Et, vous êtes sûr du...
2: Ah ben sûr. Hein. Ah,
5: attendez, oui. Attendez, je voudrais bien vérifier quand même. Ouais. Trouver un mot à et, ailette ou étiquette et on va voir.
2: Ah ben c'est peut-être avec étiquette.
5: Et, réessayez, hein. Ouais, on va voir avec lui, hein. Attendez. Merci. Ça a sonné?
2: Oui, c'est moi. Je vous rappelle pour la colle. J'ai bien été voir sur l'étiquette. Et
4: t'entends
2: prix,
4: cul?
2: Oui, et le prix était, sur l'étiquette, était de 6,35€.
4: Dans ta quéquette?
2: Sur l'étiquette.
4: T'entends cul?
2: Oui, et ben c'était 6,35€.
4: Dans ta quéquette?
2: Oui.
4: Merci, dans ton cul.
2: Ben de rien. Repassez-moi le standardiste, alors.
4: Je te passe le docteur dans tes seins.
2: Oui, merci.
4: De rien, dans ton cul.
5: Allô?
2: Oui, allô?
5: Oui, docteur, dans ton cul, à l'appareil, j'écoute.
2: Oui, ben ça a marché, hein, parce que là, il me l'a dit, les mots arrêtent, il l'a bien dit, hein, deux fois il l'a dit dans tes quéquettes, et quand je lui ai demandé de me repasser le standardiste, il m'a dit, ben je vous repasse le docteur dans tes seins. Et voilà, il m'a dit ça.
5: Jamais dans ton cul?
2: Ah si.
5: Ah.
2: Ah si, ça, il l'a dit plusieurs fois.
5: Donc
2: c'est
5: elle...
2: ce qu'il a dit le plus, ça. J'ai dit allô, il a dit dans ton cul. Et puis, donc je lui ai dit, j'ai fait exprès, j'ai répété deux fois le mot étiquette et deux fois il a dit le mot quéquette. Et à la fin, il m'a dit dans tes seins. Une fois dans ton cul, deux fois dans ta quéquette et la troisième fois dans tes seins. J'ai du monde, là, je sors du magasin.
5: Mais vous êtes sorti du magasin, pourquoi donc?
2: Non, parce que j'avais des clientes à côté, alors quand elles m'entendent, elles ne comprennent pas.
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7: Allô.
0: Bonjour madame, je suis bien chez le vigneron culteur.
7: Oui, bonjour monsieur.
0: Monsieur Martin à l'appareil, société de chimisterie industrielle Martin.
7: Oui.
0: On teste un nouveau pesticide là, donc on vient d'en pulvériser sur vos vignes pour voir si ça fonctionne.
7: Non mais attendez là, vous êtes en train de me dire, vous êtes rentré chez moi sans me prévenir monsieur, et vous êtes venu, vous avez foutu quelque chose sur mes parcelles?
0: Voilà, mais comme le produit est un peu instable, vous devriez mettre des bâches sur vos plants de vignes.
7: Non mais attendez monsieur, vous avez mis quelque chose sur mes vignes, je suis pas au courant, et vous êtes en train de me dire qu'il faut que je bâche mes vignes, vous avez mis quoi?
0: En fait c'est un pesticide qu'on a enrichi aux métaux lourds.
7: Mais monsieur, vous êtes un pesticide. Je suis bio, vous êtes où là vous?
0: Là je suis à Martinville, au siège des établissements Martin.
7: Vous êtes à Martinville, d'accord. Donc de quel droit vous êtes allé dans mes vignes monsieur?
0: Oh, disons qu'on fait ça au nom de la science.
7: Au nom de la science monsieur, vous êtes chez moi. Vous testez pas sans mon accord chez moi. Vous le testez chez qui vous voulez, mais c'est pas chez moi.
8: C'est parvenu là.
0: Ah, allô?
7: Monsieur Martin.
9: Mais qu'est-ce que c'est que vos histoires là?
0: Eh ben bonjour madame.
9: Mais personne ne vous a rien demandé, mais qu'est-ce que c'est que ça? Sans autorisation, sans rien comme ça. Je suis pas la cinquième roue de la charrette, que l'on vienne pas chez les gens comme ça, comme un âne dans un moulin, non mais alors...
0: Alors, je vous rassure, il n'est pas question qu'on mette des charrettes dans votre âne.
9: Mais faut pas me prendre pour un con, parce que moi, vous allez voir comment ça va se goupiller, hein.
0: Eh ben, ça va se goupiller qu'on va déjà venir chercher les vignes pour les analyser.
9: Vous allez venir chercher les vignes, quelles vignes?
0: Bah, vos vignes qu'on a pesticidées.
9: Mais de quoi il s'occupe, lui? Moi, je porte plainte à la gendarmerie, puis vous allez voir comment Margot se peigne.
0: Ah, bah allons-y, passez-moi ce monsieur Margot.
9: Non, vous allez voir comment Margot se peigne, c'est-à-dire que je vais employer les grands moyens, moi.
0: C'est ce qu'on va voir, passez-moi Margot.
9: Mais quel Margot? Il n'y a pas de Margot ici.
0: Vous m'avez parlé de Margot il y a deux secondes et là maintenant.
9: Non, mais vous comprenez pas la plaisanterie.
0: Ah, si j'étais au téléphone pour plaisanter, ça se saurait, madame.
9: Ils arrivent comme ça, comme des malotrus, là. Vous allez voir un peu comment ça va se passer.
0: Vous savez quoi? On va vous remettre un autre raisin à la place.
9: Mais j'ai pas besoin de raisin chez moi.
0: Si, on vous l'apporte. En attendant, il faudrait que vous commenciez à arracher quelques pieds de vigne.
9: Mais arracher les pieds de vigne, mais c'est pas possible. Mais les pieds de vigne, ils ont pas besoin d'être arrachés, non? Qu'est-ce que c'est que vous vous êtes pris comme décision, là?
0: Sinon, on les laisse sur place, mais il faut juste éviter d'aller vous balader dedans en rapport au produit.
9: Mais bien sûr que si, qu'on est dans les vignes tous les jours.
0: Ok. Dans ce cas, on va vous équiper en protection.
9: Mais qu'est-ce que c'est que ça? Mais moi, j'ai rien demandé.
0: Je vais vous déposer un lot de scaphandres avec des bouteilles d'oxygène.
9: Des scaphandres avec des bouteilles? Mais pétard, mais qu'est-ce que c'est que ça? Mais
0: voilà,
9: c'est...
0: comme ça, vous pourrez vous balader peinard dans les vignes.
9: Oui, on va mettre le scaphandre pour sortir de chez nous. Non,
0: exactement.
9: Mais...
0: enfin, dès qu'on aura installé le sas de décompression, évidemment.
9: Un sas de décompression? Mais qu'est-ce que c'est que ça?
0: C'est un sas qu'on va construire à l'entrée de chez vous pour vous permettre de décompressifier quand vous mettez les scaphandres.
9: Un sas de décompression à l'entrée de chez nous? Non, mais c'est des farfelus, ça. Vous allez voir un peu comment ça va se passer, hein. Mais j'ai répondu. font pas de la casse, hein.
10: De quel droit?
0: Ah tiens, c'est pas monsieur Margot que j'entends derrière?
10: Non mais arrêtez votre cinéma là, qu'est-ce que c'est ces conneries? Allez vos scaphandres, allez dans, au bord de la mer, vous aurez un scaphandre.
0: Non mais vous inquiétez pas monsieur Margot, y a pas de problème.
10: Y a pas de problème? Quoi y a pas de problème?
0: Bah c'est ce que je disais, on va les remplacer au pied de vigne.
10: Arrêtez vos conneries je vous dis monsieur.
0: À la place, je vais vous mettre des pieds de chou-fleur et des pieds de brocoli.
10: Mais vous êtes malade, des patates.
0: Oula, des patates, oui il me reste quelques pieds de patates, je vous les mets avec.
10: Connard.
0: Ah non, ça j'en ai plus.
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11: Allô?
12: Allô?
11: Oui?
12: Oui, bonjour madame.
11: Bonjour monsieur.
12: Je me permets de vous appeler, c'est un ami qui m'a donné votre numéro.
11: Oui?
12: Il m'a dit que tu ferais bien de les appeler, ils peuvent peut-être t'aider.
11: Qu'est-ce qui se passe monsieur?
12: Ah bah ça va très bien, ça va très bien.
11: Ah c'est... bon, mais pourquoi votre ami vous a donné ce numéro de téléphone?
12: Comment vous avez deviné mon numéro de téléphone?
11: Ah, je ne l'ai pas deviné, monsieur, c'est vous qui m'avez téléphoné.
12: Mais vous m'avez appelé André.
11: Ah non, du tout.
12: Vous ne m'avez pas dit André.
11: Qui vous a conseillé de nous appeler exactement?
12: C'est un ami que je vais voir à peu près une fois par semaine.
11: Oui.
12: Mais c'est un ami bizarre, il faut que je le paye.
11: Ah, d'accord.
12: C'est un...
11: C'est un docteur?
12: Je ne sais pas, il me donne des petits machins à avaler pour manger. Mais attendez.
11: Oui.
12: Mon ami... Il est médecin.
11: Ben, je suppose qu'il vous donne des petites choses à manger.
12: Mais je suis un oiseau, madame. Il me donne des petites graines, moi.
11: Ah bon?
12: Ben oui, comme ça, après...
11: Et pourquoi il vous a dit de nous appeler, alors? Je comprends pas, puisque vous allez si bien.
12: Parce que ce soir, il m'a dit, ce soir, je peux pas vous faire la cuisine, quoi.
11: Il est dans un... Vous voyez où, exactement, cet ami?
12: Dans ma cage, madame.
11: Dans votre cage?
12: Oui.
11: Mais écoutez, je peux prendre votre adresse et votre nom et puis je vais vous envoyer quelqu'un qui va vous amener à manger pour ce soir.
12: Mais je peux venir vous voir si vous voulez.
11: Mais non, ça c'est pas possible.
12: Mais moi je suis un oiseau et je me déplace aussi chez les gens, mais ils ont fermé la cage ce matin.
11: Mais vous pouvez peut-être l'ouvrir pour si je vous envoie quelqu'un, vous ouvrez juste 5 minutes.
12: Oui, mais alors c'est un truc, alors attendez, parce que...
11: Faites attention de ne pas vous échapper.
12: Non, non, ce que j'ai, le problème... Attendez, je vais essayer d'ouvrir la porte, quoi. Mais la cage, elle est bloquée. Hein.
11: Allô?
12: Je vais essayer, madame.
11: Pardon?
12: Je vais essayer d'ouvrir la porte.
11: Allez-y, essayez.
12: C'est fermé! Ma cage est fermée!
11: Allô, monsieur, revenez, on va trouver une solution. On va appeler un serrurier. Allô?
12: Allô?
11: Oui, mais vous inquiétez pas, ça, une porte, ça s'ouvre toujours. S'il fouille, on appellera un serrurier, on appellera quelqu'un comme ça qui est spécialiste pour ouvrir les portes.
12: Attendez, je m'envole, je change de branche.
11: Allô? Vous êtes sur une autre branche?
12: Allô?
11: Oui?
12: Je suis tout en haut de l'arbre.
11: C'est beau de là-haut.
12: Je trouve plus mon nid. Et qu'est-ce que je fais?
11: Ben écoutez, monsieur l'oiseau, on va vous aider, monsieur. Ne vous inquiétez surtout pas.
12: Et attendez.
11: Oui, il est où votre arbre?
12: Attendez, je vais essayer de m'envoler encore plus haut.
11: Oh là là. C'est peut-être pas la peine d'aller plus haut.
12: Attention, j'y vais.
11: Allô?
12: Mon Dieu. Allô?
11: Oui, vous me donnez votre nom et votre adresse, monsieur, d'accord? Et puis on va venir vous aider.
12: J'ai cassé mon bec.
11: Ben oui, justement, on va venir vous le réparer.
12: Oh, mon Dieu, j'ai cassé mon bec.
11: Bon.
12: Attends.
11: Comment vous vous appelez? Vous avez bien un nom.
12: Oui, qui c'est qui est là? Qui c'est qui a frappé? Ah, bonjour, Dumoulin.
11: Ah, voilà quelqu'un, super.
12: Entrez.
11: André?
12: Je suis avec votre femme au téléphone, rentre.
11: Allô, André?
12: C'est votre femme, je vais vous la passer.
11: Quand oui, passez-moi là.
13: La femme, qu'est-ce qu'elle fout là? Allô, Simone?
11: Non, non, c'est une erreur. Urgence psychiatrie à l'appareil. Est-ce que vous pouvez me donner le nom et le prénom de ce monsieur et son adresse? Je crois qu'il a besoin de soins.
13: Quel monsieur?
11: Le monsieur, monsieur André?
13: Il n'y a pas de monsieur ici, madame.
11: Ah.
13: Il y a un oiseau.
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14: Oui.
0: Bonjour monsieur, c'est bien le magasin de meubles ?
14: Oui, bonjour monsieur.
0: Excusez-moi, je vous appelle parce qu'il y a un problème, c'est que là je suis passé chez mon beau-frère qui a acheté chez vous une bibliothèque.
14: Oui.
0: Et j'ai l'impression que vous l'avez arnaquifié, dites donc.
14: Qu'est-ce que vous me racontez là ?
0: Oh bah oui.
14: On a livré une bibliothèque chez monsieur qui ?
0: C'est qui ce monsieur qui ?
14: Bah monsieur qui ?
0: Ah non, alors vous confondez.
14: Non mais je voudrais savoir la personne, monsieur qui, où c'est on a livré du meuble ?
0: Je ne connais pas de monsieur qui. Moi c'est monsieur Martin.
14: Mais vous me dites votre beau-frère, je voudrais savoir son nom.
0: Mais c'est pas monsieur qui ?
14: C'est monsieur, votre beau-frère, il s'appelle monsieur.
0: Comment ça il s'appelle monsieur ? Non, il s'appelle Martin.
14: Monsieur Martin ?
0: Oui.
14: D'où ? Parce que moi j'ai plusieurs clients.
0: Oui, et puis vous allez faire disparaître sa fiche, je vois le truc.
14: Mais non, écoutez, nous on est artisans, alors ne dites pas de bêtises. Parce que là on a arnaqué personne. Dites-moi monsieur Martin, où c'est il habite ?
0: Non mais excusez-moi, j'ai la preuve parce que j'ai pris en photo sa soi-disant bibliothèque.
14: Bah, dites-moi c'est quoi comme bibliothèque ?
0: Ah bah alors c'est pas une bibliothèque justement. Il y a le meuble, mais il n'y a pas de livre.
14: Non mais il n'y a pas de livre. Vous croyez que quand on livre une bibliothèque, déjà il y a des livres à l'intérieur ?
0: Ah bah sinon c'est pas une bibliothèque.
14: N'importe quoi.
0: Écoutez, passez-moi un responsable. Parce que...
14: Mais écoutez, moi je suis la femme du responsable, alors ne me dites pas de bêtises, je sais ce qu'on fait. On vous vend pas une bibliothèque avec des livres, non ?
0: Ah, donc c'est pas une bibliothèque, vous reconnaissez ?
14: Mais n'importe quoi, je sais même pas. Donnez-moi l'adresse du client, monsieur Martin, l'adresse.
0: Et... Oui, et puis vous allez déposer les livres.
14: Mais comment voulez-vous ?
0: Je suis passé ce matin chez lui, j'ai vu le meuble, il était vide.
14: Mais qui c'est, ce monsieur ? Donnez-moi son adresse, je vais le voir si j'ai dans le fichier client.
0: Oui, et puis vous allez, c'est ce que je dis.
14: Mais
0: vous
14: non,
0: allez...
14: dites-le-moi, comment voulez-vous ? Nous, ça fait 30 ans qu'on est installé, alors arrêtez de dire des bêtises.
0: Bon, enfin, excusez-moi, c'est pas une raison pour vendre des fausses bibliothèques au premier venu, vous voyez, parce que.
14: Mais on vend pas des bibliothèques, il y a longtemps que j'ai pas vendu de bibliothèque, alors c'est pas la peine de rappeler si vous me donnez pas plus de renseignements.
0: Ah bah tiens, le voilà, justement. J'ai mon beau-frère qui arrive là.
14: Là, mais il a combien de temps qu'il a acheté ça, votre beau-frère ? À ce moment-là, faut me le passer.
0: Ah bah attendez, je vous le passe. Martin, oui ? Je te passe le monsieur qui vend les fausses bibliothèques. Ah, merci.
14: Le monsieur, déjà, je suis une dame.
0: Oui, allô ?
14: Bon bah alors j'attends votre beau-frère.
0: Ah oui, c'est moi, oui, bonjour.
14: Oui, bonjour.
0: Je suis mon beau-frère.
14: Oui, donc vous avez acheté une bibliothèque il y a combien de temps ?
0: Alors, une soi-disant bibliothèque.
14: Oui, bah vous dites-moi votre soi-disant bibliothèque.
0: Ah. Ah, le monsieur reconnaît !
14: Mais j'en sais rien ! Vous me parlez, je ne comprends rien ! Une fausse bibliothèque, mais n'importe quoi, je voudrais savoir...
0: Le monsieur a reconnu que c'était une fausse bibliothèque !
14: Je suis une dame et non un monsieur !
0: Donc, moi je vais vous la rapporter ?
14: Rapporter si vous voulez, mais j'ai déjà posé une chose, qui c'est ? C'est qui ?
0: Ah, bah attendez, il y a monsieur qui arrive aussi ? Monsieur qui ? Oui ? Mais... Le monsieur des meubles cherchait après vous !
15: Mais quoi, ce merdier là ?
0: Oui, bonjour monsieur, c'est monsieur qui ? Il paraît que vous me...
15: Oh, bah, c'est pas possible, hein, oh, oh.
0: Bon, attendez, alors je vous passe le beau-frère de monsieur Martin. Monsieur Martin ? Oui ?
15: C'est un canular ou quoi ?
0: Je vous repasse le meuble.
15: Vous foutez de moi là ? Oui.
0: Bonjour madame, excusez-moi, mais j'ai votre sous-fifre là.
16: Attendez, vous avez parlé de qui là ? De mon sous-fifre ?
0: Oui, que j'avais à l'instant.
16: D'accord, et toi, t'es le gros con ?
0: Alors non, moi je suis un ami de monsieur qui ? Je suis monsieur Martin.
16: Mais tu pourrais être poli quand même avant de lui parler comme ça.
0: Bah, je suis poli !
16: Ah bon ? Un sous-fifre ? Non, j'appelle pas ça poli moi.
0: Je connais pas son nom, donc pour ça je l'appelle par sa fonction.
16: Bon, mais non, qu'est-ce qu'il y a ? T'es un gros con !
0: C'est la meilleure, c'est moi qui me fais avoir et c'est à moi qu'on va reprocher.
16: Tu vas être poli déjà avant de commencer. Ah, vas-y, raconte ta vie, on verra après.
0: Disons que pour résumer en toute politude, le beau-frère de mon beau-frère a passé monsieur qui à votre sous-fifre qui.
16: Bon, bah, c'est tout, on va te faire foutre.
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18: Bureau de poste Paris Bichat, bonjour.
19: Bonjour monsieur, c'est le bureau de poste.
18: Oui, c'est le bureau de poste, oui.
19: Oui, bonjour, je voudrais un renseignement, s'il vous plaît. Je voudrais avoir le bureau des renseignements.
18: Oui, c'est moi-même.
19: Ah, bonjour monsieur. Je peux vous demander un renseignement ?
18: Qu'est-ce que vous voulez comme renseignement ?
19: Je voudrais le numéro de téléphone des renseignements de Paris-Bichat.
18: Vous y êtes au renseignement de Paris-Bichat.
19: Vous pensez que je peux leur demander un renseignement ?
18: Mais, et pour leur demander quoi ?
19: Un renseignement.
18: Non, mais je peux peut-être vous renseigner, moi.
19: Oui, voilà. Vous êtes des renseignements ?
18: Oui, mais je peux... Tout dépend ce que vous allez me demander.
19: Le numéro de téléphone de Paris-Bichat.
18: Et, oui, mais... Bon, bah, écoutez, c'est ici. Vous y êtes.
19: Ah, c'est
18: vous
19: ici.
18: Y êtes au renseignement de Paris-Bichat.
19: Et vous êtes quel bureau de poste ?
18: Paris-Bichat.
19: Voilà, c'est ça. C'est celui-là que je veux.
18: Bon, eh ben le 46 06 71 50, celui que vous venez de faire.
19: Vous pensez qu'ils pourront me donner un renseignement ?
18: Mais oui, bien sûr.
19: Ah bon, ben je vais les appeler alors.
18: Mais oui, si vous voulez.
19: Très bien, ben je vous remercie.
18: Je vous en prie. Bureau de poste Paris-Bichat, bonjour.
19: Bonjour monsieur. Je voudrais le numéro des renseignements de Paris-Bichat.
18: Oui, mais c'est le numéro que vous venez de faire.
19: Ah, bah tiens, je reconnais votre voix.
18: Oui.
19: Oh, bah vous êtes drôlement gentil. Vous m'avez donné le numéro de téléphone des renseignements de Paris-Bichat.
18: Oui. Et qu'est-ce que vous voulez savoir, alors ?
19: Un renseignement.
18: Oui, demandez-moi.
19: Alors, je voudrais le numéro de téléphone de Paris-Bichat des renseignements de...
18: Mais il n'y a qu'un seul numéro de téléphone à Paris-Bichat.
19: Oui.
18: Le numéro que vous venez de composer.
19: Alors, je vais faire donc celui-là.
18: Mais vous venez de le faire. Vous tomberez sur moi.
19: Ah ben, je vais le faire tout de suite, alors.
18: Mais non, mais attendez. Bureau de poste Paris-Bichat, bonjour.
19: Bonjour, monsieur.
18: Bonjour, oui.
19: Ah ben, je vous reconnais.
18: Oui, bon, et maintenant, vous allez téléphoner longtemps, comme ça, toute l'après-midi? Qu'est-ce que vous voulez savoir?
19: Je voudrais un renseignement.
18: Oui, mais je vous l'ai déjà donné.
19: Mais c'est votre numéro à vous.
18: Mais je viens de vous le donner.
19: Mais pourquoi vous me l'avez donné?
18: Mais parce que vous me l'avez demandé.
19: Mais non.
18: Mais si.
19: Mais pas du tout. Je voulais les renseignements de Paris-Bichat.
18: Eh ben, il n'y a qu'un seul numéro de téléphone à Paris-Bichat.
19: Ben, je vais les rappeler.
18: Mais non, vous allez tomber sur moi. Et après, vous allez me demander le numéro de renseignement de Paris-Bichat. Et je vais vous redonner le même numéro. Et on va continuer comme ça pendant 7 heures.
19: Mais pourquoi je tombe sur vous à chaque fois à l'heure?
18: Ben c'est normal. C'est moi qui peux vous renseigner.
19: Ah, c'est vous les renseignements de Paris-Bichat?
18: Oui.
19: Ah ben alors écoutez, ça tombe bien, je peux vous demander renseignement.
18: Bien sûr.
19: Ah ben j'avais pas compris, excusez-moi. Vous m'en voulez pas?
18: Non, pas du tout.
19: Bien, ben je voudrais s'il vous plaît le numéro de téléphone des renseignements de Paris-Bichat.
18: Je viens de vous le donner.
19: Je vous remercie, monsieur.
18: À votre service.
17: Bonjour.
0: Bonjour monsieur, c'est bien le petit supermarché?
17: Oui, c'est madame.
0: Comment ça?
17: Non, vous m'avez dit bonjour monsieur.
0: Ah, pas
17: je
0: du
17: suis
0: tout.
17: Une madame. Ah bon, pardon.
0: Oh non. Vous vous rendez compte quand même? Non.
17: Excusez-moi, j'ai mal entendu alors.
0: C'est pas grave, ça arrive. Monsieur Martin, à l'appareil.
17: Oui.
0: Établissement Martin Office.
17: Oui.
0: Vous savez, on s'occupe de tout ce qui est matériel bureautistique.
17: Oui, tout à fait.
0: Vous connaissez la maison?
17: Tout à fait.
0: Bien sûr. Je vous appelle rapport à la disparition des tickets de caisse.
17: Oui.
0: On vous a commandé des nouvelles caisses enregistreuses pour remplacer les vôtres.
17: D'accord.
0: Comme elles sont équipées Wi-Fi, les tickets sont directement télétransmis chez moi.
17: Oui.
0: Et je peux vous les imprimer si besoin.
17: Attendez, je comprends pas. Vous les imprimez, mais ils sortent où? Ils sortent pas chez moi?
0: Non, s'ils vous font un ticket, vous me passez un coup de fil et je vous l'imprimante.
17: Comment je fais moi? Parce que j'ai des clients qui veulent leur ticket, je vais pas vous appeler à chaque fois.
0: Dans ce cas, vous m'envoyez vos clients pour qu'ils viennent chercher leur ticket chez moi.
17: Non, mais pour un ticket de caisse, il faut aller les chercher.
0: Bah oui, comme ça évite de gâcher du papier.
17: Vous êtes où?
0: Moi, je suis à Martinville, mais la plateforme d'imprimantage se trouve dans le Pas-de-Calais.
17: Non, enfin, moi je suis en Creuse, on va pas monter dans le Pas-de-Calais pour un ticket de caisse. Le client, il le veut tout de suite, son ticket.
0: Ah, mais il peut venir la chercher tout de suite.
17: Non, mais dans le Pas-de-Calais, on en Creuse.
0: Oui.
17: Bah, il doit y avoir 600 km.
0: Bah, ça me laisse le temps d'imprimer le ticket de caisse.
17: Non, mais vous vous rendez pas compte.
20: Oh, mais c'est quoi le délire?
0: Ah, allô?
20: Non, mais vous êtes où là?
0: Bonjour monsieur. Donc, comme je disais, moi je suis à Martinville.
20: Je comprends pas ce que vous dites, moi. Attendez. Expliquez-moi, on fait comment?
0: Oh là là, je vous entends plus.
20: Vous m'entendez ou pas?
0: Non.
20: Ah, putain. Là, vous m'entendez?
0: Non, toujours pas.
20: Non. Là, vous m'entendez?
0: Ah, allô?
20: Oui.
0: Ah bah non, je vous entends toujours pas.
20: Et moi, et là, vous m'entendez?
0: Bah déjà, vous m'entendez?
20: Oui.
0: Et bah moi, je vous entends pas.
20: Ah, et vous pouvez pas me rappeler?
0: Bah non, comme je vous entends pas, comment voulez-vous que je vous rappelle?
20: Oh mince.
0: Bah mince, oui, comme vous dites.
20: Ah mince, que je comprends pas. Là, vous m'entendez quand je parle?
0: Non.
20: Non?
0: Ah non, mais pas du tout.
20: Bah, si vous me répondez, c'est que vous m'entendez.
0: Ah bah ça y est, oui, c'est revenu. Allô?
20: Oui.
0: Oui, alors surtout, vous ne touchez plus à rien. Hein.
20: Ah d'accord.
0: Donc, je vais vous mettre les nouvelles caisses.
20: Vous allez donc commander les nouvelles caisses?
0: Voilà, mais d'abord, il faut qu'on embarque vos vieilles caisses.
20: Vous allez faire ça quand?
0: Bah maintenant.
20: Maintenant là? Vous avez combien de temps pour faire ça?
0: Pour embarquer vos caisses, bah, il y en a pour 5 minutes.
20: Non, mais pour mettre les autres en route?
0: Bah les autres, elles seront livrées sous 8 à 10 jours ouvragés. Donc,
20: non, mais attendez, si vous prenez nos caisses, comment on fait pour encaisser?
0: On va vous laisser des petits calepins.
20: Ah, carrément?
0: Voilà, comme ça, vous n'aurez plus qu'à prendre un crayon, mais vous notez les additions dedans.
20: Non, mais attendez, mais vous croyez quoi? On va pas pouvoir, on a de la clientèle constamment. Comment on fait?
0: En attendant, ce serait sympa si vous pouviez déjà me sortir vos caisses sur le trottoir, comme ça, on perd pas de temps.
20: Je peux pas sortir mes caisses, monsieur. Attendez, je passe mon mari.
0: Merci, monsieur.
21: Oui.
0: Bonjour, madame Marie. Pourrais-je parler au responsable?
21: C'est moi le responsable.
0: Ah, super, parce que votre collègue ne comprend rien.
21: C'est pas mon collègue, c'est ma femme.
0: Oui, bon, on peut être collègue et femme.
21: Ouais, mais de toute façon, on a une société qui s'occupe de notre caisse.
0: Non, alors plus maintenant, vu que je vous remets aux nouvelles normes.
21: Mais on s'en fout des nouvelles
0: et
21: normes.
0: Et puis pour tout vous dire, en plus, j'ai déjà revendu vos vieilles caisses.
21: Ah, vous avez déjà vendu?
0: Ouais, j'ai un collègue à vous qui me les rachète.
21: Non, j'appelle les flics.
0: Oh, bah, allez-y, mon beau frère est commissaire.
21: Eh, bah, si votre frère est commissaire.
0: Bah, parfaitement, mon frère aussi. Et en plus, il est à côté de moi.
21: Oui.
0: Et je vais même vous le passer.
21: Ouais.
0: Commissaire Martin, je te passe la dame. Oui, allô?
21: Oui.
0: Commissaire Martin à l'appareil, on voulait me parler?
21: Mais je vous connais pas, monsieur.
0: Alors, pardon, mais on dérange le commissaire Martin alors que j'étais en pleine enquête.
21: Mais je m'en fous du commissaire Martin, moi, je connais pas le commissaire Martin.
0: Ah, mais c'est moi, merci, bravo le respect de l'uniformitude.
21: Non, mais vous arrêtez de me casser les pieds, j'ai pas que ça à faire, monsieur.
0: Bon, écoute, Coco, moi je suis en pleine filature.
21: Écoute, pardon, vous me tutoyez en plus?
0: Oh, pardon, déformation professionnelle.
21: Non, mais vous prenez pour qui, là?
0: Non, mais c'est une technique d'interrogatoire pour déstabiliser les suspects.
21: Non, mais n'importe quoi.
0: Bref, on y retourne. Alors, t'étais où la nuit du 17 au 23 août?
21: On s'en fout.
0: Alors, je note. Le suspect s'en fout.
21: Mais vous rigolez ou quoi?
0: Oh, mais bien sûr.
21: Hein?
0: Et je rajoute, le suspect dit...
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23: Allô?
24: Madame...
23: Oui,
1: Monsieur.
5: Bonjour madame.
1: Bonjour monsieur.
5: C'est cannabis.fr pour votre livraison donc de 110 grammes de résine de cannabis pour vous prévenir que ça sera livré donc en date d'après-demain entre 8h et 11h du matin, payable en port dû, hein.
1: Non mais moi j'ai pas besoin de ça.
5: Bah attendez, vous avez commandé sur internet 110.
1: Ah non.
5: Ah bah si madame, si.
1: Non.
5: Si.
1: Non.
5: Si.
1: J'ai pas commandé ça.
5: Si, madame.
1: Non.
5: Si.
1: Je me fâche.
5: Bah écoutez, madame, moi je suis juste le directeur d'exploitation du site internet de livraison du cannabis. Vous avez 110 grammes.
1: Je n'ai pas l'internet.
5: Bah comment vous avez fait pour commander du cannabis sans avoir internet?
1: Mais j'ai pas commandé du cannabis.
5: Vous n'en fumez pas?
1: Oh, bah ma foi non.
5: Vous êtes certaine?
1: Ah bah oui, sûre.
5: Non, parce que parfois les fumeurs, ils se rendent pas compte qu'ils fument.
1: Mais je ne fume pas, moi. Je ne fume pas, je ne veux pas de ces vacheries-là.
5: Oui, ben, enfin bon, on sait jamais, vous savez, moi je...
1: Non.
5: D'accord, oui, je vous entends.
1: Bon, et puis arrêtez ça, hein. C'est toujours vous?
5: J'ai annulé la commande, madame, ça y est.
1: Ça y est, c'est annulé?
5: C'est annulé, on vous l'a remplacé par de la tête de veau.
1: Non.
5: Si.
1: Non.
5: Si.
1: Non.
3: Bonjour.
0: Bonjour monsieur, c'est bien la pizzeria?
3: Oui.
0: Monsieur Martin à l'appareil, association des allergiques anonymes.
3: Oui.
0: Je vais vous basculer en pizzeria sans gluten.
3: Mais non, je suis pas sans gluten.
0: Je sais bien, mais alors à partir de maintenant, rassurez-vous, ça va changer.
3: Non, vous m'inscrivez pas ce truc-là, hein. De quel droit en plus?
0: Bah du droit du travail sans gluten.
3: Bah non, mais de toute façon, je peux pas, tous mes produits, il y a du gluten, hein. Moi, je suis ma pâte moi-même, hein. Moi, ça.
0: Alors
3: c'est...
0: déjà, pour la pâte à pizza, vous pouvez la remplacer par des tortillas de maïs, c'est sans gluten.
3: Je vais pas faire mes pizzas avec des tortillas, ça non.
0: Sinon, avant de cuire votre pâte, vous retirez le gluten.
3: C'est la farine de blé, donc du coup...
0: Oh là là, du blé. Non, bah, alors bravo, bah, faut tout virer.
3: Ah ouais, non, c'est hors de question.
0: Vous inquiétez pas, je vais vous débarrasser de tous vos trucs toxiques.
3: Non, mais vous me mettez pas là-dedans, mais c'est quand même, c'est mon entreprise, je fais ce que j'ai envie, non.
0: Bah ça change pas, vous faites ce que vous avez envie, mais sans gluten.
3: Non, mais...
0: Donc, je vous ai prévu des produits de substantification pour remplacer les vôtres.
3: C'est à qui l'entreprise? À vous, à moi?
0: Alors, si ça vous arrange, on peut faire 50-50. Je m'occupe.
3: Non, c'est pas la peine, vous me mettez pas là-dedans. Mais c'est quand même terrible ça.
0: En plus, c'est vrai que ça simplifie les démarches quand je commande des trucs à votre place.
3: Ouais, bah c'est ça, ouais.
0: Bah c'est quand même plus simple.
3: Non, hors de question, vous m'enlevez de l'or.
0: Et puis surtout, c'est pratique.
3: Oui, bah c'est pas pratique.
0: C'est quand même vachement pratique, comme vous dites.
3: Déjà, avant de faire des trucs comme ça, peut-être demander au propriétaire, non?
0: Non, bah j'ai demandé à mon responsable, je trouvais ça plus pratique.
3: Oui, mais votre responsable, je le connais pas, moi.
0: Bah c'est monsieur Martin.
3: Ouais, bah je m'en fous, c'est monsieur Martin, vous m'enlevez de ce truc là.
0: Je peux pas, j'ai déjà une livraison qui est en route.
3: Non, mais et de quoi? Une livraison de quoi? Mais je vous ai jamais rien commandé, mais ça c'est la meilleure alors.
0: Pour les nouilles de riz?
3: Mais je veux pas de votre riz. Moi je vais pas faire mes pizzas avec du riz, à la farine de riz, c'est hors de question.
0: Non, alors non, là c'est pas pour les pizzas, c'est pour les pâtes. Vous aurez des pâtes de riz chinoises.
3: Mais je ne veux pas votre truc, mais d'où c'est que vous emmenez des livraisons sans qu'on vous commande quoi que ce soit, vous?
0: Bah c'est d'où que c'est que j'ai passé la commande au nom du restaurant.
3: Mais vous avez passé, mais pourquoi? Vous êtes le chef de cette entreprise?
0: Oh non, je me permettrai pas. Non, je me suis déclaré comme co-chef.
3: Co-chef, et bah non mais ça va pas hein, chez vous hein.
0: Bah fallait bien que je déclare un truc, sinon les commandes elles passaient pas.
3: Bah vous déclarez, vous n'aurez rien du tout, moi je vous... Ça c'est sûr que la commande est refusée. Mais de quel droit vous commandez des choses pour les gens comme ça? Ça va pas mieux? Et du sang gluten dans une pizzeria? Mais moi je travaille quand même le menu du coin. Je vais pas lâcher de la farine de riz chinoise hein.
0: Oh là là, vous mélangez tout.
3: Bah mais non, mais je m'en fous.
0: Pour remplacer les pâtes, vous aurez des nouilles chinoises. Et pour remplacer les pizzas, vous aurez des tortillas mexicaines.
3: Des tortillas? Mais je vais pas faire mes pizzas à base de tortillas. Moi je fais de la pizza traditionnelle, pas de la merde hein.
0: Oh pardon, mais au Mexique c'est hyper traditionnel de faire sa pizza avec une tortilla.
3: Oui bah au Mexique, mais moi je m'en fous, moi je suis Carnot. J'ai des pâtes, je fais ma pâte moi-même.
0: Oui, alors ça je vais vous en débarrasser.
3: Non mais vous m'enlevez de cette association là. Qui vous a demandé de faire quoi que ce soit?
0: Attendez, en plus on vous a mis président d'honneur des allergiques anonymes.
3: Président d'honneur, mais vous êtes pas bien hein.
0: Ah non,
3: mais...
0: L'avantage, c'est qu'en tant que président d'honneur, vous pourrez en plus nous faire des donations.
3: Je m'en fous.
0: Excusez-moi, monsieur le président.
3: Monsieur le président, ça va pas mieux, hein. Alors, ça, vous avez fait un arbre ou quoi?
0: Bah, vous êtes président. C'est normal que je vous appelle président, monsieur le président.
3: Mais je m'en fous.
0: En revanche, faudra faire un petit effort de vocabulaire.
3: Ouais, vous allez arrêter de m'emmerder parce que j'ai autre chose à foutre.
0: Oh, monsieur le président.
3: Oui,
0: bah, fuite vous-même, monsieur le président.
3: Allez, hop.
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23: Allô?
5: Oui, bonjour monsieur. Monsieur.
23: Oui?
5: Oui, bonjour, c'est la mairie à l'appareil.
23: Oui?
5: La délégation du commerce international. Mais je vous entends mal, c'est la télévision qui est si forte, hein?
23: Oui, ça va.
2: Oui, non, c'est la télévision qu'on entend.
4: Ah ben, j'ai mes informations.
2: Écoutez, monsieur, on vous appelle parce que les gens trouvent que vous écoutez la télévision trop fort.
4: Ah ben, et pourtant, je mets doucement, je ne vois pas qui se plaint.
2: Tout le monde, hein. Là, vous l'écoutez doucement, là.
4: Oui, voilà.
2: Vous pouvez la mettre un peu plus fort, s'il vous plaît.
4: N'écoutez pas.
2: S'il vous plaît, oui. Encore plus fort. Allô?
4: Voilà, voilà, c'est plus fort. Je suis à fond, là.
2: Vous êtes à fond?
4: Oui.
2: Bon, je vous passe, monsieur le maire, hein. Merci. Allô?
4: Oui.
2: Bonjour, monsieur.
4: Bonjour.
2: Monsieur le maire, l'appareil.
4: Comment?
2: On va vous demander de laisser la télévision très, très fort.
4: Ah ben oui, mais là je peux pas plus, hein.
2: Vous pouvez absolument pas mettre plus fort.
4: Comment?
2: Vous pouvez pas mettre plus fort, là?
4: Non, non, non, je peux pas, je suis à fond, là. Alors, vous voyez que je peux pas dépasser le son.
2: Alors, vous m'entendez, là?
4: Comment?
2: Est-ce que vous pouvez aller chercher votre voisin?
4: Et pourquoi faire?
2: Vous lui dites que c'est le maire qui veut lui parler. Laissez bien la télévision comme c'est, à fond, hein?
4: Comment?
2: Laissez bien la télévision très fort et allez chercher votre voisin.
4: Voilà, et le voisin, pourquoi faire?
2: Parce que je veux lui demander quelque chose.
4: Attendez, je vais voir s'il est là.
2: Merci, monsieur. Ah. Allô.
7: Allô.
2: Oui, bonjour monsieur.
7: Bonjour.
2: De la place, attaché culturel à la mairie.
7: Oui.
2: Nous sommes avec monsieur le maire. Vous pouvez demander à monsieur Casamata, s'il vous plaît, de remettre le son de la télévision à fond comme il l'avait auparavant.
7: Ah, parce qu'il a baissé.
2: Oui.
7: Bah écoutez, nous, moi j'habite juste à côté, hein. J'ai le mur qui vraiment donne à côté dans la pièce.
2: Oui.
7: Bon, oui, ça arrive qu'on entende un peu la télé, mais enfin, c'est pas...
2: Bon, parce qu'il vient de nous expliquer qu'il était obligé de le mettre très fort, parce qu'il vous entendait la nuit, vous voyez ce que je veux dire, pousser des cris, etc.
7: Ah non, ça m'étonnerait, parce qu'à côté, c'est notre salon, on dort pas à côté, donc...
2: Bah, c'est ce qu'il nous dit, hein.
7: Ah bon?
2: Est-ce que vous pouvez lui demander gentiment, bien entendu, de faire une expérience là, de mettre sa télévision à fond?
7: Oui. Vous pouvez mettre à fond la télévision pour voir?
8: C'est à fond.
7: Là, c'est à fond. Vous nous entendez pas, vous? Vous nous entendez la nuit ou des fois ou... Quand il y a des matchs de foot ou quoi vous... Non. Bon, il n'entend rien, monsieur.
2: Bon, alors écoutez, je vais vous demander de faire un effort pour qu'il vous entende. Je vais vous expliquer pourquoi. C'est parce que, bon, on peut parler franchement.
7: Là, je vous écoute.
2: Il voudrait bien profiter de la nuit. Parce que, bon, vous voyez ce que je veux dire, quoi.
7: Oui, d'accord. Mais écoutez, enfin même s'il nous entendait, ça serait pas possible parce que nous on à côté c'est un salon.
2: Pouvez pas faire ça dans le salon.
7: Il y a une cloison, c'est vrai que c'est notre salon de l'autre côté, mais nous on dort dans la chambre qui est à l'autre bout de l'appartement.
2: Et vous pouvez pas le faire
7: si on faisait des cris la nuit, ce serait dans notre chambre donc
2: Mais est-ce que vous pouvez pas le faire dans votre salon?
7: Oh, ça peut arriver, mais enfin c'est rare quoi.
2: Mais là, il faudrait le faire pour lui.
7: Mais je comprends pas le but de votre démarche en fait.
2: Il nous a demandé s'il pouvait vous entendre la nuit avec votre femme.
7: Attendez, non mais... Attendez, là, je comprends pas bien.
2: Ah, demandez-lui, il va vous expliquer. C'est nous appeler pour ça, nous.
7: Ah, il vous a appelé pour ça?
2: Bah oui.
7: Ah, bah écoutez, je sais pas quoi vous dire. Moi, je vais pas... Si vous voulez, je vais faire une vidéo. À ce moment-là, je vais la donner à monsieur, mais...
2: Non, mais il faut peut-être pas exagérer, on vous demande pas. Mais...
7: Ah. Bah écoutez, je sais pas. Monsieur, vous voulez nous entendre la nuit avec ma femme?
8: Mais non, alors pas ça, il nous voit pas.
7: Non, j'hallucine.
4: Allô?
2: Allô?
4: Oh là là, mais qu'est-ce que c'est cette histoire aujourd'hui?
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25: Boucherie, bonjour.
0: Bonjour madame, je suis bien chez le bouchiste.
25: Oui.
0: Monsieur Martin, à l'appareil, vous êtes abonné là au service de traduction téléphoniste.
25: De traduction téléphonique.
0: Téléphoniste, exactement.
25: Quelle traduction pour quel pays, en quelle langue?
0: Alors, c'est du français vers l'anglish. Allons-y, je vous écoute.
25: Oui, mais j'ai rien à traduire, monsieur.
0: Yes, but I have rien to traduire, mister.
25: Vous comprenez le français?
0: Ah bah yes, it's my métier, I am bilingue.
25: Mais là, vous commencez à me pomper l'air, là, monsieur. Je vous garantis que vous me pompez l'air.
0: I guarantee you pump me the air.
25: Ouais, bah, vous avez pas besoin de parler anglais, je sais pas parler anglais. Donc, parlez français déjà. Je n'ai rien souscrit, c'est clair, net, précis.
0: Sorry, but it's clear, net and precis que you have souscrified.
25: Vous pouvez dire en anglais, je comprends pas l'anglais, donc
0: Souscrit, verbe irrégulier, en français, souscrifié.
25: Je n'ai rien souscrit du tout, monsieur.
0: Ah bah yes.
25: Non.
0: Yes.
25: Non, non, non.
0: Yes.
9: Allô.
0: Bonjour, Mister.
9: Non, mais...
0: Donc, c'est vous qui avez validé la commande traductionnelle?
9: Ah non, je vous ai rien validé.
0: Ah bah si, allez, je vous écoute.
9: Non, mais vous me prenez pour une idiote ou quoi?
0: Non, but you prend me for an idiot or what?
9: Non, bah j'en ai rien à cirer, moi.
0: Non, but I don't have rien to cirer.
9: T'as demandé la traduction téléphonique?
0: Ah, allô?
10: Oui, allô.
0: Et une madame, do you do?
10: Mais je n'ai pas de texte à traduire, je n'ai rien.
0: Ok, c'est reparti. But I don't have a text to traduire.
10: Non, mais c'est... Eh, vous comprenez pas quoi? C'est pas la peine de traduire.
0: But it's not the pain to traduire.
10: Non, mais... C'est terrible, hein. Je vous dis que nous n'avons rien demandé.
0: I dare you, we don't demand rien.
10: Ne traduisez pas ce que je dis, il n'y a pas de traduction à faire.
0: No traduction to faire.
10: Oui, non, écoutez ce que je vous dis.
0: Yes.
10: Ne faites pas traduction de ce que je dis, je suis en train de vous parler de vous à moi.
0: I am parling from me to you.
10: Ah non.
0: Yes.
10: Ah non, je suis en train de vous parler, je ne vous ai pas demandé de traduction, puisque il y a...
0: Oh, bah tu as gonflé.
10: Oh, mais là, c'est...
0: Enfin, excuse me que I am traducteur.
10: D'accord, vous êtes traducteur, mais nous n'avons fait aucune demande dans ce sens.
0: Non, mais vu que c'est déjà payé, like it is déjà payé.
10: Payé par qui? Mais nous, on n'a rien demandé à personne.
0: Oui, bah maintenant que je vous ai tout traduit, après vous dites...
10: Vous n'avez rien traduit, tout ce que je vous ai dit, je vous l'ai dit, de ne pas traduire quoi que ce soit de ce que je vous parle, il n'y a rien à dire. Vous comprenez rien? Non, mais voyez avec votre responsable, il y a un problème quelque part.
0: Ah, alors, if you veux, je passe mon responsable.
10: Eh ben, passez-le moi.
0: Don't quit. Herr Martin, la dame veut vous parler. Ja? Allô?
10: Oui.
0: Guten Tag.
10: Non, excusez-moi, mais nous n'avons rien demandé. Nous n'avons pas demandé.
0: Bitte schön.
10: Non, non.
0: Sprechen Sie Deutsch.
10: Je parle français, je parle pas anglais.
0: Deutsch.
10: Bah, attendez.
0: Parlez allemand.
10: Non, mais vous.
0: Ah, dans ce cas, je vous passe mon sur-responsable, hein.
10: C'est quoi?
0: Señor Martino. Señor Martino! Si!
10: Oui. Voilà. Je parle français, je parle pas étranger, hein.
0: Habla espagnol?
10: Non plus, français, j'ai dit.
0: Si, espagnol!
10: Français.
0: Traduction. Para la traduction, hein?
10: Ouais, bon, bah, je vais signaler ça à la gendarmerie.
0: Ah, para la gendarmerie?
10: Ouais.
0: No guitarra?
10: Quoi?
0: Y'a pas la gendarmerie, hein?
10: Ouais, vous avez raison, ouais.
0: Brigadiero Martino?
10: Bah, alors.
0: Oui, allô?
10: Oui.
0: Oui, brigadier Martin, vous demandez à me parler?
10: Non, pas du tout.
0: Bah, vous avez demandé à la gendarmerie?
10: Mais non.
0: Par rapport à une traduction, parce que là, j'ai...
10: Non, j'ai pas demandé de traduction.
0: Est-ce que vous voulez une traduction français gendarme?
10: Non plus. Rien du tout que je veux.
0: Négatif. L'individu, rien du tout qu'il veut.
10: Bon, c'est quoi, alors, cette arnaque-là?
0: Bah, je vous fais la traduction gendarmiste?
10: Non, j'ai rien demandé du tout. Vous comprenez le français ou pas?
0: Affirmatif.
10: Non, mais vous foutez de ma gueule ou quoi?
0: Positif.
10: Je n'ai pas demandé de traducteur.
0: Pardon, mais c'est pas ce que dit Mr. Martin. Yes, il demandait de traduction.
10: Bon, allez vous faire foutre.
0: Bon, allez, go foot yourself.
10: Bon, allez, on prend...
11: Magasin de Châle République, bonjour.
12: Allô?
11: Oui?
12: C'est le magasin des surgelés.
11: Oui?
12: Bonjour, madame.
11: Bonjour.
12: Je dois faire mes commissions, vous savez, parce que je vais être un peu malade et on m'a dit de prendre mes provisions pour la semaine, voyez-vous?
11: Oui.
12: Je voudrais savoir, est-ce que vous avez des haricots?
11: Oui, bien sûr.
12: Ah, alors, haricots, je note. Des arottes.
11: Des
12: arottes.
11: Des carottes?
12: Oui.
11: Oui.
12: Ah bon, très bien. Je vais essayer de tout prendre chez vous. Comment ça s'appelle les... Topinambour, non, j'ai pas besoin, c'est trop dur, puis c'est pas surgelé.
11: Alors ça, par contre, j'ai la purée de topinambour.
12: Ah, est-ce que vous avez des poireaux?
11: Des poireaux, oui.
12: D'accord. Des tomates?
11: Oui, des tomates aussi, oui.
12: Très bien. Des hommes?
11: Pardon?
12: Des hommes.
11: Vous avez demandé quoi?
12: Des hommes.
11: Des pommes?
12: Oui.
11: Ah non, la pomme, ça se congèle pas du tout.
12: Ah voilà. Alors, pas de hommes, mais est-ce que vous avez des oires?
11: Non, non plus.
12: Ah bon? Ça
11: non.
12: Se congèle pas non plus?
11: Non.
12: Pour faire les oires au chocolat?
11: Non, on n'a pas de poire, non.
12: Bon. Et est-ce que vous avez des haillassons?
11: Non, non plus, madame.
12: Vous n'avez pas d'haillassons?
11: Non.
12: Bon. Alors, j'allais oublier le plus important, parce que je vais rester quand même, essayer de ne pas sortir de chez moi, et ça, il m'en faut, si je dois passer l'hiver toute seule à la maison. Est-ce que vous auriez des aubes?
11: Alors, des aubes, c'est-à-dire?
12: Vous savez, les aubes, avec les ouilles, on mélange ça avec les ouilles.
11: Non, je ne vois pas de quoi vous me parlez.
12: Ben, vous savez, c'est un fruit, c'est un fruit en... Il y a trois fruits en un fruit.
11: Non, ça ne me dit rien du tout.
12: Aux Seychelles, il y en a beaucoup. C'est-à-dire que vous avez, à la base du zob, il y a toujours deux ouilles.
13: Alors là, je vois pas du tout. Hein. Bah, puis tout ce qui est fruits exotiques, je pense que ça doit... Nous, on...
12: Parce que, voyez-vous, ils font quelque chose avec ce fruit-là, avec le zob là, et les ouilles, voyez-vous, ils arrivent à faire un jus avec.
13: À faire un jus, d'accord.
12: Qui est congelé.
13: D'accord. Non, mais j'ai pas, hein, non.
12: Ah ben non, celui-là, on le trouve qu'à la banque du sperme.
13: Non, mais n'importe quoi, hein. Non, mais je vois pas le rapport avec les surgelés, madame.
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0: Allô ?
14: Allô ?
0: Bonjour monsieur, c'est bien le concessionniste automobile ?
14: C'était pourquoi monsieur ?
0: Je vous appelle parce que je dois remettre à jour mon fichier de clientélitude.
14: Bon ben, je vous écoute.
0: Alors pour commencer, vous êtes...
14: Je suis Toutoui.
0: Vous êtes madame Toutoui parce que c'est pas le nom que j'ai.
14: Non. Je vous disais je suis Toutoui, je vous écoute quoi, je suis...
0: Oui, alors j'ai bien compris madame Toutoui, mais...
14: Madame Toutoui n'existe pas.
0: Ah, c'est un pseudonyme que vous prenez pour les clients ?
14: Non. C'est une ça veut dire je vous écoute, je suis Toutoui.
0: Non mais excusez-moi, vous êtes Toutoui ou vous n'êtes pas Toutoui, mais vous ne pouvez
14: non,
0: pas...
14: Non, je voulais vous dire, je vous écoute.
0: Donc vous n'êtes pas Toutoui.
14: Non, je vous passe le chef d'atelier, ne quittez pas.
0: D'accord, c'est monsieur Toutoui alors.
14: Monsieur, non.
15: Bonjour, c'est monsieur Richard. Votre pare-brise a un impact dans le...
16: Réception mécanique, bonjour.
0: Oui, bonjour, vous êtes monsieur Richard.
16: Ah non, je suis pas monsieur Richard.
0: Ah bah, j'avais le message qui disait bonjour, je suis monsieur Richard.
16: Ah non, c'est un message d'attente que vous avez là.
0: Oui, alors, monsieur Richard, j'étais avec madame Toutoui à l'instant.
16: Non, mais elle a dit qu'elle était Toutoui parce qu'elle était prête à vous écouter.
0: Oui, mais alors elle n'est pas Toutoui, visiblement.
16: Non, mais là, vous êtes...
0: Il y a un problème avec les noms chez vous, quand même, hein.
16: Non, parce que si vous voulez, nous, c'est une bande-annonce qui passe au niveau du répondeur.
0: Oui, mais alors, excusez-moi, pourquoi vous utilisez le répondeur de monsieur Richard si vous n'êtes pas monsieur Richard?
16: Ah non, mais j'ai pas de monsieur Richard ici, moi. Là.
0: Peut-être que madame Toutoui, elle connaît monsieur Richard, si vous lui demandez.
16: Ah non, madame Toutoui, c'est pas madame Toutoui, elle a dit qu'elle était Toutoui à vous écouter.
0: Elle est Toutoui ou elle n'est pas Toutoui?
16: Madame Toutoui, elle a dit que...
0: Madame Toutoui, oui.
16: Elle a dit qu'elle était Toutoui. On dit Toutoui quand on est prêt, quand on écoute quelqu'un, si vous voulez. On est prêt à écouter quelqu'un, on dit on est Toutoui.
0: Bon, écoutez, je vais voir avec monsieur Richard pour tirer cette affaire au clair, parce que là j'ai l'impression qu'il y a un problème.
16: Ah non, mais monsieur Richard dans la société n'existe pas non plus, je vous dis.
0: Peut-être que madame Toutoui s'est trompée, qu'elle voulait me passer monsieur Richard et que vous avez intercepté la ligne.
16: Non. Bon. C'est monsieur Richard, c'est une banque.
0: Il est au courant que vous utilisez son nom comme ça?
16: Ah, je comprends pas là. Hein, donc c'est. Je vous passe le directeur.
15: Bonjour, c'est monsieur Richard. Votre pare-brise.
19: Bonjour.
0: Bonjour madame.
19: Alors attendez. Je suis monsieur, bonjour monsieur.
0: J'étais avec monsieur Richard là au téléphone.
19: Monsieur Richard, c'est qui monsieur Richard?
0: Ben, c'est la personne que m'avait passé madame Toutoui.
19: Attendez. Moi, je suis responsable de la concession.
0: Non mais excusez-moi.
19: Quoi?
0: J'ai eu monsieur Richard qui m'a quand même dit que.
19: Mais il n'y a pas de. Mais monsieur, vous êtes borné ou quoi? Il n'y a pas de monsieur Richard ici.
0: Ah bah alors demandez à madame Toutoui ce qu'elle m'a passé.
19: Mais il n'y a pas de madame Toutoui ici.
13: N'importe quoi, gars.
0: Pardon?
13: Écoute-le.
0: Je vous ferai dire que je vous entends, hein. Monsieur Toutoui, je vous entends, monsieur Toutoui.
19: Non, monsieur Bombo.
0: Ah, madame Richard?
19: Hein? Ah, mais.
0: Monsieur Toutoui?
15: Bonjour, c'est monsieur Richard.
0: Ah, enfin, monsieur Richard.
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24: Allô?
12: Allô?
24: Oui?
12: Bonjour, monsieur.
24: Bonjour,
12: c'est madame Paljoie à l'appareil.
24: Hein?
12: Comment allez-vous?
24: Ça va.
12: Ça va, dites-moi, je suis un peu ennuyé de vous demander ça, mais je suis en train de faire mon loto, voyez-vous.
24: Oui.
12: Et il me manque des chiffres, alors je voulais... quel âge vous avez, vous?
24: 48.
12: Ça fait le 48, oui. Ça, c'est bon, ça rentre dans les 49 chiffres. Combien de dents qui vous restent?
24: Deux.
12: Comment ça, deux?
24: Combien de temps?
12: De dents.
24: Oh, bon, j'en sais rien, vous.
12: Si vous pouvez compter, c'est pour mon loto.
24: Bah, je sais pas, moi, combien maintenant? 30.
12: Ah, vous avez compté?
24: Oui.
12: 30 dents. Il y a votre dame à côté de vous?
24: Oui.
12: Elle en a combien?
24: Ben, elle a plus, elle.
12: Oh, bah, qu'est-ce qui est arrivé? Elle a mangé des cailloux? Qu'est-ce qu'elle a?
24: Ben, dentier.
12: Un dentier. Ah, bah, combien il y a de dents dans le dentier?
24: Ben, je sais pas.
12: Ben, à peu près. Vous pouvez pas l'enlever et compter, s'il vous plaît?
24: Combien t'en as, toi? T'en as combien? Vous pouvez 22?
12: C'est pour mon loto.
24: 12.
12: Vous avez enlevé le dentier?
24: Oui, 12.
12: Mais comment vous avez compté?
24: Ben, enlever son dentier.
12: Oui.
24: 12 et 7.
12: C'est quoi, 7?
24: 12 plus 7.
12: Ah, 12 en bas et...
24: Voilà.
12: Ça fait donc le 12. Alors, attendez. Le 30, hein? Le 12, le 7.
24: Voilà.
12: Bah, ça c'est bien. Et vous avez toujours vos deux bras, vous, oui?
24: Heureusement.
12: Oui. Alors, le 2... Voilà. En combien de temps vous avez fait l'amour cette nuit?
24: Oh bah moi je regarde pas moi.
1: C'est pour mon auto.
24: Bah oui mais je regarde pas moi.
1: Bah demandez à votre dame.
24: Bah c'est pareil, elle regarde pas, elle me regarde
1: si,
24: pas.
1: Hein. Si, elle m'a dit, quand j'ai croisé, elle m'a dit, oh là là, je regarde toujours l'heure, j'ai hâte que ça se termine.
24: Alors, elle n'est pas là, elle est partie.
1: Bah alors dites-le-moi, 2 minutes, 5 minutes, 10 minutes.
24: Non, 5.
1: Combien ?
24: 5, 10.
1: 5 minutes, très bien. Vous avez combien de testicules ?
24: 2. De quoi ?
1: De testicules.
24: Ben 2.
1: 2, très bien. Combien de positions vous connaissez pour faire la chose, là ?
24: Bah moi, ça sert à rien, puis moi, je vais arrêter, parce que je travaille. Hein.
1: C'est pour mon loto.
24: Bah oui, mais l'auto.
1: Le 69, non ?
24: Ça rentre pas l'auto, ça.
1: Le 69, non. Ah bah si, ça fait 6 et 9, 15.
24: Bah mettez le 15, alors.
1: Bah oui, voilà.
24: Il y a combien de numéros, déjà, là ?
1: Donc, 2, alors le 12, c'est... Oh là là, oui, très bien. Le 69...
24: Non, 69.
1: Ah, mais ça rentre pas, ça, hein ?
24: Ah non.
1: Bon, bah écoutez, moi, je voulais vous remercier. Hein.
24: Bah pas du tout.
1: Ah si. Si, je voulais vous remercier parce que là, maintenant, j'ai 5 chiffres. Ah, il m'en manque un.
24: Bon.
1: Je peux vous demander un dernier chiffre parce qu'il m'en manque un, là.
24: Oui.
1: Combien mesure votre bite ?
24: Quoi ? Qu'est-ce que tu dis ?
1: Combien qu'elle mesure au repos et combien qu'elle mesure...
24: Bah, mon Dieu. Bah, il n'y a pas d'autre question, hein ?
1: Mais non, mais écoutez, quand même... Bah,
24: faut qu'on ne pas exagérer, là. N'importe quoi, là.
1: Non, mais c'est pour mon loto.
24: Ouais, mon loto.
1: Comment ?
24: Voilà, que vous connaissez, là, vous.
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6: Bonjour.
0: Bonjour monsieur, c'est bien le bureau de tabac ?
6: Oui, bonjour.
0: Monsieur Martin à l'appareil, société d'importisme-exportisme Martin.
6: Oui ?
0: Je vais venir remplacer vos cigarettes jetables.
6: Quelles cigarettes jetables ?
0: Toutes celles qui contiennent du tabac, celles qui sont vendues en paquet, vous voyez ?
6: Hein ?
0: Celles-là, je vous les change toutes.
6: Toutes les marques de cigarettes ?
0: Exactement.
6: Mais elles sont pas jetables.
0: Bah si, parce qu'une fois qu'elles sont fumées, vos cigarettes avec du tabac, vous pouvez pas les refumer, donc elles sont jetables.
6: Et vous m'échangez contre quoi ?
0: Contre des cigarettes non jetables à base de tabac ignifugifié. C'est un tabac qui résiste au feu.
6: Qu'est-ce que c'est cette histoire ?
0: C'est un truc que j'ai trouvé sur un site chinois, le tabac ne brûle pas, donc la cigarette ne s'allume pas.
6: Non.
0: Si, je crois que c'est un mélange de tabac et d'amiante.
6: Non, on veut pas ça.
0: Ah, mais c'est impressionnant, vous pouvez passer une clope au chalumeau, elle ne bouge pas.
6: Non, mais c'est du n'importe quoi.
0: Donc, je vais vous les apporter.
6: Alors, vous...
0: Voilà, c'est ça, donc vous voulez que je passe quand ?
6: Alors, attendez.
0: Merci, monsieur.
6: Allô ?
0: Bonjour, monsieur, votre collègue vous a expliqué pour le remplaçage de vos cigarettes jetables.
6: Mais vous me racontez quoi ? Je comprends pas. Dans ce cas-là, ça s'appelle des cigarettes électroniques, ce que vous me parlez. Des puffs.
0: Ah non ! Les puffs électroniques, ça fait déjà longtemps que c'est interdit. Là, je vous parle de vos vraies cigarettes.
6: Non, mais pas du tout, monsieur. Là, en fait, vous comprenez pas.
0: Vous savez quoi ? Je vais déjà valider l'échangisme de vos cigarettes.
6: Non, mais vous validez rien du tout, parce qu'en fait, y a rien que vous allez venir récupérer ici, hein.
0: Bah si.
6: Bah non.
0: Bah si, vos cigarettes que vous avez pas le droit de vendre.
6: Mais qu'est-ce que vous appelez ces cigarettes qu'on doit pas vendre, là ?
0: Ils l'ont dit aux actualités, toutes celles qui sont pas réutilisables, elles sont interdites.
6: Mais c'est quoi qui est pas réutilisable ? Vous êtes vraiment niaise, il y a un problème. Vous me donnez votre nom et votre prénom, s'il vous plaît.
0: Bien sûr, monsieur Martin. Martin.
6: D'accord, monsieur Martin de où ? Des Douanes, je pense pas, parce que je le connais bien, monsieur Martin des Douanes. Hein. C'est pas vous, hein.
0: Oula, monsieur Martin Redouane. Bah, passez-moi ce monsieur Redouane.
6: Non, pas Redouane, des Douanes. En plus, vous êtes Miro, vous avez un problème d'oreille, en plus.
0: Ah, bah, je crois pas, vous êtes le premier à me dire que je suis Miro des oreilles, ça c'est nouveau.
6: Ah ouais, mais...
0: Ah ouais, que je suis sourd des yeux à la limite, mais Miro des oreilles, non.
6: Mais...
0: Enfin, vous inquiétez pas, j'ai vos nouvelles cigarettes.
6: Mais quelle cigarette ?
0: Bah, le nouveau modèle en tabac ignifugifié, impossible à allumer, c'est ce que
6: vous
0: je disais.
6: Vous allez m'apprendre à moi que là, il y a des nouvelles cigarettes qui vont arriver. Vous êtes complètement ravagé, hein.
0: Oh, bah, pardon de vous faire partager le progrès.
6: Si, si, vous mettez même pas un pied ici, je vous le dis de suite. Vous mettez pas un pied dans mon tabac, je vous le dis.
0: Ah oui ? Et comment je viens récupérer vos cigarettes sans mes pieds ?
6: Eh ben, tant pis, on vendra des cigarettes illégales. Parce qu'ici, vous prendrez pas un paquet, en fait, monsieur.
0: Oh non, je vous rassure, je vous prends tous les paquets.
6: Restez bien au téléphone, 5 minutes 30 et je vous mets depuis tout à l'heure sur activation. Il n'y a pas de souci.
0: Comment ça, sur activation ?
6: Ah, voilà.
0: Ne me dites pas que vous m'avez mis sur activation.
6: Bah vous savez que maintenant les buralistes on a un nouveau truc.
0: Oh oui, je connais, bien sûr, mais enfin rappelez-moi ce que c'est pour qu'on vérifie que je pense bien à la même chose.
6: Bah non, je vais quand même pas vous expliquer des choses qui sont faites exprès pour les arnaqueurs.
0: Ah, bien joué.
6: Ouais.
0: Donc là, en clair, je suis sur activation.
6: Oui, vous inquiétez pas, vous êtes sur activation.
0: Ok, monsieur Martin. Oui, monsieur Martin, activez la contre-activation, s'il vous plaît. Ah, on nous a mis sur activation.
6: Oui, passez-moi la personne qui est à côté de vous.
0: Bien sûr, oui, je vous passe la personne.
6: Merci.
0: Monsieur Martin, le monsieur du tabac veut vous parler.
6: Mais je crois que c'est vous, monsieur Martin.
0: Oui, aussi, mais là, je vous passe monsieur Martin, mon beau-frère, le responsable de la contractivation.
6: Vous êtes que des monsieur Martin.
0: Ah oh bah vous suivez toujours pas, c'est mon beau-frère, donc forcément on a le même nom.
6: Oh dis donc.
17: Hello.
18: Allô Nicole ?
17: Oui ?
18: Bonjour petite Nicole, c'est Fragiado à l'appareil.
17: Qui ?
18: Mais tu n'as pas encore payé ton abonnement ?
3: Qui donc, vous dites ?
18: Fragiado, le journal de l'enfance heureuse. Qu'est-ce que tu as fait cette semaine ? Tu as oublié ? Tu sais que si tu l'envoies pas avant le 21, tu pourras pas concourir pour le grand concours qui te permettra peut-être de gagner un beau voyage à Disneyland, alors Nicole ?
3: Vous vous trompez complètement, là.
18: Non, écoute-moi, tu t'appelles bien Nicole ?
3: Oui.
18: Tu es psychiatre ?
3: Oui.
18: Bon, eh bien tu nous as... Je sais bien, j'ai devant moi le fichier. Je suis nouveau responsable. Je suis étudiant pendant le reste de l'année. Je m'occupe des abonnements de Fragiado pendant les vacances.
3: Oui, mais je suis pas du tout abonné à cette chose-là.
18: Oh, dis-moi, j'ai même devant moi le dernier, tes derniers résultats pour le grand concours, sondage que tu as donné, Nicole, quand même.
3: Dire.
18: Eh ben, avec les records de saut de la grenouille.
3: Non, pas du tout moi, ça.
18: Dis-moi, tu veux plus le payer, dis-moi tout de suite.
3: Non, mais je suis pas abonné à cette chose-là.
18: Pourquoi tu nous as pas écrit ?
3: Mais je suis pas du tout abonnée. C'est une. D'abord, qu'est-ce que c'est que cette façon de me tutoyer comme ça ? On n'a pas gardé les vaches ensemble. Hein. Moi, je suis pas du tout abonnée à votre hebdomadaire ou mensuel. Je sais pas de quoi il s'agit.
18: Mais quand même, non, le non. Mensuel de l'enfance heureuse des
3: non,
18: 5 à 15 ans.
3: C'est une erreur. Hein.
18: Non, écoute, Nicole. Non, mais écoute, alors là, non. Moi, je vais encore me faire taper sur les doigts. Je t'ai envoyé pourtant le grand poster de Jean-Luc Lahaye.
3: Mais je suis pas une adolescente.
18: Non, écoute-moi.
3: Ne me tutoyez pas, ça me gêne.
18: Non, bon, excusez-moi. Tu es allée ce week-end au bord de la mer et tu as attrapé un coup de soleil, non ? Tu te souviens pas du tout de ce que tu as fait cette année ?
3: Non.
18: Nicole, en plus, tu as dit 3,17 m pour les grenouilles, t'étais pas loin, t'étais 3,20 m.
3: C'est pas moi. Vous vous trompez, hein ? Perdez votre temps, c'est pas moi. Bon, je vous laisse, hein ? Au revoir.
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5: Bonjour.
0: Bonjour monsieur, c'est bien le magasin de meubles de bureau ?
5: Oui.
0: Monsieur Martin, les livraisons Martin ?
5: Oui.
0: J'ai un petit souci avec votre commande.
5: Vous livrez quoi ?
0: Alors justement, en principe, je devais vous livrer des chaises.
5: Oui.
0: Mais je me suis gouré à l'entrepôt et je vous ai mis des chèvres.
5: Des chèvres ?
0: Ouais, il y a une trentaine de bestioles, donc faudrait les réceptionner.
5: Mais moi, je veux pas de chèvres, on veut pas de chèvres ici.
0: Bah, c'est-à-dire que ce serait plus simple pour moi si vous les gardez, parce que
5: on
0: sinon...
5: On a rien pour des chèvres, nous, c'est un bâtiment avec des bureaux, on va pas mettre des chèvres à l'intérieur.
0: Mais si, il suffit de leur prévoir un coin avec un peu de fourrage à chèvres.
5: Non, on prévoit rien du tout. Vous ne ramenez pas vos chèvres ici.
0: Pardon, mais selon mon bon de commande, déjà ce sont vos chèvres.
5: Je m'en fous, vous ramenez pas de chèvres tout court. C'est vous qui vous débrouillez de renvoyer à l'expéditeur, nous on n'en veut pas.
0: Alors non, justement, le retour c'est à vous de le prendre en charge.
5: Retour c'est à nous, c'est quoi ça ?
0: C'est-à-dire que dans ce cas, c'est à vous de renvoyer les marchandises.
5: Mais... Bah non !
0: Bah si !
8: Oui, bonjour.
0: Ah, bonjour madame.
8: Non mais attendez, je vois pas pourquoi on nous livrerait des chaises.
0: C'est ce que j'ai expliqué. Normalement, je devais vous livrer 30 chaises.
8: 30 chaises.
0: Voilà, des chaises de bureau.
8: Ah, c'est mieux là.
0: Ouais, sauf que moi j'ai mal compris.
8: Ouais.
0: Résultat, je vous livre 30 chèvres.
8: Ah oui, mais nous qu'est-ce qu'on va en faire des chèvres ?
0: Alors, il faudra juste les stocker en attendant de pouvoir les renvoyer.
8: Mais on peut pas stocker des chèvres.
0: Mais... Ah non, mais attention, ce sont des chèvres que j'ai récupérées dans un cirque. Elles sont dressées, elles arrivent à faire des pyramides humaines en chèvres.
8: Mais même dressées, même en or, même en on les prendra pas, monsieur.
0: Non, mais parce que vous les mettez dans un coin, vous leur dites de se mettre en pyramide.
8: On peut pas avec les clients, les biquettes, ils vont se balader dans tout le magasin, ils vont être, on n'a pas d'enclos, on n'a rien de tout ça, nous, ici.
0: Bon, sinon, vous avez bien une arrière-boutique, une réserve ou une cour, je sais pas.
8: Il y a quoi, il y a même pas un mètre carré de pelouse, tu vois, derrière les bâtiments, c'est tout, il y a rien d'autre.
0: Ah, bah, vous avez de la pelouse, parfait.
8: Mais non, mais c'est...
0: Non, mais fallait le dire, vous avez une prairie, vous le dites même pas.
8: Mais oui, mais non, c'est pas une prairie, c'est juste derrière les bâtiments.
0: Moi, ce sera très bien, vous leur installez juste un point d'eau, quelques mangeoires.
8: Mais on n'a pas besoin de faire tout ça, vu qu'on n'est pas concerné par les animaux.
0: Non, mais de toute façon, elles vont repartir rapidement, les chèvres.
8: Ah, bah oui, ça, c'est clair et net.
0: Bah oui, faudra juste les garder quelques semaines, le temps que je vous envoie le bon de retournage et la facture.
5: Pourquoi ça ?
25: On allait mettre tous les chèvres.
0: Ah.
5: Pourquoi on mettrait des chèvres ?
0: Il y a quelqu'un d'autre, non ?
5: C'est quoi ça ? Mais non, écoutez, là, je comprends pas.
0: Eh ben, bonjour, monsieur.
5: J'ai jamais commandé de chèvres, là. Qu'est-ce que vous voulez qu'on fasse avec des chèvres ? Surtout, non.
0: Oh, ben, vous pouvez faire plein de trucs avec des chèvres. Vous pouvez récupérer le lait pour faire du fromage.
5: Vous allez les traire ? Vous allez venir les traire ?
0: Oh non, vous pouvez le faire vous-même. Il suffit de mettre votre magasin aux normes agriculturistes.
5: Vous croyez que je vais traire et que je vais remettre les bâtiments de mise aux normes ou quoi que ce soit ? On n'a rien pour traire, nous. Vous annulez tout. De toute façon, il n'est pas question que j'ai des chèvres. J'en veux pas.
0: Alors, annuler, je peux pas parce que j'ai un bon de livraison avec déjà une signature de chèvre dessus.
5: Vous avez un bon de livraison avec une signature de chèvre ?
0: Bah oui, c'est bien le problème.
5: Ah bah, vous avez un bon de livraison qui a été signé, vous me dites, par une chèvre.
0: Oui.
5: Signé par qui ?
0: Bah par une de vos chèvres, Martinette.
5: Par une chèvre ?
0: Ouais, Martinette, c'est la chef des chèvres.
5: Non, mais signé par une chèvre, là, vous vous foutez de moi, là, c'est pas possible.
0: Ah bah attendez, elle a bossé dans un cirque, elle sait quand même écrire son nom.
5: Ah bon ?
0: Bah oui.
5: Bah oui.
0: Ah bah attendez, je crois qu'elle veut vous dire un truc.
5: Oui.
0: Bougez pas, je vous la passe. Mais bonjour monsieur, c'est Martinette.
5: Vous foutez de ma gueule, là.
0: Merci de nous accueillir chez vous.
5: Ah oui, vous foutez de ma gueule.
0: Mais vous croyez ?
5: Bon, allez, au revoir, monsieur.
0: Mais non, c'est madame.
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21: Allô ?
23: Allô ?
21: Bonjour.
23: Bonjour, comment ça va ?
21: Ça va.
23: Bon, je suis en route là, je suis déjà parti, donc j'arrive. Tu me dis ce qu'il faut que je prenne donc pour le dîner ?
21: Le
2: dîner. Qui que ça qui vient?
23: Ben, hey, c'est Robert, Robert Lamolle.
2: Robert, je connais pas.
23: Mais ça fait 3 semaines qu'on correspond sur Internet.
2: Ah. Hein,
23: et tu m'as dit que ce soir, enfin, je pouvais venir te voir et que nos vœux allaient se réaliser.
2: Ben, parce que je me rappelle peut-être pas ou je ne sais pas.
23: Ben, hier soir, tu m'as écrit, donc sur Internet, dans notre site de rencontre.
2: Ah ben, c'est pas moi, alors.
23: Ah ben, si.
2: Ah ben non, moi, j'ai pas de ça.
23: T'as pas de ça quoi?
2: Ben, des machins d'Internet, comme vous dites, un truc...
23: T'as pas d'Internet?
2: Ben non, j'ai pas ces trucs-là.
23: Ah ben, tu sais que moi, j'en ai eu partout dans mes poutres, hein.
2: Ah.
23: Moi, j'ai eu d'Internet partout dans mes poutres, hein. Ça m'a coûté cher, hein, ça bouffe le bois, ces saloperies-là. Ça fait des copeaux, après ça fait de la poussière, dis donc.
2: Ah bon?
23: Je suis parti de Colmar ce matin.
2: De Colmar? Ben, dites donc, je ne connais pas.
23: Ben, de Colmar en voiture, en Alsace.
2: Ah! En Alsace?
23: Ben oui, j'ai pris la route ce matin à 5 heures d'Alsace.
2: Oh!
23: Et là, je suis là dans une heure à peu près. Hein.
2: Ah bon?
23: Ben...
2: Eh ben bon, une belle surprise alors, vous voyez, hein?
23: Ah ben, ça va faire une belle surprise.

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5: Allô? Bonjour monsieur, c'est bien le magasin de téléphonisme?
6: Oui, excusez-moi, il faut que tu me donnes la photocopie de ta carte.
5: Comment ça, la photocopie de ma carte?
6: Allô?
5: Oui, alors attendez, je vous l'envoie par fax.
6: Vous envoyez quoi? J'ai pas bien compris.
5: Bah, ma carte bleue, j'imagine qu'il vous la faut
6: mais
5: pour...
6: Mais non, mais je parlais à une employée. C'était une employée qu'elle partait...
5: Alors attendez, j'ai mis ma carte dans le fax.
6: Bah non, mais...
5: Et c'est parti.
6: Ça sonne, c'est vous?
5: Ah bah oui, écoutez.
6: Oui.
5: Vous entendez?
6: Ouais, bah oui, bah moi j'ai rien. Oh.
5: Ah, j'ai entendu, il a sonné là.
6: Oui, bah c'est parce que j'ai appuyé sur Marc.
5: Donc vous avez reçu?
6: Non, non, c'est pas. Regardez, j'appuie sur un bouton.
5: Ça recommence.
6: Mais non, mais
5: il est passé deux fois.
6: Mais non, c'est moi qui ai appuyé sur une touche, je vous dis. Voilà, là je viens de l'éteindre et je l'ai rallumé.
5: Ah, justement, j'ai le récépissé qui arrive.
6: Mais refaites plus, hein, c'est pas la peine, il marche pas. Donc
5: oula, bah oui, vous m'avez débité en plus.
6: Mais non, je peux pas débiter ça à travers un fax, hein, c'est pas possible.
5: Ah, mais je comprends tout.
6: Je vous jure que moi, je n'ai pas eu votre fax.
5: Depuis le début, vous avez débité ma carte.
7: Bah, attendez, là, qu'est-ce que vous êtes en train de me dire, là?
5: Bonjour, monsieur, pardon, mais votre collègue vient de me téléprélever.
7: Eh ben, j'ai un fax, j'ai le matériel. Comment voulez-vous qu'on vous débite votre carte bleue parce que vous avez posé votre carte bleue sur le fax? Non, mais vous réfléchissez.
5: Oh, je constate surtout que vous avez l'air bien au courant.
7: Bah, c'est vous qui venez de me dire.
5: Pas faux. N'empêche qu'il faudrait quand même voir pour le remboursement de ce que vous m'avez
7: téléprélevé. Un remboursement, mais il faudrait déjà que vous nous donniez la preuve quand vous a débité quoi que ce soit. Non, mais attendez, là, notre fax, il est là, il y a rien du tout.
5: Comme par hasard.
7: Bah, comme par hasard.
5: Oui, soi-disant.
7: Soi-disant. Non mais je sais pas, mais vous allez à votre banque, vous nous amenez la preuve quand vous avez débité.
5: Ah bah j'y suis là, je suis avec mon banquier justement, hein? Qui lui m'a confirmé.
7: Eh ben.
5: Ah bah il m'a dit que c'était apparemment un truc assez courant d'arnaque au télécopisme.
7: Non mais vous regardez trop la télévision, non?
5: Non, alors moi j'écoute beaucoup la radio.
7: Non, mais de toute façon je vous rembourse rien du tout pour le moment. Non mais attendez, vous comprenez pas le français là?
5: Yes mister, mais mon banquier m'a dit que le remboursage doit être...
7: Ah et vous savez quoi? Vous dites à votre banquier qui nous appelle.
5: Justement, il est à côté de moi.
7: Oui.
5: Ah oui, monsieur Martin, il y a remboursage. Ou pas là? Ah oui, il y a remboursage.
7: Qu'est-ce qui me prouve que c'est votre banquier, hein?
5: Ah bah écoutez, monsieur Martin! Oui, monsieur Martin! Vous êtes bien mon banquier? Oui, je suis bien mon banquier!
7: Non mais.
8: Oui, bonjour.
5: Ah, madame.
8: Monsieur, ça fait 26 ans qu'on est là. On serait des voleurs, on serait peut-être plus longtemps.
5: Je dis pas qu'on serait des voleurs.
8: Ah, si, c'est exactement ce que vous venez de dire.
5: Non, je dis juste que vous m'avez déclenché un débitage de carte par télépaiement sans contact.
8: On déclenche rien par fax. Vous savez pas du tout comment marche le sans contact. Le sans contact, ça marche pas par fax. N'importe quoi.
5: Après, je dis pas que vous avez fait exprès.
6: Arrêtez donc un peu.
5: Monsieur.
6: J'ai entendu ce que mon collègue vous disait.
5: Ah, super. Donc on est d'accord, vous m'avez bien débité.
6: Mais non, je vous ai jamais dit ça.
5: Écoutez, je vais vous faxer une demande de remboursage.
6: Le remboursement, on dit monsieur, quand on est français.
5: Alors, pardon, je m'excuse, mais on dit le remboursage.
6: Le remboursement.
5: Remboursage.
6: Remboursement.
5: Remboursage.
6: Non.
5: Ah si.
6: Non.
5: Si, mon banquier confirme, on dit remboursage.
6: Alors, votre banquier, il est en France?
5: Oui, il est à côté de moi.
6: Ah, votre banquier, il est avec vous?
5: Oui, bah, c'est ce que je disais à votre collègue.
6: Ah bah tiens, comme par hasard.
5: J'avoue que c'est une sacrée coïncidence.
6: Ça fait, il y a 5 minutes, on vous a prélevé et vous êtes à côté de votre banquier.
5: Ah oui, c'est dingue, hein. Tiens, je vous le passe.
6: Non.
5: Ah non, tiens, mieux, je vous faxe mon banquier.
6: Bah écoutez. Stop.
5: Attendez, deux secondes.
6: Non, stop, arrêtez.
5: Bonjour, je suis le banquier.
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9: Allô?
10: Bonjour, monsieur.
9: Bonjour, monsieur.
10: Madame Ledoux, à l'appareil.
9: Oui.
10: Vous êtes détective?
9: Oui.
10: Ah, très bien. Bonjour, je suis Madame Ledoux, la femme de Monsieur Robert Ledoux, de l'Académie française.
9: Oui.
10: Vous devez connaître mon mari.
9: J'avoue que non, madame. Excusez-moi. Voilà.
10: Je vous en prie. Je vous appelle parce que mon mari est accusé d'avoir provoqué un accident de voiture le 3 février à 15h. À Angers.
9: Mm-hmm.
10: Or, le 3 février à 15h, mon mari ne pouvait pas être dans sa voiture car il était aux putes.
9: Il était où, vous me disiez?
10: Aux putes.
9: Aux putes, c'est... Attendez, aux putes, j'ai le trou de mémoire encore là. Ça se trouve...
10: Comment?
9: C'est où?
10: Ah ben je ne sais pas, vous savez, il m'a dit je pars aux putes. Il a emprunté 400 francs à mon fils et il lui a dit qu'il allait aux putes.
9: Oui.
10: Il est parti aux putes et apparemment, ça

0: doit être un endroit charmant parce qu'il y va tous les jours en ce moment.
1: Ah, oui.
0: Vous connaissez, non ?
1: Non, mais enfin bon. Gros pute. Bon, mais de toute façon, lui, qu'est-ce qu'il dit de cet accident ? Il le nie ou quoi ?
0: Mais oui, parce que voyez-vous, le groupe d'assurance qui l'attaque prétend qu'il était dans sa voiture avec une dame.
1: Mm-hmm.
0: Or, comment voulez-vous qu'il soit avec une femme dans sa voiture alors qu'il est au pute ?
1: Au pute. Mm-hmm. Au pute.
0: J'ai confiance en mon mari. S'il me dit qu'il va au pute, il va au pute. Hein. Vous comprenez ? Alors écoutez, monsieur, je vais être franche avec vous. Je vous propose d'aller au pute avec mon mari.
1: Je pense que c'est ça qu'il faut faire.
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3: Bonjour monsieur, c'est bien la mairie ?
4: Oui monsieur.
3: J'ai besoin de déposer un sac d'affaires, quand est-ce que je peux passer ?
4: Un sac d'affaires ? Ouais mais nous on peut pas accepter vos affaires monsieur.
3: Bah si, parce que moi j'ai dit que j'habitais chez vous.
4: Mais c'est pas possible, y'a personne qui reste chez nous.
3: J'ai dit aux impôts que j'habitais chez vous.
4: C'est quoi de cette affaire là ? Ah bah non hein.
3: Oui.
4: Attendez, quittez-vous.
5: N'hésitez pas à consulter notre site internet sur mairie.
6: Allô ?
3: Oui, bonjour monsieur.
6: Et pourquoi vous voudriez déposer un sac avec des habits ?
3: Eh ben, rapport à ce que je me suis domicilifié chez vous.
6: Non, mais vous savez que c'est interdit ? Je comprends pas.
3: Bah, parce que si je déclare mon adresse à moi,
6: oui ?
3: Les impôts, ils m'envoient une taxe d'habitation.
6: Non, mais c'est de la fraude.
3: Comment ça, c'est de la fraude ? Bah, non.
6: Mais bien sûr que si. Vous avez un domicile, vous devez payer une taxe d'habitation.
3: Sauf ?
6: Non, il n'y a pas de sauf, monsieur.
3: Bah, si, sauf.
6: Sauf quoi ?
3: Bah, sauf si justement je suis domicilifié à la mairie, c'est ce que j'explique.
6: Vous venez de me dire que vous avez un domicile.
3: Non, mais admettons que je me suis trompé.
6: Non, il n'y a pas de admettons, monsieur, je suis désolé.
3: Bah, si, je.
6: Non, je ne vais pas vous aider à frauder. Ça sort de où cette idée ?
3: C'est aux infos qu'ils ont dit ça.
6: Aux infos, non, mais vous êtes pas bien, enfin.
3: Ils ont dit que c'était les mairies qui allaient prendre en charge la taxe d'habitation.
6: Ah là, vous mélangez tout. Vous parlez d'une réforme qui aura lieu l'année prochaine.
3: Voilà.
6: Mais il n'y a aucune raison que vous ameniez votre nécessaire de toilette à la mairie. C'est n'importe quoi ce que vous êtes en train de me raconter.
3: Mais si, parce que comprenez bien que s'il y a un contrôle et qu'il n'y a pas d'affaire à moi chez vous, eh ben ils vont trouver ça louche.
6: Non.
3: Ah bah si.
6: Non. Vous êtes en train de dire aux impôts que vous êtes domicilié à la mairie, mais n'importe quoi.
3: Non mais si, mettons, je passe quelques jours par mois, par exemple, sur place.
6: Non mais vous êtes.
3: Il suffit que je dorme, mettons, un week-end par mois.
6: Non mais certainement pas. Vous êtes pas bien, mais c'est pas un hôtel.
3: Bah vous avez bien des appartements sur place, vous avez.
6: Mais non, bah, bien sûr que non. Et dites n'importe quoi, on n'a pas de logement de fonction, rien du tout ici. Hein. C'est des bureaux administratifs. Hein.
3: Bon, et vous allez me dire que vous payez votre taxe d'habitation ?
6: Mais bien sûr que je paye ma taxe d'habitation, enfin, monsieur.
3: Non mais entre nous, si vous.
6: Non, y a pas de entre nous. Bien sûr que je paye ma taxe d'habitation et ma taxe foncière comme tout le monde.
3: Bon,
6: non, mais...
3: En tant que mairiste, vous allez pas me dire.
6: Non mais vous êtes pas bien.
3: Bah,
7: alors... Oui, allô. Oui, bonjour. Ah. Je suis le maire.
3: Bonjour madame. Voilà, comme j'ai expliqué.
7: Bonjour monsieur.
3: Oui, ce que je disais, bonjour madame. J'ai juste besoin de déposer un petit sac.
7: Non, mais vous, c'est quoi cette histoire là ? Non, mais vous foutez de qui là ? Vous arrêtez votre cinéma là ? Moi, il n'y a personne qui habite ici.
3: Non, mais ça, vous le savez.
7: Non, attendez. Vos affaires, ça va vite être fait parce que moi, je vais tout balancer dehors.
3: Ah bah merci.
7: Non, mais arrêtez un peu votre cinéma. Non, mais vous croyez où là ?
3: Non, mais ce que je veux dire,
7: c'est. Non, mais attendez, si tout le monde y fait ça, tout le monde y va amener ses affaires à la mairie pour pas payer la taxe d'habitation ?
3: Bah oui, effectivement, c'est une solution.
7: Non, attendez monsieur.
3: C'est juste pour faire comme si, vous voyez.
7: Non, mais il n'y a pas de comme si. Moi, il y a personne qui habite à la mairie, alors voilà.
3: Non, mais
7: voilà,
3: alors monsieur. Ce que je vais faire, c'est que je vais juste passer... Ah, allô ?
6: Alors, je vais...
3: Encore le monsieur ?
6: Oui, j'appelle les gendarmes, ils seront là pour
3: vous accueillir. C'est moi qui vais les appeler, les gendarmes ?
6: Oui, mais bien sûr, faites.
3: Ne quittez pas, tiens, je voulais passer sur la deuxième ligne.
6: Vas-y.
3: Je compose le numéro un instant.
6: Attendez, mais c'est une blague, je sais pas, c'est, ça commence à me faire rire, là.
3: Ah bah, j'entends ça.
6: Vous m'avez eu quand même.
3: Allô ?
6: Oui.
3: Bonjour monsieur, c'est la gendarmerie Story.
6: Oui, bien sûr. Je vous souhaite une bonne journée.
3: Au revoir monsieur.
6: Au revoir.
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6: Allô ?
9: Oui, bonjour madame.
6: Bonjour.
0: Je suis au rayon tapette à souris.
6: Oui.
0: Ah, très bien. Je vais vous demander un renseignement, s'il vous plaît.
6: Oui.
0: Nous avons un problème avec notre voisin qui est agriculteur et qui a des bêtes.
6: Et, oui.
0: Bon, hier matin, on a eu encore 17 poules qui sont venues picorer dans notre jardin, qui ont rayé la carrosserie de notre voiture. Enfin, vous voyez, bon. Et on se demandait s'il y avait des... Comment on appelle ça ? Des tapettes à poules.
6: Des tapettes à poules ?
0: Oui.
6: Oh là, non. Non, je vais pas voir ça, mais c'est quoi votre bête, là, qui vient vous rayer votre voiture et tout ça?
0: Ben, ce sont des poules du voisin, on est en guerre avec lui.
6: Ah, d'accord, ok. Non, moi, je vois bien les pièges à loups.
0: Qu'est-ce que c'est que ça?
6: C'est des gros pièges de crocodiles qu'on met, et puis ça se referme quand il y a quelque chose qui marche dessus. C'est interdit à la vente, mais il y a moyen d'en trouver encore.
9: Ou alors je vous emmène ma chienne, là, pour vous faire un carnage.
0: Oui, mais en attendant, j'ai peur parce que le voisin est tellement abruti qu'il va lui tirer dessus, votre chienne. Alors, je préfère éviter ça.
9: Alors, on a pour 5 minutes. Elle vous fait le tri là-dedans.
0: Les tapettes à souris, c'est trop petit pour...
9: C'est trop petit.
0: Mais les tapettes à rats...
9: Les tapettes à rats, c'est possible, oui.
0: Parce que si on met du grain dans la tapette à rats...
9: Ah bah oui, si ça va couper net.
0: Ça va couper, ça.
9: Oui.
0: Ce matin, ça me grattait, je me réveille, j'avais une poule sur le lit.
9: Oh la vache.
0: Non, une poule. Parce que les vaches, on va en parler après.
9: Ah d'accord.
0: Oui.
9: Ok.
0: Voilà.
9: Pour vendredi, je pourrais vous avoir ça, monsieur.
0: Bah. Et alors, comme on est en guerre avec ce monsieur, il fait des vaches aussi, lui.
9: Oui.
0: Et on trouve les vaches dans notre cour.
9: Oui.
0: Est-ce qu'il y aurait des tapettes à vaches?
9: Non, il n'y a pas de tapettes à vaches, ça n'existe pas.
0: Il y a une tronçonneuse, vous vendez ça?
9: Ouais, mais on va pas tronçonner la vache quand même. Ce serait un peu gore, hein.
0: Comment?
9: C'est un peu dégoûtant de tuer une vache à la tronçonneuse, non?
0: Oh mince, alors comment je peux faire? Il y a sûrement une autre solution.
9: Vous la saoulez? Vous la saoulez, votre vache?
0: C'est-à-dire?
9: Bah, vous mettez un seau d'alcool ou je sais pas, pour qu'elle vienne boire dedans ou je sais pas.
0: Mais si je lui mets de l'alcool, qu'est-ce qui va se passer?
9: Bah, elle va être bourrée.
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10: Oui?
3: Oui, bonjour monsieur, je suis bien au bar.
10: C'est une dame au téléphone.
3: Admettons.
10: Oui.
3: Monsieur Martin, les assurances Martin.
10: Oui.
3: Je vous ai inscrit à notre forfait gonflage de prix spécial touriste. Vous devez connaître le principe?
10: Non.
3: C'est très simple, l'idée c'est de faire gonfler votre note l'air de rien quand vous faites payer des touristes.
10: Bah moi je gonfle pas la note. Hein.
3: Vous inquiétez pas, je vais la gonfler pour vous.
10: Non, je ne veux pas gonfler mes prix, mais c'est n'importe quoi ça.
3: Non mais c'est juste une taxe que vous rajoutez sur vos consommations, mais uniquement pour les touristes.
10: Non monsieur, alors je vous arrête tout de suite. C'est pas moi qui m'en occupe.
3: Ah, et bah passez-moi la personne qui m'en occupe.
10: Voilà. Allô?
3: Bonjour monsieur, vous êtes la personne qui m'en occupe?
11: Bonjour monsieur, c'est pas monsieur, c'est une dame.
3: Bon, si vous voulez, oui.
11: Vous me dites bonjour monsieur.
3: Oui, bah par pure politesse, hein, pardon monsieur.
11: Non mais, c'est pas grave.
3: Ah bah si c'était grave d'être poli, ça serait quand même.
11: Je vous écoute.
3: Oui, donc comme j'expliquais, je vous ai fait un système de double carte pour surfacturer les touristes.
11: Alors j'ai jamais demandé ça déjà, j'ai pas demandé de double carte.
3: Vrai, mais vu que vous allez faire des doubles tarifs, c'est plus logique d'avoir des doubles cartes.
11: Mais je vous ai rien demandé.
3: Non, c'est moi, je me suis permis de vous inscrire en période d'essai.
11: Attendez, je vais vous passer mon mari, il va vous expliquer la suite.
3: Ah, bah c'est marrant ça, parce que j'ai beaucoup de madame Marie en ce moment.
11: Voilà.
12: Oui, allô.
3: Bonjour, c'est madame Marie.
12: Mon mari, elle a dit.
3: Oui, c'est ça, ma Marie.
12: Je suis le mari de la dame que vous avez eue au téléphone et vous commencez à me faire chier. Hein.
3: Oh là, d'accord, j'avais rien compris. Excusez-moi, monsieur Marie.
12: Je suis pas monsieur Marie, je suis son mari.
3: Bah oui, mais si vous êtes le mari de madame Marie, logiquement.
12: Bah et alors, qu'est-ce que vous voulez? Vous avez inscrit à quoi? Quel forfait de quoi? Le forfait des cons, comme vous?
3: Alors, c'est une variante du forfait des cons. Là, c'est le forfait gonflage de prix pour les touristes.
12: Qu'est-ce que vous voulez que j'en fasse?
3: Eh ben, je vous ai refait votre carte avec un prix normal et un prix plus cher pour les touristes.
12: Mais vous êtes abruti ou quoi, là?
3: Oh, je dirais plutôt businessman.
12: Je suis pas un voleur comme vous.
3: Oh, bah voilà, dès qu'on essaie d'apporter un peu de nouveauté.
12: Ouais, mais moi j'ai un fusil avec des balles de veine de l'orif, hein. Vous avez compris?
3: Oui, alors je comprends très bien, mais je crois que tirer au fusil sur les touristes, c'est interdit.
12: Ouais, oui, c'est interdit.
3: Bah, il me semble, oui.
12: Alors, venez pas m'emmerder avec vos cartes, là.
3: Non, mais de toute façon, je vous ai mis en période d'essai pour 6 ans. Après, on fait le point.
12: Mais je ne suis pas en période d'essai. Allez vous faire un...
3: Ah, alors non, ça je fais pas, désolé.
12: Si, ça vous fera du bien.
3: Peut-être, mais disons que j'évite de mélanger vie privée et vie professionnelle.
12: Ouais,
3: moi j'appelle juste pour vous filer un coup de main, pas plus.
12: Vous appelez surtout pour essayer de me piquer du pognon et c'est tout.
3: Ah non, alors je vous rassure, on va juste piquer le pognon des touristes.
12: Mais vous êtes con, ma parole.
3: Possible, mais enfin je m'excuse, au final tout le monde y gagne.
12: Ouais.
3: Imaginez en plus, si vous avez un client mystère qui vient déguisé en touriste pour vous contrôler, vous lui filez la carte avec les prix touristes.
12: Oui, mais vous envoyez le client mystère, moi j'ai une veine de l'orifle, intervient, il sera bien reçu.
3: Oui, mais alors pareil, pardon, je crois que les clients mystères, on n'a pas le droit non plus de leur tirer dessus. Alors que mon système de double carte est beaucoup moins risqué.
12: Ouais, bien sûr.
3: Par exemple, sur la carte touriste, chez vous, j'ai mis le demi à 50 euros.
12: Un demi à 50 euros.
3: Ben voilà.
12: Et voilà.
3: Et après, on partage le bénéfice.
12: Un sandwich à 100 euros.
3: Alors, le sandwich, je l'ai mis à 95 euros parce que 100, je me suis dit, ça va pas passer.
12: Ah ouais, ça va pas passer.
3: Bon, après, on peut le tenter.
12: Et votre connerie, elle va passer le jour?
3: Ah, alors ça, c'est rigolo parce que justement, ma connerie, elle passe tous les jours.
12: Mais je m'en fous.
3: D'ailleurs, vous savez où elle passe?
12: Mais j'en ai rien à foutre.
3: Dommage, sinon j'aurais pu vous dire que c'était la radio.
12: Mais vous êtes un peu con sur les bords, ma parole.
3: Ah non, pas que sur les bords, j'en ai même fait mon métier.
12: Eh ben, si vous faites un métier de con, c'est encore pire.
3: Ah, merci beaucoup, ça me fait très plaisir.
12: Il est con, ce bête.
3: Ouais, bah ce mec, il vous dit que vous avez mal raccroché aussi.
12: Et voilà.
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14: Bonjour.
15: Oui, bonjour, c'est bien le bar.
14: Oui.
15: Oui, bonjour madame, monsieur de la place à l'appareil, directeur de l'école Saint-Véron.
14: Oui.
15: Aujourd'hui, c'est la journée de prévention de l'alcoolisme dans les écoles. Nous sommes réunis dans la salle de classe avec les élèves.
14: Oui.
15: Voilà, donc les élèves vous écoutent, ils vous disent bonjour. Je ne sais pas si vous les entendez.
14: Je les ai entendus, oui.
15: Les enfants, nous sommes avec une dame qui donne donc de l'alcool à ses clients. C'est ses clients qu'on appelle des... des alcooliques.
14: Ah bah oui. Hein.
15: C'est la bonne réponse. Il y a un élève, oui Jean-Pierre. Jean-Pierre nous demande si vous vous sentez responsable des multiples cirrhoses.
14: On ne peut pas être responsable parce que j'estime que chaque être humain est responsable de sa personnalité.
15: Et en l'occurrence de son foie.
14: Et en l'occurrence de son foie.
15: Donc vous faites souffler évidemment dans le ballon avant de...
14: On ne fait pas souffler, vous savez, il y a des signes. Hein.
15: Ah, alors, voilà, les enfants, c'est ce que je vous expliquais tout à l'heure. Les signes précurseurs avant-coureurs de l'état alcoolique. Quels sont-ils, par l'ordre d'apparition sur le visage?
14: Oh, la rougeur, déjà, du visage, les yeux troubles, le tremblement des mains.
15: Ah, il y a Simone, oui, Simone. Oui, il y a la petite Simone qui dit que son père, c'est comme ça aussi qu'elle reconnaît son père le soir quand il rentre à la maison.
14: Vous savez, il y a des personnes qui sont alcooliques à très faible niveau. C'est-à-dire, dès qu'ils boivent deux verres, ils sont sous. J'estime que vraiment, l'alcoolisme, c'est celui qui boit chez lui et en cachette. Et voilà. Qui après va dans les bars, bien sûr, pour se finir. Hein.
15: Voilà. Se finir en beauté ou se finir en...
14: Oh, généralement, vous savez, c'est pas bien beau, quelqu'un qui est rond.
15: Oui, comment on pourrait le qualifier?
14: D'épave.
15: Une épave, c'est comme ça que Didier voit d'ailleurs son père. Et le père de Didier, vous le connaissez peut-être, il vient souvent chez vous, dit le petit... Oui, tu vas souvent dans ce bar. Et il rentre toujours sous.
14: Il vient souvent chez moi?
15: Oui.
14: Il rentre toujours sous.
15: Oui, c'est ça Didier?
14: Alors, je ne sais pas qui est son papa.
15: C'est un monsieur qui est assez rouge du visage.
14: Je ne pense pas le connaître. Hein.
15: Oui, on dit qu'il tremble un peu.
14: Il tremble. Et qu'est-ce qu'il fait son papa comme métier?
15: Il est chauffeur de taxi.
14: Ah.
15: Voilà. Alors, les enfants, est-ce que vous avez d'autres questions à poser à madame?
14: Mais si vous saviez que dans les grandes surfaces, de voir les jeunes acheter ce qu'on peut voir acheter, c'est atroce.
15: Oui, c'est ce que disait le petit Bernard. Il disait que son cousin avait acheté dans une grande surface un survêtement atroce. C'est vrai, vous avez raison, madame.
14: Mais oui.
15: C'est moche. C'est moche, un survêtement moche.
14: Et c'est pas beau.
15: Et c'est pas beau.
14: Non.
15: Bleu en bas, bleu fluo et rose en haut. Pour un garçon, c'est...
14: C'est moche, hein. Disons que c'est à se demander...
15: S'il n'avait pas bu avant.
14: Un haut de survêtement rose, ça donne déjà l'idée que le gamin veut...
15: Veut boire.
14: Voilà. Et il boira.
15: À quelle heure
14: Comment?
15: À quelle heure a-t-il déjà bu, d'après vous?
14: Oh, vous savez, il y en a qui boivent à toute heure. Hein.
15: Voilà. Donc, madame, d'après vous... Non au survêtement rose.
14: Écoute. Vraiment non. Non au survêtement rose.
15: Pourquoi?
14: Parce que c'est une ligne qui peut prouver que l'enfant a envie de boire. Et qu'il a bu peut-être déjà.
15: À quoi reconnaît-on, madame, un enfant qui a bu 4 litres de vin rouge cul sec?
14: Bah, il titube déjà.
15: Non, puis surtout, qu'est-ce qu'il a sur lui?
14: Un survêtement rose.
15: Avec des poils ou sans poils?
14: Ah non, il n'y a pas de poils. Non.
15: Voilà, les enfants vous applaudissent, je ne sais pas si vous les entendez.
14: Oui, je les entends, en effet. Merci les enfants. Ah oui, ça fait plaisir, hein. Ça fait énormément plaisir, monsieur. Eh bien écoutez, je vous remercie. Je remercie énormément les enfants. Merci les enfants.
15: Madame, figurez-vous que parmi tous ceux qui vous applaudissent, il y en a un qui a un survêtement rose.
14: Eh bien, d'après moi, il faut qu'ils disent non à tout ça.
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18: Oui.
3: Bonjour monsieur, c'est bien le collège?
18: Oui, bonjour monsieur.
3: Je propose un nouveau service aux collégiens qui ne peuvent plus utiliser leur portable en cours.
18: Oui.
3: Je renvoie toutes leurs lignes de portable sur la ligne de votre standard.
18: Vous vous rendez compte, il y en a une centaine par jour?
3: Une centaine? Non, on devrait être plus dans les 2000-2500 appels jour.
18: Ouh.
4: Oh là là, oui, attends. On va être complètement saturé. Ça va être ingérable, ça.
3: Oh, bah, c'est pas grand chose, hein. Vous prenez un petit bout de papier, vous notez les noms.
4: Oh, bah, non. Moi, je vais pas noter les appels des élèves qu'ils ont sur leur portable.
3: Ah, bah, si, les appels qu'ils ont sur leur portable, il faudra.
4: Ça, je vous passe la direction. Moi, je peux pas accepter. Ne quittez pas.
16: On va comprendre les messages.
19: C'est vous de vous-même qui a décidé que les messages des élèves seraient...
3: Ah bah c'est moi qui a décidé que vous va prendre les messages.
19: Ah ouais. Non, moi je prends pas de messages du tout, monsieur, ça va pas être possible.
3: Bah excusez-moi, mais alors dans ce cas, il y a arnaque, hein.
19: Oui, bah écoutez, moi je suis pas leur standardiste, hein, je suis désolée, hein, donc les messages des élèves...
3: Mais non, mais vous notez juste sur un petit bout de...
19: Ah
3: sur...
19: non, mais moi j'ai pas le temps de noter pour les élèves, je suis désolée, enfin j'ai pas que ça à faire, enfin faut arrêter, non.
20: C'est quoi ce truc là? Oui, bonjour monsieur. Ah mais attendez, on parle de quoi là?
3: Oui, bonjour madame.
20: De quoi on parle?
3: Alors, on parle de renvoyage d'appel.
20: Ah bah non, mais moi je suis désolé, ma secrétaire a décrochera pas, hein.
3: Ah si?
20: Ah bah non.
3: Ah bah si.
20: Bah non.
3: Bah si.
20: L'interdiction des téléphones portables, je sais pas comment vous avez interprété la loi.
3: Ah bah ils l'ont dit
20: à... Non, laissez-moi finir.
3: Non mais ils l'ont dit aux infos.
20: Non, non, c'est les infos, faut pas les regarder à la télé. On déborde pas ça sur un standard d'établissement public, cher monsieur. Ça va pas le faire, hein.
3: Comment ça?
20: Bah quoi, comment ça? Vous êtes en train de me dire que tous les numéros de portable des élèves vont être débordés sur mon standard.
3: Ah bah voilà, vous avez compris.
20: Bah oui, j'ai compris. Et ça, je vous le dis, c'est d'entrée, c'est niette. De toute la journée, on décrochera pas le téléphone. Parce que ça va sonner tout le temps.
3: Je vais quand même vous recruter 2-3 standardeurs en plus.
20: Mais moi, je recrute personne en plus. Attendez.
21: Bonjour monsieur.
3: Bonjour monsieur.
21: On va commencer par le début, je suis chef d'établissement. Moi, je refuse que ce service soit activé.
3: Ah bah c'est trop tard.
21: Je ne veux pas.
3: Comment ça, vous voulez pas?
21: Je ne veux pas. Je veux pas répondre au téléphone des portables. Ça va pas, non?
3: Oh bah vous me le dites maintenant, vous vous rendez compte? Moi, j'ai tout
21: acquis. Mais moi, je m'en moque, vous m'avez demandé mon autorisation avant.
3: Alors, disons que pour dépanner, je peux éventuellement venir travailler chez vous.
21: Non, mais je viens de vous poser une question.
3: Vous êtes sûr?
21: Et j'appelle le rectorat, ça va, je vais déposer plainte. Il n'est pas question de faire des
3: bêtises. Vous n'êtes pas téléphoniste non plus, voyez.
21: Je veux pas savoir. J'ai dit non. C'est non, et si on a le moindre appel, de toute façon, je le signale immédiatement au rectorat qu'on a des soucis avec vous.
3: Non, mais vous, de toute façon, vous êtes là autant que ça
21: sert. Je vous dis non, monsieur.
3: Oui, mais quand vous dites non, est-ce que vraiment vous
21: quand
3: pensez.
21: C'est non, c'est non, c'est clair.
3: Oui, enfin, il y a aussi des noms qui veulent dire oui, voyez.
21: C'est non.
3: Franchement.
21: C'est non.
3: Allez.
21: Je vous donne pas l'autorisation, c'est clair.
3: Ah, là, vous avez pas dit non.
21: J'ai dit non.
3: Bon, oui, mais enfin, on peut négocier un petit peu, j'imagine.
21: Vous négociez quand je dis non, c'est non. Il n'y a pas de négociation possible.
3: Ah, bah alors là, excusez-moi, mais il y a un problème.
21: Ah, mais je m'en moque de vos problèmes, c'est pas le mien. Je dépose plainte parce que vous basculez des choses privées sur notre ligne de collège. Je dépose plainte et je suis en train d'envoyer un mail au rectorat pour le signaler, c'est inacceptable.
3: À la limite, si ça peut vous arranger, je
21: mais
3: peux
21: rien
3: venir.
21: Rien m'arrange, c'est non. Enfin, c'est quoi ça? C'est complètement.
3: Si je viens pour vous aider à décrocher les appels, vous voyez.
21: Oui, oui, c'est cela. Non, mais vous êtes fou, monsieur.
3: Il y aurait plutôt que j'ai le sens des affaires.
21: Au revoir, monsieur.
3: Ah non, moi c'est madame.
21: Oui, n'importe quoi.
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23: La poste de Brive, madame Primo, j'écoute.
24: Oui, bonjour madame, c'est la poste de Brive.
23: Oui.
24: Oui, bonjour, je ne sais pas si vous m'entendez bien parce que j'ai un téléphone portatif.
23: Non, c'est bon.
24: Je vous appelle, je suis étudiant à l'IUT de gestion.
23: Oui.
24: Et on est en examen, alors j'ai pris un téléphone portatif.
23: Mmh.
24: Voilà, on me pose une question sur le courrier et l'entreprise.
23: Oui.
24: Et la question, il me reste 5 minutes hein, pour rendre la copie. La question, c'est quel est le tarif à 5 francs près d'un paquet pesant 1 kilo, destination New York?
23: Oh là là, attendez, je prends mon tarif tout de suite.
25: Posez les copies sur le bureau.
23: Oh mince.
25: Et vous sortez calmement. De la place, c'est quoi ce téléphone là?
24: Ben, je suis avec ma mère là. Allô?
23: Oui,
24: je
23: oui.
24: Je me suis repéré.
23: Oui, j'ai entendu. Bon, mais écoutez, je peux pas vous le donner
25: téléphone.
23: Comme ça.
25: Allô?
23: Oui.
25: Bonjour madame.
23: Bonjour madame, monsieur.
25: Madame de la place.
23: Oui.
25: Vous êtes la maman de Jean-Baptiste.
23: Bien sûr.
25: Ah, c'est un bon élève, hein?
23: Ah ben j'espère, hein.
25: Mais vous savez quand même qu'il est en examen aujourd'hui.
23: Ben je voulais savoir comment ça se passait, je pensais que c'était terminé.
25: Ah non.
23: Ah, alors excusez-moi d'avoir dérangé, hein.
25: Vous avez appelé votre mère pourquoi, Jean-Baptiste?
24: Ben, c'est-à-dire que c'est à propos de tonton Lulu, hein, qui peut pas venir, c'est ça?
23: Oui.
24: Samedi?
23: Oui.
25: Allô?
23: Oui.
25: Qu'est-ce qui est arrivé à votre oncle? C'est pas grave?
23: Non, c'est une petite intervention chirurgicale.
25: Ah, il a été opéré?
23: Oui.
25: De quoi?
23: Il a été opéré de la prostate.
25: Ah, ben je comprends mieux, Jean-Baptiste, vous auriez pu me l'expliquer.
24: Ben oui, mais c'était pas facile, quoi, hein, maman?
23: Ben oui.
24: Et alors, les nouvelles, alors, comment il va?
23: Ben écoute, ça s'est bien passé, on attend qu'il se réveille, là, maintenant.
25: Allô?
23: Oui.
25: Il est à l'hôpital?
23: Oui, l'hôpital de Brive, oui.
25: Ah bon, il est dans quel service?
23: Ben, dans le service d'opération pour la prostate, je sais pas le service, vous savez, on a attendu toute la matinée.
25: Ah oui, évidemment, vous devez être sous le choc.
23: Un petit peu, oui.
25: Oui. Et c'est un monsieur de la place aussi, son nom, alors?
23: Oui, c'est ça, de la place.
25: Lucien, alors, puisqu'il parle de tonton Lulu.
23: Voilà.
25: Ah, d'accord.
23: Voilà.
25: Parce que j'ai un ami qui opère à l'hôpital, justement. Attendez, si vous voulez, ne quittez pas, hein, je vais prendre mon téléphone aussi, je vais essayer de vous donner des nouvelles plus fraîches.
23: Ah.
24: Allô ?
23: Oui ?
24: Il part à son bureau.
23: Ah oui ?
24: Et donc, je vous remercie parce que... vous avez été formidable, hein. En plus, l'histoire de tonton Lulu, moi j'étais mal. J'ai trouvé que ça.
23: C'est n'importe quoi. Hein.
25: Allô ?
23: Oui ?
25: Oui, excusez-moi. Bon, alors, j'ai appelé mon ami. J'ai appelé mon ami à l'hôpital.
23: Oui ?
25: Il ne connaît pas de Lucien de la Place, hein ?
23: Comment ça, il ne connaît pas de Lucien de la Place ?
25: Il n'y a pas de Lucien de la Place au service de chirurgie.
23: Oh, oh bah alors là, ça c'est un peu fort, ça. Écoutez, il vient de se faire opérer ce matin. Je rêve pas, quand même.
25: Au service du professeur ?
23: Écoutez, moi, j'ai pas retenu le nom du professeur. Hein. J'ai aucune mémoire pour les noms, en plus.
25: Hein. Attendez, hein.
24: Oh, là.
23: C'est ce bazar.
24: Mais il est en train d'appeler l'hôpital. Apparemment, il a un collègue qui est professeur en chirurgie.
23: Ah ouais ? Ben, il tombe mal, parce que alors, moi, les professeurs, les machins, les trucs, je les connais pas du tout. Hein.
25: Allô ?
23: Oui ?
25: Bon, je viens de rappeler.
23: Oui ?
25: Alors, il y a un Lucien de la Place.
23: Ah !
25: Oui, mais alors, madame, excusez-moi, Jean-Baptiste, c'est peut-être pas la circonstance, hein. Il n'est pas en service de chirurgie.
23: Ah, il est... Ah bon ?
25: Il a été transféré, madame, excusez-moi, à l'Institut médico-légal ce matin.
23: Oui.
24: Oh, c'est pas vrai.
23: Eh oui, qu'est-ce que tu veux ? Je voulais pas te dire, hein.
25: Pas tonton Lulu.
23: Eh oui, mais mon petit...
25: Maman.
23: Oui. Écoute, on se retrouve pour manger à midi. On va manger à midi et puis on en parlera. Tu sais, c'est pas grave.
25: Je suis désolée, madame.
23: Mais enfin, vous auriez pu attendre pour lui dire, quoi. Il est en plein examen, là.
25: Tonton Lulu.
23: Oh, mais mon petit, t'as mis pas dans tous ces états, tu sais.
25: Ah non, là, c'est bon, le doyen, là, c'est Robert Ledoux.
23: Voilà. Bon, mais écoutez, monsieur, excusez-nous notre émotion, mais je vais récupérer mon fils, hein.
25: Bien, bah, madame, je vous remercie, je vous le repasse.
23: Voilà, excusez-nous. Hein.
24: Allô, maman ?
23: Oui ? Ça va ?
24: Tu m'entends, maman ?
23: Oui.
24: On a échappé belle. Surtout que c'était une blague pour la radio.
23: Oh, l'horreur !
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1: Allô ?
3: Bonjour, madame, c'est bien le magasin de matériaux de chantier ?
1: Oui.
3: Monsieur Martin à l'appareil, les cuisineristes Martin.
1: Oui.
3: Je vous appelle pour la petite enquête de satisfaction. Il faut me donner une note entre 1 et 10, donc 10, ce serait bien.
1: Et je vous mettrai 10, pourquoi, monsieur ?
3: Parce que moi, je suis démarchiste par téléphone pour vendre des cuisines.
1: Oui.
3: Et je touche une prime quand on me met une bonne note à la fin de l'appel.
1: Ah, mais je vous connais pas, monsieur. Pourquoi je vous mettrai 10 si on se connaît pas ?
3: Bah, parce que vous trouvez que je vous ai tout bien expliqué pour les cuisines.
1: Et vous m'avez rien expliqué, monsieur.
3: Oh, bon, après, c'était pour gagner du temps, si vous préférez que je vous explique. Bonjour, chère cliente, connaissez-vous les cuisines Martin ?
1: Je sais pas que ça qu'à faire, monsieur. Je vous dis, je ne ferai pas ça, je ne ferai pas ça. C'est tout. On est d'accord ?
3: On est surtout d'accord que vous voulez pas que je touche ma prime de satisfactionnage.
1: Ouais, bah voilà, on est d'accord.
3: C'est pas grave. Dans ce cas, vous allez me faire une prime d'intéressage.
1: Non, ça marche pas comme ça, monsieur.
3: Mais si, je note que vous êtes intéressé par une cuisine Martin, et hop, prime d'intéressage.
1: Mais vous êtes dans une société, monsieur, vous vendez une cuisine dans une société.
3: Non, mais vous acceptez juste la commande.
5: Allô ?
3: Et bonjour, monsieur.
5: Ah, non, mais je vous ai jamais commandé une cuisine. J'ai pas besoin de cuisine.
3: Ah non, mais ça, c'est pas grave. Ce qui compte, c'est de dire que vous êtes intéressé.
5: Ah.
3: Ouais, comme ça, moi, je vous envoie un commercial, vous lui dites oui, et moi, je touche ma prime d'intéressage.
5: Bon, bah, je vais lui dire oui, alors, mais...
3: Ah, bah, super. Donc, le commercial, vous lui dites oui, et après, vous lui payez la cuisine, évidemment.
5: Ah, mais non, mais ça va plus, non ?
3: Bah, si, parce que comme ça, on vous livre la cuisine, et moi, je touche une prime de livrage en plus.
5: Ah non, il n'y a pas question de me livrer une cuisine, hein, ça va plus, non ? J'ai même pas signé de bon rien. Non, là, ça va pas, hein, monsieur, vous êtes pas bien, hein.
3: Ah, si, moi, ça va super.
6: Oui, allô ?
3: Bonjour, madame.
6: Non, mais là, vous êtes dans un...
3: Ah, suspense.
6: Dans un magasin.
3: Oui, je sais, mais peu importe.
6: Ben oui, mais moi, j'ai pas de temps à perdre avec quelqu'un qui va me parler d'un truc que j'en ai pas l'utilité.
3: Que vous en avez pas l'utilité, pardon, mais tout le monde a l'utilité d'une cuisine.
6: Mais pas dans un magasin de matériaux de construction, monsieur. Où je vais mettre la cuisine ?
3: Non, mais vous savez quoi ? Vous la montez pas, vous attendez un peu et vous la renvoyez.
6: Mais moi, je fais pas des trucs comme ça. Pourquoi je ferais des trucs comme ça ?
3: C'est ce que j'ai expliqué. Moi, ça me fait une prime de livrage plus prime d'intéressage.
6: Ah oui, mais moi, je...
3: Nouveau suspense.
6: Vous me demandez-moi si je veux une cuisine, je vais vous répondre.
3: Ah oui, mais si je demande à tous les coups, vous allez me dire que vous en voulez pas.
6: Ah non, moi j'en veux pas.
3: Et voilà, c'est pour ça que je préfère ne pas vous demander et dire que vous en voulez.
6: Ah bah non, c'est complètement con.
3: Oh bah merci.
6: Bah si, là c'est juste du mensonge.
3: Mais non. Ah, Ah bah justement, il y a votre rendez-vous avec le commercial qui est confirmé.
6: Mais j'ai pas envie de commercial, je vais pas acheter de cuisine.
3: Alors, si vous ne voulez pas voir le commercial, vous pouvez acheter directement la cuisine, comme ça, ça vous évite le rendez-vous.
6: Mais je vais pas acheter de cuisine.
3: Ouais, et puis au pire, après, vous la revendez.
6: Vous êtes complètement taré, vous, ou quoi?
3: Vu qu'elle est neuve, je vous la reprends à 50% du prix.
6: Bah venez m'acheter des matériaux, puis après vous la revendez.
3: Ah oui, mais alors moi je suis pas matérialiste, je suis cuisinariste.
6: Ah bah moi je suis pas cuisiniste, je suis matérialiste.
3: Ah bah voilà, ça c'est toujours le truc avec les matérialistes, ils ne veulent pas rendre service.
6: Mais non, mais moi je... Monsieur...
3: Bon, ok, on va faire simple, vous allez juste me faire la prime de satisfactionnage.
6: Vous avez pas compris quoi dans ce que je vous ai dit?
3: Non mais vous achetez rien, vous dites juste que vous êtes très satisfait de notre échangisme téléphoniste.
6: Non, je vais rien dire du tout, monsieur, moi je suis là.
3: Allez, vous mettez mon petit 10 et on en parle plus.
6: Non, je m'en fous, je m'en bats les steaks.
3: Ah bah si vous avez des steaks, il vous faut une cuisine.
6: Allez, hop.
2: Allô?
7: Oui, bonjour madame.
2: Bonjour.
7: Vous êtes bien madame?
2: Oui.
7: Bonjour madame. Le centre d'observation spatiale français à l'appareil en Guyane, vous nous entendez bien?
2: Oui, très bien.
7: Nous vous appelons, est-ce que vous avez un jardin?
2: Pourquoi?
7: Parce que figurez-vous que vous êtes situé à 186 de latitude et 33 de longitude, à la perpendiculaire de l'orbite actuellement d'un satellite français. Donc nous allons vous demander, le toit est en quoi?
2: Attendez là.
8: Oui, allô?
7: Oui, bonjour monsieur.
8: Ouais.
7: Monsieur.
8: Ouais.
7: Oui, bonjour. Quelle est la nature du toit de votre habitation?
8: Pourquoi? Qu'est-ce qui se passe?
7: C'est l'Agence spatiale européenne qui vous appelle.
8: Ouais, bah ouais. Et vous êtes basé où, là?
7: Nous sommes en Guyane, à Kourou.
8: Ah, d'accord, ok, ouais.
7: Bon, nous ouvrons dans quelques minutes le SAS contenant les déjections des trois spationautes qui sont actuellement en orbite géostationnaire. Et vous êtes situé à 114 de longitude sur 176 de latitude.
8: Ouais, donc, alors...
7: ça va être pile à la perpendiculaire de chez vous. Si vous êtes bien, monsieur...
8: Ouais, tout à fait.
7: C'est
8: ouais.
7: Ça. Donc, la fosse septique du satellite va s'ouvrir et 3 tonnes d'éjection, ce qui correspond à une année, vont être projetées, si vous voulez, traverser l'atmosphère et risquent de tomber à proximité de chez vous.
8: Ouais.
7: En particulier, normalement, si tous nos calculs sont exacts, sur votre toit.
8: Ouais.
7: Alors, on a besoin de connaître la nature de votre toit.
8: C'est un toit avec des tuiles, hein?
7: D'accord, donc ça devrait résister.
8: Mais j'espère, parce que sinon ça...
7: Donc, on va prendre des dispositions. Tout d'abord, je vais vous demander si vous avez une cheminée.
8: Attendez, bon moi je peux pas monter dans ma cheminée. Hein. Elle non. est à 15 mètres. Hein.
7: Non, vous montez pas, mais au sol, vous mettez un sac plastique à l'intérieur de votre cheminée, un grand sac poubelle si vous avez. Hein.
8: Mais ça doit tomber à quelle heure, ça?
7: 14h18, dans 3 minutes.
8: Bon, écoutez, dans ce cas-là, ok, je vais le faire. Je vais le faire.
7: Alors, on patiente avec vous, monsieur.
8: Attendez, il faut peut-être que je rentre les voitures aussi. Hein.
7: Vous avez 3 minutes, vous n'avez pas le temps de rentrer les voitures.
8: Ah si, de toute façon, j'ai une bagnole neuve, je vais la rentrer.
7: Non mais monsieur, vous n'avez pas le temps de rentrer votre voiture. Les kilos d'excréments de ces astronautes vont vous tomber sur le toit, vous n'avez pas le temps de rentrer votre voiture. Le plus important, c'est véritablement, monsieur, de mettre un sac poubelle à l'intérieur de votre cheminée. Parce que si ça passe par la cheminée, vous allez être envahi par les excréments. Hein, donc... Déployez juste un sac poubelle à l'intérieur de la cheminée, s'il vous plaît.
8: J'en ai 3. Hein.
7: Bon, vous inversez les turbos. Vous mettez en double propulsion les paraflex latéraux. Allô?
8: On va voir, là.
7: Bien, alors...
8: Mais vous pouvez pas larguer ça au niveau de la mer?
7: Attendez, monsieur, excusez-moi d'être vulgaire, hein, mais c'est quand même de la merde. On va pas balancer de la merde dans la mer.
8: Ouais, mais bon, vous me la balancez à la limite chez moi, quoi.
7: Non, mais monsieur, vous, c'est pas grave parce que vous pouvez nettoyer, mais la mer, ça pollue.
8: Non, moi, je nettoie rien du tout. C'est vous qui allez nettoyer.
7: Pardon?
8: C'est vous qui allez nettoyer. Moi, je nettoie rien du tout, hein.
7: On est en Guyane.
8: Mais je m'en fous. Je m'en fous. C'est vous qui allez nettoyer.
7: Bah, je dirais aux spationautes de venir nettoyer, mais
8: non, mais je m'en fous.
7: Ah ouais, mais ils seront pas sur Terre avant maintenant une semaine, hein.
8: Ouais, Et c'est vous qui allez nettoyer, ça je vous prie de croire.
7: Allô? Vous m'entendez là?
8: Oui, je vous entends.
7: J'entends un moteur.
8: Je suis en train de rentrer la voiture dans le garage. C'est tout, hein. J'ai une bagnole neuve et je voudrais pas qu'elle traîne quelque chose, hein.
7: Ouais, mais monsieur, il est 14h17 là, hein. Il va falloir faire vite.
8: Non, mais j'en ai rien à foutre. Mais j'ai rentré la bagnole de toute façon. Celle-là, je l'ai rentrée parce que bon, elle est neuve, hein.
7: Vous rendez compte, 3 tonnes de merde et...
8: Et après? Moi, je suis dans la merde aussi, après.
9: 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Allô?
3: Bonjour monsieur, c'est bien le restaurant?
9: Oui, allô?
3: Monsieur Martin à l'appareil, service technique de Martin Télécom.
9: Oui?
3: On a constaté des baisses de niveau audiophonique sur votre ligne de téléphone, vous avez dû remarquer.
9: Ah mais sur le fixe, ça arrête pas de couper. Ah,
3: attendez, je regarde le dossier. Alors moi, on m'a dit que sur le fixe, ça n'arrêtait pas de couper.
9: Le téléphone fixe? Ah oui.
3: Ok, donc rassurez-moi, vous n'avez pas la Wi-Fi au restaurant, une box internet ou un appareil électronifique?
9: Ah ben, c'est branché, à une box, hein.
3: Oh là là, sur la box, on va chercher plus.
9: Oui.
3: C'est un bug classique.
9: Oui.
3: Donc il suffit de retourner votre téléphone, ça devrait mieux fonctionner.
9: Comment de le retourner? De retourner quoi?
3: Le combiné, vous le tournez tête en bas.
9: Et pourquoi?
3: Ben, c'est parce que quand on branche le téléphone sur une box, en général, ça inverse le micro et l'écouteur.
9: Alors là.
3: Donc, il suffit de retourner le combiné.
9: Le retourner comment? Le retourner?
3: Vous le mettez tête en bas. Vous parlez dans la partie écouteur et vous m'entendez par le micro.
9: Oui.
3: Ah, vous l'avez retourné là?
9: Oui.
3: Oui, ah bah je vous entends beaucoup mieux.
9: Ah non, moi je vous entends moins bien.
3: Bizarre parce qu'en principe vous devriez m'entendre beaucoup mieux.
9: Ah ben si, moi je vous entends moins bien.
3: Alors peut-être que vous êtes trop près pour bien entendre. Essayez de vous éloigner du combiné.
9: Ouais bon, et bien... On va faire laisser comme c'est, puis voilà.
3: Hein. Oula, allô? Vous avez remis le combiné à l'endroit, non?
9: Oui.
3: Ah bah c'est ça, oui, je vous entends plus.
9: Mais moi, je vous entends bien, là.
3: Donc il y a vraiment un problème, je vais vous changer votre téléphone.
9: Moi, c'est les téléphones tout neufs, je vais pas encore changer de téléphone, hein. C'est bon, hein.
3: Justement, à la place de vos téléphones neufs, je vais mettre des vieux téléphones.
10: Chef... Allô.
3: Bonjour madame.
10: Pourquoi vous voulez me changer de téléphone?
3: Bon, on vient de vérifier avec votre collègue, il marche pas.
10: Non mais moi mon téléphone il est à moi, il est pas à vous. Vous allez pas me changer mon téléphone.
3: Ah non mais c'est gratuit. Vous avez combien de postes?
10: Trois.
3: Ok, donc je vous apporte trois téléphones.
10: Mais c'est qui me donne ces téléphones? Je comprends pas.
3: C'est moi, Martin Télécom.
10: Ok.
3: Comme ce sont des vieux téléphones, je vous les fais pas payer.
10: Voilà, vous me les déposez devant la porte.
3: Parfait. Pour la facturation, on fait comment?
10: Vous me dites que vous m'avez le téléphone, vous avez jamais parlé de facturation.
3: Non, alors les téléphones sont gratuits, mais je vous facture quand même le déplacement, l'enlèvement, le recyclage et la dépose de vos
10: téléphones. Monsieur, je ne vous prends pas trois téléphones.
3: Ah oui, mais là vous me demandez.
10: Monsieur, laissez tomber, c'est pas grave.
3: Non, parce que s'il y a annulage, c'est pas pareil.
11: Mais de quoi vous parlez, là?
3: Eh, bonjour, monsieur.
11: Personne vous a rien demandé, monsieur.
3: Si, la patronne.
11: De quoi?
3: Bah, votre collègue que j'avais à l'instant insiste pour que je lui dépose trois combinés de type téléphoniste devant la porte.
11: Non, mais tu voulais trois combinés?
10: Non, je veux rien du tout.
11: Non, elle a dit qu'il veut rien du tout.
3: Comment ça? J'aurais mal compris.
11: Et il a changé d'avis.
3: Ah, il a changé d'avis.
11: Eh oui.
3: Eh oui, mais le problème, c'est que ça va lui faire des frais de changement d'avis.
10: Bon, écoutez, monsieur, je ne vous ai pas acheté téléphone et je n'ai rien signé, ni de bon de livraison, ni de bon de commande.
3: Alors, attendez, je vais noter tout ça.
10: Ni de bon de commande. Écoutez-moi.
3: Pardon, vous me dites donc bon de livraison.
10: Non, il n'y a pas de pardon, monsieur.
3: Ah, si, il y a pardon.
10: Monsieur, faites attention, hein. Maintenant, je vous dis. Et honnêtement, allez.
3: Ouais, bah, comme vous dites, allez, on se voit tout à l'heure.
10: Non, c'est ma bande maintenant. Viens te mettre devant moi que je te mette une tarte, là.
3: Alors, c'est très sympa, mais j'aurais vraiment pas le temps de rester pour manger.
10: Allez, dégage.
3: D'accord, mais alors, on fait comment pour la facture?
10: Vas-y, facture. Vas-y, facture. Je te jure, écoute-moi bien. Tes téléphones, je t'en mets un dans la bouche, un dans les trous d'oreille.
3: Ah, bah, je m'en sors pas si mal. J'ai eu peur.
10: Et un dans le cul, je suis bien.
3: Ah, si, oui, d'accord, je me disais aussi.
10: Écoute-moi, allez, viens, je t'attends là. Allez, viens.
3: Donc finalement, je viens.
10: Vas-y.
3: Oui, mais alors, je viens plus, c'est pas clair, hein, pardon.
10: Je dirais clairement, va te faire un.
3: Non, alors ça, non, merci, jamais au travail.
9: Oh là là.
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15: ULC, bonjour.
26: Bonjour, monsieur. Monsieur Robert Ledoux de Villers à l'appareil.
15: Oui.
26: C'est la Chérie?
15: Oui,
26: très bien. Est-ce que je peux parler à un chien, s'il vous plaît?
15: Lequel?
26: N'importe lequel, c'est un problème d'affûtage. Hein.
15: Ah, un moment. Allô?
26: Oui, bonjour, monsieur.
15: Monsieur?
26: Monsieur Robert Ledoux de Villers à l'appareil.
15: Oui.
26: J'ai une Chérie à Schafferhoff, hein?
15: Oui.
26: Vous êtes sûr vous-même?
15: Oui.
26: Ah, très bien. Oui. Excusez-moi de vous déranger pendant votre travail. J'espère que vous n'étiez pas en train de chier, non?
15: Oui, mais où est le problème?
26: Eh ben, c'est un problème d'affûtage sur une lame.
15: Écoutez, je ne sais pas si vous vous adressez à la bonne adresse, là.
26: Comment ça se
15: passe? Vous êtes un chef au Rouf?
26: Oui, mais c'est bien la Chérie.
15: Oui, j'ai une Chérie, oui, d'accord.
26: Bon, et vous êtes sûr vous-même?
15: Oui.
26: Bon,
15: mais vous avez des collègues autour de vous, là-bas, où... comment qu'il s'appelle, là?
26: Weber.
15: Weber, le B.I. Weber et tous ces gens-là.
26: Weber est pas là, il est, quand je l'ai appelé, il était en train de chier.
15: Et vous avez le plus grand, notre président du syndicat, monsieur...
26: Mais c'est pas un chieur, lui.
15: Mais c'est quoi, alors? Mais il faut bien qu'il scie.
26: Ah bah oui, bien sûr.
15: Mais dites, moi c'est pareil. Moi, personnellement, je ne scie pas. Hein?
26: Vous êtes chieur.
15: Ben oui, chieur, c'est-à-dire j'ai une scierie. Mais je ne scie pas. Je n'ai jamais été derrière un châssis.
26: Ah, vous ne sciez pas vous-même?
15: Ah ben non.
26: Mais qui est-ce qui scie pour vous?
15: Ben, ce sont mes employés.
26: Ah, d'accord. Ah ben, c'est pas pareil.
15: Ah ben non.
26: Bon, est-ce que vous pouvez me passer quelqu'un qui est en train de chier, là, qui pourrait me donner le renseignement?
15: Ben écoutez, là, je regrette, parce que là, je ne peux pas l'appeler au téléphone, maintenant.
26: Qu'est-ce qu'ils font?
15: Ben, ils scient.
26: Ah là, ils sont en train de chier.
15: Eh ben oui.
26: Bon, écoutez, moi, je vais retourner chier, parce que j'ai du travail.
15: Oui, moi aussi.
26: Vous retournez chier, vous aussi?
15: Oh oui.
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27: Bonjour.
3: Bonjour monsieur, c'est bien le garage ?
4: Oui, bonjour monsieur.
3: Monsieur Martin, à l'appareil, j'ai eu un petit souci de pare-brise.
4: Oui ?
3: Parce que j'avais une fissure qui faisait presque la moitié du pare-brise, côté passager, et côté conducteur, c'était nickel.
4: Oui ?
3: Et alors, je vous ai demandé de le changer, mais vous m'avez facturé un pare-brise entier.
4: On a facturé un pare-brise entier, c'est-à-dire ?
3: Bah, c'est-à-dire que vous m'avez changé tout le pare-brise, alors que vous auriez dû me changer que la moitié.
4: Changer la moitié du pare-brise ?
3: Bah oui, parce que l'autre moitié, elle était encore bonne.
4: Mais non, mais on peut pas changer la moitié d'un pare-brise, monsieur.
3: Bah, pardon, mais là, vous me changez les deux moitiés d'un coup.
4: Bah oui, mais...
3: Forcément, si vous faites le double du truc, moi, je paye deux fois plus cher.
4: Et on fait le double du truc, mais je comprends pas, monsieur. Vous voulez qu'on vous change la moitié d'un pare-brise ?
3: Bah oui, vous découpez la moitié fissuragée et vous me laissez l'autre.
4: Bah, on peut pas laisser... Mais monsieur, écoutez-moi. On ne peut pas changer... On ne peut pas couper la moitié de pare-brise et remettre que la moitié d'un pare-brise. C'est interdit. On ne peut pas faire ça.
3: Alors, justement, pour vous simplifier le boulot, j'ai voulu découper moi-même mon pare-brise pour enlever la moitié que vous m'avez posée en trop.
4: Vous voulez couper le pare-brise pour enlever la moitié en trop ?
3: C'est ça, donc ça, c'est fait. J'avais une disqueuse. Vous savez, les grosses scies qui tournent.
4: Vous avez coupé votre pare-brise avec une disqueuse.
3: Bah, disons que j'ai essayé, mais alors une catastrophe. Là, effectivement, il faut changer tout le pare-brise maintenant. Donc c'est pas grave, je vais récupérer l'ancien.
4: Récupérer quoi ?
3: Bah, vous me rendez mon pare-brise fissuragé, vous le remettez à la place du vôtre qui est pété.
13: On les garde en stock, mais...
4: Excusez-moi.
13: Je sais pas, vous avez fumé ou quoi, vous, là ?
3: Alors, bonjour, madame. Déjà, écoutez, on fait simple. Vous me rendez mon pare-brise et on n'en parle plus.
13: Mais c'est impossible, monsieur. Les pare-brises sont rendus. On fait pas une collection de pare-brises cassés.
3: Bon, j'imagine bien que vous les gardez pour les remonter sur d'autres voitures après.
13: Un pare-brise cassé sur notre voiture ?
3: Bah oui. Vous gardez les demi-pare-brises qui sont encore bons.
13: Non, non, on les jette. On les jette. J'ai jamais vu personne en 45 ans d'automobile changer la moitié d'un pare-brise. Ça n'existe pas.
3: Bah, moi, par exemple, l'autre fois, je m'étais pété une talonnette sur mes mocassins. Je suis allé chez le cordonnier. Il m'a changé qu'une demi-semaine.
13: Ouais, d'accord. Bah, allez chez le cordonnier pour votre pare-brise.
3: Bah non, il est pas cordonnier. Garagiste.
13: Ouais.
3: Après, si vous en connaissez, moi je veux bien.
13: Attendez, je vous passe le patron.
3: Oh, bah allons-y. Hein?
14: Attendez.
3: Eh, bonjour madame.
14: Là, vous essayez de recouper le pare-brise.
3: Alors non, c'est ce que je disais à vos collègues. Ça c'est fait, j'ai mis un coup de disqueuse.
14: J'ai jamais vu quelqu'un couper un pare-brise avec une disqueuse.
3: Ah bah je vous confirme que ça marche pas du tout, ça m'a tout pété.
14: Ah ouais, ça je confirme du tout.
3: Eh bah merci de confirmer du tout, parce que maintenant non seulement faut me rembourser la moitié de l'autre pare-brise, mais en plus il y a celui-là.
14: Non, on va rien rembourser la moitié de l'autre pare-brise.
3: Dans ce cas, vous me rechangez celui qui est tout pété à cause de vous, et vous me donnez juste un demi-pare-brise en dédommageage.
14: On va jamais donner la moitié d'un pare-brise.
3: Bah maintenant, en tout, vous me devez un pare-brise 0,5.
14: Pas de problème, passez un peu pour voir.
3: Ah bah super, merci madame.
14: Alors, et c'est monsieur comment ?
3: Monsieur Martin.
14: Monsieur Martin, hey, putain. C'est bon, j'ai reconnu. Ah là là.
3: Ah, on se connaît.
14: C'est Rire et Chanson. Monsieur Martin, tu connais pas.
3: Eh ben, salut à toute l'équipe.
14: Salut.
3: Et au revoir, madame, monsieur.
14: Oui. Au revoir, mademoiselle.
16: Au revoir. C'est
3: ah, mal raccroché.
14: C'est l'appel trop con.
16: Oh putain.
14: Sur Rire et Chanson.
16: Oh putain.
14: Il dit bonjour, monsieur, aux femmes, et bonjour, madame.
16: Oh putain, je suis pas
14: bonjour,
16: au
14: madame, j'ai compris tout de
16: oh,
14: suite.
16: Oh putain, je suis pas au revoir comme un bleu. Oh merde.
3: Ah oui, et en plus, vous avez dit 4 fois putain à la radio, parce que je suis toujours là.
17: Allô ?
18: Oui, bonjour madame. Madame Dian ?
17: Oui.
18: Bonjour madame, c'est la mairie.
17: Ah.
18: Enfin, les ponts et chaussées.
17: Ah bon ?
18: Voilà.
17: C'est bon. À quel sujet ?
18: Vous avez vu les travaux dernièrement ?
17: Non, j'ai rien. Il y a des voitures et puis c'est tout ce que j'ai vu.
18: Ah, n'ai pas vu les travaux ?
17: Non.
18: Bon, parce que voilà. Ce qui se passe, voyez-vous, c'est qu'on avait décidé, parce que vous êtes au 23 de la rue.
17: Oui.
18: On avait décidé dans la réforme, le plan de réforme de l'aménagement des bus, hein,
17: oui. Et
18: des abris de bus,
17: oui.
18: De créer un nouvel abri de bus devant chez vous, au 23.
17: Oui.
18: Mais le trottoir ne le permet pas, je pense que vous avez vu pourquoi.
17: Oui.
18: Donc on peut pas non plus le placer sur la rue avec la circulation, ça
17: c'est...
18: Non. Bon. On va donc, si vous le voulez, placer cet abri de bus, non pas sur la rue bien entendu,
17: oui.
18: Ni sur le trottoir, mais chez vous.
17: À l'intérieur de mon jardin ?
18: Comment ?
17: À l'intérieur de la maison, du...
18: Oui.
17: Oh, non, non, non.
18: Ah, ben, j'ai pas le choix.
17: Ah, oh, ben, monsieur, moi, je peux pas avoir quelqu'un. Ah, hein. Oh, non, non, non, moi, chez moi, il y a... Comme... Oh, non, non, non, monsieur, ça...
18: Alors, vous avez l'abri de bus d'été, donc, qui est dans votre jardin.
17: Oh, non, non, non, non, non, je veux personne. Oh, non, c'est pas possible. Hein.
18: Bon, d'accord, donc, je note. Parce que je suis en train de réformer tout le centre-ville.
17: Ah, et... oui.
18: Donc, alors, vous voulez pas d'abri de bus, je vais le mettre
17: chez... Ah, non, non, non, non, avec mon... Si j'ai là, mes chiens, où est-ce que je vais les mettre ?
18: Les chiens, vous pouvez les mettre sous l'abri de bus, hein, ça, c'est pas...
17: Ah, non, non, non, non.
18: Ah, bon. Hein. D'accord. Alors, et la nouvelle gare ferroviaire ?
17: Oh, la nouvelle gare ferroviaire, je prends plus le train, alors ça, je m'en balance.
18: D'accord, donc je peux vous mettre le tunnel dans qui passerait au-dessus de votre jardin ?
17: Au-dessus du jardin, par derrière ?
18: Oui.
17: Oh, non. Oh là là, non.
18: Vous prenez plus le train ?
17: Ah non, non, je prends plus le train.
18: Bon, donc je peux vous mettre le tunnel au-dessus, derrière.
17: Ah non, non, non.
18: Même un tunnel, un petit tunnel.
17: Ah non, rien. Non.
18: D'accord, donc pas... Non, mais je comprends, je note tout, hein, pardonnez-moi, mais je suis obligé d'avancer.
17: Oui, je sais que vous êtes obligé, mais...
18: D'accord. Bien, alors, vous savez qu'on va aussi travailler sur l'extension du boulevard périphérique suspendu, c'est-à-dire aérien.
17: Oui.
18: Est-ce que vous nous autorisez à remonter une bretelle qui prendrait justement sous votre jardin ?
17: Sous mon jardin ?
18: Oui, parce qu'il y aurait à peu près quand même 6000 voitures par jour qui passeraient là.
17: Oh non.
18: Non, d'accord. Je note. Bon, bah, il reste plus que la zone portuaire pour les hélicoptères pour 260 atterrissages par jour.
17: Mais à quel endroit ?
18: Dans votre jardin.
17: Oh non.
18: Ça peut ne pas vous déranger, ça.
17: C'est de la folie, là. Il me reste ce petit bout de jardin. Oh non.
18: D'accord. Donc l'abri de bus, non ?
17: Oh non.
18: D'accord. Le tunnel de la gare, non plus ?
17: Oh non.
18: Le boulevard périphérique, vous m'avez
17: dit ? Oh non.
18: Non, d'accord. Donc, l'hélicoptère pour la piste...
17: Ah non, hein.
18: Non.
17: Ah non, pour aujourd'hui, ça me suffit. Hein.
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20: Guéry, bonjour.
3: Bonjour monsieur, c'est bien la quincaillerie ?
20: Oui, bonjour monsieur, c'est une fille, mais c'est bien la quincaillerie.
3: Bon, pourquoi vous me dites ça ?
20: Mais je suis une femme, monsieur.
3: Ah bah ça, c'est vous qui le dites, mais maintenant, pardon, on sait plus, ça change tout le temps.
20: Oui, ça c'est vrai. Mais
3: oui, ouais. Avant c'était clair, un monsieur c'était un monsieur, une madame c'était une madame.
20: Quoi que maintenant, vous savez, les messieurs sont des filles et les filles sont des messieurs.
3: Eh bah voilà, donc logiquement, si vous avez une voix de fille, c'est probablement que vous êtes un garçon.
20: Mais moi je suis encore à l'ancienne, je suis encore à une fille.
3: Ah ouais, à l'ancienne, ok, donc vous êtes une vieille fille.
20: Bah, exactement, voilà.
3: Voilà, après je juge pas, si vous voulez vraiment être une fille, après tout, pourquoi pas ?
20: Mais je suis tout à fait d'accord avec vous, mais bien entendu.
3: Mais donc c'est bien la quincaillisterie ?
20: Tout à fait.
3: Monsieur Martin, à l'appareil, des travaux Martin.
20: Monsieur Martin, les travaux Martin.
3: Ouais, c'est moi qui m'occupe de la mise en place pour l'application de la taxe de passage client.
20: Je sais pas, je suis pas au courant, je sais pas ce que c'est.
3: Mais si, c'est la nouvelle taxe qui vient d'être votée.
20: Oh, bah c'est pas de souci, hein. Une taxe de plus, c'est parfait, ça nous arrange ça.
3: En même temps, celle-là, c'est pas vous qui l'a payée.
20: C'est pour qui alors ?
3: Bah pour vos clients.
20: Ah ouais ?
3: Bon, taxe de passage client, ça vous dit rien ?
20: Non.
3: Comme quoi, chaque client qui rentre dans un magasin doit maintenant payer une sorte de taxe de séjour pour sa visite.
20: Ouais.
3: Donc, je vais vous installer une tourniquette payante à l'entrée de la quincaillerie.
20: Alors, bah, écoutez...
3: Ah.
21: Allô ?
3: Bonjour, madame.
21: Qu'est-ce que vous venez faire chez moi, d'abord ?
3: C'est ce que je disais, j'installe le dispositif de collectification pour la taxe de passage client.
21: La taxe de passage client, qu'est-ce que c'est, ça ? La taxe de passage client ?
3: Eh ben, vos clients, pour rentrer dans le magasin, forcément, ils passent par l'entrée.
21: Oui.
3: Donc, je vais vous mettre une sorte de portique avec une machine à pièces et il faudra payer pour rentrer.
21: Non.
3: Bah si, si le client veut venir dans la boutique, il met 1 € dans la machine.
21: Non, 0.
3: Ah bah, s'il met 0, il paye pas la taxe de visite, donc il rentre pas.
21: Je m'en fous de la taxe, j'en ai payé assez des taxes. Ne venez pas chez moi, je vous reçois pas.
3: Ah non, il faut juste que je puisse accéder à l'entrée du magasin pour installer la tourniquette à client.
21: Un tourniquet, vous vous foutez de ma gueule ou quoi ?
3: Possible, oui.
21: Non, j'ai pas besoin de tourniquette, je vais vous foutre par la gueule votre tourniquette, moi.
3: Ah oui, mais pardon, si je vous installe pas la tourniquette à client.
21: Qu'est-ce qu'il y a de tourniquet ?
3: Eh ben, si j'installe pas la tourniquette, je peux vous mettre un portillon automatifié à la place.
21: Non, j'ai pas besoin de ça, dégagez.
3: Ou alors, on met tout simplement un guichet avec mon beau-frère.
21: Non, je m'en fous.
3: Non, mais on lui met une petite guérite avec une barrière devant le magasin.
21: Non, j'en veux pas. Si vous voulez repartir, avec Pierre Tefraca, vous avez qu'à venir.
3: Oh, et ben alors, passez-moi ce monsieur Pierre.
21: Monsieur ?
3: Vous me parlez de monsieur Pierre Tefraca, passez-le-moi.
21: Ouais, par ses fracas, c'est ça, ouais.
3: Non, mais je vais lui expliquer, vous inquiétez pas.
21: Vous êtes un truand, vous, hein. Vous amusez pas trop à venir ici.
3: D'accord, et si on dit que je viens pas ici, mais que je viens là-bas ?
21: On dit rien du tout, on s'occupe pas de vous.
3: Ah non, mais vous occupez pas de moi, je me débrouille, je vous installe la barrière.
21: Dégagez, venez pas par ici, vous partez avec une hache par la tête, hein.
3: Une hache ? Qu'est-ce que vous voulez que je fasse avec votre hache ?
21: Comment ?
3: Bah, la hache, c'est un truc pour attraper les poissons.
21: Non !
3: Ah si, la barrière, ce sera beaucoup plus efficace.
21: Je n'en veux pas.
3: Eh, parole de monsieur Martin, la hache à client, ça va pas marcher.
21: Monsieur Martin, vous commencez à me casser les burnes, hein.
3: Ok, chez vous qui voyez. Donc, je suis d'accord. Je vous mets votre nache à client.
21: Non, je suis pas d'accord, espèce de con.
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23: Allô ?
24: Allô ?
23: Oui ?
24: Bonjour, monsieur.
23: Bonjour, monsieur.
24: C'est bien l'office togolais des phosphates, hein ?
23: Oh, l'office là, ça cesse d'exister depuis longtemps, hein.
24: Ça n'est plus l'office togolais des phosphates ?
23: Oui, ici, ça est devenu service de presse du Togo, hein, depuis.
24: Ah, ben voilà. D'accord. Mais écoutez, nous avons une commande de 150 tonnes de bicarbonate de potassium.
23: Vous appelez l'ambassade ?
24: Non, mais c'est pour vous.
23: Pour le service de presse ?
24: Oui, absolument.
23: Ah bon ?
24: Il y a 150 tonnes de bicarbonate de potassium pour le service de presse. Et c'est offert donc par le général Yadema.
23: C'est ça.
24: Le président de la République.
23: Oui, quand même, oui.
24: Pour la bonne année.
23: Ah bon ?
24: Alors, est-ce qu'on peut vous les livrer maintenant ?
23: Togolais.
0: Une seconde, là, viens rapidement, là.
23: Bicarbonate de potassium est offert au service de presse.
24: Oui. Bon. Ça fait donc 8 camions.
23: 8 camions?
24: Ah ben oui, il y a 150 tonnes. Hein.
23: Mais, et il a la lettre du téléphone. Et ils sont en route.
24: Ils sont en route, ils arrivent dans un quart d'heure chez vous.
23: Bon, vous et... Parce que, bon, nous, on est un service de presse, on est deux seulement ici. Personne ne nous a dit qu'il y a quelque chose comme ça.
24: Est-ce que vous pouvez les aider à décharger
23: Nous-mêmes, les aider à décharger. Il dit, ça fait... Vous avez dit combien de camions?
24: 8.
23: Mais on ne peut pas... Où est-ce qu'on va les entreposer, tout ça? Mais qu'est-ce que ça signifie?
24: Ben, vous les mettez dans la rue. Ils sont sur des palettes de 5 tonnes.
23: Mais 5 tonnes? Mais on ne comprend rien. Moi, mon second est en train de rire, parce que là, on tombe des nues, là.
24: Il y a 30 palettes de 5 tonnes. Il faut l'aider à décharger et les mettre devant la rue.
23: Mais comment est-ce qu'on peut faire des choses comme ça?
24: Ah ben, ils ont des pelles, ils vont vous donner des pelles, hein.
23: Mais on ne comprend pas.
24: Non, mais vous inquiétez.
23: Je vous passe, mon second.
1: Allô?
24: Allô?
1: Bonjour, monsieur.
24: Bonjour, monsieur.
1: Vous nous excuserez d'être, disons, insistant, parce que si là où vous êtes, un bon matin, on vous dit qu'on vous livre une marchandise de 5 tonnes...
24: 150 tonnes, hein.
1: 250 tonnes, dont vous n'êtes pas du tout informé, je crois que vous réagirez exactement comme nous.
24: Je pense également.
1: C'est ça. 150 tonnes de quoi, s'il vous plaît?
24: C'est du bicarbonate de potassium.
1: Mais nous ne sommes pas une usine. Ici, c'est un bureau. 150 tonnes de bicarbonate de potassium, bon, on ne saura même pas où mettre ça d'abord.
24: Alors, il y a une consigne, hein?
1: Oui.
24: C'est indiqué, donc, sur la commande, il faut absolument les rentrer dans le bureau.
1: Mais on dirait que vous connaissez nos bureaux.
24: Ah non, je ne connais pas, non.
1: Même 2 kilos ne resteraient pas dans notre bureau.
24: Bon, écoutez, pourrais-je me permettre de vous redemander votre collègue?
1: Oui, je vous le passe.
24: Je vous remercie.
1: Oui. Allô?
24: Oui, c'est avec vous que j'étais en ligne tout à l'heure.
23: Oui, oui.
24: Bon. Qu'est-ce que vous avez contre le bicarbonate de potassium?
23: Nous, on n'a rien contre. Nous sommes des journalistes. Nous, on n'utilise pas du bicarbonate de potassium. Nous sommes des journalistes de la presse. On n'a rien. Nous sommes un bureau. On ne peut pas.
24: Bon, écoutez, je vais demander à mes chauffeurs de vous donner un coup de main pour les mettre, les 150 tonnes de bicarbonate de potassium, sur le toit de l'immeuble. Ça vous va, ça?
23: Ah, on ne peut pas grimper sur le toit de l'immeuble. Nous avons au moins, je crois, 7 ou 8 étages.
24: Oui.
23: Mais ce n'est pas possible.
24: Pourquoi?
23: Qui va le faire? Nous, journalistes?
24: Ben, avec les voisins. Vous avez des voisins, ils vont vous donner un coup de main.
23: Mais comment vous parlez de la France comme moi? Mais comment? On va appeler qui, moi? Mais ce n'est pas possible, monsieur. Je m'excuse, hein.
24: Bon, ben écoutez.
23: Je m'excuse.
24: Je vous remercie.
23: Oui.
24: Est-ce que je peux me permettre de vous soulager?
23: Oui.
24: Nous n'allons pas vraiment vous livrer 150 tonnes de bicarbonate de potassium.
23: Oui.
24: Vous savez pourquoi? Parce que c'était une plaisanterie pour la radio.
23: Ah, c'est ça. Et ensuite...
1: C'était un jeu?
23: Oui.
24: Oui.
23: Bon, je vous passe mon second.
1: Allô?
24: Oui, bonjour.
1: Ben dis donc, je me suis dit, mais c'est une histoire de fou. Alors, ça, comment ça va?
24: Ça va bien.
1: Ben, vous avez eu vraiment?
24: Oui, mais je vous ai soulagé.
1: La prochaine fois, je serai plus malin. Mais c'est pas possible.
24: Si.
1: Mettez-vous à notre place. 15 tonnes, mais c'est ahurissant. Mais c'est pas possible.
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5: Allô?
3: Bonjour monsieur, c'est bien l'hôtel-restaurant?
5: Oui.
3: Monsieur Martin à l'appareil, service technologiste de Martin Télécom.
5: C'est quoi ça?
3: Martin Télécom, c'est la société qui s'occupe de retirer tout ce qui est câble métal pour mettre de la fibre optique à la place.
5: Bah on est déjà en fibre optique, hein.
3: Oui, ah bah ça je le savais, mais là vous me parlez d'internet et du téléphone.
5: Bah oui.
3: Bah oui, mais pour votre installation électrique, je parie que vous avez encore des fils électriques.
5: Bah oui.
3: Eh bah voilà, donc tout ce qui est fil électrique dans le bâtiment, je vais le changer par de la fibre optique.
5: Ouais, mais vous allez pas changer tous nos fils à l'intérieur, vous allez quand même pas tout démonter. Tout la maison.
3: Non, alors je vous rassure, je n'enlève que ce qui contient du métal.
5: Alors les radiateurs, vous allez tout enlever, tout?
3: Ah bah les radiateurs, très bon sujet, effectivement. En principe, on vous les laisse, mais je vais quand même vous embarquer les tuyaux.
2: Allô ?
3: Bonjour monsieur, on est en train de faire le point sur vos câbles et tuyaux qui contiennent du métal.
2: Pourquoi vous me demandez ? Je comprends pas là.
3: Parce que comme je dois remplacer tout ce qui contient du métal par de la fibre optique, évidemment ça concerne les radiateurs.
2: Non mais monsieur, vous me récupérez mes radiateurs ?
3: Non, rassurez-vous, je vous laisse les radiateurs, je vais juste démonter et embarquer toute la tuyauterie de l'hôtel.
2: Bah, pourquoi voulez-vous que je vous donne les tuyaux ?
3: Parce que je remplace tout par de la fibre optique, c'est beaucoup plus moderne.
2: Bah, hors de question.
3: Et puis pour tout vous dire, j'ai surtout des gens qui me rachètent les tuyaux que j'embarque.
2: Bah non mais vous...
3: Et là j'ai déjà vendu les vôtres, donc il faudrait pas traîner.
2: Vous me dites que vous avez revendu mes tuyaux ?
3: Ouais, et au passage, je vous ai pas demandé non plus, les poignées de porte chez vous, elles sont en métal ou pas ?
2: Vous êtes de quelle société, monsieur ?
3: Service technologiste de Martin Télécom.
2: Martin Télécom.
3: Ah, vous avez le patron à côté ?
2: Ouais, je suis avec un responsable.
3: Très bien, alors dites-lui que c'est vous qui m'avez missionnifié pour les travaux.
2: Ouais, mais je vous ai pas missionné, monsieur, mais enfin.
3: Bah, ça évitera qu'il fasse des histoires quand je viendrai tout démonter.
2: Non, non, non, non, non, mais vous me racontez des conneries, là, enfin.
3: Oui, mais enfin, c'est quand même mieux si vous dites que c'est vous qui avez demandé.
2: Bah, bien sûr, c'est mieux, monsieur, c'est moi qui vous ai missionné, je veux dire ça à vos responsables.
3: Voilà, je vous demande pas grand-chose non plus.
2: Ouais, bien sûr, ouais, bien sûr.
3: Bien sûr, vous lui dites qu'il aura tout en fibre optique à la place.
2: Mais bien sûr.
3: Mais bien sûr.
2: Là, vous foutez de moi, là.
3: Oh, mais bien sûr que c'est mon genre.
6: Allez, monsieur Martin.
2: Oui.
3: Ah, un autre monsieur, bonjour.
2: Oui, déjà, c'est pas monsieur, c'est madame.
3: Oh, pardon, allô ?
2: Oui.
3: Dites donc, c'est pas monsieur, là, pareil, c'est madame ?
2: Oui.
3: Ah ouais, parce que si vous le dites pas, moi, après...
2: Si, j'ai dit, c'est pas monsieur, c'est madame.
3: Oui, mais enfin, peut-être que vous parliez de quelqu'un d'autre. C'était
2: non, mais
3: pas...
2: vous êtes qui, en fait ?
3: Je suis quand même monsieur Martin, chef des services technologistes.
2: Je m'en fiche, moi, je vous ai rien demandé.
3: Non, mais ça, c'est réglé. On va dire que c'est votre collègue qui m'a missionnagé. Comme ça, je confirme.
2: Y a rien à confirmer. Vous touchez rien, rien du tout chez moi.
3: Non, mais j'embarque juste ce qui contient du métal. Câble électrique, tuyauterie, poignée de porte.
2: Vous embarquez rien du tout.
3: Ah, j'ai oublié de demander. Est-ce que vous ou vos collègues, vous avez des plombages dentaires ?
2: Oh, il est con, lui, ou quoi ?
3: Oh, bah, il est complètement con, oui.
7: Oui, bonjour.
3: Eh, hey, bonjour, madame.
7: Attendez. Me dites pas que c'est le monsieur Martin de la radio, quand même.
3: Attendez. Si je vous dis que c'est monsieur Martin de la radio, qu'est-ce qui se passe ?
7: Non, je vous crois pas, c'est pas possible.
3: Ah, bah, dommage, parce que ça, c'est vrai.
7: Non, c'est pas lui, c'est pas vrai.
3: Ah, bah, attendez, la preuve, je vais vous parler avec ma vraie voix. Allô, salut, c'est monsieur Martin de la radio.
7: Ah, bon, c'est pas la radio, je...
3: Quoi, tu me reconnais pas ?
7: Mais non.
3: C'est peut-être parce que je suis un peu enrhumé.
8: Allô ?
18: Ouais, de toute façon, on verra après. Oui, on va voir après ce que ça... Allô ?
8: Oui ?
18: Bonjour, madame. C'est la mairie à l'appareil.
8: Oui ?
18: Vous êtes bien, madame Gadec ?
8: Oui.
18: Ah, d'accord. Bon, je suis en ligne avec les services des égouttiers. Ils sont dans les canalisations, là.
8: Oui.
18: Dans tout égout, qui est juste en dessous de chez vous.
8: Oui.
18: Et il y a un truc qui les dérange, donc je vais vous les passer et ils vont vous dire ce qui se passe.
8: D'accord.
18: Je bascule la communication. Vous allez les avoir, ils vont vous expliquer. Ne quittez pas.
8: Oui.
11: Allô ?
8: Oui ?
11: Ah, bonjour, madame. Oui, on est dans les égouts, là.
8: Oui ?
11: Juste en dessous de chez vous.
8: Ah, attendez, je vais regarder par la fenêtre. Alors.
11: Non, mais vous nous voyez pas, on n'est pas sur le trottoir, on est dedans.
8: Dans
11: les égouts.
8: Oui.
11: Parce que dans votre arrivée, là, qui descend de chez vous, il y a un saumon qui remonte par les tuyaux, les canalisations qui arrivent chez vous.
8: Oh !
11: On ne sait pas quoi faire parce qu'il va boucher les canalisations.
8: Oui.
11: Il faudrait que vous le fassiez remonter. Alors, vous allez pouvoir nous aider. Est-ce que vous êtes loin des toilettes, là ?
8: Non.
11: Bon, vous prenez votre téléphone à la main.
8: Oui.
11: Et vous allez jusqu'aux toilettes.
8: Et qu'est-ce que je fais, alors ?
11: Alors, juste on vérifie que c'est bien votre canalisation. Attends, passe-moi la... Oui, la clé de 12, là, vas-y. Attends. Quittez pas, madame, hein ?
8: Oui.
11: Ouais, c'est ça. Allô ?
8: Oui.
11: Bon, est-ce que vous auriez un morceau de pain ?
8: Un morceau de pain ? Oui, bien sûr.
11: Allez chercher un morceau de pain. On va essayer de le faire remonter, il n'y a pas de...
8: Oui. Attendez, je prends le morceau de pain. Ça y est, j'ai pris mon morceau de pain.
11: Voilà, et il faudrait une épuisette ou...
8: Pourquoi ? Parce qu'il va remonter ?
11: Ben oui.
8: Il est gros ?
11: Oh, il fait 2 kilos quand même. Hein.
8: Oh, ben attendez, alors je vais appeler un voisin là. Parce que...
11: Non mais c'est rien. Hein.
8: Je vais appeler quelqu'un parce que je ne serais pas capable.
11: Allô ?
8: Oui, attendez, je suis en train de me demander si je vois quelqu'un là. Oh, il n'y a personne.
11: Dans l'immeuble ?
8: Dans la rue.
11: Oui, si vous voyez quelqu'un dans la rue qui pourrait vous aider à monter le saumon, ça serait pas mal, oui.
8: Oui. Je peux trouver quelqu'un.
11: Allô ?
8: Oui, attendez, j'essaye de trouver quelqu'un pour m'aider, là. Oh, ben, il y a 3 gars qui arrivent, là. Attendez, je vais en paquet.
11: Ils ont une épuisette, eux ?
8: Monsieur ? C'est un petit jeune, là, qui vient.
11: Je vais vous aider.
8: Ils sont à 3. Une épuisette, non, j'ai pas un... Attendez, qu'est-ce que je peux trouver autrement ?
11: Bon, ils vont l'attraper avec les mains.
8: Venez m'aider, vous serez bien gentil. Il y a un monsieur qui égouts. Il y a un saumon qui remonte dans les toilettes. Il faut que je donne le pain. Et qu'est-ce que je fais avec le pain? Allô?
11: Oui, alors vous allez mettre le pain.
8: Le pain, je fais quoi?
11: Amenez le petit jeune dans vos toilettes déjà.
8: Oui, attendez, je l'amène. Ils vont venir voir. Il y a un saumon qui remonte des égouts. Et il fait combien de kilos?
11: Oh, ben environ 2.
8: 2 kilos. On vous invitera à manger.
11: Ils peuvent vous aider?
8: Oui, ils sont à 3, là, ils ont l'air bien gentils. On arrive, hein. Rentrez, monsieur. Oh, écoutez, tenez, venez voir. Les water sont là, il faut mettre un morceau de pain?
11: Oui.
8: Attendez, je vous passe le garçon?
11: Oui.
8: Tenez.
6: Allô? Oui.
11: Oui, c'est les égouttiers, là.
6: Oui.
11: Bon, il est dans les égouts de la dame, là, il remonte.
6: Ouais.
11: Vous avez une épuisette?
6: On n'a pas d'épuisette, non. De toute façon, une épuisette, ça ne rentrera pas dans les toilettes, donc...
11: Ah, mais une petite...
9: Des gants,
11: non? Alors, si vous avez des gants?
6: Avec des gants, peut-être.
9: Des gants pour ne pas qu'ils glissent, je vous donne ça, parce qu'il paraît qu'il faut mettre ça dans les toilettes.
6: Il faut mettre le pain dans les toilettes, c'est ça?
11: Voilà.
6: Ok. Elle va chercher des gants.
11: Voilà.
6: Ouais, tu peux me tenir le...

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4: Aïe, aïe, ah ben j'aime mieux ça, hein.
5: Bon, ben
4: merci, ouais, merci les gars. Ah ben je vais vous inviter, mais
5: non,
4: on n'aurait pas mangé quand même. Merci. Allô.
6: Allô.
4: Oui.
6: Ah, dites-moi, madame, est-ce que vous pourriez nous faire passer une bouteille de vin?
4: Non, allez, ça suffit, j'arrête. Hein.
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7: Allô.
8: Oui, bonjour madame, c'est bien le magasin de bricolage?
7: Ah, c'est un monsieur.
8: Oui, bonjour madame.
7: C'est un monsieur.
8: Oui, c'est gentil, mais si, je vous dis bonjour madame. C'était pour les détecteurs de fumée. Moi, j'ai récupéré un lot de détecteurs chinois.
7: Oui, mais vous n'avez pas de papier pour l'assurance, pour le client. Vous les revendez à qui, vous, aux détecteurs?
8: Moi, je pensais en mettre chez vous, en fait.
7: Ouais, mais je suis pas là pour ça, vous, monsieur. C'est trop facile, vous achetez des détecteurs je sais pas où, et puis vous voulez que je vous les...
8: Bah non,
7: je...
8: Attention, c'est pas n'importe où, c'est en Chine, hein. C'est quand même les premiers mondiaux. Hein.
7: Ouais, non, mais ça m'est égal, moi. Mais je suis pas là, moi, pour vous envoyer des produits qui sont peut-être pas NF ou CE, j'en sais rien.
8: Bref, quand est-ce que je peux passer?
7: Mais vous pouvez pas passer, monsieur, c'est comme ça.
8: Alors...
7: C'est tout, monsieur.
8: Dans
7: on arrête là.
8: Est-ce que
7: non,
8: juste...
7: non,
8: mais si.
7: On arrête la conversation là, monsieur, c'est tout.
8: On va faire affaire, je le sens bien.
7: Non, on arrête là.
8: Vous, c'est tout. On arrête juste après. Mais...
7: Non. Arrêtez.
8: Non, mais deux secondes.
7: J'en veux pas, monsieur, je raccroche.
8: Alors, dans un instant, mais.
7: On vous dit 20 fois qu'on va pas vous répondre, ça ne s'intéresse pas, donc c'est
8: excusez-moi.
7: Tout.
8: Ah, c'est pas la même dame.
7: Non, mais c'est pareil, j'étais à côté, donc.
8: D'accord.
7: J'en ai plus de 300 qui arrivent cette semaine, j'ai pas reconnu.
8: Plus de 300?
7: Oui.
8: Je vous en mets 400 si vous voulez.
7: Mais non, vous comprenez ce que je dis? J'en ai déjà 300, j'en ai déjà beaucoup qui arrivent, j'en ai
8: écoutez,
7: déjà trop.
8: Je double la mise, je vous en mets 600.
7: Mais j'en veux pas des détecteurs, vous
8: 600.
7: Comprenez pas, si j'en ai déjà trop. Si vous n'allez pas aller refouguer à quelqu'un, c'est de la merde peut-être, j'en sais rien, mais j'en veux pas.
8: Vous avez quelque chose contre les Chinois?
7: Voilà, c'est tout. J'aime pas les Chinois je les aime pas, voilà, vous avez raison, voilà.
8: Si je vous mets des nems avec...
7: Pardon?
8: Et si je vous mets des nems avec les... Par exemple, si vous me prenez 100 détecteurs de fumée...
7: Mais vous avez fait une école de commerce ou pas? Non, vous avez rien fait, je pense.
8: Non, mais...
7: Vous êtes vraiment très nul.
8: Et hein, si voilà. Je vous mets des rouleaux printemps avec? Rouleaux printemps.
7: Non, mais vous me prenez pour un con ou quoi, là? C'est pas possible, hein. Si vous êtes nul, vous n'avez pas réussi à les vendre,
8: Et si je vous mets 50 nems, les rouleaux printemps, la sauce soja? Allô?
9: Monsieur.
8: Bonjour madame.
9: Écoutez monsieur, vous êtes têtu ou quoi?
8: Ah bah je sais ce que c'est, le business, show business is show business. Hein.
9: Ouais bah show business, je veux pas recommander que 3000 ou même 500 ou même 200.
8: 3000, vous me dites 3000? Vous me dites 3000.
9: Attendez, je vais faire encore mieux que ça, je vais vous passer la grande direction, vous allez discuter avec lui. Hein.
8: Non mais si vous aimez pas les Chinois, dites-moi j'aime pas les Chinois.
9: Bah attendez monsieur, arrêtez, hein. faut pas déconner, mélangez rien.
8: Non mais je...
9: Allô?
8: Oui, bonjour madame.
10: Bonjour monsieur, je suis le responsable du magasin.
8: Très
10: monsieur,
8: bien.
10: Oui.
8: Donc j'ai vu avec votre collaboratrice qui me disait que c'était ok pour 3000.
10: Non mais attendez, où est-ce que vous allez là? Qu'est-ce que c'est que cette histoire là? Eh oh, attendez, c'est quoi ça?
8: Eh.
10: Où on va là?
8: Allô?
10: Ouais, vous avez énervé mes vendeurs et j'ai horreur de ça. Hein.
8: Ah bah ouais, c'est le business, hein, c'est ce que je disais.
10: Ouais, c'est du business, mais il faut arrêter les conneries quoi. Hein.
8: Donc,
10: attendez.
8: Moi
10: j'ai pas du tout envie de travailler avec des gens comme vous, hein, c'est tout. Hein.
8: Bah c'est ça, vous n'aimez pas les Chinois.
10: Mais absolument pas, ma belle-fille est japonaise, arrêtez. Hein.
8: Oui, c'est vrai, chinois-japonais, c'est pareil. Hein.
10: Non mais arrêtez, monsieur.
8: Vous aimez les mêmes?
10: On arrête là. Vous arrêtez de me faire chier.
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11: Bienvenue.
12: Bonjour madame, c'est les affaires sociales de la mairie de Trélot-sur-Marne, pareil. Nous vous appelons pour savoir si vous étiez au courant de l'existence de mademoiselle Germaine Ledoux, qui est une ancienne Miss France, Miss France 1938.
11: Non, ça ne dit rien.
12: Bon, alors là, donc, je vais vous la passer parce qu'elle veut parler à des femmes, donc je me permets de vous la passer, quoi.
11: Oui.
13: Merci. Bonjour, madame.
11: Bonjour, madame.
13: Mademoiselle Germaine Ledoux à l'appareil.
11: Oui.
13: Miss France 1938.
11: Oui.
13: Vous n'avez pas oublié.
11: Oh, Dieu. Ça... Vous savez, hein.
13: Oui.
11: Ah oh, oui.
13: Oui, oui. Oui, je sais.
11: Vous savez quoi, comment c'est, hein.
13: Oh, oui.
11: Oui.
13: Oh, moi, c'est pareil, hein.
11: Ah, oui.
13: Ah, ben maintenant, c'est fini, hein.
11: Oui, hein.
13: Quand je dis ça, c'est à propos de moi.
11: Mais vous savez, moi, je ne suis pas... Non, hein, je ne suis pas...
13: Ah non, ben j'ai pas dit ça, hein.
11: Non.
13: J'ai jamais dit que vous étiez...
11: Non.
13: Hein, vous... On peut pas dire.
11: Non.
13: C'est parce que sinon...
11: Oui, mais vous savez, hein.
13: Oh là.
11: Ah, c'est vrai, hein.
13: Oh, c'est plus que vrai. C'est, hein? C'est sûr.
11: Ça, c'est vrai, hein, mademoiselle, hein. C'est tout pareil, hein.
13: Oh là.
11: Ah oui.
13: Je sais pas si vous êtes comme moi.
11: Ah non.
13: Ah, vous êtes pas comme moi.
11: Ah non.
13: Oh.
11: Mais je ne peux pas dire,
13: Ah, bah non.
11: Non.
13: Enfin.
11: Ouais, enfin, c'est

0: Ah oui.
1: Comment qu'on peut dire
0: Non, je ne sais pas. Hein. On ne sait pas comment dire. Hein.
1: Oh non.
0: Non. Oh
1: là.
0: Oh non, vous savez.
1: Ouf. C'est oui. Difficile.
0: Ah oui, ça c'est vrai.
1: On ne sait pas si vous. Si. Non.
0: Ah, je ne sais pas, vous savez.
1: Oui.
0: Non.
1: Ah non. Oui, bon. Bon, je vous passe le monsieur, hein.
0: Oui.
2: Merci. Allô?
0: Allô, monsieur?
2: Oui, alors, ça s'est bien passé?
0: Ben oui, mais vous savez, je suis comme...
2: Oui?
0: Ben oui, c'est pareil, hein.
2: Ah bon.
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4: Allô?
5: Bonjour, monsieur Martin, à l'appareil, c'est bien le bar?
4: Non, c'est madame, mais c'est pas grave.
5: Alors, pardon, non, moi, c'est monsieur, hein.
4: Oui,
5: je ne suis pas madame.
4: Non, mais dis bonjour, monsieur, c'est pour ça.
5: Ah oui, parce que c'est pas moi, madame, moi, c'est monsieur.
4: Non, mais c'est moi, madame, vous me dites bonjour, monsieur, c'est bonjour, madame.
5: Ah non, mais attendez, vous devez confondre avec mon épouse, Martine Martin, donc c'est vous qui l'avez appelée.
4: Mais non, on a appelé personne.
5: Bon. Vous venez de me dire que vous aviez appelé madame.
4: Mais j'ai jamais dit que j'avais appelé madame. C'est vous qui m'appelez, monsieur.
5: Oui, mais quand je vous ai dit bonjour, vous m'avez dit que vous appeliez madame.
4: Non, j'ai dit, vous m'avez dit, vous me dites monsieur. Je suis pas monsieur, je suis madame.
5: Ah.
4: Faut arrêter la fumette, hein, monsieur. Hein.
5: Comment ça, faut arrêter les femmelettes?
4: Je sens que ça va être dur.
5: Ah, moi, je sens que ça va être bien. Allô?
4: Oui, je suis encore là.
5: Donc, étant donné que vous avez déjà vu avec ma femme...
4: Mais je sais même pas qui c'est, votre femme.
5: Bah, Martine. Bah oui, Martine Martin.
4: Aïe. Est-ce qu'il y a une madame Martin qui vous a appelé?
5: Alors, je m'excuse, mais elle peut pas m'appeler vu qu'elle est à côté de moi. En plus, on est sur la même ligne, donc forcément, si elle appelle, ça s'en occupe.
4: Non, mais vous me dites que votre femme, elle nous a appelé.
5: Ah, donc c'est pas vous, c'est elle qui vous a appelé, ok?
4: Mais non, je vous ai dit qu'elle nous a pas appelé. Je ne sais même pas pourquoi vous m'appelez, monsieur.
5: Ah, bah, je vous explique. J'ai décidé de relancer la consommation d'alcool qui est en baisse en ce moment.
4: Oui.
5: Donc, je vends des tickets de boissons gratuites que les gens peuvent ensuite venir échanger chez vous.
4: Ah, alors là, faut voir ça avec le patron, ça.
5: Oula, attendez, vous n'êtes pas le patron?
4: Non.
5: D'accord, parce que comme vous m'avez dit que vous étiez monsieur, je pensais que vous étiez le patron.
4: Bah oui, mais non, mais de toute façon, il y a pas. Je vous le passe.
5: Merci, jeune homme.
4: Bon courage.
6: Allô.
5: Bonjour, madame. On devait me passer le responsable.
6: Bah, j'avais le responsable au téléphone.
5: Ok, donc c'est avec vous que je vois pour les tickets de boissons gratuites.
6: Non, mais là, je vous arrête tout de suite. Moi, j'ai pas besoin de vos tickets boissons.
5: Non, mais c'est un truc pour relancer votre clientèle.
6: Je vous arrête tout de suite. J'ai pas besoin de relancer ma clientèle.
5: Oui, mais je vous arrête tout de suite. Moi, j'ai déjà vendu des tickets gratuits.
6: Non, mais je vous arrête.
5: Alors, dans ce cas, pardon, mais je vous contre-arrête. Comme je disais à votre collègue, j'essaye de relancer.
6: C'est pas mon collègue, c'est mon employé, déjà d'une.
5: Alors, admettons, d'une et de deux.
6: Non, mais je vous explique, monsieur.
5: Bon, enfin, vous êtes quand même collègue.
6: Non, c'est mon employé.
5: Oui, bah on peut être employé collègue.
6: Monsieur, je vous arrête tout de suite. Les pigeons ne volent pas avec les faucons, d'accord?
5: Alors, je vous arrête tout de suite. Il se trouve que mon beau-frère est pigeoniste fauconnier et je peux...
6: Je vous arrête tout de suite, monsieur.
5: Alors, permettez-moi de vous contre-arrêter tout de suite.
6: Non, monsieur.
5: Ah, bien sûr que si.
6: Ah non.
5: Bien sûr que si, je contre-arrête même.
7: Vous êtes compliqué, monsieur. C'est pourquoi?
5: Ah, c'est plus le même.
7: Non, c'est son épouse, là.
5: Son épouse. Alors, attendez, le monsieur que j'ai eu, c'est l'employé, d'accord?
7: Non, le monsieur que vous avez eu, c'est le patron, c'est mon époux.
5: Bah, celui du début, c'était qui?
7: Eh ben, c'est une femme que vous avez eu.
5: D'accord. Et donc, lui, c'est le patron?
7: Non, c'est mon mari.
5: Et l'autre?
7: Mon employé. Là, je suis l'épouse, je suis la patronne.
5: D'accord. Donc, vous êtes la patronne et pourtant, vous êtes l'épouse de l'employé.
7: Non, je suis pas l'épouse de l'employé.
5: Bah, si.
7: Non.
5: Enfin, disons que vous êtes l'épouse de l'employé collègue, si vous préférez.
7: Ah, bah, votre femme, votre.
6: J'ai un nanar au téléphone.
5: Ah, mal raccroché.
4: Eh. De la bonne.
5: Alors pardon, je sais pas si le nanar fume de la bonne, mais il peut vous dire que vous avez mal raccroché.
6: Bah c'est vous.
5: Non, vous d'abord.
6: Bah non, mais moi je...
5: Bon, je compte jusqu'à 3 et on raccroche ensemble.
7: Ah bon,
5: c'est bon,
7: allez.
5: 1.
8: Allô.
9: Oui, allô.
8: Oui.
9: Bonjour, monsieur.
8: Bonjour.
9: C'est la menuiserie.
8: Oui.
9: Ah bonjour, je voudrais un renseignement, s'il vous plaît. Je voudrais savoir si vous était possible de prendre rendez-vous.
8: Oui, mais avec qui?
9: Avec moi.
8: Ah bon?
9: Oui.
8: Vous êtes d'où, là?
9: Alors, je suis au 3 rue des Rosiers, à Malensac.
8: 3 rue des Rosiers. Votre nom, c'est comment?
9: L'œuf dur.
8: Comment?
9: L'œuf dur.
8: L'œuf dur?
9: Oui.
8: La rue des Rosiers, c'est où, ça, déjà?
9: Vous voyez la mairie?
8: Oui.
9: Vous voyez l'église?
8: Oui.
9: C'est pas là.
8: Ah bon? J'ai demandé.
9: Oh, c'est pas la peine.
8: Comment?
9: C'est pas la peine.
8: Ah bon? C'était pour quoi faire?
9: Alors, je voudrais prendre rendez-vous.
8: Oui, d'accord, mais pourquoi?
9: Bah, pour qu'on se voit, monsieur.
8: Ah bon? Donnez-moi votre numéro, puis je vais vous redire quand je vais aller.
9: Oui.
8: Numéro de téléphone?
9: Oui, c'est le 12.
8: Le 12?
9: Oui.
8: Oh, c'est impossible.
9: Le 12, oui. Rue des Rosiers.
8: Vous avez dit le 3 tout à l'heure.
9: Non.
8: 3 rue des Rosiers, vous m'avez donné tout de suite. Alors.
9: Oui, c'est ça, c'est le 3.
8: Votre numéro, c'est le 3?
9: Non, à Malétroit.
8: Quoi?
9: Le 12, à Malétroit.
8: Vous êtes à Malétroit?
9: Oui.
8: Bah, vous me dites que vous êtes à Malensac.
9: Moi, pas du tout, monsieur. Vous entendez pas bien. À votre âge, c'est normal.
10: Oui, allô?
9: Allô?
10: Oui?
9: Il y a votre boîte aux lettres qui a coupé.
10: Quoi?
9: Il y a votre boîte aux lettres qui a coupé.
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11: Oui, allô?
5: Bonjour monsieur, c'est bien le chocolateur?
11: Oui.
5: Je tiens à signaler un anomalisme dans vos chocolats.
11: C'est-à-dire?
5: C'est-à-dire que apparemment dans certains chocolats, il y a de l'alcool.
11: Mais il y a toujours de l'alcool dans certains chocolats.
5: Ah bah oui, vous me le dites maintenant, mais merci, moi ça m'a fait des frais.
11: Bah, ça vous a fait des frais? Des frais de quoi?
5: Alors, des frais pour le dépannateur qui a emporté ma voiture immobilifiée.
11: Pour quelle raison il vous a emmené votre voiture au dépanneur? Quel rapport avec moi, avec mes chocolats, que votre voiture soit immobilisée?
5: Eh bah parce que si vous voulez, quand je me suis fait contrôler par les gendarmes, qu'ils ont vu que j'étais positif.
11: Bah, monsieur, c'est aromatisé à l'alcool, vous ne pouvez pas être avec un chocolat, c'est incroyable. Hein.
5: Oui, alors j'en ai peut-être mangé deux, c'est vrai.
11: Mais je suis pas responsable de votre alcoolémie si vous mangez des chocolats alcoolisés.
5: Ah bah si.
11: N'importe quoi, monsieur, on n'a jamais entendu un truc pareil.
5: Vous me faites picoler en douce, peut-être?
11: Ah bah bien sûr. Je ne vous fais pas picoler en douce. Écoutez, arrêtez votre délire. Hein. Je transmets à l'avocate et on se retrouvera en tribunal s'il le faut.
5: Très bien.
11: Et le tribunal va rire de ce que vous dites, monsieur. Attention.
5: Hein. Ah bah j'espère qu'il sera pas le seul.
12: Allô?
5: Ah, bonjour madame.
12: On peut rien du tout de votre histoire, monsieur le...
5: Comme par hasard.
12: Bah non, non, là vous me dites que vous avez acheté des bonbons de chocolat. Il y avait de l'alcool dedans, vous êtes fait choper par les flics, vous avez une amende, c'est ça?
5: Ah, bah pour quelqu'un qui comprend pas.
12: Ah non, non.
5: Ah si, si.
12: Simplement en mangeant des chocolats, vous avez fait virer le liquidotest.
5: J'ai soufflé dans le liquidotest, ils m'ont dit vous êtes positif.
12: Et ils vous ont piqué votre bagnole.
5: Eh bah c'est ça. Heureusement, j'ai fait toutes les factures à votre nom.
12: Ah oui, bien sûr, carrément, ouais, bien sûr. Les bonbons de chocolat que je vends, c'est des bonbons de chocolat que je vends aussi à la mairie.
5: Oui, bah on les connaît à la mairie, hein. C'est pas les derniers à lever le coude.
12: Non, mais c'est pas pour eux, c'est pour offrir aux personnes âgées.
5: Chez moi, ça n'excuse pas que vous me mettiez de l'alcool en douce.
12: Je mets de l'alcool en douce.
5: Ah, vous reconnaissez?
12: J'ai jamais dit ça. Qui c'est qui vous a dit que j'avais...
5: Oui, on est en train de changer de version.
12: Non, la version ne change rien, mais si vous avez mangé 20 chocolats, vous pouvez pas virer le truc, parce qu'il n'y a pas non plus un verre d'alcool dans chaque chocolat. Il faut arrêter de dire des conneries.
5: En effet, il n'y avait pas le verre. En revanche, il y avait l'alcool.
12: Même s'il y avait de l'alcool dedans, il n'y a pas un verre de chocolat dedans. Mais...
5: Attendez, vous me dites qu'il n'y a pas un verre de chocolat dans vos chocolats.
12: Un verre de chocolat dans mon chocolat, ça veut dire quoi ça?
5: Bah, je sais pas, vous me dites qu'il n'y a pas un verre de chocolat. S'il n'y a pas un verre de chocolat, c'est peut-être parce qu'il y a déjà un verre d'alcool.
12: Non, j'ai dit...
5: D'ailleurs, s'il y a un verre d'alcool, ça explique qu'il n'y ait plus la place pour le verre du chocolat.
12: Pardon?
5: Bah oui, parce que ça ferait deux verres, celui d'alcool plus celui de chocolat, pour un seul chocolat. Parce que
12: mais
5: s'il y avait deux.
12: Bon, bah écoutez, je vais raccrocher parce que ça commence franchement à me gonfler.
5: On remplace le verre chocolaté par un verre alcoolifié, hop, et c'est le client qui trinque.
12: Qu'est-ce qu'il a? Mais faut arrêter de boire, monsieur, hein, parce que là, ça va pas du tout, là.
5: Ah bah j'essaye d'arrêter de boire, mais avec vos chocolats, vous croyez que c'est facile?
12: Ah ouais, c'est ça, ouais. Non, mais faut arrêter de dire n'importe quoi. Donc d'un côté comme de l'autre, vous passez quand vous voulez.
5: Ah bah écoutez, je vais venir, oui. Faudra juste me payer le taxi vu qu'ils m'ont sauté le permis.
12: Certainement que je vais vous payer le taxi, vous avez raison.
5: Sinon, ça va être vite vu. Je vous envoie le commissaire Martin.
12: Ouais, bah qu'il vienne, le commissaire, il n'y a pas de problème.
5: Ah bah tiens, bah je peux vous le passer.
12: Ouais, bah allez-y.
5: Ne quittez pas. Allô?
12: Allô?
5: Bonjour madame, commissaire Martin.
12: Oui?
5: J'ai monsieur Martin là qui me signale comme quoi que vous avez reconnu.
12: J'ai reconnu quoi?
5: Que vous avez alcoolifié ces chocolats.
12: Non, non, j'ai jamais dit ça, mais c'est lui qui...
5: Donc, si je calcule le préjudice...
12: Il n'y a pas du tout de préjudice, monsieur, parce que j'ai
5: pas... Ah bah, il y a le préjudice de l'alcoolification involontaire.
12: Ouais, bien sûr, moi je suis un escroc, c'est normal, ouais. Faites venir une brigade, faites venir ce que vous voulez, il n'y a pas de souci. À ce moment-là, il faut me prévenir, parce que je vais faire venir un huissier en même temps. Il va pouvoir prendre des échantillons.
5: Oula, alors attention, je préviens les experts Martinville.
12: Mais vous êtes de où, vous? Vous êtes de Martinville, c'est ça?
5: Absolument, oui, commissaire Martin, brigade chocolatiste.
12: Ouais, c'est ça, ouais.
5: Je suis assisté de l'inspecteur Martin, du groupe de répression alcoolifiste.
12: Ouais, c'est ça, ouais, bien sûr, ouais.
5: Lui-même assisté du brigadier Martin, de la section d'intervention des Martins.
12: Ouais, c'est ça, arrêtez vos conneries, vous faites chier.
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13: Allô?
9: Allô, c'est l'électroménager.
13: L'électroménager? Non, non, non.
9: Oh, madame, ne quittez pas parce que j'ai fait une bêtise, vous m'entendez?
13: Oui, oui.
9: Je suis tombé dans ma machine à laver, vous m'entendez?
13: Vous êtes tombé dans votre machine à laver?
9: Oui.
13: C'est une dame qui est tombée à sa machine à laver, une très grande machine à laver.
14: Est... Allô?
9: Allô, c'est le magasin d'électroménager.
14: Non.
9: Oh, madame, vous pouvez peut-être m'aider. Bonjour, madame. Vous m'entendez bien?
14: Oui.
9: J'habite au 3 rue Romain Rolland.
14: Oui.
9: Je suis une dame âgée.
14: Oui.
9: Je suis montée ce matin, là, tout à l'heure, il y a une heure, sur une chaise pour attraper un paquet de lessive. Vous savez, ce qui était sur une étagère.
14: Oui.
9: Et je suis tombée dans la machine à laver.
14: Oui.
9: Et heureusement, j'ai mon téléphone portable dans la poche de ma blouse.
14: Oui.
9: Et là, je vous appelle parce que je suis coincé dans la machine à laver et la porte s'est fermée.
14: Et comment vous respirez, là?
9: Ben, ça va, c'est... je respire parce que je pense que l'air passe à travers les joints en caoutchouc, hein.
14: Oh.
9: Il y a 3 boutons à l'intérieur de la machine.
14: Oui, non, non, mais moi, qu'est-ce qu'il y a de marqué?
9: Alors, c'est marqué, il y a un bouton bleu, un bouton jaune, un bouton rouge. et c'est marqué Open, Exit et On. Lequel j'appuie?
14: C'est que je ne sais pas, moi, parce que...
9: Attendez,
14: bon, surtout pas sur On, mais...
9: Ah, On, vous m'avez dit?
14: Non.
9: Ça y est.
14: Non.
9: Oh!
14: Non.
9: Allô?
14: Non, surtout pas, n'appuyez pas sur On, je vous ai dit.
9: La machine tourne!
14: Je vous ai dit de pas appuyer sur On.
9: Oh!
14: Je vous ai dit de pas appuyer sur On.
9: Oh!
14: Je vous ai dit de pas appuyer sur On.
9: Oh! Oh,
14: entends ça, elle crie au téléphone, elle appuie sur On, la machine tourne. N'appuyez pas, surtout pas sur On.
9: Vous m'entendez?
14: N'appuyez surtout pas sur On, je vous ai dit. Écoutez, je m'habille, je vais voir le réparateur et on vient vous voir.
9: Je suis en train de tourner à toute vitesse.
14: Oh, je suis en train de tourner à toute vitesse, mais qu'est-ce que c'est que ça? J'arrive, je vais voir le réparateur.
9: Non, attendez. Je suis en train de tourner à toute vitesse et c'est très désagréable.
14: Oh, mais écoutez, mais qu'est-ce que c'est que ça? C'est une histoire de fou, ça. Je sais où est le réparateur, je perds pas de temps.
9: Écoutez-moi, allô, ça s'arrête.
14: Écoutez.
9: Allez, ça s'arrête.
14: Ça s'arrête, je vais voir le réparateur.
9: Non, mais arrêtez, ça y est, ça s'arrête, c'est bon.
14: Bon, mais je vais voir le réparateur.
9: Ah, ben il y a mon mari qui arrive.
14: Mais son mari vient d'arriver.
2: Qu'est-ce que tu fais là-dedans, toi?
14: Mais qu'est-ce que... Vous êtes là, monsieur?
2: Allô?
14: Oui.
9: Bonjour, madame, excusez-moi, je prends le téléphone parce qu'il y a ma femme qui est toute retournée, ses cheveux qui sont complètement retournés, elle sort de la machine à laver.
14: Elle m'a téléphoné, je sais pas comment elle a atterri chez moi, comme quoi elle était tombée dans la machine à laver. Elle est sortie?
9: Elle est en train de sortir, mais elle a un caleçon sur le nez.
14: Elle a un caleçon sur le nez?
9: Ben oui, comment ça se fait?
14: Mais écoutez, je sais pas, mais c'est une histoire de fou, ça!
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16: Bonjour.
5: Bonjour madame, je suis bien chez le brasseur.
16: Oui.
5: Monsieur Martin à l'appareil, établissement Martin Boisson.
16: Martin Boisson.
5: Oui, on a un stock de canettes de bière périmée à vous livrer.
16: C'est Martin Boisson qui nous ramène des canettes périmées.
5: Exactement.
16: C'est quoi cette histoire?
5: Cette histoire, c'est que comme on peut plus les vendre en canettes aux particuliers vu qu'elles sont périmées, on vous les revend à vous.
16: Ah ouais, bah non, nous on peut pas reprendre la marchandise comme ça, hein. On n'a pas le droit. Hein.
5: De toute façon, vous les revendez derrière, vous voyez, donc au final.
16: Ah non, nous on revend pas derrière de la marchandise des autres. Hein. Bon, la commande, je la refuse. Au niveau des douanes, ça passe pas.
5: Ah mais ça, il suffit de changer les étiquettes.
16: Ah non, bah oui.
5: Eh ben oui, tout simplement.
16: Non, ça marche pas comme ça.
5: De toute façon, le transporteur est en route.
16: C'est qui le nom du transporteur?
5: C'est mon beau-frère, Monsieur Martin, des établissements Martin Transport.
16: Monsieur Martin, c'est votre beau-frère?
5: Bah oui. Oui, je confirme.
16: Y a qui à côté de vous?
5: Ah, ça c'est Monsieur Martin, c'est mon responsable.
16: Passez-le moi.
5: Et pourquoi?
16: Parce que je veux lui parler.
5: Ah, d'accord. Monsieur Martin! Oui, Monsieur Martin! La dame veut vous parler!
16: La dame.
5: Bonjour madame, Monsieur Martin à l'appareil, le responsable de Monsieur Martin.
16: Vous êtes de où, vous?
5: Je suis de Martinville.
16: Vous êtes de Martinville, et c'est se trouve où, Martinville?
5: Oh, c'est entre Bourg-sur-Martin et Saint-Martin-les-Glandes.
16: Alors attendez, je vais taper sur internet. Alors, Martinville.
5: Ah, message de Monsieur Martin le chauffeur, vos bières arrivent.
16: Oh bah nous, c'est même pas question, nous les accepte pas.
5: C'est pas grave, je lui dis de vous les laisser devant la porte.
17: Oulala,
5: allô?
17: Allô?
5: Oui, bonjour monsieur.
17: Mais on fait pas des choses comme ça, on fabrique de la bière ici, c'est pas possible.
5: Eh bah vous reversez les vieilles canettes dans vos fûts, c'est pas compliqué.
17: Mais non, on ne peut pas prendre des bières qui ne sont pas à nous pour les reverser dans des fûts.
5: Eh bah vous remettez une nouvelle étiquette, ni vu ni connu.
17: Mais on ne peut pas remettre des étiquettes, on est contrôlé et puis c'est pas nos produits.
5: Bon, vous savez quoi, je m'en occupe, je vous fais un devis étiquette tout de suite.
17: Mais je ne veux pas de devis étiquette.
5: Non mais comme ça, vous aurez plus qu'à les recoller sur les vieilles canettes.
17: Oh, pas, non, n'importe quoi.
18: Allô?
5: Et c'est madame.
18: Ouais, bah ouais, puis on les met dans des fûts, puis on va les vendre aux gens, puis...
5: Ah, merci! Ah bah enfin un qui comprend!
18: Non, mais non!
5: Ah tiens, justement, message des établissements, Martin étiquette, vos étiquettes sont prêtes!
18: Bah vous avez demandé l'autorisation à qui pour faire des étiquettes à notre nom?
5: Bah je viens de voir avec votre collègue à l'instant.
18: Alors, ma collègue, vous l'avez eu, elle vous a demandé de faire des étiquettes, vous avez déjà fait, bah punaise, impressionnant, vous êtes rapide.
5: Ah, nouveau message, les étiquettes sont collées, ça y est, on va pouvoir vous livrer vos bières.
18: Non, mais vous déposez rien du tout.
5: Pardon, il y a quand même votre nom sur l'étiquette.
18: Bah mais c'est vous qui l'avez mis!
5: Oui, bah on dira que c'est vous, comme ça, ça reste entre nous.
18: Non, bah ça reste entre nous. On appelle qui de droit, hein, moi je...
5: Ah tiens, ah bah passez-le moi ce monsieur.
18: Qui ça?
5: Bah, monsieur Guy de droit.
18: Non, qui de droit?
5: Oui, et bah passez-le moi ce Guy.
18: Mais non, je vous passe personne.
5: J'insiste, passez-moi monsieur de droit.
18: Non, mais lui, il n'existe pas, lui.
5: Oh tiens, il n'existe plus.
18: Mais non, mais...
5: Comme par hasard.
18: Il s'appelle pas Guy de droit, non.
19: Oui, monsieur Martin.
5: Ah, monsieur de droit.
19: Bah, je comprends pas que vous me livriez des bières alors que j'en fabrique moi-même.
5: Non, vous avez pas besoin d'en fabriquer puisqu'on vous en apporte.
19: Qu'est-ce que...
5: Donc, mon beau-frère est en route.
19: Et c'est monsieur Martin, c'est ça?
5: Absolument.
19: Ok. Et votre chef, c'est monsieur Martin aussi?
5: Ah, vous le connaissez?
19: Ah, très bien. J'écoute souvent. D'ailleurs, vous le saluerez.
5: Ah, mais je vous le passe. Monsieur Martin, il y a la dame qui veut vous parler. Bonjour, chef Martin à l'appareil.
19: Oui, bonjour, monsieur Martin. Je viens d'avoir monsieur Martin.
5: Je vous passe ma femme, elle veut vous faire une bise.
19: D'accord, c'est parfait.
5: Martine, viens faire une bise à la dame. Bonjour, c'est Martine Martin.
19: Oui, bonjour, madame Martin. Bon, on vous attend avec plaisir.
5: Oh, bougez pas, il y a le petit qui veut vous faire coucou.
15: D'accord.
5: Le petit Martin. Je viens dire bonjour à la dame. Bonjour madame, c'est le petit Martin.
15: Bonjour.
5: Ah bah ça me fait plaisir de vous parler. Hein.
15: Moi aussi.
5: Ah bah d'ailleurs il y a tonton qui veut vous parler. Tonton Martin.
15: Oui.
5: Oui bonjour, c'est tonton Martin.
15: Bonjour tonton Martin.
5: Ça va?
15: Très très bien.
5: Il y a justement tata Martine qui demandait de tes nouvelles.
15: Ok. Allez, bon courage à vous.
5: Ah bah non, attends.
15: Oui.
5: Je te la passe. Tata Martine.
15: Oh, au revoir.
5: Ah bah non, attends, c'est tata Martine. Bonjour, ça va?
15: Au revoir monsieur Martin.
5: Ah attends, il y a aussi Rex Martin qui te dit bonjour. Bonjour.
15: À bientôt. Bon.
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20: Allô?
21: Oui, bonjour madame, c'est bien la maison de retraite.
20: On n'est pas une maison de retraite, c'est des appartements.
21: Oui, mais enfin bon.
20: Oui.
21: Bonjour madame, c'est France 3 région.
20: D'accord.
21: Voilà.
20: C'est France 3. Oui.
21: Nous vous appelons dans le cadre d'un reportage que nous faisons, une enquête concernant les traitements infligés aux personnes âgées dans les maisons de retraite.
20: Mmh.
21: Et votre établissement a été cité à de nombreuses reprises.
20: Ah, bien sûr.
21: Voilà. Vous savez pourquoi, je pense. Hein.
20: Oui.
21: Donc, nous voudrions avoir vos réactions, votre réaction. Parce qu'il apparaît donc en troisième position. Hein.
20: Ah ouais, quand même.
21: Voilà, oui. Alors, meilleur lieu de détention. Vous êtes en troisième position. C'est pas mal.
20: D'accord, ah ouais, c'est pas mal.
21: C'est pas mal. Hein. Donc, privation, vous êtes en seconde position.
20: D'accord.
21: Ce qui est aussi, je pense, assez honorable dans le classement. Hein. Supplice, séquestration donc des personnes âgées, vous êtes simplement en cinquième position.
20: Ben...
21: Vous pensez que vous pouvez faire mieux dans les prochains mois ou...
20: Ah, mais c'est certain.
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23: Allô,
1: Madame Briet.
23: Oui, qui est-ce?
1: Bonjour, je suis une de vos voisines, figurez-vous. J'habite au 2 de la rue, moi. Vous êtes au 12?
23: Oui.
1: Voilà, je voulais vous proposer un coup de main pour ce soir, pour vous aider à faire les gâteaux.
23: Un gâteau pour ce soir, pour quelle raison?
1: Avec les invités que vous allez avoir, là, ce qu'ils ont dit à la radio. On vient d'entendre votre nom et votre adresse à la radio.
23: Mon nom, mon adresse à la radio.
1: Ah, vous êtes pas au courant?
23: Pardon, pas du tout.
1: Eh ben, il y a une émission de petite annonce sur les top 50 FM, là, vous savez, la radio libre, quoi. Et puis alors, ils ont dit qu'il y avait une fête chez vous. Ils ont même donné votre adresse. Moi, j'ai tendu l'oreille, j'ai entendu l'adresse, je me suis mis ça à côté de chez nous. Et
23: j'ai oui, rien entendu, moi.
1: Tous les gens qui partent pas en vacances et qui restent dans le 18e arrondissement, vous êtes invités, il y a une fête ce soir chez elles.
23: Une fête ce soir chez moi?
1: Ah oui, c'est ce qu'ils ont dit, hein.
23: Oh, mais je ne reçois personne chez moi.
1: Et vous êtes pas au courant?
23: Ben, je suis pas au courant.
1: Ben, écoutez, je vais vous donner leur numéro de téléphone, puis dites-leur bien qu'ils ont dû faire une erreur. Hein.
23: Ben, ils ont fait une erreur, oui.
1: 42.
23: Oui,
1: 51. Allez.
23: Bon, bah, je vous remercie, madame.
1: Mais c'est normal si on ne s'aidait pas entre voisins.
23: Merci beaucoup.
1: Je vous en prie, madame.
23: Merci beaucoup, madame.
1: Au revoir, madame.
23: Au revoir.
24: Allô?
23: Allô, monsieur.
24: Oui, ne quittez pas, madame, parce que nous sommes à l'antenne. Hein.
23: Bah oui,
24: vous êtes
23: oui.
24: Bien, chers auditeurs, sur Top 50 FM, la radio qui en a, n'ayons pas peur de le dire. Et à l'instant, nous venons d'écouter donc Daniela. Oh, Daniela, comme c'était super, chanté par les Sulfureux Elmer Footbeat. Je vous rappelle que pour Daniela, il reste 3 places pour tous les copains qui passent. En attendant, je vous rappelle nos 2 petites annonces de la matinée, donc qui courent depuis ce matin. La première, Jean-Pierre Bullock, il est super extra sympa comme mec. Vous allez voir, vous allez l'adorer. Il a 33 ans, les filles, il est célibataire et il voudrait rencontrer une jeune femme brilleuse pour faire la mouette ensemble. Et la deuxième annonce, donc je vous rappelle tout de suite la deuxième annonce, une grande fête qui est offerte dans le 18e arrondissement avec madame Ginette Briet.
23: Bah oui,
24: au 12 rue, attendez madame, on est à l'antenne, hein. Au 12 rue, cette dame fort sympathique, donc vous pouvez l'appeler vous-même chers auditeurs au 42 ce soir, donc chez elle. Attention, à partir de 22h, une bouteille de champagne par personne, ça va être la fête. Je vous rappelle que l'orchestre donc de salsa de Patato Valdés, 30 musiciens de salsa chez madame Ginette Briet.
23: Et nous prenons tout...
24: Attendez madame, vous permettez, nous prenons tout de suite notre débat avec donc notre auditrice. Allô, bonjour, comment t'appelles-tu?
23: Oui, mais moi je suis madame Briet.
24: Madame Briet.
23: Je veux personne chez moi, moi.
24: Ah bah écoutez, c'est formidable, madame, vous êtes donc
23: là. Attendez. Personne chez moi.
24: Chers auditeurs, écoutez,
23: mais
24: c'est merveilleux.
23: Mais je veux personne chez moi, monsieur, je reçois personne chez moi.
24: Chers auditeurs, chères auditrices, vous avez donc votre hôtesse qui vient de nous appeler. Elle doit certainement nous appeler pour donner le code d'entrée de l'immeuble.
23: Non, je ne donne
24: alors,
23: rien du tout.
24: À vous tous, attendez, madame, on va parler après.
23: Non,
24: hein.
23: Attendez.
24: À tous les auditeurs et les auditrices qui sont coincés dans les embouteillages donc de ces grandes routes de week-end et de vacances.
23: Bah oui, eh bien,
24: eh bien, on va vous passer donc madame Briet tout de suite. Alors, madame Briet, je crois que votre prénom, si je ne me trompe pas, je vais même te tutoyer, c'est Ginette. Ginette, comment ça va?
23: Oui. Ça va mal, mais je veux personne chez moi.
24: Eh bien, écoute, j'ai une bonne nouvelle pour toi. Est-ce que tu sais combien
23: mais
24: de...
23: Pourquoi vous tutoyez, monsieur?
24: Tu n'es pas une auditrice fidèle de la radio? Allez.
23: Bah si, mais ah, bah, j'ai pas entendu, mais...
24: Eh ben, écoute,
23: c'est une dame qui m'a téléphoné de me dire qu'il y avait du monde chez moi ce soir.
24: 400 personnes.
23: Mais 400 personnes, je vais les mettre.
24: Ah, pas ça. Attendez, déconnez surtout pas.
23: Attendez,
24: on prend l'antenne. Oh. Eh bien, jeune kid dynamique, jeune fille, t'es super extra comme nana. Je crois que je vais avoir une bonne nouvelle pour toi. Est-ce que tu sais combien d'appels téléphoniques on a eu? 400 auditeurs, auditrices qui viennent de nous dire à l'instant qu'ils venaient tous chez toi avec une bouteille de champagne. Est-ce que tu sais quel est l'orchestre qui va jouer chez toi ce soir?
23: Mais j'ai pas d'or.
24: Eh bien, c'est Carlos Patato Valdez avec ses 20 musiciens de salsa.
23: Bon,
24: qu'est-ce qu'on dit?
23: Patato Valdez, je sais pourquoi.
24: Qu'est-ce qu'on dit? Qu'est-ce qu'on dit, jeune kid? On dit merci.
23: Bah, je dis merci, je dis pas merci, je veux personne chez moi.
24: Ah, et attends, j'ai une bonne nouvelle, figure-toi. Oh, attends, c'est pas fini.
23: Arrêtez de me tutoyer, mon sang.
24: On te prête une sono de 2 x 4000 watts.
23: De quoi?
24: 2 x 4000 watts.
23: Mais non, j'ai pas de place chez moi.
24: Et attention.
23: Ça va pas la tête, non.
24: Je vous rappelle.
23: Mais ils vont casser personne chez moi, je veux pas les mettre, voyons, qu'est-ce que c'est cette histoire de bêtise.
24: Ils vont danser.
23: Donc, vous dansez où?
24: Moi, je vous rappelle l'adresse, tout le monde sait Ginette
23: Brier. Non. Ne donnez plus mon adresse sur l'antenne.
24: 12 rue.
23: Arrêtez ces bêtises. Mais arrêtez ces bêtises.
24: Elle est cool, Ginette. Et c'est dans le 18e
23: arrondissement. Cool, je suis pas cool, moi.
24: 42.
23: Non. 30... Ne donnez pas mon numéro de téléphone. Je veux personne chez moi. Ce soir, je m'en vais.
24: J'espère que ton appartement est grand, ma chérie.
23: Non,
24: parce
23: il n'est pas grand, mon appartement.
24: J'espère que ton appartement est assez grand pour contenir.
23: Non, mon appartement n'est pas grand.
24: Ginette.
23: Je veux personne chez moi.
24: Ginette, je te donne l'antenne.
23: Ginette, elle en a marre, Ginette.
24: Ginette, t'es géniale. Les 400 auditeurs, donc, sont...
23: Oh, j'en ai marre de conneries.
24: Allez, on t'embrasse très fort.
23: Oui,
24: allez. Salut, Ginette.
23: Salut.
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4: Bonjour.
6: Bonjour monsieur, c'est bien le fenêtrier?
4: Non.
6: Ah, c'est pas vous qui faites les fenêtres?
4: Ah oui.
6: Oui, c'est ça, c'est ce que je disais. Parce que j'ai entendu votre publicité là, que vous reprenez 150 euros par fenêtre.
4: Oui, tout à fait.
6: J'en ai une dizaine à vous déposer là déjà.
4: À nous déposer?
6: Oui, j'en ai démonté une dizaine.
4: Bon, attendez, je vous arrête de suite. On va pas vous donner 1500 euros et vous nous apportez des fenêtres.
6: Ah pour 10 fenêtres, je suis désolé, mais alors prenez une calculette.
4: Mais ça n'a rien à voir avec le calcul, monsieur. On va pas vous faire un chèque de 1500 euros.
6: Pardon, excusez-moi. Si vous préférez échelonner, on peut faire peut-être...
4: Mais non, mais monsieur, vous comprenez ou vous comprenez pas?
6: Vous me signez un papier, ça me suffit. Vous voyez,
4: non,
6: ils ont fait...
4: Mais non, mais on ne fera pas ça. Bon, alors... Oui.
6: Quelqu'un d'autre, allô?
7: Bonjour.
6: Oui, bonjour madame. Voilà, comme j'expliquais à votre collègue.
7: Moi, je suis responsable de la société, là. Vous n'avez jamais eu de devis de notre part.
6: Non, mais le devis, il est tout fait. 150, c'est ce que je disais. 150 fois 10.
7: Le devis a été fait par qui?
6: C'est moi. J'en ai fait un de devis, c'est ce que je vous dis.
7: Vous avez fait un devis de chez qui? De chez nous?
6: J'ai mis le nom de votre société avec 10 fenêtres à 150 euros égale.
7: Ça marche pas comme ça, monsieur. D'abord, vous n'avez pas le droit de faire des devis au nom de notre société. Il n'y a pas un commercial qui est venu chez vous pour faire un devis.
6: Oh, ça, on peut faire comme si, vous voyez.
7: Non. Il n'y a pas de magouille. On n'est pas le menuisier du coin.
6: Bon, allez, je vous l'ai fait à 130.
7: Vous me faites rien à 130. Maintenant, vous arrêtez.
6: Ah, là, j'arrive, là. Donc, du coup.
7: Ça sert à rien.
6: Il faudrait quand même venir me filer un coup de main pour, au moins pour décharger.
4: Ah, non, on viendra pas, monsieur. Vous vous débrouillez tout seul. Hein.
6: C'est à nouveau le monsieur du début.
4: Vous les déchargez où vous voulez, mais pas chez nous.
6: Je suis devant, là. Donc, je vais les.
4: Restez devant si vous voulez. On vous ouvrira pas. C'est pas nos fenêtres, c'est vos fenêtres. Vous les gardez.
6: À partir du moment où je vous les vends, ça devient les vôtres. Vous voyez,
4: c'est on ne veut pas de fenêtres. Est-ce que vous comprenez?
6: Vous êtes fenêtriste, donc forcément.
4: Non.
6: Vous n'êtes pas fenêtriste.
4: Non, on vend des fenêtres.
6: C'est bien ce que je disais, fenêtriste.
4: Merci. Vous pouvez rentrer chez vous.
6: Non, moi je voudrais rentrer chez vous justement pour déposer les fenêtres.
4: Stop, maintenant c'est bon.
6: Non mais vous les prenez sinon?
4: Non, on ne les prend pas.
6: Sinon?
4: Non, il n'y a pas de sinon.
6: Si, okay. Y a sinon. Sinon,
4: non, il
6: n'y
4: a pas de sinon. Sinon... Non, vous les refourguez à qui vous voulez, mais vous arrêtez de vous faire chier. On est bien d'accord?
6: Non, mais est-ce que sinon je vais les vendre à la concurrence?
4: Mais allez les vendre à la concurrence, mais allez-y surtout.
6: Ça faudra pas pleurer après, si je les ai...
4: Non, on pleurera pas, vous inquiétez pas.
6: Non, parce qu'après vous direz, ah oui, mais fallait nous prévenir, ceci.
4: Mais
6: ça.
4: Allez-y, je vous en prie.
6: N'insistez pas parce que je serai capable de le faire.
4: Mais, j'insiste.
6: Attention, je le dirai pas deux fois.
4: Allez-y, allez.
6: Bon, je le dirai pas trois fois.
7: Oui.
6: Bonjour madame, voilà, j'ai expliqué à votre collègue.
7: Madame, il n'y a pas de madame. C'est votre fada que j'écoute tous les matins, c'est ça?
6: Bravo.
7: Voilà. Comment il s'appelle? Putain, mon collègue, il m'envoie chaque fois le lien, là, notre taré. Oh, je vais l'appeler, il va pas me croire. Il me saoule avec vous. Chaque fois, je suis obligé d'ouvrir l'application. J'ai dit, il n'y a qu'un fou pour me dire, putain. Chaque fois, j'ai dit, tu m'arrêtes avec ce fou, là, chaque fois. C'est Martin, c'est ça?
6: Voilà, bravo.
7: Putain. Vous êtes un malade complet.
6: Merci.
7: Comme moi, je vous écoute tous les matins. Rire et Chanson, j'ai même l'application sur le téléphone. Continue comme ça, c'est de la bombe.
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8: Oui.
10: Oui, bonjour madame, c'est
8: bonjour.
10: Madame Martinez.
8: Oui.
10: C'est état civil, appareil, vous pouvez peut-être nous donner des renseignements. Hein.
8: Oui.
10: Je vais vous passer monsieur Chomol parce que nous sommes en train de mettre dans l'ordinateur, d'informatiser toutes les données concernant les habitants de la ville. Hein.
8: D'accord.
10: Monsieur Chomol est légèrement handicapé, c'est-à-dire que c'est un problème de mémoire. Il a une mémoire normale comme vous et moi, hein, et puis la mémoire par contre décalée, ce qui fait que s'il entend les choses qu'une fois, il les comprend pas, donc n'hésitez pas à les dire deux fois.
8: Deux fois d'affilée, il faut lui dire.
10: Ah ben oui.
8: D'accord.
10: Je vous remercie, hein, je vous le passe.
11: Monsieur Chomol.
10: Monsieur Chomol. Merci. Allô ?
8: Oui. Oui.
10: Bonjour madame.
8: Bonjour monsieur. Bonjour monsieur.
10: Dites-moi, est-ce que monsieur Martinez est là ?
8: Non, pas du tout. Non, pas du tout. Monsieur Martinez est au chantier. Monsieur Martinez est au chantier.
10: Je voudrais peut-être vous demander à ce moment-là, comme j'ai trois renseignements, peut-être que vous connaissez.
8: Ça dépendra ce que vous allez me demander. Ça dépendra ce que vous allez me demander.
10: Alors, je vais vous donner la date de naissance et vous allez me dire si c'est correct. Hein.
8: Oui.
10: Alors, 13 avril 1951.
8: Pour qui ? Pour qui ?
10: Monsieur Martinez.
8: Non, c'est pas cette date-là. Non, ce n'est pas cette date-là.
10: Ah, pouvez-vous me donner la date exacte ?
8: Oui, février 1963. Le 8 février 1963.
10: Donc, c'était le 13 avril ?
8: Non, ce n'est pas cette date-là. Non, ce n'est pas cette date-là.
10: Je ne comprends pas.
8: Monsieur, la date de naissance que vous me donnez ne correspond pas à celle de mon mari. La date de naissance de mon mari ne correspond pas à la date que vous m'avez donnée. Qu'est-ce que je viens de dire ? Qu'est-ce que je viens de dire ?
10: La date de naissance que je vous ai donnée ne correspond pas à celle de votre mari.
8: Bingo, vous avez entièrement raison. Vous avez entièrement raison. C'est parfait. Qu'est-ce qui vous manque maintenant ? Qu'est-ce qui vous manque ?
10: Alors, l'heure.
8: L'heure, je ne la sais pas. L'heure, je ne la sais pas.
10: Ah.
8: Non, il faudrait que je demande à ma belle-mère.
10: Comment ?
8: Il faudrait que je la demande à ma belle-mère. Je ne sais pas quand, à l'heure qu'il est né, mon mari.
10: Il faudrait le demander à quelqu'un.
8: À sa maman, je lui demanderai. Je le demanderai à sa maman.
10: J'ai pas compris.
8: Je lui demanderai à sa maman. Je le demanderai à sa mère.
10: Voilà, ça c'est une bonne idée.
8: Olé, c'est bien.
10: Comment ?
8: C'est parfait. C'est parfait, monsieur. Bon, continuez, que vous me donnez des sueurs froides aujourd'hui. Continuez. Alors, qu'est-ce qui vous manque ?
10: Alors, je vais vous demander maintenant, pour conclure, l'heure de naissance de votre mari.
8: Je viens de vous dire que je ne la sais pas. Vous pouvez rien croire. C'est bien. Ils ont foutu l'handicapé au téléphone. Il faut répéter deux fois d'affilée la même chose. Ça fait quatre fois qu'il me demande à quelle heure il est né. Je lui dis que je ne sais pas à l'heure qu'il est né.
17: Alors le gars, il m'a dit, écoutez, ayez patience parce que nous, nous donnons des sueurs froides aussi. Alors on se le passe dans les services. Hein. Alors je te dis pas, pauvre homme.
10: Allô ?
8: Oui. Bon, écoutez, est-ce que vous m'avez comprise là ? Est-ce que vous m'avez comprise ?
10: Oui.
8: Bon, alors on reprend. Qu'est-ce qui vous manque maintenant ? Qu'est-ce qui vous manque ?
10: Alors, l'heure.
8: Je ne l'ai pas. Je ne l'ai pas.
10: Mais dites-moi, madame, pourquoi vous répétez tout comme ça ?
8: Ben, le monsieur m'a répété de vous dire deux fois la même chose. Sinon, vous ne comprenez pas.
10: Ben, c'est lui qui m'a dit que vous étiez comme ça.
8: Je me flingue.
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12: Oui, allô ?
6: Oui, bonjour madame. C'est bien le cordonnier ?
2: Oui, c'est bien ça.
6: Je viens de me faire verbaliser par la police, là, parce que j'avais grillé un feu.
2: Oui.
6: J'ai fait établir le PV à votre adresse.
2: Comment ça se fait ? C'est vous qui avez grillé le feu ?
6: Oui, mais alors moi, j'avais pas mes papiers. C'est pour ça qu'ils m'ont dit, monsieur, il nous faut vos cordonniers. Donc, moi, je leur ai...
2: Mais monsieur, vous avez mal compris. C'est les coordonnées. C'est pas la même chose que cordonnier. Et de toute façon, moi, je veux rien savoir. Je vois même pas pourquoi vous m'appelez.
6: Bah, parce que j'imagine que vous avez un accord avec eux pour les amendes.
2: J'ai pas d'accord avec eux, moi, monsieur.
6: Vous leur dites que vous avez grillé un feu ?
2: Non, mais vous êtes pas bien ou quoi ?
6: Non, mais voyez-vous, c'est votre métier.
2: Moi, je suis cordonnier, monsieur, je répare les chaussures, j'ai rien à voir avec vous.
6: Bah, enfin, en tant que cordonniste, vous avez...
2: Mais ça va pas, non, mais où que c'est qu'on s'en va, là ? Ça va vraiment pas.
6: Ah bah, c'est eux qui m'ont demandé le cordonnier.
2: Vos coordonnées, pas vos cordonniers, vos coordonnées. Moi, mon métier, c'est cordonnier, d'accord ?
6: Votre métier, en tant que cordonniste, c'est quand même de fournir les cordonniers des autres.
2: Non, moi, j'ai rien à voir avec vous, c'est vous qui êtes dans la voiture, monsieur. Vous avez qu'à venir au magasin. On va régler ça, on va aller au commissariat tous les deux.
6: Bah, attendez, j'ai la police à côté, je vous les passe. Oui, allô ?
2: Oui, allô ?
6: Oui, bonjour madame, inspecteur Martin.
2: Oui ?
6: Alors, on nous a donné vos cordonniers.
2: Moi, j'ai rien à voir avec ça, monsieur.
6: Bah, on nous a donné vos cordonniers quand même.
2: J'ai rien à voir avec ça, monsieur, faut vous débrouiller avec la personne que vous avez arrêtée.
6: Alors, ne quittez pas. Oui, allô ?
2: Allô ?
6: Oui, excusez-moi, excusez-moi.
2: Monsieur ?
6: Oui.
2: Débrouillez-vous, démerdez-vous avec vos problèmes.
6: Allô ?
9: Oui, bonjour.
6: Bonjour madame. Comme j'ai expliqué.
9: Madame, non monsieur.
6: Oui, bon, admettons.
9: Qu'est-ce que c'est que cette histoire ? C'est pas un cordonnier, c'est un cordonnier, c'est pas pareil.
6: Bah, cordonnier, oui, c'est un cordonnier,
9: non,
6: c'est
9: ça. Coordonné.
6: Un coordonnier.
9: Comment ?
6: Coordonnier, oui, j'ai compris.
9: Non, pas un coordonnier.
6: Bah, un coordonnier.
9: Un coordonné.
6: Dien, donnier.
9: Non, ouais.
6: Coordo.
9: Non,
6: cordo.
11: Allô ?
6: Allô ?
11: Qu'est-ce qui se passe ? Pourquoi vous m'appelez, monsieur ?
6: Bah alors, c'est ce que j'expliquais.
11: Alors, c'est vous qui conduisiez et vous donnez mon adresse. Non, mais on va où ? Mais vous assumez, monsieur ? Vous n'avez pas vos papiers, vous assumez, monsieur ?
6: Bah, parce qu'ils me l'ont demandé.
11: Oui, bien sûr. Bah oui, j'ai un forfait chez la police.
6: Ah bon ?
11: Ouais, j'ai un forfait. Je reçois tous les amendes de tous les fraudeurs, là, sur la route. Alors, c'est quoi vos coordonnées à vous, monsieur ?
6: Moi, je ne suis pas coordonnée, hein.
11: Vos coordonnées ?
6: Non, justement.
11: Vous m'avez pris pour un abruti ou quoi ?
6: Bah, excusez-moi, je vous demande juste de faire votre métier, vous voyez, c'est quand même
11: ouais,
6: pas...
11: Ouais, faire mon métier, bah bien sûr. Parce que je suis là pour payer les amendes des autres.
6: Bah, en tant que coordonnier, j'imagine que ça fait partie...
11: Ouais,
6: effectivement.
11: Coordonnier, ouais, c'est ça. Moi, ça me dérange pas de vous payer votre amende, hein, mais je voudrais bien savoir à qui je la paye. Votre nom et votre prénom, monsieur ?
6: Bah, mettez monsieur Martin.
11: Monsieur Martin, c'est ça, ouais.
6: Comment ça, c'est ça ?
11: Oui, bah bien sûr.
6: Parfaitement, oui.
11: Monsieur Martin.
6: Mais tout à fait.
11: Monsieur Martin.
6: Je dirais même Martin, tiens, si...
11: C'est l'appel trop con ?
6: Bah oui.
11: Je viens juste de le comprendre. Ah non, mais c'est, ça m'énerve. Je vous écoute tout le temps, en plus, et je me suis dit, il faut pas que je me fasse savoir. Ça y est.
6: Vous inquiétez pas, si j'ai besoin de vous rappeler, j'ai gardé vos coordonnées.
11: Ouais, c'est ça, ça marche, pas de soucis.
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25: Oui, la gare de Monaco.
26: Allô ?
25: Oui ?
26: Oui, bonjour monsieur,
25: bonjour.
26: C'est la gare de Monaco ?
25: Oui ?
26: Oui, je voudrais le bureau des appels en gare.
25: Des appels en gare, oui, c'est ici.
26: Ah, très bien, bonjour monsieur.
25: Bonjour.
26: La DST, l'appareil, division de surveillance du territoire. Dites-moi, nous avons un agent qui est actuellement dans votre gare.
25: Oui ?
26: Il faudrait faire un appel en gare pour qu'il puisse rejoindre sa base. Hein.
25: Alors, c'est à quel nom ?
26: Alors, c'est un agent, hein, c'est donc confidentiel. Hein.
25: Oui.
26: Je vous passe le patron. Hein.
25: Oui.
26: Donc, colonel, nous avons la gare...
25: Oui, mais c'est pour faire un appel.
27: Très bien, je vous remercie. Allô ?
25: Oui, bonjour, monsieur.
27: Bonjour, monsieur. Voilà, oui. Donc c'est assez urgent, hein ?
25: Oui.
27: Alors, c'est un message codé.
25: Oui.
27: Alors, c'est message personnel.
25: Oui, alors, message personnel.
27: La mienne.
25: Comment ?
27: La mienne.
25: La mienne ?
27: Oui.
25: La mienne.
27: Est plus grosse que la vôtre.
25: Que la vôtre ? Voilà, c'est tout ?
27: Voilà, alors je patiente. Je vais attendre le message, hein ?
25: Oui, d'accord. Message personnel. La mienne est plus grosse que la vôtre. La mienne est plus grosse que la vôtre. Voilà. On patiente, hein.
28: Des conneries comme ça à Monaco.
25: Ah bah tiens. Chef de garde de Monaco, bonjour. Qu'est-ce que c'est ce travail ?
26: Oui, bonjour monsieur.
25: Vous me faites dire des grossièretés là au micro, là ? Non mais ça va pas ?
27: Oui, c'est un DST à l'appareil.
25: Oui, oui, alors garde Monaco, on fait pas des trucs pareils, hein.
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5: Oui, allô ?
6: Bonjour monsieur, c'est bien l'Institut de beauté ?
5: Oui.
6: Monsieur Martin à l'appareil, Association pour la pudeur en institut paramédical, la PIP. J'imagine que vous avez déjà entendu parler de la PIP ?
5: Non du tout.
6: Bah, en fait, on nous a demandé d'établir une nouvelle réglementation suite au débordement un peu olé-olé de certains salons de massage.
5: Oui.
6: Donc, il y a un nouveau protocole pour les soins. Vos clients doivent rester habillés, quelle que soit la prestation.
5: Bah mais comment on fait pour faire un soin du corps avec des vêtements ?
6: Vous faites pareil, c'est juste que vous le faites par-dessus les vêtements.
5: Bah si elle garde son t-shirt, je peux pas lui faire de soins sur son dos, admettons. Sur le dos, je dois appliquer un lait démaquillant, mais faut que je le rince.
6: Alors ça, vous inquiétez pas, tout ce qui est lait, crème, huile, beurre, etc., pas de problème. Si vous frottez bien, ça passe à travers les vêtements.
5: Oui.
6: Et pour rincer, vous faites comment ?
5: Bah on rince avec des gants et de l'eau chaude.
6: Eh bah ça change pas non plus.
5: Oui.
6: Vous rincez la cliente tout habillée, comme ça vous lui nettoyez en même temps la peau et les habits.
5: Bah pas forcément, parce que les clientes, elles seront pas d'accord de ressortir avec leurs vêtements mouillés. S'il fait froid dehors et qu'elles ressortent avec leurs vêtements mouillés.
6: Bah, dans ce cas, vous faites semblant de leur mettre des produits, mais vous les mettez pas vraiment.
5: Non mais stop monsieur, on va pas vendre un soin du corps à 65 euros sans mettre de produits. Les clientes, ils s'en rendent compte.
6: De toute façon, elles vous voient pas, elles sont couchées sur le ventre.
5: Bah, oui, mais elles le sentent aussi, les produits sur eux.
6: Non mais vous faites des bruits de flacon, vous ouvrez un truc, vous refermez un truc. Bah, à la fin, vous leur mettez un petit coup de pchit et c'est réglé.
5: Bah écoutez, je vous laisse voir avec la responsable.
6: Ah bah avec plaisir, elle est là.
5: Ouais, mais alors on est en train de faire un soin du visage.
6: D'accord, rassurez-moi, la personne est habillée.
5: Bah, sur les soins du visage, après, elle retire juste le haut pour pas qu'on mouille, mais je veux dire, elle est en soutien-gorge, des fois, elle est en...
6: Oh là là, qu'est-ce que vous me dites ?
5: Bah, elle a son soutien-gorge.
6: Et pourquoi la responsable est en soutien-gorge ?
5: Non, la cliente.
6: La cliente aussi, ah bah de mieux en mieux, donc les deux sont en soutien-gorge.
5: Mais non, la responsable est habillée, elle est en train de faire le soin sur sa cliente.
6: Qui se promène tranquillement dans la boutique en soutif, allez.
5: Non, je dis pas qu'ils se promènent dans le... Ils sont en cabine, monsieur.
6: Bah oui, mais je vois le truc, la cliente, elle va sortir toute nue de la cabine pour aller se mettre juste devant la vitrine.
5: Bah non.
6: Vous savez quoi ? Dites à la cliente de ne pas sortir de la cabine, je vais passer.
5: Bah, je peux pas la faire entendre.
6: Ah non, mais alors si vous pouvez pas la faire entendre, vous avez qu'à mettre le haut-parleur.
5: Non, faire attendre.
6: Ouais, enfin après merci, c'est moi qu'on appelle pour me dire que vos clientes se trimballent en slow-bar.
5: Bah, mais ma cliente... Oh lolo.
14: Oui, allô ?
6: Ah, bonjour monsieur.
14: Mais monsieur, moi déjà je ne masque les femmes, donc je vous arrête tout de suite.
6: Oui, oh bah c'est pas parce que c'est des femmes qu'elles ont tous les droits.
14: Pardon ?
6: Vous savez quoi ? Je vais passer vite fait quand même.
14: Non, mais j'ai pas envie de vous recevoir.
6: Non, mais juste pour vous mettre un sticker polarifiant sur la vitrine.
14: Mais monsieur, je ne vous autorise à rien du tout à mettre sur ma vitrine.
6: Bah si, comme ça on voit pas de l'extérieur, ça évite que les gens qui passent devant la boutique doivent supporter la vision de vos clientes qui se trimballent en vitrine.
14: Oh là là là là, attendez, vous allez mettre des trucs sur ma vitrine comme si les clientes se promènent à poil dans ma vitrine.
6: Bah pardon, mais les gens ont pas forcément envie de voir vos clientes à poil quand ils passent devant chez vous.
14: Mais vous croyez quoi ? Vous croyez que mes clientes, elles ont pignon sur rue et que les gens les voient de l'extérieur ?
6: On est bien d'accord.
14: Bah attendez.
15: Bonjour.
6: Bonjour madame, pardon, mais vos collègues ne veulent pas suivre la nouvelle réglementation pour les massages.
15: Mais alors, faut bien qu'elles soient en sous-vêtements.
6: Ok, mais dans ce cas, c'est ce que je disais. Je vous mets un sticker polarifiant plus des plaquettes d'avertissement comme quoi il y a des risques de femmes déshabillées à l'intérieur.
15: Ça coûte combien ? Le sticker et puis vos petites plaquettes, ça coûte combien ?
6: Ah non, je vous demande pas d'argent. Pour ça, c'est complètement gratuit.
15: Bon, passons, on verra ça, ouais.
6: Super, comme ça, je vous apporte la facture en même temps ?
15: Non, vous m'aviez dit, vous passez, mais j'avais rien à payer. Et puis maintenant, vous me parlez de facture ?
6: Oui, alors le sticker et les plaquettes, c'est gratuit. En revanche, il y a ma consultation à régler.
15: Non.
6: Ah si, moi je vous ai fait du coaching pour votre commerce.
15: Non.
6: Pardon, mais je vous donne des conseils. Je vous fais un petit consulting semi-professionnel.
15: Non.
6: Je vous file mes petits trucs, mes petits conseils pro.
15: Non, vous m'avez donné, non.
6: Mes petits tips, mes petits tutos.
15: Je vous ai rien demandé, c'est vous qui m'appelez, puis maintenant vous voulez me facturer parce que vous m'avez dit certains trucs.
6: Je vais pas travailler gratos.
15: Non, commencez pas à me raconter des conneries.
6: Ah bah ça trop tard, j'ai déjà commencé il y a un certain temps.
16: Allô ?
18: Oui, bonjour madame.
16: Bonjour.
18: Madame Latruffe ?
16: Oui.
18: Oui, bonjour, c'est la mairie à l'appareil.
16: Oui.
18: Le service de l'état civil.
16: Oui.
18: Je disais à monsieur le maire qu'il y avait une madame Latruffe qui habitait au 6 rue Grange.
16: Oui, c'est moi.
18: Voilà, et monsieur le maire ne voulait pas me croire.
16: Et alors ?
18: Bah parce que vous savez, monsieur le maire a beaucoup de travail, il est toujours sous pression. Alors on essaie toujours de le faire un peu rire.
16: Hein ? Ah bon ?
18: Évidemment, quand il a su qu'il y avait une madame Latruffe, ça lui a fait du bien parce qu'il riait, mais aux anges. On aurait dit un bébé.
16: Ah bon ?
18: Voilà, je vais vous le passer. Monsieur le maire, c'est Madame Latruffe. Oh, mais non, ça n'est pas possible. Ça n'existe pas. Allô ?
16: Allô, bonjour, monsieur le maire.
18: Bonjour, madame. Je ne vous dérange pas ?
16: Non, du tout.
18: Alors, comment vous appelez-vous ?
16: Je m'appelle Madame Latruffe. L-A-T-R-U-2-F-E. Mais ça vous fait rire ?
18: Il est plié de rire.
16: Oui.
18: Il est en train de s'étouffer, là.
16: Ah bon, il s'étouffe ?
18: Arrêtez, monsieur le maire.
16: Bon,
18: monsieur allez. Le maire, attention, monsieur le maire, parce que là, vous allez vous faire mal.
16: Allô ?
18: Il a fait un malaise.
16: Hein ? Il a fait un malaise ?
18: Il a fait un malaise à cause de vous, madame.
0: Comment ?
18: Il a fait un malaise à cause de vous.
0: Ah ben, je m'en fous, moi, qu'il ait fait un malaise. Pour savoir comment je m'appelle, bon ben, je m'appelle Madame Latruffe. Et c'est tout, hein.
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4: Bonjour.
6: Bonjour monsieur, c'est bien le locataire de voiture ?
4: Oui.
6: Monsieur Martin à l'appareil ?
4: Oui.
6: Vous allez rire, j'ai eu un petit problème avec un véhicule de chez vous.
4: Je sais pas c'est quoi comme voiture, c'est qui ? Parce que là vous m'expliquez pas trop.
6: Alors c'est une camionnette blanche.
4: Une camionnette blanche.
6: Et alors j'ai siphonné votre réservoir pour mettre le carburant dans ma voiture.
4: C'est quoi que vous faites là exactement ? Là je comprends pas là.
6: Non mais c'est parce que mon beau-frère a la même que vous.
4: Oui, ok.
6: Donc je pensais siphonner sa camionnette, mais j'ai siphonné la vôtre.
4: Ah d'accord, bah oui.
6: Et là, merci bien, mais c'est même pas de l'essence, c'est du gasoil qu'il y avait dans votre réservoir.
4: Bah écoutez, le véhicule. Vous allez siphonner dans le véhicule déjà, bon, vous demandez avant, et puis ensuite, en général, on se méfie dans un véhicule comme ça, dans une camionnette, c'est du diesel, c'est pas de l'essence, hein.
6: Ah bah oui, mais ça, si vous le dites pas.
4: Ah bah non, mais attendez, vous le dites pas, non mais...
6: Bah oui, résultat, vous m'avez bousillé ma bagnole.
4: Ah bah non, non, alors bah, attendez, je vous passe le responsable, quittez pas.
6: Merci monsieur.
19: Qu'est-ce que c'est ça ? Oui, bonjour.
6: Bonjour madame, est-ce que je pourrais parler au patron s'il vous plaît ?
19: Non, non, oui, c'est moi, c'est moi. Oui.
6: D'accord, je ne quitte pas ?
19: Non, non, mais c'est la secrétaire, elle m'a passé, le patron. Voilà.
6: Ah, c'était le patron que j'ai... Ah bah, repassez-moi le patron alors.
19: Eh ben, c'est moi, allez-y.
6: Oui, mais enfin, je préférerais quand même lui parler directement si ça vous dérange
19: pas. Non, c'est moi.
6: Ah,
19: allez-y.
6: Donc c'est plus le monsieur d'avant ?
19: Non, je suis pas la secrétaire, je suis le patron.
6: D'accord, mais il est là ou pas le patron ?
19: C'est moi, vous êtes sourd ou pas ? C'est moi le patron, c'est le voleur, c'est vous. Donc j'attends vos explications.
6: Oh.
19: On peut aller au tribunal demain si vous voulez, vous avez tout perdu.
6: Oh.
19: Ah bah, vous devez vous faire des hauts, des grands sièges.
6: Oh.
19: C'est vous qui voler le carburant dans un véhicule qui vous appartient pas en plus.
6: Ah bah pardon, mais là faut me changer le moteur, il est fichu.
19: Oui, vous pouvez tout changer, vous changez l'auto. Vous fauchez du carburant dans un véhicule, vous mettez dans votre véhicule, ça dit bang votre moteur et c'est pour nous de refaire le moteur. Non, mais...
6: Oui bah vous auriez pas mis de la fausse essence dans votre camion.
19: Mais il n'y a pas de la fausse essence.
6: Non mais ce que je veux dire c'est que si vous aviez pas mis de l'essence frelatée.
19: Mais on n'a pas d'essence frelatée, si c'est un diesel, c'est du gasoil. Réfléchissez un peu.
6: Bah, je peux vous dire que moi j'ai une voiture à essence.
19: Ah bah si vous avez une voiture essence, vous avez mis du gasoil, c'est sûr que vous avez fusillé votre moteur.
6: Ah merci de le reconnaître, quand même.
19: Mais c'est vous qui faites l'erreur.
6: Dans ce cas, pourquoi vous mettez pas de l'essence dans votre moteur gasoil ?
19: Mais pourquoi on irait mettre du gasoil, de l'essence dans un véhicule gasoil ?
6: Non mais parce que comme ça, quand moi je siphonne votre véhicule gasoil qui est rempli à l'essence, ça me permet de remplir à l'essence mon véhicule qui n'est pas gasoil.
19: Mais non mais là, il y a un problème qui va pas.
6: Ah, je suis d'accord, il y a un problème qui va pas du tout.
19: Je vais pas durer longtemps avec vous.
6: Bon ouais. Bah écoutez, on va dire que c'est vous qui avez siphonné le véhicule dans ce cas.
19: Non, j'ai rien siphonné du tout. C'est vous qui êtes siphonné. C'est votre problème. Quand on veut faire le cake, faut aller jusqu'au
6: bout. Sinon, je garde votre camionnette. Faudra juste me filer les clés.
19: Mais pourquoi je vous prêterai ma camionnette ? Mais rien du tout ! Non mais, vous êtes tombé du lit ce matin, vous shootez toute la nuit !
6: Ah non, je n'ai pas chanté toute la nuit, non !
19: Non mais, vous shootez, oui ! Le camion, il est où ?
6: Je l'ai embarqué à Martinville !
19: Et où ? Vous l'avez embarqué où ?
6: À Martinville !
19: Mais qu'est-ce qu'il fout là-haut ?
6: Je vais le faire expertiser pour cette affaire de faux carburant !
19: Mais vous n'avez pas le droit ! Vous prenez notre véhicule, vous l'emmenez à Martinville, je sais pas où, vous faire expertiser le véhicule ! Non mais, c'est où ça exactement, Martinville ?
6: Bah. Martinville, capitale du Martinland.
19: Ça a combien de kilomètres de chez nous, là ?
6: Bon, 6-7 000 kilomètres. Un vol d'oiseau.
19: En plus, c'est quel camion ?
6: Bah, le vôtre.
19: Bah, donnez-moi le numéro.
6: Quel numéro ?
19: L'immatriculation du véhicule.
6: Alors, R-I...
19: Allez, on va la secrétaire va noter. Allez-y, parlez-y.
6: Ok, j'y parle. R-I-R-E.
19: R-I-R-E.
6: Plus loin, E. Plus loin, C-H.
19: Non, mais l'immatriculation. La plaque d'immatriculation.
6: Oui, bah, c'est ça. R-I-R-E. Plus loin, et plus loin, C-H-A-N-S-O-N.
19: Ça, c'est un numéro étranger, ça. C'est pas français. Hein.
6: Ah, ben je ne savais pas.
19: Mais normalement, vous avez deux chiffres avant, ensuite vous avez un numéro et deux chiffres derrière.
6: Ah, là, il n'y a pas de chiffres, il n'y a que des numéros de lettres.
19: Oui, voilà, il n'y a que des lettres, vous m'avez lancé. Non, c'est pas nous, c'est les lettres étrangères, ça. On est en France, hein.
6: Mais pourtant, c'est écrit en français, parce qu'il y a écrit rire.
19: Rire, oui.
6: Et chanson, pareil, c'est un mot français.
19: Oui.
6: Donc, c'est une plaque française.
19: Ah non, parce qu'il n'y a pas de plaque comme ça. En France, regardez les plaques de numéros, c'est pas ça.
6: Donc, il n'y aurait pas de plaque de numéro rire et chanson en France.
19: Ah non.
20: Une blague.
6: Pardon, vous dites ?
19: Oh, on n'est pas sur une blague, là ?
6: On serait même sur une radio.
19: Oui.
6: Mais alors, je me demande vraiment laquelle ?
20: Rire et chanson.
19: Rire et chanson.
6: Bravo, mais comment vous avez deviné ? C'est dingue.
19: Il y a trois personnes autour de moi et ils rigolent, là.
6: Ah ben, ça tombe bien, c'est le but. Bonne journée, madame.
19: Voilà, exactement, oui. Au revoir.
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4: Allô ?
26: Oui, bonjour madame, c'est l'université ?
4: Oui.
26: D'accord, bon, l'inspecteur de la place des renseignements généraux à l'appareil.
4: Oui.
26: On vient d'apprendre dans un rapport que les lycéens voulaient vous prendre cet après-midi.
4: Ah.
26: Par derrière.
4: Ah.
26: Ouais, ainsi que la Sorbonne.
4: D'accord.
26: Donc ils vont être à environ, d'après nos chiffres, 150 000. Et ça, c'est les chiffres de la préfecture.
4: Oui.
26: Alors, on sait qu'ils veulent vous prendre par derrière, hein ?
4: Oui.
26: 150 000, ça fait quand même beaucoup.
4: Oui.
26: C'est énorme.
4: Non, bah oui, surtout qu'il y en a déjà du monde à l'intérieur.
26: Ah bon ? Combien ?
2: Je sais pas, les chiffres exacts, je ne sais pas.
26: Eh ben, ça va faire mal.
2: En plus, oui.
26: Écoutez, madame, je vous souhaite une bonne journée.
2: Oui, ben merci.
26: Je crois qu'elle va pas être mauvaise.
2: Oui, je crois aussi. Je vous remercie.
26: Et puis, je vous souhaite bien du courage, parce que 150 000...
2: Bah oui, on va essayer d'assurer.
26: Ben, je vous remercie.
2: De rien. Au revoir,
26: madame.
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8: Oui, bonjour.
6: Oui, bonjour monsieur, c'est bien la médecine du travail ?
8: Oui, c'est madame.
6: Non, c'est monsieur à l'appareil. Il faudrait que vous me fassiez une attestation comme quoi je peux pas aller travailler.
8: Une attestation comme quoi vous pouvez pas aller travailler.
6: Comme je peux pas encore officiellement prendre de vacances, ça me permettrait de pouvoir prendre une ou deux semaines tranquille,
8: vous
6: voyez.
8: C'est-à-dire, vous voulez que le médecin du travail vous mette en arrêt une semaine ou deux pour que vous ayez des vacances, monsieur ?
6: Bah, alors, idéalement, deux semaines, c'est vrai que moi, ce serait parfait.
8: Mais non, elle vous fera pas. On fait pas n'importe quoi, monsieur, ici, à la médecine du travail.
6: Je suis sur mon lieu de travail, donc je vous passe mon responsable.
8: Il est sur son lieu de travail, mais c'est quoi cette histoire-là ? Quittez pas, je vais vous passer la responsable. Allô ?
6: Oui, bonjour docteur.
10: Bonjour, non, je suis pas docteur, je suis la coordinatrice de centre. Eh bah, passez-moi votre responsable, y a pas de souci, je vais voir ça avec lui.
6: Ah bah voilà. Monsieur Martin, je vous passe le docteur ?
10: Je vous passe le docteur, monsieur, je suis pas docteur.
6: Excusez-moi, faites comme si.
10: Faites comme si, non mais attendez, vous rigolez ?
6: Non mais parce que sinon, moi, qu'est-ce qu'il va me dire ? Je vais avoir...
10: Non mais attendez, faites comme si, je suis pas médecin, monsieur. Si vous avez un problème avec votre employeur, vous le gérez avec votre employeur.
6: Oui, non mais lui, il le sait pas.
10: Lui, il le sait pas, c'est pas mon problème, monsieur. Je ne suis pas médecin.
6: De quoi je vais avoir l'air, moi ?
10: Bah, c'est pas mon problème, monsieur.
6: Vous voyez, ça, je vais passer pour un menteur.
10: Bah, et alors, et moi, je passe pour une menteuse parce que je me fais passer pour un médecin ?
6: Mais non, mais ça, il y a que nous qui le savons, ça.
10: Non mais vous rigolez ? Je vais pas me faire passer pour un médecin alors que je ne suis pas médecin. Si vous n'avez pas envie de travailler, ça me regarde pas.
6: Non mais lui, il y connaît rien, hein, si vous lui dites.
10: Lui, il y connaît rien, c'est pas mon problème.
6: Ça reste notre secret. Si vous voulez, dans le sens.
10: Non, ça reste pas notre secret du tout. Je suis pas là pour faire des secrets avec vous, monsieur.
6: On se comprend, quoi.
10: Non, on se comprend pas du tout. Passez-moi votre responsable.
6: D'accord. Excusez-moi, c'est le docteur. Je vous le passe.
10: Non, je suis pas docteur.
6: Oui, allô ? Bonjour.
10: Allô ? Je suis pas docteur.
6: Comment ça, vous n'êtes pas docteur ?
10: Non, mais attendez, vous arrêtez, là.
6: Bon, enfin, excusez-moi.
10: Vous êtes monsieur ?
6: Monsieur Martin.
10: Monsieur Martin.
6: Oui.
10: Je peux avoir votre date de naissance, s'il vous plaît, monsieur Martin ?
6: Je vais prendre la vôtre, d'abord.
10: Bah non, du tout.
6: Et pourquoi ?
10: Vous m'appelez pour avoir un rendez-vous avec un médecin, donc donnez-moi votre date de naissance.
6: Ah non, alors attendez, c'est pas moi qui appelle, c'est vous le médecin, moi je suis le responsable.
10: Non, je suis pas médecin, monsieur.
6: Alors pourquoi on me dit qu'on me passe le docteur ?
10: Non, on vous dit pas qu'on passe le docteur, c'est le monsieur que j'ai eu au téléphone qui demandait à voir un docteur.
6: Il m'a dit qu'il était arrêté 15 jours, c'est ça ?
10: Non, il est pas arrêté 15 jours. Arrêtez votre cinéma.
6: Monsieur Martin, j'ai le docteur qui me dit qu'il n'est pas docteur.
10: Je suis pas docteur.
6: Bon, est-ce qu'on peut faire comme si vous étiez docteur ?
10: Absolument pas. Quelle est votre demande, monsieur, s'il vous plaît ?
6: Alors, il faudrait arrêter mon employé pendant 15 jours.
10: Pour quel motif ?
6: Vacances.
10: Vacances.
6: Voilà.
10: Et qu'est-ce que vous voulez qu'on fasse ?
6: Bah, ce que vous faites, c'est que vous, comme vous êtes info-docteur, il m'a expliqué, vous lui faites info-certificat.
10: Ouais, bien sûr.
6: Pour qu'il ait des vraies vacances.
10: C'est un truc de fou.
17: Non, mais quel débile.
6: Le débile est toujours là. Allô ?
17: Mais Martin, c'est un bon bidon, en plus.
6: Allô ? Vous avez mal raccroché, hein ?
22: Allô ?
27: Bonjour, monsieur.
22: Bonjour, monsieur.
27: J'ai bien la boucherie ?
22: Oui, c'est l'employé, là.
27: Oui, très bien. Bonjour, monsieur Robert Ledoux, à l'appareil.
22: Oui ?
27: Excusez-moi de vous déranger. Je suis pêcheur, hein ?
22: Oui.
27: Et je vous appelle parce que j'aurais voulu savoir si dans votre boucherie, vous pourriez pas de temps en temps me mettre un peu d'asticot de côté.
22: Non. On n'a pas du tout ça.
27: Oh ben, c'est pas ce qu'on m'a dit, hein.
22: Ah bon ? Qui c'est qui vous a dit ça ?
27: Oh ben, écoutez, ça m'embête, hein. C'est quelqu'un qui a vu des mouches qui passaient devant chez vous.
22: Ah bon ? Alors, vous voulez peut-être parler au patron ? Parce que moi, je suis l'employé, là, vous...
27: Ben, je voudrais pas vous déranger, mais c'est juste pour vendre mon métier un peu de côté.
22: C'est un monsieur qui téléphone parce qu'on lui a dit qu'il y avait des mouches, puis de temps en temps, on avait des asticots pour lui mettre des asticots de côté. Alors, on y a fait une farce, là. Allô ?
27: Bonjour, monsieur.
22: Bonjour, monsieur.
27: Monsieur Ledoux, à l'appareil.
22: Oui.
27: Excusez-moi, hein. Je vous appelle parce que je sais que vous êtes dans la boucherie, évidemment.
22: Oui.
27: Et on m'a dit que vous aviez des asticots. Et
22: j'ai des asticots. Ben, celui-là qui vous a dit ça, ben, je serais bien content de le connaître. Hein.
27: C'est l'autre boucherie, hein. Le boucher concurrent. C'est comment il s'appelle, un monsieur...
22: C'est lui qui vous a dit de venir chez nous pour des asticots ?
27: Oui.
22: Ah oui ! Eh bien, vous pouvez lui dire que c'est un beau con de ma part.
27: Ah ben, je crois que c'est lui.
22: Eh bien, il est gonflé, le mec, hein.
27: Attendez, vous permettez, je vais demander à mon petit-fils, hein.
22: Oui. À quelle occasion il lui a dit ça ?
27: Parce qu'il passait devant la rivière, il était en train de pêcher, puis là, il s'est arrêté, il lui a dit, vous cherchez des asticots ? Alors, mon petit-fils lui a dit oui. Il a dit, ben, faut aller à la boucherie.
22: Elle est bonne, celle-là. Ben, c'est ce fumier de... Une belle ordure. Croyez-moi, quand il se pointera chez moi, il sera pas déçu du voyage.
27: Ben,
22: parce qu'il m'a déjà fait des saloperies pas mal. Ah, mais là, c'est une bonne, celle-là. Hein.
27: Attendez, vous quittez pas ?
22: Oui.
27: Mon petit-fils me dit qu'il avait une mauvaise haleine, le gars qui lui a dit ça.
22: Ah, ben c'est une barrique à deux pattes.
27: C'est une?
22: Une barrique à deux pattes, c'est un ivrogne fini.
27: Ah, ben voilà, c'est pour ça.
22: C'est un ivrogne. Vous pensez que je le connais, ce pistolet? Mais il m'en veut à mort, je sais pas pourquoi, j'en sais rien, je sais pas, il me fait des...
27: Ah bah non, ah non.
22: Il crasse pas mal.
27: Non, il vous en veut pas, parce qu'il a dit que c'était les meilleurs asticots de toute la vie.
22: Ah bah bien sûr, mais envoyer un client, vous parlez d'une réputation, monsieur, envoyer un gars chez Boucher pour des asticots, vous rigolez? Vous parlez d'une réputation?
27: Mais il a dit que c'est les meilleurs asticots de la ville.
22: Ah bah bien sûr, les meilleurs asticots de la ville, bien sûr, mais le meilleur camp, vous allez chez lui, vous le trouvez, hein? Ça je vous le dis, hein.
27: Vous marquez, je suis assez embêté. Parce que moi, j'ai transmis votre adresse, là, vous savez, au guide départemental de la pêche.
22: Oui.
27: Et ils ont mis un article.
22: Oui.
27: Alors, c'est marqué Boucherie.
22: Oui.
27: Et en grand, c'est marqué les meilleurs asticots de toute la région.
22: Là, vous faites bien de me dire ça, monsieur.
27: Et en dessous, c'est marqué en petit. Et en plus, c'est gratuit, ils vous accueillent avec le sourire.
22: Et en plus, c'est gratuit, ils vous accueillent avec le sourire. Eh bien, je vous remercie beaucoup, monsieur. Là, vous avez bien fait de me téléphoner. Parce que je vais m'occuper de l'affaire. Et croyez-moi, je vais m'occuper de l'affaire. Hein.
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7: Bonjour.
6: Oui, bonjour monsieur, je suis bien chez le vendeur de télévision.
7: Oui.
6: J'ai acheté une télévision chez vous, il y a quelques années.
7: Mm-hmm.
6: Alors le problème c'est qu'elle ne marche pas avec le HD.
7: Si il
6: n'est
7: pas TNT HD, il faut mettre un décodeur dessus.
6: Parce que moi du coup j'ai mis une étiquette avec écrit HD.
7: Vous avez rajouté une étiquette?
6: Bah oui.
7: C'est pas parce que vous allez mettre une étiquette sur la télé que ça va le rendre HD, du tout.
6: Donc est-ce que je peux vous rapporter la télévision?
7: Elle est de quelle année?
6: De 2007.
7: Une télé de 2007, vous voulez qu'on vous l'échange parce qu'elle n'est pas TNT HD?
6: Bah voilà.
7: Non, mais on n'échange pas les télés parce qu'elles sont pas TNT HD.
6: Bah, est-ce que vous pouvez me passer un responsable?
7: Oui, si vous voulez. Oui.
6: Merci beaucoup.
9: Nous allons donner suite à votre appel.
11: Bonjour.
6: Oui, c'est vous qui donnez suite à l'appel?
11: Oui, c'est moi.
6: Bonjour madame, je voudrais passer pour l'échange.
11: Attendez monsieur, votre prénom s'il vous plaît?
6: Martin.
11: D'accord, et votre nom de famille?
6: Martin aussi.
11: Et j'ai pas de dossier à votre nom monsieur.
6: Si vous voulez, j'ai une télé et il n'y a pas marqué HD.
11: Oui, mais c'est pas un problème.
6: Oui, non, parce que moi du coup j'ai mis une étiquette marquée HD.
11: Pas de problème, vous prenez une étiquette, vous la collez dessus, vous allez voir, il va être compatible avec HD, ouais. Ça va être super, vous allez voir,
6: c'est génial. Ah c'est très gentil, merci.
11: Ah ouais, ça va être super. Par contre, je peux vraiment pas traîner, je vous jure, j'ai du travail.
6: D'accord, on peut prendre 5 minutes quand même encore.
11: Non, arrêtez. Mais par contre, non, j'ai quelqu'un d'autre sur une autre ligne, je suis désolé.
6: Allô?
11: Allô?
6: C'est pas du tout la même personne.
11: Ouais, c'est ça, ouais.
6: Bah, vous entendez bien que c'est pas du tout la même voix. Je vous appelle parce que j'ai un problème avec ma télévision.
11: Ouais, il fout de ma gueule.
6: Mon téléviseur n'est pas HD.
11: Oui, tout à fait, mais vous mettez une étiquette, il va pas faire HD.
6: Ah, c'est pas mal, ça, le coup de l'étiquette.
11: Bah ouais, vous l'avez fait il y a 5 minutes.
6: Ah non, non, non.
11: Ah bah non, ma chère.
6: Ah, c'est pas moi, hein.
11: Non, monsieur, je suis désolé, je vais vous laisser parce que j'ai vraiment du travail. Je suis désolé, je peux pas perdre de temps.
6: Ah, attends, ouais, on peut prendre 2 minutes quand même.
11: Non, mais c'est. Là, vous foutez vraiment du monde, là.
6: Oh bah non, alors c'est pas le genre.
11: Bah,
6: hein.
11: Si.
6: Oh,
11: bah,
6: non.
11: Si. Oh, bah,
6: non.
11: Si. Oh, bah, si.
6: Oh, bah,
11: si.
6: Ah, bah, ah, bah, non.
11: Si, complètement.
6: Bon, je me foutrais de la gueule du monde pour qui?
11: Ah, ça fait une petite blagounette pour la radio ou n'importe quoi.
6: Ouais, non, la radio, bien parti, bien, un point. On continue. Alors, la radio, quelle radio?
11: C'est pas Europe 1,
6: non.
11: 2,
6: non.
11: Rire et Chanson.
6: Oui!
11: C'est ça, c'est Rire et Chanson.
6: Bah ouais.
11: On vous déconne.
6: Non mais franchement, vous pensez vraiment, sincèrement, que je suis du genre à déconner?
11: Oui. Non mais vous déconnez, c'est vrai, pour Rire et Chanson?
6: Pour une fois que je dis la vérité. En plus, j'ai plus de voix. Je donne tout ce que je peux. Et on me traite de menteur?
11: Ouais, non.
6: C'est ça, on me traite de menteur!
11: Non mais sérieusement?
6: Oui.
11: Oui.
6: Ah bah j'ai rien dit là.
11: Oh mais écoutez, ouais, ça fait plaisir. Oh, il est connecteur en lui. Il est vraiment connecteur.
6: Ah bah merci.
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12: Allô?
13: Oui, allô, je suis bien à la syphilis.
12: Ah non, pas du tout, vous êtes à la mairie de la Gripperie.
13: À la Gripperie? Ah oui, mais la Gripperie va s'appeler maintenant la syphilis dans le plan de réforme des communes et des régions.
12: Et écoutez, c'est, je vous dis pas le contraire, mais franchement, ça n'est pas arrivé jusqu'à nous encore.
13: Ah bah écoutez, je suis à la préfecture, donc j'ai vu ça sur les réformes, c'est le 337, qu'est-ce que c'est que ça? Daumier?
12: Bah écoutez, moi je suis la secrétaire.
13: Daumier?
12: Monsieur le maire ne m'a rien dit, ça m'étonnerait quand même qu'il ne me l'ait pas dit.
13: Alors, je vous passe Monsieur Daumier, c'est le chef du service de Monsieur le Préfet. Hein.
12: Entendu.
13: Ne quittez pas.
5: Allô?
12: Oui, bonjour Monsieur.
5: Bonjour Madame, Monsieur Daumier à l'appareil.
12: Oui.
5: Je suis à la mairie de Gripperie.
12: Oui.
5: Ah bah oui, c'est ça, oui. Vous n'avez pas reçu le courrier?
12: Non.
5: Ah. Normalement, vous auriez dû recevoir la circulaire qui est en application de la réforme des communes et des régions.
12: Mmh.
5: Et donc, qui fait que votre commune va être débaptisée ainsi que 1621 communes françaises.
12: Ah.
5: On vous a informé peut-être du nom de votre...
12: Eh bien, on vient de me le dire, mais si vous voulez bien me le redire quand même, là, parce que j'avoue que j'ai pas bien entendu toutes les syllabes.
5: Alors, votre commune, la Gripperie, devient donc officiellement, à partir du 1er janvier 2010,
12: oui,
5: la syphilis.

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3: Entrepreneur.
4: Des primes, par rapport à quoi ?
3: Rapport que j'ai déclaré que vous avez employé mes intérimeurs.
4: Pardon ?
3: Oui, alors, je vous rassure, en vrai, ils ont jamais travaillé chez vous.
4: Mais comment ils n'ont pas vraiment travaillé chez nous ?
3: Oui, c'est juste que je vous les ai déclarés, comme ça, vous touchez des primes et je les récupère.
4: De quoi ?
3: Bah oui, vu que vous êtes auto-entrepreneur.
4: On n'est pas auto-entrepreneur.
3: Vous m'avez dit que vous étiez un garage.
4: Bah, on est un garage, mais on est une société.
3: Bah voilà, donc qui dit garage dit auto, forcément.
4: Auto-autonomie.
3: Auto-automobile, voilà, on est bien d'accord.
4: Non, je vous dis que auto-entrepreneur, c'est autonomie.
3: Alors, pardon, mais je crois que vous mélangez.
4: Non, je mélange pas.
3: Mais vous inquiétez pas, je vais passer, comme ça je vous expliquerai tout.
4: Non, vous passez pas, c'est pas la peine.
3: Vas-y, comme ça vous pourrez aussi m'avancer les primes de mes intérimeurs.
4: Non, je vous alors là, certainement pas. Je vous avance rien du tout, parce que déjà, je n'ai pas de chéquier.
3: Oh, mais ça, c'est pas grave, vous me les faites en liquide.
4: Ah, mais certainement pas en liquide, mais vous rêvez.
3: Oh, moi, je fais au plus pratique pour vous, hein.
4: Oui, bien sûr, c'est surtout plus pratique pour vous.
3: Alors, c'est vrai aussi, parce qu'en liquide, je les déclare pas, donc forcément.
4: Ben oui, je comprends bien.
3: Donc, on dit banco pour le liquide, super.
4: Non, mais il n'en est pas question.
3: Bon, bah, ok pour le chèque, alors, mais ça m'arrange pas.
4: Non, mais j'ai pas de signature et j'ai pas
3: non,
4: de.
3: Non, mais on va faire simple. Vous remplissez rien, je mettrai le montant, je signerai.
4: Non, mais n'insistez pas.
3: Alors, je n'insiste pas.
4: Non.
3: Mais pourquoi on trancherait pas le poivre en deux, dans ce cas?
4: Non.
3: Mais si, vous me faites moitié en chèque et moitié en liquide.
4: Oui, bien sûr.
3: Sinon, le contraire, moitié en liquide et moitié en chèque.
4: Oh. Possible.
3: Ah, c'est un autre monsieur.
5: Oui, je suis le responsable. Je ne suis pas auto-entrepreneur. On est une SARL, on n'est pas auto-entrepreneur.
3: Ah bah alors, vous n'êtes pas garage.
5: Pardon ?
3: Bah, une auto, c'est une automobile.
5: Oui, alors ?
3: Donc, un auto-entrepreneur, c'est celui qui travaille avec les automobiles.
5: Ah bah non, pas du tout.
3: Ah bah si.
5: Ah bah non.
3: Non mais après, vous êtes peut-être nouveau dans le milieu de l'auto-entreprenisme, ça je ne sais pas.
5: Mais, non mais attendez, je sais quand même ce qu'on dit quand même.
3: Non mais vous pouvez pas tout savoir, hein.
6: Oui, bonjour.
3: Bonjour, madame.
6: Mais pourquoi je vais vous donner de l'argent? Expliquez-moi quand même.
3: Vous allez me donner de l'argent rapport aux intérimeurs que j'ai déclarés chez vous, c'est ce que je disais.
6: Ah non, jamais de la vie. Parce que moi, chez moi, il n'y a jamais une personne intérimaire.
3: Oui, alors en vrai, ils sont jamais venus, mais pas de problème, puisque officiellement, vous avez...
6: Ah, ben officiellement, ça va aller loin,
3: ça va aller loin, non. Vous m'avancez l'argent des primes.
6: Mais ça, je vais vous avancer de l'argent, comme vous rigolez ou quoi?
3: Oh, mais bien sûr.
6: Non, j'avais rien fait, c'est même pas la peine.
3: Après, c'est ce que je disais, on peut s'arranger.
6: Non, hein. Non, ça ne pas du tout.
3: Mais, on partage.
6: Mais on partage quoi? Mais vous êtes fous quoi? Ça va, c'est pas comme ça.
3: Mais si, on fait 50-50 sur vos primes et hop, emballez, c'est posté.
6: Mais moi j'ai une entreprise, mon entreprise, j'ai pas besoin de vous là, mais ça me déconne.
3: Alors mieux, on fait 60-60.
6: Non, on fait rien du tout.
3: Bon, 70-70, dernier prix.
6: Non, mais...
3: Chaque fois que vous touchez 100 balles de primes, vous gardez 70 et vous me donnez 70. Tout le monde est gagnant.
6: Mais vous rigolez ou quoi?
3: Mais pas du tout.
6: Au revoir.
3: Je prends ça pour un oui.
6: Je m'en vais à la gendarmerie, ça va?
3: Ah, alors je vais mettre oui peut-être.
7: Allô?
8: Allô, oui, bonsoir madame.
7: Bonsoir madame.
8: C'est madame...
7: Oui,
8: ah, bonsoir,
7: la femme à Pierre.
8: C'est la femme à Pierre, comment qu'il va mon petit sou?
7: Il est parti en installation, c'est pourquoi?
8: Il est toujours dépanneur télé.
7: Ah oui.
8: Bon, ben écoutez, est-ce qu'il peut passer alors?
7: Oui, ben vous allez me dire votre nom s'il vous plaît.
8: Voilà, madame Ledoux.
7: Ledoux.
8: Germaine. À Gredizan. Oui.
7: Bon. Parce que vous avez plus de télé du tout.
8: Non.
7: Bon.
8: J'en ai plus du tout, hein, de télé.
7: Oui.
8: Il n'est plus là, le poste. Hein.
7: Ah, vous l'avez pas?
8: Ben, je le vois plus, c'est ça le problème. Je le trouve plus. J'ai regardé la télé hier soir et ce matin, plus de poste.
7: On vous a volé?
8: Vous croyez?
7: Ben, et si vous me dites que vous avez plus de poste?
8: Oui.
7: Et c'est plutôt les gendarmes qu'il faut appeler.
8: Mais oui, je les ai appelés.
7: Vous avez appelé les gendarmes?
8: Oui, il n'y avait personne là.
7: Puis vous ne les avez pas rappelés de nouveau?
8: Attendez, vous permettez?
7: Oui.
8: Je vais les appeler avec mon poste?
7: Oui.
8: Comme j'ai un dédoublement d'appel?
7: Ah, voilà.
8: C'est peut-être vous qui allez les avoir, hein?
7: Voilà.
8: Quittez pas.
7: Non, je raccroche pas.
9: Gendarmerie de Dole, j'écoute.
7: Bonjour, monsieur.
9: Oui, bonjour, madame.
7: Je suis madame... On tient un magasin de télévision.
9: C'est bien, oui.
7: Et je ne sais pas ce qui... Et vous êtes les gendarmes de Dole?
9: Oui, la brigade, oui.
7: Bon, voilà. Il y a une dame qui nous téléphone. C'est madame Ledoux de Gredizan. Alors, cette dame, elle nous téléphone. Elle dit, écoutez, je voudrais bien voir votre mari. Ben, je dis, oui, mais pourquoi? Ben, elle dit, hier soir, j'ai regardé ma télé. Et ce matin, en me levant, j'ai plus de télé.
9: Oui.
7: Ah, ben j'ai dit appeler les gendarmes. Bon, ben elle me dit je les ai appelés, ça n'a pas répondu.
9: Ah bah oui, parce que nous sommes en alerte générale.
7: Oui.
9: Est-ce que je peux compter sur votre discrétion?
7: Oui, oui.
9: Les radars de l'aviation ont signalé la

0: présence d'extraterrestres au-dessus d'une petite ville qui s'appelle Gredizan.
1: Eh bien oui, puis cette dame, elle est là. Elle habite à Gredizan.
0: Ah, c'est pas possible, madame. On a fait évacuer tout le monde ce matin. C'est impossible qu'il reste quelqu'un.
1: Bah, elle me dit que si. Madame Ledoux, Germaine.
0: À Gredizan ?
1: Ben oui, oui.
0: Attendez, quittez pas, hein.
1: Oui.
0: Allô, où est la brigade, là ? Dis-moi, on me signale qu'il y aura encore quelqu'un, là, sur Gredizan. Vous avez... Tout le monde est rassemblé, là ? Il manque une dame ?
1: Ah.
0: Madame Ledoux. Allô ?
1: Oui.
0: C'est pas Madame Ledoux, par hasard ?
1: Vous dit Madame Ledoux Germaine à Gredizan.
0: Écoutez, madame, c'est la seule personne qui manque à l'appel. On a fait évacuer tout le village. Vous savez ce que c'est que des ovnis ?
1: Ben oui, moi j'y crois pas, mais enfin.
0: Si, madame, il y a deux ovnis, absolument. Ah. Mais ce que je vous dis, c'est confidentiel défense.
1: Oui.
0: Surtout,
1: oui.
0: Ça reste entre nous. Hein.
1: Oui.
0: Les extraterrestres sont posés cette nuit sur Gredizan.
1: Oui.
0: Et ils ont, pour le moment, ils se sont attaqués à toutes les lignes électriques. Ils dévorent l'acier.
1: Oh là là.
0: Ils se nourrissent avec de l'acier. Ils ont mangé des antennes de télé sur les toits des maisons. Et il dévore des télévisions.
1: Ben oui, parce qu'il me dit. Et madame, je vous assure qu'hier soir, j'ai regardé ma télé. Ce matin, je me lève pour mettre ma télé, plus de télévision.
0: Bon, ok, donc c'est ça. Bon, alors ça veut dire qu'elle a des extraterrestres chez elle, madame.
1: Oh là là.
0: Écoutez.
1: Essayez d'aller la sauver, cette pauvre femme.
0: Troisième brigade, vous foncez sur Gredizan. Vous allez chez madame Ledoux, vous la récupérez. Bon, madame, est-ce que vous pouvez lui expliquer la situation, sans lui faire peur, évidemment. Nous, on arrive.
1: Oui. Bon, ben, je vais essayer.
0: Essayez d'en savoir un peu plus, on reste en liaison avec vous, madame. Hein.
1: Bien, très bien. Allô ?
2: Allô ?
1: Bon, vous êtes toute seule chez vous ?
2: Oh là là, oui, enfin, écoutez, j'ai l'impression qu'il se passe quelque chose de bizarre. Hein. Je suis sortie, là, je suis regardée sur le toit, il n'y a plus d'antenne de télé.
1: Écoutez, n'ayez pas peur. De toute façon, hein, vous restez chez vous. Ne vous en faites pas.
2: Allô ?
1: Allô ?
2: Il y a une espèce de grosse grenouille verte qui rentre chez moi.
1: Oui, eh bien, écoutez.
2: Il y a une énorme grenouille verte qui rentre chez moi.
1: Oui.
2: Et qui est en train de manger ma machine à laver.
1: Oui, ça fait rien. N'ayez pas peur.
2: Là, c'est ça.
1: Laissez-la.
2: Là, c'est ça.
1: Non, laissez-la. Répondez-moi.
2: Attendez, je vais chercher mon balai.
1: Non, répondez-moi.
2: Oh,
1: allô, Madame Ledoux,
2: oui.
1: Madame Ledoux,
2: oui.
1: Écoutez-moi, vous ne risquez rien, ne bougez pas, restez au téléphone.
2: Il y a une deuxième grenouille verte.
1: Ça fait rien, écoutez-moi.
2: Ils sont en train de manger ma voiture.
1: Mais ça fait rien, laissez-les faire, c'est des extraterrestres, ils ne vous feront pas de mal à vous, vous m'entendez?
2: C'est quoi?
1: Des extraterrestres. C'est des êtres, c'est une sorte d'être humain, mais ils mangent que de la ferraille. Ils veulent pas vous faire de mal, les touchez pas, ces bêtes-là. Les touchez pas, restez au téléphone, je vous tiens au téléphone pour vous tenir compagnie. Vous m'entendez ?
2: Oh mon Dieu !
1: Vous m'entendez, Madame Ledoux ?
2: Ils sont en train de manger la poubelle.
1: Mais ça fait rien.
2: Oh
1: mais
2: mon
1: n'ayez
2: Dieu.
1: Pas peur.
2: Non, mais j'ai pas peur.
1: Bon, les gendarmes, ils sont en conversation avec nous.
2: Alors,
1: Madame Ledoux.
2: Mais c'est pas vrai. Hein.
1: Madame Ledoux.
2: Ils sont gonflés, ils sont
1: oui.
2: En train de bouffer tout. Hein.
1: Écoutez,
2: non,
1: écoutez.
2: Mon cesse-linge, vous savez.
1: Oui, Madame Ledoux.
2: Oui.
1: Écoutez-moi.
2: Mais qu'est-ce que c'est que ces grenouilles?
1: Écoutez-moi voir.
2: Qu'est-ce que c'est que ces grenouilles-là?
1: Ben, c'est des extraterrestres, ils sont très gentils avec les humains. Vous n'avez pas des bottes de conserve?
2: Ah.
1: Ils mangent tout ce qui est en acier, en ferraille. Ils mangent tout ça. Donnez-leur des bottes de conserve. Ils vont être contents.
2: Vous croyez?
1: Oui. Parlez-leur. Vous leur dites que vous allez leur donner des bottes de conserve. Vous verrez, ils seront contents.
2: Bonjour, messieurs. Je leur dis messieurs ou...
1: Oui, si vous voulez.
2: Bonjour, messieurs.
1: Je vais vous donner des bottes de conserve.
2: Ils me parlent.
1: Oui, parce qu'ils sont contents. Donnez-leur à manger quelque chose.
2: Vous avez faim?
1: Mais, voilà, ils ont faim. Ils veulent manger. Donnez-leur à manger.
2: Qu'est-ce qui vous ferait plaisir?
1: Ben, donnez-leur des bottes de conserve. Des petits pois, des haricots, des tout ce que vous avez.
2: Ils me tendent la main.
1: Eh ben, donnez-leur.
2: Ils sont contents.
1: Ils sont contents.
2: Ils sont en train de la gober.
1: Oui. Vous avez rien d'autre à leur donner?
2: il a fait un rond.
1: Voilà, j'ai entendu. Vous avez pas une casserole sous la main, une petite casserole?
2: Ah oui.
1: Donnez-leur une casserole, ils seront contents.
2: Tenez.
1: Voilà, ils sont heureux.
2: Il l'a gobé.
1: Eh mais ils sont contents. Vous allez voir, tout va s'arranger.
2: Vous voulez une deuxième, non?
1: Ben, donnez-leur une deuxième casserole.
2: Une casserole pour Tata Suzanne.
1: Voilà.
2: Bop. Une casserole pour Tonton Lulu.
1: Bop. Voilà. Et puis autrement, ben ma foi, il faut leur causer qu'ils sont gentils. Dites-leur qu'ils sont gentils.
2: Vous êtes gentils.
1: Ah, ils sont gentils.
2: Bop. Bop.
1: Voilà. Écoutez, allez chez le voisin. Dites-leur d'aller chez le voisin.
2: Vous pouvez aller chez le voisin.
1: Il y a du matériel à manger.
3: On a déjà tout mangé chez le voisin.
2: Il m'a parlé.
1: Il vous a tout mangé. Vous avez déjà tout mangé? Oh, ben la dame, elle est bien gentille avec vous. Ah. Essayez, elle va vous redonner encore une casserole si elle a.
2: Je vous les passe, hein? Allô?
1: Allô?
3: Oui, bonjour, madame.
1: Bonjour, monsieur.
3: Bon, premier à l'appareil, je suis le chef de la planète acier.
1: Ah, eh bien, enchanté de faire votre connaissance et puis de pouvoir bavarder avec vous, parce que vous parlez très bien le français.
3: On a des convertisseurs de langage.
1: Ah, c'est pour ça que vous parlez si bien le français.
3: Nous arrivons de 353 milliards de kilomètres.
1: Ah.
3: Nous vivons sur une planète en acier.
1: Oui.
3: Et malheureusement, comme nous mangeons de l'acier, nous avons fini de manger notre planète.
1: Et puis vous n'avez plus rien.
3: Ben, on est tombé.
1: Ah, vous êtes tombé. Puis vous êtes nombreux?
3: Ah oui, nous sommes 43 milliards 756 millions.
1: Oh, ben
3: nous, nous sommes en train d'envahir la planète Terre, évidemment.
1: Oui.
3: Vous voyez, et le problème, c'est quand on est arrivé ici, on a mangé nos ovnis.
1: Ah, puis vous ne pouvez plus repartir à nulle part.
3: Voilà.
1: Ah, j'ai bien compris ce que vous me dites maintenant. Oui, mais enfin... c'est sûr que vous avez faim, mais vous mangez souvent.
3: Nous mangeons tout le temps.
1: Ah, vous mangez tout le temps.
2: Il est en train de becquer le téléphone, là.
1: Ah ben, mangez pas le téléphone, on pourra plus causer. Vous avez pas une casserole, Madame Ledoux?
2: Ah oui, je vais en chercher une autre.
1: Donnez-lui une autre. Monsieur?
3: C'est bon, le téléphone, hein?
1: Oui, mais laissez-le qu'on puisse causer. On pourra plus causer après. Voilà.
3: Merci, madame.
1: Voilà, elle est bien aimable, cette dame.
3: Ah, la poignée de la casserole est en plastique, Madame Ledoux.
1: Ah ben oui, mais nous, chez nous, sur notre planète, les queues de casserole, c'est en plastique.
3: Comment?
1: Chez nous, en France, sur la planète France. Vous comprenez?
3: Oui.
1: Bon, les queues de casserole, elles sont en plastique.
3: Mais pourquoi faire?
1: Pour pouvoir l'empoigner, parce que nous, nos casseroles, on les mange pas. On fait cuire de la marchandise dedans.
3: Cuire?
1: Oui, cuire.
3: Mais vous faites cuire sur quoi?
1: Une cuisinière.
3: Ah, la cuisinière, c'est en métal?
1: C'est de la fonte.
3: Ah, ben, je vais aller goûter ça.
2: Ah, ben non, laissez-moi ma cuisinière quand même.
1: Non, Madame Ledoux.
2: Oui.
1: Laissez-les faire. Ils ont faim, ils ont plus rien. Chez eux, ils n'ont plus rien du tout à manger.
2: Mais d'où c'est qu'ils viennent?
1: Je ne sais pas, d'une planète, dans le ciel. Allô, les gendarmes?
3: Oui, d'accord. Allô, allô?
1: Allô?
3: Gendarmerie, oui.
1: Vous avez entendu?
3: Non.
1: Bon, il y a une grosse grenouille. Pour elle, elle, c'est une grosse grenouille. Elle lui a mangé sa machine à laver. Elle n'a plus d'antenne de télé. Elle n'a plus de télé. Elle me raconte des choses, c'est abominable. Moi, je peux pas, comment faire?
3: Ce sont les extraterrestres, madame.
1: Oui, ils m'ont parlé.
3: Ah, vous les avez eus?
1: Ah oui, le monsieur, enfin, moi, je l'ai appelé monsieur, il m'a dit bonjour, madame. Tout ça, il parle très bien. Il voulait manger le téléphone. Je dis, ne nous mangez pas le téléphone. C'est bon pourtant, le téléphone. Mais je dis, laissez-nous le téléphone qu'on puisse vous parler. Moi, je dis, je suis enchantée de vous connaître. On pourra plus parler si vous mangez le téléphone. Bon, ben, il est encore bien obéi. Mais ils sont des millions et des millions qui ont atterri sur la France. Et puis, de toute façon, ils vont tout détruire partout.
3: Oh, merde.
1: Je suis assise. Je serai debout. Je me dirais, c'est une histoire à pas tenir debout.
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5: Allô.
6: Bonjour madame, c'est bien le garage ?
5: Oui.
6: J'organise la première journée nationale du garagisme lundi prochain et on a choisi votre établissement pour faire les portes ouvertes.
5: Bah qui c'est qui vous a dit oui ?
6: Ah bah c'est moi qui dis oui.
5: Je suis pas au courant moi de ça. Là vous mettez de bout en blanc.
6: Bah je vous ai pas mis de bout en blanc.
5: Bah vous m'avez pas appelé avant. Moi je peux pas, j'ai pas un établissement pour recevoir des gens comme ça.
6: Non mais les gens ils viennent, ils prennent les outils, ils bricolent. Hein.
5: Mais vous avez dit que c'était chez moi, mais vous m'avez pas demandé mon avis mon cher monsieur.
6: Excusez-moi, moi je peux pas tout faire non plus hein. Déjà j'organise le truc, je suis bien gentil.
5: Non, attendez. La première chose à faire, c'est bien de demander au propriétaire du garage s'il est OK quand même.
6: Ah non mais alors excusez-moi, parce que j'ai déjà des gens qui ont réservé.
5: Mais vous avez déjà réservé, vous m'avez pas demandé mon avis, mon cher monsieur. C'est moi le patron, c'est la première fois que j'entends parler de ça.
6: Oui, bah c'est bien pour ça qu'on dit être de mauvaise foi comme un garagiste. Hein.
5: Ah non. Me dites pas que c'est moi qui ai de mauvaise foi, quand même.
6: Ah bah, vous savez ce qu'on dit sur les garagistes.
5: Oui, mais on dit ce qu'on dit sur les garagistes, je sais qu'on est de mauvaise foi.
6: Ah on reconnaît.
5: Non, on dit...
6: Ah
5: ah. On passe pour de la mauvaise foi.
6: Tiens, on y vient, voilà.
5: Non, mais...
6: Excusez-moi, mais vous n'allez pas me foutre en l'air toute l'opération, alors que je me suis quand même cassé.
5: Vous n'allez pas me foutre tout en l'air l'opération.
6: Vous dites donc, c'est mon opération.
5: C'est votre opération, c'est quand même mon garage, non, c'est quand même moi qui paye, je vous ai rien demandé, moi. C'est non, point, la ligne, c'est tout.
6: Moi, j'ai 3 vidanges qui sont calés.
5: Mais vous avez fait la pub pour moi, mais bordel de merde. Vous m'avez jamais appelé, vous me dites, aujourd'hui, on vient le 28 pour faire les portes ouvertes chez vous.
6: Ah bah, on est d'accord.
5: On est d'accord, quoi?
6: Bah, vous avez dit le 28.
5: C'est vous qui venez de me dire le 28 que vous aviez 3 vidanges de prévu. Allez pas me dire que c'est moi qui est au courant.
6: Je vous ai quand même calé du monde.
5: Vous avez calé du monde sans me demander mon autorisation. C'est quand même terrible de voir ça, quand même.
6: Faudrait quand même qu'on se mette d'accord. Rapport à que moi, j'ai mon carnet de rendez-vous qui est plein, là.
5: Mais c'est même pas la peine, vous avez votre carnet d'entretien qui est plein, vous êtes...
6: Moi les gens qui ont réservé, je leur ai facturé quand même, donc ils m'ont déjà payé...
5: Mais en quel honneur vous avez demandé mon garage comme ça? En quel honneur vous venez travailler chez moi comme ça?
6: Parce que moi ils me payent quand même un petit forfait.
5: Et moi vous me payez quoi?
6: Ah non mais vous le faites pour la beauté de la journée du garagisme.
5: Vous prenez un autre clampin, un autre garagiste, moi je n'ai pas le temps.
6: C'est pas grave, puisque les gens bricoleront eux-mêmes, vous voyez.
5: Mais je ne veux pas que les gens bricolent dans mon garage.
6: Je leur ai dit que vous étiez d'accord aux gens, donc il n'y a pas de problème.
5: Non, vous leur avez dit, quel honneur vous leur avez dit que j'étais d'accord? De quel honneur? De quel droit vous dites aux gens, le monsieur il est d'accord quand même?
6: Ah, mais le monsieur il est d'accord.
5: De quoi?
6: Vous venez dire que vous étiez d'accord.
5: Je vous donne même pas l'accord, vous annulez tout.
6: Attention, moi si ça continue, j'annule tout. Hein.
5: Mais vous annulez tout, mais vous...
6: Faudra pas se plaindre après, faudra pas dire, ah oui...
5: Vous pouvez annuler, je vous le dis.
6: Je serai capable de le faire.
5: Mais vous avez pas l'air de comprendre le truc là.
6: Attention.
5: Quoi? Attention de quoi?
6: Ah bah attention, je vais vraiment annuler hein, si ça continue.
5: Vous annulez?
6: Ouh là là.
5: Mais quoi ouh là là?
6: Ouh là là là là.
5: Quoi ouh là là là là?
6: Ouh là là là là là là là là.
5: Non mais vous foutez de moi quoi?
6: Ah mais non, c'est moi qui décide. Et si ça continue, je vais vraiment annuler.
5: C'est vous qui décidez? Vous êtes qui pour me dire ça?
6: Monsieur Martin, j'ai une formation d'annulationniste en plus.
5: Ah, vous avez une annulation. Vous pouvez annuler et au revoir monsieur. On est bien d'accord.
6: Après, faudra pas me dire je regrette.
5: Faut vous le dire comment? Je vais devenir désagréable là maintenant.
6: Écoutez, d'accord, je vous laisse une dernière chance de vous rattraper. Vous me présentez vos excuses, on n'en parle plus.
5: Mais arrêtez de me faire chier, bordel de merde!
6: Oh là là!
5: Non, pas ici, c'est tout.
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8: Conservation des cimetières, bonjour.
3: Oui, bonjour madame, c'est le cimetière là.
8: Oui.
3: Bonjour, dites-moi, je vous appelle parce que vous savez que la terre là du cimetière là, elle est bonne. Vous êtes
8: oui,
3: au courant de ça.
8: Oui.
3: Donc moi j'ai planté des carottes. Et le problème c'est que je constate que c'est pas bien arrosé par contre le cimetière. Est-ce que ça serait possible d'arroser un peu?
8: Vous avez planté des carottes?
3: Oui.
8: Dans le cimetière.
3: Comment?
8: Mais vous avez planté vos carottes où?
3: Eh bien, à côté des tombes, là où la terre a été fraîchement remuée, quoi. Sauf que là, je ne les vois pas sortir et je pense que c'est un problème d'eau.
8: Bah, c'est-à-dire qu'on n'est pas habilité à arroser les carottes du cimetière, quoi.
3: Ah.
8: Ben non.
3: Parce que la seule solution que j'ai, c'est donc d'installer un arrosage automatique.
8: Mais je ne pense pas que vous ayez la possibilité de faire ce genre de choses.
3: Ah si, j'ai les moyens.
8: Oui, non, mais parce que il vous faudrait une autorisation particulière. Enfin,
3: je vais pas demander aux morts, madame, excusez-moi.
8: Non, monsieur, non, mais bien sûr, mais enfin, je veux dire qu'au cimetière, on plante pas a priori de carottes dans un terrain qui a été remué, voilà.
3: Bah si, ça pousse très bien, justement.
8: Ben ça, je vous dis pas le contraire.
3: Et voyez-vous, l'année dernière, j'avais planté du radis, je sais pas si vous avez remarqué, non?
8: Nous, on en a pas entendu parler.
3: Voilà, l'année dernière, j'ai quand même fait 16 kilos de radis, hein.
8: 16 kilos de radis?
3: Oui. Sur 41 tombes.
8: Oui, non, mais là, on ne peut pas faire n'importe quoi, monsieur, dans le cimetière, quoi.
3: Comment ça?
8: Bah, je sais pas, moi. Est-ce qu'il me viendrait l'idée de me planter des carottes dans un cimetière?
7: Non, mais voilà. Attendez.
8: Vous prenez un arroseur, à la limite, vous plantez vos carottes, vous prenez le seau d'eau et puis vous arrosez, voilà.
7: Oui, mais bon, mon problème, c'est que maintenant, comme je suis en train d'investir, voyez-vous, sur les cimetières, parce que je me rends compte qu'en fait, je peux vraiment planter tout. Là, j'ai donc...
8: Je suis assez surprise quand même de la démarche.
7: Mais attendez, madame, il faut rentabiliser le cimetière. J'ai donc créé sur l'aile gauche, vous voyez l'aile gauche, non de
8: cette... Est-ce que vous pouvez me donner le carré, enfin, où est-ce que vous avez...
7: Le premier à gauche, j'ai fait une bambouseraie. Donc les bambous vont sortir là bientôt. Donc ça, je vais les vendre en pot.
8: Moi, ça me paraît extraordinaire, votre démarche, quand même. Ça me paraît...
7: Par contre, je voulais vous demander si vous m'autorisiez à placer mes panneaux pour la vente
8: écoutez, monsieur, sur la grille d'entrée. Tout de suite. Vous savez quand même que vous êtes au cimetière et de planter des carottes ou des bambous dans un cimetière et de vouloir les revendre pour...
7: Écoutez, si vous voulez voir l'état, puisque tout va sortir samedi, je fais un vin d'honneur dans le cimetière pour faire goûter justement ces carottes et tout ce qu'on a récolté dans le cimetière. Est-ce que je peux vous envoyer un carton d'invitation?
8: Oui, non, mais monsieur...
7: La petite bambou là.
8: Vous savez quand même que vous êtes au cimetière et qu'on va pas... Et ben, monsieur souhaiterait installer, demander au gardien s'il va rendre les carottes.
9: Allô? Oui, allô?
7: Oui.
9: Monsieur, bonjour.
7: Oui, bonjour. Vous avez bien compris la situation?
9: Oui, alors monsieur, je vous écoute, mais je ne comprends pas très bien votre propos. Vous plantez des choses dans le cimetière?
7: Ben oui, évidemment, oui.
9: Ah, parce que non, c'est pas évident pour moi qu'on plante des carottes dans le cimetière.
7: Ah.
9: On a des problèmes de lapins qui se reproduisent dans un cimetière. On a des pigeons qui salissent des sépultures. Et alors là, maintenant, un planteur de carottes, c'est le comble, quoi.
7: Oh, mais des poireaux, enfin, tout pousse très bien, la terre est riche.
9: Écoutez, monsieur, je vous invite à faire une demande. Par courrier, excusez-moi. C'est la première fois qu'on me demande ça.
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11: Sportif, bonjour.
0: Oui, bonjour, c'est le bar des sportifs.
11: Oui.
0: Ça va?
11: Oui.
0: Il est là, le poivreau, là, et il est en train de boire un coup au bar ou pas?
11: Lequel?
0: Lequel? Le pire, quoi.
11: Je sais pas, ça dépend, il y en a beaucoup, hein.
0: Le bar des sports?
11: Oui.
0: Ouais, il est là, le poivreau, là, au bar. Il est arrivé, il est en train de boire son coup, non?
11: Quel poivreau? Parce que j'en ai plusieurs au bar, moi.
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12: Allô?
13: Bonjour, madame, c'est bien le restaurant?
12: Ouais.
13: Monsieur Martin, à l'appareil, ce serait pour réserver pour les repas gratuits.
12: Mais quel repas gratuit?
13: Bah, ils l'ont dit à la radio, du 1er au 15 juin, au resto, il y a un repas acheté, un repas offert.
12: Bah non, on fait payer le repas au prix normal.
13: Ah ouais, donc là, si on vient manger chez vous, on paye?
12: Bah bien sûr, ouais.
13: Oulolo,
12: c'est comme ça, le resto. Y a pas une loi qui dit qu'on doit forcément, du 1er au 15, vous faire moitié prix, hein?
13: Ah bah, je crois que si.
12: Mais non.
13: En plus, on est venu déjeuner chez vous, c'était il y a 4 mois, on était 4, et on avait payé les 4 repas.
12: Bah ouais, normal.
13: Ce qui veut dire que là, si on revient à 4, on paye pas.
12: Et pourquoi?
13: Parce qu'on avait déjà payé 4 repas la dernière fois. Donc
12: et
13: là...
12: alors, enfin, mais on va se calmer là, 2 secondes. Ça veut pas dire que si vous avez bouffé là il y a 4 mois, on va vous faire 4 repas gratuits. Hein.
13: Ah ouais, donc on a payé 4 repas en trop, quoi.
12: Mais vous avez rien payé en trop. Arrêtez de rêver là.
13: Bah si, parce que si on
12: écoutez-moi
13: a.
12: Écoutez-moi 2 secondes. C'est pas rétroactif sur ce que vous avez mangé il y a 4 mois, monsieur.
13: Voilà, bah ça, si vous me l'aviez dit il y a 4 mois, j'aurais compris.
12: Mais personne n'était au courant il y a 4 mois qu'il allait y avoir ça.
13: Non, mais parce que là, si j'avais su, je vous aurais payé que la moitié il y a 4 mois.
12: Mais qu'est-ce que vous me racontez? Bon, vas-y, c'est bon là.
13: Bah vous comprenez, vu qu'il y a un acheté.
12: Non, je comprends pas.
13: Ah, bah alors, prenez une calculette, je vais vous expliquer.
12: Mais y a pas à prendre des calculettes, vas-y.
13: Mais si, non, vous faites 4 divisé par 2.
12: Mais on s'en fout de votre 4 divisé par 2.
13: Bon bah, je vous le donne, ça fait 2.
12: Oh, on va arrêter là. Vous avez qu'à venir voir les patrons, ils vont vous l'expliquer.
13: Non, vous savez quoi, on va faire simple. Vous me remboursez les 4 repas.
12: Oula.
14: Ah. Bah, allô?
13: Bonjour, monsieur.
14: Bah, je vous rembourse rien du tout, enfin, je suis pas l'armée du salut, hein.
13: Ah bah oui, mais il fallait prévenir, parce
14: mais
13: que...
14: Il fallait prévenir, mais c'est n'importe quoi, enfin.
13: Bah oui, mais enfin, vous inquiétez pas, je vais passer pour le remboursage.
14: Bah le remboursage, oui, le remboursage, déjà, on dit pas ça, le remboursage, c'est pas français.
13: Si, le remboursage, c'est quand on rend l'argent.
14: Oui, non, le remboursage, c'est quand on rend l'argent. Non, le remboursage, ça n'existe pas, c'est le remboursement, voilà.
13: Bah non.
14: Donc déjà, quand vous apprendrez à parler, et puis...
13: Je m'excuse, mais remboursement, je crois pas, hein.
14: Bah remboursement, je crois pas, non, mais...
13: Bah ma grand-mère est prof de français, donc je sais.
14: Votre grand-mère est prof de français, bah vous devriez retourner la voir.
13: Je peux pas, elle est en cours là.
14: Bon.
13: Ou alors, vous me faites un reconnaissage de dette alimentaire.
15: Par,
10: Non, mais ne comptez pas ce que je vous rembourse. Hein.
13: Et bonjour, madame.
10: Alors, c'est pas bonjour, madame, bonjour, monsieur.
13: Admettons.
10: Bon, attendez, monsieur. Vous êtes venu manger quand ? Il y a 4 mois.
13: On est d'accord.
10: Vous êtes venu manger, vous avez payé 4 repas.
13: Voilà, donc cela, il faut les rembourser.
10: Mais je ne vais pas vous rembourser des repas que vous n'avez pas pris.
13: Ah si, il y a 4 mois, on les a pris, des repas.
10: Oui, mais vous avez mangé, monsieur.
13: Ouais, mais comme vous nous avez pas prévenu que vous feriez pas les repas gratuits 4 mois plus tard.
10: Mais monsieur, je n'ai pas à vous dire que je fais des repas gratuits.
13: Bah non, au contraire, vous auriez dû me dire que vous faisiez pas les repas gratuits.
10: Et à qui vous avez parlé en payant l'addition que vous alliez revenir pour manger gratuitement ?
13: Oh bah à personne.
10: Ah mais à personne ?
13: Bah oui, ça me semblait logique qu'on allait revenir.
10: Et alors, bah on va pas vous rembourser 4 repas.
13: Non, d'ailleurs, ça fait 8 repas en tout.
10: Mais quoi, 8 repas ?
13: Bah les 4 achetés plus les 4 non offerts.
10: Bon, je vous passe mon épouse parce que je veux. Voilà.
13: D'accord, donc ça c'est le monsieur que j'avais avant, c'est ça ?
15: Oui.
13: Ah bah, rebonjour, monsieur.
15: Vous avez un papier, vous avez quelque chose qui prouve que vous avez des repas gratuits ?
13: Oui.
15: Non. Oui, alors venez avec votre papier comme quoi vous avez des repas gratuits.
13: Donc je marque quoi ? Je marque 4 repas gratuits.
15: Ah non, vous marquez rien du tout. Vous venez avec un papier qui prouve...
13: Oh non, mais je vous le fais le papier. Dites-moi ce qu'il faut écrire.
15: Ah ben, vous pouvez le faire, mais si c'est pas nous qui l'avons fait, qu'on prenez bien, monsieur, qu'on s'en fout.
13: Ah, alors dans ce cas, vous prenez un papier et moi je vous dis ce qu'il faut écrire.
15: Non, mais... Oui ?
16: Bonjour madame, c'est le tribunal de Nancy à l'appareil.
15: Oui, bonjour.
16: Dites-moi, vous connaissez votre voisin qui habite au 1 rue de l'église, monsieur Jacob de la Molle ?
15: Il est militaire ?
16: Oui.
15: Il vient d'arriver à la Neuville.
16: Ah voilà, c'est ça.
15: Ouais.
16: Vous le connaissez ?
15: Non.
16: Bon, il a été condamné par nous-mêmes, le tribunal de Nancy, oui. Un travail d'utilité publique.
15: Oui.
16: Vous connaissez, je pense.
15: Oui.
16: C'est-à-dire que pour ne pas aller en prison...
15: Il doit faire du travail gratuitement.
16: Voilà. Donc, il viendra tous les matins chez les habitants de la rue de l'église pour tirer leur chasse d'eau.
15: Ah bon ?
16: Alors, nous vous demandons de ne pas tirer la chasse d'eau une fois que vous irez aux toilettes.
15: D'accord.
16: Voilà. Donc, à quelle heure allez-vous aux toilettes ?
15: Oh, bah 7h du matin.
16: 7h. Donc, il se rendra chez vous à 7h10.
15: D'accord.
16: Hein, tous les matins. Et donc, il tirera votre chasse d'eau après que vous soyez allé aux toilettes.
15: D'accord.
16: Surtout, ne tirez pas la chasse d'eau, parce que si vous tirez la chasse d'eau vous-même, il ira en prison. Hein.
15: Oui, bien sûr.
16: Vous comprenez, hein ?
15: J'ai compris. Je vais mettre un papier dans les WC.
16: Et vous pensez que ça suffira pour...
15: Il y a mon mari avec moi, donc...
16: À quelle heure va-t-il aux toilettes, lui ?
15: Ah, lui, il y va bien avant moi.
16: Ah !
15: Alors. C'est moi qui vais la dernière.
16: D'accord, donc on peut le faire venir à 5 heures, hein ?
15: Bon, on n'est pas levé à 5 heures.
16: Oui, mais au moins comme ça.
15: Si, ah oui.
16: S'il vient à 5 heures, au moins on est sûr qu'il est sur place.
15: Ah, d'accord. 6h30 alors.
16: 6h30, c'est bien ?
15: Oui.
16: Comme ça, donc.
15: 6h30, oui, ça sera bon.
16: Comme ça, à 6h30, il vous accompagne aux toilettes. Hein, il reste à côté de vous.
15: Ah d'accord, il sera à côté de moi ?
16: Ah bah oui, madame.
15: Ah bon, d'accord.
16: Ah mais je vous rassure. Je vous rassure, avec les gendarmes, on va pas le laisser tout seul à côté de vous, évidemment. Il y aura, évidemment, dans vos toilettes, il y aura les 2 gendarmes. Hein.
15: Oui, d'accord.
16: Et lui, donc, monsieur Jacob de la Molle. Est-ce qu'il y a assez de place pour 4 dans les toilettes ?
15: Ah ben, il est en profondeur. Hein.
16: Le
15: WC est en profondeur parce qu'il y a un escalier escamotable qui descend dans les WC.
16: D'accord. Donc... Comment ils vont se mettre ? Comment ils vont se disposer à côté de vous quand vous
15: êtes... Eh bien, 2 de chaque côté du mur.
16: Comment ?
15: 2 de chaque côté du mur.
16: D'accord. Et vous ?
15: Eh bien, au milieu. Au fond, au milieu.
16: D'accord.
15: C'est rectangulaire, hein, de toute manière.
16: Je note. Et est-ce que vous avez des pinces à linge ?
15: Oui.
16: Est-ce que ça vous embêterait de leur en mettre sur le nez ? Parce que ça, les gendarmes...
15: Une pince à linge sur le nez ?
16: Ouais, vous imaginez quand même pas qu'on va laisser 2 gendarmes à côté de vous pendant que...
15: Bah, j'en ai des pinces à linge, j'ai dans mon linge. Hein.
16: D'accord. Et est-ce que ça vous embête de le remettre sur le nez ou...
15: Bah, je peux leur donner.
16: Bon, bah, écoutez, c'est gentil. C'est très gentil. Et une fois par semaine, est-ce qu'on peut vous demander un petit service supplémentaire ?
15: Oui, si c'est possible.
16: Merci. En fait, vous savez, une fois par semaine, les gens qui sont soumis à des travaux d'utilité publique ont le droit de voir leur famille. Est-ce que c'est possible, en plus des 2 gendarmes, qu'ils reçoivent à ce moment-là dans vos toilettes en même temps leur famille ?
15: Ah non.
16: Ça vous embête ?
15: Oui.
16: Pourquoi ? Vous êtes pudique ?
15: Bah, pas plus que ça, mais enfin, déjà des gendarmes, ça fait quand même beaucoup de monde quand même. Hein.
17: 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Allô ?
13: Bonjour monsieur, c'est bien la société de transport routier ?
17: Oui.
13: Monsieur Martin à l'appareil, les transports Martin ?
17: Oui.
13: J'ai fait faire des cartes grises pour mes véhicules professionnels à la préfecture, et alors vous allez rire ?
17: Ouais, ouais.
13: Ouais, parce que à la place de mes coordonnées, ils ont mis les vôtres.
17: D'accord.
13: Donc ça veut dire que c'est vous qui allez avoir les PV de mes véhicules.
17: Ah.
13: Vous avez déjà reçu des PV à moi ?
17: Non.
13: Ok, bon bah c'était juste pour vous prévenir de toute façon.
17: Ben...
13: Et puis je vous souhaite une bonne journée.
17: Une fois que je vais recevoir le PV, je fais quoi ?
13: Ah, bah vous le payez.
17: Je ne vais pas payer quelque chose dont je ne suis pas responsable.
13: Ouais, mais faites gaffe parce que sinon après ils vont vous le majorer.
17: Non mais attendez monsieur, je crois rêver là. Vous allez les faire refaire les cartes grises.
13: Ouh, surtout pas ! S'ils les remettent à mon adresse, c'est moi qui vais recevoir mes PV.
17: Bien sûr.
13: Ah bah ça m'arrange pas.
17: Ah bah non mais j'ai jamais vu ça. Vous faites des cartes grises avec des fausses adresses ?
13: Ah non non, c'est une vraie adresse.
17: Ah bah oui, ça je sais bien, c'est la mienne.
13: Eh oui, donc pas de problème.
17: Mais non mais c'est une usurpation d'identité monsieur.
13: Mais non, puisque c'est aussi votre vraie identité.
17: Il y en a combien de cartes grises ?
13: Bon, une soixantaine.
17: Pardon ?
13: Oui, enfin entre 60 et 80.
17: Combien vous m'avez dit ?
13: Bon, à tout casser, il y en a 100.
17: Et elles sont toutes en notre nom ?
13: Oui, je trouve que c'est plus pratique pour tout le monde en plus.
17: Je crois pas, non. Quittez pas.
18: Allô ?
13: Bonjour madame, comme je disais, vous inquiétez
18: mais
13: pas.
18: C'est vos camions, c'est pas mes camions. Donc je vais pas payer vos PV, non mais c'est alors c'est tout le monde va mettre mon adresse.
13: Ah non mais il y a une ruse, rassurez-vous. Il suffit que vous mettiez le PV sur le dos d'un de vos chauffeurs, comme ça c'est lui qui paye.
18: Mais non mais moi je veux pas que mes chauffeurs payent vos camions.
13: Alors ça j'y avais pas pensé, mais effectivement, vu que mes camions sont à votre nom, vous pourriez participer au prix d'achat, c'est pas faux.
18: Mais quoi ? Mais non mais je vais pas payer vos camions, non mais vous croyez où ça ?
13: Ok, bah moi juste les PV, ça me va déjà très bien.
18: Mais non mais je vais pas payer vos PV.
13: C'est même pas vous qui payez, c'est ce que je vous dis.
18: Ouais, c'est mon chauffeur, allez.
13: Bah oui, moi je voulais juste vous prévenir, je trouvais ça normal.
18: Non, je trouvais ça normal, mais non, mais vous sortez d'où ? C'est normal que vous me prévenez que je vais payer vos PV ?
13: Oh bah c'est la moindre des choses, oui.
18: Mais non, mais c'est la moindre des choses, mais vous, ça va pas du tout. Vous croyez où que je vais payer vos PV ? Moi je vais vous retrouver vos camions, si je dois payer un PV, je vais chercher le camion.
19: C'est quoi, c'est le transport Martin d'où ?
13: Oh non, je vous dis pas, sinon je vous vois venir, vous allez mettre vos véhicules à mon nom pour que je paye vos PV.
18: Mais vous croyez que je vais mettre mes véhicules à votre nom. Mais vous êtes taré ou quoi ?
13: Ah mais ça, je le vois venir gros comme un camion, ouais.
18: Mais c'est dément.
13: Oui, oui, vous voulez contre-transférer votre adresse sur la mienne.
18: Alors là, j'en ai eu. Et honnêtement, j'en ai eu des bonnes, là. Mais là, quand même, là, vous êtes champion.
13: Ah, merci. Donc, pour les PV, on fait comme on a dit.
18: Je n'ai rien à foutre. Moi, je suis droit dans mes baskets. Vous essayez de m'agouiller ?
13: Pas du tout. En plus, si vous payez mes PV, j'ai prévu une petite compensation, évidemment.
18: Je m'en fous, non ?
13: Ah, mais attendez, je vous ai mis de côté un stock de poterie savoyarde.
18: Moi, je m'en fous, moi, des trucs savoyardes, moi.
13: Ah, bah, elles sont fabriquées main dans une usine du Bangladesh.
18: Je m'en branle complet, moi, de ça.
13: Oui, bon, après, si vous êtes contre les savoyards du Bangladesh, c'est pas ma faute.
18: Je suis contre les gars qui sont pas honnêtes. Surtout. J'ai autre chose à branler que casser les couilles, là.
13: Ouh, ça fait beaucoup de manipulations en même temps.
18: Je vous retrouverai, vous inquiétez pas.
13: Eh ben, pour ça, je peux vous donner mon adresse, ça peut vous aider.
18: Eh ben, donnez-moi votre adresse.
13: Vous avez de quoi noter ?
18: Ouais.
13: Donc, rire, R-I-R-E,
18: okay.
13: Et E-T,
18: ouais.
13: Chanson.
18: Rire et chanson.
13: C'est ça, bienvenue.
18: Alors là, c'est très fort. Oh non.
13: Ah si.
18: Alors là, vous l'avez fait bonne.
13: Eh ben, merci pour tout, bonne journée, et au revoir, madame.
18: Allez, au revoir.
13: Au revoir qui ?
18: À madame Martin, pardon.
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22: Bienvenue.
23: Allô ?
24: Oui, bonjour madame.
23: Bonjour monsieur.
24: C'est le service de proctologie ?
23: Pardon ?
24: C'est bien le médecin proctologue ?
23: Absolument pas monsieur, vous êtes en radiothérapie.
24: Ah, vous pouvez me passer les proctologues s'il vous plaît ?
23: Il y en a en ville, mais sur l'hôpital je ne pense pas.
24: Mais je ne les vois pas en ville justement, c'est pas marqué dans le bottin téléphonique. Hein.
23: Ah ben ça je crois, attendez, comment il s'appelle ce médecin ? Comment il s'appelle le proctologue de ville ?
24: Bachier, ça doit être ça, Bachier.
23: Non, ça me dit rien. Mais je vais vous passer le secrétariat du docteur Plane, qui est gastro-entérologue. Elles connaîtront peut-être mieux, hein ?
24: Parce que Bachier, c'est un bon nom pour un proctologue, ça doit être ça.
23: Ne quittez pas.
24: Bah. On peut m'amener peut-être un petit stylo pour la route. C'est mon blouson, c'est ça, c'est... Attends. Oui, j'ai pas mon stylo. Aïe, aïe, aïe. Parce qu'il faut que je prenne des notes, chers auditeurs, pendant que je téléphone. C'est important. Ah, voilà, on m'amène un stylo.
23: Allô ?
24: Bonjour, madame.
23: Bonjour.
24: Je suis au cabinet du docteur proctologue.
23: Oui.
24: Ah, très bien. Dites-moi, il y a du monde à consultation ?
23: Ah, oui.
24: Eh oui.
23: Oui, oui.
24: Tout le monde a mal au cul, hein.
23: C'est peut-être pas ça, mais Monsieur Plane est tout seul sur l'hôpital, hein, donc...
24: Ah ben non, il y a le docteur Vachier aussi.
23: Le docteur ?
24: Vachier.
23: Vachier ?
24: Oui, il est proctologue aussi, lui.
23: Je sais pas, je connais pas.
24: À chaque fois que j'essaie d'avoir un rendez-vous avec un proctologue, on me dit que tout le monde a mal au cul et qu'il faut que je rappelle la semaine prochaine, alors.
1: Il n'y aurait pas un de ces messieurs ou dames là qui attendent en salle d'attente qui aurait moins mal au cul que moi pour que je puisse venir à la consulte?
23: Ah non, non, non, ça se passe pas comme ça.
1: Vous pouvez leur demander quand même?
23: Non, non, non, non, non, non. Non, non, on a donné des rendez-vous, je peux pas annuler des rendez-vous pour vous mettre vous.
1: Bah écoutez, madame, vous pouvez quand même me mettre quand vous voulez, parce que moi j'ai plus mal au cul que certains, vous savez.
23: Ah oui, mais ça c'est pas moi.
1: Bah quand même, hein. Oui.
23: Voilà. Non, nous n'avons pas de rendez-vous là aujourd'hui, c'est sûr. Hein.
1: Madame, j'ai très mal au cul ce matin.
23: Ben oui, mais à ce moment-là, ça c'est peut-être un problème que vous pouvez voir directement avec votre médecin traitant.
1: Ah ben il m'a dit qu'il s'en foutait.
23: Si ben il s'en fout, eh ben alors là.
1: Il m'a dit il faut voir ça avec un proctologue. Ben vous avez mal au cul, j'en ai rien à foutre, il m'a dit. C'est un médecin un peu rustre.
23: Mais aujourd'hui, moi je pourrais pas vous donner de rendez-vous.
1: Vous pouvez pas me mettre là?
23: Non, non, non.
1: Marquez, ça vaut mieux, j'ai déjà assez de mal au cul comme ça. Bon.
23: Et là, je peux pas.
1: Le docteur Kibour, lui.
23: Je connais pas le docteur Kibour.
1: C'est mon voisin m'a dit, si t'as mal au cul, va voir le docteur Kibour.
23: Non, non, non, je connais pas.
1: Alors, je vais rester combien de temps avec mon mal au cul, moi? Qu'est-ce que je peux faire en attendant?
23: Bon, écoutez, si vraiment c'est urgent, vous venez aux urgences à l'hôpital de Sainte, autrement, il faut prendre un rendez-vous avec des délais environ de 3 jours. Hein.
1: Dédé? Alors, avec Dédé? Oui. Moi, je ne prends pas de rendez-vous avec Dédé. Hein. J'ai assez vu au bar hier soir. Hein.
23: Je ne vous ai jamais dit de prendre un rendez-vous avec Dédé.
1: Ah si? Vous m'avez dit que vous voulez un rendez-vous avec Dédé.
23: Bon, écoutez, j'ai vraiment beaucoup de boulot.
1: Est-ce que vous pensez, si je peux voir un docteur donc en prenant un rendez-vous, vous pensez qu'il pourra me donner un médicament pour écarter l'effet? Parce que quand on a mal au cul, il faut écarter les faits. Hein.
23: Ben oui, oui, oui.
1: Ben voilà. Je vous remercie, madame.
23: Au revoir.
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5: Oui, bonjour.
6: Bonjour, monsieur, c'est bien le salon de toilettage?
5: Oui.
6: Monsieur Martin, du bureau départemental de la gestion aquatique de l'eau liquide.
5: Oui, oui, oui.
6: Pour économifier l'eau, on va vous faire des coupures en journée. Est-ce que vous avez besoin de savoir à quel moment?
5: Oui, parce que le problème, c'est que, étant donné que je lave les chiens, faudrait pas que je sois en train de laver un chien et qu'on m'arrête l'eau, quoi.
6: Ah, parce que vous les lavez à l'eau?
5: Ah, ben c'est mieux quand même, oui.
6: Ah, d'accord.
5: Si j'ai pas d'eau, je peux pas le laver.
6: Bon, alors, vous inquiétez pas, parce qu'on coupera juste de 9h à 19h en semaine.
5: Non, mais attendez, vous rigolez ou quoi? Moi, je travaille de 9h à 18h. Donc, ça veut dire que vous allez me couper l'eau au moment où je travaille?
6: Bon, il suffit de s'adapter, rien de sorcier.
5: Mais non, vous comprenez pas ce que je vous dis, quoi. C'est pas une question de s'adapter.
6: Mais si, déjà vous pouvez changer les horaires de travail.
5: Je ne peux pas changer les horaires de travail.
6: Vous faites comme vous voulez, mais le soir à partir de 19h, vu qu'on vous remet l'eau.
5: Et vous voulez que je travaille la nuit?
6: Bah c'est ça, vous faites toilettageur de nuit.
5: Les gens, ils vont pas venir à 3h du matin pour faire toiletter leur chien.
6: Pour le chien, qu'il soit 3h du matin ou de l'après-midi, vous savez, c'est pareil. Hein.
5: Non, mais vous êtes pas. Je sais pas si ça marche bien dans votre cerveau. Non, non, mais franchement. Hein.
6: Bon, moi je vous propose une solution.
5: Non, non, il n'y a pas de solution dans ce style-là, là. Moi, je suis la gérante, ok?
6: Ah, vous n'êtes pas le vrai patron?
5: Moi, je suis pas la patronne. Mais le problème, il est toujours le même.
6: Ah, bah non?
5: Ben, si.
6: Bah non, parce que si j'avais le vrai patron, je suis sûr que ce sera déjà réglé.
5: Eh ben oui, vous allez lui expliquer.
6: Oui, ah bah, passez-le moi.
5: Allô?
6: Bonjour, monsieur.
5: Je vous explique, je fais du toilettage quand même, moi.
6: Oui, mais comme j'expliquais à votre faux patron, nous, on coupe juste de 9h à 19h la semaine.
5: De 9h, ça veut dire que j'ai plus d'eau.
6: Ah, bah voilà, je savais que le vrai patron comprendrait mieux, c'est exactement ça.
5: Non, mais monsieur, mais attendez, c'est un truc de fou ce que je suis en train de dire. Je fais du toilettage. Si je peux pas laver le chien, je fais comment?
6: Bah, vous faites tout le reste. Vous le séchez, vous brossez.
5: Oui, je sais, monsieur, mais si j'ai une coupure d'eau de 9h du matin à 19h, c'est impossible pour moi de travailler, d'accord?
6: Ah, bah, faudra m'expliquer pourquoi.
5: Parce que si je peux pas les laver, monsieur.
6: Alors, soit vous lavez sans eau entre 9h et 19h.
5: Mais c'est pas possible. Non, mais on
6: soit
5: va...
6: vous dites à tous les chiens de venir à 7h du matin, comme ça vous les lavez tous entre 7 et 9.
5: Mais 7h à 9h du coup, du matin?
6: C'est ça.
5: Je peux pas, monsieur, je vais pas ouvrir à 7h du matin.
6: Ah bah alors du soir, dans ce cas vous faites 19-21.
5: Et vous me dites qu'à 19h, ils vont, on lave les chiens. Les gens, ils vont pas venir à 20h pour toiletter leurs chiens.
6: Mais si, comme ça vous pouvez les laisser sécher tranquillement jusqu'à 9h le lendemain matin.
5: Et monsieur, vous délirez ou quoi? Vous avez un problème dans votre tête ou quoi?
6: Ou alors, vous demandez aux gens de vous apporter que des chiens propres.
5: Monsieur,
6: comme ça vous êtes
5: on fait du toilettage, on lave les chiens. Les gens, ils vont pas les laver eux, les chiens.
6: Bah si, parce que par exemple, le séchage, ça c'est un truc que vous pouvez faire sans eau.
5: J'ai compris que je peux sécher le chien, j'ai l'électricité, encore heureux.
6: Ah, justement, l'électricité, il faut que je vous en parle.
5: Non, mais ça va pas.
6: Non, parce que c'est possible que quand on coupe l'eau, ça fasse un court-circuit et ça...
5: Allô?
6: Bonjour, monsieur.
5: Bon, écoutez-moi.
6: Ah, mais c'est le faux patron que j'avais avant, non?
5: Non, mais écoutez...
6: Non, mais dites au vrai patron que je vais passer.
5: Mais vous allez passer, ça ne sert à rien.
6: Mais si, parce que j'ai oublié de lui dire. Sinon, je peux aussi vous avoir du shampoing sec.
5: Non, non, non, non, vous passez.
6: Je passe vous déposer les deux palettes, justement, que je vous ai mis de côté.
5: Vous me mettez deux palettes de quoi? De shampoing sec, vous êtes à la masse ou quoi?
6: Pas du tout, non, je suis à Martinville.
5: Ne me faites pas chier avec vos shampoings secs. Votre gueule, là, parce que là,
6: quoi?
5: Je vais vraiment...
6: Quoi, ma gueule?
5: Vos gueules, d'accord?
6: Qu'est-ce qu'elle a, ma gueule?
5: J'ai pas...
2: pas le temps de m'amuser avec vous, là.
3: Quelque chose qui ne va pas.
2: Ah non.
3: Elle ne te revient pas.
2: Allez vous faire voir.
7: Presbytère de Gentilly, bonjour.
8: Bonjour, madame. C'est le presbytère ?
7: Oui.
8: Bonjour, c'est le guide Gomillot des relais châteaux et églises de France.
7: Oui.
8: Monsieur le curé est...
7: Non, il est absent aujourd'hui.
8: Ah, parce que notre guide sort demain.
7: Mmh.
8: Et figurez-vous donc qu'il va être content, je pense. La paroisse de Jonstic reçoit une étoile.
7: La paroisse ?
8: Oui, absolument.
7: Ah.
8: Elle est plébiscitée donc pour son accueil.
7: Oui.
8: Son vin de messe et ses excellentes hosties.
7: Ah bon, d'accord. Alors vous m'avez dit une étoile pour son vin de messe. Son oui. accueil, pardon.
8: Son accueil.
7: Accueil.
8: Vin de messe.
7: Vin de messe.
8: Et hostie.
7: Et hostie.
8: Je vais vous passer M. Gomillot lui-même, puisque c'est lui qui se fait un plaisir d'annoncer à tous les heureux nominés de chaque année.
7: Bien, merci.
8: M. Gomillot, merci. Allô ?
7: Oui.
8: Bonjour, madame.
7: Bonjour, monsieur.
8: Eh bien, M. Gomillot à l'appareil.
7: Oui, enchanté.
8: Éditeur et auteur du guide Gomillot.
7: Oui.
8: Nous passerons à l'occasion remettre l'hostie de platine 2009 à M. le curé.
7: D'accord.
8: Vous pensez qu'il sera là quand ?
7: Alors là, je ne sais pas.
8: Il prend des vacances ?
7: Je pense qu'il va en prendre, oui.
8: Au Cap d'Agde ?
7: Oh, je ne pense pas, non.
8: Ah bon ? Parce que souvent, les prêtres vont en vacances au Cap d'Agde, on ne sait pas pourquoi.
7: Ah bon ?
8: Vous savez, au guide Gomillot, on a nos...
7: Ah, vous avez vos sources.
8: Oui, nos sources thermales, mm-hmm. et puis aussi nos collaborateurs qui, nous...
7: ouais.
8: qui sont un peu partout.
7: Mm-hmm.
8: En France,
7: mm-hmm.
8: en Suisse,
7: mm-hmm.
8: en Belgique.
7: Mm-hmm.
8: Au Québec,
7: mm-hmm.
8: à Bornéo,
7: mm-hmm.
8: à Sumatra,
7: mm-hmm.
8: en Islande,
7: mm-hmm.
8: en Finlande,
7: oui.
8: aux États-Unis.
7: Dans tout le monde, quoi.
8: Ah, pas tout, non. Attendez, je vais vous donner la liste.
7: Ah bon ?
8: En Inde, en Arménie, en Géorgie.
7: Oh là là.
8: J'ai eu un correspondant, malheureusement, il a disparu dernièrement dans un tremblement de terre à Java,
7: mm-hmm.
8: à Borobudur. Était allé chercher des pierres de lave, voyez-vous, pour la pierre ponce, justement, pour un relais château.
7: Ah, oui.
8: Il est tombé. Il chut et il échoua. Comme une anchois à marée basse.
7: Oh, mince.
8: Bon, de où en étions-nous ? Excusez-moi, c'est...
7: Les hosties, je...
8: Ah oui. Alors, je suis fier de vous annoncer que vous faites partie des trois églises qui reçoivent cette année dans le guide Gomillot des relais châteaux et églises de France une étoile.
7: D'accord, mais écoutez, je suis très heureuse pour la paroisse, mais moi je ne savais même pas que ça existait.
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22: Oui, allô ?
25: Bonjour, monsieur, c'est bien le libraire ?
22: Oui, et c'est une dame.
25: C'est une... Non.
22: Si, je suis une dame, je suis pas un monsieur.
25: Oh, bah, si vous voulez.
22: Oui.
25: Monsieur Martin, à l'appareil, je suis passé acheter un peu de littératurisme chez vous.
22: Oui.
25: Et comme j'ai fini vos livres, je vais vous les rapporter.
22: Non, mais je comprends pas, en fait, ce que vous me demandez.
25: Bah, vu que j'ai lu vos livres et que je compte pas les relire, je vous les rapporte et vous me les remboursagez.
22: Oui, mais est-ce que ma patronne est au courant, en fait ?
25: Pas du tout.
22: Écoutez, donnez-moi votre numéro de téléphone, s'il vous plaît.
25: Ah, bah, avec plaisir, ça faisait longtemps qu'on me l'avait pas demandé, en plus.
22: Oui.
25: Donc, c'est 0606.
22: 0606.
25: Ah non, attendez.
22: Oui.
25: Non, pardon. C'est 060606.
22: Encore une fois ?
25: Non. Trois fois.
22: Oui.
25: 0606.
22: Vous allez me mettre 06 combien de fois, en fait ?
25: Bah, six fois.
22: Bah, non, c'est pas possible, monsieur. Il y a qu'une fois 06.
25: Ah oui, non, mais attendez. Il y a qu'une fois 06 au début.
22: Bah, oui.
25: C'est à cause de l'indicatif. Ne faites pas le 06 du début, dans ce cas. Faites juste 06, mais cinq fois.
22: Non, il y a pas 06 fois, cinq fois.
25: Bon, c'est pas grave. Dites à la patronne que j'attends son coup de fil.
22: Non, mais vous avez pas compris. Votre numéro, je l'ai pas.
25: Ah, bah, attendez, je vous le donne. Vous avez de quoi noter ?
22: Bah, oui. J'essaie de le noter depuis tout à l'heure, oui.
25: Pourtant, c'est pas compliqué. Donc, 0606.
22: D'accord.
25: 060606.
22: Oui, donc c'est que des 06, ce numéro.
25: Bah, je vous avais dit que c'était pas compliqué.
22: Ouais. Oui, allô ?
25: Bonjour, monsieur. Ah, c'est dommage, j'aurais bien aimé qu'on me passe la patronne.
22: Qu'est-ce que... Oui, c'est moi, oui.
25: Ah, parfait. Donc c'était pour un remboursage de livres, rapport que j'ai fini de les lire.
22: Bon, donnez-moi vos coordonnées, s'il vous plaît.
25: Eh ben, on y retourne. Donc, monsieur Martin.
22: Monsieur Martin, hein ?
25: Votre collègue a déjà noté mon numéro, vous pouvez lui demander.
22: D'accord. Et vous êtes où ?
25: Je suis à Martinville.
22: Martinville ? Martinville quoi ?
25: Martinville. Vous connaissez pas Martinville ?
22: Bah, quelle ville, Martinville ?
25: Martinville-sur-Martine, évidemment.
22: C'est où ça ?
25: Bon, au Martinland.
22: Pardon ?
25: Martinville, c'est la capitale du Martinland.
0: Ah non, attendez.
25: Oh bah si, pardon, mais je connais.
0: Ouais, alors attendez.
25: Sous-préfecture, Bourg-Martin.
0: Non mais attendez. Vous me parlez de quoi? Qu'est-ce que vous voulez faire? Parce que je suis au courant de rien du tout là.
25: Ah oui, c'est vrai. C'était pour un remboursage des livres que j'ai achetés parce que j'ai fini de les lire.
0: Ouais, c'est ça.
25: Ou sinon, je peux aussi vous les échanger contre de l'argent.
0: Non mais moi j'ai pas envie que vous me changiez vous.
25: Non mais dans ce cas, c'est pas un remboursage. Là, c'est un échangeage argent marchandise, rien à voir.
0: Ouais.
25: Ah ouais.
0: Ouais,
25: tout à fait.
0: Ouais. Non mais.
25: Ah mais ouais, si.
0: Non mais vous dérangez même pas.
25: Comment ça me déranger?
0: Bah vous dérangez pas.
25: Ah non mais ça ne me dérange pas du tout, rassurez-vous.
0: Ah ouais, c'est ça.
25: Ah non vraiment, mais enfin si vous préférez, on fait plus simple, je garde les livres et vous me donnez juste l'argent.
0: Ah ouais.
25: Oui, alors là ça ne me dérange pas du tout.
0: Bon alors cesse de plaisanterie, qui êtes-vous?
25: Alors bas les masques, monsieur Martin, spécialiste en blaguisme téléphoniste.
0: Ouais.
25: Et où est-ce que vous pouvez écouter de très bons canulars?
0: À la radio.
25: Ouais, bien, vous connaissez Rire et Chanson?
0: Bah oui, bien sûr que je connais, oui.
25: Eh ben bienvenue, c'est Rire et Chanson.
0: Donc c'est encore des conneries donc.
25: Ah non, ça non, c'est vraiment la radio.
0: Non, c'est pas la radio, j'y crois pas que ce soit la radio.
25: Attendez, vous voulez que je vous mette un jingle pour vous prouver que c'est vrai?
0: Oui.
25: Eh ben allons-y, j'appuie sur le bouton.
0: Ouais.
25: Rire et Chanson.
0: Non mais,
25: la preuve ou pas?
0: Ah oui, vraiment, c'est ça, oui.
25: Après,
0: ça.
25: Peut-être que celui-là, vous le connaissez pas parce qu'on a des nouveaux jingles en ce moment.
0: Ouais, sûrement, c'est ça.
25: En tout cas, merci de nous écouter.
0: Ouais, c'est ça.
25: Et à bientôt sur...
0: Ouais, c'est ça, Rire et Chanson, c'est ça.
25: C'est tout à fait ça, c'est ça. Merci monsieur, c'est ça.
0: C'est ça, tout à fait.
25: J'ai l'impression que vous avez un petit doute. Attendez, je vous remets un jingle.
0: Pardon?
25: Rire et Chanson.
0: Ah non.
25: Ah si.
0: Oh, c'est ça.
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12: Fédération.
14: Oui, bonjour monsieur. C'est quelle fédération?
12: Du bâtiment.
14: Ah, d'accord. Dites-moi monsieur, c'est le baron de la Floranale à l'appareil. Cuir.
12: Allô.
14: Oui, je vous pose une question.
12: Oui.
14: Cuir.
12: Mais quoi, cuir?
14: Vous êtes cuir vous-même, non?
12: Ah, vous voulez la fédération des cuirs et peaux, c'est ça?
14: Non, je prospecte. Disons que je recherche des gens qui seraient cuir.
12: Ah, je ne vous comprends pas, je suis désolé. Qu'est-ce que vous entendez par là, cuir?
14: Est-ce que vous êtes cuir?
12: Non, je ne crois pas, non.
14: Vous êtes sûr?
12: Ah, je ne sais pas.
14: Bon, attendez, bougez pas, je vous passe le responsable.
26: Allô?
12: Oui, bonjour monsieur.
26: Oui, bonjour monsieur. C'est la fédération?
12: Oui.
26: Cuir?
12: Ah non, vous êtes à la fédération du bâtiment, là.
26: Non, mais... vous?
12: Quoi, moi?
26: Cuir?
12: Non.
26: Sûr?
12: Non.
26: Doute?
12: Oui.
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0: Oui, bonjour.
25: Bonjour, monsieur, c'est bien le café?
0: Oui.
25: Monsieur Martin à l'appareil, société Martin Limited Incorporated. Je suis une société américaine.
0: Vous pouvez me répéter votre nom de société?
25: Bien sûr, Martin Limited Incorporated.
0: Martin Limited Incorporated.
25: Voilà, on est donc spécialisé dans les boissons américaines et autres.
0: C'est pourquoi, monsieur? C'est pour un démarchage?
25: Ah non, pas du tout. C'est parce que je viens vous installer un bar pop-up.
0: Pop-up, c'est quoi ça?
25: Bah, pop-up, c'est un système américain. C'est comme un pop-up store, vous savez, les magasins éphéméristes.
0: Ah, bougez pas, je vous passe quelqu'un. Allô?
25: Bonjour monsieur.
0: Non, je suis une femme, mais c'est pas grave.
25: Oh non, c'est pas grave. Donc comme j'expliquais, je vais installer un stand de boissons pop-up sur votre terrasse.
0: Mais bien sûr que non, vous allez sûrement pas installer un stand de boissons. Parce que nous en fait, on a un café, un bar monsieur, vous allez... Donc, votre numéro de téléphone?
25: Oh bah ça faisait longtemps, volontiers, donc 06...
0: Allez-y, 06, oui.
25: Oui, 06...
0: Alors 06.
25: Voilà, encore deux fois 06.
0: 06.
25: C'est ça, plus 06.
0: Oui, à part 06, vous avez quoi d'autre dans votre numéro de téléphone?
25: Bah c'est tout. Ah non, pardon. Et 06, il en restait un.
0: Et 06, et on va se renseigner.
25: Bon, n'hésitez pas. En attendant, si je m'installe juste sur la moitié de la terrasse...
0: Mais même...
27: Oui, allô?
25: Bonjour madame, nous on s'installe devant mais on peut vous laisser un peu de place, c'est ce que je disais.
27: Non, mais même pas devant.
25: Bah pardon, mais j'ai quand même une licence américaine.
27: Ouais, non, mais après moi je m'en fiche de votre licence américaine. Vous débarquez avec un bar éphémère, c'est quoi cette histoire?
25: Je m'excuse, mais j'ai quand même un décret de Donald Trump qui m'autorise à faire un bar pop-up devant chez vous. Donc si les Américains ils l'ont dit...
27: Les Américains, mais je vais appeler Poutine, moi je vais appeler les Russes, vous allez voir.
25: Oh bah passez-moi ce monsieur Poutine, allons-y.
27: Je vous l'envoie.
25: Oh mais je ne quitte pas.
28: Oui, qu'est-ce qui vous arrive?
25: Ah, bonjour, vous êtes monsieur Poutine?
28: Ben non.
25: Ah, parce qu'apparemment, on devait me passer le patron.
28: Oui.
25: Qui serait un certain monsieur Poutine.
28: Oh ben attendez, je vais vous le passer parce qu'il m'a pas parlé de ça.
25: Qui ça?
28: Ben le patron.
25: D'accord, ben oui, passez-le moi ce monsieur Poutine.
28: Ah non, c'est... Martin, Limited, machin, il va venir voir des, venir vendre des boissons américaines, je sais pas.
10: Oui, allô?
25: Et c'est madame?
10: Non, c'est monsieur, moi.
25: Si vous voulez.
10: C'est moi le patron, mais je suis pas au courant.
25: Ah, bah quand même, enchanté, monsieur Poutine.
10: Oui, mais alors attendez, c'est quoi le concept alors?
25: Alors, le concept, c'est que je monte un bar pop-up pour vendre des boissons comme les vôtres, mais américaines.
10: Oui, non, mais vous comptez vous installer où?
25: Oh, bah sur la terrasse, juste devant.
10: Bah absolument pas.
25: Alors sinon, je me mets dedans, dans la salle.
10: Non, bah absolument pas non plus.
25: Mais si, moi je vous laisse la terrasse et vous, vous me laissez l'intérieur.
10: Bah, vous êtes gentil, vous. Mais non, mais ça va. Vous allez pas vendre des boissons devant chez moi alors que j'en vends déjà.
25: Ouais, mais les nôtres, comme ce sont des boissons américaines, on paye pas les taxes, donc on peut les vendre 10% moins cher que vous.
10: Bah, et alors, bah, sans déconner, bah, vous voulez pas non plus vendre à 50 centimes?
25: 50 centimes, non, mais ce qu'on peut faire, si vous préférez, c'est que moi, je m'aligne sur vos prix.
10: Non, mais vous avez pas à vous aligner sur mes prix. Tout ce que vous vendez, c'est moi, je le vends pas.
25: Non, mais vous, en même temps, vous augmentez tous vos prix à vous de 10%.
10: Eh ben alors, ben moi, je m'en fous.
25: Bah, comme ça, tout le monde y gagne.
10: Ouais, d'accord, allez.
13: Attends, allô.
25: Eh bonjour madame, bah, je croyais qu'il n'y en aurait plus.
13: Vous devez vendre des boissons américaines devant chez moi.
25: Voilà, c'est ce que j'ai expliqué au patron. Moi je m'installe peinard sur la terrasse.
13: Bah viens te mettre devant, oui, ça va bien se passer.
25: Super, alors si ça te dérange pas, est-ce que tu peux déjà commencer à faire un peu de place?
13: Ça vous dérange pas, on dit. Si ça vous dérange pas.
25: Oh pardon, je croyais qu'on se tutoyait.
13: Non, non, se tutoie pas, non.
25: Oh bah excuse-moi.
13: Voilà.
25: En fait, tu préfères que je te vouvoie?
13: Oui.
25: Ok, donc pas de problème, je vais te tutoyer.
13: Allez.
25: Je vais. Non, pardon, je vais te vouvoyer.
13: Oh la paix,
15: Mairie Doudon, bonjour.
16: Allô?
15: Oui, bonjour.
16: Oui, bonjour madame. La mairie d'Erdeven dans le Morbihan.
15: Oui.
16: Je suis bien la mairie Doudon.
15: Oui.
16: D'accord, je vous passe monsieur le maire d'Erdeven. Hein. C'est le maire. Merci. Allô?
15: Oui, bonjour monsieur.
16: Bonjour madame. Je suis à la mairie de...
15: Oudon.
16: Oudon, oui. Ça se trouve où ça, Oudon?
15: Bah, ou à côté d'Anceny.
16: D'accord. Alors, on a besoin pour un dossier de renseignement. L'adresse de la salle polyvalente, c'est où, dans?
15: Bah, l'adresse, c'est rue de la Loire.
16: Alors, ça se trouve où, dans?
15: Il n'y a pas de numéro.
16: Alors, la salle des jeunes, c'est où, dans?
15: Rue du Chêne.
16: Oui, mais où?
15: Mais je comprends pas, là. Vous devez pas être dans la bonne commune. Vous appelez Oudon, donc c'est à Oudon, là, que la commune.
16: Ah, très bien. Alors... Le stade du Chêne.
15: Oui.
16: C'est où, dans?
15: Rue du Chêne.
16: Rue du Chêne. Où, dans?
15: Je comprends pas, là. Pourquoi vous me demandez à chaque fois où, dans?
16: Parce que je sais pas où c'est.
15: 44-521, où, dans? O-U-D-O-N.
16: Ah, où, dans, hein?
15: Mairie Doudon, bonjour.
16: Oui, madame, c'est monsieur Cerbère. Je suis le directeur du cabinet du maire d'Erdeven. Écoutez, vous lui avez raccroché au nez.
15: Non, attendez, je viens de lui dire que tout se trouve sur la commune de Oudon. Et à chaque fois, il me demande Oudon.
16: Bah oui, mais c'est normal, madame, Oudon.
15: C'est pas possible. En Loire-Atlantique.
16: Oui, mais Oudon.
15: Après Nantes.
16: Oh, passez-moi le dossier, merci. Allô?
15: Oui.
16: Excusez-moi. Alors, la salle de danse, s'il vous plaît.
15: Salle Jacques Demy.
16: D'accord. Oudon.
15: Square du Havre.
16: D'accord. Oudon?
15: Oui.
16: Oui, mais Oudon?
15: Square du Havre, Oudon.
16: Ah, vous non plus, vous savez pas?
15: De quoi?
16: Où ça se trouve? Vous avez dit Oudon.
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13: Allô?
25: Oui, bonjour madame. C'est bien le café?
13: Oui.
25: J'ai eu un petit problème, c'est que l'autre jour j'ai fait une fête à la maison, il y a eu un peu de bruit et il y a des voisins qui ont signalé à la police.
13: Oui.
25: Donc, pour éviter que ça me retombe dessus, j'ai dit que ça venait du bar.
13: De ma gueule, là.
25: C'est-à-dire que sinon, c'est sur moi que ça retombait, vous voyez, parce que moi, il m'aura plus.
13: Peut-être bien que ça va vous retomber dessus. Non, mais vous rigolez pas, non?
25: Si, un peu quand même, mais l'essentiel.
18: Allô?
25: Oui, bonjour, monsieur.
18: Non, mais je vous prends pas la responsabilité de votre tapage nocturne. Il fallait prévenir votre voisinage.
25: Votre tapage nocturne?
18: Ah non, c'est pas le mien.
25: Maintenant, c'est le vôtre, puisque moi, je leur ai dit.
18: Je crois pas, monsieur. Il en est hors de question. Vous prenez vos responsabilités, dites voir.
25: Si vous voulez, j'ai pris la responsabilité de dire qu'effectivement, c'était chez vous.
18: Attendez, c'est trop facile. Je m'excuse. On ferme à 20h, le tapage nocturne, vous le prenez pour vous. Non, mais attendez.
25: C'est pas grave. Ce que vous faites, c'est que vous allez les voir. Vous leur dites, bon, exceptionnellement.
18: Mais il est hors de question, c'est pas moi de me déplacer. Non, mais vous les appelez, vous leur dites que vous avez fait une grosse connerie, qu'il n'y a rien eu chez moi.
25: Ce que je vous propose, c'est qu'on y aille ensemble dans ce cas.
13: Allô?
25: Ah, bah encore un. Bonjour madame.
13: Attendez, on parle pas de ça au téléphone, vous venez me voir.
25: Non, mais après, ce que vous faites, c'est qu'après le boulot, vous passez voir
13: Vous rigolez ou quoi? Ça va pas ou quoi la tête, hein? C'est pas mon problème, moi. Chacun sa merde, hein?
25: Bah, dans le sens où, comme j'ai dit que c'était chez vous, vous voyez, c'est.
13: Donnez-moi votre adresse et votre nom.
25: Moi, j'ai donné l'adresse du café.
13: Ah oui, bah, vous emmerdez pas, quoi. Moi, c'est pas mon problème, j'en ai rien à foutre de vous.
25: Bah,
13: moi.
25: Si, dans le sens où.
13: Bah, déjà, vous venez me voir et on cause, déjà, avant de balancer des choses.
25: Ah, bah non, j'ai déjà balancé, ça s'est fait, hein?
13: Oui, oui, ça s'est fait. Bah, viens me voir, je vais te causer du pays, moi, tu vas voir.
25: Ah, bah, c'est gentil, mais.
13: Viens me voir, tu vas voir, je vais te montrer comment je m'appelle, moi.
25: Comment ça, comment tu t'appelles?
13: Ouais,
1: Viens voir, avant de balancer des choses là.
18: C'est charmant de nous mettre ça sur le dos.
25: Ah, notre monsieur.
18: Vous faites du bruit, vous faites engueuler par la gendarmerie, après vous dites que c'est nous. Non mais tant pis pour vous, attendez, il y a un moment, faut assumer. Hein.
25: Alors justement, ce serait bien que vous présentiez des excuses, peut-être que vous alliez
18: les
25: voir.
18: Non mais attendez, vous foutez de ma gueule, là. Il faut que j'aille présenter moi des excuses alors que j'ai rien fait.
25: Oui, alors si ce n'est que pour me disculpifier, j'ai été un petit peu obligé quand même d'aller déclarer que c'était chez vous.
18: Ah mais ce serait pas grave que ce soit une fausse déclaration, monsieur. Et on portera plainte en diffamation, pas de soucis.
25: Moi je peux y aller avec vous en disant écoutez.
18: Ah, non, mais moi j'ai autre chose à foutre, moi je suis commerçante, monsieur, j'ai autre chose à foutre que d'aller à la gendarmerie, moi, d'avoir des questions. Alors, vous me lâchez, vous résolvez vos problèmes tout seul et vous m'emmerdez pas.
25: Non mais je dirais que je vous en veux pas.
18: Non mais attends, stop, là c'est moi qui vais appeler la gendarmerie.
25: J'y suis justement, à la limite je peux vous les passer.
18: Non mais vous foutez de ma gueule, non mais c'est hors de question.
25: Non mais comme ça je le.
18: Non mais y a pas de comme ça, c'est hors de question.
25: Écoutez, je vous passe le brigadier Martin. Brigadier Martin ?
18: Non, bah,
25: oui monsieur Martin, je vous passe le monsieur du bar.
18: Pardon ?
25: Ah merci monsieur Martin.
18: Brigadier Martin et monsieur Martin, franchement c'est.
25: Mais non ?
18: Vous êtes ?
25: Brigadier Martin.
18: Oui bien sûr brigadier, ça fait longtemps qu'on appelle plus les gendarmes comme ça monsieur.
25: Ah ben bien sûr je suis à la brigadisterie, je suis brigadier.
18: À la brigaderie ?
25: À la brigadisterie.
18: Non mais stop, ça suffit là.
25: Allô ?
2: Oui.
25: Oui, bonjour madame.
2: Ouais, c'est pas l'appel trop con.
25: Oh merde ! Ça faisait longtemps.
2: Et voilà. Ça, c'est Rire et Chanson.
18: Non !
2: Si, c'est Rire et Chanson. Ah bah voilà.
18: Non, mais t'en déconnes.
2: Non, sérieux, c'est Rire et Chanson. J'ai reconnu la voix. Merci à vous, bonne journée.
25: Oui, ah non, attendez, bougez pas, il y a mon beau-frère qui vous dit bonjour aussi. Bonjour !
2: Vous avez bonjour du beau-frère de monsieur Martin.
18: D'accord, c'est ça.
25: Il y a ma femme qui vous passe le bonjour aussi, Martine Martin.
2: Au revoir.
25: Ah bah attendez, il y a mon fils qui est là, qui fait coucou, le petit Martin.
2: Allez, je vous souhaite une bonne journée.
25: Ah bah attendez, il y a mon cousin portugais qui vient d'arriver, Martich Martin.
2: Ouais.
25: Et bah il vous salue.
2: Bah vous lui direz qu'il passe, il est carrelage à faire.
25: Ah bah allons-y.
2: Ouais. Allez, au revoir.
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5: Allô.
6: Bonjour madame.
5: Bonjour.
6: C'est bien vous les éleveurs de chiens?
5: Des éleveurs de chiens, t'es quels, madame?
6: Oui, c'est ça. Madame Ledoux à l'appareil. C'est bien eux qu'on a vus à la télé dans la publicité, là?
5: Oh oui, vous en avez déjà vu, oui.
6: Pour les chiens, on les voyait, ils élevaient des teckels et tout ça.
5: C'est ça, madame, oui.
6: C'était dans un spot publicitaire.
5: Oui.
6: Hein, c'est ça.
5: Oui.
6: Je les ai reconnus et tout. Et alors, je voulais savoir quand même, ça m'a choqué un petit peu, parce que ça a dû faire du ramdam là-dedans. Ça fait longtemps qu'ils mangent des chiens.
5: Qu'ils mangent?
6: Oui.
5: On mange du chien?
6: Ben, c'est bien ça, publicité, non?
5: Les chiens mangent des granulés, mais c'est pas eux qui mangent les chiens.
6: Moi, enfin, bon, c'est peut-être un peu sourde, je sais pas, c'est peut-être l'âge, mais on voyait donc les éleveurs, là, vos patrons, avec plein de chiens autour.
5: Ben oui.
6: Et puis alors, ils mettaient, ils disaient, monsieur et madame, hein, ils mangent des chiens.
5: Ben, on ne mange tout de même pas nos chiens, non, mais qu'est-ce que vous allez chercher?
6: Mais je l'ai vu à la télé, madame.
5: Oh, vous avez vu à table en train de manger des chiens?
6: Bah écoutez, alors là je suis confuse parce que j'ai envoyé un courrier à la SPA pour me plaindre.
5: Oh, bah vous allez nous faire encore une publicité, on va quand même être emmerdés, nous.
6: Je suis désolé.
5: Ah bah, toute désolée que vous êtes, mais qu'est-ce qu'on va être embêtés, nous, alors, hein?
6: Est-ce que j'ai envoyé ça à la SPA, à la Fondation Brigitte Bardot, un peu partout?
5: Oh, bah vous êtes toute maligne, hein?
6: Oh mon Dieu.
5: Oh mon Dieu, oui, une fois que le mal est fait, hein?
6: J'ai fait ce que je croyais,
5: Mais vous avez rien à faire avant de demander?
6: J'ai envoyé une lettre au ministère.
5: Oh, bah, c'est bien. Eh ben, en effet.
6: À la police également.
5: Mais vous êtes folle, mais folle alliée.
6: Mais peut-être pas quand même, vous exagérez, madame.
5: Mais non, j'exagère pas, on m'en sous même pas nos chiens quand même. Non, mais vous rendez compte si on a toutes ces visites-là, la publicité que vous nous faites?
6: Oh mon Dieu, je crois que j'ai fait une bêtise.
5: Oh oui, une connerie, tenez, je vous quitte, j'aime mieux ça. Allô?
6: Oui, excusez-moi, c'est encore moi.
5: Ben, qu'est-ce que vous voulez encore?
6: J'ai appelé M. Bourin Dubourg, vous savez, à télévision.
5: Oui.
6: Parce que je l'avais prévenu aussi, il voulait faire une enquête. Oui, alors je me suis excusé. Je lui ai expliqué, en fait, ce que vous m'avez dit. Et je lui ai dit que c'était pas la peine qu'il vienne faire une enquête. Parce qu'en fait, je lui ai dit que vous touchez pas aux petits.
5: Ben, sûrement pas, on les élève, c'est pas pour les bouffer, hein.
6: Voilà, je lui ai dit, ils touchent pas aux chiots et ils mangent que les mâles.
5: Mais on mange même pas les mâles, qu'est-ce que vous avez encore des conneries?
6: Ah bon?
5: Maintenant, on veut autre chose, on mange les mâles maintenant.
6: Mais vous mangez vos chiens?
5: Mais espèce d'imbécile, non, on mange pas nos chiens. Complètement cinglé.
6: Qu'est-ce qu'elle dit la grosse derrière? Qu'est-ce qu'elle dit la grosse, hein? Je vais venir vous manger, moi.
5: Oui?
4: Eh ben venez, moi je vous attends, moi.
6: Eh, dites-moi.
4: Venez franchir la porte, là, venez au portail, puis moi je vous attends.
6: Moi je vous mange, moi.
4: Ouais, vous me mangez, non mais vous rigolez ou quoi?
6: Je vous mange.
4: Je vous mange, bah, moi je vous mangerai même pas parce que vous êtes immangeable.
6: Quoi, je suis immangeable, moi?
4: Bah sûrement, oui.
6: Dire que moi je suis immangeable, c'est dégoûtant.
4: Bah si on mange nos chiens, dans ces cas-là...
6: Pourquoi vous avez dit que j'étais immangeable?
4: Mais c'est pas, mais j'ai dit ça, mais j'ai dit ça sans le dire, mais vous dites qu'on mange nos chiens. Soyez réaliste, on produit du chien, on va pas les manger.
6: Pourquoi vous avez dit que j'étais immangeable?
4: Mais non, non, non, bon, non, on en reste là, on mange pas de chien, vous êtes mangeable.
6: Ah, redites-moi ça.
4: Vous êtes mangeable.
6: Oh, vous êtes très gentil.
4: Mais soyez un petit peu réaliste, pourquoi on mangerait nos chiens?
6: Parce que je travaille à la radio.
4: Oui.
6: À Europe 1.
4: Oui.
6: Je fais des blagues au téléphone.
4: Oui. C'est une blague pour Europe 1?
6: Oui.
4: Après tout ce que vous avez dit, vous croyez qu'on va vous croire?
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19: Oui.
25: Bonjour monsieur, c'est bien le bar?
19: Oui.
25: Oui, bonjour, c'est Elise Moon à l'appareil.
19: Oui, alors?
25: Ah non, bah je vous ai eu, c'est pas vraiment Elise Moon.
19: Je vois même pas lequel que c'est en artiste, alors vous voyez.
25: Oui, bah je comprends que vous soyez impressionné. Je vous rassure, c'est pas le vrai Elise Moon, hein.
19: Oui, mais c'est qui là?
25: Moi je suis limite.

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3: 5 euros, c'est hors taxe, donc ça fait 47.
4: Non, de toute façon, moi, ça paraît sur la facture. Je peux vous dire que j'appelle directement là-bas. Je vois pas pourquoi l'autorisation de se servir sur notre compte.
3: Bah, comme c'est un service d'imitationnage, ils font de l'imitation de signature, ils font de l'imitation d'artiste.
4: Ah bah oui, c'est pas normal.
3: Bah si, en tant que...
4: Non, c'est pas normal. Bah, dans ces conditions-là, demain, ils vont nous prendre 50 euros.
3: Alors, avec les taxes, on est plus sur 70, en fait.
4: Alors là, je peux vous dire que ça va pas se passer comme ça, hein.
3: Sinon, vous pouvez le faire annuler, hein.
4: Ah bah, je vais le faire annuler, oui.
3: Vous me demandez officiellement une procédure d'annulification?
4: Ah bah, tout à fait. Je demande d'annuler ça, oui.
3: Excusez-moi, si vous dites pas annulification, je ne peux pas annulifier. Hein.
4: Bah, je demande à Enfin bref, vous comprenez très bien ce que je veux dire, d'annuler, quoi.
3: Non, je comprends pas.
4: Ah oui, bah d'accord. Bah, je peux vous dire que quand je vais avoir la facture la prochaine, ils entendront parler de moi. Hein.
3: Alors, si ça vous arrange, je peux vous envoyer une imitation de facture.
4: Oh non, c'est quoi, quoi. Alors, on est emmerdés tous les jours par des coups de téléphone et quand un emmerdement me demande en plus.
3: Allez, je vous fais Danny Boone. Hey, bonjour, c'est Danny Boone à l'appareil.
4: Non, bah c'est pas mieux, je le connais pas plus.
3: Attendez, excusez-moi, c'est pas le vrai Danny Boone, hein.
4: Non, bah je sais.
3: Dans ce cas, je vais vous faire Gad Elmaleh.
4: Bah c'est pas mieux, je le connais pas, ces gens.
3: Bah, Gad Elmaleh.
4: Non, mais
3: ouais. Hey, bonjour, c'est Gad Elmaleh.
4: Mais j'aime pas tous ces trucs-là, donc je les regarde pas.
3: Non, mais vous avez reconnu la voix quand même.
4: Non, pas du tout.
3: Bon, attendez.
4: Si vous, c'est votre travail d'amuser le peuple, eh bah tant mieux pour vous, mais moi, ça m'arrange pas.
3: Bah c'est un peu ça, oui, mais enfin bon.
4: Vous croyez que vous allez être accepté partout? Eh bah je doute, hein. Vous comprenez pas que vous nous emmerdez, là? Excusez-moi du mot, hein.
3: Ah bah, excusez-moi d'essayer de vous faire rire. Du coup, pour l'annulification, vous confirmez donc?
4: Ah oui, tout à fait.
3: Alors, je tape le code procédure.
4: Non, mais là, vous êtes en train de vous moquer de moi.
3: Excusez-moi, mais alors là, on annule ou on annule pas? Parce que là, je...
4: Mais oui, vous annulez, mais vous êtes en train de faire tout comme si vous faisiez quelque chose.
3: Ah bah écoutez, je suis en train d'annulifier. Je relance l'annulification.
4: C'est vous qui le faites, alors donc il n'y a rien de prévu.
3: Ah bah excusez-moi de faire mon métier.
4: Non, vous faites pas votre métier, vous emmerdez le peuple, là.
3: Bah c'est ce que je disais. Alors, on y retourne.
4: Non. Mais non, allez hop.
5: Allô?
6: Oui, bonjour madame.
5: Bonjour monsieur.
6: C'est votre voisin.
5: Oui.
6: Vous allez bien?
5: Monsieur Loisel?
6: Voilà.
5: Oui, bonjour monsieur.
6: Comment ça va?
5: Ça va, je vous remercie, vous-même.
6: Bah écoutez, ça va, un peu des crampes.
5: Oh.
6: Bah vous savez, à force de pédaler dans le garage pour...
5: Oui, mais oui, et madame va bien?
6: Oui, très bon. Bien. Oui, enfin...
5: Oui.
6: Elle est toujours un peu chiante, mais...
5: Comment?
6: Bah, disons qu'elle a son caractère.
5: Ah,
6: hein.
5: Oh, bah écoutez, on l'a tous. Hein. Moi, maintenant, je risque pas de me disputer avec personne. Je n'ai même plus mon chat.
6: Oh.
5: Eh oui.
6: Vous l'avez mangé?
5: Oh non. Et il était malade, j'ai dû prendre la décision de le faire euthanasier.
6: Euthanasier.
5: Je l'ai fait euthanasier.
6: C'est quoi ça? C'est des ananas?
5: Euthanasier, je l'ai. Et il a fallu le faire piquer parce qu'il ne pouvait plus vivre.
6: Oui.
5: Voilà.
6: Et donc là, avec la piqûre, maintenant, il peut vivre.
5: Non, je n'ai plus. Je ne l'ai plus, il est mort.
6: Le vétérinaire?
5: Comment?
6: Le vétérinaire est mort.
5: Non, mon chat.
6: Votre chat a sauté sur le vétérinaire et il l'a tué.
5: Mon chat est mort parce que j'ai dû le faire euthanasier, le faire piquer par le vétérinaire.
6: Il faut le mettre en prison, cet homme-là.
5: Ben oui, n'est-ce pas? Enfin, bon, c'est comme ça.
6: Enfin, les femmes ont toujours ça de formidable, c'est qu'elles font faire le sale boulot par les hommes. Quoi.
5: Ben oui, comme vous dites, mais enfin, il y a des femmes qui le font aussi, hein.
6: Oui, très mal.
5: Le sale boulot.
6: Parce que moi, j'avais un rat avant.
5: Ah bon? Oh, quelle horreur.
6: J'ai voulu le faire euthanasier.
5: Oui.
6: Et c'était une vétérinaire qui l'a piqué. Et en fait, c'est moi qui tenais mon rat.
5: Ah oui?
6: Et ben, elle m'a piqué.
5: Ah oui?
6: Et j'ai fait 5 jours de coma.
5: Oh.
6: Et mon rat est parti.
5: Ah ben?
6: 5 jours de coma à cause d'une...
5: Oh.
6: D'une vétérinaire, alors. Bon.
5: Oui, c'est une horreur.
6: Elle a confondu la patte de mon rat avec mon petit doigt.
5: Eh ben, dites donc. Oh là là, mais vous avez dû la poursuivre, cette vétérinaire.
6: Ah, je pouvais pas, j'étais dans le coma.
5: Oh, quelle horreur. Eh ben, dites donc. Oui, ben, vous avez failli passer à la place du rat.
6: Je l'ai rattrapé après mon coma.
5: Ah oui, parce qu'il s'était sauvé.
6: Ah ben oui, vous rendez compte?
5: Ah oui.
6: Enfin. Bon, pourquoi je vous appelais déjà?
5: Ouais.
6: Ah oui, c'est ça. Est-ce que vous auriez du sel?
5: Du sel? Oh oui, je veux avoir ça, pourquoi?
6: Je voulais vous inviter à partager mon rat en croûte de sel.
5: Pardon? Oh là là, quelle horreur!
6: Si vous insistez, je vous le fais à la framboise, mais bon...
5: Non, j'en veux pas de votre rat.
6: Mais pourquoi?
5: Oh, quand même, quelle honte.

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1: Oui, bonjour.
2: Bonjour monsieur, c'est bien le bureau de tabac ?
1: Oui.
2: Je vous appelle rapport à la hausse du prix des cigarettes là.
1: Oui.
2: J'ai trouvé une bonne petite magouille, c'est que je vous ai fait livrer des cigarettes depuis l'Espagne, parce que j'ai mon beau-frère qui habite là-bas en espagnoli.
1: Qu'est-ce que vous me racontez comme connerie ? Vous avez mis un colis à mon nom avec du tabac dedans qui vient d'Espagne.
2: Voilà, c'est ça parce que...
1: Attendez, vous vous foutez de ma gueule ? Croyez-moi que si je reçois un colis et qu'il y a du tabac dedans, je le refuse.
2: Oui, non mais c'est ça, vous l'avez reçu, puis vous êtes en train d'essayer de vous le garder, j'ai bien compris. Jurez-le.
1: Mais bien sûr. T'as fini ? Ou j'appelle directement la gendarmerie ? Franchement, si je reçois un colis avec du tabac étranger dedans, c'est clair que la gendarmerie va être appelée dans la fraction de seconde.
2: Ah bah non, il faut pas, parce que c'est du contrebandisme.
1: Ah ! Bah attendez, moi je m'en fous. Ça a l'air ça, fallait y penser avant, monsieur.
2: Allô ?
3: Allô, c'est oui. La même personne, c'est pourquoi ?
2: C'est ce que j'expliquais à votre collègue. Moi, j'ai mon beau-frère qui vous a envoyé des cartouches de cigarettes.
3: Ah, vous avez mis directement au nom du café en plus.
2: J'ai mis à votre nom parce que sinon, moi, ils m'ont dit que ça pouvait faire des histoires avec les douanes ou je ne sais quoi.
3: Ah ouais, donc nous, les histoires, on a le droit de les avoir avec les douanes si c'est livré chez nous.
2: Ah, bah très bien.
3: Oui, donc ça veut dire que c'est nous que si jamais on a le colis, c'est nous qui avons les histoires avec la douane, surtout qu'on a un bar tabac.
2: Bah c'est ça, donc vous craignez rien de toute façon, étant donné
3: oui,
2: que.
3: Oui, nous, on craint rien, c'est vrai qu'on craint rien. Vous savez que si on achète des clopes en Espagne ou en Belgique en tant que tabagiste français, on a le droit une amende et une fermeture de bar.
2: Vous les faites à moitié prix par rapport à ce que vous les vendez en France.
3: Bien sûr, on va vous racheter des clopes qui viennent d'Espagne et les revendre en France avec les paquets de couleurs, alors que c'est des paquets noirs, bien sûr. Bon allez monsieur, j'ai pas que ça qu'à faire.
2: Ah, bah ça tombe bien parce que j'ai pas que ça qu'à faire non plus. Ah, c'est reparti, encore un autre. Allô ?
4: Oui ?
2: Oui, bonjour madame.
4: Je m'en fous, j'ai rien commandé moi.
2: Bon, tiens.
4: Bah oui, bien sûr.
2: Bah oui, bien sûr.
4: Bah oui, bien sûr. Mais qu'est-ce que
2: j'ai très bien compris.
4: Oui, moi aussi.
2: Vous vous êtes gardé mes cigarettes et que vous pensez que je vais laisser passer ?
4: Oui, bah passez. Vous pouvez venir tout de suite. Je vous attends.
2: Ah bah quand même.
4: Oui. Ah bah quand même, monsieur. Je suis pas à votre disposition, monsieur. Déjà d'une, là, ça y est, là, ma ligne, ça y est, c'est bon, vous avez gagné. C'est bon. Je suis déjà en ligne. On est sur écoute.
2: On est sur écoute.
4: Ben voilà, monsieur. Attends, on est sur écoute.
2: Eh bien, je vous contre-écoute.
4: Non, non, mais vous inquiétez pas. Tout est enregistré. Allez-y, causez. Monsieur, on est sur écoute, il y a une double ligne là.
2: Ah, il y a une double ligne.
4: Oui, voilà, monsieur.
2: Ah, bah non. Attendez, j'active une triple ligne puisque c'est comme ça.
4: Oui. Bien sûr, vous êtes.
5: Activation de la triple ligne.
2: Voilà, c'est confirmé par la machine.
4: Passez tout de suite. Passez tout de suite, j'attends.
2: Non, mais excusez-moi quand même de vous aider dans votre commerce.
6: Allô?
2: C'est encore le monsieur?
6: Oui, je vais les garder, les cigarettes, bien sûr, je vais les garder.
2: Ah, mais non, mais attendez, moi, on va voir ça avec mon beau-frère parce que je l'ai en ligne,
6: mais
2: là, justement.
6: Pas de problème, monsieur, amenez votre beau-frère.
2: Ah, mais non, je vous le passe, il est au téléphone, je vous transfère l'appel.
6: Non, vous ne transférez rien du tout, donc écoutez.
2: Je vous passe Martinos, mon beau-frère espagnolos.
6: Écoutez, monsieur. Non, vous repassez personne, monsieur.
2: Oui, hola, c'est Martinos, le cousin espagnolos.
6: Mes couilles.
2: Couillos.
6: Allô.
2: Bonjour, nos, madamos, c'est Martinos.
6: Eh, je parle pas espagnol, écoute-moi bien.
2: Vous parlez espagnolos?
6: Eh, écoute-moi bien. Je m'en bats les couilles, tu parles espagnol, je m'en bats les couilles de l'espagnol.
2: Ah, je parle pas françois.
6: Ta gueule, tu comprends ça? What the fuck? Fuck you.
2: Nos comprendos, hein, désolé.
6: Je m'en bats les couilles, espagnol de mes couilles, là.
2: Désolé, nos comprendos.
6: Eh, calayou, là, je sais pas quoi.
2: Calayou?
6: Ouais, calayou.
2: Petit calayou.
6: Calayou.
2: Petit calayou?
6: Petit calayou, tu te fous de ma gueule ou quoi? Ramène ton cousin ici, je vais m'en occuper de son petit corps.
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7: Allô?
8: Oui, bonjour madame.
7: Bonjour.
8: Je suis bien la Fédération de football.
7: Oui, monsieur.
8: Et je voudrais la personne qui s'occupe de l'arbitrage.
7: Ne quittez pas.
9: Allô?
8: Oui, bonjour monsieur.
9: Oui, allô, qu'est-ce qu'il y a pour votre service?
8: Bon, c'est un problème d'arbitrage.
9: Oui.
8: Je vous explique. Nous sommes d'un certain âge.
9: Oui.
8: Et nous jouons au football dans la cour de la maison de retraite.
9: Oui. Mais
8: quand je dis nous jouons au football, nous poussons la balle.
9: Oui, d'accord.
8: Avec les autres pensionnaires.
9: Oui.
8: Bon, il se trouve que dernièrement, on a eu un problème, un litige d'arbitrage, parce que quand je dis nous, c'est-à-dire que je joue avec mon frère.
9: Oui.
8: Mais nous sommes bicéphales.
9: Ça veut dire quoi, ça?
8: Ça veut dire, monsieur, que nous sommes siamois.
9: Ah, vous êtes siamois.
8: Voilà. Donc nous avons un seul tronc et il y a deux têtes sur notre corps.
9: D'accord.
8: Voilà. Bon, moi, je m'appelle Robert et mon frère s'appelle Marcel.
9: Oui.
10: Bonjour, monsieur.
9: Et vous jouez avec vos autres amis du...
8: Voilà. Bon. Et alors, l'autre jour, nous jouons avec le même maillot.
9: Oui.
8: Nous avons le numéro 10. Nous comptons comme un seul joueur. Il y a un centre de l'ailier gauche. Et l'arbitre siffle hors jeu, alors que moi, ma tête était derrière la ligne. Et celle de mon frère, effectivement, dépassait.
9: Vous étiez hors jeu, monsieur.
8: On était hors-jeu?
9: Oui, absolument. Sur la ligne, vous êtes hors-jeu. Et quelle que soit la partie de votre corps, par conséquent, dans le cas précis, où il y a deux têtes, si vous voulez, il suffit qu'une des deux têtes soit sur la ligne, soit de l'adversaire, soit légèrement en avant. Donc là, il y a hors-jeu. Que vous ayez toute votre autre partie de votre corps, donc votre deuxième tête, elle, en position de jeu, non, vous êtes hors-jeu. Ah, dès que vous avez une partie de votre corps qui...
7: Ça, tu vois, ça, oui, je te l'avais dit, le monsieur a raison, c'est bien ce que tout le monde t'a dit.
9: Oui, oui, absolument.
8: Mais je te dis que non, on n'est pas hors-jeu.
9: Ah, si.
7: Mais, enfin, écoute, le monsieur, il a la fédération de football, il sait bien ce qu'il dit, quand même.
8: Mais oui, je sais quand même aussi, ça fait longtemps que je joue au foot avant toi.
7: Dis donc, on a commencé ensemble, hein.
9: Que votre tête à vous soit derrière, il suffit de la tête de votre siamois.
8: Mais non, mais dis donc, mais tu commences à me les gonfler, sérieusement, tu vas me laisser, non?
7: Fais attention, je te fous un coup de boule, moi. Et t'as entendu ce qu'il dit, monsieur, ou pas?
8: Allô?
9: Oui.
8: Je crois qu'il y a un problème, il est pas d'accord. Je vais vous le passer, hein.
9: Vous passez-moi votre frère, jumeau. Votre frère aussi à moi.
7: Allô?
9: Oui, bonjour, monsieur.
7: Oui, bonjour, voilà. Monsieur.
9: Vous avez un seul maillot. À tous les deux, vous portez le numéro 10.
7: Oui, monsieur.
9: Par conséquent, vous n'êtes qu'un seul joueur, même si vous avez deux têtes.
7: Mais oui, mais ma tête était derrière.
9: Mais je m'en fiche que votre tête soit derrière. Mais,
7: tu vois,
9: reste
7: c'est
9: à savoir si c'est la spécifique des vous... choses, vous avez...
7: Je te fous un coup de moi. Tu vas voir.
9: Bon, allez. Bon, ben, je crois que sur ces bonnes paroles, hein.
8: Alors, monsieur.
9: Oui. Alors, vous n'avez pas d'autre problème, non?
8: Bah, on était hors jeu, alors.
9: Oui, vous étiez hors jeu. Il y a une partie d'entre vous qui était hors jeu, par conséquent, les deux étaient hors jeu. Allez, bon courage, et dormez bien.
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10: Oui, allô.
2: Éric Antoine?
10: Mm-hmm.
2: Oui, bonjour. Comme je présente en ce moment des sketchs à diverses productions, j'aurais besoin de témoignages de gens qui pourraient dire comme quoi on a bossé ensemble.
10: Mais d'abord, qui êtes-vous?
2: Ah, je m'appelle Martin.
10: Martin. D'accord, mais on a bossé où ensemble alors?
2: Non, évidemment, on n'a pas bossé ensemble. Mais en fait, le truc, c'est que moi, je me dis si je marque ça sur...
10: Sur un CV, ça va cartonner.
2: Bah, sur un CV, non, mais enfin, sur un... Voilà.
10: Et comment vous avez récupéré mon numéro de téléphone?
2: Par Franck.
10: Franck qui?
2: Mon beau-frère. Voilà. Donc l'idée, on n'a pas besoin de se voir, ce serait juste que vous me fassiez un petit mot, comme quoi on a écrit des trucs ensemble, vous voyez, ou des trucs comme ça, juste pour me crédibiliser, en fait.
10: Vous imaginez bien que malgré le fait que je sois un illusionniste et un escroc de métier, je ne peux pas faire une chose pareille. Je ne peux pas soutenir artistiquement quelqu'un que je ne connais pas, sans l'avoir vu sur scène, c'est impossible.
2: Et ou juste un petit com, tu vois, un truc, enfin si je peux te tutoyer.
10: Oui, tu peux, il n'y a pas de souci, t'es suffisamment rigolo.
2: Comme quoi, bah voilà, tu me trouves très rigolo.
10: Alors, je te trouve très rigolo, mais je ne sais pas encore si c'est parce que tu l'as choisi ou si c'est malgré toi. C'est ça toute la difficulté de l'humour, c'est qu'il faut que ce soit un choix. En tout cas, malgré toi, tu es couillu et rigolo et t'as une nature très forte, mais d'une manière ou d'une autre, je ne ferai pas ce mot.
2: Attends, est-ce que je peux enregistrer ça et tu me le redis alors?
10: Mais tu es malin, le mec est malin en plus.
2: Bah, attends.
10: On t'aurait dû tout enregistrer depuis le début.
2: Ah ouais, merde.
10: Rappelle-moi ton prénom.
2: Martin.
10: Martin, je suis obligé de te laisser. Ça va couper dans
2: Top.
10: Un instant.
2: Ça enregistre. Vas-y.
10: Voilà, cher Martin, c'est le coup de fil le plus étrange que j'ai eu de ma vie. En tout cas, tu as égayé ma journée. Et je te remercie pour bon. Ce moment.
2: Et on peut faire un échange, hein. Moi, si tu veux, je peux te filer d'autres numéros.
10: Ah, c'est cool. Oh. En plus, t'es généreux. Allez, mon Martin.
2: Ou je peux te faire passer sur Rire et Chanson.
10: Il est bon, le Martin. Tu diras aux gars qui t'ont filé mon numéro que c'est des enfoirés.
2: D'accord.
10: Et que je leur fais pipi dans la bouche.
2: Voilà. D'accord.
10: Tu leur diras très clairement. Mais en toute amitié.
2: Ben, bien sûr.
10: En toute
2: oui.
10: amitié. Mais je te remercie, Martin. C'est cool. Tu m'as fait mal.
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11: Oui, allô?
8: Bonjour, monsieur.
11: Bonjour.
8: Adjudant Lamolle à la retraite à l'appareil. Je suis à la pension éducation des chiens, là.
11: Oui.
8: Je vous appelle parce que j'ai un berger allemand.
11: Oui.
8: Et je voudrais le faire éduquer.
11: Oui.
8: Pour qu'il puisse aller mordre les couilles de mon voisin, qui est un...
11: Oui.
8: Un gros con, il n'y a pas d'autre mot, un con parmi les cons.
11: Oui.
8: Au royaume des cons, il sera le premier et le dernier.
11: Oui.
8: Et donc, voilà, ce type-là, je voudrais bien que mon chien, il lui morde les couilles. Est-ce que c'est envisageable?
11: Il a quel âge, votre chien?
8: Il a 4 ans.
11: Et qu'est-ce qui se passe, alors, avec votre voisin?
8: Ben, si vous voulez, c'est un con, quoi. C'est-à-dire qu'il supporte pas que je fasse des exercices de tir, parce que, bon, je suis à la retraite, mais je m'entraîne encore, quand même, hein.
11: Oui.
8: Au cas où la France serait envahie un jour, on ne sait jamais, vous savez, aujourd'hui au train où ça va, on ne sait pas ce qui peut se produire, vous savez, dans le futur. Donc j'ai converti mon jardin en petit champ de tir avec des murs et
12: des abris. Et donc, je fais des exercices de tir au PM, à la 12-7, en grenade à plâtre, grenade des offensives et des défensives, bien entendu. Et ça ne plaît pas à mon voisin, qui est un lâche, évidemment.
11: Ah oui.
12: Et donc, il m'emmerde. À chaque fois que je fais des exercices de tir, devinez ce qu'il fait.
11: Ben, je peux pas deviner, là. Je vais vous poser une colle, là.
12: Il arrose avec son tuyau d'arrosage de l'autre côté et il m'asperge comme ça, alors que je suis en train de tirer, hein.
11: Ah oui.
12: Voilà. Donc, je voulais savoir si vous pouviez dresser mon chien, éventuellement, aller lui mordre les couilles.
11: Ah, ben ça, je peux pas, parce que j'ai plus le droit de faire mordre des chiens.
12: Écoutez, moi, je vous donne l'autorisation.
11: Ah, ben...
12: j'ai le bras long.
11: Ah, carrément. Il vient vous voir, votre voisin, de temps en temps?
12: Il met des pommes pourries dans ma boîte aux lettres. Parce qu'il arrive que quand on lance la grenade avec les copains le samedi soir, il y en a qui, évidemment, bon, ben, ça arrive, hein, quand même, il y en a qui vont péter de temps en temps sur son terrain. Mais pas. Non, mais ça.
11: Non, mais. Écoutez, si vous lancez des grenades le samedi soir sur votre terrain, que fou!
12: Non, non, on lance pas.
11: Je sais pas quel moment vous avez accepté ça. Hein,
12: non, mais. On lance pas dans son jardin, lui.
11: Mais vous lancez dans votre jardin, oui, c'est vrai. Oui,
12: mais il y en a parfois qui passent par-dessus le muret.
11: Ben, purée.
12: Voilà, donc ça arrive. Alors, on lui. Non, mais on lui dit que c'est un accident.
11: Ah oui!
12: Ah, quand même, on est pas mal élevé.
11: Mais moi, si vous lanciez des grenades à côté de chez moi, est-ce que vous croyez que je serais content, moi?
12: Ah non, mais attendez, c'est pour la France, hein.
11: Non, mais écoutez, je sais pas.
12: Non, non, mais bon, c'est vrai. Bon, y a eu des petits incidents, mais rien du tout. Sa voiture qui était garée, donc, dans son jardin.
11: Ouais.
12: Enfin, quand on est un peu sérieux, on garde pas sa voiture dans un jardin. Ben oui, mais non, mais monsieur, mais ça peut arriver, mettez-vous à notre place. On a un exercice de tir. Mais non, mais on en tire 20 dans la cible. Ben forcément, sur les 20, il y en a une qui part, qui est un peu décadrée, ça, vous avez fait du tir, vous savez ce que c'est quand même.
11: Oui.
12: Bon, ben sa voiture a pris le mortier. Alors là. Mais non, mais c'est pas de notre faute, c'est un accident.
11: Et depuis, il n'est pas content.
12: Ah oui, il n'est pas content. Mais je ne me demandez pas pourquoi, je ne sais pas. Non, mais...
11: Vous imaginez, vous cassez ma voiture dans mon jardin?
12: Oui, mais attendez, il s'est vengé depuis.
11: Ah oui?
12: Mais il a pissé sur la voiture de ma femme.
11: Ah, mais alors, mais
12: non, mais vous savez pourquoi il a fait ça? Parce qu'on a bousillé ses chats. Mais non, mais... Non, mais attendez, monsieur, attendez. On a tiré sur ses chats. Il venait d'avoir une portée. Bon, mais moi, je le savais pas. On n'a pas fait exprès, nous, on tirait sur la cible. Bon. Et c'était un copain, vous savez, c'était le jour de son anniversaire. Et donc, on avait sorti le pastis, quoi, évidemment.
11: Vous avez tué la portée de chat?
12: Ben oui, les chats, ils meurent, d'accord. Mais ouais. Il va pisser sur la voiture de ma femme. C'est pas ma femme qui a tiré.
11: Il va pisser sur la voiture de ma femme.
12: Voilà. Voyez, c'est ce comportement inadmissible qui fait que moi, je ne veux plus me laisser faire par un con pareil.
11: Ouais.
12: Et que je vous demande si...
11: Vous avez besoin d'un chien? Parce que vous n'êtes pas fermé.
12: Ben, je voudrais que mon chien puisse aller lui mordre directement les couilles pour qu'il comprenne une bonne fois pour...
11: Que les couilles?
12: Ben oui.
11: Non, c'est pas moi qui vais vous l'indiquer. J'aurais trop peur d'aller chez vous, moi.
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14: Oui.
2: Bonjour monsieur, c'est bien l'entreprise de plombisme?
14: Oui, vous êtes bien l'entreprise de plomberie.
2: Professeur Martin à l'appareil, suite à la journée mondiale de la plomberie, j'organise chez vous une semaine porte ouverte pour mes élèves.
14: Pardon? Une semaine porte ouverte dans notre entreprise?
2: Oui, alors je leur ai dit qu'ils iraient aussi filer des coups de main sur vos chantiers.
14: Non mais attendez, vous n'avez pas pu faire ça alors que vous nous avez pas demandé notre accord.
2: Non mais c'est un plan gagnant-gagnant, attention.
14: Ah non, c'est pas gagnant-gagnant.
2: Bah vous, ça vous fait de la main d'œuvre.
14: Attendez.
15: Oui, allô?
2: Bonjour, madame.
15: C'est hallucinant, votre truc, là. On prévient pas quand on vous envoie des stagiaires, 3 jours avant. Mais vous êtes qui, vous?
2: Professeur Martin.
15: Alors, professeur Martin, d'où?
2: De l'école Martin, évidemment.
15: Je trouve ça hallucinant.
2: Non, mais tout est géré. Les parents ont vos coordonnées, ils vous déposent les enfants.
15: Mais je m'en fous, mais j'en ai rien à faire. Je ne peux pas emmener qui que ce soit sur un chantier.
2: Bon, vous avez pas un camion?
15: Attendez, on a 2 places dans le camion, on a déjà un apprenti. On les met dans la caisse?
2: Eh ben voilà, oui, problème réglé.
15: Quoi?
2: Vous les mettez derrière dans le camion?
15: C'est du bétail, vos élèves, vous les mettez dans le camion?
2: Bon, c'est des gamins, entre nous, c'est un peu pareil.
15: Mais non, mais vous rigolez. rigoler.
2: Oui, bien sûr.
15: Pour mettre des gamins dans un camion. Mais, ah bah, ce compte-là, ce qu'on va faire, si, on a une remorque.
2: Oui, ah bah, si vous voulez, très bien.
15: Mais non, mais.
2: En revanche, faites juste gaffe de pas en perdre.
15: Mais c'est strictement n'importe quoi, ce que vous me racontez, là. Vous les attacherez pas, vos gamins, dans les voitures?
2: De toute façon, il n'y a pas de ceinture dans le camion.
15: Il n'y a pas de ceinture dans le camion?
2: Bah oui, pas derrière.
15: Il n'y a pas de ceinture, donc vous ne mettez personne dans un camion quand il n'y a pas de ceinture.
2: Non, mais ça, je vais vous bricoler un système avec de la ficelle et trois bouts de scotch.
15: Mais vous vivez à quel âge, quoi? Vous, non, mais attendez, franchement, quoi. Mais c'est quoi?
2: C'est de la débrouille.
16: Allô?
2: Ah, rebonjour monsieur.
16: C'était pas.
2: Non mais alors c'est bon, j'ai tout réglé avec votre collègue.
16: Non, c'est pas bon du tout, c'est pas bon du tout, je vous passe mon patron monsieur.
2: Ah, parce que l'autre c'était même pas le patron. Oh là là là là.
16: C'était pas.
2: Merci monsieur.
17: Allô?
2: Ils m'ont mis en attente.
17: Non, je vous ai pas mis en attente, monsieur. Allô? Allô? Monsieur, c'est André Breton qui vous guette, vous.
2: Oh là là là là, c'est dingue, ça. Hein?
17: Ah, ça peut être dingue, c'est dingue. Hein?
2: Ah, il y a quelqu'un?
17: Bah oui, hein.
2: Ah, et ben enfin.
17: Bah, je vous entends depuis tout à l'heure.
2: Pardon, vous m'aviez mis en attente, donc.
17: Mais non, c'est madame m'a mis en attente. Moi, je vous ai pris, vous avez fait. Moi aussi, je suis chanté.
2: Et ça
17: hein?
2: Recommence, ils m'ont remis en attente.
17: Oh là là.
2: Ah, allô?
17: Oui, monsieur.
2: Oui, vous trouvez ça drôle?
17: Quoi, comment ça?
2: Ça vous fait peut-être rigoler de mettre les gens en attente?
17: Bah non, je rigole pas.
2: J'espère, oui, parce qu'on n'est pas là pour ça.
17: Eh, monsieur, on vous a rien demandé, on vous a rien dit, on fait pas de porte ouverte.
2: Si, vu que mes élèves doivent venir.
17: Non, rien du tout, monsieur. Je m'en fous de ça.
2: Non, mais vous leur faites faire 2-3 bricoles sur les chantiers.
17: Attendez, monsieur. Là, vous allez arrêter tout de suite parce que je vous préviens. J'ai un beau-frère.
2: Ça, c'est complètement dingue parce que moi aussi, j'ai un beau-frère.
17: Comme on est au gendarmerie, on va s'occuper de votre cas et à mon avis, ça va pas le faire. Vous allez voir, hein.
2: Pardon, il est quoi, votre beau-frère?
17: Il est commandant de gendarmerie, d'accord?
2: Eh ben, moi, le mien, il est commandant chef.
17: Hein?
2: Eh ouais.
17: Ah bon, donc
2: c'est lui le chef.
17: Ouais, mais je vous... Non.
2: Bah si, donc vous me prenez mes élèves et on n'en parle plus.
17: Bah non.
2: Bah si.
17: Bah non.
2: Bah si.
17: Bah non.
2: Bah si.
17: Bah non.
2: Bah si.
17: Si moi je téléphone chez vous pour venir boire un coup, pour venir manger, vous allez m'accepter?
2: Mais bien sûr, mais passez, on boit un coup, on en discute.
17: On en discute, on est 25, y a pas de problème.
2: Mais y a pas de problème, venez à 30.
17: Et puis on est tous... Attention, on est des fouilles crottes, hein, nous on se mouche partout.
2: Ah bah c'est super, en plus j'adore les fouilles crottes. Allez.
17: Hey, vive la France.
2: Mais oui, vive la France.
17: Bon, vous arrêtez, franchement...
2: Hey, vive la République.
17: Vous inquiétez pas, vous allez voir, vous allez voir.
2: Et vive le Martin Land libre.
17: Allez, dégage.
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21: Bonjour, monsieur.
20: Madame.
21: Madame Ledoux, à l'appareil.
20: Oui.
21: Je voudrais des nouvelles de mon facteur.
20: De quel facteur?
21: Eh ben, je connais pas, moi. C'est
20: celui... Oui, mais moi, où est-ce que vous habitez? Je vous connais pas non plus, hein.
21: Non, rue de Valdois.
20: Rue de Valdois? Qui c'est qui fait la tournée rue de Valdois? Oui, pourquoi? Qu'est-ce qui se passe, madame?
21: Ben, écoutez, il n'est pas passé. Enfin,
20: il n'est pas passé?
21: Si, il passe de plus en plus en retard.
20: Et il... Ben, écoutez, c'est qu'il y a du travail sur sa tournée, et donc il va pas... À quelle heure il passe habituellement?
21: Oh ben, il passe vers 9h, 9h30.
20: 9h, 9h30, puis il n'est pas passé aujourd'hui?
21: En général, il passe à 9h, 9h30, mais là, il passe de plus en plus en retard.
20: Il vient de plus en plus en retard? Ah bon, comment ça se fait?
21: Ah ben, c'est... Ah ben, ça s'en sait rien, moi.
20: Vous savez pas?
21: Je sais qu'il s'arrête chez ma fille tous les matins.
20: Ah, oui?
21: Qui habite deux numéros avant, hein.
20: Mm-hmm.
21: Mais avant, ça durait 5 minutes, là.
20: Oui.
21: Et puis maintenant, il vient une demi-heure en retard.
20: Ah bon? Il reste un peu plus tard chez votre fille, alors?
21: Oui.
20: Ah ouais? Et vous...
21: Oui. Il passe chez moi après être allé chez ma fille.
20: Ah ouais, d'accord.
21: À 9h30, il est chez ma fille.
20: Ouais.
21: Alors, je crois que ma fille lui donne des cours de Kama Sutra ou quelque chose comme ça. C'est une langue du oriental, m'a-t-il dit.
20: Ah bon?
21: Oui.
20: Alors là, excusez-moi, mais ben, ça me surprend quand même qu'il prenne des cours sur sa tournée. C'est quand même pas normal, hein.
21: Mais c'est pour ça que je vous appelle.
20: Ben, on va le surveiller un peu et puis on va lui demander ce qui se passe, hein, vraiment, et puis le surveiller.
21: Il arrive chez ma fille toujours juste après que son mari soit parti, hein, mon gendre, hein.
20: Oh là là, alors, bon, ah bon.
21: Oui, parce que ma fille m'a dit qu'il était très appliqué.
20: Pardon?
21: C'est très compliqué, hein, m'a-t-elle dit. Parce que il paraît qu'il faut être une fois à genoux, une fois accroupi. Oui, c'est ce que ma fille m'a dit.
20: Ouais, bon, bah écoutez, vraiment...
21: Qu'est-ce qui vous fait rire?
20: Excusez-moi, mais non, parce que... collègue...
21: C'est une nouvelle langue ou quoi? Allô?
20: Écoutez, madame, non, ce que je vais
21: qu'est-ce
20: faire...
21: Qu'est-ce qui se passe?
20: Non, mais, qu'est-ce, ce
21: non,
20: que
21: mais
20: je vais...
21: rassurez-moi.
20: Non, non, ce que je vais faire, on ira le suivre sur sa tournée pour voir s'il... si l'arrêt dure vraiment plus longtemps que de coutume, hein. C'est pas normal qu'ils prennent des cours de langue sur sa tournée.
1: Oui, allô.
2: Bonjour madame, je suis bien au magasin de chausseurs.
1: Oui, bonjour monsieur.
2: Monsieur Martin, comité des chausseurs de Martinville, on va vous déposer du matériel.
1: Matériel de quoi?
2: Alors, c'est essentiellement du matériel de chausse à cours, des carabines, des chiens de chausse.
1: On est des chausseurs.
2: Oui, ben moi aussi, je chausse quasiment tous les week-ends en forêt.
1: Je suis un chausseur, pas un chasseur, un chausseur.
2: D'accord, donc vous dépendez de la fédération de la chausse.
1: Tu fais partie de la fédération de la chasse, monsieur.
3: Mais non, pas du tout.
2: Bonjour, monsieur.
3: Mais non, on va pas s'en sortir. On est des chausseurs, monsieur.
2: Voilà. Bah, vu qu'on partage tous cet amour de la chausse.
3: Non, mais vous avez un problème.
2: Oui, alors le problème, déjà, c'est est-ce que vous pourriez faire un peu de place parce qu'il faut que je vous installe un congélo pour mettre le gibier qu'on chausse.
3: Mais attendez. Non, je n'ai pas de place pour mettre un congélateur pour garder du gibier en plein centre-ville.
2: Et c'est pas un gros truc, ça permet juste de garder la viande au frais en attendant.
3: Bon, j'ai pas de prise dans ma réserve. J'ai pas de cuisine. C'est une réserve que pour des chaussures. Donc
2: d'accord. Donc je prévois des prises, une cuisine.
3: Stop. Vous ne nous connaissez pas. Vous connaissez pas mes patrons.
2: Bon, vous savez, entre chasseurs, on se connaît tous plus ou moins.
3: Mais on n'est pas chasseurs, monsieur.
2: Ah bah, faudrait savoir.
3: On est des chausseurs. F.
2: D'accord. F. Vous êtes chauffeur.
3: Oh non, ça va pas. Des chausseurs, comme des chaussures.
2: Comme des chauffeurs de taxi.
3: Non, pas du tout.
2: Des chauffeurs de poids lourds.
3: Non, pas du tout non plus, non.
2: Des chauffeurs de train.
3: On est chausseurs, pas chasseurs. Chausseurs.
2: Oui, bah, je vois pas la différence.
3: Vous voyez pas la différence entre chaud et chaud.
2: Non, mais je vois pas pourquoi vous utilisez le terme de chausseur si vous aimez même pas la chausse.
3: Oh, c'est mon Dieu, c'est terrible, monsieur. Je vous dis que le mot, c'est chausseur comme pour chaussures. On est chausseur, on vend des chaussures, point barre. Enfin, ça, voyons, quand même.
2: Alors, pardon, mais vous me dites que vous vendez des chaussures.
3: Non, on vend pas des chaussures, du coup.
2: Oh là, c'est louche, votre affaire, hein.
3: Mais ça va pas, hein.
2: Non, parce que moi, je demande juste un coup de main entre collègues.
3: Mais on n'est pas collègues, je vous le dis depuis 2 minutes, là.
2: Bon, alors, c'est vrai, vous et moi, on n'a jamais chaussé ensemble.
3: Mais non, puisqu'on chasse pas.
2: Mais bon, vu qu'on fait partie de la même fédération.
3: Mais on fait pas partie de la fédération des chasseurs.
2: Ah, tiens.
3: Mais je viens de vous le dire 20 fois.
2: Si ça se trouve, vous avez même pas votre permis de chausse.
3: Oh là là, mon Dieu. Ah, mon Dieu, c'est terrible.
2: Ah bah oui, c'est terrible, parce que surtout, vous avez pas le droit.
3: Allô?
2: Bonjour, monsieur, vous êtes peut-être le patron?
3: Oui, c'est moi.
2: Alors, pardon, je ne sais pas ce qui se passe dans votre relais de chausse.
3: Nous, attendez, on vend des sandalettes.
2: Bon, oh là là, des sandalettes. Ah bah non, déjà, il faut des bottes.
3: Des bottes?
2: Bah oui, vous imaginez faire une battue avec des sandalettes?
3: Qu'est-ce que vous appelez des battues?
2: C'est quand on rabat le gibier dans la forêt.
3: Mais oui, mais non, on fait pas du tout de battue, monsieur.
2: Ah oui, donc ça se confirme, je suis tombé sur des faux chausseurs.
3: Non, mais là.
2: Pardon, monsieur, mais je crois que vous n'avez carrément pas le droit de chausser.
3: J'aurais pas le droit de chausser. Ah bon? Donc c'est vrai qu'on est chausseurs, mais on n'a pas le droit de chausser. Là, je pense qu'on s'entend pas du tout, monsieur.
2: Eh ben, dans ce cas, montrez-moi votre permis de chausse.
3: Mais alors, attendez.
2: Bah oui, moi, par exemple, je pratique la chausse à cours, j'ai un permis.
3: Oui, donc de la chausse à cours, donc vous parlez mais nous, on n'a rien à voir.
2: Oui, mais c'est valable aussi pour les chausseurs de gibier.
3: Mais je suis pas chausseur de gibier.
2: Alors, pourquoi vous vous présentez comme un chausseur de gibier?
3: Mais on se présente pas du tout comme chausseur de gibier. Chausseur, oui, parce que chausseur de ville.
2: Pardon, vous chaussez en ville en plus?
3: Oh, bon.
2: Ah non, mais c'est complètement interdit.
3: Chausser en ville. Non, mais attendez, là, je rêve.
2: Ah non, moi, je rêve plus. Je m'excuse.
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2: Ah, c'est ça. Qu'est-ce que vous dites derrière?
22: Rire et chanson.
2: Bravo, monsieur.
22: Ah, vous voyez, c'est une cliente qui vous a dénoncé.
2: Bravo les clients, alors.
22: Bravo les clients, il a dit, monsieur. Hein. Rire et chanson. Oh là là.
2: Oui, bah, passez-le moi, tiens.
22: Tenez, madame, monsieur, il veut vous parler. Vous écoutez Rire et chanson?
3: Oui.
22: Ah, bah voilà.
3: C'est parce qu'elle a entendu, hein.
22: Allô?
2: Bonjour, monsieur. Alors, comme ça, on balance. Merci.
3: Je les voyais en panique.
2: Mais raison de plus.
3: Merci à vous de nous faire rire.
2: Ah bah non, merci vous de nous écouter et au revoir monsieur.
3: Au revoir monsieur Martin.
2: Au revoir qui?
3: Au revoir madame.
2: Ah.
3: Au revoir madame.
2: Merci.
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24: Secrétariat médical, bonjour.
25: Allô, bonjour, c'est les urgences gynécologie.
24: C'est pourquoi, madame?
25: Écoutez, j'ai un certain âge.
24: Oui.
25: 87 ans.
24: Oui.
25: Mais il y a longtemps, évidemment, que je suis ménopausée.
24: Oui.
25: Mais là, je me suis penchée en avant.
24: Oui.
25: Pour enlever mes chaussures.
24: Mm-hmm.
25: D'habitude, j'ai très mal au dos, alors, mais je le fais pas moi-même. Mais là, la femme de ménage est pas là aujourd'hui, donc j'ai enlevé mes chaussures et en me penchant en avant, j'ai vu que j'avais des cheveux entre les jambes, entre les cuisses, et je me demande si je suis pas en train d'accoucher.
24: D'accoucher?
25: Oui, d'accoucher.
24: Bah, vous pouvez pas être en train d'accoucher, madame.
25: Ben oui, c'est ce que je pensais, mais il y a les cheveux du bébé, ils sont poivre et sel.
24: Oh là. Alors, est-ce que vous avez des enfants? Quelqu'un qui pourrait venir chez vous, là?
25: Ben, ils sont en vacances, hein.
24: Ouh là là. Bon, alors là, c'est sûr que ça doit pas être ça, hein. À votre âge, je pense pas, madame, hein. Pour accoucher, enfin... Vous aviez un gros ventre, quelque chose?
25: Non, mais je vois des cheveux, vous savez, entre mes cuisses.
24: Des cheveux? Excusez-moi, c'est pas vos poils pubiens, non?
25: Oh!
24: Non?
25: Ah ben, attendez.
24: Là, j'ai jamais vu ça, non.
25: Attendez.
24: C'est peut-être vos... Je sais pas du tout comment on va faire, là.
25: Parce qu'ils sont poivre et sel.
24: Ouais, ça serait normal, à votre âge.
25: Ben, un bébé n'est pas avec des cheveux poivre et sel.
24: C'est pour ça que je vous dis que ça peut être vos poils pubiens.
25: Qu'est-ce que je fais, alors?
24: Tirez. Excusez-moi. Tirez dessus, si c'est vos poils pubiens, vous allez sentir que vous êtes en train de tirer dessus, là.
25: Je tire dessus fort ou doucement?
24: Vous sentez que c'est vous, que vous tirez votre peau, là?
25: Non.
24: Qu'est-ce que c'est que ça? Vous allez appeler votre médecin traitant, savoir s'il peut venir vous voir, là, chez vous, à votre domicile, ou... Parce que là, je sais pas quoi vous dire, là. Vous n'avez pas un voisin, une voisine qui peut venir vous voir?
25: Ah ben, attendez, oui, il y a le voisin, attendez.
24: Bon, appelez le voisin qui vienne au téléphone.
25: Attendez, quittez pas. Hein.
24: Allez-y, dites-lui qu'il vienne au téléphone.
25: Quittez pas.
24: On a bien Alzheimer qui guette, là. Elle a l'impression qu'elle va accoucher. 87 ans, elle voit des poils gris qui sortent entre ses jambes. Je pense plus que c'est ses poils à elle, quoi. Mais bon, je veux pas la laisser comme ça, pauvre dame. Non, mais alors là, je...
25: Entrez, bonjour, monsieur. Entrez, je vous en prie.
24: Oui. On va parler à un voisin, là, parce que là, ça va pas.
4: Bonjour, qu'est-ce qui se passe encore?
24: Qu'est-ce qui se passe encore, le voisin?
25: Bon. Je me demande si je suis pas en train d'accoucher.
4: Pardon?
25: Je suis avec quelqu'un au téléphone. Je voulais que je vous le passe.
24: Ah bah, passez-moi-le, madame, passez-moi-le.
4: Qu'est-ce qui se passe?
24: Allô?
4: Oui, allô, bonjour.
24: Oui, bonjour, excusez-moi, monsieur, je suis la secrétaire du docteur... Et la dame m'appelle en me disant si elle est bien aux urgences, parce qu'elle a l'impression qu'elle va accoucher.
4: Elle va accoucher?
24: Bah, elle a l'impression d'avoir... Enfin, moi, je vous dis ce qu'elle m'a dit. De voir des poils, des cheveux gris, poivre et sel, quoi, entre ses jambes.
25: Là, je me mets comme ça. Je vais écarter les jambes, puis vous allez regarder.
4: Ah là, c'est-à-dire que c'est un peu embêté. Allô?
24: Oui. Qu'est-ce qui se passe?
4: Elle me demande si je peux regarder.
24: Bah oui, moi je sais pas, il n'y a pas un médecin ou...
25: Alors voilà, j'écarte, hein.
24: Regardez. Bah regardez, monsieur, au moins on sera fixé, hein.
25: Voilà.
4: Bon, attendez.
24: Regardez, hein.
25: Mettez-vous à genoux.
4: Oh mon Dieu.
24: Allô?
4: C'est assez embêtant, vous mettez à ma place.
24: Bah je comprends, hein, mais là moi je suis un petit peu dans le flou.
25: Approchez, n'ayez pas peur.
4: Oh mon Dieu, c'est pas facile.
24: Ah bah non.
4: Ne serrez pas les cuisses, madame, comme ça. Ne serrez pas.
25: Ah, je le tiens. Lâchez-moi. Vous m'entendez?
24: Oui.
25: Elle est en train de m'étouffer entre ses cuisses.
24: C'est pour vrai? Elle est en train de l'étouffer entre ses cuisses, le monsieur. Je fais quoi, là?
25: Oh non!
4: Allô?
24: Allô?
25: Elle m'a pété dessus.
24: Elle lui a pété dessus.
25: Oh! Voilà! Ça t'apprendra à laisser ton poirier avec tes poires dépasser de la S. Allô?
24: D'accord.
25: Oh! Oh non!
24: Mais sortez de la maison, hein.
25: Oh!
24: Qu'est-ce que c'est ce truc?
25: Et voilà. Allô?
24: Allô?
25: Ça lui apprendra, ce salopard.
24: Oui, enfin, ça va pas, hein. Enfin, excusez-moi, mais il y a vraiment un problème, là, hein.
5: Bonjour.
2: Bonjour, monsieur. Je voulais le plombier, s'il vous plaît.
5: C'est à quel sujet?
2: C'est pour un problème de robinet. J'aurais besoin d'aide.
5: Pourquoi? Ou juste?
2: C'est pour mon fils, en fait, qui a eu ce problème de robinet. Il est en quatrième au collège Kevin Robespierre. Je sais pas si vous connaissez.
5: Oui, fin de nom, oui.
2: Oui, mais c'est à côté du lycée Michael Walter. Vous voyez?
5: Oui.
2: Oui. Je peux déjà vous donner peut-être l'énoncé du problème?
5: Ah oui, je vous écoute.
2: Donc, sachant que le jeune Miguel veut prendre un bain avec sa collègue Raphaël et qu'il doit pour cela remplir une baignoire de 300 litres. Sachant
5: que c'est quoi, au juste, là, que vous êtes en train de me dire?
2: Je disais donc, et sachant que Fabien ne s'est pas lavé depuis 3 mois, qu'il dégage par conséquent
0: une odeur... Là, vous êtes en train de m'énoncer un problème...
2: Considérant que tout char occupe un volume de 3 litres dans la baignoire...
0: Si c'est pour m'énoncer un problème scolaire, je ne pourrais pas vous aider.
2: Bah, c'est un problème de robinet.
0: Non, mais c'est quoi le souci que vous avez?
2: En fait, il faut savoir combien de temps ils vont réussir à passer ensemble dans la baignoire.
0: Non, attendez, on est plombier à domicile, nous, hein?
2: Oui, bah, si vous voulez venir...
0: Attendez, là, vous me parlez d'un problème de mathématiques. Je ne peux pas vous aider là-dessus, mon technicien non plus.
2: Il ne s'y connaît pas en plomberie?
0: Si, il s'y connaît en plomberie, monsieur. Il ne peut pas aider votre fille sur un problème scolaire en mathématiques, monsieur.
2: Non, mais excusez-moi, je ne vois pas l'intérêt d'avoir un technicien en plomberie qui ne s'y connaît pas en plomberie, comme vous me dites.
0: Non, mais attendez, n'inquiétez pas.
6: Allô?
2: Oui, bonjour madame, je demandais le plombier, on m'a dit qu'on passait le...
6: Bonjour monsieur Tout Bâtiment.
2: Non, non, c'est Martin à l'appareil, je m'appelle Martin.
6: Oui, moi je suis monsieur Tout Bâtiment.
2: Ouais, je crois que vous me confondez avec quelqu'un d'autre, parce que je ne suis pas du tout ce monsieur.
6: Là vous êtes aux établissements Tout Bâtiment.
2: Ah non, non, pas du tout, je suis actuellement à mon domicile.
6: Non mais, vous m'appelez, je me présente, monsieur Tout Bâtiment.
2: Ah bah c'est la meilleure ça.
6: Pas du tout.
2: Vous n'allez pas m'apprendre qui je suis quand même.
6: Bon,
2: alors, oublions ça.
6: Très bien.
2: Donc vous êtes...
6: Là vous êtes... Maintenant, vous m'expliquez vos besoins.
2: C'est un problème, en fait. C'est mon fils qui a un problème de robinet.
6: Oui.
2: Alors, donc, sachant que le jeune Miguel veut prendre un bain avec sa collègue Raphaël et qu'il doit pour cela remplir une baignoire de 300 litres.
6: Voilà, attendez.
2: Sachant que le robinet d'eau chaude est activé par Fabien, qui a tourné le robinet dans le mauvais sens.
6: On arrête. C'est pas la peine. J'ai pas le temps de calculer les calculs d'eau par rapport à un robinet qui a été inversé ou pas, monsieur.
2: Bon, et sinon, tant que je vous tiens, pour le tiercé du jour, vous n'auriez pas un tuyau à me filer?
6: Monsieur,
2: tuyau, non, je me dis.
6: Ça, c'est une bonne blague. Elle est de très mauvais goût. Je vous remercie.
2: Non, mais rien à voir. Je souffre d'insomnie.
6: Mais.
2: Et je voudrais retrouver un sommeil de plomb.
6: C'est de très très mauvais goût.
2: Bon, bah, j'ai plus de vanne.
6: Ah non, attendez.
2: Vanne, robinet.
6: Allez, au revoir.
2: Au revoir, madame.
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7: Allô, oui.
8: Oui, bonjour, monsieur. Je suis bien à l'Académie d'art lyrique.
7: Oui, monsieur. Oui.
8: Oui, bonjour, la préfecture, là, pareil.
7: Oui, bonjour.
8: Dites-moi, est-ce que vous auriez un professeur parmi vous de chant ou un chanteur? Je vous explique pourquoi je vous appelle.
7: Oui.
8: Monsieur le préfet de région a 65 ans aujourd'hui.
7: Oui.
8: Donc nous lui souhaitons à tour de rôle, chaque administration ou chaque école lui souhaite un joyeux anniversaire.
7: Oui.
8: À la manière de l'enseignement qu'elle procure.
7: Oui.
8: C'est pour ça qu'on vous appelle, pour savoir si vous auriez eu un professeur de chant sous la main, entre guillemets.
7: Quelle date?
8: Ah, non, mais c'est au téléphone, hein, c'est simplement au téléphone. C'est des surprises qu'on lui fait depuis ce matin.
7: Ah oui.
8: Vous ne chantez pas, vous?
7: Malheureusement, si, je chante, mais j'ai aucune technique.
8: Non, mais ça n'est pas très grave, c'est pour lui chanter joyeux anniversaire, vous voyez, c'est tout. Hein.
7: Ah oui.
8: Hein?
7: Joyeux anniversaire.
8: Voilà, c'est parfait. Hein? Je vais vous l'appeler dans le bureau d'à côté, je vais vous passer sa ligne. Donc oui. Dès que vous l'entendez, hein, vous lui souhaitez un joyeux anniversaire. Hein?
7: Entendu.
8: Je vous remercie.
7: Je vous en prie.
8: Vous pouvez me basculer la ligne de Monsieur le Préfet dans son bureau, s'il vous plaît, Jeanne. Merci.
25: Allô?
7: Allô? Joyeux anniversaire, joyeux anniversaire de la part de l'Académie internationale d'art lyrique et dramatique. Meilleurs vœux, Monsieur le Préfet.
8: Oui, je vous remercie, monsieur, mais malheureusement, ce n'est pas le moment. Je viens d'apprendre le décès de mon épouse.
7: Alors, excusez-moi, monsieur. Excusez-moi. Oui, ça, c'est... Eh oui. Je vous présente, l'Académie vous présente ses plus sincères condoléances et pense beaucoup avec vous dans ces moments si difficiles. Voilà. Monsieur le Préfet, mes hommages, mes respects.
8: Ah mais attendez, moi je disais ça pour déconner, hein, évidemment. Je croyais que c'était mon copain Pierrot qui m'appelait du musée.
7: Pas du tout.
8: Ah, pardon. Non, ma femme n'est pas morte du tout, hein. Alors, vous me souhaitiez un bon anniversaire?
7: Mais oui, monsieur le préfet.
8: Ah, ben, je vous écoute, alors.
7: Bon anniversaire, monsieur le préfet, et que nos voeux vous accompagnent.
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9: Oui?
2: Bonjour, monsieur, c'est bien la droguerie?
9: Oui.
2: J'avais acheté un anti-fourmi chez vous?
9: Oui.
2: Et alors, il me fait des plaques rouges sur toute la jambe.
9: Vous l'avez mis sur vous?
2: Bah sur les jambes, oui, parce que en fait...
9: On n'est pas une pharmacie, monsieur. Les antifourmis, c'est fait pour mettre au sol sur les fourmis.
2: Bah moi, les fourmis, je les ai dans les jambes, je les ai pas au sol.
9: Non, monsieur. Bon, je crois que c'est une arnaque.
2: Ah bah ça, effectivement, j'ai l'impression qu'il y a arnaquisme.
9: Ah bah non, faut pas exagérer.
2: Allô?
10: Oui, bonjour, monsieur.
2: Ah, bonjour, madame. Comme j'expliquais au monsieur...
10: C'est pas pour mettre sur le corps, l'antifourmi. C'est du miel empoisonné. Vous avez pas pu le mettre sur le corps.
2: Bah c'est ça, je me suis étalé ça sur les jambes.
10: Bon.
2: Et alors maintenant, le truc, ça me fait des plaques partout.
10: Ah ouais, forcément, c'est pas fait pour s'enduire dans le corps, allons.
2: Ah bah ça marche pas, oui, c'est ce que je dis.
10: Ouais, mais moi, il m'a pris l'antifourmi, il m'a pas dit pour ce que c'était faire. Sinon, j'aurais dit halte là.
2: Ah bah halte là, c'est facile de dire halte après, parce que là, il vous dit qu'il s'en est mis sur les jambes.
10: Il m'a rien dit, il m'a il m'a pris les pièges.
2: Ah bah, excusez-moi, mais enfin, il vous dit quand même qu'il a les jambes toutes irritées, là. Hein.
10: Bah, ouais, mais moi, je pouvais pas le deviner que c'était pour mettre sur vos jambes, allons, quoi.
2: Bah, enfin, allons, si on vous prend de l'antifourmi, c'est pourquoi bah, votre...
10: L'antifourmi, c'est fait pour mettre dans les pièces, allons, c'est pas fait pour se mettre sur les jambes, allons.
2: Non, quoi. Mais allons, excusez-moi, mais allons, je n'ai pas de fourmis dans les pièces, moi, j'ai des fourmis dans les jambes.
10: Eh bah, oui, mais moi, je le savais pas, moi, il m'a rien dit.
2: Alors maintenant, il vous appelle et vous faites celui qui n'est pas au courant.
10: Ah bah, non, je suis pas au courant, forcément, il me l'a pas dit, alors.
11: Je comprends pas.
2: Allô ?
11: Oui, bonjour.
2: Ah, bonjour madame.
11: Oui, bonjour monsieur.
2: Voilà, comme j'explique.
11: Vous n'avez pas mis sur vous l'antifourmi ?
2: Bah si, sur les jambes.
11: Sur vos jambes ?
2: Bah oui.
11: Je suis pas pharmacien monsieur, moi. Je vends pas des produits pour la peau, hein.
2: Bah alors pourquoi vous vendez l'antifourmi ? Alors ça
11: mais
2: c'est.
11: Mais non, bon mais monsieur, c'est des fourmis, des insectes. Vous connaissez l'insecte, la fourmi. C'est d'une évidence, en 30 ans de temps, c'est la première fois que j'entends ça.
2: Hein. Écoutez, je vais passer. Comme ça, je vais vous rapporter le.
11: Donc, moi, j'ai pas besoin du pot, hein, monsieur. Hein.
2: Ah bah vous devez quand même me le rembourser.
11: Oh bah si vous voulez, je vous rembourserai, je vous redonnerai 1,30€. Je crois, je sais plus.
2: Plus la facture du vétérinaire, quand même, que j'ai dû aller consulter.
11: Ah, oh bah ça, c'est hors de question.
2: Bah, excusez-moi, mais enfin, c'est quand même votre produit qui m'a bousillé les jambes.
11: Ah, hein. Bah non, monsieur. Alors là, je ne vous rembourserai certainement pas la note du vétérinaire. Alors ça.
2: Ah, bah moi, j'étais obligé de consulter un vétérinaire pour mes fourmis, forcément.
11: Mais attendez, mais j'ai dans une droguerie, monsieur, vous comprenez ? Une droguerie.
2: Le vétérinaire a regardé mes jambes et il m'a dit déjà, les fourmis, elles sont revenues.
11: Bah écoutez, je vous donnerai, je sais plus combien.
2: C'était 153 euros, je crois.
11: De quoi ?
2: 153 euros.
11: C'est quoi ça ? 153 euros, ça vaut 1,50€.
2: C'est ce que je vous dis, il y a le prix du vétérinaire en plus.
11: Bah, c'est votre problème, monsieur.
12: Qu'est-ce que je veux faire ?
2: Allô ?
12: Oui, allô ?
2: Ah bah c'était encore une autre dame.
12: Oui, c'est pourquoi j'entendais discuter là sur des fourmis ? Qu'est-ce qui se passe, monsieur ?
2: Ah bah ce qui se passe, c'est que votre collègue me disait que je pouvais passer, du coup.
12: Vous passez, monsieur, vous passez, puis on s'arrangera. Ça me fait, excusez-moi, je vais pas me foutre de vous, mais ça me fait sourire.
2: Ah bah merci.
12: Vous êtes venu ici pour vous soigner les jambes parce que vous avez des fourmis dans les jambes.
2: Voilà, c'est ça. Et alors ça.
12: Je travaille depuis l'âge de 20 ans dans la beauté, c'est l'homme l'a jamais fait. J'ai vu des trucs marrants. Mais des trucs comme ça, je n'ai jamais vu.
13: Oui, allô ?
14: Oui, bonjour, madame.
13: Oui, bonjour.
14: Je suis chez monsieur...
13: Oui, c'est ça.
14: Vous êtes éleveur de volailles, c'est bien ça ?
13: Oui.
14: C'est France Télécom, madame, à l'appareil.
13: Oui.
14: Pour vous signaler qu'en raison d'une surcharge de réseau dans la région... Nous allons délester certains numéros, leur attribuer un code. C'est-à-dire que quand vous voudrez utiliser le téléphone à partir de maintenant, il vous faudra composer un code que je vais vous donner tout de suite si vous avez de quoi noter.
13: Attendez, je regarde.
14: Alors.
13: Oui, alors vous me donnez le code, oui.
14: Quand vous voudrez téléphoner à partir de maintenant, vous composerez ce code.
13: Oui.
14: Avant de faire le numéro de votre correspondant, hein.
13: Ah, avant le correspondant, oui.
14: Et ensuite, vous raccrochez, vous décrochez à nouveau et là, vous faites le numéro de votre correspondant.
13: D'accord.
14: C'est simple comme tout, vous inquiétez pas, c'est simplement un code. Alors je vous le donne, hein ?
13: Oui.
14: 1.
13: Oui.
14: 5.
13: 5.
14: 43.
13: 43.
14: 26.
13: 26.
14: 9.
13: 9.
14: 7.
13: 7.
14: 18.
13: 18.
14: 42.
13: 42.
14: 121.
13: Combien ?
14: 121.
13: Oui.
14: 547.
13: Il va falloir composer ce numéro à chaque fois qu'on veut appeler quelqu'un ?
14: 619.
13: Oui.
14: 0, 1 et 3.
13: 3, oh, ouais.
14: Alors, on vérifie si vous voulez bien qu'il n'y ait pas d'erreur, hein. Alors, je vous écoute.
13: 1, 58, 4, 32, 691, 7, 18, 42, 121, 547,
14: 54,
13: 54,
14: 7,
13: oui, 7,
14: 3,
13: 73, 619, 0, 13.
14: D'accord. Alors ça c'est bon, ça c'est quand vous voulez décrocher.
13: Oui.
14: D'accord. Maintenant, quand vous recevez un appel.
13: Et qu'est-ce qu'il faudra qu'on fasse ? Qu'on décroche ?
14: Oui.
13: Qu'on fasse le code et qu'on revienne.
14: Oui, mais je vous rassure tout de suite, ce n'est pas le même code. Hein.
13: Oui, pas si long, j'espère.
14: Non, parce que c'est en lettres et pas en chiffres.
13: Oui.
14: Alors, Z.
13: Oui.
14: M.
13: M.
14: Y.
13: Y.
14: W.
13: W.
14: B.
13: B.
14: C.
13: D.
14: Non, B comme Bernard.
13: Oui, B.
14: R.
13: R.
14: S.
13: S.
14: A.
13: Oui, A.
14: Encore un A.
13: Deux A, oui, A.
14: B.
13: B.
14: B comme Bernard.
13: B, oui.
14: Non, B.
13: D.
14: Non, B.
13: B, oui, B.
14: Non, D.
13: Bernard, c'est un B.
14: Non, parce que vous avez dit D.
13: Non, B.
14: Non, B.
13: Oui, bon, enfin bref, B, oui.
14: B, voilà, D. T, A, Z.
13: Oui, A.
14: Non.
13: T, A.
14: T, non, D.
13: Oui,
14: D.
13: D,
14: A, A, B, T, B, A.
13: A, B, A. D, T, A.
14: T, A, A, B, T.
13: Oui.
14: D, T, A, T, B.
13: Oui, A, non. B.
14: Oui, non.
13: T.
14: Non. Oui, T.
13: T, A.
14: T, B, A.
13: Oui.
8: ABPTT ABTT.
15: Qu'on va avoir le temps de faire tous ces chiffres et ces numéros là avant de téléphoner.
8: Je prends bien le temps de vous les donner, madame.
15: Oui, oui, d'accord.
8: Ah, bon. Alors, ATB, TBA.
15: Attendez, B. Oh là, attendez, moi j'en sais plus là.
8: Oh là là, pourtant c'est simple.
15: A, A, B.
8: PTB, A.
15: PTA.
8: PTB.
15: Non, mais je comprends rien à ce que vous me racontez là.
8: Bah, c'est simple, je vais vous les donner en chiffres, ça sera plus simple.
15: Oui, parce que, de toute façon, oui, parce qu'en plus, il y a des chiffres W, X, Y, Z pour le même chiffre.
8: Voilà, exact.
15: Alors.
8: Oui, mais ça, c'est pour les impulsions.
15: Oui. Donnez-moi des chiffres, alors.
8: Alors. A.
15: Combien?
8: A.
15: A. Non, dès le... A.
8: 1, non, 1.
15: Oui, 1.
8: 1. 1 A, B, T, A.
15: Je ne comprends rien. Allô?
8: Oui, bonjour, monsieur.
15: Ouais, bien, il nous fait chier.
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15: Allô.
2: Bonjour monsieur, je suis bien chez le poissonniste.
15: Non, c'est madame.
2: Oui, admettons.
15: C'est pas la première fois, vous inquiétez pas.
2: Ce sera pas la dernière fois non plus.
15: Monsieur, c'est parce que c'est le gérant, c'est pour ça.
2: Vous êtes le gérant, pardon, j'avais pas compris.
15: Non, je suis la vendeuse.
2: C'était juste pour vous prévenir, j'avais mon téléphone portable qui était bloqué.
15: Oui.
2: Rapport à des impayés.
15: Oui.
2: Donc pour pouvoir le débloquer, j'ai rouvert une autre ligne au nom de la poissonnerie.
15: Ouf. Donc notre numéro de téléphone, il va changer.
2: Votre numéro de fixe?
15: Oui.
2: Ah oui.
15: Et attendez, parce que là, je sais pas si vous pouvez faire ça comme ça, là, des cartes de visite avec le numéro actuel.
2: Mais moi, ça m'arrange, parce que si je fais changer votre numéro, je paye pas mon forfait de portatif.
15: Ah ouais, mais non, ça va pas aller du tout, sauf nous, notre téléphone, c'est 03...
2: Ah bah celle-là, elle existe plus, celle-là.
15: Elle existe plus depuis quand?
2: Ah bah maintenant.
15: Ah, donc y a plus de clients qui peuvent nous joindre, là, alors?
2: Alors, sauf s'ils ont de nouveaux numéros.
15: Ah bah ouais, mais comment voulez-vous qu'on les prévienne? Nous, on a des centaines de clients.
2: Eh bah, vous les appelez.
15: Ah bah non, je veux dire, on est une poissonnerie, je veux dire, on est pas une...
2: Cela dit, vous pouvez pas passer de coup de fil pour le moment parce qu'il faut attendre d'avoir votre nouveau numéro.
15: Vous nous avez coupé là.
2: Enfin, c'est mon beau-frère qui l'a fait parce qu'il travaille dans le télécommunisme.
15: Oh là là.
2: Bah, vous étiez d'accord.
15: Ah non, mais pas, moi je suis pas d'accord. Moi je suis une vendeuse, je peux pas vous donner mon accord. Moi.
2: Oula, vous m'aviez pas dit que vous étiez d'accord là?
15: Ah non, moi je vous ai pas dit que j'étais d'accord.
2: Pour la boulette.
15: Ah non.
2: Parce que moi j'ai dit à mon beau-frère là qui est à côté, là il a coupé.
15: Moi je peux pas prendre la décision pour mon patron, monsieur, vous rigolez ou quoi là?
2: Attendez, je lui demande parce qu'il est à côté. Martin!
15: Ah bah, il faut pas vous.
2: Attendez, je mets en secret. Tout. Voilà, il m'entend plus. Martin, j'ai quelqu'un qui se faisait passer pour le patron qui m'a dit
15: non,
2: oui.
15: Non, je me suis pas fait passer pour le patron, je vous ai bien dit que j'étais pas la gérante, j'étais la vendeuse. Attendez, confondez pas tout, hein, monsieur. Hein.
2: Et alors maintenant, il me dit qu'il est plus le patron.
15: Non, je vous ai jamais dit que j'étais le patron, déjà je suis une femme, je suis pas un homme.
2: Donc là, t'as coupé.
15: Moi, je me permettrai jamais de faire un truc comme ça, là. Où est-ce que vous allez, là? Mais où est-ce que vous allez?
2: Non, mais il nous entend pas et je l'ai mis en secret, donc.
15: Ah, bah ça, je m'en fous que vous l'ayez mis en secret, vous l'ayez pas mis en secret, je m'en tape complètement.
2: Non, mais vous n'entendez pas puisque je vous ai mis en secret, donc vous n'entendez pas ce que je dis.
15: Non, mais rigolez, quoi. Moi, je vais dire à mon patron que je me suis fait passer pour lui puis que je vous ai donné mon accord. Je vous ai pas demandé de nous couper. C'est vous qui m'avez coupé d'office.
2: Ah, oh bah attendez, alors là.
15: Ah, bah là, c'est n'importe quoi ce que vous me dites.
2: Ah,
15: là.
2: Bah si, là.
15: Ah, bah non. Non.
2: Ah, si, bah si.
15: Ah, bah non.
2: Excusez-moi, mais si.
15: Bah écoutez.
2: Alors, moi j'ai mon beau-frère là qui me dit il peut vous rouvrir une ligne tout de suite, mais ce sera un numéro à l'étranger dans ce cas.
15: Bah non, ce sera un numéro à l'étranger, vous foutez de ma gueule, c'est de l'arnaque.
2: C'est pas ça, c'est qu'au moins ça vous permet de répondre tout de suite. En revanche, il faudra que vous répondiez en étranger.
15: Mais on s'en fout. Attendez, Guy, j'ai un pépère au téléphone là. Il me dit que j'ai donné mon accord pour faire ça. T'en veux une meilleure là? Non, mais.
2: Je vous entends,
15: mais,
2: hein.
15: Non, mais ça va pas, mais attends, non, mais.
16: Allô?
2: Ah, c'est madame.
16: Il y a hors de question de changer mon numéro de téléphone.
2: Alors, ça, vous inquiétez pas, c'est fait.
16: On marche sur la tête, là. Moi, je suis à 15 jours de Noël. Mais pourquoi vous coupez ma ligne?
2: Parce que moi, ça me permet d'avoir la deuxième ligne offerte. C'est ce que je vous
16: mais
2: dis.
16: Mais je
2: moi.
16: Veux pas. Vous décidez pas ma place. Ça, vous l'avez compris.
2: Ah oui, mais enfin, ça, c'est un peu tard. Parce
16: oh
2: que
16: non,
2: là...
16: il est un peu tard. Je vous ai rien demandé, moi.
2: Bah, moi, j'ai eu l'accord de votre collègue.
16: Votre collègue? Elle a rien dit du tout. J'étais à côté.
2: Bah, vous avez peut-être mal entendu, hein. Ça, c'est pas grave. Ça arrive.
16: C'est quoi le délire, là? Mais vous êtes malade ou quoi? Donnez-moi votre nom et non votre beau-frère, quoi. Tiens, note. Alors, votre nom, votre prénom?
2: Monsieur Martin. Prénom Martin.
16: Monsieur Martin, ouais, et le beau-frère.
2: Alors que mon beau-frère, lui, c'est Monsieur Martin, et son prénom, c'est Martin.
16: Non, mais t'es parti où, toi, Gadjo?
2: Ah, attendez, je note. Donc vous êtes Monsieur Gadjo.
16: Non. Hé, Gadjo.
2: Alors le prénom, c'est Gad ou c'est Joe?
16: Non, mais arrêtez de me prendre pour un con.
2: Ah, mais pas du tout, Monsieur Gadjo.
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8: Allô?
19: Oui,
8: bonjour madame.
19: Bonjour monsieur.
8: Madame Marfort.
19: Oui.
8: Madame Marfort, ça va bien? Ça va fort, hein?
19: Ça va fort,
8: très bien. Bonjour madame, gendarmerie nationale, pareil. Adjudant de la place. Ah là, ça va moins fort, là, hein?
19: Oui, non, j'écoute, hein?
8: Ouais. Ah là, ça va moins fort, là.
19: Qu'est-ce qui vous amène?
8: Bah, en général, c'est mon adjudant chef, c'est lui qui me conduit. Pourquoi me demander ça?
19: Ah bon?
8: Bah, je comprends pas.
19: Moi non plus.
8: Bon, madame,
19: oui.
8: Votre véhicule
19: oui.
8: est de quel type?
19: Je n'en sais rien. Je n'y connais rien.
8: Non, mais est-ce que, attendez, c'est simple, est-ce que c'est un type 4 roues ou un type 2 roues?
19: Je
1: ne peux pas vous dire, c'est peut-être un type 4 roues.
8: Hein. Donc, votre voiture a 4 roues, nous sommes d'accord ?
1: Oui, elles ont toutes 4 roues.
8: Pardon, madame ?
1: Elles ont toutes 4 roues, mais je ne sais pas dans quel type qu'elle est.
8: Bon, écoutez, madame, si vous commencez à vous moquer...
1: Non, j'écoute, j'écoute.
8: D'un gendarmerie nationale.
1: Ah, vous savez, je suis vieille. Hein.
8: Mais non !
1: Oh là là !
8: Mais c'est dans la tête, vous rigolez, c'est ça qui compte. Vous êtes très bien dans votre tête.
1: Je vais bientôt partir pour le grand voyage.
8: Oh, bah, vous n'avez pas l'air du danser. Moi, je peux vous dire, à la voix...
1: Oh oui, mais ça ne durera pas.
8: Mais si !
1: Ouh, non, non, non, non.
8: Écoutez-moi, vous m'entendez ?
1: Oui, j'écoute.
8: Vous n'entendez que le son de ma voix, madame.
1: Oui.
8: Est-ce que vous êtes prête pour le grand voyage ?
1: Oui, prête.
8: Bien.
1: Voilà.
8: Eh bien, madame, la gendarmerie nationale vous souhaite une bonne route.
1: Voilà, je vous remercie.
8: Et si vous voyez l'adjoint-chef Charrier qui nous a quittés malheureusement lors d'un accident de voiture il y a 3 ans, il est encore bourré, vous pouvez le saluer de notre part ?
1: Oui, oui, entendu. Je ferai votre commission.
8: Vous avez noté son nom ?
1: Eh bien, je vais marquer tout de suite avec mon crayon.
8: Voilà, adjoint-chef.
1: Oui ?
8: Charrier.
1: Charrier.
8: Oui.
1: Bon, j'inscris tout de suite.
8: Voilà.
1: Et si je le vois, je vais lui donner le bonjour de votre part.
8: Voilà.
1: Hein ? Entendu.
8: Merci à vous.
1: Oui, au revoir.
8: Au revoir.
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3: Vous êtes au commissariat de... Veuillez patienter. Oui, bonjour.
2: Oui, bonjour monsieur, c'est bien le commissariat de police ?
3: Oui, c'est madame.
2: Oui, j'aurais besoin de vous emprunter une sirène et un gyrophare. Je voulais savoir si je pouvais passer dans la matinée.
3: Pardon ? Non, ça se passe pas comme ça, non ?
2: Ah.
3: Et c'est pour faire quoi ?
2: C'est parce que, en fait, j'ai entendu qu'il y avait des agriculteurs qui bloquaient des routes.
3: Ouais.
2: Et du coup, c'est pour éviter d'être bloqué.
3: Non, mais un particulier peut pas rouler avec un gyrophare, monsieur.
2: Non, mais c'est juste l'aller-retour, je vous le rends après.
3: Non, mais monsieur, ce que je vous explique, c'est qu'on peut pas louer un gyrophare à la police. Ça s'est jamais vu et ça se verra jamais. C'est pas possible.
2: Comment ça louer ?
3: Bah,
2: je pensais juste à un emprunt, mais si c'est payant.
3: Mais non, mais même un emprunt. Ça se passe pas comme ça, attends, quittez pas. Hein.
2: Parce que moi je vous laisse une pièce d'identité.
3: Non
2: si
3: mais
2: vous...
3: quittez pas monsieur.
2: Non mais ce que je dis c'est que moi je peux vous laisser même un chèque de caution.
3: Oui,
2: ou...
3: quittez pas.
2: Si je vous laisse mon passeport par exemple.
3: Non mais quittez pas monsieur, je vous reprends dans 2 minutes.
2: Oui mais ou mon permis de conduire dans ce cas.
3: Quittez pas. Je...
18: Ne quittez pas, nous allons donner suite à votre appel.
4: Allô monsieur ? Oui, je vous dérange peut-être ?
2: Non, vous me dérangez pas, hein ?
4: Bah, je sais pas pourquoi vous chantez au téléphone, je sais pas, enfin...
2: Bah parce que, pardon, il y avait une musique, donc du coup je chantais.
4: Vous vous rendez compte, là, ce que vous êtes en train de demander à un policier ? C'est complètement stupide ce que vous me demandez, là.
2: Moi j'en ai juste besoin pour faire un aller-retour, après je vous le...
4: Attendez, je vais contacter un collègue, ne quittez pas.
2: Ah bah merci.
20: Oui, bonjour.
2: Bonjour, alors comme j'expliquais...
20: Oui, mais ça va pas être possible, monsieur, dites pas n'importe quoi.
2: Comment ça ?
20: Ben, on peut pas emprunter un gyrophare comme vous le demandez.
2: Bon bah juste la sirène, dans ce cas.
20: Mais non, mais ça fonctionne pas comme ça. Si on devait donner ça à tout le monde, franchement.
2: Non, mais pas à tout le monde, mais ça reste entre nous, à la limite.
20: Ah bah oui, bah c'est la fête aussi. Bah arrêtez n'importe quoi, réfléchissez 2 minutes quand même.
2: Bon,
20: d'accord.
2: Comment on peut s'arranger ?
20: Bah y a pas de solution. Vous allez dans les bouchons comme tout le monde, s'il y en a, et puis voilà.
2: Et si, moi, quand je suis dans les bouchons,
20: oui.
2: Je vous appelle. Je mets le haut-parleur,
20: d'accord.
2: Vous voyez, par la fenêtre de ma voiture, et vous pouvez par téléphone me faire un bruit de sirène. Vous faites un. Allô.
20: Attendez.
2: Vous pouvez me faire un petit pimpon ?
20: Non.
2: Un petit pimpon ?
20: Non, pas possible.
2: Allez, faites-moi pimpon.
20: Non.
2: Allez.
20: Non.
2: Allez.
20: Non.
2: S'il te plaît.
20: Non, rien du tout.
2: Non, mais dis-moi pimpon.
20: Non, j'ai pas envie de vous dire pimpon. Voilà, pimpon.
2: Tu m'as dit pimpon.
21: La radio.
2: Allô ?
21: C'est la radio ?
2: Comment ça, c'est la radio ?
21: On vous a reconnu.
2: C'est qui ?
21: Ça me revient pas, je suis désolé.
2: Ah zut.
21: Si, c'est Rire et Chanson.
2: Ah bah ouais.
21: L'appel trop con.
2: Ah bah merci.
21: Ouais. Et on a gagné quoi alors ?
2: Vous voulez que je fasse la pub pour votre commissariat ?
21: Oh non, peut-être pas, non. C'est gentil, merci.
2: Bon, bah on se dit au revoir, on se dit pimpon.
20: Pimpon, voilà.
22: Allô, clinique vétérinaire ?
8: Oui, bonjour madame, monsieur de la place à l'appareil.
22: Oui, bonjour.
8: C'est bien le vétérinaire ?
22: Oui, c'est elle-même à l'appareil.
8: Ah, très bien, bonjour docteur. Je souhaiterais prendre un rendez-vous. J'ai ma poule qui va mal.
22: Oui, alors pour cela, vous pouvez venir en consultation. On consulte tous les jours de 14h à 19h, sauf le samedi de 14h à 17h. Vous venez l'après-midi quand ça vous arrange.
8: Bah écoutez, je vais vous la passer. Je préfère voir qu'elle voit ça directement avec vous. Hein.
25: Allô ?
22: Oui.
25: Oui, bonjour, c'est le docteur vétérinaire.
22: Oui.
25: Oui, bonjour madame. Je suis la poule de monsieur de la place. Quand est-ce que je peux passer ?
22: On est là jusqu'à 19h, madame.
25: Jusqu'à 19h, oui. Et vous, je peux faire une épilation du maillot ? Non, c'est parce que j'ai des morpions.
22: Je vous ai dit.
25: C'est pour ça que j'appelle un vétérinaire.
22: Oui.
0: si tu es un veto.
5: Oui.
0: Docteur, à quelle heure puis-je passer?
5: Quand vous voulez, avant 19h.
0: Vous pouvez me faire l'épilation du maillot. Parce que j'ai beaucoup de morpions, vous comprenez? Et les esthéticiennes ne veulent pas le faire. Elles m'ont dit qu'il fallait que j'aille voir un vétérinaire. Allô, docteur?
5: Oui, oui.
0: Vous faites l'épilation du maillot poil...
5: Oui, on fait l'épilation du maillot, on fait tout.
0: Poil à poil ou...
5: Qui est à l'appareil?
6: Ben, c'est Bernard.
5: Bernard qui?
6: Bernard Kouchner.
0: J'appelle pas seulement parce que j'ai des morpions, hein. Mais le problème, si vous voulez, docteur, c'est qu'en plus, j'ai un morpion qui a la grippe. Et ça, l'esthéticienne, elle peut rien faire. Il s'est enrhumé hier soir dans la voiture parce qu'avec monsieur de la place, on est sorti. Et j'ai entendu mon morpion qui toussait et j'ai pas fait attention. Et il a toussé toute la nuit, m'empêchait de dormir. Vous avez déjà entendu un morpion tousser? J'ai pris un bain de siège, mais ils savent pas nager. Alors ils sont restés accrochés à mes poils. J'ai eu peur pour eux, j'ai cru que ça allait faire le Titanic. 1500 morpions qui se noient. Le Titanic dans la baignoire. Alors voyez-vous, je suis bien dans la peine, mais il faut que je m'en débarrasse. Attendez, je vous repasse mon amant.
6: Allô? C'est un peu complexe.
5: Oui, j'ai compris, oui.
6: À quelle heure peut-elle passer?
5: Vers 18h.
6: Ah, 18h, c'est pas possible.
5: Ah bon?
6: À cette heure-là, elle passe la tondeuse. Ah, attendez, il y a quelqu'un qui veut vous parler.
7: Allô, je suis un morpion. Vous pouvez venir nous chercher? Sauvez-nous.
5: Vous devriez appeler Greenpeace.
7: SOS.
5: Oui.
7: Est-ce que je peux venir vous voir?
5: Ah oui, aucun problème. Oui.
7: Je saute dans une enveloppe.
5: Oui, si vous voulez.
7: Et puis le facteur m'amène demain.
5: D'accord, pas de problème.
7: Voilà.
5: Au revoir.
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9: École élémentaire, bonjour.
2: Bonjour monsieur, c'est bien l'école?
9: Oui, bonjour.
2: Je vous appelle parce que je vais vous déposer mes enfants dimanche matin. Je voulais savoir si à 8h30 ce serait déjà ouvert.
9: Dimanche matin?
2: Oui.
9: Pourquoi vous voulez déposer les enfants dimanche matin?
2: Bah pour rattraper la journée de lundi, comme vous avez pris une journée de vacances en plus, il faut bien la rattraper.
9: On travaille jamais, monsieur, le dimanche matin.
2: Bah sauf...
9: Comment sauf?
2: Bah sauf quand vous avez gratté un jour en début de semaine, puisque là ce lundi vous avez pas...
9: Alors attendez, ne quittez pas. Allô?
2: Oui, allô?
9: Bonjour monsieur, vous êtes?
2: Bonjour monsieur. Monsieur Martin, voilà comme j'expliquais à l'autre monsieur.
9: À l'autre monsieur, c'était ma secrétaire qui était avant vous.
2: Vous êtes sûr?
9: Oui, allez-y.
2: Et vous êtes monsieur?
9: J'ai une voix de monsieur, je ne savais pas.
2: Oui, bah oui, vous avez, c'est pour ça que je vous dis bonjour monsieur.
9: Bah, en tout cas, je suis une dame, je suis directrice d'école, je suis pas un monsieur. Alors, je sais pas, mais vous avez une drôle de façon d'écouter. Je sais pas ce que vous racontez ce matin, mais allez-y.
2: Ce que je disais donc à votre collègue, je vais déposer les enfants dimanche matin. Je voulais savoir si à 8h30 c'était trop tôt.
9: Dimanche matin?
2: Bah oui.
9: Bon, vous appelez dans une école, monsieur, vous savez que les écoles ne travaillent pas le dimanche matin.
2: Bah, sauf.
9: Qu'est-ce que c'est que cette bêtise? Qu'est-ce que vous me racontez là?
2: Bah, vu que vous avez pris un jour de vacances en plus avec ce lundi, là, lundi dernier.
9: J'ai pris un jour de vacances en plus, mais qu'est-ce que c'est que ces conneries là? C'est le ministère qui décide du calendrier de vacances, ce sont pas les enseignants.
2: Oui, voilà, c'est ça. Donc vous avez vu avec le ministère pour avoir un jour en plus.
9: N'importe quoi.
2: Non, mais je vous le reproche pas, c'est
9: vous
2: de votre
9: faites quel métier, vous, monsieur?
2: Ah bah je suis sans emploi.
9: Ah oui, donc vous prenez beaucoup de jours de vacances.
2: Bah c'est pas tout à fait les vacances en fait. Hein,
9: Est-ce que vos enfants sont scolarisés dans mon école? Parce que je n'ai pas d'enfants qui s'appellent Martin dans mon école.
2: Non, ils sont pas scolarisés chez vous. Mais comme je vais chez mon beau-frère dimanche, du coup ça m'arrange de les déposer chez vous parce que sinon ça va me faire de la route en plus.
9: Mais c'est quoi cette connerie là?
2: Pardon.
9: Vous êtes, mais je sais pas, dans quelle planète, sur quelle planète vous vivez, monsieur? Mais...
2: Bah, non, mais c'est juste de la logique. Dans le sens où, en tant qu'éducationneuse professionnelle, bon, vous avez gratté un jour, bien joué. Mais maintenant.
9: J'ai pas gratté un jour, monsieur.
2: Non, mais vous voyez, il faut.
9: Bah, vous êtes un parent, vous occupez de vos enfants, c'est pas l'école qui va se substituer. Déjà qu'elle éduque, au lieu de seulement d'enseigner, on va pas non plus faire garde d'enfants le dimanche matin, monsieur.
2: Non, mais c'est pas que dimanche matin, en fait, c'est la
9: journée. Bon, il suffit, monsieur, j'ai un travail.
2: Non, mais
9: excusez-moi. Je n'écoute pas des parents idiots et avec des conversations stériles.
2: Non, mais excusez-moi, mais alors, juste dans ce cas.
9: Non, je ne vous excuse même plus. plus vous me fatiguez et vous me faites perdre mon temps.
2: Ah bah bravo, vive l'éducation nationalifiée.
9: L'éducation nationale, c'est n'importe quoi ça, c'est quoi cette connerie là? Mais vous êtes ridicule.
2: Ah bah c'est moi qui suis ridicule, c'est pas moi.
9: Oui, vous êtes ridicule. Quand vous avez un calendrier de vacances, monsieur, vous le respectez, je n'ai pas à justifier quoi que ce soit.
2: Non mais c'est pas moi qui ai gratté un jour.
9: Quand je fais des heures de plus le soir, vous venez pas me les payer, merci. C'est bon quoi, ça suffit.
2: Non mais alors justement, parlons-en. Dans ce cas, dédommagification.
9: Mais vous êtes ridicule, monsieur. Vous m'importunez. Je suis pour l'école de la République, l'école qui donne une égalité de chance à tous. Et j'en ai marre d'entendre quelqu'un qui me raconte des conneries au téléphone. Je suis poli.
2: Non, vous n'êtes pas super poli quand même.
9: Bonne journée.
2: Ah ben, bonne journée, monsieur.
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11: Spa de Colmar, bonjour.
12: Oui, bonjour, madame. C'est le spa.
11: Pardon ?
12: C'est le SPA.
11: Oui, oui.
12: Oui, bonjour. Je vous appelle pour un rendez-vous. Je voudrais
11: prendre... Un rendez-vous pour quoi ?
12: Pour un massage.
11: Pour un massage ?
12: Voilà. Alors, je voudrais
11: on est
12: passer...
11: la SPA, Société Protectrice des Animaux. On fait des massages qu'aux animaux, monsieur, pas aux humains.
12: Je vous entends pas bien. Je voudrais donc prendre rendez-vous, s'il vous plaît, pour un massage thaïlandais.
11: Un massage, c'est pas là, vous êtes à la société.

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3: Je suis la présidente, monsieur, de la Société Protectrice des Animaux. Là, vous nous faites perdre notre temps.
4: Je me fous de vos animaux.
3: Moi, je me fous de vous, vous ne rappelez plus. Allô?
4: Ça va barder. Moi, je connais très bien Yannick Noah. Ça va barder.
3: Ok, au revoir. Hein?
4: Alors, passez-moi la présidente.
3: Allez, je vous laisse. Au revoir.
5: C'est à Colmar, bonjour.
4: Qu'est-ce que c'est que cette histoire? Je veux pas qu'on me laisse.
5: Pardon?
4: Elle m'a dit je vous laisse.
5: Mais non, elle a pas dit qu'elle vous laissait.
3: Oh.
5: Elle a dit elle vous laisse.
4: Ah bah dites-moi.
6: C'est à Colmar, bonjour.
7: Oui, bonjour. C'est la SPA, là?
6: Oui, c'est la SPA.
7: Ouais, bonjour. Dites-moi, là, c'est la police municipale, Colmar.
6: Oui.
7: On vient d'être appelé par un monsieur qui se plaint d'avoir été insulté au téléphone.
6: Oui, attendez, mais il nous a pris pour des masseuses thaïlandaises parce qu'il voulait un spa. C'est la police, figure-toi. Et donc, on lui a dit que nous, on était la Société Protectrice des Animaux, il nous a pas cru. Et j'ai la responsable chatterie qui lui dit, maintenant, je vous laisse. Il rappelle en disant, mais je veux bien que vous me laissiez. Oh là là là là là là. Alors là, j'ai pris la colère quand même. Hein.
7: Ah, c'est pas ce qu'il nous a dit tout à fait. Il nous a dit que vous lui aviez dit, je vous lèche.
6: Oh! Alors, attendez, je vais vous passer la personne. Ah non, c'est la police maintenant. Le monsieur, il s'est plaint à la police. Allô?
7: Oui, bonjour.
6: Oui, bonjour.
7: Fortier, là, à l'appareil.
6: Oui?
7: C'est vous qui avez dit à un monsieur, je vous lèche?
6: Non, je lui ai dit, je vous laisse. Parce que j'ai
7: ah,
6: du
7: bah,
6: monde.
7: Oui, voilà. Voilà. Vous avez
6: ouais,
7: dit...
6: je le laisse.
7: Oui, vous, c'est ça.
6: Je suis obligé de le laisser, oui, j'ai pas le choix, quoi. Ben, écoutez, si moi, si le bonhomme, il est sourd, c'est pas de ma faute, hein.
3: C'est un vieux pervers.
6: D'abord, il commence avec les massages, et après, il finit avec le léchage, alors.
7: Eh ben, écoutez, on va classer l'affaire.
6: Oui.
7: Hein, et puis, on s'en occupe.
6: Ok. Alors, je peux vous laisser, monsieur?
7: Comment?
6: Je peux vous laisser?
7: Ah non, vous n'avez pas recommencé.
6: Non, j'ai dit vous laisse. Je vous quitte, monsieur, je peux vous quitter. Voilà, j'ai trouvé un autre mot. Ça ira mieux comme ça.
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8: SPA, bonjour.
9: Oui, bonjour, monsieur. Je vous appelle parce que je cherchais un chien.
8: Oui.
9: Je cherche un modèle qui plaît aux femmes, en fait.
8: Un modèle qui plaît aux femmes.
9: Exactement.
8: Pour un cadeau?
9: Non, c'est pour trouver une femme.
8: Ah, pour trouver une femme?
9: Oui, oui, oui.
8: Ouais.
9: C'est un chien de drague, quoi.
8: Ah oui, un chien de drague.
9: Voilà.
8: Bah là, comme ça, je peux pas trop vous aider.
9: Je sais pas quel est le modèle que vous fourguez bien aux femmes en général.
8: Il y a pas de modèle, hein. C'est conçu, prédestiné.
9: Une marque qui marche bien, vous voyez, une marque de chien qui fonctionne.
8: On est pas dans un film ou dans une publicité, là, hein. De trouver le chien parfait pour draguer les femmes de l'extérieur. Même si vous trouvez la femme de votre vie, voilà, le chien, il sera toujours là, quoi. Donc,
9: Non. Alors, en revanche, non, je compte garder surtout la femme, en fait.
8: Donc, vous trouvez la femme, mais vous vous séparez du chien après.
9: Voilà, ce serait pour une adoption pour la journée, je pense, à peu près.
8: Une adoption pour une journée.
9: Alors, après, je peux pas vous dire en combien de temps je vais choper, hein. Ça se trouve, je vais devoir le garder la semaine, hein. Mais
8: non, non, mais on fait pas des prêts de chiens.
9: Ah.
8: Ah, bah non, hein. Non, non. Allez dans un magasin de jouets, acheter une peluche, ça sera bien plus simple, hein.
9: Oui, non, mais vous imaginez si je traîne une peluche en laisse, je vais avoir l'air d'un con.
8: Ah, bah, ça, après, c'est votre problème, hein.
9: Vous n'auriez pas un déguisement de chien par hasard?
8: Non.
9: Parce que juste un déguisement de chien ou une peau de chien, si je mets un enfant ou un nain à l'intérieur, à la limite, ça peut faire l'affaire, je me disais.
8: C'est pas aujourd'hui que vous allez trouver l'amour, hein.
9: Bon.
8: Désolé, hein.
9: Et vous avez un chien ou pas?
8: Ah, bah, ça vous regarde pas.
9: Non, mais ça me donne un indice, vous voyez.
8: Dans ces cas-là, vaut mieux pas adopter tout court, hein. Inscrivez-vous sur Internet, je sais pas, mais
9: justement,
8: pas
9: c'est il y a une application qui permet de rencontrer quand on a un chien.
8: Non, non, mais je comprends bien. Je voilà. Vous avez un chien, j'ai un chien, allez hop, on se rencontre, mais les chiens ne peuvent pas...
9: Alors, excusez-moi, pardon, là vous vous emballez un petit peu, je crois.
8: Je m'emballe un petit peu, extra.
9: Non, mais parce que vous me proposez une rencontre, mais enfin...
8: Ah non, mais je vous propose rien du tout.
9: Ah bah, vous venez quand même de me dire, vous avez un chien, j'ai un chien, on se rencontre...
8: Non, c'est le principe de votre fameuse application, des fameuses rencontres pour célibataires ayant des animaux de compagnie.
9: Voilà, c'est ça. Donc, voilà.
8: Après,
9: à la limite...
8: si votre chien s'entend pas avec mon chien, comment qu'on fait?
9: Ah bah, on les rend.
8: On les rend, bah, bien sûr.
9: On peut peut-être déjà prendre un café, effectivement.
8: Mais bien sûr, oui. Ma collègue est là aussi, elle vous entend, hein. Non, c'est le comble. Alors là, cet appel là, franchement, c'est la première fois qu'on nous fait.
9: Elle veut venir?
10: Venez, monsieur, venez voir un
8: chien. Elle aussi a un chien.
9: Ah bah, on se fait un truc à trois?
8: Ah bah voilà, venez.
9: Moi, je passe dans la journée.
8: Ouais.
9: Et vous, vous passez aussi dans la journée, mais sur Rire et Chanson.
8: D'accord. Allez, au revoir.
9: Un bisou.
8: Bisous, bisous.
11: Bonjour.
12: Oui, bonjour monsieur, je voudrais parler au directeur de l'entreprise.
11: Ah, il
12: n'est
11: pas là.
12: Ah, bon écoutez, c'est monsieur Delaplace, l'appareil. Vous pouvez laisser un message?
11: Oui. Alors monsieur Delaplace?
12: Oui, c'est la banque du sperme à Clermont.

0: Montferrand, hein ?
1: Oui.
0: Alors, son compte en banque à la banque du sperme est à découvert, il est dans le rouge. Mmh. Je lui ai signalé, il n'y a pas de réponse. Mmh. Hein, je vais passer Madame Germaine Ledoux qui est responsable du compte de votre patron.
1: Oui.
2: Merci, monsieur le directeur. Allô ?
1: Allô ?
2: Bonjour, monsieur.
1: Oui, bonjour.
2: Voilà, alors, vous signalez à monsieur...
1: Oui.
2: Hein, que je lui ai déjà envoyé deux lettres, qui n'a pas répondu. Alors, sur son compte en banque du sperme, hein ? Donc, sperme en paillette, il a découvert de 2 centilitres et sperme en bulle de 1 centilitre et demi. Il faudrait qu'il passe cet après-midi.
1: Ça, il n'est pas là de la journée, je vous le dis tout de suite.
2: Ah oui, mais ça ne va pas.
1: Hein. Eh bien oui, mais il est à Lyon, je ne peux pas le faire revenir de Lyon, moi.
2: Ah oui, mais moi je vais fermer son compte. Hein. Moi je ne peux pas laisser un compte débiteur à la banque du sperme, monsieur.
1: Eh bien, peut-être bien, mais il n'est pas là.
2: Bon, écoutez, est-ce que vous pouvez vous-même recouvrir son découvert ?
1: Ben oui, mais je vois pas comment je pourrais faire, hein.
2: Ben c'est très simple, je vais venir vous voir.
1: Mais moi, je suis pas là, je m'en vais chez Michelin, j'ai rendez-vous. Hein.
2: Bon, vous avez chez Michelin les pneus, là ?
1: Eh oui.
2: Bon, ben, je vais vous rejoindre là-bas.
1: Ah, mais je vais pas chez... vous n'allez pas venir chez Michelin avec moi, quand même, oh ?
2: Pourquoi ?
1: Ben, dites donc...
2: Mais monsieur, c'est la banque du sperme, le compte en banque de votre patron est dans le rouge.
1: Mais, vous faites marrer, vous, mais s'il est dans le rouge, moi, j'y peux rien.
2: Mais si vous éprouvez quelque chose, monsieur...
1: Qu'est-ce que j'y peux ?
2: Je viens vous voir avec une éprouvette.
1: Oui.
2: Et vous donnez, donc, du sperme en paillettes.
1: Moi, je veux pas, je peux pas faire pour lui, hein.
2: Pourquoi ?
1: Parce que moi, je suis moi. Lui, c'est lui. Hein ? Ce que je peux vous promettre, c'est de lui faire de la commission. Un point, c'est tout.
2: Bon, alors,
1: point final, on n'en parle plus.
2: Alors, donc, vous lui faites de la commission. Vous lui dites que pour le club de couture...
1: Oui ?
2: Il y a 5 dames qui attendent 2 centilitres de sperme en paillette...
1: Oui ?
2: Et 1 centilitre, donc, de sperme en bulle. Est-ce qu'il peut éventuellement le faire cette nuit ?
1: Mais je ne le verrai pas aujourd'hui, moi.
2: Bon, alors, monsieur, il faut bien qu'on s'arrange. Vous pouvez bien le faire pour lui.
1: Non.
2: Mais pourquoi ?
1: Mais parce que moi j'ai dit non, c'est tout. Je voulais pas m'embêter avec ça quand même.
2: Monsieur le directeur, on va être obligé de fermer le compte de monsieur... Parce que son employé refuse.
1: Ah ben c'est sûr que je refuse, c'est pas parce que c'est mon patron, hein.
0: Donnez-moi ça. Allô ?
1: Allô, oui ?
0: Oui, monsieur, de la place à Paris.
1: Oui, non, mais moi je marche pas dans ces combines, hein. Je veux bien faire les commissions, mon patron, tout ce qu'on veut, mais je veux pas prendre sa place. Ça, faut pas y compter, hein.
0: Monsieur, écoutez.
1: Non, je n'écoute rien du tout.
0: Je vous envoie une infirmière diplômée.
1: J'ai dit non.
0: Il y en a pour 5 minutes.
1: Mais comment il faut vous le dire ?
0: Je vous en prie, écoutez, c'est la moindre des choses.
1: J'ai dit non.
0: Monsieur, écoutez-moi, s'il vous plaît, vous avez le club de couture.
1: Mais pour qu'est-ce que ça me regarde, le club de couture, moi ?
0: Parce que ce sont 3 dames qui sont dans le besoin et...
1: Mais vous êtes terrible, vous. Pourquoi j'irai donner à sa place, moi ? Mon patron n'est pas là, moi je peux pas le remplacer, c'est tout.
0: Mais si, vous pouvez.
1: Non, je ne peux pas.
0: Pourquoi ?
1: Parce que je vous dis que je ne peux pas, c'est tout. Ah, mais alors ?
0: Monsieur, je vous envoie les huissiers qui vont opérer immédiatement une saisie de 2 centilitres de sperme à paillettes.
1: À qui ?
0: À vous ?
1: Et tu as mon cul, oui.
0: Attendez, permettez une seconde. Vous envoyez 2 huissiers, hein. Vous envoyez Maître Jackie Gallois et donc sa femme. Vous les envoyez chez Michelin, ils vont faire une saisie de 2 centilitres.
1: Chez Michelin ? Pourquoi chez Michelin ?
0: Bah parce que vous y allez.
1: Ah non, je regrette. M'envoyez des personnes chez Michelin parce que je vous garantis que ça ira mal, hein.
0: Écoutez, monsieur, votre compte est en rouge.
1: Mais vous faites marrer, c'est pas le mien, le compte. Envoyez un huissier, faites ce que vous voulez, j'en ai rien à branler, moi.
0: Ah bah si, justement.
1: Mais bon sang, qu'est-ce que c'est ce bordel, là ? Prenez-les n'importe qui, mais moi je vais pas.
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4: Oui, bonjour.
5: Bonjour, monsieur, c'est bien la FFR ?
4: Oui, tout à fait.
5: Voilà, je vous appelle pour la Coupe du Monde de rugby. Vous aurez quelques petites informations, s'il vous plaît, de la fédération.
4: De rugby, mon AFFR, hein. Je vends pas de place de rugby.
5: Bah oui, la Fédération Française de Rugby, FFR.
4: Moi, je suis la boutique FFR, mais on vend des téléphones.
5: Depuis quand la Fédération vend des téléphones ? C'est nouveau, ça.
4: Mais je suis pas une fédération, je suis un réseau. Bah. Une boutique de téléphones, quand vous me demandez si je suis une boutique FFR, oui, je suis une boutique FFR.
5: Excusez-moi, vous m'avez dit FFR ou FFR ?
4: C'est un magasin de téléphonie.
5: Du coup, est-ce que je peux peut-être passer ?
4: Pour, hein.
5: Pour les places ?
4: Mais je vous dis que je n'ai pas de place de rugby.
5: Bon, alors excusez-moi, mais dans ce cas, il y a usurpationnisme.
4: Alors attendez, ne quittez pas, s'il vous plaît.
5: Ah ben merci. Allô ?
4: Allô ?
5: Oui, bonjour monsieur, je demandais un responsable pour la FFR.
4: Mais je vous écoute.
5: On est bien d'accord que ici, c'est la FFR.
4: FFR, oui.
5: Voilà, alors est-ce que vous pouvez, s'il vous plaît, expliquer à votre sous-fifre...
4: Comment ?
5: Qu'on est bien à la Fédération Française de Rugby.
4: Ah non, pas du tout.
5: Non, parce qu'elle ne sait même pas où elle travaille, hein.
4: Monsieur.
5: Monsieur Martin, alors je suis passionné de rugby, je suis spécialement Sébastien Sabal depuis maintenant 5 ans.
4: Mais qu'est-ce j'en ai à faire, moi, du rugby, monsieur ?
5: Bah, Sébastien Sabal, vous voyez,
4: Non, mais c'est pas possible.
5: Ah, bah, excusez-moi, mais vous tapez Sébastien.
4: Non, mais ça va, je sais qui c'est, ça, c'est celui qui a les cheveux longs.
5: Voilà.
4: Sébastien Sabal, il est fan de Sébastien Sabal.
5: Voilà, avec un S.
4: Non, monsieur, moi, je vends des téléphones, vous avez besoin d'un forfait, je vous le fais, c'est tout.
5: Excusez-moi, il serait pas là par hasard ?
4: Qui ?
5: Bah, Sébastien Sabal.
4: Non, mais là, j'ai du
6: du monde, monsieur. J'ai des clients qui attendent. Donc, je vous souhaite une très bonne journée.
5: Bon, alors, je passe. Vous mettez deux places de côté quand même pour le match
6: de rugby. Il n'y a pas de souci. Vous passez quand vous voulez récupérer les places de rugby.
5: Merci. Vous faites un bisou à Sébastien, de ma part.
6: Il n'y a pas de souci. Bonne journée.
5: Je vous laisse mon numéro.
6: Non, mais c'est une blague.
5: Non, mais je vous laisse mon numéro ou pas?
6: Non, pas besoin de votre numéro, monsieur. Vous passerez quand vous voulez.
5: Mais non, mais pour qu'il me rappelle.
6: Oui, il n'y a pas de souci.
5: D'accord. Et est-ce que je pourrais avoir quelqu'un de la fédération quand même? Juste un. Oh.
6: Ah non, mais c'est une blague, monsieur.
5: Allô? Ah bah alors expliquez-moi, parce que...
6: Monsieur, je ne peux plus, là.
5: Mais pour les places, c'est bon, vous les mettez...
6: Vous passez quand vous voulez pour les places, monsieur.
5: Et je peux vous envoyer tous les auditeurs de Rire et Chanson aussi, ou pas?
6: Ah, d'accord, j'étais sûre que c'était un truc comme ça, mais... C'est Rire et Chanson.
7: Non.
6: Ouais, j'étais sûre que c'était un truc comme ça.
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8: Allô?
9: Oui, bonjour madame.
8: Monsieur.
9: Je voudrais parler, s'il vous plaît, à la responsable de la cantine de l'établissement scolaire.
8: Oui, allez-y.
9: C'est le ministère de l'Environnement, l'appareil.
8: Oui.
9: Monsieur Lamolle, le directeur de l'antenne Nutrition Environnement Scolaire.
8: Mm.
9: Vous avez reçu, je pense, la directive 953-C1?
8: Non, je sais pas.
9: Bon, nous avons des problèmes écologiques, vous savez, en France actuellement, en particulier la forêt. Donc trop d'arbres abattus dans le département, la cause principale c'est une directive qui est environnementale qui a fait qu'on a réintroduit le castor dans le département. Vous êtes au courant de ça?
8: Non.
9: Bon, les castors, vous savez comment ils fonctionnent, ils abattent des arbres pour construire des ponts et aménager.
8: Oui, oui, oui.
9: Donc nous avons un grave problème environnemental et nous avons donc envisagé de réintroduire le castor dans les menus des cantines scolaires.
8: Oui.
9: Voilà. Est-ce que ça vous va une tonne dans un premier temps ou...
8: Alors là, je peux pas vous dire, monsieur. Est-ce qu'il serait mieux, hein? Moi, est-ce que je peux...
9: Non, parce que si on veut sauver des arbres, il faut qu'on fasse vite.
8: Oui,
9: faut...
8: non, mais je vous comprends, monsieur. Alors moi, ce que je vous conseille, parce que moi, je suis responsable de la cantine et tout, appelez carrément la mairesse qui va vous répondre.
9: C'est fait.
8: Ah, alors, qu'est-ce que vous a dit la mairesse?
9: Alors, nous nous sommes mis d'accord, nous bénéficions de toute son aide. Simplement, maintenant, il faut qu'on voit avec vous. L'urgence, c'est de sauver des arbres, parce que sinon, on va avoir un vrai problème pulmonaire, on va dire, entre guillemets.
8: Ouais, ouais.
9: Donc, en gros, il faudrait que vous puissiez, vous, écouler une tonne de viande de castor sous vide, mais le plus rapidement possible.
8: Alors là, je peux pas vous dire. Moi,
9: combien d'élèves vous avez?
8: Alors, nous avons entre 85 enfants et 90.
9: Ça leur ferait 560 grammes de castor par repas le midi.
8: Tous les jours?
9: Oui, absolument.
8: Oh.
9: C'est le thème de la campagne. Hein.
8: Oui.
9: Sauvons les arbres, abattons les castors.
8: Oui.
9: Bien compris. Alors, au ratio, je me suis trompé. Hein. C'est pas 460 grammes. Combien je vous ai dit? 460 grammes de castor par jour?
8: Oui, c'est pour ça.
9: Oui, c'est un peu léger. Hein. C'est 773.
8: Et vous incorporez ça comment? Dans les...
9: Alors, hachis parmentier.
8: Oui.
9: Pâtes.
8: Oui.
9: Omelette.
8: Ah oui, d'accord. C'est-à-dire vous metteriez ça dans le hachis parmentier?
9: Voilà.
8: Vous feriez des beefsteaks comme des beefsteaks hachés style castor?
9: Oui.
8: Vous feriez aussi, attendez, je vous dis ce qu'on a, des petites boulettes?
9: Voilà, des boulettes de castor, oui.
8: Oui.
9: Alors, on va faire le tableau si vous voulez bien. Vous avez de quoi noter?
8: Oui, allez-y. Alors, pour le castor, hein, on a dit.
9: Alors, steak haché.
8: Oui, ça leur dit steak haché.
9: De castor.
8: Oui.
9: Ensuite, hachis parmentier.
8: Alors, du hachis parmentier.
9: De castor.
8: Oui.
9: Ensuite, blanquette.
8: De la blanquette.
9: De castor. Là, ça va, c'est assez varié, non?
8: Bah, pour mon compte personnel, oui. Mais il en faut quand même du poisson. Hein.
9: De castor.
8: Et le vendredi, on a des quenelles de veau.
9: Bon, voilà, facilement remplaçable par les quenelles de castor.
8: Oui.
9: Maintenant, le plus important, madame. Il faut donner envie aux enfants de manger du castor.
8: Oui, mais il faut l'avouer.
9: Nous allons donc attribuer le collier de castor chaque fin de semaine. C'est-à-dire que l'enfant qui aura mangé le plus de castor se va remettre le collier de castor, donc constitué avec les dents du castor, hein, comme les Indiens, vous voyez. Bon, maintenant, le plus important. Combien d'heures par semaine pouvez-vous consacrer à aller donc sur le terrain pour l'abattage des castors?
8: Ah non, non, ça, nous, on n'a pas le temps. Hein.
9: Non, non, mais c'est le week-end. Hein.
8: Ah non, non, non.
9: Attendez, madame,
8: non, non.
9: On fournit les fusils.
8: Ah non, non, non, non, non, non, non, non, ça, c'est hors de question, monsieur. Moi, le week-end, je le garde pour moi.
9: Madame.
8: Non, non, non, non, non, non.
9: Madame, toute la tenue est fournie.
8: Non, non, non, non, non.
9: Les casquettes, les bottes, le fusil.
8: Non, non, non, non, non. J'ai un mari qui est chasseur déjà.
9: Ah, ben voilà, donc vous êtes deux, hein, à pouvoir chasser.
8: Non, non, non, non, non. Alors là, c'est pas la peine.
9: Et les instituteurs et tout le monde.
8: Non, non, monsieur, vous, écoutez, moi, je vous dis honnêtement.
9: Vous voulez rien faire pour sauver les arbres?
8: Non, non, non, non, non, non.
9: Attendez, madame,
8: Non, non, non, monsieur.
9: Mais pourquoi vous voulez pas aller chasser des casquettes?
8: Non, non, non, non, non, monsieur, parce que oui. Ça t'intéresse d'aller à la chasse? Non, non. Non, non, non, monsieur, non, non. Moi, c'est non. Ce qui concerne la chasse du castor, moi, mes week-ends, ils sont pris. Je vais pas m'amuser à aller avec un fusil, un machin.
9: Mais, madame, c'est juste passer le week-end à tirer sur des castors, c'est pas méchant.
8: Non, non, non, non, non, non.
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10: Bonjour.
5: Bonjour madame, c'est bien la droguerie?
10: Oui, monsieur, oui.
5: J'ai acheté de l'insecticide chez vous, il n'est pas homologifié du tout.
10: Le mieux, c'est que vous le rameniez, vous verrez, c'est étonnant, mais bon.
5: Ah, bah moi j'ai mon beau-frère qui est médecin, je peux vous dire qu'il m'a confirmé que c'était pas bon.
10: Qu'est-ce qu'il y a de médecin? Pourquoi vous avez mis un médecin avec?
5: Si vous voulez, j'ai voulu traiter mon fils qui avait des poux. Et alors?
10: Non, mais attendez, monsieur, c'est pas fait du tout pour les humains. Si vous précisez pas que c'est pour mettre sur quelqu'un, vous passez ce soir, comme ça on verra.
5: Oui, et puis hop, entre-temps, vous allez faire disparaître tous les antipoux des rayons.
10: Ah, pas du tout, monsieur. Ah,
5: ouh là là.
10: Ça va passer dans 5 minutes, si vous voulez. J'ai pas l'habitude de tromper mes clients, alors.
5: Non, oui, bon, puis vous allez changer les étiquettes, etc.
10: Mais non, monsieur, enfin, attendez, vous prenez pour un idiot, quoi.
5: Non, bon, oui.
10: Ça, vidéo, ça fait 31 ans que je suis commerçant. Je suis quand même pas idiot à ce point-là. Je vais pas changer exprès pour vous embêter.
11: C'est quoi ton produit?
10: Un produit pour les poux.
11: On n'a pas de produit pour les poux.
10: Voilà, ma femme veut dire.
5: Bah, vous n'en avez plus, comme par hasard.
11: Mais on n'a pas. On n'a jamais vu, c'est en pharmacie. Pour
5: ah, bah, tiens.
10: Allez, ma femme vous répond.
11: C'est en pharmacie.
10: Je vous dis.
5: Ah, bah, vous me le dites maintenant, oui, mais enfin, excusez-moi, parce que.
10: Bon, ça commence à bien faire. Vous ramenez la bombe, monsieur, ok?
5: Ok, alors, je rapporterai aussi la note pour la perruque que j'ai dû acheter à mon fils.
10: Mais bien sûr. Bon, vous venez avec le produit.
5: Plus la facture de l'esthéticienne, parce que je lui ai fait tatouer des sourcils, vu que les siens étaient tombés.
10: Je m'en fiche. Vous ramenez la facture que vous voulez, mais je m'en fiche. C'est bon.
12: Allô?
5: Ah, bah, c'est monsieur.
12: Non, non, qu'est-ce qui est marqué sur la bombe? C'est marqué quoi? Au revoir, madame.
5: Pourquoi vous me dites au revoir, madame?
12: Mais je mets une cliente au magasin. Je vous réponds, je réponds. Je dis au revoir à ma cliente, j'ai quand même le droit de dire au revoir à ma cliente.
5: Vous, mais enfin, je vois pas de quel droit vous me dites au revoir, madame.
12: Mais il est pas possible. Eh ben, vous revenez au magasin avec la bombe et on en discutera.
5: Plus, c'est ce que je vous dis, la facture du docteur.
12: Mais non, mais on s'en fout. On vend pas de bombe pour mettre sur la tête des enfants. Vous êtes complètement malade. C'est tout, ils vont n'y plus rien si vous êtes malade, hein.
5: Oh, bah, tiens, alors ça va être ma faute.
12: On est droguistes, on n'est pas des pharmaciens.
5: Droguistes vous-même? De quoi vous me traitez, là?
12: Qu'on est droguiste, alors vous n'allez pas nous apprendre notre métier. Il faut être malade de mettre des produits à puce sur une chevelure d'enfant.
5: Ah bah, il n'y a plus de chevelure, c'est ça le problème.
12: Il n'y a plus de chevelure, forcément.
5: Non mais si vous êtes contre les enfants, c'est votre droit.
12: Mais
5: après.
12: On n'est pas contre les enfants.
5: Mais... Non mais je respecte, hein, vous avez le droit d'être en photophobe.
10: Monsieur.
5: Ah bah, c'est encore la dame.
10: Vous utilisez un produit insecticide pour mettre dans les pièces sur la tête de votre fils. Qu'est-ce que je lui peux? C'est vous qui n'avez pas utilisé le produit comme il faut.
5: Ah bah, attendez, je vais vider toute la bombe d'insecticide sur la tête.
10: Monsieur, vous allez sur Internet.
5: Ah bah, ça y est, la faute d'Internet.
10: Et, monsieur, bon.
12: Vous avez rien à faire, vous. Vous êtes en retraite, peut-être.
5: Comment vous savez?
12: Parce que vous avez rien à faire, apparemment. Alors, je veux un numéro de téléphone.
5: Parce que j'ai chiffré le préjudice.
12: Votre numéro de téléphone.
5: J'ai dû acheter quand même une perruque.
12: J'ai rien à faire, je veux votre numéro de téléphone. C'est pas compliqué.
5: Alors, 06-06-06.
12: 06-06-06, après.
5: 06-06-06.
12: Non, mais c'est soit un canular, soit un malade. Vous êtes quoi, des deux?
5: Bah, les deux.
12: Vous êtes débile.
5: Alors, oui, aussi.
12: Alors, vous êtes monsieur comment?
5: Monsieur Martin.
12: Monsieur, on a ça. Tous les hommes s'appellent Martin.
5: Ah, bah, merci.
12: Votre numéro de téléphone?
5: Alors, votre numéro de téléphone?
12: Non, le vôtre.
5: Oui, le vôtre, oui.
12: Non, le nôtre, le mien, je le connais.
5: Bah, alors, pourquoi vous me le demandez?
12: Vous êtes complètement malade, hein. Non, mais c'est ça, hein. Vous êtes un malade.
5: Bah, merci.
12: Alors, venez au magasin avec la bombe.
5: Oui, et puis vous allez la faire disparaître, je vous vois venir.
12: Mais bien sûr,
10: on sort le produit, on va pas la faire disparaître.
12: C'est vous qui avez le produit, on va pas faire disparaître la bombe que vous avez entre les mains.
5: Non, mais je vois le tableau, ça va être hop, écran de fumée, disparition dans un chapeau.
12: Ah oui, c'est ça, on fait des tours de magie au magasin. Ah bah, ça c'est sûr.
5: Ouh, attendez, je connais cette voix.
12: Ah, mais depuis 31 ans, on n'avait jamais entendu ça encore, hein.
5: David Copperfield?
12: Ok, c'est du grand n'importe quoi.
5: Garcimore?
12: Vous êtes complètement débile.
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13: Oui, allô?
14: Allô?
13: Allô?
14: Bonjour, monsieur, c'est l'école d'accordéon?
13: Oui.
14: Ah, bonjour.
13: Bonjour,
14: excusez-moi,
13: monsieur.
14: De vous déranger, monsieur Ledoux, à l'appareil.
13: Je vous en prie.
14: Je vous appelle d'une chambre où je suis dans une clinique.
13: Ah.
14: Et rien ne m'aurait fait plus plaisir en guise de dernière volonté.
13: Oui.
14: D'entendre un petit air d'accordéon.
13: Ah bon?
14: si c'est possible.
13: Ah ?
14: Avant que je parte.
13: Écoutez, monsieur, vous aimez l'accordéon à ce point, alors ?
14: Oh, oui, j'en ai beaucoup joué.
13: Ah oui ?
14: Ça m'aurait fait plaisir avant de partir.
13: Bon, écoutez, je fais le nécessaire. Attendez un petit instant, s'il vous plaît. Hein.
14: Merci, monsieur. Avant de partir, ça fait du bien un petit air d'accordéon, vous comprenez ?
13: Attendez, je vous fais attendre, là.
14: Merci, vous êtes gentil. Allô ?
13: Allô ?
14: Oui, merci, monsieur.
13: Alors, attendez.
14: Ce sont mes dernières volontés avant de partir, monsieur.
13: Alors, attendez. Je vais vous jouer le retour des hirondelles, hein ?
14: Ah, oui.
13: Si vous connaissez ?
14: Oh !
13: D'accord. Alors, ma femme va prendre le téléphone et moi, je vais prendre l'accordéon. Attendez un instant.
7: Allô ?
14: Bonjour, madame.
7: Voilà, il va commencer, là.
14: Je m'assieds.
13: Je commence, hein ?
14: Je vous écoute.

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1: Allô?
0: Bravo, monsieur.
1: Ça vous a fait plaisir?
0: Oh, mais vous pouvez pas savoir. Je ne m'attendais pas à ce que vous jouissiez de cette manière. Ce morceau est magnifique et vous êtes un grand accordéoniste.
1: Ah bien, je vous remercie, mais...
0: Je vous le dis du plus profond de mon cœur, monsieur Jacques.
1: Là, vous m'avez pris un peu de court, hein. J'étais vraiment à froid, là.
0: Non, non, je vous le dis, avant de partir, ça me fait toujours du bien. J'appelle les artistes au téléphone tous les matins, avant de partir, faire mes courses sur le marché.
1: Ah.
0: Et comme ça, je m'offre un petit concert privé.
1: Ah oui, oui. Mais donc, avant de partir, c'est sur le marché, parce que j'avais compris avant de partir, à cause d'une grave maladie, non?
0: À mourir, vous voulez dire?
1: Oui.
0: Non, je suis en pleine forme.
1: Ah, eh bien, je suis heureux d'avoir satisfait vos désirs.
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3: Oui, bonjour.
4: Bonjour, monsieur, c'est bien la société comptable?
3: Oui.
4: Monsieur Martin, à l'appareil, commission pour la déplastification gouvernementale.
3: Oui.
4: Est-ce que je peux passer demain? Il faut que je change votre téléphone.
3: Non, mais alors, attendez, vous êtes notre fournisseur d'accès? Vous êtes qui?
4: Comment ça, taxé? Ah non, je veux pas vous taxer.
3: Non, vous êtes notre fournisseur...
4: Non, il y a aucune taxe, c'est gratos.
3: Non, vous êtes
4: Oui, non, mais je sais, je vous ai dit déplastification gouvernementale, donc tout de suite, gouvernement, vous vous dites taxe.
3: Non, c'est pas...
4: Vous dites, ça y est, il va me demander de l'argent.
3: Vous êtes...
4: Il va me coller des impôts.
3: Non, c'est pas ce que je...
4: Non, mais rassurez-vous. Vous, pas de ça chez moi.
3: Non, pas du tout. C'est pas ce que
4: je vous garantis zéro
3: non,
4: taxe.
3: Non, mais c'est pas ce que je vous ai demandé.
4: Pas de TVA. Ah, elle a raccroché. Bah, je la rappelle tout de suite.
3: Allô.
4: Oui, rebonjour, c'est Monsieur Martin. Vous inquiétez pas, il y a rien
3: non,
4: à payer.
3: C'est pas ce que je vous ai demandé. Qui vous êtes vous?
4: Moi, je m'occupe de la déplastification parce que le gouvernement s'est engagé à ce qu'on utilise moins de plastique dans les entreprises.
3: D'accord.
4: Donc, à la place de votre matériel téléphoniste en plastique, je vous mets la même chose mais en éco-recyclagé.
3: Vous mettez quoi à la place de mon matériel?
4: Ce sont des téléphones, mais fabriqués avec des métaux lourds recyclagés.
3: Qu'est-ce qui fait votre téléphone?
4: Bah, il téléphone quand on fait un numéro.
3: Oui, non, mais moi, j'ai un gros téléphone fixe avec plein de programmes.
4: Bon, alors là, il y a pas les programmes. En revanche, vous allez être contente parce que c'est aussi un très gros téléphone. D'ailleurs, il faut l'installer directement au sol.
3: Donc je pose mon téléphone au sol, c'est ça?
4: Ouais, parce qu'il est à base de plomb et d'amiante, donc il pèse dans les 60 kilos. Si vous le mettez sur le bureau, ça va tout vous péter.
3: Et je réponds comment alors? Je réponds de par terre.
4: Voilà, avec le haut-parleur.
3: Avec le haut-parleur?
4: Bah oui, vous décrochez avec le pied et vous parlez un peu fort.
3: Pardon?
4: Bah c'est ce qu'on appelle le mode pied libre. C'est comme main libre, mais avec les pieds.
3: Non monsieur, je peux pas.
4: Ah, et puis il faudra aussi qu'on voit pour les ordinateurs après.
3: Les ordinateurs?
4: Oui, vous savez les grosses machines à écrire électroniques.
3: Il faut changer les ordinateurs aussi?
4: Non, ça. Je me permettrai pas. Je vais juste récupérer les touches en plastique sur les claviers.
3: Alors attendez, mais c'est une obligation?
4: Ah non, pas du tout. C'est surtout que ça m'arrange. Donc je mets que vous êtes OK, comme ça je passe.
3: Je suis pas OK, faut que je voie avec le responsable.
4: Ah.
3: Attendez.
2: Votre correspondant vous a mis en attente.
5: Monsieur, bonjour.
4: Madame, bonjour.
5: Non, c'est pas madame, c'est monsieur, directement. Qu'est-ce qui vous...
4: Bah, je voulais parler au responsable.
5: Eh bien, vous êtes avec lui, monsieur.
4: Absolument pas, non. Je suis tout seul dans mon bureau. Je peux vous garantir que votre responsable n'est pas avec moi.
5: Non, mais vous êtes pas avec mon responsable. C'est vous qui m'appelez, monsieur.
4: Oui, alors ça, je sais.
5: Voilà, vous êtes avec monsieur...
4: Non, pardon, mais comment voulez-vous que je sois avec votre patron, puisque je suis actuellement seul?
5: Mais non, vous êtes avec moi en ligne, monsieur.
4: Oula, ouais, pas clair.
5: Bon, alors, essayez de vous réveiller et vous m'appelez, hein.
4: Non, mais de toute façon, je vais passer, il faut que je récupère vos téléphones.
5: Bon, mais alors, écoutez-moi, je vous donne aucun téléphone.
4: Non, mais juste ceux qui contiennent du plastique.
5: Oh, mais monsieur, ils sont tous en plastique, qu'est-ce que vous nous chauffez, là?
4: Bon, bah écoutez, je vais tous les prendre, c'est pas grave.
5: Non, vous prenez rien du tout.
4: Bah si.
5: Et moi, je vous dis non, essayez de venir et de les prendre quand je suis là, vous allez voir, ça va être tout drôle.
4: Ah, bah si on peut rigoler en plus, avec plaisir.
5: Mais pour il n'est pas question que vous me preniez mes téléphones, monsieur. Je sais pas d'où vous avez sorti ça.
4: C'est vous m'avez demandé de venir les chercher et qu'en plus on allait rigoler.
5: Non, moi je viens de rien de vous demander, monsieur.
4: Oh l'autre, hein.
5: C'est à moi que tu dis l'autre. Dis-moi, Pedro.
4: Bah, je ne suis pas Pedro, mais.
5: À qui t'as dit l'autre?
4: C'est un collègue. Il passait justement là.
5: Ah ouais, un collègue qui partait, il vaut mieux, ouais. Parce que moi je suis pas l'autre, hein.
4: Ah bah, je sais, l'autre, c'est mon collègue. C'est son nom. Il s'appelle monsieur l'autre.
5: Ouais, arrêtez de me prendre pour un con.
4: Ah non, ça c'est moi.
5: Arrêtez de me prendre pour un con.
4: Ah bah, attendez, je vous le passe.
5: Non, moi je
4: veux pas. Monsieur l'autre, vous passe la dame. Oui, allô?
5: Oui.
4: Bonjour, madame. Monsieur l'autre à l'appareil, que se passe-t-il?
5: J'ai un charlot, là, qui est au téléphone.
4: Ouais.
5: Qui veut venir m'enlever les téléphones parce qu'ils sont en plastique.
4: Ah ouais, vous avez encore des téléphones en plastique, vous?
5: Allez, c'est bon, merci.
4: Je vous repasse, monsieur Martin.
5: J'ai autre chose à faire, monsieur.
6: Allô?
7: Oui, bonjour, madame. C'est la compagnie républicaine de sécurité à l'appareil.
6: Oui.
7: Est-ce que vous avez vu quelque chose de bizarre dans votre coin, là, aujourd'hui
6: Ma foi, non.
7: Non, rien. Non. On n'a pas entendu des gros bruits suspects dehors
6: Non, du tout.
7: Bon, parce que là, on vient d'avoir une communication de la part du zoo de Sansergue. Le zoo qui a des animaux préhistoriques et tout ça, là.
6: Oui.
7: Il y a un dragon qui s'est échappé du zoo.
6: Ah bon ?
7: Et oui, et le problème, c'est que...
6: Oh là là, oui.
7: Ben oui, ça fait des dégâts parce que quand il s'envole, il crache du feu.
6: Oui, oui.
7: Et donc, il y a des terres entières qui ont été brûlées.
6: Oh là, oui, en effet.
7: Et apparemment, c'est une femelle et elle est partie, elle s'est échappée parce qu'elle a répondu et on cherche son œuf activement dans tout le département.
6: Oh là là.
7: Donc, on prévient tout le monde.
6: Oui. Hein,
7: nous, on est mobilisés. Vous êtes chez vous, là, actuellement ?
6: Ben, encore une heure, oui.
7: Vous avez un tuyau d'arrosage, éventuellement, ou...
6: Oui.
7: D'accord. Mais il est dans votre jardin ?
6: Non, il est sur la terrasse, là, oui. À côté, hein.
7: À côté. Votre téléphone va jusque-là, non ?
6: Ah oui, oui, oui.
7: Ah. Ah, ben alors, on va pouvoir faire. Prenez votre téléphone, allez jusqu'à votre terrasse, je vais vous expliquer quoi faire, si vous le voyez, hein.
6: Oui, d'accord. Oui ?
7: Oui, madame, vous m'entendez ?
6: Oui, oui, je vous entends, je suis dehors, là.
7: Vous êtes sur la terrasse ?
6: Oui.
7: Est-ce que vous le voyez, d'abord, dans le ciel, le dragon, là ?
6: Ben, pas du tout, non.
7: D'accord.
6: Oui.
7: Comment on essaie d'établir un relais ? Est-ce que vous connaissez Madame Lamolle ?
6: Non.
7: On demande à chaque habitant de bien vouloir communiquer avec un autre habitant pour pouvoir...
6: Lamolle, ça me dit rien.
7: Ça vous dit rien ?
6: Non. Ah non, je connais pas cette dame-là, moi, non.
7: Bon. Si ça vous embête pas, on va vous mettre en liaison téléphonique avec elle.
6: Oui.
7: Expliquez-lui bien ce que c'est, s'il vous plaît, nous, le temps qu'on arrive chez elle.
6: D'accord, okay.
7: Merci beaucoup, madame. À
6: de
7: plus
6: rien.
7: Tard.
8: Allô ?
6: Oui, Madame Lamolle ?
8: Oui.
6: Oui. Est-ce que les gendarmes vous ont appelé ?
8: Non.
6: Non ?
8: Pourquoi ? Qu'est-ce qu'il y a ? Il y a une mauvaise nouvelle ?
6: Non, ils disent qu'il y a un dragon qui est dans le quartier, quoi.
8: Attendez, quittez pas, parce que, excusez-moi, j'ai trouvé quelque chose dans mon jardin. J'ai trouvé un objet bizarre, alors.
6: Ah bon ?
8: J'ai apporté dans ma cuisine.
6: Et qu'est-ce que c'est ?
8: Oh ben écoutez, je ne sais pas comment je vais le casser pour faire une omelette avec, parce que je n'ai jamais vu ça. C'est un œuf énorme.
6: Eh ben c'est ça qu'il recherche.
8: Mon Dieu, où est-ce qu'il est le marteau ?
6: Allô, ah non, mais il ne faut pas le casser, madame. Hein.
8: Ben c'est un œuf.
6: Mais oui, mais c'est un œuf de dragon.
8: Oh mon Dieu !
6: Alors donc, il ne faut pas le casser. La sécurité va venir chez vous, parce qu'ils vont le récupérer, eux.
8: Attendez.
6: Oui, mais il faut pas... Allez, vous l'avez ramené dans votre cuisine ?
8: Ah oui ?
6: Eh bien, vous le laissez dans la cuisine.
8: Oh, il est lourd, hein ? Oh !
6: Pardon ?
8: Mon Dieu !
6: Oui ?
8: Il est tombé !
6: Il est tombé ?
8: Oui !
6: Oh !
8: Oh, il y a une bête dedans !
6: Mais il fallait pas le casser ! Oh là là, il est tombé !
8: C'est une grosse bête dedans, avec des ailes !
6: Oh là là là là, il fallait pas...
7: Allô ?
6: Oui ? Alors, elle me dit qu'elle a un œuf énorme dans son jardin.
7: Alors, vous lui avez dit, madame ?
6: Oui, oui, mais elle vient de me dire qu'elle l'a fait tomber, l'œuf.
7: Et
6: donc, il y a une bête énorme dedans.
7: Ah bah oui, c'est le dragonnet, c'est le petit dragon.
6: Ben voilà.
7: Oh là là là là là.
6: Alors, elle est complètement désemparée. Hein.
7: Qu'elle se prépare déjà des casseroles d'eau et tout, le temps qu'on arrive, hein ?
6: Oui, des casseroles d'eau.
7: Le temps qu'on arrive.
6: Oui, ben je lui ai dit, oui. Allô ?
8: Allô ?
6: Allô, madame, ben préparez des casseroles d'eau.
8: Allô ?
6: Oui, allô ?
8: C'est une drôle de bête avec des ailes, elle crasse le feu.
6: Mais donc il faut préparer des casseroles d'eau.
8: Mais oui, mais il met le feu ! Il met le feu dans
6: là
8: ma
6: là
8: cuisine.
6: Là. Oh, moi je sais plus quoi faire. Il faut mettre de l'eau, pour éteindre le feu, essayer de...
7: Allô ?
6: Oui ?
7: Oui, alors on arrive, mais oui. C'est bizarre, on voit de la fumée chez elle.
6: Oui, oui, parce qu'elle m'a dit qu'il crachait le feu, hein.
7: Oh là là.
6: Oui.
7: Qu'elle dégage tout ce qu'il y a dans son frigo et qu'elle s'enferme dans le frigo.
6: Ah oui, mais vous croyez qu'elle va pouvoir ? Allô, madame ?
8: Oh mon Dieu.
6: Oui ? Allô, madame ?
8: Il me court après !
6: Mettez-vous dans le... Ils ont dit de vous mettre dans le frigidaire.
8: J'ai le feu à ma gaine de maintien.
6: Oui,
8: il crase les flammes. Il y a ma gaine de maintien qui est en flamme.
6: Essayez de vous mettre dans le frigidaire, si vous pouvez.
8: C'est ma culotte qui est en flamme, là !
6: Oh là là là là là là.
7: Allô ?
6: Oui ?
7: Allô ?
6: Oui ? Elle a sa gaine de maintien qui est complètement enflammée, alors...
7: Elle n'est pas encore dans le frigidaire ?
6: Ben, je lui ai dit, mais...
8: Allô ?
6: Oui ?
8: J'ouvre la porte du réfrigérateur !
6: Oui, mettez-vous dans le frigidaire, madame !
8: Faut que je retire tout ce que j'ai dans le frigidaire !
6: Ben, bien sûr, oui, c'est ça, c'est pas facile, hein ! Ben...
8: Oh mon Dieu, oh. Il me regarde avec ses petits yeux rouges là.
6: Ben oui.
8: Il avance vers moi. Allô?
6: Oui.
8: Il avance vers moi. Ah ça y est, je rentre dans le réfrigérateur. Oh mon Dieu.
6: Mettez-vous, essayez de...
8: Allô?
6: Oui.
8: Vous m'attendez?
6: Oui.
8: Je suis dans le réfrigérateur. Qu'est-ce que je fais maintenant?
6: Et lui, il est où le dragon là?
8: L'huile? Ah ben l'huile, elle n'est pas dans le réfrigérateur.
6: Non, mais il est où, dans la cuisine?
8: Ah, le dragon?
6: Il est dans la cuisine?
8: Oui, attendez, j'ouvre la porte pour regarder. Allô?
6: Oui.
8: Oh mon Dieu.
6: Qu'est-ce qu'il fait?
8: Il est en train d'ouvrir, vous savez, les boîtes de conserve là.
6: C'est pas vrai.
8: Mais si, parce qu'il a des griffes à ses pattes.
6: Mmh.
8: Et alors, il ouvre des boîtes de conserve. Oh non, ma boîte de thon à l'huile d'olive.
6: Oh,
8: oh non, je l'ai gardée pour ce soir.
6: Oh.
8: Il a mangé ma boîte de thon.
6: Il l'a mangé?
8: Oui. Il a mangé mon thon à l'huile d'olive.
6: Oh là là là là.
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10: Oui, bonjour.
4: Bonjour monsieur, c'est bien le centre automobile?
10: Oui.
4: J'ai vu qu'il y avait une promo là, qu'il y avait 75 euros offerts.
10: Je vous donne déjà le prix des pneus, ça dépend si vous en changez 2 ou 4.
4: Ah non, mais je veux pas changer de pneus, non, je vous appelais juste pour la promotion, pour les 75 euros offerts.
10: Mais si vous voulez pas changer de pneus, comment vous voulez bénéficier de la promotion?
4: Bah vous me donnez les 75 euros.
10: Je vous donne les 75 euros?
4: Volontiers, oui.
10: Est-ce que vous pouvez juste répéter ce que vous voulez me dire? Vous voulez venir récupérer les 75 euros?
4: Voilà, alors si je peux passer cet après-midi, ce serait super.
10: Non mais monsieur, réfléchissez, vous venez venir récupérer 75 euros sans faire quoi que ce soit?
4: Bah non, je passe quand même, si vous voulez, je me déplace.
10: Non mais...
11: Allô?
4: Ah, c'est madame maintenant.
11: Et vous voulez juste 75 euros parce que vous avez vu une pub à la télé?
4: Bah oui.
11: Je vous offre pas 75 euros comme ça, de la soirée, je les sors pas de la botte d'un cheval. Vous me prenez vraiment pour un jambon, monsieur, ou quoi là? Vous me prenez pour un con?
4: Enfin, j'ai l'impression que c'est un petit peu le contraire là.
11: Et pour la pose de pneus fait dans notre atelier?
4: Non mais.
11: Est-ce que les pneus, ils ont été posés dans nos ateliers?
4: Bah alors, si ça vous arrange pour vos papiers, on peut dire ça. Moi, ça me dérange pas si vous voulez.
11: Mais monsieur, mais je vais vous faire une fausse facture de 4 pneus pour que vous ayez 75 euros. Mais vous êtes complètement barré, monsieur.
4: Bah je dirai rien si c'est ça qui vous.
11: Mais je vous dirai rien. Mais monsieur, mais vous êtes. Vous avez la lumière dans toutes les pièces? Vous voulez que je vous fasse une fausse facture pour que je vous donne 75 balles? Mais je m'en fous de vos 75 balles, c'est vous qui les voulez. Non mais c'est Rire et Chanson à l'appareil là ou quoi?
4: Pardon?
11: C'est Rire et Chanson à l'appareil là? C'est l'appel trop con ou quoi?
4: Ah bah merde, il manquerait plus que ça tiens.
11: Ah bah oui, vous voulez qu'on vous donne 75 euros alors que vous avez fait le travail ailleurs. C'est comme si vous allez chez le restaurateur avec votre baguette de pain. Il va vous foutre dehors le mec. Bah moi c'est pareil, si vous venez tout à l'heure, je vous fous dehors. On est d'accord?
4: Moi si c'est ça, je vais en parler à mon beau-frère qui est au syndicat des démonteurs. Vous allez voir que ça va pas être la même chose.
11: Au syndicat des quoi?
4: Des démonteurs de pneus.
11: Des démonteurs de pneus, ouais.
4: Oui.
11: Oh, c'est Rire et Chanson là.
4: Vous insistez là quand même.
11: Ouais, bah ouais, parce que franchement c'est une blague.
4: Ah bah franchement oui.
11: Et bah qu'il a... Alors le mieux, vous savez ce que vous faites? Je vous donne les coordonnées, la direction.
4: Oui, d'accord, vous allez me donner le numéro d'un complice.
11: Mais monsieur, mais putain, mais oh mais franchement je suis mort de rire.
4: Bah j'entends ça, oui.
11: J'ai que ça à foutre d'expliquer un...
4: Non mais j'ai bien compris, si vous voulez magouiller des papiers...
11: Mais je veux pas magouiller des papiers, monsieur. Les 75 euros sont offerts uniquement si vous venez chez moi.
4: Oui, c'est bien ce que je dis, je viens chez vous récupérer les 75 euros ou je viens cet après-midi?
11: Non, non, monsieur, attendez, j'ai pas fini ma phrase. Je mets 75 euros, je vous offre 75 euros.
4: Très bien,
11: si vous
4: oui.
11: Achetez, eh bah, écoutez, vous c'est montez parfait. 4 pneus. Est-ce que vous allez acheter et monter 4 pneus chez moi?
4: Alors, pas dans l'immédiat, mais ça, rien ne dit que...
11: C'est pas la peine de venir me voir. Je vous offre 75 euros si vous achetez
4: voilà,
11: 4 pneus.
4: On est d'accord. Donc, est-ce que...
11: Non, si... monsieur, vous entendez la moitié de ce que vous écoutez. Vous êtes con ou quoi?
4: Bah, merci, bah, de mieux en mieux. Bon, écoutez, moi je passe.
11: Ouais, passez, s'il vous plaît, venez, s'il vous plaît. Ça va me faire plaisir, je vais passer un bon quart d'heure.
4: Ah bah écoutez, tant mieux. Allô?
12: Oui, bonjour.
4: Ah bonjour monsieur, voilà, comme j'expliquais à votre collègue.
12: Vous n'arriverez pas à m'avoir.
4: Pour?
12: C'est monsieur Martin.
4: Oh non, merde.
12: Excellent. L'appel trop con de Rire et Chanson.
4: Ah bah voilà.
12: Ah, je vous écoute tout le temps. Et quand je rentre du bureau, je finis à midi et quart, je reste dans ma voiture jusqu'à midi et demi pour vous écouter.
4: Bon, et pour tout ça, je peux pas avoir les 75 balles quand même.
12: Bah écoutez, passez toujours, on pourra faire un petit effort.
4: Parfait.
12: Il n'y a pas de stress chez nous. C'est super. Au revoir Martin.
4: Au revoir.
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14: Mairie de Notre-Dieu.
15: Oui, bonjour monsieur.
8: C'est oui, la bonjour, mairie.
14: Monsieur. Oui, monsieur.
15: Oui, bonjour monsieur. Robert Ledoux à l'appareil, champion du monde de coup de fil le plus court. Alors, ça fait combien de... Ah, ben là, je crois que j'ai gagné.
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13: bonjour.
4: Bonjour monsieur, c'est bien l'entreprise de matériaux et bricolage ?
13: Oui.
4: Monsieur Martin, établissement Martin, on va attaquer le ravalage de votre façade.
13: Bah attendez, vous appelez de la part de qui ?
4: Bah de mon responsable, monsieur Martin.
13: Bah attendez, moi je suis en location, c'est pas chez moi ici. Vous allez venir faire les travaux sans que le propriétaire ne m'ait prévenu ?
4: Bah moi je vous préviens.
13: Ah.
4: En plus, vous participez au chantier ?
13: Non, je participe pas, je suis locataire.
4: Bah si, parce qu'on vous a mis le tarif participatiste.
13: Ah non, attendez monsieur, attendez.
4: Donc ça implique que vous faites une partie du boulot ?
13: Non, mais moi je ne veux pas. Ne me faites pas faire des choses que je ne veux pas.
4: En parlant de ça, est-ce que vous savez poser du crépi ?
13: Ah non, mais attendez, il n'y a pas de crépi, c'est uniquement de la vitrine.
4: Ah, parce que nous, on a prévu du crépi, donc c'est pas grave, on le mettra dessus.
13: Ah non, mais je ne prends rien, vous allez venir, je ne veux pas vous ouvrir, mais c'est ce que vous comprenez pas, monsieur.
4: Bah non, puisque c'est à l'extérieur, surtout laisser la porte fermée,
13: mais
4: oui.
13: Moi... pas possible, ça. Est-ce que c'est une obligation ?
4: Bah maintenant, oui.
13: Alors, je vais aller voir tout de suite le propriétaire qui est juste à deux pas de mon bureau, qui m'explique un petit peu. Il aurait pu quand même me prévenir un petit peu, quand même. Je suis locataire de ces locaux.
4: Ah bah, passez-le moi.
13: Non, attendez. Vous êtes monsieur Martin, je sais pas quoi, là.
4: Établissement Martin.
13: Attendez, établissement Martin.
4: Voilà.
16: Allô ?
4: Oui, bonjour, madame.
16: Non, c'est un monsieur.
4: Si vous voulez. Donc, pour le crépi, on va vous montrer...
16: Attendez. Arrêtez de vous enflammer. Je suis le directeur de la société. Je suis pas au courant de cette histoire.
4: C'est pour ça que je vous le dis, oui. C'est comme ça, vous êtes au courant.
16: Bah non, mais... oui, non. Mais,
4: bah oui.
16: Oui, mais vous m'avez rien dit du tout. Je suis pas au courant, point.
4: Je viens de vous le dire.
16: Mais putain, j'ai rien signé,
4: non,
16: donc...
4: Mais pardon, je vous l'ai dit ou je vous l'ai pas dit ?
16: Je ne suis pas au courant.
4: Non, mais est-ce que vous me dites que je vous l'ai pas dit alors que je viens de vous le dire ?
16: Mais je vous passe quelqu'un.
4: Oui, non, parce que ce que je voulais dire, c'est que moi, comme ça...
16: Non, mais je m'en fous. Je vous passe quelqu'un. Moi, je ne suis pas au courant, point.
4: D'accord, donc je dis à la personne que vous êtes au courant et que j'ai vu avec vous.
16: Mais vous avez rien vu avec moi. Vous avez eu qui pour nettoyer une façade ? Vous avez vu avec qui ?
4: Bah, avec mon responsable, monsieur Martin.
16: Mais putain, vous comprenez rien. Vous avez vu avec qui chez nous, chez moi, dans ma société ? Vous avez vu avec qui ?
4: Ah bah là, je vois avec vous, oui.
16: Non, mais vous voyez rien. Oh là là là. Mais on vous a signé un devis ?
4: Alors le devis, je vous l'ai pré-signé.
16: Vous l'avez pré-signé, le devis. Non, mais moi, est-ce que je vous l'ai rendu signé ?
4: Bah, vous me le rendrez tout à l'heure quand je vous l'apporterai.
16: Moi, j'ai rien signé. Je vous passe à une personne qui a peut-être signé le devis. Deux secondes.
4: Non, mais
16: deux
4: parce
16: secondes.
4: Que vous voyez...
16: Non, deux secondes.
17: Oui, allô ?
4: Oui, bonjour, monsieur.
17: Madame, oui.
4: Donc, il paraît que c'est vous qui me signez le devis.
17: Mais non, mais c'est pas possible. Vous n'avez encore pas compris.
4: De toute façon, je vous dépose le devis en même temps que les fournitures.
17: Mais quelles fournitures ? Je vous ai rien demandé.
4: Bah, les matériaux pour le ravalage.
17: D'abord, on dit plutôt ravalement, non ?
4: Bah, non, dans le métier, nous, on dit ravalage.
17: Bon, ravalage ?
4: Oui.
17: Quel ravalage ? Je vous ai rien demandé.
4: Peut-être, mais bonne nouvelle, j'ai tout calé.
17: Mais tout calé avec qui ? Vous téléphonez aux gens ? Vous amenez des matériaux ?
4: Ah, pardon. Vous préférez qu'on prenne vos matériaux à vous, c'est ça ?
17: Mais non, mais vous comprenez rien ou quoi ? Non, mais c'est un vrai sketch, hein, vous, là.
4: Oui, bah bien sûr, je suis Muriel Robin.
17: Non, mais c'est...
4: Pourquoi pas rire et chanson, tant qu'on y
17: mais
4: est ?
17: Mais non, mais attendez...
4: Bref, pour la partie du chantier en distanciel, il faut qu'on s'organise.
17: Mais en distanciel, comment ça, en distanciel ?
4: Vous avez un vidéo téléphone ?
17: Un vidéo téléphone ? Non, mais je vais pas
4: non,
17: encore...
4: Non, mais comme ça, on pourra vous guider en visioconférence pour trouver des solutions quand...
17: Mais quelle solution à quoi ? Je vous ai rien demandé !
4: Bah oui, mais une fois qu'on aura installé vos échafaudages...
17: Vous n'installez rien du tout !
4: Alors, si c'est vous qui l'installez et qu'on vous guide en...
17: Je n'installe moi-même rien du tout !
4: Sauf si on vous guide en visio.
17: Non, je ne veux rien faire !
4: Et en vidéo par téléphone ?
17: Non !
4: Ou alors en conversation filmée ?
17: Non !
4: Bon, bah dans ce cas, par visiofax.
17: Non, mais vous avez bu, là, ou quoi ? Vous êtes shooté, ou quoi ? Vous comprenez ce que je vous dis, ou pas ?
4: Non, mais vous voyez, par exemple, quand vous allez poser le crépi...
17: Mais c'est pas possible.
4: Mais si, c'est possible. On va vous aider. Vous allez voir, c'est pas si compliqué.
17: Bon, écoutez, merde, ne...
4: Alors non, merde, vous confondez avec le torchis. Là, on serait plutôt sur un crépi.
17: Bon.
18: SPA, bonjour.
19: Oui, c'est la SPA.
18: Oui, monsieur, bonjour.
19: Bonjour, madame. Comment allez-vous ?
18: Ça va, monsieur.
19: Ah, c'est monsieur Le Duret à l'appareil.
18: Oui, bonjour, monsieur. Bonjour.
19: Je vous appelle parce que nous organisons tous les week-ends des sorties où nous rencontrons des animaux.
18: Oui, et alors ?
19: Alors, on voulait un conseil.
18: Oui, je vous écoute.
19: Nous organisons avec des amis ce que nous appelons des rodéos cochons.
18: Oui.
19: Nous arrivons donc de manière inopinée. Dans des cours de ferme, là où il y a des porcheries en stabulation libre, où les cochons sont en liberté, nous avons des gros 4x4, et donc nous traversons les cours de ferme, très vite évidemment, parce que l'éleveur ne doit pas être au courant.
18: Et ah bon ?
19: Bah oui, c'est celui qui poque le plus de cochons.
18: Qui
19: poque.
18: Qu'est-ce que ça veut dire poquer ?
19: Qui tue, qui boum, qui écrase le plus de cochons.
18: Non mais vous plaisantez monsieur ou quoi ? Vous appelez la SPA pour me raconter des conneries pareilles ?
19: Dites-moi madame, c'est quand même un sport. Hein ?
18: C'est un sport ? Non mais attendez, mais vous êtes fou ou vous êtes innocent ? Alors monsieur, je n'ai rien à répondre à votre bêtise. Veuillez raccrocher s'il vous plaît immédiatement.
19: Ben je fais ce que je veux.
20: SPA, bonjour.
19: Allô ?
20: Oui ?
19: Oui, j'ai appelé une dame et elle m'a raccroché au nez.
20: Elle vous a raccroché au nez, elle est encore complètement scandalisée parce que vous lui avez raconté.
19: Attendez quand même, dites-moi madame, j'appelle gentiment la SPA pour avoir un renseignement.
20: Je vous repasse la
0: dame que vous aviez
8: tout
0: à l'heure.
8: Ah oui, ça serait gentil quand même. Moi, j'étais.
0: Alors, je vous écoute. Quel renseignement voulez-vous?
8: Ah, rebonjour, madame. Je ne sais pas ce qui s'est passé. Le téléphone a coupé.
0: Le téléphone a coupé, vous ne savez pas ce qui s'est passé. Alors, ça s'appelle comment, ce que vous faites là?
8: Ben, ça s'appelle le rodéo cochon.
0: Le rodéo cochon. Le cochon, je crois que c'est vous d'abord.
8: Non, madame.
0: Si, monsieur.
8: Si vous voulez bien m'écouter.
0: Alors, je vous écoute, allez-y.
8: Je vous demandais juste un petit conseil parce que vous, vous connaissez bien les animaux.
0: Oui, je connais les animaux, oui.
8: Voilà.
0: Je les préfère aux hommes d'ailleurs.
8: Oui, moi.
0: Alors après.
8: Souvent, c'est vrai.
0: Après, après.
8: Alors, bon. Et donc, nous, comme je vous l'ai dit, c'est celui qui poque le plus de cochons qui gagne.
0: Oui.
8: Et je voudrais savoir quel est le modèle de 4x4 qui serait le plus à même de percuter des cochons sans.
0: Vous voulez savoir quel est le modèle de 4x4 qu'il faut prendre pour culbuter le plus de cochons?
8: Sans leur faire de mal.
0: Sans leur faire de mal.
8: C'est-à-dire qui abrégera
0: leur souffrance.
8: Voilà, voilà.
0: C'est qui abrégera leur souffrance. Voilà. Mais vous vous foutez de ma gueule ou quoi? Monsieur, on est la société protectrice des animaux, nous on n'est pas l'abattoir de Bordeaux, hein.
8: Madame, c'est un sport.
0: C'est un sport, mais faites autre chose comme sport, parce qu'il y a du vélo à faire. On n'a qu'à aller faire du vélo.
8: Mais madame, je vous signale, enfin, excusez-moi, mais passé un certain âge, les sports mécaniques quand même permettent de.
0: Eh bien alors monsieur, non seulement si vous avez un certain âge, vous êtes un cochon, mais vous êtes un vieux cochon.
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21: Oui, hello.
4: Oui, bonjour monsieur. C'est bien le salon de coiffage?
21: Oui, bonjour.
4: C'est juste pour vous prévenir que j'ai fixé des rendez-vous chez vous pour mes clients.
21: Pourquoi vous envoyez des clients chez moi?
4: Je lance ma société de toilettage et promenage de chiens. Et comme j'ai pas de local, je vais m'installer chez vous.
21: Non mais vous foutez de moi là, non? Je ne tombe pas les chiens, je coiffe des gens.
4: Alors moi je m'occuperai des chiens, ça vous inquiétez pas.
21: Mais je viens de vous dire que je suis un salon de coiffure.
4: Je sais, c'est pour ça, ça nous permet d'être complémentaristes.
21: Non mais vous êtes conscient? Non mais ça va pas, non?
4: Non mais il y a rien de sorcier.
21: Vous...
4: Moi je m'occupe de toute la partie animalistique.
21: Bah, c'est voir là. Et je vous zigouille.
4: Comment ça, des nouilles?
21: Non, je vous zigouille.
4: Non, pas la peine. J'ai commandé des croquettes pour que les chiens puissent manger au salon.
21: Pardon? Vous êtes débile?
4: Vous serez là à 15h?
21: C'est même pas la peine de vous présenter, hein.
4: Bah si, parce qu'il faut que je réceptionne.
21: Ah non, parce que là, non. Allez, hop.
4: Ah bah,
21: Et du vent, va te promener. Tu me fais suer.
4: Alors, passez-moi le responsable, s'il vous plaît, parce que.
21: Non, mais allô?
4: Ah, un autre monsieur.
21: Ah non, mais c'est hors de question. Je suis quand même chez moi, je suis propriétaire de mon salon.
4: Écoutez, si ça peut vous rassurer, je vais venir planter des crochets dans les murs pour que les chiens soient attachés.
21: Mais non, c'est hors de question, monsieur, vous m'entendez bien?
4: Bah non, parce que, excusez-moi, moi j'ai déjà quand même pas mal de rendez-vous.
21: Mais je m'en fous, monsieur, vous n'aviez qu'à d'abord me demander mon avis. Je m'en fous, je ne me suis jamais engagée par rapport à vous.
4: Mais vous vous êtes jamais désengagée non plus.
21: Mais qu'est-ce que j'ai dit? Qu'est-ce que j'ai fait, monsieur? Dites-moi.
4: Bah justement, vous avez pas dit que vous étiez contre.
21: Contre quoi?
4: Contre ma société animaliste de pet sitting toiletting.
21: Mais je ne connais même pas votre société. Je n'ai jamais eu affaire à vous. Vous m'avez jamais envoyé de papier. Vous m'avez jamais envoyé de courrier.
4: Oui, non, moi j'ai fait un site internet quand même.
21: Pardon, vous dites? Mais je n'ai jamais fait ce genre de choses, monsieur.
4: Bah non, j'ai tout fait moi-même. Excusez-moi de travailler pour vous, surtout.
21: Non, mais de travailler pour moi, vous rigolez, vous foutez de ma gueule ou quoi? Là, franchement, vous poussez le bouchon un peu loin. Je vais appeler mon avocat et vous allez voir, ça va être vite vu. D'ailleurs, vous allez me donner votre nom, vos coordonnées.
4: Monsieur Martin.
21: Monsieur Martin, d'accord.
4: Oui, et ma commande, alors?
21: Quelle commande?
4: Bah, parce que j'ai quand même fait commander des trucs qui vont être livrés chez vous, donc je vois le truc.
21: Mais quelle commande?
4: Alors, j'ai un bac spécial pour les shampoingages caniniques.
21: Mais attendez, monsieur, je ne suis pas toiletteur. Je suis coiffeuse.
4: Oui, bon, enfin, vous voyez, c'est quand même un peu le même métier, j'imagine.
21: Vous rigolez, vous foutez de ma gueule ou quoi?
4: Oh, bah, c'est pas mon genre.
21: Je vais pas nettoyer les chiens, moi. Je travaille sur des personnes. Mais vous savez ce que c'est, le genre humain? Vous savez, les hommes, les bonnes femmes. Vous voyez ce que je veux dire?
4: Je vois pas trop la différence, mais enfin, bon, c'est.
21: De toute façon, jamais j'aurais accepté un truc pareil. Mais vous êtes complètement marteau, vous. Je n'accepte pas de chiens dans mon salon de coiffure, monsieur. Donnez-moi votre nom, monsieur Martin. Votre adresse.
4: Excusez-moi, mais entre des poils de tête ou des poils de chien, je vois pas.
21: Non, ça n'a rien à voir, monsieur. Vous foutez de ma gueule, là.
4: De toute façon, j'ai mon avocat qui est là, qui me confirme que.
21: Ah bah, passez-moi votre avocat.
4: Ça va pas être la même mayonnaise, hein, je vous préviens, hein.
21: Allez-y.
4: Ah bah, Maître Martin!
21: Maître Martin, comme par hasard.
4: Quoi, comme par hasard? Bah, c'est mon beau-frère.
21: Bien sûr.
4: Maître Martin! Oui, je vous passe le monsieur du.
21: D'abord, je suis pas un monsieur, je suis une dame, déjà, et d'une.
4: Oui, il veut vous parler.
21: Non, mais monsieur, je tiens à vous signaler que je ne suis pas un homme, je suis une femme.
4: Allô?
21: Oui.
4: Oui, bonjour, Maître Martin à l'appareil.
21: Ouais, vous avez la même voix que l'autre Martin, c'est marrant, c'est rigolo.
4: Eh ben, c'est entre beaux-frères, on échange nos voix. Bonjour, monsieur.
21: Bien sûr, ouais. Non, d'abord, je suis pas un monsieur, merde, je suis une dame. Et foutez-moi la paix, espèce de vieux con et vieux.
4: Ah non, pas vieux con. Ou alors, à la limite, vieux trop con.
21: Non, monsieur.
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22: Allô?
23: Oui, bonjour, madame. Madame?
22: Oui.
23: Bonjour, vous êtes bien titulaire de l'abonnement 0546. Oui, c'est France Télécom à l'appareil.
22: Oui.
23: Nous installons sur le quartier, sur le 0546, un système téléphonique. Le dernier cri de la technologie infrarouge, c'est-à-dire que vous êtes relié à partir d'aujourd'hui sur l'infrarouge. Votre appareil de téléphone qui est un appareil à fil, hein. Mm-hmm. Vous avez une fiche, vous avez une prise qui va dans votre mur actuellement. n'est-ce pas ?
1: Oui.
23: Voilà, donc maintenant, vous n'aurez plus besoin de cette prise téléphonique. Vous allez pouvoir vous transporter, vous promener dans votre appartement, prenant l'appareil que vous avez actuellement. Vous le prenez dans vos mains, mais vous débranchez la prise et nous pouvons continuer à parler. Voilà le nouveau système. Eh oui, c'est le système.
1: Ah ben, faudrait que vous rappeliez parce que ma belle-mère est descendue, là.
23: Vous avez un appareil de quel type?
1: Ah ben, je sais pas, c'est chez ma belle-mère, hein. Moi, c'est pas ma maison.
23: Ben non, mais vous savez, madame...
1: C'est ma belle-fille, moi.
23: Comment?
1: Moi, je suis sa belle-fille, hein.
23: Ah, c'est pour ça, voilà.
1: Ah ben, écoutez, moi, je suis pas à mon domicile, hein.
23: Voilà, écoutez, c'est un tout petit problème technique. Vous avez
1: votre... revenir, là, dans 10 minutes, hein, quart d'heure, si vous pouvez rappeler à ce moment-là.
23: Non, vous avez votre appareil dans la main?
1: J'ai l'appareil de ma belle-mère dans la main, oui.
23: Voilà, donc vous prenez l'appareil dans la main. Vous voyez le cordon téléphonique?
1: Oui.
23: Vous le tendez tout doucement.
1: Oui, je le tends.
23: Oui, tout doucement, hein?
1: Oui.
23: Bon, nous allons faire un compte à rebours. Je vais inverser la fréquence. Ne bougez pas, madame. Mmh. Vous faites un essai en cette version. Voilà, un peu plus, voilà. Écoutez, madame, nous avons un petit problème dans votre appareil téléphonique. Vous n'avez pas un appareil qui ferait masse, il y a pas un
1: don. Je peux pas vous dire, je connais pas le bâtiment ici. Je peux
23: non, un appareil en métal, vous savez, avec des. Est-ce que excusez-moi de vous demander ça, vous n'avez pas d'appareil dentaire, de plombage, de choses comme ça?
1: Si, j'ai un appareil dentaire, moi.
23: Ah. Eh ben voilà.
1: Pourquoi?
23: Eh ben voilà. Ah. Vous avez un appareil dentaire.
1: Ah ben dites donc, vous me posez beaucoup de questions, dites donc.
23: Ah oui, excusez-moi. Mais vous savez.
1: C'est un peu indiscret, mais enfin.
23: Oui, mais vous savez, je suis inspecteur à France Télécom, c'est moi qui fais.
1: Oui, mais vous savez, c'est un peu indiscret, ça.
23: Oui, excusez-moi. Hein? Oui, excusez-moi.
1: Ça me semble un peu indiscret, quoi.
23: C'est un peu intime.
1: Je tique, hein.
23: On va faire le test simplement maintenant pour vérifier que ça marche bien.
1: Oui, elle est pas là, hein.
23: Madame, j'ai pas besoin qu'elle soit là. Du moment qu'il y a quelqu'un chez vous, c'est parfait. Nous, on teste la ligne. Vous pouvez prendre donc votre téléphone.
1: Oui.
23: Vous le prenez dans les mains. Là, vous l'avez dans les mains, le téléphone?
1: Oui, j'ai dans les mains.
23: Vous allez, tout en me parlant, hein, j'ai besoin de vous entendre pour faire les tests, vous allez vers votre prise téléphonique.
1: Oui.
23: Et vous allez voir que, quand je vous le dirai, vous enlèverez, vous décrocherez.
1: La prise. D'accord.
23: Voilà la prise, et vous verrez que nous pouvons continuer à nous parler normalement.
1: Oui, ben vous allez me dire, et puis je vais la débrancher.
23: D'accord, donc je vais vous donner, faire avec vous un compte à rebours. Alors, vous m'entendez?
1: Oui.
23: À partir de 5, vous faites le compte à rebours, vous décrochez la prise, et à 0, nous continuons à nous parler normalement.
1: D'accord.
23: Je vous écoute.
1: Oui. Alors, 5, 4, 3, 2, 1, 0.
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5: Allô?
24: Bonjour madame, je voudrais parler à Emmanuel Macron s'il vous plaît.
5: Ah, monsieur Macron?
24: Oui, s'il vous plaît.
5: Non, il n'y a pas de monsieur Macron, vous êtes au garage. J'ai pas de monsieur Macron ici.
24: On vous a demandé de ne pas le passer, j'imagine bien.
5: Non, j'ai pas de monsieur Macron. Attendez, je vais vous passer le patron, vous allez voir.
24: Non, mais je me permets d'insister parce que.
5: Non, mais monsieur, là, vous me prenez de où, là, tout de suite, là?
24: Non, mais je comprends bien.
5: Non, mais j'ai pas qu'on me prenne de haut comme ça, de suite, là.
24: Ah, vous dites que je vous prenais de haut?
5: Non, mais vous êtes en train de m'accuser que je suis des appels et puis là, attention, hein. J'ai pas de monsieur Macron, je peux pas vous le passer.
24: Vous ne pouvez pas ou vous ne voulez pas?
5: J'ai pas de monsieur Macron, mais. C'est pénible.
24: Non mais excusez-moi, j'ai acheté ce numéro sur internet, je sais quand même où j'appelle.
5: Vous avez acheté quoi?
24: J'ai quand même payé pour avoir le numéro de monsieur Macron, si vous voulez.
5: Vous avez payé pour avoir le numéro de monsieur Macron. C'est nouveau ça, vous payez un numéro de téléphone, c'est nouveau. Vous êtes qui?
24: Ah bah une autre dame.
5: Ah non, vous êtes au garage.
24: Bon, tiens.
5: Voilà, si je vous le dis. Je suis garage.
24: Vous faites barrage?
5: Bah je suis garagiste moi.
24: Vous vous faites passer pour un garagiste pour me faire croire que monsieur Macron n'est pas là?
5: Vous avez du mal à comprendre apparemment. Monsieur Macron, c'est le président.
24: Ah bah je sais bien.
5: C'est du grand n'importe quoi. Monsieur Macron, c'est à Paris. Est-ce que vous vous rendrez compte de votre bêtise quand même? Allô?
24: Ah, monsieur Macron? Monsieur le président?
5: Monsieur, alors c'est quoi votre numéro de téléphone? Je vais vous appeler, vous allez comprendre. Ou je vais faire appeler la gendarmerie, comme ça vous allez comprendre que c'est un garage automobile ici. Et que vous êtes en train d'embêter votre monde avec un numéro masqué en plus.
24: Non, mais excusez-moi, je comprends bien que vous cherchez à protéger le président parce que.
5: Mais monsieur, je n'ai rien à foutre du président, vous comprenez ça? Moi j'ai certainement pas voté pour lui. Je vous le dis franchement, parce que quand je vois la merde qu'il fout, et puis derrière, avoir des gens qui me cassent les couilles. Parce que il veut monsieur Macron, je sais pas où on va là. Il faut arrêter monsieur. Alors donnez-moi votre numéro de téléphone, je vais rappeler la gendarmerie, et comme ça vous allez comprendre que c'est un garage automobile.
24: Ah bah c'est moi qui vais vous les passer. Alors attendez, ne quittez pas.
5: Allez-y, passez-moi la gendarmerie, qu'on rigole 5 minutes, et que vous compreniez votre connerie. Et après je déposerai plein de comptes vous, parce que vous êtes vraiment un rue de casse-couilles.
24: Ah bah moi d'abord, alors ne quittez pas, j'active le transfert.
5: Non, en plus, il fait du cirque, tu sais. Il va se faire passer pour un gendarme, il fait un numéro de téléphone, tu sais, avec sa bouche, tu sais, le garçon.
24: Allô?
5: Oui?
24: Oui, j'ai presque fini. Mais allô?
5: Ouais. Gendarmerie nationale, bonjour.
24: Ah non, c'est moi la gendarmerie.
5: Ah, c'est vous la gendarmerie?
24: Ah oui. Bon.
5: Alors, je veux votre grade, je veux tout, monsieur. Est-ce que je vais appeler quelqu'un de gradé? Parce que là.
24: Alors, je suis sergent-chef Martin.
5: Alors, appelez-moi.
24: Alors, sergent, S-E-R.
5: Ouais, sergent, donc ça, je connais, hein, mais.
24: Voilà. Votre nom. Chef, C-H-E-F.
5: C-H-E-S.
24: Voilà, sergent-chef Martin. Ouais.
5: Martin.
24: Voilà.
5: Alors.
24: Amiral de cavalerie.
5: Amiral de la cavalerie.
24: Oui.
5: Sergent-chef Martin, amiral de la cavalerie. Mais après, il va me sortir quoi encore, celui-là?
24: Et contre-colonel de l'infanterie mobile.
5: C'est ça. Vous appelez quelle gendarmerie, monsieur?
24: Alors, c'est la gendarmerie secrète d'Emmanuel Macron.
5: C'est la gendarmerie secrète de Madame Macron, maintenant. Alors, pourquoi c'est une gendarmerie secrète? J'ai jamais vu ça de ma vie, monsieur. Mais il y en a, ils ont vraiment que ça.
24: Non, mais je compte sur vous pour pas les bruiter, hein.
5: Pour pas les bruiter. Ah ouais, bien sûr.
24: Merci et vive la France.
5: Ouais, vive la France, ouais, c'est ça.
3: Cimetière animal, bonjour.
8: Allô?
3: Oui.
8: Oui, bonjour madame.
3: Bonjour madame.
8: C'est le cimetière pour animaux.
3: Oui.
8: Oh mon Dieu, dites-moi, je voulais savoir ce que vous faisiez de tous les os.
3: Ah ben non, on enterre les animaux entiers, ça reste dans la tombe, dans la boîte.
8: Oh, est-ce que vous auriez la gentillesse de m'en mettre un de côté?
3: Vous avez un animal qui est pas bien?
8: Si, il est bien, mais il aime bien jouer avec les os.
3: Votre animal aime jouer avec les os?
8: Mais oui.
3: Mais les animaux qui sont enterrés, les os restent à la personne qui enterre l'animal?
8: Mais il y en a bien de temps en temps. Quand il pleut beaucoup, il n'y en a pas un qui remonte à la surface.
3: Vous voulez demander quoi? Un os d'un chien qui remonte à la surface?
8: Non, mais pas forcément qui remonte à la surface, mais qui, je sais pas, au moment où ils les mettent dans les boîtes, là.
3: Mais au moment où ils les mettent dans les boîtes, ils sont entiers, les bêtes.
8: Eh ben, justement, vous pouvez peut-être en enlever un.
3: Mais vous plaisantez ou quoi?
8: Mais vous pouvez peut-être le faire en cachette.
6: Oui, bonjour, madame.
8: Bonjour, monsieur.
6: Qu'est-ce qui vous arrive?
8: Mais je comprends pas, j'ai appelé parce que mon petit chien, ben, il aimait bien jouer avec les os.
6: Ah non, on n'a pas d'os, non. Les os, ils sont enterrés, ils restent dans la terre.
8: Mais est-ce que, quand il pleut, est-ce qu'il n'y a pas des os qui remontent à la surface?
6: Non, jamais. Vous avez vu, vous, dans un cimetière, que les os des humains sortaient? Non.
8: Mais non, mais c'est normal, les humains, ils sont dans des cercueils.
6: Ah ben, les chiens aussi.
8: Ah ben, c'est pour ça qu'elle n'a pas voulu m'en donner.
6: Eh ben oui, mais il faut déterrer, puis enlever le cercueil et tout. Vous vous rendez compte, ça vous coûte une fortune.
8: Combien?
6: Puis, j'ai pas le droit, de toute façon.
8: Ah, j'entends votre dame derrière.
6: Non, mais j'ai pas le droit.
8: S'il vous plaît.
6: Oui.
8: Si je viens avec mon canis.
6: Oui.
8: Est-ce que vous m'autorisez à ce qu'il fouille un peu la terre?
6: Ah, non, c'est interdit qu'il fouille la terre. Non, attendez, vous êtes parti où, là? Écoutez, moi, quand vous serez mort, j'irai chercher un os. Il aime bien jouer avec les os d'humains, mon petit-fils. Alors, je vais aller chercher un os d'humains au cimetière, puis j'irai, tiens, amuse-toi.
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5: Bonjour.
4: Bonjour madame, c'est bien l'entreprise de travaux électriques?
5: Oui.
4: Monsieur Martin à l'appareil?
5: Oui.
4: Il faudrait me remettre mon compteur Funky comme il était avant?
5: Hein?
4: Oui, vous savez, les compteurs électriques connectés, il faudrait venir s'en occuper.
5: Pour faire quoi?
4: Parce que mon beau-frère m'a branché un fil en plus pour payer l'électricité moins cher, mais vu qu'ils vont venir relever le compteur, il faudrait virer le fil.
5: Ah bah non, voyons. S'il a passé un fil qui n'est pas correct, nous on peut pas y toucher. Hein.
4: Bah oui, mais moi pardon, si vous me retirez pas mon fil, je fais comment?
5: Si vous a mis ça, c'est que c'est aux normes, c'est correct.
4: Ah oui, c'est complètement légal.
5: Mais pourquoi vous voulez l'enlever?
4: Parce qu'en fait, c'est légal tant qu'on s'en rend pas compte.
5: Ah ben non.
4: Donc vous passez, vous m'arrachez le fil vite fait.
5: Ben non. Il n'y a rien à faire du tout. On ne se déplacera pas.
4: D'accord, mais si c'est moi qui viens?
5: Pourquoi faire?
4: Bah pour vous déposer mon compteur électrifique.
5: Vous n'avez pas, vous pouvez pas faire ça, voyons. Ça se démonte pas.
4: Ah, si quelqu'un l'a monté, forcément, ça doit se démonter, hein.
5: N'insistez pas.
4: Alors, je n'insiste pas, mais vous pouvez dire que mon compteur est en révision chez vous.
5: Oh.
10: Oui, allô?
4: Bonjour, monsieur.
10: Mais monsieur Martin, vous n'êtes pas client.
4: Alors, disons oui et non, vu que je m'inscris pour un contrat entretien de mon compteur.
10: Vous êtes inscrit pour un contrat d'entretien pour un compteur?
4: Oui, mon compteur Flicky, c'est ce que je disais à votre collègue.
10: Non, je vais pas prendre la décharge que je vous ai fait ça alors que je ne l'ai pas fait.
4: Alors, si vous voulez pas prendre de décharge, le mieux, c'est de couper le courant avant d'intervenir.
10: Non, mais c'est pas ça que je vous parle. Je m'en fous de ça.
4: Oui, bah, moi, ce que je vous parle, c'est de la sécurité, quand même.
10: C'est pas la question, c'est mon métier.
4: D'ailleurs, si vous voulez, j'ai des gants à la maison, je peux vous les prêter, mais faudra me les rendre après.
10: Mais j'en ai aussi,
11: mais je m'en fous de ça de vos gants.
24: Oui, bon, moi je dis ça pour vous aider.
11: Bah, et alors, moi je vous aide pas mon client.
24: Ah non, mais vous inquiétez pas pour ça. Je vous apporte un contrat d'entretien, c'est ce que je disais.
11: Non, mais venez pas m'amener un papier à vous faire signer. Je fais pas de papier comme ça.
24: Ah non, c'est moi qui fais le papier.
11: Bah, et alors?
24: Bah, et alors vous aurez qu'à le signer.
11: Bah, je vais pas vous signer un papier alors que j'ai rien fait chez vous.
24: Ah, flûte.
11: Vous rendez compte? C'est pas la peine de venir me faire signer un papier.
24: Bon, c'est pas grave. Dans ce cas, mettez-moi un coup de tampon, ça passera.
11: Mais non, monsieur, je ne travaillerai pas pour vous. Ça suffit.
24: Et en plus, j'ai dit à votre collègue que j'allais vous déposer mon compteur.
11: Mais vous démontez votre compteur. Faites ce que vous voulez, vous appelez un autre électricien.
24: Impossible. Je vous ai mis comme entreteneur exclusif de mon compteur Milky.
11: Non, ben vous n'avez pas à admettre que je fais l'entretien. Enfin, je n'ai jamais fait d'entretien chez vous.
24: Ah oui, mais ça, vous auriez dû me le dire avant, parce que...
11: Comment fallait... Ben, je vous l'ai dit avant. Je vous ai dit que je ne ferai jamais rien.
24: Ah. Parce que j'ai compris, au contraire, que vous me disiez que vous faisiez toujours tout.
11: Non, pas du tout, je vous ai dit non.
24: Vous êtes sûr? Parce que moi, j'ai clairement entendu oui, hein.
11: Comment ça, hein, oui?
24: Ah oui, vous m'avez dit pas de problème, c'est oui.
11: Pas du tout, je vous ai pas du tout dit pas de problème.
24: Ah si, vous avez rajouté, je cite, le truc du petit fil sur le compteur Jackie, j'en fais à tiers la rigo.
11: Non, pas du tout. Alors là, certainement pas. Je ne fais jamais ça. Rappelez votre beau-frère qui vous a fait ça.
24: Ah non, mais mieux que rappeler mon beau-frère, je vais vous faire écouter l'enregistrement, bougez pas.
11: Non, mais dis donc.
24: Non, mais dis donc, attendez, j'ai tout enregistré, je rembobine la cassette.
11: Mais qu'est-ce que vous faites là?
24: Bah comme c'est enregistré, je suis en train de rembobiner pour écouter ce qu'il dit.
11: Non, c'est-à-dire arrêtez hein.
24: Attendez, ça y est, on y est, écoutez.
11: Non.
12: Ah oui, je suis l'électricien, le truc du petit fil, j'en fais à tiers la rigo.
11: Non mais vous foutez de ma gueule monsieur ou quoi?
24: Ah bah me dites pas que ça c'est pas vous.
11: Franchement vous êtes un menteur hein.
24: Bah on reconnaît votre voix.
11: Arrêtez.
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15: Allô?
25: Allô? Bonjour madame.
15: Bonjour.
25: Madame Ledoux à l'appareil.
15: Oui, qui vous demandez madame?
25: Ben je suis bien la SPA.
15: Mais non madame. Non, vous n'êtes pas la SPA, vous êtes à Puget Ténier.
25: Oh ben mince, qu'est-ce que je fais là? Alors figurez-vous que je suis à Roquebière dans la forêt et je suis ornithologue. Vous savez, je m'occupe des nids d'oiseaux. Et je voulais avoir un renseignement auprès de la SPA.
15: Moi, une fois, j'étais déléguée responsable, mais maintenant, je ne le fais plus.
25: À la SPA?
15: Oui.
25: Ah ben, vous pouvez, on ne sait jamais, peut-être que vous pouvez me donner un renseignement.
15: Téléphonez pas au vétérinaire.
25: Mais oui, mais je ne peux pas, mon téléphone ne marche pas. C'est un téléphone portatif. Et le problème, voyez-vous, c'est que je suis en train de surveiller un nid d'aigles royaux.
15: Oui.
25: Et alors, je suis à 2 mètres du nid des petits aigles. Mmh. Et j'aurais voulu savoir si les aigles, les parents, étaient plus ou moins agressifs.
15: Ah, je sais pas. Ça, je sais pas du tout.
25: Aïe, aïe, aïe, parce que je sais pas si je peux rester en observation.
15: Oui, je comprends. Vous voulez pas vous faire attraper non plus.
25: Ben oui, parce que ce sont des aigles très solides. Ils peuvent embarquer un mouton dans les aigles.
15: Ben oui, alors oui.
25: C'est pour ça que je voulais avoir le renseignement. Attendez, parce que là, je vois... Attendez. Ah, qu'est-ce que c'est? Oh là là. Allô?
15: Allô?
25: Aïe.
15: Allô?
25: Oh, y a quelque chose qui m'arrive dans le dos, là. J'ai comme une pince dans le dos.
15: C'est l'aigle?
25: Ah!
15: Allô?
25: Oh mon Dieu! Je suis en train de décoller.
15: Comment?
25: Je suis en train de m'envoler dans les airs.
15: C'est un aigle qui vous a pris.
25: On est en train de voler au-dessus de la forêt.
15: Qu'est-ce que je dois faire?
25: Ça va très vite.
15: Parlez-moi tout le temps. Parlez.
25: Ici Madame Ledoux.
15: Oui, ici Madame.
25: Bonjour madame.
15: Bonjour madame, n'ayez pas peur, je reste avec vous.
25: Oh mon Dieu.
15: Allô, je suis là.
25: Il a dû me prendre pour un lapin.
15: Je vous entends.
25: Je vais prendre le téléphone, je vais le mettre au côté de ses oreilles là.
15: Oui.
25: À côté de ses ouïes.
15: Oui.
25: Criez dedans, va voir.
15: Va coucher.
25: Allô.
15: Allô, va coucher. Allez, dors. C'est pas un lapin, va coucher. Allô, madame Ledoux. Allô, c'est pas un lapin, mais il comprend pas.
25: Allô. Il y a les trains qui se libèrent.
15: Comment? Il lâche.
25: Il commence à desserrer son étreinte.
15: Django. C'est pas un lapin. C'est madame Ledoux.
25: Allô.
15: Allô, n'ayez pas peur, je suis là.
25: Il me libère.
15: Vous tombez où? Allô. Allô. Allô, ici Puget Ténier.
25: Allô.
15: Allô, madame, ça va mieux?
25: Je ne suis pas un lapin.
15: Oui, il vous a lâché l'aigle.
25: Je suis madame Ledoux.

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3: C'est-à-dire que le chat GPT répond à vos clients, fixe vos rendez-vous, il fait tout.
4: Si c'est une intelligence artificielle qui décroche au téléphone, ça a été convenu avec les patrons, ça?
3: Pas besoin, puisque le chat GPT m'enverra directement vos rendez-vous que je pourrai ensuite vous réexpédier par fax.
4: Ah non, mais c'est pas possible, nos rendez-vous, monsieur, les plages horaires, ça va de une demi-heure à 6 heures.
3: Ah oui, alors au début, il fixera les rendez-vous au pif, mais après, il apprendra.
4: Ah non, mais il pourra pas apprendre.
3: Si, j'ai calculé qu'en 6 mois,
4: ouais, mais c'est...
3: vous aurez déjà presque 50% de rendez-vous valables.
4: Non, c'est impossible.
3: Et en plus, vous avez rien à faire.
4: Mais oui, je sais qu'on a rien à faire, mais...
3: Ah bah vous serez peinard au bureau, c'est sûr, hein.
4: Ils vont tester notre ligne en intelligence artificielle. Quand le téléphone il va sonner, ça va être directement l'ordinateur qui va décrocher, qui va donner le rendez-vous.
3: Si je peux me permettre, très bien résumé. Hein.
5: Oui, allô.
3: Bonjour monsieur.
5: Madame.
3: Si vous voulez.
5: On veut pas de ça, hein. Vous allez pas nous foirer notre truc.
3: Bon, en principe pas trop, il y a que 47% de chances de foirage.
5: Non mais arrêtez, parce que je suis désolée, il peut pas gérer l'entreprise à notre place, enfin.
3: Ah si, il fait les fiches de paye, il peut vous commander des pizzas, il fait tout.
5: Non mais bah...
3: D'ailleurs, je viens de finir de câbler votre ligne, on va pouvoir lancer le chat GPT.
5: Bah non mais de quel droit vous faites ça, monsieur?
3: Bah du droit technologiste.
5: Ah ouais, non mais...
3: Ouais mais j'ai câblé, je peux pas décâbler.
5: Ah bah si, vous décâblez, hein.
3: Non, je vais plutôt démarrer l'intelligence artificielle.
5: Non.
3: Activage de le chat GPT.
5: En plus, il est
3: défait. Le chat GPT activé.
5: Mais vous...
3: Oui, pardon, c'est le bruit de le chat GPT. Ça veut dire qu'il est en train de s'activer.
5: Oh là là.
6: Mais monsieur, mais qu'est-ce que c'est que ça? On n'a pas besoin qu'un ordinateur prenne les rendez-vous pour moi. Et puis déjà, on me demande l'accord avant de m'imposer ça comme ça. Là.
3: Alors déjà, bonjour monsieur.
6: Comment?
3: Bah je vous dis bonjour monsieur.
6: Mais je m'en fiche monsieur.
3: En plus, moi sympa, je vous installe le chat GPT.
6: Mais n'importe quoi, chat GPT, j'en ai rien à foutre moi de chat GPT. Vous n'avez pas intérêt à toucher à la ligne téléphonique de l'entreprise monsieur, parce que sinon ça va mal se passer.
3: Ah bah voilà, je vous offre le progrès sur un plateau et pas un merci.
6: Mais je m'en fous de votre progrès sur un plateau.
7: Allô?
3: Ah, madame, bonjour.
7: Non, là, je suis le patron.
3: Oui, bah, on peut être patron d'âme, c'est légal.
7: Non, mais vous êtes qui, vous?
3: Ah, pardon, je pensais que l'autre, vous avait expliqué.
7: Non, c'est pas l'autre, c'est madame.
3: Si vous voulez, mais enfin, il vous a rien expliqué.
7: Et c'est elle.
3: Oui, bah, c'est pareil. De toute façon, moi, je lance le test.
7: Mais j'en ai rien à foutre que vous testiez. Vous testez rien du tout, là. Personne vous a validé, rien quoi que ce soit. Vous êtes qui? Quelle entreprise?
3: Monsieur Martin. Martin Télécom.
7: Mais c'est quoi, tu as Martin Télécom? Mais vous êtes où, vous?
3: Bah, je suis à Martinville.
7: C'est quoi? La chanson.
3: Mais comment vous savez?
7: Bah non, mais...
3: Moi, je dirais qu'il y a quelqu'un qui a un peu balancé, non?
7: Ouais, bah, tiens, vas-y.
6: Oui?
3: Bonjour, monsieur. Alors, comme ça, on écoute Rire et Chanson.
6: Non, mais quand même.
3: Et vous avez percuté pourquoi, d'ailleurs?
6: C'est Martin, Martinville.
3: Ah, pourtant, c'est la première fois que je parle de Martinville.
6: Bon, vous rigolez ou quoi?
3: Oh, bah, c'est pas le genre de la maison. Au revoir, monsieur.
6: Au revoir, madame.
3: Merci.
8: Allô, la maison
9: Tora,
8: bonjour.
9: Bonjour, madame, je suis bien aux pompes funèbres.
8: Oui.
9: Oui, bonjour, je voudrais parler à madame Josette Thomas.
8: C'est moi.
9: Eh bien, bonjour, madame, et bravo, c'est l'état civil de la mairie à l'appareil.
8: Oui.
9: Je suis le nouveau stagiaire, en fait.
8: L'état civil.
9: Oui, exactement.
8: Vous êtes avec madame Mathieu, alors?
9: Exactement.
8: Ah, d'accord, j'ai tout piégé. Bon. Voilà. Alors, dites-moi tout.
9: Eh ben, écoutez, on est très heureux de ce qui vous arrive aujourd'hui. Forcément, c'est la fête. Malheureusement, madame Mathieu, elle n'est pas là. J'ai oublié de lui dire que ce qui vous arrivait.
8: Qu'est-ce qui m'arrive?
9: Comment ça, qu'est-ce qui vous arrive?
8: Bah, j'en sais rien.
9: Bah, attendez, madame Josette Thomas.
8: Oui.
9: Pompe funèbre.
8: Oui.
9: Aujourd'hui.
8: Oui.
9: C'est votre anniversaire.
8: Mon anniversaire?
9: Et oui.
8: Ma foi, non.
9: Mais si.
8: Non.
9: Et si.
8: Non.
9: Et aujourd'hui? Vous êtes devenue la doyenne de la ville.
8: Hein? Vous rigolez ou quoi?
9: Attendez.
8: Non, non.
9: Madame, vous êtes...
8: C'est pas mon anniversaire. Je connais ma date de naissance. C'est pas mon anniversaire.
9: Vous êtes née le 17 septembre...
8: Non.
9: 1905.
8: Non.
9: Ah si?
8: Ah bah non. C'est pas moi.
9: Mais si.
8: Non.
9: Vous avez exactement aujourd'hui 104 ans.
8: Non. Mais enfin, écoutez, je sais quand même quand est-ce que je suis née. Allez, merci, au revoir.
10: Ah oui?
11: Allô?
10: Oui?
11: Bonjour, monsieur.
10: Bonjour, madame.
11: C'est madame Thierry à l'appareil.
10: Oui?
11: Je voudrais parler à madame Josette. Toi.
10: Vous êtes Annie?
11: Oui.
10: Oui. Ah, je ne joue pas Josette. Hein.
12: Allô?
11: Félicitations.
12: Pourquoi?
11: Ben, il paraît que vous êtes la doyenne.
12: Bon, ça va pas, non. C'est des conneries, tout ça.
11: Ah ben, j'étais à la mairie.
12: Non, non, non, non, non, c'est des conneries.
11: Ils ont dit que vous aviez 104 ans.
12: Oh, ben, ils disent n'importe quoi.
11: Non, c'est vrai. Alors, ils vont venir vous féliciter avec...
12: Eh ben, qui

0: ils viennent, je les attends.
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2: Oui, bonjour.
3: Oui, bonjour monsieur. C'est bien l'entreprise de chauffageur ?
2: Oui.
3: Je voulais savoir si vous coupez l'électricité quand vous fermez le soir.
2: Dans notre société ?
3: Oui.
2: Pourquoi vous me posez cette question-là ?
3: Bah parce que rapport à la vague de froid là, où ils disent qu'il faut baisser sa consommation chez soi, je me suis permis de me brancher sur votre compteur.
2: Comment ça vous vous branchez sur notre compteur ? Réfléchissez, c'est comme si moi j'allais me mettre sur le compteur du voisin.
3: Ah, donc vous l'avez fait aussi, donc
2: alors, mais pourquoi ? Non, je l'ai pas fait. Bah enfin ! Alors là vraiment, c'est la première fois que j'entends ça. On va pas se brancher sur le compteur des autres, faire payer la facture aux autres, c'est aberrant.
3: Allô ?
4: Vous êtes monsieur ?
3: Monsieur Martin, non, c'est parce que...
4: C'est quoi le but de votre appel ?
3: Bah, comme il y a la vague de froid, vous voyez,
4: oui.
3: Ils disent qu'il faut baisser sa consommation électrique.
4: Oui.
3: Donc, en branchant sur votre compteur, moi, ça me baisse sur le mien, forcément.
4: Bah, mais ça sort de où, ça ?
3: Du coup, je deviens un citoyen plus responsable, puisque je consomme moins sur mon compteur.
4: Bah oui, mais vous allez vous brancher sur notre compteur, et nous, on va payer vos factures.
3: Moi, je vous rassure, mon beau-frère, il est dans l'électrisme depuis quelques temps, il s'y connaît.
4: Oui, mais non, mais de quel droit vous branchez sur notre compteur électrique ?
3: Eh bah, c'est ce que je vous disais, c'est dans un respect de l'environnementation.
4: Ah oui, mais moi, je m'en fiche. Le respect de l'environnement, c'est nous qui allons régler vos factures. Non mais c'est quoi le délire ? Non mais c'est une fraude ça.
3: Comment ça une fraude ?
4: Bah,
3: c'est une question de solidarité, vous voyez.
4: De solidarité ?
3: Bah oui.
4: Bien sûr. Je vais vous passer mon collègue, vous allez lui expliquer tout ça.
3: C'est pas la peine, hein. Moi c'était juste pour
4: si
3: être...
4: Si, je vais vous passer mon collègue.
3: Non mais je veux pas vous déranger.
4: Je vais vous passer mon collègue, monsieur Martin. Prends-le parce que je...
5: Allô ?
3: Oui, bonjour monsieur.
5: Oui, c'est madame.
3: Oui, c'est ce que j'ai dit.
5: Vous foutez de ma gueule là, clairement, monsieur.
3: Pardon ?
5: Vous foutez de ma gueule. Monsieur dit qu'il s'est branché sur notre compteur, donc il veut savoir si on coupe le courant le soir pour son chauffage.
3: Bah oui, parce que sinon... Allô ?
6: Allô ?
3: Oui, ah, bonjour madame.
6: Alors ça s'appelle du vol, ça ?
3: Bah non.
6: Bah si.
3: Ah bah non.
6: Moi, je vais aller chercher des trucs chez vous, alors. Vous avez des trucs dans votre frigo, je vais me servir, et puis c'est pareil.
3: Ah bah excusez-moi, mais déjà, si vous coupez l'électricité, les trucs dans mon frigo vont être foutus, hein.
6: Non mais, vous habitez où, là ? J'ai appelé EDF en même temps.
3: Alors non, parce que si vous voulez les appeler, c'est un coup, est-ce qu'ils enlèvent le branchement, vous voyez ?
6: Mais c'est pas un professionnel qui vous a fait ça.
3: Ah bah c'est mon beau-frère, je sais quand même de qui je parle. Hein.
6: Il est pas artisan.
3: Ah bah si.
6: Il est artisan, il a fait ça lui. Non mais vous rigolez ou quoi ? Ça me viendrait même pas l'idée d'aller piquer le courant chez les voisins. Moi.
3: Bah peut-être parce que vous êtes pas bricoleur, ça je ne sais pas.
6: Mais non, mais moi c'est du vol, j'appelle EDF, c'est tout. Là c'est clair, là ça s'appelle du vol.
3: Non mais ce que je veux dire c'est que tant que vous payez votre facture, c'est pas du vol, vous voyez ?
6: Eh bah et vous allez pas la payer alors, c'est gratuit.
3: Bah on va pas la payer deux fois, si vous la payez, je vais pas la payer.
6: Bah oui, bah c'est ça, mais vous me prenez pour qui ? Non mais là le courant va être coupé ce soir.
3: Ah mais
6: là,
3: non,
6: vous pouvez être sûr. Ah bah je vais me gêner moi.
3: Non mais vous vous rendez compte ?
6: Non, si vous voulez discuter, vous avez été capable de venir brancher chez moi. Vous habitez où, là, exactement, que j'aille vous voir, moi ?
3: Non, mais parce que déjà, il vous a pas facturé l'intervention, parce que normalement, c'est un truc qui fait payer, vous voyez, il y a un déplacement.
6: Non, mais vous rigolez ou quoi ?
3: C'est quand même son métier, hein, donc.
6: Non, mais il va quand même pas me facturer à moi ? Foutez de ma gueule ou quoi ?
3: Bah, dans le sens où c'est chez vous, quand
6: alors,
3: même.
6: Alors, moi, j'appelle EDF tout de suite.
3: Ah, bah, je les appelle d'abord.
6: Ah, bah, appelez-les, vous allez voir.
3: Ah, bah, je vais les appeler. EDF !
6: Bah, vous êtes taré ou quoi, vous ?
3: Excusez-moi, j'appelle EDF. EDF !
6: Vous appelez EDF comme ça, vous ?
3: Bah, c'est vous qui m'avez dit d'appeler EDF.
6: Ouais, bah, allez, salut, je coupe le con.
3: EDF !
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8: Allô ?
9: Oui, bonjour monsieur.
8: Bonjour monsieur.
9: France Télécom Arcachon, à l'appareil.
8: Oui, oui.
9: Voilà, nous avons un petit problème de centrale.
8: Oui.
9: Avec un faisceau de ligne, donc, qui a été perturbé.
8: Oui.
9: Nous devons réparer.
8: Oui.
9: Vous allez recevoir pendant quelques minutes un certain nombre de communications téléphoniques en provenance d'Arcachon.
8: Oui.
9: Ces coups de fil ne vous sont pas adressés.
8: Oui.
9: Tout ce qu'on vous demande, c'est de relayer la sonnerie.
8: Oui.
9: C'est-à-dire que ça va sonner chez vous.
8: Oui.
9: Vous décrochez.
8: Oui.
9: Vous ne dites pas allô.
8: Non.
9: Vous ne vous présentez pas.
8: Oui.
9: Mais vous relayez la sonnerie.
8: Ça veut dire quoi ?
9: Vous faites la sonnerie avec des fréquences vocales, les vôtres.
8: Oui.
9: C'est-à-dire que vous faites tout.
8: Ah ouais.
9: Tout.
8: Ouais, d'accord.
9: Hein ?
8: Ouais, d'accord.
9: Jusqu'à ce que l'autre personne ait raccroché.
8: Bon, d'accord.
9: Nous sommes d'accord ?
8: Oui.
9: Voilà, je vous remercie, monsieur.
8: Il y en a... j'accroche là.
9: Oui, il y en a pour quelques minutes. Hein.
8: Voilà, merci.
9: Merci, au revoir.
10: Je dois être sur le répondeur, là. Bon, ben, je vais laisser un message. Hélène, mon amour, je voulais te dire que je t'aime. Cette nuit a été pour moi une révélation. J'ai aimé tout ce que nous avons fait. J'ai aimé ton corps sur les draps de soie et de satin mélangés que j'ai acheté chez Tati. J'ai aimé tes cheveux, ta bouche, tes seins, ton ventre et tes longues jambes brillantes. J'aime tes fesses, j'aime tes cuisses blanches, longues et galbées. Et j'aime aussi celle de ta sœur, celle de ta mère. J'aime le corps de toutes les femmes de ta famille. Voilà, Hélène. J'espère que vous aurez ce message et qu'ensemble nous pourrons cette nuit, dans votre grand lit, poursuivre toutes nos cochonneries. J'espère vous entendre crier dans la nuit, mordre la descente de lit. Oh, mes cochonnes, comme je vous aime.
9: Allô?
0: Oui.
9: Oui, monsieur, c'est France Télécom, là.
0: Oui.
9: Ça y est, c'est fini, hein? Vous avez eu des appels?
0: Oui.
9: D'accord, hein?
0: Mais alors, attention, hein? C'était un peu cru.
9: Ah, c'était un peu cru?
0: Oh, oui, oui.
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7: Oui, bonjour.
3: Oui, bonjour, madame. C'est bien le centre de réparation automobile?
7: Oui, tout à fait.
3: J'ai vu votre pub comme quoi vous prêtez des véhicules de courtoisisme?
7: Oui. C'est pour remplacer votre pare-brise sur quoi?
3: Comment ça, pour remplacer? Non, non, pour vous empruntifier le véhicule de courtoisisme.
7: Ah non, non, non, non, on ne prête pas des voitures de courtoisie comme ça, monsieur, sans faire de remplacement sur...
3: Excusez-moi, oui. Vous l'avez dit à la télé, hein?
7: Oui.
3: Voilà, du coup, est-ce que
7: non,
3: je
7: pourrais... Non, monsieur, on prête un véhicule de remplacement uniquement qu'à partir de moment... Il n'y a pas de monsieur. On prête un véhicule de remplacement... Arrêtez de me dire monsieur, s'il vous plaît. Je ne suis pas votre gamin, d'accord? On prête un véhicule de remplacement gracieusement. Monsieur, vous me dites encore une fois, je vous raccroche. Pardon?
3: J'ai pas dit hop.
7: Si, vous venez de le dire.
3: Vous êtes sûr?
7: Oui, monsieur.
3: Admettons.
11: Monsieur, c'est moi le responsable. On est un garage de changement de vitrage automobile.
3: Et de prêt de voiture?
11: Non, si quelqu'un a un vitrage de cassé, il nous amène le véhicule avec son vitrage cassé.
3: D'accord, vous avez en fait une vitre cassée sur votre voiture.
11: Mais non, je vous ai dit, c'est un client qui a sa voiture.
3: Un client qui vous a cassé la vitre?
11: Une personne, comme par exemple vous avez un véhicule personnel.
3: Comment ça, moi? Vous m'accusez d'avoir cassé la vitre?
11: Je vous ai jamais dit que vous avez cassé. Vous me dites que maintenant je vous accuse d'avoir cassé une vitre. Je vous ai jamais dit ça. En fait.
3: Je n'ai même pas pris votre voiture de courtoisie, donc comment j'aurais pu casser la vitre?
11: Mais je vous ai jamais accusé, monsieur. Je vous ai jamais dit que vous avez cassé la vitre, vous.
3: Alors, dites que j'ai pas cassé la vitre.
11: Je vous le dis, vous avez pas cassé la vitre, monsieur.
3: Moi, je préfère ça.
11: Mais attendez, je vous ai jamais accusé de quoi que ce soit, en fait.
3: Bon, alors, cette vitre, vous allez la changer.
11: Il n'y a pas de vitre à changer, monsieur. Je vous dis que nous, on fonctionne avec des clients. Il y a des clients qui viennent chez nous.
3: Et qui cassent des vitres chez vous, je vois pas.
11: Non, mais attendez, c'est pas possible. J'ai jamais dit que le client, il cassait des vitres.
3: Non, mais si moi, dans ce cas, je viens demain et je casse une vitre.
11: Oh là là, mais monsieur. Mais les clients, ils viennent pas nous casser des vitres, enfin. Les clients se font casser les vitres de leur véhicule.
3: Donc, j'ai peut-être mal compris, pardon. Donc, dans ce cas, si moi, je viens et que je casse la vitre d'un de vos clients, est-ce que je pourrais avoir cette voiture?
11: Mais vous n'allez pas casser une vitre d'un client pour avoir une voiture de prime, enfin. C'est du n'importe quoi. Alors, je vais chez vous, je vous cambriole, c'est pareil, monsieur.
3: Ah, bah non.
11: Ben, si, attendez, vous cassez la voiture d'un client, mais attendez, on va où, là?
3: Comme ça, en même temps, vous, ça vous fait du boulot, et puis ça me permet.
11: Je m'en fous de ça, monsieur, mais attendez, vous jouez ça, vous cassez les voitures comme ça des gens pour avoir une voiture de prime, attendez.
3: Bah, juste une vitre, hein.
11: Mais c'est du n'importe quoi, ce que vous me racontez.
3: Bon, un rétroviseur.
11: Ouais, venez avec un marteau, une massette, n'importe quoi. Venez casser une vitre chez moi et après on verra ensemble.
3: Ah bah, entre nous, c'était pas compliqué quand même, hein.
11: Ben non, c'est pas compliqué, y a pas de souci, monsieur. Venez demain à 17h et on s'expliquera ensemble tous les deux tranquillement.
3: Vous me l'auriez dit dès le début, on n'aurait pas perdu tant de temps quand même, hein.
11: Ouais, ben voilà, ben on perd plus de temps, là.
3: Bon.
11: Ouais, c'est ça.
3: Eh ben, bisous, à demain.
11: Ouais, bisous, vous me prenez pour un con, quoi.
3: Bah non, je vous prends pour un bisouteur.
11: Un bisouteur, hein. Bah, allez, ciao.
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12: Presbytère de Moëlan, bonjour.
10: Allô, c'est le presbytère.
12: Oui.
10: Ah, oh, bonjour, ma fille.
12: Oui, je voudrais... bonjour. D'habitude, il n'y a personne, hein?
10: Oui.
12: L'après-midi, il n'y a jamais personne.
10: Oui, vous êtes en train de faire la chose avec monsieur le curé.
12: Je suis en réunion.
10: Ah, pardon.
12: Oui, c'était pourquoi, madame?
10: Je voudrais parler à monsieur le curé.
12: Il n'est pas là.
10: Oh mon Dieu,
12: laisser un message.
10: Oh oui, j'avais un service à lui demander de toute urgence.
12: C'est de la part de qui?
10: C'est de la part de Su.
12: De qui?
10: Madame Su.
12: Madame Su?
10: Oui.
12: Et Madame Su, S-U-E?
10: Oui, comme la transpiration.
12: Comme Eugène Su.
10: Le gros camionneur, là, qui transpire.
12: Non, c'est un écrivain. Bon, qu'est-ce que vous vouliez?
10: Entre femmes, on peut peut-être parler de ça, parce qu'on va se comprendre. C'est une affaire de moule.
12: De quoi?
10: De moule.
12: De moule?
10: Oui, je suis en train de cuisiner des moules.
12: Oui.
13: et je n'ai plus de vin blanc.
12: Ah, mon Dieu.
13: Et voilà, c'est pour ça que je pensais que monsieur le curé...
12: Non, je regrette, hein.
13: Il peut pas me dépanner.
12: Non, on peut pas vous donner. Vous demandez à une voisine d'aller vous chercher.
13: Elle n'est pas là, alors que vous en avez du vin de messe.
12: Non, je ne peux pas, madame. Je regrette.
13: Si moi je passe, est-ce que je peux prendre un tiers de bouteille de vin blanc?
12: Non, l'église est fermée.
13: Oh, ben je vais être obligée d'appeler quelqu'un.
12: Oui, vous appelez quelqu'un.
13: Un serrurier? Pour ouvrir l'église?
12: Ah non.
13: Mais si.
12: Pas question.
13: Mais pourquoi?
12: Allez, bonne soirée, madame.
14: Allô?
15: Allô, c'est le presbytère?
14: Oui.
15: Oui, bonjour, c'est les serruriers d'épanage à Bénodet.
14: Oui.
15: Oui, on nous a demandé d'intervenir, une dame qui vient de nous appeler. On doit ouvrir la porte de l'église, apparemment elle serait fermée, elle nous dit.
14: Alors, écoutez, on vient d'avoir un coup de fil de cette dame qui cherche à avoir du vin blanc... pour faire des moules, écoutez-moi bien, hein. Et elle s'est dit qu'elle aurait pu avoir des vins blancs de l'église, du vin de messe.
15: Ah.
14: Et elle nous a téléphoné pour nous dire, eh ben écoutez, vous allez me chercher du vin blanc à la sacristie. On lui a dit, on n'est pas fait pour ça, hein, et tout ça. Et surtout que l'église est fermée. Elle a dit, mais je vais appeler un serrurier pour qu'il vous ouvre l'église. Vous vous rendez pas compte de l'affaire, cette personne, vous êtes complètement dérangée, hein, à mon avis.
15: Oui, le problème, c'est qu'elle nous a payé par carte bleue, prélèvement bancaire au téléphone.
14: Mais oui, mais nous, on la connaît pas, cette personne.
15: Eh ouais, je comprends, mais en même temps, nous, on nous a payé l'ouverture de la porte, alors...
14: Mais l'église, la sacristie n'a pas à être ouverte du tout, on a les clés, on peut l'ouvrir.
15: Ah bah, vous pouvez nous ouvrir à ce moment-là, et on lui prend sa bouteille, on lui amène, et puis voilà.
14: Mais pas du tout. On va pas vous donner du vin de messe pour pouvoir faire des moules. Mais cette dame n'a rien à voir avec l'église.
15: Attendez, on va l'appeler. Bougez pas, moi j'ai un dédoublement d'appel. Vous avez ça, vous, sur votre téléphone, là, non?
14: Non.
15: Attendez, je fais son numéro, puisqu'elle nous l'a laissé. Ne quittez pas. Hein.
13: Allô?
14: Oui?
15: Allô, oui?
14: Oui,
13: je vous entends, c'est les serruriers, ça y est, vous avez la bouteille.
14: Mais non, madame, écoutez-moi, hein, je ne vois pas pourquoi on irait vous donner du vin de messe pour faire vos moules marinières. Hein.
13: Parce que j'en ai plus, monsieur le curé.
14: Mais on n'est pas là pour ça.
15: Allô?
14: Oui.
15: Alors, écoutez, je vais la rembourser, puis c'est tout. Hein.
14: Ah ben, vous vous débrouillez avec elle. Hein.
13: Mais mes moules.
14: Au revoir.
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16: Oui, allô?
3: Bonjour madame, je suis bien chez le charcutiste.
16: Oui.
3: Juste pour vous prévenir, on va monter un mur devant la vitrine de votre établissement aujourd'hui.
16: Mais pourquoi vous voulez me mettre un mur là?
3: Parce que sinon les gens ils voient à l'intérieur de la vitrine.
16: Non mais pourquoi vous montez un mur devant alors?
3: Parce que ma femme est devenue végéganiste.
16: Bah, et alors?
3: Et alors pour qu'elle voit pas les charcuteries, on va vous installer un système de plaques qui va tout cacher.
16: Mais j'en veux pas de vos plaques moi.
3: C'est du sérieux hein, Trump a les mêmes pour les Mexicains.
16: Ah oui mais non.
3: Ah oui mais si.
16: Non, vous ne ferez rien tantôt.
3: Attendez deux secondes, je confirme avec mon toki-toki.
16: Non, vous confirmez rien du tout, vous ne faites rien.
3: Allô,
16: du tout.
3: Allô le fantôme.
16: Attendez.
17: Oui, c'est le chantier, j'écoute.
16: Non. Alors donnez-moi votre nom.
3: Monsieur Martin, donc on va vous faire un joli panneau, vous voyez.
16: Non, vous allez rien me faire du tout.
3: Je vous rassure, on partage les frais. Je vais pas vous laisser payer plein pot.
16: Ah mais je vais pas payer plein pot le mur, j'ai rien demandé.
3: Ah non, on fait 50-50.
16: Mais je vais pas mettre 50-50 sur le prix du mur, ça va pas mieux, non?
3: Bah si, comme c'est quand même devant chez vous, vous voyez, c'est normal que vous participiez.
16: Mais non, vous allez pas me faire ça. Je vous dis que vous allez rien me mettre.
3: Ah bah attendez, on a programmé l'intervention.
16: Ah mais ça je m'en fous, moi, votre programmation, j'en ai rien à branler.
17: Oui, c'est confirmé.
16: Mais je m'en fous.
18: Allô?
3: Oui. Ah, bonjour monsieur.
18: Ouais, bah dis, vous montez un mur devant la vitrine, mais c'est quoi ça?
3: C'est ce que je disais. On s'est inspiré de Donald Trump.
18: Ah non, mais arrêtez. Un mur devant la vitrine. On n'a rien commandé comme travail, nous.
3: Oui, mais alors, comme j'expliquais, c'est pour ma femme qui est végéganiste.
18: Et alors?
3: Bah alors, comme elle a arrêté de manger de la viande, si vous voulez.
18: Non, mais vous rigolez ou quoi, là?
3: Attendez, j'ai un message au Wikitiki.
17: On en approche. Tu confirmes que c'est bon?
3: Oui, je confirme.
18: Non! Je ne veux pas de mur devant ma vitrine.
3: Non mais alors, excusez-moi, dans ce cas, passez-moi le responsable, parce que là...
18: Oui, bah je suis la responsable. On a le droit de faire ce qu'on veut, chez nous, dans notre vitrine, d'accord?
3: Écoutez, monsieur, vous imposifiez la vue du charcutisme à ma femme.
18: Mais j'en ai rien à foutre de votre femme, elle a qu'à pas regarder la vitrine, point barre.
3: Ah oui, donc elle tourne la tête chaque fois qu'elle passe devant.
18: Et alors?
3: Bah et alors, c'est un coup à choper un torticolis.
18: Oh, ça m'énerve.
3: Ou alors, faut marcher de profil, mais alors là, elle risque une entorse.
18: Mais non, mais vous foutez de ma gueule ou quoi?
3: Ou sinon, vous enlevez tout ce qui est à base de viande et compagnie et vous laissez que du végétal dans la vitrine.
18: Mais je m'en fous, on est une boucherie charcuterie, je vais pas faire du pâté à la végétale non plus.
3: Vous avez essayé le tofu?
18: Vous dites à votre femme de ne plus passer devant la boucherie, c'est tout. C'est vraiment, c'est une arnaque.
3: Attendez, déjà, je suis gentil de prendre une partie des frais à ma charge.
18: Les frais de quoi?
3: Bah, du montationnage du mur.
18: Oui, bah c'est ça, venez le mettre, vous allez voir. Je vais aller voir la gendarmerie cet après-midi. Alors, vous êtes Monsieur Martin, vous dites.
3: Voilà, prénom Martin.
18: Donnez-moi votre numéro de téléphone.
3: Donc vous pouvez m'appeler Monsieur Martin ou Martin Martin.
18: Donnez-moi votre numéro de téléphone.
3: Et pourquoi c'est pas vous qui me donnez votre numéro de téléphone?
18: Bah parce que vous l'avez, puisque vous m'avez appelé, pauvre con.
3: C'est vous qui le dites, bon.
18: Vous êtes un vrai con, donnez votre numéro de téléphone.
3: Donc, 06.
18: 06, allez-y.
3: 06.
18: Après.
3: 06.
18: Oui.
3: Après, c'est 06.
18: Oui.
3: Suivi de 06.
18: Oui.
3: Puis, vous composez le 0, le 6, 06.
18: Ah bah oui, c'est très bien. Ouais, c'est très bien. Ouais, merci, au revoir.
3: Ah oui, non mais attendez, on n'a pas fini.
18: Pauvre con, va.
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20: Allô.
21: Oui, bonjour, monsieur.
20: Oui, bonjour, monsieur.
21: On vous entend très mal.
20: Ah tiens, c'est André Guingouin, ça, non?
21: Oui.
20: Ah bon, comment que ça va?
21: Ça va et toi?
20: Oui, ça va.
21: Quoi de neuf?
20: Oh, ben, pas grand-chose, tout va bien.
21: Bon.
20: Oui. Je t'appelle Sylvie ou Hervé, André?
21: Hervé.
20: Oui, Hervé.
21: Oui.
20: Oui. Bon, conserve, hein?
21: Merci.
20: Hervé. On le trouve pas, André.
21: Oh, merde.
20: Hein? Comment?
21: Comment?
20: Qu'est-ce...
21: Allô? Oui?
20: Oui. Non, Hervé, je sais pas où il est parti, je te dis.
21: Hervé est là?
20: Oui, non, il n'est pas là.
21: Ah, ben, tu peux me le passer?
20: Oui, Hervé est allé faire un tour en vélo avec le petit.
21: Oui, tu peux me le passer?
20: Mais non, il n'est pas là.
21: Ah, c'est toi, Hervé?
20: Eh ben non, c'est Jean.
21: Ah, bonjour, Jean.
22: Bonjour.
21: Ça va? C'est pas reconnu. Comment ça va?
22: Ça va.
21: Hervé est là?
22: Non, il n'est pas là.
21: Où est-ce qu'il est là encore parti faire du vélo?
22: Faire du vélo, oui.
21: Avec le petit?
22: Oui, voilà.
21: Ben?
22: Oui.
21: Tu peux me le passer?
22: Il n'est pas là, Hervé.
21: Oh, c'est Hervé qui me fait une blague. Et Sylvie, est-ce qu'elle est là?
22: Moi, je comprends rien du tout.
23: Sylvie, non, elle est partie se reposer.
21: Oh, c'est qui, là? Ah, c'est Hervé.
23: Non.
21: C'est pas Hervé.
23: C'est pas Hervé.
21: Non, c'est qui?
23: C'est sa mère.
21: Madame le...
23: Oui.
21: Bonjour, madame. Comment allez-vous?
23: Je vais bien.
21: Bien.
23: C'est M. Guingouin, non, qui est à l'appareil, là.
21: Oui.
23: Oui, je reconnais bien votre voix.
21: Ah, ben, voyez. Ça va bien?
23: Oui, ça va très bien.
21: Bien. Alors?
23: Mais vous n'avez pas eu Sylvie, tout à l'heure?
21: Non.
23: Non?
21: Mais non, j'ai demandé à parler à Hervé.
23: Hervé n'est pas là. Hervé, il est parti faire du vélo avec son petit-fils.
21: Ah, ben, là, vous allez pouvoir me le passer.
23: Eh bien, non, je ne sais pas, il est parti dans la campagne.
21: Ah, bon, je peux lui parler?
23: Vous n'allez pas pouvoir parler parce qu'il est parti en vélo.
21: Jean?
23: Non, son fils.
21: Qui ça?
23: Hervé.
21: Ah bon? Ben, je peux parler à Jean?
23: Oui, ben, je sais pas, il n'est plus là maintenant.
21: Jean?
23: Oui, il est parti avec Sylvie.
21: Non!
23: Si, si, il n'est plus là.
21: Est-ce que vous pouvez me le passer?
23: Non, justement, il n'est pas là.
21: Je vais lui parler, ça va tomber très bien.
23: Tenez, voilà juste Hervé qui arrive.
21: Ah ben, tiens, très bien. C'est Hervé?
22: Allô?
21: Hervé?
22: Oui.
21: Comment ça va?
22: Bonjour.
21: Ah, ben, t'étais allé faire du vélo avec le petit.
22: Hein?
21: T'étais allé faire du vélo avec le petit.
22: Je suis allé à Carboulé.
21: Ah, bon, d'accord. Quel temps il fait là-bas?
22: Oh, ben, il fait beau, hein?
21: Oui.
22: Oui.
21: J'ai parlé à ton père.
22: Oui.
21: J'ai eu ta mère.
22: Oui.
21: Puis je voulais t'avoir, mais bon.
22: Ben, voilà, je suis là.
21: Bon. Ça va?
22: Ça va.
21: Très bien, tu me passes le petit?
22: Boubou, viens prendre un papy. Gaëtan. Viens dire un mot, papy.
21: Allô? T'as fait du vélo? T'es pas tombé? Il n'est pas tombé?
22: Non.
21: Bon, il a été fier et droit?
22: Oui.
21: Comme son grand-père?
22: Oui.
21: Bon, ben ça va. Quoi de neuf sinon?
22: Ah, bah, on a commencé les préparatifs, quoi.
21: Ben, t'as intérêt, oui.
22: Acheter des bagues et tout l'attirail, quoi.
21: Combien t'as payé?
22: Oh, pas cher, on a acheté chez Leclerc, hein.
21: Ben, t'as intérêt, oui. Je veux quand même pas que tu dépenses trop, hein. Sinon, ça va?
22: Oui.
21: Hervé?
22: Oui.
21: Tu peux me passer Hervé?
22: Ben, c'est Hervé, là.
21: Hervé!
22: Oui!
21: Comment tu vas, mon petit?
22: Ben, ça va!
21: T'as acheté des bagues?
22: Oui!
21: T'as laissé le clair?
22: Oui!
21: Bon. Quoi de neuf?
22: Ah, ben, quoi de neuf? La moitié de 18.
21: Sacré Hervé, va! Ben. Ah, tu t'es bien de genre, toi?
22: Ben oui!
21: Tu peux me passer Hervé?
22: Hein? Ben. Mais c'est qui, là?
18: Bonjour.
3: Bonjour monsieur, c'est bien la société de transportage routier?
18: Oui.
3: Monsieur Martin à l'appareil de la maison Martin du gastéropode.
18: Oui.
3: Je vais vous apporter vos escargots, vous serez là cet après-midi?
18: Des escargots à manger?
3: Exactement, oui. Donc il y en a 200 pièces, il faudra les mettre au frais.
18: Ben, en fait, on n'a pas un grand frigo, quoi.
3: Ah, alors il faudra les mesurer dans ce cas?
18: Ben non, mais pas des frigos professionnels.
3: Ah oui, d'accord. Ben, attendez, bougez pas, je vous mets en attente. Monsieur Martin, jeune monsieur, là, il voudrait qu'on lui mette un frigo professionnel avec ses escargots.
2: Mais non, on n'a pas besoin de frigo professionnel.
3: Ouais, c'est dingue, ça. Les gens commandent des centaines d'escargots. Et après, ça se demande si c'est un frigo assez grand.
2: Non, mais il comprend rien.
3: Bon, je le reprends en ligne. Oui, allô, merci d'avoir patienté.
2: Alors, je vous ai entendu parler. Déjà, c'est pas monsieur, c'est madame.
3: Ah non, vous n'avez pas pu m'entendre parce que je vous avais mis en attente.
2: J'ai tout entendu. Vous pensiez que j'étais en mute, mais non, j'étais pas en mute.
3: Oh là, qu'est-ce que vous me dites, pardon?
2: Bah ouais, vous pensez que j'ai que.
3: Pourquoi donc, qu'est-ce que vous me dites que vous êtes en jupe?
2: J'ai pas dit en jupe. J'ai dit en mute.
3: Oh là là là, d'autant plus que ça ne me regarde pas du tout.
2: Oh non, mais vous comprenez pas en fait quand je vous parle.
3: Je vous appelle pour vous livrer des escargots, vous me dites je suis en jupe, pardon, mais je ne vois pas le rapport.
2: Mais non, j'ai pas dit en jupe, j'ai dit en mute, quand vous bloquez quelqu'un et que l'autre peut pas entendre.
3: Ah, donc vous entendiez pas?
2: Bah si, j'ai tout entendu ce que vous avez dit.
3: Ah oui, mais ça c'est pas normal.
2: Bon, bref, je ne vous ai pas dit qu'il me fallait des frigos, je vous ai demandé...
3: Attendez, je vais quand même vérifier. Voilà, là, il m'entend plus.
2: Moi, je vous entends.
3: Ah, flûte, ça marche pas.
2: Bon, bref, peu importe. Combien de places ça prend?
3: Attendez, j'essaye un autre truc.
2: Non, mais je voulais juste savoir.
3: Voilà, là, vous m'entendez plus.
2: Bon, monsieur, j'ai pas que ça à faire. Vous devez livrer des escargots pour qui?
3: Ah, mais vous entendez toujours?
2: Bon, écoutez, je vous passe mon responsable.
3: Oh, attendez, bougez pas.
4: Allô?
3: Voilà, là, il m'entend plus.
4: Si, si, je vous entends. Qu'est-ce que vous voulez, monsieur?
3: Bonjour, madame. Vous m'entendez toujours, là?
4: Oui, je vous entends, monsieur.
3: Vous êtes sûr?
4: Ah oui, je vous entends.
3: Ah, attendez, j'essaie un autre bouton.
4: Monsieur, qu'est-ce que vous voulez? Qu'est-ce que je peux faire pour vous?
3: Ah, bah, il y a un problème. C'est que je sais pas ce qu'a fichu votre collègue, mais mon attente ne marche plus.
4: Quel collègue, monsieur?
3: Le monsieur que j'avais avant.
4: Un monsieur ou une dame?
3: Oui, c'est ça, oui.
4: Un monsieur ou une dame?
3: Ah, bah, je sais plus, en fait.
4: Vous vous souvenez pas si c'est un monsieur ou une dame que vous venez d'avoir?
3: Mais c'est-à-dire qu'il m'a pas dit non plus.
4: Non, mais.
5: Oui, les gens, ils commandent des escargots et ils ont pas les frigos.
3: Oui, voilà, je l'entends. C'est lui qui m'a pété mon téléphone en commandant les escargots.
5: C'est ça, foutre, commander des escargots.
3: Bon, vous savez quoi? Je vous mets les frigos avec.
5: On s'en fout des frigos.
6: Non, mais 220 escargots, s'il te plaît.
3: Non, allô?
5: Allô?
3: Oui, quand je disais 200 pièces, c'était 212 douzaines, évidemment.
5: 212 douzaines d'escargots?
3: C'est ça, ça vous fait 2400 bestioles.
5: Ah non, mais monsieur, c'est pas du tout chez nous, hein.
3: Écoutez, moi je livre, après vous en faites ce que vous voulez.
5: Mais qui va vous payer? Vous me dites, vous en faites ce que vous voulez, je vais pas vous payer 212 douzaines d'escargots que j'ai pas commandé.
3: Alors pardon, mais aux informations, ils disent partout que vous organisez une opération escargot, et quand on vous livre le matériel...
5: L'opération escargot?
3: Ah, tiens, j'ai l'impression que la mémoire vous revient.
5: Écoutez, il y a une opération escargot à cause des prix du gasoil. Ça n'a rien à voir avec vos escargots à manger.
3: Nous y voilà, vous organisez donc bien une journée de l'escargot.
5: Mais on n'organise rien, mais vous avez deux neurones ou quoi?
3: Ah, il y a une opération bulot aussi qui est prévue la semaine prochaine. Je vous inscris.
6: Oh là là là.
3: Profitez-en, on vous fait une tonne achetée, une tonne offerte.
5: Non mais il est sérieux, lui.
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26: La Fourrière, bonjour.
15: Oui, bonjour, je suis bien à la SP1.
26: À la Fourrière pour animaux, je vous écoute, monsieur.
15: Vous m'entendez bien, parce que je suis avec
26: je vous entends très bien. Ouais.
15: Je suis avec mon portable, alors on se promène là sur le lac.
26: Oui.
15: Et il y a un type qui est en train de pêcher.
26: Oui.
15: Et apparemment, il pêche le brochet. Il appâte le brochet avec des chinchillas. Vous voyez les
26: hein?
15: Ouais, des chinchillas.
26: Alors moi, dans un premier temps, d'abord, j'appellerai la police, monsieur.
15: Mm-hmm.
26: J'ai pas le numéro par là-bas, mais vous faites le 17, hein.
15: Ouais, parce que là, je suis pas loin de lui, là, et...
26: Ah bah non, c'est inadmissible. Oui, vous avez raison, il faut faire quelque chose, hein, monsieur.
15: Et c'est surtout que ça fait trois chinchillas qu'il met au bout de sa canne.
26: Vivants ou morts?
15: Ah non, ils sont vivants, hein.
26: Hein? Non, mais appelez la police tout de suite. Laissez-moi vos coordonnées, monsieur.
15: Alors, 0800...
26: Et vous êtes monsieur?
15: Derval.
26: Bon, bah écoutez, je vous rappelle, moi.
15: Merci.
26: À tout à l'heure.
15: Tout à l'heure. Allô?
27: Oui, monsieur Derval?
15: Oui, bonjour.
27: Oui, c'est le refuge de Guérande.
15: Ah, vous êtes... Attendez, je parle doucement parce que je suis pas loin du gars, là.
27: D'accord, ok.
15: Bon, on vous a raconté ce qui se passe, non?
27: Oui.
15: Il a déjà accroché 7 chinchillas.
27: Et avec des chinchillas vivants?
15: Avec des chinchillas vivants.
27: Il est taré, lui.
15: Le mieux, parce que sinon je vais plus avoir de batterie. Nous, on a aussi de la route à faire parce qu'on rentre sur Paris.
27: D'accord.
15: Je vais vous le passer, hein.
27: D'accord, très bien, passez-le-moi.
15: Excusez-moi, il y a quelqu'un qui veut vous parler, là. Qui est-ce qui veut me parler? Allô?
27: Oui, bonjour, monsieur.
15: Oui.
27: C'est la Société Protectrice des Animaux.
15: Ah oui, bonjour.
27: Je voudrais savoir, vous êtes en train de pêcher des brochets avec des chinchillas vivants?
15: Oui.
27: Oui, et c'est autorisé par la loi, ça?
15: Ah, je ne sais pas du tout ça, mais je ne me suis pas renseigné, hein.
27: Parce que c'est pas tout à fait normal, ça, hein.
15: C'est-à-dire c'est...
27: Bah, on ne pêche pas avec des animaux comme ça vivants.
15: Ah, mais je vous rassure, malheureusement, j'ai pas sorti un brochet. Les chinchillas, je ne sais pas pourquoi, ils croquent dedans les brochets, mais ils les bouffent. Mais par contre, je n'ai pas fait un seul brochet ce matin. Hein.
27: Ah, mais ce n'est pas pour les brochets que je m'inquiète.
15: Ah bon?
27: C'est pour les chinchillas, monsieur, enfin.
15: C'est-à-dire?
27: Mais on ne noie pas comme ça des chinchillas vivants?
13: Mais ils sont pas noyés, ils sont bouffés par le brochet.
27: Mais quand même, vous vous rendez pas compte?
13: Bah, ça fait 17 ans que je pêche comme ça, et de temps en temps, je fais un brochet avec...
27: Vous n'avez aucune morale là-dessus? Mais c'est quand même inadmissible de voir ça.
13: Je ne sais pas pourquoi vous utilisez des grands mots comme inadmissibles. C'est mon fils qui m'envoie les chinchillas par la poste. C'est très bien, ils font des petits trous et l'animal, il souffre pas.
27: Non, mais il souffre pas. Mais quand il est plongé dans l'eau, dévoré par les brochets, vous ne croyez pas qu'il souffre? Je ne savais même pas que ça pouvait exister, une chose pareille.
13: Un brochet?
27: Non, un chinchilla bouffé par un brochet au bout d'une ligne. Vous vous rendez compte? Mais le chinchilla, c'est un animal de compagnie.
13: Mais madame, enfin, je vais à la pêche avec lui, donc c'est un animal de compagnie. Il me tient compagnie pendant que je pêche.
27: Mais c'est inadmissible, monsieur. On ne pêche pas avec des animaux vivants comme ça.
13: Mais bien sûr que si.
27: Vous aimez les animaux?
13: Ben, j'aime les brochets, oui.
27: Mais on ne jette pas des animaux vivants comme ça. Mais je trouve ça... Je comprends pas que ça ne vous pose aucun problème.
13: Ben, ça m'en pose. J'en ai pas à ramener un seul de brochet. Ah ben...
27: Oui, ça vous en pose parce que vous allez rentrer bredouille.
13: De toute façon, c'est nul le chinchilla, hein. je vous rassure. Hein.
27: C'est nul.
13: Bah oui, ça marche pas comme appât, ça. J'ai pas ramené un brochet depuis une semaine, alors.
27: Je vous demande pas si c'est un bon appât. Je vous demande juste d'arrêter de donner des chinchillas à des brochets.
13: J'en ai donné 86, là, depuis demain.
27: Mon Dieu.
13: Qu'est-ce qui se passe? Qu'est-ce qui vous arrive?
27: 86 chinchillas? En plus, c'est un animal qui est assez difficile à bien manipuler et tout. C'est un animal fragile, un
13: c'est
27: animal
13: vrai.
27: Peureux.
13: C'est vrai, j'ai beaucoup de mal à l'accrocher à l'hameçon, ça c'est vrai. À chaque fois, je perds au moins 10 minutes.
27: Parce que c'est pas fait pour être accroché au bout d'un hameçon. C'est comme si tout le monde a des chats comme animal de compagnie. On mettait des chatons au bout de l'hameçon pour nourrir le brochet.
13: Non, je vais pas mettre un chat au bout de l'hameçon.
27: C'est la même chose, monsieur.
13: Un chat, mais non, madame, mettez-vous. Le chat, il va casser le fil, c'est trop lourd, enfin, pour le...
27: Mais je vous parle de moralité, dans l'esprit, de faire mal à l'animal.
13: C'est logique, il y a une chaîne alimentaire, hein.
27: Oui.
13: Le brochet bouffe du chinchilla.
27: Ouais.
13: Moi, je bouffe le brochet, voilà.
27: Oui, d'accord. Sauf que le chinchilla, il vient pas naturellement dans l'eau. Hein.
13: Si.
27: Non, il vient pas naturellement. Il est pas né au bord du lac et il plonge tout seul dans l'eau pour se faire bouffer par un brochet. Vous le mettez au bout d'une ligne.
13: Ça donne au brochet un petit goût très relevé. Vous dites ça parce que vous n'avez
27: c'est
13: jamais...
27: C'est horrible de me dire ça.
13: Comment? Vous n'avez jamais goûté, madame, un brochet nourri au chinchilla. Vous ne diriez pas ça.
27: Mais monsieur, le chinchilla n'est pas une nourriture. Le chinchilla est un animal.
13: Ah, quand même, il parfume le brochet agréablement. Hein. Vous n'aimez peut-être pas manger, c'est ça?
27: Si, j'aime manger, monsieur. Mais là, je crois qu'on va arrêter notre discussion ici parce que vous n'avez l'air de rien comprendre. Un animal n'est pas fait pour nourrir un autre animal jeté au bout d'une ligne, monsieur. Je suis désolée. Au revoir, monsieur.
13: Attendez, il y a le monsieur qui veut vous parler. Elle n'est pas d'accord, la dame. Hein. Allô?
27: Oui. Heureusement que j'étais assise, parce que je crois que je serais tombée sur le cul, là. Bonjour.
3: Bonjour monsieur, c'est bien le supermarché?
27: Oui.
3: J'ai un livrage de masques pour vous.
27: C'est quoi en fait?
3: C'est ce que je dis, un livrage pour vous livrager des masques protectionnistes.
27: Non mais je sais pas, vous dites que vous allez me déposer des masques.
3: Oui, parce que comme j'en vends, je vous ai préparé une commande.
27: Le patron était au courant?
3: Ah non, pas du tout, mais vous inquiétez pas, je lui dirai que vous avez validé pour lui.
27: Bah moi j'ai rien validé, moi c'est juste que vous me dites que vous venez ramener, donc après nous comme on n'est pas au courant.
3: Comment ça vous avez rien validé?
27: Bah moi j'ai rien validé de moi-même. Hein.
3: Ah parce que moi j'ai entendu, oui je valide de moi-même.
27: Non j'ai rien validé.
3: Ah bah vous m'avez dit oui, moi j'ai pris ce point un oui.
27: Ah non, je vais pas accepter. Une livraison que mon patron n'est pas au courant. Je vais pas accepter une livraison et après c'est moi qui vais me faire engueuler.
3: Ouais, ouais. Ou alors, c'est que vous voulez les garder pour vous?
27: Bah, il y a pas, je vais les garder pour moi.
3: D'accord, donc c'est pour vous. Alors, je vous en mets quoi? 4000, 5000?
27: Je vais pas vous dire qu'il en faut 5000 ou il en faut plus. Il faut que je vois avec quelqu'un.
3: Ah, il en faut 5000, on est d'accord.
27: Non, j'ai pas dit qu'il en fallait 5000.
3: Commandage de 5000 masques confirmatel.
27: Non, j'ai pas dit qu'il en fallait 5000.
3: Vous venez de le dire?
27: Non, j'ai pas dit qu'il en fallait 5000, j'ai dit je vais me renseigner d'abord.
3: Oh là là, mais comment qu'on fait maintenant?
27: Non, mais c'est quoi comme groupe que vous êtes?
3: Eh ben, qu'on est les établissements Martin.
27: Fabienne?
3: Ah.
27: Est-ce que t'es au courant d'une commande de masques de établissement Martin? Monsieur, je veux me livrer 5000 masques, hein? 5000 masques.
3: Oui, allô?
27: Attendez, monsieur.
3: Vous m'entendez?
27: Il me dit que là, comme je vais te dire oui, il va me les livrer.
0: Allô?
3: Bonjour madame, est-ce que je pourrais parler au patron, s'il vous plaît?
0: C'est moi.
3: Ok,
0: mais
3: donc...
0: je comprends pas, monsieur, vous me parlez de 5000 masques.
3: Ah! Donc vous êtes au courant, ça me rassure.
0: Et vous faites quoi là? Vous faites des arnaques
3: Comment? Vous me traitez d'arnaquiste?
0: Ouais, je sais pas, il y a une collègue qui valide des masques comme ça par téléphone.
3: On est d'accord.
0: Et arrêtez votre délire là, monsieur. Il n'y a aucune commande de passer 5000 masques. Vos masques, vous les gardez.
3: Oh là là là là là là là là là là là là là là là, il change d'avis maintenant.
0: Oui.
3: Non, parce que si c'est pour me négocier le prix...
7: Non, mais nous, on va rien payer. Hein. Ah. Vous avez eu le patron directement du magasin.
3: Revoilà le monsieur d'avant.
7: Oui, c'est moi, vous avez eu avant.
3: Très bien. Donc, je mets la commande à votre nom.
7: Ben, vous avez pas de nom, donc vous pouvez pas le valider à mon nom.
3: D'accord, mais pour vos 5000 masques perso que vous m'avez demandé en plus.
7: J'ai jamais dit que j'en voulais 5000.
3: 5000 fois 95 centimes plus frais de livrage et de routisme, ça nous fait 10 euros le masque.
7: Bah, 10 euros le masque, non, c'est trop cher déjà.
3: Bon, vous allez pas chipoter pour 50 000 euros quand même.
8: Je crois qu'on en a un bon.
3: Ah, j'entends encore la dame derrière.
9: Ouais, bon, vous arrêtez votre connerie maintenant parce que ça va bien faire. Sinon, je fais une déclaration à la police. Donc maintenant.
3: Ah, mais moi d'abord, tiens, je vais faire un déclarage.
9: Vous arrêtez d'appeler tout de suite.
3: Petit 1 primo, vous arrêtez d'appeler en proms. Et petit 2 tertio pour les masques.
9: Bah, vous bouffez les casques ou j'en sais rien, vous vous démerdez. Mais je veux plus entendre parler de vous, ok?
3: Alors, des casques, j'en ai aussi, ça tombe bien. Je vous rajoute 5000 casques.
9: Oui, oui, des masques. Bah, vous les mettez un par un dans le trou du cul.
3: Ah, parce qu'il y en a 5000, donc ça va prendre un certain temps.
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10: Oui, refuge Aquapiche, bonjour.
11: Bonjour madame. C'est la Société Protectrice des Animaux.
10: Oui, monsieur.
11: Oui, bonjour madame, mademoiselle Ledoux à l'appareil.
10: Oui.
11: Excusez-moi de vous déranger, je vous appelle de Hayange. Voilà, je me permets de vous appeler pour un petit renseignement, voyez-vous. J'ai un caniche, vous savez, les petits caniches, là.
10: Oui.
11: Hein. Et mon petit-fils a ramené de son voyage en Amazonie un poisson dans un bocal, un piranha.
10: Un piranha?
11: Oui, il m'a dit que c'était très dangereux. Mamie m'a-t-il dit, faut faire attention.
10: Bah oui, un piranha, c'est dangereux.
11: Vous croyez?
10: Non.
12: Allô?
11: Bonjour, monsieur.
12: Bonjour, voilà. Alors, ce qu'il faut savoir chez les piranhas, c'est qu'il y a plusieurs sortes.
11: Oui.
12: Et qui ne sont pas tous dangereux. Il y a une sorte en Amazonie qui est très dangereuse, mais ils sont tous en bande. Si là, vous avez un piranha solitaire, c'est qu'il n'est pas dangereux.
11: Mais en attendant, je me demandais si je pouvais laisser le petit caniche à côté du bocal où il y a le piranha.
12: Bah, au mieux se méfier quand même.
11: Non, mais le vétérinaire doit venir là pour qu'il vienne s'occuper de son alimentation.
12: Oui.
11: Je vais laisser le numéro au cas où le vétérinaire y rentre et puis qu'il ne me trouve pas.
12: Ouais.
11: Si jamais il appelle, hein, vous lui dites que je reviens dans 2 minutes.
12: D'accord.
11: Je vous remercie, monsieur.
12: Ben, au revoir.
11: Au revoir, monsieur.
14: Bonjour.
25: Oui, bonjour madame, c'est le refuge de la SP1.
14: Oui, monsieur.
25: Oui, bonjour madame, je suis le docteur de la place vétérinaire à Hayange.
14: Oui.
25: Excusez-moi de vous déranger, je viens d'arriver chez une dame chez qui j'avais rendez-vous.
14: Oui, et la dame, elle vient juste de partir, elle a dit qu'elle revient dans 2 minutes.
25: Madame Ledoux.
14: Oui, c'est au sujet du piranha.
25: Bah, attendez, il y a un petit problème justement, je me permets de vous appeler parce qu'il y a un bocal hein, sur la table de la salle à manger où
14: oui.
25: est le téléphone.
14: Oui.
25: Et à côté du bocal, je ne sais pas ce qui se passe, mais il y a une carcasse de chien encore fumante.
14: C'était un caniche.
25: Pardon, madame ?
14: C'était un caniche qui était à côté.
25: Il n'y a plus rien là-dessus, hein, le
14: jeudi. Ben oui, je sais. C'est ça, les piranhas. Hein. En rien de temps, ils vous ont mangé une bête. Hein.
25: Il y a encore la laisse autour du cou de l'animal.
14: Oh, mon Dieu.
25: Attendez, bougez pas. Hein, je vais voir. Attendez. Hein.
14: Faites attention.
25: Comment ?
14: Pas qu'il vous mord. Hein.
25: Oh, ben, je suis trop gros pour lui, quand même. Hein.
14: Mais dès qu'il sent une goutte de sang, c'est fini. Hein.
25: Aïe !
14: Ben oui, ben alors faites attention.
25: Mon Dieu, il est en train de me bouffer le bras.
14: Ouais, il a pas bouffé le bras
25: du
14: vétérinaire.
25: Il m'a bouffé le bras!
14: Il a bouffé le bras, mais oui, mais qu'est-ce que tu veux que je fasse?
25: Aïe, aïe, aïe, aïe, aïe, aïe, aïe, aïe, aïe, aïe!
14: Ah, je devais
25: pas.
14: Téléphique?
11: Mais qu'est-ce qui se passe ici?
14: Allô?
11: Qui c'est qui a l'appareil?
14: Mais le refuge!
11: Mais qu'est-ce que vous faites là, vous? Mais qu'est-ce qu'il y a dans le bocal, là?
14: C'est le bras du vétérinaire!
11: Pardon, madame?
14: C'est le bras du vétérinaire!
11: Oh, ben zut alors!
14: Mais madame, vous comprenez pas, il a mordu le vétérinaire! Il a. Où est le vétérinaire?
11: Ben j'en sais rien, il y a un bras dans le bocal, puis il n'y a plus que la carcasse de Toto!
14: Et le piranha, il est où?
11: Attendez, je vais le regarder.
14: Mais non, enlevez-vous, pas qu'il vous mord!
11: Oh, ben mince, il y a mon postiche qui est tombé dans le bocal, dites-moi!
14: N'allez pas le chercher!
11: Il est en train de bouffer ma perruque!
14: Ben laissez-le!
11: Oh, ben non, ça va pas, ça, il est en train de bouffer ma perruque!
14: Mais c'est pas grave, où vous habitez?
11: Ah, ben, le vétérinaire qui sort du placard. Bonjour, monsieur.
14: Passez-moi-le.
11: Ben, il vous manque un bras.
14: Ben oui, madame.
25: Ben oui, c'est votre piranha, là.
14: Allô?
25: Excusez-moi, madame, je peux pas tenir le... Attendez, si vous pouvez me mettre le...
14: Mais c'est... Vous êtes sans bras, là?
25: Oh, ben, ça va, il me l'a coupé net, hein.
14: Oh.
25: Mais moi, je suis droitier, donc ça va, hein.
14: Ben, écoutez, vous avez du courage, monsieur. Moi, je vous le dis, hein. Faut la tuer, la bête, là. Vous avez vu le dégât qu'il fait?
25: Qu'est-ce qui s'est passé, madame, là? Vos cheveux?
14: C'est une perruque.
25: Comment ?
14: C'est une perruque.
25: Mais où est-ce qu'elle est, sa perruque ?
14: Mais c'est le piranha qui l'a mangé.
25: Pardon, madame ?
14: C'est le piranha qui l'a mangé.
11: Docteur, si on l'envoyait au refuge...
14: Ça va pas, non ?
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16: Allô ?
3: Bonjour madame, je suis bien à l'exploitation agricole.
16: Oui, bonjour.
3: Monsieur Martin, les autoroutistes Martin, on est fabricant d'autoroutes.
16: Oui.
3: Et là, je sais pas si vous savez, mais on a dû fermer l'autoroute à côté de chez vous pour faire des travaux.
16: Oui.
3: Donc, je vais construire une autoroute temporaire de délestation qui passera par chez vous.
16: Dans mon champ, vous voulez dire ?
3: Exactement, oui, juste au milieu.
16: Non, c'est hors de question, j'ai une culture dans le champ, et puis si on fait passer des véhicules sur la culture...
3: Ah non, mais vous inquiétez pas pour ça, on va tout couvrir avec du bitume, donc vos cultures, elles seront en dessous, elles seront protégées.
16: Oui, mais bitume, moi, vous me faites un contrat, il y aura des dédommagements.
3: Ah mais bien sûr, rassurez-vous, on a prévu des dédommagements puisque vous ne paierez pas le péage.
16: Non, mais le péage, j'en ai rien à foutre.
3: Bah, c'est quand même normal. En plus, ça amortit votre participation à l'étude de terrain.
16: À l'étude de terrain ?
3: Oui, parce que moi, j'ai dû faire une étude pour voir comment j'allais bitumifier votre champ. Pardon, mais c'est du boulot, c'est pas gratuit.
16: Je participerai à vos frais alors que vous voulez prendre du terrain à moi. Et puis quoi encore, vous vous foutez de ma gueule, là ?
3: Franchement.
16: Non, vous me foutez de la gueule du monde, vous voulez prendre mon argent alors que vous voulez prendre mon terrain.
3: Voilà, parfait, vous avez tout compris.
16: Vous foutez de ma gueule du monde.
3: Alors, c'est pas vraiment que je me fous de votre gueule, de votre monde.
16: Oui.
3: Ah, bonjour monsieur.
16: Non mais vous êtes où là vous...
3: Là, je suis encore chez moi à Martinville, mais je vais passer pour commencer le bitumage.
16: Mais bien sûr.
3: Super. Au passage, je vois aussi qu'il y a un gros bâtiment sur le terrain.
16: Mais oui.
3: Le problème, c'est qu'il est sur mon tracé d'autoroute. Mais c'est pas grave, on le déplace d'une vingtaine de mètres, ça devrait suffire à faire passer les voitures.
16: Non mais attendez, on déplace pas un hangar comme ça. Le hangar, il est là, il va y rester, hein. Mais je rêve ou quoi ?
3: Non mais je vous donne un coup de main, on le soulève, on décale un peu.
16: Mais je suis pas d'accord du tout.
3: Oh, un petit peu quand même, non ?
16: Je suis pas du tout d'accord, du tout.
3: Bon, bah sinon on passe tout simplement dans le bâtiment.
16: Oh, mais...
3: Ah.
16: Pourquoi ?
3: Bonjour monsieur, votre collègue vous a expliqué ?
16: Non, pas du tout.
3: Bah, rapport aux travaux sur l'autoroute à côté. Je viens faire une autoroute de délestationnage sur votre champ.
16: Ah bon ? Mais dites donc, on est en train de faire la PAC. Notre PAC est faite, nous.
3: Comment ça, la PAC ? Bah, c'est déjà passé, la PAC.
16: Mais non, la PAC.
3: Oui, bah, je sais ce que c'est que la fête de Pâques, merci.
16: PAC ! La PAC !
3: Oui, bah oui, PAC ! Les œufs en chocolat.
16: Non, la PAC !
3: Les cloches, les lapins, tout ça.
16: La PAC ! Agricole !
3: Ah d'accord, vous fêtez la PAC agricole après la PAC normale.
16: Oh, non mais vous me prenez pour une bouille ou quoi ? La PAC agricole ! Les déclarations de PAC des agriculteurs. Tant d'hectares de blé, tant d'hectares de...
3: Ah ok, et bah dans ce cas vous pouvez rajouter quelques hectares de bitume aussi dans votre déclaration.
16: Mais qu'est-ce que vous... Il faut que je refasse toute la PAC !
3: Bon, de toute façon le lundi de PAC c'est tous les ans donc...
16: Oui mais ça c'est PAC, c'est la fête de PAC. Moi je vous parle de la PAC, PAC ! Parle de la PAC, PAC !
3: D'accord, pardon, parce que je croyais que vous me parliez de la PAC PAQUES, et en fait, vous me parlez de la PAC PAQUES.
16: Non, vous comprenez pas du tout, hein. Alors, vous venez cet après-midi, on va s'expliquer.
3: Ok, bah, comme ça, on verra pour le gros bâtiment que vous avez sur le terrain.
16: Un gros bâtiment sur le terrain? Mais vous n'avez pas de placer le corps de ferme.
3: Ah, parce qu'il y a aussi une ferme?
16: Bah oui, et il n'est pas du tout question.
3: Ah.
16: Alors là, il n'est pas du tout question d'y toucher.
3: Si, c'est ce que je disais, dans ce cas, on peut passer à travers.
16: Mais non! Vous n'allez pas détruire un bâtiment de ferme, non, mais ça va pas, non?
3: Oh non, on se permettrait pas, non, on fait juste une ouverture pour faire passer l'autoroute à l'intérieur du bâtiment.
16: Mais non, mais attendez, vous passez à côté, vous avez du terrain à côté, non? Entre la route et puis la ferme.
3: Alors oui, mais le problème, c'est que le terrain d'à côté, c'est celui de mon beau-frère, et ça n'arrange pas du tout qu'on lui mette le bazar, donc il préfère que ce soit chez vous.
16: Non.
3: Bon, disons qu'on part sur un ok de principe.
16: Non, c'est pas ok pour nous.
3: Et si on part sur du en attente de confirmage?
16: Non.
3: Non plus. Bon, bah, on va mettre en réflexion avant acceptage.
16: Mais vous me prenez pour une gourde ou quoi?
3: Non. Alors, pardon, mais ça, physiquement, c'est impossible.
16: Quoi?
3: Bah, déjà, est-ce que vous avez un bouchon sur la tête?
16: Non.
3: Donc, vous pouvez pas être une gourde.
17: Mairie de Plogastel.
18: Oui, bonjour. On pourrait parler au maire, s'il vous plaît, de la part du transport de SOIC à Paris.
17: Alors, madame le maire n'est pas en mairie.
18: Ah.
17: Oui.
18: On peut avoir son secrétariat, je vous prie.
17: Je vais vous passer à la secrétaire générale à ce moment-là.
18: Je vous remercie.
17: Allô ?
18: Oui, bonjour madame.
17: Oui, bonjour monsieur.
18: Transport SOIC à Paris.
17: Oui.
18: On vous appelle parce qu'on avait une livraison à faire à la mairie de Plougastel de Houlas et il y a une erreur sur le bon de commande, ils ont tiré Plougastel Saint-Germain.
17: Oui.
18: C'est bien votre mairie ?
17: Oui, tout à fait, vous êtes bien la mairie de Plougastel Saint-Germain.
18: Voilà, et notre chauffeur va vous livrer et on reviendra chercher la marchandise demain matin à 9h pour l'acheminer sur Plougastel de Houlas.
17: Alors, qu'est-ce que c'est au niveau taille ?
18: Alors, ça représente, il y a 30 000 œufs durs.
17: Des œufs durs ?
18: Oui, 30 000.
17: 30 000, mais c'est énorme.
18: Ça fait 200 mètres carrés au sol sur 1,60 mètre de haut.
17: 200 mètres carrés, mais je vois pas du tout, on va mettre ça.
18: C'est-à-dire ?
17: Excuse-moi, excusez-moi, je vous mets sur haut-parleur parce que comme j'ai un élu avec moi, j'essaie de voir quelle est la solution qu'on peut faire. Nous, le problème, c'est que la mairie, elle fait pas 200 mètres carrés, on pourra jamais stocker les œufs. C'est impossible.
18: Mais bonjour d'abord à l'élu qui est à côté de vous.
1: Oui, bonjour.
18: Allô ?
1: Bonjour.
18: Oui, bonjour.
1: La destination de votre livraison, c'est Plougastel-Daoulas.
18: Voilà. Donc tout ce que vous avez à faire, en fait, c'est de récupérer les 30 000 œufs.
1: Oui, bah, mais on va les mettre où, c'est ça ?
18: Comment ?
1: Parce que nous, on n'a pas d'espace capable de recevoir en toute sécurité votre marchandise.
18: Mais à la mairie ?
1: Non, Plougastel, c'est tout petit, monsieur.
18: Non, mais attendez, c'est juste le décharger, mettre les palettes à l'intérieur de la mairie, et demain matin...
1: Non, mais monsieur, on peut pas.
18: Non, mais attendez, si vous déchargez, vous êtes combien à la mairie ?
1: Mais non, mais...
2: Personnel féminin !
18: Comment ?
1: Non, mais il n'y a que du personnel féminin à la mairie.
18: Mais ça, c'est pas grave.
2: Du quoi encore ?
18: Bah, non, attendez, monsieur, mais attendez, il y a 140 palettes. Vous n'allez pas me faire croire, vous êtes combien de bras là-bas ?
2: Non.
18: Combien ?
2: Deux.
18: Eh ben, à deux, vous prenez une palette, madame, excusez-moi, mais alors ça, c'est trop facile.
2: Non, mais vous vous prenez pour qui ?
1: Non, monsieur, on peut pas. Franchement, on peut pas.
18: Excusez-moi, quand j'entends quand même une femme, je sais pas, excusez-moi, je vais essayer de vous prendre par les sentiments, mais je sais, vous aimez bien les animaux. Vous imaginez quand même qu'il y a eu 30 000 poules qui ont quand même pondu dans un effort collectif 30 000 œufs. Vous pouvez pas ignorer l'effort qu'ont fait toutes ces poules quand même. C'est un peu, excusez-moi, madame, puisque c'est madame qui dit qu'elle peut pas transporter des palettes. Je trouve ça un peu léger, hein. Non, mais pardonnez-moi, moi je dis ce que je pense, hein, je suis comme ça.
1: Ouais. Bon, mais non, les dames vont rien échanger du tout. Non, mais vous voyez pas un peu la situation, c'est pas Rungis ici, c'est Plougastel-Saint-Germain, c'est une petite commune, on n'a pas ce qu'il faut pour assurer le transvasement de votre matériel.
18: Mais là. Si vous êtes trois, vous avez dit, deux femmes et vous.
1: On est trois, non, on n'est pas trois.
18: Alors là, je comprends pas bien.
1: Ouais, je suis de permanence ici, moi. Je ne suis pas. On m'a pas demandé de décharger des œufs aujourd'hui, ni au personnel communal.
18: Ah bah attendez. Excusez-moi.
1: Tranquille, on nous dit, il y a je sais pas combien d'œufs qui arrivent sur des palettes, mais on n'y est pas absolument pour rien en cette affaire, nous.
18: Bah un peu quand même, puisque.
1: Ah bon.
2: En quoi?
18: Bah attendez madame, excusez-moi. D'abord, ça m'étonne d'entendre ça de la part d'une femme. Je vous rappelle quand même que la femme, c'est elle qui enfante. Si elle peut pas par solidarité avec les poules qui pondent, alors là. Où est-ce qu'on va?
2: Je suis responsable de la mairie et mon travail, ce n'est pas de m'occuper d'œufs, c'est de travailler.
1: Exactement, on a notre tour.
2: On a en mairie.
18: Oui, excusez-moi, madame, mais vous êtes une femme, madame.
2: J'en ai rien à faire, je suis une femme.
18: Ah bah si, vous avez dit que vous étiez une femme et que vous ne pouvez pas décharger des palettes, faut pas déconner, quoi.
1: Bah écoutez, moi je vous propose, il y a une gendarmerie, téléphonez à la gendarmerie.
18: Mais on les a déjà appelés.
1: Qu'est-ce qu'ils ont dit, eux?
18: Eux, ils veulent pas les décharger, eux.
2: Bah oui, ça va, bien sûr.
18: Bah non, mais parce qu'ils disent qu'ils sont gendarmes, qu'ils ont autre chose à faire, enfin bref.
1: Oui,
18: ça, je veux bien comprendre. Alors que nous, on vous donnera la pièce.
1: Bah, et les dames à travail, elles sont pas payées pour aller décharger des œufs dans un camion.
2: On n'a pas le droit.
18: Bah attendez, bon, alors, est-ce que vous pouvez au moins prendre les 3 tonnes de mayonnaise qui vont avec et les mettre au frais?
1: C'est une connerie.
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4: Allô?
3: Bonjour monsieur, c'est bien l'inspection de l'éducation nationale?
4: Oui, madame, je suis à Faune.
3: Ah, attendez, pardon, vous êtes où?
4: Je suis à Faune.
3: Alors, il y a un problème, parce que je n'appelle pas du tout dans la ville de Faune.
4: Mais c'est pas une ville, monsieur. Je vous dis que je suis à Faune.
3: Oui, alors ça, j'ai compris, mais pardon, je connais pas tous les villages du coin non plus. Mais
4: non, à Faune, c'est le fait de plus avoir deux voix, c'est pas une ville.
3: Oula! Ah oui, d'accord.
4: Oui, non, là, je crois que c'est compliqué aujourd'hui pour vous.
3: Bon, non, comme tous les jours, hein.
4: Vous êtes qui déjà, monsieur?
3: Ah oui, monsieur Martin, bureau des enquêtes de satisfaction de Martinville.
4: Alors, c'est pour quelle enquête, dites-moi?
3: C'est un questionnaire d'auto-évaluation des fonctionnaires.
4: D'accord, donc enquête, vous m'entendez.
3: Merci monsieur.
6: Oui, allô?
3: Bonjour monsieur. Non. Comme j'expliquais, c'est pour un questionnaire d'auto-évaluation pour savoir si vous travaillez bien.
6: Ah d'accord, ok, ouais.
3: Alors, quelle note vous vous donnez pour le travail que vous fournissez?
6: Sur le travail fourni?
3: Voilà.
6: Quelle note? Ben, 8, on va dire.
3: Oula, 8?
6: Oui.
3: Ah, je juge pas, pardon, hein, mais c'est pas terrible.
6: C'est-à-dire, c'est sur combien? C'est sur 20?
3: Pas du tout, non, c'est sur 100.
6: Oui, ben on va mettre 80 alors.
3: Ah ben je peux pas, vous vous êtes déjà évalué à 8.
6: Ouais, c'est pas terrible, hein.
3: C'est pas grave, je vais rajouter sur la question d'après, comme ça remontera la moyenne.
6: Oui.
3: Alors, quand vous êtes au travail, vous passez combien d'heures par jour à ne rien faire?
6: À ne rien faire, ça dépend les jours, hein. On va dire 15 minutes par jour.
3: D'accord, donc là, pour rajouter, je vais dire que vous faites rien pendant 15 minutes par heure.
6: Ah non, pas 15 minutes par heure.
3: Bon, de toute façon, c'est marqué, je vais pas modifier.
6: Ah bah, si vous pouvez pas modifier, qu'est-ce que vous voulez que je vous dise, monsieur?
3: Alors vous, c'est bon, maintenant, il faudrait me passer un collègue pour que je puisse comparer vos qualités de travaillisme et les siennes.
6: C'est n'importe quoi.
3: Ah, allô?
6: Oui, bonjour.
3: Ah bah super, bonjour monsieur, c'est donc pour un questionnaire d'auto-évaluation.
6: C'est sur 100, hein, si j'ai bien entendu.
3: C'est bien ça, donc une note pour estimer la qualité de votre travail.
6: Donc au moins 90.
3: 90? Ah ouais, donc vous êtes loin au-dessus de votre collègue vu qu'il est à 8.
6: Bah, n'importe quoi, mais...
5: c'est sur 100, monsieur, comme si que je mette 8.
3: Ah bah rebonjour, monsieur, pardon, mais comme si que c'est vous qui m'avez dit que vous vous mettez 8.
5: Bah 8, parce que je pensais que c'était sur 10. J'avais 20 sur 20 quand c'était des notations sur 20.
3: Bon, écoutez, exceptionnellement, je vais faire un changement, je vous mets 20.
5: 20, mais 20 sur 20.
3: Ah bah non, 20 sur 100.
5: Mais non, je suis pas à 20. Vous pouvez pas mettre 20 sur 100,
3: bah,
5: sinon
3: m'a dit 20.
5: J'étais à 20 sur 20.
3: Oui, bah 20 sur 20, 20 sur 100, c'est toujours 20.
5: Bah non.
3: Cela dit, votre collègue est encore loin au-dessus de vous. Hein.
5: Non, elle est pas au-dessus.
3: Bah si, 90. D'ailleurs, il faudra voir pour son versement de prime.
5: De quoi? De prime?
3: Oui, parce qu'il y a une prime pour tous ceux qui sont au-dessus de 50.
5: Pourquoi ma collègue aurait une prime et moi j'aurais pas de prime?
3: Alors vous, comme vous êtes au-dessous de 50, vous avez une contre-prime.
5: Oui.
3: C'est-à-dire qu'au lieu de recevoir de l'argent, vous en donnez.
5: Bah non, je veux dire...
3: Bah si, comme ça vous financez la prime de votre collègue.
5: Il veut me donner une contre-prime, non mais je dois redonner de l'argent à ma collègue, il y a un problème là.
3: Bah c'est plus simple.
5: Mais non, là si vous me dites que c'est sur 100, mettez-moi 98.
3: Ah bah oui, mais passer de 20 à 98 d'un coup, ça va faire louche.
5: C'était 95.
3: 95, ouais, ça peut passer, mais il y a une petite condition.
5: Oui.
3: C'est que dans ce cas, je dois vous mutationner.
5: C'est-à-dire?
3: C'est-à-dire qu'il faut que vous changiez de poste, comme ça je vais vous remettre une nouvelle note.
5: Pourquoi changer? Je prends ma retraite, monsieur.
3: Bon, pas tout de suite non plus.
5: Ah si, de cette année.
3: Ok, donc en attendant, je peux vous mettre prof de PS.
5: Mais ça devient n'importe quoi, monsieur.
3: Ah bah prof de PS, il suffit de porter un survêt et déjà vous êtes à 96.
5: Non mais, on va où là?
3: On va où? Bah oui, c'est vrai, je vous ai pas dit, le poste vous attend à Mayotte.
5: Non mais monsieur veut me nommer à Mayotte.
3: Voilà, est-ce que vous pouvez commencer demain?
5: Non mais, vous êtes sûr que vous êtes du ministère?
3: Bah disons plus ou moins.
5: Non mais...
3: C'est-à-dire que je suis plus ou moins ministériste.
5: Non monsieur, je regrette, ça va pas.
3: Et si on dit que je suis vaguement ministérieux?
5: Non mais c'est une connerie.
3: Oui, ah bah on peut dire comme ça aussi, oui.
5: Ah, okay.
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13: Allô?
18: Monsieur?
13: Oui, monsieur.
18: Oui, bonjour, monsieur. Excusez-moi de vous déranger. C'est votre voisin à l'appareil.
13: Bonjour, monsieur.
18: Bonjour. Vous allez bien?
13: Mon voisin?
18: Oui, j'habite en face de chez vous. Mais pas dans le même immeuble, hein, de l'autre côté.
13: Ah, au premier?
18: Voilà. Dites-moi, je vous appelle parce que j'ai un petit problème. Enfin bon, ça peut s'arranger. Je suis turfiste. Un après-midi, je vais jouer aux courses.
13: Oui.
18: Donc, je suis équipé de jumelles, évidemment. Bon.
13: Oui.
18: Le soir, voilà, je vous précise que j'ai une vue sur votre fenêtre.
13: Ah.
18: Voilà.
13: Oui.
18: Et donc, bon, je voudrais vous savoir, enfin, bon, ça peut-être vous arranger. J'aime bien regarder ce qui se passe par ma fenêtre avec mes jumelles. Et en particulier, j'aime bien voir les gens un peu déshabillés, quoi. Hein.
13: Ouais.
18: Bon, je suis un peu de tempérament voyeur. Bon, est-ce que vous accepteriez entre 22h et 22h15 de vous exhiber pour moi?
13: Non, mais vous n'êtes pas bien, non?
18: Non, attendez, je suis prêt à vous dédommager. 200
13: francs. Non, mais ça va pas, vous êtes un vicieux.
18: Non, pas du tout.
13: Ça va comme ça. Non, hein.
18: Attendez, monsieur, je suis prêt à vous dédommager.
13: Mais il n'y a pas de dédommagement, vous nous foutez la paix et puis c'est tout.
18: Non, mais vous-même, hein, pas vous seul.
13: Oui.
18: Oui, monsieur, excusez-moi, c'est mal entendu, ça a été coupé.
13: Oui.
18: Bon, est-ce que vous accepterez pour 200 francs quand même de...
13: Non, écoutez, vous êtes l'ancien prothèse, là?
18: Oui.
13: L'ancien ou un qui vient comme ça de temps en temps?
18: C'est moi qui viens de temps en temps.
13: Ah, vous venez de temps en temps. Bah, c'est vous qui pissiez à la fenêtre, là, au lavabo, hier.
18: Oui, c'est vrai.
13: Ouais, bah, vous êtes un beau salaud. Alors, comptez pas sur nous, hein.
18: Non, mais attendez.
13: Salut.
18: Attendez, je nettoie.
13: Allô?
18: Oui, bonjour, monsieur l'inspecteur Ledoux, commissariat central du 17e arrondissement.
13: Pardon?
18: Nous sommes les centrales écoute téléphonique. Dites-moi, monsieur, vous venez de recevoir plusieurs appels que nous avons mis sur table d'écoute d'un individu qui vous demandait de vous exhiber.
13: Oui.
18: C'est celui qui, je crois, il a uriné l'autre jour, il paraît dans l'immeuble.
13: C'est ça, oui.
18: Bon, vous l'avez
13: dit. C'est au premier sur le bâtiment du devant.
18: Voilà, c'est lui-même.
13: Oui.
18: Donc, alors, vous l'avez déjà vu?
13: Bah, je l'ai vu par inadvertance hier.
18: Bah, nous voudrions le coincer, figurez-vous.
13: Oui.
18: Bon, alors, ce soir... Nous allons donc venir et mettre en place tout ce que nous... Pour le confondre, donc, des appareils de prise de vue, hein, à visée infrarouge.
13: Oui, mais vous les mettez où?
18: Eh bien, justement, on va les mettre à un endroit où on peut le voir avec ses jumelles.
13: Oui.
18: Ce qu'il faudrait.
13: Oui.
18: C'est que vous vous mettiez à votre fenêtre ce soir.
13: Oui.
18: Et pour qu'on puisse le coincer.
13: Oui.
18: Vers 22h.
13: Oui, mais pas à poil, quand même.
18: Mais si, monsieur.
13: Ah, non.
18: Ben oui, mais il faut qu'on le coince.
13: Oui, d'accord.
18: Voilà, il faut que vous ayez l'air d'être à poil, quoi.
13: Ah, oui.
18: Comment on peut faire ça?
13: Bah, je peux me mettre en pyjama ou en slip au besoin.
18: Voilà.
13: Hein?
18: Mettez-vous en slip à partir de 22h.
13: Oui.
18: Et il faudrait qu'ils puissent croire que vous êtes nu.
13: Oh, bah alors là, vous savez, on peut mettre un slip blanc, c'est tout.
0: Bon, mettez un slip comme ça, ça se verra pas la nuit, avec quelque chose qui dépasserait, quoi. Qu'est-ce qu'on pourrait mettre ?
15: Alors là, vous allez un peu fort.
0: Ben oui, mais il faut qu'on le coince, il faut qu'on ait les preuves, hein.
15: Oui, oui.
0: Il faut qu'il puisse être réellement en train de vous photographier avec ses jumelles.
15: Oui, oui, d'accord.
0: Alors qu'est-ce que vous pourriez avoir qui dépasserait un...
15: Bah, je sais pas, moi.
0: Un bout de bois ?
15: Oh, si vous voulez.
0: Qu'est-ce que vous pourriez avoir ?
15: Bah, je sais pas, moi. Attendez, bah... On a une banane, là.
0: Bon, bah, écoutez...
15: Un fruit.
0: Oui, un banane. Une banane.
15: Ouais.
0: Bon.
15: Dans le slip.
0: Bah, évidemment, monsieur. Alors, à 22h précise.
15: À 22h, d'accord.
0: Avec la banane.
15: Oui.
0: Dans le slip.
15: D'accord.
0: Merci de votre collaboration.
15: Mais je vous en prie.
0: Au revoir, monsieur.
15: Au revoir, monsieur.
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21: Collège, bonjour.
3: Ah bah voilà, c'est le répondeur, évidemment.
21: Non, c'est pas le répondeur, monsieur.
3: Oh là là, ça y est, c'est la grève, il n'y a plus personne.
21: Allô ?
3: Bah, je vais attendre le bip, je vais laisser un message, hein, de toute façon.
21: Allô, monsieur ? C'est pas la messagerie, ah, c'est bien quelqu'un.
3: Le truc tourne en boucle, en plus.
21: Bonjour, monsieur, vous pouvez attester, là, j'ai un problème avec le standard. Il me dit qu'il y a le répondeur.
3: Ça, c'est dingue, ça.
21: Allô ? Allô, monsieur ?
3: Voilà, j'ai le message, là, ça recommence.
21: Non, vous êtes pas sur une messagerie ?
3: Mais ça, c'est la grève, ils sont tous partis, hein.
21: Vous entendez ce qu'il dit ?
22: Oh. Je peux faire quoi, là ?
3: Pop, pop, pop, pop, pop.
21: Allô ? Bonjour, monsieur.
3: Excusez-moi, j'étais en attente, là.
21: Ah non, moi, je vous entendais bien. Vous dites l'éducation nationale, il n'y a personne, ils font grève.
3: Du coup, donc, vous me confirmez qu'il n'y a personne dans l'établissement ?
21: Bah, on fait pas grève, puisqu'on est là.
3: Bah, enfin, ils ont dit partout qu'il y avait grève des enseignants.
21: Bon, bah, je vais vous passer le CPE, monsieur.
20: Le collège vous remercie de votre appel et vous invite à patienter quelques instants.
23: Oui.
3: Oui, bonjour monsieur. Je vous appelle.
23: Non, c'est madame.
3: Non, c'est monsieur. Vous êtes bien en grève aujourd'hui ?
23: Oh non, pas du tout. Mais vous êtes qui ?
3: Ben, je suis un parent d'élève, mais enfin, excusez-moi, personne ne m'a prévenu qu'il n'y avait pas grève.
23: Ben justement, c'est le contraire. On prévient quand il y a grève.
3: Ben oui, mais enfin, vous pourriez aussi prévenir quand il n'y a pas grève, qu'on sache.
23: Ben, enfin.
3: Je demande pas grand-chose, un petit SMS.
23: Ben, mais c'est n'importe quoi, ça.
3: Ah ben, je suis bien d'accord, c'est n'importe quoi.
23: C'est la première fois depuis que je travaille que j'entends une chose pareille.
3: Alors, excusez-moi, vous êtes peut-être nouvelle, je ne sais pas.
23: Non, ça fait 42 ans que je suis là, monsieur.
3: Oui, oui, oui, oui. Toujours est-il que moi, j'ai eu aucun préavis de non-grève.
23: Bah, vous êtes... Vous...
3: Donc, excusez-moi.
23: Non.
3: Non, mais je vois que vous essayez d'esquiver, là.
23: Vous fichez de moi, là.
3: Allô ? Je ne vous entends plus.
26: Allô ?
3: Oui, ah, bonjour, madame.
26: Bonjour. Non, monsieur, principal du collège.
3: Pardon ?
26: Monsieur, principal du collège.
3: Oui, le principe, oui, je sais, oui.
26: Alors, allez-y, je vous écoute, je vous écoute.
3: Voilà, moi, on me dit qu'il n'y a pas grève.
26: Non, ben non, j'ai pas de grève dans l'établissement aujourd'hui.
3: Voilà, et personne m'a averti. Donc, du coup, moi, j'ai dit à mon fils de rester.
26: Bah, attendez, je vais pas vous prévenir. Moi, je ne suis pas le... Je n'ai rien à faire quand il y a le jour de grève.
3: Bah, ça, je me doute que vous n'avez rien à faire quand il y a la grève. Mais dans ce cas, profitez de ce temps libre pour au moins avertir.
26: Mais j'ai pas de temps libre, monsieur. Qu'est-ce que vous me racontez ? Je ne suis pas un syndicaliste, monsieur. Je suis un agent de l'État, moi. Et...
3: Parce que moi, du coup, j'ai pris ma journée pour garder mon fils. Il faudrait que vous me fassiez un mot pour expliquer que.
26: Non, non, je ne peux pas faire un mot, monsieur. Il n'y avait aucun problème.
3: À partir du moment où vous ne m'avez pas prévenu qu'il n'y avait pas la grève.
26: Mais je n'ai pas à vous prévenir qu'il n'y a pas la grève, et je ne savais pas même pas qu'il y avait grève. C'est impossible. Ce que vous me dites là, c'est complètement irréaliste, monsieur. Voilà. Je pense qu'on va arrêter notre conversation, monsieur.
3: Alors, dans ce cas, il faudrait me faire un mot où vous mettez je sous-signé principal du collège, estime que les grévistes sont des gros glandeurs.
26: Allez, d'accord. Et... Très bien. Au revoir, monsieur.
27: Allô ?
25: Allô ?
27: Oui.
25: Oui, bonjour. C'est Anne-Marie ?
27: Oui.
25: Anne-Marie, tu peux baisser ta télé, là, j'entends rien.
27: Qu'est-ce que c'est ?
25: Merci, Anne-Marie. Au revoir.
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28: Allô, oui, bonjour.
3: Bonjour, monsieur. C'est bien la société de locateurs de voitures ?
28: Oui.
3: Je vous appelle parce que j'ai un petit souci avec un véhicule de chez vous.
28: Un utilitaire.
3: Voilà, parce que j'ai la même camionnette.
28: Oui.
3: Et comme j'arrivais pas à l'ouvrir, je croyais que c'était la serrure qui était gelée, donc j'ai demandé à mon beau-frère garagiste de l'embarquer au garage.
28: Oui.
3: Le truc, c'est qu'en arrivant, il s'est rendu compte que c'était pas ma camionnette, mais la vôtre.
28: Mais vous n'avez pas lieu de prendre les véhicules qui vous appartiennent pas, monsieur.
3: Bah, c'est surtout qu'il faudrait que vous veniez le chercher parce que lui, ça
28: rend compte. Non, mais vous rendez compte, vous nous piquez de notre véhicule sur notre bord de la route, et puis c'est moi qui viens me déplacer pour aller chercher le véhicule.
3: Ce qu'il y a, c'est qu'il m'a dit que sinon ça fait des frais de gardiennerie parce qu'il est obligé.
28: Mais vous n'en dites rien à faire, je m'en fiche. C'est pas mon problème, monsieur.
3: Sinon, il peut vous le garder quelques jours, mais il est obligé.
28: Mais il n'y a pas à garder quelques jours.
3: Et il en a profité, il m'a dit qu'il avait fait une vidange parce qu'apparemment c'était.
28: Mais il n'y a pas de vidange à faire, mais qu'est-ce que c'est de ça ? Mais bon sang, vous n'avez pas les clés du véhicule, comment vous avez fait pour l'ouvrir ?
3: Bah parce qu'il a dû changer la serrure.
28: Mais non, mais vous voulez rire ou quoi ?
3: Comme moi, je pensais que c'était la serrure qui était bousillée, je lui ai demandé de la changer.
28: Non, mais de quoi vous vous mêlez ? Non, mais.
3: On vous met la TVA ou pas sur la facture ?
28: Mais monsieur, je n'ai pas de facture à avoir, mais vous foutez du monde ou quoi ?
3: Vous êtes en train de me proposer du black, c'est ça? Vous voulez le faire?
28: Non, je ne paye pas du black. Je ne paye rien du tout. Est-ce que vous voulez demander quelque chose?
3: Ah bah moi j'ai mon beau-frère, parce que là je suis au garage.
28: Mais votre beau-frère, j'en ai rien à faire, votre beau-frère.
3: Ah bah je peux vous le passer si vous voulez, comme ça il va vous expliquer.
28: Bah vous pouvez me le passer, vous
3: Martin,
28: êtes même pas fait.
3: Il y a le monsieur du locateur de voiture qui veut te parler.
28: Non, je suis pas un monsieur, je suis une dame, monsieur. Non mais.
3: J'ai fini la vidange là, tu peux lui dire, hein.
28: Non, pas de vidange, monsieur, je ne paye rien.
3: Il faudra changer les pneus aussi, hein, parce que là.
28: Non, vous n'avez rien à faire dessus sur le véhicule là. Hein.
3: Allô?
28: Oui.
3: Bonjour monsieur.
28: Non, c'est madame. Votre gars, il s'exprime très mal.
3: Ah bah tiens.
28: Il embarque un véhicule qui lui appartient pas. Vous voulez rire ou quoi? Où que c'est que vous l'avez récupéré?
3: Où que c'est que je l'ai récupéré? Bah sur la route, parce que vous l'avez laissé traîner.
28: J'apprends aujourd'hui que vous

0: c'est les plaques maintenant. Non mais c'est voilà. Pas possible. On aura tout vu.
1: Vous voulez l'ancienne plaque ou la nouvelle?
0: Pourquoi?
1: J'en ai plusieurs parce que j'ai pas.
0: Plusieurs. Non, normalement il y en a qu'une sur les véhicules, monsieur.
1: Non, parce que comme on a changé à l'avant, mais qu'on n'avait pas encore changé à l'arrière, on n'a plus la même à l'avant et à l'arrière.
0: Mais comment que ça se fait? Vous n'avez plus la même à l'avant? Comment? Vous avez été faire une autre carte grise comme ça en claquant des doigts?
1: Eh oui, parce que j'ai mon autre beau-frère qui travaille à la préfecture.
0: Bah bien sûr. Je appelle la gendarmerie, monsieur. Je porte plainte.
1: À moi d'abord.
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3: Lingerie, bonjour.
4: Allô, c'est Lingerie.
3: Oui, c'est ça.
4: Et dites-moi, vous faites des bonnets profonds?
3: Oui, je fais jusqu'au 120H.
4: Si vous faites du bonnet profond, est-ce que vous faites du débile léger?
3: Du quoi?
4: Du débile léger.
3: Du pile léger?
4: Du débile léger.
3: Dépile PG, léger.
4: Dépile blessé, oui.
3: Je sais pas ce que c'est.
4: Du dépile blessé. Vous faites du bonnet profond.
3: Oui.
4: Et vous faites du bonnet profond. Est-ce que vous faites du dépile léger?
3: Du dépile léger, ça veut dire quoi, ça?
4: Bah, c'est le contraire, du bonnet profond.
3: Alors là. C'est une marque ou c'est quoi?
4: Dans la vie, il y a deux formes de. D'un côté, il y a le bonnet profond.
3: Oui.
4: Et puis quand c'est pas un bonnet profond, c'est un débile léger.
3: Alors ils me disent quand c'est pas un bonnet profond, c'est un bonnet débile léger. Je sais pas ce que c'est.
4: Est-ce que le monsieur qu'on entend, il connaît?
3: C'est pas un monsieur, c'est une madame.
4: Oui, non, mais l'autre derrière.
3: L'autre derrière, il y a personne l'autre derrière.
4: Dans la rue.
3: Dans la rue? Mais nous, on n'est pas dans la rue, on est dans le magasin.
4: Oui, vous, mais dans la rue, il y a quelqu'un qui marche là actuellement.
3: Oh, mais hey, vous commencez... excusez-nous.
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6: Garage, bonjour.
1: Bonjour, monsieur, je suis bien chez le concessionnaire.
6: Oui.
1: Monsieur Martin, à l'appareil, il faudrait dégager votre parking parce que j'ai des forains qui viennent assembler un manège et il leur faut de la place.
6: Ah non, mais ils peuvent pas assembler sur mon parking, hein, monsieur.
1: Alors dès que vous aurez bougé les voitures, il y aura assez de place.
6: Ah non, mais il n'y a pas à bouger les voitures, là, vous êtes chez nous.
1: Non, mais vous inquiétez pas, on reste déjà un mois pour commencer.
6: Ah non, mais il n'y a pas de un mois ni rien.
1: Alors si, parce que j'ai prévu d'installer.
6: Ah non, il n'y a rien de prévu et vous ne vous installez pas chez nous, d'accord?
1: Non, pas d'ac.
6: Bonjour.
1: Ah. Bonjour monsieur.
6: Je m'en fous, on a besoin de notre place. Il est hors de question que vous mettiez un manège.
1: Non, mais on va vous filer un coup de main pour bouger.
6: Non, vous venez pas nous donner un coup de main, ils ne vont pas arriver, ils ne vont même pas poser, rentrer chez nous.
1: Alors, il vous dit que si, il arrive.
7: Monsieur.
1: Madame.
7: Oui, bah, bien sûr, vous allez foutre un manège chez moi, venez.
1: Ah, merci, enfin quelqu'un qui comprend, c'est quand même pas sorcier.
7: Non, mais j'en ai rien à foutre, moi, je veux pas de manège là. Et en quel honneur?
1: En l'honneur que ça nous arrange.
7: Mais où c'est que vous voulez les foutre? Il y a pas de place pour mettre de manège.
1: Si, j'ai mesuré, c'est juste, mais en serrant un peu ça. Ça passe,
7: mais moi j'ai besoin du parking, c'est mon parking pour mettre mes voitures des clients.
1: Non, mais ça c'est prévu, je vous ai réservé des places dans un parking public à quelques kilomètres.
7: Ouais, sur un parking public, venez toucher aux voitures là, et je vous dis, vous allez repartir plus vite que vous êtes arrivé, d'accord?
1: Pardon, mais moi j'ai donné votre parole. Comme
7: oui, j'en ai rien à foutre, donner la parole, moi j'ai rien donné aucune parole, on m'a rien demandé. Moi.
1: Bah je l'ai donné pour vous, oui.
7: C'est toi qui l'as donné, tu te démerdes.
1: Oui, je m'occupe de tout, t'inquiète.
8: Je savais qu'on est, non mais là, c'est quoi cette histoire là?
1: Ah, allô?
8: Bonjour.
1: Une autre dame, bonjour.
8: Non mais vous avez pas compris que je suis pas d'accord.
1: Ah, donc on est plus d'accord.
8: Non mais vous êtes malade ou quoi là? Je fais ce que je veux.
1: Ah oui, oh bah bravo.
8: Bah bravo, je suis chez moi quand même.
1: Ah bah merci, et le solidarisme dans tout ça?
8: Quel solidarisme?
1: Eh bah le traditionnel solidarisme entre forains et garageurs.
8: Ah bah c'est la meilleure, attendez, qu'est-ce que vous venez me casser les couilles là? Vous vous êtes tombé sur la tête, hein, monsieur?
1: Moi j'ai les gars qui sont en route, je leur ai donné...
8: Mais qu'est-ce que j'en ai à foutre moi qui sont en route? J'appelle les gendarmes et puis voilà.
1: Ah tiens, bah justement, je vais leur dire aux gendarmes, refus d'hébergage de forains au motif de non-solidarisme des garageurs.
8: Mais je m'en fous.
1: Vous savez quoi? On va même leur dire ensemble.
8: Ah ben, y a pas de souci.
1: Je les mets en double appel, quittez pas.
8: Ah ben, allez-y.
1: Je compose le numéro.
8: Non, mais là, vous me faites du pipeau, là. Vous allez me mettre...
1: Comment ça? Allô, pardon?
8: Vous allez me mettre en ligne avec un de vos copains, là.
1: Oh, mais pas du tout.
8: Mais moi, j'appelle...
1: Ça décroche, je vous passe les gendarmes.
8: Non.
1: Allô? Bonjour, madame. Brigadier chef colonel Martin à l'appareil.
8: Ouais, brigadier chef colonel, ça existe pas comme gradé.
1: Bon, on n'est pas très nombreux, c'est vrai.
8: Qu'est-ce que vous me racontez,
1: donc,
8: là?
1: Donc, moi, j'ai monsieur Martin à côté de moi qui me dit...
8: Ah, ben, vous avez le même nom que lui. C'est bizarre.
1: Coïncidence, j'avais pas remarqué, effectivement.
8: Ah, ouais. Et puis, vous avez la même voix, la même façon de parler.
1: Ah, non, pas du tout.
8: Ah, si.
1: Ah, non, écoutez, je vous le repasse. Oui. C'est Martin. Oui, brigadier colonel chef Martin. Je vous repasse la dame. Oui, allô?
8: Oui.
1: Bonjour, c'est monsieur Maroteng à l'appareil. Vous entendez bien ce que je ne suis pas moi?
8: Là, vous commencez à me les gonfler, là.
1: Oui, collègue, on arrive pour faire du travail propre et c'est comme
8: ça. Moi aussi, je vais faire propre. Je suis en train de préparer deux cartouches dans la douze.
1: Ouh, pardon, mais c'est pas super sympa.
8: Vous avez qu'à déjà pas mettre un appel masqué. Si vous avez des couilles, vous affichez votre numéro.
1: Oh là là là là là là, ça

0: C'est interdit rapport au protocole sanitaire.
1: Ouais, protocole sanitaire, ouais.
0: Tout à fait, je suis masqué, donc forcément, l'appel est masqué également.
1: Ouais, l'appel masqué, ouais, mon cul, ouais.
0: Eh ben, ton cul, j'espère qu'il est masqué lui aussi. 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
2: Allô.
3: Oui, allô.
2: Oui, bonjour.
3: Bonjour.
2: Adjudant de la place Gendarmerie Nationale, pareil.
3: Oui, d'accord.
2: Oui, d'accord, qui?
3: Monsieur Toulis.
2: D'accord, très bien.
3: Monsieur Toulis Bernard.
2: Oui, Bernard, hein, B-E-R-N-A-R-D.
3: D'accord, oui.
2: C'est-à-dire B-E-R.
3: Comme Bernard, N-A-R-D.
2: Non, D.
3: Hein?
2: D.
3: Non, non, D. Bah si je vous dis que c'est un D que mon prénom y porte, c'est que je sais quand même écrire mon prénom quand même. C'est
2: attendez.
3: Pas un T, c'est un D.
2: B-E-R.
3: N-A-R-D.
2: N-A-R-T.
3: Ben moi, je vous dis que mon prénom, c'est B-E-R-N-A-R-D.
2: En deux mots?
3: Non, en un seul mot.
2: Attendez, moi, je suis adjudant, quand même, je connais, hein.
3: Ben, moi, je suis peut-être que simple citoyen, mais je sais écrire mon prénom, quand même.
2: Alors, Bernard, c'est pas votre prénom?
3: Ben, Bernard, si, c'est mon prénom, mais ça s'écrit pas comme vous me le prononcez. Ça s'écrit B-E-R-N-A-R-T.
2: Ah, il y a un T, voilà.
3: Un D. Un D.
2: D comme Théodore, hein?
3: Non, D comme démunis.
2: Comme des menuisiers?
3: Démunis, pas des menuisiers, démunis.
2: Démunis.
3: Voilà.
2: Démunis. D-E-S?
3: Oui, mais enfin, c'est à quel sujet, là, s'il vous plaît?
2: Je vous passe au capitaine, hein?
3: D'accord.
2: Au capitaine, on a le citoyen. Termar, c'est ça votre prénom?
3: Non, Bernard.
2: Alors, excusez-moi, capitaine Ledoux à l'appareil.
3: Oui, bonjour, monsieur.
2: Bonjour, monsieur. Monsieur?
3: Bernard, oui, voilà.
2: Deux fois Bernard.
3: Mais non, Toulis, Bernard. Toulis, T-H-O-U-L-I-2-S-E, Bernard, B-E-R-N-A-R-D.
2: T-E-A?
3: Oh, là. B-E-R-N-A-R-D.
2: T?
3: Non, D.
2: B?
3: D.
2: B comme Bernard?
3: Oui, Bernard. B-E-R-N-A-R-B. Non, D.
2: D. André.
3: Non, un D. Comme démuni ou autre chose.
2: Démenuisier.
3: Voilà, comme démuni, oui.
2: Alors, monsieur Toulis.
3: Oui.
2: Termer.
3: Bernard.
2: T-S-E-R-M-A-R-P.
3: Oh là. B. E-R...
2: V comme Vincent.
3: B comme comme Blouson. E comme Émilie.
2: Alors,
3: R comme Rémi.
2: Doucement. Vous portez plainte parce que le blouson de Toulis Émilie...
3: J'ai pas de plainte de portée. Moi, j'ai pas eu de blouson de voler.
2: Non, le blouson de votre fille Émilie.
3: J'ai pas de fille non plus. Ma fille, elle s'appelle Fabienne. Elle s'appelle pas Émilie. Puis elle habite à Poitiers.
2: Bah, attendez, on va tout reprendre. Hein?
3: Ah bah oui, ça je veux bien, parce que jusqu'à maintenant, je comprends rien du tout à votre histoire, là. Hein?
2: Alors, monsieur Toulis.
3: Voilà.
2: Vermert.
3: Bernard. B-E-R-N-A-R-D.
2: R-T.
3: R-D.
2: Écoutez, on va vous appeler Nanar, hein.
3: Voilà, bah si vous voulez.
2: Alors,
3: je comprendrai mieux, d'accord.
2: Monsieur Toulis Vermert. Oui. Porte plainte pour le vol du blouson de sa fille, Émilie, que vous auriez dérobé à Poitiers. Vous auriez des remords, c'est ça?
3: Dérobé.
2: Allez chercher une fourgonnette.
3: Mais qui c'est qui est au bout du fil? 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
4: Allô?
0: Bonjour monsieur, c'est bien la boucherie?
4: Oui.
0: J'ai acheté un steak chez vous?
4: Oui.
0: Et alors il y a un problème?
4: Parce que
0: vous m'avez vendu un faux steak.
4: Un faux steak?
0: Votre steak, en fait, c'est du cheval.
4: Bah on est chevalin. La feuille emballée, c'est bien marqué boucherie chevaline.
0: Et je vois pas le rapport.
4: Bah vous voyez pas le rapport.
0: Est-ce que c'est une raison pour me vendre un faux steak?
4: Bah, c'est pas un faux steak. Un steak, vous avez du cheval, de bœuf.
0: Oh, c'est nouveau ça.
4: Bah écoutez, c'est nouveau. Bah oui, c'est nouveau. Je veux dire, ça a toujours été. Vous arrêtez dans une chevaline, vous demandez du steak. Qu'est-ce que vous voulez qu'on vous donne?
0: Bah du steak.
4: Bah, du cheval.
0: Ah bah non.
4: Ah bah si.
0: Ah bah non.
4: Dans une chevaline, vous n'aurez que du cheval.
0: Ah bah ça, vous me l'avez pas dit.
4: Ah bon, attendez, il faut pas que je vous explique non plus. Vous rentrez dans les magasins, attendez. vous êtes, ou alors dans ce cas-là, vous avez pas de cerveau. Moi, je sais pas. Dans une chevaline, je sais très bien que j'aurais du cheval.
0: Bah oui, mais ça se mange pas le cheval, que vous inventez
4: non,
0: un truc.
4: Non, ça se mange pas. Attendez, vous allez m'apprendre mon métier, non?
0: Qui me dit que là, ça commence par du cheval. Après, vous allez me vendre du jockey. Après, je ne sais pas jusqu'où ça va aller.
5: Allô?
0: Ah, bonjour madame.
5: Bah non, excusez-moi monsieur, je vais vous expliquer un truc très simple. Vous allez sur internet, vous regardez son truc, les pages. Vous allez voir chevaline.
0: Non mais excusez-moi, vous êtes en train de le changer là, j'entends que vous êtes en train de taper sur l'ordinateur
5: non,
0: là.
5: Je tape sur elle et tout. C'est les pages jaunes que je vous dis d'aller voir.
0: J'entends le clic-clic là.
5: De quoi vous entendez le clic-clic?
0: Vous êtes en train d'écrire sur les pages jaunes là.
5: Les pages jaunes parce que vous croyez que je clique sur internet pour changer les pages jaunes en direct.
0: Ah
5: bah, c'est de conneries. Mais vous êtes quoi vous?
0: À partir du moment où vous reconnaissez l'arnaque.
5: Mais il n'y a aucune arnaque monsieur, vous revenez ici pour rembourser, vous ne faites pas chier, d'accord?
0: Alors je vous rapporte votre fausse viande.
5: La fausse viande du cheval, excusez-moi, c'est de la viande. Regardez bien la façade. Quand vous rentrez, vous allez voir, c'est marqué chevaline en grand.
0: Et alors? Et
5: avec une tête de cheval.
0: Non mais excusez-moi, quel rapport?
5: Bah parce qu'il y a quand même des gens un petit peu sensés qui savent que quand il y a une tête de cheval devant, c'est pas un bœuf.
0: Bah je me disais peut-être que vous êtes un ancien jockey et qu'il y a...
5: Oui. Moi, en tout cas, je sais que vous n'êtes pas un ancien con, vous êtes un nouveau con. Alors, je ne sais pas à quelle étude que vous avez été, mais essayez de retourner à l'école.
0: Et voilà, ça va encore être ma faute.
5: Quand vous allez dans une poissonnerie...
0: Excusez-moi, mais mon poissonnier n'a jamais essayé de me vendre du cheval en me disant...
5: Il y a des gens vraiment sur Terre, ils n'ont pas les deux pieds en face des trous.
0: Alors, j'ai peut-être pas les deux pieds en face des trous, mais j'ai pas non plus les deux yeux dans la même chaussure.
5: Mais complètement con.
0: En plus, ma femme en a mangé un morceau. Bah, elle est bizarre depuis, hein.
5: Vous dites qu'elle est pas bien depuis qu'elle a mangé un morceau de cheval. Elle faut arrêter de se foutre de ma gueule.
0: Je peux vous garantir que depuis qu'elle a mangé votre steak, elle parle très bizarrement.
5: C'est pas parce qu'elle a mangé un morceau de cheval qu'elle est malade. C'est totalement faux.
0: Bien sûr que si, écoutez. Martine?
5: Ouais, n'importe.
0: Oui, chérie? Vous entendez?
5: Il faut arrêter. Il y a une limite à pas franchir.
0: Vous reconnaissez qu'il y a un truc qui cloche?
5: Bah, non.
0: Écoutez, Martine, ça va? Oui!
5: Je sais pas quel métier vous faites, monsieur, mais j'espère que vos gens que vous convoitez vont vous faire chier autant que vous me faire chier chez les autres.
0: Bah, pareil, tiens.
5: Complètement
0: début. Ah, allô?
5: Que j'arnaque, que j'ai vendu de la fausse viande.
0: Je vous entends, hein.
4: Allô?
0: Ah bah c'est encore le monsieur.
4: Arrêtez, je vais pas vous revendre, de moi reprendre.
0: Non mais excusez-moi, comme de toute façon il est illégal.
4: Non, votre... il est pas illégal et ça commence vraiment à me gonfler.
0: J'ai entendu aux infos qui disent que là qu'il y a un procès pour des gens qui ont vendu du cheval.
4: Bah attendez, c'était pour leur lasagne, c'est pas du cheval.
0: Ils ont quand même dit que c'était illégal.
4: Bon, écoutez, il y en a marre, gardez votre sac et me faites plus chier.
0: Ah bah certainement pas. Mais... Imaginez si j'ai la brigade cavalière qui débarque chez moi, ils vont me dire hop là, recel de viande illégale.
4: Merde.
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8: Allô?
9: Oui, bonjour madame.
8: Oui, bonjour.
9: Je ne vous dérange pas?
8: Non.
9: Très bien. Je suis bien au Bois Rue.
8: Oui.
9: Vous êtes le responsable de l'établissement?
8: Je suis la femme du responsable.
9: D'accord. En fait, je suis de Trésor Public.
8: Oui.
9: Et je voudrais votre avis et savoir ce que vous en pensez. Oui. À savoir, est-ce que ça vous embêterait si on faisait un petit examen en fait de votre comptabilité, c'est-à-dire ce qu'on appelle un contrôle fiscal. Maintenant, dites-moi vraiment en toute sincérité, si vous n'avez pas envie, vous n'avez pas envie, puis c'est tout.
8: C'est-à-dire que, honnêtement, moi, je suis mal placée pour vous dire si j'ai envie ou si j'ai pas envie. C'est pas moi qui m'en occupe, donc...
9: Parce que je vous avoue que si on commence, il y en a pour un an. Hein.
8: Ah non, c'est trop long, oui.
9: Hein. Oui, oui, ouais. Et puis c'est assez fatigant parce qu'on vous demande quand même de retrouver toutes vos pièces comptables.
8: Et ça, c'est pas obligatoire.
9: Moi, personnellement, si vous voulez, j'ai beaucoup de travail.
8: Oui.
9: Et je vous avoue que si je devais contrôler tout le monde, je n'en sortirais pas.
8: D'accord.
9: Voilà. D'accord. Donc, je sais que normalement, on devrait jeter un œil sur votre comptabilité, mais honnêtement, je m'en sens pas trop le courage.
8: Oui.
9: Tout ce que je souhaite, c'est justement éviter ça, quoi.
8: Oui, je comprends bien, oui.
9: Et c'est pour ça que je vous demande votre avis à vous, si vous souhaitez ou pas.
8: Oui. Honnêtement, si c'est pas obligatoire et qu'on peut l'éviter.
9: Oui.
8: C'est vrai que bon, ça fait gagner un peu de temps, quoi.
9: Ah, voilà. Hein? Puis en plus, vous êtes à combien de kilomètres de Brive?
8: 60.
9: Ah ouais, ça fait trop loin. Quoi. Pour moi, aller tous les jours chez vous pendant
8: oui.
9: un an...
8: Oui. Ça fait de la route, hein.
9: Ben oui. Mais bon, moi, à partir du moment où on me dit qu'on n'en a pas envie...
8: Honnêtement, je parle pour mon mari, mais je pense pas que...
9: Ouais, puis pour trouver quoi à l'arrivée, des clopinettes.
8: Oui, voilà.
9: Si ça vous embête pas...
8: Ah non, ça m'embête pas que vous en fassiez pas du tout, hein. Ça m'embête pas.
9: D'accord. Hein? C'est vrai, vous êtes sûr, hein,
8: parce... Ah oui, non, je suis sûr, oui.
9: Je veux absolument pas abuser, hein.
8: Non, mais je suis sûr, hein.
9: Bon.
8: Non, non.
9: Alors, je vais vous passer mon chef de service.
8: Oui.
9: Et vous allez lui dire que ben, votre mari a la grippe.
8: Ah non, je peux pas dire ça.
9: Ben, c'est la seule solution.
8: Non, je peux pas dire que mon mari a la grippe, il n'a pas.
9: Ben oui, mais...
8: Vous lui dites, vous, mon mari a la grippe.
9: Bon, attendez, je lui dis. Hein.
8: Hein?
9: Oui, vous demandez. Oui, on a Karl, ben, oui. Mais moi, ça m'embête d'y aller parce que le monsieur a la grippe. Vous êtes sûre, hein, madame, hein, je crois. Hein?
8: Oui, oui, oui.
9: Il a la grippe. Merci. Allô?
8: Oui.
9: Bonjour, madame.
8: Bonjour.
2: Alors, votre mari a la grippe?
8: Oui.
2: Depuis combien de jours?
8: 3 jours.
2: Oh, mon Dieu.
8: Il n'y a pas le typhus, il a la grippe.
2: Ah oui, alors, c'est embêtant parce qu'on avait pensé aller vous voir pour un petit examen de la comptabilité.
8: Oui.
2: Mais évidemment, là, on ne peut pas prendre ce risque.
8: Ah non.
2: Donc, on préfère, si ça ne vous dérange pas,
8: oui,
2: oublier le contrôle fiscal.
8: Mmh.
2: Est-ce que ça ne vous dérange pas?
8: Pas du tout.
2: Honnêtement, si vous préférez en avoir un, nous, il n'y a pas de problème, mais avec la grippe A,
8: oui,
2: c'est compliqué.
8: Très.
2: Est-ce que ça vous embête si on oublie?
8: Non, pas du tout.
2: Vous êtes certaine?
8: Oui, certaine.
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10: Allô?
0: Bonjour monsieur, c'est bien le magasin de lingerie?
10: Oui monsieur.
0: Député Martin à l'appareil de l'Assemblée nationale de Martinville.
10: Oui.
0: J'ai acheté de la lingerie chez vous il y a quelques mois, mais je l'ai fait passer en note de frais.
10: Ah bon?
0: Oui, mais là comme ils contrôlent toutes les dépenses, j'ai refait une nouvelle facture pour remplacer la vôtre.
10: De quoi il s'agit là d'une facture, hein?
0: Ouais, pour que ça passe en note de frais plutôt que de la lingerie, j'ai dit que vous m'avez vendu des fournitures de bureau.
10: Oui, mais s'ils viennent contrôler...
0: Justement, j'ai mon beau-frère qui travaille chez Martin Fourniture, il va mettre le stock de son magasin chez vous.
10: Ah non, moi j'ai pas de large chez moi, hein. Moi il n'y avait pas question. C'est pas, il fallait me contacter avant.
0: Mais c'est ce que je fais.
10: Ah, ah mais c'est trop tard, je regrette là. Non, non, non, moi dans mon magasin, pas question de fourniture de bureau ni quoi que ce soit, je sais pas où je le mettrai.
0: Alors, j'ai mon beau-frère qui travaille à la menuiserie Martin qui va vous faire des étagères.
10: Ah non, mais dites, j'ai pas de place.
0: Mais si, puisque mon beau-frère qui travaille chez Martin Chantier va vous monter une cloison en placo au milieu du magasin.
10: Ah non, au milieu du magasin.
0: Comme ça, il y aura une partie fourniture.
10: Mais j'ai pas de place, puisque vous êtes venu chez moi. Vous devez connaître le magasin.
0: Oui, alors j'ai fait faire un plan par le cabinet Martin Architecte. Effectivement, ça empiètera un peu sur la rue, mais bon, ça
10: ah
0: c'est...
10: Ah non, non, non, non, non, non, non, non. Écoutez, je vais prévenir la gendarmerie qu'il y a quelque chose qui n'est pas normal, là. Hein.
0: Ah bah non. Sinon, vous allez voir que je vais devoir rendre les slips que j'ai achetés chez vous.
10: Rapportez-moi les slips. Si vous l'avez pas mis, vous le rapportez.
0: Alors, disons que c'est pas moi qui les ai mis. Ils ont quand même été portés, oui, mais...
10: Ah ben, alors, là, qu'est-ce que c'est que cette histoire? Ah non, non, non, non, non, oui, là, c'est douche, hein.
0: Non, mais vous me demandez, je vous le dis.
10: Ah ben oui, mais si quelqu'un qui les a portés, je reprends pas quand même la marchandise qu'on a portée.
0: Bah, c'est pas moi qui les ai portés, c'est ce que je vous dis.
10: Ah ben, c'est pas vous, alors qui c'est qui les a mis?
0: Oh, je sais pas, moi, j'ai pas fait gaffe.
10: Mais pas regardé le pédigré de la personne. C'est pas moi qui...
0: Non, mais c'était des gens de passage, donc je connais pas non
10: ah
0: plus.
10: Ah non. Ah mais si ce sont des gens de passage, alors non, non, non, là, c'est pas net, hein, votre histoire.
0: Pardon, mais s'il faut connaître les noms de tous les gens qui viennent porter des slips chez moi...
10: Bon, écoutez, j'ai 2 personnes qui sont témoins de votre conversation.
0: Oh, bah le coup des témoins, tiens.
10: Oui, il y a 2 personnes qui entendent de la conversation.
0: On est non, il y a personne.
11: Ici, on est là.
0: Vous bluffez.
10: Non, non, non, non, non, non.
11: On est là, non, on bluffe pas.
10: On est 2 personnes.
0: Non, mais c'est toujours le même monsieur qui parle.
10: Ah, écoutez, je regrette, nous sommes que des femmes, déjà. Alors, merci bien.
0: Oui, je vois, vous essayez de changer de voix, bien joué, mais pas à moi.
10: Oui, écoutez, allez vous promener, je vous préviens.
8: Allô?
0: Bah, toujours le même monsieur, c'est bien ce que je disais.
8: Écoutez, monsieur, là, vous êtes en train de me prendre pour une grosse imbécile. Il n'y aura pas une fourniture de bureau dans le magasin. Maintenant, c'est clair, c'est bien, c'est pas clair, c'est pareil, ok?
0: Ok, du moment que vous notez fourniture sur la facture, moi, ça me va.
8: Mais je ne vends pas de fourniture de bureau, je peux pas vous noter que je vous ai vendu des fournitures de bureau. Mais en fait...
0: Eh ben, dans ce cas, on coupe la poire en deux, vous dites que vous m'avez vendu des slips de bureau.
8: Non, mais vous foutez de ma gueule, là, c'est un gag, c'est... Qui c'est qui me prend pour un con, là?
0: Hop, hop, hop, on inverse pas les rôles, s'il vous plaît.
8: Non, on inverse... Allez, stop.
0: Non, parce que le con dans l'histoire, c'est quand même moi.
8: C'est une blague, monsieur, non, arrêtez, dites-moi que c'est une blague, j'en peux plus.
0: Ah, alors, je vais vous dire que c'est une blague, oui.
8: Vous me faites rire maintenant.
0: Et je vais même vous dire que c'est une blague qui passe à la...
8: À la radio.
0: Bravo, monsieur. Et quelle radio, alors?
8: À la radio...
0: Une où on aime bien se marrer.
8: Ah, Rire et Chanson.
0: Mais oui.
8: Allez, super, vous avez réussi. Franchement, bravo, excusez-moi, j'ai mis longtemps à me rendre compte.
0: Eh ben, bienvenue.
8: Eh ben, génial.
0: Eh, bonne journée, monsieur.
8: Merci, au revoir.
0: Au revoir qui?
8: Au revoir, monsieur.
0: Ah non, c'est madame.
8: Mais merde, au revoir, mademoiselle.
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12: Tourisme Vermobile, bonjour.
2: Oui, bonjour madame.
12: Bonjour monsieur.
2: C'est l'agence de tourisme.
12: Oui monsieur.
2: Ah, bonjour, madame Ledoux à l'appareil.
12: Oui, qu'est-ce que je peux vous faire pour vous rendre service, madame.
2: J'aurais voulu un billet de train.
12: Oui.
2: Pour Avranches, Lourdes.
12: Alors, attendez, je note.
2: Mais vous avez de quoi noter.
12: À quelle date vous auriez voulu, madame?
2: Oh ben, vous avez l'air plaisant. Vous avez l'air de vous distraire et de vous amuser.
12: Bah, tant qu'à faire pour travailler, autant travailler dans la bonne humeur, hein.
2: Oui, parce que vous savez, moi, à mon âge, hein, j'ai peu l'occasion de rire.
12: Vous regardez par là, dans la rue, il y a plein d'occasions de rire, vous savez.
2: Je ne peux pas sortir, monsieur, je suis handicapé à 85%.
12: Ben, vous regardez par la fenêtre.
2: Je suis non-voyante.
12: Ben, excusez-moi, madame, je vous m'excuser. Alors, vous êtes non-voyante, handicapée à 85%.
2: Oui.
12: Et vous aimeriez partir d'Avranches pour aller à Lourdes.
2: Voilà.
12: C'est ça, madame.
2: Évidemment, en place handicapée, avec les réductions, pour l'aller.
12: Oui.
2: Et pour le retour, par contre, Lourdes, Avranches.
12: Oui.
2: Non handicapée, quoi.
12: Monsieur, vous croyez au miracle?
2: Pardon, monsieur.
12: Excusez-moi. Alors, à quelle date vous auriez aimé, madame?
2: Écoutez, j'aimerais partir début juillet.
12: Début juillet.
2: Monsieur, c'est ma dernière chance, hein?
12: Air-sense.
2: Ma dernière chance.
12: Ah, votre dernière chance. Excusez-moi, j'avais pas compris. Bon, alors, à l'aller, c'est la place handicapée, et au retour, bien sûr, tarif plein, c'est ça?
2: Voilà.
12: D'accord. Ah oui, vous m'avez pas dit la date du retour.
2: Vous savez, un miracle, on ne peut pas savoir, hein?
12: En fait, vous attendrez là-bas?
2: Oui.
12: Et si ça prend longtemps?
2: Mais qu'est-ce que vous voulez que je fasse?
12: Des distractions à Lourdes, il n'y en a pas beaucoup, hein.
2: Ah, monsieur, vous savez, à mon âge, qu'est-ce que vous voulez que je fasse comme distraction?
12: Je sais pas, moi, le bridge, les cartes...
2: Je suis non-voyante.
12: Ah oui, c'est vrai. Ouais. Le cinéma, il n'y en a pas à Lourdes, hein.
2: Je suis non-voyante, hein.
12: Ah oui, je sais pas, je peux pas vous dire. Je vois pas, en fait, je vois
2: oui,
12: pas.
2: Oui, moi non plus. Non. Comment?
12: Non, excusez-moi. Oh, mais décidément.
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13: Allô?
0: Bonjour monsieur, c'est bien l'exploitation agricole?
13: Oui, pourquoi?
0: Monsieur Martin à l'appareil, la ferme Martin. C'est juste pour vous prévenir que j'installe des panneaux solaires chez moi, mais les papiers vont arriver chez vous parce que j'ai mis votre adresse.
13: Oh là là là là là là, qu'est-ce que c'est que cette histoire? Vous faites quoi?
0: Eh ben l'année dernière, j'ai installé des panneaux solaires chez moi.
13: Oui.
0: Donc, j'ai touché des subventions de l'État.
13: Si elle est chez vous, elle est pas chez nous.
0: Ça c'est pas faux, mais là je réinstalle des nouveaux panneaux et j'ai pas le droit de toucher deux fois les aides à la même adresse. Donc j'ai mis la vôtre.
13: Eh ben mais nous on s'en fout, c'est pas notre problème, hein.
0: Bah si, parce qu'en déclarant mes nouveaux panneaux chez vous, ça passe tranquille.
13: Mais non, parce que nous on a un projet de photovoltaïque nous-mêmes, nous on va pas recevoir vos panneaux à vous, non?
0: Du photovoltaïque? Ah bah moi ça n'a rien à voir, je vous parle de panneaux solaires.
13: Oui, mais nous aussi, des panneaux solaires.
0: Oh, bah, comme par hasard.
13: Mais non, mais ça va pas, non? Mais vous marchez sur la tête, non?
0: Bah oui, mais vu que j'ai déjà mis votre nom sur tous les papiers, ça veut dire qu'il faudrait que je refasse tout.
13: Quoi? Mais vous n'allez pas mettre notre nom sans notre autorisation? De quel droit vous faites ça?
0: Ah ben, droit de l'usurpage des subventions étatiques.
13: Non, vous l'enlevez de notre nom. Non, mais qu'est-ce que c'est cette histoire?
0: Et si on dit que vous êtes une succursale de la ferme Martin?
13: Non, vous l'enlevez de notre nom, vers la gendarmerie, comme vous voulez.
0: Ah bon, dans ce cas, je remets à mon nom. L'essentiel, c'est que ce soit à votre adresse, de toute façon.
13: Je vous dis, vous enlevez cette truc.
0: Bah, cette truc, elle me ramène quand même 20 000 balles.
13: Non, vous l'enlevez de notre nom, je porte plainte.
0: En revanche, est-ce que vous pouvez parler un tout petit peu plus fort parce qu'on vous entend à peine?
13: Vous l'enlevez de notre nom, je porte plainte. On vous connaît pas. Je vois pas pourquoi on vous arrangerait. Nous, on a un projet, je rentre pas dans votre magouille.
0: Ah non, mais vous, votre projet, vous le déclarez sur notre adresse et hop, problème réglé.
13: Non, je ne rentre pas dans votre magouille.
0: Oh là.
13: Vous le mettez pas sur notre nom, je porte plainte.
0: Ok, donc pas sur votre nom.
13: Ah, mais il vaut mieux. Hein. Il vaut mieux parce que je vais aller à la gendarmerie.
0: D'accord, mais alors je mets sur quel nom?
13: Attends, votre nom. C'est vous qui avez le projet, c'est pas nous.
0: Bon, c'est un peu nous deux quand même.
13: Mais c'est pas notre problème.
0: Bah oui, mais enfin, ça m'arrangerait que vous me finiez un nom sur le dossier, parce que je peux pas
13: mais
0: laisser
13: vide. Mais ça, j'ai pas à vous arranger, je vous connais pas. C'est pas plus difficile que ça. Vous trouvez un autre pigeon, mais pas nous.
0: Ah bah oui, passez-moi ce monsieur.
13: Non, vous trouvez un autre pigeon.
0: Si, si, passez-moi monsieur Pigeon, je vais voir avec lui.
14: Bon, de quoi? Allô?
0: Bonjour, monsieur Pigeon.
14: Non, mais vous partez où? Mettre l'adresse de quelqu'un, ça n'a rien demandé.
0: Ah non, mais alors, pardon, j'ai pas précisé. Vous craignez rien, parce que je vais vous installer des faux panneaux solaires sur votre toit.
14: Mais il n'y a pas de faux panneaux, ça part à la poubelle et vous ne mettrez pas des faux panneaux.
0: Ah non, mais c'est hyper simple. Je vous peins des faux panneaux sur le toit, comme ça, s'il y a un contrôle...
14: Non, je vous dis non. C'est non et c'est non.
0: Vous êtes sûr? Parce que votre collègue d'avant avait l'air d'accord quand même.
14: Non, mais vous faites... vous n'avez pas eu d'accord de notre marre, non. Oh. Mais je vous passe mon frangin, parce que là, ça finira mal.
0: Oh, mais allons-y, merci monsieur.
15: Tiens, passe-t-il. Allô?
0: Oui, bonjour madame.
15: Non, mais vous n'allez pas faire de demande à notre nom, vous commencez à nous casser les couilles.
0: Alors, pardon. Donc déjà, c'est une autre dame, ok?
15: Une autre dame, ouais, même.
16: mais il va tout faire recoudre.
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17: Secrétariat des touches à tout, Laurence, bonjour.
18: Oui, bonjour. Je suis bien à la garderie d'enfants, là.
17: Vous êtes au secrétariat de la crèche, oui.
18: Ah, voilà, bonjour, c'est monsieur le curé à l'appareil.
17: Oui.
18: Je voudrais savoir si vous étiez complet en ce moment. Ou est-ce qu'il y a encore des places?
17: Oui, non, en ce moment, on est au complet. À l'Alte Garderie, il y a encore un petit peu de place.
18: Ah, voilà, parce que je viens d'avoir deux jumeaux.
17: Oui.
18: Et c'était pas prévu.
17: Oui.
18: On pensait n'en avoir qu'un, évidemment. Et ça a été une grande surprise pour la maman et moi-même.
17: Oui.
18: Et donc, j'ai besoin d'avoir deux places à la crèche, quoi.
17: Ah, est-ce que vous aviez fait une préinscription avant la naissance des enfants?
18: Non, parce que, voyez-vous, moi, en tant que prêtre, évidemment, je n'ai pas vocation à m'immiscer dans les affaires civiles.
17: D'accord. Donc, il faudrait que la maman vienne faire une inscription, déjà.
18: Oui, mais là, elle est au couvent, actuellement.
17: D'accord.
18: Comment faire?
17: Alors, c'est un petit peu compliqué. Un instant, s'il vous plaît. Je vais voir avec la directrice.
18: Merci.
19: Allô?
18: Oui, bonjour, madame.
19: Oui, bonjour, monsieur, oui.
18: Oui, monsieur le curé, à l'appareil.
19: Oui, de Brignol?
18: Non, je suis de Gola, mais je préfère placer mes enfants dans une crèche qui n'est pas forcément à côté de Brignol.
19: D'accord.
18: Si vous comprenez.
19: D'accord.
18: Pour plus de discrétion, n'est-ce pas?
19: Bon, d'accord.
18: Voilà. Alors, nous avons eu des jumeaux.
19: Oui.
18: Et évidemment, on n'avait pas imaginé ça. Et c'est une grande surprise. Malheureusement, ça pose des problèmes d'intendance.
19: Oui.
18: Parce que, vous savez, en sacristie, là, ça ferait beaucoup, quoi. Autant un enfant peut passer inaperçu, autant deux enfants, bon.
19: Oui.
18: Donc, je suis obligé de les mettre en garderie. Et le problème, c'est que comme leur maman est au couvent, évidemment, ça pose un problème. Elle ne peut pas se déplacer pour faire l'inscription.
19: Elle est religieuse ou...
18: Oui, oui.
19: D'accord. À Gaulin aussi?
18: Oui.
19: Mm-hmm. D'accord. Alors, Vous avez la possibilité d'héberger, de vous occuper les enfants le matin et le soir. Comment ça se passe?
18: Oui, nous avons un de nos prêtres qui est lui-même papa, mais alors lui, il en a sept. Alors
19: oui. Ça,
18: c'est pas la même chose. Il m'a dit très clairement, 9 ou 7, c'est pareil, monsieur le curé, donc il peut les prendre.
19: D'accord. Ils ont quel âge, ces enfants?
18: Alors, 2 ans.
19: Et jusqu'à maintenant, ils ont été accueillis où?
18: Au couvent.
19: D'accord. Et c'est plus possible maintenant?
18: Ben, ça commence à éveiller un peu les soupçons, parce que moi, j'en suis à mon... Enfin, là, ce sont mes 23e et 24e enfants, quand même. Vous imaginez?
19: Oui. Non.
18: Rien que dans ce couvent-là.
19: Bon. Alors, vous pouvez me donner votre nom ou pas?
18: Oui, bien sûr.
19: Oui.
18: Donc, c'est le père Bernard.
19: Oui.
18: Est-ce que vous auriez 2 places éventuellement?
19: Quand est-ce que vous pouvez venir me voir? Mercredi après-midi.
18: Mercredi après-midi. Je suis au couvent. On visite tous les mercredis.
19: Et jusqu'à quelle heure vous êtes pris?
18: Ça dépend en fait, c'est variable, hein, ça dépend du tempérament de la religieuse que je visite en ce moment. Mais disons 17h, 17h30, 18h, ça dépend.
19: Mm-hmm. On peut prendre un mercredi à 18h, 17h30. Hein.
18: D'accord. Et dans quel hôtel nous retrouvons-nous?
19: Comment ça, l'hôtel? Au bureau.
18: Oh.
19: De la crèche.
18: J'ai besoin de discrétion.
19: Oui, mais enfin, bon, vous pouvez venir au bureau, hein, personne ne vous identifiera.
18: D'accord. Bon, pour moi, c'est réglé. Passons au triplé de l'évêque, si vous voulez bien.
19: Au quoi?
18: Au triplé de l'évêque.
19: C'est quoi, ça?
18: Ben, l'évêque a eu des triplés.
19: Comment vous dire?
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20: Oui, bonjour.
0: Oui, bonjour, monsieur, c'est bien le bowling?
20: Oui, vous êtes
16: bien au bowling.
0: Oui, je vous appelle parce que j'aurais besoin de récupérer mon casque de moto.
16: Vous l'avez oublié quand ?
0: En fait, je l'ai pas tout à fait oublié. C'est que hier, comme j'avais plus de boules, je l'ai jeté pour essayer d'avoir une quille et il est parti derrière.
16: Oh, ah bah oui, mais le casque, il va pas revenir.
0: Ah bah ça, je vous confirme, le casque, il est pas revenu. Donc.
16: Ah bah oui, mais pourquoi vous avez lancé un casque, monsieur ?
0: Bah parce qu'il y avait pas assez de boules.
16: Ah bah oui, mais ça, moi, j'y peux rien, monsieur. Alors attendez. J'ai un monsieur, il a lancé son casque dans les boules et il a pas récupéré son casque.
20: Qu'est-ce que c'est que cette histoire, là ?
21: Allô ?
0: Oui, bonjour, madame.
21: Est-ce que vous avez lancé un casque à la place d'une boule, c'est ça ?
0: J'ai lancé le casque et du coup, le casque, il est parti derrière avec la boule.
21: Alors là, attendez, c'est beaucoup plus gênant, ça.
0: Alors la boule, elle est revenue, hein. Mais le casque, j'attends toujours.
21: Ah bah, le casque, vous l'aurez jamais en retour, hein, monsieur. Vous imaginez, vous êtes... Attendez, c'est même dangereux, ce que vous avez fait. Hein.
0: Bah, c'est oui, c'est-à-dire que ça risque d'abîmer mon casque, donc c'est ce qui m'embête.
21: Attendez, abîmer mon casque, monsieur. Une machine, c'est 50 000 euros.
0: Bah, enfin, excusez-moi, c'est quand même...
21: Bah, vous rigolez pas, monsieur. Ça fait 25 ans que je suis là, c'est la première fois qu'on me raconte une connerie pareille, hein. On lance pas un casque sur une machine bowling qui vaut 50 000 euros, monsieur.
0: Non, bah, excusez-moi, vous êtes en train d'essayer de m'endormir mon casque, là.
21: Bah, m'endormir mon casque, monsieur.
0: Je vais venir au bowling, et comme par hasard, le type à l'accueil, il aura mon casque sur la tête.
21: Mais j'en ai rien à foutre de votre casque. Vous avez une machine qui, vous avez 300 000 euros d'investissement, hein. Où est-ce que c'est marqué que vous devez lancer un casque pour abattre des quilles, monsieur? Nulle part.
0: Bah, excusez-moi, mais c'est marqué nulle part que c'est interdit non plus, hein, donc.
21: Monsieur, enfin, ça va du bon sens, hein. Attendez, en 25 ans, on en a sorti des conneries, mais celle-là, je crois que c'est la plus belle.
0: Oh bah, excusez-moi, mais enfin, j'ai l'impression quand même que c'est votre machine qui est pas faite.
21: Monsieur, la machine, elle est pas faite pour réceptionner des casques, monsieur. Vous imaginez un petit peu, c'est pas possible.
0: Quand est-ce que je peux passer?
21: Ah, vous pouvez passer là, je vous attends de pied ferme, hein. Ah bah. Parce que moi, si ma machine est endommagée, je vais prendre vos coordonnées, ça risque de vous coûter très cher, monsieur.
0: Ah bah, c'est vous qui allez me rembourser le casque, surtout.
21: Vous rembourser le casque, mais vous allez où, monsieur? Franchement, en 25 ans, on m'a jamais fait une belle connerie de ce style-là.
0: Ah bah, merci pour la belle connerie, hein, mais.
21: Ah bah, c'est vous la belle connerie, monsieur. Ah bah. Je suis obligé de vous le dire, hein.
0: Ah bah, vous d'abord.
21: Moi d'abord, j'en ai rien à foutre. J'ai jamais entendu parler de ce genre de conneries, lancer un casque pour abattre des boules, monsieur. Bah,
0: vous savez quoi?
21: Mais monsieur, vous imaginez un petit peu, non? Hein? Faut aller voir le médecin, monsieur, vous avez un problème, hein?
0: Ah bah, c'est la meilleure.
21: Bah, oui, c'est la meilleure, monsieur. Vous avez un gros problème psychologique, monsieur.
0: Alors, excusez-moi, mais comme on dit, c'est celui qui dit qui est, hein, donc.
21: C'est celui qui est. Bon, alors attendez, monsieur.
0: Ce qui m'embête, c'est surtout pour Yuki.
21: C'est pour.
0: Pour Yuki, c'est le chien de mon beau-frère. Quand il a vu que je jetais le casque, il est parti derrière.
21: Ouais, bon, c'est bon, monsieur.
0: Vous avez pas entendu aboyer?
21: Je suis le connard. Maintenant, il parle de son chien.
0: Vous avez mal raccroché, hein?
21: Que le chien est parti derrière les pistes.
0: Yuki?
16: Il y a des gens qui sont quand même assez cons pour le faire, je suis sûr, hein?
0: Je vous entends, hein?
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23: Allô?
24: Oui, bonjour, monsieur.
23: Bonjour.
24: Excusez-moi de vous déranger, c'est au sujet de la manifestation d'hier.
23: Oh, attendez, quel numéro demandez-vous, monsieur? C'est un faux numéro, ça, hein?
24: Vous n'êtes pas à la CGT?
23: Non, monsieur, absolument pas. Et c'est un ancien numéro, ça. Vous le rayez, il vous faut demander un nouveau numéro.
24: Ah oui, mais faut pas m'insulter, moi.
23: Mais je vous insulte pas, monsieur. Je vous dis simplement que c'est un ancien numéro.
24: Oui, j'ai compris, camarade.
23: Mais alors, camarade syndiqué, moi, je suis pas syndiqué et je suis l'ancien numéro.
24: Ben oui, voilà. Écoutez-moi, jeune homme.
23: Oui.
24: Vous pouvez avoir du respect quand même.
23: Mais j'ai du respect, monsieur. Je vous dis simplement que c'est un ancien numéro que vous faites, là.
24: Oui, mais vous me dites ancien numéro comme si j'étais vieux de la feuille, moi.
23: Mais je vous le dis parce que c'est pas le premier. Je veux faire changer de numéro. Au revoir, monsieur.
24: Mais écoutez-moi, jeune homme.
23: Oui, mais écoutez, j'ai pas de temps.
24: Je travaille, je suis administrateur des PTT.
23: Je suis bien content. Alors, pour vous, monsieur.
24: Dites-moi quel est votre problème et moi je vous change votre numéro en 5 minutes.
23: Non, mais c'est pas la peine, monsieur. Mais je vais débrouiller tout ça. Je vous remercie.
24: Non, j'insiste, jeune homme.
23: Non, mais je vous remercie, monsieur. Vous êtes vraiment aimable.
24: Camarade.
23: Oui.
24: Je change votre numéro. Je m'en occupe dans 2 minutes.
23: Non, c'est pas la peine. Si, j'insiste, monsieur.
24: Si, j'insiste.
23: C'est un ancien numéro qu'on m'a attribué. Voilà.
24: Non, je vous le change sans problème.
23: Mais je veux pas, monsieur.
24: Ah, monsieur.
23: Écoutez, vous me faites. Je me débrouille, monsieur.
24: Monsieur, considérez ça comme acquis. Dans 5 minutes, votre
23: numéro. Je ne veux pas, monsieur. Ne change pas mon numéro. Ne touchez pas, s'il vous plaît.
24: Camarade, excusez-moi, je vous donne un nouveau numéro.
23: Moi, je n'en veux pas, monsieur. Écoutez, vous débrouillez. Au revoir, monsieur. Allô?
25: Oui, bonjour, monsieur. Le 40.
23: Oui.
25: Oui, bonjour monsieur, Central 10 à l'appareil. On vient d'avoir un état de demande de changement de numéro.
23: Mais non, mais c'est un monsieur qui m'a téléphoné, qui se mêle de ce qu'il regarde.
25: Ah, excusez-moi monsieur, vous permettez monsieur, c'est Central 10 à l'appareil. Je vous demande de nous excuser une minute. Nous vous donnons votre nouveau numéro qui va prendre donc, qui va être en activité dans 10 minutes.
23: Mais je le veux pas monsieur, mon nouveau numéro. Moi j'en ai un numéro que j'ai communiqué à tout le monde, je le conserve.
25: Nous sommes désolés, les ordres ont été transmis de manière électronique, c'est trop tard. Hein.
23: Mais par qui monsieur? C'est pas moi qui ai fait la demande. Alors comme ça, n'importe qui peut faire la demande sur mon numéro. Où êtes-vous exactement? À Jaurès, là?
25: Oui, nous sommes à Jaurès, monsieur.
23: Oui, mais écoutez, je vais venir déjeuner tout à l'heure.
25: Monsieur.
23: Je travaille moi-même au PTT, je ne veux pas changer de numéro.
25: Bon, écoutez-moi, monsieur, nous avons eu une demande de l'administrateur, monsieur Duringer.
23: Oui, mais justement, ce monsieur m'a téléphoné tout à l'heure, il s'est trompé de numéro.
25: Non, écoutez-moi.
23: Écoutez, monsieur, c'est pas le bon numéro, mais ne vous cassez pas la tête, je vous le fais changer.
25: Écoutez-moi, camarade, je vous donne votre nouveau numéro.
23: Mais je n'en veux pas, monsieur, moi je vais venir tout à l'heure à l'agence commerciale, j'arrive dans un quart d'heure.
25: Mais monsieur...
23: Je veux conserver mon 42. Monsieur... Ce n'est pas parce que M. Tartampion a décidé de me faire changer
25: monsieur,
23: de numéro.
25: Ce n'est pas M. Tartampion, c'est l'administrateur qui est donc le secrétaire général du syndicat, vous le savez très bien.
23: Mais je m'en fous, alors, monsieur, qui que ce soit.
25: Ah, vous avez...
23: Il a été charmant, il a été gentil, mais moi je m'en fous.
25: Monsieur, vous permettez, vous êtes prié de venir avec vos trois dernières factures ainsi que 150 francs.
23: Pardon ont...
25: Ah bah oui, monsieur, non.
23: Mais vous plaisantez, en plusieurs fois que je paye.
25: Bah écoutez-moi, monsieur.
23: Non, mais qu'est-ce que c'est cette plaisanterie? Mais là, je vous garantis que ça va aller loin, cette histoire-là. Non, mais en plus, il va falloir que je paye pour changer de numéro que je n'ai pas demandé.
25: 150 francs, monsieur.
23: Mais jamais la vie, primo, je suis employé PTT, donc je ne paie pas le téléphone, je ne paie pas l'abonnement.
25: Ah ouais, hein? Ah ben ça, vous n'avez pas signalé, c'est trop tard.
23: Comment, mais je voulais pas signaler, mais vous m'avez rien demandé, monsieur.
25: Bon, attendez.
23: Ça, alors là, je vous garantis que ça ne se passera pas comme
25: monsieur,
23: ça.
25: Hein? Ben justement, monsieur Deringer vient de rentrer dans mon bureau. Attendez.
23: Oui, mais justement, qui c'est ce monsieur-là?
25: Attendez, vous permettez, je vous passe.
23: Oui, je vous en prie.
25: Il y a le client, là, vous avez demandé, on a déjà son nouveau numéro, et il n'en veut pas.
1: Laissez-moi, je vais le prendre.
23: C'est la meilleure de l'année, celle-là.
1: Allô?
23: Bonjour, monsieur.
1: Mais qu'est-ce qu'il y a, camarade? On est en l'heure.
23: Mais je ne voulais pas changer de numéro, moi, monsieur. Vous êtes bien gentil, vous êtes aimable, vous êtes urbain comme tout, mais je ne veux pas changer de numéro, mais monsieur.
1: Je ne suis pas.
23: Pourquoi vous me faites changer de numéro de force?
1: Vous allez payer 150 francs, mais en une journée, vous allez avoir votre
23: numéro. Mais je m'en fous, monsieur. Écoutez, ça va me coûter impression de doloris terrible, cette histoire-là. Moi, je ne veux pas.
1: Écoute-moi, camarade.
23: En plus, je suis moi-même employé des PTT, monsieur. Je ne paie pas. Ni l'abonnement, ni, ni l'installation, ni rien. Vous voulez me faire payer 150 francs?
1: Eh oui, mon camarade, parce que ces étés, nous sommes contre les privilèges. Il n'y a aucune raison que toi, tu ne casques pas comme nous.
23: Mais comment? Mais vous payez quoi, monsieur? Mais qui est à l'appareil? J'ai pas compris. Écoutez, vous me dites où vous êtes, monsieur. Je viens vous voir parce que nous sommes voisins. On va s'expliquer de vive voix parce que là, on s'époumonne tous les deux. Hein?
1: Écoute-moi, camarade, ton comportement frise d'hystérie.
23: Mais
1: ça
23: écoutez,
1: ne m'étonne pas de la part des castes des privilégiés.
23: Mais je suis pas un privilégié, nom de Dieu. Je suis un préposé. Vous appelez ça un privilégié, vous? Mais un préposé?
1: Est-ce que tu es venu hier à la manif?
23: Mais non, je suis pas venu, moi je bricole, monsieur, chez moi. J'ai du boulot par-dessus les oreilles. Alors.
1: Monsieur, travaille au noir.
23: Qu'est-ce... Oh.
1: Ah oui, alors non.
23: Mais c'est une plaisanterie, non?
1: Écoute-nous, camarade, tu parles à quand même à quelqu'un d'obédient à ses étés. D'une part, t'es privilégié, ensuite tu travailles au noir quand tes camarades défilent sous la pluie.
23: Attendez, une question, monsieur. Vous êtes qui exactement?
1: Monsieur Deringer.
23: Deringer, où êtes-vous exactement, monsieur?
1: À Jaurès, monsieur.
23: Pardon?
1: À Jaurès.
23: On peut vous rencontrer d'ici un quart d'heure, 20 minutes, monsieur Deringer.
1: Vous venez au bureau 203, mais je te signale que l'accueil va être musclé parce que...
23: Ah ben écoutez, moi je suis ravi parce que là, je viens au bureau 203, mais qu'est-ce que vous avez contre moi, monsieur, s'il vous plaît?
1: Nous n'avons rien contre toi, tu es paranoïaque, privilégié et en plus tu travailles au noir.
23: Comment je travaille au noir? Je travaille chez moi.
1: Déviationniste, liquidateur.
23: Attendez, restons calmes. Poste 203, c'est une plaisanterie, ça, hein?
1: Oui, c'est une plaisanterie.
23: Oh, félicitations. Alors là, écoutez, j'ai pas marché, j'ai cavalé. Vous m'avez fait prendre la colère de ma vie, là, hein?
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5: Bonjour.
0: Bonjour, monsieur, c'est bien la boulangerie?
5: Oui.
0: Monsieur Martin, à l'appareil?
5: Oui.
0: Je suis passé il y a quelques temps acheter des baguettes chez vous, mais je vais vous les rapporter.
5: Mais pourquoi faire? Vous voulez me les ramener?
0: Bah, vous m'avez pas donné les bonnes, vous m'avez filé les nouveaux modèles anti-gaspi, celles qui sont plus courtes.
5: Alors, nous, on n'est pas passé à ça encore?
0: Ah, si, à la télé, ils ont expliqué les tailles des baguettes.
5: Ah, non, la télé ne fait pas la législation.
0: N'empêche que j'ai mesuré vos baguettes, elles sont trop courtes de 5 cm.
5: Je suis en train de vous dire, la législation du pain, c'est une question de poids.
0: Ah, bah, justement, je viens de les peser, vos baguettes. Elles font 150 grammes.
5: Comment?
0: Et normalement, c'est au moins 200. Donc, je viens. Vous me rajoutez juste des morceaux de baguette, à la limite.
5: Oui, voilà. Vous me ramenez votre baguette, on mettra un morceau de pain au bout, et on l'enfournera, et on vous rendra votre baguette.
0: Ben voilà, parfait.
5: C'est parfait. Les baguettes étaient trop courtes.
0: Ah, allô?
5: Allô?
0: Bonjour, monsieur.
5: Mais je comprends pas, parce que vous venez de la peser aujourd'hui.
0: Ah oui, là, je suis devant la balance avec mes baguettes.
5: Parce que vous êtes passé aujourd'hui?
0: Ah non, pas du tout. J'étais passé chez vous il y a quoi, 4-5 mois.
5: Ah mais non, mais c'est quoi cette connerie?
0: Non, pardon, je vous dis n'importe quoi, c'était il y a 6 mois pile.
5: Mais c'est de la biscotte que vous avez.
0: Ah non, c'est de la baguette, écoutez, je sais pas si vous entendez.
5: Bah oui, bah c'est une biscotte que vous avez.
0: Ah non, là ce que vous entendez c'est un bruit de baguette.
5: Bah évidemment, elle a séché.
0: Ah, donc il y a bien eu un problème.
5: Bah oui, bah elle perd toute humidité.
0: Et si pour éviter toute perte d'humidité, vos baguettes, vous les cuisez mouillées?
5: Cuisez mouillées, mais vous avez... est-ce que vous êtes boulanger à la base?
0: Alors, vous allez pas me croire, mais pas du tout.
5: Pas du tout, ça se voit.
0: Bon, enfin, sans me vanter, je maîtrise quand même un peu le sujet.
5: Non, pas du tout.
0: Quoi, pas du tout?
5: Bah, pas du tout.
0: Bah si, vos baguettes, si vous les cuisez à l'eau bouillante.
5: Alors là, vous avez tout faux.
0: Au contraire, grâce à l'eau, vous rajoutez de l'humidité.
5: Mais il faut... Oh là là.
0: Enfin bon, occupons-nous déjà de mes baguettes.
5: Non mais,
3: ça fait 30 ans que je suis là, c'est bien la première qui me fait un coup pareil pour avoir une gratuité.
0: Non, c'est pas du tout pour vous récupérer une gratuité.
3: Ah si, si, si, c'est tout à fait ça. Vous voulez avoir une gratuité, ben vous l'aurez, votre baguette gratuite.
0: Oui, après, si vous insistez...
3: Mais, attention.
0: Oui.
3: Si vous la gardez pendant 6 mois, je veux pas en entendre parler de vous.
0: Et pourquoi vous voulez pas en entendre parler de moi?
3: Ben parce que, au bout de 6 mois, elle va être sec.
0: Ah bah non, me refilez pas encore une baguette qui va être sec.
3: Oh mais, il faut être bête à ce point-là.
0: Bah vous me dites, ça va refaire une baguette sec.
3: Mais évidemment.
0: Bah écoutez, je vais passer.
3: Ah non, non, non, non.
0: Ah si, si, si, si, parce qu'il faut aussi voir pour mes frais d'huissier.
3: Des frais d'huissier?
0: Ouais, parce que j'ai engagé un huissier pour qu'il mesure et qu'il pèse vos baguettes.
3: Alors, le huissier, il est pas plus intelligent que vous, alors?
0: Pardon, il m'a même filmé quand je suis rentré dans votre boulangerie.
3: Alors là, si vous avez fait venir votre huissier pour faire rentrer dans la boulangerie.
0: Bah c'est ça, oui, c'est pas gratuit. Lui, il demande 10 000 balles pour pouvoir filmer.
3: Ah mais ça, je vous donnerai pas 10 000 balles pour ça.
0: Ah non, mais on partage, on fait 7 000 chacun.
3: Mais non, mais c'est du n'importe quoi. Moi aussi, je veux faire venir mon huissier.
0: Il prend combien le vôtre pour un film de boulangerie?
3: Eh ben plus que ça, comme ça vous serez
0: Ah bah dans ce cas, on garde le mien, merci.
3: Ben n'importe quoi, attendez.
4: C'est quoi, ben?
3: Faut être con quand même.
4: Mais qu'est-ce que vous me chantez, mon pauvre monsieur?
0: Alors, bonjour ma pauvre madame, je sais pas si vous avez suivi.
4: C'est que vous me dites que vous m'avez acheté des baguettes il y a 6 mois.
0: Ah bah si, vous avez suivi.
4: Oui, ben ne vous attendez pas à un remboursement ou quoi que ce soit.
0: Non, c'est ce que je disais, il faudrait juste voir pour mes frais de huissier.
4: Oui, bah alors ça, vous pouvez toujours aller vous faire tâter.
0: Oh bah non, ça je peux pas.
4: Vous pouvez toujours aller vous faire tâter là-dessus.
0: Bah non, pour me tâter, il y en a au moins encore pour 10 000 balles.
4: Je vous pose juste une question.
0: Mais je vous en prie.
4: Vous êtes pas en train de me prendre pour un con.
0: Ça dépend. Vous voulez juste une réponse?
4: Non.
8: Oui.
9: Allô.
8: Oui.
9: Bonjour madame.
8: Bonjour madame, mais je sais pas qui vous êtes.
9: Madame Lamolle.
8: Je vous connais pas.
9: J'habite au 17.
8: Ah oui. Vous êtes la dame qui devait venir?
9: Oui.
8: Ah oui, parce que je savais pas que vous étiez arrivée.
9: Oui, alors je vais venir.
8: Ah oh, ben si vous voulez.
9: D'autant plus que j'ai un petit service à vous demander si ça vous dérange pas.
8: Dites-moi.
9: J'étais à la kermesse, vous savez, dimanche, là.
8: Oui.
9: Et figurez-vous que j'ai gagné un cochon.
8: Un cochon?
9: Oui.
8: Vivant?
9: Oui.
8: Oh, il est gros?
9: 80 kilos.
8: Oh, ça va remplir votre congélette.
9: oui, mais le problème que j'ai, en fait, c'est que je veux pas le tuer chez moi. Et donc, je vais vous l'amener.
8: Mais qu'est-ce que vous voulez que j'en fasse?
9: Mais vous allez me donner la main pour le tuer.
8: Mais non, mais moi je n'en veux pas, je n'ai pas de place pour le mettre.
9: Ah non, mais c'est pas pour le garder, c'est pour le tuer.
8: Eh ben oui, mais moi je peux pas, je m'en vais demain matin.
9: Non, mais on le tue maintenant.
8: Hein?
9: On va le tuer maintenant chez vous.
8: Ah non.
9: Mais j'ai un marteau.
8: J'avais un marteau, mais moi ça m'intéresse pas, madame. Je peux pas vous le pendre.
9: Ah non, mais on va pas le pendre. On va l'assommer avec le marteau, puis on va le découper. J'ai les couteaux, j'ai tout.
8: Oh, mais non, mais adressez-vous à un boucher ou à quelqu'un que...
9: Attendez, j'ai ouvert un livre où est-ce qu'ils expliquent bien comment qu'on va le tuer toutes les deux.
8: Oh, mais moi, je ne le tue pas, hein. J'ai jamais tué de cochon, c'est pas aujourd'hui que je vais commencer.
9: C'est moi qui vais le tuer, puis vous lui tiendrez les pattes arrière.
8: Mais moi, c'est moi, je ne vous ouvrirai pas. Je n'en veux pas.
9: Mais écoutez, madame, je vais quand même pas tuer un cochon chez moi. C'est pour ça que je voudrais que ça soit chez vous.
8: Mais non ! Oui.
10: Oui, bonjour madame.
8: Bonjour monsieur.
10: C'est le serrurier là de la place parce que j'ai eu un coup de fil d'une dame qui m'a dit qu'il fallait ouvrir la porte chez vous demain matin parce qu'il paraît qu'elle doit venir tuer le cochon chez vous.
8: Mais justement, mais écoutez, je l'ai envoyé promener. Moi, demain matin, je serai partie de tout bonheur et je m'en vais pour une semaine.
10: Voilà.
8: Ah non, non, non, non,
10: et donc,
8: non, non,
10: il paraît
8: non,
10: qu'il
8: non.
10: faut... Vous avez demandé que je vienne ouvrir votre porte pour tuer le cochon chez vous pendant que vous êtes absente.
8: Non, mais vous vous rendez compte, monsieur, si vous êtes censé pour deux sous, vous devez bien vous rendre compte qu'elle est folle.
10: Ah ben, j'ai jamais vu ça encore, hein.
8: Ah ben, moi non plus, c'est la première fois. Et j'ai une amie qui est là, et elle en est ébasourdie aussi, hein.
10: Ah oui.
8: Vous vous rendez pas compte? Faire ouvrir la porte chez quelqu'un pour ramener des bêtes pour les tuer? Non, mais... Il faut être complètement malade, hein.
10: Attendez.
8: Ben non, mais écoutez-moi, monsieur, je m'en vais à Lourdes, je vous dis bien où. Mais je veux pas qu'on vienne prendre ma maison pour en faire un abattoir.
10: Oui, ben attendez, on va l'appeler, j'ai son numéro, quittez pas, hein.
8: Mais donnez-moi-le, parce qu'elle est sûrement pas dans l'annuaire.
9: Allô?
10: Oui, madame Lamolle?
9: Oui.
10: Oui, dites-moi, là, je suis en ligne avec madame Quentin.
9: Ah, ben... C'est la dame pour demain matin.
8: Mais je ne connais pas cette dame.
9: Je l'ai prévenu que j'amenais un cochon pour en faire du boudin, de la saucisse,
8: du saucisson. Mais je m'en fous, vous ferez du ce que vous voudrez. Non, mais vous figurez pas que dès que j'aurai tourné les talons, vous allez faire un abattoir chez moi. Non, mais les malades, ça se soigne, hein, madame.
9: Oh, bah, dites-moi, je suis pas malade au point d'aller jusqu'à Lourdes. Hein,
8: mais
9: moi.
8: Je ne suis pas malade non plus, mais c'est la 14e fois que j'y vais quand même.
9: Vous allez à Lourdes?
8: Oui.
9: Eh bien, vous allez voir, il va y avoir un miracle à votre retour.
8: Ah ben non, moi, écoutez, je ne marche pas. Moi, je porte plainte à la gendarmerie.
9: Quand vous viendrez, vous trouverez du saucisson et du pâté dans votre frigo.
8: Mais je ne me fiche de votre élevage. Je n'en veux pas. Vous êtes tombé sur la tête, c'est pas possible.
9: Alors, les cochons, on fera rapide.
8: Je ne veux pas de cochon chez moi, j'aime pas le cochon. Je suis musulmane.
9: Quelle menteuse. Menteuse.
8: Écoutez, on ne va pas passer l'après-midi là-dessus.
9: Attendez. Vous dites bien que vous allez à Lourdes demain.
8: Oui, j'y vais demain.
9: Et vous dites que vous êtes musulmane.
8: Et alors?
9: C'est un mensonge.
8: Ah ben ça, moi, ça ne vous regarde pas.
9: Bon, écoutez, j'ai un marché à vous proposer.
8: Je n'y a pas de marché qui tienne. Vous me foutez la paix.
9: Attendez.
8: Mais je m'en fous.
9: Alors, je vous explique. Pendant que vous faites votre pèlerinage à Lourdes, eh bien, moi, si vous me laissez tuer le cochon chez vous,
8: mais vous m'emmerdez à la fin.
9: Je refais toutes vos peintures en rouge.
8: Hein?
9: Comme ça, on ne verra pas les taches de sang du cochon.
8: Mais vous êtes complètement ravagée, ma pauvre femme. Bon enfermé.
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2: Allô?
0: Bonjour monsieur, c'est bien l'exploitation agricole?
2: Oui.
0: Monsieur Martin à l'appareil, service de démaraboutage téléphoniste.
2: Oui.
0: Je vous appelle au sujet du marabout Martin qui est soupçonné d'escroquisme. Enfin, j'imagine que vous êtes déjà au courant.
2: Alors là, non, je suis pas du tout au courant de cette histoire-là.
0: Ah, parce qu'il vient de nous dire que vous travaillez ensemble.
2: Alors là, sûrement pas.
0: Je vais vérifier. Apparemment, votre ligne téléphonique est maraboutée.
2: Oh, c'est quoi cette histoire? Et vous faites partie de quel machin, vous?
0: Service de démaraboutage téléphoniste. Donc, je vais démarabouter votre ligne.
2: Et ça veut dire quoi, démarabouter, s'il vous plaît?
0: Ça veut dire que pour être sûr que vous n'utilisez pas cette ligne pour marabouter les gens, je la démaraboute, tout simplement.
2: Oh là là, alors là, je ne sais pas où je m'en vais, alors. Hein.
0: Non, alors, vous n'allez nulle part, vous restez là.
2: Oh là là, ça me paraît très suspect, cette histoire.
0: Oh là là, on est bien d'accord. Bon, je lance la démarabouterie.
2: Non. Bah, attendez.
7: Initiage du démaraboutisme de la ligne.
11: Qu'est-ce que c'est que ça? Impossible.
0: Ah, allô?
12: Je sais pas, il y a un problème avec un marabout.
11: Oui, allô?
0: Bonjour madame, pourriez-vous me passer le responsable, s'il vous plaît?
11: C'est moi-même.
0: Enchanté, monsieur Martin, service de démaraboutage.
11: Qu'est-ce que c'est que cette histoire-là, là?
0: Eh bien, je suis avec le marabout Martin qui vient de me dire que votre ligne servait à marabouter.
11: Non, mais là, vous allez mettre ça, c'est un truc sur le dos que je n'ai jamais fait de ma vie. J'ai jamais fait de marabout.
0: Tiens, pourquoi vous me parlez de marabout?
11: Bah, c'est parce que là, c'est vous qui me le dites.
0: Ouais, c'est pas faux.
11: Je suis agriculteur. Bah, je suis pas marabout.
0: Enfin, vous pouvez très bien être agriculteur le jour et marabout la nuit.
11: Ah, non, pas du tout. Alors là,
0: et puis surtout, il y a votre ligne téléphoniste.
11: Ma ligne, qu'est-ce qu'elle a encore à faire là-dedans?
0: Bah, comme par hasard, votre ligne est maraboutée.
11: Ah, bah, j'ai été piraté, c'est pas possible.
0: Oui, vous allez me dire que vous n'étiez pas au courant?
11: Ah non!
0: Comme par hasard.
11: Non! C'est vous qui me l'apprenez! C'est vous qui parlez de marabout!
0: Pardon, mais le marabout Martin est avec moi, il est formel. Ah oui, je suis le marabout Martin, je suis formel!
11: Bah, non, mais là, ce coup-ci, il va accuser tout le monde, lui.
0: Comment ça, tout le monde?
11: Bah, s'il dit que c'est moi, j'ai jamais été marabout.
0: Ah, parce qu'il y en a d'autres dans la combine.
11: Bah, j'en sais rien, moi.
0: Oui, vous me dites tout le monde, vous pensez à qui?
11: Bah, je sais pas à qui.
0: Non, mais moi, je sais. Vous pensez au client que vous lui avez présenté.
11: Ah, j'ai pas présenté le client.
0: Ah, si, c'est même lui qui m'a présenté Paul Pogba!
11: Ah non, pas du tout. Je le connais pas, ce monsieur-là.
2: Qui c'est ça?
0: Bonjour, monsieur. Donc, visiblement, vous avez présenté Paul Pogba au marabout Martin.
2: Mais c'est qui, Paul Pogba?
0: Bah, Paul Pogba, le footballeur.
2: C'est que cette histoire.
11: Eh ben, qu'est-ce que je vais faire avec un footballeur?
0: Apparemment, vous auriez maraboutagé Kylian Mbappé pour qu'il rate un pénalty.
11: Ah, bah, ce coup-ci, c'est un footballeur, mais il faut pas arrêter quand même.
0: Vous allez me dire que vous n'avez jamais maraboutifié Mbappé?
11: Personne! Comment voulez-vous que je suis même pas capable que je veux le marabout?
0: On dit qu'on n'est pas capable qu'on ait le marabout, et puis dès que je vais raccrocher, je vois le truc, vous allez ressortir tous vos gris-gris.
11: Oh, j'ai des potes gris-gris, de toute façon.
0: Oui, ou égorger un poulet, je sais pas.
11: J'ai pas de poulet, j'ai pas rien.
0: Ah, tiens, comme par hasard, qu'est-ce que j'entends?
11: Non, mais là, vous allez quand même pas mettre des choses que je n'ai jamais fait, quand même. Merde, alors.
0: J'avoue tout, cette dame est mon complice.
11: Ah, bah non, excusez-moi. Moi, je
0: veux...
11: Parce que là, non.
0: Ah, bah voilà, l'affaire est dans le sac, j'ai les aveux du marabout, Martin.
11: Ah, c'est faux, monsieur.
0: Ah, bah, vous savez quoi, je vous le passe.
11: Non, j'ai rien fait que de marabout.
0: Ah, et si je lui dis de passer vous voir directement?
11: Je veux pas le voir.
0: Dans ce cas, il passe vous voir, mais vous restez dodo.
11: Non.
0: Bah si, comme ça, vous le voyez pas.
11: Merde, alors.
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13: Oui, allô?
25: Oui, allô?
13: Oui, bonjour.
25: Oui, bonjour, c'est service informatique de la mairie à l'appareil. C'est au centre coiffure?
13: Oui.
25: Dites-moi, on a des documents à vous faire parvenir. On aurait besoin de votre adresse email.
14: On n'a pas de... Pour l'instant, on n'est pas...
25: Attendez, c'est...
14: Enfin, ça sera bientôt fait.
25: Attendez, vous n'avez pas de modem
14: Ah non, pas du tout.
25: Ni à 56 000 bits ou même pas de KRM 65 000
14: Ah non.
25: C'est pas vrai. les gars Eh, j'ai avec le salon de coiffure. Ouais, ils n'ont pas de modem, ils n'ont pas d'email. C'est pas vrai.
14: Ben si.
25: Attendez, je vous passe le chef de service, il est mort. Qu'est-ce que c'est que ce travail? Allô?
14: Allô?
25: Oui.
14: Oui, bonjour monsieur.
25: Qu'est-ce qu'on me dit là? Vous n'avez pas de modem?
14: Ben non. Pas pourquoi vous rigolez?
25: Vous n'avez pas d'email?
14: Mais non.
25: Mais c'est pas vrai ça.
14: Pourquoi?
25: Mais alors, vous pouvez pas nous envoyer un email?
14: Mais non. Non mais attendez là, à qui j'ai affaire là?
25: C'est le service informatique de la mairie, monsieur.
14: Mais peut-être oui, mais moi, je suis désolé, mais je suis pas relié à Internet, moi. Qu'est-ce que vous me dites là?
25: Mais c'est pas vrai!
14: Mais pourquoi? Mais si c'est vrai, monsieur. Bon, écoutez, qu'est-ce que vous voulez exactement?
25: Mais on a besoin de votre adresse email!
14: Mais on n'en a pas, monsieur. Bon, écoutez, moi j'ai autre chose à faire. Qu'est-ce que vous voulez exactement?
25: Bon, c'est pas grave. Donnez-nous le nom de votre serveur.
14: Mais on n'a pas de serveur.
25: Mais votre provider!
14: Mais on n'a rien de tout ça. Mais... Ah bon, ok, d'accord. Moi, c'est pas ça à faire, hein? Ok? Voilà.
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15: Bonjour.
0: Bonjour monsieur, c'est bien la boulangerie?
15: Oui.
0: J'ai vu que vous faisiez point colis.
15: Oui.
0: Donc je peux vous faire déposer un colis?
15: Oui, bien sûr.
0: Super, je confirme au chauffeur des camions. C'est bon les gars, c'est validé. Vous aurez qu'à déverser les bennes juste devant.
15: Ça, c'est quoi qui livre? C'est gros?
0: Bah, il y a 4 tonnes de sable et puis un peu moins de gravier.
15: Ah non, mais moi ils peuvent pas déverser dans ma cour, monsieur.
0: Ah bah là, ça prend la cour là, à mon avis.
15: Ah non, c'est pas possible.
0: Ah bah si.
15: Ah bah non.
0: Ah bah si.
15: Bah je vous passe monsieur.
0: Merci monsieur.
15: Ils veulent déverser du sable et tout dans ma cour, c'est pas possible.
17: Oui, allô, bonjour monsieur.
0: Bonjour madame.
17: Bah, dans ma cour, ils vont pas mettre du sable dans ma cour.
0: Comme vous êtes point colis, normalement vous devez accepter les colis.
17: Bah oui, mais on a bloqué 20 kilos maxi.
0: Eh ben, si on divise en mini paquets.
17: Bah non, mais même pas, monsieur.
0: Déjà, 100 paquets de 20 kilos, on passe 2 tonnes.
17: Bah oui, mais même que c'est 100 paquets, mais monsieur. J'ai des voitures, monsieur.
0: Dans ce cas, si on verse par-dessus les voitures.
17: Mais même par-dessus, monsieur, vous pouvez pas verser au-dessus de mes voitures, déjà, ils sont vaincus.
0: Vous en servez souvent des voitures ou pas? Parce que sinon.
17: Bah, tous les jours, monsieur, comment je fais si le mec il me verse du sable dans ma cour, monsieur? Je passe au-dessus du tas de sable, je sors mon quad, je passe au-dessus, je fais le colis.
0: Ah, très bonne idée, le
17: non,
0: quad.
17: Je suis dans mon droit de pas accepter la livraison.
0: Alors pourquoi votre collègue me l'a validé?
17: C'est toi qui l'a validé qui dit.
0: Si, il a dit oui.
17: Il a dit oui.
15: Mais non, un colis, mais pas une benne. Un colis.
0: Ah oui, non, mais mettez-y un peu du vôtre, vous voyez.
17: Bah non, mais je peux pas y mettre du mien, monsieur. Je le mets où, votre sable?
0: Bah c'est ce qu'on dit sur les voitures dans la cour.
17: Mais sur mes voitures, bah oui, bah tant qu'à faire, bah ouais, on va verser ça sur mes voitures. Non, mais mettez-moi-vous du sien, mais mettez-vous aussi du vôtre, hein.
0: D'accord, dans ce cas, si vous préférez, on peut mettre le sable chez mon beau-frère.
17: Alors, bah voilà.
0: Eh oui, voilà, en plus, il habite pas loin.
17: Bon, bah alors.
0: Vous le déposez quand, le sable?
17: De quoi je dépose le sable? Bah le livreur, il va directement, c'est pas moi qui va le livrer, le sable quand même.
0: Bah si.
17: Non,
0: mais c'est facile, de toute façon, c'est tout en vrac.
17: C'est en vrac, et alors, et puis demain, faut que je cherche comment pour l'amener chez votre beau-frère, moi.
0: Vous avez une mini-pelle ou pas?
17: Non, mais monsieur, je suis un boulanger, j'ai pas de mini-pelle.
0: Ou un tracto, un truc.
17: Un boulanger, il sert pas d'une mini-pelle. Mais n'importe quoi, là. Donc, on croit que c'est un jeu de la radio, là.
0: Oh oui, bah ça, ce serait le pompon.
17: Mais...
0: Ah, bonne nouvelle.
17: Comment?
0: Je disais, bonne nouvelle.
17: Oui.
0: Je vous ai trouvé un tractopelle à louer.
17: Je veux pas aller louer un tractopelle.
0: Écoutez, je vous le réserve.
17: Non, mais arrêtez, hein, ça sert à rien. Déjà, vous avez même pas mon numéro de carte bleue, vous avez rien.
0: Ah, bah alors, donnez-le moi, oui, je vous écoute.
17: Mais je vais pas vous donner mon numéro de carte bleue, n'importe quoi.
0: Sans le tracto, vous allez galérer, hein, pour tout embarquer.
15: Bah, attendez.
0: Bonjour, monsieur.
15: Votre beau-frère, il va venir au magasin, il va venir devant chez moi chercher son sable avec sa pelle, sa brouette ou je ne sais quoi.
0: Alors, je crois qu'il peut pas.
15: Je vais prendre votre nom, par contre.
0: Monsieur Martin,
15: un numéro de téléphone?
0: Ah non, je n'ai pas de téléphone.
15: Vous n'avez pas de téléphone? Vous faites comment pour m'appeler?
0: Mais je ne vous appelle pas.
15: Vous êtes en train de me téléphoner?
0: Non.
15: Bon, maintenant, vous allez arrêter, vous allez. C'est qui?
0: Justement, très bonne question, c'est qui?
15: C'est la radio.
0: Ouais, bravo. Et alors, quelle radio ce serait?
15: J'en sais rien.
0: Une radio qui fait rire, apparemment.
15: C'est Rire et Chanson.
0: Oui, bravo.
15: Non, mais c'est une blague.
0: Ah non, justement, ça c'est vrai. Et je peux le prouver. Est-ce que vous voulez que je vous mette un jingle?
15: Ouais.
0: Alors, écoutez. Rire et Chanson. Ah, la preuve?
15: Oui.
0: Bah, vous me croyez maintenant?
15: Non, pas du tout.
16: chanson.
0: Attendez, je vous en mets un autre.
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0: Voilà. Alors, la preuve ou pas?
16: Ah ouais.
0: Ah.
16: Du coup, j'ai gagné un truc.
0: Bah, vous avez gagné le droit de passer sur Rire et chanson.
16: Allô?
9: Oui, bonjour madame.
16: Bonjour.
9: C'est l'école de danse?
16: Oui, tout à fait.
9: Monsieur Ledu à l'appareil.
16: Oui.
9: Dites-moi, j'étais à un mariage la samedi.
16: Oui.
9: Et il y a une nouvelle danse là qui a l'air très, très intéressante où j'ai appris plein de choses et mon petit cousin qui a ramené ça de Paris.
16: Oui.
9: J'en ai parlé à mon club de boulisme là.
16: Oui.
9: Et tous ceux qui, comme moi, pratiquent les boules.
16: Oui.
9: Ça les intéresse cette danse.
16: Ah, d'accord. C'est quoi comme danse?
9: La zézette.
16: Ah, je connais pas.
9: Ben, la danseuse, elle a la zigounette du monsieur à la main.
16: Ouais.
9: Elle tourne comme ça, vous voyez. Hop, hop, hop. Et donc le monsieur, lui, se laisse faire. Il est mené par la... comment on appelle ça? Sa zézette, quoi. Sa zigounette, quoi.
16: Ouais, mais bon...
9: Oh, ben, vous savez...
16: Bon,
9: ça... Oh, mais on est 12, hein.
16: Ouais, mais ça fait rien.
9: Non, mais... On est motivé.
16: Oui, oui, mais peut-être, mais moi, c'est pas trop ma tasse de thé, ça. Hein.
9: Je vous rassure, non. On a déjà acheté donc, les chaussons de danse et puis la tenue de danseur.
16: Oh,
9: et donc, il n'y a pas de braguette, de trucs comme ça. C'est tout de suite la zigounette, la zézette.
16: Ah, d'accord.
9: On la sort.
16: Non, c'est pas trop mon truc, ça. Hein. Moi, j'apprends pas tous ces trucs-là, hein. Je suis désolée. Hein.
9: Comment?
16: Ah non, ouais, mais là, c'est pas un truc qui m'intéresse. Je vous dis franchement, ça, c'est pas des trucs qui m'intéressent. Hein. Montrer les zézettes, c'est pas trop mon truc, hein. Allô?
9: Mais madame, je comprends pas, je croyais que vous étiez professeur de danse.
16: Professeur de danse, c'est pas pour montrer les zézettes, hein?
9: Mais non, mais il s'agit pas de montrer.
16: Ah oui, parce que là, si c'est pour montrer la zézette, c'est pas. Je peux vous dire tout de suite que c'est non, hein?
9: Mais c'est pas pour la montrer, c'est pour la tenir, pour la danse. Vous voyez? C'est pas tout à fait pareil. C'est
16: oui,
9: pas...
16: mais même si vous la sortez pour la tenir, c'est pas pareil quand même.
9: Bah, c'est ça qu'on fait.
16: Ah oui, bah alors, je suis désolée, non, c'est non, hein.
9: Attendez, il y a le président du club de boules qui est là.
16: Non, mais c'est non, hein. C'est pas la peine, n'insistez pas.
19: Allô?
16: Allô?
19: Bonjour, madame.
16: Oui, bonjour, monsieur.
19: Bonjour, madame, monsieur le baron de la Florana, là, à l'appareil.
16: Oui.
19: Juste une petite question qui me taraude d'esprit.
16: Oui.
19: Pouvez-vous me dire exactement ce qu'il y a de choquant à enseigner à 12 boulistes la zézette dans un club de boules?
16: Ah non, vous m'excuserez, là, je suis désolée, là, c'est non, hein. Moi, je vais pas m'amuser à faire des danses avec, à montrer que le mec monte sa zézette et puis la nana la tienne, je suis désolée.
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16: Allô?
0: Bonjour monsieur, je suis bien chez le fleuriste.
16: Oui, c'est ça, oui.
0: Monsieur Martin, à l'appareil.
16: Oui?
0: J'ai eu un petit souci dans les transports en commun, donc vu que ça vous concerne, je voulais vous prévenir.
16: C'est-à-dire, pourquoi?
0: Parce que je me suis fait contrôler dans le tram et j'avais pas de ticket, donc j'ai été obligé de donner votre nom.
16: Pourquoi mon nom?
0: Parce que j'ai donné votre adresse.
16: Oui, mais pourquoi vous avez donné mon nom et mon adresse?
0: Parce que maintenant, les contrôleurs dans les transports en commun, ils vérifient que l'adresse et le nom correspondent, donc j'avais pas le choix.
16: Moi, je vais pas payer un PV que j'ai pas payé.
0: Ah non, vous allez pas payer, vous inquiétez pas, j'ai une combine.
16: Attends.
0: Ah?
16: Oui.
0: J'ai l'impression qu'il y a un parasitage, j'entends une dame derrière.
16: Non mais pardon, je peux pas entendre ce qu'il me dit.
0: Ah, vous ne m'entendez pas?
16: Oui, si, je vous entends là, oui.
0: Attendez, je m'éloigne du combiné. Là, vous m'entendez mieux, j'imagine?
16: Non mais attendez. Non mais...
0: Ah bon, allez, ça part en festival.
16: Tu peux arrêter de parler, j'entends pas.
0: Pardon, mais si j'arrête de parler, forcément, vous allez pas m'entendre.
16: Non, c'est que je lui dis de se taire,
0: oui.
16: Que je puisse...
0: Enfin, si je me tais, c'est ce que je disais, je peux pas vous expliquer ma combine.
16: Mais c'est pas vous, je dis de vous taire. Je vais pas payer un PV que j'étais pas dans le train, déjà, ni quoi que ce soit, non.
0: Et non, pas besoin de payer un PV que vous êtes pas dans le tram, puisque je vais vous faire une lettre pour témoigner que vous étiez pas dans le tram.
16: Ah non, moi je suis...
0: Si, je vais dire qu'à ce moment-là, je vous aidais à vendre des fleurs sur le marché de Martinville.
16: Non, vous pouvez pas m'aider à vendre des fleurs.
0: Bon, sinon, autre solution, vous changez de nom, tout simplement.
16: Non, mais je change de nom, mais j'ai mon nom, je peux pas changer de nom quand même.
0: Mais si vous changez d'identité, le PV sera plus à votre nom, problème réglé.
16: Non, mais moi je vais pas changer d'identité. C'est quoi cette histoire? Mais vous m'appelez, mais vous.
0: En plus, ça vous permet de donner peinard votre ancien nom si jamais vous vous faites encore choper dans le tram.
16: Non, mais moi je vais pas régler un PV que j'étais pas dans le nom.
0: Non, encore une fois, vous inquiétez pas, je maîtrise totalement la situation.
21: Raconte des conneries.
0: Ah, bah ça recommence.
21: Fais gaffe, t'as des pros.
0: Pardon, c'est la patronne que j'entends derrière, non?
1: Ah, mais monsieur, là, vous êtes en train de me dire que vous faites des fraudes dans les transports en commun et vous mettez le nom de la fleuriste alors que vous êtes un homme. Mais c'est quoi ce non-sens, ça? Vous êtes en train de me parler de quoi?
0: Bonjour, madame, vous inquiétez pas, je parle pas de vous, je parle du monsieur que j'avais juste avant vous.
1: Ah, mais vous êtes en train de délirer, monsieur, là, vous.
0: Oui, mais c'est pas ma faute, c'est ce que je disais, c'est à cause du nouveau dispositif anti-fraudage.
1: Vas-y, viens.
0: Non, mais t'inquiète.
1: Non, mais moi tu devrais t'inquiéter parce que je vais te refaire toutes les dents, toi.
0: Alors, merci pour la proposition, mais ce que je veux dire, c'est t'inquiète, t'auras pas à payer le PV.
1: Bah, j'espère.
0: Bah oui, parce que, je vais témoigner comme quoi on était ensemble ce jour-là, c'est ce que je disais.
1: Non, on était pas ensemble. Elle, c'est une femme, elle était pas dans le transport. On sait pas, c'est quoi, t'es qui, toi, espèce de gros mytho pour raconter des conneries comme ça?
0: Alors, je suis monsieur Martin.
1: Eh, mais ferme ta gueule!
0: Ah bah oui, mais tu demandes aussi.
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3: Allô?
5: Oui, mais attendez, ne quittez pas, madame. Hein.
3: Oui,
5: bah vous transmettez sur le dossier, ça fait le 15e appel qu'on a sur Xenet. De toute façon, on va vérifier ça tout de suite. Je suis justement en train de vérifier, c'est le 5e appel qu'on fait. Hein.
3: Oui, c'est pourquoi?
5: Merci, allô?
3: Oui.
5: Bonjour, madame.
3: Bonjour.
5: Madame.
3: Oui.
5: Oui, c'est France Télécom à l'appareil.
3: Oui.
5: Les services du 13, dérangement téléphonique.
3: Oui.
5: Vous êtes bien titulaire de l'abonnement 2934.
3: Monsieur.
5: Oui, monsieur. Oui, bah dites-moi, on a un petit problème, c'est qu'on a constaté de l'écho sur la voix.
3: Ah.
5: Hein?
3: C'est peut-être parce que j'ai un téléphone sans fil.
5: C'est peut-être parce que j'ai un téléphone sans fil. Ah, vous avez entendu?
3: Oui, un double voix.
5: Oui, un double voix, là. Bon. Alors, écoutez, on a un petit problème, on vient d'avoir un...

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3: Une déco.
4: Oui.
3: Oui. Mais pas des comme ça. Hein,
4: non, non, en plus, c'est la première fois
5: que. La première fois que.
4: J'entends ça, puisque. Bon, quand je bon, quand je fais un appel, ça arrive que je me trompe, bon, que je trompe des gens, mais jamais j'entends deuxième voix.
3: Jamais vous n'entendez deuxième voix.
4: Ah non.
3: Est-ce que vous voulez qu'on passe est-ce que vous voulez prendre un rendez-vous? Est-ce que vous pouvez amener de votre poste? Est-ce que.
4: Eh bien, si vous pouvez passer.
3: Si vous pouvez passer. Quand est-ce qu'on peut passer?
4: Eh bien, demain après-midi.
5: Ah, moi, je peux pas. Hein.
4: La deuxième fois qu'il parle là, alors non, il y a un problème.
5: Là, il y a un problème. Hein.
4: Alors, là, c'est...
5: alors, ça, c'est.
4: C'est étonnant.
5: C'est étonnant. Hein.
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6: Bonjour.
7: Bonjour monsieur, je suis bien chez le locataire de voiture.
6: Oui.
7: J'ai mon beau-frère qui a loué une voiture chez vous.
6: Oui.
7: Moi-même, je suis garagiste. Comme il avait crevé, il m'a confié la voiture pour que je change le pneu.
6: C'était une voiture de quoi? De location?
7: C'est ça, il l'avait loué il y a un mois ou deux.
6: Et donc, du coup, quand il nous a rendu le véhicule de location, il y avait déjà un nouveau pneu dessus.
7: C'est ça. Mais moi, j'ai toujours la roue de secours. Donc, je voulais savoir si vous voulez la récupérer.
6: Mais attendez, parce que nous, dans nos véhicules de location, il n'y a pas de roue de secours. C'est tout des kits, normalement, des compresseurs.
7: Oui, c'est pour ça. Comme il n'y en avait pas, moi, je vous en ai commandé une. Donc là, je l'ai reçue.
6: Non, mais pas de roue de secours. Enfin,
7: en plus, j'ai dû faire la vidange parce que c'était un petit peu limite. Donc.
6: Vous avez fait la vidange aussi?
7: Oui, mais je vais vous faire un forfait.
6: Oh, bah alors, attendez, je vous passe personne, quittez pas.
7: Comment ça, vous me passez personne?
6: Non, mais je vous passe la personne.
7: Oh, bah pas gêné, on me passe personne.
6: Non, je vous passe quelqu'un, je vous passe la personne.
7: Ah bah oui, je préfère ça.
6: Quittez pas.
8: Quelques instants.
9: Bonjour.
7: Bonjour madame, excusez-moi, comme j'expliquais à votre collègue, j'ai la facture.
9: Attends, vous avez fait des frais sur mes véhicules à moi? Pourquoi?
7: J'ai commandé une roue de secours parce qu'en plus vous n'en aviez pas.
9: Non, vous n'avez pas à faire des frais sur mes véhicules.
7: Excusez-moi, mais s'ils étaient mieux entretenus, j'aurais pas besoin d'interventionner.
9: Attendez, une crevaison, moi j'y peux rien. C'est quoi ce délire? Je fais aucun frais sur mes véhicules. Vous faites pas des frais que je suis pas au courant?
7: Ah bah que vous êtes au courant que je vous le dis.
9: Non, mais moi je refuse.
7: Parce que moi j'ai une vidange, un pneu.
9: Et vous avez pas besoin de faire des vidanges? Vous mettez pas les pièces appropriées? Vous avez mis quoi comme filtre à huile? Par exemple.
7: Bah, j'en avais un d'occasion, si vous voulez.
9: Eh ben non, justement, vous n'avez pas à prendre ces décisions-là. Je vous rembourserai rien que ce soit.
7: Ah bah pardon, mais alors maintenant que j'ai tout fait, comme par hasard, hop là.
9: Attendez, le propriétaire, c'est moi, monsieur.
7: Vous pouvez venir, vous préférez me payer en liquide?
9: Il est hors de question de vous payer en liquide. Je ne paye rien du tout, monsieur, vous n'avez pas compris?
7: Bah si c'est ça, je viens, je reprends ma roue. Hein.
9: Reprenez ce que vous voulez, venez ici.
7: Ah bah je vais me gêner, et puis je vais aussi dévidanger la voiture.
9: Bah vous avez un ordre de réparation signé de ma part?
7: Oui, je l'ai fait.
9: Ah non, c'est pas possible.
7: Ah si.
9: Non, alors, dans ces cas-là, vous me l'envoyez par mail ou par fax?
7: Alors, je vous écoute.
9: Donc, le par mail, c'est contact, C-O-N-C-A-C-T.
7: Alors, contact.
9: Contact.
7: Bah non, vous me dites C-O-N-C-A-C-T.
9: Oui, ben ça fait contact, C-O-N-C-A-C-T.
7: Non, ça fait contact.
9: Contact.
7: Ou alors consact, si c'est un CCDI.
9: Mais... C-O-N-C-A-C-T, ça fait contact.
7: Ah non, C-O-N-C-A-C-T, ça fait contact.
9: Bah c'est contact.
7: Non.
9: Contact, arrobase.
7: Alors, arrobase, A.
9: R-O. Bah pas arrobase, c'est le sigle arrobase.
7: Oui, A-R-O.
9: Non, pas R-O, le sigle arrobase.
7: Comment ça?
9: Bah le chiffre de l'internet, le arrobase.
7: Le chiffre, quel chiffre alors?
9: Le A, le at.
7: Alors, atrobase, A-T-R-O.
9: Non, vous avez la touche 0, le petit A avec un accent, et il y a le arrobase qui est là.
7: Ah, alors, A, accent, R-O.
9: Non, pas accent R-O. Bon. C'est un sigle, le arrobase.
7: Excusez-moi, vous savez vraiment de quoi vous parlez là? Parce que j'ai l'impression
9: bah,
7: que...
9: Oui, je fais de l'informatique, monsieur, je sais de quoi je parle.
7: Bon, admettons. Donc.
9: Alors vous m'envoyez ça par fax, ce sera plus facile.
7: Alors attendez, je branche le fax. Ça passe là?
9: Non, vous allez prendre le numéro de fax.
7: Comment ça? Bah je suis en train de vous l'envoyer là.
9: Non, c'est pas ce numéro là.
7: Ça passe?
9: Non, vous foutez de moi ou quoi?
7: Ah bah excusez-moi, mais là il me dit que la ligne ne passe
9: mais,
7: pas.
9: Non mais je suis en train de vous donner le numéro pour envoyer le fax.
7: Ah bah il passe pas.
9: Mais je vous ai pas encore donné le numéro.
7: Attendez, je réessaye.
9: C'est pas mon numéro de téléphone, monsieur, ça fait 5 fois que je vous le répète.
7: Eh bah non, échec.
9: Et vous avez de quoi noter mon numéro?
7: Pardon, mais alors est-ce que vous êtes sûr aussi que vous savez faire fonctionner le fax? Parce que là
9: non, je...
7: Attendez, bougez pas, je renclenche.
9: Allô?
7: Ah, là c'est passé, non?
9: Eh, vous foutez vraiment de ma gueule, monsieur, là. En plus, vous faites les pipipip.
7: Comme ça, je fais pipipip, pas du tout.
9: Donc, vous foutez vraiment de ma gueule?
7: Un petit peu quand même.
10: MS, bonjour.
11: Allô?
10: Oui.
11: Bonjour, monsieur.
10: Bonjour.
11: J'ai vu dans le bulletin téléphonique que vous faisiez des massages gratuits.
10: Des ramassages gratuits, hein.
11: Des massages, voilà, c'est ça, des massages gratuits.
10: Massages gratuits? Non, on fait des enlèvements gratuits à domicile, monsieur.
11: Ah, c'est à domicile?
10: Non, c'est si vous avez des meubles à donner, c'est Emmaüs.
11: De l'anus?
10: Non, des ramassages, on reprend des meubles, des vêtements et des choses comme ça.
11: Ah, sans les vêtements? Bah oui, si c'est un massage, oui.
10: Non, monsieur, vous trompez d'adresse, là, je pense. Hein.
11: Les fesses?
10: Non, mais monsieur, vous trompez, on fait pas de massage, nous. Hein.
11: Comment?
10: On est Emmaüs, nous.
11: De l'anus.
10: Emmaüs.
11: Oui, j'ai compris. De l'anus.
10: Non,
11: comment?
10: Vous vous trompez de numéro.
11: Donc le dos.
10: Non.
11: Et l'anus.
10: Quoi? J'en peux plus, hein.

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1: Bonjour.
2: Oui, bonjour madame, c'est bien la boucherie ?
1: Oui.
2: Oui. Je vous appelle parce que j'ai un petit souci à part de la langue de bœuf que j'ai achetée chez vous.
1: Oui.
2: Parce qu'on m'avait dit que c'était de la langue française.
1: Mais c'est pas de la langue française que vous avez eue ?
2: Ah bah non. Moi je pense que c'est de la langue espagnole. Hein.
1: Ouais.
2: Ah ouais.
1: Mais qu'est-ce que vient faire la langue espagnole par rapport à la langue de bœuf ?
2: Bah parce que c'est une langue espagnole que vous m'avez filée.
1: Ah bah d'accord.
2: Ah bah attendez, je vous la passe si vous voulez. Hein.
1: Oui.
2: Non, ne quittez pas. Hola señor, ¿cómo está? Hola señor, ¿es la lengua?
1: Pardon ?
2: Allô ?
1: Oui.
2: Oui, je reprends l'appareil. Vous voyez, c'est une langue espagnole.
1: Ah oui.
2: Oui, parce que moi c'est mon fils qu'on avait besoin au collège. Parce qu'ils font la semaine de la langue française et du coup...
1: Ah bah ouais, c'est embêtant quoi.
2: Parce que lui, il devait faire un exposé sur la langue française, vous voyez, devant toute sa classe.
1: Ouais, bien sûr, ouais.
2: Et bah il est passé pour un con, hein, parce que...
1: Ah bah c'est clair, oui. Je vais appeler, le fournisseur et puis ça va...
2: Donc, est-ce que vous pouvez me passer quelqu'un ?
1: C'est surprenant. Attendez deux petits moments.
2: Je ne quitte pas.
1: Allô ?
2: Oui, bonjour madame.
1: Non,
2: comme j'expliquais... Oui, bonjour madame. Comme
1: non, monsieur.
2: Oui, bonjour madame.
1: C'est monsieur.
2: Oui, oui.
1: D'accord.
2: Bonjour madame. Je vous disais, comme j'expliquais à votre collègue...
1: Non, mais c'est pas madame.
2: Excusez-moi, on va pas en sortir.
1: Bah, on va pas sortir, oui, mais...
2: Bonjour madame. Comme j'expliquais... Allô ?
1: Non, mais bon... Oui, allez, je vous écoute.
2: Donc, comme je disais, apparemment, vous m'avez pas vendu de la langue française,
1: oui.
2: Mais de la langue espagnole.
1: Ah ouais, bah je sais pas, mais bon, c'est du français, hein, y a pas de problème.
2: Ah bah non.
1: Ah bon ? Je sais pas comment vous pouvez faire, vous.
2: Ce que je peux faire, c'est vous la rapporter, déjà.
1: Bah non, mais je me demande comment vous pouvez voir que c'était une langue espagnole.
2: Enfin, je vais pas vous apprendre.
1: Bah non, mais vous allez pas... Bah, écoutez...
2: Vous pouvez me faire un mot écrit pour me dire, je certifie que cette langue est française.
1: Bah non, mais je vous le dis, donc...
2: Non, mais vous contournez le truc, est-ce que vous...
1: Mais non, je contourne pas.
2: Ah bah, vous êtes en pleine contournation.
1: Bah mais non, je suis pas en contre...
2: En contournation, bien sûr.
1: Non, je suis pas en contre...
2: Est-ce que vous me signeriez un papier sur l'honneur, attestant que...
1: Ah mais non, mais attendez, monsieur, ça veut dire quoi, ça ?
2: Non, mais je
1: vous... Et vous êtes qui, déjà ?
2: Alors, je m'appelle Martin.
1: Mais Martin, comment ? Présentez-vous d'abord.
2: Voilà, ok.
1: D'accord ? Bah oui, il n'y a pas de ok, mais moi, quand je me présente, moi, monsieur.
2: Il y a ok, hein, je suis désolé, là.
1: Non, mais moi, je me présente.
2: Non, mais il y a ok ou il n'y a pas ok ?
1: Ok, quoi ?
2: Ok.
1: Bon, monsieur, bon.
2: Bon,
1: monsieur.
2: Donc, on est d'accord qu'il y a ok ?
1: Ok, quoi ? Mais vous allez pas me prendre la tête pendant de... Ok, quoi ?
2: Bah, je sais pas, vous me dites qu'il n'y a pas ok, moi, je pense qu'il y a ok.
1: Mais il n'y a pas ok, quoi ? Mais vous n'avez pas d'autre mot que madame, monsieur, ok ?
2: Alors, parlons d'autre chose. Cette langue...
1: Parlons d'autre chose, oui, parce que là, honnêtement, je vois pas si vous voulez parler de quoi. Nous, on fait.
2: Alors, moi, ce que
1: j'ai du label, j'ai un contrat label, voilà, je peux pas faire autrement.
2: Voilà, vous voyez, quand même, refourguer.
1: Mais déjà, je sais pas comment vous pouvez voir si c'est une langue espagnole. Moi, si elle vient d'Italie ou moi, j'en sais rien.
2: Ah non, pas italienne, espagnole, hein.
1: Ah bon, d'accord, voilà. Espagnol.
2: Ah bah bien sûr.
1: Mais comment vous pouvez voir, vous ?
2: Ah bah ça se voit pas, ça s'entend surtout, hein, excusez-moi. Vous voulez que je vous la passe ?
1: Ça s'entend.
2: Hola, señora.
1: Ah oui, d'accord, oui.
2: Soy la lengua, soy española.
1: Bon, non, bon, allez, j'ai autre chose à faire, moi.
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4: Allô ?
5: Oui, bonjour, monsieur.
4: Bonjour.
5: Vous êtes bien titulaire de l'abonnement ?
4: Oui,
5: bonjour monsieur, c'est le service de l'horoscope téléphonique à l'appareil.
4: Oui.
5: Vous savez que Paris vient d'être doté d'un ordinateur, d'un central, qui est relié donc à tous les Parisiens.
4: Oui.
5: Et que nous distribuons depuis avant-hier l'horoscope de manière gratuite, bien entendu.
4: Oui.
5: À tous les Parisiens, à 1000 Parisiens pardon, par jour, qui sont tirés au sort. Et votre numéro de téléphone a été tiré au sort, monsieur.
4: Ah bah c'est gentil.
5: Alors, je vais vous demander votre signe.
4: Alors, Gémeaux.
5: Gémeaux, vous connaissez votre ascendant ?
4: Non, pas du tout.
5: Quand vous dormez sur le dos ?
4: Sur le côté.
5: Donc, sur le côté, on met que la Lune était à 90 degrés.
4: Oui.
5: Ce qui fait 90 degrés. Vous êtes né à quelle heure ?
4: Alors là, je crois que je suis né le midi.
5: Entre 12h et 13h ou
4: voilà.
5: 12h15 ?
4: 12h et 13h.
5: Donc, l'ordinateur me dit que vous êtes ascendant scorpion, monsieur.
4: Oui.
5: Voilà.
4: Ah, attendez, on me l'avait déjà fait, je me suis peut-être trompé, on m'a dit que j'étais ascendant balance.
5: Ah non, monsieur, non. La personne qui vous l'avait fait s'est trompée, en effet. Vous n'étiez pas du tout balance, vous êtes scorpion.
4: D'accord.
5: Alors, je vous lis, donc j'introduis les données dans l'ordinateur, j'ai moi ascendant scorpion.
4: Oui.
5: Voilà. Il y en a pour 10 secondes.
4: D'accord.
5: Ça va très très vite, hein. Alors, ça y est, les données sortent, donc je vais vous les lire.
4: D'accord.
5: Travail, monsieur.
4: Oui.
5: Vous êtes assez limité de toute façon,
4: oui.
5: Alors arrêtez de vous mêler de ce qui ne vous regarde pas et de toucher ce qui ne vous concerne pas.
4: Oui.
5: Contact, cessez de raconter n'importe quoi sur vos voisins. Vous avez mis des gens dans l'embarras dernièrement. Il serait regrettable que vous ne preniez pas conscience des réalités d'aujourd'hui et des dégâts que vous occasionnez autour de vous.
4: Ah.
5: Courage, arrêtez de tourner le dos à vos responsabilités et de fuir comme un lâche.
4: Ah bah dis donc.
5: Morale, cessez de vous plaindre inutilement. Il n'est pas tellement certain que tout se passe comme vous le souhaitiez,
4: oui.
5: Car les planètes sont contrariantes.
4: Oui.
5: En raison de la position d'Urne de Saturne, personne ne vous aime. Est-ce que c'est exact ?
4: Il y a peut-être quelque chose de vrai.
5: D'accord. Chance, pas de chance. Amour, que se passe-t-il ? On vous oublie ? Il faut dire que vous n'êtes pas très désirable en ce moment et que vous ne faites aucun effort pour l'être.
4: Ouais.
5: C'est exact ?
4: C'est exact, oui.
5: Santé, problème de digestion, grippe en perspective.
4: Ah.
5: Vous allez souffrir du dos. Évitez les excès à Noël et attention dans les escaliers.
4: Ah bah c'est déjà fait alors.
5: C'est-à-dire ?
4: Bah c'est-à-dire que je viens de me faire opérer du genou. Jusqu'à présent, tout ce que vous dites, c'est à peu près vrai. Hein.
5: D'accord. Votre chiffre, monsieur ?
4: Moi, c'est le chiffre préféré.
5: Non, je vous donne votre chiffre.
4: Ah,
5: hein.
4: D'accord.
5: Le zéro.
4: Ah.
5: Votre couleur, le noir. Et votre pierre, le marbre.
4: Bah c'est pas encourageant tout ça.
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6: Bonjour.
2: Bonjour monsieur, c'est bien le fromager ?
6: Oui.
2: Monsieur Martin à l'appareil, comité directionnel des boîtes à lettres postales.
6: Oui.
2: Vous avez dû en entendre parler aux actualités, la poste retire plein de grosses boîtes à lettres jaunes, celles qui sont dans les rues.
6: Ah oui.
2: Donc, pour que les gens puissent quand même poster leur courrier, moi j'ai récupéré les grosses boîtes.
6: Oui.
2: Et je vais en installer dans votre magasin, puisque je vous ai déclaré fromager postier.
6: Mais voyons.
2: Oui, non mais je vous rassure tout de suite, vous, tout ce que vous aurez à faire, c'est distribuer le courrier.
6: Mais je ne veux pas distribuer le courrier.
2: Pas de problème, dans ce cas je vous installe à l'accueil, au guichet Chrono Simon.
6: Non, mais attendez, là, vous me parlez comme si c'était de l'acquis.
2: Comment ça, à qui ? Bah à vous.
6: Non, à qui ? À qui ? À c'est...
2: Bah oui, à vous. À qui voulez-vous que je parle ?
6: Non, comme si c'était sûr que vous alliez me mettre la boîte dans le magasin.
2: Ok, donc pour la boîte dans le magasin, c'est sûr.
6: Voilà.
2: Voilà, donc je valide l'installation. Parfait.
6: Non.
2: Comment ça, non ? Vous m'avez dit
6: non,
2: que...
6: Non, vous êtes en train de me dire des choses comme si je vous avais dit oui, on le fait.
2: Ok. Ok.
6: Voilà.
2: Oui, on le fait. Donc, je revalide l'installation.
6: Mais non.
2: Bah, vous me dites oui, on le fait.
6: Mais non.
2: Bah, si, vous avez dit oui, on le fait. Vrai ou pas ?
6: Oui, mais...
2: Voilà. Donc, moi, qu'est-ce que je fais ?
7: Oui, allô ?
2: Bonjour, madame. C'est avec vous que je vois pour l'installation du point postalier ?
7: Moi, je suis pas au courant du tout. Et puis...
2: Bah, moi, je vous le dis.
7: Non, mais je sais que vous me le dites. Attendez, je ne veux pas de boîte aux lettres ou quoi que ce soit chez moi. D'accord ?
2: Alors, sinon, je peux vous mettre des gros sacs.
7: Rien du tout.
2: Après, c'est vous qui voyez, hein. C'est vous qui distribuez le courrier, mais bon.
7: Ah bon ? Moi, je prends ma voiture et je vais distribuer.
2: Ah, vous avez une voiture ? Super. Donc, je vous bascule direct sur l'international.
7: Ah non, je n'ai pas accepté, moi.
2: Bon. Comment ça, vous n'avez pas accepté ?
7: Mais si, je viens de vous dire que j'ai rien accepté du tout.
2: Ah bah, pourquoi vous me proposez de le faire en voiture, dans ce cas ?
7: Non, arrêtez de dire n'importe quoi, j'ai jamais dit ça, d'accord ?
2: Bah non, alors là, carrément pas d'accord.
7: Alors là par contre, là...
2: Oui, alors là, faudrait savoir, parce que bon...
7: Et là, vous me dites que j'ai dit oui, puis quoi encore ? Vous avez entendu quand que je vous ai dit oui ? Quand ?
2: Bah à l'instant, vous m'avez dit, je prends ma voiture et je vais distribuer.
7: Non, j'ai dit comme ça que si je prenais ça, il faudrait que je distribue avec ma voiture. Je vous ai posé la question.
2: D'accord, et moi, je vous pose la réponse que oui. Oui, effectivement, c'est mieux si vous êtes en voiture pour livrer le courrier.
7: Vous passez cet après-midi ?
2: Avec plaisir, comme ça je vous déposerai des sacs de courrier et je vous apporterai aussi les bordereaux.
7: Non, mais je ne veux rien du tout.
2: Ah si, il vous faut des bordereaux.
7: Mais putain, mais vous êtes bouché ou quoi ? Je ne veux pas.
2: Pardon, mais si vous avez un client qui veut envoyer un Chrono Simo ou un colis postaux, vous faites comment sans les bordereaux ?
7: Je m'en fous, je ne veux pas, vous me mettez même pas dans votre liste, c'est non.
2: Non mais imaginons, je suis un client, j'arrive chez vous, bonjour madame la fromagère postière, je voudrais un colis postaux, comment on fait ?
7: Mais purée, mais vous êtes...
2: Eh ben voilà, vous avez pas les bordereaux, on est bloqué.
7: Je vous ai dit non, je ne veux pas faire la poste.
2: Ah, et puis il faut voir pour l'installation du guichet aussi, on en a pas parlé de ça.
7: Je vous ai dit non, je ne veux pas.
2: Oui, après ça on connaît, il y a des noms qui veulent dire oui.
7: J'ai dit non, c'est non, et c'est non, et c'est non. Voilà, ça fait 5 fois.
2: Ah oui, mais comme dit le proverbe, non 5 fois ne veut pas dire non.
7: Je vous ai dit non 6 fois.
2: Ouais, bah 6 fois ça compte pas non plus, je crois.
7: Je vous dis non.
2: Ouais, mais combien de fois ?
7: 7 fois que je vous dis non.
2: Et voilà, parce que moi pour annuler, j'ai besoin au minimum de 94 noms.
7: Vous foutez de ma gueule là en plus.
2: Oh, j'ai une idée. Si on jouait ça à ni non ni non, c'est comme un ni oui ni non.
7: Non, et non.
2: Ah bah perdu.
7: Bon.
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8: Acus Finance, bonjour.
9: Oui, bonjour madame.
8: Bonjour monsieur.
9: C'est bien la société Acus Finance ?
8: Oui.
9: Oui, je me permets de vous appeler car je souhaiterais que vous me remboursiez.
8: Quoi monsieur ?
9: Samedi dernier, j'ai joué au loto, votre adresse et votre numéro de téléphone et j'ai perdu... J'avais joué quand même 37,50 €.
8: Attendez, mais de quoi me parlez-vous ? Nous sommes une société de gestion de patrimoine.
9: Oui.
8: Pas de loto ?
9: Bah, écoutez, madame, votre numéro de téléphone, c'est bien le 05 ?
8: Oui.
9: Bah, j'ai joué les 7 combinaisons loto et j'ai perdu. Donc, je souhaiterais que vous me remboursiez les... Bah oui.
8: Mais je vois. vois pas à quel titre, monsieur.
9: Mais madame, j'ai perdu à cause de vous. Vous êtes bien organisme de finances.
8: Non, mais attendez, mais nous ne sommes pas une société de loto.
9: Non, mais alors, mais j'ai perdu.
8: Vous jouez le numéro qui vous convient, monsieur, au loto.
9: Ben cela, ça me convenait pas, apparemment. Hein.
8: Attendez.
9: C'est un abus de confiance. Mais moi, je veux que vous me remboursiez.
8: Je ne vois pas à quel titre, monsieur.
9: Vous me faites perdre 37,50 €.
8: Parce que vous avez joué aléatoire un numéro qui est le nôtre.
9: Rien à voir, j'ai fait confiance.
8: Et alors?
9: Eh ben alors, j'ai perdu, donc vous devez me rembourser. Vous roulez sur l'or
8: et... Enfin, monsieur, mais à quel titre?
9: Mais au titre du perdant, vous m'avez fait perdre 37,50 €, ça représente peut-être rien pour vous, parce que vous,
8: c'est
9: nagez.
8: C'est ce que j'ai dit, monsieur. Moi. Ce que je veux dire, c'est que votre demande est complètement inepte.
9: Vous n'allez pas me faire perdre de l'argent au téléphone, en plus.
8: Écoutez, monsieur, donnez-moi votre numéro de téléphone et le gérant vous rappellera.
9: Ah, allez. Quand même. 37,50 €.
8: Votre numéro de téléphone, s'il vous plaît.
9: 37,50 €. Et vous avez intérêt à m'envoyer le mandat demain, sinon moi j'appelle la police. Hein.
8: Je ne comprends pas ce que vous me dites.
9: Madame, quand on avance des chiffres...
8: Mais on n'avance rien du tout.
9: Oh.
8: Je ne vous ai rien avancé comme chiffre. Enfin, je ne comprends pas l'objet de votre appel. Vous n'êtes pas client chez nous. Vous nous avez confié aucun argent, aucun portefeuille et rien du tout.
9: 37
8: et vous
9: euros.
8: Me demandez de rembourser 37,50 € parce que vous avez joué notre numéro de téléphone au loto.
9: Et que j'ai perdu.
8: Mais monsieur, vous auriez joué votre date de naissance.
9: J'aurais gagné.
8: Mais, eh ben alors, pourquoi n'avez-vous pas joué?
9: Parce que je vous ai fait confiance.
8: Mais monsieur, nous sommes une société de gestion de patrimoine.
9: Voilà. Alors, vous avez géré mes 37,50 €.
8: Mais pas du tout.
9: Oh! Qu'est-ce que c'est que cette histoire? C'est une histoire de perdant, hein? Comme la société nous en fournit beaucoup en ce moment.
8: Mais qu'est-ce que... Non, mais...
9: Vraiment, la finance en ce moment est responsable de tous les maux, à commencer par le mien.
8: Non mais, monsieur...
9: Vous êtes capable de gérer mon patrimoine ou non?
8: Non, mais vous nous avez rien confié, enfin.
9: Je vous ai confié 37,50 €. Sur la foi de votre bon numéro de téléphone.
8: Mais enfin, eh bien, vous êtes au bon numéro de téléphone, je vous le confirme.
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3: Oui, bonjour.
2: Oui, bonjour madame. C'est bien le point relais ?
3: Oui, oui, c'est ça.
2: Si vous voulez, moi je vends ma voiture, donc j'ai mis une petite annonce sur internet.
3: Oui.
2: Je me suis dit que si je laissais mon numéro à moi, je vais être embêté toutes les 5 minutes au téléphone. Du coup, j'ai mis votre numéro à la place.
3: Mais nous, on n'est pas là pour faire ça. On n'est pas là pour s'occuper de la vente de votre véhicule.
2: Ah non, mais vous vous occupez pas de la vente. C'est juste que les gens qui sont intéressés vont vous appeler, vous prenez les coordonnées, et puis moi après je les récupère.
3: Vous rêvez là, non ? On n'a pas à filtrer les numéros pour vendre votre bagnole. Je suis pas payé pour ça.
2: Bon, enfin, je veux dire, ça vous change rien, vous voyez, c'est pareil.
3: Non, non, ça me change. Comment j'ai assez de boulot ? Je répondrai pas. Hein. Je répondrai pas, moi.
2: Comment ça, vous répondrez pas ?
3: Mais si c'est pour vous, je dirai à la personne qui a fait erreur.
2: Ah bah non.
3: Ah bah si.
2: Ah bah ça, c'est un coup à me faire rater des acheteurs, ça.
3: Mais oui, mais ça, on n'est pas là pour filtrer vos numéros, monsieur.
2: Bah du coup, ce que je vais faire, c'est que je vais prendre votre numéro de portable.
3: Ah, moi, je vous donne pas mon numéro de portable. Vous voulez rire ? Je veux pas être embêté moi à longueur de journée. Vous verrez mon responsable.
2: Ah bah passez-le moi.
3: Ouais, au revoir.
10: Oui.
2: Oui, bonjour monsieur.
10: Non mais ça c'est hors de question que c'est moi qui va prendre vos coups de fil pour vendre une voiture, si j'ai bien compris.
2: Voilà, c'est ça, bah vous avez compris, oui.
10: Non mais c'est n'importe quoi ça.
2: Non mais ce que je veux dire c'est que sinon c'est moi qui vais me taper les gens toute la journée,
10: monsieur,
2: vous voyez.
10: Monsieur, je vous ai dit non, n'insistez pas, moi je suis pas là pour prendre des annonces pour vendre votre voiture, mais c'est n'importe quoi ça.
2: Non mais...
10: Oh.
2: Ah, allô ?
3: Allô, oui, bonjour.
2: Oui, bonjour madame.
3: Ah, moi c'est monsieur, mais c'est pas grave.
2: Ah.
3: Mais je comprends pas bien la démarche, là. Vous mettez notre numéro comme ça pour vendre votre voiture. Comme ça, normal, tranquille.
2: Bah, c'est logique.
3: Mais vous êtes... Mais moi, je vais passer ma journée à répondre à vos téléphones pour vendre votre voiture.
2: Bah, c'est très gentil, mais enfin, c'est quand même moi qui vais faire la vente, hein.
3: Ah, mais il est pas tranquille.
10: Allô ?
2: Ah bah encore un autre monsieur. Je sais pas si vous avez expliqué pour mon annonce.
10: Attendez monsieur, vous vous présentez, vous venez voir la direction.
2: Votre collègue me disait qu'il n'y avait pas de soucis. Hein.
10: Non, il vous a pas dit qu'il n'y avait pas de soucis. Hein.
2: Ah bah si.
10: J'étais là, non.
2: Ah bah viens de me le dire.
3: Allô ?
2: Oui ?
3: Mais vous êtes pas bien ou quoi ? Mais vous êtes... Mais quand aujourd'hui je vous ai dit ça, non ?
2: Bah là, à l'instant, oui.
3: Mais venez, au bar, on va faire la vente, ouais. Il y a quelqu'un qui veut acheter la voiture, allez-y, venez.
2: Là j'ai l'impression que vous êtes en train d'essayer de m'arnaquer parce que... Allô ?
11: C'est une blague. Non mais vous plaisantez là. Vous nous avez demandé au moins la permission.
2: Bah je vais pas demander la permission pour vendre ma voiture.
11: Mais moi ça ne me regarde absolument pas monsieur. De quel droit vous avez donné notre numéro de téléphone ?
2: Bah dans le sens où si vous voulez pour moi c'est quand même...
11: Non mais au moins demandez-nous la permission. Comment faire ? On a autre chose à foutre que de répondre au téléphone pour les autres quoi.
2: Non mais vous comprenez que c'est quand même plus pratique pour moi.
11: Si mais
2: c'est...
11: non mais je veux rien comprendre du tout. Mais de qu'est-ce que vous permettez monsieur ? Vous avez même pas à faire ce genre de choses.
2: Bah c'est pas...
11: Est-ce qu'on se connaît d'abord ?
2: Non.
11: Mais encore mieux, non mais je rêve, non mais c'est pas possible autrement, non mais je veux même pas vous parler quoi.
2: Bah vous me parlez quand même un petit peu là.
11: Non mais...
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13: Allô, j'écoute.
5: Oui, bonjour madame.
12: Bonjour monsieur.
5: Je suis bien au domicile du docteur... Il est gastro quelque chose, je crois. Hein.
12: Ah oui, il est gastro quelque chose, comme vous
5: bon,
12: dites.
5: Je voudrais un rendez-vous, c'est possible. Il est là, non?
12: Non, il n'est pas là tout de suite. Il sera là tout à l'heure. Alors le problème, monsieur, c'est que... comme il s'en va demain, pour une dizaine de jours...
5: Oh là là.
12: Et oui, c'est ça le problème. Écoutez, c'est comme vous voulez, monsieur. Je peux éventuellement encore... de vous donner un rendez-vous entre deux personnes si vous tenez absolument à venir. Enfin, bon, je vous ai prévenu, monsieur, vous ne tomberez pas de haut si vous, je vous dis que vous êtes adressé à un professeur et non pas à un gastro-entérologue de quartier.
5: C'est-à-dire, ça coûte combien?
12: C'est-à-dire, c'est la consultation est de 650.
5: Pardon?
12: 650.
5: C'est pas vrai.
12: Mais si, c'est vrai. Bien. Bon, je vous ai tout expliqué, monsieur.
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14: Allô.
2: Bonjour madame, c'est bien l'entreprise de jardinisme?
14: Ouais, bonjour monsieur, oui, dites-moi.
2: J'ai un petit problème, c'est que j'ai installé un cabanon dans mon jardin.
14: Ouais.
2: Et je savais pas, mais il faut payer une taxe dessus.
14: Ouais, oui.
2: Donc j'ai dit que c'était votre cabanon, ce qui me permet de ne pas payer la taxe.
14: Ouais, mais enfin, moi, à ce moment-là, c'est moi qui vais être redevable de cette taxe.
2: C'est ça.
14: Ouais, mais pourquoi que vous voulez que ça soit moi qui la paye?
2: Parce que je vous ai déclaré propriétaire.
14: Bah non, et pourquoi voulez-vous que je devienne propriétaire? Quelque chose qui...
2: Parce que c'est votre nom sur les papiers que j'ai fait.
14: Ouais, bah non, bah, c'est un fou, ça, monsieur, je vois pas pourquoi moi j'irais prendre ça en charge.
2: Parce que sinon, c'est moi qui vais devoir le payer.
14: Ah, ouais, bah, qui serait logique, un peu quelque part.
2: Bah non, je préfère que ce soit vous.
14: Ah bah non, attendez, c'est une affaire à dormir debout. Faites porter le chapeau des choses que je suis pas responsable.
2: Non mais on peut dire que c'est des choses que vous êtes officiellement responsable.
14: Ah non, il n'y a pas d'officiellement. Non, attendez, c'est un truc à dormir debout, ça. Attendez.
15: Oui, allô.
2: Bonjour madame, comme j'expliquais...
15: Non, rien du tout. Je ne veux pas participer à ce type de démarche.
2: Oh là là, et vous me le dites maintenant?
15: Bah dites, qui c'est qui a fait la démarche en premier, monsieur? Vous êtes parti où, là?
2: Ah oui, ah bah parlons-en des démarches, c'est moi qui ai tout fait.
15: Vous êtes complètement à la main, c'est quoi cette histoire-là?
2: Sympa, je remplis les papiers pour vous.
15: Mais c'est pour vous?
2: Je fais vos attestages, j'envoie votre dossier.
15: T'as pas compris, je ne marche pas dans votre combine, monsieur.
2: Oh, tout de suite, combine.
15: Bah putain, vous m'avez rien dit.
2: Non, je vous explique. D'abord, vous allez payer la taxe.
15: Mais vous êtes complètement à la main, ça va aller. Vous êtes parti où, là?
2: Elle va pas se payer toute seule, de toute façon, la taxe de mon cabanon.
15: Oh, putain, vous savez, c'est complètement à la masse.
16: Allô?
2: Bonjour monsieur.
16: Non madame.
2: Si vous voulez.
16: Vous êtes en faute, vous assumez votre faute monsieur, je vois pas ce qu'on a par là-dedans.
2: Bah, c'est qu'il faudrait régulariser votre situation parce que...
16: Bah régulariser, vous voulez que je régularise quoi monsieur? C'est chez vous votre cabanon, c'est pas chez moi. C'est votre cabanon, j'ai pas de cabanon. Vous vous débrouillez avec votre cabanon, mais c'est quoi ce bordel là?
2: Si, parce que comme mon cabanon est devenu votre cabanon, il faut que vous fassiez une déclaration cabanon pour une taxe cabanon.
16: Bah je n'ai pas de cabanon monsieur, je vois pas pourquoi je vais vous payer un truc qui est pas à moi. Enfin c'est débile votre truc, non?
2: Bah non, vu que ça m'évite de payer.
16: Bah si, c'est débile votre truc, parce que vous avez mis un cabanon chez vous, vous l'avez pas déclaré, alors maintenant c'est moi qui vais avoir les emmerdes.
2: Voilà, vous voyez, rien de sorcier.
16: Bah bien sûr, vous voulez que je fasse un chèque aussi, mais vous voulez que je fasse quoi? Je paye votre taxe avec, non?
2: Oui, alors ils m'ont dit que vous pouvez payer soit en chèque, soit par virement.
16: Non mais je paye rien du tout monsieur, mais non mais vous vous prenez pour qui là?
2: Non mais on s'arrangera après.
16: Non, il n'y a pas d'arrangement. J'hallucine, bah c'est comme si que je vais mettre un cabanon et puis je vais dire bah c'est à mon voisin.
2: Ah bah c'est comme si que c'est tout à fait ça, oui.
16: Je vais... Bah non mais je sais pas, mais vous êtes tombé sur la tête ou quoi?
2: En revanche, traînez pas pour payer, hein, parce que si vous faites majorer, après faudra pas dire que c'est ma faute.
16: Non mais ça sera de ma faute, bah bien sûr c'est de ma faute. Non mais vous avez vu ça où là?
2: Je dis ça pour vous parce qu'après...
16: Ouais, vous dites ça pour moi, bah bien sûr, ouais, vous dites ça pour moi. J'ai pas que ça à faire monsieur, allez, bonne journée.
2: Non, attendez, c'est pas fini.
16: Qu'est-ce que vous voulez encore?
2: J'ai aussi un petit souci avec ma piscine.
16: Oh, c'est encore quoi ça?
2: Et c'est que j'ai pas payé la taxe non plus.
16: Vous voulez pas déballer un mars avec nous?
2: Non, mais si vous pouviez juste la compter en même temps que le cabanon.
16: Ouais, mettez-toi en même temps. Ouais.
2: Tant que j'y suis, j'ai encore quelques traites aussi pour payer ma bagnole.
16: Ouais, bah mettez-la avec aussi, non, tant qu'on y est.
2: Super, merci beaucoup.
16: Mais non, mais...
2: J'osais pas vous demander, je me suis dit, ça va faire trop.
16: Mais c'est quoi ce truc là? Je vais péter un câble dans deux secondes. C'est une blague là, c'est quoi? C'est un canular que vous êtes en train de me faire là, non?
2: Bon, pourquoi?
16: Parce que là, vous êtes en train de m'énerver, mais comme il faut.
2: Ah, parce que oui, c'est un canular.
16: Ouais, c'est quelle radio?
2: Devinez.
16: Ah bah devinez, quelle radio?
2: Ouais, une radio sur laquelle on se marre beaucoup. Oh, bravo, en cœur en plus.
17: Ah bah d'accord.
2: Bonne journée, au revoir monsieur.
16: Oui, ben au revoir madame alors.
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18: Allô?
19: Oui, bonjour ma sœur.
18: Bonjour monsieur.
19: C'est bien les petites sœurs des pauvres?
18: Oui.
19: Bonjour, c'est l'archevêché.
18: Oui.
19: Je vous passe sœur Germaine.
18: Oui.
19: Les petites sœurs des riches.
18: Oui.
20: Allô?
18: Allô?
20: Oh, bonjour ma sœur.
18: Bonjour ma sœur.
20: Sœur Germaine à l'appareil.
18: Sœur Germaine. Et moi, sœur Emmanuel.
20: Ah, Emmanuel. Mais Emmanuel, un ou...
18: Non, c'est sœur Emmanuel. Ah. C'est mon nom de religion.
20: Alors vous êtes aux petites sœurs des pauvres?
18: Oui.
20: Eh ben moi, je suis aux petites sœurs des riches.
18: Ah bon?
20: À Neuilly.
18: À Neuilly.
20: Oui, c'est comme ça qu'on s'appelle maintenant parce qu'il y a tellement d'argent.
18: Ah bon?
20: Oh oui. Vous roulez en quoi, vous?
18: Nous avons une 4L encore, nous.
20: Oh, eh ben, ma pauvre.
18: Ah bon. Mais elle roule bien, vous savez.
20: Oui, nous, on a 6 Porsche, 2 Bentley.
18: Ah bon?
20: On a 2 Range Rover.
18: Ah bon?
20: Oui. Et alors, votre bijoutier, c'est qui, vous?
18: Notre bijoutier? On n'achète pas de bijoux, nous.
20: Ah bon?
18: Pourquoi vous voulez qu'on achète des bijoux?
20: Ben, à quoi ça vous sert tout l'argent?
18: Eh ben, l'argent, ben, c'est pour servir les pauvres.
20: Ben oui, mais il en reste, non? Il vous en reste pas après?
18: Oh là là, on n'en a pas assez, au contraire.
20: Oh ben nous, à Neuilly, alors là, on en a. Hein.
18: Tant mieux.
20: Oui, tous les samedis, après-midi, on va place Vendôme, oui, avec les petites sœurs des riches, et puis on achète des bijoux.
18: Ah bon?
20: Oh oui, oh là là.
18: C'est pas notre cas. Et qu'est-ce que vous souhaitiez alors me dire?
20: Je voulais savoir si vous aviez les cours de la bourse parce que mon ordinateur est en panne.
18: Ah, écoutez, vous savez, je suis pas les cours de la bourse. Je pense qu'on vous renseignera mieux là où vous êtes, là, si vous êtes à l'évêché.
20: Ben oui, c'est vrai. Mais monseigneur est justement, il est sur Internet, lui.
18: Ah bon?
20: Oui, il est en train d'acheter un 3-mâts, là. Alors, évidemment, moi, je cherche les cours de la bourse parce que je voulais savoir où j'en étais, quoi.
18: Oui, oui, oui.
20: Mais non. Pas sur mon PE, hein. Sur
18: moi, je ne peux pas vous renseigner.
20: Ah bon?
18: Non.
20: Alors, vous allez où en vacances cet été?
18: Ben, nous n'allons jamais en vacances, nous.
20: Pardon?
18: Nous allons faire une retraite spirituelle chaque année.
20: Vous faites ça où? À Saint-Tropez?
18: Non, non, non, non. Non, non, nous allons dans des maisons de petites sœurs.
20: Ah oui?
18: Là, oui.
20: On part à Marrakech ce week-end. Je suis embêtée parce qu'on devait aller justement en place Vendôme acheter des bijoux, mais ils nous ont programmé un week-end à Marrakech.
18: Ah bon?
20: À la Médina, oui.
18: Mm-hmm.
20: Oh oui, oh là là là là. Pff.
18: Eh bien, écoutez, bon courage.
20: Oh, ben vous savez, il nous en faut, hein, vous
18: mais
20: savez.
18: Je prie pour vous. Et ben priez pour nous aussi.
20: Oui, il nous en faut du courage en
18: on
20: ce
18: a
20: moment.
18: Bien besoin.
20: On en a besoin, vous savez, vous êtes au courant de ce qui nous arrive.
18: Non, non, je ne suis pas au courant.
20: Ah bon? Eh bien, figurez-vous que la saison de la truffe est terminée.
18: Mm-hmm.
20: Quand on a appris ça hier soir, je peux vous dire, on a fini notre caviar dardard et on est allé regarder un film dans notre cellule, on était dégoûtés.
18: Mm-hmm.
20: Ah, c'est pas une vie d'être une petite sœur des riches. Hein.
18: Non.
20: Bon, ben, ma sœur.
18: Voilà. Au revoir, ma sœur.
20: Au revoir, merci. Ma sœur. Et puis, on se reverra là-haut.
18: Oui, sûrement.
20: Oh oui, j'ai fait construire, j'ai acheté du terrain.
18: Merci.
20: Au revoir, ma sœur.
18: Au revoir, ma sœur.
20: Au revoir.
17: Oui.
21: Bonjour, monsieur, c'est bien l'établissement surnommé La Boulangerie.
17: Oui, c'est ça.
21: Monsieur Martin, à l'appareil.
17: Oui.
21: Bureau de vérification des horaires en milieu professionnaliste. Le bœuf.
17: Oui.
21: Excusez-moi, mais vous êtes ouvert, là?
17: Bah oui, on est ouvert.
21: Ah bah non.
17: Ah si.
21: Ah non.
17: Bah si, on est ouvert du mardi au dimanche.
21: Alors déjà, problème. En tant qu'établissement de nuit, vous ne devez être ouvert que le week-end.
17: Mais on est une boulangerie, monsieur.
21: Non, mais ça, c'est le nom de l'établissement. Mais en vrai, vous n'êtes pas une vraie boulangerie.
17: Ah si.
21: Ah non, vous êtes une discothèque.
17: Non, on n'est pas une discothèque, hein, monsieur.
21: Ah si, c'est noté dans mon registre.
17: Bah non, voulez-vous que je vous passe mon patron?
21: Ah bah allons-y, oui, s'il vous plaît.
22: On n'est pas une discothèque. Oui, allô?
21: Bonjour madame, on devait me passer le responsable, s'il vous plaît.
22: Mais vous croyez être dans quel commerce, monsieur, là?
21: Bah dans une discothèque, ça je sais.
22: Ah mais on est une boulangerie, monsieur.
21: Ah non, pas du tout. Vous êtes noté club discothèque dans mon registre.
22: Mais bien sûr.
21: Voilà, donc en tant que discothèque, vous devez pas ouvrir...
22: Mais je ne suis pas une discothèque, monsieur. Je suis un boulanger-pâtissier.
21: Oui, un boulanger-pâtissier qui met de la musique un peu fort pour accueillir des gens qui viennent danser et boire des coups.
22: Non mais, attendez, là, je crois qu'il y a une grosse méprise, là.
21: Ah bah j'ai bien l'impression, oui.
22: Ouais, et bah à ce moment-là, envoyez quelqu'un rue...
21: Oui, c'est une fausse adresse.
22: Comment?
21: Bah, vous me donnez une fausse adresse, je connais le truc.
22: Mais bien sûr, j'ai que ça à faire.
21: Non, mais vous allez m'envoyer dans une vraie boulangerie pour me faire croire que c'est pas un disco club.
22: Mais bien sûr. Eh bah, déplacez-vous. Et vous allez bien voir que c'est une boulangerie-pâtisserie.
21: Oh, alors je m'excuse, mais le coup de la boulangerie-pâtisserie-discothèque.
22: Non, mais.
21: Vous êtes pas le premier à me le faire.
22: Bah, vous regardez sur Facebook, hein. On a un compte.
21: Oh là là, Facebook. Non, merci. C'est terre platiste et complotage et compagnie.
22: Eh bah, vous venez. Et puis, vous, quand vous rentrerez, bah, vous verrez s'il y a des enceintes, s'il y a un DJ,
21: ah
22: hein. S'il y a un bar. Et puis, on on fera même le tour d'établissement ensemble si vous voulez.
21: Je m'excuse, mais s'il y a des enceintes, un DJ et un bar, je sais pas comment vous appelez ça, mais pour moi c'est un disco club.
22: Ouais, d'accord. Ouais, c'est bien. Vous venez quand vous voulez.
21: Bah, c'est surtout qu'il faudrait changer vos horaires déjà.
22: Mais moi je reste ouvert jusqu'à 13h30 et je réouvre à 15h30 comme une boulangerie normale.
21: Ah non, en tant qu'établissement de nuit, vous devez ouvrir de 21h à 5h.
22: Mais je ne suis pas un établissement de nuit.
21: Ah bah tu vas voir que c'est moi qui comprends pas.
22: Ouais, je crois que vous déraillez complètement là.
21: À la limite, vous fermez maintenant.
1: Oui, allô ?
21: Ah, bonjour monsieur.
1: Pourquoi je serais fermé ?
21: Ben pour respecter les horaires de disco club, c'est ce que je
1: bonjour.
21: Disais. Bah, pourquoi vous me redites bonjour ?
1: Non, mais j'ai des clients qui rentrent, je dis bonjour.
21: Ah, parce qu'en plus, il y a des clients ?
1: Bah oui.
21: D'accord, donc il faudrait que vous leur demandiez de sortir avant de fermer, sinon ils seront bloqués.
1: Bah non, mais je veux pas les mettre dehors non plus, enfin c'est...
21: Déjà, vous êtes en horaire illégaliste.
1: Mais on est ouvert depuis des années, monsieur.
21: Alors, pardon monsieur, je veux bien fermer les yeux sur les dernières années.
1: Alors, c'est Rire et Chanson, là, c'est monsieur Martin, l'appel trop con.
21: Ah bah tiens, il manquerait plus que ça.
1: Non, je sais pas.
21: Ah non, mais là, ce serait le pompon.
1: Non. Mais je sais pas, j'écoute le matin et j'ai l'impression de reconnaître la voix.
21: Il s'appelle comment, vous dites ?
1: Monsieur Martin.
21: Ah bah comme moi en plus.
1: Ouais oui, c'est pour ça.
21: Oh, c'est dingue ça. Et il fait quoi ?
1: Il fait des canulars au téléphone.
21: Mais il est sympa ou pas ?
1: Il est sympa.
21: Ah, alors dans ce cas d'accord, c'est moi.
1: Ah bah voilà, vous me rassurez.
21: Ah, bah quand je peux rendre service ?
1: Je me dis, c'est pas possible. Ah, trop fort.
21: Bon, en tout cas, vous pouvez garder vos clients.
1: D'accord, super. En plus, ça m'aurait vraiment embêté. Allez, bon, bah, vive Rire et Chanson, alors. Hein.
21: Merci, et au revoir qui ?
1: Au revoir, madame.
21: Au revoir, monsieur.
0: Voilà. 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
6: Allô, oui ?
23: Oui, bonjour, madame...
6: Oui,
23: bonjour, c'est Nicolas Hulot à l'appareil. Vous connaissez l'émission Il est choix, il tue ?
6: Oui.
23: Très bien, vous nous avez déjà regardé. Vous connaissez alors la séquence frisson. D'accord. Nous sommes dans les canalisations d'eau de votre immeuble avec un caméraman et un ingénieur du son. Oui. Et alors le problème que nous avons, c'est que nous essayons de remonter à la surface tous les trois. Mais je ne sais pas si vous avez déjà vu vos canalisations d'eau.
6: Ah non, pas du tout.
23: Bien, disons que les parois sont plutôt rêches. Je voudrais savoir si pour cette séquence frisson, vous pourriez faire couler un peu d'eau avec du savon ou un liquide vaisselle qui nous permettrait de remonter plus facilement à la surface et de nous dégager de ce conduit.
6: Bon, ben écoutez, alors je vais aller à la cuisine.
23: Je vous remercie.
6: Je vais tout de suite et je ne raccroche pas.
23: Hein, ne raccrochez reviens. Pas, voilà, vous êtes gentil. Chers téléspectateurs, vous êtes au cœur de Il est choix et il chut. Et oui, c'est en effet la grande séquence frisson. Ah, séquence frisson avec Nicolas Hulot. Allô ?
6: Voilà, j'ai fait couler avec de l'eau avec du produit de vaisselle.
23: Eh bien écoutez, madame, je vois en effet l'eau qui arrive vers nous. Nous tentons effectivement de nous dégager, de remonter vers le conduit. Les parois semblent plus humides, je vous remercie beaucoup.
6: Est-ce que vous voulez que je remette encore ?
23: Écoutez, dès que j'aurai raccroché, vous en remettrez un petit peu. Vous m'entendez là ?
6: Oui, je vous entends très bien, moi.
23: Ah, le signal est moins bon, je ne sais pas si vous m'entendez.
6: Oui, je vous entends très bien, Nicolas Hulot.
23: Eh bien écoutez, je vous remercie, car les parois sont humides et nous glissons le long des tuyaux de vos canalisations d'eau. Comment vous remercier ?
6: Oh, bah, j'en sais rien.
23: Écoutez...
6: En venant me voir.
23: D'accord, bah écoutez, nous allons essayer d'arriver chez vous par vos WC... Hein, donc
6: comment vous allez passer par le petit trou des WC ?
23: Non, mais on va juste vous faire un petit signe de la main, on ne pourra pas passer le corps. Hein.
6: Ah bon ?
23: Et on continuera l'escalade jusqu'en haut, donc. Hein,
6: d'accord.
23: Pour la séquence frisson, donc vous nous regardez par les WC. Je vais essayer de sortir la main et de vous faire un petit bonjour. Avec la caméra, ce que vous pouvez faire, c'est nous faire un grand sourire à ce moment-là au-dessus de vos WC ou pas ?
6: Si vous voulez, mais dans combien de temps ?
23: Écoutez, il nous faut à peu près une minute pour arriver jusqu'à vous.
6: D'accord.
23: D'accord ? À tout de suite.
6: À tout de suite. Allô ?
20: Allô ? Oui, bonjour madame, c'est votre voisin.
6: Oui ?
20: Oui, juste à côté, là, l'immeuble à côté. Dites-moi, je comprends pas, j'étais au WC et j'ai vu une main qui se tendait.
6: Eh oui, c'est Nicolas Hulot.
20: C'est pas vrai. Il m'a donné un message pour vous avec un décalcomanie de l'émission « Il est choix, il sue ».
6: Mais vous êtes à côté ?
20: Oui.
6: Attendez, je viens.
20: D'accord. Mais c'est qui, vous dites ?
6: Nicolas Hulot.
20: Mais
6: qui fait l'émission « Il jouait ».
20: Il est choix, il sue, c'est lui.
6: C'est lui.
20: C'est pas possible.
6: Oui, c'est une émission qui fait frisson.
20: Ah, mais je suis passé dans la séquence frisson.
6: Ben oui.
20: Parce que j'étais juste assis sur mon trône et j'ai vu un bras qui se tendait. Vous vous rendez compte ? Alors, qu'est-ce que je fais ?
6: Ben attendez, j'arrive.
20: Ça y est, il remonte. Attendez, il veut...
4: Allô?
20: Oui, il veut vous parler, je vous le passe.
4: Attendez.
20: Allô?
4: Allô?
20: Oui, c'est Nicolas.
4: Ben oui, alors... j'attendais aux toilettes, mais moi, vous, je ne savais pas que c'était à côté.
23: Écoutez, je me suis complètement trompé. J'espère que vous m'en voulez pas, je suis sorti chez votre voisin. Écoutez, vous avez été formidable, et j'espère que vous appréciez la séquence frisson.
4: Ah oui, toujours, bien d'accord. Sûr.
23: C'était Nicolas Hulot pour la séquence frisson. Bravo Nicolas, j'espère que j'étais bon.
4: Oui, très bon.
23: Et la semaine prochaine, ma chère Françoise, j'espère que vous nous regarderez.
4: J'espère aussi, oui.
23: Nous tenterons l'escalade du radiateur de ma voiture 4x4. C'était Nicolas Hulot, à bientôt.
4: À bientôt.
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8: Bonjour, vous êtes bien au commissariat de... Ne quittez pas, nous avons traité votre appel.
9: Bonjour.
2: Oui, bonjour madame, c'est bien le commissariat ?
9: Oui.
2: Je vous appelle parce que j'ai entendu aux infos qu'ils allaient peut-être interdire la fessée en France.
9: Oui.
2: C'est pour ça que je voulais l'avis de quelqu'un qui connaît un peu la loi, parce que je voulais savoir ce que légalement je pouvais faire à la place.
9: Qu'est-ce que je vous dise, moi gronder l'enfant ?
2: Ah non, pas pour un enfant, pour les adultes, je demandais en général en fait.
9: Pour les adultes ?
2: Oui.
9: Mais c'est pour donner une fessée à qui ?
2: Bah ça dépend, ça peut être un collègue, ça peut être...
9: Vous êtes sérieux là ? Bah écoutez...
2: Parce que j'ai vu dans un épisode de Navarro, je crois, il disait qu'il mettait des coups de bottin.
9: Oui, alors Navarro, ça a déjà plus de 20 ans, pour commencer.
2: Ouais.
9: Et c'est de la télévision, monsieur, ce n'est pas la réalité.
2: Pourquoi vous parlez de télé-réalité ? Je vois pas le...
9: Non, la différence entre la télé et la réalité.
2: Oui, genre les, voilà. Comme les ch'tis, les marseillais, tous ces trucs-là.
9: Non, c'est pas ce que je dis.
2: Bah vous me parlez de la télé-réalité.
9: Là, je vous parle pas de télé-réalité.
2: Bah, et du coup, comment je fais ?
9: Comment vous faites ?
2: Bah oui.
9: Si les gens sont pas ok, c'est très simple. Ils font comme vous, ils regardent la télé, donc ils déposeront plainte contre vous. C'est aussi simple que ça.
2: Vous donnez suite sur un truc comme ça ou pas ?
9: Bah, bien sûr, c'est un délit.
2: Même une fessée ?
9: Bien sûr.
2: Et si je mets une moufle ?
9: Ah bah c'est pareil.
2: Parce que moi, mon beau-frère, il m'a dit que comme il n'y avait pas d'empreinte, on pouvait pas après porter plainte.
9: Non, c'est pareil. Par contre, je vais vous laisser, monsieur, parce que j'ai un petit peu de travail.
2: D'accord, bah je peux avoir peut-être un caporal, quelqu'un qui pourrait me.
9: Un caporal, vous êtes en police, monsieur.
2: Bah, un sergent, je sais pas.
9: N'hésitez pas. Hein.
2: Merci.
24: Bonjour. Oui.
2: Oui, bonjour madame. Oui. J'ai entendu que la fessée risquait d'être interdite en France.
24: La quoi ?
2: La fessée.
24: Ah, la fessée ! Je pratique plus.
2: Allô ?
24: Oui.
2: Oui.
24: Bah là, pour l'instant, on sait pas spécialement, là, pour l'instant.
2: Qu'est-ce qui se passe ?
24: Non, c'est mon collègue, c'est un collègue qui...
2: Donc pour le moment, vous continuez à administrer des fessées, par exemple, en interrogatoire ou des trucs comme ça ?
24: Ah, des fessées en interrogatoire ? Non, pas du tout, non. Vous parlez par rapport à nous, aux interrogatoires.
2: Il doit vous arriver parfois de mettre une fessée à un suspect pour le faire parler, par exemple.
24: Non, je suis désolé, non.
2: Jamais ?
24: Non, moi ça m'arrive pas. Donc...
2: Bah, peut-être votre collègue, parce qu'il disait qu'il a arrêté. Là.
24: Ah non, mais même mon collègue.
2: Non, mais parce que s'il le faisait avant, qu'est-ce qu'il fait maintenant ?
24: Mais par rapport à qui ?
2: Bah, par rapport, je vous dis, par exemple, à des collègues.
24: Ah non, c'est la fessée par rapport aux parents.
2: Ah non, moi je parle au niveau des adultes.
24: Au niveau des adultes ?
2: Oui. Qu'est-ce que vous me conseillez à la place ? Parce que du coup, il me faut un truc légal à la place.
24: Non, mais je sais pas, là c'est vraiment bizarre votre question. Hein.
2: Ou alors en intervention, j'imagine qu'en intervention, parfois, vous attrapez un bandit, tac, vous lui collez une fessée pour l'immobiliser.
24: D'accord.
2: Non,
24: pas du tout, non.
2: Ah bon, je pensais, parce que j'ai vu un...
24: C'est pas...
2: Dans les experts...
24: Je suis pas... Comment ça s'appelle ? Je suis pas quand même à la radio, là.
2: Ah non. Bah, il manquerait plus que ça.
24: Ah bah, je sais pas, je me pose des questions.
2: Ah bah, ce serait une drôle d'idée, ça.
24: Donc...
2: Et admettons, si jamais vous étiez à la radio, par exemple.
24: Oui.
2: Vous diriez laquelle ?
24: Je dirais laquelle. Et après, je gagne quelque chose. Non, après, je dirais, je sais pas, moi, énergie.
2: Non.
24: Je cherche la radio. Vous êtes qui, déjà, là ?
2: Ah bah, je vous ai pas dit.
24: Non,
2: je m'appelle Martin.
24: Martin ?
2: Voilà.
24: Rire et chanson.
2: Bravo !
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25: Bonjour, Camping La Bienheureuse.
20: Ah bonjour, c'est le camping ?
25: Oui.
20: Ah bonjour madame. Ça va, il fait beau ?
25: Oui, il fait beau.
20: Ah, c'est merveilleux. Dites-moi, vous savez, ça va être nos 70 ans de mariage avec ma femme ?
25: Oui.
20: Alors, on voudrait réserver donc deux chambres... Du 14 juillet au 15 août.
25: Je ne fais pas les chambres, c'est un camping.
20: Oui, deux chambres avec vue sur mer, s'il vous plaît.
25: Non, ce n'est pas possible. Nous sommes un camping, ce n'est pas un hôtel, nous sommes un camping.
20: Non, nous ne voulons pas la vue sur le camping, non.
25: Je sais, mais...
20: On veut la vue sur mer.
25: Nous sommes 45 kilomètres de la mer d'ici.
20: Voilà.
25: Nous sommes un camping.
20: Dites-moi, vous avez un accent du sud, vous, hein ?
25: Oui. Mais ça, c'est un camping.
20: Ah, vous êtes chinoise ?
25: Non, monsieur.
20: Madame Ping, vous dites ?
25: Non, camping.
20: Parce que c'est très difficile de trouver de la place dans les hôtels en ce moment. Hein.
25: Oui, mais je ne suis pas un hôtel. Vous avez trompé le numéro, monsieur.
20: Oui.
25: Vous l'avez appelé un camping.
20: Oui, Madame Ping, j'ai bien compris.
25: Vous avez une autre personne à côté de vous?
20: Oui.
25: Je peux parler avec lui?
20: Oui, je vais vous la passer. C'est ma femme, hein?
25: D'accord.
20: Bien. Je suis avec l'hôtel. Une dame très gentille, elle a un accent chinois, elle s'appelle Madame Ping. Merci. Allô?
25: Oui, madame.
20: Bonjour, madame. Madame Ping, c'est ça?
25: Non, ce n'est pas Madame Ping, c'est votre mari qui l'avait trompé.
20: Mais pas du tout.
25: Oui, monsieur.
20: Non, mais je t'ai jamais trompé. Allô?
25: Nous sommes en camping, un terrain de camping.
20: Allô, Madame Ping?
25: Non, madame. Nous sommes en camping, un terrain de camping. Je loue pas les chambres.
20: C'est très bien.
25: Et nous sommes loin de la mer.
20: C'est ça qu'il nous faut.
25: Oui, mais vous voulez une chambre?
20: Oh non, on veut pas une chambre, bien sûr que non.
25: D'accord.
20: On en veut deux.
25: Aïe, aïe, aïe.
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5: Allô?
2: Allô?
5: Oui.
2: Oui, allô?
5: Oui.
2: Allô?
5: Oui.
2: Oui, allô?
5: Oui, bonjour.
2: Ah oui, bonjour monsieur, c'est bien le casino?
5: Non, madame.
2: Admettons, mais enfin, c'est bien le casino?
5: Oui, c'est ça.
2: Ah bah, excusez-moi, mais alors là, j'ai un gros problème avec vous.
5: C'est quoi le problème?
2: Le problème, c'est que j'ai voulu venir jouer chez vous et rien, pas une table de poker, pas une roulette.
5: Enfin, nous, on est un petit casino.
2: Je m'excuse, petit ou grand casino, ça vous empêche pas d'avoir ne serait-ce que 2-3 machines à sous?
5: Mais, qu'est-ce que vous dites qu'on a des machines à sous? Et des dons, là. Vous foutez de ma poire ou quoi, là?
2: Mais bien sûr.
5: Attendez, je vais vous passer, Bonjour.
2: Ah, bonjour monsieur.
5: Alors, monsieur, vous êtes dans le petit casino?
2: Alors non, je suis chez moi, mais j'ai voulu venir jouer chez vous.
5: Mais attendez, monsieur, vous foutez de ma gueule, je suis un petit casino, pas un casino.
2: Et alors, c'est une raison pour pas avoir un petit tapis de blackjack, je sais pas,
5: mais une petite... Monsieur, je suis un petit casino, je vends de l'alimentaire.
2: Non mais excusez-moi, un petit casino,
5: mais
2: grand
5: casino. Je ne sais pas, ça fait 4 fois que je vous le dis, alors si vous voulez jouer dans un casino, renseignez-vous, bon Dieu.
2: Pardon, mais si vous traitez tous vos joueurs comme ça, vous allez pas
5: monsieur,
2: avoir...
5: Monsieur, je ne suis pas un casino pour jouer, alors arrêtez de m'emmerder. Je vous dis que je ne suis pas un centre de jeu, donc sachez que vous aurez une plainte aux fesses sous peu. 15,06€.
2: Comment ça, 15,06€, vous avez pris une mise?
5: Je suis un magasin d'alimentation. Alimentation. Je vends des sandwichs, je vends tout ce que vous voulez, mais je n'ai pas de roulette pour jouer. Je ne peux pas faire de poker ni rien du tout.
2: Non, mais au moins une belote, une crapette, j'en sais.
10: Allô?
2: Oui, ah, bonjour madame.
10: Oui, vous pouvez mettre votre carte là, monsieur.
2: Comment ça, ma carte? Alors attendez, je mets ma carte bleue sur le téléphone.
10: Pardon?
2: Bah, j'ai mis ma carte bleue.
10: Votre carte bleue où?
2: Vous m'avez dit de la mettre sur le téléphone?
10: Ah non, je parlais à une cliente.
2: Ah bah oui, mais alors qu'est-ce que vous m'avez fait, moi, sur ma carte?
10: Bon, ça, j'ai fait quoi sur votre carte?
2: Vous venez de me la débiter, j'ai entendu, ça fait bip.
10: Mais non, mais je vous ai pas parlé à vous, j'avais deux clients à la caisse.
2: Excusez-moi, mais enfin, vous me demandez ma carte et maintenant vous me débitez je ne sais quoi.
10: Vous avez quelque chose qui a été débité?
2: Ah oui?
10: Par téléphone.
2: Ah oui, à l'instant.
10: Oula, bah alors là, je voudrais bien voir le ticket, monsieur.
2: Ça, j'espère bien que vous allez me donner le ticket, oui, parce que je vais venir le chercher.
10: Non, je vais pas vous donner le ticket, vous allez me présenter la preuve comme quoi je vous ai retiré de l'argent.
2: Ah bah oui, à l'instant, oui, on est bien d'accord, oui, ça j'ai entendu.
10: Attends,
2: ça
10: attendez, on n'est pas des voleurs, on travaille pour casino.
2: Oui, on sait ce que c'est les casinos, hein. On gagne, on perd, au final, qui c'est qui ramasse l'argent?
10: Non, mais attendez, monsieur, t'es en train de nous insulter, là. Et ça me plaît pas.
2: Ah bah c'est moi que ça me plaît pas.
10: Ah bah je m'en fous, moi, que ça vous plaît pas. Non, mais vous êtes en train de me dire que je suis un voleur par téléphone. Comment voulez-vous que je fasse sans avoir votre numéro de carte bleue?
2: Bah parce que vous m'avez dit de la mettre sur le téléphone, donc j'imagine par le téléphone.
10: Mais je l'ai dit à la cliente qui est à la caisse, monsieur.
2: Quelle cliente?
10: Bah la cliente qui est à ma caisse, monsieur.
2: Ah bah passez-la moi.
10: Bah elle est partie, monsieur.
2: Comme par hasard.
10: Alors, vous savez ce que vous faites?
2: Déjà, vous allez me rembourser ce que vous avez pris sur ma carte.
10: Mais n'importe quoi, monsieur, je peux pas faire ça par téléphone, allons. On va où là? C'est pas possible. Donc j'avais deux clients en caisse.
2: Vous avez deux clients qui sont partis jouer à la roulette avec mes sous, si ça se trouve.
10: Mais là, bah, je n'en sais rien, monsieur, mais c'est pas mon problème, ça, où il est le problème?
2: De mieux en mieux.
10: Ah bah de mieux en mieux. Si vous avez fait un paiement, c'est un paiement sans contact, comment je peux le vérifier, moi?
2: Bah vous faites ça avec votre contacteur téléphoniste.
10: Ah non, mais monsieur, ça commence à bien faire.
11: Pas français, monsieur, je sais pas qui c'est.
2: Je vous ferai dire déjà que ce monsieur vous entend et qu'il entend aussi les machines à sous qui font bip bip derrière.
5: On n'a pas de machine à sous, mais vous êtes pas bien ou quoi là?
2: Bing bing ding ding ding bingo. Ah eh, tiens, et ça c'est quoi? C'est moi qui l'ai fait avec la bouche?
5: Mais vous êtes pas bien, vous êtes, je sais pas, mais il faut aller voir un spi.
2: Un spi?
5: Ouais.
2: Et pourquoi j'irai voir un spi?
5: Ah parce qu'on n'a pas de machine à sous ici.
2: Bing bing bing bing bingo bonus. Winner! Et ça recommence, je l'entends encore!
5: N'importe quoi, enfin, c'est des gens qui livrent les colis!
2: Bon, ils sont en train de faire du blackjack et de la roulette, et avec mon argent, ça
5: ouais,
2: se trouve.
5: Ouais, avec votre tête, allez voir monsieur curé!
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5: Allô?
26: Madame.
5: Oui?
26: Bonjour madame, c'est Corrèze FM à l'appareil, la radio!
5: La radio.
26: Oui, la radio FM, Corrèze.
5: Ah, d'accord. Oui.
26: Voilà.
5: Oui.
26: Nous vous appelons parce qu'aujourd'hui, c'est notre émission, le Tonton Lulu. Je ne sais pas si vous connaissez l'émission du Tonton Lulu.
5: Ben écoutez, s'il y a quelqu'un qui peut connaître, c'est mon mari, parce qu'il a souvent sa radio à côté de lui.
26: Ah.
5: Je vais demander à mon mari.
26: Oui.
5: Tu connais Tonton Lulu, l'émission FM?
13: Non, il connaît pas.
26: Eh ben, c'est un grand jeu, madame. Hein? Alors, figurez-vous que nous avons dans nos studios...
13: Oui.
26: Quelqu'un de votre famille.
13: Ah.
26: Qui est assis à côté de moi.
13: Ah.
26: Nous bon. Allons trafiquer sa voix.
13: Oui.
26: Et c'est à vous de la reconnaître.
13: Ah bon.
26: D'accord.
13: Oui.
26: Alors, votre prénom.
13: Anne-Marie.
26: Anne-Marie.
13: C'est ça.
26: Votre mari, c'est
13: Jean.
26: Jean. Alors, attention, est-ce que vous êtes prêt?
13: Oui.
26: Le tonton Lulu d'aujourd'hui, chers auditeurs, auditrices, fait partie de la famille de monsieur et madame.
13: Oui.
26: À vous de le reconnaître.
13: D'accord.
20: Merci. Allô?
13: Oui?
20: Bonjour, c'est Anne-Marie.
13: Oui?
20: Bonjour, Anne-Marie.
13: C'est pas Jean-Louis.
20: Non.
13: C'est pas Jean-Louis. Ah ben, je vois pas. Tu viens de Paris, là?
20: Non.
13: Non, pas de Paris.
20: Non.
13: Alors, de la Corrèze?
20: Non.
13: Pas ça. Eh ben, je regrette, mais je vois pas qui c'est. Viens, j'en viens un petit peu, là, voir si tu reconnais la voix.
14: Est-ce que c'est pas le mari à Nadine?
20: Ah!
14: Oui.
20: Bonjour, Jean.
14: Bonjour.
20: Comment ça va?
14: Est-ce que c'est tu n'es pas le mari à Nadine?
20: Non, pas loin.
14: Ah, c'est ce que je pensais. Mais alors, c'est peut-être Jean-Pierre.
20: Non.
14: Le frère à Nadine.
20: Non, Nadine, elle a un frère.
14: Oui.
20: Elle a également un mari.
14: Oui.
20: Mais elle a aussi un...
14: Un beau-frère.
20: Oui, un beau-frère, mais elle a autre chose. Elle a un... Un a... Un a...
14: Un amant.
20: Comment elle a dit, Anne-Marie?
14: Un amant.
20: Oui. Oui.
13: Quel amant? Elle n'a pas un amant, Nadine.
26: Allô?
13: Oui.
26: Toujours sur Corrèze FM, donc avec Super Gérard de la Place. Nadine, c'est qui exactement pour vous?
13: Une nièce.
26: Voilà, c'est ce que nous avait dit donc Robert Ledoux, qui est l'amant de Nadine.
13: Oh, monsieur, tout de même.
26: Est-ce qu'on peut dire que Robert Ledoux, l'amant de Nadine, qui est votre nièce, fait partie de votre famille?
13: Non.
26: Pourquoi?
13: Parce que ne connais pas cet amant. Je connais son mari, mais pas l'amant.
20: Ah, vous ne me connaissez pas?
13: Non.
20: Nadine?
13: Parce que c'est vous qui êtes l'amant.
20: Comment?
13: C'est vous qui êtes l'amant.
20: Oui, Robert Ledoux est l'appareil, l'amant de Nadine.
13: Ah bon?
20: Oui, comment allez-vous?
13: Eh bien, écoutez, moi, ça va. À peu près, quoi.
20: Vous avez quelque chose à lui dire, non? Je la vois cet après-midi.
13: Eh bien, vous lui dites que quand on vient de se marier, on ne prend pas un amant.
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17: Allô?
18: Bonjour, monsieur, c'est bien l'agence de voyage?
17: Oui.
18: Monsieur Martin à l'appareil, le relais Martin.
17: Le relais Martin? C'est pourquoi?
18: J'ai une réservation à votre nom.
17: Et on a réservé quoi?
18: Bah, pour le dîner, ce soir, une table pour 12.
17: Ah, c'est un restaurant! Personne n'a réservé un restaurant.
19: Bah, non.
17: Non, c'est pas chez nous, hein.
18: Alors si, justement, c'est chez vous.
17: Mais nous n'avons pas fait de réservation.
18: Non, c'est nous qui avons fait la réservation, mais à votre nom.
17: Ah?
18: Ouais, c'est une idée du patron. On fait des fausses réservations, mais avec des vrais noms.
17: Qu'est-ce que c'est que ça?
18: Comme ça, on fait croire que la salle est pleine et ça nous remonte dans les classements internet.
17: D'accord.
18: En revanche, soyez pas surpris, il y a des frais si vous réservez sans vous présenter, évidemment.
17: Bah, vous rigolez, monsieur. Pourquoi voulez-vous que je paye un truc que j'ai jamais demandé à personne?
18: Bah, c'est la règle, hein. Ceux qui se présentent pas sans annuler, forcément.
17: Non, mais vous me dites que c'est votre direction qui crée pour remplir la carte, je sais pas quoi, j'ai rien compris.
18: Pour remplir la salle, oui, je trouve que c'est une super idée du patron, d'ailleurs.
17: Bah alors, bah vous allez voir votre direction, et puis vous leur dites de m'appeler.
18: D'accord, mais qui est à la direction? Parce qu'il y a le responsable Martin, il y a le patron Martin, il y a le chef Martin.
17: Je m'en fous, moi, je connais pas tout votre personnel, donc vous l'appelez, vous lui dites, bah écoute, t'as fait une connerie.
18: Ah bah tiens, il y a justement le chef Martin qui est là.
17: Appelez le chef Martin, vous lui dites d'appeler madame.
18: Non, attendez, je vous le passe.
17: Voilà.
18: Chef Martin?
17: C'est quoi ce délire là? Non, mais.
18: J'ai le monsieur qui a fait la réservation.
17: Le monsieur qui a fait la réservation.
18: Devinez quoi? Il a changé d'avis.
17: Non, mais c'est quoi cette connerie? J'ai changé d'avis apparemment.
18: Oui, allô?
17: Oui, bonjour.
18: Bonjour monsieur, chef Martin à l'appareil. Vous vouliez me parler?
17: Bah écoutez, je sais pas, mais. Attendez, je vais vous passer.
27: Non, mais c'est moi la gérante.
18: Eh ben bonjour monsieur, chef Martin à l'appareil.
27: Je sais pas qui c'est que vous essayez d'appeler, mais ce n'est pas nous.
18: Ah si, c'est vous. Je vous ai fait moi-même la réservation. Attendez. Au nom de monsieur Martineau.
27: Y a pas de monsieur Martineau chez nous.
18: Comment ça? C'est pas vous, Martineau?
27: Non.
18: D'accord. Eh ben, passez-moi Martineau.
27: Vous êtes buté. Il n'y a pas de Martineau chez nous.
18: Ah, mais attendez. Je crois qu'en fait, il n'y a pas de monsieur Martineau chez vous.
27: C'est ce que je me tue à vous dire.
18: C'est pas grave. Donnez-moi votre nom. Comme ça, je vais vous faire un compte à la place de celui de Martineau.
27: Mais je ne veux pas de compte chez vous.
18: Bah si. Parce que sinon, vous pourrez pas nous mettre le petit commentaire 5 étoiles sur Internet.
27: Non, mais c'est n'importe quoi chez vous. Si je mets un commentaire, ça va être tout sauf ça.
18: Non, mais vous compliquez pas. Vous mettez c'est super.
27: Non.
18: Les Martins sont des gens très sympas.
28: Non, mais ma
0: bien dans quel monde?
18: Ah, mais c'est madame.
0: Monsieur, que ce soit clair net. À cette heure-ci, vous êtes en train de me dire qu'il y a quelqu'un qui, à l'heure d'aujourd'hui, va m'envoyer les factures parce qu'on n'est pas venu.
18: Voilà, pour résumer, au jour de cette heure-ci, on est d'accord.
0: On a des services juridiques du top de top de top, bah, qui surtout qu'ils essaient.
18: Non, mais vous inquiétez pas, j'annule Martineau.
0: Non, mais je m'en fous, je suis pas monsieur Martineau, vous voulez me réserver.
18: Non, mais Martineau, je vous donne sa place.
0: Non, mais je m'en fous de sa place. Allô?
18: Ah! Martino.
0: Ah, on n'a pas de Martino ici, nous. Hein.
18: Toujours pas. Bon, bah, chef Martin à l'appareil.
0: Ouais, je m'en branle. Moi, je suis chef aussi, je suis chef de mon truc, moi aussi,
18: ah,
0: c'est pareil.
18: Ah, super, on va enfin pouvoir se parler entre chefs.
0: Bah voilà, entre chefs, on va se parler. Donc, tu m'envoies une facture, si tu m'envoies une facture, je viendrai voir ta gueule. Tu comprends? Tu vois ce que je dis? T'as compris?
18: Bah pardon, chef, mais non, c'est pas très clair.
0: Sinon, tu sais où se trouve le tribunal de commerce, non?
18: Ah bah oui, parce que j'ai mon avocat qui est justement à côté de moi.
0: Donc, il n'y a aucun souci, il suffit après d'aller voir le tribunal de commerce pour aller s'expliquer devant le juge.
18: Ah bah attendez, si vous voulez, je vous passe direct mon avocat.
0: Ça me dérange pas, moi.
18: Ok, bougez pas. Maître Martin. Ouais. Bonjour, Maître Martin à l'appareil.
0: C'est la même voix que l'autre, hein, de toute façon.
18: Ah, pas du tout.
0: C'est le même mec qui parle.
18: Non, c'est pas moi.
0: Et puis on va raccrocher parce que ça commence à me casser les bonbons. Donc, voilà.
18: Ah bah ça tombe bien parce que j'ai justement le bonbonnier Martin à côté de moi. Alors, coup de bol.
0: Bien sûr. Ouais,
18: attendez, je vous le passe.
0: Oh, c'est pas la peine.
18: Si, il va pouvoir vous aider en plus.
0: Ouais, c'est ça, ouais.
18: Pardon, mais pour réparer les bonbons cassés, vous trouverez pas mieux.
0: C'est un gag ou quoi?
18: Ah bah vous savez quoi, je dirais oui.
0: Ah.
18: Je dirais même que vous passez à la
0: radio. Non.
18: Ah si, à la radio. Ah. Ah, je l'ai entendu.
0: Rire et chanson, vous pensez?
18: Ah bah, je pense même que je confirme. Donc je compte sur vous, on se voit ce soir au Relais Martin.
0: Voilà, sans problème.
18: Parfait. Salut Martino.
0: Au revoir. 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
1: 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Bien-être, bonjour.
6: Oui, bonjour monsieur, c'est le restaurant?
1: Oui.
6: Ah, bon, je vous entends pas bien là, vous
1: pouvez... Bah non, moi non plus.
6: Il y a du monde là, c'est en plein service là. Il y a du monde aujourd'hui?
1: Oui, il y a du monde, oui.
6: Oui, alors évidemment, pour vous, c'est le coup de bourre, hein?
1: Oui.
6: Il y a combien de personnes?
1: Qu'est-ce que vous vouliez, monsieur? Vous voulez prendre une réservation?
6: Non, il y a combien de personnes actuellement à table, là, chez vous, à peu près?
1: J'en sais rien, monsieur, écoutez.
6: Ah, bon.
1: Qu'est-ce que vous vouliez? Vous nous appelez pourquoi?
6: Parce que j'adore emmerder les restaurateurs le midi quand ils sont en train de...
1: Ah, bah, c'est gentil.
6: Voilà.
1: Bah, alors, voilà.
6: Il y a combien de personnes, à peu près?
1: Bon, monsieur, si c'est pour me parler comme ça, c'est pas la peine, je raccroche. Merci, au revoir. Oui, restaurant du Bien-être, bonjour.
6: Oui, non, je vous ai fait une blague, c'est pas du tout pour vous déranger, c'était pour une réservation,
1: excusez-moi. Bah oui, non, mais là, vraiment.
6: Voilà. Alors, est-ce qu'on peut réserver?
1: Oui, bien sûr, pour quand?
6: Pour ce soir.
1: Oui, pour combien de personnes?
6: Alors, nous sommes 17.
1: Combien?
6: 17.
1: Oui. À quel nom?
6: Alors, l'association.
1: L'association?
6: Oui.
1: Oui.
6: Des vieux.
1: Oui.
6: Qui font chier les restaurateurs au moment des coups de bourre.
1: Bon, c'est très bien.
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19: Bonjour.
18: Bonjour monsieur, c'est bien le magasin de Hi-Fi et électroménagerie?
19: Oui.
18: Monsieur Martin à l'appareil, j'ai acheté un casque sans fil chez vous, des petits écouteurs là pour écouter de la musique.
19: Oui.
18: Et alors il marche pas du tout, donc je vais vous les rapporter pour le remboursage.
19: Bah après nous faut qu'on les essaye monsieur.
18: Ouais. Alors dans ce cas, faudra d'abord les remonter parce que là moi j'ai tout démonté.
19: Ah parce que si vous les avez ouverts et démontés...
18: Enfin démontés, expression de parler hein, parce qu'en forçant à peine avec un couteau, il y a des morceaux qui se sont pétés partout.
19: Ah bah s'ils sont cassés monsieur, je pourrais pas vous rembourser hein. Nous on démonte pas des écouteurs monsieur. Hein.
18: Vous inquiétez pas, démonter je m'en suis occupé, vous aurez juste à remonter et en plus j'ai gardé les morceaux pétés.
19: Oui, mais si, enfin je veux bien que vous les ayez gardés mais ça passera pas en garantie.
18: Mais si, vous remettez les morceaux en trop à l'intérieur, un coup de scotch et hop, vous remettez en rayon ni vu ni reconnu.
19: Alors ça se passe pas comme ça normalement.
18: Ah bah normalement si, d'autant plus que votre casque sans fil dès le début il a pas marché, je l'ai mis sur mes oreilles, rien, pas de musique.
19: Oui mais le casque il faut le brancher sur quelque chose pour qu'il y ait un son qui sorte.
18: Bah non, on peut pas le brancher vu que c'est un sans fil.
19: Oui mais c'est un sans fil mais vous l'avez connecté à quelque chose.
18: Pas besoin, vu que c'est sans fil ça marche tout seul.
19: Ah bah non.
18: Alors pardon mais à quoi ça sert de pas avoir de fil?
19: Non mais c'est un casque Bluetooth.
18: Ah, un casque Bluetooth.
19: C'est un casque Bluetooth.
18: Vous pensez que ce sont des écouteurs Bluetooth?
19: Oui, c'est ce que je vous dis, oui, ils sont Bluetooth.
18: Vous êtes sûr que vous confondez pas avec un casque toutou pour les chiens?
19: Non, Bluetooth.
18: Ou alors c'est peut-être un casque Philippe Poutou. Il paraît que ça marche jamais.
19: Non,
18: ça.
19: Bluetooth.
18: Bluetooth? Ah bah je savais même pas.
19: Ah c'est un casque Bluetooth, mais en fait ça se connecte en Bluetooth à un appareil.
18: D'accord, bah attendez, j'ai un ordinateur, il y a sûrement une prise Bluetooth.
19: Non mais Bluetooth c'est pas un câble monsieur.
18: Non mais il y a une prise là, si je force un peu, je devrais pouvoir rentrer le casque dans l'ordinateur.
19: Non, ça se rentre nulle part monsieur.
18: Ici, attendez, j'y suis presque. Oh là là. Ah bah il est bloqué dedans maintenant.
19: Bah écoutez, ramenez tout et on...
18: Ah, attendez, j'essaye de l'arracher.
19: Non.
18: Oh là là, oh bah encore pire.
19: Ah non, faut pas toucher, nous, on va pas... Non.
18: Vous auriez jamais dû me dire de brancher le boubou.
19: Ah non.
21: Bah en fait, je pense que là, tout le monde se mélange un peu les pinceaux, là. Il y a un coup à
19: gauche. Ouais, mais moi, je veux savoir où...
18: Hop, et maintenant, il y a deux vents en même temps.
19: Non, je veux savoir où vous...
18: Ah bah c'est ça, il y a une autre personne, pas gênée.
19: Bah, oui, on est deux, monsieur.
18: Bah non, là, on est trois.
19: Monsieur. Le Bluetooth.
18: Ah oui, bien sûr, le Bluetooth. Eh bah, il m'a tout pété, le Bluetooth.
21: C'est quoi, c'est un filière ou c'est un sans fil?
18: Alors non, c'est pas un filière, puisqu'il n'y a aucun filiage.
19: Bah si c'est connecté, il n'y a pas de fil, monsieur, vous devez pas brancher.
18: Bah oui, mais alors, Alors maintenant, en plus, il faut me rembourser l'ordinateur qui est pété aussi.
21: Bon, écoutez, monsieur, vous passez avec votre matériel parce que là, on va pas rembourser un ordinateur. Hein.
18: Bon, je vais plutôt vous faire une facture globale.
21: Une facture?
18: Oui, parce qu'il y a un autre problème.
21: Où est le problème?
18: Bah, c'est qu'en arrachant le casque foufou, comme je tirais un peu fort,
21: ouais,
18: mon ordinateur est parti, pam, d'un coup comme ça, il a atterri sur ma bagnole.
21: Oh là là.
18: Et bim, il m'a défoncé une portière.
21: Ça fait quoi?
18: Bah, l'ordi a percutationné ma voiture qui est juste à côté, et maintenant j'ai une portière complètement enfoncée. Alors là, merci.
21: Mais j'ai rien fait du tout, moi.
18: Bon, c'est vous qui m'avez dit de brancher le casque sur la prise loulou.
21: Bon, écoutez, monsieur, vous passez au magasin.
18: Oh là là là, attendez.
21: Oui?
18: Ma voiture est en train d'avancer toute seule.
21: Hein?
18: Ouais, je crois qu'en défonçant la portière, l'ordinateur a aussi enlevé le frein à main. Oh là là, aïe aïe aïe aïe.
21: Mais...
18: Ah bah voilà, le mur du salon maintenant.
21: C'est quoi ça? C'est pas une blague de radio?
18: Comment ça, vous me faites une blague à la radio?
21: Non, pas du tout, monsieur.
18: Eh, ça aurait été une sacrée coïncidence parce que vous allez pas me croire, mais je fais des blagues à la radio.
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8: Allô?
26: Oui, bonjour, madame Chézy.
8: Ça, oui.
26: Dites-moi, vous habitez bien à Péchali, vous?
8: C'est ça, oui.
26: Vous avez un jardin ou pas?
8: Oui.
26: D'accord, donc vous êtes concerné. Écoutez, on a un petit souci avec un monsieur de Lamolle, je ne sais pas si vous le connaissez, qui habite à une dizaine de kilomètres, là.
8: Moi, je ne le connais pas, non, précisément, mais peut-être mon mari.
26: Bon, il s'est endormi sur son tracteur laboureur, là.
8: Oui.
26: Et il traverse tous les villages, il est en route vers chez vous, il doit arriver dans quelques minutes. Et il s'est endormi au volant.
8: Ah bon?
26: Voilà, on vient de nous appeler. Ce qui fait qu'il traverse tous les jardins et qu'il laboure tous les jardins, il les traverse, il est en train de foutre en l'air tous les potagers, tout ce qui reste des jardins.
8: Ah bon?
26: Voilà, donc ce qu'on fait, c'est qu'on a mis sur place donc un standard avec 40 lignes pour vous. Alors, il faut que vous essayiez de le réveiller avec le téléphone parce que nous, on n'arrive pas en hélicoptère qui est au-dessus, mais l'hélicoptère empêche qu'il entende, voyez le...
8: Ah bon?
26: Voilà, donc ce qu'on va faire, on va vous faire basculer votre ligne. Et vous avez une quelque chose qui pourrait faire du bruit au téléphone, non?
8: Je vois pas.
26: Qu'est-ce que vous auriez qui vous pourrait quoi vous pourriez faire du bruit là?
8: Je sais pas, moi, une marmite ou...
26: Ouais, voilà, oui, voilà, c'est ça. Prenez quelque chose comme ça avec une cuillère en bois.
8: Oui.
26: Hein, ne raccrochez surtout pas, je vais vous faire basculer la ligne pour que vous l'ayez au téléphone. Donc, il va pas vous entendre au début, mais il faut que vous tapiez de très fort pour qu'il puisse vous écouter. Donc, chez vous, il y a monsieur Boissy.
8: Oui.
26: Le Norvan, le Norroc, tout ça.
8: Oui, oui.
26: Bon, ils sont tous concernés. Tout le monde est là, en ligne avec vous. Il faut absolument l'empêcher. Sinon, il va foutre en l'air tous les jardins du coin. Hein.
8: D'accord.
26: Alors, attention, vous êtes prête?
8: J'attrape.
26: Allô? D'accord, ok. Bah, faites signe, monsieur. Ouais, tout le monde se met. D'accord, tout le monde est en place. Merci.
8: Je suis prête.
26: Ok. Allô?
8: Oui.
26: Oui, vous m'entendez?
8: Oui.
26: Alors, attention, faites basculer votre ligne, madame. Attention, prête?
8: Oui.

0: Monsieur ? Allô ? Réveillez-vous ! Réveillez-vous ! Réveillez-vous ! Réveillez-vous ! Réveillez-vous ! Réveillez-vous !
1: Allô ?
0: Allô ? Bonjour, monsieur.
1: Ah, mon Dieu.
0: Vous êtes réveillé ?
1: Oh, qu'est-ce que c'est que ce boucan, là ?
0: Vous êtes endormi sur votre tracteur. Il paraît que vous traversez tous les champs.
1: Il y a 40 personnes là, qui m'appellent en même temps.
0: Oui, c'est pour vous réveiller.
1: Mais vous êtes tous complètement fous, quoi. Vous savez où vous êtes, là ?
0: Non.
1: Vous êtes à l'hôpital, là.
0: Ah bon ?
1: Je suis en réanimation.
0: Mais non, c'est parce que... Je ne sais pas, monsieur.
1: Oui.
0: Il m'a dit que c'était votre... vous étiez endormi sur votre tracteur. Alors moi, je dis faut le réveiller, ce brave homme qui va traverser tous les champs, là.
1: Mais non, je me suis fait opérer ce matin de la prostate.
0: Ah, excusez-nous, hein, monsieur. De vous avoir dérangé. 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
2: Oui, bonjour, je vous écoute.
3: Bonjour, monsieur. C'est bien le cabinet de voyance ?
2: Oui.
3: Je vous appelle parce que moi-même, je suis du métier dans le sens où j'exerce le voyantisme par téléphone. Et je voulais donc vous proposer une consultation.
2: Non, bah, ça ne m'intéresse pas pour la bonne raison. J'ai, heureusement pour moi, la capacité de voir pour moi-même.
3: Non, mais ça ne vous coûte que 30 euros au lieu de 60 habituellement.
2: Non, mais je viens de vous dire que j'étais capable de regarder pour moi-même.
3: Ah, je vois que vous allez changer d'avis.
2: Bah, écoutez, quand même, je connais encore quand même mes capacités.
3: Excusez-moi, mais je vois que vous vous trompez.
2: Vous voyez très mal, mon pauvre monsieur.
3: Non, mais là, je fais 50%, c'est-à-dire que je vous ai débité que 30 euros sur la facture téléphonique.
2: Oui.
3: Ah, je vois que c'est un autre monsieur.
2: C'est pas monsieur, c'est madame.
3: Donc, comme j'expliquais à l'autre monsieur, comme c'est les soldes, je l'ai fait à 50% la consultation.
2: Non. Parce que vous soldez aussi la voyance. Ah, oh, bah alors là, c'est de l'arnaque.
3: Ah, bah j'avais vu que vous alliez dire ça.
2: Non.
3: Allô ?
4: Allô ?
3: Ah ben c'est un autre monsieur.
4: Chez nous on travaille pas comme ça, vous savez, on est 40 chez nous.
3: Oui, non mais moi ce que
4: donc,
3: je...
4: Si j'ai besoin d'une consultation, je vais même l'avoir gratuitement.
3: Ah ben moi je vous la fais à 30 euros au lieu de 60 là quand même, donc c'est, vous voyez...
4: Vous me démarchez par téléphone, vous êtes dans une société là, vous le savez quand même.
3: Ah je savais que vous alliez dire ça, ça c'est quelque chose que j'avais vu effectivement.
4: Donc, je vous le dis, jouez pas avec moi parce que vous allez pas gagner, d'accord ? Faut le savoir.
3: Non mais alors, excusez-moi.
4: Bon écoutez, maintenant ça commence à bien faire, ok ? D'accord ?
3: Tout ce que vous me dites, je le sais puisque je suis...
4: Bon écoutez, monsieur.
3: Oui.
4: D'accord ? Bon, donc vous me dérangez.
3: Non mais alors, excusez-moi.
4: Donc, il y a deux solutions qui vont s'exposer à vous maintenant, ok ? Alors...
3: Donc la première.
4: Non mais, attendez, je vous le dis, c'est bon maintenant, ça va, 5 minutes. Vous savez, vous allez faire une nana qui a 56 ans, 33 ans de voyance, je connais mon métier par cœur.
3: Ouais.
4: Donc faites attention à ce que vous faites, croyez-moi bien.
3: Oui, non mais alors...
4: Parce c'est, que ça, les ficelles, je les connais par cœur, ok ? Bon, et en plus, je vais vous dire, si vous êtes un petit peu intelligente, vous verrez ce que je fais comme chiffre d'affaires.
3: Non mais si vous voulez, okay, moi j'ai vu que vous alliez dire tout ça, okay, parce que
4: donc
3: je...
4: Donc vous n'avez rien vu du tout, vous êtes un gros charlot.
3: Comment ça, je savais que vous alliez dire ça également.
5: Bon, écoutez-vous, je vais être obligé de vous pointer parce que j'ai pas le choix.
3: Comment ça ?
5: Vous pouvez me pointer, s'il vous plaît, le numéro.
3: Ah, vous avez un pointeur à côté de vous ?
5: Ah bah bien sûr, bien sûr.
3: Ah bah je contrepointe.
5: Bah allez-y.
3: Alors, excusez-moi, s'il vous plaît, la dame est en train de me pointer, est-ce que vous pouvez la contrepointer, s'il vous plaît ?
5: Mais moi, j'ai pas besoin de contrepointer.
3: Ah bah attendez, je demande à mon contrepointeur, vous pouvez me contrepointer le...
5: Oui, non mais moi, je... Pff, attendez, écoutez, j'ai pas de temps à perdre avec vous.
3: Non, mais que...

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3: C'est pour ça que je vous fais répéter.
4: Oui, bonjour madame, c'est monsieur le maire à l'appareil.
3: Qui c'est qui est à l'appareil?
4: Monsieur le maire à l'appareil.
3: Comment?
4: Monsieur le maire.
3: Enfin, vous me le direz.
4: Non.
3: Vous me le direz en venant.
4: Non, je suis monsieur le maire.
3: Voilà.
4: Non, le maire, allô?
3: À tout à l'heure?
4: Non, attendez, c'est le maire à l'appareil.
3: Comment?
4: Le maire, vous savez, le maire de la ville.
3: Oh, c'est malheureux d'être sourd, hein?
4: Oui, mais je ne suis pas sourd.
3: Hein? Vous n'êtes pas sûr?
4: Non, je ne suis pas sourd.
3: Ben oui, c'est moi qui suis sourde.
4: Ah bon?
3: Oh, si j'ai un appareil, mais je suis obligée de l'enlever pour téléphoner.
4: Ah oui.
3: Alors,
4: bon.
3: C'est comme si j'avais rien.
4: Oui.
3: Voilà. Dites-moi. Bon, ben alors, je vais peut-être vous voir tout à l'heure.
4: Comment?
3: Bon.
4: Non, allô,
3: oui. Allô.
4: Oui, vous m'entendez?
3: Comment?
4: Vous m'entendez?
3: Mais qu'est-ce que c'est? C'est quelque chose que vous me donnez?
4: Oui, non, c'est, je suis monsieur le maire.
3: Comment?
4: Je suis monsieur le maire.
3: Vous êtes le maire?
4: Voilà.
3: Ah, je suis contente que vous me le disiez parce que je me demandais qui c'était qui pouvait sonner à la porte ou des trucs comme ça, hein?
4: Ah, mais personne ne voulait venir.
3: Alors, faudrait demander peut-être au gardien.
4: Oui.
3: Vous voulez que je vous donne leur numéro de téléphone?
4: Non.
3: Bon, d'accord. Bon, ben, je vous remercie.
4: Oui, je vous en prie.
3: Au revoir.
4: Allô? Allô?
3: Allô?
4: Oui. Vous m'entendez?
3: Hein?
4: C'est pas la mairie, là, hein?
3: Ah, c'est pas la mairie?
4: Non.
3: C'est qui?
4: C'est la radio.
3: La radio?
4: Oui.
3: Alors, qu'est-ce qu'elle veut, la radio?
4: C'était une blague.
3: Comment?
4: Une blague.
3: Une place?
4: Non, une blague.
3: Mais j'ai pas de place, moi.
4: Non, une blague.
3: Écoutez, je comprends rien.
4: Non, c'est
3: téléphonez au gardien, vous verrez.
4: Non, c'était une blague, une histoire drôle.
3: Je commence à croire que c'est une farce.
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5: Bien.
6: Bonjour madame, c'est bien l'exploitation agricoliste?
5: Oui.
6: Monsieur Martin à l'appareil, les ébénisteries Martin, on travaille tout ce qui est à base de bois.
5: Oui.
6: Et justement, je dois venir changer vos pneus sur vos véhicules agricolistes.
5: Changer nos pneus sur nos véhicules agricoles?
6: Ah bah vous êtes déjà au courant, super.
5: Non, je suis pas au courant.
6: Bah maintenant si, je viens de vous le dire.
5: Ah bah moi je vous avais demandé pourquoi vous venez changer les roues.
6: Parce qu'apparemment, sur vos véhicules, il y aurait encore les vieux pneus en gomme là, les trucs en caoutchouc.
5: Et alors, si j'ai pas envie de changer, je change pas en poil. Je vois pas où est le problème.
6: Bah le problème, c'est que vos pneus, ils sont pas en bois.
5: En quoi?
6: Bah il faut changer vos pneus en caoutchouc. Des pneus en bois, c'est beaucoup moins polluant.
5: Par du bois.
6: C'est ça, donc moi je vais vous mettre des roues en bois. Vous avez combien de véhicules?
5: J'en ai une trentaine de véhicules.
6: Parfait, alors je valide la commande pour vous tailler 120 roues en bois.
5: Pourquoi? Vous me commandez, vous me taillez des roues?
6: C'est mon métier. En tant qu'ébénisteur, je taille des roues depuis des années, je peux vous dire.
5: Et alors, je peux avoir 200 roues, je suis pas obligé de les changer.
6: 200 roues? Ah bah pas de problème, moi je vous les taille.
5: Mais même si j'en ai 300, il est où le problème si je veux pas changer mes...
6: Oula! Alors 300 roues, je ne pourrais pas vous les livrer tout de suite.
5: Non, je vous ai dit, même si j'avais 300 roues à changer.
6: Bah pardon, mais tout est taillé à la main. Si vous voulez pas que je vous taille des roues carrées, il faut quand même...
5: Mais je n'en veux pas de vos roues, vous comprenez ou pas?
6: Non.
5: Vous comprenez le français?
6: Bon, ça m'arrive, et vous?
5: Bah bien sûr, mais qui c'est qui vous a commandé des roues?
6: Ah, c'est moi, pardon, j'ai fait une auto-commande.
5: Ah bah vous faites la commande sans que les clients soient d'accord, vous. Ah, vous êtes facile, vous.
6: Non, mais... Bah je me suis dit que le client soit sûrement d'accord.
5: Non, mais arrêtez, je change pas mes roues, hein. Même si c'est gratuit, je change pas mes roues.
6: Comment ça gratuit? Alors pardon, c'est quand même du chêne massif.
5: Et alors,
6: en plus, je vous ai fait des jantes en ronces de noyer.
5: Mais je vous ai rien commandé, point bord. Monsieur, merci. Qu'est-ce que vous m'emmerdez?
6: Non, mais c'est que moi, ça me gêne de les garder, parce qu'après, vous allez payer pour rien.
5: Bon, tiens, pas de... Oui, et puis alors, ça vous gêne à quoi? C'est pour ça que vous avez un numéro masqué?
6: Tiens, une autre madame, bonjour.
5: Mais qui vous êtes déjà?
6: Monsieur Martin, les ébénisteurs Martin, j'étais en train de voir pour vous mettre les roues en bois à la place de vos roues en pneus.
5: Des roues en pneus?
6: Ouais, la différence, c'est que la roue en pneu, elle est en pneu, alors que la roue en bois, elle est en
5: non,
6: bois.
5: Non, mais arrête, vous savez ce que c'est qu'une roue en pneu, puis une roue en bois?
6: Eh ben voilà, donc on est d'accord que la roue en pneu, elle est beaucoup plus polluante.
5: Ah, tu pollues pas, toi, avec ta grande...
6: Ma grande chatte, bah ça m'étonnerait, j'ai pas d'animal.
5: Et toi d'or, sacré Charlot.
6: Ah bah t'as de la chance, monsieur Charlot est justement à côté de moi, je te le passe.
5: Ouais.
6: Monsieur Charlot, je vous passe la dame. Oui, allô?
5: Oui.
6: Bonjour madame, monsieur Charlot au téléphone.
5: Monsieur Charlot, oui, c'est le même Gugus quoi.
6: Non, alors monsieur Gugus est en RTT aujourd'hui, c'est pour ça que c'est moi, monsieur Charlot, qui reprend votre dossier.
5: Eh ben,
6: je vais passer en fin de journée vous déposer vos 300 roues en bois.
5: Oh, tu peux venir même à minuit.
6: À midi.
5: À minuit, pas à midi.
6: Attends, je vérifie sur mon agenda électronique.
5: Non, 0h, 0h, 0h.
6: Ah bah non, tu te rends compte, 0h, 0h, 0h, ça ferait genre minuit du soir.
5: Allez, ferme-la, te me fais chier.
6: Eh, te complique pas, on reste sur midi du matin.
5: Oh, quand je couille, putain.
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7: Oui.
8: Bonjour madame, c'est madame Lelon.
7: Oui, bonjour monsieur.
8: Bonjour madame, c'est la mairie à l'appareil.
7: Oui.
8: Nous vous appelons pour l'état civil, vous savez, les réformes de la carte d'identité.

0: d'identité qui va être informatisé.
1: Oui. Hein? Attendez, je vais vous passer mon mari, il va mieux comprendre que moi.
0: Oui, vous, les hommes en général sont plus intelligents.
1: Oh, merci, monsieur.
0: Pardon ?
2: Oui, allô ?
0: Oui, bonjour, monsieur.
2: Bonjour.
0: Oui, je préfère parler. Effectivement, votre femme a dit que vous alliez mieux comprendre qu'elle.
2: Je
0: sais pas. Oh, si. Bon, bah, si, on va l'illustrer tout simplement. Voilà, c'est la mairie à l'appareil. La mairie, vous savez, là où vous allez, quand vous allez à la mairie, par exemple. Vous savez, c'est
2: la mairie?
0: Oui, la mairie, c'est une grande maison, en fait, dans une ville.
2: Je sais pas. C'est où?
0: La mairie, vous connaissez, non?
2: Non.
0: La mairie, ce qu'on appelle une mairie, en fait, c'est une bâtisse. En général, c'est fait par un architecte hein, qui dessine des plans. Et ensuite, une fois qu'il a dessiné les plans, il y a donc des maçons qui arrivent avec les maîtres d'œuvre. Enfin, bon, et ils construisent, vous savez, étage par étage. Et ils aménagent des fenêtres pour qu'on puisse voir à travers, quoi.
2: Oui, ça y est.
0: Et puis on met des rideaux pour, particulièrement l'hiver, pour préserver la chaleur, pour éviter qu'elle parte par les fenêtres.
2: Oui.
0: Voilà, voilà. Ensuite, la mairie, en général, il y a plusieurs étages. Parce que on doit s'occuper de tous les habitants de la ville, vous comprenez ?
2: Oui.
0: Mais il n'y a pas de chambre. Ce sont des bureaux. Vous savez ce que c'est un bureau, non ?
2: Oui, en principe, oui.
0: Eh bien, il y a des bureaux. Donc, il y a des gens qui sont assis sur des chaises. Vous voyez des chaises, non ? Les chaises ?
2: Oui.
0: Vous voyez une chaise ? Ben, il y en a plusieurs.
2: Ah bon ?
0: Et oui. Et ben, oui, parce qu'il y a plusieurs... il y a plusieurs personnes qui travaillent à la mairie.
2: Oui, alors ?
0: Ils sont assis. Ça va être plus complexe, monsieur. Je vais demander toute votre attention parce qu'ils sont assis devant un ordinateur. Est-ce que vous...
2: Oui, voilà.
0: Bon, vous voyez ce que...
2: Mais que ça confise avec moi.
0: Alors, ben justement, j'en viens. Je vais tout vous expliquer. En fait, un ordinateur... Vous savez ce que c'est, un ordinateur, non ?
2: Ah oui, quand même.
0: Ah, vous en avez déjà vu ?
2: Des ordinateurs ?
0: Oui.
2: Il y en a partout, non ?
0: Voilà. Eh bien, la mairie, nous en avons aussi. Donc, vous voyez ce que c'est maintenant, la mairie ?
2: Ah oui, quand même. Mais vous êtes employé là, vous ?
0: Oui.
2: Comment vous appelez ?
0: Monsieur Lemol.
2: Lemol ?
0: Lemol, vous savez, M...
2: O.
0: Non. M... Oui. M-I-O.
2: Ah oui.
0: B-R-T-C. Lemol.
2: Oui.
0: Dites-moi, monsieur, est-ce que vous pouvez me passer votre femme ?
2: Pourquoi faire ?
0: Vous voyez ce que c'est, votre femme ?
2: Oui.
0: Votre femme, vous voyez, c'est comme nous, en fait, mais c'est...
2: Écoutez, je peux pas faire un saut jusqu'à la mairie, là, pauvre autant.
0: Ouais, mais on a un saut, je sais pas si vous allez y arriver, hein.
2: Pourquoi ?
0: Bon, parce qu'il faut en faire plusieurs, c'est quand même pas tout
2: à fait... Mais j'ai pas pour longtemps, j'ai ma voiture, là, je la prends dans 2 minutes, je suis là.
0: Votre voiture ?
2: Oui.
0: Vous voyez ce que c'est, votre voiture ?
2: Ben oui.
0: Oui ? Bon, ah ben, vous pouvez me passer votre voiture ?
2: Oh, vous me cassez les pieds.
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4: Oui, allô ?
5: Bonjour, monsieur, c'est bien...
4: C'est madame.
5: Vous êtes sûr ?
4: Ah oui, vous êtes une madame, là.
5: C'est bien le magasin de vêtements ?
4: Oui.
5: Il y a eu une erreur suite aux achats chez vous, parce que j'ai fait une carte.
4: Oui.
5: Au lieu de débiter mon compte, ça l'a crédité.
4: Oh là là, attendez. Au lieu de lui enlever sur votre compte, ça en a rajouté.
5: Voilà.
4: Oh là là.
5: Comme effectivement, il y a eu fautisme.
4: Bah, en fautisme, bah, vous êtes gagnant, vous.
5: Bah, qui me dit que vous n'avez pas fait exprès ?
4: Ah non. Là, vous me la mettez à l'envers.
5: Ah bah tiens, on me rajoute de l'argent comme ça, on croit que je vais rien dire.
4: Bah, attendez, monsieur, on va se calmer un petit peu. Hein. Attendez, vous faites une grosse erreur.
5: Je vais pas marcher dans votre combine, hein, je vous le dis tout de suite.
4: Mais non, mais y a pas de combine à avoir. Mais pas du tout. Mais on me l'a jamais faite celle-là.
5: Ah bah non, mais j'ai très bien compris. Vous essayez de me frauduler là.
4: Bien sûr.
5: Oui, non, mais le vieux coup de on me rajoute de l'argent en douce, ça. Ah, allô.
6: Mais qu'est-ce que c'est que ce truc ?
5: Bonjour, monsieur.
6: Alors c'est madame.
5: Si vous voulez.
6: Si je vends des articles, je vais pas créditer votre compte, non mais faut être logique, non ?
5: Non mais que vous fassiez des magouilles, ça vous regarde.
6: Ah, et puis quoi encore ? Mais je fais pas de magouilles, monsieur. Donnez-moi votre numéro de téléphone déjà que je vous rappelle.
5: Non, vous allez me rajouter des sous sur mon opérateur téléphonique ?
6: Non mais ça va pas, non.
5: Bon, je vois venir le truc, alors gros comme une maison. Hein.
6: Certainement pas. Donnez-moi le numéro de carte bleue.
5: Bah attendez, parce que j'ai ma femme qui est à côté, je lui explique que vous me demandez ma carte.
6: Pardon ?
5: Martine !
6: Mais
5: Martin !
6: Mais
5: monsieur qui me demande ma carte !
6: Mais pas du tout.
5: Ah bah pas du tout que si, oui.
6: Mais j'ai pas accès, monsieur, à votre compte en banque. J'ai juste à mettre le montant, je mets ma carte, votre carte bleue et c'est tout.
5: Et hop, vous rajoutez sur mon compte. Ah bah,
6: je peux pas faire ça, monsieur.
5: Vous vous rendez compte que vous utilisez un compte qui n'est pas le vôtre, en fait.
6: Oh, mais ça va pas du tout, monsieur, de m'accuser des choses comme ça.
5: Bah, j'ai vu aux informations, ils disent qu'avec le sans contact...
6: Ah bah arrêtez d'en regarder les informations, parce que là, franchement...
5: Ah bah c'est quand même pas moi qui me permet de rajouter en douce de l'argent.
6: Mais moi non plus, je l'ai pas fait, monsieur. Donnez-moi votre nom, je vais direct à la banque. Si j'ai confirmation d'avoir fait ça, je voudrais bien savoir comment que j'ai fait ça.
5: Bah, j'imagine que vous avez appuyé sur le bouton envoyer de l'argent sur le compte.
6: Mais je vous dis, je ne peux pas faire ça, monsieur. monsieur.
5: J'ai vu sur internet, ils disent hop, on se rapproche discrètement de la
6: Arrêtez
5: personne.
6: Arrêtez un petit peu avec internet parce que je crois que ça vous va pas du tout parce que vous inventez des choses.
5: J'ai vu la vidéo hein où on voit le gars, il se rapproche.
6: Oui, mais ça c'est à la télé monsieur.
5: Jurez-le que vous vous permettez pas de rajouter en douce de l'argent sur les comptes des.
6: Mais je peux vous jurer sur la tête de mes enfants monsieur, je ne peux pas faire ça. Si vous n'avez pour 100 euros, je tape 100 euros, je glisse votre carte et après.
5: Oh non, vous allez pas encore me rajouter 100 euros.
6: Vous comprenez rien, c'est un exemple.
5: Ah bah sur internet, ils disent que il y a un bouton en dessous.
6: En dessous de quoi?
5: Bah sous la machine.
6: Bah attendez, je vérifie parce que je suis peut-être bête. J'ai aucun bouton sous ma machine, monsieur.
5: Bon, vous venez de l'enlever.
6: Mais
5: non, mais j'ai entendu, ça a fait clic-clic.
6: Ah bah clic-clic, non, c'est l'appareil que j'ai soulevé pour regarder s'il y a un bouton en dessous. Venez au magasin, vous verrez par vous-même qu'il n'y a pas de bouton.
5: Bah oui, parce que vous l'aurez mis dans votre poche ou je ne sais où.
6: Vous pouvez me donner votre nom, s'il vous plaît.
5: Oui, monsieur Martin.
6: Et le montant?
5: Le montant.
6: Bah, du montant que vous me dites que je vous ai donné.
5: Ah! Là, vous êtes grillé, là.
6: Mais de où je... Eh, vous allez me rendre folle, monsieur, là. Vous êtes en train de me rendre folle, là.
5: Vous me dites le montant que vous
6: m'avez rajouté. Vous m'avez dit que je vous ai rajouté, c'est vous qui me l'avez dit?
5: Oui, bah, c'est bien de le reconnaître, oui, quand même.
6: Je n'ai rien reconnu, c'est vous qui me l'avez dit. Là, je vous ai dit, je vous donne un exemple. Moi, je peux taper 100 euros.
5: Encore?
6: De votre... Oh, je vais péter un cap. Vous me laissez votre numéro, comme ça, je vous rappelle?
5: Je peux vous laisser un portatif?
6: Oui, bien sûr.
5: Alors, donc 06.
6: Oui.
5: 06.
6: Oui.
5: 06.
6: 06, 06, vous allez me dire?
5: Ah non, alors la carte bleue, ça suffit pas. En plus, vous piratez mon téléphone.
6: Oh.
7: Allô?
0: Oui, bonjour, madame.
7: Bonjour, monsieur.
0: Monsieur le maire est-il en mairie?
7: Vous êtes monsieur?
0: C'est monsieur de la place à l'appareil, la préfecture.
7: Il est en ligne actuellement, monsieur le maire.
0: Ah.
7: Je peux vous le passer, là, il vient juste d'avoir terminé.
0: Je vous remercie, madame.
8: Oui, j'écoute.
0: Oui, bonjour, monsieur, la préfecture à l'appareil.
8: Bonjour, monsieur.
0: De la place. Dites-moi, nous faisons une tournée avec la chambre de commerce actuellement dans la région et l'ambassadeur du Japon.
8: Ah.
0: Et donc, nous informons évidemment nos collègues de la chambre de commerce japonaise.
8: Ouais.
0: Que nous mettons à leur disposition aujourd'hui des manuels de franco-japonais un peu simplifiés pour toutes les secrétaires de mairie, les offices de tourisme, enfin vous voyez.
8: Oui.
0: Ah, vous connaissez quelques mots en japonais, non?
8: Oh là là, non.
0: Ah, alors écoutez, je vais vous le passer. Il parle français, lui, hein.
8: Oui.
0: Mais il apprécie évidemment dans le texte qu'on glisse quelques mots, vous voyez, de manière récurrente, quoi. Hein.
8: Oui.
0: Donc, pour dire oui en japonais, c'est ok.
8: Ok.
0: Ok.
8: Ouïa. Ok, ouïa.
0: Et donc, pour dire non, donc c'est so.
8: T'allais voir, non.
0: So.
8: So.
0: Voilà.
8: Oui.
0: Dormir.
8: Lolololola. Son dormir, oui. Alors, pour dire bonjour, pour dire bonjour.
0: Bonjour, c'est Ohio. Ouais. Ohio.
8: Ohio.
0: Je vous le passe, hein.
9: Tu peux le passer à moi,
0: ça. Ohio.
8: Bonjour, Ouaïa. Ouaïe. Bonjour, Ouaïe.
9: Bonjour, monsieur le maire.
8: Bonjour, monsieur l'ambassadeur. Ouaïe.
9: Ohio.
8: Ouaïe.
9: Ohio.
8: Ouaïe.
9: Bonjour, monsieur.
8: Bonjour, monsieur l'ambassadeur. Merci beaucoup de m'appeler. Ça me fait beaucoup plaisir. J'en suis très flatté et très honoré.
9: Vous avez utilisé le manuel de franco-japonais.
8: Oui, j'ai entendu parler, oui, effectivement.
9: Alors, combien d'habitants dans votre ville?
8: 1325.
9: Sont-ils heureux?
8: Bien sûr.
9: Comment?
8: Oui, ok. Ok. Oui, j'ai perdu le mot. Ungui. Ok, iya, c'est ça?
9: Non. Ok, ouya.
8: Ok, ouya.
9: Ok, ouya.
8: Ok, ouya, c'est ça, voilà, oui.
9: Vous allez bien?
8: Oui.
9: Comment?
8: Okouï.
9: J'aime beaucoup votre département.
8: Très flatté, très honoré.
9: Il ne ressemble pas aux villes du Sud.
8: Non. Okouï. Non, non, je dirais... Non,
9: Non.
8: Sodomi.
9: Voilà. Mais vous l'aimez.
8: Bien sûr, monsieur...
9: Vous l'aimez?
8: Ok, oui.
9: Vous l'aimez beaucoup?
8: Ok, oui.
9: Vous y êtes né?
8: J'y suis né, oui.
9: Ah, tous les gens qui habitent avec vous sont nés là?
8: Sodom-i.
9: Vous êtes fiers d'eux?
8: Ok, oui.
9: D'accord. Ils votent tous pour vous?
8: Sodom-i.
9: Mais vous êtes quand même bien élu?
8: Ok, oui.
9: Depuis combien d'années?
8: 1977.
9: Ça fait du travail?
8: Ça fait beaucoup de travail.
9: Ça fait du travail?
8: Beaucoup de travail.
9: Ça fait du travail.
8: Ok, oui.
9: Très bien, monsieur le maire, voyez, c'est facile.
10: Oui.
9: Maintenant, je vais vous expliquer un mot qui veut dire au revoir.
10: Oui.
9: Donc, nous disons roc.
10: Roc.
9: Roc.
10: Anc.
9: Voilà, H aspiré.
10: Anc.
9: Oule.
10: Anc, oule. Anc, oule.
9: Un peu plus aspiré.
10: Anc, oule. Comme ça.
9: Voilà. À la fin, n'oubliez pas le « et ». Anc, oule. Et.
10: Anc, oule.
9: Plus fort à la fin.
10: Anc, oule. C'est... Ça va ? Non ?
9: Aspirez un peu plus.
10: Anc, oule.
9: Nous allons donc prendre congé de vous.
10: Oui.
9: Je ne vous ai pas trop retardé.
10: Sodom i.
9: Bon. Alors, monsieur le maire, au revoir.
10: Anc, oule.
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12: Bonjour.
5: Bonjour monsieur, c'est bien le bar PMU ?
12: Oui, c'est ça.
5: Monsieur Martin, à l'appareil ?
12: Oui.
5: J'ai fait un loto chez vous l'autre jour.
12: Ouais.
5: Mais comment on fait pour encaisser les gains quand on joue sans ticket ?
12: Quand quoi ? Quand vous avez pas de ticket ?
5: Bah non, rapport à la nouvelle loi, il faut plus prendre les tickets.
12: Mais bien sûr que si.
5: Ah non, ils ont dit aux actualités que les tickets, il fallait plus les imprimer.
12: Mais bien sûr que si. Vous faites un loto, un canot, un euro million, on n'a pas le choix que de lui donner son ticket.
5: Oui, mais maintenant on choisit si on le prend ou si on le prend pas.
12: Mais non, on n'a pas le choix.
13: Oui, les tickets de caisse, pas les tickets de loto.
5: Oula, allô ?
12: Oui.
5: Ah bah il y a une double voix.
13: Oui.
5: Ah, c'est une autre dame.
13: Si vous faites un loto, vous avez automatiquement votre ticket.
5: Alors bonjour, mais non.
13: Automatiquement, quand vous faites un loto.
5: Oui, automatiquement.
13: On vous donne le récépissé, automatiquement.
5: D'accord, mais ça je le prends pas.
13: Bah si.
5: Mais non, c'est interdit.
13: Non, attendez. Si vous prenez pas votre récépissé de loto, automatiquement on vous le donnera.
5: Bah aussi bien, automatiquement cette fois-ci, vous me l'avez automatiquement pas donné.
13: Automatiquement ils vous l'ont donné parce que ce récépissé là.
5: Oui.
13: Voilà, donc quand il va sortir automatiquement, il va vous être demandé pour toucher vos gains.
5: Mais ça, c'est automatiquement.
13: Automatiquement, vous passez vos tickets, vous donnez vos tickets.
5: Mais automatiquement.
13: Mais automatiquement.
5: Ok, mais après, je peux jeter le petit récépissé.
13: Eh ben non, pas le petit récépissé.
5: C'est pas grave, je vais repasser et vous me réimprimentez le petit récépissé.
13: Eh ben si vous l'avez pas, moi je vais pas vous le réimprimer. Comment vous voulez que je le fasse ?
5: Bah, mes numéros, ils sont enregistrés dans l'ordinateur du loto.
13: Ah non, attention, ça sera envoyé directement sur un gros ordinateur où c'est géré à la Française des Jeux à Vitrolles, d'accord ?
5: Eh ben ce gros ordinateur, vous fouillez dedans et vous allez forcément retrouver mon ticket.
13: Mais je ne peux pas.
5: Bah, vous êtes obligé.
13: Non.
5: Ah si, si le client demande son ticket, vous êtes obligé de me l'imprimer.
13: On ne peut pas.
5: Ah oui, donc refus d'imprimantage, super.
13: Mais alors, vous êtes bête ou vous êtes pas bête ?
5: Oh, alors ça, vous dire en deux secondes.
13: Mais vous êtes vraiment idiot. Y a rien à faire. Vous êtes vraiment un idiot.
5: Vous savez quoi ? Je passe, vous me remboursez, on en parle plus.
13: Non, mais je ne vous rembourse rien du tout.
5: À part mon ticket.
13: Non. Mais vous...
14: Oui, allô ?
5: Ah bah, bonjour madame.
14: Vous avez fait quand le jeu ?
5: Oh, je sais pas, il y a peut-être 15 jours.
14: FDJ, vous faites votre ticket, vous prenez votre ticket, vous partez avec, vous vous faites valider. Maintenant, vous voulez que je réimprime d'un jeu d'il y a 15 jours ?
5: Oui, sinon vous me réimprimentez la feuille de jeu.
14: Vous faites un jeu, vous prenez pas le ticket, vous voulez que je réimprime. C'est un ticket gagnant de quoi ?
5: C'est un loto, donc ce qu'on va faire, c'est que je vais rejouer les mêmes numéros.
14: Mais j'ai pas la main, je peux pas refaire le jeu, moi, c'est pas possible.
5: Non, moi je refais le jeu, vous changez juste la date.
14: Mais vous pouvez pas, si vous le faites aujourd'hui, c'est un jeu d'aujourd'hui, c'est pas le jeu d'il y a 15 jours. Ça sort automatiquement de la machine.
5: Oui, mais si après, automatiquement, on raye et on change la date.
14: Mais je peux pas changer la date, c'est imprimé directement avec la machine. Je peux pas vous mettre un coup de crayon dessus, moi. J'ai pas la main dessus, monsieur, c'est pas un ordinateur comme chez vous, vous changez les dates.
5: Dans ce cas, on fait croire à la machine qu'on est il y a 15 jours.
14: C'est lunaire, votre truc, là. Vous pouvez pas changer les dates, qu'est-ce que vous racontez ?
5: Mais si, on va carrément, nous, revenir 2 semaines en arrière.
14: Mais vous parlez de quoi, là ?
5: Je vous parle d'un voyage spatio-temporaliste, tout simplement.
14: Mais vous êtes pas en train de essayer de m'arnaquer la gueule, là ?
5: Ah, pas du tout. Nous allons revenir dans le passé grâce à cette liaison téléphoniste.
14: Mais vous pouvez pas,
5: mais ne bougez pas, c'est parti.
14: Allez, au revoir, monsieur, parce que là, j'ai du boulot.
5: Allô, bonjour, madame. Monsieur Martin, à l'appareil, c'est bien le PMU ?
14: Qu'est-ce que vous racontez ?
5: Oh, vous avez vu ? On vient de remonter 3 minutes dans le temps.
14: Hein ?
5: Eh non, mais c'est déjà pas mal.
14: Arrêtez de me saouler.
5: Ah, parce qu'on peut même plus saouler les gens dans les bars.
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15: Allô, oui.
16: Oui, Mike ?
15: Oui.
16: Je m'en veux pas te parler, parce que j'ai un herpès sur la bouche.
15: Tu dis ?
16: Attends, c'est bien Mike ?
15: Bah oui.
16: Bah Mike, alors...
15: C'est pas Jack Starling ?
16: Voilà.
15: Ah, bah dis donc, bah, ça fait des ans, je crois que t'étais mort, moi.
16: Mais tu te souviens de moi ?
15: Bah, t'étais bien Jack Starling.
16: Bah oui, Mike.
15: Bah évidemment, je me souviens de toi, comment je t'aurais oublié, tu rigoles ou quoi ? Qu'est-ce que tu deviens ?
16: Toujours dans le jazz?
15: Bah oui.
16: On va voir. Quel instrument je jouais?
15: Du piano.
16: Et comment je jouais? Comme un...
15: Comme un dieu.
16: Ouais, ah. T'as pas oublié, hein?
15: Bah dis, merde, on a quand même joué ensemble, non?
0: Ouais, c'est... Salut, salut Mike.
15: Salut.
0: C'est Jack. Ah, oh, sacré Mike. Ça fait plaisir de t'entendre.
15: Ah oui, bien sûr, ouais.
0: Bon, alors, let's jazz?
15: Let's jazz. Always, man.
0: Mike, t'es prêt?
15: Ouais.
0: 3, 4, et 3, 4.
15: Oh,
0: vas-y, je t'écoute, je suis avec toi, Mike. Oh, oh,
15: Rip to be. J'avale mon coup. Dis, tu m'appelles, vous, que je chante dans le téléphone à 3 heures de l'après-midi, toi?
0: Rip to be, abedobedo,
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17: Oui, allô.
5: Bonjour, monsieur, c'est bien l'entreprise de travaux?
17: Oui, c'est ça.
5: Monsieur Martin à l'appareil, les négociationneurs Martin.
17: Oui.
5: J'ai des clients qui n'arrivent pas à trouver d'entreprise disponible, donc je vous ai booké quelques chantiers.
17: D'accord, sur quel secteur?
5: Bon, c'est essentiellement autour de Lisbonne.
17: Au Portugal.
5: Ah, bah vous connaissez, super.
17: D'accord. Et nous, vous savez qu'on est dans le nord de la France.
5: Ouais, mais comme il n'y a aucun artisan disponible en ce moment au Portugal, je suis obligé de sélectionner un peu large.
17: Ouais, il y a juste un petit problème. Nous, on travaille dans un rayon de 5 à 10 km autour de chez nous.
5: Oui, bah ça vous permet d'élargir un peu votre périmètre.
17: Mais on a déjà du boulot, on est pris jusqu'à l'année prochaine.
5: Ah oui, mais alors comment on fait?
17: Mais vous, vous démerdez, monsieur.
5: Ouh, bah dans ce cas, c'est vous qui prévenez le client que vous annulez parce qu'il va faire.
17: Ah non, mais nous, on annule rien du tout, monsieur.
5: Bah pardon, si on dit qu'on fait un truc et qu'après on le fait plus.
17: Non, mais attendez, est-ce que nous, on a fait un devis à notre nom avec notre numéro de sirette ou quoi que ce soit à un client?
5: Ça, vous inquiétez pas, les devis, je les ai fait pour vous.
17: Ah, vous avez fait des devis à notre nom avec notre numéro de sirette?
5: Bah oui, comme ça on gagne du temps.
17: Donc ma garantie décennale et tout le bordel, on est d'accord?
5: On est d'accord, j'ai tout mis. D'ailleurs, il me faudrait votre assurance aussi.
17: C'est un faux et usage de faux, y a pas de problème, monsieur.
5: Pas de problème, super. Puis c'est vrai que c'est quand même mieux qu'on mette tout à votre nom.
17: Non, mais c'est plus simple. Bah vous savez quoi? Envoyez-moi tout ça. Maintenant, vous allez vous retrouver dans la merde. Vous voulez que je travaille au Portugal? Je vais aller au Portugal, je vais aller à Barbès, je vais aller n'importe où.
5: Alors, le chantier de Barbès, il faut que je vous en parle après. Là, déjà, on va faire Lisbonne.
17: Non, mais bien sûr, non, mais Lisbonne, je connais très bien. Ma fille est à Portimao, là, dans le sud.
5: Ah, bah, vous voyez, super. En plus, elle pourra vous aider sur les chantiers.
17: Ah, mais vous voyez, c'est génial.
5: Pour le logement sur place, je vous ai trouvé un petit studio.
17: Oui, bien sûr.
5: Donc, il faudrait que vous envoyiez un acompte maintenant pour le loyer.
17: Mais évidemment, vous voulez. Alors, vous m'envoyez votre trip, je vais vous faire un acompte de 10 000 euros pour le logement.
5: Parfait. Donc, ça, déjà, je confirme.
17: Ouais, bah, oui. Sinon, bah, écoutez, laissez tomber pour le logement, je me débrouillerai par moi-même. Il suffit d'aller à Costa de Caparic ou Schernec.
5: Ah bah non, Costa de Paparic chez Schernec, je connais très bien, c'est en Allemagne.
17: Ah non, pas du tout, c'est juste à côté de Lisbonne.
5: Oh bah je crois pas, non, mon beau-frère habite à Schernec.
17: Bah écoutez, vous savez quoi, prenez votre téléphone, mettez Google.
5: Oh bah merci, pas la peine de me dire des gros mots.
17: Je vous dis un gros mot parce que je vous dis que vous avez un problème avec Google.
5: Ah bah voilà, vous m'avez redit à...
17: Non, attendez.
5: Moi, sympa, je vous trouve un boulot, un logement.
17: Non, j'ai dit vous avez un problème avec Google, j'ai pas dit ta gueule.
5: Ah bah si.
17: Non mais monsieur Martin, là par contre, je vais être clair, allez-vous vous faire enlever.
5: Alors, juste avant ça, il faut aussi qu'on voie pour les transports sur place.
17: Non.
5: Moi, je vous ai trouvé une camionnette.
17: Allez vous faire enculer, monsieur Martin.
5: Allô?
17: Allez vous faire enculer, monsieur
5: Allô?
17: Martin. Allez vous faire.
5: C'est peut-être le moment où je vous dis que vous êtes à la radio. Allô?
17: Ça, salut là.
5: Mais complètement, enchanté monsieur.
17: Non, mais dites pas que c'était pour rire et chanson, parce que...
5: Ah, bah qu'est-ce que je fais alors? Je vous le dis, je vous le dis pas?
17: Bah allez-y.
5: Bah, alors je vous le dis, c'était pour rire et chanson.
17: La diffusez pas alors, à mon avis, parce que...
5: Alors, un, je vous rassure, je pense que je vais mettre des bips, et deux, merci pour ce moment.
17: On va de rien.
5: Et au revoir monsieur.
17: Au revoir madame. 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
19: Allô, oui, merci.
18: Allô.
19: De me laisser votre message.
18: Allô.
19: Je bip sonore. À bientôt. Allô, oui.
18: Allô.
19: Oui, qui est à l'appareil?
18: Oui, bonjour monsieur, c'est la mairie à l'appareil.
19: La mairie?
18: Oui, le service d'état civil.
19: Oui.
18: Bon, dites-moi, nous avons eu un problème informatique. Tous les noms propres de la ville, des habitants de la ville, ont subi malheureusement un petit problème, ce qu'on appelle un virus informatique.
19: Oui.
18: Votre nom, il y aura une faute d'orthographe. Pendant un mois, tous vos papiers qui vont arriver, comme les impôts et tout ça, il y aura une faute d'orthographe.
19: Oui.
18: Mais vous n'en tenez pas compte.
19: Moi, c'est Monsieur Lair, donc Lair, L-A-I-R.
18: Voilà, mais là, il y aura un Q devant.
19: Pardon? Un quoi donc, hein?
18: Un Q, la lettre Q.
19: Ah bon?
18: Pendant un mois, ils ont mis un Q devant.
19: Oui.
18: Vous, vous allez avoir le Q à l'air.
19: D'accord. Bon, bah, de toute façon, je pense que le facteur et tout ça sera informé.
18: Oui.
19: D'accord.
18: Voilà, c'est malheureux, mais c'est comme ça.
19: Bon, ça y est, j'ai compris, ça y est, ok.
18: Merci.
19: Merci.
18: Au revoir.
19: Au revoir. Allô, oui?
20: Oui, bonjour, monsieur.
19: Bonjour, monsieur.
20: Adjudant Ledoux à l'appareil. On vient de recevoir une information écrite nous disant qu'il paraît que vous aviez le cul à l'air.
19: Oui.
20: Qu'est-ce que c'est que cette histoire?
19: Qui, vous?
20: Gendarmerie.
19: Ah, la gendarmerie. On vient de me téléphoner il y a quelques instants, justement de la mairie, venant de me signaler que, justement, c'est une erreur d'informatique pour m'expliquer la raison pour laquelle il y a un Q devant mon nom.
20: Nous, on a reçu une information nous disant que vous aviez le Q à l'air.
19: Oui. Ah, ben, je vous dis, il faut voir. On m'a expliqué que c'était une erreur d'informatique. Oui.
20: Ben voyons.
19: Écoutez,
20: monsieur, vous vous promenez le cul à l'air et vous me dites que c'est une erreur d'informatique.
19: Ah ben écoutez, c'est ce qu'on vient de me dire. C'est vraiment n'importe quoi, mais qu'est-ce que vous voulez que j'y fasse, moi?
20: Vous vous promenez pas le cul à l'air.
19: Ben non, écoutez.
20: Parce que la seule recommandation qu'on peut vous faire, évidemment, hein, si vous vous promenez le cul à l'air, nous on vous demande juste de mettre un slip, hein.
19: Pardon?
20: Vous mettez un slip, hein?
19: Je suis habillé normalement comme tout le monde. Et je ne me promène jamais nu.
20: Vous vous promenez jamais nu, poil au cul, à l'air.
19: Je pense que c'est que cette histoire de fou, là. C'est une erreur d'informatique. Je m'appelle toujours l'air, L-A-I-R, point.
20: Pas. Je ne...
19: C'est pas parce qu'il y a une erreur d'informatique, qu'il y a un cul devant mon nom, et que je me balade à poil.
20: Excusez-nous, monsieur.
19: Merde, alors.
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22: Allô?
5: Bonjour, monsieur. Je suis bien chez l'agriculteur?
22: Oui.
5: Je vous appelle, c'était juste pour vous prévenir. Je me suis permis de vous mettre comme garantie de mon prêt que je viens de faire à la banque.
22: Pardon?
5: J'ai fait comme si je travaillais pour vous.
22: Non, mais attendez, vous pouvez peut-être demander l'avis des gens, non?
5: Ah oui, mais vous me le dites maintenant, moi j'ai tout fait, là.
22: Vous me le dites maintenant? Non, mais dites donc. Mais vous avez fait ça où?
5: La Banque Martin.
22: La Banque Martin se trouve où?
5: La Banque Martin, c'est à Martinville.
22: On connaît même pas, on sait même pas d'où que c'est.
5: Bah, d'où que c'est à Martinville.
22: Je vais porter plainte contre vous et contre la Banque Martin.
5: Ah bah non, portez pas plainte contre la Banque Martin.
22: C'est que moi, demain, je vais aller faire un prêt, puis je vais vous mettre, Non mais attendez, comme quoi qu'on est employeur?
5: Non mais comme quoi que vous m'avez employé, oui, effectivement.
22: Comme quoi vous êtes salarié de...
5: Alors j'ai pas mis salarié, j'ai dit associé, parce que ça faisait mieux.
22: Associé en plus?
5: Non mais j'ai dit que j'avais 50% de la maison et de l'exploitation.
22: 50%? Oh mais vous êtes malade ou quoi? Faut vous soigner, mon pauvre gars, hein. Attendez deux minutes, oui. Vous passez quelqu'un.
5: Allô?
22: Oui, ne quittez pas.
5: Oui, allô?
22: Oui, ne quittez pas.
5: Oui, non mais allô?
22: Oui, non mais attendez, vous m'entendez là?
5: Oui, ah bah oui, je vous entends, oui.
22: Alors ne quittez pas, je vais vous passer quelqu'un.
5: D'accord, mais allô?
22: Je vous dis, attendez deux minutes, je vous passe quelqu'un.
5: Merci. Allô?
22: Oui, non mais... C'est un gars qui fait une demande de prêt à la Banque Martin.
1: Allô.
5: Bonjour monsieur, voilà, comme j'expliquais à votre collègue.
1: Non mais dites donc, vous exagérez pas un peu, non?
5: Non.
1: Non mais on est associés de rien du tout monsieur, hein.
5: Non mais c'est ce que j'expliquais, on fait comme si.
1: On fait pas comme si, y a pas de comme si et comme ça, hein.
5: Ah bah y a comme su.
1: Non mais vous rigolez ou pas, non? Qu'est-ce que c'est que cette histoire, le banquier, quel banquier? Non mais attendez, mais vous êtes malade.
5: Ah, excusez-moi, moi j'essaie juste de... Oui,
2: écoutez,
5: c'est un
2: encore
5: un
2: autre. Oui. Vous me donnez votre nom et votre prénom tout de suite.
5: Monsieur Martin.
2: Martin, Pierre, Christian, Jean-Pierre.
5: Non, Martin.
2: Non. Moi, je le prénom.
5: Martin.
2: Oui, mais Martin, comment?
5: Martin. Voilà.
2: Ben, on va avoir du plaisir. J'appelle la gendarmerie.
5: Vous n'allez pas dénoncer votre propre associé, quand même?
2: Non, moi, je vous dis, de l'autre côté, t'appelles la gendarmerie, s'il te plaît.
1: Mais vous, on n'est pas associé, monsieur. Vous rigolez ou pas? Vous êtes abruti ou quoi? Donnez-moi votre adresse.
5: Adresse, alors, 1 rue Martin.
1: Non, mais vous rigolez, et puis vous habitez à Martin aussi, non?
5: Martinville, oui. Ah, bah, vous
1: oui,
5: voyez.
1: Martinville. Donnez-moi le code postal.
5: Alors, c'est 0?
1: Oui.
5: C'est tout.
1: Non, mais 0, mais vous êtes abruti. Et donnez-moi votre numéro. Numéro de téléphone.
5: 06.
1: Oui.
5: 06. 06.
1: Non mais, oui, allez-y.
5: Alors, donc j'en étais où?
1: 06.
5: Voilà, 06.
1: Continuez.
5: Et 06.
1: Moi je vous dis que vous êtes un abruti.
5: Oh bah merci.
1: Oui.
2: Vous prenez pour qui là?
5: Alors, c'est un coup monsieur, un coup madame, là
2: mais
5: c'est madame.
2: Je vous connais pas, je vous ai jamais vu, je vous ai jamais entendu, et je suis votre employeur. Non mais vous rêvez.
5: Alors non, alors c'est ce que j'ai expliqué, j'ai pas mis employeur, j'ai mis associé.
2: Eh ben je suis ni encore moins associé. Mais vous rêvez ou quoi? Non mais où qu'on s'en va là?
5: Où qu'on s'en va? Ben qu'on s'en va à la banque récupérer le prêt, parce que moi c'est-à-dire
2: ben,
5: que...
2: Ben vous récupérez le prêt. Ouais, alors là, ça serait quand même meilleur.
5: On fera comme si, vous voyez, puisque moi j'ai
2: mais
5: fait...
2: Mais non, c'est ni comme si, ni comme ça. Non mais d'où qu'on s'en va là?
5: Ben, d'où qu'on s'en va à la banque, c'est ce que je vous dis.
2: Eh ben non, je ne vais pas à la banque avec vous, monsieur, je ne vous connais pas. Je vous attaque tout de suite au tribunal.
5: Ah ben moi d'abord.
2: Eh ben, alors.
5: Alors oui.
2: Merci monsieur, au revoir.
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24: Allô?
25: Oui, bonjour monsieur.
24: Oui?
25: Monsieur Gérard.
24: Oui?
25: Oui, bonjour, c'est le service des tables d'écoute à l'appareil.
24: Oui?
25: Vous connaissez le professeur Ledoux, monsieur dermatologue à Clermont-Ferrand, non?
24: Dermatologue à Clermont-Ferrand? Non, pas du tout.
25: Pas du tout, bon.
24: On n'a jamais eu affaire à faire avec ce monsieur-là.
25: Ce monsieur porte plainte parce qu'il a reçu un certain nombre de coups de fil... dans lesquels on a pu entendre proférer des insultes. Oui, monsieur, je ne vais pas vous les énumérer, ni vous les citer. Le problème est que nous sommes remontés, évidemment, après enregistrement des appels, jusqu'à l'auteur de ces communications téléphoniques grossières.
24: Tiens.
25: Oui, elles proviennent du 73-35... C'est bien votre numéro?
24: Ah, c'est bien mon numéro. Mais alors là, vous m'étonnez, parce que cette personne, moi, j'ai jamais eu affaire avec elle. Et je vois pas qui est-ce qui a peu... On est des gens civilisés, ici.
25: Donc ça ne vient pas de chez vous, d'après vous?
24: Ah, hein, je vous le garantis.
25: Bon, alors nous allons faire une vérification. Professeur Ledoux, prenez l'écouteur.
24: Oui.
25: Merci. Oui, alors cette personne dissimule donc sa voix dans un élément en coton. Après expertise de la bande 1935, nous sommes aperçus que cet élément en coton était un slip en coton, un slip banal, un slip, vous voyez ce que je veux dire. Et donc il met sa tête dans ce slip.
24: Ça relève, mais c'est invraisemblable.
25: Ben, monsieur, est-ce que vous avez... quelque chose en coton que vous pourriez mettre sur la tête pour que nous puissions vérifier que vous n'êtes pas l'auteur de ces plaisanteries.
24: Écoutez, là, tout de suite, vous me prenez à court, enfin, quand même. Bien sûr, si vous voulez.
25: Je vous remercie, monsieur. Chers auditeurs, vous pouvez vous-même, chez vous, enfiler un slip en coton et vérifier que vous n'êtes pas l'auteur de cette plaisanterie. Merci.
24: Allô?
25: Allô?
24: Oui.
25: Oui. Alors, qu'est-ce que vous avez là?
24: Ben, j'ai un slip en coton, si vous voulez, mais c'est ridicule.
25: Pardon, monsieur?
26: Tu te soumets à l'expérience?
25: Ben, écoutez, monsieur, c'est
24: ridicule. Moi, je viens faire l'expérience. Qu'est-ce que vous voulez que je fasse avec ça?
25: Alors, vous avez un slip en coton. Vous l'enfilez sur votre tête comme une cagoule.
24: Oui.
25: De telle manière qu'il couvre votre bouche et qu'il vous arrive sous le menton. Ensuite, vous plaquez ce slip sur la bouche.
24: Oui, voilà.
25: Vous l'avez là?
24: Ah oui, ça y est.
25: Ben, votre voix n'est pas changée.
24: Ah, écoutez, je regrette. Mon épouse vient de partir, elle l'a vu elle-même.
25: Elle est à côté, là? Vous pouvez la rappeler?
24: Tu peux venir?
26: Oui.
24: Bon, elle prétend que j'ai rien sur la tête. Alors, est-ce que t'es témoin que je me mets bien le truc sur la bouche?
26: Oui.
24: Mais écoutez, venez constater vous-même. J'ai le slip sur la tête, et qui me couvre la bouche. Et je parle avec le slip sur la bouche, qui me colle sur la bouche.
25: Très bien. Alors, vous allez bien plaquer le slip sur la bouche.
24: Oui.
25: Le professeur Ledoux, dermatologue à Clermont, va donc vous entendre parler,
24: Oui.
25: Et vous allez parler normalement dès que je vous entendrai le signal sonore,
24: D'accord. Eh bien, je parle normalement et je dis que de chez moi, les gens sont toujours tenus correctement et n'ont jamais proféré d'insultes par téléphone.
27: Allô?
24: Oui?
27: Professeur Ledoux à l'appareil.
24: Oui?
20: Personne chez vous n'a jamais parlé avec un slip sur la tête.
24: Absolument, je vous garantis. Nous ici, nous sommes une famille honorable.
20: Donc jamais vous n'avez parlé au téléphone avec un slip sur la tête.
24: Ah, je vous garantis.
20: Vous le jurez?
24: Bah, sauf un instant.
20: Ah.
25: Oui, mais enfin là, vous lui avez demandé...
24: Là, vous venez de me demander de faire un enregistrement.
25: Oui, là, c'est pour l'enquête. Hein,
24: pour l'enquête?
20: Ah bah oui, quand même, hein.
24: Mais qu'est-ce que c'est que cette histoire? Écoutez, c'est invraisemblable.
25: Ou alors, c'était une blague peut-être de la part de ce professeur, ça m'étonnerait. Le professeur, non, le professeur.
24: Écoutez, c'est pas le professeur qui peut faire...
20: Monsieur, je suis diplômé ancien interné des hôpitaux de Paris.
24: Oui.
25: Et vous étiez interné où ça?
20: À Sainte-Anne, à l'hôpital psychiatrique.
24: Qui?
25: Comment, monsieur?
24: Pardon, je comprends pas.
20: J'ai été interné 3 ans à l'hôpital Sainte-Anne, ancien interné des hôpitaux de Paris.
24: Oui. Ah ben voilà. Ça complique l'affaire.
25: Et vous êtes qui, alors?
20: Je fais des canulars, moi.
24: Écoutez...
25: D'accord.
24: Ah ben voilà.
25: Alors là, monsieur... Excusez-nous, alors.
24: Je vous ai tout excusé, bien sûr.
25: On a été victimes d'un canular tous les deux.
24: J'ai compris. Voilà.
20: Je vous ai bien eu, hein.
24: Vous avez quand même pas réussi à me foutre un slip sur la tête, hein.
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6: Bonjour.
7: Bonjour monsieur, c'est bien la boucherie?
6: Oui.
7: Monsieur Martin à l'appareil, les élevages Martin.
6: Oui.
7: Je vais vous installer vos poules.
6: T'as commandé des poules? Élevage Martin?
7: Oui, alors je précise, des poules vivantes, hein, parce que ce sont des poules pondifieuses.
6: Alors, je suis désolée, nous sommes une boucherie, nous n'avons pas commandé de poules.
7: Oui, je sais, c'est moi qui ai tout prévu. Je vous installe un poulailler éphémère.
6: Non, mais on va pas installer des poulaillers dans une boucherie.
7: Non, c'est juste un poulailler, il y a 50aine de poules.
6: Non, mais...
7: Je viens avec du grillage, comme ça je vous fais un petit enclos dans le magasin.
6: Non, ça nous intéresse pas, on va pas le mettre en plein milieu du magasin.
7: Vous avez pas une cour par hasard?
6: Non, on n'a pas de cour.
7: Ah ouais, parce que moi si j'installe pas le poulailler, je touche pas mes subventions.
6: J'en ai rien à foutre de vos subventions, je m'en fous.
7: Ou alors si vous avez un parking.
6: Ah non, je mets pas les poules sur mon parking, non, c'est hors de question.
7: Bonjour monsieur, non mais comme ça vous évite de les avoir dans la boutique, vous les laissez sur le parking.
6: Oui, et puis quand je reviens le lendemain matin, j'ai plus mes poules.
7: Comment ça vous n'avez plus vos poules?
6: Attendez monsieur, je suis quand même sur une départementale, je vais pas mettre des poules sur la départementale quand même.
7: Ah non, mais la nuit vous les rentrez.
6: Je les rends où?
7: Dans la boucherie, vous les enfermez en partant.
8: Allô?
7: Ok, donc c'est une dame maintenant, bonjour.
8: Non, c'est pas une dame, c'est un monsieur.
7: Si vous voulez, on s'est mal compris avec votre collègue, vos poules.
8: Non mais on s'est mal compris du tout, là. Vous commencez à me faire chier, vous avez compris ou pas?
7: Alors l'idée, ce serait d'abord de commencer à faire pondre les poules.
8: Vous me faites chier avec vos poules, vous avez qu'à vous les bouffer les poules.
7: Merci.
8: Merci, allez-vous.
7: Non mais faites gaffe, parce que si vous parlez comme ça aux poules, elles vont jamais pondre.
8: Non mais le gendarme qui est client, là, il est là, juste en face de moi, voulez-vous le passe?
7: Oui, passez-le moi, en plus mon beau-frère aussi, il est gendarme.
8: Attends, il s'en va.
7: Il s'en va, comme par hasard, pas de bol.
8: Oui, bien sûr, comme par hasard. Et vous commencez pas à me faire chier, là, mais qu'est-ce que c'est...
7: Vous savez quoi? Je viens déjà poser l'enclos du parking.
9: J'ai dit c'est non.
7: Et une deuxième dame, allons-y.
9: Non mais qu'est-ce que vous avez pas compris si c'est non?
7: Je comprends que si c'est non, c'est un coup à me faire sauter ma subvention.
9: La subvention, je m'en fous la subvention. Vous avez touché une subvention pour qui?
7: Une subvention pour installation de poulailler éphémère sur parking de boucherie.
9: Mais il fallait pas demander de subvention sur mon parking. Est-ce que tu vas demander... Où c'est que tu as vu ça qu'on demandait une subvention sur les parkings des autres, toi?
7: C'est un truc qui se fait depuis toujours dans le milieu des poulaillistes éphémères.
9: Non mais je veux pas de poulailler éphémère sur mon parking.
7: D'accord, donc je prévois juste l'installation dans le magasin, ok.
9: Non mais on met pas des poules dans une boucherie, mais vous êtes... sur une autre planète, là, c'est pas possible.
7: Vous me dites que vous préférez les mettre à l'intérieur, moi, je vois bien.
9: Non, j'ai jamais dit à l'intérieur, j'ai dit qu'il y en aurait ni à l'intérieur, ni à l'extérieur. Nulle part. On vient voir le propriétaire, savoir si on peut le mettre sur son parking, oui ou non.
7: Parking ou magasin, je vous laisse quand même le choix.
9: Et l'un ou l'autre, on vient voir si on peut possible ou pas possible.
7: Disons qu'on peut possible dans le magasin, et on verra après pour le parking.
9: Non, tu vas te faire foutre, et puis c'est tout, la subvention, tu t'en carres, c'est bon.
7: Super. Et les œufs?
9: Tu te les carres aussi.
7: D'accord. Et les poules?
9: Tu te les carres aussi.
7: Ok. Et le poulailler?
9: Et tu vas m'en poser longtemps des questions ou ça se passe comment là?
7: Non mais c'est juste qu'avec tout ce que je vais devoir carrer, je préfère m'organiser.
10: Allô?
25: Oui, bonjour, je suis bien au presbytère.
10: Oui.
25: De la cathédrale.
10: Oui.
25: Je voudrais parler à monsieur le curé, s'il vous plaît.
10: C'est de la part de qui, s'il vous plaît?
25: C'est de la part de Su, Michel Su, la mairie.
10: Ah, d'accord.
12: Allô?
25: Oui, bonjour mon père.
12: Oui, bonjour monsieur, oui.
25: C'est Michel Su, la mairie à l'appareil.
12: Oui.
25: Dites-moi, vous savez que...
12: Quel service?
25: Alors, je vous explique, service santé de la mairie.
12: Oui.
25: Nous avons reçu la liste des gens qui ne sont pas du tout à jour de leur vaccin.
12: Oui.
25: Les rappels.
12: Oui.
25: Ce qui est votre cas.
12: Comment ça, mon cas?
25: Vous avez 17 vaccins en retard.
12: Oui.
25: Vaccins et rappels.
12: Oui.
25: Alors, donc, je vous propose un rendez-vous pour vendredi.
12: Non. Je suis désolé, vendredi, je ne peux pas.
25: D'accord. Alors, mardi...
12: On va à quelle heure, monsieur?
25: Alors, mardi, 9h.
12: Non, moi j'ai la messe à célébrer le matin.
25: D'accord, donc mardi après-midi, 15h30.
12: 15h30.
18: Alors, il y a donc 17 vaccins et rappels. On vous fait tout d'un seul coup. Hein.
12: Ah bon? Mais je trouve ça extraordinaire. C'est la première fois que j'entends parler de ça.
18: Bon, écoutez, mon père, je peux me permettre d'être indiscret?
12: Oui.
18: Ah, merci.
12: Ben, vous pouvez, oui, au point où nous en sommes.
18: Oui. Oui. Vous n'auriez pas peur des piqûres, par hasard?
12: Ah non, j'ai pas peur des piqûres, absolument pas. Non, alors là, c'est vraiment pas... Mais 17... Ah non, monsieur, excusez-moi. Non, j'ai pas peur des piqûres. Le problème n'est pas là.
18: Vous avez
12: je
18: peur
12: n'aime
18: des piqûres.
12: Pas de tout ce procédé.
18: Vous avez peur des piqûres?
12: Non, je n'ai pas peur des piqûres. Mais je n'irai pas, je trouve ce procédé un peu étonnant.
18: Mais vous ne serez pas un peu anarchiste, mon père?
12: Eh bien, écoutez, vous le prenez comme vous voulez, mais monsieur, je n'irai pas.
18: Bien.
12: Bien.
18: Donc, je note qu'une infirmière diplômée passera à votre presbytère mardi 15h30.
12: Eh bien, je ne suis pas obligé de la recevoir. Au revoir. Allô?
0: Allô?
12: Allô?
0: Oui, bonjour, c'est monsieur le curé.
12: Oui, bonjour madame, oui.
0: Ah, bonjour, madame Lamolle à l'appareil. Je suis
12: madame?
0: Lamolle, je suis l'infirmière diplômée pour mardi.
12: Oui. Ah non, mais moi je refuse ce procédé.
0: Oui, c'est ce qu'on m'a dit à la mairie.
12: Ah non, je trouve ça complètement inacceptable.
0: Mais oui, vous êtes douillée, pareil.
12: Non, mais qu'est-ce que c'est que cette histoire? Je suis douillée, n'importe quoi. Mais madame, je vous permets, mais ben, vous êtes comme le monsieur qui raconte des piqûres, j'en ai déjà eu. Alors madame, ça suffit. Mais c'est quoi ça? C'est n'importe quoi. Allons.
0: Monsieur le curé, écoutez, ça fait 40 ans que je travaille dans tous les établissements scolaires et autres de la ville.
12: Oui, mais madame, n'insistez pas, s'il vous plaît, c'est tout.
0: Je n'insiste pas. Je tenais juste à ce que vous sachiez,
12: oui.
0: Monsieur le curé,
12: oui.
0: Que des enfants douillaient.
12: Mais écoutez, arrêtez,
0: j'en
12: madame,
0: ai vu.
12: Le oui. problème n'est pas là.
0: Mais bien
12: je
0: sûr que
12: si. Je trouve ce procédé inacceptable.
0: Oui, on trouve toujours des bonnes excuses.
12: Mais non, madame, arrêtez, ça suffit comme ça. Je refuse d'en savoir plus sur cette question.
0: Non, c'est pas
12: c'est
0: ça.
12: C'est vraiment n'importe quoi.
0: Permettez-moi de vous dire quand même, monsieur le curé, qu'à votre âge, avoir peur de tout...
12: Bah, écoutez, madame, arrêtez,
0: aiguille.
12: Ça suffit comme ça.
0: Oh.
3: Allô?
18: Oui, bonjour, madame. Monsieur Deapio à l'appareil. L'adjoint au maire.
3: L'adjoint au maire?
18: Oui, Deapio. Passez-moi, monsieur le curé.
3: Oui.
12: Allô?
18: Monsieur le curé, des hommes douillets.
12: Mais monsieur, arrêtez, ça suffit comme ça. Je refuse, vous pouvez pas m'y obliger.
0: Peureux.
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13: Oui, bonjour.
14: Oui, bonjour monsieur, c'est bien ici le vendeur de vin?
13: Oui, nous sommes bien vendeurs de vin.
14: J'ai acheté du Beaujolais chez vous.
13: Oui.
14: Et alors, je me suis rendu compte en plus que c'était du périmé que vous m'avez vendu.
13: Alors, le vin se périme jamais.
14: Ah bah, je peux vous assurer qu'il y a la date dessus, il y a écrit 2015, on est quand même en 2016.
13: Mais il n'est pas périmé. Vous pouvez acheter du Bordeaux 2012 maintenant.
14: 2012, vous vous rendez compte? Je vais être malade.
13: Mais pas du tout. On vous a pas vendu du Beaujolais Village 2015.
14: Ah si pour... Oh
13: oui, si. Non, oui, on vous a pas vendu du Beaujolais Village 2015 pour nous débarrasser de nos stocks.
14: Pour vous débarrasser de votre stock en plus.
13: Mais non.
14: Ça c'est incroyable.
13: Non, si je vous ai vendu du 2015.
14: Là, d'un coup, ça devient du conditionnel.
13: Non, je vous ai vendu du 2015, mais c'est pas pour se débarrasser de nos stocks.
14: Écoutez, vous avez déjà reconnu vos torts.
13: Mais j'ai aucun tort. Vous pouvez en trouver du 2013, du 2010.
14: Ah bah, vous vous rendez compte, 2010?
13: Mais c'est pas périmé du 2010 en Bordeaux.
14: Je suis désolé, mais une fois j'ai mangé un yaourt qui avait 6 mois.
13: Mais c'est pas pareil un yaourt.
14: Bon, moi, je vais vous rapporter les bouteilles.
13: Eh ben, ramenez-nous les bouteilles.
15: Oui, allô?
14: Bonjour, madame.
15: Non, monsieur, du vin rouge périmé?
14: Ah bah, c'est ce que je disais, oui, bien sûr.
15: Ça se périme pas du vin, monsieur. J'ai jamais vu du vin périmé, moi.
14: Ah bah, je vais vous le montrer, puisque je vais vous le rapporter.
15: Eh ben, rapportez les bouteilles, mais vous allez voir.
14: Non, mais si vous trouvez des pigeons qui achètent du vin périmé, moi, c'est... D'accord, mais...
15: C'est pas périmé, on n'a jamais périmé du vin, monsieur.
14: Ah, vous le périmez vous-même, en plus?
15: Non, on n'a jamais périmé du vin.
14: Donc, quelqu'un l'a périmé pour vous?
15: Comment ça?
14: Bah, si c'est pas vous qui le périmez, c'est bien que quelqu'un l'a périmé pour vous, puisque mon vin est périmé.
15: C'est pas vrai. Moi, j'ai jamais entendu dire que du vin était périmé. Il est bouchonné ou il est pas bon, mais j'ai du périmé jamais.
14: Alors, moi, je l'ai débouchonné, justement, pour le boire. Heureusement que j'ai gardé les bouteilles, c'est marqué dessus 2015.
15: Tiens, là, je l'ai du chardonnay, là-dessus, c'est marqué 2015, c'est pas périmé.
14: Ah, donc vous avez aussi du vieux chardonnay?
15: 2012, hein. Les endanges tardives, 2012, c'est pas périmé.
14: Ah, bah, tardive, effectivement, il est un petit peu trop tard, 2012, hein. Je pense que.
15: Mais non, mais c'est pas vrai, mais où c'est que vous avez vu ça, vous?
14: Non, mais je pense que tout ça, faut le mettre. Faut foutre ça à la benne, hein. À la limite, je peux passer, j'ai mon beau-frère, si vous voulez.
15: Mettre à la benne? Non, mais vous rigolez? J'ai tout le magasin à foutre à la poubelle, alors tous les vins qui sont là, c'est bon à mettre à la poubelle.
14: Ah bah dites donc, heureusement que j'appelle, parce que sinon vous en seriez pas rendu compte.
15: Mais alors là, c'est n'importe quoi, monsieur.
14: Vous vous rendez compte, si je vous avais pas appelé, vous auriez continué à vendre de la marchandise comme
15: ça? Ah mais
14: ça...
15: je vais vendre la marchandise que j'ai en rayon, je vais pas l'enlever, c'est
14: ah.
15: Pas.
14: Ah bravo.
15: Ah bah oui, bravo. C'est pas possible de voir ça. C'est la première fois qu'on me fait le coup. Depuis 20 ans que je suis dans le métier, c'est la première fois qu'on me fait le coup. Hein. C'est la date de fabrication, c'est l'année qu'il a été sorti du tonneau.
14: Bah c'est l'année qu'il devrait être sorti du magasin, oui, c'est ça, oui, qu'il devrait
15: non,
14: être.
15: Non, mais vous y connaissez rien du tout, hein, ben.
14: Du coup, moi, je vous rapporte les deux bouteilles vides que j'ai. Est-ce que je vous mets les bouchons avec ou pas?
15: Les bouchons, je m'en fous.
14: Comment
15: j'ai
14: ça?
15: Pas du... Vous l'avez bu?
14: Bah oui, je l'ai bu, oui.
15: Vous l'avez tout bu?
14: Bah oui, parce que je voulais être sûr
15: il
14: qu'il...
15: Il était pas bon?
14: Bah, moyen, hein.
15: Ouais, moyen, ouais. Vous avez tout bu et maintenant vous voulez que je vous rembourse? Non, mais arrêtez. C'est, ramenez-moi les bouteilles et ça va bien. Hein.
14: Ah bah, c'est-à-dire que bien sûr que oui.
15: Oui, je vais vous les rembourser. Non, j'ai jamais entendu ça.
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3: Dave Dépanage, j'écoute.
5: Bonjour, monsieur.
3: Bonjour, monsieur.
5: C'est bien les DF Dépanage?
3: Oui.
5: Oui, bonjour, monsieur Robert Ledoux à l'appareil.
3: Oui.
5: Je vous appelle pour un petit dépannage, hein, parce que j'ai un problème, figurez-vous. Je suis un peu bricoleur, comme on dit, quoi, hein?
3: Oui.
5: Alors, j'ai un peu bricolé le compteur d'électricité. Et je l'ai amené par un petit fil, comme vous connaissez, quoi, hein? Sur le compteur de mon voisin de palier. Comme ça, que c'est qui paye, pour moi, l'électricité?
3: Vous êtes branché sur le compteur du voisin?
5: Voilà, et c'est lui qui paye.
3: Mais c'est interdit, hein?
5: Comment ça?
3: Bah, allons. Bah,
5: dites-moi, moi, je consomme beaucoup, monsieur.
3: Ça n'a rien à voir, hein, monsieur.
5: Pourquoi?
3: C'est interdit, hein?
5: Ah bon?
3: Bah oui, votre voisin n'a rien à voir avec vous, hein?
5: Mais si, parce que lui, il n'en consomme pas.
3: Il n'a rien à voir, si lui, il s'en sert pas. Il est libre d'avoir du courant chez lui, mais vous n'avez pas le droit de vous brancher sur le compteur du voisin.
5: Mais il a rien dit.
3: Est-ce qu'il est au courant?
5: Ah bah non.
3: Ah bah non. Ah bah sûr, je m'en doute, hein.
5: On veut lui faire la surprise.
3: Bah évidemment, c'est lui qui va recevoir les factures.
5: Bah ça fait 2 ans déjà.
3: Écoutez-moi, moi je vois qu'une chose, c'est que vous volez du courant à un voisin.
5: Oh non, lui emprunte, c'est pas pareil.
3: Ah bon, et qu'on veut lui payer alors?
5: Bah on lui a payé l'apéro il y a 3 ans.
3: Ben non, ça n'a aucun rapport, ça, monsieur.
5: Vous croyez?
3: Ah non, hein. Mais là, il y a viol de la loi, hein.
5: Vous croyez?
3: Ah ben sûr, hein.
5: Oh mon Dieu, vous me faites peur, là.
3: Ah non, non, moi je vous rassure tout de suite, hein.
5: Ah bon, si vous me rassurez, ça va mieux. Bon, alors je voudrais pas vous déranger longtemps, parce que c'est lui qui paye le téléphone déjà, parce
3: en
5: que...
3: plus? Eh ben, ça ben, va, c'est complet.
5: On a mis le téléphone sur son... Vous voyez, quoi, on a fait bifurquer avec les deux petits fils, là.
3: Ouais.
5: Donc c'est lui qui paye le téléphone, alors faut pas que je fasse trop de factures.
3: Ouais.
5: Alors, mon dérangement vient du problème de gaz. Parce que je me suis branché sur son compteur à gaz.
3: En plus ! Eh ben voyons !
5: Mais pour le gaz, je suis quand même surpris, vu que je ne paye pas, de trouver l'abonnement que je devrais payer.
3: Mais si vous êtes branché sur son compteur à lui ?
5: Oui.
3: Le compteur gaz ?
5: Oui.
3: Vous êtes branché comment ?
5: Ben, on a fait... Vous savez que mon gendre, il est bricoleur, il a fait l'armée, hein ?
3: Oui.
5: Et donc, il a fait un tuyau... qui se divise en deux.
3: Oui, mais l'installation que votre beau-frère, votre beau-fils a fait, mettons.
5: Oui.
3: Il faut que nous, on la vérifie, si vous voulez. On ne l'a pas vérifié, cette installation.
5: Ah ben non, parce que quand vous venez vérifier, on l'enlève.
3: Ben c'est pas possible.
5: Pourquoi?
3: Il y a danger, là.
5: Il y a danger qu'il s'en rende compte.
3: Ben il y a danger qu'il y ait explosion, hein.
5: Ben de toute façon, si ça explose, ça sera chez lui, hein.
3: Ben ce n'est pas légal, ce truc-là, monsieur. Mais rendez-vous compte de ce que vous faites.
5: Ben moi, je proteste énergiquement contre le fait que je paye les deux abonnements.
3: Eh ben, donnez-moi votre adresse, je vous envoie quelqu'un, moi.
5: Oh, ben c'est peut-être pas la peine, puisqu'on est juste à côté de chez vous.
3: Ah bon? Vous habitez dans le secteur de l'EDF?
5: Ben oui. C'est-à-dire qu'on s'est un petit peu branché sur votre système électrique à vous, quoi.
3: Oh là là, mais vous allez loin, là, hein?
5: Vous croyez?
3: Ah oui, hein, monsieur.
5: Ben, remarquez, ça fait 5 ans qu'on a piraté... Vous savez, on a une boîte aux lettres, nous, hein?
3: Oui.
5: Notre nom, c'est Edvi. E-D-F et avec un I à la fin.
3: Ouais.
5: Bon. Et donc, on est voisins de vous. Ce qui fait qu'il y a beaucoup, beaucoup de lettres qui arrivent. On n'a plus qu'à rajouter un I, voyez-vous.
3: Ouais.
5: Et hop, on encaisse les chèques pour vous.
3: Ouh là là là là. Ça va faire mal, hein, monsieur, hein. En plus, vous encaissez des chèques adressés à EDF. Mais là, vous voyez ce qui est gros, moi, je vous le dis, hein.
5: Oh ben non.
3: Ah ben si, hein.
5: Oh ben non. Et on n'a récupéré que 8 millions de francs.
3: Ah, vous n'avez récupéré que 8 millions de francs?
5: En 2 ans.
3: En 2 ans, c'est déjà pas mal, hein?
5: Ben oui, on part au Bahamas, où c'est qu'on a acheté un terrain avec mon gendre.
3: Ah ben, vous partez au Bahamas, vous pouvez vous permettre, hein?
5: Vous pensez?
3: Ben, je pense bien, oui.
5: Alors, cet après-midi, on va prendre la voiture EDF, là, nous, hein?
3: prenez la voiture ADF.
5: Oui, on vous la ramène à quelle heure?
3: Quelle voiture ADF?
5: Ben, les voitures de service.
3: Vous prenez une voiture de service en plus?
5: Mais oui, on a des clés que mon fils il a fait fabriquer.
3: Mais vous prenez pas des voitures ADF quand même?
5: Mais on les ramène.
3: Mais il n'y a pas de les ramener. Mais c'est pas possible, monsieur. Hein?
5: Pourquoi?
3: Mais qu'est-ce que cette histoire? Non, mais c'est pas possible. Vous prenez nos voitures de service, vous trouvez nos chèques. Mais c'est fou, cette histoire.
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2: Oui, allô?
14: Bonjour, madame. Je suis bien au bar?
2: C'est ça même.
14: C'est pour signalifier un problème.
2: Oui.
14: Je suis venu boire des bières. Oui. On m'a dit qu'on me servait des demi.
2: Ouais.
14: Eh ben, en vrai, c'était des quarts.
2: Oui, je comprends rien du tout ce que vous me dites, là. Soit disant qu'on aurait servi des quarts pour des demi. Il a pris un demi, il a eu 25 centilitres.
14: Ah, nous y voilà. 25 centilitres égale un quart, donc il manque un deuxième quart pour faire un demi.
2: Non,
14: on m'a fait payer le double de la moitié du quart.
2: On vous a fait payer le double de la moitié du quart. Alors, vas-y, expliquez-moi, là.
14: En principe, en prenant deux demi, ça devrait faire un entier, et pourtant, ça me faisait deux quarts, c'est-à-dire un demi.
2: Ah, non. N'importe quoi.
14: Si sur chaque demi, vous vous mettez un quart dans la poche, au bout de quatre demi, vous récupérez un quatre quarts.
2: Non. Déjà, avant de parler au téléphone, vous venez me voir.
14: Ah bah oui, et puis entre-temps, vous allez changer tous les trucs.
2: Vous divaguez, là. Mais vous divaguez complètement, on va changer quoi?
14: Vous allez mettre des verres de demi à la place des verres de quart, et puis hop.
2: Des verres de demi, mais c'est des verres des 25 centilitres.
14: Voilà, c'est des quarts.
2: Mais non, c'est un 25, et tu vas me péter les couilles, là.
14: J'ai fait quand même du mathématisme, comme tout le monde, je sais qu'un quart, c'est 0,25.
2: Je vous passe mon épouse.
16: Oui.
14: Oui, bonjour, monsieur.
16: Écoutez-moi, monsieur. Un minute, c'est un minute.
14: Voilà, et comme un quart de litre, c'est un quart de litre égale un demi-demi-litre, donc c'est bien qu'il y a arnaquage.
16: Bah non, pas du tout, monsieur. Vous êtes qui, d'abord?
14: Monsieur Martin.
16: Martin d'où?
14: De Martinville.
16: De Martinville. Et vous habitez Martin dans la France?
14: Oui, ah bah absolument, oui, en région Martin.
16: Oui.
17: Vous n'allez jamais nulle part.
14: Ah, une autre dame.
17: Vous sortez jamais, vous n'êtes qu'à l'église, et vous n'allez jamais dans un bar, alors?
14: Bah, déjà, je suis venu chez vous, merci que ça m'a bien vaccinifié de sortir.
17: Mais vous êtes qui, vous? Vous savez ce que c'est qu'un demi en France?
14: Ah bah, un demi, c'est 50, c'est 0,5.
17: Non, monsieur. C'est un sérieux, ces 50.
14: Comment ça, je suis pas sérieux?
17: Mais vous comprenez rien.
14: Oh, je crois que j'ai plutôt trop bien compris, oui.
17: Vous êtes tombé sur la tête, vous tentez d'où, là? Déplacez-vous, venez.
14: Oui, non, puis le temps que j'arrive, vous aurez planqué tous les quarts, vous aurez mis des demi à la place.
17: Mais vous êtes jamais sorti, monsieur, c'est pas possible.
14: Ah, ben c'est surtout que moi j'ai calculé ce que vous me devez quand même, parce que.
17: Mais je vous dois quoi? Bah vas-y, venez.
14: Alors, j'ai calculé avec la préjudiciation liée au profitage économiste sur les trop perçus.
17: Prenez une calculette surtout, hein. Comptez pas de
14: texte. Très bonne idée, j'allume la calculette.
5: Calculette allumée.
17: Oh là là.
14: Je pose donc tout, un quart, je retiens un demi, mais... tout, fois 0,5, tout, sur 0,25.
17: Allez-y, comptez, j'appelle le 17.
14: Ah, attendez, j'ai le résultat qui sort là.
17: J'appelle 17, j'appelle la gendarmerie tout de suite.
14: Ah non, moi d'abord.
17: Taisez-vous.
14: Non, allô? Vous avez mal raccroché. Et il fait le 17. Allô?
17: Oui, allô?
14: Bonjour madame, commissaire Martin.
17: Oui, bonjour, c'est monsieur du bar tabac. Je suis harcelé par quelqu'un au téléphone qui nous dit qu'on l'a arnaqué parce qu'on lui a vendu un demi alors que c'est un quart, enfin bref.
14: Excusez-moi, parce que nous on a un monsieur Martin qui nous dit qu'il s'est fait arnaquer.
17: Oui, c'est ça, oui, bah c'est le même, ouais.
14: D'accord, vous appelez donc pour reconnaître votre arnaquage?
17: Bah non, bah attendez, là. Mais c'est quoi ce truc, là?
14: Vous êtes gonflé quand même, c'est-à-dire que vous appelez.
17: Ah non, attendez, là. Oh là là, il y a quelque chose qui va pas là.
14: Oh là là.
17: Ah non, attendez, là, il y a quelque chose qui va pas là.
14: Ah oui, là, ça va pas là.
17: Vous pouvez vous déplacer, venir nous voir, là?
14: Oui, oui, et puis vous allez me faire le coup que vous avez fait à monsieur Martin, vous allez me vendre un demi au prix du quart.
17: Non, c'est la même personne, ça? C'est la même voix que la personne que j'avais tout à l'heure, ça?
14: Ah non, c'est pas moi, non?
17: Non?
14: Moi, je suis le commissaire Martin, mais on confond souvent avec monsieur Martin, c'est vrai?
17: Ah bon, pardon.
14: Pas vrai, monsieur Martin? Ah bah, vrai de vrai!
17: Ah, c'est encore vous.
14: Bah non, c'est pas moi, si, puisque si. Je suis le commissaire Martin.
17: Allez, hop, au revoir, merci.
19: Allô?
5: Allô, docteur?
19: Allô?
5: Allô, docteur?
19: Écoutez, il doit y avoir erreur, madame.
5: Ah, c'est pas le docteur?
19: Mais non!
5: Oh, mon Dieu!
19: Et vous avez des soucis, apparemment.
5: Ah oui, parce que j'ai confondu mon poulet et mon chat.
19: Oui.
5: Pour manger ce midi. Et comme j'avais pas mes lunettes.
19: Oui.
5: Ben, j'ai tué le chat.
19: Oh.
5: Et je l'ai mangé.
19: Oh.
5: Et j'ai mal au ventre.
19: Oh, mon Dieu. Vous avez personne qui peut vous aider dans votre coin?
5: Attendez, je fais un dédoublement d'appel. Vous permettez?
19: Ben, je vous en prie.
21: Cabinet du docteur de la place, j'écoute. Allô?
19: Écoutez, madame, monsieur, pardon, docteur.
21: Oui.
19: C'est une vieille dame qui m'appelle de je ne sais où. Elle est pas très bien. Hein. Elle a mangé son chat aujourd'hui à la place du lapin. Est-ce que vous, si vous faites le 31-31, vous pouvez pas avoir l'appel?
21: Attendez, bougez pas. Ah, madame Le Duret.
19: C'est ça.
21: Elle a pas de lapin, elle a des poulets.
19: Oui, c'est ça. Elle a confondu poulet et fish. Attention, moi ça commence, ça devient contagieux. Elle a confondu le poulet avec son chat, elle a mangé son chat.
25: C'est pas vrai.
19: Si, et il paraît qu'elle souffre, enfin je sais pas.
25: Ah, elle a dû manger les poils avec encore. Ça fait 3 fois qu'elle nous fait le coup.
19: Mon Dieu, mais comment, elle est toute seule cette femme?
25: Oui, parce que son fils est en Martinique.
19: Ah oui.
25: Et pour lui faire plaisir, il lui a offert 3 chats.
19: Oui.
25: Et elle en a déjà mangé 2.
19: Eh bien, le troisième, il est oxy, elle l'a mangé.
25: Attendez, je vais faire une inversion d'appel, quittez pas, hein.
19: Merci, monsieur.
25: Parce que je suis inquiet de savoir si elle a mangé les poils, c'est ça le problème.
19: Oui.
4: Allô? Allô?
19: Oui, ben je sais pas, je viens d'avoir votre médecin, parce qu'il voudrait savoir si vous avez mangé les poils.
4: Ben oui, parce que j'ai confondu les poils avec les plumes.
19: Oui.
4: Parce que d'habitude, je mange les plumes, moi.
19: Ah bon?
4: Oui.
19: Mais le chat, c'est dur aussi, les poils, hein?
4: Oh, c'est pas bon même grillé dans du beurre comme ça, j'ai
19: mis. Mais comment que ça se fait qu'on vous laisse quand même toute seule comme ça?
25: Oui, allô?
19: Oui, ah. Alors je viens d'avoir, moi, cette dame.
25: Oui.
19: Et puis, elle a mangé les poils.
25: Oh là là là là. Attendez, quittez pas, madame, parce que j'ai un appel de la poste de... Oui, le facteur. Comment s'appelle la dame qui a fait ça? Ah bah, c'est elle.
19: Oh.
25: Allô?
19: Oui.
25: On a un appel de la poste, là.
19: Oui.
25: Le facteur s'est fait arracher les poils ce matin par une vieille dame.
19: Ah.
25: Qui s'est empressée de lui manger tous les poils pubiens.
19: Écoutez, c'est une histoire de fou.
25: Attendez, je vais essayer de l'appeler parce que c'est pas la même chose si elle a mangé des poils de facteur ou des poils de chat. Hein, c'est...
19: Mais c'est pas possible, elle doit pas avoir de force cette femme pour arracher les poils du facteur. Ça veut dire que déjà qu'il a une belle barbiche. Hein.
25: Ah mais non, mais c'est pas les poils de barbe, c'est les poils pubiens.
19: Ah bon, d'accord. Bon, mais écoutez, je suis pas de...
4: Allô? Allô?
19: Oui, ça y est, ben, je vous ai, mais enfin, il comprend plus rien, votre médecin. Hein. C'est les poils du facteur que vous avez mangé ou c'est les poils du chat?
4: Oh mon Dieu, c'est ça. J'ai mangé les poils du facteur tout à l'heure à 11h.
19: Mais c'est pas possible. C'est une histoire de fou. Vous êtes en train de me faire une connerie, là.
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6: Allô.
14: Bonjour madame, c'est bien le PMU?
6: Ah c'est pas madame, c'est monsieur déjà.
14: Ah c'est pas le PMU peut-être?
6: Si c'est le PMU.
14: Ah bah ouais, c'est bien ce que je disais. J'ai vu que le loto allait augmenter là, que ça passait à 2,20€ ce lundi.
6: Ouais, à partir de lundi ouais.
14: Donc il faudrait mettre de côté une centaine de grilles à 2€.
6: Centaine de grilles à 2€?
14: Voilà, comme ça je pourrais venir les chercher les semaines prochaines.
6: Qui c'est qui va me le payer, moi? Qui c'est qui va me les avancer?
14: Ah bah moi je vous paye 2€ chaque semaine en fait, vous voyez c'est logique, vous voyez parce que...
6: Ah non, y a pas de logique, c'est pas comme ça que ça fonctionne hein. C'est de la fumisterie ça, faut pas mettre une 40 ici monsieur. Hein.
14: Alors passez-moi le responsable s'il vous plaît.
6: Ouais. C'est moi le responsable.
14: Oui, ah, bonjour madame.
6: Ah, vous rêvez là ou quoi?
14: Bah non, excusez-moi, c'est juste du mathématisme. Hein. Si je les prends à 2€, forcément, elles me coûtent 2€.
6: Vous rêvez ou pas? Tous les lotos sont à 2,20€.
14: Bah sauf les anciens.
6: Bon écoutez, j'ai du boulot, j'ai pas le temps de discuter.
14: Non, mais enfin, excusez-moi, je vois le truc. Vous gardez les trucs à 2€, et puis après, les clients, hop, ils payent 2€.
6: Vous voulez me prendre pour un voleur là ou quoi?
14: Ah, bah excusez-moi, mais enfin, c'est quand même une forme d'arnaquisme. Hein. Vous savez que je peux signaler ça au service du fraudulisme. Hein.
6: Ah, mais sans problème, allez-y, monsieur.
14: Alors, je vais prendre votre nom.
8: Allô?
14: Oui, ah bah c'est un autre monsieur. Voilà, comme j'expliquais...
8: Non, c'est une dame.
14: Ah bah c'est parce que j'étais avec une dame avant, justement.
8: Ah bah non, c'est un monsieur.
14: Vous essayez de brouiller les pistes?
8: Ah, pas du tout. C'était le patron.
14: Donc vous êtes le patron, c'est ça que vous me dites?
8: Non, je suis une femme.
14: Et alors, une femme ne peut pas être le patron?
8: Non.
14: Bon, donc du coup, ce que je disais à votre subalterne, je vais appeler les services du fraudulisme.
8: Bah pourquoi?
14: Bah quand même parce que vous fraudulez.
8: Bah je fraudule pas du tout.
14: Ah bah si, vous fraudulez là quand même.
8: Bah je peux pas vous passer lundi des lotos à 2€, que c'est passé à 2,20€.
14: Bah que c'est passé à 2,20€, que sauf si c'est des anciens lotos.
8: Lundi, dimanche matin, c'est terminé, le loto est à 2,20€.
14: Non, alors oui, vous n'avez pas compris.
8: Non, oui, le loto lundi matin, il est à 2,20€.
14: C'est pour ça que moi, il faut me mettre des anciens qui sont à 2€.
8: Oui, c'est tout, il n'y a plus d'anciens bulletins.
14: Oui, non, mais
8: c'est tout, c'est pas vous qui allez faire les lois de chez la Française des Jeux.
14: Non, mais je vois bien le truc, c'est ce que je disais, c'est que c'est vous qui allez vous jouer les bulletins à 2€ et puis après, on fait payer à 2,20€.
8: Mais je ne joue pas du tout de bulletins à 2€ puisque lundi.
14: Ah, bah jurez-le que vous n'allez pas vous les garder pour les jouer.
8: J'ai rien à jurer à personne, moi, monsieur.
14: Ah, qui ne dit mot, consentisme. Allô?
6: Hello.
14: Ah, c'est à nouveau une dame.
6: C'est monsieur, ça commence mal.
14: Ah bah non, mais c'est pas ma faute, c'est parce que comme vous articulez pas beaucoup, on dirait une dame.
6: Ah bon, bah au revoir.
14: Non mais, allô?
6: Oui.
14: Je me suis renseigné, c'est un refus de vente ce que vous faites.
6: Ah ouais? Bah viens.
14: Ah bah oui.
6: Bah oui. Bah, tu veux gagner le gros lot ou tu veux pas gagner le gros lot?
14: Quel gros lot?
6: Le gros lot, qui est entre les jambes.
14: Je vois pas le...
6: Non, tu vois pas, bah regarde bien.
14: Ah bah je cherche, je vois pas de gros lot.
6: Cherche un peu. Eh, bon écoute bien, oui. Arrête le malin. Je vais dire un truc.
7: J'ai un voisin qui est flic. Maintenant, je vais aller le voir.
14: Ah bah moi aussi. Eh bah je vais l'appeler.
7: Eh bah y a pas de souci. Eh bah appelle-le et puis tu viens me voir.
14: Ah bah je l'appelle tout de suite, ne quittez pas.
7: Eh bah appelle-le, allez vas-y. Hein? Eh, j'en ai un à foutre. T'as mangé un clown? Mais t'as mangé un clown toi?
14: Excusez-moi, c'est moi qui appelle hein.
7: Ouais, bah c'est bien. J'espère que t'as un forfait qui te coûte cher.
14: Ah bah alors ils vont le débat, c'est une bonne idée.
7: Oh bah t'es con.
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10: Bienvenue. Autoroute d'information, bonjour.
5: Bonjour madame.
10: Ah bah tiens. Vous ne quittez pas un instant.
5: Bah non. Ça fait du bruit par où ça passe, ça, dis donc.
10: Allô?
5: Oui, ben, ça fait du bruit chez vous.
10: Oui.
5: Hey. Bonjour madame.
10: Bonjour monsieur.
5: Monsieur Ledoux à l'appareil.
10: Oui.
5: Vous êtes bien le centre d'information sur les autoroutes?
10: Oui, monsieur.
5: Bien, je pars en vacances en Espagne, là.
10: Oui.
5: Avec ma femme, mon petit-neveu Georges et mon chien.
10: Oui.
5: Voilà. Ben oui, mais alors, le problème, on a un problème, on est en train de charger la voiture et tout. Enfin, on a déjà fait quelques kilomètres, mais on est en train de changer les valises de place, parce qu'avec le Kléber, les valises, elles n'ont plus de place dans le coffre, vous voyez?
10: Ah oui, d'accord.
5: Alors, donc, on a des problèmes, quoi, évidemment. Alors, on voudrait savoir s'il y avait une forêt sur le bord de la route qui mène en Espagne.
10: Une forêt, hein?
5: Oui.
10: À quel niveau?
5: Oh ben, pas trop loin, quoi. C'est parce que ma femme...

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3: Réglant au chien.
4: Ah bah bien sûr, madame.
3: Mais c'est pas possible, monsieur. Ses amis, les écureuils, ils vont pas le nourrir.
4: Si.
3: Ils vont pas le nourrir assez. C'est pas avec des glands qu'il va se nourrir.
4: Mais si, le chien, ça mange n'importe quoi.
3: Mais non, dans une SPA, à la SPA, il va être nourri normalement.
4: Mais nous, on l'a entraîné à bouffer des glands depuis 3 semaines, et ben il se porte bien.
3: Votre chien, il va pas rester pendant 3 semaines au même endroit. Hein.
4: Mais on va l'attacher à l'arbre.
3: Ah bah oui, bah c'est très malin. Hein. Mais il va être malheureux, le chien va pas pouvoir bouger, vous rendez pas compte.
4: Mais il aime bien pas bouger, c'est un feignant, c'est un gros feignant, ce chien-là. Je vous dis, il fait rien.
5: Allô ?
4: Oui.
5: Mais monsieur, excusez-moi, mais vous êtes sûr que vous êtes très normal ?
4: Madame, je vous...
5: Non, mais je me permets de vous demander ça, monsieur, parce que là, vraiment, d'abord, est-ce que vous savez où vous êtes ici ?
4: Je pense que je suis chez des gens sympathiques.
5: C'est-à-dire ?
4: Honnêtes. Plaisant, que j'aurais bien aimé rencontrer dans ma vie, avec qui j'aurais aimé me lier d'amitié, pourquoi pas.
5: Non mais monsieur, vous vous rendez compte de ce que vous dites? Est-ce que vous avez déjà vu, je sais pas qui vous êtes, qu'est-ce que vous
4: monsieur,
5: faites dans la vie, monsieur
4: Bernard Ledoux, retraité des PTT.
5: Je suis bien heureuse de le savoir. Alors dans les PTT, on est comme ça?
4: Comment ça, on est comme ça?
5: Écoutez monsieur, vous avez pris un chien. Moi, je sais pas, j'ai 4 chiens, monsieur. Et croyez-moi, je pars aussi en vacances, quand ça m'arrive de temps en temps. Et je laisse pas mes chiens au bord d'une forêt, hein.
4: Mais je veux pas les laisser au bord de la forêt.
5: Non, vous voulez l'attacher à un arbre, alors c'est encore pire.
4: Mais oui, mais je veux pas le laisser au bord de la forêt. S'il faut le mettre au milieu de la forêt, je l'attache au milieu de la forêt.
5: Non, mais enfin, monsieur, mais il mangera comment votre chien? Vous rêvez ou quoi?
4: J'ai expliqué à la dame que les écureuils leur apportent des glands.
5: Non, mais vous plaisantez, mais un
4: non.
5: Chien, ça mange des glands. Moi, mes chiens, ils mangent de la viande, monsieur.
4: Moi, ça fait 3 semaines qu'on entraîne. Mon chien a bouffé des glands.
5: Vous l'entraînez à manger des glands. Vous en mangez, vous, des glands?
4: Et j'ai essayé.
5: Oui, et c'est bon?
4: Écoutez, à mon avis, c'est bon pour le chien.
5: C'est bon pour le chien, ça, bien sûr. Mais pourquoi pas? C'est peut-être bon pour les écureuils, mais ça m'étonnerait que ce soit bon pour un chien. Monsieur.
4: Eh bien, il en bouffe. Hein.
5: Il en bouffe.
4: Eh bien, d'ailleurs, on a déjà une cargaison. En plus, le
5: j'ai
4: temps
5: une
4: que.
5: Cargaison.
4: Les... Mais oui, parce qu'on a pensé à tout. Le temps que les écureuils fassent ami-ami avec lui, on va lui mettre un petit panier à côté de sa laisse, puisqu'on va le mettre avec la laisse à l'arbre.
5: C'est ça, oui.
4: Alors, vous êtes un ami des chiens.
5: Oui, monsieur, oui.
4: Alors, à quel arbre croyez-vous qui sera le mieux? Un sapin, un hêtre ou un bouleau?
5: Non, mais monsieur, est-ce que vous plaisantez là où...
4: On part dans une demi-heure, madame.
5: On part dans une demi-heure. Bon, mais écoutez-moi, d'abord, premièrement, si vous avez un problème, c'est à la SPA qu'il faut vous adresser, à la Société Protectrice des Animaux, et non pas à un service autoroute.
4: Mais ils n'en veulent pas de mon chien à la SPA.
5: Comment ça, ils n'en veulent pas de votre chien? Ça m'étonnerait. À la SPA, on accepte les chiens.
4: Non, la dame m'a dit qu'ils n'en voulaient pas.
5: Et pour quelle raison?
4: Parce que c'est un éjaculateur précoce.
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6: Bonjour.
7: Oui, bonjour monsieur, c'est bien le centre d'épilation?
6: Oui, tout à fait.
7: Oui, voilà, je vous appelle parce que j'aurais besoin de récupérer des poils, s'il vous plaît.
6: Ah, mais c'est pas possible. Et pour en faire quoi?
7: Parce que moi, je vends en ligne, en fait, des poils de soldats de la guerre 14-18. J'ai beaucoup de demandes sur les poilus, et du coup, j'ai besoin de poils pour pouvoir les envoyer.
6: Ouais, donc en fait, vous êtes un gros mytho, clairement. Parce
7: comment ça?
6: Vous vendez des poils de clientes à nous? Il aurait soi-disant appartenu à des poilus.
7: Mais ça, je le dis pas, moi.
6: Je veux dire, c'est trop facile. En aucun cas, vous venez récupérer nos poils, quoi. Je veux dire, c'est un truc complètement taré, quoi.
7: Ah bah, c'est la meilleure.
6: C'est la meilleure. Il suffit qu'il y en ait un qui fasse un test de carbone 14, et ben, vous l'avez dans le cul, excusez-moi l'expression.
7: Non mais, à la limite, vous les sortez à quelle heure, les poubelles?
6: Ah mais ça vous regarde pas, de toute façon, c'est un centre commercial, donc vous pourrez même pas les récupérer, les poubelles.
7: Vous voulez une participation, c'est ça?
6: Ah mais moi, je m'en fous.
7: Non mais c'est ça.
6: Surtout
7: vous voulez...
6: pour faire votre commerce, en aucun cas je vais demander quelque chose.
7: Non mais dites-le franchement, vous voulez être intéressé au business?
6: Ah mais rien du tout.
7: Allez, je vous propose 10%.
6: Mais je m'en tape de vos 10%.
7: Sur toutes les ventes.
6: Mais je m'en tape royalement, vous êtes un menteur.
7: Ah bah vous d'abord.
6: Ah bien sûr, vous d'abord. Non mais attendez, moi quand je vends quelque chose, c'est quelque chose, c'est certifié original. Vous avez des certificats, non? C'est des poils de jambes de nos clientes. Mais vous vous prenez pour qui?
7: Et dans ce cas, est-ce que vous pourriez me faire un certificat?
6: Un certificat de quoi?
7: Bah comme quoi c'était des poils de poilus, vous voyez.
6: Bien sûr, oui, tout à fait, mais vous avez fumé quoi là, sérieusement?
7: À la limite, moi je peux vous apporter un truc tout prêt, vous aurez qu'à le signer, vous voyez.
6: Mais je m'en tape, je vais pas signer votre papier.
7: Mais si, non, mais vous mettez
6: Je sous-signais rien du tout, je sous-signais, je vous emmerde, vous me faites perdre mon temps, vous
7: n'avez
6: qu'à appeler un autre institut avec votre délire de poils ou de je sais pas quoi là.
7: Parce que l'intérêt c'est que si vous me faites le papier, justement, moi ça me garantit de pas avoir de problème.
6: Mais c'est quoi, vous avez pas compris dans la phrase que j'ai dit, je ne vous ferai pas de papier?
7: Comprenez, c'est juste une protection juridictionnelle.
6: Mais je m'en tape de votre protection, vous êtes un mytho.

0: vous volez les gens, clairement.
1: Bah, voyez ça comme une sorte de Robin des Bois moderne, alors. Parce que
0: Robin des Bois moderne, mais rien du tout.
1: Vous avez un tampon?
0: Mais moi, j'ai pas de tampon. Qu'est-ce que vous voulez, faut foutre un tampon, sérieusement? Venez, venez, venez passer. Je vais appeler la police en même temps. Comme ça, on va s'arranger tous ensemble.
1: D'accord.
0: Mais en aucun cas, vous venez récupérer nos poils. Non, mais ça va pas. Vous avez qu'à épiler les vôtres.
1: Alors, moi, c'est déjà fait. Le problème, c'est que j'en ai plus.
0: Alors, et bah, vous épilez ça de votre femme.
1: Mais j'ai pas de femme.
0: Ah, bah, c'est con. En même temps, ça m'étonne pas. Bah, vous avez qu'à épiler vos potes.
1: Excusez-moi, je me trompe ou vous êtes en train de me draguer, là?
0: Mais mec, moi je suis mariée, j'ai un gosse, qu'est-ce que c'est?
1: Ah bah bravo en plus!
0: Bah ouais, en plus!
1: Ah bah vous ne m'intéressez pas du tout, je préfère.
0: Ah bah moi non plus, encore moins.
1: Donc, mais... je comprends ce que vous voulez dire, il y a du monde autour de vous, vous voulez.
0: Il y a du monde, mais il y a personne, ma collègue elle est pliée en deux, vous voulez que je vous dise quoi, sérieusement?
1: Dites-moi oui, d'accord.
0: Non, je ne dirais pas oui, d'accord, je ne dirais rien du tout. Donc avec vos idées cheloues là, allez vous faire soigner. Bonne journée, au revoir!
2: L'habitat, bonjour.
3: Oui, bonjour, madame.
2: Bonjour.
3: Je suis bien chez le plombier.
2: Oui, c'est ça, oui. On fait bien de la plomberie.
3: Je vous appelle parce qu'on m'a dit que vous étiez le moins escroc de tous les plombiers du coin.
2: Ah, en effet, là, c'est très flatteur. Il faudrait que je le dise au plombier.
3: Oui. Enfin, il n'a pas ajouté de loin, mais quand même, ça peut compter.
2: Ah oui, c'est vrai.
3: C'est le moins escroc de tous.
2: Ah bon, eh bien,
3: j'ai entendu ça deux fois déjà.
2: D'accord.
3: En 20 ans.
2: Si les gens le disent, c'est que ça doit être vrai.
3: Alors voilà, donc je voudrais savoir comment je peux faire pour être dépanné.
2: Oui, alors dites-moi, dépanné pourquoi?
3: Un robinet.
2: Vous voulez le changer, le réparer?
3: Ben, ce qui coûtera le moins cher.
2: Qu'est-ce qu'il a, votre robinet? Il marche mal et il fuit?
3: Non, c'est pas ça, c'est que je suis obligé d'aller le vidanger à peu près toutes les deux heures aux toilettes.
2: Ah.
3: Vous voyez, il faut juste le sortir, quoi, je pense, le robinet, hein.
2: Mm-hmm.
3: Le sortir, le prendre dans la main, évidemment, hein.
2: Oui.
3: Le tendre un peu, je pense, hein.
2: Mm-hmm.
3: Et puis donc, le faire couler.
2: Oui.
3: Ensuite, donc, le secouer.
2: Mm-hmm.
3: Et ensuite, le remettre à sa place.
2: D'accord, ça c'est pour le vidanger.
3: Oui, c'est toutes les deux heures à peu près. Ça dépend ce que j'ai bu, quoi.
2: Ok, et en fait, vous voudrez que vous vidangez pas tous les deux heures? Que ce soit moins fréquent.
3: Ben oui, si c'était possible. C'est surtout que je voudrais ne plus avoir à le faire moi-même.
2: Ah, qu'il se fasse automatiquement, tout seul?
3: Bon, non, je préférerais pas, parce que sinon, ça serait direct dans mon pantalon. Vous mettez à ma place, quand même. Je suis le président du comité des fêtes, hein.
2: D'accord.
3: Je suis souvent en public. Non, ce serait mieux que ce soit le plombier qui vienne me le vider de temps en temps. Quand il peut, toutes les deux heures.
2: Ah oui, alors là, je sais pas s'il pourra tous les deux heures, hein.
3: Et vous?
2: Oui.
3: Vous pourriez, vous, venir me faire ça ou pas?
2: Moi, personnellement?
3: Oui.
2: Ah ben non, moi je travaille, monsieur.
3: Ah oui, non, mais je paye, hein.
2: Ben écoutez, je sais pas, vous enfin...
3: C'est quoi vos tarifs?
2: Ah, je ne sais pas, par contre, là, les tarifs, je peux pas vous en parler. Mais déjà, il faut enlever le robinet.
3: Il faut le sortir, hein.
2: Oui, le sortir, il faudrait le secouer, enfin, le vidanger l'eau qu'il y a dedans, enfin, sur s'il y en a.
3: Ah, c'est pas de l'eau, hein.
2: C'est quoi?
3: Ben, c'est du pipi, madame, hein.
2: Ah, d'accord, j'avais pas compris. D'accord, alors attendez, je vais le noter. Et ensuite, le remettre.
3: Dans mon pantalon, enfin, dans mon caleçon, quoi.
2: Non, mais attendez, mais là, je suis pas... Excusez-moi, je comprends pas. Vous me parlez d'un robinet, vous me parlez de le mettre dans votre caleçon. Excusez-moi, mais je vois pas le...
3: Bah, c'est mon robinet à moi.
2: Ben oui, votre robinet que vous avez chez vous. Excusez-moi, mais je comprends pas.
3: Ah, moi, je croyais que vous parliez de mon robinet à moi, enfin, de mon zizi, quoi.
2: Ah ben non, pas du tout, excusez-moi monsieur, mais pas du tout. Hein.
3: Ben, on s'est mal compris tous les deux.
2: Oui, un peu, oui, excusez-moi, mais je vois pas...
3: C'est pour ça que je vous ai demandé si vous pouviez venir le faire vous-même.
2: Oui, mais non, pas du tout, excusez-moi, mais je vous trouve très mal poli. Hein. 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
1: Bonjour monsieur, c'est bien le bar?
4: Oui.
1: Monsieur Martin à l'appareil?
4: Oui.
1: J'ai un petit souci avec ma femme.
4: Ouais.
1: Je lui ai dit que je travaillais chez vous, mais elle me croit pas.
4: Et je vous connais?
1: Ah non, pas du tout, je suis jamais venu.
4: Alors, ouais.
1: L'idée, c'est juste que vous allez lui dire que je travaille au bar le soir, comme ça, moi, ça me permet d'aller boire des coups avec les potes.
4: Ouais, mais ça, c'est votre problème, moi, je vous connais même pas.
1: Je sais, mais si vous dites pas comme moi, elle va encore dire que j'invente des histoires.
4: Elle a pas tort.
1: Bon, oui et non, parce que le bar, il existe vraiment.
4: Mmh.
1: C'est juste que, en vrai, j'y travaille pas, mais à part ça.
4: Bah, tiens, bah, vous emmerdez pas, quoi.
1: Bah non, moi, je viens avec ma femme. Vous me dites « Salut collègue, tu viens bosser ?»
4: Ah ben non monsieur, moi je ne mens pas aux femmes. Déjà à mes propres clients, je ne mens pas aux épouses alors...
1: Ah ben ça tombe bien parce que je suis pas client chez vous, donc il n'y a rien qui vous empêche de mentir à mon épouse personnelle.
4: Ah ben ça je m'en fous, vous lui avez dit ce que vous voulez, mais moi j'ai rien à voir avec votre bras.
1: Ah oui, alors on demande juste un petit service.
4: Ah ben c'est vous mensonge, c'est votre femme, vous vous démerdez.
1: Oui, ah ben bravo la solidarité masculine.
4: Masculine, je suis une femme.
1: Eh ben ça n'empêche pas d'être solidariste avec les hommes.
5: Ouais, allô.
1: Ah, c'est madame.
5: Non, c'est monsieur, hein. J'ai un gros clitoris. Hein.
1: Ah bah pardon, là ça se voit pas du tout, je suis au téléphone.
5: Ouais.
1: Donc, comme j'expliquais, je passe avec ma femme.
5: Non,
1: vous lui dites...
5: Eh, passez même pas, moi votre femme elle vient, vous travaillez pas ici, je vous connais même pas.
1: Oula, alors non, c'est tout le contraire. Si vous lui dites ça, on n'est pas du tout raccord sur la version.
5: Non mais je vais pas être raccord avec vous, même demain si elle posterait qu'elle me demanderait, je dirais non, vous travaillez pas là.
1: Sinon, plan B, si vous voulez pas qu'elle vous demanderait, vous me faites un papier comme quoi je travaille chez vous.
5: Ouais, non, mais non, je suis le gérant, je m'amuserai pas à faire un papier comme quoi vous travaillez ici, alors vous travaillez pas ici, non.
1: Oh bah merci.
5: Ah bah de rien, c'est gratuit.
1: Moi je me casse la nénette à monter des histoires et vous arrivez patatras, vous me mettez tout par terre.
5: Eh non mais, vous avez pris quoi avant de m'appeler là? Vous prenez quoi comme drogue là?
1: Oh pardon, je ne prends que le bon air de Martinville.
5: Genre je vais dire que vous travaillez chez moi alors vous travaillez pas chez moi et patatras que je... Hein. Mais non mais vous allez où vous?
1: Bah je vais chez vous pour faire les papiers.
5: Eh non mais, c'est quoi votre délire là?
1: Non mais ça va, c'est juste de la dépanne en même temps.
5: Ah hein. De la dépanne.
1: Voilà, entre presque collègues, je me suis dit qu'on pouvait se rendre service.
5: Je vais vous envoyer un RIB pour faire le virement. Parce que de la dépanne gratuite, je vous connais pas et je vais faire des faux papiers. Non mais vous oubliez mon nom, mon numéro.
1: Alors sinon on passe au plan C. J'ai une autre idée.
5: Allez, dites-moi, allez-y, je vous obéis.
1: Ah bah merci, c'est sympa. Donc vous allez lui téléphoner pour lui dire que vous m'attendez au boulot.
5: Et vous êtes tombé sur votre tête ou quoi? Genre, je vais dire à votre femme que vous travaillez ici, alors vous travaillez pas là.
1: Bah oui, vous m'avez dit ok, je vous obéis.
5: Non, je rigole, passez pas, vous êtes fou. Eh, franchement, j'ai jamais entendu ça là.
1: Ah bah voilà, alors vous me dites que c'est d'accord et 5 secondes après, hop là.
5: Non, il y a hors de non, vous êtes ravagé.
1: Ah bah c'est surtout ma femme qui va me ravager si vous faites pas comme si on se connaissait.
5: Non, je ferai pas comme si de quoi que ce soit.
1: Alors sinon, plan D, on dit que vous m'avez pas fait de contrat parce que vous préférez me payer en liquide.
5: Attends là, faut que je dise que je le prends en contrat, que je le paye au noir. Eh, vous êtes fou ou quoi?
1: Ah non, pas payé au noir, juste en liquide sans contrat.
5: Ah, pas au noir, en liquide. Eh, vous avez vu ça où?
1: Le mieux, c'est que vous me préparez une enveloppe avec quelques billets pour que ce soit plus crédible.
5: Bah, vous êtes tombé sur la tête, eh, venez là, je vous mets une claque tout de suite, au moins là, vous allez travailler pour moi. Bah, maintenant, vous êtes fou ou quoi?
1: Mais non, parce que comme ça, Martine va voir que vous me donnez de l'argent.
5: Eh, écoute, viens tout de suite.
1: Ah, bah super, j'arrive.
5: T'auras le solde, tout compte, t'auras tout, parce que t'es en train de me saouler.
1: En même temps, se faire saouler dans un bar, ça arrive à tout le monde.
5: Ouais.
1: Donc, si on rajoute le solde tout compte, je pense qu'on peut partir sur 30 000 balles.
5: Ouais, à mon avis, tu prends une paire de longueur pour 30 000.
1: Ah, une paire de longueur?
5: Tu comprends pas?
1: Bah rassurez-moi, on parle bien de piscine.
5: Allez.
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8: Allô?
9: Allô?
8: Oui?
9: Monsieur...
8: Oui, bonjour madame Moisan.
9: Ah, comment ça va?
8: Ça va bien et vous?
9: Ça va bien. Et vous?
8: Moi ça va, très bien. Quand on est en congé, ça va toujours.
9: Vous êtes engorgé?
8: En congé, en vacances.
9: Mais d'où ça, vous êtes engorgé?
8: Pas engorgé, en vacances.
9: Ah, ça y est, vous êtes en congé.
8: Voilà.
9: Ah, c'est bien. Après, c'est les vacances?
8: Non, après Jean-Marc.
9: Qu'est-ce qu'il a, Jean-Marc?
8: Jean-Marc? Mais non, j'ai pas dit Jean-Marc.
9: Attendez, je remets mon appareil.
8: Ah bah,
9: ouais,
8: bien sûr, là, bon, je...
9: Allô?
8: Allô, madame Moisan?
9: Oui.
8: Vous m'entendez mieux, là?
9: Ah, ça y est.
8: Vous m'entendez mieux?
9: J'ai mis l'appareil.
8: Bon, bah, c'est bien.
9: Ça marche.
8: Bon.
9: Alors, ça se passe bien?
8: Très bien.
9: Qu'est-ce que vous avez fait?
8: On a été à Dunkerque.
9: Oh, les pauvres.
8: Hein?
9: Qu'est-ce qui s'est passé? Un accident?
8: Non, pas du tout. Je vous disais qu'on est allé à Dunkerque.
9: Comment?
8: On est allé. Qu'est-ce que c'est qui siffle comme ça?
9: Il n'y a rien qui siffle.
8: On a été à Dunkerque chez ma mère.
9: Votre mère? C'est pas grave?
8: Non.
9: Oh, je vais appeler tout de suite alors.
8: Non.
9: Mon Dieu, qu'est-ce qu'elle a?
8: Rien.
9: Un rein?
8: Non, elle a rien. Tout va bien.
9: Oh, la pauvre.
8: Elle est beurrée. Tiens, prends-la, j'ai mon machin sur le gaz.
10: Mais non, il n'est pas dessus.
9: Allô?
10: Oui? Allô, c'est Annie?
9: Ah!
10: Oui?
9: Bonjour, Annie.
10: Bonjour, madame Moisan.
9: Comment ça va?
10: Ça va bien.
9: Pour votre belle-maman, j'ai su.
10: Oh, mais vous vous trompez, madame Moisan.
9: La pauvre.
10: Vous vous trompez.
9: Le nez aussi.
10: Non. Vous vous trompez.
9: Ils l'ont péré.
10: Non. Il n'y a pas de problème.
9: Elle était blême.
10: Non.
9: Ben, il y a de quoi.
10: ne vous inquiétez pas.
9: Mais elle est dans le coma.
10: Mais non, tout va bien, Madame Moisan.
9: Comment?
10: Tout va bien.
9: Oui, j'ai compris, les reins.
10: Non, il n'y a pas eu d'accident.
9: Oui, je sais.
10: Ah bon?
9: Les dents.
10: Non.
9: Les dents aussi.
10: Non, Madame Moisan, non, non, tout va bien.
9: Oui, je sais, en plus des reins.
10: Oh.
9: S'il faut une greffe.
10: Non, il faut pas de greffe.
9: Pour ses reins.
10: Non, il faut pas de greffe pour ses reins.
9: Écoutez, je vais lui faire envoyer des fleurs. Elle est à quel hôpital?
10: Mais non, Madame Moisan. Oh, c'est épouvantable.
9: Qu'est-ce qu'il lui en fait?
10: Rien, il n'y a personne de malade.
9: Un don d'organes?
10: Non, il n'y a pas... Il n'y a pas eu de don d'organes. Il n'y a pas eu de don d'organes, non. Oh, c'est affreux, hein. C'est vraiment pénible.
9: Oui, je comprends que vous pleuriez.
10: Mais non, ça va. Ah, c'est terrible. Ça va durer combien de temps?
9: Comment?
10: Ça va durer combien de temps?
9: Elle en a plus pour longtemps.
10: Oh, si.
9: Hein?
10: Si.
9: La pauvre.
10: Mais pleurez pas.
9: Oh, mon Dieu.
10: Ça devient catastrophique. Oh, écoute.
9: Je vais prévenir tout le monde, hein.
10: Oh, ben, ne prévenez personne.
9: Pour y prévenir pour l'enterrement.
10: Mais il n'y a pas d'enterrement.
9: C'est quand, la cérémonie?
10: Mais elle n'est pas morte.
9: Je vais venir vous voir tout de suite. Comme ça, je vous aiderai pour la veillée.
10: Mais il n'y a pas de veillée, il n'y a personne de mort. Là, que vous venez pour la veillée.
9: Je vais préparer des sandwichs.
10: Mais ne préparez pas de sandwichs.
9: J'imagine que vous avez pas la tête à ça.
10: C'est pas possible. Oh, c'est pas possible.
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11: Topus?
3: Ah, mais il va pas décrocher, c'est un imbécile de moniteur d'auto-école.
11: Mais allons, eh ben c'est gentil, ça fait un moment que je réponds.
3: Ah, le feignant, il est encore parti s'arsouiller au café d'ivrogne, allô?
11: Vous êtes con ou quoi?
3: Allô?
11: Oui, j'écoute.
3: Allô?
11: Oui, j'écoute.
3: Il va pas décrocher l'ivrogne, hein?
11: Ton connard, ça va pas, non?
3: Ah, le feignant.
11: Oui.
3: Allô?
11: J'écoute, oui.
3: Et dis donc, le feignant, là. Quand tu seras sorti des toilettes où t'es en train de vomir ta bile, là, tu décrocheras le téléphone?
11: Dis donc, un petit peu connard, hein. Ça commence à bien faire maintenant, espèce d'enfoiré.
3: Et tous les moniteurs des taux écoles, tous des poivrons. Mais alors, celui-là, il est con comme un balai, il va pas décrocher.
11: Écoutez, vous êtes con ou quoi?
3: Allô?
11: Hein?
3: Y a quelqu'un?
11: Non, y a personne, connard.
3: Ah, ça y est, je vous entends. Bonjour, madame.
11: Oui, bonjour, monsieur.
3: Ah, bonjour, madame. C'est le moniteur d'auto-école.
11: Écoutez, pourquoi vous m'insultez comme ça?
3: Comment?
11: Ça va pas, non? D'insulter non. Les gens comme ça.
3: Non, mais dites donc, eh oh, je vous ai pas insulté, moi.
11: Oui, ben, connard, va.
3: Et dites donc, eh oh, oh, oh, oh, j'appelle pour prendre des cours d'auto-école.
11: Oui, ça suffit maintenant avec vos conneries.
3: Mais je crois qu'il y a une erreur, madame, vous confondez.
11: Oui, je confonds. Mais mes fêtes, je confonds.
3: Écoutez, j'étais en train d'appeler à un auto-école.
11: Oui, et qu'est-ce que vous voulez, finalement?
3: Je vous appelle parce qu'on vient de me retirer mon permis.
11: Oh, eh ben écoutez, c'est pas la peine d'appeler, hein, espèce de connard.
12: Bonjour.
13: Oui, bonjour madame.
12: Non, c'est monsieur.
13: C'est bien la boucherie Chevaline?
12: Oui.
13: Figurez-vous que j'ai Lucky qui a disparu.
12: C'est qui ça?
13: Bah, c'est mon poney.
12: Bah, je sais pas, moi je connais pas.
13: Comme par hasard, mon poney disparaît et on me signale après que vous vendez de la viande de cheval.
12: Ah bon? Ah, vous croyez que je vends votre poney ici dans le magasin?
13: Ah ah! Vous venez d'avouer là?
12: Avouer quoi? Mais bien sûr. Mais oui, je vends de la viande de cheval. Bah, réfléchissez, monsieur Allon.
13: Allô?
14: Quel poney, monsieur?
13: Ah bah Lucky, il s'appelle Lucky.
14: Et où il est chez moi? À quel endroit?
13: Ah bah ça, j'aimerais bien que vous me le disiez.
14: Bah enfin, monsieur, vous m'accusez d'une chose que ce n'est pas vrai.
13: Que vous dites que ce n'est pas vrai?
14: Ah non, bah écoutez, moi je suis sûr.
13: Et que moi je dis que c'est vrai.
14: Eh bah dites-moi où qu'il est.
13: Vous voulez que je vous dise où qu'il est?
14: Bah oui.
13: Je l'ai entendu derrière.
14: Vous avez entendu quoi?
13: J'ai entendu hennir derrière, non?
14: Ah non, c'est mon chien.
13: Oui, bah comme par hasard.
14: Bah écoutez, j'ai deux chiens, j'ai quand même le droit d'avoir deux chiens, monsieur. Mais c'est quoi cette histoire?
13: C'est quand même louche. Ah, je l'ai entendu encore.
14: Bah oui, bah c'est mon chien, je vous dis. Il joue avec une bouteille.
13: Il joue avec mon poney, oui, c'est ça.
14: Ah non, pas avec votre poney, monsieur. Vous savez où vous êtes là? C'est pas parce que je vends de la viande de cheval que je kidnappe des poneys, monsieur. Hein.
13: Bon, enfin, excusez-moi, mais alors comme par hasard, mon poney disparaît et vous vous mettez à vendre de la viande de cheval.
14: Et monsieur, je suis une chevaline, donc c'est normal que je vende du cheval.
13: Oui, mais enfin, c'est pas normal que vous vendiez le mien.
14: Mais je veux pas le vôtre. Mais c'est quoi cette histoire?
13: Lucky.
14: Bah, vous pouvez crier Lucky, vous êtes à ma boucherie là, monsieur.
13: Lucky, tiens bon bébé.
14: Non, là, je crois que vous foutez du monde, là,
13: ah
14: monsieur.
13: Ah bah, c'est quand même... Alors, moi, je vais passer.
14: Ah bah, venez à ma boucherie, enfin.
13: Je vais faire un prélèvement de viande, et puis on va voir si c'est du cheval ou pas.
14: Bah, mais je vends du cheval. Mais c'est pas le vôtre.
13: Qu'est-ce qui me le prouve?
14: Oh non, faut arrêter, alors écoutez.
13: Lucky.
14: Non, mais je crois que vous avez un problème, monsieur. Excusez-moi de vous dire ça, mais vous criez après votre cheval. Faut arrêter un petit peu, hein.
13: Bah, enfin, excusez-moi, mais voilà, je pense qu'il est pas loin, là.
14: Il peut pas passer, monsieur, c'est en ville. Comment vous voulez qu'il passe en ville, le cheval?
13: Bah, parce qu'il allait chercher le pain, et en revenant, il passe devant chez vous.
14: Chercher le pain? Non, mais là, vous foutez du monde, là. Un cheval qui va chercher du pain.
13: Bah, bien sûr.
14: Non, bah, écoutez, moi, j'arrête là, monsieur. Je crois que vous foutez de moi, là.
13: Non, mais, soi-disant, vous avez un chien qui joue avec des bouteilles. Je vois pas pourquoi j'aurais pas un poney qui va chercher le pain.
14: Non. Un poney qui va chercher du pain. Alors là, je crois que vous foutez de ma poire, là. Alors là, écoutez, j'arrête là tout de suite.
13: Ah,
14: monsieur.
13: Mais alors, je suis désolé. Non, pas du tout.
14: Ah, si. Moi, je veux pas tenir une conversation avec vous. Un poney qui va chercher du pain.
13: Bah, oui, bah, on invite.
14: Mais enfin, il va chercher le pain où? Chez le boulanger, alors?
13: Bah, évidemment. Il va pas le faire lui-même.
14: Et quel boulanger? Allez-y, dites-le-moi.
13: Bah, en fait, c'est celui qui est juste à côté de son collège.
14: N'importe quoi. Bon, j'arrête, monsieur. Là,
13: non, non, pas du tout. Non, mais c'est parce que quand
14: non,
13: il
14: non,
13: sort.
14: Non,
13: il est prof d'anglais parce que c'est un poney Shetland.
14: Vous foutez du monde, celui qui est à côté de son collège, vous foutez de ma foire. Excusez-moi.
13: Bah, pas du tout, monsieur. Non, parce que quand il sort de cours.
14: Oh, écoutez, monsieur, c'est pas normal.
13: Comment ça, c'est pas normal?
14: Bah non, pour moi, c'est de l'arnaque.
13: Bah, excusez-moi, mais alors ce qui est pas normal, c'est que vous kidnappiez mon poney alors qu'il était en train tranquillement de me rapporter le pain.
14: Ouais, bah oui, vous avez recommencé. Alors, excusez-moi, c'est soit que vous êtes pas normal. Hein?
13: Ah, je l'ai entendu. Lucky!
14: Oui, bah c'est ça. Continuez à appeler, tenez, comme ça, il va peut-être venir.
13: Bon, passez-moi Lucky.
14: Ouais, c'est ça, allez, au revoir.
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15: Allô?
9: Allô? C'est le salon de coiffure?
15: Oui.
9: C'est la coiffeuse?
15: Oui.
9: Oh, je reconnais pas votre voix, ma petite.
15: Mais elle n'est pas là, c'est son mari, là.
9: Oh là là, dites-moi, vous avez drôlement changé de voix. Qu'est-ce qui vous arrive?
15: Ah bon? Je vous écoute.
9: Qu'est-ce qui vous arrive, ma petite dame?
15: Non, c'est son mari, là.
9: Oh.
15: Vous êtes chez Marie's Coiffure et c'est son mari à l'appareil.
9: Mireille?
15: Non, c'est Pascal à l'appareil.
9: Mais je ne suis pas Mireille.
15: Mais je ne vous ai pas dit que vous étiez Mireille. J'ai dit que c'est Pascal, le mari à Marie's.
9: Ah!
15: Ah, bonjour!
9: Bonjour, ma petite Marie's.
15: Oui, d'accord, je vous écoute.
9: Ben, vous avez une drôle de voix.
15: J'ai un rhumé.
9: Comment?
15: J'ai un rhume.
9: Ah, j'entends pas bien.
15: Oui, vous voulez un rendez-vous?
9: Dites-moi, Marie.
15: Oui.
9: J'espère que vous n'avez rien de grave.
15: Non, tout va bien.
9: Bon, dites-moi, je vous appelle, vous savez, pour le prochain rendez-vous.
15: Oui.
9: Parce que là, je voudrais que vous vous occupiez un peu de ma touffe, quand même.
15: Oui.
9: Et on peut parler entre femmes.
15: Oui.
9: Vous savez, à mon âge, c'est pas qu'on se néglige, mais on oublie parfois de s'occuper de notre féminité.
15: Oui.
9: Et j'aurais bien aimé savoir si vous pouviez me faire un peu la touffe.
15: Oui. Est-ce que vous pouvez me rappeler dans 2 heures? Je joue dans 1h30. Je suis avec un rendez-vous, là.
9: Écoutez, Maryse, je vous entends pas bien. Faudrait que vous parliez plus fort, ma petite.
15: Je vous demande de me rappeler dans 1h30. Je suis en rendez-vous.
9: Vous avez mal au cou?
15: Rendez-vous?
9: Oui, j'ai entendu. Vous avez mal au cou? C'est quoi, c'est une angine?
15: Oui, c'est une angine.
9: C'est pour ça que je ne reconnais pas votre voix.
15: Voilà.
9: Ah, mais parlez plus fort, comme ça je vous entendrai mieux.
15: Bon, est-ce que... Redonnez-moi votre numéro, je vais vous rappeler.
9: René? Pourquoi René?
15: Votre numéro de téléphone.
9: Ah oui, c'est mon sonotone. Attendez, je le règle. Hein.
15: J'arrive cette forme-là ou quoi?
9: Allô?
15: Oui.
9: Ah, ça va mieux.
15: Ah, d'accord.
9: Et j'avais mon sonotone qui n'était pas réglé.
15: Ah oui.
9: Oh ben, vous avez une drôle de voix, Maryse. Hein?
15: Je ne suis pas Maryse, je suis son mari.
9: Sœur Marie.
15: Non, je suis le mari à Maryse.
9: Sœur Marie, la sœur de Marie, ce que vous êtes alors.
15: Allô?
9: On a été coupé, ma petite.
15: Bon, je vous répète que je ne suis pas Maryse.
9: Oui, je vous entends, Maryse.
15: Mais je ne suis pas Maryse. Je ne suis pas...
9: Maryse.
15: Merde. Allô?
9: Oui, je vous ai entendu me dire merde.
15: Non, je suis Pascal.
9: J'ai compris.
15: Bon. Maryse, elle travaille.
9: Mais non, je déraille pas.
15: J'ai pas dit que vous déraillez. J'ai dit que Maryse n'est pas là.
9: Mais je comprends pas pourquoi vous... Oh mon Dieu, vous m'avez dit merde.
15: Mais on vous a pas dit merde. On dit que Maryse n'est pas là.
9: Écoutez, Maryse, je ne sais pas pourquoi vous m'avez insulté.
15: Mais elle n'est pas là, Maryse.
9: Mais au moins, dites-moi simplement si vous pouvez me faire la touffe.
15: Allô, allô, vous m'entendez, là?
9: Ah là, je vous entends mieux.
15: Je ne suis pas Maryse.
9: Oui, Maryse, je vous entends.
15: Mais c'est pas Maryse.
9: Mais vous m'avez fait de la peine.
15: Mais je ne suis pas Maryse.
9: C'est la première fois.
15: Allô?
9: Oui, je vous entends.
15: Je ne suis pas Maryse.
9: C'est la première fois que vous me parlez comme ça, Maryse.
15: Je vous dis que je ne suis pas Maryse.
9: Mon Dieu, pourquoi tant de haine?
15: Ben, je sais pas, mais à mon avis, il y a quelqu'un qui marche pas bien, là.
9: Je repasse mon mari.
15: Voilà, allô?
9: Robert, il y a Maryse qui me parle. La coiffeuse qui est là, viens voir. Pourquoi tu pleures? La coiffeuse qui m'a... insulté.
15: Allô?
9: Attends, je mets mon ton... Je vais mettre mon sonotone.
15: Du coup, je vais crever, moi. Allô?
9: Allô?
15: Oui?
9: Ah, bonjour, Maryse.
15: Non, c'est pas Maryse.
9: Attendez, je règle mon sonotone.
15: Putain, mais c'est pas possible.
9: Allô?
15: Allô?
9: Oui, bonjour, Maryse.
15: C'est pas Maryse.
9: Comment ça va?
15: Mais c'est pas Maryse.
9: Je vous entends mal, Maryse.
15: Mais ce n'est pas Maryse.
9: Vous m'entendez?
15: Non.
9: Bon, ben dites-moi, vous avez une drôle de voix. Allô?
15: Ouais, c'est moi. Et je viens de parler au téléphone ou je vais m'énerver? T'as des clients, là, qui sont un peu sourds sur les bords, qui s'appelleraient Robert? Ouais, une vieille et un vieux. Ils sont en train de me gonfler au téléphone. Et pourquoi vous m'avez insulté, Maryse? Et c'est la première fois que vous me parlez comme ça? 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
16: Rectorat de... Université de... Bonjour.
17: Oui, bonjour.
13: Oui, bonjour monsieur, je suis bien au service des inscriptions.
17: Oui.
13: J'aurais besoin d'un dossier d'inscription pour la fac.
17: Votre boîte mail, dites-moi.
13: Alors?
17: En petit, bien sûr.
13: En petit?
17: En écriture tout petit, c'est pas en majuscule.
13: Bah, moi, en général, je le mets en taille 8.
17: Oui, mais c'est en petit, je veux dire, c'est pas...
13: Oui, enfin, oui, parce que j'avais majuscule. Écrit une fois en 6,5 et c'était trop petit.
17: Non, mais moi, ce que je me comprends dans mon... Quand on écrit une boîte mail...
13: Attendez, mais vous croyez que je ne sais pas écrire une boîte mail?
17: Si, ben si, bien sûr, bien sûr. Alors, écoute, monsieur.
13: Il faut que je vous dise une boîte mail.
17: Bah, votre boîte mail.
13: Alors, donc, V-O-T-R-E.
17: Alors, R-E.
13: Plus loin, boîte, B-O-I-T-E.
17: Ah bah non, c'est tout en minuscule, monsieur. Vous n'avez pas l'air de comprendre.
13: Mais non, petite boîte.
17: Faut pas d'espace ni rien.
13: Ah bah alors, dans ce cas, vous mettez sans espace. Alors, boîte, B-O-I, accent circonflexe.
17: Sans accent aussi.
13: Ah, boîte, B-O-I-T-E. Mail, M-A-I-L.
17: Ouais,
13: voilà.
17: Arrobase.
13: Comment ça, arrobase?
17: Mais...
13: Arrobase, A-R-O.
17: Non.
13: Bah, vous me demandez arrobase.
17: Oui, mais je vous...
13: Donc c'est A.
17: A.
13: R-O-B.
17: R-O-B.
13: A-S-E.
17: A-S-E.
13: Voilà, arrobase.
17: Mais non, c'est pas ça. Je sais pas, moi, je vais vous dire mon adresse mail. C'est ba@mail.fr.
13: Alors, B-A. B-E-A.
17: Mais non, ça c'est la mienne.
13: Bah, pourquoi vous écrivez pas mon adresse dans ce cas? Bah,
17: c'est ça que je vous demande depuis tout à l'heure. Alors, je vous écoute.
13: Alors, M-O-N.
17: M-O-N.
13: A-D-R-E.
17: A-D-R-E.
13: 2-S-E.
17: Ça c'est mon adresse.
13: Non, ah non, ça c'est la mienne.
17: Ah, c'est votre adresse.
13: Non, c'est mon adresse.
17: Bah, je vous dis, monsieur, de me donner votre adresse à vous,
13: ah bah
17: personnel.
13: Voilà. Alors maintenant, c'est votre adresse. Bon, alors, V-O.
17: V-O.
13: T-R-E.
17: Oui.
13: A-D-R.
17: Mais non.
13: Ou moi, je vous donne mon numéro, sinon.
17: Ah, bah, allez-y, donnez-moi votre numéro.
13: Alors, M-O-N, mon.
17: Mais j'ai.
13: N-U-M, E accent aigu.
17: Votre numéro de téléphone. Bah, non. Votre numéro de téléphone.
13: Alors, votre numéro, donc V-O-T-R-E.
17: Mais non. Mais depuis tout à l'heure,
13: Alors, 02.
17: Mais. Oui.
13: 43. 0.
17: Ouais, 75.
13: Oui, c'est ça, oui.
18: Oui, c'est le mien.
13: Bah oui, vous me donnez votre numéro.
18: Non, vous me donnez rien du tout parce que vous mettez votre numéro, mon numéro. Je suis loin d'être idiote, hein, quand même.
13: Alors, idiote, I-D-I-O-T-E.
18: Non.
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20: Commissariat de Brest, j'écoute.
9: Allô?
20: Oui, le commissariat de Brest, madame.
9: Bonjour, monsieur.
20: Bonjour, madame.
9: C'est le commissariat...
20: De Brest, madame.
9: Oui, bonjour, monsieur.
20: Bonjour, madame. Qu'est-ce que je peux faire pour vous?
9: Je voudrais parler à... Comment il s'appelle, là, le policier, là? Excusez-moi, j'ai pas la mémoire des noms parce que j'ai 92 ans.
20: Oui, et qu'est-ce qu'il fait, ce monsieur?
9: C'est un monsieur du commissariat. Oh, comment il est, là? Il est un peu gros.
20: Ah, madame, moi, je peux pas... Si vous me donnez pas le nom, madame, je peux pas vous dire, moi.
9: Aïe.
20: Qu'est-ce qu'il fait, ce monsieur-là?
9: Mais il a les dents un peu jaunes.
20: Ah, oh, mais...
9: Avec les... Vous savez, il a des cheveux gras, avec des pellicules aussi, j'ai remarqué.
20: Ah, mais là, je peux pas vous dire qui c'est, hein. Il y en a, vous savez, des gros ici, des...
9: Mais il a des cheveux gras, avec des pellicules sur sa veste, hein.
20: Ah oui, mais madame, écoutez, mais mettez-vous à ma place, moi je peux pas savoir qui est-ce qui a des pellicules, madame, ou qui est-ce qui en a pas.
9: Attendez, je vais essayer de me souvenir, vous permettez?
20: Mais bien sûr.
9: Alors, il est très gros, hein, il a un peu d'embonpoint.
20: Oui.
9: Il a des dents très jaunes, et les cheveux gras avec des pellicules, et il a des boutons sur le visage, il a les ongles noirs aussi.
20: Oh, alors là, d'après la description que vous me donnez sommairement, là, hein, c'est pas monsieur Kell?
9: Comment?
20: Kell.
9: Voilà.
20: Bon, Kell, il travaille, attendez voir, il travaille demain après-midi.
9: Ah, c'est lui. Je me souviens, évidemment. Il sentait très fort des pieds. Il avait une mauvaise haleine aussi.
20: Eh bien, ça doit être lui.
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21: Allô?
13: Bonjour, madame. Je suis bien chez le charcutier traitiste.
21: Non, c'est monsieur, déjà.
13: Si vous voulez. Ce serait pour un remboursage.
21: Rembourser quoi, monsieur?
13: De la charcuterie, parce qu'apparemment, vous avez mis de la viande dedans. Et vu que je suis végéticien...
21: La charcuterie, monsieur, c'est fait à base de porc.
13: Bravo. Ah bah, vous reconnaissez, en plus.
21: Ah oui, bravo. Bien sûr que c'est bravo.
13: Applaudissage, alors là.
21: Ah bah, applaudissez, vous avez raison.
13: Il y a quand même arnaquage, on est d'accord.
21: Il y a arnaquage de quoi, monsieur? Vous rentrez dans une charcuterie, qu'est-ce que vous voulez acheter à part de la viande?
13: Eh ben, de la charcuterie sans viande.
21: Oh putain, c'est pas possible. Vous me fatiguez. Je viens de vous dire quoi? On fait de la charcuterie avec de la viande. Qu'est-ce que vous avez pas compris?
13: Ah, mais vous pouvez toujours mettre du tofu, vous pouvez mettre...
21: Du tofu? Oh la vache, putain, fatigant, les...
13: Alors, il est fatigant, mais il vous entend.
21: Oh. Bonjour.
13: Bonjour, madame. Comme j'expliquais, je suis végétiseur.
22: Hey, monsieur, alors, charcuterie, monsieur, c'est tout ce qui est produit à base de porc.
13: Et alors, de quel droit vous mettez de la viande, par exemple, dans le porc, comme vous dites?
22: Il n'y a pas de souci, monsieur.
13: Comment ça, de la saucisse? Pourquoi vous me dites qu'il n'y a pas de saucisse?
22: J'ai dit, il n'y a pas de souci.
13: Alors, les sushis, c'est du poisson, donc ça aussi, c'est pareil.
22: Je n'ai pas dit des sushis.
13: Ah bah faut articulifier, hein.
22: Vous êtes vraiment con, monsieur.
13: Merci beaucoup.
22: Vraiment le... Ah ouais, phénoménal.
13: En plus, j'ai fait faire une note du docteur, là, que j'ai dû consultager.
22: Bah vous me donnerez son nom à votre docteur.
13: Docteur Martin, il est à côté de moi.
22: Passez-le moi, le docteur, s'il vous plaît.
13: Ah bah je vous le passe tout de suite.
22: Allez-y.
13: Docteur Martin. Oui, monsieur Martin.
22: Putain.
13: Il y a la dame qui veut vous parler.
22: Alors déjà, je suis un homme.
13: Oui, allô.
22: Oui, bonjour docteur.
13: Bonjour madame.
22: Ouais, déjà c'est la même voix, mais il faut pas me prendre pour un con.
13: Ouh, bah passez-moi le responsabiliste dans ce cas.
22: Alors, d'accord.
23: Je suis la responsable.
13: Donc vous reconnaissez qu'effectivement il y a malversation?
23: Bah, malversation, qu'est-ce que vous racontez? C'est obligé qu'on ait de la viande dans la charcuterie. Dites-moi une charcuterie qui existe sans viande.
13: Le soja.
23: Ah bon? On sait même pas comment on fait de la charcuterie avec du soja.
13: Donc c'est ça, vous cachez de la viande en douce dans le charcutisme?
23: Bah monsieur, on cache la viande dans la charcuterie. Mais vous êtes fou quoi? De la viande cachée, mais c'est la tradition.
13: Alors si c'est la tradition de fourguer de la fausse charcuterie aux végétateurs...
23: Mais enfin monsieur, de la fausse charcuterie. Mais vous dites n'importe quoi, mais franchement...
13: Ah bah c'est moi qui me fais intoxifier.
23: Intoxiquer?
13: Je pense, oui, parce que...
23: Ah oui, parce que de la viande noble, comme on met, c'est la noblesse de l'artisanat.
13: Oh
23: de
13: oui, je vois le truc, on se fournit chez un élevageur chinois.
23: Oh, mais vous êtes fou, quoi? Un éleveur chinois? Comme si... Non, mais vous imaginez, on met que du traditionnel.
13: Ah ben, ça peut être du traditionnel chinois.
23: Mais vous rigolez, mais
13: ça
23: monsieur...
13: Ça sent quand même le contrebandisme, votre affaire.
23: Oh. Mais c'est une insulte, monsieur, c'est une insulte. Attendez, tiens.
21: Oui, allô.
13: Bonjour, madame. J'ai un problème avec votre sous-fifre qui ne comprend
21: monsieur,
13: rien.
21: Monsieur, le sous-fifre, c'est ma femme.
13: Oui, toujours est-il que votre subalterne reconnaît...
21: C'est ma femme, monsieur. C'est pas un subalterne, c'est la patronne, ici.
13: Bon, admettons.
21: Y a pas d'admettons. Mon personnel, c'est pas du sous-fifre.
13: Oui, bon, bah, disons votre sous-personnel.
21: Oui, allô.
13: Bah, tiens, on parlait de vous, justement.
24: Mais vous rigolez ou quoi, là? Est-ce que vous avez déjà vu du jambon sans viande?
13: Alors, le vôtre a de la viande. N'essayez pas de me dire le contraire, hein, s'il vous plaît.
24: Je vous attends dans le magasin, là. Vous venez me voir, je vais vous expliquer comment ça se passe.
13: Alors, c'est plutôt moi qui vous explicationne.
24: Mais vous êtes un débile, mon gars.
13: Oh, bah merci. Non, bah allez-y, dites que je suis trop con pendant que vous y êtes.
24: Mais vous êtes un débile, je vous le dis.
13: Oh oui, bah tiens, et puis on est à la radio sur Rire et Chanson.
24: Oh, allez, va te faire foutre.
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0: Allô ?
1: Allô, bonjour madame.
0: Bonjour.
1: C'est la Société Protectrice des Animaux.
0: Oui, bonjour madame.
1: Ah, bonjour. Dites-moi, je viens d'avoir un petit accident de voiture.
0: Oui.
1: Mon véhicule est un peu endommagé, moi je suis indemne, mais je crois que j'ai renversé une vache et je voulais savoir ce qu'il fallait que je fasse. Parce que c'est la première fois que mon mari est mort, voyez-vous, il y a 2 semaines.
0: Voilà.
1: C'est la première fois que je prenais la voiture.
0: Oui.
1: Et bon, ben, je suis sorti de la route et j'ai pris par les champs, quoi.
0: Oui.
1: Parce que je voyais.
0: Et la vache, elle est abîmée?
1: Comment?
0: La vache.
1: Oui.
0: Elle est abîmée?
1: Abîmée, ça se trouve où, ça?
0: Non, est-ce qu'elle est abîmée? Est-ce qu'elle est morte?
1: Ou elle est sur le flanc. Et vous savez, il y a sa corne qui a crevé le pneu, quand même. Hein.
0: Oui, elle est choquée, là. Elle est peut-être pas morte. Il faut que vous voyiez la gendarmerie, hein.
1: Ben là, je regarde, je la vois pas.
0: Ben vous pouvez pas la voir, il faut lui téléphoner à la gendarmerie.
1: Mais je vais me faire gronder, parce que j'ai pas mon permis de conduire, c'est ça.
0: Oh, bonhomme.
1: Oh oui, j'ai confondu, vous savez, les freins et l'accélérateur.
0: Oh là là. Et vous pouvez pas bouger la voiture.
1: Ben, je vais essayer, mais le problème, c'est que si je bouge la voiture, la vache, elle va venir avec.
0: Pourquoi? Parce qu'elle elle est coincée avec la voiture?
1: Elle a sa corne dans le pneu.
0: Oh! Et vous avez personne autour?
1: Attendez, je regarde. Hein. Il y a un monsieur, mais il est loin.
0: Eh ben, il faut lui faire signe. Hein.
1: Comment?
0: Parce qu'il faut couper le pneu pour pouvoir libérer la vache. Hein.
1: Comment je peux faire signe? Je lève la main?
0: Oui.
1: Je dois monter sur le capot?
0: Ah ben non, vous allez tomber, alors.
1: Oh mon Dieu! Oh mon Dieu, ça bouge!
0: Mais non, vous allez tomber!
1: Oh!
0: Allô? Allô, vous êtes tombé?
1: Oh, je suis tombé!
0: Ah ben voilà!
1: Je me suis coincé sous la vache!
0: Oh, bonne mère!
1: Ah, je crois qu'il y a le monsieur qui arrive!
0: Ah bon? Ben, il va vous aider!
2: Oh là, ben, qu'est-ce qui se passe là?
0: Oh là là là là là là!
2: Allô?
0: Oui, monsieur, je suis la Société Protectrice des Animaux de La Rochelle. Cette dame vient de me téléphoner.
2: Quelle dame? Il n'y a personne, madame. Il y a une voiture, il y a une vache qui est coincée.
0: Eh bien, la dame, elle est sous la voiture, regardez.
2: Sous la voiture?
0: Sous la voiture ou je sais pas quoi.
2: Attendez, je regarde. Non, sous la voiture, il n'y a personne. Hein.
0: Eh bien, elle n'est pas sous la vache, non?
2: Ah, mais attendez, comment voulez-vous que je soulève la vache? Parce que la vache, elle a sa corne qui est dans le pneu, en plus.
0: Il faudrait couper le pneu pour libérer la vache. Mais la dame, elle était là, la dame. Elle est coincée.
2: Attendez, on dirait une jambe qui dépasse sous la vache.
0: Ah ben voilà.
1: Au secours!
0: Au secours, oui.
2: Je soulève la patte de la vache, mais dites donc, c'est lourd, hein?
0: Oh là là.
2: Oh là là, aidez-moi, madame, s'il vous plaît.
0: Oui.
2: Si vous pouvez me soutenir, madame, parce que c'est très lourd, là.
0: Écoutez, moi, je peux téléphoner à la gendarmerie, si vous voulez.
2: Non, non, non, moi, je suis gendarme, ça va, mais... Oh. Moi, je vais dire Oïs, si vous pouvez m'aider avec Oïs, ça va m'aider.
0: Oïs! Oïs!
2: Oh.
0: Allez, ouf!
2: Oh.
0: Allez, fort!
2: Oh.
0: Allez,
2: ouf.
0: Soulevez!
2: Oh.
0: Oh là là là là!
2: Oh.
0: Allez, hop!
2: Oh.
0: Est-ce que vous la voyez?
2: Je vois sa jambe!
0: Oh là là, elle va être étouffée!
1: Au secours, j'étouffe!
2: J'entends sa voix!
0: Oui, oui, vous entendez sa voix. Est-ce que vous allez pouvoir la soulever?
2: Oh, je soulève encore la vache! Oh.
0: Attrapez pas de hernie, hein!
2: Oh.
0: Allez, du courage!
2: Ça y est, je la tiens!
0: Ah, vous la tenez!
2: Attendez, je la soulève pas les jambes!
0: Bon!
1: Oh mon Dieu!
0: Oh là là là là là là!
1: Oh mon Dieu, je respire!
0: Ouais, elle respire, bon!
1: Oh.
0: Alors, monsieur, maintenant, je vais vous expliquer ce qu'elle m'a dit.
2: Mais comment vous avez fait pour...
0: Alors, monsieur le gendarme...
2: Comment vous avez fait pour renverser une vache ou...
1: Eh ben voilà, je roulais sur la route et je déteste les vaches. Il y en a une qui m'a coupé la route. Et donc, au moment où elle me coupait la route, j'étais en ligne avec la dame de la SPA. Et donc, la dame de la SPA m'a dit, il faut lui rentrer dedans, il n'y a pas de souci, il faut lui rentrer dedans.
0: Ah non, non, non, non.
1: Alors, j'ai foncé dans la vache.
0: Oh non, non, non, non, non.
1: Ensuite, la dame m'a dit, montez sur le capot.
0: Oh là là.
1: Pour faire signe aux gendarmes.
0: Je lui ai défendu de monter sur le capot. J'ai dit, madame, vous allez tomber. Alors, non, c'est pas possible, ça, hein.
2: Bon, en même temps, attendez.
0: Mais elle a pas de permis, hein, cette dame.
2: La vache est toujours vivante, en plus.
0: Ben, si elle a la corne de prise, elle peut pas se libérer, la vache.
2: Attendez, je fais marche arrière avec la voiture.
0: Oh non, mais ça va pas dans sa tête, cette femme. Pensez que je lui ai pas dit de monter sur un capot. Allons.
4: Oh, la vache se libère.
0: Bon.
4: Et la vache repart, elle nous fait un petit signe de la tête amical.
0: Voilà, c'est une belle histoire.
4: La vache a une larme à l'œil.
0: Ah oui, ça m'étonne pas.
4: Elle me reconnaît,
0: parce
4: on
0: qu'elle
4: dirait.
0: Elle doit être contente. Et vous pourrez aller lui dire bonjour de temps en temps, elle va vous reconnaître.
4: Pâquerette ?
0: Pâquerette, voilà. Je cherchais, il faut lui mettre une pâquerette à l'oreille.
4: Je prends la pâquerette, je lui mets sur l'oreille.
0: Voilà.
4: Oh oui, c'est vrai qu'elle est jolie. Mais elle me reconnaît, elle me regarde, hein. Je suis son sauveur.
0: Oui, oui, mais je suis sûre qu'elle doit vous bénir, là. C'est magique, ça.
1: Et moi, je fais quoi maintenant dans cette histoire ?
4: Eh ben, vous me suivez, parce que sans permis de conduire, là, ça va barder pour vous.
1: Oh ben non.
0: Elle a peur.
4: Vous croyez ?
0: Oui. Elle a très peur, mais je crois qu'elle a perdu un peu la tête, cette dame.
4: Vous avez quel âge, madame ?
1: 103 ans.
0: Combien ?
4: Elle a 103 ans.
0: 103 ans. 103 ans sans permis. Et elle emboutit une vache. Et un gendarme la libère. Écoutez. Comme je vais expliquer ça. Oh là là,
4: vous savez ce que je crois qu'ils vont vous dire ? Ils vont vous dire que c'était une blague pour la radio Rire et Chanson.
0: Vous êtes comment vous appelez ?
4: Jean-Yves Lafesse.
0: Oh, c'est pas vrai. Dites-moi Jean-Yves Lafesse, vous m'avez regardé un jour à votre radio, hein ? Je m'en souviens.
4: Quoi, c'est la deuxième fois ?
0: C'est la deuxième fois. C'est pas possible.
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8: Bonjour, vous êtes au centre des finances publiques de Mont.
10: Oui, bonjour.
13: Oui, bonjour madame. Je suis bien aux impôts ?
10: Oui, qu'est-ce que vous voulez savoir ?
13: Ce serait pour faire une déclaration.
10: Oui. Quel est votre problème ?
13: Alors, ô toi la femme qui est si pleine de féminitude.
10: Qu'est-ce que vous me dites là ?
13: Bah, c'est pour une.
10: Ah non, nous on fait pas les déclarations par téléphone. Hein.
13: Attendez, excusez-moi parce que là, si vous me faites perdre le fil, je. Ô toi la femme qui aime l'amour.
10: Qu'est-ce que c'est vos conneries là, monsieur ?
13: Pardon ?
10: Qu'est-ce que c'est comme connerie ça ?
13: Bah, c'est une déclaration d'amour, excusez-moi. Enfin, je fais.
10: Mais moi, c'est pas une déclaration d'impôt ça.
13: D'amour ? D'amour.
10: J'en ai rien à faire, moi.
13: Ô toi la femme qui est célibataire ou alors en couple, mais dispo dans ta tête.
10: Qu'est-ce que vous voulez faire exactement là ?
13: Alors, c'est pour. En fait, c'est une déclaration d'amour à toutes les femmes, en fait, et même
10: mais
13: à
10: ça,
13: la.
10: Ça, j'en ai rien à faire, vous êtes dans une trésorerie, monsieur. C'est pas une déclaration d'amour qu'on fait au trésor public.
13: Non, mais quand je dis, c'est pas à vous, c'est aux femmes, à la femme en général, je dirais
10: ça
13: la femme.
10: Ça n'a rien à voir avec nous, ça.
13: Ô toi la femme qui a une tête, mais aussi des jambes.
10: Monsieur, ça n'a rien à voir avec nous.
13: Mais aussi des bras.
10: Vous foutez de la gueule du monde ou quoi ?
13: Ah bah tout à fait, madame. Ô toi la femme qui ne porte pas de moustache.
19: Bonjour.
13: Ah, c'est plus le même monsieur.
19: Les déclarations d'amour ne se font pas au centre des finances publiques.
13: Alors, sinon, j'ai une déclaration de vol.
19: Non.
13: Alors, vous notez en même temps ? Alors,
19: non, j'ai... non, non, ne me le lisez pas, monsieur, parce que j'ai un métier à côté.
13: À toi, la femme qui a volé mon cœur.
19: Non, non, je suis désolée. Non, non.
13: Pourquoi ?
19: On peut pas diffuser,
13: pourquoi,
19: nous.
13: Pourquoi n'es-tu pas revenue, toi, la femme, si...
19: Monsieur, ça suffit maintenant.
13: Bon, c'est donc une déclaration de revenus ?
19: Ce n'est pas une déclaration de revenus que vous êtes en train de faire, monsieur.
13: Si, alors j'ai une déclaration de revenus.
19: Mais votre déclaration de revenus, ça n'est certainement pas par téléphone.
13: Déclaration
19: non,
13: de revenus ?
19: Non, monsieur, je vous ai dit
13: pourquoi
19: de...
13: Pourquoi n'es-tu pas revenue ?
19: Monsieur.
13: Toi, la femme.
19: Monsieur, votre nom, votre identification fiscale, et j'en réfère à ma direction.
13: Ah bah, je peux peut-être lui parler ?
19: À ma direction.
13: Oui ?
19: Non, non, mais là, je prends note et j'envoie un mail à ma direction.
13: D'accord. Et je pourrais faire une déclaration de perte aussi ?
19: De perte quoi ?
13: Alors. À toutes les femmes qui m'ont fait perdre la tête.
19: Non, monsieur, ça, ce n'est pas à nous. Éventuellement mythique, peut-être.
13: Et déclaration de naissance ?
19: Non, monsieur.
13: Toi, la femme, tu as su faire naître...
19: Vous n'avez toujours pas donné votre nom, votre identité.
13: Tu as su faire naître l'amour dans mon petit cœur.
19: Monsieur,
13: toi, la...
19: je vais vous signaler. Alors, vous allez me donner votre nom, alors, votre adresse.
13: Martin.
19: Oui.
13: Identification Rire et Chanson.
19: Bien sûr.
13: La radio.
19: C'est-à-dire que nous avons autre chose à faire que rire et en chanson. Malheureusement, notre administration ne nous le permet pas encore.
13: Ah, mais moi, je vous le permets.
19: Mais c'est très gentil, mais pour l'instant, là, non.
13: Vous voulez que je vous fasse un mot ?
19: Si vous voulez, faites-nous un mot.
13: Nous sous-signer Rire et Chanson, vous autorisons à rire et chanter...
19: En dehors de nos heures de service.
13: Bon, ça peut faire passer la pilule en même temps si vous chantez les déclarations.
19: J'en suis pas certaine.
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1: Bonjour. Allô, c'est le cabinet vétérinaire.
26: Oui, bonjour madame.
1: Bonjour madame, je vous appelle parce que mon mari a bouffé ma chatte.
26: Qui c'est qui a mangé votre chatte ?
1: Mon mari.
26: Comment ça a mangé votre chatte ?
1: Il l'a mangé cette nuit. J'ai rien pu faire, j'étais pas d'accord, mais j'ai pas pu l'empêcher.
26: Il a mangé votre chatte ?
1: Oui.
26: Et comment il a mangé ?
1: Goulûment, sans l'ombre d'un remords.
26: Il reste des morceaux ?
9: Oh, il reste pas grand-chose, il reste juste une touffe de poils, quoi.
26: Qu'est-ce qu'il a pris à votre mari de manger votre chatte ?
9: C'est pas la première fois, hein.
26: C'est pas la première fois ?
9: Non.
26: Allô, oui ?
9: Allô ?
26: Oui, bonjour.
9: Allô ?
26: Oui, bonjour, madame. Oui,
9: bonjour, madame, vous êtes le vétérinaire ?
26: Oui.
9: Mon mari a bouffé ma chatte.
26: Mais il n'est pas bien, votre mari.
9: Mais voilà, c'est pour ça. Il l'a mangé hier soir.
26: Il est suivi, votre mari, par un médecin ?
9: Derrière le bill, actuellement ? Non, il n'y a personne. Hein.
26: Ah non, mais votre mari, d'habitude, il y a un médecin qui le soigne, ou pas ?
9: Non.
26: Non, il faudrait peut-être qu'il y ait un médecin qui le soigne, parce que c'est pas normal. Hein.
9: Qu'est-ce que je peux faire ?
26: Pour votre chat, vous avez un jardin, ou pas ?
9: Oui.
26: Vous pouvez enterrer ce qui reste, si vous voulez.
9: La queue dépasse encore.
26: Mais qui dépasse d'où ?
9: De la chatte.
26: Et le reste, il est...
9: Il l'a
26: avalé.
9: Oui, là, oui.
26: Bon, mais ce qui reste de la chatte, soit vous l'enterrez dans votre jardin, soit vous nous l'emmenez, on le fera incinérer.
9: Mais dites-moi, docteur.
26: Oui.
9: Si j'enterre ma chatte,
26: oui.
9: Elle va pas se faire bouffer par des vers de terre.
26: C'est un petit peu, si.
9: Mais ça va pas faire mal.
26: Absolument pas, puisqu'elle est morte, madame.
9: Ah non, elle est pas morte, hein.
26: Mais s'il reste que la queue ?
9: Non, mais c'est la queue de mon mari qui dépasse.
26: La queue de votre mari dépasse de votre chatte ?
9: Mais oui.
26: Vous êtes sûr que vous allez bien ?
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7: Bonjour.
13: Bonjour monsieur, c'est bien la SPA ?
7: Oui.
13: J'ai vu que les frais de livraison étaient offerts en ce moment pour la boutique solidaire.
7: Oui.
13: Donc je voulais savoir comment faire pour le colis avec le chat.
7: Le chat ?
13: Oui, que je vous envoie dans le colis.
7: Mais vous avez envoyé un chat dans un colis ?
13: Voilà, donc je voulais voir pour les frais de livraison.
7: Alors bonjour monsieur, excusez-moi, donc j'ai écouté la conversation.
13: Bonjour monsieur.
7: Nous ne prenons pas les animaux par Colissimo, par contre je peux vous garantir que si demain je reçois un chat dans un colis, ça va aller très très loin parce que ça c'est illégal ce que vous faites.
13: Ah non mais c'est pas mon chat hein.
7: Ah mais c'est pas grave, en fait peu importe à qui est le chat, c'est vous qui aurez la plainte parce que c'est vous qui l'envoyez comme ça.
13: Ah bah sympa.
11: Hello.
13: Bonjour madame.
11: Attendez, vous voulez dire que vous envoyez un chat par Colissimo ?
13: Vous inquiétez pas, j'ai demandé le suivi de colis.
11: Ah mais faut pas faire ça avec un animal quand même monsieur, c'est complètement aberrant d'envoyer un chat par colis.
13: Oui mais j'allais pas le garder de toute façon donc.
11: Mais avant d'agir comme ça, faut nous appeler, sinon faut appeler la mairie, la mairie.
13: Ah bah, la mairie, ils font pas les Colissimo. Hein.
11: Non mais c'est pas une histoire de Colissimo, le colis est envoyé là ?
13: Oui, alors rassurez-vous, je viens de le déposer à la poste.
11: Ah non mais là faut retourner à la poste tout de suite. Hein. Vous allez avec le chat à la mairie.
13: Bah non, il suffit que je change l'adresse sur le carton.
11: Ah non, mais non, là vous récupérez le carton.
13: Voilà, pour remettre une étiquette mairie.
11: Mais non, mais là, arrêtez d'envoyer un chat par colis.
13: Vous me dites qu'il faut l'envoyer à la mairie, moi je veux bien.
11: Mais le chat, oui, mais pas le colis.
13: Oui, mais le colis, il est autour du chat.
11: Non, mais vous avez pas de bon sens, c'est pas possible.
13: Mais si j'envoie le chat, forcément j'envoie le colis avec.
11: Mais qu'est-ce que vous avez mis un chat dans un colis ? Non, mais déjà, ça c'est.
13: Bah déjà, c'est pratique.
11: Oh, bah oui, c'est intelligent.
13: Aussi, oui, merci.
11: Non, mais là, maintenant vous allez à la poste. Vous demandez à récupérer le carton avec le chat.
13: Ok, et ça je l'envoie où ?
11: Et vous envoie rien du tout. C'est vous qui prenez le carton, vous dirigez vous-même avec le carton, avec le chat dedans, à la mairie.
13: Non mais en même temps, la poste, c'est leur métier.
11: Mais arrêtez avec la poste. C'est un chat qui était errant, il va en fourrière.
13: Alors, errant, pas tout à fait, justement.
11: Bah,
13: c'est oui. Plutôt que j'ai ramassé le chat du voisin.
11: Oui, mais pourquoi vous avez ramassé le chat ?
13: Bah parce qu'il risquait de venir dans mon jardin.
11: Ah oui, donc c'est intelligent,
13: ouais. Eh oui, j'ai préféré anticiper.
11: Ah ouais, donc là, vous avez fait un vol, carrément.
13: Bon, un vol ? Non, mais si vous êtes contre les chats, dites-le.
11: Ah ouais, c'est moi qui suis contre les chats. Ah, mais vous êtes un comique, monsieur, là.
13: Oh, j'aurais quand même pas cette prétention.
11: Bon, vous allez chez votre voisin, vous redonnez le chat, c'est tout.
13: D'accord, je dirais quand même que je l'ai retrouvé chez vous.
11: Bah non, vous direz rien du tout.
13: Bah si, parce que sinon, il va demander pourquoi j'ai son chat.
11: Bah parce que vous l'avez volé.
13: Non, allez.
11: Faut assumer, monsieur, je suis désolé.
13: Ça m'arrangerait qu'on dise que ce soit vous qui l'avez volé.
11: Ah oui, ça vous arrangerait, mais bon, là, c'est un vol. Hein.
13: Non, mais je dis que vous l'aviez emprunté et que vous
11: êtes... Ah non, faut pas nous mêler à ça, monsieur. Hein.
13: Non, mais je dis que vous êtes trompé.
11: Non, il n'y a pas de ça. Hein. Vous avez volé le chat, vous allez assumer, vous allez chez le monsieur, vous lui rendez son chat.
13: Oui, enfin, on peut dire plutôt que j'ai retrouvé son chat chez
11: ah,
13: vous.
11: Ah non, on peut rien dire de tout, mais assumez vos conneries.
13: Oui, non, mais mettez-vous à ma place, c'est quand même mon voisin.
11: Ah bah oui, c'est votre voisin et vous avez volé son chat.
13: Bon, on dira que vous avez cru que c'était
11: ah,
13: un
11: chat. Non, on dira rien du tout.
13: Que vous avez cru que c'était un chat.
11: Non, vous allez chez le monsieur, vous lui rendez son chat.
13: Bon, s'il vient vous voir, vous lui direz.
11: Mais merde, on dira rien du tout. Vous allez assumer vos conneries, putain.
13: Vous savez quoi, dans ce cas, je vous le passe, il est à côté.
11: Ah non.
13: Bon, alors je vous passe le chat.
11: Ah non.
13: Ah si, j'insiste.
11: Martineau !
13: Ah. Allez, dis bonjour à la dame.
12: D'accord.
11: Dame,
12: vous... Bonjour madame.
11: Oh, mais...
12: C'est Martineau, le chat.
14: Bonjour.
9: Allô, c'est la SPA.
14: Oui.
9: Oui, bonjour madame, madame Ledoux à l'appareil.
14: Oui.
9: Je vous appelle parce que j'ai un gros souci avec mon petit chien là.
14: Quel genre de
9: souci ? Ben mon mari, voyez-vous, il est devenu complètement fou. On a un petit chien de 3 ans.
14: Oui.
1: Et mon mari appartient au club de boules de La Rochelle. Là, vous savez, hier, il était à La Rochelle. Et puis, il est revenu avec des médicaments que des collègues à lui lui ont donnés. Il a 80 ans, mon mari. Ils lui ont donné du Viagra, je crois, ça s'appelle.
3: Oui.
1: Du Viagra, vous savez ce que c'est, non?
3: Oui, oui.
1: Et moi, je connais pas ce truc-là. Il a essayé de me faire faire la chose. Moi, j'ai pas fait depuis 20 ans, donc vous voyez, j'ai pas voulu. Oui. Hop, il est là, là, il est en train de courir après le chien dans la maison.
3: Il veut faire ça au chien?
1: Oui.
3: Vous pouvez pas essayer d'attraper le chien, vous?
1: Oh là, attendez, je vais essayer, mais... Et oui, mais une fois que j'attrape le chien, qu'est-ce que je fais? Viens là, du tout. Ça y est, j'ai attrapé. Mais lâche le chien. Non, la dame veut pas.
3: Monsieur Ledoux.
1: Toutou, viens là.
3: Allô, monsieur?
1: Allô?
3: Monsieur Ledoux.
1: Oui, madame.
3: Faut pas s'en prendre au chien, monsieur.
1: Mais il a pas dit non.
3: Ah oui, mais nous, on n'est pas d'accord.
1: Ah bah écoutez, quand même, il dit pas non, il s'est caressé déjà.
3: Oui, mais il faut pas le faire au chien, monsieur.
1: Mais c'est pour son bien.
3: Non.
1: Il a jamais connu ça avec...
3: Non, monsieur, parce que ça, si vous faites ça au chien, vous allez avoir des problèmes.
1: Gynécologiques?
3: Même au niveau justice. Hein.
1: Mais depuis quand les hommes n'ont plus le droit de faire du bien à leur animal?
3: Pas comme ça. Vous ne lui faites rien.
1: Mais il se laisse faire.
3: Non, monsieur Ledoux.
1: C'est lui qui m'a allumé.
3: Sinon, moi, je fais venir le président.
1: Monsieur Chirac?
3: Non, le président de la SPA. Pour vous interdire de faire ce que vous voulez faire.
1: Germaine?
3: Non, jamais.
1: Non, je dis Germaine, j'appelle ma femme.
3: Écoutez, je sais pas, vous vous mettez dans une pièce, vous faites comme vous pouvez, vous vous soulagez tout seul. Mais vous ne touchez pas ce chien.
1: Mais je suis sûr qu'il a envie dans son fort intérieur.
3: Non, monsieur Ledoux.
1: Il n'a pas dit non.
3: Il n'a pas dit oui.
1: Mais comment veux-tu qu'il dise non? C'est un animal.
3: Vous avez pris combien de pilules de Viagra?
1: J'en ai pris deux.
3: C'est beaucoup de trop.
1: Ah bon?
3: Vous avez été voir votre médecin pour les prendre?
1: Non, c'est des collègues au jeu de boules, là, qui m'ont...
3: Oui, mais ça peut être dangereux pour votre santé, ça.
1: Oh, attendez, vous avez raison, j'aurais dû en prendre qu'une.
3: Et encore, il faut l'autorisation du médecin pour en prendre une.
1: Attendez, je vais en prendre, mais une seule, cette fois-ci.
3: Non, vous n'en prenez plus.
1: Oh non, touche pas à ça.
3: Monsieur Ledoux, non. Non, monsieur Ledoux, arrêtez.
1: Il en prend, non.
3: Monsieur Ledoux.
1: Ah, c'est dur à avaler, quand même.
3: Ah non, monsieur Ledoux, là, c'est trop.
1: Ah, là, je suis en forme, là. Il est où, le hamster?
3: Non, mais ça va pas, monsieur Ledoux, vous allez arrêter.
1: Va me chercher le hamster de Caroline.
3: Non, monsieur Ledoux.
1: Allô?
3: Madame Ledoux?
1: Il veut se faire le hamster.
3: Oh, c'est pas vrai.
1: Ah non!
3: Oui.
1: Il a pris le hamster.
3: Posez le téléphone, essayez de lui enlever le hamster des mains.
1: Il est mort.
3: Quoi?
1: Oui.
3: Oh, c'est pas vrai.
1: Il l'a défoncé.
3: Oh, c'est pas possible.
1: Ah, le salon, il est nul, hein. Allô?
3: Monsieur Ledoux, venez au téléphone tout de suite.
1: Le hamster, c'est nul.
3: Non, mais monsieur Ledoux, ça va pas, vous venez de tuer un animal.
1: Mais oui, mais c'est pour
3: ça. Vous avez tué un animal, monsieur Ledoux. Monsieur Ledoux.
1: C'est pour ça de faire du bien.
3: Vous avez quand même pas fait ce que j'ai entendu.
1: Va me chercher la cage, amène-moi les seringues.
3: Monsieur Ledoux, vous arrêtez maintenant.
1: Oh. Allô?
3: Madame Ledoux?
1: Il veut les seringues, il veut se faire les seringues.
3: Oh, c'est pas vrai, non, c'est pas possible, ça.
1: Tu vas pas te faire de mal aux oiseaux.
3: Madame Ledoux?
1: Non, mes canaris.
3: Oh non.
1: Nous n'avons plus que deux canaris.
3: Alors, un hamster, deux canaris. Donc, il y en a trois de morts, quoi.
1: Oh non, mon balai! Il a cassé mon balai!
3: Oh, c'est pas possible, ça.
1: Bon, ben, toi, maintenant, tu viens là.
3: Il fait quoi, là, maintenant?
1: Il me saute dessus.
3: Ah, non.
1: Tiens, ma gaine! Allô?
3: Oui.
1: Il m'arrache ma gaine de main, tiens.
3: Oh, c'est pas vrai, c'est pas possible, non. Défendez-vous, Madame Ledoux.
1: Ça y est, ça commence à être un peu plus calme.
3: Vous allez arrêter? Vous avez tué un hamster, deux canaris.
1: Comment?
3: J'ai noté que vous aviez défoncé le hamster et les canaris, ainsi que le balai.
1: Oh mon Dieu!
3: Bon, le balai, Madame Ledoux, c'est moins grave. Hein?
1: Oui, et...
3: Vous avez déchiré la gaine de votre femme.
1: Oui. Oh, ça y est, ça va mieux.
3: Alors moi, maintenant, je téléphone au flic et à mon président.
1: Oh non.
3: Si, Monsieur Ledoux.
1: Non, Madame, à genoux, je vous en supplie.
3: Non.
1: Si.
3: Là, vous venez de tuer un hamster, deux canaris, j'ai tout entendu, Monsieur Ledoux. Je suis désolée.
1: J'ai pas fait que ça.
3: Qu'est-ce que vous avez fait d'autre, Monsieur Ledoux?
1: Ben, j'ose pas dire.
3: Allez-y.
1: Un écureuil, je me suis fait.
3: Un écureuil?
1: Oui.
3: Et puis, on continue.
1: Le jardinier.
3: Le jardinier?
1: Je me suis fait le jardinier.
3: Le jardinier?
1: Oui, madame.
3: C'est un homme?
1: Oui.
3: Il n'a rien dit, le jardinier?
1: Il a fait ouille et puis c'était...
3: Moi, je suis désolée, mais là, moi, je suis obligée de prévenir. Hein.
1: S'il vous plaît.
3: Passez-moi votre femme.
1: Oui. Allô?
3: Allô, Madame Ledoux?
1: Excusez-moi, j'étais en train de réconforter le jardinier. Je ne sais pas ce qu'il y avait. Il est arrivé avec son pantalon baissé. Je n'ai pas compris.
3: Et il m'a dit qu'il s'était fait jardinier.
1: Mon Dieu, attendez, je vais vous le passer. Venez là, Jérôme.
6: Allô?
3: Allô, monsieur le jardinier?
6: Oui.
3: SPA.
6: C'est une grande douleur. Hein.
3: Vous pouvez m'expliquer ce qui se passe dans la maison, là?
6: Ben, j'en sais rien. Moi, j'étais dans le jardin en train de biner. Et d'un seul coup, il est sorti, il m'a attrapé et...
3: Et vous avez rien dit?
6: J'ai dit oui.
3: Madame Ledoux?
1: Oui.
3: Est-ce que c'est vrai tout ce qui s'est passé?
1: Ben, heureusement que non.
3: Oh, c'est pas vrai!
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15: Oui.
13: Bonjour monsieur, c'est bien la boucherie charcutiste?
15: Ouais.
13: J'organise une opération commerciale chez vous, je vais venir mettre des bidons de désherbant dans vos vitrines de viande.
15: Dans la vitrine? Au niveau sanitaire, non, moi je peux pas mettre des bidons de plastique ou quoi que ce soit dans ma vitrine monsieur.
13: Ah mais ça craint rien, c'est du glyphosate.
15: Je ne vous certifie pas, parce qu'on travaille en famille, je ne vous certifie pas que mon frère acceptera que vous mettiez des bidons de glyphosate dans notre comptoir de boucherie.
13: Ah mais ce que je veux dire, vous voyez, moi mon but c'est de dire à vos clients, prenez du glyphosate plutôt que de la viande puisque c'est moins dangereux.
15: D'accord, comme ça après les gens n'achètent plus notre viande.
13: Comment ça?
15: Si votre glyphosate est meilleur que ma viande.
13: Bah c'est pas moi qui l'ai inventé,
15: oui,
13: ça.
15: Oui, bah, moi, excusez-moi, moi c'est mon métier.
13: Votre viande, elle est propre quand même, rassurez-moi.
15: Oui, bah oui, bien sûr.
13: Bon, bah dans ce cas, il n'y a pas de souci. Top là, c'est validé.
15: Non, je ne valide pas. Je ne valide pas que vous mettez votre produit dans mon comptoir.
13: Si.
16: C'est l'animation commerciale pour vendre du désherbant ici.
13: Allô?
17: Oui.
13: Bonjour madame.
17: Attendez, moi je vais pas mettre ça en vente chez moi, il n'y a pas de souci.
13: Ah bah c'est moi qui le vends. Non, vous inquiétez pas, je m'occupe des ventes.
17: Monsieur, je ne vous dis non, c'est tout. Point barre, monsieur.
13: Ah bah moi je ne vous dis oui, puisque j'ai prévu quand même déjà de m'installer chez
17: vous. Ah bon? Vous installez rien du tout, monsieur. Je vous garantis, vous n'installerez rien chez moi.
13: Écoutez, je veux bien qu'on fasse moitié-moitié sur la vitrine, à la limite.
17: Non, monsieur, il n'y a pas de place. Vous croyez que vous allez rentrer chez moi et installer ce que vous voulez? Moi, je vous ai dit non, c'est tout, monsieur.
13: J'ai quand même fait faire une enseigne en plus. Oui, boucherie monsieur. Désherbiste.
17: Boucherie désherbiste, c'est du n'importe quoi, là.
13: Ou attendez, est-ce que vous seriez pas en train d'essayer de me doubler par hasard?
17: Vous doublez?
13: Je vais passer, comme par hasard, vous aurez votre propre stand de glyphosate à côté de la viande.
17: Mais...
13: vous allez vous récupérer tout le business.
17: Mais quel business, monsieur? Je suis boucher traiteur, je suis pas dans l'agricole, je suis pas dans rien, monsieur.
13: Vous me piquez mon activité de désherbiste?
17: Je vous pique votre activité de désherbiste. Mais monsieur, vous êtes drogué, vous êtes shooté, vous êtes bourré. Je ne vends rien, je vends de la viande et des plats traiteurs, monsieur. Point
13: et,
17: barre.
13: Et du gly?
17: Et du glyphosate.
13: Ah, en plus on a vous.
17: Ah, en plus on a vous, mais il est complètement fêlé, ce monsieur. Eh, monsieur, vous êtes bouché.
13: Non. Alors ça, n'inversons pas les rôles, s'il vous plaît.
17: Voilà, on n'inverse pas les rôles. Donc vous allez m'arrêter de m'emmerder, monsieur.
13: Oh, bah, ça va être ma faute.
17: Mais il est complètement cinglé, ce mec.
13: Ah, merci bien. Tiens, passez-moi le responsable, ça va être vite réglé.
18: C'est moi le responsable, des blaireaux.
13: Ah, bonjour madame.
18: Non, vous foutez de ma gueule ou quoi?
13: Alors, c'est pas le genre de la maison,
18: vous
13: mais...
18: Vous foutez de ma gueule ou quoi? Vous êtes dans mon commerce, vous croyez que vous allez venir vendre vos produits dans mon commerce?
13: C'est une opération promotionnelle, vous, ça vous fait de la bonne pub?
18: Je m'en fous. Attendez, vous vous incrustez comme ça dans les commerçants sans demander leur accord.
13: Alors, avant de m'incruster dans le commerçant, je vais déjà m'incruster dans le commerce. Je dépose les produits demain matin.
18: Mais je m'en fous de vos produits, vous allez être dans mon commerce, que je n'en foutais de vos produits.
13: Ah, mais c'est du glyphosate label rouge, attention, hein, c'est quand même du premium supérieur.
18: Mais tu comprends rien, toi?
13: Bah, j'ai très bien compris. Vous êtes jaloux parce que
18: je vends. Mais qu'est-ce que tu vas venir vendre tes produits dans ma boucherie? Non, mais t'es fou, quoi.
13: Surtout, excusez-moi de vous valorifier.
18: Non, mais t'as rien compris, mais c'est pas possible, t'es con.
13: Bon, j'aurais dit trop con.
18: Mais enfin... tu crois que j'ai que ça qu'à foutre, en fait, là, dans ma boutique.
13: Alors si en plus vous avez que ça qu'à foutre, avouez que ça tombe bien.
18: Du boulot, moi je suis pas content de me prendre les couilles au téléphone, mon gars.
13: Oui, bah ça aussi, je m'excuse, mais mine de rien, c'est du boulot.
18: Non, mais moi je t'excuse pas. C'est quoi, mon gars? Tu vas rester chez toi demain, ou si tu viens, tu vas repartir, mec, un grand coup de pied dans le cul, ça va te faire tout drôle.
13: Bon, bah je vais réfléchir un peu quand même.
18: Ouais, salut.
13: Salut, et bisous.
18: Ouais, tu feras un bisou à ta femme aussi.
13: Ah, bah elle est à côté, je peux vous la passer?
18: Ah, ouais.
13: Martine? Oui, Martin?
18: Ouais.
13: Il y a la dame de la boucherie qui veut te faire un bisou.
18: Non, déjà c'est monsieur, c'est pas madame.
13: Allô?
18: Guignol.
13: Je suis Martine Martin.
18: Ah, oh, mais c'est quoi de ce guignol?
13: Bisous.
18: Ouais, bisous. Ouais.
13: Ah, bisous.
18: Mais t'es con, tu...
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22: Allô?
27: Bonjour, madame.
22: Bonjour, monsieur.
27: Vous êtes bien au 14, hein?
22: Oui.
27: Dites-moi, madame, on voudrait vous informer, là, c'est la gendarmerie à l'appareil, là.
22: Oui.
27: On nous a signalé dans votre secteur des témoins de Jéhovah.
22: Ah, je les ai pas vus, moi.
27: Non, ils sont maintenant plus malins qu'avant.
22: Ah bon?
27: Ouais, ils téléphonent d'abord.
22: Ah, très bien, oui.
27: Est-ce qu'ils vous ont appelé?
22: Non, ils m'ont pas appelé, moi.
27: Si ils vous appellent, madame, on vous demande de faire durer la conversation. On vous a mise sur table d'écoute.
22: Oui.
27: Pour nous permettre à nous de localiser l'appel pour pouvoir les intercepter.
22: Ah bon, très bien, monsieur.
27: Alors, pour avoir un rendez-vous avec vous...
22: Oui.
27: Ils ne disent évidemment pas qu'ils sont témoins de Jéhovah.
22: Oui. Très bien, monsieur. Oui, ben, c'est entendu comme ça, alors.
27: Oui, allô?
22: Oui.
27: On me signale qu'ils sont en train de vous appeler.
22: Ah, ben attendez, je vais...
27: Alors,
22: je vais
27: raccrochez vite. Voir, hein. Oui.
22: Allô?
28: Oui, bonjour, madame.
22: Bonjour, monsieur.
28: La maison GG Ova, l'appareil.
22: Oui.
28: Vous connaissez Gérard Ova?
22: Oh, pas beaucoup, mais bon.
28: Les machines agricoles.
22: Et qu'est-ce que vous voulez alors ?
28: Eh bien, figurez-vous que les machines agricoles GG Ova ont lancé une nouvelle machine agricole. Alors, on voulait savoir si ça vous intéressait d'en voir une chez vous.
22: Écoutez, pas pour le moment, non, non, non, non. Qu'est-ce que vous me proposez d'autre ? Rien ?
27: Allô, madame ?
22: Allô ?
27: Oui, c'est la gendarmerie à l'appareil.
22: Oui.
27: Si, si, si, si, il faut dire oui, comme ça ils vont venir, on va les intercepter,
22: allô,
27: bien sûr. Oh, il nous faut 20 minutes. Hein.
22: Oui ? Allô ?
28: Allô ?
22: Oui ?
28: Oui, alors, je vous entendais plus d'un seul coup.
22: D'un seul coup, moi non plus. Ouais. Alors, qu'est-ce que vous m'avez proposé, vous m'avez dit ?
28: Alors, on voudrait venir vous présenter notre dernière machine agricole.
22: Ah bon ? Et quel jour vous voulez venir ?
28: Est-ce qu'on peut venir maintenant ?
22: Oh, écoutez, mettez 20 bonnes minutes, monsieur, avant, hein.

0: Ah ben, j'ai de la place, oui.
1: Alors, où est-ce qu'on pourrait mettre la première moissonneuse-batteuse?
0: Alors, oh merde. Dans ma chambre, dans ma cuisine, hein, et dans mon salon.
1: Mais est-ce que vous aurez le temps de faire tous les travaux en 20 minutes?
0: Oh, ben oui, monsieur, je pense qu'en 20 minutes...
1: Allô?
0: Oui.
1: Dites-lui que... Il y a toute l'équipe qui est là, qui est déjà en train de casser les murs.
0: Ah bon?
1: Et vous pouvez même lui dire, mais vous n'entendez pas les bruits de chantier, puis c'est vous qui faites des bruits du chantier.
0: Ah bon?
1: On a presque localisé.
0: Allô?
1: Ben, le problème que je me demande, moi, c'est, est-ce que vous pensez que vous n'aurez pas le temps, un quart d'heure, 20 minutes de tout casser?
0: Oui, mais monsieur, ils sont déjà en train de tout casser dans la maison.
1: C'est-à-dire?
0: Eh ben oui, ben ils font du bruit, hein, vous entendez pas? Ils sont en train de tout casser.
1: Non, j'entends pas.
0: Ah, vous entendez pas? Ah oh ben mince alors.
1: Ah mais qu'est-ce qui casse là?
0: Eh ben ils sont. Eh ben vous m'avez dit qu'il fallait que j'ai la moissonneuse batteuse. Alors ils sont en train de tout démolir par l'intérieur.
1: Ah voilà.
0: Ah voilà, c'est ça.
1: Et pour les plafonds?
0: Et les plafonds aussi, ils sont au plafond. Ils sont tout en train de casser là en ce moment. Hein?
1: Et dites-moi, parce que la moissonneuse batteuse là.
0: Oui.
1: Pour votre chambre là.
0: Oui.
1: Est-ce qu'elle rentre dans votre chambre?
0: Oh, bien sûr qu'elle rentre dans ma chambre. Ben, et comment? Une fois que c'est cassé, elle est...
1: Parce que ça fait quand même 8 mètres sur 6 mètres, hein?
0: Oh, ben, on peut, monsieur, mais écoutez, puisqu'ils sont en train de tout casser en bas.
1: Alors, on va faire un geste commercial. En plus des 3 moissonneuses batteuses, on vous offre aussi un tracteur.
0: Hein? Un tracteur aussi?
1: Est-ce qu'on peut le mettre dans vos water?
0: Oh, ben, bien sûr, parce qu'ils sont en train de tout casser. Alors, si vous me proposez tous les produits agricoles...
1: Mais ils sont en train de tout casser, j'entends rien.
0: Ah, ben, pourtant, ça a tapé assez fort. Ils peuvent pas être toujours en train de taper. Hein? Allô?
1: Oui, c'est la gendarmerie. On est sur eux, là, dans 1 minute 30.
0: Ah, bon.
1: Alors, expliquez-moi, parce qu'on entendait du bruit.
0: Oui, c'est nous qu'on tapait.
1: Vous, c'est-à-dire, vous êtes avec qui?
0: Avec ma belle-sœur. C'est que Jéhovah, ils sont passés pour nous vendre, ils veulent me vendre 3 moissonneuses batteuses. Alors, est-ce que vous pouvez les rentrer? Ah, mais j'ai dit, bien sûr que je peux les rentrer. Ah, mais comment vous allez faire? Mais j'ai dit, les gens sont tout en train de casser en ce moment.
2: Et qu'est-ce qu'on fait s'ils viennent?
0: Ah, ben, s'ils viennent, les gendarmes seront là pour le cueillir, hein.
3: Oui, bonjour, messieurs, police, c'est la gendarmerie nationale.
0: Ah.
1: Oh, mince!
3: Vous êtes interceptés.
1: Oh ben non, on avait une affaire, on allait livrer 3 moissonneuses batteuses.
0: Non.
3: Allô?
0: Oui.
3: Ça y est, on est arrivé.
0: Oh.
3: Je ne sais pas si vous avez entendu.
0: Oui, j'ai entendu.
3: On les a attrapés.
0: Bon, très bien, monsieur. J'aime autant que ça se passe comme ça, hein.
3: Qu'est-ce qu'on dit à la gendarmerie?
0: Merci, monsieur gendarme.
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5: Oui.
6: Bonjour monsieur, c'est bien le magasin de vêtements?
5: Oui, oui, oui.
6: Monsieur Martin à l'appareil, les étiquettes Martin?
5: Oui.
6: Je vous ai refait toutes vos étiquettes de prix parce qu'il faut les mettre aux nouvelles normes européennes.
5: D'accord.
6: Donc les prix, ça change pas, c'est bon?
5: Oui, d'accord, oui.
6: En revanche, il y a un petit problème sur l'inscription euro.
5: Oui.
6: Sur toutes les étiquettes, le E de euro, il a sauté, donc il a pas été imprimanté.
5: D'accord, donc ça fait euro.
6: Exactement, donc vous avez vos bons prix, mais ils sont marqués en euro.
5: Mais dans tous les cas, vous allez les refaire, je pense.
6: Ah ben, je pense pas, non.
5: Ah bon?
6: Bah oui, pardon, ce sont des étiquette officielle, on n'en refait pas, on veut tu, on voilà.
5: Ah bah oui, du coup, forcément.
6: Bah oui, forcément.
5: Oui, oui, je comprends.
6: Donc, ça implique que vous êtes obligé de prendre tous les paiements en liquide en euros.
5: Oui.
6: Mais c'est pas grave, puisque je vais vous installer une double caisse euro-euro.
5: Oui.
6: Comme ça, vos clients, ils arrivent, ils vous donnent des euros, et à la place, vous leur donnez les...
5: Oui, oui, les euros, oui, oui.
6: Voilà, comme ça, les clients, ils vous payent en...
5: Du coup, avec les euros.
6: C'est ça.
5: Et nous, on peut faire le change après avec les euros.
6: Ah oui, c'est vrai. Après, vous rechangez les euros qui restent en euros, évidemment.
5: Ah bah oui, bien sûr.
6: Bon, on fait quand même une petite vérif pour être sûr que c'est clair pour vous.
5: Ouais.
6: Donc, si un client arrive avec 1 euro.
5: S'il y a 1 euro, bah moi, je lui mets en change en euros. Et du coup, lui, il me donne de l'euro. Et dans ces cas-là, s'il lui reste de l'euro, moi, je lui rééchange en euros.
6: Bah voilà, bravo, c'est ça.
5: C'est ça.
6: Parfait. Donc, moi, je vais vous apporter les billets en euros.
5: Bah, écoutez, je vais vous donner le numéro, comment dire, du patron.
6: Ah, mais avec plaisir. Je vous écoute.
5: Alors, du coup, 0628.
6: 0620, d'accord.
5: 28.
6: 2028, ok.
5: Alors, on recommence depuis le début. 06.
6: D'accord. Donc, 2 x 06.
5: Non, du tout. Juste 06.
6: Ah, juste 06. Ok, bah, attendez, je le mets en double appel, bougez pas.
5: Non, mais c'est... Mais...
6: Allô? Vous m'entendez? Allô?
5: Vous me parlez à moi, là?
6: Oui, bonjour, monsieur. Vous êtes la personne du 06?
5: Vous parlez toujours à la même personne, monsieur, là. Hein. J'étais en train de vous donner le numéro.

0: 0.
1: Ah mais ça y est, vous m'avez dit que c'était juste 06.
0: Mais non, non, non, 06, 28.
1: Ah, parce qu'il y a un autre numéro.
0: Bah, monsieur, a un numéro de téléphone portable.
1: Ok, dans ce cas, je l'appelle sur 128, bougez pas.
0: Non, monsieur, vous avez pas l'air de comprendre grand chose.
1: Ah oui, pardon, mais c'est vrai qu'avec toutes ces lignes téléphonistes, c'est pas facile.
0: Hein. Bah oui, mais il y a encore 3 chiffres après qui suivent pour faire un numéro complet de téléphone, monsieur.
1: Ah oui, mais c'est pas pratique du tout, si le gars il a 5 portables, comment je sais sur lequel il faut appeler?
0: Non mais, monsieur, est-ce que vous savez comment ça fonctionne, un numéro de téléphone ou pas?
1: Bah, bien sûr, la preuve, je viens de vous appeler sur le 06.
0: Non! Vous arrêtez pas de dire, j'appelais le 06. C'est pas qu'un seul chiffre, monsieur. Pour avoir un numéro de téléphone complet, il en faut 5 de chiffres.
1: Oh, attendez, j'ai compris, c'est un numéro international.
0: Mais pas du tout, c'est un 06.
1: Je vais me retrouver avec une facture téléphoniste de 5000 euros.
0: Mais pas du tout, je suis en train de vous donner son numéro de téléphone.
1: Non, dans ce cas, je préfère que ce soit lui qui me rappelle.
0: Si vous voulez, allez-y, donnez-moi votre numéro.
1: Bien sûr, c'est 07.
0: Oui, ensuite.
1: Comment ça, ensuite?
0: Non mais, monsieur...
2: Mais c'est pourquoi, monsieur?
1: Bonjour, c'est donc madame.
2: Ouais, c'est moi le responsable.
1: Ah, bah je pensais que vous étiez pas là.
2: Bon, mais qu'est-ce que vous voulez, monsieur? Vous pouvez...
1: Non mais c'est rapport à votre numéro.
2: Oui.
1: Apparemment, il en faut 5 et donc il m'en manque 3.
2: Et je ne veux pas que vous me rappeliez.
1: Ah oui, mais alors comment on fait?
2: Dépêchez-vous parce que je suis pressé.
1: Bon, alors vous savez quoi? Je vais deviner les chiffres qui manquent.
2: Non.
1: Si, 173.
2: Non.
1: 217.
2: Non.
1: 404.
2: Non.
1: Ah, je sais, 974.
2: Non, non, mais vous...
1: Attendez, 312.
2: Et au revoir, monsieur.
1: C'est plus?
2: Au revoir, monsieur.
1: Donc c'est moins.
2: Au revoir.
1: Est-ce que je peux utiliser un joker?
3: Société Générale, bonjour.
4: La Société Générale.
3: Oui, monsieur.
4: Oui, bonjour, monsieur. Ceci est un hold-up. Alors, vous êtes à la caisse, là?
3: Oui.
4: Bon.
3: Non, c'est pour moi.
4: Bon, allez à la caisse, s'il vous plaît.
3: Oui.
4: Vous y êtes?
3: Mais c'est pour moi qui suis dans la caisse.
4: Bon, je
3: pense... Je suis en
4: écrit, moi. Ok. Bon, pour rester discrètement, là. Vous êtes à l'entrée?
3: Non.
4: N'ayez pas peur, tout se passera bien. Restez calme, d'accord?
3: Oui.
4: Bon. Alors, vous allez sortir 20 000 francs liquides en coupure de 100 francs.
3: Oui.
4: Ok?
3: Oui.
4: Bon. Vous les mettez à droite en rentrant. Vous avez une poubelle?
3: Oui.
4: Discrètement. D'ailleurs, t'es personne, je vous regarde. Qu'est-ce que vous êtes en train de faire?
3: J'ai la trouille.
4: Comment?
3: Je ne peux pas.
4: Pourquoi?
3: Je peux pas.
4: Pourquoi vous ne pouvez pas?
3: Parce que j'arrive pas.
4: Comment ça, vous n'arrivez pas?
3: Parce que j'arrive pas, je peux pas.
4: Pourquoi?
3: Parce que je tremble.
4: Calmez-vous, je vous ai dit que tout se passerait bien.
3: Attendez, prenez plutôt une personne, parce que moi je peux pas. Je vais vous passer une autre personne qui le fera, qui va le faire à ma place. Parce que moi je peux pas.
4: Pourquoi vous pouvez pas?
3: Parce que je peux pas.
4: Et vous avez peur?
3: Oui.
4: Et pourquoi?
3: Parce que... Attendez, je vous passe une personne.
4: Non, attendez, restez là, c'est vous que je veux.
3: Je vous passe une personne.
4: Allô?
5: Oui?
4: Oui, bonjour monsieur.
5: Bonjour monsieur.
4: Ceci est un hold-up. Je voudrais savoir pourquoi la première personne au téléphone vous a passé. Vous êtes le directeur de l'établissement?
5: Comment ça?
4: Vous êtes le directeur de la Société Générale?
5: Oui.
4: Ceci est un hold-up. Vous allez faire scrupuleusement ce que je vais vous dire. Vous n'alertez personne. Vous me suivez? Pas de panique, il n'y a rien à craindre, d'accord?
5: Oui.
4: Bon.
5: Oui.
4: Alors, vous allez me sortir 20 000 francs, coupure de 100 francs. Vous me suivez?
5: Oui.
4: Vous les allez les mettre dans la poubelle à droite en rentrant. Vous avez une poubelle?
5: Non mais nous avons les services de sécurité là, comment voulez-vous que nous fassions?
4: Je vous demande monsieur de bien m'écouter. Vous mettez 20 000 francs en billets de 100 francs dans la poubelle cendrier. Et vous allez sortir cette poubelle cendrier dans 10 minutes. Attention monsieur, car si vous ne faites pas scrupuleusement ce que je vous demande, je vais raccrocher. Vous me suivez?
5: Écoutez, je comprends pas très bien où vous voulez en venir, monsieur.
4: Ceci est un hold-up, monsieur.
5: Je comprends pas très bien. Écoutez, comprenez mon étonnement.
4: Quoi?
5: Vous me dites ceci est un hold-up, vous n'êtes pas là. Qu'est-ce que vous voulez qu'on fasse?
4: Je vous ai demandé de sortir 20 000 francs, coupure de 100 francs, de les mettre dans la cendrier et de les sortir.
5: Mais écoutez, c'est pas très sérieux. Si vous avez un problème d'argent, vous peut-être mieux que vous veniez nous voir et qu'on étudie avec vous le
4: monsieur,
5: problème.
4: Ceci est un hold-up. Attention. Calmez-vous, restez calme. Repassez-moi le premier et faites scrupuleusement ce que je vous ai dit, autrement je raccroche le téléphone.
5: Là, j'avoue, je ne vous comprends pas.
4: Attention, je vais raccrocher.
5: Je vais vous passer une autre personne, si vous voulez.
3: Allô? Allô?
4: Ceci est un hold-up, ne bougez pas, ne paniquez pas, restez calme.
3: Oui.
4: Bon, c'est vous que j'ai eu en premier tout à l'heure?
3: Oui, c'est moi que vous avez eu.
4: Ça va mieux?
3: Oui, ça va mieux.
4: Bon, comment vous avez fait pour ne pas trembler?
5: Comment ?
4: Je vous ai dit de ne pas paniquer, vous avez qu'à pas écouter. Oui. Vous faites exactement ce que je vous demande. D'accord ? Comptez jusqu'à 10. Allez-y.
5: 1, 2, 3, 4, 5, 6, 7, 8, 9, 10.
4: Levez le pied droit. C'est fait ?
5: Oui.
4: Posez-le.
5: Oui.
4: Ça va mieux ?
5: Oui.
4: Bon, ben vous avez sorti l'argent ? Est-ce que l'argent est sorti ? Allô, est-ce que l'argent est sorti ? Attention, je vais raccrocher. Allô ? Allô ?
5: Allô ? Oui, mais il n'y a plus rien en caisse.
4: Comment ça, il n'y a plus rien en caisse ?
5: Bah non, les gens, il y a eu beaucoup de monde cet après-midi, les gens nous ont presque tous les validés.
4: Bon, ben je vais vous prendre en otage, monsieur. Vous êtes pris en otage.
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1: Oui, bonjour monsieur, c'est bien la boulangerie ?
7: Oui.
1: Mon fils est passé hier acheter du pain frais ?
7: Oui.
1: Une baguette ? Et alors elle n'était pas fraîche ?
7: Ah non, ça c'est pas possible monsieur.
1: Il me l'a rapporté, elle était encore chaude.
7: Bah c'est normal qu'elle est chaude puisqu'elle a été cuite ce matin.
1: Donc pourquoi dans ce cas est-ce qu'on essaye de me faire croire que c'est du pain frais alors qu'il est chaud ?
7: Parce que monsieur, vous faites comment du pain frais ? Expliquez-moi.
1: Alors moi je suis pas spécialiste mais j'imagine que d'abord on fait cuire le pain et ensuite on le met dans une sorte de rafraîchisseur.
7: Il est pas congé, on va pas le sortir du congélateur et vous vendre du pain du congélateur quand même.
1: Bah parce que non, dans ce cas ce serait du pain froid, effectivement.
7: Mais là c'est ridicule là ce que vous me dites. Quand on parle de pain frais, c'est parce que c'est du pain qui a été cuit le jour même.
1: Voilà, alors apparemment vous aviez oublié de refroidir le mien.
7: Mais monsieur, ça se refroidit pas du pain. Ça va pas en chambre de réfrigération.
1: De rafraisement.
7: Non mais c'est quoi ça encore cette machine ?
1: Bah je ne sais pas, un rafraiseur.
7: Bah là vous m'inventez des mots parce que je suis désolée, ça n'existe pas. Hein.
1: Bah le rafraiseur c'est pour fraiser, c'est pour mettre au frais.
7: Non mais rafraiseur ça s'utilise pas en boulangerie monsieur.
1: Ah c'est ça, c'est que vous êtes pas équipé peut-être alors.
7: Équipé de quoi ?
1: Bah de la machine à faire le pain frais.
7: Mais monsieur, du pain frais ça n'existe, du pain frais c'est chez nous. Du pain chaud, vous avez la gage de qualité, mais qu'est-ce que ça veut dire ça ? Vous avez pas du pain de supermarché ?
1: Ah bah il n'était pas à 8 degrés, hein. Ça je peux vous le dire.
7: Mais monsieur, ça veut pas dire pain frais, ça veut pas dire à 8 degrés, hein. Ça veut pas dire ça.
1: Est-ce que vous pouvez dans ce cas peut-être marquer sur votre devanture que vous vendez du pain tiède ou
7: non,
1: du pain chaud ?
7: On vend du pain frais, monsieur.
1: Au moins peut-être prévenez pain chaud parce que là les gens vont être déçus.
7: Et pourquoi ils seront déçus, monsieur ? C'est une gage de qualité.
1: Bah ils vont avoir.
7: Ça veut dire ça ?
1: Bah ils vont avoir l'impression de se faire arnaquifier quand même.
7: Mais non, mais n'importe quoi alors.
1: Donc du coup, je voudrais vous le rapporter cet après-midi.
7: Non, mais vous me rapportez pas du pain cet après-midi. Attendez, il est parti hier et il est mort. Vous vous débrouillez. Non,
1: ah bah maintenant il est frais.
7: Non mais il est pas frais. Alors qu'est-ce que vous me racontez, les racis ?
1: Bah évidemment qu'il est frais. Moi je l'ai mis dehors.
8: Il veut venir se la faire rembourser. Allô ?
1: Oui, allô ?
8: Ah ben, non, mais attendez. Vous n'avez pas mangé votre baguette ?
1: Ah bah,
8: parce qu'elle était chaude.
1: Moi, ça me gênerait de vous dénoncer au syndicat des panifiés.
8: Pardon ? Vous voulez me dénoncer au syndicat des pâtissiers ?
1: Des panifiés.
8: Des panissiers ? Ah oui, et pourquoi ? Parce que je vous ai vendu du pain frais ? Non, mais je rêve. Non, mais je suis en plein délire, là. Je ne vois pas pourquoi vous me dénonceriez au syndicat des panissiers, comme vous dites.
1: Des panifiés.
8: Bah, des panissiers, c'est bien ce que je viens de dire.
1: Bon.
8: Je peux pas continuer la discussion.
1: Est-ce que je peux avoir peut-être la personne qui...
8: Oh, bah, si vous voulez, vraiment, je vous le passe, ne quittez pas.
9: Bon, apparemment, parce que je vous ai un problème,
10: Allô ?
1: Oui.
10: Bah attendez, appelez-moi con quand vous êtes.
1: Comment ?
10: Appelez-moi con quand vous êtes.
1: Pourquoi vous voulez que je vous appelle con ?
10: Vous vendez du pain pas frais, non mais vous cherchez quoi là ?
1: Est-ce que je peux passer cet après-midi ?
10: Pourquoi faire ? Pour la baguette du pain chaud là ?
1: C'est ce que je disais à votre collègue là, à l'autre monsieur.
10: Non, c'est ma femme.
1: Ah !
10: Oui !
1: Vous êtes sûr ?
10: Non mais attendez, vous jouez à quoi là ?
1: Encore une fois, c'est ce que je disais à l'autre monsieur. Je dis pas que
10: non,
1: vous avez fait...
10: Non, c'est madame, c'est ma femme.
1: Moi je vous me l'ai changé, sinon...
10: Sinon quoi ?
1: Bah sinon, je sais pas, si vous pouvez me filer des gâteaux à la place, peut-être ?
10: Et puis encore quoi, vous voulez pas que je vous file un billet de 500 euros, des fois ?
1: Combien ?
10: Vous voulez pas que je vous file un billet de 500 euros ?
1: Vous en avez ou pas ?
10: Oui.
1: Ah bah alors, j'en veux bien.
10: Ouais, bah venez le chercher.
1: Ah bah merci.
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12: Allô ?
13: Allô ?
12: Oui ?
13: Bonjour, monsieur.
12: Bonjour.
13: Je vous appelle...
12: Oui.
13: C'est pour avoir un taxi pour ce soir à 20h30.
12: Ah non, je suis taxidermiste, moi.
13: Pour aller à Dole, s'il vous plaît. Deux personnes sans bagages.
12: Non, mais monsieur, je suis pas taxi, je suis taxidermiste.
13: Alors, non, on n'est que deux.
12: Non, mais je vous dis, c'est, je suis pas taxi, moi.
13: Ben écoutez, je ne sais pas, moi, 20h30, c'est possible?
12: Je ne suis pas taxi.
13: Oh, ben n'importe, hein, si c'est pas... Je ne sais pas, mais on n'a pas besoin. Non, on n'a pas besoin de voiture spéciale, hein, juste
12: oui,
13: un taxi normal. Ah, on a été coupé.
12: Allô ?
13: On a été coupé.
12: Non, monsieur.
13: Voilà.
12: Je vous dis que je ne suis pas taxi.
13: Vous m'entendez, monsieur le taxi?
12: Hey, vous m'avez compris, là?
13: Il marche pas, votre téléphone, on
12: Je suis pas taxi, mirage de Dieu!
13: Comment?
12: Vous m'avez compris, tête de veau!
13: J'entends pas.
12: Il me fait pas chier, hein? Oui, vous foutez de ma gueule, là?
13: Allô?
12: Hein?
13: Vous m'entendez?
12: Non, mais vous foutez de ma gueule, là?
13: J'entends pas bien.
12: Mais, sacré vieux fou, mais je fais pas partie des taxis, moi!
13: Monsieur!
12: Vous vous foutez de ma gueule? Je suis naturaliste!
13: Vous êtes le taxi!
12: Le naturaliste!
13: Vous êtes naturiste?
12: Je me rappelle pas, hein, parce que là, ça va mal finir, hein.
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14: Oui.
15: Allô?
14: Oui.
15: Monsieur Gilbert?
14: Oui.
15: Bonjour, monsieur. Monsieur Robert Ledoux, à l'appareil.
14: Oui.
15: Vous habitez bien en 91, vous?
14: Oui.
15: Est-ce que vous connaissez mes parents, monsieur et madame Ledoux, qui habitent au 37 de la rue?
14: Écoutez, le nom ne me dit rien du tout.
15: Parce que je voulais vous demander un petit service maintenant. Évidemment, faut que vous me disiez si ça vous dérange. Hein. J'aurais voulu, si c'était possible, que vous alliez les voir.
14: Oui.
15: Ah, vous êtes gentil. Parce que voilà, moi, je suis en prison. À la santé.
14: Oui.
15: Hein?
14: Ça fait combien de temps que vous êtes là?
15: En prison?
14: Oui.
15: Oh, ça fait maintenant 3 semaines.
14: Oui, d'accord.
15: Vous voyez? Et ils m'ont mis, vous savez, avec les putes. J'ai 3 putes dans ma cellule, vous voyez?
14: Oui, oui.
15: Et le problème, c'est que je n'ai plus d'argent. Parce que j'ai bien un chéquier, voyez-vous?
14: Oui.
15: Mais les filles, elles prennent pas les chèques.
14: Ah bon, d'accord.
15: Et je voulais savoir si mon papa ou ma maman pouvaient m'envoyer un mandat.
14: Mais ils savent où vous êtes?
15: Pas tout à fait.
14: Ah, d'accord. Bien, écoutez... Je vais faire le nécessaire pour aller les voir.
15: Ah ben attendez, vous quittez pas?
14: Oui, oui.
15: Je vais essayer de vous les faire avoir au téléphone. Parce qu'on a, vous savez, en prison, on a des bidouilles pour appeler au téléphone.
14: Ah
15: là.
14: Oui, d'accord.
15: Vous allez entendre une sonnerie. Puis
14: oui.
15: Normalement, on va tomber chez eux.
14: Ah bon?
15: Oui. Oui, allô? Allô?
14: Oui.
15: Oui, bonjour, monsieur. Roger Ledoux, l'appareil.
14: Oui, bonjour, monsieur.
15: Oui, c'est à quel sujet?
14: Vous êtes bien le père de monsieur Ledoux?
15: Robert, oui.
14: Robert.
15: C'est mon fils.
14: C'est votre fils. Justement, il vient de m'appeler, là.
15: Ah, comment va-t-il?
14: Eh bien...
15: La santé, ça va?
14: Ben, oui.
15: Bon.
14: Oui, parce qu'il est, à la santé.
15: Comment ça, il est à la santé?
14: Il est à la prison de la santé.
15: En prison?
14: Oui.
15: Robert?
14: Oui, et il est dans une chambre, il est dans une pièce avec trois putes.
15: Il y a des putes en prison, maintenant?
14: Oui. Il en a 3 dans sa cellule. Et il n'a plus d'argent. Il m'a téléphoné pour que je vous contacte. Pour que si vous pouvez lui envoyer de l'argent.
15: Il a un chéquier pourtant.
14: Il a un chéquier, mais il peut pas s'en servir.
15: Pourquoi?
14: Parce que les putes, ils veulent pas prendre le chèque.
15: Ben, ils sont pas de la gueule.
14: Ah ben, ben oui.
15: Il y a ma femme qui a l'écouteur.
14: Oui.
15: Elle voudrait vous poser une question. Je peux vous la passer?
14: Mais bien sûr.
15: Viens, Thérèse. Le monsieur, il a quelque chose à te dire qui va te faire plaisir.
14: Moi, je vous transmets ce qu'il m'a dit, hein.
15: Ah, c'est gentil, ça. Allô?
14: Oui, bonjour, madame.
15: Bonjour, monsieur. Vous avez des nouvelles du petit?
14: Voilà, il vient de me téléphoner, là.
15: Alors, où il est?
14: Il est à la prison de la santé.
15: Ah, c'est bien. Il est avec des bons compagnons de cellule?
14: Ouais, des compagnons, des compagnes.
15: Comment ça?
14: Il avait des putes.
15: Ah bon?
14: Oui.
15: Mais alors, pourquoi vous nous appelez à la maison?
14: Eh bien, il veut que vous lui envoyiez de l'argent.
15: Ah, ben oui, mais pour faire quoi?
14: Ben, pour les putes.
15: Ben, dites-moi, combien qu'on lui met, alors?
14: Ah, ben, écoutez...
15: Si on lui met 1 000 francs.
14: 1 000 francs avec, hein? 1 000 balles, je ne sais pas, ça... Tout ça, ça dépend du tarif des putes, hein? Je sais pas, j'y suis jamais allé, moi.
15: Où ça, monsieur?
14: En prison.
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16: Oui, allô?
1: Bonjour, madame. C'est bien la société de livraison de colis?
16: Non, il y a une erreur.
1: Ah, bah, je crois pas. J'ai pris le numéro dans le bottin. Vous êtes référencé comme livreur.
16: Non, non, on est particulier. On n'est pas...
1: Mais votre adresse, c'est bien...
16: Oui.
1: D'accord, mais vous êtes pas sur place.
16: Bah, si.
1: Ah, bah, alors c'est bon. Donc, je confirme qu'on peut quand même déposer les colis à cette adresse.
16: Bah, je sais pas si je serai là. Je suis pas dispo 24h sur 24.
1: Hein. Ok, bon, je vais mettre qu'on vous dépose les colis que la nuit. Comme ça, vous serez sur place.
17: Oh, bon, j'étais sur vos
1: capouilles. Ah, il y a un truc qui fait du bruit derrière vous.
17: Allô.
1: Bonjour, monsieur.
17: Je ne suis pas référencé du tout, monsieur. Je ne fais pas de livraison, donc je ne peux pas être référencé.
1: Alors, un, c'est marqué dans le bottin. Et deux, votre collègue m'a confirmé qu'elle prenait les colis.
17: Bah non, c'est mon mari, monsieur.
1: Ah bah repassez-moi cette dame, parce que je
17: crois... Non, repassez-moi cette dame, c'est moi qui suis au téléphone.
1: Bah oui, mais enfin, vous me dites de voir avec madame Marie si vous me la passez pas.
17: Non, c'est mon mari.
1: Admettons, en tout cas, elle, elle est d'accord.
17: Et
18: bah si,
17: j'y vais.
18: Oui, allô.
1: Rebonjour, madame Marie.
18: Vous êtes dur de la comprendre, hein.
1: Ah non, j'ai très bien compris. Vous, vous êtes la livreuse.
18: Mais vous êtes qui, vous?
1: Ah bah oui, je vous ai pas dit, pardon. Monsieur Martin, j'ai des colis à faire livrer, donc je vous les dépose.
18: Monsieur Martin, écoute, c'est pas mon problème. Vous avez fait une erreur, moi je n'ai pas réceptionné quoi que ce soit.
1: Non mais la réception, je m'en occupe, je vous les dépose. Vous, vous faites juste la livraison.
18: Mais vous me prenez pour qui, vous?
1: Bah pour le livraisonneur, enfin la livraison.
18: Moi je m'occupe pas de vos livraisons, mais vous êtes pas bien. Je ne suis pas livreur. Qu'est-ce que vous me pompez l'air avec ça?
1: Ok, bah alors passez-moi le livreur.
18: Y'a personne.
1: Bah déjà y'a vous.
18: Y'a pas de livreur ici.
1: Et le monsieur que je viens d'avoir?
18: Quel monsieur?
1: Ah bah justement, c'est lui, je l'entends derrière.
18: C'est ma femme derrière qui parle.
1: Si vous voulez, mais enfin je crois que c'est lui que j'avais juste avant vous.
18: Mais lui, c'est une femme.
1: Oula, attendez, lui c'est une femme?
18: Et alors?
1: Et alors, pardon, j'ai rien contre les couples modernes, mais c'est compliqué, hein, on sait plus qui fait quoi.
18: Oh là là, monsieur.
1: Non mais peu importe, passez-moi ce... Enfin je sais pas comment vous l'appelez.
18: Non, je ne vous passe personne.
19: Il est malade ou quoi?
18: Je ne suis pas livreur.
1: Ok, donc vous, vous êtes le chauffeur.
18: Je ne suis pas chauffeur.
1: Bah si vous faites chauffeur-livreur, forcément il y a un chauffeur, un livreur.
18: Non, personne. Il n'y a pas de livreur chez nous.
1: D'accord, bah à la limite, si vous pouvez l'appeler sur son portable...
18: Il n'y a pas de livreur chez nous. Vous êtes sourd?
1: Non, je disais, appelez le livreur sur son portable.
18: Il n'y a pas de livreur, vous allez arrêter de me faire chier.
1: Ah oui, bien sûr, je vous rappellerai plus tard.
18: Non, vous ne me rappelez pas.
1: Bah si, quand le livreur sera revenu.
18: Il revient jamais, il est mort.
20: Ah?
21: Oui, bonjour, madame.
20: Bonjour, monsieur.
21: C'est l'élevage de porc.
20: Disons qu'on était élevage de porc, on n'y est plus.
21: Bon, c'est la DAS DDE à l'appareil.
20: Oui.
21: Évidemment, tout ce qu'on va vous dire maintenant est confidentiel. Hein.
20: Oui, oui.
21: Voilà, on a un problème, c'est qu'on a enregistré après la grippe du cochon une nouvelle grippe qui s'appelle la grippe du sanglier, qui a été transmise au porc par les sangliers.
20: D'accord, mais nous, on n'a plus de cochon, ça fait 4 ans.
21: Et plus d'animaux?
20: Ah bah, à part des canards, des poules, enfin...
21: Des canards?
20: Canards, oui.
21: Les canards sont dans un enclos, madame?
20: Oui, oui, oui.
21: On va vous demander de faire un effort très rapidement, parce que là, on a eu deux élevages de canards qui ont été visités par donc un sanglier porteur de la NP1, NP2,
20: oui.
21: Et qui a contaminé les canards.
20: Ah bon?
21: Alors, je vais vous donner la liste des signes, si vous êtes connoté.
20: Oui, alors attendez, je tourne la feuille... Oui, allez-y.
21: Si le canard perd ses plumes.
20: Perte de plumes, quoi.
21: Et à la place, il y a des poils qui poussent.
20: Alors, pousse de poils.
21: Également, les défenses. C'est-à-dire que votre canard perd son bec. Donc, c'est le bec supérieur, la partie supérieure qui tombe en premier.
20: Oui, perte supérieure.
21: Du bec du canard.
20: D'accord.
21: Et ensuite, la partie inférieure du bec du canard qui tombe.
20: Ensuite, perte inférieure. D'accord.
21: Après les 48 heures, on a une évolution un peu symptomatique qui est plus importante. La pousse des défenses. Donc le canard perdant son bec, c'est un groin qui pousse.
20: Alors, perte du bec, alors attendez, pousse des défenses, pousse un groin.
21: Un groin, donc comme un sanglier.
20: Un groin à la place du bec.
21: Alors le problème, c'est qu'il continue à cacaner, en fait. Il fait pas le cri du sanglier, il fait le cri du canard, du coin, coin, coin.
20: Oui, oui, oui, d'accord. Ça devient inquiétant.
21: Eh ben oui. Mais alors, les défenses, attention, hein, de la taille des défenses du sanglier.
20: Purée, mais...
21: Vous imaginez ce que ça donne sur un canard?
20: Oui, oui, alors, défense...
21: Et c'est entre 80 et 1,20 m de longueur.
20: D'accord.
21: À ce moment-là, le canard se gonfle jusqu'à atteindre la taille d'un sanglier de taille moyenne.
20: Le canard se gonfle, oui.
21: Ensuite, donc, ses deux pattes palmées tombent, et avec quatre pattes qui donc commence à pousser.
20: Oui, enfin comme le sanglier, quoi, oui.
21: Ça, c'est au bout de 72 heures.
20: Alors ça, c'est au bout de 72 heures. Alors les deux pattes palmées tombent.
21: Toutes les 10 minutes, il y a une patte qui sort.
20: Toutes les 10 minutes, une patte...
21: C'est là qu'au bout de 96 heures, la transformation, la mutation du canard en sanglier est opérée et terminée.
20: Ah oui, la mutation du canard se passe en sanglier, quoi.
21: Et là, donc, le nouveau canard sanglier... s'en va maintenant contaminer d'autres canards à son tour.
20: Oui, oui, ben, ça je comprends. Mais le sanglier, faudrait qu'il approche les canards, quoi.
21: Il les approche et donc la contamination se passe par sodomie.
20: Ah oui.
21: Et une fois que le sanglier a violé le canard, il gonfle,
20: oui,
21: implose, et donc il crève, quoi.
20: C'est vrai, en effet que...
21: Ah oui, attendez, quittez pas, parce qu'on me signale le cas de Monsieur Bourg-Saint-Agnan, allô ?
20: Oui, oui, je connais, oui.
21: Ah mince, lui, il a encore des cochons.
20: Lui, il a encore des cochons.
21: Ouais, eh ben, il y a un de ces cochons qui s'est fait sodomiser par un sanglier.
20: Comment ? Ah, oh, ben alors là, qu'est-ce que ça va devenir, si tout ?
21: Apparemment, ça crée comme une espèce d'hippopotame.
20: Oh, ben alors ça, c'est une bestiole qui serait à détruire, quoi, pratiquement.
21: On va bien vérifier avec vous, vous avez bien compris le processus pour pouvoir l'interrompre, hein, si vous...
20: Qu'est-ce que j'ai marqué ? Ben, que les sangliers se promènent, bon, ils cherchent à contaminer les canards, quoi.
21: Oui.
20: Et après, bon, ben, quand les canards sont contaminés, bon, il y a la perte de la plume, pousse des poils, le bec supérieur tombe, après c'est le bec inférieur, et il pousse des défenses, comme pour le sanglier, quoi.
21: De quelle taille ?
20: 1m20. Et il y a la pousse d'un groin à la place du bec, inférieur et supérieur. Le canard se gonfle jusqu'à atteindre le volume d'un sanglier, et le sanglier explose après, je crois, hein, c'est ce que...
21: Voilà.
20: Bon, ben, si on voit une bestiole traîner autour, la chasse est pas ouverte, mais...
21: Si jamais vous voyez un sanglier,
20: oui,
21: qui est en train de sodomiser un de vos canards, surtout empêchez ça. Hein.
20: D'accord.
21: Quitte à le prendre, vous arrivez derrière lui et puis vous le tirez comme ça, quoi. Hein.
20: Oui, oui, oui.
21: Mais attention de ne pas vous faire sodomiser à votre tour, parce qu'alors là, vous seriez contaminé. Hein.
20: Ah, d'accord, parce que l'humain aussi.
21: Ah oui ?
20: D'accord. Bon.
21: On a une dame, là, malheureusement, qui a attrapé ce virus et qui a été transformée en canard. Hein.
20: Ça vient inquiétant, ça.
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19: Bonjour.
1: Bonjour monsieur, c'est bien le restaurant ?
19: Oui.
1: Monsieur Martin, commission sanitaire des repas défavorisés pour les étudiants.
19: Ouais.
1: Je vous ai inscrit parmi les établissements qui servent des repas à 1€ pour les étudiants.
19: D'accord.
1: Donc, quand un jeune vient manger chez vous, il prend un menu.
19: D'accord.
1: Mais vous lui faites payer que 1€.
19: Et après, nous, ça nous revient 1€ aussi, alors.
1: Ah non, alors j'ai calculé, vous, ça doit vous revenir à 10€ par repas, à peu près.
19: Ah ouais, en plus.
1: Ouais, mais enfin, ça, c'est si vous servez vos propres menus. Moi, je peux aussi vous livrer les repas.
22: Oui, allô.
1: Bonjour madame, comme je disais à vos collègues, c'est pour les menus étudiants à 1€.
22: Ouais, non mais attendez, vous m'avez inscrit un truc que je suis même pas au courant.
1: Bah, que vous êtes même pas au courant, mais que je vous appelle pour que vous l'expliquiez.
22: Ils sont sympas les étudiants, mais ils font comme moi, hein. Moi quand j'étais étudiant, je me démerdais pour bouffer, hein.
1: Ah bah tu m'étonnes, avec des menus à 1€, ça devait pas être trop compliqué non plus.
22: Non mais attendez, je veux pas entendre parler de ce genre de conneries. Là je crois qu'on s'est pas bien compris. Moi je suis un restaurant.
1: Justement, vous servez vos menus habituels, mais à 1€.
22: Ouais, et moi je fais quoi du reste ? Je m'assois dessus ?
1: Non, alors je vous rassure, il y aura pas de reste. Les étudiants, c'est du jeune, ça bouffe tout. Il laisse rien dans l'assiette, pas un reste.
22: Non, je parle pas de reste, je parle que moi, le coût d'un repas chez moi, il est pas de 1€, hein.
1: Ah non, mais rassurez-vous, au final, avec mon système, vous êtes gagnant.
22: Mais je suis gagnant de quoi, monsieur ?
1: Rapport que ça vous fait de la marge.
22: Ça me fait de la marge sur quoi ? Je leur file un putain de repas que je facture 1€, puis moi, je me carre 10€ dans le cul, je fais de la marge sur quoi ? Expliquez-moi.
1: C'est ce que je disais à votre collègue, moi, je peux vous livrer du manger.
22: Ah non, alors là, non, attendez.
1: Mais si, parce que je récupère les invendus de la veille dans des cantines scolaires, et ensuite, je vous les dépose.
22: Mais je ne vais pas revendre de la merde d'ailleurs, chez moi.
1: Ah non, moi je vous apporte juste les restes de la cantoche.
22: Mais je suis pas là pour vendre de la merde, monsieur. Je suis pas un boui-boui à la con. On me refile pas les restes des os pour resservir à les étudiants. Tiens, allez expliquer ça au service vétérinaire, que vous servez de la merde des autres de la veille.
1: Ah oui, mais pardon, si vous faites bosser des vétérinaires en cuisine aussi.
22: C'est pas les vétérinaires. Je vais pas servir de la bouse en boîte de cantine à côté. Je bosse qu'en produits locaux avec des gens du coin.
1: Ah bah parfait, parce que je bosse qu'avec des cantines du coin, justement.
22: Non, mais c'est pas une question de provenance. Je suis maître restaurateur, c'est pas pour faire de la merde en conserve, hein.
1: Mais après, vous êtes pas obligé de le dire aux clients.
22: Ah non, mais moi je suis un type honnête, y'a pas je le dis pas de le machin.
1: Ah oui, mais alors si même les commerçants sont honnêtes maintenant.
22: On va où là ?
1: Dans ce cas, vous faites comme si vous étiez pas au courant que je vous ai affiliagé comme restaurant.
22: Mais je suis au courant de quoi ? Qui c'est qui m'a affilié sans me demander ? Vous foutez de ma gueule ou quoi ?
1: Ah bah voilà, moi sympa, j'essaye de vous aider.
22: Ah, vous essayez de m'aider ? Eh ben écoutez, m'aidez pas.
1: Moi je vous trouve des jeunes qui vont venir manger tous vos restes.
22: Mais je n'ai pas de restes, ils vont pas finir des restes.
1: Bah si, y'a les restes que je vous rapporte.
22: Mais vous vous démerdez avec vos restes, vous les invitez chez vous, puis vous me faites pas chier. Si j'en entends parler, ça va chier les bulles.
1: Oh bah pardon.
22: Pardon quoi ?
1: Pardon madame.
22: Pardon madame, c'est ça.
1: Voilà, bah pardon madame, mais moi je vous file un...
22: Vous êtes en train de me vendre de la merde en tube ?
1: Ah non, c'est pas des tubes, c'est servi à l'assiette.
22: Je suis pas là pour ça, monsieur. Moi je suis restaurateur, je suis pas marchand de soupe.
1: Alors, je n'ai pas de soupe, mais je peux vous proposer un reste de potage que j'ai récupéré dans un EHPAD.
22: Merde !
1: Bon bah je prends ça pour un oui.
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5: Bonjour.
23: Oui, bonjour madame, je voudrais le bureau des appels en gare.
5: Oui.
24: Bonjour, vous êtes en communication avec la SNCF, région de Paris-Nord.
5: Allô ?
23: Oui, bonjour madame.
5: Bonjour.
23: C'est le bureau des appels en gare ?
5: Ça dépend ce que vous appelez par des appels en gare. Vous désirez faire venir quelqu'un dans un certain service ?
23: Oui.
5: Des personnes qui arrivent de train ou qui vont prendre le train ?
23: Qui vont partir, oui.
5: À quel train ?
23: C'est l'hôpital Saint-Louis à l'appareil.
5: Merci, monsieur, de me dire d'où vous venez.
23: Oui.
5: Parce que les annonces, on les prie sur l'ongle. Excusez-moi l'expression.
23: Alors, je vais vous expliquer ce qui se passe. Oui. Nous avons eu une dizaine de personnes en consultation ouverte ce matin, dans le service du professeur Ledoux, que je vais vous passer, qui va vous expliquer le problème que nous avons. Hein.
5: Oui.
23: Je vous passe au professeur Ledoux.
5: Merci.
23: C'est à vous parler.
5: Oui.
25: Allô ?
5: Oui.
25: Bonjour, madame.
5: Oui, bonjour, monsieur.
25: Service des médecines nouvelles à l'appareil, professeur Ledoux, sensologiste à l'appareil.
5: Oui.
25: Voilà, nous avons fait des saignées à une dizaine de personnes qui repartaient par le train ce matin. Et vous savez ce que c'est que des saignées ?
5: Oui.
25: Et nous utilisons les sangsues. Vous savez, les sangsues, les petits animaux, là. Hein?
5: Oui.
25: Et alors, le problème est que nous avons laissé un de nos assistants laborantins à laisser des sangsues dans les narines de nos patients. Eh oui, et il faudrait les prévenir tout de suite qu'ils se mouchent, parce que sinon, ils vont devenir amnésiques, parce que la sangsue va arriver dans le cerveau et ça les rend amnésiques.
5: Oh là, mon Dieu.
25: Eh oui.
5: Alors, qui c'est que vous appelle ?
25: Alors, est-ce que vous pouvez faire un appel en gare ?
5: Oh là, mon Dieu. Attendez, bougez pas deux minutes. Vous êtes le professeur Ledoux de l'hôpital Saint-Louis,
25: oui.
5: Hein ? Bon, alors, il y a des personnes...
25: qui sont venues ce matin, en consultation, chez le professeur Ledoux.
5: Bon.
25: Demandez-leur de se moucher pour retirer les sangsues.
5: Attendez. C'est un grave problème. J'ai l'hôpital de Saint-Louis recherche 10 personnes qui ont eu des sangsues pour des saignées. Et il y a des sangsues, enfin il y a des sangsues qui sont restées dans les narines. Enfin, c'est des
26: mouvements.
5: Demandez qu'est-ce qu'il faut. Dis-moi, je ne sais pas quoi faire, moi. Il veut que je fasse que je dise un appel à la gorge. J'ai fait l'appel. Bon,
25: allez.
5: Je vous laisse au bout du fil.
25: Oui, j'écoute. Hein.
5: Bon. Votre attention, s'il vous plaît, une urgence. Les personnes qui ont eu affaire au professeur Leroux à l'hôpital Saint-Louis sont attendues d'urgence au bureau d'accueil. Celui-ci situé face à l'escalier du restaurant. Allô ?
25: Oui, vous n'avez pas compris, madame.
5: Mais si.
25: Non, parce que la sangsue, si elle est montée,
5: les personnes, si elles étaient là, viendraient me voir.
25: Mais non, parce que ça les rend amnésiques. Mais c'est pour ça qu'il faut leur dire de se moucher, pour faire dégager la sangsue.
5: Votre attention, s'il vous plaît, d'urgence. Les 10 personnes qui ont eu affaire au professeur Leroux de l'hôpital Saint-Louis sont invitées, suite à des sangsues, de se moucher fortement. Votre attention, s'il vous plaît, pour une urgence donnée par le professeur Leroux de l'hôpital Saint-Louis. Les personnes qui ont eu affaire à ce professeur sont priées, dès la prise des sangsues, de se moucher fortement suite à erreur médicale.
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27: Toi, à votre service. Un conseiller va vous répondre.
28: Oui, bonjour.
29: Oui, bonjour, monsieur. Je vous appelle pour récupérer l'indemnification de mon beau-frère.
28: Vous vouliez récupérer les indemnisations de votre beau-frère, c'est-à-dire ?
29: Parce que j'ai entendu qu'il y avait des contrôles maintenant.
28: Je vais vous passer le service qui s'en occupe.
29: Merci, monsieur.
28: Ne raccrochez pas, hein, je suis en train de vous transférer.
29: Je raccroche.
28: Non, ne raccrochez pas. Je vous transfère directement.
29: Oui, je raccroche, donc je raccroche.
28: Non, vous ne raccrochez pas, monsieur.
29: Donc je raccroche ou pas ?
28: Ne raccrochez pas.
29: D'accord, donc je raccroche et vous me rappelez ?
28: Non, vous ne raccrochez pas.
29: Oui, mais dans ce cas, ça va être occupé si vous me rappelez.
28: Non, je vous les transfère, c'est un transfert de ligne.
29: Ah, mais moi je n'ai pas le double appel, hein, si vous m'appelez pendant que je suis en ligne avec vous.
28: Je ne vous rappelle pas.
29: Alors c'est moi qui dois vous rappeler ?
28: Non. Non, vous ne raccrochez pas, monsieur.
29: Et si je me mets en main libre ?
28: Mais ne raccrochez surtout pas.
29: En main libre et là, je raccroche ?
28: Non, vous ne raccrochez pas, monsieur.
29: Alors, attendez, je reprends le téléphone.
28: Monsieur, écoutez-moi, je termine.
29: Mais
28: patientez au téléphone que j'aille chercher quelqu'un.
29: Oui, mais est-ce que vous pourriez me passer la personne quand même ?
28: Si vous attendez et que vous me laissez le temps de quitter le bureau pour aller la chercher.
29: Parce que c'est quand même que je paye la communication, donc...
27: Merci de patienter quelques instants. Nous traitons votre demande.
28: Oui, bonjour.
29: Oui, bonjour, monsieur. Voilà, je vous appelle parce que ce serait pour envoyer une patrouille de contrôle chez mon beau-frère, qui est un faux chômeur.
28: Et là, vous pensez qu'on peut envoyer un contrôleur maintenant, là, tout de suite, chez lui, c'est ça ?
29: En fait, j'ai verrouillé la porte chez lui. Du coup, il faudrait maintenant que vous dépêchiez quelqu'un sur place.
28: Vous avez verrouillé la porte chez lui ?
29: Bah oui.
28: C'est une séquestration, quand même, si vous l'avez enfermé chez lui. Allez verrouiller sa porte, hein.
29: À la limite, ce que je peux faire, c'est passer, déposer la clé.
28: Non, mais, enfin, ça marche pas comme ça. Vous pouvez pas enfermer quelqu'un chez lui en attendant qu'on vienne le contrôler. Enfin, le contrôle, c'est pas...
29: Non, mais de toute façon, là, il dort, hein, parce que je suis occupé de son cas...
28: Comment ça, Idor, vous êtes occupé de son cœur ?
29: Bah, en fait, je veux dire, je vais lui donner un léger somnifère à midi.
28: Je vais prendre vos coordonnées, les coordonnées de votre beau-frère.
29: D'accord. Moi, entre-temps, j'ai muré les fenêtres de chez lui parce que je voulais pas qu'il essaye de s'évader.
28: Parce qu'il est réveillé ?
29: Bah, c'est pas ça, c'est qu'à un moment, il va se réveiller, il va se rendre compte que la porte est fermée, donc du coup, j'ai mis des parpaings sur les fenêtres.
28: Alors, donnez-moi vos coordonnées.
29: Et j'ai fait électrifier le portail.
28: Vous avez fait électrifier le portail ?
29: Bah oui, parce que comme ça, si jamais, imaginez qu'il arrive à défoncer les parpaings pour sortir, il arrive dans le jardin, et là, le portail est électrifié, donc il pourra pas sortir de chez lui, voyez ?
28: Vous êtes sérieux ?
29: Ah bah absolument.
28: D'accord, alors, donnez-moi vos coordonnées.
29: Est-ce que vous pouvez patienter juste 2 secondes, parce qu'il faut que je finisse d'installer la fosse au requin qui cerne en fait sa propriété ?
28: Non mais vous me parlez de fosse au requin ?
29: Oui, parce que je me dis, si jamais il a défoncé les parpaings après s'être réveillé, et qu'il arrive à neutraliser l'électrification du portail, il faut pas qu'il puisse, s'échapper. Donc du coup, j'ai creusé une fosse au requin autour de son jardin.
28: Vous me donnez vos coordonnées, monsieur ?
29: Oui, alors en revanche, vous ne sauriez pas où je pourrais acheter des crocodiles de plus de 2 mètres, par hasard ?
28: Je vais mettre ça à l'entretien, monsieur.
29: Mais pourquoi ?
28: Ça ressemble fort à un canular.
29: Attends, c'était tout en subtilité, je comprends pas.
28: Vous plaisantez, monsieur ?
29: Vous êtes sûr ?
28: Oui, je suis sûr. Bonjour.
3: Oui, bonjour, madame. Je souhaiterais être mis en rapport avec le rayon tronçonneuse.
28: Oui ?
4: Oui, allô ?
3: Oui, bonjour, monsieur. C'est le rayon tronçonneuse ?
4: Oui.
3: Bonjour, dites-moi, je voulais savoir s'il existe des modèles uniques.
4: Des modèles uniques ?
3: De tronçonneuses, oui.
4: Qu'est-ce que vous appelez ?
3: Qui servent qu'une fois.
4: Vous avez un gros chantier à faire, non ?
3: Non, pas très gros, c'est juste un morceau d'1,65 m à peu près, vous voyez. C'est pas très résistant, il faut que je le coupe en plusieurs morceaux, quoi.
4: D'accord. Donc moi, l'électrique, le premier prix que je vais avoir, c'est 59 euros.
3: Ça peut couper quoi, ça, 59 euros ?
4: Oh, ben, ça coupe tout, hein.
3: Si c'est un peu liquide, un peu humide à l'intérieur de ce que je coupe, est-ce que ça pose un problème ?
4: Non, si vous en avez pas beaucoup à couper, non. Faut pas que ça soit des cailloux, de la pierre, des choses comme ça.
3: Non.
4: Donc, ça reste que du bois.
3: C'est des os, hein.
4: Des os, hein ?
3: Oui.
4: Ouais...
3: Avec de la chair autour, un petit peu. Pas beaucoup, mais un petit peu.
4: Ouais. Bon, vous n'en avez pas beaucoup à couper ?
3: C'est-à-dire que j'ai... attendez. Deux bras, je vais faire 4 morceaux avec les bras, 4 morceaux avec les jambes, et la tête, ça fait... Non, ça fait 7 rondins, quoi.
4: Ouais, bon, si, ça va le couper. Hein. Mais l'os, c'est dur, hein, l'os. Hein.
3: Ah bon ?
4: Mais bon, ça se coupe quand même. Mais c'est quoi comme animal que vous allez couper, là ?
3: C'est un animal. C'est une vieille pie, quoi, on va dire. Voilà.
4: Une vieille pie ? Mais c'est tout petit, ça ?
3: 1,65 m. Exact.
4: Ah, purée, c'est grand, alors ?
3: C'est une grande vieille pie, oui.
4: Ah bon ? Non, mais il n'y a pas de problème, vous pouvez venir la chercher.
3: Bon, 59 euros. Jusqu'au bout, elle m'aura coûté de l'argent, hein.
4: Vous pensez venir quand la chercher ?
3: Je vais venir tout à l'heure.
4: D'accord. Et vous habitez quelle région ?
3: J'habite Angers. Hein.
4: Angers ?
3: Oui.
4: Ah purée, vous venez d'Angers chercher ça ?
3: Oui, non, mais c'est parce que je suis dans le secteur. Je suis venu voir ma belle-mère là en voiture tout à l'heure. Et donc je la ramène dans le coffre. Mais je voudrais bien la débiter, comme je vous l'ai dit, en plusieurs morceaux.
4: Ah, on va voir de là.
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28: Bureau de police, bonjour.
29: Bonjour monsieur, je suis bien au commissariat ?
7: Oui.
29: Je vous appelle au sujet de la journée de la courtoisie au volant, là.
7: Oui.
29: Ben voilà, comme j'étais en train de conduire, je me suis dit que j'allais en profiter pour
7: vous parler. Ben magnifique, hein. J'espère que vous avez pensé à vous arrêter avant de téléphoner.
29: Non, non.
7: Magnifique.
29: C'est juste pour vous dire qu'on pense pas assez à la police.
7: En y pensant, on commet une infraction en téléphonant au volant.
29: Ben non, j'appelle pour vous remercier, enfin pour vous remercier pour.
7: Oui, mais vous me dites que vous êtes en train de conduire, monsieur.
29: Oui, oui, oui.
7: Donc vous risquez de perdre quelques points sur votre permis de conduire.
29: Bah ben, pas si je suis en ligne avec la police, quand même.
7: Ben si, justement, monsieur. Quand bien même vous voulez entrer en contact avec la police pour être courtois, il faut penser à vous arrêter.
29: Bah, excusez-moi, mais enfin...
7: Voilà, je vous souhaite une bonne fin de journée, monsieur.
29: Non, mais du coup, j'ai un petit service quand même à vous demander.
7: J'ai pas de service, monsieur, à rendre pour l'heure actuelle. Je vais être obligée de raccrocher.
29: Ah, dans ce cas, je peux peut-être parler à un autre policier courtois.
7: Voilà.
29: Merci.
8: Oui.
29: Oui, c'est pour un petit service, pour rapport à une boulette qui a été commise par un de vos...
8: Une boulette, expliquez-moi. Oui.
29: J'ai appelé là pour la journée de la courtoisie au volant.
8: La courtoisie au volant, oui.
29: Oui, oui, oui. Du coup, ce matin, j'étais en train de passer, bah, comme là, un appel de courtoisie au volant, et on m'a mis un PV parce que je téléphonais.
8: Vous plaisantez, là?
29: Bah non, je vous assure, hein, ils m'ont mis le PV.
8: Attendez, vous êtes en train de me dire, vous étiez en train de téléphoner au volant, c'est
29: bah,
8: ça?
29: Oui, oui, là, je suis au téléphone, oui.
8: Là, vous êtes en train de conduire?
29: Là, parlons de ce matin, déjà.
8: Vous téléphonez au volant, vous avez été verbalisé, c'est une erreur, c'est
29: parce,
8: ça?
29: Parce que c'était un appel de courtoisie, oui, je vous ai peut-être...
8: Attendez, monsieur, qu'est-ce que vous...
29: Non, mais... Allô?
7: Bonjour. Oui.
29: Bonjour monsieur.
7: Et là aussi vous faites un appel de courtoisie finalement.
29: Bah oui aussi, ah oui, oui, je vous présente
7: mon courtoisie.
29: Donc
7: je vais être courtoise avec vous, je dis bah vous allez payer votre amende et puis tout ira bien.
29: Ah bah alors c'est pas la courtoisie que j'attendais en fait, je vous cache pas. Donc
7: on n'a pas à être courtois quand il y a des erreurs faites sur la voie publique, hein monsieur.
29: Ah bah je vous assure.
7: Qu'est-ce que vous avez? C'est quoi votre problème?
29: Bah c'est que comme il y a eu cette erreur commise par vos
7: services... C'est pas une erreur monsieur, c'est la journée à courtoisie, c'est pas la journée de l'appel de la courtoisie.
29: Au volant.
7: Vous avez le droit d'être courtois, vous avez pas le droit de téléphoner. Maintenant, faudrait retourner à l'école pour apprendre la grammaire, monsieur. Tout simplement.
29: Alors, excusez-moi, mais là, je vois pas pourquoi vous mêlez la famille à ça. C'est déjà.
7: La famille.
29: Oui, oui.
7: C'est-à-dire la famille.
29: Bah, vous me parlez de ma grand-mère, je vois pas le rapport avec.
7: Ouais. N'importe quoi. Bon, écoutez, restez courtois au volant, passez le bonjour à votre grand-mère.
29: Voilà.
7: Et puis payez votre amende.
29: Je peux vous la passer si vous voulez aller à côté de moi.
7: Et puis payez votre amende, ça
29: Allô
7: ira bien. Oui.
29: Oui, je suis la grand-mère de monsieur.
7: Oui, oh, dis donc.
29: Bonjour.
7: C'est de famille, la même voix. C'est une voix courtoise, hein, en tout cas.
29: Oui, oui.
7: Écoutez, monsieur, j'ai autre chose à faire.
29: Non, je suis madame.
7: Oui, d'accord, oui. C'est comme moi, quand vous avez répondu, vous m'avez dit, oui, bonjour monsieur.
29: Non, madame.
7: bonne fin de journée et restez courtois au volant.
29: Ah, bah, toujours.
7: Allez.
29: Et bonne fin de journée qui?
7: Bonne fin de journée, madame.
29: Merci.
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11: Allô?
12: Allô?
11: Oui?
12: Oui, bonjour, madame.
11: Bonjour, monsieur.
12: Je me permets de vous appeler. C'est un ami qui m'a donné votre numéro.
11: Oui?
12: Il m'a dit que tu ferais bien de les appeler, ils peuvent peut-être t'aider.
11: Qu'est-ce qui se passe, monsieur?
12: Ah, bah, ça va très bien, ça va très bien.
11: Ah bon, mais pourquoi votre ami vous a donné ce numéro de téléphone?
12: Comment vous avez deviné mon numéro de téléphone?
11: Ah, je ne l'ai pas deviné, monsieur, c'est vous qui m'avez téléphoné.
12: Mais vous m'avez appelé André.
11: Ah non, du tout.
12: Vous ne m'avez pas dit André.
11: Qui vous a conseillé de nous appeler exactement?
12: C'est un ami que je vais voir à peu près une fois par semaine.
11: Oui.
12: Mais c'est un ami bizarre, il faut que je le paye.
11: Ah, d'accord.
12: C'est un
11: docteur?
12: Je sais pas, il me donne des petits machins à avaler pour manger.
11: Mm-hmm.
12: Mais attendez.
11: Oui.
12: Mon ami, il est médecin.
11: Ben, je suppose qu'il vous donne des petites choses à manger.
12: Mais je suis un oiseau, madame. Il me donne des petites graines, moi.
11: Ah bon?
12: Ben oui, comme ça après.
11: Et pourquoi il vous a dit de nous appeler alors? Je comprends pas puisque vous allez si bien.
12: Parce que ce soir, il m'a dit, ce soir, je peux pas vous faire la cuisine, quoi.
11: Il est dans un... Vous voyez où exactement, cet ami?
12: Dans ma cage, madame.
11: Dans votre cage?
12: Oui.
11: Mais écoutez, je peux prendre votre adresse et votre nom, et puis je vais vous envoyer quelqu'un qui va vous amener à manger pour ce soir.
12: Mais je peux venir vous voir, si vous voulez.
11: Mais non, ça, c'est pas possible.
12: Mais moi, je suis un oiseau, et je me déplace aussi chez les gens, mais ils ont fermé la cage ce matin.
11: Mais vous pouvez peut-être l'ouvrir, pour si je vous envoie quelqu'un, vous ouvrez juste 5 minutes. Hein.
12: Oui, mais alors, c'est un truc, alors attendez, parce que...
11: Faites attention de ne pas vous échapper.
12: Non, non, le problème... Attendez, je vais essayer d'ouvrir la porte, quoi. Mais la cage, elle est bloquée. Hein.
11: Allô?
12: Je vais essayer, madame.
11: Pardon?
12: Je vais essayer d'ouvrir la porte.
11: Allez-y, essayez.
12: C'est fermé! Ma cage est fermée!
11: Allô, monsieur, revenez, on va trouver une solution. On va appeler un serrurier. Allô?
12: Allô?
11: Oui, mais vous inquiétez pas, ça, une porte, ça s'ouvre toujours s'il faut. Et on appellera un serrurier, on appellera quelqu'un comme ça qui est spécialiste pour ouvrir les portes.
12: Attendez, je m'envole, je change de branche.
11: Allô? Vous êtes sur une autre branche?
12: Allô?
11: Oui?
12: Je suis tout en haut de l'arbre.
11: C'est beau de là-haut.
12: Je trouve plus mon nid. Et qu'est-ce que je fais?
11: Bah écoutez, monsieur l'oiseau, on va vous aider, monsieur. Ne vous inquiétez surtout pas.
12: Et attendez.
11: Oui, il est où votre arbre?
12: Attendez, je vais essayer de m'envoler encore plus haut.
11: Oh là là. C'est peut-être pas la peine d'aller plus haut.
12: Attention, j'y vais. Oh,
11: allô?
12: Allô?
11: Oui, vous me donnez votre nom et votre adresse, monsieur, d'accord? Et puis on va venir vous aider.
12: J'ai cassé mon bec.
11: Bah oui, justement, on va venir vous le réparer.
12: Oh mon Dieu, j'ai cassé mon bec.
11: Bon.
12: Attends.
11: Comment vous vous appelez? Vous avez bien un nom.
6: Oui, qui c'est qui est là? Qui c'est qui a frappé? Ah, bonjour, Dumoulin.
11: Ah, voilà quelqu'un.
6: Entrez.
11: André?
6: Je suis avec votre femme au téléphone, rentre.
11: Allô, André?
6: C'est votre femme, je vais vous la passer.
11: Quand oui, passez-moi là.
23: La femme, qu'est-ce qu'elle fout là? Allô, Simone?
11: Non, c'est une erreur. Urgence psychiatrie à l'appareil. Est-ce que vous pouvez me donner le nom et le prénom de ce monsieur et son adresse? Je crois qu'il a besoin de soins.
23: Quel monsieur?
11: Le monsieur, monsieur André?
23: Il n'y a pas de monsieur ici, madame.
11: Ah.
23: Il y a un oiseau.
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15: Bonjour et bienvenue chez le traiteur événementiel. Vous cherchez un traiteur créatif et à l'écoute de vos envies?
16: Allô?
29: Allô, bonjour madame. Je vous appelle parce que j'aurais besoin de travailler chez vous.
16: Travailler chez nous?
29: Oui.
16: Oui, mais monsieur, voilà. Je vous arrête tout de suite. Nous n'avons pas recruté, on n'a pas l'intention d'embaucher non plus.
29: Moi, c'est pas grave, c'est surtout pour les papiers qu'il me faudrait ça par rapport à Pôle emploi.
16: Ah oui?
29: Il faut que je puisse justifier de 6 mois de travail pour toucher le chômage après.
16: Une attestation comme quoi vous avez travaillé 6 mois ici?
29: Eh ben, exactement.
16: Vous vous rendez compte de ce que vous demandez là? C'est... non, on n'est plus comme ça, mais on peut plus travailler comme ça, maintenant c'est fini ça. On est descendu au moins de 2 là.
29: Non, mais vous me faites juste des fiches de paye.
16: Il faut vous faire des fiches de paye, non? Vous plaisantez là?
29: Non, mais juste 6 mois de fiche de paye.
16: Ça marche pas comme ça, monsieur, c'est impossible, j'ai jamais entendu ça.
29: Enfin, excusez-moi, mais
16: ça suffit comme ça.
29: Non, mais je...
16: Sinon, ça va aller mal. Hein.
29: Alors, juste, je n'insiste pas.
16: Mais c'est nouveau ça maintenant? Vous avez vu jouer ça où vous?
17: Donne-le-moi.
29: Allô?
17: Bah, enfin, écoutez, non, dites, restez un petit peu dans le sens, hein?
29: Dans le sens de?
17: Vous voulez des fiches de paye alors que vous n'avez pas travaillé? Vous déclarez un employeur qui n'a jamais été un employeur?
29: Voilà, vous avez compris. Donc, du coup.
17: Mais enfin, écoutez.
29: Oui, je vous écoute.
17: Enfin, restez correct. Vous vous déclarez à Pôle emploi que vous avez travaillé ici.
29: Voilà.
17: Et puis, vous n'avez jamais travaillé ici. Puis, vous voulez qu'on vous donne un salaire, peut-être encore.
29: Non, mais même le SMIC, hein, je ne suis pas.
17: Mais, c'est n'importe quoi. Enfin, écoutez, vous êtes malhonnête.
29: Bah, non, je suis bricoleur.
17: Non.
29: Si ça vous embête de la remplir, moi, je peux le faire.
17: Encore. Maintenant, vous allez remplir une fiche de salaire à notre nom.
29: Non, mais juste, écoutez, vous signez en bas et puis vous mettez...
17: Certainement, vous signez en bas. Nous sommes des adultes, monsieur.
29: Oui, ah bah, j'espère bien. Oui.
17: J'ai jamais... Enfin, écoutez, vous rêvez, non? Je ne peux pas faire un faux.
29: Non, mais c'est ce que je dis, moi, je le fais.
16: Allô?
29: Oui, allô?
16: Écoutez, monsieur, je préviens la gendarmerie tout de suite.
29: Ah non, moi d'abord.
16: Je préviens la gendarmerie.
29: Non, c'est moi.
16: Oui, non, mais c'est bon, je préviens la gendarmerie. Je vais composer le 17, monsieur.
29: Ah ben, bah, je fais le 17 avant vous.
16: Bon, ça va bien, écoutez, c'est bon. Hein. Terminé.
18: Oui, allô?
20: Oui, bonjour.
18: Oui, c'est de la part de qui?
20: Oui, c'est ça.
18: C'est quoi ça?
20: Ah, madame Dutremble.
18: Attendez, je suis sa voisine. Je vous la passe, hein?
20: Non, c'est la voisine?
18: Oui. Ah, elle était dehors, là, tout de suite avec moi.
20: Ah, d'accord.
18: C'est quelqu'un.
21: Bonjour. Allô?
18: Et puis je reviens, hein?
20: Oui,
18: allô?
20: Allô?
18: Je vous laisse.
21: Bonjour, vous avez demandé?
20: Oui, on doit la voisine.
21: Eh ben, ma voisine, elle vient de partir.
20: Vous pouvez la rattraper?
21: Ah, mais oui, bien sûr.
18: Maria?
21: Oui? C'est pour vous.
18: C'est moi.
21: Oui, bonjour.
20: Ah oui, bonjour, madame. Vous m'entendez, là?
21: Je vous entends très bien, mais je suis vers ma voisine parce que je suis venue vers elle et puis c'est moi qui ai pris l'appel de chez elle.
20: Madame Dutremble, s'il vous plaît.
21: Oui, je vous la passe, alors.
20: Allô?
21: Déjà, vous me la passez, vous avez dit que vous vouliez, alors je vous passe madame Dutron. Bon, qu'est-ce que c'est, monsieur, s'il vous plaît?
20: Vous êtes la voisine.
21: Oui.
20: On voudrait parler à madame Dutremble.
21: Eh ben, je suis madame.
0: Madame Dutremble.
20: Ah, bonjour, Madame Dutremble. Est-ce que votre voisine est là?
0: Elle est là, oui.
20: On peut lui parler, s'il vous plaît?
0: Eh ben oui. Mais à quel honneur vous l'appelez chez moi?
20: C'est la mairie.
0: Ah, c'est la mairie. Ah oui.
20: Allô? Oui. Est-ce que c'est la voisine?
0: Mais oui, je suis la voisine. Écoutez-moi, au revoir.
20: Parce qu'on vous a...
0: Ailleurs,
20: hein. On vous a appelé chez vous, mais ça répond pas.
0: Ben, je vais y aller chez moi, alors on verra. Vous m'appelez.
20: Madame Dutremble, est-ce que vous m'entendez?
0: Comment?
20: Est-ce que vous pouvez nous passer Madame Dutremble, s'il vous plaît?
0: Eh ben, je suis Madame Dutremble.
20: Ah, bonjour. Rebonjour. Votre voisine est là?
0: Elle n'est plus là, non? Elle est partie chez elle.
20: Mais il fallait surtout pas qu'elle parte, puisqu'on a besoin de lui parler.
0: Eh ben, écoutez, téléphonez-lui chez elle.
20: Est-ce que vous pouvez lui transmettre un message?
0: Oui.
20: Est-ce que vous pouvez lui demander, quand vous la voyez...
0: Mais je la verrai peut-être que demain, ou je sais pas quand.
20: Si la voisine voit Madame Dutremble...
0: Je suis Madame Dutremble.
20: Bon, alors écoutez, madame. Vous dites bien à votre voisine qu'on va l'appeler pour qu'elle nous passe Madame Dutremble. On a un message à lui passer. Ah, bah alors, Madame Dutremble, c'est très simple. Vous dites bien à votre voisine, quand vous la voyez, hein, qu'elle dise à Madame Dutremble, c'est-à-dire vous-même, qu'on va l'appeler.
0: Bon, d'accord.
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2: Bonjour.
5: Bonjour madame, c'est bien la charcuterie?
2: Vous appelez pourquoi?
5: Monsieur Martin, service technique, Martin Télécom. On est en train d'intervenir sur le réseau. Vous avez pas remarqué de problème téléphoniste ou internétique chez vous?
2: Bah moi, mon fax, il est au fond depuis le 14 juillet.
5: Ah, problème faxiste, ça je note.
2: Depuis le 14 juillet qu'ils ont volé les câbles.
5: Ah oui, bien sûr, donc problème câblateur, je note aussi.
2: Ouais, et là le fixe qu'on parle...
5: Oui, le téléphone fixe qu'on parle dedans, d'accord.
2: Je peux recevoir, mais je peux pas appeler.
5: Ah oui, ah bah vous, je crois que j'ai vraiment bien fait de vous appeler, non?
2: C'est ça, vous avez tout compris.
5: Je vous rassure, ça va se régler très simplement.
2: Ouais.
5: Il suffit que vous rappeliez le service technique depuis ce téléphone.
2: Ah mais on peut pas appeler, hein, comment je vais faire pour les appeler? Vous avez un numéro spécial?
5: Exactement, c'est un numéro spécial qui ne peut être appelé qu'avec les téléphones qui ne fonctionnent pas.
2: Ouais.
5: D'ailleurs, c'est celui qui est affiché sur votre téléphone, normalement.
2: Anonymous, moi j'ai un écran.
5: Ah non, pardon, ça c'est le nom de ma chef, Anonymous. C'est parce que je vous appelle depuis son téléphone.
2: Anoninou?
5: Non, pas Noninou, Anonymous. Madame Anonymous.
2: Anonymous.
5: Voilà, bah elle est pas loin, vous voulez que je vous l'appelle?
2: Ça me fait peur, ça me fait peur, non, non, non.
5: Quoi donc, les femmes ou les chefs?
2: Un peu tout.
5: Ah oui, parce que là, c'est les deux. Chef et en plus femme.
2: Alors là, ça doit être torride. Hein. Là, ça doit être...
5: Ah, je vous cache pas que c'est pas facile tous les jours.
2: Non, non, non, non, c'est pas évident. Hein, c'est pas évident.
5: Non, mais en même temps, les femmes sont partout maintenant.
2: Ça fait peur.
5: Hein. Il paraît même que certains hommes, en vrai, ce sont des femmes déguisées en hommes.
2: Je préfère un technicien comme vous, c'est plus efficace.
5: Ah bah, c'est sûr que vous inquiétez pas, je vais bien m'occuper de vous. D'ailleurs, pour votre téléphone, je vais vous donner directement les instructions télétechnologiste.
2: Je vous écoute, on y va, là.
5: Ok, appuyez sur la touche étoile.
2: J'y vais, là.
5: Ouais, c'est parti.
14: Vous avez fait étoile.
2: Ouais.
14: Bip, bip, bip.
2: Allô?
14: Bip, bip.
2: Bip. Allô?
14: Bip, bip, bip.
2: Ça va plus. Ça ne fonctionne plus.
14: Bip, bip, bip, bip.
5: Oula, allô, vous êtes là?
2: Ouais, ouais, ouais.
5: Qu'est-ce qui s'est passé?
2: Bah, j'ai appuyé une fois, puis ça a tout flingué.
5: Ah bah, heureusement que vous avez appuyé que une fois, parce qu'il faut surtout pas appuyer plusieurs fois sur la touche étoile, hein.
2: Si on appuie deux fois, ça va faire.
5: Ah non, si on appuie deux fois, ça craint rien.
2: Bon.
5: Bah oui, c'est juste si on appuie plus de trois fois. Là, ça vous facture 100 € à chaque bip. Ouais, c'est une mesure pour éviter que les gens appuient comme des tarés sur les touches. Vous savez, il y en a, ils peuvent pas s'empêcher.
2: Oh là là là là là.
5: Alors, je vous rassure, ça, on peut encore l'annuler. Vous avez du bol.
2: Alors, comment qu'on l'arrête, ça, là?
5: Attendez, je regarde le manuel. Appuyez sur dièse.
2: Une seule fois, hein.
5: C'est ça, il y a écrit appuyez une fois sur dièse, mais n'oubliez pas d'appuyer sur étoile juste avant.
2: Là, faut appuyer sur étoile et après...
5: Ah oui, qu'est-ce que vous avez fait?
2: J'ai appuyé sur dièse.
5: Aïe, parce que là, vous avez souscrit un forfait dièse. C'est un forfait mensuel que vous payez pour l'utilisation de la touche dièse.
19: Oui, bonjour.
5: Bonjour, madame.
19: Non, mais attendez, monsieur, on va s'arrêter là tout de suite. Là, vous arrivez comme un cheveu sur la soupe, puis vous m'inscrivez à un truc que je suis même pas au courant, donc je raccroche.
5: Ah, mais non.
19: Monsieur, j'ai raccroché.
5: Ah non, je crois pas, non.
19: Oh, arrêtez-vous, je vais raccrocher, monsieur.
5: Oh, vous bluffez.
19: Stop. Non,
5: bah, si.
19: Je dis je vais raccrocher.
5: Oh, même pas cap.
19: Non, non, mais je vais raccrocher.
5: Pardon, madame, mais ceux qui disent...
19: Non, je suis pas madame, je suis monsieur, moi.
5: Alors, pardon, monsieur, mais ceux qui disent...
19: Non, non, mais vous allez pas me baratiner, vous arrêtez. Vous êtes tenace, mais moi aussi.
5: Comment? Vous m'avez traité de quoi, là?
19: Non, non, j'ai dit vous êtes tenace.
5: Allez, c'est bien ce qui me semblait, les gros mots.
19: Non, non, mais si vous regardez dans le dictionnaire, vous verrez que c'est pas un gros mot.
5: Je suis justement en train de vérifier. Tenace, gros mot qui sert à traiter les gens.
19: Non, non, non, non, mais...
5: Exemple, espèce de tenace.
19: Allez, vous arrêtez votre cirque.
5: Ah non, le cirque, c'est pas moi, vous confondez avec mon beau-frère, le clown Martineau.
19: Non, non, non, non, mais, non, mais vous arrêtez, vous.
5: D'ailleurs, ça fait longtemps qu'on l'a pas entendu, je vous le passe.
19: Allez.
5: Oh là là là là là là, bonjour ma petite fille.
19: Allez, on va ranger le clown.
5: C'est le clown Martineau.
19: C'est bon.
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7: Allô.
8: Allô.
7: Oui.
8: Commandant. Commandant, allô, vous m'entendez?
7: Oui, mais vous êtes une erreur.
8: Je ne suis pas chez le commandant Cousteau.
7: Ah non?
8: Bon, écoutez, est-ce que vous m'entendez bien, là?
7: Bah, évidemment, mais bon, écoutez, je suis pressé, monsieur.
8: Écoutez-moi, je suis le capitaine Nemo à l'appareil, hein. Nous sommes à bord de la Calypso dans les Galapagos. Et nous essayons de joindre le commandant Cousteau à Paris. Nous n'arrivons pas à le joindre ce matin. Apparemment, il y a un problème de téléphone.
7: Ah, mais c'est pas chez moi. Pourquoi vous appelez chez moi?
8: Écoutez, madame, nous sommes à bord de la Calypso et nous sommes à 300 mètres de profondeur au sud des Galapagos. Nous observons un phénomène nouveau. On a besoin de le joindre. Est-ce que vous pouvez prendre le numéro et l'appeler?
7: Écoutez, je viens, mais s'il me dit que c'est pas rien.
8: Non, mais vous inquiétez pas, madame, ça va aller très vite. C'est juste lui donner le renseignement que je vais vous donner, hein. Alors, je vous donne son numéro à Paris que nous essayons de joindre depuis ce matin.
7: Oui.
8: C'est le 4723.
7: Et alors, qu'est-ce qu'il faut que je fasse?
8: Bon, je suis le capitaine Nemo.
7: Ah bon?
8: Voilà. Alors, Michel Nemo.
7: Michel.
8: Ah bon? Vous lui dites qu'on observe sur le radar avant une formation de moules géantes.
7: Des moules.
8: Géantes, hein.
7: Géantes.
8: 200 mètres de tour, hein.
7: Oh là.
8: Alors, vous lui dites qu'elles ont l'air très, très agressives.
7: Agressives, hein.
8: Agressives, voilà. Alors, demandez-lui ce qu'on fait.
7: Bon, bah alors, je vais l'appeler tout de suite, alors.
8: Appelez-le tout de suite et dites-lui qu'il nous rappelle tout de suite, qu'il se mette en contact s'il arrive à nous joindre, hein.
7: Bon, d'accord, je vais
8: verrouiller
7: l'appel.
8: Tout, verrouillez les radars. Merci, madame.
7: Au revoir, monsieur.
22: Camarade Cousteau, j'écoute.
7: Ah, vous êtes le commandant Cousteau?
22: Oui, bonjour,
7: oui,
22: madame.
7: Je suis un particulier.
22: Oui.
7: On m'a appelé parce qu'on ne peut pas vous avoir. Et c'était assez urgent. C'est le capitaine Nemo.
22: Michel?
7: Michel qui a appelé chez moi.
22: Mais où sont-ils?
7: On dit Galapagos. Galapagos, je ne sais plus comment dire, je ne sais plus.
22: Oui, oui.
7: Oui, ils ont observé des mouches géantes et qui sont agressives et oui. À 200 mètres de tour.
22: Oui.
7: Alors, il faudrait que vous l'appeliez parce qu'il ne peut pas vous avoir.
22: Bon, alors écoutez, madame, ce que je vais faire là, je vais composer le numéro d'urgence de la Calypso. On ne va pas raccrocher.
7: Bon, très bien.
22: Alors, dès que vous entendez un sifflement, vous essayez de leur parler. Eux, ils ne m'entendront pas. C'est vous qui vont entendre.
7: Oui, alors c'est à eux que je parlerai.
22: C'est à eux que vous allez parler, vous allez répéter ce que je vais vous dire.
7: Bon, d'accord.
22: Alors, attention.
7: Allô?
8: Capitaine Nemo, l'appareil.
7: Ça y est, oui, c'est moi, madame. Je vous m'avais appelé tout à l'heure.
8: Ah ben, c'est vous, mais comment vous avez eu le numéro?
7: Ben, je viens d'appeler le commandant Cousteau.
22: Vous m'entendez, madame?
7: Oui.
22: Demandez au capitaine Nemo la couleur des moules.
7: Tout de suite, là?
22: Oui.
7: Mais comment je vais l'appeler?
22: Capitaine Nemo, il doit vous entendre.
7: Allô? Capitaine Nemo?
8: Allô, oui, madame.
7: Oui, alors voilà, le commandant Cousteau demande la couleur des moules.
8: Les moules sont bleues, madame, hein?
7: Alors, allô, commandant?
22: Allô?
7: Oui?
22: Je vous écoute, madame.
7: Alors, la couleur des moules sont bleues, hein?
22: Bon, alors ce sont des moules très dangereuses, qu'ils fassent demi-tour arrière, très vite.
7: Attendez, j'appelle, allô? Capitaine Nemo?
8: Capitaine Nemo, madame, oui.
7: Oui, écoutez, il vous dit de... Oh, alors, je sais plus ce qu'il m'a dit.
8: On est... Madame, vous m'entendez?
7: Oui.
8: Oui, la moule géante.
7: La moule géante.
8: A ouvert la gueule. Et le Calypso est rentré dans la moule.
7: Allô? Commandant?
22: Oui, allô, je vous entends, madame.
7: C'est trop tard. La moule géante est rentrée dans la gueule du Calypso.
22: Vous voulez dire que la Calypso est dans la moule?
7: Oui.
22: Demandez-leur de hisser le drapeau blanc.
7: Allô?
22: Et de chercher la sortie de la moule à l'arrière.
7: Bon, d'accord. Allô?
8: Allô?
7: Le commandant demande que vous hissiez le drapeau blanc et que vous essayiez de sortir par l'arrière de la moule, parce qu'il y a certainement une sortie.
8: Par l'arrière?
7: Oui, par l'arrière de la moule, oui.
8: Oui, mais on ne voit rien. On ne voit rien, là. On est dans le noir total.
7: Allô, commandant?
22: Oui, madame.
7: Ils disent qu'ils sont dans le noir total et qu'ils peuvent rien voir. Ils peuvent pas sortir.
22: Bon, écoutez, madame, il n'y a qu'une solution.
7: Oui?
22: Les assistants viennent de me donner le plein de la moule.
7: Oui.
22: Et il y a une pancarte avec une inscription issue de secours à l'intérieur de l'animal.
7: Ah bon? Ben, je vais demander, hein. Capitaine Nemo?
8: Allô?
7: Oui. Alors, le commandant demande s'il y a une pancarte à l'intérieur de la moule.
8: Oui, il y a une pancarte.
7: Oui, il y a marqué issue de secours.
8: Oui, c'est ça.
7: Oui.
8: Qu'est-ce qu'il faut faire?
7: Allô?
22: Oui.
7: Alors, il demande qu'est-ce qu'il faut qu'il fasse.
22: Il se dirige vers l'issue... Allô?
7: Allô, oui.
22: Il se dirige vers l'issue de secours.
7: Allô, commandant Nemo?
8: Capitaine Nemo, madame.
7: Oh, excusez-moi, capitaine Nemo. Il faut que vous alliez vers l'issue de secours. C'est ça?
8: Ça y est, madame, nous veillons la lumière.
7: Oui. Bon, c'est tout ce que vous avez à dire au commandant?
8: Écoutez, madame, ça y est, nous sortons de la moule.
7: Oui, vous sortez de la moule. Allô, commandant?
8: Et nous gagnons la lumière.
7: Oui.
8: Nous sommes sauvés.
7: Vous êtes sauvés et sortis.
8: Nous sommes sauvés et sortis, nous sommes à la lumière.
7: Allô, commandant?
22: Oui.
7: Oui, maintenant, il n'y a plus de danger, ils sont sortis, ils sont à la lumière.
22: Ils sont sortis de la moule.
7: Oui, oui, la Calypso est sauvée.
22: Ben, écoutez, madame, nous vous remercions.
7: Il faut bien se rendre service, et puis, vous savez, je regarde beaucoup votre émission, n'importe comment.
22: Merci pour tout, madame.
7: Ah ben, je vous en prie, hein. Si vous avez d'autres problèmes, ben, vous me rappellerez.
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4: Oui, allô?
29: Oui, bonjour monsieur, je cherche à joindre le fan club de monsieur Claude François, s'il vous plaît.
4: C'est...

0: le courage de reconnaître qu'il reprend des chansons.
1: Monsieur, je vous répète en je ne sais combien de langues que Claude François, le chanteur, est décédé depuis 1978.
0: Passez-moi ce monsieur François, dans ce cas.
1: Pardon? Comment passer le mois?
0: Non, parce que vous me dites qu'il va sortir décédé, mais...
1: Bon, écoutez, maintenant, ça commence quand même tout doucement à m'énerver.
0: Non, mais enfin, excusez-moi, je veux dire...
1: Non, mais attendez, arrêtez de m'interrompre.
0: Non, mais alors, je ne me permettrai pas de vous interrompre. Hein.
1: Je vous dis que Matt Pokora sort...
0: Ce que je voulais dire, c'est que...
1: Mais est-ce que vous le faites exprès ou quoi? À moins que dans votre planète, vous ne connaissez pas...
0: À partir du moment où ce chanteur fait une sorte de plagiat de Matt Pokora...
1: Non, c'est le contraire, monsieur. D'ailleurs, c'est dommage que je n'ai pas enregistré ce qu'ils viennent de dire à Nostalgie encore ce matin, que Matt Pokora allait sortir un album de reprise de Claude François.
0: Donc vous me dites que Claude François va sortir un album de reprise de Matt Pokora?
1: Non, monsieur, des chansons de reprise de Claude François. Est-ce que vous faites exprès de comprendre à l'envers?
0: Ben, je voudrais juste comprendre pourquoi, déjà, cette personne, je ne peux pas la joindre.
1: Est-ce que vous comprenez ce que je vous dis? Est-ce que vous pouvez joindre quelqu'un qui est mort, bon Dieu?
0: Bon, enfin, à ce moment-là, Elvis et Michael Jackson aussi, excusez-moi.
1: Mais... Je vous dis qu'il est mort depuis 1978, et là, c'est bon, on va rester là. Est-ce que vous me comprenez?
0: Non, si vous pouvez parler un tout petit peu plus fort.
1: Je porte plainte à la police. Au revoir.
2: Allô?
3: Oui, bonjour madame.
2: Bonjour.
3: C'est la mairie.
2: Oui.
3: Ah bonjour, je vous appelle, je suis la nouvelle femme de ménage de monsieur le maire.
2: Oui.
3: Et je suis en train de faire le linge, là. Je voudrais savoir où il met ses produits.
2: La femme de ménage de monsieur le maire.
3: Oui.
2: Ah mais écoutez, là je peux pas vous dire, monsieur le maire n'est pas dans la mairie alors, je peux pas vous dire.
3: Si jamais il vous appelait.
2: Oui.
3: Pouvez-vous lui transmettre le message?
2: Oui.
3: Hein, qu'il appelle donc Mireille.
2: Oui.
3: Chez lui, à la maison.
2: Mm-hmm.
3: Et lui, pour lui dire où sont les produits, parce que là, je suis en train de faire le linge.
2: Oui.
3: Il y a des taches dans les slips que j'arrive pas à rattraper.
2: Bon, mais écoutez, moi, je lui laisserai la commission.
3: La grosse, c'est pas la peine, parce que il l'a déjà faite. Hein.
2: Pardon?
3: Il l'a déjà faite.
2: Il a déjà fait quoi?
3: La commission.
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5: La mercerie, bonjour.
0: Bonjour monsieur.
5: C'est madame, mais bon, c'est rien.
0: J'ai acheté de la laine chez vous.
5: Oui.
0: Pour me faire un tricot.
5: Oui.
0: Elle marche pas votre laine.
5: Comment ça, elle marche pas ma laine? Vous avez fait quoi exactement?
0: J'ai étalé la laine sur la table en faisant la forme du tricot. Après, j'ai bien mis de la colle partout.
5: La colle?
0: Bah, de la colle à tissu.
5: Mais non, mais de la laine, c'est pas fait pour être collée, monsieur. On la tricote avec des aiguilles à tricoter. Oh là là là là.
0: C'est pas ma faute si votre laine, elle colle pas, vous voyez.
5: Voilà.
0: Ah, y a quelqu'un avec vous, non?
5: C'est le patron.
0: Ah bah, passez-le moi.
5: Voilà.
0: Merci monsieur.
6: Oui, allô?
0: Oui, bonjour madame, excusez-moi.
6: Mais pourquoi vous vouliez coller de la laine?
0: Bah, pour me faire le tricot.
6: Mais attendez. C'est surréaliste. Je n'ai jamais entendu quelqu'un qui fait un pull avec de la colle. Vous avez porté de la colle sur vous avec que de la laine.
0: Bah, j'ai pas pu puisque ça n'a pas tenu.
6: Ah, je me doute bien que vous avez pas pu, ça n'aurait jamais marché.
0: Ça m'a bousillé la table quand même dans l'histoire.
6: Est-ce que ma laine, quand vous l'avez posée sur votre table, a abîmé votre table?
0: Alors, je pense que oui parce que après, quand j'ai levé, c'était rayé en dessous.
6: Allons, il suffit pas d'étaler de la laine sur une table et d'en coller la laine pour faire un.
0: Pardon, tricot. Qu'est-ce que vous dites? En quoi? Vous m'avez traité de quoi?
6: Non, je vous ai traité de rien. Je vous ai traité de rien. Mais je vous ai traité de rien.
0: Oh là là!
6: Mais oulala quoi? Je n'ai pas dit de gros mots. Je vous
0: oh
6: dis.
0: Oh bah si.
6: Et laissez-moi parler, hein.
0: Ah non, mais alors là.
6: Ça suffit maintenant. Encoller, c'est un gros mot.
0: Oh là là.
6: Encoller, c'est un gros mot.
0: Oh, arrêtez.
6: J'ai pas dit enculé, j'ai dit encoller. Encoller, la colle.
0: Vous-même.
6: Encoller moi-même. Mais monsieur, c'est. Mais va non, c'est pas un gros mot.
0: Oh bah alors là.
6: Non, je vous épelle les lettres. Si vous pouvez écrire les lettres que je vous dis.
0: Oh non, puis vous allez me redire un gros mot.
6: Non, E-N-C-O.
0: E-N-C-U.
6: Non, c'est pas C-U, c'est O. Comme Olivier.
0: C'est Olivier.
6: Non, pas Olivier. E-N-C-O.
0: Alors, en Colivier.
6: Non, pas en Colivier, monsieur.
0: Bon.
6: C'est E-N.
0: Alors, C-E-N.
6: Non, pas C-E-N. On va pas y arriver. C'est que des lettres. Donc, c'est E.
0: C-E.
6: Non, pas C-E.
0: Ah bah, vous me dites C-E.
6: C'est, ça veut dire... Quand je vous dis C-E...
0: Bah, c'est la lettre C, oui, je sais. Vous me dites
6: non,
0: que c'est des lettres...
6: Non, je veux pas que vous écriviez un C, monsieur. C'est C apostrophe.
0: Alors, C-C.
6: Non, pas de C.
0: Ah bah, vous m'avez dit C-C.
6: Alors, E. N.
0: Ah bah on enlève le C.
6: Oui, on enlève le C, oui.
0: Alors, E, N.
6: C, O.
0: Oh non, ça recommence.
6: Non, ça recommence pas. Je vous demande d'aller voir sur Internet ce que veut dire ce
0: comment terme. Comment ça, d'aller me faire voir?
6: Non, pas d'aller vous faire voir.
0: Oh bah il manquait plus que ça, tiens ça.
6: Écrivez, s'il vous plaît, C, E, N.
0: Alors, C, E, N.
6: Non, c'est pas un C au début, c'est un E.
0: Bah vous m'avez dit un C.
6: Mais oui, mais dans une phrase, quand quelqu'un vous dit C, C, E, N.
0: Alors, C, C.
6: Non, c'est...
0: Deux C.
6: Commencez par la lettre E.
0: E.
6: N.
0: N.
6: C.
0: Non, ça recommence.
6: Non, ça recommence pas.
0: Si, ça
6: maintenant
0: recommence.
6: Maintenant, vous écrivez.
0: Non, ça recommence.
6: Non, ça recommence pas. Maintenant, vous écrivez les lettres que je vous dis. Donc, on est arrivé à quoi, là? Quelle lettre?
0: Alors, C, C, E, N.
6: Non. Oh putain. E, N.

0: Ensuite, la lettre O, monsieur. O.
1: Deux fois O.
0: En français, il n'y a jamais deux fois O.
1: Bah si, dans kangourou.
0: Kangourou, c'est un U, monsieur, c'est pas deux O, voyons. Allons.
1: Ah.
0: On en est arrivé à quelle lettre?
1: À kangourou.
0: Non, il n'y a pas de kangourou. Vous êtes arrivé à quelle lettre dans ce que je vous ai appelé?
1: C'est E. Oh là là là là là là là.
0: Ouais, ouais.
1: Bon, vous avez de quoi noter?
0: Moi, j'ai de quoi noter, ouais. Et vous m'appelez et je vais noter comme il faut, vous inquiétez pas.
1: Donc R.
0: R.
1: I.
0: Ouais.
1: R, E. Plus loin, E, T.
0: Ouais.
1: Plus loin, C, H.
0: Ah, N, S, O, N.
1: Ouais, oh, mettez un S tant que vous y êtes.
0: Rire et chanson.
1: Bravo!
0: J'ai mes collègues qui sont à côté qui rigolent. Bon, comme j'étais sympa, j'ai gagné quelque chose.
1: Je vous envoie un tube de colle à laine.
0: La colle à laine, ouais.
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4: Bonjour.
5: Allô, c'est la mairie.
4: Oui.
5: Oui, bonjour, madame.
4: Bonjour.
5: Madame Ledoux, à l'appareil.
4: Pardon, madame Ledoux.
5: Oui, excusez-moi, je suis la grand-mère de mon petit-fils.
4: Oui.
5: Et je suis en train de lui donner à manger, là, mais c'est pas facile, hein.
4: Ah, oui.
5: Vous savez, il a 18 mois, hein.
4: Ah, oui.
5: Intérêt à manger, hein, parce que sinon, vous savez, moi, je lui fais peur. Enfin, je lui dis, s'il mange pas, c'est monsieur le maire qui va le faire manger. Et on sait pas pourquoi avec mon fils, mais ça, ça lui fait peur et d'un seul coup, il mange.
4: Ah, bah, ça va, alors.
5: Ah, oui.
4: Quand on trouve un moyen, c'est bien.
5: Oui, mais alors là, aujourd'hui, hein, depuis midi, j'essaie de le faire manger sa purée de carottes, y a rien à faire.
4: Ah, oui. Il fait un caprice.
5: Oh, il fait un caprice, oui, alors là... Hein. C'est pas facile, hein?
4: Ah non.
5: Hein, vous travaillez à la mairie, vous?
4: Oui.
5: Ah ben justement, tiens, attendez, je vais brancher l'amplificateur, vous allez pouvoir m'aider. Hein? Voilà.
4: Oh, il est pas gentil, hein?
5: Si tu veux pas manger celle-là, c'est monsieur le maire qui va te donner à manger avec ses doigts jaunes.
4: Ah ouais.
5: Eh ben, il veut pas, hein?
4: Ah ouais, ben je l'ai entendu.
5: Écoute, la dame, c'est une fée, la dame.
4: Ah oui.
5: La dame, elle est très gentille, hein, madame la fée?
4: Ah oui, mais il faut manger, hein, sinon oui. C'est monsieur le maire qui va venir.
5: Voilà, puis
4: qu'est-ce... Oh.
5: Monsieur le maire avec ses doigts tout jaunes.
4: Ah oui.
5: Puis qu'est-ce qu'il va lui montrer, monsieur le maire, s'il mange pas, le petit Pierre?
4: Oh, il va lui montrer son gros nez poilu.
5: Écoute, Pierre.
4: Ah oui, Pierre, il faut manger, hein, sinon monsieur le maire, il va venir te donner à manger, hein. Puis il va te montrer son gros nez tout poilu si tu manges pas. Il est un petit peu chagrinou, non? J'ai entendu un petit peu ronchonner.
5: Oui.
4: Alors, petit Pierre, il faut manger, hein? Bien, moi, je vais prévenir monsieur le maire. Attention, hein, je travaille à la mairie, je vais prévenir monsieur le maire. Hein. Puis il va venir, hein, il va venir chez toi. Ah, il faut manger, hein?
5: Il va venir te montrer ses dents, hein, madame?
4: Ah oui, c'est vrai, hein?
5: Puis comment elles sont, ses dents?
4: Oh, elles sont pas belles, elles sont toutes jaunes.
5: Et elles sont toutes creuses aussi.
4: Ah ouais, puis toutes crochues. Il est là en plus.
5: Oui.
4: Il est à côté de moi.
5: Oh, il est à côté de vous.
4: Waouh.
5: Ah oui. Son haleine, hein, quand il ouvre la bouche, monsieur le maire.
4: Oh là là. Ça sent pas bon, puis on a peur. Waouh, pas bon.
5: Et puis quand on enlève ses cheveux.
4: Oh, ben il n'y a plus rien.
5: Le maire, Pierre, si tu ne manges pas.
4: Ah, hein, il va lui parler, hein.
5: Oui, et puis.
4: Ah oui, hein.
5: Il va lui montrer son mouchoir.
4: Ah oui.
5: Et puis qu'est-ce qu'il y a dans son mouchoir?
4: Oh, c'est des grosses bébêtes.
5: C'est des bébêtes comment?
4: Oh là là, elles sont énormes.
5: Il va te montrer sa femme, monsieur le maire. Hein? Et comment elle est, hein, madame?
4: Ah, oh, c'est une sorcière.
5: C'est une sorcière, oui. Elle n'est pas belle.
4: Oh non, mon Dieu.
5: Elle est moche comment?
4: Oh là, elle a un gros nez, puis elle a un gros bouton dessus.
5: Hein, voilà, Pierre, t'as entendu? Alors là, il commence à manger. Hein?
4: Oui.
5: Et puis, attention, parce que monsieur le maire, hein, si t'es pas gentil, Pierre, et si tu manges pas, il va te montrer sa queue, hein,
4: ah,
5: madame?
4: Ah oui, oh là là.
5: C'est une... Elle est énorme, hein, madame?
4: Ah oui.
5: Elle est comment, sa queue?
4: Elle est grande, et puis il y a plein de piquants dessus.
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6: Oui, bonjour.
1: Bonjour, monsieur, je suis bien chez le fleuriste.
6: Oui.
1: Ah, vous n'êtes pas sûr?
6: Oui. Non, non, je me dis, tiens, c'est Martin, parce que vous me dites bonjour, monsieur, alors comme c'est madame, je me dis, tiens, c'est Martin.
1: Quel Martin?
6: Vous savez, la blague.
1: Alors, pardon, mais moi, les blagues...
6: Vous connaissez pas Martin?
1: Bah non, désolé, je connais pas tous les blaguistes, hein.
6: Bah, les trucs à la radio.
1: Comment ça, je suis à la radio?
6: Non, vous êtes pas à la radio, non.
1: Ah oui, parce que je me disais aussi, un fleuriste qui passe à la radio, c'est quand même...
6: Bon, c'était pourquoi, monsieur?
1: Oui, pardon. Monsieur Martin, société Martin Énergétisme, je vais venir mesurer vos vitres.
6: Mesurer les vitres?
1: Oui, parce qu'on installe des panneaux solaires à la place.
6: Oh, bah, je vais vous passer... parce que je suis pas au courant. Hein.
1: Ah bah merci monsieur.
6: Oui.
1: Et bonjour monsieur, comme je disais, on va remplacer vos vitrines par des panneaux solaires.
6: Mais c'est pour la boutique ?
1: Oui, pour les vitrines qui donnent sur la rue.
6: Parce que moi je suis pas au courant.
1: Ah bah c'est bizarre parce que moi on m'avait dit que vous aviez l'électricité pourtant.
6: Mais si, on a l'électricité nous au magasin.
1: Bah pourquoi vous me dites que vous n'avez pas le courant ?
6: Non, on n'est pas averti que vous venez.
1: Ah oui, non mais ça c'est normal, je préviens jamais.
6: Ah oui, mais non, moi on touche pas la boutique, c'est mon patron m'a pas donné l'accord.
1: Alors en attendant, est-ce que au moins vous pourriez déjà démonter les vitres qui donnent sur la rue ?
6: Mais moi je peux pas démonter des vitres comme ça, c'est des vitrines pleines. Hein. Nous le magasin il vient d'être refait en plus, c'est tout neuf.
1: Bon bah je note qu'on les démonte nous-mêmes.
7: Oui, bonjour.
1: Ah, c'est madame, mais, bonjour.
7: Mais d'où vous remontez des vitrines sans un accord du commerçant ?
1: Ah non, les vitrines, on les remonte pas, on va juste les démonter.
7: Ah mais il faudrait peut-être prendre contact avec nous.
1: Non, mais vous inquiétez pas, à la place des vitrines, je vous mets des panneaux solaires.
7: Oui, mais du coup, les panneaux solaires sont transparents, c'est de la vitre ?
1: Ah non, pas du tout, ce sont des panneaux solaires béton, ça vous protège de toutes les lumières naturelles.
7: Ah bah non, et moi je vends ma marchandise comment ?
1: Eh ben, dans la boutique, je vous mets des lampadaires.
7: Non mais... Je pense que vous avez pas bien compris.
1: Mais si, j'ai compris. Vous avez peur de pas avoir la lumière. Mais
7: je parle pas de lumière, je parle de vitrine.
1: Justement, vous aurez plus besoin de vitrine, puisque vous aurez des lampadaires alimentés par les panneaux solaires.
8: Ah non, mais vous ne touchez à rien du tout.
1: Et une autre dame.
8: Rien. Vous ne démontez rien, je vous préviens.
1: Oh bah merci, alors on essaye de sauver la planète avec un peu d'écologisme.
8: Mais moi j'en ai rien à foutre, d'accord ? Et puis après on va commencer à discuter.
1: Oui, bah j'ai l'impression qu'on a déjà bien avancé.
8: D'accord, donc maintenant vous arrêtez de me casser les couilles, d'accord ?
1: Bah non.
8: Oui, vous arrêtez de me casser les couilles.
1: Bah non, enfin pas tout de suite, parce qu'il faut d'abord qu'on dévitrinifie votre magasin.
8: Vous amusez surtout pas à faire ça, vous allez avoir un gros souci, je vous préviens.
1: Oh non, mais vous inquiétez pas pour nous, on a des assurances.
9: Venez, on va appeler les gendarmes, on va se renseigner.
1: Ah, c'est le patron que j'entends derrière ?
9: C'est la patronne, ouais.
1: Eh ben, passez-le moi.
9: Ouais. Oui, bonjour monsieur.
1: Bonjour monsieur.
9: Donnez-moi votre nom de la société et tout, mon frère est gendarme. Je vais me renseigner tout de suite.
1: Attendez, votre frère est gendarme ?
9: Oui, tout à fait.
1: Ah, parce que moi je suis avec mon beau-frère qui est gendarme lui aussi.
9: Ah bah ça tombe bien monsieur, ça tombe super bien.
1: Ah bah ça tombe super méga bien ouais.
9: Ah bah oui.
1: Bah oui, il est à côté de moi, il est là.
9: Bah passez-moi votre beau-frère s'il est vraiment gendarme.
1: Ah, oui, alors attendez. Bonjour, je suis mon beau-frère, le gendarme Martin.
10: Oui, arrêtez vos bêtises.
11: Si c'était vraiment gendarme, je parlais...
1: Bien sûr que je suis gendarme. Je suis même amiral gendarme, je vous ferai dire.
9: En plus, vous êtes sur écoute parce que le magasin est sur écoute.
1: Oh non, c'est pas vrai.
9: Ah ben, ça, je vous garantis. On a les caméras et tout, donc là, vous êtes sur écoute, monsieur.
1: Comment ça, les caméras ? Là, je suis filmé, là.
9: Ah oui, vous êtes filmé, monsieur.
1: Oh là là là là là là.
9: Ah ben...
1: En plus, tout à l'heure, je me suis mis le doigt dans le nez. La honte.
9: Écoutez, monsieur, parlez, vous êtes enregistré, allez-y.
1: Bon, je vous donne 5 euros et vous effacez la bande, ok ?
9: Ah non, non, mais allez-y, parlez !
1: Oh là là, et en plus je parle avec ma vraie voix, je vous donne mon vrai nom.
9: Ah ben, vous êtes pas trop intelligent, il me semble.
1: Oh zut, en plus moi je croyais que j'étais trop intelligent.
9: Ah oui, ben regardez, vous êtes écouté là.
1: Oh là là, et remarquez, vous aussi vous êtes écouté parce que vous passez à la radio.
9: Ouais, c'est ça mon œil, ouais.
1: Oui bon, c'est vrai que je suis pas super crédible, mais je vous jure.
7: N'importe quoi.
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12: Mère de Trouze, bonjour.
13: Oui, bonjour, c'est la mairie.
12: Oui, la mairie de Trouze.
13: Bonjour, c'est la mairie de Strasbourg, là, pareil.
12: Oui.
13: Est-ce qu'il y a quelqu'un du service de protection des mineurs chez vous, là, actuellement ?
12: Et c'était à quel sujet ?
13: Alors, c'est simple, c'est parce que nous sommes l'association de protection des mineurs contre la tabagie et pour l'alcoolisme.
12: Oui.
13: Et donc, samedi, nous organisons une grande manifestation à travers tout notre département. Contre la tabagie pour l'alcoolisme, et donc nous souhaitons vous associer, évidemment, associer toutes les mairies.
12: Oui.
13: Pour que les jeunes qui s'adonnent au tabac passent une soirée sans fumer, tout en continuant à boire abondamment.
12: Oui.
13: Et plus que la coutume. Donc nous aimerions savoir si vous associez pleinement à notre manifestation.
12: Oui, bien sûr. Mais alors, est-ce que moi je peux vous donner l'accord ou pas ?
13: Oui, bien sûr. Sinon, vous ne seriez pas là, madame. Moi, je garantis l'antenne de toute la région et celle du département. Alors, nous envoyons des verges et des pas mûrs à longueur de 8 et forcément, ça, nous avons l'habitude. Hein.
12: Oui, bah, écoutez, si vous me dites, moi je suis tout à fait pour, donc moi je peux que vous répondre positivement.
13: D'accord, donc vous êtes d'accord pour que les jeunes samedi soir, donc, ne s'adonnent pas à la tabagie.
12: Exactement.
13: Et continue à consommer de l'alcool abondamment et plus que la coutume.
12: Ah oui, oui, tout à fait.
13: Parce que ça, c'est très important.
12: Ah oui, bah écoutez, là, il n'y a pas de problème.
13: Il faut vraiment même... Nous, on a parlé de doubler les doses en alcoolémie, s'ils peuvent, bien entendu. Et par contre, de ne fumer pas la moindre cigarette.
12: Oui.
13: Je pense que c'est intéressant.
12: Oui, ben j'espère,
13: oui. Je pense.
12: Ils sont à votre écoute.
13: Et j'espère aussi que...
12: Le message passera.
13: Oui, parce que c'est la seule manière que nous avons de dédoubler le tissu anal, vous savez, de la jeunesse actuellement. Je ne sais pas si vous avez vu la circulaire 531 passer, non ?
14: Non.
13: Non.
14: Non, écoutez, pas moi-même, non.
13: Non, vous ne l'avez pas vu.
14: Bah, non. Écoute,
13: les faits sont là, c'est édifiant. Le tissu anal de la jeunesse est dilaté deux fois plus que la coutume.
14: Mm-hmm.
13: Je ne sais pas si vous réalisez ce que ça fait.
14: Oui, ben écoutez, moi-même, si, en tant que maman, de toute façon.
13: Ah, vous aussi, votre tissu anal a été dédoublé également.
14: Oui, ben écoutez, je pense que tout le monde, oui, je ne sais pas.
13: Oui, on leur met beaucoup en ce moment, hein, quand même.
14: Oui, voilà.
13: On s'est aperçu que tout le monde avait dans le fion depuis à peu près 2 ans.
14: Mm-hmm.
13: C'est terrible.
14: Oui, c'est un petit peu partout. Je veux dire, c'est dans tout, partout, oui, dans tout le département, un petit peu, ouais, voilà, partout. Donc.
13: Il faut rétrécir les rondelles, je crois.
14: Oui.
13: Mais comment faire?
14: Voilà, exactement.
13: Ah, c'est ça, hein?
14: Et... Oui.
13: Bon, ben écoutez, je vois que nous sommes d'accord.
14: Oui. Donc, ou si alors vous voulez parler au secrétaire général?
13: Non, vous lui transmettez. C'est pas la peine, je pense, de l'avaler. Hein. Ça va aller tout seul.
14: D'accord.
13: Je vous remercie, madame.
14: Je vous en prie, au revoir.
13: Au revoir, madame.
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15: Oui.
16: Oui, bonjour, madame.
15: Bonjour.
16: Je suis bien à l'école.
15: Oui.
16: Oui, bonjour, madame. Monsieur de la place à l'appareil inspection de l'académie. Est-ce qu'on peut avoir la direction?
15: C'est moi.
16: Ah, bah très bien, bonjour. Un inspecteur d'académie est venu vous voir, je ne sais pas si vous l'avez vu.
15: Non, je ne l'ai pas vu.
16: Il n'est pas arrivé encore. Est-ce que s'il arrive, vous pouvez lui demander de nous rappeler d'urgence à Toulouse?
15: Qui rappelle?
16: Qui rappelle, absolument. Monsieur Delaplace à l'inspection d'académie. Hein.
15: Oui.
16: Alors, l'inspecteur d'académie s'appelle Monsieur Moncu.
15: Oui.
16: Moncul.
15: Oui. D'accord.
16: Ah, attendez, parce que.
17: Il est arrivé, non?
16: Bah non, apparemment, il n'est pas arrivé.
17: Allô?
15: Oui.
17: Bonjour, madame.
15: Bonjour, monsieur.
17: Vous l'avez vu, non?
15: Mais,
17: Vous l'avez vu?
15: Mais qui?
17: Manqué.
15: Oui?
1: Bonjour, madame. C'est bien le garage?
15: Oui.
1: Je vais passer cette nuit pour bidouiller votre boîtier électrique. Vous fermez à quelle heure?
15: De quoi vous me parlez de boîtier électrique? Je comprends pas.
1: Parce que je vais installer une borne de recharge pour les véhicules électrifiques, donc il faut que je me branche sur votre compteur.
15: Ah bah, c'est... Ouais, mais qui va payer? Ça va être le garage qui va payer, c'est sur notre compteur.
1: Ah bah oui, évidemment.
15: Ouais, mais si le patron n'est pas d'accord...
1: Ça, c'est pas grave. Je lui dirais que vous m'avez dit d'accord.
15: Ah, moi, je donne pas d'accord. J'ai pas dit que je donnais d'accord du tout.
1: Bon bah, je dirais que vous m'avez validé dans ce
15: cas.
1: Ah
15: non, je ne valide pas la place de mon patron, monsieur.
1: Oh là là, parce que moi, je croyais que vous étiez le patron en plus.
15: Non, justement, je vous ai dit...
1: Ah oui, mais alors vous faites la voix du patron, comment je peux savoir?
15: Ah oui, parce qu'il faut avoir une voix pour le patron, par contre, soyez pas désagréable.
1: Reconnaissez que vous avez un peu une voix de patron quand même.
15: Allez, une borne pour véhicule électrique sur notre compteur électrique du garage.
18: Bonjour.
1: Bonjour, monsieur, on devait me passer le vrai patron.
18: Mais il n'y a pas de borne qui sera mise sur notre trottoir, monsieur. Vous avez un accord de quelqu'un?
1: Bah, disons que oui.
18: Et de qui?
1: Disons que j'ai fait un accord de moi-même que je peux vous déposer.
18: Non, j'ai pas besoin de votre accord.
1: Non, mais si je vous fais un accord de votre part.
18: Non.
19: Rien du tout.
18: Vous comprenez pas ou quoi?
19: Il n'y aura pas de borne à vous existante, ça je vous le conseille.
1: Ah, c'est la patronne derrière, non?
20: Allô?
1: Ah bah voilà, bonjour madame.
20: Vous êtes un grand champion du monde. Vous avez branché une borne sur mon compteur, vous allez prendre mon courant.
1: Ah mais je vous rassure, on s'occupe de tout, moi j'ai
20: mon... Non mais je m'en fous que vous récupérez pas de tout. Vous êtes en train de me dire, je vais vous mettre une borne rechargement de V-électrique électrique sur votre compteur, sur votre terrain.
1: Ah non, c'est moi qui vais vous mettre une borne sur votre compteur, sur votre terrain. N'inversez pas la situation s'il vous plaît.
20: Donc c'est vous qui mettez une borne sur mon compteur et sur mon terrain, sans mon accord.
1: Qu'on soit bien d'accord.
20: Sans mon accord.
1: On est bien d'accord, effectivement.
20: Je refuse que vous mettez une borne sur mon terrain.
1: Ah bah ça change.
20: Pourquoi ça change? Bah, vous avez eu mon accord pour quoi? Où est-ce que vous avez eu mon accord pour mettre une borne?
1: Eh ben là, vous m'avez dit, on est bien d'accord, donc moi je suis d'accord qu'on est d'accord.
20: Non mais vous m'appelez en me disant, on va venir cette nuit pour vous brancher sur votre compteur pour mettre une borne.
1: Voilà.
20: Je suis au courant de quoi?
1: C'est ce que je disais, c'est du courant électrique.
20: Non mais c'est du courant électrique. Qui est-ce qui est venu me voir pour dire, je vais mettre une borne chez vous monsieur, sur votre compteur?
1: Oui, eh bien je vous le dis, je vais mettre une borne chez vous madame, sur votre compteur.
20: Hors de question que vous mettez une borne chez moi.
1: Ah non mais attention.
20: Non mais attention à quoi? Je suis chez moi, donc je fais ce que je veux quand même. Je m'en fous de rien que ça à la borne, je roule pas électrique et je suis anti-électrique.
1: Vous n'avez pas de véhicule électrique?
20: Ah non, et j'en veux certainement pas. Je refuse la formation véhicule électrique et je refuse mes clients qui ont de l'électrique.
1: Ah, et ben fallait le dire, je vais vous faire une offre.
20: Une offre de quoi, monsieur?
1: Bah pour un véhicule électrique.
20: Mais monsieur, je suis agent Renault. Des véhicules électriques, si j'en veux un, j'en ai un demain.
1: Alors, demain, je peux pas vous le garantir. Si vous patientez quelques jours...
20: Monsieur, je suis en train de vous dire... Que l'électrique, je fais plus d'embrayage, je fais plus de courroie de distribution, je fais plus de vidange.
1: Eh ben, merci qui? Grâce à qui?
20: Quoi, merci qui? Grâce à qui?
1: Eh ben, grâce à moi, puisque je vous apporte l'électrique.
20: Qu'est-ce qu'il est en train de me raconter? J'en ai rien à foutre, je vous dis que je ne veux pas rouler électrique. Je n'en veux pas.
1: C'est pas grave, vous inquiétez pas, je vais juste installer la borne.
20: Non, mais la borne, monsieur, je vous arrête tout de suite. Je vous dis que c'est chez moi. Donc, il y a de question que vous mettez une borne chez moi.
1: Considérons que c'est un échange de bons procédés.
20: Non, mais je veux pas d'échange. Monsieur, vous m'avez pas compris. Je refuse de mettre une borne chez moi.
1: Je vous rassure, c'est moi qui la mets.
20: Mais j'en ai rien à branler. Vous êtes sur mon terrain. Je refuse que vous mettez un pied sur mon terrain. Vous comprenez rien ou pas?
1: Excusez-moi, ça va être compliqué si on peut pas y mettre les pieds d'installer la borne, hein. Je sais pas si vous rendez compte.
20: Non, mais vous comprenez rien.
1: Qu'est-ce que je vais dire à mes gars si je leur dis, il faut que vous fassiez l'installation, mais sans les pieds?
20: Non, mais vous allez arrêter de me péter les couilles ou pas?
1: Alors, un problème à la fois, déjà, on s'occupe des pieds.
20: Ouais, donc, je fais un dépôt de plainte et la borne électrique, elle va voler dehors et ça va aller très vite.
1: Dans ce cas, si on met deux bornes,
20: oh, là, là.
1: Comme ça, moi, j'en garde une et la deuxième, je peux vous la louer.
20: Je refuse, voilà, c'est tout. Pétez les couilles.
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0: Allô?
16: Oui, bonjour madame.
0: Oui.
16: Madame Huguette.
0: Oui.
16: Bonjour madame, c'est la mairie à l'appareil.
0: Oui.
16: On vous appelle parce qu'on a une communication de la maison de retraite de Musillac. Je ne sais pas si vous la connaissez.
0: Non.
16: Parce que les pensionnaires chantent des petites chansons, vous savez, périodiquement, toutes les semaines, ils ont des chansons et ils font entendre la chanson à la personne qui a le nom ou le prénom. Enfin, vous connaissez cette coutume, non, dans la région, je pense.
0: Pas du tout.
16: Ah bon, bah écoutez, aujourd'hui, c'est une pensionnaire de Plumer qui l'a. Hein, je vais vous la passer, hein.
0: Oui.
16: Voilà, tenez.
5: Allô?
0: Allô, oui, madame.
5: Bonjour, madame.
0: Oui, bonjour, madame.
5: Oh, vous vous appelez Huguette. Hein?
0: Oui, c'est ça.
5: Ah, ben oui. Vous savez, nous chantons, ça fait 7 ans que nous avons créé le club de chant. Et nous interprétons des chansons du tiroir. Vous connaissez, non?
0: Ah non, écoutez, je ne connaissais pas du tout.
5: Ce sont des hommages à ceux qui ont le nom ou le prénom. Et aujourd'hui, c'est une Huguette.
0: Ah, c'est pour ça que vous m'avez choisi?
5: Ben oui.
0: Eh ben écoutez, je vous remercie. Alors, vous allez me chanter quoi comme petite chanson?
5: Eh ben ça s'appelle « Un jour la petite Huguette ».
0: Ah, écoutez, je vais vous dire, je la connais, parce que quand j'ai des amis, ils me chantaient toujours ça, « Un jour la petite Huguette », mais c'est tout ce que je connais.
5: Ah ben, je vais vous la chanter.
0: Bon, merci beaucoup, madame. Alors, je vous écoute.
5: 1, 2, 3. Un jour la petite Huguette, tripote-moi la bite avec les doigts. On va la chanter tous les deux. Hein?
0: Un jour,
5: la petite Huguette, tripote-moi,
0: je sais pas quoi.
5: La bite avec les doigts. Voilà, je vous écoute.
0: Un jour, la petite Huguette, tripote-moi la bite avec les doigts.
5: Un jour, la petite Huguette s'en allait dans les bois, s'en allait dans les bois. En chemin, elle rencontre...
0: Tripote-moi la bite avec les doigts.
5: En chemin, rencontre 3 étudiants en droit. 3 étudiants en droit. Voilà.
0: Eh bien, écoutez, je vous remercie. Ben, je vais vous laisser. Je vous souhaite une bonne soirée, madame.
5: Je vous remercie.
0: Merci beaucoup.
5: Et si vous voulez bien, je vais vous en sortir une autre. Vous connaissez Gudule?
0: Non.
5: Ah. C'est la grosse bite à du Gudule. Oh non, oui. Je la prends assis, elle m'encule. Toutes les deux. Attention.
0: Ah non, je ne rechante plus.
5: Alors.
0: Ah non.
5: Attention.
0: C'est pas dans mon style.
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21: Bonjour.
1: Bonjour monsieur, c'est bien le salon de coiffure?
21: Oui, c'est ça.
1: Monsieur Martin à l'appareil, société Martin Business.
21: Oui.
1: Je travaille avec plusieurs marchés financiers, en particulier la bourse de Martinville.
21: Oui.
1: Donc, j'ai fait cotifier votre société sur les marchés financiers.
21: Oui, je comprends pas bien.
1: Bah, en clair, si mes informations sont exactes, votre salon de coiffure n'était pas cotagé en bourse.
21: Bah, bien sûr que non, on ne peut pas être en bourse.
1: Eh ben maintenant, je m'en suis occupé.
21: Bon, enfin, mais vous êtes qui, monsieur?
1: Monsieur Martin, je suis trader boursifiquiste professionnel, donc je me suis permis d'introductionner votre société en bourse.
21: Non, mais ça va pas, non.
1: Ah si, moi ça va.
21: Vous pouvez pas faire ça sans m'en avoir parlé avant.
1: Bah c'est mieux, parce que comme ça, j'achète toutes vos actions à l'avance.
21: Bah...
1: Et maintenant que c'est fait, je peux vous les revendre.
21: Mais alors vous me retirez tout ça?
1: Ouh, alors pour ça il faut que je consulte d'abord notre conseil d'administration.
21: Non mais vous foutez de ma gueule?
1: Bien sûr, mais enfin ce que je veux dire c'est qu'il faut d'abord consulter vos actionnaires.
21: Mais attendez, c'est un mec qui me raconte qu'il a mis le truc en bourse ou je sais pas quoi.
22: Oui, allô?
1: Bonjour madame, on devait me passer le responsable, je pense.
22: Oui, alors?
1: Bah alors je veux bien que vous me le passiez.
22: Oui.
1: Oui, bah si je pouvais lui parler.
22: Bah c'est moi-même, oui, allô?
1: Ah d'accord, bah je savais pas.
22: Oui.
1: Donc c'est vous qui vous occupez de l'introduction boursificotière.
22: Je suis pas au courant. courant de ça, moi. C'est quoi votre truc? Je vois ce que c'est, moi.
1: Bah, la bourse, les actions, c'est ce que je disais à l'autre. Je vous ai mis des actionnaires.
22: J'ai pas besoin de ça, moi. Je m'en fous complètement, en fait.
1: Vous peut-être, mais enfin, moi, ça me permet de gagner de l'argent en vous revendant vos actions.
22: Mais j'ai besoin de rien, j'ai pas besoin de m'emmerder avec tout ça. C'est du chinois, donc laissez tomber.
1: Comment ça, des chinois? Vous êtes déjà en business?
22: Mais je suis pas en business de rien, j'ai pas de business du tout.
1: Pardon, vous venez de me dire que vous faites affaire avec des chinois?
22: Mais j'ai pas de chinois, qu'est-ce que me racontent des chinois?
1: Vous êtes en train de me piquer mon idée en vous mettant sur la bourse chinoise, j'ai bien compris.
22: Ouais, je suis en train de coincer des gens, je suis occupé.
1: Ok, alors juste, si je peux me permettre un conseil.
22: Je m'en fous complètement. Faut que je le dise en quoi? En belge, en turc? Je n'en ai rien à secouer. Voilà, aussi simple que ça. Donc ça suffit.
1: D'accord, mais enfin, pour vous expliquer quand même en quelques mots.
22: De toute façon, déjà les gens qui m'appellent avec un numéro masqué, je vais vous dire, je les envoie chier direct.
1: Tout à fait d'accord avec vous, je fais pareil. En revanche, pour votre boursifiage chinois.
22: Ras le bol, rien à foutre! Rien à foutre, bordel!
1: Ah, juste si vous pouvez parler un tout petit peu plus fort.
22: Rien à foutre!
1: Bon, ils vous font l'action à combien les chinois?
22: Je m'en fous!
1: Pardon, mais si vous parlez comme ça au CAC 40 de Martinville, je vous préviens, ça va coincer.
22: Mais je m'en fous, je sais même pas de quoi vous me parlez, j'en ai rien à secouer.
1: Oh, dis donc, je serais pas tombé sur un négociateur.
22: Mais je m'en fous, j'ai pas besoin de ça, j'ai besoin de rien.
1: Si, je vous vois venir.
22: Je m'en tape, faut que je le dise comment?
1: Mais alors ça, je le vois venir, mais gros comme un maçon.
22: Bordel, je m'en fous, rien du tout, que dalle. Nawa.
1: Vous faites le gars pas intéressé pour faire baisser les prix.
22: Putain, c'est quoi? Un mec débile, c'est pas possible, un mec aussi con de ma vie, j'ai jamais vu ça.
1: Ah bah merci beaucoup.
22: Un mec aussi con de ma vie, j'ai jamais vu ça.
1: Bon, c'est gentil, mais je fais que mon travail, hein.
22: Alors c'est tout, bah c'est très bien, merci beaucoup, au revoir.
1: Ah, d'accord. Bon bah on se rappelle pour notre business.
22: Putain.
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8: Allô?
23: Oui, bonjour monsieur.
8: Bonjour monsieur.
23: Monsieur Connard Michel.
8: Ouais.
23: Très bien. C'est la préfecture à l'appareil.
8: Ouais.
23: L'association nationale des gens qui ont un nom prohibitif.
8: À quoi?
23: Un nom prohibitif.
8: Ah bon?
23: Alors, je vous donne votre nouveau nom, monsieur Connard.
8: Parce que j'ai un nom à caractère prohibitif.
23: Ah non, c'est pas ce que je voulais dire, monsieur Connard. Hein, attendez. Je prends la liste. Vous passez, s'il vous plaît, l'autorisation de monsieur Connard. Merci. Vous vous appelez dorénavant monsieur Martin?
8: Je suis monsieur Martin à partir d'aujourd'hui.
23: Monsieur Martin Michel.
8: Monsieur Martin Michel. On va dire donc.
23: Voilà.
8: Vous me demandez de changer de nom qui est de père en fils pendant des générations et vous me demandez de m'appeler monsieur Martin aujourd'hui?
23: Votre père était un connard aussi?
8: Bah évidemment, mon père, mon grand-père est de génération en génération.
23: Tous des connards?
8: Depuis X générations. Moi j'ai pas du tout envie de changer de nom, hein, monsieur, je vous préviens tout de suite, hein. Je garde mon nom de naissance, mais dans le secteur, il n'y a pas que moi qui s'appelle Connard. Mais pourquoi Connard? Faudrait que je change de nom et pourquoi que M. Lafeuille, il garderait son nom?
23: Vous avez 12 jours, hein?
8: Comment?
23: 12 jours, monsieur. Hein,
8: 12 c'est... jours? J'ai 12 jours pour changer de nom? Vous nous apprenez ça, il est midi et quart, vous me dites que dans 12 jours, je m'appelle Martin?
23: Ah, attendez, il n'est pas midi et quart, M. Connard, il est midi 20, M. Martin.
8: Hein. Bah, enfin, monsieur, c'est incroyable, ça. J'ai jamais fait de demande pour changer de nom, monsieur.
23: Ah, c'est pas vous, monsieur, hein, c'est
8: mais
23: un c'est monsieur...
8: Pas, qui s'est chargé de me changer de nom?
23: Attendez, je vais vous dire tout de suite, passez-moi le dossier.
8: Ah bah, j'ai un dossier en plus.
23: Un monsieur non, Lafeuille de Moncey-en-Belin.
8: Monsieur Lafeuille de Moncey-en-Belin qui me dit de changer de nom. Ah, c'est incroyable, ça. Et pourquoi qu'il s'appellera pas Connard, lui, ce monsieur Lafeuille, là?
23: Attendez,
8: hein, vrai, ça. Et j'ai 50 ans. Là, et je vais changer de nom, alors que toute ma génération de famille s'appelle Connard depuis des générations. Mais je comprends rien.
23: Mais je vois, monsieur Connard, excusez-moi, il n'y a pas qu'un connard qui s'appelle Martin, hein, il y en a trois.
8: On est trois en tout qui changent de nom.
23: Hein. Oui.
8: Ah, dis donc, ça, c'est pas vrai.
23: On va, attendez, parce que vous me dites qu'il y a un problème dans le dossier.
8: C'est... Ah oui, il y a un léger problème, là.
23: Monsieur, là, vous me passez les coordonnées de monsieur Lafeuille. On va appeler monsieur Lafeuille. Vous quittez pas, on va faire une conférence à trois, hein.
8: Ben, je préfère encore m'appeler Connard que de m'appeler Martin, hein.
24: Allô?
8: Oui.
24: Allô?
8: Oui, monsieur, oui. Monsieur Lafeuille.
24: Non? Oui, bonjour, monsieur.
8: Oui, bonjour, monsieur.
23: Monsieur Lafeuille?
24: Oui, bonjour, monsieur.
23: Oui, dites-moi, monsieur Lafeuille, la préfecture, l'appareil, l'association nationale des gens qui ont un nom prohibitif. Nous venons d'appeler monsieur Connard ce matin.
24: Oui.
8: Ah, dis donc.
24: Allô?
8: Oui, monsieur Lafeuille.
24: Oui, bonjour, monsieur.
8: Oui, c'est monsieur Connard.
24: Oui.
8: Vous permettez de faire la demande à ma place à la préfecture? De façon à ce que je change de nom et sans m'avertir du jour au lendemain, comme ça. Non, mais vous pourrez me dire aussi, pendant que vous y êtes, je suis marié, j'ai 5 enfants, vous pouvez me dire aujourd'hui pour demain, vous allez vous marier ou quoi? Qu'est-ce que ça veut dire, ça?
24: Mais vous êtes monsieur Connard, celui de alors?
8: Oui.
24: Ah, ben oui, parce que vous m'appelez pour me remercier.
8: Hein? Je vous appelle pour vous remercier.
24: C'est ça, non?
8: Ah, non! Oh là là! Non, je voudrais voir Claire.
24: Elle n'est pas là, hein? Elle n'est pas là.
8: Non, Non, mais...
24: Ma femme est absente, hein?
8: Non, je veux pas parler à Claire. Je voudrais voir Claire dans...
24: Elle n'est pas là!
8: Ouais, mais il est sûr, en plus. Non, je... Bon, ben, je veux pas voir Claire. Ah, mais c'est pas vrai.
24: Allô?
8: Mais qu'est-ce que c'est, ce charlot, là? Oui, monsieur Lafeuille.
24: Oui, allô?
8: Oui.
24: C'est monsieur Connard?
8: Oui.
24: Ah, monsieur Connard, je vous entends. Vous m'appelez pour me remercier et vous voulez que je vous passe ma femme?
8: Non, non, non.
24: Claire?
8: Non, je vous appelle pas pour vous remercier. Je m'appelle parce que dans 2 jours, je change de nom. Et alors, comment je vais faire, moi? Mais moi, j'ai jamais demandé à changer de nom. Ben, vous vous rendez compte?
24: Oui, ça y est, je prends mes papiers. Voilà, j'ai demandé que vous vous appeliez monsieur Martin.
8: Non, non, non.
24: Si, si, si, ah si.
8: Non.
24: Ben, je vous remercie de me...
8: je vous remercie pas du tout. Vous changez mon nom, mais qu'est-ce que c'est que ça? C'est pas possible, ça.
24: Monsieur Martin?
8: Non, je suis monsieur Connard.
24: Je vous entends pas bien, monsieur Martin.
8: Je ne suis pas monsieur Martin.
24: Attendez, je remets mon sonotone.
8: Aïe, c'est pas vrai, ça.
24: Je remets mon sonotone.
8: Non, c'est pas vrai, ça.
24: Je vous passe Claire, hein, vous vouliez lui parler.
8: Claire? Mais non, mais je veux pas parler à Claire, moi. Qu'est-ce que vous voulez que je dise à Claire? Moi, j'ai rien à foutre.
24: Allô, oui.
8: Ouais.
24: Allô?
8: Oui, allô, allô. Oh là là. C'est... Madame Lafeuille?
24: Oui, c'est qui à l'appareil? C'est monsieur Martin.
8: C'est monsieur Connard de...
24: Monsieur Martin.
8: Non, je suis pas monsieur Martin.
24: Allô, monsieur Martin?
8: Non, je suis monsieur Connard.
24: Ah, monsieur Connard, il dit, il y en a encore, je croyais que tu avais tous changé.
8: Parce que vous voulez tous changer les connards? Mais dites donc, vous allez avoir des problèmes, hein? Mais c'est dingue, ça!
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9: Oui, bonjour.
1: Bonjour, monsieur, c'est bien la poissonnerie?
9: Oui, oui.
1: Monsieur Martin, à l'appareil, les assainisseurs Martin?
9: Oui.
1: Je dois venir pour décolorer vos poissons, il y aura quelqu'un demain matin?
9: Vous devez faire quoi?
1: Oh, bah rien de compliqué, c'est juste un décolorage alimentaire.
9: C'est quoi ça, un décolorage alimentaire?
1: C'est tout simplement que je vais faire tremper tous vos produits alimentaires dans un bain d'eau de Javel.
9: Et je vais vendre, vous croyez que je vais vendre à mes clients des produits qu'on trempe dans la Javel?
1: Oh non, mais on fait gaffe, c'est pas que de l'eau de Javel, on mélange avec de l'eau oxygénée aussi.
9: De l'eau de Javel et de l'eau oxygénée, monsieur?
1: Bah voilà, vu que c'est de l'eau, ça craint rien pour les poissons, a priori.
9: Non, mais monsieur, un conseil, ne venez pas dans ma poissonnerie, un conseil.
1: Alors je veux bien, mais dans ce cas, il faut que je vous explique comment vous pouvez faire vous-même le décolorage alimentaire.
9: Mais monsieur, je suis pas scientifique.
1: Oh, vous inquiétez pas, il y a des tutos sur TokTok.
9: Mais vous êtes complètement fou. Hein.
1: Non, mais il suffit d'empiler tous vos poissons dans une bassine, vous arrosez d'abord avec l'eau de Javel.
9: Non, mais complètement jobard, ce type. Le mec, il veut que je trempe mes produits dans de l'eau de Javel et après que je les vende. Il est complètement fou, celui-là.
1: Oui, bah pardon, celui-là, il est toujours là.
10: Oh, tiens, oui, allô?
1: Bonjour, madame.
10: C'est sur moi, à côté.
1: Ce que je raconte, c'est que je vais vous décolorager vos produits coloragés.
10: Mais vous décolorez quoi? Il n'y a rien à décolorer.
1: Bah, pardon, mais est-ce que tous les produits chez vous sont blancs?
10: Ils sont pas blancs, mes produits. Ils sont à côté. Ils ont la couleur du poisson.
1: C'est ça, justement. Donc, si vous pouvez déjà trier vos poissons selon les couleurs.
10: Mais j'ai pas besoin. Monsieur, vous comprenez, je dois pas parler français.
1: Sorry.
10: On n'a aucun poisson de trafiquer, nous. C'est tout naturel.
1: Bah, je vous crois, mais il y a quand même des couleurs.
10: Mais quelles couleurs il y a? Vous savez de quoi vous parlez, au moins?
1: Bien sûr, alors, déjà, on m'a signalé du saumon qui serait orange.
10: Mais ils n'ont pas de couleur, les poissons, ils ont la couleur du poisson.
1: Bah oui, mais comme la couleur est interdite au niveau alimentationnel.
10: Mais c'est pas interdit, c'est pas coloré, c'est naturel. Ils ont à côté un jet tout, alors?
1: Non, non, alors rassurez-vous, la loi prévoit juste un décolorage.
10: Mais la loi de quoi? Quelle loi vous me parlez, là?
1: Ah, bah, c'est une loi américaine, elle vient juste de sortir.
10: Mais la loi américaine, ça me fout, les pas américains, les français, nous, qu'est-ce qu'on me raconte, là?
1: Oui. Mais alors, pardon, sinon je vois le truc. Ils vont encore nous recoller des taxes sur le coloriage.
10: J'ai rien à foutre.
1: Oh, bah super.
10: Attendez. Oui, allô? Oui?
1: Une autre dame, bonjour. Monsieur Martin, les assainisseurs Martin, comme je disais.
10: Non, mais attendez, monsieur. Quel assainissement? Mais pour faire quoi, monsieur?
1: Bah, c'est ce que j'expliquais. C'est pour décolorager vos produits alimentaires.
10: Mais je m'en bats les couilles, moi, de ça. Mais attendez, je m'en tape de ça, là, monsieur.
1: Je m'excuse, mais c'est quand même une demande de monsieur Donald Trump.
10: Mais écoutez-moi, monsieur. Qu'est-ce que vous me parlez de Trump, là?
1: Bah, vu qu'il est spécialisé en décolorage capillaire, il a eu l'idée du décolorage alimentaire à base d'eau de Javel.
10: Non, non, non, mais j'en veux pas d'eau de Javel. L'eau de Javel, c'est interdit pour la poissonnerie. Vous êtes en train de me dire que vous êtes contrôleur à pâté couffé et vous êtes en train de me parler de la Javel. La Javel, c'est fini, il y a 40 ans qu'on peut plus l'utiliser, là, jamais. Commencez pas à m'embrouiller, là, parce que...
1: Oh non, alors ça, je vous rassure, c'est vraiment pas mon genre.
10: Non, mais moi, je m'en tape de tout
1: mais
10: ça.
1: Mais si juste je la pulvérise sur vos poissons avec un pchit.
10: Non, mais je m'en tape de tout ce que vous me dites, monsieur. Vous comprenez ça ou vous comprenez pas?
1: Bah, pardon, je comprends surtout que si Donald Trump, il vous entend, il va être furax.
10: Ah, mais j'en ai rien à foutre de Donald Trump, moi.
11: Le refuge de Landerneau, bonjour.
12: Ah, bonjour, madame. Je suis au refuge animalier.
11: Oui, de Landerneau, oui.
12: Très bien. Je voulais savoir si vous aviez des chatons en ce moment.
11: Ah, nous n'avons que des chiens au refuge.
23: Et est-ce que vous avez des chiots ?
7: On a un chiot, mais qui sera de grande taille adulte.
23: Quelle taille il fait à peu près ?
7: Oh, il fait quoi ? 4-5 kilos, je dirais ?
23: Ah oui, c'est gros, ça. Ça va pas rentrer. Attendez, je vérifie.
7: Ça va pas rentrer dans quoi ?
23: Parce que nous, on fabrique des, ce qu'on appelle des bijoux vivants, vous voyez ?
7: Des bijoux vivants ? Et expliquez-moi, là, parce que là, j'ai peur de comprendre. C'est-à-dire ?
23: Sinon, la dame me dit qu'il fait 3-4 kilos, donc on peut le mettre que dans un Jéroboam, ça rentrerait, mais pas une bouteille normale.
7: Mais qu'est-ce que vous me racontez, là ? Vous faites quoi, exactement ?
23: Comment ?
7: Qu'est-ce que vous faites exactement avec les chiens ?
23: Vous voyez les bouteilles d'alcool,
7: oui.
23: Dans lesquelles on met une poire et qui grossit à l'intérieur.
7: Oui.
23: On fait la même chose donc avec des chatons.
7: Vous mettez des chatons dans des bouteilles ? Mais vous êtes à moitié malade ?
23: Mais ils sont nourris, hein. On les nourrit avec un entonnoir et parfois des pailles en plastique médical, hein.
7: Mais vous êtes pas bien ou quoi ?
23: Attendez madame, on n'est pas bien, dites-moi. On a vendu 367 en un mois, on a un chiffre d'affaires qui est à plus 31 sur la région. Et
7: mais à quoi ça rime de mettre des chiens, des chatons dans des bouteilles et de les nourrir avec un entonnoir ?
23: Madame, enfin ça fait plaisir à des gens.
7: Mais c'est pas des bateaux en bois, non ? Mais franchement, c'est des animaux vivants, qu'est-ce qu'ils font dans des bouteilles ? Et des chiens, vous parlez de mettre des chiens dans un Jéroboam, mais ça va pas, hein ?
23: Madame, s'il fait 3-4 kilos, je pense qu'il rentrera pas, de toute façon. Donc vous pouvez
7: mais moi, de toute façon, il est hors de question que vous preniez un chien chez nous pour les mettre dans des bouteilles, hein, ça c'est clair. Hein. Ah, je préfère les voir rester en chenil et... Ah non, mais ça va... Mais n'importe quoi. Hein. C'est pas légal, votre truc.
23: Mais si, parce que nous, on les exporte.
7: Vous les exportez ?
23: Oui.
7: Vous aimez les animaux pour les mettre dans des bouteilles, comme ça ?
23: Bah oui, j'aime les animaux, sinon...
7: Mais vous trouvez que c'est leur lieu de vie, dans des bouteilles ? Mais c'est quoi, cette histoire-là ? Mais c'est abracadabrant.
23: Madame, ce sont...
7: Déjà, les mettre dans des cages, c'est pas terrible, mais alors là, dans des bouteilles, ça sert à rien de les caresser, ça sert à rien de leur faire voir un petit peu le monde extérieur, c'est sûr, vaut mieux les laisser dans des bouteilles.
23: Pardon ? On les caresse avec le goupillon du biberon, vous savez, comme pour nettoyer les biberons.
7: Non,
23: attendez, madame. Il y a quelque chose qui m'étonne dans ce que vous dites, quand vous dites qu'on les prive du monde extérieur, du regard sur le monde extérieur, mais les bouteilles sont transparentes.
7: Mais les chatons, vous pensez que les chatons, ils sont bien dans les bouteilles ?
23: Mais oui.
7: Ah oui, ils sont heureux, ils vous font des sourires, ils vous disent « Ah, coucou, salut, je suis heureux !»
23: Bah, ils miaulent pas, madame, déjà.
7: Ils miaulent pas, bah, ça c'est clair, ils risquent pas de miauler.
23: Eh ben oui, donc...
7: Ah, justement, ça devrait vous... qu'ils miaulent pas. Non, mais moi, je trouve que c'est même la limite de la cruauté.
23: Oh non, bah, attendez.
7: C'est dingue, oui.
23: Et vous avez demandé l'avis des chats ?
7: Et vous ?
23: Ben, ils rentrent bien dedans, hein ?
7: Ah ils rentrent bien dedans. Bah oui, mais c'est n'importe quoi, votre histoire, là.
23: Ben.
7: Vous avez pas honte d'aller dans les SPA ?
23: Pour ?
7: Bah, pour demander des chiens pour mettre dans vos bouteilles.
23: Bah, c'est là que c'est le moins cher, madame.
7: C'est là que c'est moins cher. Ah bah oui, alors, faut que l'entreprise soit rentable, mais c'est une...
23: Non, mais attendez !
7: Bah, j'espère que votre société, elle cassera la gueule, franchement.
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14: Allô ?
1: Bonjour madame, c'est bien le café ?
14: Oui.
1: C'est rapport à un petit souci dans lequel je me suis permis de vous impliquer.
14: Ouais, mais par rapport à quoi ? Vous avez eu quoi comme souci ?
1: Je me suis fait contrôler par la police.
14: Ouais.
1: Et alors, je sais pas pourquoi, mais ils ont trouvé du cannabis dans ma poche.
14: Ouais.
1: Donc, j'ai dit que je l'ai trouvé chez vous.
14: Non, vous avez rien trouvé chez moi.
1: En vrai, non, mais sinon j'allais me prendre 200 balles d'amende.
14: Bah, non, mais moi je trompe pas le nom, monsieur. Je vais être emmerdé avec ça.
1: Peut-être, mais au moins moi, je serais peinard.
14: Ah ouais, non, mais... Je vais quand même pas dire que je vous ai donné du cannabis, hein.
1: Ah non, rassurez-vous. Je dis que c'est quelqu'un qui fumait dans votre bar et qui...
14: Bien sûr, qui fumait du cannabis au comptoir, puis vous a donné un joint, puis vous vous êtes fait arrêter avec.
1: Voilà, eh ben très bien.
14: Pourquoi ? Qu'est-ce que vous dites ?
1: Ah, une autre dame ?
14: Moi, je vends pas de ça, moi, on n'a pas le droit de vendre ça. Hein.
1: Comment ça, vous n'avez pas le droit de vendre ça ?
14: Bah, on vend pas de cannabis, qu'est-ce que vous me racontez, là ?
1: C'est pas grave, vous faites comme si.
14: Ah bah, c'est pas grave, non, mais attendez. Il faut vous prendre vos responsabilités.
1: Oui, bah, c'est ce que j'ai fait en disant que c'était vous qui.
14: Ah non, vous avez pris vos responsabilités en disant que c'est moi qui vous ai vendu ça.
1: Oui, mais en contrepartisme, je veux bien qu'on partage l'amende.
14: Non, mais attendez, je vais quand même. Non, mais là, vous vous rendez compte de ce que vous dites, là ? Vous voulez partager l'amende ?
1: Ça me semble normal, quand même.
14: Ah bon ? Pourquoi ça vous semble normal ? Vous allez partager l'amende avec moi ?
1: Oui, bah, comme on est tous les deux dans
14: la. Ah bon, et pourquoi on est tous les deux dans le truc ? Je vois pas pourquoi vous donnez mon nom sur des machins comme ça.
1: Parce que sinon, c'était moi qui me chopais les 200 balles.
14: Qui c'est qui avait le cannabis ? C'est vous ?
1: Oui, bon, je ne sais pas pourquoi il y avait du Barnakis dans ma poche.
14: Bah, vous vous débrouillez avec eux.
1: Bah, c'est ce que j'ai fait, c'est ce que je vous dis.
14: Bah, non, mais vous débrouillerez personnellement avec eux, pas en donnant mon nom.
1: Non, mais je leur ai personnellement dit que, effectivement, c'était chez vous que j'avais trouvé.
14: Ah oui, mais moi, directement, c'est pas chez moi que vous l'avez trouvé.
1: Vous balancez un autre client, sinon vous dites que
14: c'est. Non, mais je balance personne du tout. Écoutez, je suis pas un délateur et ça fait au moins 10 ans qu'on a plus le droit de fumer dans des lieux clos. Hein.
1: Pardon, mais mon beau-frère, chez lui, il fume.
14: Ouais, il a un bar et il fume dans son bar.
1: Ah non, il est chez lui.
14: Mais chez lui, il a le droit, j'en ai rien à foutre. Il fait ce qu'il veut chez lui. Moi, je vous parle dans un bar. À mon avis, il a pas toutes les lumières. Hein.
1: Alors, je sais pas s'il a toutes les lumières, mais il vous entend, hein.
14: Bah, attendez, prenez une tisane, prenez des cachets, allez vous asseoir.
1: Ouh là là, vous essayez de me vendre des stupéfianteurs ?
15: Vous appelez, on n'en a rien à faire de votre histoire.
1: C'est un autre monsieur, bonjour.
15: Non, c'est une dame.
1: Admettons, je vais vous refiler le PV que j'ai.
15: Bah, allez-y, passez, il n'y a pas de souci.
1: Ok, donc je vais prendre votre mail.
15: Non, je ne vous donnerai pas mon adresse mail.
1: Non, mais excusez-moi, mais comment vous voulez que je vous envoie un mail si j'ai pas votre adresse ?
15: Mais vous êtes fou ou quoi ? Je vous dis que vous envoyez pas par mail. Déplacez-vous.
1: Vous me dites de venir à votre adresse mail, donc moi je veux bien venir.
15: Venir à l'adresse mail, vous êtes con ou quoi? C'est pas une adresse mail, c'est une adresse postale pour que vous puissiez vous déplacer chez moi.
1: Dans ce cas, vous savez quoi? On va faire plus simple. On peut se retrouver à Martinville.
15: C'est où ça?
1: C'est dans le Martinland.
15: Non, mais vous êtes dans quel département?
1: Dans le Martin.
15: Non, Martin, c'est pas un département. Le code postal, c'est quoi?
1: C'est Martin. M-A-R-T-I-N.
15: C'est pas le numéro du département, ça. Vous habitez bien dans un département?
1: Non, pas du tout. J'habite dans un appartement.
15: Vous êtes dans votre état normal, là? Vous êtes sobre ou pas? Alors, rassurez-moi. Vous n'avez pas bu d'alcool ni fumé? Enfin, là, il y a un souci, à mon avis.
1: Écoutez, c'est très gentil de me proposer de boire un coup.
15: Je ne vous propose pas de boire un coup. Je vous dis que vous avez bu de l'alcool, à mon avis, avant d'appeler.
1: Comment vous savez?
15: Mais parce que vous n'êtes pas logique. Martinville, ça n'existe pas dans le GPS. On vient de le mettre, ça marche pas dans le GPS. Vous n'avez pas de GPS?
1: Alors, presque, j'ai un GPT.
15: Ça n'existe pas, non, c'est pas le GPT, c'est le GPS.
1: Donc, vous tapez Martinville.
15: Sur le GPT.
1: Voilà.
15: Non, mais vous êtes grave quand même.
1: Sinon, plutôt que de passer à Martinville,
15: oui,
1: vous pouvez passer à la radio.
15: Non, mais sérieux? C'est quoi le délire? Mais je suis sur quelle radio, là?
1: Alors, bah devinez.
15: Rire et chanson.
1: Bah bravo!
15: Non, mais sérieux? Vous êtes grave, franchement, vous êtes grave.
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13: Bonjour.
23: Oui, bonjour. C'est bien le bar.
13: Oui.
23: Oui, bonjour madame. Monsieur de la Place à l'appareil, directeur de l'école Saint-Véron.
13: Oui.
23: Aujourd'hui, c'est la journée de prévention de l'alcoolisme dans les écoles. Nous sommes réunis dans la salle de classe avec les élèves.
13: Oui.
23: Voilà, donc les élèves vous écoutent, ils vous disent bonjour. Je ne sais pas si vous les entendez.
13: Je les ai entendus, oui.
23: Les enfants, nous sommes avec une dame qui donne donc de l'alcool à ses clients. C'est ses clients qu'on appelle des... des alcooliques.
13: Ah bah oui. Hein.
23: C'est la bonne réponse. Il y a un élève, oui Jean-Pierre. Jean-Pierre nous demande si vous vous sentez responsable des multiples cirrhoses.
13: On ne peut pas être responsable parce que j'estime que chaque être humain est responsable de sa personnalité.
23: Et en l'occurrence de son foie.
13: Et en l'occurrence de son foie.
23: Donc vous faites souffler évidemment dans le ballon avant de...
13: On ne fait pas souffler, vous savez, il y a des signes. Hein.
23: Ah, alors, voilà, les enfants, c'est ce que je vous expliquais tout à l'heure. Les signes précurseurs avant-coureurs de l'état alcoolique. Quels sont-ils, par l'ordre d'apparition sur le visage?
13: Oh, la rougeur, déjà, du visage, les yeux troubles, le tremblement des mains.
23: Ah, il y a Simone, oui, Simone. Oui, il y a la petite Simone qui dit que son père, c'est comme ça aussi qu'elle reconnaît son père le soir quand il rentre à la maison.
13: Vous savez, il y a des personnes qui sont alcooliques à très faible niveau. C'est-à-dire, dès qu'ils boivent deux verres, ils sont sous. J'estime que vraiment, l'alcoolisme, c'est celui qui boit chez lui et en cachette. Et voilà. Qui après va dans les bars, bien sûr, pour se finir. Hein.
23: Voilà. Se finir en beauté ou se finir en...
13: Oh, généralement, vous savez, c'est pas bien beau, quelqu'un qui est rond.
23: Oui, comment on pourrait le qualifier?
13: D'épave.
23: Une épave, c'est comme ça que Didier voit d'ailleurs son père. Et le père de Didier, vous le connaissez peut-être, il vient souvent chez vous, dit le petit... Oui, tu vas souvent dans ce bar. Et il rentre toujours sous.
13: Il vient souvent chez moi?
23: Oui.
13: Il rentre toujours sous?
23: Oui, c'est ça Didier?
13: Alors, je ne sais pas qui est son papa.
23: C'est un monsieur qui est assez rouge du visage.
13: Je ne pense pas le connaître. Hein.
23: Oui, on dit qu'il tremble un peu.
13: Il tremble. Et qu'est-ce qu'il fait son papa comme métier?
23: Il est chauffeur de taxi.
13: Ah.
23: Voilà. Alors, les enfants, est-ce que vous avez d'autres questions à poser à madame?
13: Mais si vous saviez que dans les grandes surfaces, de voir les jeunes acheter ce qu'on peut voir acheter, c'est atroce.
23: Oui, c'est ce que disait le petit Bernard. Il disait que son cousin avait acheté dans une grande surface un survêtement atroce. C'est vrai, vous avez raison, madame.
13: Mais oui.
23: C'est moche. C'est moche, un survêtement moche.
13: Et c'est pas beau.
23: Et c'est pas beau.
13: Non.
23: Bleu en bas, bleu fluo et rose en haut. Pour un garçon, c'est...
13: C'est moche, hein. Disons que c'est à se demander...
23: S'il n'avait pas bu avant.
13: Un haut de survêtement rose, ça donne déjà l'idée que le gamin veut...
23: Veut boire.
13: Voilà. Et il boira.
23: À quelle heure
13: Comment?
23: À quelle heure a-t-il déjà bu, d'après vous?
13: Oh, vous savez, il y en a qui boivent à toute heure. Hein.
23: Voilà. Donc, madame, d'après vous... Non au survêtement rose.
13: Écoute. Vraiment non. Non au survêtement rose.
23: Pourquoi?
13: Parce que c'est une ligne qui peut prouver que l'enfant a envie de boire. Et qu'il a bu peut-être déjà.
23: À quoi reconnaît-on, madame, un enfant qui a bu 4 litres de vin rouge cul sec?
13: Bah, il titube déjà.
23: Non, puis surtout, qu'est-ce qu'il a sur lui?
13: Un survêtement rose.
23: Avec des poils ou sans poils?
13: Ah non, il n'y a pas de poils. Non.
23: Voilà, les enfants vous applaudissent. Je ne sais pas si vous les entendez.
13: Oui, je les entends, en effet. Merci, les enfants. Ah oui, ça fait plaisir, hein. Ça fait énormément plaisir, monsieur. Eh bien, écoutez, je vous remercie. Je remercie énormément les enfants. Merci, les enfants.
23: Madame, madame, figurez-vous que parmi tous ceux qui vous applaudissent, il y en a un qui a un survêtement rose.
13: Eh bien, d'après moi, il faut qu'ils disent non à tout ça.
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17: Bonjour.
1: Oui, bonjour monsieur, je vous appelle parce que j'aurais besoin d'un teinturier.
17: Oui, pour teindre quoi ?
1: C'est pour reteindre les murs et le plafond de mon salon.
17: Oui, nous on fait de la teinture sur toile, monsieur.
1: Oui, alors moi je n'y connais rien, je sais qu'il y a teinture acrylique, on m'a dit, teinture à eau.
17: Oui, mais enfin monsieur, vous avez rien compris de ce que je vous ai dit. C'est pas de la peinture, c'est de la teinture.
1: Voilà.
17: Teinture, voilà, avec un
1: c'est
17: T.
1: Ça. C'est-à-dire que vous employez des teintres.
17: Mais non.
1: Vous êtes teintre vous-même ou pas ?
17: Non, pas du tout, monsieur.
1: Ah bah peut-être que je pourrais parler avec un teintre.
17: Un instant.
1: Merci.
17: Oui, bonjour monsieur.
1: Oui, bonjour monsieur.
17: Nous ne sommes pas peintres, nous sommes teinturiers.
1: Excusez-moi, je me permets de vous reprendre, vous dites peintre avec un P,
17: non.
1: C'est teintre avec un T.
17: Ah non, nous teignons du tissu en rouleau ou en palette.
1: Ah, au rouleau, vous teignez avec des rouleaux en fait.
17: Non.
1: Non, parce que moi les ouvriers...
17: Attendez, je voulais vous passer quelqu'un parce que vous n'avez pas l'air de comprendre.
18: Allô, allô, allô. Moi je suis le responsable de production, qu'est-ce que vous cherchez exactement ?
1: Alors, c'est que moi je voudrais embaucher un teintre.
18: Non. Nous on n'est pas les rois Merlin ni Caston.
1: Comment ça les rois mages ?
17: Le roi Merlin.
18: Non, c'est pas ça. Non, pas ça, monsieur. Non, c'est pas ça.
17: Monsieur, nous ne pouvons pas subvenir à vos besoins, nous ne sommes pas peintres.
1: Alors ?
17: Je ne vous parle même plus que vous ne comprenez rien.
1: Là, vous me parlez pas.
17: Parce que ça commence à me chauffer, vous comprenez rien. C'est pas possible.
1: Ah bah ça va être moi qui comprends pas en plus.
17: Bah oui, c'est vous que vous ne comprenez pas.
1: Ah bah c'est la meilleure, celle-là.
17: Oui, c'est la meilleure.
1: Ah bah ça va être ma faute.
17: Vous êtes con ou quoi ? Je m'excuse, mais vous êtes un rude connard. Si on vous dit qu'on peut pas vous le faire, on peut pas vous le faire.
19: N'importe quoi.
1: Comment ?
19: N'importe quoi. Vous êtes fou, hein. C'est pas possible.
1: Allô ?
17: Allô ?
1: Oui, allô ?
19: Vous savez ce que c'est un teinturier ?
1: Bah c'est quelqu'un qui fait de la teinture sur les murs et sur les plafonds, oui, qui met le...
19: Avec c'est un peintre, ça, n'importe quoi. Ça n'a rien à voir avec les plafonds, monsieur. Bah, faut arrêter vos conneries, non ?
1: J'ai mon beau-frère qui est teintre en bâtiment.
19: Je m'en fous de votre vie, je ne fais pas, point barre.
1: Non, mais est-ce
19: merde
1: que...
19: alors !
1: Non, mais vous n'avez pas compris.
19: Mais merde alors !
1: Non, mais...
19: Je ne fais pas appeler un artisan.
1: Non,
19: je m'en fous de votre histoire de peinture, merde alors !
1: Écoutez, on va remettre les compteurs à zéro, on va effacer l'ardoise, on va repartir sur une bonne base.
19: Mais je vais pas venir, hein. J'en fais pas. Comment voulez-vous que je vous le dise ?
1: Ah, mais je ne sais pas. Peut-être vous envoyez quelqu'un. Moi,
19: mais j'en fais pas.
1: Et alors, peut-être que.
19: Si... Mais arrêtez, mais donnez-moi votre numéro de téléphone, je porte plainte.
1: Il faudrait aussi, effectivement, reteindre les plaintes. Parce que si on fait les murs et qu'on fait pas les plaintes.
19: Mais je vous ai jamais dit ça, n'importe quoi.
1: Vous me parliez de reteindre mes plaintes.
19: Je porte plainte.
20: Allô ?
24: Oui, bonjour madame.
20: Bonjour.
24: C'est la mairie.
20: Oui.
24: Ah bonjour, je vous appelle, je suis la nouvelle femme de ménage de monsieur le maire.
20: Oui.
24: Et je suis en train de faire le linge, là, je voudrais savoir où il met ses produits.
20: La femme de ménage de monsieur le maire ?
24: Oui.
20: Ah bah écoutez, là je ne peux pas vous dire, monsieur le maire n'est pas en mairie alors, je ne peux pas vous dire.
24: Si jamais il vous appelait ?
20: Oui.
24: Pouvez-vous lui transmettre le message ?
20: Oui.
24: Hein, qu'il appelle donc Mireille ?
20: Oui.
24: Chez lui, à la maison.
20: Mm-hmm.
24: Et lui, pour lui dire où sont les produits, parce que là, je suis en train de faire le linge.
20: Oui.
24: Il y a des taches dans les slips que je n'arrive pas à rattraper.
20: Bon, mais écoutez, moi, je vous laisserai la commission.
24: La grosse, c'est pas la peine, parce qu'il l'a déjà faite. Hein.
20: Pardon ?
24: Il l'a déjà faite.
20: Il a déjà fait quoi ?
24: La commission.
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25: Bonjour.
1: Oui, bonjour monsieur, je voudrais la carrosserie, s'il vous plaît.
25: C'est pourquoi ?
1: Ben pour un carrosse.
25: Pour un carrosse ?
1: S'il vous plaît, oui.
25: C'est-à-dire ?
1: C'est-à-dire que j'organise une soirée sur le thème du Festival de Venise.
25: Oui.
1: Et j'aurais besoin à ce propos d'un carrosse, en fait, pour la soirée.
25: Et qu'est-ce qu'on vient faire là-dedans ?
1: Ben, vous me le louez.
25: Mais une carrosserie, ça ne loue pas des carrosses.
1: Bon.
25: Ben, non, mais là, vous... Une carrosserie, c'est quand vous avez un accident de voiture, on carrosse les voitures, on les répare.
1: Non, mais sérieusement ?
25: Bah, monsieur, une carrosserie, vous savez ce que c'est qu'une carrosserie quand même.
1: Je sais très bien ce que c'est.
25: Ça n'a rien à voir avec un carrosse, c'est un réparateur de voiture. C'est pas.
1: Ça, vous confondez avec une voiturerie, je pense.
25: Ah non, une carrosserie, c'est ça.
1: Ah bah non. Les voitures, c'est voiturerie, les carrosses, c'est carrosserie.
25: Non.
1: S'il vous plaît. Bon, passez-moi le responsable.
25: Moi, le chef.
26: Bonjour, bonjour.
1: Vous êtes le chef ?
0: Oui, mais c'est quoi votre histoire là ? Vous appelez ma secrétaire là, qu'est-ce que vous voulez exactement là ?
1: Alors, excusez-moi, mais j'étais avec quelqu'un qui était absolument pas compétent. Hein,
0: comment ça, pas compétent ? Attendez là, attendez ce que vous dites là.
1: Non, mais. Alors,
0: qu'est-ce que vous voulez exactement ?
1: Moi, je constate juste que j'étais.
0: Vous voulez me vendre quoi ? Déjà, c'est un numéro secret, donc j'aime pas trop ça déjà. Mais d'accord, alors qu'est-ce que vous voulez me vendre là ?
1: Ah bah, elle vous a pas expliqué.
0: Non, non, parce que là, on n'a pas de voiture à louer.
1: Non, non, mais alors, c'est ce que je disais, moi je demande pas une voiturerie, je demande une carrosserie.
0: Ah non, mais pourquoi faire ?
1: Bah, une carrosserie, c'est pour un carrosse, voyons.
0: Non, mais quoi ? Vous nous dépêchez parce que j'ai pas que ça qu'à foutre, moi. Hein.
1: Ah bah, vous avez pas que ça qu'à foutre ? Bah, moi non plus, j'ai pas que ça qu'à foutre, excusez-moi.
0: Donc, vous expliquez qu'est-ce que vous voulez ou pas ?
1: Alors, qu'est-ce que je voudrais ? Ce serait de vous louer un carrosse pour le festival de Venise, là.
0: Ouais, non, mais attendez, là, vous me foutez de ma gueule, là, ou quoi, là ?
1: Je vous fous pas de votre gueule, monsieur, madame.
0: Moi, j'ai pas de carrosse, j'ai rien du tout, là. Qu'est-ce que vous voulez me louer un carrosse ? Non, mais attendez, ah, arrêtez. Non,
1: dans ce
0: peu,
1: cas, mettez-moi une calèche, je suis pas regardant là-dessus.
0: Non, mais oh, vous arrêtez de me prendre pour un con maintenant. Non, mais attendez, j'en ai pas. Qu'est-ce que vous voulez que je vous loue ?
1: Vous voulez que je vous invite, c'est ça ? Vous les invite pour la soirée ?
0: Non, mais attendez, vous foutez de ma gueule.
1: Je vous invite pour la soirée, je vous mets sur la liste avec madame.
0: Non, mais attendez, là, c'est un attrape-niveau, donc vous arrêtez de m'emmerder.
1: Bon, écoutez.
0: Je n'ai pas de carrosse.
1: Je cherche un attelage aussi pour la calèche.
0: Non, bah, vous venez directement là. Et puis ? Ok.
1: Et puis quoi ?
0: Ah, et ben on en reparle ici.
1: Ah d'accord.
0: Parce que j'ai pas de chevaux, j'ai pas de machin, donc vous arrêtez d'emmerder le monde. Parce que déjà, numéro secret, j'aime pas trop. Donc vous arrêtez de me prendre pour un con. Ah, parce que moi j'appelle les flics là maintenant. On est d'accord ?
1: J'aime pas les numéros secrets non plus, hein. Ça, je veux dire là-dessus, on est d'accord.
0: Tant mieux pour vous. Bon, c'est bon là.
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6: Oui, allô ?
21: Allô ?
6: C'est, oui.
21: C'est vous qui vendez des croquettes
6: Oui, c'est moi, oui.
21: À domicile ?
6: Oui.
21: Pour les chiens ?
6: Oui.
21: Alors, est-ce que vous pouvez venir nourrir mes chiens, s'il vous plaît ?
6: Et vous avez quoi comme chien ?
21: Ben, c'est 13 pitbulls. Moi, je les nourris plus, je rentre plus dans la cage. Hein. Je vous laisse faire ça. Hein.
6: Vous rentrez plus, mais qui c'est qui donne à manger aux animaux ?
21: Ben, c'est vous.
6: Comment dire ? Mais moi, je tiens pas à me faire manger non plus.
21: Ben, oui, mais il faut bien que quelqu'un le fasse, madame. Hein.
6: Ben, oui. Mais, comment dire, avant, qui c'est qui leur donnait à manger ?
21: Ben, y en a eu deux successivement. Il y a eu M. Hervé Bellec qui est décédé suite à... Ben, avec mes pitbulls, là.
6: Oui.
21: Et donc, lui, il s'est fait bouffer, il n'y a pas d'autre mot. Hein.
6: Oui.
21: Et le second, c'était M. Calvé.
6: Oui, oui, mais bon, je ne tiens pas à me faire bouffer non plus. S'il y en a un qui est mort, je suis désolée, monsieur, hein, mais je n'irai pas. Hein.
21: M. Calvé aussi, il y en a deux qui sont morts, en fait.
6: Oui, ben non, je suis désolée, mais je n'irai pas, hein. Je ne tiens pas à aller là-bas et me faire bouffer, quoi.
21: Non, mais je leur crierai de rester calme
6: ouais.
21: Par la fenêtre. Vous inquiétez pas. Je vais vous passer mon fils, hein.
6: Oui.
21: Merci, oui. Allô ?
6: Oui.
21: Oui, bonjour, madame.
6: Oui, bonjour.
21: Je ne sais pas c'est à quel sujet mon père me passe, mais...
6: Alors, je ne sais pas, il m'a appelé pour savoir pour la nourriture pour les chiens.
21: Oui.
6: Oui, donc, comme il me dit, bon, c'est des pitbulls, il me dit, bon, il y a deux personnes précédentes qui se sont fait bouffer, quoi.
21: Oui, malheureusement, oui, on a déploré deux décès, c'est malheureux, mais bon.
6: Oh, oui, alors moi, c'est ce que je lui dis, moi, je veux bien livrer des croquettes, mais moi, je veux pas courir de risque. Hein.
21: C'est-à-dire que, si vous voulez, on ne nourrit plus nos chiens, simplement parce que ils se nourrissent quand les gens viennent leur donner à manger.
6: Oui.
21: Il a parlé de M. Calvé, c'est ça et de...
6: Oui, c'est ça.
21: Oui, ben, ils sont nourris comme ça, les chiens, quoi.
6: Ah, de chair humaine, quoi.
21: Un peu.
6: C'est exactement ça, ils sont nourris de chair humaine.
21: Voilà.
6: Ah bon, et vous trouvez que c'est bien ?
21: Non, non, pas du tout, mais nous, ça nous coûte moins cher, voilà, quoi.
6: Ouais, non, moi, je suis désolée, je ne viendrai pas vous livrer. Hein.
21: Attendez, on a une solution maintenant.
6: Oui ?
21: C'est que moi, je fais des assurances vie.
6: Oui ?
21: Donc, je voulais vous en proposer une. Alors,
6: ah ouais, non, allez, je vous arrête tout de suite. Au revoir, monsieur.
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1: Allô. Bonjour madame, je suis bien à l'épicerie.
22: Oui.
1: Monsieur Martin, établissement Martin Électricité, service des saisies informatistes.
22: Oui.
1: J'ai un petit souci rapport à votre facture.
22: Pourquoi ? Qu'est-ce qu'il y a ?
1: Normalement, vous avez une régularification annuelle de 200 euros. Mais je me suis trompé, je vous ai sorti la somme en francs.
22: Ah ouais, ça, c'est sûr que ça va faire drôle, oui.
1: Et oui, parce qu'en plus, quand j'ai voulu corriger, je me suis replanté.
22: Oui.
1: J'ai converti en ancien franc.
22: Ah ouais.
1: Donc au final, j'ai pu remettre en euros, mais avec la somme toujours en ancien franc.
22: C'est-à-dire, j'ai à payer supplémentaire ou pas ?
1: Oui et non. Vous la payez, mais ensuite on vous rembourse.
22: Combien c'est la somme ?
1: Bah, c'est ce que je disais, ça vous fait le montant en ancien franc, mais en euros.
22: Le montant, il est quel montant ? C'est quoi le montant ?
1: Ah, alors, 200, ça fait 1300, 1300, ça fait 130. Bah, ça fait 130 000 euros.
22: 130 000 ?
1: Voilà.
22: C'est pas une erreur de ma part, il faut que j'avance 130 000 euros, mais vous rêvez ou quoi ?
1: Bah, ça m'arrange, parce que sinon, il faut que je refasse votre facture.
22: Non, mais c'est quoi ça ? Je suis pas Mimimati, moi, hein ?
1: Ah, bah, passez-la moi !
22: Bah, c'est moi qui vous dites, hein ? Ma comptable ?
1: Bah, je sais pas, c'est vous me dites de voir avec Mimimati.
22: Je suis suis pas Mimi Mati. Mimi Mati, vous regardez la télé un peu, on claque des doigts, on a 130 000 euros.
1: Ah bah vous avez de la chance parce que je peux vous dire que c'est pas le cas de tout le monde.
22: Moi je claque pas des doigts et j'ai pas 130 000 euros. Hein.
1: Bah pardon, mais c'est ça où je dois refaire les papiers.
22: Eh ben vous vous débrouillez, moi j'en ai rien à branler en parlant poliment.
1: Ah bah heureusement que vous parlez poliment. Ah,
22: non, mais moi j'attends EDF qui vient me couper le courant.
1: Ah mais non, vu que vous payez, ils vont pas vous couper.
22: Mais non, je vous paye pas. Non mais...
1: Ah pardon, c'est monsieur Mathilde, j'entends derrière.
25: Non mais vous vous rendez compte de ce que vous demandez?
1: Non mais vous inquiétez pas monsieur Mathis, c'est remboursé après.
25: Le remboursement on l'a quand? À la Saint-Glingling, une fois qu'on a tout payé?
1: Mais non, ça commence dès le mois prochain, vous aurez une réduction de 10 euros chaque mois.
25: Mais non mais... 10 euros par mois?
1: Voilà, donc pour 130 000, ça veut dire que vous aurez tout récupéré au bout de 13 000 mois.
25: Ah non, mais vous la rectifiez, votre erreur, et puis c'est tout?
1: Bah, le problème, c'est que rectifier, ça veut dire reconnaître.
25: Mais vous allez la reconnaître, votre erreur, oui?
1: Bah non, parce que si je reconnais mon erreur au boulot, ils vont dire que c'est ma faute.
25: Comment j'en ai rien à foutre?
1: Oh, bon, merci.
25: Ah bah attendez, mais ça, je m'en fous. Faites l'erreur. Pourquoi ça sera à moi à payer?
1: Sinon, on peut mettre ça sur le dos de vos clients.
25: De quoi?
1: Vous dites que vos clients ont branché des appareils électriques chez vous et que c'est eux qui surconsomment.
25: Mais de quoi? Mais de à quelle heure les clients, ils se branchent pas chez nous?
1: Non, mais vous inventez, je sais pas, vous dites qu'ils rechargent leur voiture électrique.
25: Mais pour avoir branché une voiture électrique, il faut avoir un truc électrique.
1: Bon, vous allez me dire que vous avez pas de truc électrique chez vous.
25: Pour brancher une voiture électrique, il faut avoir une borne.
1: Ah, d'accord.
25: Est-ce qu'on a ça chez nous, non?
1: Ok, donc ça, je peux vous en trouver une pas trop chère.
25: Mais n'importe quoi, mais vous vendez n'importe quoi, là.
1: Ah non, c'est pas moi qui vends, c'est mon beau-frère.
25: Ah non, mais vous allez reconnaître votre faute, c'est vous qui la reconnaissez, moi j'ai rien à voir avec
1: vous
25: ça.
1: Vous savez quoi? Si vous payez en liquide, j'arrondis à 100 000.
25: Ah mais non, mais on peut pas.
1: Bon, vous allez pas me dire que vous avez pas 100 000 balles en liquide qui traînent quelque part chez vous.
25: Bien sûr, ouais, sous le lit.
1: Ben voilà.
25: De quoi?
1: Eh ben voilà, problème réglé.
25: Ah bah attendez, mais vous plaisantez ou quoi?
1: Ah bah oui, complètement.
25: Ah oui. Là, vous êtes une blague, vous êtes vraiment une clown, vous. Hein.
1: Alors non, ça c'est mon beau-frère, le clown Martino.
25: Une caméra cachée, c'est pas possible. Hein.
1: Oh presque. Disons que c'est comme une caméra, mais sans les images.
25: Ah, la radio.
1: Bravo.
25: C'est quelle radio?
1: Bah une où on aime bien se marrer.
25: Oh putain.
1: Non.
25: Rire et chanson.
1: Mais oui, c'est ça.
25: Super.
1: Je vous laisse tranquille et je vous souhaite une très bonne journée.
25: Merci.
1: Au revoir monsieur.
25: Au revoir madame. 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
7: Allô?
8: Oui, salut ma grande, tu passes Jackie?
7: Ah, Jackie n'est pas là.
8: Ah, où est-il encore?
7: Il travaille.
8: Bah oui.
7: C'est de la part de qui?
8: C'est Bernard, l'appareil.
7: Bernard?
8: Oui, Bernard Ledoux.
7: Bernard Ledoux?
8: Oui.
7: Je suis désolée, je vois pas. Hein.
8: Bon, c'est pas grave, ça oui. Va te revenir. Je te passe sa marraine. Hein.
7: D'accord.
8: Tata? C'est qui l'appareil?
7: C'est la femme à Jackie.
8: Oui, mais son prénom?
7: Reine.
8: Tata Germaine, c'est Anne, hein?
9: Ah, merci. Allô?
7: Oui?
9: Bonjour, ma grande.
7: Ah oui, bonjour, tante.
9: Ça va bien?
7: Ben, moi, ça va. Et vous?
9: Mais ça va bien, enfin. T'as su ce qui m'était arrivé, j'imagine?
7: Ben, oui, bien sûr. Ça, malheureusement.
9: Ah, hein. Qu'est-ce que tu veux?
7: Ah oui.
9: J'ai reçu ta petite carte.
7: La petite carte?
9: Il y avait une petite carte, meilleur vœu de rétablissement.
7: Ah non.
9: Ah bon, tu m'as pas envoyé de carte?
7: Non.
9: Reine, elle ne m'a pas envoyé de carte.
7: Enfin, eh ben écoutez, je vais vous donner votre bonjour à Jackie.
9: Oui.
7: Hein? Et puis je vous dis à la prochaine.
9: Eh ben, ce soir.
7: Parce que... Ah.
9: Oui, parce qu'on vient dîner chez vous ce soir.
7: Eh ben, c'est que ce soir, ça c'est embêtant, on n'est pas là.
9: Ah bon?
7: Ben non, justement, on va prendre l'apéro, justement, là, dans le patelin à côté, chez des amis.
9: Chez qui vous allez?
7: Oh là là, c'est chez la famille, vous les connaissez pas.
9: Comment qu'ils s'appellent, dis-moi?
7: Vous les connaissez pas, ces gens-là.
9: Comment qu'ils s'appellent?
7: Ils s'appellent l'évêque.
9: L'évêque?
7: Oui.
9: Oh bah tu paries que je les connais.
7: Oh, ça m'étonnerait.
9: Ah
7: hein.
9: Oh, bah si alors. Ah oh, bah dis donc, à quelle heure vous y allez?
7: Bah écoutez, hein, nous, quand on va, on sait pas jamais à l'eau où on va et on sait jamais à l'eau où
9: oui,
7: on arrive.
9: Oui, bah enfin,
7: hein.
9: vers 7 heures.
7: Oh, ce sera peut-être plutôt après, hein.
9: Bernard, vers 7 heures, est-ce que tu penses qu'on peut aller chez l'évêque? Ben, Jackie et Rennes, ils y vont pour l'apéritif, hein, tu vas
7: oui,
9: pour l'apéritif.
7: Ben, normalement, c'est pour l'apéritif, j'espère que ce sera seulement pour l'apéritif, hein.
9: Ah oui, parce que s'ils nous gardent à dîner, c'est embêtant, moi j'aurais préféré vous voir, évidemment, chez vous, à la maison, hein.
7: Ben oui, bien sûr, hein.
9: Mais écoute, tu sais ce qu'on fait?
7: Oui.
9: On va venir vous chercher, et comme ça, on ira avec vous chez eux.
7: Ben, si on est là.
9: Ma petite reine, pour être sûre de ne pas te rater.
7: Mmh.
9: On va venir tout de suite pour te rendre une petite visite.
7: Bah, tout de suite, c'est que je vais m'en aller, c'est ça le problème.
9: Oh, bah, on est là dans 10 minutes, nous, hein.
7: Ouf, je me sens que ça fait quand même assez loin.
9: Oh oui, mais tu sais, c'est jamais assez loin quand on est de la famille. Hein?
7: Ah oui, bien sûr.
9: Hein,
7: bien
9: il est temps que la famille se retrouve.
7: Oui.
9: Surtout qu'on ne savait pas où dormir ce soir, figure-toi.
7: Ah bon?
9: Oui, alors ça tombe bien que tu sois là avec Jackie.
7: Eh ben, c'est que la place chez elle à la maison dur, hein.
3: Comment?
7: C'est dur à la maison en ce moment pour avoir de la place, hein, pour dormir, hein, parce que chez la famille qui est là et tout ça.
3: Écoute,
7: hein, moi... si on se voit, tant mieux, si on se voit pas, ben, ça pour une autre fois. Hein.
3: Reine. J'ai la très légère impression, mais tu vas me dire si je me trompe. Hein. Mmh. Moi, ça m'étonnerait parce que je connais bien mon petit Jackie.
7: Oui.
3: J'ai la très petite impression
7: oui.
3: que tu veux pas me voir.
7: Non, ah non, pas du tout. Au contraire, tante, je voudrais bien vous voir.
3: Ah, bon, quand même.
7: Ah oui, bien sûr.
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11: Allô ?
1: Bonjour monsieur, c'est bien le bureau de tabac ?
11: Oui, bonjour monsieur.
1: On va venir ce soir avec mon beau-frère pour enlever la carotte.
11: Ah bah c'est ça, mais non mais dites, hein, de quel droit vous vous permettez de vouloir enlever ma carotte là ?
1: Bah parce que de l'extérieur elle se voit.
11: Bah et alors hein ?
1: Ma femme là, depuis qu'on est rentré de vacances, elle essaye d'arrêter de fumer et comme à chaque fois elle passe devant votre tabac, ça lui donne envie. Donc ce que je lui ai dit c'est qu'on va vous le démonter, comme ça elle le verra plus.
11: Ah non mais vous me la démontez pas.
1: On va pas vous l'embarquer, hein, je vous rassure, on vous la laisse.
11: Bah oui, vous me la laissez où ? Par terre et j'en fais quoi moi ? Vous vous rendez compte de ce que vous faites là ? Vous allez enlever ma carotte alors que vous n'avez pas le droit.
1: Sinon, il faudrait qu'elle soit à un endroit où on la voit pas de l'extérieur.
11: Non, mais attendez, alors les enseignes barres, vous allez les enlever.

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3: La mienne, Martine Martin.
4: Martine Martin, oui, vous avez raison.
3: Si vous voulez, à la place de la carotte, on vous monte une petite broche kebab qui tourne et qui s'allume.
4: Oui, vous avez raison, oui.
3: Oui, merci.
4: Non mais attendez, c'est quoi ça? N'importe quoi, là.
3: Non.
4: Si, monsieur, vous touchez pas à la carotte.
3: J'ai expliqué, mon beau-frère, comme il est dans l'enseignisme, il fait lui-même des enseignes.
4: Je veux pas le savoir, moi. Attendez.
3: Tiens.
5: Allô?
3: Suivant. Bonjour madame.
5: Alors là, et pas question. Hein.
3: Ah bah si.
5: Alors là, méfiez-vous, vous pourriez avoir un coup de fusil.
3: Ah bah je peux vous dire que non.
5: Ah ben.
3: Ah oui, mais non.
5: Méfiez-vous. Jusqu'à preuve du contraire, méfiez-vous très bien.
3: Alors, jusqu'à preuve du contraire, je serai là quand même ce soir pour décaroter.
5: Ah, mais méfiez-vous, parce que j'ai deux balles de cochon qui sont dans le fusil. Je vais vous dire une chose, vous n'avez pas à intervenir n'importe comment ou n'importe quoi chez moi.
3: Je vous rassure, j'ai mon beau-frère qui va m'aider.
5: Comment ? Ne vous inquiétez pas.
3: Ah non, moi je m'inquiète pas, parce que...
5: J'ai le fusil qui fonctionne bien.
3: Alors, c'est très gentil de me proposer des outils, mais j'ai tout ce qu'il faut.
5: Ne vous inquiétez pas.
3: Non, mais alors je m'inquiète pas, parce que... Ah, c'est le monsieur d'avant, ça.
6: Il a rien compris, hein. Je lui dis que c'est non. Alors,
3: mais il a très bien compris. Allô?
7: C'est une radio.
3: Ah, on se rapproche. Laquelle?
7: Ah, Rire et Chanson.
3: Ah, bah oui. Bravo.
7: Non, la patronne, elle a été coton, hein.
3: Dites-lui que je touche pas à sa carotte, hein. En tout bien, tout honneur.
7: Vous voulez même pas nous toucher la carotte?
3: Ah, non, je touche la carotte de personne, je vous rassure.
7: Elle a dit que la carotte, si vous venez de la chercher, on la mettra dans votre.
3: Oui, attendez, je vais finir cette phrase pour vous. Dans mon sac à dos?
7: Ouais, voilà.
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8: Bienvenue.
9: Allô?
10: Oui, bonjour madame, c'est la Société Protectrice des Animaux à l'appareil.
9: Oui.
10: Dites-moi, est-ce qu'on peut savoir ce que vous faisiez cette nuit?
9: Ah, j'étais chez moi, monsieur. J'étais dans mon lit.
10: Vous n'êtes pas sorti?
9: Ah non, pourquoi? Qu'est-ce qui vous arrive?
10: Écoutez, on a une plainte là, hein, sur un animal. Vous voyez, monsieur...
9: Oui.
10: Il a une poule, ce monsieur.
9: Il a une poule?
10: Oui.
9: Oui.
10: Et elle a été sodomisée, violée par quelqu'un qui est venu avec un balai.
9: Un viol sur une poule?
10: Oui, avec un balai.
9: Ah ben alors, écoutez, je ne veux pas être méchante, mais faire ça à une poule, il faut quand même être pas vicieux, mais méchant.
10: Un peu vicieux, quand même.
9: Un peu sur les bords.
10: Et alors, figurez-vous qu'il y a une dame qui prétend vous avoir vu cette nuit rentrer chez vous à 3h10 ce matin, un balai à la main.
9: Oh.
10: Est-ce que vous avez un balai?
9: Un balai long, oui.
10: Un balai long?
9: Oui.
10: Voilà.
9: C'est avec un balai comme ça?
10: Oui.
9: Avec le manche?
10: Oui.
9: Eh ben, moi, je peux vous dire que c'est ni mon mari ni moi, pour la bonne raison que nous étions dans notre lit.
10: Alors, attendez.
9: Oh non, écoutez, je vous assure que ça me horrifie.
10: Ceci dit, madame, quand vous voyez un œuf, la taille d'un œuf...
9: Oui.
10: On peut comprendre que le balai passe, hein, par le...
9: Oui, mais c'est pas la même chose, monsieur. Parce que je trouve qu'une poule, si elle fait un œuf, il s'ouvre tout seul en sortant l'œuf. Que si c'est quelqu'un avec un pied de balai, il force automatiquement et ça esquinte la poule.
10: Là, ça l'a esquinté.
9: Alors, je peux vous affirmer, monsieur, que je ne sais pas qui c'est cette dame qui a pu m'accuser, mais c'est une chose que je ne ferai jamais de mal à un animal.
10: Même avec un balai?
9: Pas plus qu'avec un balai qu'avec un petit bouchon.
10: Pas plus avec un balai qu'un tire-bouchon?
9: Ah non, mais ça va pas, non? Pourquoi un tire-bouchon? Mais ça va encore autre chose.
10: Parce que ça a été fait.
9: Avec un tire-bouchon?
10: Oui, sur un canard.
9: Oh mon Dieu, moi je ne l'ai pas vu, j'ai pourtant le journal tous les jours, mais je ne l'ai pas vu. Oh mon Dieu.
10: Figurez-vous que ils ont violé un canard avec un...
9: Un tire-bouchon? Je ne sais pas dans quel état il doit être, il a eu été le canard. Hein.
10: Et le tire-bouchon ne fonctionne plus non plus.
9: M'en doute.
10: Alors je repense, pardonnez-moi, je reviens sur la poule parce
9: oui,
10: que...
9: Oui, bien sûr.
10: En fait, ça a été assez atroce pour la pauvre bête parce que quand la dame lui a mis le balai, l'œuf qui était en train de se former dans le croupion de la poule a été poussé.
9: Oh là là!
10: Et elle l'a sorti par le bec.
9: Oh mon Dieu, la pauvre bête!
10: Le pauvre bec, c'est au masculin.
9: La pauvre bête, je
10: dis. Ah oui, pardon, oui. Parce que
9: non.
10: Le bec, c'est au masculin.
9: Mmh.
10: Et donc le bec a tenu, c'est ouvert. Eh bien, figurez-vous que la poule n'a pas lâché l'œuf.
9: Ah ben, dis donc. Oui, alors là, on peut dire que c'est une merveille.
10: Vous vous rendez compte qu'un poussin va venir de cet œuf et qu'il ne saura jamais ce que sa mère a enduré.
9: Ah ben non, sûrement.
10: Pour qu'il vienne à la vie.
9: Je comprends pas, moi, les gens peuvent faire du mal à vos animaux.
10: Ce matin, dans notre département,

0: exactement 97 viols de poules depuis vendredi dernier.
1: Depuis vendredi dernier ? Toujours avec un balai ?
0: Toujours.
1: Mais les gens vicieux comme ça, ils font ça que la nuit. Hein.
0: Les vicieux du balai et les vicieux du tire-bouchon.
1: Parce que, bon, ils vont aller un jour, les gens vont les voir.
0: Bon, qu'est-ce qu'il y a de pire ? Celui qui fait ça avec un balai à une poule ou celui qui fait ça avec un tire-bouchon à un canard ?
1: Oh, ni l'un ni l'autre n'est bon. Hein. Mais j'ai peur qu'avec le tire-bouchon, qui a un bout qui pique, ça doit courir de pire. Hein.
0: Vous croyez ?
1: Ah, je crois, oui.
0: Oui, parce que...
1: Avec un tire-bouchon, il y a quand même le bout de la vis qui est quand même pointu.
0: Oui.
1: Pour rentrer dans le bouchon, comment voulez-vous qu'il serait autrement ? Ça passerait pas.
0: Oui.
1: Alors, vous vous rendez compte que d'aller dans le croupion d'un canard, aussi bien que dans le cul d'une poule ? Non, non.
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3: Bienvenue au Camping Club. Nous allons donner suite.
4: Oui, bonjour.
5: Bonjour monsieur, je suis bien au camping.
4: Ah oui.
5: J'ai prévu mon spectacle chez vous le 10 juillet. Du coup, il faudrait que je passe déposer les tracts et les petites affiches.
4: Ah non, on n'a pas commandé de spectacle monsieur.
5: Pour le spectacle d'imitation là.
4: Je vous dis que non monsieur, c'est moi qui s'occupe des réservations. Je sais très bien que je...
5: Non, mais alors, je vous rassure, c'est moi qui s'occupe de réserver mon spectacle. Vous me payez que la moitié avant le spectacle.
4: Je ne vous ai rien commandé, je ne vous paierai rien du tout.
5: Attendez, j'ai quelqu'un qui veut vous parler, ne quittez pas. Allô ?
4: Allô ?
5: Oui, et c'est Franck Dubosc à l'appareil.
4: Mais je ne suis pas Franck Dubosc. Monsieur.
5: Ah, c'est moi, c'est Franck Dubosc.
4: Et puis ?
5: Eh ben, on n'attend pas Patrick.
4: Mais non, j'entends pas Patrick, non.
5: Patrick Chirac.
4: Je connais pas, monsieur, je ne l'ai pas dans mes clients.
5: Non mais, allô ?
4: Oh, oui.
5: Je vous ai bien eu, c'était pas Franck Dubosc, c'est moi.
4: Oui, mais je m'en fous, monsieur, je n'ai pas besoin de spectacle.
5: Bon alors, attendez, je vous passe vraiment quelqu'un qui insiste pour vous parler. Allô ?
4: Oui, bonjour.
5: Salut mon petit bonhomme en mousse, c'est Patrick Sébastien, on va faire tourner les serviettes au camping.
4: Je n'ai pas de serviettes, monsieur.
5: Eh ben non, bah je t'ai eu encore. Ce n'était pas Patrick Sébastien, c'est toujours moi.
6: Allô, bonjour monsieur.
5: Oui, bonjour madame. Comme j'ai expliqué à votre collègue, c'était pour mon spectacle que je viens faire.
6: Mais j'ai une entreprise qui s'occupe des animations.
5: Ah bah vous leur dites que c'est pas possible.
6: Et pourquoi ?
5: Bah parce que moi je serai là le 10 juillet, donc du coup...
6: Mais moi, est-ce que j'ai signé quelque chose avec vous ?
5: Bah on va signer, oui, on va...
6: Mais
5: on va...
6: non, mais moi j'ai pas signé.
5: Vous avez un fax ?
6: Mais non, mais moi j'ai pas besoin de vous, j'ai déjà quelque chose.
5: Faut le décaler ça.
6: Et bon, je vais pas le décaler ce que j'ai déjà...
5: Bah vous mettez que pour cause de double booking...
6: Mais non, c'est pas double booking, j'ai rien réservé avec vous.
5: Mais enfin moi je l'ai annoncé sur mon site quand même.
6: Mais de quel droit vous venez chez moi ?
5: Ah bah du droit que je suis un artiste imitateur saltimbanque et
6: mais
5: que...
6: Quoi, mais moi je vous laisse pas rentrer chez moi. Que c'est que vous venez faire chez moi ?
5: Bah alors je vous passe quelqu'un, ne quittez pas. Allô ?
6: Allô ?
5: Oui, salut, c'est Nico Saliagas à l'appareil.
6: C'est qui celui-là ?
5: C'est Nikos, tu me reconnais ?
6: Non.
5: La star de TF1 ?
6: Je connais pas votre téléphone.
5: Eh, tu veux te taper un grec ?
6: Me taper un grec ?
5: Ouais, je vous ai eu là, hein. C'était pas Nico, ça, l'appareil, c'était moi, je vous faisais la voix.
6: Non, mais. Qu'est-ce que vous avez décidé de venir chez moi ? Vous avez vu ça où vous... J'ai pas besoin de vous, moi.
5: Dans ce cas, il fallait me le dire plus tôt que vous ayez pas besoin de moi, parce que moi, du coup.
6: Mais je vous dis depuis le début.
5: Bon, faudrait déjà qu'on voie pour ma facture.
6: Facture de quoi ?
5: Bah là, parce que je vous ai fait des imitations quand même.
6: Mais moi, je vous ai rien demandé, vous. Je vous ai rien demandé du tout, moi.
5: Dans ce cas, il fallait pas les écouter.
6: Mais qu'est-ce que c'est que ces histoires ?
5: Bon, attendez, j'ai quelqu'un qui insiste pour vous parler, ne quittez pas.
6: Non, mais j'ai pas besoin.
5: Allô, c'est Claude François, là, pareil. Je suis même pas mort.
6: Je m'en fous de Claude François, que j'en ai foutu de Claude François, moi.
5: Non, mais c'est pas vrai, je vous ai eu encore.
6: Non, pas du tout.
5: Bah, vous avez cru que c'était Claude François ?
6: Non, mais pas du tout. Je m'en fous de Claude François, que j'en ai foutu de Claude François. Claude François, il est mort.
5: Hein. Bah, si, vous avez cru que c'était lui.
6: Bah, non, je pas cru du tout, c'était nul.
5: Bon, allez, allô, c'est Sheila.
6: Ouais, mais je m'en fous de Sheila.
5: Eh, non, comment tu parles aux femmes ?
6: C'est bon, ça suffit ou ça va aller mal, hein ?
5: Allô ?
6: Oui, allô ?
5: Oui, c'est François Hollande.
6: Écoutez, moi, je vais porter plainte. Hein.
5: Contre François Hollande ?
6: Mon François, oui, il aurait la pétée de François Hollande.
5: Oh, mais tu peux pas, je suis président de la France.
6: Bon, allez, bon, allez, bon, c'est bon, allez.
7: Allô ?
8: J'écoute.
7: C'est le docteur ?
8: Oui.
7: Bonjour docteur, excusez-moi de vous déranger. Madame Ledoux à l'appareil.
8: Oui.
7: Je ne consulte pas, là, c'est pas pour moi, hein, c'est pour mon petit-fils.
8: Oui.
7: Il est arrivé à la maison hier soir. Ses parents sont partis. En week-end, voyez-vous, oui. En vacances. Hein. Et alors je vous appelle parce que j'en ai la garde et je lui ai fait prendre un bain, là, ce matin.
8: Oui.
7: Il est sorti du bain avec... La zigounette, quoi, hein, le zizi, tout droit, tout dur.
8: Ah oui, ah, si c'est que ça, oh, madame, vous inquiétez pas. Hein. Il a quel âge ?
7: Oh, écoutez, je vais vous le passer, hein. Je préfère, ça va me rassurer.
8: Il a quel âge ?
7: Bernard, c'est le docteur, là.
9: Docteur ?
8: Oui.
9: Allô ?
8: Oui.
9: Oui, bonjour, docteur.
8: Bonjour, monsieur, oui.
9: Excusez-moi de vous déranger, ma grand-mère me passe l'appareil.
8: Oui.
9: Qu'est-ce qui se passe ? C'est à quel sujet ?
8: Ben, je sais pas, on me téléphone, moi. Je suis le docteur, moi. On me demande on me pose une question, alors j'attends, moi.
9: Attendez, je suis pas au courant, là. Ma grand-mère me tend le combiné. Qu'est-ce qui se passe
8: Ben, je sais pas. Il y a un enfant chez vous?
9: Ah non, enfin, je suis le petit-fils. Hein.
8: Vous avez quel âge?
9: J'ai 36 ans.
8: Et alors, qu'est-ce qu'elle me parle d'un enfant qui a pris son bain et puis il avait la zigounette toute raide? J'ai dit, c'est normal.
9: Ah, attendez, je vous la repasse alors. Oui, ok, je comprends. Hein. Je comprends
8: moi,
9: mieux.
8: Je comprends rien, moi, monsieur. Je suis là comme un couillon, là, moi.
9: Attends, je vous la repasse. Je préfère ça parce que. Viens voir, mamie. Le docteur va t'expliquer.
7: Merci. Allô?
8: Oui. Qu'est-ce qui se passe, madame?
7: Ben, vous l'avez eu au téléphone?
8: Ben oui, mais.
7: Ben, c'est lui qui a eu la zigounette toute.
8: Ben, c'est normal, madame, à 36 ans.
7: Ah bon?
8: Ben, écoutez, madame, un homme. C'est un homme?
7: Oui. Parce voilà. que. Moi, j'étais inquiète, évidemment.
8: Ben, madame, vous avez quel âge, madame?
7: 82 ans.
8: 82. Alors, vous avez tout oublié dans la vie? C'est bien, c'est normal, hein?
7: Est-ce que je le mets au lit avec un bouillon?
8: Mais madame, il va pas mettre au lit avec un bouillon parce qu'il a la zigounette qui est raide. Madame.
7: Mais qu'est-ce que je lui donne alors?
8: Mais rien du tout, madame.
7: Mais je peux pas le laisser comme ça, son âge. C'est mon petit-fils, hein?
8: Oui, ben il est normal, madame, petit-fils.
7: Parce que moi, je me disais peut-être qu'il fallait couper.
8: Mais non, on coupe rien, madame.
7: Et où sont les ciseaux?
9: Attends, mamie, là. Oh, oh, oh.
7: Faites-le couper.
9: Allô?
8: Oui.
9: C'est vous qui lui avez dit ça, non?
8: Mais je suis pas dingue. Non, mais écoutez, je suis pas fou. Je lui dis que c'est normal et puis que c'est tout à fait logique et puis que.
9: Mamie! Lâche les ciseaux!
8: Attention, elle débloque complètement, là.
9: Qu'est-ce que tu fais avec les ciseaux, là?
8: Elle va vous couper le zizi.
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10: Et ça s'entend.
11: Oui.
5: Bonjour monsieur, c'est bien l'Institut de beauté?
11: Oui.
5: Établissement Martin à l'appareil, on va venir vous installer des lampes UV.
11: C'est des cabines de bronzage, non? C'est ça?
5: Oui, c'est ça, ce sont les lampes qu'on met normalement dans les cabines.
11: Bah, on en a pas.
5: Ah non, mais c'est pas grave, l'idée c'est de les mettre à la place de vos ampoules normales.
11: Ah ouais, donc ce serait possible, hein, parce qu'on a pas mal d'éclairage.
5: Exactement, donc tous vos éclairages, on les remplace par des lampes UV.
11: D'accord.
5: Ce qui veut dire, en revanche, que vous serez exposé toute la journée.
11: Bah, je sais pas, justement, moi je voudrais quand même être au courant, surtout qu'en plus j'ai la peau fort claire.
5: Alors ça, c'est pas un problème, il suffira que vous portiez une combinaison intégrale au boulot.
11: Ouais.
5: Le mieux, c'est la combi d'apiculteur.
11: Ok.
5: Vous voyez, avec le grand chapeau, le filet.
11: Ouais, les combis, ouais, je vois quoi.
5: Voilà, vous en avez une?
11: Bah non, j'ai rien, non.
5: Oh, bah on vous la fournit.
11: D'accord.
5: Il faudra bien mettre les bottes et les moufles qui vont avec, sinon vous n'êtes pas protégé, en revanche.
11: Ah oui, donc c'est pas possible.
5: Comment ça, c'est pas possible?
11: Bah faire des massages avec des moufles.
5: Bah au moins, vous serez protégé.
12: Attendez, qu'est-ce que c'est que cette histoire?
5: Bonjour monsieur, excusez-moi, mais si vous mettez pas les moufles, faudra pas se plaindre d'avoir les mains qui bronzent.
12: Bah, j'en ai rien à faire, monsieur.
5: Oui, bah vous faites ce que vous voulez. Nous, en tout cas, on vient mettre les lampes.
12: Bah oui, mais enfin, on fait pas ça comme ça. Enfin, là, vous me dites de but en blanc comme
5: Pardon,
12: ça.
5: Pardon, vous avez dit quoi?
12: Bah, j'ai rien dit de spécial. J'ai dit.
5: Vous m'avez dit que je suis une homme en blanc.
12: Pardon?
5: Et allez, les gros mots.
12: Mais pas du tout, monsieur.
5: Bon.
12: De but en blanc.
5: Oh, vous l'avez redit.
12: De but en blanc, monsieur. De but, j'ai pas dit une.
5: Non, monsieur, je ne suis pas une but en blanc.
12: Un but, un objectif.
5: Alors, je viens faire mon boulot et voilà comment.
12: Monsieur.
5: Et un autre monsieur.
12: Excusez-moi, des lampes UV.
5: Pardon, mais c'est la première fois qu'on me traite de but en blanc.
12: Attendez, des ampoules UV.
5: Ah oui, non, mais ça, c'est bon, on les installe aujourd'hui.
12: Oui, mais attendez, 2 minutes. Non, mais monsieur, on n'est pas au courant. 2 minutes avant de prendre le rendez-vous.
5: Ah, mais le rendez-vous, c'est bon, je l'ai validé, vous inquiétez pas.
12: Non, mais attendez, ne validez pas le rendez-vous. Je vais vous passer ma directrice. 2 minutes.
5: Oui, enfin, vous m'avez quand même dit oui.
12: Non, mais c'est quand j'ai entendu UV.
5: Ah oui, UV, on est d'accord.
12: Non, monsieur, arrêtez. Non, arrêtez de parler. Je vous passe ma directrice.
5: Non, mais comme vous me l'avez validé, de toute façon,
12: non,
5: j'ai pas besoin.
12: Non, je ne valide rien. Je vous dis que je vous passe ma directrice.
5: Vous lui direz que vous avez validé, c'est plus simple.
12: Non, je suis pas au courant, monsieur. Alors, arrêtez. 2 minutes, je vous passe
5: Pardon, mais vous êtes au courant.
12: Non, mais arrêtez de faire du forçage, monsieur. Laissez-moi vous m'expliquer.
5: Ah, bah, c'est vous qui validez, et après, c'est moi qui fais du forcisme.
12: Non, j'ai rien validé.
13: Oui, allô, bonjour monsieur.
5: Oui, bonjour monsieur, excusez-moi.
13: Attendez, vous êtes qui monsieur du coup?
5: Non, c'est pas monsieur du coup, c'est monsieur Martin. Donc c'est bon, votre collègue a validé.
13: Mais c'est quel collègue qui m'a validé ça monsieur? Quel collègue?
5: Celui que j'avais à l'instant.
13: Ma collègue vous
12: non,
13: a validé.
12: Pas validé.
5: Oui, il m'a dit je suis le directeur, je valide.
12: Non, faut qu'il arrête ce monsieur.
5: Oula, en revanche vous avez un problème de téléphone, hein, je vous entends très mal.
12: Non, mais monsieur, moi j'ai rien validé.
5: Ah, il y a un truc là, je pense que votre téléphone est pété.
13: C'est incroyable.
5: Vous m'entendez?
13: Oh. Oui.
5: Ah, c'est revenu. Non, je disais, vous avez un problème avec votre téléphone.
13: Oui, c'est parce que je vous ai mis en haut-parleur, monsieur.
5: C'est pas grave, je vais vous changer le poste.
13: Non, j'ai pas besoin que vous changiez mon téléphone. Donc.
5: Je lance le commandage.
13: Mais non, non, monsieur, faut pas me commander de téléphone.
5: Ah, ça recommence. Vous voyez, il débloque.
13: Il va très bien mon téléphone. Vous ne me commandez pas de téléphone.
5: Pardon, mais je l'entends. Ça fait comme si vous étiez en haut-parleur.
13: Non, mais attendez, monsieur.
10: Monsieur, on va vous. Monsieur.
5: Oh là là, ça s'arrange pas. Vous avez du bol que je puisse vous dépanner. Hein.
10: Oui, allô.
5: Ah bah ça remarche.
10: Oui, on... alors.
5: Touchez à rien, ça doit être à faux contact.
10: Monsieur, je suis la directrice régionale. Nous n'avons pas besoin de téléphone. Nous n'avons pas besoin de lampe UV. Nous n'avons pas de solarium ni quoi que ce soit.
5: Ah, dans ce cas, je peux vous proposer le 2 en 1.
10: Non, monsieur.
5: Si, si, je vais vous mettre des bronzophones.
10: Non, non, j'ai pas besoin de téléphone. J'ai pas besoin de lampe UV.
5: Non, mais là, il fait tout à la fois. Bronzette et téléphone.
10: Il y a des limites à pas franchir, monsieur. Vous faites de la commercialisation forcée. Ça suffit. Il y en a marre.
5: Ah non, mais là, c'est un truc de dingue. Vous décrochez, hop, vous bronzez.
10: Mais attends, vous allez arrêter. Je rigole pas.
5: Bon, je prends ça pour un oui.
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15: Gendarmerie, bonjour.
16: Oui, bonjour, monsieur. C'est la gendarmerie.
15: Oui, c'est bien la gendarmerie, monsieur.
16: Oui, je vous entends mal parce que je suis le téléphone de la voiture, là.
15: Oui.
16: Bon, dites-moi, je suis le chauffeur de monsieur le député. Nous avons un petit problème, nous sommes tombés en panne d'essence. Il y a une voiture qui est garée non loin de là, il n'y a personne dedans, mais c'est une vieille voiture. Je pense qu'on doit pouvoir prendre de l'essence là, avec un tube. Je vais vous passer, monsieur le député, parce que nous ne savons pas le faire. Hein. Monsieur le député, la gendarmerie. Merci. Allô ?
15: Oui, bon,
16: merci,
15: monsieur le député.
16: Bonjour, monsieur Robert Ledoux, député à l'appareil. Oui. Nous avons un problème, nous sommes en panne d'essence, on vous l'a dit.
15: Oui.
16: Et mon chauffeur va donc prendre de l'essence dans la voiture à côté de laquelle nous sommes garés.
15: Oui.
16: Comment ça se passe pour siphonner ? Donc, c'est bien le mot, je crois, hein, prendre
15: oui,
16: de l'essence.
15: Oui.
16: Est-ce que vous pouvez nous expliquer comment faire ? Parce qu'il ne l'a jamais fait.
15: Il faut prendre un tuyau, mettre dans le réservoir de la voiture.
16: Attendez, parce qu'on est juste à côté, là, là. Tu prends le... Oui, Bernard, voilà. Quelle longueur, le tuyau ?
15: Bah, la longueur de quoi que ça plonge à l'intérieur du réservoir pour pouvoir ressortir après le longueur assez, assez grande. Hein.
16: Là, ça fait 80, ça doit aller, non ?
15: 80 cm, oui, ça devrait aller, oui.
16: Ah, vas-y,
15: les gens font, ils aspirent l'essence, puis après, ça coule.
16: Aspire bien fort, Bernard.
15: Puis après, l'essence, ça devrait arriver après.
16: J'aspire, d'un seul coup, l'essence arrive. Voilà, ça y est. Ça arrive. Alors là, il met où là ? Voilà, ça coule là. Oui, ça coule.
15: Ça coule, bah faut mettre dans votre réservoir.
16: Oui. Voilà, tu peux verser. Bah tu prends le maximum, évidemment. On peut faire le plein ?
15: Oui, oui, vous pouvez faire le plein. Jusqu'à temps qu'il n'y ait plus d'essence dans le réservoir que vous siphonnez.
16: Voilà, c'est le plein. On a de la chance, il n'y a personne à côté.
15: Il n'y a personne aux alentours, c'est une... Elle se trouve où cette voiture, monsieur le député ?
16: Voilà, très bien.
15: Elle se trouve où exactement la voiture ?
16: Nous sommes à 3 km après Livaro.
15: Monsieur, il faudra quand même laisser un petit mot sur le pare-brise, comme quoi vous avez...
16: Oh là, allô ?
15: Oui ?
16: Il y a un type qui arrive en courant, là.
15: Ouais. Mais... C'est parce qu'il y a une personne qui a dû voir que vous êtes en train de chiffonner.
16: Bien, là, dépêche-toi. Dépêche-toi, il y a le gars qui arrive là-bas.
15: Peut-être le propriétaire de la voiture ou quelqu'un...
16: Oui, bonjour, monsieur. Alors, ça va pas dans là-haut ? C'est ma bagnole, ça. Ah oui, monsieur, excusez-moi, mais je suis le député de la circonscription. Ah ouais, moi, j'en ai rien à faire, moi, monsieur. C'est la gendarmerie qui nous a dit qu'on pouvait siphonner.
15: Non, mais moi, je suis...
16: La gendarmerie, ça m'étonnerait. Allô ?
15: Allô ?
16: Oui, bonjour, monsieur.
15: Oui ?
16: Je sais pas qui j'ai l'honneur au téléphone, là.
15: Oui, bah, vous êtes à la gendarmerie.
16: Non, mais attendez, c'est une plaisanterie, là. Je suis avec un gars qui est en train de siphonner ma bagnole, là.
15: Oui. D'après cette personne, c'est un député.
16: Oui, alors ?
15: En principe, il n'aurait pas dû avoir le droit de siphonner.
16: Attendez, vous êtes vraiment gendarme, monsieur ?
15: Oui, mais...
16: Attendez, c'est vous qui avez donné autorisation au député de...
15: Bah, il m'a demandé comment qu'il fallait faire, donc j'ai expliqué comment qu'on pouvait faire, mais j'ai pas dit qu'il avait le droit de le faire.
16: Gendarme, je suis monsieur le sous-préfet.
15: Oui, monsieur le sous-préfet.
16: Et j'ai un député de circonscription qui pompe ma voiture. Et tout ça, aidé, je crois, par la gendarmerie nationale.
15: Non, mais...
16: C'est pas normal, quand même.
15: Non.
16: Bon. Alors, je vous repasse, monsieur le député. Je vais tout de suite régler ça avec son chauffeur.
15: Oui.
16: Merci. Allô ?
15: Allô, monsieur le sous-préfet ?
16: Non, c'est le député, là.
15: Non, monsieur le député, oui.
16: On est dans la...
15: Oui, et puis, pour vous, moi aussi, je suis plus...
16: Hein ?
15: Moi aussi.
16: Ben non, c'est moi qui suis mal.
15: Oui, non, mais pour moi, c'est encore plus grave.
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5: Bonjour madame, c'est bien le bar ?
17: Oui.
5: Monsieur Martin à l'appareil, les enseigneurs Martin.
17: Oui.
5: Je vais vous poser une nouvelle enseigne.
17: Qu'est-ce que c'est que cette enseigne là?
5: C'est que moi, en tant qu'enseigneur, je fabrique des enseignes pour les magasins.
17: Oui.
5: Et là, on a un barbier, un barbeur, qui nous a fait une commande.
17: Mmh.
5: Mais problème, à l'atelier, on a mélangé barbier et barbeur, et au final, sur l'enseigne, il y a marqué barbière.
17: Oui.
5: Et je me suis dit, vu que vous êtes un bar et que vous vendez de la bière, je vous pose l'enseigne barbière.
17: Et combien ça coûte ça?
5: Ah bah c'est là que c'est top. Ça va rien vous coûter parce que vous allez vous faire rembourser par votre assurance.
17: Non mais j'ai pas d'assurance, c'est quoi cette histoire là?
5: Ah oui, mais si vous êtes pas assuré aussi.
17: Bien sûr que je suis assuré, mais pas pour les trucs que j'ai pas commandés.
5: Ah mais vous inquiétez pas, moi je vous facture l'enseigne, comme ça vous avez plus qu'à déclarer à l'assurance que vous l'avez pété en la faisant tomber par exemple.
17: Non mais vous rigolez ou quoi?
5: Bien sûr.
17: J'ai pas passé de commande, vous voulez me poser un truc et que je me fasse rembourser par mon assurance après, mais c'est n'importe quoi votre truc.
5: Bah pardon, c'est une idée de mon patron. Il m'a dit, il suffit de trouver un pigeon pour lui refourguer l'enseigne.
17: Votre patron, je l'emmerde, voilà, c'est clair ça.
5: Ouais, alors mon patron m'avait prévenu qu'il y aurait peut-être des gros mots aussi.
17: Oui, bah votre patron, vous lui dites qu'il m'appelle directement ou qu'il vienne me voir, je vais me faire un plaisir de le recevoir.
5: Ah bah ça tombe bien, il est juste à côté, vous voulez que je vous le passe?
17: Ouais, passez à votre patron, ouais.
5: Monsieur Martin, je vous passe la dame du bar. Oui, allô?
17: Oui, bonjour.
5: Bonjour, madame.
17: Non, c'est monsieur.
5: Si vous voulez.
17: Ah ouais?
5: Monsieur Martin, le patron à l'appareil.
17: Non, mais franchement, chercher d'autres pigeons, comme me le disait votre collègue, là.
5: Ah, j'en déduis que c'est vous qui récupérez l'enseigne barbière.
17: Mais absolument pas, je suis pas au courant de votre truc, là.
5: Oh, pourtant, le secrétaire Martin, avec qui vous étiez à l'instant, me dit que vous êtes d'accord. Ah oui, elle est d'accord.
17: Non, mais d'accord de quoi? C'est du grand n'importe quoi. Le mec, il appelle il y a 30 secondes en me disant qu'il vient poser une enseigne chez moi, que je suis pas au courant. Il me dit que j'ai donné mon accord. Mais c'est quoi cette arnaque?
5: Arnaque, non, c'est juste une petite combine. Je sais pas si vous avez expliqué pour l'assurance.
17: Non, mais il m'a expliqué, je m'en fous de votre explication. Il me dit qu'il me pose un truc pour que j'appelle mon assurance pour me faire rembourser d'un truc qui est tombé.
5: C'est ça, vous allez dire que vous avez pété l'enseigne en essayant de la bricoler.
17: Mais ça va pas bien à votre tête là. C'est quoi votre numéro de téléphone?
5: Alors, nous n'avons pas le téléphone malheureusement.
17: Vous n'avez pas de téléphone? Vous n'avez pas de téléphone? Vous m'appelez, vous n'avez pas de téléphone?
5: Bah non, c'est parce qu'on est une société moderne.
17: Ah oui, c'est une société moderne, vous êtes des arnaqueurs, oui, c'est tout ce que vous êtes.
5: Pas du tout, non, c'est parce qu'on fonctionne exclusivement par fax.
17: C'est grand n'importe quoi votre histoire là. Je vais quand même signaler votre appel à la gendarmerie.
5: Oh bah ça je peux le faire, vous embêtez pas.
17: D'ailleurs, vous voulez un gendarme, j'en ai un juste à côté de moi là.
5: Non.
17: Mais bien sûr que si.
5: Bon. Il est pas gendarme.
17: Il est pas gendarme?
5: Bah non, s'il y avait un gendarme, j'aurais entendu un pimpon de gendarme.
17: Ah tiens, mais je vous le passe.
5: Oh bah oui.
17: Tiens, j'allais trouver au téléphone. Allô?
5: Ah bah voilà, le vieux coup de la même personne qui change même pas de voix.
17: Vas-y, parle en même temps.
18: Qui dit le monsieur là?
17: Oui, oui, on est deux. Mais c'est vraiment des escrocs, les mecs, il a même pas le numéro de téléphone, sans déconner.
5: Le mec vous entend, hein? Allô?
17: Oui.
5: Ouais, donc c'est bon, je pense qu'on s'est mis d'accord sur tout.
17: Non, mais je me suis mis d'accord de rien du tout. Vous vous asseyez dessus, je veux pas de votre truc. C'est pas possible, ça, vous êtes con ou quoi?
5: Ah bah oui, ou alors j'aurais mal compris un truc, mais ça m'étonnerait.
17: Ah oui, vous avez très mal compris. Franchement, vous comprenez rien. Je peux vous dire que si jamais il y en a un qui se pointe sur ma vitrine et puis qui commence à me poser un truc, il va dégager rapidos.
5: Ah bah voilà, là j'ai compris. Vous voulez bien que quelqu'un se pointe, mais seulement s'il vient rapidos.
17: Je vous ai rien demandé, je vous ai pas demandé que ça se pointe.
5: Bah vous me dites qu'il vous faut quelqu'un en rapidos. Moi je peux vous passer en formule rapidos, mais c'est plus cher.
17: Même pas s'ils sont en rapidos, je n'en veux pas.
5: Ah mais si vous en voulez pas, il suffit de dire non, hein. C'est pas compliqué.
17: Je vous ai dit non, vous êtes con ou quoi? Vous avez pas de téléphone, vous avez pas de mémoire non plus.
5: Ah bah je peux vous dire que moi, si c'est non, c'est non, hein. Y a pas à discuter.
17: Mais c'est non, mais c'est un non, mais.
5: Après, vous avez le droit de changer d'avis.
19: Allô?
20: Oui.
19: Oui, bonjour madame.
20: Vous faites des dépannages?
19: Oui.
20: Est-ce que vous pourriez venir faire dépanner ma fenêtre, s'il vous plaît?
19: C'est du PVC ou de l'aluminium?
20: C'est du bois.
19: Comment?
20: Ça a l'air d'être du bois.
19: Du bois?
20: Du bois.
19: Du bois et...
20: Non, pas du bois. Du bois.
19: Du bois. Je comprends pas ce que vous me dites. Du bouet, c'est...
20: Vous connaissez pas le bouet?
19: Du tout, non.
20: Comme une bouée, mais sans œufs.
19: Mm-hmm, mais ça, on fait pas, madame.
20: Si, si.
19: Non, du tout, non.
20: Ah, si.
19: Non, on ne sait pas, non.
20: Alors, écoutez, si vous voulez pas vous déplacer, est-ce que mon fils et moi, on peut vous amener la fenêtre?
19: Non, mais nous, si vous nous amenez la fenêtre, on vous la réparera pas, hein.
20: Non, c'est pas grave.
19: Non, ça nous fait une distraction.
20: Vous savez, à notre âge, on a besoin de distraction.
19: Je sais bien, madame, mais on ne fait pas ça. On ne le fait pas. Même en venant, on ne le fait pas.
20: Non, démonte la fenêtre, si tu veux commencer. On va l'appeler pour la dame pour qu'elle voit ce que c'est qu'une fenêtre en bouée.
19: Non.
20: Voilà. Elle va rentrer dans la berline. Oui.
19: Non.
20: Alors, il est parti la démonter.
19: Non, madame, non. Je suis désolée, j'ai une autre ligne qui sonne. Je vais devoir vous laisser, madame.
20: Oh mon Dieu.
19: Je suis désolée, j'ai une autre ligne qui sonne, madame.
20: Oui, mais vous me faites beaucoup de peine.
19: Je suis désolée, j'ai une autre ligne. Je vais devoir vous laisser, madame.
20: Oui, mais vous me faites beaucoup de peine.
19: Je suis désolée, mais j'ai une autre ligne qui sonne. Je vais devoir vous laisser, madame.
20: Oui, mais vous me faites beaucoup de peine.
19: Je suis désolée, je vais devoir raccrocher.
20: Oui, mais vous me faites beaucoup de peine.
19: Je vais devoir raccrocher, madame.
20: Oui, mais vous me faites beaucoup de peine.
19: Je suis désolée.
20: Oui, mais vous me faites beaucoup de peine.
19: Au revoir, madame.
20: Oui, mais vous me faites beaucoup de peine.
19: Bonjour.
0: Oui, bonjour, Gendarmerie nationale, appareil.
19: Oui.
0: Nous venons d'intercepter une R21 immatriculée 54 avec une dame et un monsieur qui transportaient sur leur capot une fenêtre en bouée, nous disant qu'ils venaient vous l'amener à votre demande.
19: Ah, du tout, non. Ah bah, on lui a jamais demandé de venir avec sa fenêtre. Hein.
0: Ah bah écoutez, elle prétend que c'est vous qui...
19: Ah du tout, non. Non. C'est elle qui s'est engagée en disant qu'elle voulait venir avec sa fenêtre. Nous, on lui a dit non, puisqu'on ne répare pas ce type de fenêtre.
0: C'est une fenêtre en bouée, c'est ça?
19: Oui.
0: Oui, et donc elle prétend que vous lui avez demandé d'apporter.
19: Du tout, non. C'est pas nous qui lui avons demandé. Hein.
0: Bah, attendez, quittez pas. Hein. Oui, alors donc la dame me dit que... Madame, attendez, moi je suis avec les dépanneurs qui me disent que c'est vous, ils ne vous ont jamais demandé de l'amener.
20: Oh la menteuse, alors ça c'est pas vrai.
19: Non, c'est vous qui vous êtes focalisé pour emmener la fenêtre, on vous a jamais dit d'emmener la fenêtre, madame.
20: Elle m'a dit qu'elle ne savait pas ce que c'était le bouet et qu'elle voulait voir...
19: Non, c'est pas vrai, madame.
20: Elle m'a même dit, ah oui, amenez-la assez
19: vite. Vous êtes de mauvaise foi, madame.
20: Les collègues vont pouvoir voir ce que c'est le bouet.
19: Du tout.
0: Attendez, moi je vais vous entendre tous les deux pour une confrontation.
19: Donc, attendez, je sais ce que je dis encore. On ne l'a jamais demandé de venir avec sa fenêtre. On n'est pas inconscient quand même, quoi.
0: Même si c'est du bouet, madame.
19: Même si c'est du bouet, oui.
0: Bon.
19: On envoie un technicien, mais on ne l'a jamais demandé de venir avec la fenêtre, monsieur.
0: Bah, c'est gentil de la dépanner. Hein.
19: Ben on n'a pas le choix puisqu'elle nous fait passer pour des menteurs, donc.
0: C'est une rustine qu'il faut mettre, hein, apparemment, parce que la fenêtre est crevée, c'est tout. Hein.
19: Parce que la fenêtre est crevée, il faut mettre une rustine.
0: Exactement, hein, c'est ce que je vois. Hein. Donc c'est une rustine, écoutez, le trou dans la fenêtre fait à peu près 3 mm d'épaisseur.
19: 3 mm d'épaisseur, oui.
0: Et donc il y a une fuite d'air et évidemment la fenêtre est dégonflée.
19: Une fuite d'air et la fenêtre est dégonflée. Mmh.
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18: Ouais.
5: Bonjour madame, c'est bien ici pour les pièces auto?
18: Oui, oui.
5: J'ai acheté un autoradio chez vous.
18: Oui.
5: Et alors, j'ai voulu le mettre en marche.
18: Oui.
5: Il s'est jamais allumé. En plus, il a fait sauter tous les plombs.
18: Bah écoutez, faut venir avec la facture, l'appareil.
5: Oui, bah j'ai l'appareil, j'ai la facture d'électricien.
18: La facture d'électricien. Pourquoi la facture d'électricien vous voulez nous ramener? Je comprends pas.
5: C'est-à-dire que si vous aviez pas oublié de charger mon autoradio avant de me le vendre.
18: Oublié de charger l'autoradio, c'est-à-dire
5: qu'il avait apparemment plus de batterie parce qu'il s'allumait pas tout seul.
18: Non, mais charger de quoi? Ah, t'as déjà entendu parler de ça, toi? Charger un autoradio. Bah attendez, je vais vous passer un mécano.
5: Merci madame.
21: Oui, allô.
5: Bonjour madame.
21: Depuis quand un autoradio se charge? Il n'y a pas de batterie dans un autoradio, monsieur.
5: En tout cas, j'ai essayé, mais alors rien à faire.
21: Ah mais ça, bah oui, mais ça, fallait pas essayer. C'est sûr et certain que si vous avez branché l'autoradio, vous l'avez branché sur quel secteur l'autoradio, monsieur?
5: Bon, sur une prise toute simple à la maison.
21: Oh là là, vous branchez, monsieur, sur du 220 volts. Est-ce que vous vous rendez compte de votre bêtise? Est-ce que vous pensez vraiment que dans une voiture, il y a du 220 volts? Je me doute que vous avez fait sauter les plombs, ça, je me doute bien.
5: Pourtant, j'ai regardé un tuto, j'ai mis un domino, un bout de scotch, un peu de papier à lui.
21: Bon,
5: mais ça va, je suis quand même capable de faire un branchage.
21: Oui, bien sûr, bah oui, vous savez tellement bien branché un faisceau électrique que du coup vous avez branché du 220 sur du 12 volts. Ouais, je me doute que vous avez franchement de grandes compétences en électricité. Ouais,
5: merci, oui.
21: Appelez un électricien.
5: Ah bah justement, il est là, je l'ai fait venir pour réparer les plombs.
21: Ah oui, je me doute. Ah bah, je me doute, vu la connerie que vous avez faite, mais je me doute qu'il doit la réparer, oui.
5: Bon, vous allez pas dire que c'est de ma faute.
21: Écoutez, monsieur, vous savez ce qu'on fait la prochaine fois? Vous m'achetez un autoradio, je fais venir une société d'électricité, comme ça ils viennent vous le poser chez vous. On vous la réglera la facture.
5: Ah, enfin, on dit raisonnable. Hein? Très bien.
21: Ah, mais non, mais je rigolais, monsieur, c'était de l'humour. On vit pas dans le monde des bisounours, monsieur.
5: Alors, faut m'expliquer pourquoi vous vous engagez à m'envoyer un électriseur professionnel.
21: Mais monsieur, je vous envoie rien du tout. Branchez un autoradio sur du 220 volts. Vous vous rendez compte de votre bêtise?
5: Non, mais entre nous, vous les récupérez peut-être moins cher en Chine, ça explique.
21: Monsieur, on va juste quand même jusqu'en Corée du Sud, monsieur, les récupérer.
5: Eh ben, tout s'explique. Ils ont pas les mêmes électricités là-bas.
21: Exactement, eux là-bas, ils sont moins 1000 volts.
5: Ah, ben voyez, ça, je ne le savais pas.
21: Non, mais arrêtez, monsieur, mais vous rentrez.
5: Ah, bah oui.
21: Vous comprenez rien.
5: Prévenez, voyez, parce que nous, comment je peux savoir, moi, que c'est des trucs coréens 1000 volts?
21: Non, mais écoutez, monsieur.
5: J'ai l'électricien à côté, il est quand même scandalifié parce que je lui ai dit.
21: Ah, mais monsieur, l'électricien avec vous?
5: Oui.
21: Demandez-lui, tenez un peu. Demandez-lui si 1000 volts, ça existe.
5: C'est Martin? Oui, monsieur Martin. Vous connaissez les appareils en 1000 volts? Oula, c'est coréen, ça, non? Ah, bah, ah, on est bien d'accord.
21: Ah oui, d'accord. En plus, l'électricien, il pense que vraiment le 1000 volts, ça existe.
5: Il vient de me le dire, oui. Ah oui, je viens de le dire, oui.
21: Non,
5: dans ce cas, c'est peut-être un problème avec les piles, je ne sais pas, non, mais.
21: Monsieur, je vais vous faire montrer ce que c'est un autoradio. Depuis quand on met des piles dans un autoradio de voiture?
5: Oui, alors montrez-moi, parce que moi, j'ai pas réussi, hein.
21: Non, mais monsieur, vous pouvez pas mettre des piles dans un autoradio. Vous vous rendez compte ce que vous me dites?
22: Alors, monsieur, je vais le bref avec vous.
5: Bonjour, madame.
22: Attendez, laissez-moi parler.
5: Non, mais c'est pas ça, c'est que.
22: Écoutez-moi, monsieur, vous voulez brancher quelque chose en 12 volts sur une maison en 220 volts?
5: Non, mais non.
22: Il faut obligatoirement. Laissez-moi parler, monsieur.
5: Non, mais votre collègue m'a dit que c'était du 1000.
22: Non, c'est pas du 1000. C'est du 12 volts. Vous êtes un danger public, vous auriez pu foutre le feu à votre maison.
5: Ça, c'est sûr que si vous m'aviez dit plus tôt que c'était un truc coréen, j'aurais.
22: Mais monsieur, c'est pas coréen, russe, suisse ou quoi que ce soit.
5: Ou alors, c'est qu'il n'y avait pas la bonne prise.
22: C'est pas un problème de prise. Non, mais monsieur, arrêtez.
5: Bon, de toute façon, je dis à l'électricien de vous faire une facture détaillée.
22: Oui, non?
5: Ah, une autre dame.
23: Mais monsieur, vous croyez que je vous paye votre facture d'électricité? Vous rigolez ou quoi?
5: Oui, bien sûr.
23: Vous l'avez branché dans votre maison, le poste. Attendez, cherchez pas, parce que moi, ça va vite régler, d'accord ?
5: Oui, alors si effectivement on pouvait régler cette affaire vite fait.
23: Non mais moi je vous le dis tout de suite, d'accord ?
5: D'accord. Vous réglez comment ?
23: Vous réglez quoi ? Vous rigolez ou quoi ?
5: Bah l'autoradio, les plombs, l'électriseur.
23: Bah, vous rigolez quoi ? Non attendez, bah, venez me voir, vous allez voir comment je m'appelle. Vous allez voir, vous êtes bien reçu, hein.
5: Ah merci, et je serais pas contre un petit café d'ailleurs.
23: Vous faire foot ?
5: Bah oui, on peut jouer au foot si vous préférez.
23: Je vous emmerde, d'accord ?
5: Je prends un ballon ?
23: Allez,
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3: Allô, oui ?
4: Oui, bonjour, monsieur.
3: Oui, bonjour, monsieur.
4: Monsieur Robert Van Antuk, ambassadeur du Vietnam à Paris, de passage dans votre ville.
3: Oui.
4: Vous aurez une nuit réservée ce soir au restaurant vietnamien.
3: Oui.
4: Pour 147 personnes.
3: J'ai pas la place, moi.
4: Bon, ben, est-ce que les gens peuvent se serrer un peu ?
3: Ah oui, mais on peut monter à 80 personnes.
4: Oh non, ça va pas.
3: C'est pour quand, monsieur ?
4: Alors, c'est pour ce soir. Hein ?
3: Ce soir.
4: Alors, vous avez de quoi noter ?
3: Oui, je note, oui.
4: Vous avez noté de quoi noter ?
3: Oui, oui.
4: Passez-moi la liste.
3: Oui, mais monsieur, je vous dis, monsieur, je ne peux pas vous mettre, je n'ai pas la place.
4: Alors là, il y en a combien ? J'essaie de réduire, monsieur, hein, mon cher
3: oui,
4: monsieur.
3: Oui, vous prenez deux restaurants, quoi.
4: Alors, comment ça ? Famille récipient. Six personnes.
3: Récipient ?
4: Six personnes.
3: Six personnes.
4: Famille Pudiglan. Trois personnes.
3: Pudiglan, trois personnes. Récipient, trois, six personnes.
4: Famille... Non, c'est récipient.
3: Récipient.
4: Trois personnes. Valise en carton.
3: Oui.
4: 6 personnes.
3: Valise 100 personnes, 6 personnes, 12 personnes, 17 personnes.
4: Qu'est-ce que vous avez ? Récipient ?
3: Récipient, 6 personnes. Plus du gland, 3 personnes.
4: 3 personnes, c'est ça.
3: Récipient, 17 personnes.
4: Phonétiquement.
3: Oh, monsieur, je vous passe ma femme.
4: Non, attendez.
3: Oh, non, je comprends pas. Je comprends pas le vietnamien, je comprends pas.
6: Allô ?
4: Oui.
6: Vous parlez le vietnamien ?
4: Oh, pas du tout, non, je suis Berisong.
6: Ah, c'est papa qui parle le vietnamien ?
4: Non.
6: Oui.
4: Non.
6: Oui.
4: Moi, je dis comme dong.
6: Oui.
4: Il n'est pas là, votre mari ?
6: Oui, mais il ne comprend pas.
4: Non, mais il ne va plus noter les noms maintenant, on va noter les chiffres.
6: Noter les chiffres.
3: Allô ?
4: Oui, on a fini, hein ? Vous avez noté ?
3: Oui, j'ai noté, oui.
4: Je vous écoute.
3: Monsieur, je suis incapable de vous relire la liste, monsieur. Je ne peux pas, ce n'est pas...
4: Je vous écoute.
3: Monsieur, je vais venir vous voir.
4: Monsieur, nous partons immédiatement.
3: Bon, j'ai une table de 6.
4: À quel nom ?
3: Trois.
4: À quel nom ?
3: Récipient.
4: Oui.
3: 6 personnes.
4: Récipient, 6 personnes.
3: Judith Gros, 3 personnes.
4: Oui. Celle-là, vous n'avez pas dû bien noter, parce que je ne vois pas ce que c'est, mais enfin bon. Ensuite.
3: Brutus Neland, 7 personnes.
4: Oui.
3: 23 personnes.
4: À quel nom ?
3: Jus.
4: Quoi ?
3: Jus.
4: Oh non, c'est pas ça.
3: 3 personnes.
4: À quel nom ?
3: Pismi.
4: Pismi ?
3: Oui.
4: C'est pas vietnamien, ça.
3: Ben non, je marquais comme ça.
4: Ah, c'est famille Pudiglan.
3: Pudiglan, voilà. 3 personnes.
4: Et de la bite.
3: Comment ?
4: Et de la bite.
3: Oui.
4: 6 personnes.
3: Vous pouvez m'en donner d'autres ? J'ai de la place. Hein.
4: Famille McHoy.
3: Oui.
4: Ça, c'est des Grecs.
3: Combien ?
4: 17. Alors, on va reprendre. Hein.
3: Oui.
4: Je vous écoute.
3: 6 personnes.
4: À quel nom ?
3: Récipient.
4: Oui.
3: 3 personnes. Judy.
4: Oui.
3: 7 personnes. Brutus Nelly.
4: British Leyland.
3: Oui. 6 personnes. Megan.
4: Oui.
3: 6 personnes. Culabit.
4: Oui.
3: 17 personnes. Mec.
4: Mec quoi ?
3: Houille.
4: Non, c'est Vokouille.
3: Vokouille. Vokouille.
4: Vokouille ?
3: Oui. Oh, monsieur, arrêtez, hein. Mec couille.
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7: Oui.
5: Oui, bonjour madame. Je suis bien au garage là.
7: Oui.
5: J'ai vu la pub pour les voitures à 3 euros par jour.
7: Ça, c'est dans le cadre d'un achat.
5: Non, j'ai juste, moi j'ai juste besoin de 3 jours.
7: Bah non, monsieur, non, c'est dans le cadre de remboursement de crédit dans le cadre d'un achat.
5: Oui, mais si vous me faites le crédit sur 3 jours, ça fait combien?
7: Bah, monsieur, c'est pas une histoire de coût. Ça n'existe pas une location à 3 jours.
5: Non, mais parce
7: jour.
5: Que on vous a dit quand il y a des gens qui veulent locationner, essayent de leur vendre la voiture.
7: Non, pas du tout.
5: Non, mais c'est
7: tout.
5: Bien tenté, c'est normal, hein,
7: non,
5: c'est de bonne guerre.
7: Non, c'est pas ça, mais non, je ne veux pas vous vendre une voiture.
5: Et pourquoi vous voulez pas me la vendre?
7: Mais ça va pas vous coûter 9 euros.
5: Alors, 3 fois 3.
7: Monsieur, je sais que 3 fois 3, ça fait 9.
5: Ah, on est d'accord.
7: Avant, on appelait ça des contrats New Deal, c'est-à-dire.
5: Comment ça, débile?
7: New Deal.
5: Ah, oh, bah alors là.
7: Mais j'ai pas dit débile, j'ai dit.
5: Oh, new deal. Encore.
7: C'est de l'anglais New, N-E-W, et deal pour dealer.
5: Comment ça, dealer? Oh, bah tiens, alors débile drogué, alors ça.
7: Mais non, monsieur, New Deal, ça veut pas dire la drogue.
5: Excusez-moi, mais parce que vous me traitez de débile en anglais.
7: Non, monsieur, New Deal.
5: Oh, il recommence.
7: Monsieur, c'est pas une insulte, monsieur, New Deal.
5: Oh, ça suffit,
7: deal,
5: hein.
7: Deal.
5: Ça suffit.
7: D-E-A-L.
5: Non, mais
7: D-E-A-L.
5: Vous-même.
7: Monsieur, je pense.
5: Écoutez, passez-moi le responsable, parce que là.
8: Ah ben c'est moi la responsable.
5: Ah, bonjour monsieur.
8: Il faut voir ça avec la commerciale.
5: Ah non, moi je veux un modèle berline, je voudrais pas la commerciale.
8: Non.
5: Parce que commercial, vous dites qu'un...
8: Non, mais c'est pas commercial voiture, c'est la personne...
5: Comme un break?
8: Non, je vous parle quand...
5: Excusez-moi, vous n'allez pas me choisir mon modèle de voiture à ma place.
8: C'est la personne qui s'occupe de vendre des voitures.
5: Je sais ce que c'est une commerciale, c'est quand il n'y a pas les sièges derrière.
8: Non, mais là je vous parle pas de commercial.
5: Ah bah attendez, je vais demander à mon beau-frère Martin.
8: Non mais attendez monsieur.
5: C'est le monsieur du garage là.
8: Non.
5: Une commerciale c'est quoi? Ah bah c'est une voiture avec pas les sièges derrière.
8: Non, je vous parle pas de modèle de voiture.
5: Excusez-moi, j'appelle pour louer une citadine 3 jours et vous essayez de me vendre un break.
8: Oh écoutez monsieur.
5: Oh bah oui.
8: Oh
5: bah alors oh.
8: Oh écoutez monsieur.
5: Non mais oh.
8: Oh.
5: Ou vous-même.
8: C'est bon. Bon, ce que vous avez besoin c'est d'une voiture pour un week-end.
5: Alors ce que j'ai besoin c'est votre voiture à 3 balles que je vais prendre 3 jours donc ça fait quand même 3 fois 3.
8: Non, vous confondez 3 euros par jour mais c'est l'achat
5: voilà.
8: De la voiture.
5: Eh ben, et je vous l'achète pour 3 jours.
8: Ah non, vous n'achetez pas une voiture pour 3 jours. Attendez, soyez raisonnable.
5: Et pourquoi donc?
8: Parce que ça se fait pas monsieur.
5: Les 9 euros je les ai là. Je paye cash.
8: Non mais vous êtes...
5: Je peux vous le déposer cet après-midi.
8: Mais attendez monsieur, vous n'achetez pas une voiture pour 3 jours.
5: Écoutez, je peux vous faire une avance de 5 euros en chèque dès aujourd'hui.
8: Ah non, ça ne se fait pas comme ça.
5: Alors dans ce cas, j'ai un chèque de banque certifié de 9 euros.
8: Ben non mais attendez monsieur, réfléchissez.
5: Bon, j'ai vu qu'il y avait 5 ans d'entretien offert en revanche.
8: Ah ben non.
5: Bah oui mais enfin c'est offert, on va pas cracher dessus, vous voyez c'est...
8: Non, attendez, elles sont gratuites avec l'achat d'une voiture.
5: Oui avec la voiture qu'on loue. Mais comme on la loue plus, on va juste prendre les 5 ans d'entretien.
8: Mais ça va pas.
5: Sinon j'ai ma femme qui a une Citroën.
8: Non mais là vous comprenez rien.
5: Non bah attendez, je vous la passe. Martine. Oui, je te passe le monsieur. Ah merci. Allô?
8: Oui,
5: bonjour monsieur, Martine Martin à l'appareil.
8: Comment?
5: Je suis Martine Martin, la femme de monsieur Martin.
8: Vous êtes la femme de monsieur Martin?
5: Voilà.
8: Avec une voix de, Martine Martin avec une voix d'homme.
5: Oh, c'est vous qui le dites.
8: Au revoir monsieur.
5: Ah, non, madame.
8: Ouais.
9: Garde de l'Est, mon numéro de série, bonjour.
11: Oui, bonjour, c'est l'hôtel Garde de l'Est.
9: Oui.
11: Oui, bonjour, c'est France Sécurité à l'appareil.
9: Oui, bonjour.
11: Dites-moi, on a mis un garde du corps parce que vous allez recevoir la visite, là, ils vont vous appeler pour réserver une chambre. Alors, c'est pour le maire, monsieur le maire de Pleugriffette, vous en connaissez, non?
9: Écoutez, non, mais vous allez me faire connaissance.
11: Alors, on va donc nous avoir deux agents qui vont être de garde à l'entrée de votre hôtel. Donc il faut qu'on prépare le terrain. Est-ce que all is okay à la at the reception?
9: Bah écoutez, nous on a tout ce qu'il faut hein. En fait monsieur le maire va séjourner chez nous.
11: Ouais.
9: Et donc ils vont venir avec les gardes du corps.
11: Ouais, c'est ça, ouais. Et également la nuit, donc il y aura 5 agents de France Sécurité qui patrouilleront dans les couloirs de l'hôtel. Hein.
9: Alors monsieur le c'est le maire de qui vous m'avez dit d'où?
11: Le maire de Pleugriffette. Pleugriffette, oui.
9: Pleugriffette.
11: Mais nous, on vérifie d'abord que all is okay at the reception.
9: Bah écoutez, de toute façon, c'est un hôtel comme un autre. C'est all is okay. Pour nous, c'est avec plaisir que nous recevrons monsieur le maire.
11: Parce que nous, vous savez, quand on fait nos rondes de sécurité, on est obligé quand même de vérifier dans les chambres de vos clients. Hein, que...
9: C'est-à-dire?
11: Ah bah, il faut que tout soit under contrôle. Hein.
9: Ah bah malheureusement, monsieur, c'est un lieu privé, non pas public.
11: Non, mais on va s'en occuper, nous.
9: C'est-à-dire?
11: Monsieur, c'est le maire de Pleugriffette, quand même, hein, c'est pas n'importe qui.
9: Je ne refuse pas de recevoir monsieur le maire de Griffette, c'est pas ça
11: non,
9: le problème.
11: Non, Pleugriffette.
9: C'est par rapport à votre travail de sécurité qui risque d'être gênant par rapport aux autres clients.
11: Alors, si all is not under control, il va falloir qu'on évite de faire des patrouilles de sécurité à l'intérieur des chambres.
3: Ah bah ça, c'est niette, de toute façon, dans les chambres des autres clients.
11: D'accord, donc ça veut dire qu'on est obligé de mettre deux tireurs d'élite sur les toits, monsieur.
3: Non mais où est le rapport par rapport à des clients qui sont dans leur chambre et mettent des tireurs d'élite? Bah parce c'est quand même un petit peu...
11: On est obligé, monsieur, de les viser au cas où ils feraient...
3: Nous sommes quand même un hôtel qui reçoit des touristes, donc maintenant...
11: Mais monsieur, excusez-moi, ils viennent alors qu'il y a le maire de Plougriffette dans votre hôtel, quand même.
3: Dans ce cas-là, je vais voir avec ma directrice, je vais prendre vos coordonnées, le nom de monsieur le maire et...
11: Monsieur Le Duret, maire de Plougriffette.
3: L-E-D-U-R-E-T.
11: Oui.
3: Donc ça, c'est monsieur le maire, hein?
11: Oui, de Plougriffette.
3: Alors, P... R.
11: Comme ça se prononce, hein, Plougriffette.
3: Ah, vous pouvez m'appeler, s'il vous plaît?
11: Oui, Plougriffette, en fait.
3: C'est-à-dire P-R.
11: P-L.
3: P-L.
11: U-G-R-I.
3: E-2-F-T. Attendez. P-L-E-U.
11: G-R-I-2-F-R-E-U-T-E.
3: G. Est-ce que vous pouvez aller plus, moins vite?
11: Oui, bien sûr. P-L-E-U-G-R-I-2-F-E-T-E.
3: Plougriffette qui se trouve dans.
11: Non, Plougriffette.
3: Plougriffette.
11: Pleu, comme...
3: Plougriffette.
11: Avec deux T, donc deux F, Plougriffette.
3: Alors, P, comme papa.
11: Non, excusez-moi. P comme Pierre.
3: Si vous voulez, P comme Pierre, L comme... Allô?
11: Ben non, c'est à vous, là, je passe la main.
3: Alors, L comme Lionel.
11: Je préférerais éviter, monsieur...
3: C'est-à-dire ?
11: Attendez, monsieur, quand même, attendez, nous, on fait de la sécurité, vous me dites elle comme Lionel, pardonnez-moi.
3: Écoutez, je ne sais pas quel est votre objectif, là, actuellement, mais...
11: Mon objectif est d'assurer la sécurité du maire de Plougriffette.
3: Oui, mais la sécurité de monsieur Plougriffette, ça, c'est votre...
11: Non, le maire de Plougriffette.
3: Exactement, mais d'un autre côté aussi, il me faut des informations.
11: D'accord, mais je ne peux pas tout vous donner au téléphone, vous comprenez, monsieur.
3: Bon, alors, comment on écrit Plougriffette ?
11: P-L-E-U-G-R-I.
3: D'accord, P comme Pierre.
11: Oui, monsieur.
3: L comme...
11: Lafayette.
3: Alors, E comme
11: Là, c'est un problème. C'est peut-être pas un problème pour vous, mais c'est un problème pour moi. E comme E, quoi. Vous voyez, quoi, E. C'est difficile, hein. E comme œuf.
3: E comme
11: œuf.
3: J'ai pas compris, monsieur.
11: Œuf. C'est un œuf.
3: C'est-à-dire
11: un œuf.
3: D'accord. Ok. Et ensuite.
11: O.
3: O.
11: Comme œuf.
3: J'ai pas compris.
11: Comme un œuf.
3: Comme un œuf. O comme un œuf.
11: Oui.
3: Malheureusement, un œuf, ça commence pas par un O.
11: Ça commence par quelle lettre?
3: Écoutez, vous venez de me dire, ça commence par un E.
11: Excusez-moi, j'étais mauvais en orthographe, c'est tout. Bon.
3: C'est pas question d'être mauvais en orthographe. Quand j'essaie de vous appeler comme L comme Lionel, vous me dites non.
11: Bon, d'accord, L comme Lionel.
3: Maintenant, soyons raisonnables.
11: D'accord, je valide
3: Lionel. Quel est le titre de votre appel?
11: Je valide Lionel. Voilà, comme ça, on est quitte.
3: Alors, P comme Pierre, L comme Lionel, E comme œuf, vous m'avez dit.
11: Oui.
3: Alors, ensuite.
11: O comme œuf.
3: Je vous souhaite une bonne journée. Au revoir.
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12: Allô.
5: Bonjour monsieur, c'est bien la droguerie?
12: Oui.
5: J'ai acheté de la glu chez vous.
12: Oui.
5: Alors une catastrophe, hein, ça m'a fait des frais pas possibles.
12: Ah bon? Je vous passe ma responsable.
5: Pour?
12: Pour s'expliquer avec elle, hein. Moi je suis une employée, moi je peux rien faire, hein.
5: Ok, d'accord, ça me va.
12: Bonjour.
5: Bonjour monsieur.
12: Alors, attendez. De quoi parle-t-on?
5: Alors, on parle-t-on du remboursage de mes frais?
12: Vous voulez vous rembourser de quoi?
5: Déjà, il y a la colle.
12: Ah bah non.
5: Ah si, votre glu, elle m'a complètement collé les doigts. Et puis en plus, je me suis collé les doigts, donc quand j'ai pris mon téléphone pour vous appeler, forcément, ça m'a aussi collé le téléphone dans la main.
12: Oh là là là là, il faut quand même pas aller pousser le bouchon trop loin monsieur.
5: Plus l'amende, parce qu'il y a des policiers qui m'ont arrêté, ils croyaient que je téléphonais en voiture.
12: C'est n'importe quoi ce que vous me dites. Non, c'est pas à cause de moi que vous avez pris un PV parce que vous preniez le téléphone en conduisant.
5: Ah bah excusez-moi, mais c'est quand même votre faute si je me suis retrouvé avec le téléphone collé alors que j'étais en voiture.
12: Mais c'est pas... Comment ça peut être de ma faute? C'est une question de manipulation, enfin, monsieur. Enfin, il faut quand même réfléchir. Comment je peux être responsable du fait que vous ayez eu les doigts collés à votre téléphone?
5: Eh ben, parce que c'est ce que je vous dis. Les gendarmes, quand ils m'ont vu passer avec le téléphone à la main, ils ont cru que je téléphonais alors que c'est juste qu'il était collé.
12: Ah bah, ça devient risible, excusez-moi. Hein. Je crois qu'il y a un problème de,
5: on est bien
12: de
5: d'accord.
12: Manipulation.
5: Parce qu'en plus, j'ai le volant de ma voiture qui est fichu.
12: Non, mais alors là, je suis...
5: Parce que quand j'ai posé l'autre main pleine de colle dessus, évidemment, je me suis collé la main sur le volant.
12: Bah oui, bien sûr, on va vous rembourser votre téléphone, on va vous rembourser la colle, on va tout vous rembourser.
5: Ah, bah merci, on dirait raisonnable, quand même.
12: Ah bah non, absolument pas, hein, faut pas exagérer, quand même.
5: Comment ça?
12: Non, mais je vous assure qu'un coup de fil comme ça, j'en ai jamais reçu. Franchement, je n'ai jamais vu ça.
5: Excusez-moi, vous êtes là, vous êtes au magasin?
12: Bah évidemment, je vous réponds au téléphone, c'est que je suis au magasin.
5: Oui, ok, un point pour vous. Donc, moi, j'arrive là.
12: Oh bah sûrement, oui, arrivez, oui.
5: Il faudra juste m'ouvrir la portière, en revanche.
12: Mais vous faut en plus que j'aille vous ouvrir la portière.
5: Bah oui, parce que comme j'ai une main collée sur le téléphone, l'autre sur le volant, je ne peux pas ouvrir ma portière.
12: Oui, bah c'est ça, mais c'est n'importe quoi, excusez-moi, monsieur.
5: Bon, bah alors passez-moi le responsable, s'il vous plaît.
13: Allô?
5: Ah, bonjour madame.
13: Alors, expliquez-moi monsieur. J'ai entendu la conversation. Que vous ayez mis vos doigts sur votre téléphone, sur un volant de voiture, sur n'importe quoi, c'est vous qui êtes responsable.
5: Ah, donc vous êtes au courant pour le volant de voiture aussi?
13: Mais monsieur, est-ce que c'est nous qui vous avons mis cette colle sur vos doigts?
5: En quelque sorte, oui.
13: Non, pas du tout monsieur, c'est vous.
5: En vendant la colle, indirectement, vous me la mettez sur les doigts, effectivement.
13: Pas du tout, absolument pas. Est-ce que c'est moi qui ai ouvert le tube et vous ai mis sur les doigts?
5: Disons que oui.
13: Mais vous mentez monsieur, là, vous êtes en train de mentir.
5: Non, pas du tout, non, je...
13: Vous êtes en train de dire que je vous ai ouvert le tube, je vous ai mis sur les doigts.
5: Ah ben voilà, on est d'accord.
13: Non mais c'est totalement faux monsieur, c'est totalement faux.
5: Ah si, après vous m'avez posé le téléphone dans une main et le volant dans l'autre.
13: Mais pas du tout, mais non mais vous êtes pas bien monsieur, ça va pas.
5: Je me demande même si c'est pas vous qui avez appelé la police pour que je me fasse contrôler au passage.
13: Mais, ah ben bien entendu, j'ai même appelé la police pour qu'ils vous arrêtent ça.
5: Ah tiens, on a la mémoire qui revient.
13: Non, je vous pose une question monsieur. Vous m'accusez de vous avoir mis donc de la colle sur vos doigts, votre volant et votre téléphone.
5: Ah ben on est d'accord, voilà, non, mais c'est bien de le reconnaître.
13: Est-ce que je pourrais avoir votre nom monsieur?
5: Oui, alors monsieur Martin. Donc.
13: Monsieur Martin, ah, d'accord.
5: Oui.
13: C'est marrant parce que Monsieur Martin, ça me dit quelque chose.
5: Tiens, ça alors.
13: Monsieur Martin, et votre prénom?
5: Martin.
13: Martin également, d'accord.
5: Oui.
13: Très bien, attendez, est-ce que je peux mettre la radio?
5: Ah oui, alors vous mettriez quelle radio?
13: Ah bah je mettrais bien sûr Rire et Chanson.
5: Ah bravo.
13: Non, et pourtant j'écoute Rire et Chanson très, très souvent, c'est ma radio préférée.
5: Ah bah très bien.
13: Franchement, et d'habitude je me dis, mais comment les gens peuvent être aussi dupes que ça? Bah je le suis finalement, quoi, je le suis. En tout cas, bravo, merci pour ce rayon de soleil dans ce climat très nuageux.
5: Merci, au revoir.
13: Merci beaucoup Monsieur Martin, au revoir, à bientôt.
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16: Oui, la gare de Monaco.
24: Allô?
16: Oui.
24: Oui, bonjour monsieur,
16: bonjour.
24: C'est la gare de Monaco.
16: Oui.
24: Oui, je voudrais le bureau des appels en gare.
16: Des appels en gare, oui, c'est ici.
24: Ah, très bien, bonjour monsieur.
16: Bonjour.
24: La DST, l'appareil, Division de Surveillance du Territoire. Dites-moi, nous avons un agent qui est actuellement dans votre gare.
16: Oui.
24: Il faudrait faire un appel en gare pour qu'il puisse rejoindre sa base. Hein.
16: Alors, c'est à quel nom?
24: Alors, c'est un agent, hein, c'est donc confidentiel. Hein.
16: Oui.
24: Je vous passe le patron. Hein.
16: Oui.
24: Donc, colonel, nous avons la gare.
16: Oui, mais c'est pour faire un appel.
25: Très bien, je vous remercie. Allô?
16: Oui, bonjour monsieur.
25: Bonjour monsieur, voilà, oui. Donc c'est assez urgent. Hein.
16: Oui.
25: Alors c'est un message codé.
16: Oui.
25: Alors c'est message personnel.
16: Oui, alors message personnel.
25: La mienne.
16: Comment?
25: La mienne.
16: La mienne.
25: Oui.
16: La mienne.
25: Est plus grosse que la vôtre.
16: Que la vôtre. Voilà, c'est tout?
25: Voilà, alors je patiente. Je vais attendre le message. Hein.
16: Oui, d'accord. Message personnel. La mienne est plus grosse que la vôtre. La mienne est plus grosse que la vôtre. Voilà. On patiente, hein.
26: Des conneries comme ça à Monaco.
16: Ah ben, tiens. Chef de garde de Monaco, bonjour. Qu'est-ce que c'est ce travail?
24: Oui, bonjour monsieur.
16: Vous me faites dire des grossièretés là au micro, là? Non mais ça va pas?
24: Oui, c'est un DST à l'appareil.
16: Oui, oui, alors garde Monaco, on fait pas des trucs pareils, hein.
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27: Allô?
5: Oui, bonjour monsieur, c'est bien le magasin de chaussures?
27: Oui.
5: Parce que ma femme m'a acheté une paire de chaussures.
27: Oui.
5: Mais en fait, moi, je n'avais besoin que du pied droit, donc il faudrait me rembourser le pied gauche.
27: Mais vous plaisantez.
5: Elle est neuve, hein, la chaussure. J'ai le ticket, j'ai tout, hein, j'ai la boîte.
27: Donc on lui rembourse le pied droit. Tiens.
5: Allô?
27: Monsieur, on va pas vous rembourser une chaussure, qu'est-ce qu'on va en faire?
5: On achète une chaussure, hop, on en paye deux, vous voyez, c'est une sorte d'escroquisme quand même. Hein.
27: Et monsieur, partout vous allez aller voir, on va vous vendre la paire, arrêtez.
5: Non, mais je vois que vous essayez d'endormir l'affaire parce que vous, je vous ai pris la main dans le sac, comme qui dirait.
27: Mais la main dans le sac, mais allez voir n'importe qui, mais n'importe quoi. Vous êtes complètement fou, quoi. Vous n'allez pas payer un pied. Qu'est-ce qu'on va faire de nous de l'autre pied? On a deux pieds, on vend les deux.
5: Ah, bah non.
27: Bah, bien sûr que si. Et même, on a des gens qui sont unijambistes et ils achètent la paire entière, monsieur.
5: Oui, mais alors peut-être parce que quand ils sont en couple, au total, ça fait deux pieds ou je ne sais quoi.
27: Pardon?
5: J'imagine que si on me reprend deux unijambistes.
27: Mais faut vraiment être imbécile, là. Franchement, n'importe quoi, là.
5: Non, mais je demande une chaussure, vous voyez. J'arrive
27: comment
5: chez moi.
27: Ça, vous demandez une chaussure? Vous demandez une chaussure?
5: J'ouvre la boîte.
27: Vous fichez du monde, monsieur. On ne demande pas une chaussure. Déjà, on achète une paire. Faut être un peu plus intelligent que ça, monsieur.
5: Ah, parce que vous faites le coup à tout le monde, en plus.
27: On fait le coup à tout le monde. Mais écoutez, oh, là, non. On a des clients, là, mais arrêtez. Monsieur, je vous pose la question. Quelle marque de chaussure?
5: Ah, bah, je peux pas voir, là. Je l'ai au pied. Comment vous voulez que je...
27: Bah, retirez votre chaussure. Dites-moi la marque.
5: Ah, bah, retirez votre chaussure, vous d'abord.
27: Bah, je la retire. Alors, je l'ai retirée, monsieur.
5: Vous l'avez retirée?
27: Ouais.
5: Qu'est-ce qui me le prouve?
27: Bah, qu'est-ce qui me le prouve?
5: Est-ce que je peux avoir un témoin qui me confirme que vous avez retiré votre chaussure, s'il vous plaît?
27: Alors, monsieur, bon, ai-je retiré ma chaussure?
0: Oui.
5: Oui, c'est un complice.
27: C'est un complice?
5: Oui.
27: Maintenant, vous êtes des complices. Messieurs, dames, vous êtes des complices. C'est ce que monsieur vient de me dire au téléphone. Excusez-moi, je pète de rire, là. Franchement, je vais me rouler par terre tellement qu'en fait, je crois que vous avez dû fumer, là, je crois, la moquette, parce que ça va plus, là. Faut arrêter, hein. Ça fait 32 ans que ma mère a le magasin, donc maintenant.
5: Ah, bah, passez-moi votre mère dans ce cas.
27: Non, il n'y a pas à vous la passer ou quoi que ce soit.
5: Ah, elle n'existe pas.
27: Maman, monsieur dit que maintenant, en fait, tu n'existes pas parce que je ne veux pas te la passer, quoi. Allô?
5: Oui, c'est la même personne. Hein.
27: Non, c'est moi. Ah non, là, c'est...
5: Ah bah, attendez, je demande à mon beau-frère qui est à côté de moi, on va voir.
27: D'accord, passez.
5: Allô?
27: Oui, allô?
5: Oh bah oui, non, mais je vous reconnais, vous me faites la même voix.
27: Non, arrêtez. Ah bah, c'est... Attendez, je vous mets sur haut-parleur, les gens vont bien rigoler de votre petite blague.
5: Là, je suis sur haut-parleur. Là.
27: Oui.
5: Et tout le monde m'entend.
27: Oui.
5: Bon, alors, je vous souhaite la bienvenue sur Rire et Chanson, du coup. Hein.
27: Pardon?
5: Bienvenue sur Rire et Chanson.
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14: Bonjour.
24: Oui, bonjour. Je voudrais parler à la patronne du salon de coiffure.
14: C'est moi-même.
24: Bonjour, madame Saméry, à l'appareil.
14: Oui, bonjour.
24: Pierre Brasier. Dites-moi, on vous appelle parce qu'on vient de recevoir un appel en urgence de la part du camp de naturistes du Cap d'Agde, qui est apparemment, ils ont besoin très rapidement de culottes et de strings de femmes. Est-ce que vous avez des clientes qui pourraient, auprès de qui on pourrait collecter ces culottes?
14: Alors ça, je ne sais pas.
24: Est-ce que vous pourriez leur demander, et nos collecteurs passeraient le plus rapidement possible cet après-midi au salon, à ce moment-là, tout de suite, maintenant, vous avez une promesse de don à nous faire?
14: Je ne peux pas vous dire, hein. Oui, je vais bien poser la question.
24: Mais... Allez-y, allez leur demander, nous...
14: Ouais.
24: On patiente, hein.
14: Ils demandent des culottes, des trucs. Et dans tous les salons de coiffure. Pourquoi les salons? Là, pour l'instant, non, j'ai que deux clientes et...
24: Ah, très bien, deux.
14: Non.
24: Deux promesses.
14: On n'a pas, non, j'ai rien, là.
24: Comment ça?
14: Écoutez, les clientes, elles sont là, elles n'ont pas leur...
24: Bah, écoutez, madame, vous pourriez montrer l'exemple, déjà.
14: Ah bon? Non, mais écoutez, là, j'ai pas de petite culotte à disposition, je suis désolée, hein.
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14: Allô?
5: Bonjour, monsieur. Je vous appelle dans le cadre de la journée internationale de l'abolition de l'esclavage.
14: Oh. Vous vouliez parler au proviseur, c'est ça?
5: Oui.
14: Mais elle est occupée.
5: Ah, c'est juste pour vous dire que comme c'est la journée internationale de l'abolition de l'esclavage, l'idée ce serait que vous relâchiez tous vos élèves pour la journée, pour ce mercredi.
14: La décision ne peut pas être prise par un parent, mais par l'éducation nationale. Hein.
5: Non, mais je vous la donne, il n'y a pas de souci, hein, l'autorisation. Est-ce que vous voulez que je vous fasse un mot?
14: Si vous voulez. Vous pouvez l'envoyer par mail à CE. En minuscule.
5: Alors attendez, minuscule, M-I.
14: Non, CE.
5: Non, mais vous m'avez dit minuscule d'abord.
14: Non. En minuscule.
5: Alors minuscule, M-I-N.
14: Non, pas minuscule, C-E.
5: Point P-O-I-N.
14: Non, le point.
5: Le point avec un G, comme le point à la main.
14: Non, le point.
5: Alors attendez, j'efface. Voilà, point P-O-I-N.
14: Non, pas P-O-I-N.
5: Pardon, P-O-I-N-T, P-O-I-N-T.
14: Non.
5: Bah si.
14: Bah non, le point, vous n'allez pas faire un point.
5: Bah si, P-O-I-N-T.
14: Ouais, non.
5: Ça, oh, bah,
14: non,
5: ça c'est la meilleure, ça.
14: Vous comprenez pas.
5: Donc, si vous ne connaissez pas l'adresse, passez-moi quelqu'un d'autre, je ne sais pas. Allô?
14: Quelqu'un pour l'abolition de l'esclavage.
0: Allô ?
5: Oui ?
0: Oui, bonjour monsieur. C'est pour l'abolition de l'esclavage, c'est ça ?
5: Oui, c'est ça, oui. Donc déjà, je voulais savoir si vous étiez pour ou contre l'abolition de l'esclavage.
0: Bon, je vais pas vous donner mon opinion, monsieur.
5: D'accord. Ok, voilà. Bon, c'est vrai que ça ne regarde que vous.
0: Exactement.
5: Oui, oui, on peut être pour, on peut être contre l'esclavage, ça, il n'y a pas
0: exactement.
5: De...
0: Exactement.
5: Bah oui, bien sûr.
0: Et vous êtes monsieur ?
5: Martin. Donc moi, je note que vous êtes plutôt pour ou plutôt contre, parce que vous n'avez
0: mais
5: pas...
0: Mais non, dit... mais je ne vous dirai pas, monsieur, je n'ai pas à vous dire si je suis pour ou contre...
5: L'esclavage ?
0: Mais non.
5: Parce que l'idée, ce serait en fait que tous les élèves, qui sont vos esclaves à vous, puissent...
0: Mais être... si vous considérez que des élèves sont les esclaves dans un lycée, je pense qu'on n'a pas grand-chose à se dire.
5: Non, mais dans le sens où vous les faites travailler, ils ne sont pas payés, ils sont punis.
0: Non, c'est... mais attendez, monsieur, mais...
5: Ne me dites pas que vous leur avez jamais demandé de faire un peu de ménage ou des trucs comme ça, vous voyez.
0: Oui, non, mais attendez, nous dire qu'on fait faire du ménage à nos élèves, non, mais vous rigolez, j'espère.
5: Non, mais entre nous, ça regarde
0: pas. Non, c'est pas entre nous. C'est absurde ce que vous me dites là, monsieur.
5: Non, mais ce que je comprends, c'est qu'à partir du moment où vous êtes pour l'esclavage, effectivement, c'est normal que vous leur demandiez de faire des petites tâches, vous voyez, c'est quelque chose.
0: Est-ce que je vous ai dit que j'étais pour l'esclavage ?
5: Ah, bah, vous m'avez dit que vous n'étiez pas contre.
0: Non, je vous ai pas dit ça, j'ai dit que je n'avais pas mon opinion à vous donner, monsieur.
5: Bon, et dans ce cas, est-ce qu'au moins vous pourriez chanter avec moi l'hymne officiel de l'abolition de l'esclavage, Libéré, délivré de la Reine des Neiges ?
0: Mais c'est un canular ou quoi ?
5: Libéré, délivré. Allez avec moi !
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19: Allô ?
25: Bonjour, monsieur.
19: Bonjour, monsieur.
25: J'ai bien la boucherie ?
19: Oui, c'est l'employé, là.
25: Oui, très bien. Bonjour, monsieur Robert Ledoux, à l'appareil.
19: Oui ?
25: Excusez-moi de vous déranger. Je suis pêcheur, hein ?
19: Oui ?
25: Et je vous appelle parce que j'aurais voulu savoir si, dans votre boucherie, vous pourriez pas, de temps en temps, me mettre un peu d'asticot de côté.
19: Ah, non. On n'a pas du tout ça.
25: Oh, ben, c'est pas ce qu'on m'a dit, hein ?
19: Ah bon ? Qui c'est qui vous a dit ça ?
25: Oh, ben, écoutez, ça m'embête, hein. C'est quelqu'un qui a vu des mouches qui passaient devant chez vous.
19: Ah bon ? Alors, vous voulez peut-être parler au patron ? Parce que moi, je suis l'employé, là, vous...
25: Ben, je voudrais pas vous déranger, mais c'est juste pour vous m'en mettiez un peu de côté.
19: C'est un monsieur qui téléphone parce qu'on lui a dit qu'il y avait des mouches, puis de temps en temps, il y avait des asticots pour lui mettre des asticots de côté. Alors, on y a fait une farce, là. Allô ?
25: Bonjour, monsieur.
20: Bonjour, monsieur.
25: Monsieur Ledoux, à l'appareil.
20: Oui.
25: Excusez-moi, hein. Je vous appelle parce que je sais que vous êtes dans la boucherie, évidemment.
20: Oui.
25: Et on m'a dit que vous aviez des asticots. Et
20: j'ai des asticots. Ben, celui-là qui vous a dit ça, ben, je serais bien content de le connaître. Hein.
25: C'est l'autre boucherie, hein. Le boucher concurrent. C'est comment il s'appelle, un monsieur...
20: C'est lui qui vous a dit de venir chez nous pour des asticots ?
25: Oui.
20: Ah oui ! Eh bien, vous pouvez dire que c'est un beau con de ma part.
25: Ah ben, je crois que c'est lui.
20: Eh bien, il est gonflé, le mec, hein.
25: Attendez, vous permettez, je vais demander à mon petit-fils, hein.
20: Oui, oui, oui, oui. À quelle occasion il lui a dit ça ?
25: Parce qu'il passait devant la rivière, il était en train de pêcher, puis là, il s'est arrêté, il lui a dit, vous cherchez des asticots ? Alors mon petit-fils lui a dit oui. Il a dit, ben, faut aller à la boucherie.
20: Elle est bonne, celle-là. Ben, c'est ce fumier de... Une belle ordure. Croyez-moi, quand il se pointera chez moi, il sera pas déçu du voyage. Ben, parce qu'il m'a déjà fait des saloperies pas mal. Ah, mais là, ça, là c'est une bonne, celle-là. Hein.
25: Attendez, vous quittez pas ?
20: Oui, oui, oui, oui.
25: Mon petit-fils me dit qu'il avait une mauvaise haleine, le gars qui lui a dit ça.
20: Ah, ben c'est une barrique à deux pattes.
25: C'est une ?
20: Une barrique à deux pattes, c'est un ivrogne fini.
25: Ah, ben voilà, c'est pour ça.
20: C'est un ivrogne. Vous pensez que je le connais, ce pistolet ? Mais il m'en veut à mort, je sais pas pourquoi, j'en sais rien, je sais pas. Il me fait des.
25: Ah,
20: des,
25: ben non,
20: des
25: ah non.
20: Pas mal.
25: Non, il a, ah non, il vous en veut pas, parce qu'il a dit que c'était les meilleurs asticots de toute la vie.
20: Ah, ben bien sûr, mais envoyer un client. Vous parlez d'une réputation, monsieur, envoyer un gars chez Boucher pour des asticots, vous rigolez ? Vous parlez d'une réputation ?
25: Mais il a dit que c'est les meilleurs asticots de la ville.
20: Ah, ben bien sûr, les meilleurs asticots de la ville, bien sûr. Mais le meilleur camp, vous allez chez lui, vous le trouvez, hein ? Ça, je vous le dis, hein ?
25: Vous marquez, hé.
20: Hé,
25: je suis assez embêté. Parce que moi, j'ai transmis votre adresse, là. Vous savez, au guide départemental de la pêche.
20: Oui.
25: Et ils ont mis un article.
20: Oui.
25: Alors, c'est marqué boucherie.
20: Oui.
25: Et en grand, c'est marqué les meilleurs asticots de toute la région.
20: Ben là, vous faites bien de me dire ça, monsieur.
25: Et en dessous, c'est marqué en petit. Et en plus, c'est gratuit, vous accueillez avec le sourire.
20: Et en plus, c'est gratuit, vous accueillez avec le sourire. Eh bien, je vous remercie beaucoup, monsieur. Là, vous avez bien fait de me téléphoner. Parce que je vais m'occuper de l'affaire. Et croyez-moi, je vais m'occuper de l'affaire. Hein.
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1: Allô, oui.
5: Bonjour, monsieur. C'est bien le bar ?
1: Oui.
5: C'est pour vous prévenir que je vais venir changer vos serrures ce soir.
1: Mais attendez, monsieur. Pourquoi est-ce que vous voudriez me changer mes serrures ?
5: Bah, parce que c'est mon métier.
1: Mais est-ce que je vous ai demandé de venir me changer mes serrures ?
5: Alors, c'est-à-dire que j'avais déposé des prospectus dans le quartier ?
1: Oh, non, mais non. Ne me gonflez pas. N'essayez surtout pas de venir me changer mes serrures, hein.
5: Ah, bah, c'est-à-dire que moi, c'est prévu, j'ai déjà commandé les.
1: Non, mais je m'en fiche, moi. Non, mais vous avez commandé quoi,
5: Un système de serrurisme complet.
1: Non, mais ça va, oui. Vous êtes qui, vous ?
5: Je démarre dans le serrurisme, là, donc
1: non,
5: il faut
1: mais...
5: que je me.
1: Je m'en fiche que vous démarriez dans ce que vous voulez. Je ne vous ai pas signé de devis pour que vous me changiez mes serrures.
5: Non, alors ça, je l'ai fait.
1: Quoi ?
5: Le devis, je l'ai signé moi-même, parce que c'était plus simple.
1: Vous avez signé le devis vous-même.
5: Voilà.
1: Non, mais ça va, oui. Mais vous n'êtes pas bien, non ?
5: Bon, enfin, excusez-moi de faire mon métier.
1: Je m'en fous. Vous ne venez pas m'emmerder à changer mes serrures. Vous avez bien compris ce que je vous ai dit ?
5: Non.
1: Arrêtez de me gonfler. Vous êtes un Margoulin.
5: Pardon, qui ça ?
1: Vous êtes un Margoulin.
5: Qui est ce monsieur Marc Goulin ?
1: Monsieur Marc Goulin, vous êtes complètement ramassé, vous, hein ? Monsieur Goulin.
5: Passez-le moi.
1: Oui, allez.
4: Allô ?
5: Ah, monsieur Goulin.
4: J'en ai rien à foutre, vous passez pas chez moi. Qu'est-ce que vous me pompez, là ?
5: Non, mais monsieur Goulin,
4: moi... Je m'appelle pas Goulin, je vous dis. C'est vous, le Margoulin. Vous allez partout, vous faites des devis, et puis vous allez chez les gens, vous posez des serrures.
5: Voilà.
4: Ah bah ça, c'est beau. Ah, c'est nouveau, ça. Vous êtes pas honnête, hein, monsieur. Et vous allez prendre un coup de fusil, là, par les gens. On vous donne pas de réponse, c'est que ça nous intéresse pas.
5: Qui me dit mot consent, hein, excusez-moi, ça
4: non,
5: c'est
4: non,
5: quand
4: non,
5: même...
4: non, non, non, non, non. Ils sont certainement partis à la poubelle, on en a rien à foutre de vos prospectus.
5: Ah, au fait, j'ai aussi prévu quelques travaux d'électrisme.
4: Et comment ? Électrisme ?
5: Électrisme.
4: Vous êtes pas bien, vous, quoi.
5: Moi, je vous ai commandé un tableau.
4: Voilà. Tableau électrique maintenant. Il m'a commandé un tableau.
5: Vous avez une alarme ou pas ?
4: Voilà, une alarme qui me met.
5: Non, mais parce que j'ai mon beau-frère qui est alarmiste, donc il
4: voilà,
5: peut vous.
4: Vous êtes alarmé, vous. Il est alarmiste aussi.
5: Non, mais moi je fais ça comme ça, on fait tout d'un coup.
4: Ah oui, on fait tout d'un coup. On fait le ménage.
5: Ah bah c'est le petit Martin, c'est mon fils qui s'en occupe.
4: Martin, son fils, il fait le ménage.
5: Niveau plomberie, est-ce que vous avez des.
4: Plomberie maintenant. Je suis plombier, vous êtes plombier aussi ?
5: Non, c'est ma femme qui est plombiste.
4: Ah, votre femme est... elle est plombiste.
5: Ah bah elle est à côté de moi. Martine !
4: Martine, elle s'appelle.
5: Martine ! Oui ? Tu pourras plombister chez la dame ? Ah oui, bien sûr.
4: Oh là, on vous enregistre, on va le passer, comme ça on va rigoler.
5: Ah bah c'est moi qui vais vous enregistrer, qui vais le passer.
4: Bah, hein. Mais moi je vous ai enregistré là.
5: Ah bah moi d'abord. Hein.
4: Je vous...
1: Allô ?
5: Ah, c'est Madame Goulin, là.
1: C'est Madame Goulin.
5: Ah, Madame Goulin.
1: C'est Madame Goulin, voilà. Et moi, je suis leur fille.
5: Ah, bah, c'est la petite Goulin, bien sûr.
1: Voilà. Et je suis la fille de Monsieur et Madame Goulin. Il y a toute la famille Goulin.
5: D'accord.
1: On passe à la télévision.
5: Alors, c'est comme la télévision, mais sans les images.
1: La radio.
5: Voilà, c'est ça, on se rapproche.
1: Ouais.
5: Alors, laquelle ?
1: Ah, bah, attends. Nostalgie, énergie.
5: Non, non.
1: Vous m'énervez, monsieur.
5: Non, non plus.
1: Qu'est-ce qu'il y a comme truc ?

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3: Et alors, naturellement, c'est l'habitant qui va supporter.
4: Voilà.
3: Hein, voilà.
4: On ne peut pas faire autrement.
3: Ah oui, et alors, c'est de l'ordre de combien cette augmentation?
4: On est dans une fourchette qui va se situer du double au triple. Hein.
3: C'est pas vrai? Oh! Au triple?
4: Oui.
3: Mauvaise gestion?
4: Non, pas du tout, au contraire.
3: Pas du tout, ah bon?
4: Vous savez, c'est très difficile pour les élus locaux de séjourner à Paris, seuls, dans les chambres d'hôtel.
3: Ah oui?
4: Oui, bon, même si monsieur le maire est logé au Carlton.
3: Ah bon, alors oui, en effet, là, ce sont quand même des frais assez considérables, alors, en effet.
4: Bah là, on est à 1800 euros la suite par nuit.
3: Oh, hein. Oh là là. Eh bien, dis donc, on ne se refuse rien, voilà. Hein. Mais là, vous ne faites pas une réunion un peu spéciale, non?
4: Si, c'est pour ça.
3: Comme ça
4: on est en cellule de crise et c'est pour ça qu'on prévient tout le monde pour être sûr que.
3: Oui, eh bien, c'est simple, hein. Il va falloir payer, c'est ça.
4: Mais hein. Sinon, il va en prison, hein.
3: Ben oui, mais écoutez, quand on fait des malversations, en général, ça peut s'appeler comme ça, je pense.
4: Ouais,
3: hein.
4: Enfin, les gens ont voté pour lui aussi, donc bon...
3: Oui, pas moi, parce que je suis pas d'ici. Hein.
4: Ah bon?
3: Ah ben non, hein, j'habite la Champagne, moi c'est une maison secondaire. Hein.
4: Bon. Là, il y a abus de confiance quand même, il y a abus de biens sociaux, vous voyez, on a compté quand même, hein, sur l'année, il y a 500 kilos de caviar, vous voyez un peu.
3: Oh non, mais c'est pas possible, écoutez, alors là, à ce moment-là,
4: voilà.
3: Mon Dieu.
4: On peut parler en toute confiance, je pense.
3: Ah, mais tout à fait, mais tout à fait, tout à fait.
4: Si les habitants savaient que M. le maire avait eu recours à un réseau de prostitution internationale dans son hôtel à Paris.
3: Comment? Qu'est-ce que vous êtes en train de me dire, là? Alors, on ne peut plus faire confiance aux élus, maintenant, alors, hein?
4: Bah, si, elles lui ont fait confiance, puisqu'il a payé rubis
3: sur roue. Oui, mais là, quand ça arrive, non, la confiance...
4: Il y a 15 000 euros de prostitution par nuit.
3: Oh, non, mais écoutez, non, mais c'est impensable. Bon, enfin, c'est tout. Ce qu'il y a, c'est que, moi, en maison secondaire, alors là, hein...
4: Non, on espère que les habitants pourront conserver leur maison.
3: Comment? Ah bon?
4: En fait, vous, les habitants, hein,
3: oui.
4: Vous avez donc mangé cette année 400 kilos de caviar, beluga.
3: Oh, bon, oui, mais écoutez, alors, à ce moment-là...
4: La note, hein, pour la prostitution, rien que pour lui, hein,
3: mm-hmm.
4: 1 813 000 euros.
3: 1 813 000 euros. Oh, non, mais c'est pas possible.
4: Bah oui, mais vous savez, il a un grand appétit. C'est comme tous les hommes de pouvoir. Il faut qu'il se rassasie, bon...
3: Mon Dieu, oh là.
4: C'est pour ça que, si vous voulez, avec toutes ces femmes, il a eu besoin de beaucoup de cocaïne pour tenir le coup.
3: Ah bon, oui, parce qu'en plus, c'est toujours très onéreux, hein, je pense.
4: Ben, la cocaïne, oui.
3: Oui, enfin, j'en ai jamais abusé ni usé, hein, mais enfin, je pense que ça doit être ça. Hein. Mon Dieu, c'est effrayant. Hein.
4: Et sa défense est de dire qu'en fait, la cocaïne, c'était pour tous les habitants.
3: N'importe quoi. Là.
4: La prostitution, pareil.
3: Ah ben oui, non, mais vraiment, alors là, hein, où il n'est pas bien du tout dans sa tête, ou alors vraiment, hein, peut-être qu'il est bon à interner, là, non hein?
4: On va faire estimer le patrimoine de la commune,
3: hein, mm-hmm.
4: De tous les habitants.
3: Il y a pourtant une si belle petite commune hein, qui est vraiment bien... C'est vrai, c'est joli, là, maintenant. Hein.
4: Quand on pense qu'on va être obligé de raser tout ça...
3: Hein? C'est pas vrai. Ah oui, non, mais vraiment, c'est quelque chose de désolant, hein, parce que, bon...
4: Tout le patrimoine va être vendu sur eBay, normalement.
3: Oui, mais enfin, nos maisons, non.
4: Faut être franc avec vous, on a déjà vendu l'église. Le cimetière est vendu aussi, il y a une option.
3: Oh.
4: Bon, enfin... Vous n'étiez pas obligé non plus de consommer toute cette cocaïne.
3: Hein?
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5: Oui, bonjour.
6: Oui, bonjour, madame. C'est bien le garage?
5: Oui.
6: J'aurais besoin de passer pour récupérer des fiches de paye. Je voulais savoir si je pouvais passer aujourd'hui.
5: Oui, mais pourquoi vous voulez des fiches de paye?
6: C'est rapport au prélèvement à la source pour les impôts.
5: Oui.
6: J'ai une idée, c'est que j'ai déclaré que je travaillais chez vous.
5: Vous rigolez ou quoi? Vous déclarez pas que vous travaillez dans une entreprise alors que vous n'y êtes pas.
6: Justement, c'est pour ça qu'il faudrait qu'on se mette d'accord, parce que
5: Non, il n'y a rien à se mettre d'accord, parce que moi, je ne vous ai jamais embauché, rien du tout, donc n'importe quoi.
6: Et si vous dites que...
5: Non, je dis rien du tout. C'est quoi ce cinéma-là? Vous me demandez carrément de frauder. Non, mais ça va pas ou quoi? Vous avez des signatures de l'employeur et tout ce qui s'ensuit, rien du tout.
6: Ah bah alors, je me suis permis de la faire.
5: Non, mais où que c'est qu'on s'en va? N'importe quoi.
6: Où que c'est qu'on s'en va, c'est que...
5: Pas, qu'est-ce que vous voulez faire, là?
6: Ah bah, qu'est-ce que je veux faire? C'est tout simplement passer au garage pour récupérer cette fiche de paye que vous me devez.
5: Je vous dois pas de fiche de paye puisque vous ne faites pas partie du garage.
6: Officiellement.
5: On s'en fout, officiellement, officieusement. De toute façon, moi, c'est pas dur, hein. Il y a un service protection juridique. Ils vont s'occuper de votre cas tout de suite.
6: Ah
5: hein.
6: Bah, c'est très gentil, c'est ce que, justement...
5: Ah oui, ouais, bah, vous allez voir si

0: C'est très gentil.
1: Bah, merci beaucoup.
2: Et vous avez une fiche de paye à récupérer dans une voiture.
1: Ah, bonjour monsieur. En fait, vous avez des fiches de paye qui sont dans les voitures.
2: Non, mais non, je croyais que vous aviez des papiers à récupérer dans une voiture.
1: Ah bah, alors, si ça vous arrange, on fait comme si j'avais une voiture en réparation et vous me laissez la fiche de paye dans la boîte à gants, par exemple.
2: La fiche de paye de qui?
1: De moi.
2: Mais il est hors de question que je vous donne une fiche de paye.
1: Non, mais comme vous proposiez, là, vous me la laissez dans la voiture, comme vous disiez.
2: Mais donc... n'importe quoi, je vous ai rien proposé du tout. Et vous êtes qui, là? Vous êtes qui? Je veux savoir qui vous êtes et ce que vous voulez.
1: Parce que là, vous me remplissez la fiche de paye, c'est ça?
2: Oui, c'est ça, je suis en train de vous la remplir. Vous voulez combien sur la fiche de paye, monsieur?
1: Alors, moi j'ai mis...
2: Vous foutez de ma gueule ou quoi, là? Non, mais ça va pas, la tête, mais vous êtes malade ou quoi? Vous êtes un grand malade?
1: Juste qu'on soit cohérent, vous voyez.
2: Mais qu'on soit cohérent avec quoi? Foutez de moi ou quoi?
1: Non, mais rapport au dossier.
2: Mais quel rapport, quel dossier? Vous déclarez que vous travaillez chez moi alors que je vous connais pas, mais c'est aberrant, ça.
1: Alors, si c'est que ça qui vous embête, moi je peux passer, comme ça on fait connaissance, vous voyez.
2: Mais ça va pas, la tête, t'es malade, mon pauvre ami, hein?
1: Non, mais comme vous proposiez de me laisser la fiche de paye dans...
2: Mais je vous propose rien du tout, j'ai cru que vous étiez un client. Pourquoi je vous ferais une fiche de paye si vous travaillez pas chez moi? Écoutez, allez vous faire voir, vous êtes complètement fêlé, mon pauvre ami.
1: Non, mais enfin, excusez-moi, c'est vous me dites d'aller chercher dans la voiture, mais
2: bah,
1: je ne sais pas...
2: Vous êtes un vrai petit con, hein?
1: Ah bah non.
2: Ah bah non, bah dis donc, deux petits cons alors. Même un grand con, je dirais, mais vous êtes malade, hein. Faut vous faire soigner, monsieur.
1: Non, mais excusez-moi, vous me dites aller chercher dans la voiture et vous me dites pas laquelle.
2: Mais vous êtes débile ou quoi? Vous êtes débile, je vous ai rien dit du tout. Je vous connais pas, j'ai cru que c'était un client qui venait récupérer un papier dans sa voiture.
1: Non, mais on se comprend, vous me laissez le truc dans la boîte à gants. Allô? Bon,
0: on marche pas dans ces combines là, c'est tout.
1: Non, comme votre collègue me proposait de laisser la fiche de paye dans.
0: Ah non. Voilà. Il faut pas en inventer.
1: Ah bah je n'en invente pas.
0: Oh, mais...
1: Dans ce cas, ce qu'on peut dire, c'est que vous me payez au black, ce qui justifierait que j'ai pas de fiche de paye.
0: Non mais n'importe tout bon. Vous avez jamais travaillé ici.
1: Votre collègue était d'accord pour me faire la fiche de paye.
0: Mais non, à penser, c'était un client qui appelait pour venir récupérer.
2: Mais t'es con ou quoi?
1: Ah bah c'est à nouveau le monsieur.
2: T'es belge?
1: Comment ça beige? Beige, comme une voiture beige?
2: Espèce d'abruti.
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4: Allô?
5: Oui, bonjour, madame Ledoux à l'appareil.
4: Oui.
5: C'est le DFJDF?
4: Oui.
5: Je vous appelle parce que je suis témoin d'un phénomène physique inclassable. Vous savez, le passage des ovnis la semaine dernière nous a laissé un peu sans dessus-dessous. Eh bien, depuis chez moi, j'ai observé un phénomène très lumineux, et je ne sais pas s'il s'agit d'un extraterrestre.
4: Une petite question indiscrète, madame, vous avez quel âge, là, s'il vous plaît?
5: 69 ans.
4: 69 ans,
5: L'extraterrestre a un corps de 10 cm à peu près, opaque, voyez-vous. Et alors, il y a une queue au bout qui fait le tour de mon mur, et qui se termine par une espèce de petite touche blanche, et dès que j'appuie dessus, ça fait de la lumière partout dans la pièce.
4: Et alors, qu'est-ce qui se passe quand vous appuyez sur la touche blanche?
5: Ben, il y a une lumière incroyable qui inonde ma pièce.
4: Et ça s'était déjà produit avant, madame?
5: Oui.
4: Mais la dernière fois, quand c'est arrivé, qu'est-ce que vous avez fait?
5: J'ai appuyé sur la touche blanche.
4: Et alors?
5: Eh ben, la lumière a disparu.
4: Et là, que maintenant vous avez appuyé sur la touche blanche, qu'est-ce qui s'est passé?
5: La lumière est revenue.
4: La lumière incroyable est revenue?
5: Ah oui, ah oh oui, ah oh oui.
4: Et vous en avez parlé à qui, alors, madame, en dehors de nous?
5: Et à ma voisine.
4: Et qu'est-ce qu'elle a dit?
5: Elle a dit qu'elle en avait un chez elle aussi.
4: Ah oui?
5: Oui. Comment dire? Vous savez, ça fait un peu comme une petite boule, quoi, vous voyez? Et puis, il est tatoué.
4: Ah bon?
5: Il a un nom.
4: Il s'appelle comment?
5: Il s'appelle Krypton 75.
4: Ouais, ben, Krypton 75, oui, je vois tout à fait ce que c'est, oui.
5: Qu'est-ce que c'est? C'est de quelle planète?
4: Krypton, c'est au-dessus du troisième système solaire, là, madame. Hein. Bon, à quelques centaines de millions d'années-lumière de nous, mais enfin, vous savez, c'est un type d'extraterrestre, effectivement, qui est assez connu, quand même, malgré tout. Ce sont des extraterrestres pacifiques, hein, madame.
5: Je peux vous dire quelque chose, mais je parle doucement, parce que je voudrais pas les alerter.
4: Non, mais vous pouvez parler, hein. Je pense que, de ce côté-là, ils sont pas très émotifs. Ils supportent pas mal de choses, vous savez.
5: Il a fait des petits.
4: Il a fait des petits?
5: Oui, quand j'ouvre la porte de mon réfrigérateur.
4: Oui.
5: Il y en a un aussi. Et il fait que de me regarder.
4: Ouais, mais enfin, tant qu'il vous regarde, moi, je vous dis, c'est une race assez pacifique d'extraterrestres. À mon avis, vous n'aurez pas de problème. Hein. Vous savez, on peut pas leur faire grand-chose. On n'a jamais essayé de les détruire. Hein. Il vaut peut-être mieux pas non plus. Hein.
5: Mais je sais ce que je vais faire. Je vais profiter que celui-ci soit disparu ou endormi.
4: Non, mais n'y touchez pas, madame.
5: Je vais le tuer, celui-là, pour voir ce que vont faire les autres.
4: Ah non, il faut pas faire ça, madame.
5: Attendez. Bougez pas, je prends le cendrier.
4: Non, ne faites pas ça. Ne faites pas ça. Allô, laissez-le vivre, madame.
5: Allô? Je l'ai zigouillé.
4: Ah ben, il fallait pas faire ça, madame.
5: Maintenant, je vais m'occuper de la petite famille.
4: Mais non, écoute. Faut pas faire ça. Allô, madame?
5: Il y en a un au-dessus de mon lit.
4: Non, mais il faut pas les assassiner, madame. Ils y sont pour rien, là. Ils ont rien fait de spécial, hein. Arrêtez ce massacre, là. Ça sert à rien, là.
5: Je vais dégommer celui qui est dans mes toilettes.
4: Ah non. Arrêtez, madame, allons.
5: Il en reste deux.
4: Il en reste deux, ouais, mais non, mais vous n'allez pas faire ça à tous les extraterrestres qui sont chez vous, là. Je vous ai dit que c'était des pacifiques, madame.
5: Je vais me gêner.
4: Ah bon?
5: Bougez pas, je vais dégommer celui du couloir, puis après la porte d'entrée, il n'y en aura plus.
4: Ouais, mais vous allez vous faire mal, là, madame, si vous continuez comme ça, là, hein?
5: Il est allumé.
4: Il est allumé?
5: C'est le plus dangereux.
4: Ah non, c'est pas le plus dangereux, madame.
5: Les autres étaient éteints.
4: Ah oui?
5: Attention, j'y vais! Ça y est!
4: Et le disjoncteur n'a pas sauté, là?
5: Oh là là! Il y a la grosse bête noire, là, qui est à côté de la porte d'entrée.
4: Là, il ne faut pas y toucher, hein, madame.
5: Elle n'est pas contente, hein?
4: Non, mais il ne faut pas y toucher, là, madame. Dites-moi, là, vous êtes chez vous cet après-midi?
5: Il y a leur espèce de vaisseau spatial noir à côté de la porte d'entrée.
4: Ah non, ils n'ont pas vaisseau spatial. Les vaisseaux spatials sont repartis la semaine passée, là. On les a vus à la télévision, là.
5: L'espèce d'ovni, là, vous savez...
4: Ah non, vous vous trompez, là. Ce n'est pas un vaisseau spatial, ça, madame.
5: Madame, celui-là, je vais me le faire aussi.
4: Ah non. Allô?
5: Attention! C'est parti, au nom de la patrie, j'y vais.
4: Ah non, mais il faut arrêter, madame, arrêtez de taper, là. Allô?
5: Le vaisseau est résistant. Il se défend, il fait de la fumée.
4: Non, c'est pas un vaisseau, là, c'est le disjoncteur, madame. Il faut arrêter de le taper, ça appartient à EDF, ça, madame. Vous vous trompez, là.
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7: Allô.
1: Bonjour madame, c'est bien la société de déménagement?
7: Non monsieur.
1: Oui, je vous écoute.
7: Non, c'est moi qui vous écoute, c'est vous qui appelez.
1: Ah oui, pas faux. Monsieur Martin à l'appareil, association Martin-Villoise pour les alcooliques. Il faut que je vous dépose des papiers.
7: Des papiers pour quoi faire?
1: C'est parce que j'ai monté l'association de défense des alcooliques de Martinville.
7: Ah oui.
1: Et sur les papiers, j'ai déclaré votre adresse comme permanence.
7: Et vous voulez amener les papiers pour les alcooliques?
1: C'est ça, parce que je préfère pas donner mon adresse à moi, donc j'ai mis la vôtre.
7: Vous appelez où?
1: Bah chez vous.
8: Allô?
1: Ah, bah ça traîne pas, allez.
8: Oui, allô?
1: Oui, bonjour monsieur, pardon.
8: Bah non, là c'est madame.
1: Si vous voulez, donc comme je disais à l'autre, il faut que je vous apporte les papiers.
8: Y'a personne chez moi, on est rendez-vous sur rendez-vous.
1: Ah bah parfait, prenons rendez-vous, effectivement.
8: Bah non, moi je ne veux pas de rendez-vous.
1: Ok, bah dans ce cas, le mieux c'est que je passe maintenant, parce que comme je dois tout renvoyer aux impôts après...
8: Pourquoi le truc aux impôts?
1: Parce que je dois leur filer au plus tard jeudi, donc je me suis dit, autant s'en occuper maintenant.
8: Bah oui, bah vous faites maintenant, il faut que vous le rendiez pour jeudi, vous dites. Vous aviez qu'à téléphoner avant, vous aurez dit qu'on n'était pas d'accord.
1: Ah oui, le dire avant.
8: Ah bah oui.
1: Genre le dire plus tôt, quoi.
8: Ah bah oui.
1: Bah oui, c'est vrai, vous auriez dû me le dire avant, parce que maintenant...
8: Quoi, j'aurais dû vous le dire avant? C'est pour le coup vous appeler?
1: Oui, mais vous auriez pu appeler l'association des alcooliques.
8: Bah appeler l'association, moi j'ai aucun numéro d'association des alcooliques.
1: Ah bah facile, c'est le vôtre.
8: Ah oui?
1: Bah oui, comme je vous ai déclaré permanence de l'association, c'était plus simple de mettre aussi votre numéro de téléphone.
8: Comme notre autorisation en plus. Bah voyons, vous n'aviez pas à mettre notre nom pour l'association des alcooliques. Je suis désolée.
1: Non, mais soyez pas désolée. Vous me signez les papiers, on n'en parle plus.
8: Ah non, je ne signe pas de papier, moi.
1: Eh, en échange, je vous fais une carte de membre.
8: Une carte de membre?
1: Ouais, je vous fais une carte officielle d'alcoolique de Martinville.
8: Non.
1: Eh, j'en rajoute une pour votre collègue.
8: Quand il a dit alcoolique, même 10 mois derrière, je suis franche avec vous. Ici, on n'est pas des alcooliques.
1: Ah oui, mais ça peut s'arranger, vous inquiétez pas.
8: Je suis désolée, nous, on boit pas... On boit pas tous les jours, tous les week-ends.
1: Ah, vous picolez même pas tous les jours?
8: Ah non, monsieur, là, non, je suis désolée.
1: Non, même pas un petit schnaps le matin en se réveillant?
8: Non, même pas.
1: Alors, si vous voulez, je vous inscris pour un stage de rattrapage d'alcoolification.
8: Non.
1: Si, je vous organise des soirées alcoolifistes chez vous, avec les membres de l'association.
8: Non, il n'y a pas de soirée chez moi pour ça.
1: Eh, mais on vient avec nos bouteilles, hein.
8: Non, même, monsieur, je suis pas d'accord, moi.
1: Ah, parce que votre collègue d'avant, lui, il était d'accord.
8: Non, il était pas d'accord du tout.
1: Ah si, moi, il m'a dit, les alcooliques de Martinville, je suis d'accord.
8: Ah bah, j'étais là, j'étais présente.
1: Alors, peut-être que vous avez mal entendu, parce qu'il me semble bien...
8: Il n'a pas dit qu'il était d'accord, je suis désolée.
1: Ah ouais, pourtant, je l'ai senti très enjoué quand je lui en ai parlé.
8: Ah, il était emboué,
1: C'est ça, il avait l'air hyper emboué.
8: Je vous préviens, je veux rien savoir. Je pense que t'as pas mis du téléphone à la gendarmerie.
1: Oh, je les connais bien, ils sont tous inscrits à l'association.
7: Allô?
1: Ah, donc rebonjour madame.
7: Ouais, bah, j'ai autre chose à faire, je ne suis pas là, merci, au revoir.
1: Ok, bon, bah, on se voit à l'apéro de toute façon.
7: Oh, tu vas arrêter de me casser les couilles, autrement ça va mal aller. D'accord?
1: D'accord, en revanche, si vous pouvez parler un tout petit peu plus fort.
7: Tu vas me casser les couilles!
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9: Allô?
5: Madame Brillet?
9: Oui, qui est-ce?
5: Bonjour, je suis une de vos voisines, figurez-vous. J'habite au 2 de la rue, moi. Vous êtes au 12?
9: Oui.
5: Voilà, bah, je voulais vous proposer un coup de main pour ce soir pour vous aider à faire les gâteaux.
9: Un gâteau pour ce soir, pour quelle raison?
5: Ben avec les invités que vous allez avoir, là, ce qu'ils ont dit à la radio. On vient d'entendre votre nom et votre adresse à la radio.
9: Mon nom, mon adresse à la radio.
5: Ah, vous êtes pas au courant?
9: Pardon, pas du tout.
5: Eh ben, il y a une émission de petite annonce sur les top 50 FM, là, vous savez, la radio libre, quoi.
9: Ouais.
5: Et puis, alors, ils ont dit qu'il y avait une fête chez vous. Ils ont même donné votre adresse. Moi, j'ai tendu l'oreille, j'ai entendu l'adresse, mais c'est mis ça à côté de chez nous.
9: Et j'ai oui, rien entendu, moi.
5: Tous les gens qui partent pas en vacances et qui restent dans le 18e arrondissement, vous êtes invités, il y a une fête ce soir chez elle.
9: Une fête ce soir chez moi?
5: Ah oui, c'est ce qu'ils ont dit, hein.
9: Oh, mais je ne reçois personne chez moi.
5: Et vous êtes pas au courant?
9: Ben, je suis pas au courant.
5: Ben, écoutez, je vais vous donner leur numéro de téléphone, puis dites-leur bien qu'ils ont dû faire une erreur, hein.
9: Ben, ils ont fait une erreur, oui.
5: 42.
9: Oui, allez-y.
5: 51. Allez.
9: Bon, je vous remercie, madame.
5: Mais c'est normal si on ne s'aidait pas entre voisins.
9: Merci beaucoup.
5: Je vous en prie, madame.
9: Merci beaucoup, madame.
5: Au revoir, madame.
9: Au revoir.
6: Allô?
9: Allô, monsieur.
6: Oui, ne quittez pas, madame, parce que nous sommes à l'antenne. Hein.
9: Bah oui,
6: vous êtes
9: oui.
6: Bien, chers auditeurs, sur Top 50 FM, la radio qui en a, n'ayons pas peur de le dire. Et à l'instant, nous venons d'écouter donc Daniela. Oh, Daniela, comme c'était super, chanté par les Sulfureux Elmer Footbeat. Je vous rappelle que pour Daniela, il reste 3 places pour tous les copains qui passent. En attendant, je vous rappelle nos 2 petites annonces de la matinée, donc qui courent depuis ce matin. La première, Jean-Pierre Bullock, il est super extra sympa comme mec. Vous allez voir, vous allez l'adorer. Il a 33 ans, les filles, il est célibataire et il voudrait rencontrer une jeune femme rieuse pour faire la mouette ensemble. Et la deuxième annonce, donc je vous rappelle tout de suite la deuxième annonce, une grande fête qui est offerte dans le 18e arrondissement avec madame Ginette Briet.
9: Bah oui,
6: au 12 rue, attendez madame, on est à l'antenne, hein. Au 12 rue, cette dame fort sympathique, donc vous pouvez l'appeler vous-même chers auditeurs au 42 ce soir, donc chez elle. Attention, à partir de 22h, une bouteille de champagne par personne, ça va être la fête. Je vous rappelle que l'orchestre donc de salsa de Patato Valdés, 30 musiciens de salsa chez madame Ginette Briet.
9: Et nous prenons tout... monsieur.
6: Attendez madame, vous permettez, nous prenons tout de suite notre débat avec donc notre auditrice. Allô, bonjour, comment t'appelles-tu?
9: Oui, mais moi je suis madame Briet.
6: Madame Briet.
9: Bah ben, je veux personne chez moi, moi.
6: Ah bah écoutez, c'est formidable, madame, vous êtes donc
9: Ah bah non, je veux Attendez. Personne chez moi.
6: Chers auditeurs, écoutez, mais c'est merveilleux.
9: Je veux personne chez moi, monsieur, je reçois personne chez moi.
6: Chers auditeurs, chères auditrices, vous avez donc votre hôtesse ce qui vient de nous appeler. Elle doit certainement nous appeler pour donner le code d'entrée de l'immeuble.
9: Non, je ne donne rien du tout.
6: À vous tous, attendez, madame, on va parler après.
9: Non,
6: hein. Attendez. À tous les auditeurs et auditrices qui sont coincés dans les embouteillages donc de ces grandes routes de week-end et de vacances.
9: Bah oui,
6: eh bien, on va vous passer donc madame Briet tout de suite. Alors, madame Briet, je crois que votre prénom, si je ne me trompe pas, je vais même te tutoyer, c'est Ginette. Ginette, comment ça va?
9: Oui. Ça va mal, mais je veux personne chez moi.
6: Eh bien, écoute, j'ai une bonne nouvelle pour toi. Est-ce que tu sais combien...
9: Mais pourquoi vous tutoyez, monsieur?
6: Tu n'es pas une auditrice fidèle de la radio? Allez.
9: Bah si, mais
6: ah, bah,
9: j'ai
6: tu
9: pas
6: vois.
9: Entendu, mais...
6: Eh ben, écoute,
9: c'est une dame qui m'a téléphoné de me dire que qu'elle est du monde chez moi ce soir.
6: 400 personnes.
9: Mais 400 personnes, je vais les mettre.
6: Ah, pas ça. Attendez, déconnez surtout pas.
9: Attendez,
6: on prend l'antenne. Oh. Eh bien, jeune kid dynamique, jeune fille, t'es super extra comme nana. Je crois que je vais avoir une bonne nouvelle pour toi. Est-ce que tu sais combien d'appels téléphoniques on a eu? 400 auditeurs, auditrices qui viennent de nous dire à l'instant qu'ils venaient tous chez toi avec une bouteille de champagne. Est-ce que tu sais quel est l'orchestre qui va jouer chez toi ce soir?
9: Mais j'ai pas d'enregistrement.
6: Eh ben, c'est place, Carlos hein. Patato Valdés avec ses 20 musiciens de salsa.
9: Bon,
6: qu'est-ce qu'on dit?
9: Patato Valdés, je sais pourquoi, là.
6: Et qu'est-ce qu'on dit? Qu'est-ce qu'on dit, jeune kid? On dit merci.
9: Bah, je dis merci, je dis pas merci, je veux personne chez moi.
6: Ah, et attends, j'ai une bonne nouvelle, figure-toi. Attends, c'est pas fini.
9: Arrêtez de me tutoyer, mon sang.
6: On te prête une sono de 2 x 4000 watts.
9: De quoi?
6: 2 x 4000 watts.
9: Mais non, j'ai pas de place chez moi.
6: Et attention.
9: Ça va pas la tête, non.
6: Je vous rappelle.
9: Mais ils vont casser personne chez moi, je veux pas les mettre, voyons, qu'est-ce que c'est cette histoire de la bêtise.
6: Ils vont danser.
9: Donc, vous dansez où?
6: Moi, je vous rappelle l'adresse, tout le monde sait Ginette
9: Briet. Non. Ne donnez plus mon adresse sur l'antenne.
6: 12 rue.
9: Arrêtez ces bêtises. Mais arrêtez ces bêtises.
6: Elle est cool, Ginette. Et c'est dans le 18e arrondissement.
9: Cool, je suis pas cool, moi.
6: 42.
9: Non. 30... Ne donnez pas mon numéro de téléphone. Je veux personne chez moi. Ce soir, je m'en vais.
6: J'espère que ton appartement est grand, ma chérie.
9: Non, il n'est pas grand, mon appartement.
6: J'espère que ton appartement est assez grand pour conclure.
9: Non, mon appartement n'est pas grand.
6: Ginette.
9: Je veux personne chez moi.
6: Ginette, je te donne l'antenne.
9: Ginette, elle en a marre, Ginette.
6: Ginette, t'es géniale. Les 400 auditeurs, donc, sont...
9: Oh, j'en ai marre de conneries.
6: Allez, on t'embrasse très fort.
9: Oui, allez,
6: salut, Ginette.
9: Salut.
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10: police, bonjour.
1: Bonjour monsieur, oui c'est bien la police.
10: Oui.
1: Monsieur Martin à l'appareil.
10: Oui.
1: J'ai mon beau-frère, il travaille dans ma société, les établissements Martin.
10: Ouais.
1: Et je veux le licencier, mais j'ai pas de faute grave à lui reprocher.
10: Ah.
1: J'ai pas de raison valable, vous voyez.
10: Oui, un motif, oui.
1: C'est ça, donc il faudrait que vous me fassiez un témoignage comme quoi vous avez contrôlé mon beau-frère et que vous avez constaté qu'il était en infraction travailliste.
10: Mais non, c'est pas possible, c'est un faux témoignage. On vous fera pas d'attestation comme quoi on a contrôlé votre beau-frère. Hein.
1: Bah, de toute façon, ce sera sa parole contre la vôtre. Vu que vous êtes policier, ça va être vite vu.
10: Ah oui, non, mais c'est pas parce qu'on est policier qu'on peut se permettre de dire n'importe quoi.
1: Non, vous avez qu'à dire que vous l'avez contrôlé et qu'il était bourré.
10: Ah non. Non, non, là, ça va loin, hein. C'est une fausse déclaration.
1: Non, ce sera pas une fausse déclaration si je fais vraiment picoler mon beau-frère.
10: Non, non, non.
1: Après, je vous l'amène au commissariat, non. Et vous avez plus qu'à constater qu'il est bourré.
10: Bah oui, mais bon, le problème, c'est pas très légal.
1: Bah si, parce que là, il serait vraiment bourré.
10: Ouais, mais bon, enfin, je sais pas, vous lui tendez un traquenard, hein.
1: Bon, en plus, si on dit que c'est pendant les heures de boulot, à mon avis, ça passe.
10: Bah, attendez, je vais me renseigner, ne quittez pas.
11: Ce monsieur, il a un fils avec son beau-frère, oui. Il veut le licencier, donc il veut nous faire remarquer que dans son bureau, le beau-frère...
1: C'est ça, il faut juste dire que mon beau-frère picole au bureau.
12: Oui, bonjour monsieur.
1: Bonjour madame.
12: Oui, alors écoutez-moi, je vous explique en deux mots, c'est très simple.
1: Ah bah attendez, moi je vous explique, ce sera encore plus simple.
12: Non, non.
1: Si, bah je vais venir de toute façon.
12: Et vous allez venir pourquoi?
1: Parce que comme ça, vous me laissez un ordinateur 5 minutes et moi je vous tape votre témoignage.
12: Mais vous avez rien à me taper monsieur, vous êtes pas assermenté, vous n'avez aucun pouvoir.
1: D'accord, alors je tape votre témoignage chez moi et après je vous l'apporte.
12: Vous ne pouvez pas venir au poste avec un papier nous demandant de constater quelque chose qu'on n'a pas vu. Ça marche pas comme ça, là. Vous voulez me faire aller au gommette moi?
1: Mais non.
12: Vous voulez me faire faire un faux?
1: Alors, si c'est ça qui vous inquiète, ça reste entre nous, hein, évidemment.
12: Oui, mais vous voyez tout ça avec la gendarmerie, c'est le mieux. Ça, c'est le mieux, ça sera beaucoup plus simple.
1: Ah, malheureusement, ça, c'est impossible.
12: Eh ben,
1: Ouais, parce que la gendarmerie, justement, je leur ai expliqué, et ils m'ont dit qu'il fallait voir avec vous.
12: Ah, la gendarmerie, ils vous ont dit de voir avec nous.
1: Ouais, ils m'ont dit, voyez avec la police, ils pourront sûrement vous mettre un coup de tampon.
13: Oui, allô?
1: Et une autre dame, bonjour.
13: Monsieur, je remets les choses dans leur contexte. Vous êtes en train de me demander de tamponner un document sur lequel on n'a pas constaté que votre beau-frère ou je ne sais trop qui est en alcoolémie positive. Je peux pas le faire, ça.
1: Non, mais c'est ce que je disais, on peut s'arranger.
13: Non, mais je ne peux pas le faire, je vous dis. Là, vous êtes pas sur la bonne longueur d'onde, là. Je crois qu'il y a quelque chose qui va pas, là, hein.
1: Non, mais si c'est moi qui vous fais le papier.
13: Non, mais je m'en fous, en fait, monsieur, que vous l'ayez fait ou pas. Je ne peux pas signer un papier sur lequel vous vous racontez ce que vous racontez, vous.
1: C'est ce que je raconte moi, mais on dira que c'est ce que vous racontez, vous.
13: C'est absolument pas moi, monsieur. C'est vous qui l'écrivez, c'est pas moi qui l'écris.
1: Non, mais on fait comme si, c'est pareil.
13: Non, mais justement, non, on va pas faire comme si c'était moi.
1: Bah c'est mieux.
13: Eh ben non, on est agent de police judiciaire, on va pas faire n'importe quoi non plus, d'accord? Ce que vous êtes en train de demander, c'est tout simplement hallucinant.
1: Ah non, mais j'ai vérifié. Si je prouve que mon beau-frère picole, j'ai le droit de le virer.
13: Oui, mais si vous constatez qu'il y a quelqu'un en état d'ébriété dans votre service, c'est votre problème, c'est pas à moi de le gérer.
1: Oui, alors entre nous, mon beau-frère ne boit pas du tout d'alcool.
13: Eh bien alors, il y a pas besoin de le licencier pour cette faute là en fait, vous lui mettez quelque chose sur le dos pour quelque chose qui n'existe pas.
1: Bah oui, mais comme ça il y a faute et moi ça m'évite de lui payer des indemnités.
13: Écoutez monsieur, vos problèmes d'entreprise, c'est votre problème, c'est pas le mien, d'accord?
1: Admettons.
13: Je vous explique que les faux, je n'en fais pas, d'accord?
1: Oui, bah c'est quand même dommage.
13: Alors vous faites ce que vous monsieur, si c'est là c'est vous demandez de faire un faux. Donc attention qu'on vous accuse pas à vous, d'accord?
1: Et si vous dites que vous m'avez engagé dans la police pour contrôler mon beau-frère?
13: Monsieur, je dirai rien du tout, d'accord? OK?
1: OK, mais je peux quand même passer pour le papier.
13: Je crois que monsieur, il y a un gros problème de compréhension, hein. Il y a quelque chose qui va pas bien là, il y a quelque chose qui va pas bien chez vous en fait. Vous comprenez ce qu'on est en train de vous dire ou pas?
1: Bah oui, quand même.
13: Hein, OK? Oubliez notre numéro.
1: Donc je passe quand?
13: Non mais bon.
14: 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Bonjour.
15: Oui, allô, bonjour, c'est la SPA.
14: Non, on n'est pas SPA.
15: Ah.
14: On n'est pas SPA, c'est un refuge animalier.
15: Ouais, le problème, c'est qu'on n'arrive pas à trouver. Il y a une urgence et j'arrive pas à trouver le numéro de la SPA. Peut-être que vous pouvez m'aider.
14: C'est par rapport à quoi?
15: Ben, on est à Biarritz, là. Moi, je suis en cure à Thalasso.
14: Ouais.
15: Et je vois une dame là qui... Enfin, on voit une dame parce que toute la plage est affolée. Au bout de la plage, là, vous voyez la grande plage, là, devant la Thalasso à Biarritz. Hein.
14: Ouais.
15: Il y a une dame qui est en train de manger une mouette crue.
14: Pardon? Qu'est-ce que vous m'avez dit?
15: Une dame qui est en train de manger une mouette.
14: C'est pas vrai.
15: Ben, si je vous le dis, c'est pour ça que j'appelle la Société Protectrice des Animaux, mais j'ai votre numéro par les renseignements téléphoniques. Alors.
14: Je vous donne le numéro de téléphone qui s'occupe des oiseaux justement protégés.
15: Oui.
14: C'est le 06.
15: D'accord.
14: Voilà.
15: Parce qu'apparemment, la mouette était encore vivante... Elle est en train de...
14: Rigueur, faut appeler la police directement, oui.
15: Mais il y a deux policiers, là. Imaginez la plage, tout le monde est à l'arrêt, elle est au bout de la plage.
14: C'est n'importe quoi, c'est horrible.
15: Elle tient la mouette par les ailes. Tout le monde la regarde. Là, moi, je suis à peu près à 30 mètres d'elle, là, vous voyez.
14: Attendez, je me renseigne mon collègue.
16: La femme est en train de bouffer la mouette.
14: Oui.
16: La femme mange la mouette.
14: Oui.
16: On va les cinglés.
14: Quoi que la PM.
16: Mon
17: c'est bon.
18: Ah ouais, ça s'appelle Smiroche.
17: Ouais, bon, c'est bon, hein, vous appelez le numéro de téléphone que je vous ai donné et ils vont faire le nécessaire. Hein.
15: Je l'ai donné à ma femme et elle a donné aux policiers qui sont en train d'appeler parce que.
17: Ouais.
15: Il y a une centaine de personnes qui restent à distance de cette dame, une vieille dame, une dame âgée, hein, qui brandit à bout de bras la mouette, je sais pas si vous imaginez.
17: Mais elle dérangeait cette dame ou quoi et...
15: Non, apparemment elle est connue. Hein, et, non, c'est une grande. Elle a une bijouterie, je crois, à Biarritz. Hein.
17: Elle a pété un plomb, c'est pas possible.
15: Hein. Elle la mange comme ça, vivante, et on entend la mouette qui. Elle se débat, elle crie, enfin c'est horrible. Je sais pas si vous entendez les cris de la mouette, non ?
17: Non, j'ai trop de bruit autour.
15: Attendez, je vais essayer d'approcher, hein, quittez pas. Hein.
17: Ah ouais, j'entends. Hein. C'est hallucinant. Hein. La mouette, elle est encore vivante. Elle s'est fait bouffer par la femme.
19: Il veut pas arrêter la mouette ?
17: Oui, une dame. Elle y a la plan, Yarick. Il y a les policiers là sur place.
19: Alors, qu'est-ce qu'ils
17: font
19: les flics?
17: Bah, apparemment, ils bougent pas les flics.
19: Mais elle est une femme d'asile. Elle s'est trouvée d'asile.
17: Non, apparemment, elle est connue de certains. Elle mijouterie tout ça là-bas.
19: Elle mijouterie?
15: Allô?
17: C'est hallucinant. Hein. J'entends la mouette.
19: Non. Mais elle a...
17: Oui?
19: Mais attends, il y a personne qui bouge, mais ils sont.
15: Allô?
17: Oui?
15: Attendez, ce que je peux faire, peut-être, c'est. Passez le téléphone à la dame.
17: Enfin, ça, c'est pas pour autant que... Non, elle va pas.
15: Tenez, madame, il y a quelqu'un qui veut vous parler, là. Allô?
20: Oui.
17: Bonjour, madame.
20: Bonjour, monsieur.
17: Qu'est-ce que vous faites, hein?
20: Je déjeune.
17: Vous déjeunez? Vous déjeunez quoi?
20: Comment?
17: Vous déjeunez quoi?
20: Une mouette. Une mouette fraîche, oui.
17: Fraîche? C'est connerie, pas possible.
20: Excusez-moi, j'aime pas parler la bouche pleine.
21: Allô?
20: Oui, allô?
21: Oui, madame, il ne faut pas manger la mouette.
20: Ah, bah c'est trop tard. Hein.
21: C'est trop tard? Vous l'avez mangé, la mouette?
20: Oui, il reste que le bec.
21: Ah, il reste que le bec. Et les pattes, vous les avez mangées aussi?
20: Non, je vais me les garder pour me curer les oreilles.
21: Ah, vous allez garder les pattes pour me curer les oreilles?
22: Bonjour.
1: Bonjour madame, c'est bien le bureau de tabac ?
22: Oui.
1: Monsieur Martin à l'appareil, il faut que je vous rapporte mes invendus de tabac.
22: Je comprends pas ce que vous me dites, monsieur, les invendus de tabac.
1: Ouais, parce que j'ai acheté des cigarettes chez vous pour les revendre à l'unité, il paraît que maintenant tout le monde le fait.
22: Bah.
1: Mais bon, finalement, ça se vend pas très bien, donc je vais vous rapporter ce qui me reste.
22: Bah, vous rendez pas compte, vous prenez des cigarettes, vous les vendez pas, vous les ramenez.
1: Non, mais les paquets sont comme neufs, c'est juste qu'il manque quelques cigarettes dedans.
22: Bah, vous avez savé où, vous ?
1: Bah, j'ai savé où que vous aurez plus qu'à les revendre à vos clients.
22: Alors, comment voulez-vous que je revends un paquet qui est ouvert ?
1: Facile, avant que vous revendez le paquet, vous le referme.
22: Mais le cello, je fais quoi? Comment?
1: Un vélo? Quel rapport avec un vélo?
22: Le cello, le papier qui est autour.
1: Ah bah alors pour ça, j'ai une plastiqueuse de documents. Je peux vous mettre tous les paquets sous vide.
22: Bah je ne travaille pas dans l'égalité, monsieur, s'il vous plaît.
1: Ah bah si vous bossez pas dans l'égalité, ça tombe bien, moi non plus.
22: Vous voulez que j'appelle les douanes?
1: Je veux bien, mais je suis pas sûr que les douanes me rachètent vos cigarettes.
22: Bah non, ils vous racheraient rien du tout, mais ils vont vous mettre carte sur table.
1: Ah pardon, c'est le patron que j'entends derrière.
22: Tout à fait, monsieur.
1: Passez-le moi, on va s'arranger.
22: Il y a un monsieur Martin qui est venu chez nous, puis il a pris des cigarettes. Il y a des invendus, puis il veut te les ramener.
21: Oui, allô?
1: Bonjour, monsieur, vous êtes le patron?
21: Quelle clope invendue? De quoi vous me parlez?
1: C'est ce que je disais, je vous rapporte les cigarettes qui viennent de chez vous, mais que
21: mais
1: j'ai
21: j'en
1: pas...
21: ai rien à secouer que ça vient de chez moi, monsieur. Qu'est-ce qui me prouve que ça vient de chez moi, déjà?
1: Ah bah j'ai une preuve. Je vous ai fait une facture.
21: Bah, vous me faites une facture pour me dire que vous avez acheté des cigarettes chez moi.
1: Voilà, comme ça, ça vous fait une preuve.
21: Non, monsieur, vous me faites une facture pour dire que vous avez acheté des cigarettes chez moi. Et je dois censé vous croire parce que vous m'avez fait un papier, c'est normal.
1: Exactement. En plus, j'ai complété les paquets entamés, j'ai mis des roulés pour refaire des paquets de vin, donc vous êtes peinard.
21: Mais je m'en fous, monsieur, que vous ayez refait des paquets de vin ou pas. Moi, je vais pas vendre des paquets entamés.
1: Mais non, ils sont plus entamés puisque je les ai recomplétifiés.
21: Donc, ils sont entamés.
1: Bon, ça va, c'est pas marqué dessus que c'est un paquet recomplétifié.
21: Ah non, c'est pas marqué dessus. Ça se voit pas qu'il a entamé le paquet.
1: Bah non, en plus j'ai tout rescotché les paquets.
21: Il est hors de question que je vous prenne des cigarettes. Moi j'appelle la gendarmerie.
1: Non, vous compliquez pas, je vais passer.
23: Allô?
1: Ah, la patronne, bonjour madame.
23: Non mais vous rigolez.
1: Mais bien sûr.
23: Les cigarettes à nudité, c'est interdit monsieur.
1: Ouais, mais vu que j'ai tout remis dans les paquets.
23: Ah ben non, les paquets, faut qu'ils soient plombés, on a des codes, c'est impossible.
1: Alors moi j'ai pas de code, donc j'ai juste marqué votre nom sur tous les paquets.
23: Vous n'avez pas de mettre mon nom ni rien du tout.
1: Bah si, comme ça prouve qu'ils viennent de chez vous.
23: Non, j'ai un code, vous pouvez pas mettre le nom, vous connaissez pas mon code, c'est Yakpo qui l'a tous les semaines.
1: D'accord, donc vous remettrez vous-même les codes sur les paquets.
23: Non, je remets du rien, je m'en fous, vous faites ce que vous voulez.
1: Super, dans ce cas, je vous apporte la facture.
23: Non, il n'y a pas de facture à prendre, je ne vais pas pas de facture, mais n'importe quoi, vous rêvez, là, vous sortez de où, là?
1: Ah non, mais si vous préférez sans facture, on se fait ça discretos.
23: Non, non, il n'y a pas de discrètement, je ne prends pas rien du tout, monsieur.
1: Ah, donc si vous ne prenez pas rien du tout, c'est bien que vous prenez quelque chose.
23: Mais vous êtes con ou quoi?
1: Oui, mais pardon, si vous ne prenez pas rien du tout, double négationnage.
23: Excusez-moi, monsieur, c'est pas la même personne, là, je...
1: Ah, c'est une autre dame.
23: C'est la gendarmerie, là.
1: Oh là là. Comment ça, c'est la gendarmerie?
23: Oui, oui, je suis la gendarmerie.
1: Oh là là là là, je suis mal.
23: Pensez à où vous habitez, hein.
1: Comment ça, bah, comment vous pouvez savoir que je suis à Martinville? Mon appel est géocamouflé.
23: On a tous les localisés, hein, ok?
1: Ah ouais, d'accord, vous avez pas perdu de temps. Quelques secondes?
23: J'ai la personne du tabac, il a appelé la gendarmerie, on vous attend, vous êtes, on est en boutique.
1: Ah, vous êtes en boutique?
23: Oui, allez, on est sur place, si vous voulez venir, on attend.
1: Attendez, j'ai justement mon beau-frère gendarme, je vous le passe.
23: Oui, mais.
1: Gendarme Martin?
23: Bah, allô?
1: Salut, collègue! Toi aussi, t'es gendarme?
23: Oui, oui.
1: Et toi aussi, t'as attaqué l'apéro.
23: Ah oui, alors quoi?
1: Bah alors, comme on dit à la brigade, tchin tchin.
3: Ah
0: oui.
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4: Allô?
18: Oui, bonjour madame.
4: Bonjour.
18: Je suis bien la Fédération de football.
4: Oui, monsieur.
18: Je voudrais la personne qui s'occupe de l'arbitrage.
4: Ne quittez pas.
24: Allô?
18: Oui, bonjour monsieur.
24: Oui, allô, qu'est-ce qu'il y a pour votre service?
18: Bon, c'est un problème d'arbitrage.
24: Oui.
18: Je vous explique. Nous sommes d'un certain âge.
24: Oui.
18: Et nous jouons au football dans la cour de la maison de retraite.
24: Oui.
18: Et quand je dis nous jouons au football, nous poussons la balle.
24: Oui, d'accord.
18: Avec les autres pensionnaires.
24: Oui.
18: Bon, il se trouve que dernièrement, on a eu un problème, un litige d'arbitrage, parce que quand je dis nous, c'est-à-dire que je joue avec mon frère.
24: Oui.
18: Mais nous sommes bicéphales.
24: Ça veut dire quoi, ça?
18: Ça veut dire, monsieur, que nous sommes siamois.
24: Ah, vous êtes siamois.
18: Voilà. Donc, nous avons un seul tronc et il y a deux têtes sur notre corps.
24: D'accord.
18: Voilà. Bon, moi, je m'appelle Robert et mon frère s'appelle Marcel.
24: Oui.
18: Bonjour, monsieur.
24: Et vous jouez avec vos autres amis du...
18: Voilà. Bon, et alors, l'autre jour, nous jouons avec le même maillot.
24: Oui.
18: Nous avons le numéro 10. Nous comptons comme un seul joueur. Il y a un centre de l'ailier gauche. Et l'arbitre siffle hors-jeu, alors que moi, ma tête était derrière la ligne, et celle de mon frère, effectivement, dépassait.
24: Vous étiez hors-jeu, monsieur.
18: On était hors-jeu?
24: Oui, absolument. Sur la ligne, vous êtes hors-jeu, et quelle que soit la partie de votre corps, par conséquent, dans le cas précis, où il y a deux têtes, si vous voulez, il suffit qu'une des deux têtes soit sur la ligne, soit de l'adversaire, soit légèrement en avant, donc là, il y a hors-jeu. Que vous ayez toute votre autre partie de votre corps, donc votre deuxième tête, elle, en position de jeu, non, vous êtes hors-jeu. Dès que vous avez une partie de votre corps qui...
25: Ça, tu vois, ça, oui. Je te l'avais dit, le monsieur a raison, c'est bien ce que tout le monde t'a dit.
24: Oui, absolument.
18: Mais tu t'es dit que non, on n'est pas hors-jeu.
24: Ah, si.
25: Mais enfin, écoute, le monsieur, il a la Fédération de football, et c'est bien ce qu'il dit, quand même.
18: Mais oui, je sais quand même aussi, ça fait longtemps que je joue au foot avant toi.
25: Dis donc, on a commencé ensemble, hein.
24: Que votre tête à vous soit derrière, il suffit de la tête de votre siamois.
18: Mais non, mais dis donc, mais tu commences à me les gonfler, sérieusement, tu vas me laisser, non?
25: Fais attention, je te fous un coup de boule, moi. Et t'as entendu ce qu'il dit, le monsieur, ou pas?
18: Allô?
24: Oui.
18: Et je crois qu'il y a un problème, il n'est pas d'accord. Je vais vous le passer, hein.
24: Vous passez-moi votre frère, Jumon. Votre frère siamois.
25: Allô?
24: Oui, bonjour, monsieur.
25: Oui, bonjour. Voilà.
24: Vous avez un seul maillot. À tous les deux, vous portez le numéro 10.
25: Oui, monsieur.
24: Par conséquent, vous n'êtes qu'un seul joueur, même si vous avez deux têtes.
25: Mais oui, mais ma tête était derrière.
24: Mais je m'en fiche que votre tête soit derrière. Mais,
25: tu vois,
24: reste à savoir si c'est la spécificité des choses ou la tête.
25: Je te fous un coup de moi. Tu vas voir.
24: Bon, allez. Bon, je crois que sur ces bonnes paroles... Hein,
18: alors, monsieur.
24: Oui.
18: Alors,
24: vous n'avez pas d'autres problèmes, non?
18: Bah, on était hors jeu alors.
24: Oui, vous étiez hors jeu. Il y a une partie d'entre vous qui était hors jeu, par conséquent, les deux étaient hors jeu. Allez, bon courage et dormez bien.
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26: Oui, allô?
1: Bonjour, monsieur, c'est bien la pension pour chien?
26: Oui.
1: Monsieur Martin, les brasseries Martin, je vais installer un bar à animaux chez vous.
26: Vous allez installer un bar à animaux chez moi?
1: Oui, parce que je lance une gamme d'alcool pour chien.
26: Ah?
1: Oui, on fait surtout des apéritifs, des bières.
26: Vous avez eu quelqu'un de chez nous?
1: Personne, mais vous inquiétez pas, je me suis occupé de tout.
26: Bon, Bonjour, monsieur,
1: oui.
26: Non, madame.
1: Comme je disais à votre collègue, j'ouvre mon premier bar pour animaux chez vous.
26: Pardon?
1: Oui, c'est parce que je suis importationneur exclusif d'alcool pour animaux. Ça vient du Japon.
26: Mais je m'en fous, monsieur. Je ne vous connais pas, je ne travaille pas avec des gens que je ne connais pas. Donc non. Vous comprenez ce que c'est que le non?
1: Disons que ça m'arrive, mais...
26: Non, il n'y a pas de mais.
1: Bah mais si.
26: Non, il n'y a pas de mais. C'est non.
1: Bon. Ah oui, mais j'ai quand même validagé avec mon responsable.
26: Ah mais votre responsable, il commande pas chez moi. Qu'est-ce que c'est que cette histoire? Je ne sais pas qui vous êtes.
1: Bah, monsieur Martin.
26: Mais je m'en fous que vous êtes monsieur Martin.
1: Non mais parce que vous me demandez qui vous
26: êtes. Qu'est-ce que vous m'appelez pour venir vous imposer chez moi là? C'est quoi ce délire là?
1: Non mais je vous dépose juste quelques bouteilles déjà.
26: Mais il y a rien de bouteille, je n'ai rien commandé.
1: Le problème, c'est que ce sont des bouteilles qu'on peut vendre que à des chiens.
26: Mais le problème, je m'en fous. C'est votre problème, c'est pas le mien.
1: Bah, disons que c'est 50-50.
26: Ouais, non mais... Allô, oui.
1: Bonjour, monsieur.
26: Madame.
1: Monsieur Martin, les brasseries Martin.
26: Les brasseries?
1: Ouais, pardon, mais si vous m'annulez les bouteilles...
26: Bah, j'ai rien demandé, moi. Vous avez fait des demandes à qui?
1: Bah, à monsieur Martin, le grand patron des brasseries Martin.
26: Ah oui, mais moi, ça m'intéresse pas quand même.
1: Ah oui, mais pardon, mais par exemple, vos chiens, en fin de journée, ils veulent relâcher un peu la pression, ils veulent boire un coup, ils font quoi?
26: Bah, quoi? Les chiens, ils boivent de l'eau et puis je leur donne à manger.
1: Voilà, alors qu'on serait dans un bar japoniste pour chiens, ils pourraient prendre l'apéro tranquille.
26: Mais on est au Japon ici, je m'en fous du Japon, moi.
1: Non, vous dites ça, mais vous le pensez pas.
26: Ouais, non, si, je m'en fous.
1: Et alors, comment ils font vos chiens s'ils veulent boire de l'alcool?
26: C'est de l'alcool? Non, mais ça va pas, non, mais je... Non, mais vous êtes pas bien.
1: Non, mais c'est de l'alcool pour animaux.
26: Mais je ne veux pas d'alcool pour animaux, je vous ai rien demandé, moi.
1: Bon, je vais vous faire un petit assortiment.
26: Alors que ça peut faire, mais je m'en fous, moi j'en veux pas.
1: Non mais je passe, on fait une petite dégustation.
26: Non, vous passez pas du tout, je ne veux rien du tout.
1: Allez, ça me fait plaisir, c'est moi qui offre, c'est ma tournée.
26: Non, alors là, bah, je n'offre, vous n'offrez rien du tout.
1: Non mais c'est juste quelques bières.
26: Les bières, non mais...
1: Oui, des bières pour chiens, c'est ce que je disais.
26: Ah non, moi les chiens, il n'y a pas question que je demande, vous êtes malade vous? Non mais ça va pas, non. Je sais même pas de vous sortez ça là du Japon de jeune saison.
1: C'est japoniste, oui,
26: mais,
1: c'est ça.
26: Mais là, c'est bon, hein. Vous débrouillez avec votre truc, je n'aurai pas ça dans ma pension, je m'en fous.
1: Et en plus, le petit bonus, je vous offre un service complet de gamelle à bière.
26: Mais je m'en fous de vos gamelles à bière, je ne veux pas de gamelle à bière, ça va pas, non?
1: Ah bah c'est hyper pratique pour servir une gamelle sans faux col.
26: Mais je m'en fous, j'en veux pas de votre truc, j'en veux pas. Vous comprenez le français?
1: Ah non mais vous allez voir.
26: Vous allez voir rien du tout, non mais allô, allô le monde, est-ce que tout va bien? Non mais vous êtes malade vous.
1: Oh mais attendez, je vous vois venir.
26: Ah non.
1: Si, non mais si vous voulez...
26: Y'a pas de si vous voulez.
1: Non mais je veux dire, si vous aussi vous voulez une petite bière, je comprends.
26: Non mais ça va pas, non?
1: Je nous sers deux gamelles à bière.
26: Bah, non, mais vous foutez de moi ou quoi, là?
1: Franchement...
26: Ça y est, j'ai compris le truc, c'est des conneries.
1: Ah bah, c'est complètement des conneries, évidemment.
26: Au revoir, monsieur.
1: Non, attendez, parce qu'en revanche, il faut voir où j'installe les machines à sous.
26: Les machines à sous, il est con, lui. 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
0: Ambulance, bonjour.
5: Bonjour, madame. Je suis bien aux ambulances.
0: Oui, monsieur.
5: Bonjour, madame.
0: Bonjour, monsieur.
5: Monsieur Ledu à l'appareil.
0: Oui.
5: Je vous appelle parce que, vous savez, on garde des enfants, là, hein, pendant les vacances de Pâques. Hein.
0: Oui.
5: Et là, je viens de surprendre mon petit-fils.
0: Oui.
5: Il s'apprêtait à téléphoner, à vous appeler. Là, il allait composer votre numéro.
0: Oui.
5: Pour vous faire une plaisanterie au téléphone, alors qu'il est en vacances et que je lui expliquais que vous travaillez pendant ce temps-là.
0: D'accord.
5: Et que s'il y avait des gens à qui il fallait pas faire des blagues, c'était bien les ambulances.
0: Ah, d'accord.
5: Je vous le passe, si vous pouvez lui expliquer pourquoi il faut pas vous faire de blagues, ça m'arrangera, comme ça. C'est bien que cette génération-là, on leur fasse la morale un peu aussi.
0: D'accord, hein. Merci.
5: Écoute, la dame va t'expliquer.
0: Allô?
5: Il vous écoute, hein?
0: Oui, bonjour.
5: Il est assez timide.
0: Et oui, il faut pas faire de blagues parce que tu sais, nous on a des gens très malades à transporter. Après, si on vient chez toi parce que tu nous as fait une blague, ça va pas aller, quoi. Hein? Tu comprends, hein?
5: Oui, allô?
0: Oui.
5: Oui, bonjour. Je sais pas pourquoi vous me dites ça parce que je sais très bien, je suis brancardier à l'hôpital.
0: Bah, attendez, vous avez quel âge, monsieur?
5: Moi, j'ai 50 ans.
0: Ah, mais voilà.
5: Je vous passe mon grand-père. Hein.
0: D'accord.
5: Allô?
0: Oui?
5: Je vous ai eu.
0: Comment?
5: Ben oui, je vous ai eu, je suis content. 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
7: Bonjour.
1: Bonjour monsieur, c'est bien le garage Mazda?
7: Non, c'est madame.
8: Oui?
1: On m'a prêté une Mazda ce matin. Et alors je suis très embêté parce qu'elle ne démarre plus.
8: Ouais.
1: J'ai remis des piles Mazda neuves. Depuis, impossible de redémarrer.
7: Bon, ben quittez pas. Hein.
9: Merci. Oui.
1: Oui, bonjour madame.
9: Bah, monsieur, oui.
1: Je ne sais pas si on vous a expliqué le problème.
9: C'est-à-dire?
1: En fait, les véhicules Mazda ne sont pas compatibles avec les piles Mazda.
9: Les véhicules Mazda ne sont pas compatibles avec les piles Mazda.
1: Donc vous confirmez?
9: Je confirme quoi? J'ai rien confirmé du tout, j'essaie de vous comprendre là monsieur. Ça n'a rien à voir monsieur, c'est des entreprises complètement différentes.
1: Bah si, dans le sens où c'est quand même grâce aux piles que la Mazda est censée rouler.
9: Absolument pas monsieur, mais attendez, la voiture roule pas avec une pile, il n'y a pas de pile Mazda.
1: Bah j'en ai mis au moins 12 déjà dans la bagnole.
9: Et vous l'avez, 12 piles et vous les avez mises où les piles?
1: Je les ai mises une par une, dans le réservoir.
9: Mais monsieur, mais il n'y a pas de piles à mettre dans un réservoir.
1: Bah enfin c'est une Mazda hein.
9: Mais bien, je sais bien c'est une Mazda. Soit c'est un essence, soit c'est un diesel, mais il n'y a pas de piles que vous mettez au niveau du réservoir. Je connais quand même mon métier et les voitures.
1: Peut-être que vous êtes nouveau dans l'univers Mazda et qu'avant vous étiez...
9: Monsieur, vous plaisantez ou quoi? C'est une télé-réalité ou quoi là?
1: Ah bah écoutez, passez-moi le responsable.
9: Voilà.
7: Allô ?
1: Ah bonjour monsieur, vous êtes le responsable ?
7: Ah bah attendez, parce que là je comprends pas, des piles électriques dans le réservoir.
1: Voilà, du coup elle démarre plus.
7: Et ah bah je me doute si vous avez mis des piles électriques dans le réservoir. C'est normal que ça démarre pas.
1: Parce que le problème c'est que c'est quand même avec vos piles que vous avez bousillé la voiture de mon beau-frère, vous voyez ?
7: Bah, il faudrait qu'il nous appelle monsieur.
1: Bah écoutez, je vous passe mon beau-frère. Martin ?
8: Oui, bonjour, je suis mon beau-frère.
7: Non, mais...
8: Alors, c'est vous qui avez dit de mettre des piles dans le réservoir.
7: Mais on lui a jamais dit de mettre des piles dans le réservoir. C'est lui qui nous a dit ça.
8: Ah bah, excusez-moi, mais c'est complètement inconscient.
7: Ah, je suis complètement inconsciente maintenant. Attendez, je vais vous passer un responsable, monsieur. Quittez pas.
10: C'est ça, je vais mettre mon pli.
8: Oui, voilà.
7: Attendez, ça fait 10 ans que je travaille dans l'automobile. Je vois pas pourquoi j'aurais dit ça, hein.
8: Attendez, je vous le repasse. Oui.
7: Allô ?
1: Oui, c'est à nouveau mon beau-frère, excusez-moi, celui qui a emprunté la voiture. Hein.
7: Oui, mais qu'est-ce que vous voulez qu'on fasse ?
1: Est-ce que vous pourriez dire à mon beau-frère, en fait, que c'est vous qui m'avez dit de mettre des piles, parce que sinon ça...
7: Je suis désolée, vous vous débrouillez tous les deux. Hein. C'est vraiment du grand n'importe quoi, j'ai jamais vu ça de ma vie. On n'est pas débiles au point d'aller dire à des personnes de mettre des piles dans un réservoir.
1: Ah bah merci, parce que c'est quand même moi qui ai mis des piles.
7: Vous avez mis des piles. Enfin, attendez, on ne va pas dire aux personnes de mettre des piles dans un réservoir.
1: Alors, écoutez, dans ce cas, je vous passe ma femme.
7: Mais même votre femme, qu'est-ce que vous voulez que je lui dise à votre femme ?
1: Martine !
7: C'est pas la peine de passer votre épouse.
1: Je te passe le garage. Oui, allô ?
7: Oui.
1: Oui, bonjour, je suis Martine.
7: Ah, vous êtes Martine ? Ah, vous avez rudement la voix d'un homme pour être Martine.
1: Pas du tout, non, je suis la femme de mon beau-frère à qui vous avez dit de mettre des piles dans sa voiture.
7: Donnez-moi le numéro de téléphone, on vous rappelle.
1: Ah, excuse-moi, vous voulez mon numéro à moi, celui de mon époux ou celui du beau-frère de mon époux ?
7: Non, le numéro de du propriétaire du véhicule.
1: Alors, c'est le 06.
7: Oui.
1: 06.
7: Mmh.
1: 06.
7: Oui, donc c'est bien un canular. Parce que s'il n'y a que des 06, 06, 06 dans votre numéro, je pense que vous vous fichez vraiment de nous.
1: Non, à la fin, c'est 07.
7: Oui, 07, bah oui, bah bien sûr. Bonne journée, monsieur.
1: Madame, c'est madame.
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12: Allô ?
15: Alors je vous rappelle, chers auditeurs, que nous appelons deux personnes. Actuellement, nous sommes en train d'appeler Monsieur Villadard, Jean, ainsi que Monsieur Villosset Célestin à Le...
12: Oui.
15: Alors attention, pour le moment, les deux téléphones sonnent dans le vide. Apparemment, il n'y a personne.
12: Mais si.
15: Vous connaissez bien la règle du jeu ?
12: Oui, mais moi, je suis là, je vous entends.
15: Dès que le téléphone sera décroché, c'est le premier de ces deux auditeurs qui dira « mort aux vaches » deux fois qui aura gagné. Pour le moment, le téléphone sonne chez M. Villadard. Apparemment, ça ne répond pas.
12: Mais si, je suis à l'écoute.
15: Chez Villosès, qui est du nouveau ?
12: Oh, ben ça ne va pas, votre histoire. Moi, je suis à l'écoute, enfin.
15: On attend toujours que ça sonne.
12: Oh.
15: Dès que nous entendons mort aux vaches...
12: Ben, je vous dis mort aux vaches, moi.
15: Pour le moment...
12: Ah ben non. Je coule pas, j'ai décroché, moi, j'entends, alors. Je sais que ça.
15: Toujours rien, en régie.
12: Mort aux vaches, mort aux vaches.
15: Encore 40 secondes.
12: Mais moi, je vous dis mort aux vaches, hein. Moi, ça, c'est qu'ils ne m'entendent pas, on se comprend pas, là. Je sais qu'ils coulent pas.
15: Il y avait quand même un tracteur à gagner.
12: Oui.
15: Et nous n'entendons toujours pas.
12: Oh, mort aux vaches, mort aux vaches.
15: Attendez, nous entendons quelque chose.
12: Oui, mort aux vaches, mort aux vaches.
13: Allô ?
12: Oui ?
15: Ah, nous entendons quelqu'un, il y a quelqu'un. Monsieur Villosset ?
12: Non, c'est Villalard.
13: Oui, c'est monsieur Villosset.
12: Oh non, c'est pas Villosset, c'est Villalard.
15: Oui, bonjour monsieur.
12: Vous êtes
15: donc en direct sur Radio 104.7 ?
12: Il y a 10 fois que je réponds, quand même.
15: Alors, est-ce que vous connaissez le mot de passe ?
13: Et quel mot de passe ?
12: Ah ah, mort aux vaches, mort aux vaches. Ah ah, moi je le sais.
15: Eh bien attention, monsieur Villosset, vous avez écouté l'émission. C'est dommage, ça sonne toujours chez Villalard, mais il n'y a personne qui répond.
12: Mais si je réponds ! Oh !
13: Et c'est le mot de passe d'hier ou le mot de passe d'aujourd'hui ?
12: Ah !
15: Ah ben c'est le mot de passe, vous devez le connaître.
12: Ben c'est mort aux vaches, voilà.
15: Qu'est-ce qu'on dit, monsieur Villosset, comme insulte aux policiers ?
12: Oh, non, c'est pas vrai, ça.
13: On dit qu'ils ont des cornes, ou je ne sais pas.
15: Non, pas du tout. Et ça sonne toujours chez Villalard.
12: Ouais, je réponds. Mort aux vaches, mort aux vaches.
13: C'est RSSS.
12: Oh là.
15: Pas du tout, ça n'est pas ça du tout. Et c'est dommage que ça ne réponde pas.
12: Mais si, ça répond. Villalard répond. Mort aux vaches. Tout de même. Qu'est-ce qui se passe, non ? Le téléphone n'est pas bien ou quoi ?
15: Monsieur Villosset, dernière réponse ?
12: Oh non,
13: je ne sais pas, moi. Mort aux vaches.
15: Qu'est-ce que vous avez dit, là ?
12: Oui, il m'a entendu, c'est tout. Oh non.
13: Mort aux vaches.
12: Ben voilà, il m'a entendu.
15: Est-ce que vous êtes certain de votre réponse ?
12: Moi ? Monsieur Villalard, ah oui.
15: Est-ce que vous en êtes sûr ?
12: Oui, ben absolument.
13: Oui. Ah oui, j'en suis certain.
12: Et moi, non, ben je ne le dis plus puisqu'il m'a pas entendu. Oh, non.
15: Alors attention.
11: comprends pas, moi, parce que c'est moi qui ai dit la première, hein. Non, non.
13: Marovas, vous avez gagné.
11: C'est moi qui ai dit la première réponse, hein, ce n'est pas juste. C'est pour ça que le monsieur vous a répondu, c'est parce qu'il m'a entendu.
15: Monsieur Villosser.
11: C'est moi qui ai dit la première.
15: Alors donc, monsieur Villosser a gagné un tracteur.
11: Je suis pas contente.
15: Et madame Villalard a gagné un pins.
11: Ah oui, mais non, je me fous pas mal du pins, moi, je devais avoir gagné le tracteur, normalement, hein.
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16: Oui.
1: Oui, bonjour monsieur. Je vous appelle parce que j'ai vu que vous aviez passé l'annonce comme quoi vous recherchiez une coiffeuse.
16: Oui.
1: Bah, je voulais vous proposer de prendre l'affaire en main puisque je suis moi-même détective privé, donc je peux m'occuper de cette affaire.
16: Oui, on cherche voilà. Une coiffeuse.
1: C'est une personne qui a disparu depuis combien de temps?
16: Alors, je vais vous passer ma responsable.
1: Allô?
16: Mais qu'est-ce que vous recherchez en fait?
1: Comme j'expliquais, c'est au sujet de cette coiffeuse qui a disparu. Comment elle s'appelle?
16: Mais on l'a jamais connue en fait, la fille.
1: Alors, est-ce que je pourrais avoir quelqu'un qui l'a connue, cette fille?
16: Mais vous connaissez pas quand on recrute une personne? C'est une employée.
1: Cette employée, est-ce qu'elle fréquentait des bars particuliers où elle avait ses habitudes, par exemple?
16: Ah bon, on sait pas.
1: Bar, je m'y... Non.
16: Non, mais il comprend rien en fait.
1: Allô?
17: Oui.
1: Oui, bonjour monsieur.
17: Mais on recrute, on embauche, on cherche une coiffeuse qui pourrait...
1: J'ai compris que vous cherchez cette coiffeuse. Alors déjà, je vais prendre son identité.
17: Non, mais vous êtes recruteur?
1: Je suis détective privé.
17: Mais on n'a pas besoin d'un détective privé.
1: Vous avez signalé à la police déjà peut-être?
17: Mais non. Mais on a signalé rien, on a fait une offre d'emploi.
1: Ah bah écoutez, j'ai l'annonce, recherche coiffeuse.
17: Mais oui, mais recherche coiffeuse, ça veut dire voilà. Qu'on embauche.
1: Donc cette personne-là, est-ce que vous auriez un effet personnel peut-être à elle?
17: Non mais on cherche quelqu'un qui travaillerait pour nous. On peut prendre Madame X ou Madame Y, peu importe, il faut qu'elle ait sa
1: alors,
17: coiffure et voilà.
1: Excusez-moi, cette Madame X, elle a un nom j'imagine.
17: Mais vous vivez en France, vous savez comment ça fonctionne. Quand on cherche
1: excusez-moi,
17: quelqu'un...
1: Excusez-moi, mais ça, oui, vous n'allez pas m'apprendre comment chercher quelqu'un, c'est mon métier de... Je vous dis, ça fait 25 ans.
17: Mais je recherche personne exactement, je cherche quelqu'un qui pourrait travailler pour moi.
1: Donc, excusez-moi, parce qu'on va prendre les choses un
17: non,
1: peu...
17: Non, mais on va arrêter là, monsieur, j'ai pas le temps, je suis à mon poste de travail, là.
1: Oui, non, mais je comprends. C'est quelqu'un que vous connaissiez personnellement?
17: Mais non, je cherche une coiffeuse.
1: Vous ne la connaissez pas?
17: C'est une offre d'emploi.
1: Est-ce qu'il y aurait une personne... Allô?
17: On ne souhaite pas travailler avec vous, monsieur. On a une offre d'emploi, les gens postulent avec un CV.
1: Alors, je peux vous faire parvenir un CV, si vous voulez, ou ce que je disais, mon book...
17: Non, pas votre...
1: Vous avez jamais fait appel à quelqu'un comme moi, j'imagine?
17: Ah si, on avait perdu notre chien Toby et un détective nous l'a retrouvé.
1: Alors attendez, Toby qui a disparu également?
17: Oui.
1: Allô?
17: Oui, allô?
1: Oui, vous pleurez?
17: Non, je pleure pas du tout, monsieur.
1: Excusez-moi, j'ai abordé un sujet
17: non, mais,
1: sensible.
17: Excusez-moi, mais...
1: Vous voulez que je vous laisse un petit peu de temps pour vous recueillir?
17: Non, ça va aller. Non, Toby a été retrouvé, tout va bien.
1: Il y a quelqu'un qui fait pression?
17: Non, il y a personne qui fait pression.
1: Excusez-moi, je vais vous poser des questions et vous allez me répondre non, juste mais, par monsieur, oui ou par non. Est-ce que vous pouvez parler librement?
17: Oui, je peux parler librement.
1: Est-ce que quelqu'un nous écoute?
17: Non.
1: Même si on est à la radio?
17: Non, je suis désolée, non, mais il n'y a même pas la radio.
1: Ah mais si, on est à la radio.
17: Et on est sur quelle station?
1: Alors, bah, vous de mener l'enquête.
17: Je sais pas, Énergie?
1: Non.
17: Top Musique?
1: Non, et une radio avec beaucoup d'humour.
17: Sylvie, une radio avec beaucoup d'humour.
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19: Allô?
15: Oui, bonjour madame, c'est l'université?
19: Oui.
15: D'accord, bon, l'inspecteur de la place des renseignements généraux à l'appareil.
19: Oui.
15: On vient d'apprendre dans un rapport que les lycéens voulaient vous prendre cet après-midi.
19: Ah.
15: Par derrière.
19: Ah.
15: Ouais, ainsi que la Sorbonne.
19: D'accord.
15: Donc ils vont être à environ, d'après nos chiffres, 150 000. Et ça, c'est les chiffres de la préfecture.
19: Oui.
15: Alors on sait qu'ils veulent vous prendre par derrière, hein?
19: Oui.
15: 150 000, ça fait quand même beaucoup.
19: Oui.
15: C'est énorme.
19: Non, bah oui, surtout qu'il y en a déjà du monde à l'intérieur.
15: Ah bon? Combien?
19: Je sais pas, les chiffres exacts, je ne sais pas.
15: Eh ben, ça va faire mal.
19: En plus, oui.
15: Bah, écoutez, madame, je vous souhaite une bonne journée.
19: Oui, bah merci.
15: Je crois qu'elle va pas être mauvaise.
19: Oui, je crois aussi. Je vous remercie.
15: Et puis, je vous souhaite bien du courage parce que 150 000.
19: Bah oui, on va essayer d'assurer.
15: Bah, je vous remercie.
19: De rien. Au revoir,
15: madame.
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20: Oui.
1: Bonjour madame.
20: Monsieur.
1: Si vous voulez, c'est bien la brocante?
20: Oui.
1: Je vous appelle parce qu'on est en train de poser un dérivage électrifique sur votre compteur EDF.
20: Mais qui êtes-vous là?
1: Monsieur Martin, j'habite juste à côté, donc je vais me brancher sur votre compteur pour faire un partage d'électricité.
20: Mais c'est pas possible. Vous allez pas me piquer mon électricité quand même.
1: C'est pas grand-chose, hein, y a juste un fil à rajouter.
20: Mais enfin monsieur, vous allez pas brancher un nouveau fil sur mon compteur?
1: Bah si, comme ça m'évite de payer un abonnement.
20: Bah non mais ça va aller, ouais. Vous n'avez pas le droit de faire ça enfin.
1: Vous inquiétez pas, mon beau-frère est sur le coup, il est électrifieur, il est en train de vous poser ce qu'on appelle dans le jargon un sous-compteur.
20: Mais je veux pas de sous-compteur.
1: Ah, pas de problème. Dans ce cas, il le branche dans l'autre sens. Ça vous fera un sur-compteur.
20: Mais y a pas de sur-compteur non plus. Y a pas de sous.
1: Bon, en attendant, on va devoir couper un peu.
20: Non, vous coupez pas mon compteur.
1: Non, mais on le remet demain.
20: Tiens.
2: Hello.
1: Ah, une autre dame.
2: Non, c'est monsieur.
1: Eh ben, décidément.
2: Non, mais vous êtes pas chier les mecs quand même. Vous votez sur une ligne, moi je paye l'abonnement, puis vous que dalle quoi.
1: En même temps, on va pas payer deux fois l'abonnement.
2: Ah, pourquoi je paierai pour vous à ce moment-là?
1: Bah, parce que c'est le vôtre.
2: Bah, non, mais attendez, vous êtes un peu nono quoi.
1: Alors, je dirais pas nono, je dirais plutôt bricoliste.
2: Ouais, ça fait marrer, moi, des mecs comme ça.
1: Eh ben, on est deux. Ouais. Et puis, sur la consommation, je vous filerai un petit dédommageage.
2: Ouais, non, mais moi je suis pas manouche, monsieur. Hein,
1: ah oui, je peux vous apporter des babouches, par exemple.
2: Non, attendez, venez me rencontrer un petit peu, on va s'expliquer de face à face. Attention, hein, ça va chier. Hein. Je vous préviens que ça va chier. Moi, j'ai des gars qui bossent ici avec des machines.
1: Bon, enfin, en même temps, c'est des antiquités. Donc...
2: Non, je suis ébéniste antiquaire. C'est-à-dire qu'il y a des machines à boîte. Vous n'avez pas emmerdé le monde avec un petit particulier qui a cassé les couilles d'une entreprise, quand même.
1: Ouais, bah, vous allez pas me dire qu'il vous faut de l'électricité pour mettre des coups de silex dans des bouts de bois.
2: Ouais, mais encore un abruti qui. Bon, allez, écoute, nana, arrête de me parler parce que là, je commence vraiment à me faire chauffer. Là.
1: Et voilà, on essaye d'économiser les ressources planétaires.
2: Tiens, je vous passe ma femme.
1: Merci, madame.
4: Non, mais attendez.
1: Bonjour, monsieur.
4: C'est vous qui êtes en train de me dire, je ne veux pas payer un abonnement EDF, et donc je me pique sur votre compteur pour éviter de payer un abonnement.
1: Ah, bah voilà, c'est ça, vous avez compris.
4: Ah, mais oui.
1: Quand même, on y arrive.
4: Ah, mais il est hors de question.
1: Non, mais c'était pas compliqué.
4: Non, mais il est hors de question.
1: Oh là là, j'ai cru qu'on n'allait pas se mettre d'accord.
4: Non, mais je crois que vous avez pas très bien compris, là.
1: Vous inquiétez pas, mon beau-frère est professionnel.
4: Ah, non, non, mais je m'inquiète pas, là, je vais prévenir EDF.
1: Ah, non, surtout pas.
4: Ah, bah si, je suis désolé.
1: Bah, dans ce cas, dites-leur que c'est vous qui avez demandé à partager votre électricité.
4: Ah, mais non.
1: Bah si.
4: Mais monsieur, prenez un abonnement EDF.
1: Bah non, avec le vôtre, ça nous en ferait deux, vous allez pas payer deux abonnements.
4: Bah, il manquerait plus que ça encore. On va arrêter de rigoler, là.
1: Pas tout de suite, parce qu'il faut aussi que je vous prévienne de pas trop consommer pendant la journée.
4: Pardon?
1: Ouais, parce que je fais tourner mon lave-vaisselle et mon lave-linge l'après-midi.
4: Bah, donc... c'est ça. Alors, votre numéro de téléphone.
1: Non, je vais vous donner votre numéro de téléphone.
4: Mon numéro de téléphone, je le connais quand même, hein. Merci.
1: Oui, mais comme j'ai aussi dérivé ma ligne depuis la vôtre.
4: Bah, parce que pour le téléphone, vous avez fait ça aussi.
1: Eh oui, ça me permet d'économiser aussi l'abonnement téléphoniste.
4: Bon, alors, donnez-moi votre nom.
1: Monsieur Martin.
4: Martin, comme banane.
1: Oh bah merci.
4: Votre prénom?
1: Martin.
4: Votre prénom?
1: Oui, Martin.
4: Martin.
1: Voilà.
4: C'est ça, votre adresse?
1: Alors, 1.
4: Oui.
1: Rue Martin.
4: Bon, quand vous aurez foutu de ma gueule, vous me le direz.
1: Comment ça? Moi j'aurais foutu de votre gueule?
4: Oui, oui.
1: Alors ça dépend, vous voulez une réponse sincère?
4: Bon, allez, c'est bon. Allez, hop.
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21: Accueil service funéraire, bonjour.
22: Bonjour, monsieur.
21: Bonjour.
22: Je suis bien aux pompes funèbres?
21: Oui, tout à fait, monsieur.
22: Oh bah dis-moi, il y a du bruit chez vous. Hein.
21: Oui, effectivement, c'est l'heure du repas.
22: Ah ouais, oui.
21: C'est pour ça.
22: Ah oui, oui, oui, j'entends ça. Bah dites-moi, c'est la bonne ambiance, hein.
21: Voilà, allez-y. Oui.
22: Ça fait du bien, hein.
21: Oh oui, oui, de souffler un petit peu de temps en temps.
22: Ah oh, oui. Bah oui, vous êtes à table, là, on boit un petit verre pour se détendre, hein.
21: Tout à fait, oui.
22: Ouais. Bon, écoutez, ma femme vient de mourir.
21: Comment?
22: Ma femme vient de mourir, il y a une heure, là.
21: Alors, ah d'accord.
22: Mais bon, vous êtes... Oh là, dis-moi, ça, c'est... C'est une mobilette, ça?
21: Je vais prendre... Ah, attendez, je vais aller chercher mon papier, je vais me mettre de l'autre côté.
22: Oui, pas de problème, vous inquiétez pas, voilà. C'est la fête!
21: Vous êtes à quel endroit, monsieur?
22: Alors, moi, je suis au 2 avenue Maréchal Leclerc, mais enfin, là, je vais boire un petit verre quand même, parce que... Quelle heure est-il, là?
21: Il est midi 20.
22: Oh, bah, dites-moi, c'est l'heure de manger, de casser la croûte, quand même.
21: Vous êtes monsieur?
22: Alors, le tour.
21: D'accord, et votre épouse est décédée à quel endroit?
22: Oh, bah, elle est décédée dans la chambre, hein.
21: À votre domicile?
22: Sur son lit, oui, oui, pas de problème, on est en rez-de-chaussée. Pour vous, c'est tranquille, je crois.
21: Alors, vous êtes à quel endroit?
22: Alors, nous sommes au 2 avenue Maréchal Leclerc.
21: D'accord.
22: Je vous embête, vous êtes en train de casser la croûte, vous avez autre chose à faire, là, quand même.
21: Non, mais je suis permanent, vous inquiétez pas.
22: Oui, bon, enfin, bon, vous étiez en train de manger, là.
21: Donc, c'est Madame Letour, comment?
22: Je suis désolé. Marie-Josée.
21: Marie-Josée, d'accord.
22: Comme la chanson, vous connaissez, non?
21: Non.
22: Marie-Josée est mal chaussée.
21: Et quand
22: elle enlèvera ses chaussons, on verra bien tous ces morpions. Et hop, Marie-Josée, vous connaissez pas ça?
21: J'aimerais mieux vous occuper de votre épouse, si vous voulez.
22: Ah bah oui.
21: Vous allez rester à votre domicile, là, ou vous allez peut-être partir?
22: Je sais pas, parce que il y a quand même une odeur qui me dérange, hein. Est-ce qu'il faut que j'ouvre la fenêtre, d'abord?
21: Non, justement, faut éviter.
22: Ah bon, pourquoi?
21: Bah pour éviter de favoriser la décomposition.
22: Ah bah attendez. Oh bah mince alors. Elle s'est levée, dites-moi. Elle n'était pas morte.
23: Non, je me reposais.
21: Oh, oui, mais bon, c'est bizarre.
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21: Allô?
1: Oui, bonjour madame, je suis bien au bar?
21: Non, je suis monsieur.
1: Je vous appelle parce que je suis venu boire quelques coups chez vous l'autre jour.
21: C'est possible.
1: Et en sortant, je me suis fait contrôler positif à l'alcotestisme.
21: Oui.
1: Donc du coup, je voulais savoir si je pouvais passer aujourd'hui pour apporter le PV que j'ai eu.
21: Pourquoi faire?
1: Bah pour que vous me le remboursiez.
0: Non, mais rigolo, quoi, là.
1: Moi, j'ai dit aux policiers que j'avais bu que du café.
0: Oui.
1: Donc, je leur ai dit que vous aviez sûrement versé des trucs dedans pour me faire une blague.
0: Ouais, ben, je vais vous montrer ce que c'est comme blague, moi.
1: C'est-à-dire?
0: Je vais vous montrer ce que c'est qu'une blague, moi.
1: Ah, bah, c'est très gentil, parce que j'apprécie beaucoup l'humour, justement.
0: Non, mais je ne discute pas avec des messieurs de votre genre, hein. C'est inadmissible ce que vous me demandez, là.
1: Bah, c'est quand même normal.
0: Ah bon, c'est normal. Attendez, je vais vous passer quelqu'un, là.
1: Non, mais.
0: Je vais raconter votre histoire.
1: Non, mais, allô?
5: Oui, allô?
1: Oui, bonjour, monsieur.
5: Non, mais vous rigolez, là. Vous vous démerdez pour vous payer votre procès.
1: Non, mais c'est pas ça, c'est que moi, j'ai dit à la police que j'avais bu que des cafés chez vous.
5: Bah oui, bah, je m'en fous.
1: Et du coup, je leur ai dit que vous aviez dû me faire une blague et mettre des trucs dedans sans me le dire.
5: Non, mais petit monsieur, vous rigolez, là?
1: Bien sûr, oui.
5: Ouais, bah, sur le côté de là-dessus, vous payez votre amende.
1: Attendez,
5: je vais vous passer quelqu'un.
1: Ah, bah, décidément.
6: Allô?
1: Oui, bonjour madame, je sais pas si vous avez expliqué.
6: Ah, mais vous là, vous êtes gonflé, vous.
1: Bah, fallait bien que je trouve une excuse, hein, sinon ça me retombait dessus.
6: Ah, oui, et alors? Mais attendez, là, si tout le monde faisait ça, où vous allez, là?
1: Ouais, non, mais vous comprenez, sinon c'est moi qui allais.
6: Non, bah, attendez, puis voilà, puis après. Et où vous allez, vous?
1: Mais non, mais c'est pas ça, c'est que déjà, quand ils ont vu que j'avais pas le permis, en plus, ils ont fait la gueule, vous imaginez bien.
6: Ah, et en plus, vous avez pas le permis?
1: Oui, non, enfin, excusez-moi, si vous m'avez fait boire des coups, je me serais souvenu que j'avais pas le permis, j'aurais pas pris la voiture.
5: Oui, allô?
1: Ah, bah, c'est encore le monsieur d'avant.
5: Vous plaisantez ou quoi? Non, mais vous rigolez ou quoi? Non, mais vous rigolez des genoux ou quoi? Non.
1: Pardon?
5: Arrêtez, parce que là, je vais les appeler, la police, et puis je vais faire.
1: Alors, non, mais alors, parce que moi, je leur ai dit que.
5: Ah, mais vous leur dites ce que vous voulez, mais moi, vous assumez, vous picolez, après, vous faites contrôler, c'est pas mon problème, c'est le mien.
1: Oui, c'est le vôtre.
5: Non, c'est pas le mien, c'est le vôtre.
1: Bah, alors, pourquoi vous dites que c'est le vôtre?
5: Et j'en ai rien à foutre, mais je sais pas ce que vous me racontez, là, bon. Vous allez pas me prendre le joug.
1: Non.
5: De toute façon, votre PV, vous le payez, vous démerdez. Moi, si je picole et que je me fais prendre, c'est mon problème, c'est pas celui des autres. Hein.
1: Ah, donc c'est votre problème, on est bien d'accord.
5: Ouais.
1: Allô?
5: Oui, je vous écoute.
1: Si vous voulez, moi j'ai un modèle de lettre, il faudrait juste que vous me signiez un papier.
5: Mais moi je signe rien du tout.
1: Si vous pouvez mettre je sous-signé.
5: Non, je sous-signe rien du tout.
1: Non, mais
5: et
1: vous
5: m'arrêtez de me saouler parce que là ça va mal finir.
1: Ah bah, c'est vous qui m'avez saoulé justement, c'est ça le truc.
5: Ah oui, bien sûr, c'est vrai, je vous ai saoulé, ouais. Mais pas bien, puis comme ça vous verrez, vous allez être accueilli, vous allez voir.
1: Écoutez, j'apprécie votre hospitalité.
5: Non, mais vous pouvez venir avec ce que vous voulez, même Michael Pop, votre lettre, vous la mettez où vous voulez, moi j'en ai rien à foutre, je vous signe rien.
1: Non, mais comme.
5: Non, mais vous comptez pas, c'est quand?
1: Bah, pour l'apéro.
5: Pour l'apéro, vous foutez pas de ma gueule.
1: Bah, vous pouvez me faire un petit apéro quand même.
6: Allô?
1: Oui, ah bah c'est pas la même dame. Oui, excusez-moi.
6: Non, je suis le mari là, je peux vous payer vos impôts locaux et fonciers si vous voulez.
1: Sérieusement?
6: Non mais sérieux, vous prenez les gens pour des cons là.
1: Non mais enfin vous êtes.
6: Non mais attendez monsieur.
1: Non mais c'est vrai pour les impôts?
6: Je peux tout vous payer si vous voulez aussi, hein.
1: Non.
6: Vous êtes marié, non?
1: Non, pourquoi?
6: Non, sinon je peux coucher avec votre femme aussi.
18: Allô?
24: Allô?
18: Oui?
24: Bonjour, monsieur.
18: Bonjour.
24: Bonjour, c'est madame Paljoie à l'appareil.
18: Ah?
24: Comment allez-vous?
18: Ça va.
24: Ça va, dites-moi, je suis un peu ennuyé de vous demander ça, mais je suis en train de faire mon loto, voyez-vous?
18: Oui.
24: Et il me manque des chiffres, alors je voulais. Quel âge vous avez, vous?
18: 48.
24: Ça fait le 48, oui. Ça, c'est bon, ça rentre dans les 49 chiffres. Combien de dents qui vous reste?
18: Deux.
24: Comment ça, deux?
18: Combien de temps?
24: Dedans.
18: Oh, ben là, j'en sais rien, moi.
24: Si vous pouvez compter, c'est pour mon loto.
18: Bah, je sais pas, moi, il y en a combien, maintenant? 30.
24: Ah, vous avez compté?
18: Oui.
24: 30 dents. Il y a votre dame à côté de vous?
18: Oui.
24: Elle en a combien?
18: Ben, elle a plus, elle.
24: Oh, bah, qu'est-ce qui est arrivé? Elle a mangé des cailloux? Qu'est-ce qu'elle a?
18: Ben, dentier.
24: Un dentier. Ah ben, combien il y a de dents dans le dentier?
18: Ben, je sais
24: pas, À peu près. Vous pouvez pas l'enlever et compter, s'il vous plaît.
18: Combien t'en as, toi? Là, combien vous prenez? 22?
24: C'est pour mon loto.
18: 12.
24: Vous avez enlevé le dentier?
18: Oui, 12.
24: Mais comment vous avez compté?
18: Ben, enlevé son dentier.
24: Oui.
18: 12 et 7.
24: C'est quoi, 7?
18: 12 plus 7.
24: Ah, 12 en bas et...
18: Voilà.
24: Ça fait donc le 12. Alors, attendez. Le 30, hein?
18: Hmm?
24: Le 12, le 7.
18: Voilà.
24: Bah, ça, c'est bien. Et vous avez toujours vos deux bras, vous, oui?
18: Heureusement.
24: Oui. Alors, le 2... Voilà. En combien de temps vous avez fait l'amour cette nuit?
18: Oh ben moi, je regarde pas, moi.
24: C'est pour mon loto.
18: Ben oui, mais je regarde pas, moi.
24: Ben, demandez à votre dame.
18: Ben, c'est pareil, elle regarde pas, moi, regarde si, pas.
24: Hein. Si, elle m'a dit, quand j'ai croisé, elle m'a dit, oh là là, je regarde toujours l'heure, j'ai hâte que ça se termine. Alors,
18: elle n'est pas là, elle est partie.
24: Ben, alors, dites-le-moi. 2 minutes, 5 minutes, 10 minutes.
18: Cinq.
24: Combien?
18: 5,
24: 5 minutes. Très bien. Vous avez combien de testicules?
18: De quoi?
24: De testicules.
18: Ben deux.
24: Deux, très bien. Combien de positions vous connaissez pour faire la chose, là?
18: Bon, moi, ça sert à rien, puis moi, je vais arrêter, parce que je travaille, hein.
24: C'est pour mon loto.
18: Bah oui, mais l'auto, l'auto...
24: Le 69, non?
18: Ça rentre pas l'auto, ça.
24: Le 69, non. Ah bah si, ça fait 6 et 9, 15.
18: Bah, mettez le 15, alors.
24: Bah oui, voilà.
18: Il y a combien de numéros, déjà, là?
24: Donc, 2, alors le 12, c'est... Oh là là, oui, très bien. Le 69...
18: Non, 69,
24: ça. Ah, mais ça rentre pas, ça, hein?
18: Ah, non.
24: Bon, bah écoutez, moi, je voulais vous remercier. Hein.
18: Bah, pas du tout.
24: Ah, si, si, si. Si, si, je voulais vous remercier, parce que là, maintenant, j'ai 5 chiffres. Ah, il m'en manque un.
18: Bon.
24: Je peux vous demander un dernier chiffre, parce qu'il m'en manque un, là.
18: Oui.
24: Votre... Combien mesure votre bite?
18: Quoi? Qu'est-ce que tu dis?
24: Combien qu'elle mesure au repos et combien qu'elle mesure...
18: Bah, mon Dieu. Bah, bah, il n'y a pas d'autres questions, hein?
24: Mais non, mais écoutez, quand même... Bah,
18: faut qu'on ne pas exagérer, là. N'importe quoi, là.
24: Non, mais c'est pour mon loto.
18: Ouais, mon loto.
24: Comment?
18: Voilà, que vous pleurez, là, vous.

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2: Les meubles.
3: Voilà, oui.
2: Bah, je viens d'essayer justement de frotter sur ma table.
3: Oui, alors.
2: Eh ben alors, ça m'a tout rayé ma table.
3: Mais c'est du papier à poncer, monsieur, que vous avez pris, c'est normal.
2: Ah non, moi, on m'a dit que c'était du papier de verre.
3: Eh ben, c'est le papier de verre. Mais qu'est-ce que vous me
2: faites? Bah non, vous m'avez bousillé la table en plus.
3: Non, mais monsieur, et puis vous allez. N'allez pas poncer votre voiture, hein, surtout, hein.
2: Ah bah attendez, je vais essayer.
3: Ah bah essayez, vous avez raison, ouais.
2: Je vois le truc, vous me dites de faire la voiture, je suis sûr qu'à tous les coups, ça va me rayer la voiture en plus.
3: Oh là là. Dites-moi à quelle heure que vous pouvez venir.
2: À quelle heure que vous êtes là, vous?
3: Moi, je serai là.
2: Oui, et puis entre-temps, vous allez enlever tous les papiers de verre, vous allez mettre du papier de mur.
3: Non,
2: et...
3: je vais rien enlever. Voilà, monsieur, vous me connaissez pas. Passez au magasin, on va
2: oui,
3: voir.
2: Oui, et puis le temps que j'arrive, vous aurez déménagé.
3: Déménagé, bah oui, bah là, c'est ça. Mais, oh, eh, monsieur, là, vous êtes vraiment malade de la tête.
2: Je sais très bien que vous aurez entre-temps changé l'enseigne.
3: Changer l'enseigne, le magasin sera parti. Ouais, il y en a pour une demi-heure à faire ça, ça va vite, hein.
2: J'ai quand même une table et un service de verre qui sont bousillés.
3: Mais la voiture, n'oubliez pas la voiture aussi, monsieur.
2: Oui. Et la voiture, c'est vrai.
3: Oh là là là là là là là, vous avez du mal là, monsieur.
2: Ah, excusez-moi, c'est quand même moi la victime dans l'histoire.
3: Mais la victime de quoi? Vous me prenez pour qui? Vous êtes qui, vous? Vous êtes vraiment malade de la tête, là.
2: J'ai mon beau-frère qui est là, qui peut témoigner.
3: Ah oui, il est témoin, ouais, oui.
2: Martin, la table, elle est rayée ou pas, là? Ah oui, elle est rayée.
3: Mais oui, c'est normal, c'est du papier à poncer.
2: Tiens, essaye sur la voiture, ils ont dit que ça rayait pas la voiture, on va voir.
3: Ce que vous voulez, monsieur, c'est votre problème, c'est pas le mien. Non, mais elle entend vos conneries, elle rigole. Quand je veux faire écouter ça aux gendarmes, ils vont dire, le monsieur, il est pas bien, là.
2: Ah, puis, en plus, imaginez quand ils vont savoir que c'est l'autre con de la radio.
3: Ça passe à la radio.
2: Eh oui.
3: Et quelle radio?
2: Devinez.
4: Radio 8.
3: Radio 8.
2: Non.
3: RVM?
2: Non.
3: Comment que c'est? Mince. Oh, mince.
2: Ah!
3: Je l'ai au bout de la langue.
2: Ah, bah, tirez-la.
3: Ah, bah, je l'écoute de temps en temps, hein, quand je l'entends. Oh.
2: Ah, et la plupart de nos auditeurs nous écoutent quand ils nous entendent, effectivement.
3: Ah bah, c'est bien. Oh mince, comment que c'est, nous, de la radio?
2: Oh bah allez!
3: Oh là là là là! Et ils font plein de blagues sur la radio.
2: Ouais.
3: Tu n'entends que des blagues. Franchement, on éclate de rire.
2: Aïe aïe aïe aïe aïe aïe aïe, c'est quoi?
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3: Rire et chanson!
2: Bah oui, bravo!
3: Ah!
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5: Bonjour, vous êtes bien à Électricité?
6: Électricité dépanneur, bonjour.
7: Bonjour, monsieur. C'est le couvent des Dominicaines Notre-Dame de Clarté à l'appareil.
6: Oui.
7: Ben, la clarté, on n'en a plus.
6: À l'heure actuelle, vous êtes en courant?
7: Oui, parce qu'on a eu un petit problème avec une sœur cette nuit.
6: Oui.
7: Qui a un appareil là, qui est moderne, elle nous a dit, vous savez.
6: Alors, il ressemble à quoi, cet appareil, que je comprenne?
7: Alors, ça ressemble à un suppositoire géant.
6: Un suppositoire géant.
7: Enfin, ça fait quoi? 25 centimètres.
6: 25 centimètres. Et quelle épaisseur?
7: Ben c'est un cylindre, en fait. Hein. Un gros cylindre.
6: Un gros cylindre qui ressemble à un support.
7: Oui.
6: Et ça sert à quoi? Ça, c'est pour la lumière? Ça sert à quoi?
7: Ben, il y a une prise au bout. Attendez. Ça sert à quoi, ça, Sir Claude? Elle me dit pour rompre la solitude des femmes. Je ne sais pas plus.
6: Pour rompre la solitude des femmes? Je ne vois pas.
7: Mais je ne sais pas non plus. Qu'est-ce que vous faites avec ça? C'est quoi? C'est de la lumière? Non? Pour réchauffer le quoi?
6: Ah, pour réchauffer le, pour réchauffer l'eau, peut-être.
7: Pour réchauffer l'eau, non? Non, c'est pas... Ça réchauffe, mais pas l'eau. Mais elle
6: ça réchauffe, mais pas l'eau.
7: Elle a l'air de... Je ne sais pas, l'air de cacher quelque chose. Vous voulez que je vous la passe, peut-être?
6: Ah oui, passez-moi là, s'il vous plaît. Oui, volontiers.
7: Merci. Allô?
6: Oui, bonjour.
7: Oui, bonjour, monsieur.
6: Oui, en quoi puis-je vous aider, madame?
7: C'est l'appareil, moi, que j'ai branché, qui a tout fait sauter.
6: Ah, d'accord. Mais c'est peut-être parce que vous aviez un court-circuit. Vous l'avez essayé avant et il fonctionnait?
7: Ah, oh là oui, il fonctionnait même très bien.
6: D'accord.
7: C'est un vibromasseur.
6: C'est pour les sœurs et...
7: C'est pour les sœurs. Parfois, ça peut être pour les frères aussi.
6: Ah, c'est pour les frères aussi.
7: Enfin, un peu moins. Ça, c'est pour les sœurs, puisque ça s'appelle... Attendez, je vous permettez, je retrouve la boîte.
6: Je vous en prie, madame. Mademoiselle, madame, ma sœur. Je vous en prie, ma sœur.
7: Oui, vibro, ma sœur, ça s'appelle.
6: Vibro, ma sœur. Ah. Bon, ça doit être... C'est peut-être un objet de culte, c'est peut-être religieux.
7: Oui, c'est un objet de cul, c'est marqué dessus.
6: Objet de cul. De...
7: Alors, attendez, je regarde, hein.
6: Oui.
7: V-I-B-R-O.
6: B-R-O, oui.
7: Trait d'union, ma sœur.
6: Ma sœur.
7: Mais il y a une faute d'orthographe parce que ma sœur, ça s'écrit M-A, plus loin, S-O-U-E-U-R.
6: Ça doit venir de Chine, sûrement, non? C'est pour ça qu'il doit y avoir une.

0: Faute d'orthographe.
1: Alors, on branche la prise électrique dans le secteur.
0: Oui, ah, c'est pas à pile, ça fonctionne directement sur le secteur.
1: Oui, et déjà, ça rompt la solitude de la prise qui était toute seule.
0: Ça alimente l'appareil. Excusez-moi, vous êtes sûr que c'est cet appareil qui vous a fait disjoncter ?
1: Ah ben oui, je suis sûr que ça m'a fait disjoncter, moi. J'ai vu des choses que j'avais jamais vues de ma vie.
0: Ça a fait des éclairs, ça a fait quoi ?
1: Des tremblements, et puis des petites secousses, et puis ensuite des grandes secousses. Oh oui, mon Dieu.
0: D'accord. Est-ce que vous pourriez me passer la mère supérieure ? Parce que je pense que nous avons un petit souci. Et peut-être qu'elle, elle pourra me répondre.
1: Oui, je vais la chercher, vous permettez, parce qu'elle est dans la cellule à côté.
0: Je vous en prie.
1: Je reviens.
0: Mais excusez-moi, ma sœur.
1: Merci. Allô ?
0: Oui ?
1: Le problème, c'est qu'on vient de découvrir ce que c'était que le vibromasseur.
0: D'accord. Mais bon, laissons le vibromasseur là où il est, ce n'est pas un problème. Alors, pour revenir à notre panne première.
1: Attendez, la sœur. Ça y est, elle a retiré la prise. Et le disjoncteur marche.
0: Et le disjoncteur fonctionne.
1: Elle a retrouvé le jus.
0: Ben non, puisque vous avez retiré la prise.
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3: Vous êtes au service de santé au travail. Bonjour.
4: Bonjour monsieur, oui, c'est bien la médecine du travail ?
3: Oui.
4: Ce serait pour me déclarer inapte au travail.
3: Et vous êtes monsieur ?
4: Martin.
3: Je ne donne pas d'arrêt de travail, monsieur Martin.
4: Parce qu'il y a mon beau-frère qui m'a prêté des béquilles, vous voyez ?
3: Oui.
4: Donc je peux faire semblant de boiter.
3: Oh non, mais monsieur...
4: Allô ?
3: Mais même que votre beau-frère vous prête des béquilles, le médecin va pas vous mettre inapte.
4: Et si dans ce cas, juste je vous prends le papier, moi je peux le...
3: Pardon ? Vous allez faire un faux ?
4: Mon beau-frère m'a dit que normalement ça posait pas de problème.
3: Non, franchement, je sais pas qui vous a dit de...
4: Ah bah lui, il m'a dit qu'on pouvait les avoir à 10 balles normalement.
3: À 10 balles ? Ouais. C'est vraiment n'importe quoi.
4: Ah bah écoutez, moi j'étais prêt à mettre 20.
3: Vous pouvez donner le nom de votre beau-frère, monsieur ?
4: Monsieur Martin.
3: Et vous êtes monsieur ?
4: Martin.
3: Vous avez le même nom ?
4: Bah oui, c'est mon beau-frère, donc forcément on a le même nom.
3: Et votre prénom à vous, c'est quoi ?
4: Martin.
3: Vous vous appelez Martin.
4: Oui, comme mon beau-frère.
3: Nous payez 10 euros, 20 euros pour qu'on vous fasse un certificat de complaisance. Là, franchement, c'est la première fois en 30 ans de carrière. Hein. Allô ?
4: Oui.
3: Vous voyez, ma collègue, elle dit que ça fait 30 ans. Moi, ça fait près de 40 ans de carrière, je pense.
4: Donc, ça fait 70 ans ?
3: Pas 70 ans à deux, hein, monsieur. Ça
4: bah,
3: fait...
4: Vous me dites 40 plus les 30 de votre collègue, donc ça fait 70 ans.
3: C'est la première fois que j'entends ça.
4: En 70 ans ?
3: Mais pas en 70 ans, monsieur, en 40 ans de carrière. Je suis plus ancienne qu'elle, monsieur.
4: Donc c'est vous qui avez 70 ans ou c'est votre collègue ?
3: Non, mais il se fout de moi, là, il demande si j'ai 70 ans. Non, mais ça n'a rien à voir, monsieur, enfin, 40 plus 30. Ça veut dire que je connais ma collègue...
4: Depuis 70 ans ?
3: Non, je suis arrivée tout simplement peut-être 10 ans avant ma collègue dans l'établissement.
4: 10 ans avant, donc ça fait 80 ans, donc.
3: Mais non, là maintenant ça fait 80. C'est ma mère qui a 80 ans, si vous voulez savoir.
4: Ah bah passez-la moi.
3: Non, elle n'est pas là, monsieur, ma mère.
4: Elle n'existe pas.
3: Bah si, elle existe, ma mère. Non, mais écoute.
4: Non, mais c'est un petit peu gros, là, quand même. Hein.
3: C'est vous qui me dites que ma mère n'existe pas. Ma mère existe, mais elle n'est pas dans
4: Et alors, pourquoi elle ne peut pas parler ?
3: Parce qu'elle est chez moi, monsieur. Vous croyez qu'une dame de 80 ans, elle peut être au travail ?
4: Bah, vous y êtes bien.
3: Non, mais vous êtes ridicule, monsieur.
4: Je crois que vous essayez de me trimballer, là.
3: Non, bah, enfin, monsieur, c'est vous qui me trimballez, non ?
4: Ah, bah, je me demande effectivement qui trimballe qui, parce que là.
3: Donnez-moi votre numéro de portable.
4: Bah, je ne veux pas vous donner mon numéro personnel, quand même. Je sais comment c'est. Après, on se fait rappeler pour des publicités et tout ça.
3: Bah, comme si que je vais vous rappeler pour des publicités.
4: Ah bah tiens.
3: Non mais enfin monsieur.
4: C'est promis.
3: C'est promis monsieur.
4: Bon alors donc 06.
3: 06.
4: 06.
3: 06.
4: 06.
3: Non 06 oui.
4: 06.
3: Oui.
4: Et
3: 06.
4: Non 05 à la fin.
3: 05 à la fin.
4: Oui.
3: Non. C'est un numéro qui n'est pas bon, ça.
4: Pourquoi, il vous en manque un ?
3: Bah non, mais 06 06 06 06 05.
4: Oui, voilà, c'est ça.
3: Bon, bah écoutez, je vais essayer de vous passer la direction, monsieur.
4: Non, c'est madame. Hein.
3: Ah, vous êtes une dame ?
4: Oui.
3: Vous êtes une dame ?
4: Oui.
3: Oh non, mais il se fout de moi, Laura. Il dit que c'est une dame et moi que je suis un monsieur. C'est quoi ? C'est Rire et Chanson.
4: Ah oh bon, non bah,
3: alors j'espère que je vais quand même pas passer à la radio quand même. Hein.
4: Ah bah si.
3: Ah oui, j'ai passé à la radio.
4: Ah bah oui, ça s'appelle l'appel trop con.
3: L'appel trop con, alors le con c'est moi quoi.
4: C'est moi.
3: Ah bon ?
4: C'est moi le trop con.
3: Appelez-nous plus, hein. Rire et Chanson.
5: Oui, bonjour madame.
6: Oui.
5: Vous êtes bien madame
6: Oui.
5: Oui, bonjour madame, c'est la CFLP à l'appareil. Ravalement d'immeubles, nous venons de la part de la mairie. Vous savez qu'on va faire le ravalement.
6: Oui.
5: Donc un ouvrier va venir cet après-midi.
6: Bon.
5: Hein, je suis Monsieur Sanfranc. Je vais vous passer Monsieur Lapipe, qui est le conducteur des travaux, qui va vous expliquer ce qu'on attend de vous. Hein.
6: Attendez, je m'excuse là, mais vous êtes qui là?
5: Monsieur Sanfranc, hein?
6: Oui.
5: Voilà, donc je vous passe Monsieur Lapipe, qui va vous expliquer. Hein.
6: D'accord, très bien.
7: Oui, merci. Allô?
6: Oui, bonjour, monsieur.
7: Bonjour, madame, monsieur Lapipe, à l'appareil. Oui. Donc, vous allez avoir un ouvrier cet après-midi qui va vous expliquer un peu les travaux.
6: D'accord.
7: Donc, on va mettre un panneau sur la façade de l'immeuble.
6: Oui.
7: Donc, pour indiquer la nature des travaux.
6: Oui.
7: Donc, ça va être marqué, ici, on ravale.
6: Oui.
7: 100 francs la pipe.
6: Ici, on ravale.
7: 100 francs la pipe, c'est oui. Le nom des associés, donc, qui conduisent les travaux.
6: D'accord.
7: Mais ce qu'on voudrait, si c'était possible, c'était que, comme on va être pressé là, est-ce que vous pouvez déjà mettre un bout de papier quand même sur la façade donc extérieure de votre habitation,
6: oui.
7: Indiquant la nature des travaux?
6: Ici, on ravale.
7: Ici, on ravale et dessous le nom du chantier. Hein,
6: d'accord.
7: Et la date d'aujourd'hui.
6: Ok.
7: Redisez-moi que je sois d'accord au moins.
6: Alors attendez, 100 francs la pipe. Ici, on ravale.
7: Oui.
6: 100 francs la pipe. Et en dessous, il faut mettre la date.
7: Oui, parce qu'on ne peut pas vous laisser le choix dans la date, madame.
6: Ben, on va voir ça tout de suite. Hein.
7: Très bien, je vous remercie,
6: voilà,
7: madame.
6: Je vous en prie.
7: Au revoir, madame.
6: Au revoir, monsieur.
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8: Ne quittez pas, vous allez être mis en relation avec le secrétariat. Oui, bonjour.
9: Oui, bonjour, monsieur. Excusez-moi, c'est bien le cabinet de voyance?
8: Oui, alors je vais prendre votre nom.
9: Martin.
8: D'accord. Je vais prendre votre numéro de carte.
9: Ah, vous faites la voyance dans les cartes?
8: Non, je vais prendre un numéro de carte bancaire.
9: Qu'est-ce que je dois faire? Je dois la regarder? Je dois me concentrer?
8: Non, mais c'est à vous de me les donner. Faut me donner les chiffres qui sont marqués en bas de la carte.
9: Oui, il y a des chiffres, effectivement. C'est impressionnant.
8: Bah, toutes les cartes bancaires ont des chiffres en bas de la carte.
9: On va pousser un peu le... Combien il y a de chiffres?
8: 16.
9: 16?
8: Ouais.
9: Ah, je suis impressionné. 16 chiffres, effectivement.
8: Non, mais tous les numéros de cartes bancaires ont 16 numéros. Ça commence par combien? 49, combien?
9: 49, bravo.
8: 78?
9: 78, c'est incroyable. Non, vous me testez, là?
8: Ah non, franchement, non. Il y a plein de cartes qui commencent par 49,78 ou 49,74.
9: Là, vous me voyez, là, par exemple? Qu'est-ce que je fais, là, comme geste?
8: Vous levez le bras.
9: C'est pas vrai.
8: C'est ça? Je vous vois pas du tout, hein.
9: Bah ouais.
8: Non, mais je suis pas voyante, hein. Je suis juste une secrétaire, hein.
9: Et alors, ça reste entre nous, bien sûr, mais...
8: Ouais.
9: En fait, je voulais savoir pour mon travail comment ça allait se passer cette année.
8: Ah non, mais je vois rien, moi. Je peux pas vous dire, je vois rien, donc je peux pas vous dire.
9: Qu'est-ce que... Je vais perdre mon boulot, c'est ça?
8: Non, mais je vous ai jamais dit que vous alliez perdre votre travail, hein. Donnez-moi les numéros de la carte, je vais vous passer une voyante, elle va vous répondre.
9: Vous n'êtes pas carte bleutologue?
8: Ah mais non, ça existe pas, les cartes bleutologues.
9: Ah bon?
8: Donnez-moi les autres chiffres, et moi, je vous passe quelqu'un.
9: Alors, le 7?
8: Oui.
9: Le 5?
8: Oui.
9: Vous pouvez les remettre dans l'ordre quand même.
8: Ah non, mais non, mais je suis en train d'enregistrer ça, moi.
9: Ah ben non.
8: Ah bah, faut me les donner dans l'ordre.
9: Bon, et sur d'autres cartes, alors, par exemple, je vais prendre ma carte vitale.
8: Mais non, mais une fois, non, mais je vois pas, moi, monsieur.
9: Oui, non, mais excusez-moi, comment vous faites si vous êtes non-voyante pour faire de l'ordinateur?
8: Non, je suis pas voyante, mais je vois, mais je suis pas...
9: Vous êtes non-voyante, mais vous avez quand même la possibilité de lire dans l'au-delà, en fait. Par-delà les lignes téléphoniques.
8: Mais non, mais...
9: Bon, j'ai une carte routière.
8: Mais j'ai jamais dit carte routière, moi. J'ai carte bancaire.
9: Oui, une carte routière, exactement. Alors...
8: Non, une carte bancaire.
9: Je regarde actuellement une nationale. Est-ce que vous pouvez me dire laquelle?
8: Je vous rends tout de suite, quittez pas.
9: Merci.
10: Qu'est-ce que je peux faire pour vous?
9: Ah, c'est pas la même dame.
10: Oh, mais vous êtes con, quoi.
9: Non, mais...
10: Ils lisent pas dans les cartes bleues, tout simplement. Par contre, moi, ce que j'arrive à lire, c'est que déjà, Martin, c'est pas votre prénom.
9: C'est pas vrai.
10: Ben non, Martin, c'est le prénom classique qu'on donne quand on veut pas donner son vrai prénom. Quand on est un peu abruti, qu'on fait partie de la normalité. Enfin, bref.
9: Excusez-moi, je crois que vous m'avez transmis votre don.
10: Bah, moi, je t'excuse pas. Je parle pas aux abrutis.
9: Oui, attendez, je vois que vous allez raccrocher.
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11: Bonjour.
5: Oui, bonjour, monsieur.
11: Oui.
5: C'est le restaurant?
11: C'est lui-même.
5: Oui, bonjour. Docteur de la place à l'appareil.
11: Oui, docteur, oui.
5: Je voudrais réserver pour deux personnes ce soir.
11: Deux personnes ce soir, à quelle heure?
5: 20h15,
11: 20h30. 20h15, 20h30.
5: Mais est-ce que ce serait possible d'avoir un endroit un peu tranquille?
11: Vous serez tranquille, il y a toujours un écart de 3 mètres entre nos tables.
5: Oui, parce que je serai accompagné par la femme d'une notaire. Enfin bon, je préfère vous dire, comme ça vous saurez. Je suis un vieil ami de Maître Ledoux, que vous connaissez certainement.
11: Bah, peut-être, monsieur, mais enfin, nous, que vous soyez accompagné par une dame qui ne devrait pas l'être avec vous,
5: ouais, c'est
11: pas
5: enfin, bon.
11: Problème.
5: Monsieur. Non, bien sûr, mais j'aimerais bien, si vous voulez, enfin, elle, surtout, préférait que nous ne soyons pas vus, évidemment.
11: Mais si cette dame ne doit pas être vue et qu'elle est vue, moi, je n'y suis pour rien, monsieur. Hein.
5: D'accord.
11: Bien, docteur.
5: Je vous remercie, à tout à l'heure.
11: D'accord, à tout à l'heure. Bonjour.
7: Oui, bonjour, monsieur. C'est le restaurant?
11: C'est le restaurant, monsieur.
7: Bien, je voudrais réserver pour deux personnes, s'il vous plaît.
11: Pour quand?
7: Ce soir, si pour c'est ce possible.
11: Soir, oui, à quel nom, monsieur?
7: Maître Ledoux.
11: Maître Ledoux.
7: Notaire.
11: Non, Maître Ledoux.
7: Oui, notaire Maître... à Argentan. Oui, je suis déjà venu.
11: Oui, mais attendez pour le nombre de places.
7: Allô?
12: Oui.
13: Oui.
12: Une seconde, monsieur Ledoux. Je viens de vérifier ces prix. C'est complet.
13: Ah bon?
12: Ah oui, oui, oui. Je suis en train de regarder mon planning. C'est complet. J'aurai 1, 2, 3, 4, 4. Et la fois 8 ici, la fois 4 là, fois 3 là, une fois 2 ici. Non, monsieur, il me reste plus de table. C'est plus possible.
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15: Oui.
4: Bonjour monsieur, c'est bien l'auto-école?
15: Oui.
4: Monsieur Martin à l'appareil, établissement Les Recyclageurs Martin, on est spécialisé dans le recyclageage des appareils électroménagers.
15: Oui.
4: Là, j'ai récupéré un lot de moteurs d'aspirateur que j'ai remis à neuf.
15: Oui.
4: Donc, je vais vous les apporter, comme ça vous pourrez changer les moteurs de vos voitures.
15: Mais non, je change pas attendez.
4: Mais si, vous mettez les moteurs d'aspirateur qui sont électriques à la place des moteurs essence et ça vous fait des voitures électriques.
15: Je suis pas sûre du tout, attendez. J'ai un monsieur pour changer le moteur pour passer de voiture essence en voiture électrique. Attention.
16: Oui, allô.
4: Bonjour madame, comme je disais, moi je vous ai retapé des moteurs d'aspirateur.
16: Les moteurs, attendez, pour que faire?
4: Bah pour mettre sur vos voitures à la place des moteurs essence, c'est ce que je disais.
16: Les moteurs de l'aspirateur pour faire fonctionner ma voiture.
4: Voilà, comme ça, plus besoin d'essence, il suffit de vous brancher sur une prise.
16: Mais non, mais je vais pas installer essence mes voitures.
4: Bah ce serait bien parce que moi je vous ai attribué un lot de moteurs en disant que vous passiez à l'électrique.
16: Ah bah non, mais
4: Bah si, parce que je touche du subventionnisme quand je refourgue des moteurs recyclés.
16: Ah bah moi c'est pas mon problème.
4: Oh non, mais vous inquiétez pas, je m'en occupe. Donc je mets que vous êtes d'accord.
15: Attendez.
4: Rebonjour monsieur, c'est bon, c'est réglé avec le patron, il est ok.
15: Mais non, il a dit qu'il le ferait pas.
4: Ah, bon bah c'est pas grave, vous savez quoi? On va dire qu'il a dit oui.
15: Non, on va pas dire qu'il a dit oui, puisqu'il a dit non.
4: Non mais on lui dit pas, moi je passe discrètement pour faire l'échange de moteur dans vos voitures, ni vu ni reconnu.
15: Non, même pas discrètement, puisque je vous dis qu'il veut pas.
4: Bah aussi bien, il s'en rendra même pas compte qu'il roule avec un moteur d'aspirateur.
15: Mais quand on va rendre la voiture auto-école,
4: ouais.
15: Puisque c'est une location, ils vont s'en rendre compte.
4: Bon, je pense pas qu'ils regardent le moteur quand même.
15: Ah si, ils font le tour de la voiture.
4: Alors je vous donne un truc, quand vous rendez la voiture, vous leur dites, pas besoin de regarder le moteur, il n'y a aucun problème. Et comme ça, ils regardent pas.
15: Ah bah si, ils vont regarder encore plus que normalement.
4: Sauf s'ils peuvent pas ouvrir le capot.
15: Mais pourquoi ils pourraient pas ouvrir le capot?
4: Parce que vous allez le souder avant de rapporter la voiture.
15: Mais non, parce qu'on va payer en plus pour qu'ils ouvrent le capot encore plus, puisqu'ils vont le forcer.
4: Bah sinon, vous le collez ou vous mettez du scotch?
15: Mais même, je ne veux pas que vous touchiez au moteur de la voiture.
4: Moi, je peux vous scotcher le capot si vous voulez.
15: Mais non!
4: Non, mais discrétos!
15: Non, même discrètement, je ne veux pas que vous le fassiez.
4: Oh, mais attendez, j'ai tout compris. En fait, il y a le patron à côté, donc vous pouvez pas vraiment me parler, c'est ça?
15: Non, même pas. Le patron, c'est mon mari.
4: Eh oui, et vous voulez pas qu'il entende qu'on est en train de magouiller ses voitures, normal?
15: Non, on ne magouillera rien puisqu'on le fera pas.
4: Oui, oui, enfin, on se comprend.
15: Non, vous me comprenez pas, puisque vous me dites que vous voulez le faire quand même.
4: Non, mais quand vous me dites non, en vrai, c'est une façon de me dire oui, mais comme il écoute, vous voulez pas...
15: Non! N, je vous dis non.
4: C'est ça, comme il est à côté, vous pouvez pas me dire oui.
15: Non.
4: Ah bah voilà, j'ai compris.
15: Non.
4: On va faire un test. Dites-moi oui.
15: Non.
4: Ok, c'est ça. En fait, c'est un code pour me faire comprendre que vous êtes d'accord.
15: Non. Je vous ai dit non. Ça veut dire non. Vous êtes con, vous le faites exprès.
4: Les deux, mais enfin, si vous m'expliquez pas votre code, je peux pas deviner.
15: Ah si, vous pouvez deviner. Quand je vous dis vous êtes con ou quoi, ça veut bien dire ce que je dis.
4: Ça d'accord, mais alors comment je touche mon subventionnisme si je change pas vos moteurs?
15: J'en ai rien à... On n'a jamais dit oui, puisque ça veut dire non, veut dire non.
4: Bah, sauf quand non veut dire oui. En fait, il y a une chance sur deux.
15: Non, vous êtes vraiment d'une connerie humaine, pas possible.
4: Ah, mais attendez, en fait, quand vous me dites non, ça veut vraiment dire non.
15: Voilà, tout à fait.
4: Ah bah, vous auriez pu me le dire plus tôt.
15: Oh putain, mais...
4: Est-ce que je peux quand même marquer oui dans mon dossier?
15: Non.
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17: Allô?
18: Allô?
17: Oui.
18: Je suis bien à la quincaillerie?
17: Oui, bonjour.
18: Oui, bonjour, c'est la maison de retraite, hein, pareil, et j'ai un patient en chambre 28 qui a besoin donc de quelque chose, qui vous téléphone, mais je vais vous dire qu'il souffre de la maladie de Gilles de la Tourette, vous connaissez?
17: J'ai entendu parler, je sais plus trop ce que c'est, mais j'en ai entendu parler, là, de la Tourette.
18: Vous savez, ils ont des spasmes, c'est comme des tocs, en fait, et ils prononcent des mots malheureux, un peu.
17: D'accord.
18: Voilà, je vous le passe.
17: Hein. Ok, merci.
18: 28, Gisèle, 28.
19: Allô?
17: Oui, bonjour.
19: Ah, bonjour, c'est la quincaillerie?
17: Oui, oui.
19: Ah, bonjour dans ton cul. C'est pour de la colle.
17: Qu'est-ce qu'il vous faut comme colle?
19: Est-ce que vous avez de la colle à bois dans ton cul?
17: Oui, oui, oui, c'est de la colle à bois. En tube ou en pot?
19: En pot, mais alors c'est pour quel bois dans ton cul?
17: Toutes sortes de bois.
19: Et sur des planches dans ton cul de balsa?
17: Ça va pour du balsa.
19: pour faire des planeurs dans ton cul.
17: Oui, ça va pour faire des planeurs, oui, oui.
19: Elle n'est pas trop épaisse dans ton cul?
17: Ah non, elle est assez fluide.
19: Alors oui, vous savez, on a besoin pour nos guides en balsa, pour le club de modélisme dans ton cul.
17: Oui.
19: On est donc 7
17: oui.
19: dans ta quéquette oui. à avoir donc un plan de modélisme pour des planeurs qui font 1m80
17: oui.
19: d'envergure.
17: Oui.
19: Donc quelle quantité il nous faut dans ton cul, dans ton nez?
17: Eh ben moi je pense que nous c'est des bidons de 250 grammes.
19: Des bidons?
17: Oui, c'est des petits flacons.
19: Des flacons dans ton cul?
17: Oui, de 250 grammes.
19: C'est coûte combien?
17: Attendez, je regarde.
19: Dans ton cul?
17: Oui. Le prix, c'est 4,30 euros.
19: Et il en faut combien dans tes reins?
17: Oh, avec un, vous devez en avoir assez.
19: 15 dans ta chatte?
17: Ah non, un seul.
19: 4 dans ton cul?
17: Un seul.
19: Ah, un seul dans tes couilles?
17: Oui.
19: 3 dans ton cul?
17: Oui.
19: Bon, ben, je vous passe le standardiste.
17: D'accord.
19: Dans tes couilles?
17: Oui, merci.
19: De rien dans tes seins? Ah ben,
5: allô? Allô, oui, c'est la
17: oui.
5: maison de retraite. Vous avez eu mon patient?
17: J'ai eu votre patient, et donc, j'ai un pot de colle, là, ça vaut 4,30 euros, ou 6,35. Je lui dis 4,30, mais il n'y aura que 6,35, parce que comme à chaque fois, il me répète toujours un peu des mots, donc...
5: Quel mot il vous a dit?
17: Souvent, il me disait dans ton cul, il disait trois mots, puis hop, dans ton cul. Vous voyez, ça très souvent. Il a essayé de rimer, par exemple, comme il m'a dit dans ton nez... Ah, parce que j'avais dû dire quelque chose qui terminait par « et », vous voyez, il a fait le... vous voyez, comme si c'était pour que ça rime.
5: D'accord.
17: Et comme là, à la fin, je lui ai dit de rien, il m'a dit « dans tes seins », vous voyez. Et il m'a parlé du club de modélisme.
5: Oui.
17: Il a su me dire les dimensions, ça paraissait cohérent. Bah, sauf que de temps en temps, il répétait « dans ton cul », ça c'est sûr. Il le disait entre les... Vous voyez
5: D'accord.
17: Parce que bon, des fois, ça rimait pas forcément. Si il y a à un moment donné, parce qu'il m'a dit dans ta quéquette, je crois, il m'a dit, il devait y avoir un mot qui terminait par être, il m'a dit dans ta quéquette. Je m'en souviens bien maintenant.
5: Être, vous êtes sûr
17: de... Ah ben sûr. Hein. Ah,
5: oui. Attendez, je voudrais bien vérifier quand même.
17: Oui.
5: Trouver un mot à être, ailette ou étiquette et on va voir.
17: Ah ben c'est peut-être avec étiquette.
5: Réessayez, hein. Ouais, on va voir avec lui, hein. Attendez. Merci. Ça a sonné?
17: Oui, c'est moi. Je vous rappelle pour la colle. J'ai bien été voir sur l'étiquette. Et
19: dans ton cul?
17: Oui, et le prix était, sur l'étiquette, était de 6,35 euros.
19: Dans ta quéquette?
17: Sur l'étiquette.
19: Dans ton cul?
17: Oui, et ben c'était 6,35.
19: Dans ta quéquette?
17: Oui.
19: Merci, dans ton cul.
17: Ben de rien. Repassez-moi le standardiste, alors.
19: Je te passe le docteur dans tes seins.
17: Oui, merci.
19: De rien dans ton cul.
5: Allô?
17: Oui, allô?
5: Oui, docteur, dans ton cul à l'appareil, j'écoute.
17: Oui, ben ça a marché, hein, parce que là, il me l'a dit, les mots, il l'a bien dit, hein, deux fois il l'a dit dans tes quéquettes, et quand je lui ai demandé de me repasser le standardiste, il m'a dit, ben je vous repasse le docteur dans tes seins. Et voilà, il m'a dit ça.
5: Jamais dans ton cul?
17: Ah si.
5: Ah!
17: Ah si, ça, il l'a dit plusieurs fois.
5: Dans
17: c'est
5: quel...
17: ce qu'il a dit le plus, ça. J'ai dit allô, il a dit dans ton cul. Et puis, donc je lui ai dit, j'ai fait exprès, j'ai répété deux fois le mot étiquette et deux fois il a dit le mot quéquette. Et à la fin, il m'a dit dans tes seins. Une fois dans ton cul, deux fois dans ta quéquette et la troisième fois dans tes seins. J'ai du monde, là je sors du magasin.
5: Mais vous êtes sorti du magasin, pourquoi donc?
17: Non, parce que j'avais des clientes à côté, alors quand elles m'entendent, elles ne comprennent pas.
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13: Allô?
9: Oui, bonjour monsieur, c'est bien la fromagerie?
13: Oui.
9: Oui, voilà, je vous appelle parce que j'ai acheté un fromage chez vous qui semble défectueux.
13: Ah, qu'est-ce que vous m'avez acheté?
9: Du Rochefort, je crois.
13: Bah, Roquefort, mais le Roquefort, c'est jamais défectueux. Celui que je viens d'avoir, je l'ai entamé pour une dame anglaise ce week-end.
9: Parce que, si vous voulez, dedans, il y a des espèces de petites taches bleues, bleu-vert.
13: Ah bah, les taches bleu-vert, monsieur, le Roquefort, c'est voilà. Un fromage avec des taches bleu-vert. C'est un fromage moisi.
9: Donc, comme vous reconnaissez qu'effectivement, il y a cette défectuosité fromagère.
13: Mais c'est pas une défectuosité, monsieur, je viens vous expliquer qu'un Roquefort, c'est toujours moisi. Mais enfin, vous... Non, mais monsieur.
9: Donc, tout votre stock est foutu, en fait, c'est ça que vous êtes en train de dire.
13: Mon stock n'est pas foutu. Écoutez, je tiens mon magasin depuis 37 ans. Les fromages, j'en vends depuis 37 ans.
9: Je ne dis pas que vous avez fait exprès.
13: Mais je n'ai pas fait exprès, monsieur.
9: Voilà, c'est ça. C'est bien d'accepter ces erreurs.
13: Je n'accepte rien, monsieur. Je peux vous emmener chez mes grossistes. Ils vont vous sortir un Roquefort et le Roquefort sera moisi.
9: Ah, donc c'est la faute du grossiste, en fait. C'est ça que vous êtes en train de
13: mais
9: me dire.
13: Mais c'est pas la faute du grossiste, monsieur. Je vous explique qu'un Roquefort, il est comme ça. Mais monsieur, mais vous n'entendez rien du tout.
9: Parce que le problème, c'est que j'ai dû désinfecter tout le frigo, moi.
20: Non, mais c'est désaffecté tout le frigo. Non, mais c'est là où on va, monsieur, mais vous êtes complètement à côté. Écoutez, rapportez-moi le fromage immédiatement, c'est-à-dire dans la demi-heure qui suit.
9: Et je vous apporte la note pour la désinfection aussi.
20: Non, mais la note pour la désinfection. Non, mais parce que forcément, si vous avez désinfecté un réfrigérateur alors qu'il n'avait nul lieu de le faire parce que le Roquefort, ce sera toujours comme ça, excusez-moi, je suis désolée.
21: Vous savez ce que c'est du Roquefort?
9: Alors, je crois que c'est du bouc ou quelque chose comme
21: non,
9: ça.
21: Non, ça va pas.
9: Alors, je ne sais pas, ça vient peut-être du bouc qui lui-même est fourni de lait.
21: Le bouc, il ne va pas vous donner de lait, non, ça, c'est pas possible.
9: Non, parce que peut-être que le bouc avait un problème de moisissure lui-même.
21: Oui, oui, c'est ça, oui.
9: Donc, est-ce que...
21: Attendez.
9: Oui.
22: Oui, bonjour.
9: Oui, bonjour, monsieur.
22: C'est pas un monsieur, c'est une dame. Mais vous êtes pas d'ici, vous, alors?
9: Pourquoi?
22: En fait, monsieur, le Roquefort, c'est un fromage courant, en plus, le Roquefort.
9: Il n'est pas coulant, hein, c'est un truc, c'est plutôt...
22: Non, mais je vous parle pas qu'il est coulant, monsieur.
9: Bah, vous me dites, c'est un fromage coulant.
22: Ce n'est pas courant, c'est pas un fromage...
9: Non, c'est pas coulant, j'ai bien compris.
22: Mais j'ai pas parlé de courant.
9: Bah, vous m'avez dit coulant.
22: C-O-U-R-A-N-T, courant.
9: Vous êtes sûr que vous parlez du bon fromage?
22: Moi, le Roquefort, il est bleu, monsieur.
9: Bah, il est pas coulant, en tout cas, déjà, c'est ce que...
22: Je vous dis pas qu'il est coulant.
9: Du coup, il faudrait me le changer contre un Roquefort qui n'a pas moisi.
22: Non, mais vous me faites mettre, monsieur, là, vous plaisantez.
23: Oui, qu'est-ce qu'il y a? Vous habitez où, là?
9: Comment ça, j'habite où?
23: Vous avez pour longtemps à venir, non?
9: Ah non, j'habite dans un petit appartement avec maman, rue Sarrazat.
23: Rue Sarrazat?
9: Je suis pas très loin, quoi.
23: Mais putain, mais qu'est-ce que c'est que ce bordel?
9: Je viens avec la note de désinfection du frigo, c'est ce que j'ai expliqué.
23: Vous rigolez pas, non?
9: Parce que j'en ai eu pour 200 balles, quand même.
23: 200 balles, non mais vous rigolez pas, désinfecter un frigo pour du fromage qui est extra, non mais... Oh. Enfin, venez, on va voir ça, on va rigoler.
9: Pourquoi on va rigoler?
23: Parce qu'on va rigoler, c'est tout.
9: Allô?
20: Alors maintenant, j'appelle la gendarmerie, le litige va se régler en gendarmerie.
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24: Patricia, bonjour.
25: Allô?
24: Oui.
25: Oui, bonjour madame. C'est la société Intérim?
24: Oui.
25: Bonjour, je vous appelle parce que je cherche un job.
24: Oui.
25: Et je voudrais savoir si vous aviez un job à me proposer.
24: En quoi?
25: N'importe quelle dimension.
24: Quelle est votre qualification?
25: Ben, disons que ça fait longtemps que j'ai pas eu de job.
24: Ah. Vous êtes inscrit chez nous?
25: Mais pourquoi faire ça?
24: Pourquoi faire? Pour pouvoir vous vendre.
25: Mais moi, je veux pas de travail, je cherche un job.
24: Et vous cherchez quoi?
25: Un job?
24: Oui, j'ai bien compris.
25: Ah. C'est pas un travail.
24: Et c'est quoi alors?
25: Ben, un job. Un zobby.
24: Oui, mais ça veut dire quoi?
25: Et quand même, vous êtes une femme, vous savez ce que c'est qu'un zob?
24: Mais si je vous pose la question, c'est que je sais pas.
25: Un zob, une tubi. Une tubi, vous voyez ce que c'est?
24: Non. Et c'est parce qu'il a des problèmes de ce côté-là qui se permet d'en parler comme ça.
25: Comment?
24: Ça, c'est ma collègue qui vous parle.
26: Oui, bonjour monsieur.
25: Bonjour madame.
26: Ben écoutez, je ne sais pas ce que vous lui dites, mais apparemment, moi j'ai mis le haut-parleur à partir d'un moment où vous lui parlez de votre organe sexuel. Donc écoutez, je ne sais pas exactement ce que vous recherchez en appelant chez nous. Nous sommes une agence de travail temporaire, si vous êtes quelqu'un de sérieux et motivé.
25: Mais madame, oui.
26: D'accord.
25: Je cherche un job.
26: D'accord. Eh bien, écoutez, dans ce cas-là, vous venez vous inscrire.
25: Mais pour faire quoi?
26: Eh bien, pour qu'on vous fasse travailler, monsieur. Il faut.
25: Mais je ne veux pas travailler, madame. Je cherche un job.
26: Bah alors expliquez-moi ce que vous recherchez, parce que là, je ne vois pas du tout. Moi, dans mon...
25: Un zob. Une bite.
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27: Matériaux, bonjour.
9: Oui, bonjour monsieur. C'est bien le magasin de matériaux de construction?
27: Oui, bien sûr.
9: J'ai acheté du plâtre chez vous.
27: Oui.
9: Et apparemment, il n'est pas en conformitude.
27: Il n'est pas quoi?
9: Il n'est pas en conformitude.
27: Excusez-moi, j'ai pas compris là.
9: Je suis avec mon beau-frère là, qui s'était fait mal au poignet. On a appelé le docteur qui nous a dit qu'il fallait passer le voir pour qu'il puisse plâtrer.
27: Oui.
9: Donc moi,
27: oui.
9: J'avais acheté du plâtre chez vous.
27: Attendez, nous, on vend du plâtre de construction. C'est pas du plâtre.
9: Ah, c'est pas du plâtre?
27: Bah, attendez, si, c'est du plâtre pour.
9: Ah ah!
27: Non mais vous rigolez là? Si vous avez été chez le docteur, vous devez aller à l'hôpital pour vous faire plâtrer et non pour venir acheter du plâtre chez nous.
9: J'ai dit que je voulais du plâtre, alors après vous me dites, c'est pas du plâtre, on vend pas de plâtre...
27: Mais j'ai pas dit ça du tout. J'ai dit, monsieur, on ne vend pas du plâtre pour mettre...
9: Ah!
27: Non, attendez, vous avez pas écouté la fin de ma phrase. J'ai dit, je ne comprends pas pourquoi on peut venir acheter du plâtre chez nous de construction pour mettre sur des poignets ou pour mettre sur une jambe cassée, n'importe quoi, enfin je sais pas... Là, c'est vraiment hallucinant, quoi.
9: En plus, moi, j'ai eu une surfacturation du docteur qui a dû péter le truc qu'on avait fait.
27: Attendez, là, je comprends pas, là. Ça, c'est votre problème, monsieur, c'est pas le mien. Je sais pas, mais bon. C'est la première fois que ça nous arrive, une chose comme ça. Vous allez voir mon magasinier qui vous dira, bah, monsieur, gardez votre plâtre, on peut rien faire, et puis c'est tout.
9: Bah, écoutez, dans ce cas, je vais voir avec votre magasiniste, comme vous dites.
27: Oui, avec lui, y a pas de problème.
9: Merci, monsieur.
0: Oui.
4: Oui, bonjour madame.
0: Oui, mais c'est pas du plâtre pour faire ça, monsieur. C'est du plâtre pour se mettre sur les murs.
4: Sur les mains, oui, c'est ça. Lui, c'était le poignet. Donc, si vous me dites sur les mains, c'est sur le poignet,
0: non,
4: c'est
0: pas. Sur les murs, pas sur les mains. C'est pour en faire reboucher des saignées, tous ces trucs-là. Mais
4: alors, non, lui ne saignait pas. C'est-à-dire
0: mais
4: que c'était.
0: Une saignée dans les murs. Pour reboucher une saignée.
4: Comme un pansement, vous voulez dire.
0: Non, dans une habitation, on parle pas sur un corps humain. Le plâtre, vous avez pris quoi, 25 kilos ou 5 kilos?
4: Mon beau-frère a des articulations assez épaisses. J'ai pris 25 kilos, je me suis dit, c'est plus sûr.
0: Ah, vous avez pris 25 kilos.
4: J'ai mis les 25 kilos de plâtre autour du poignet.
0: Là, je peux pas vous reprendre, monsieur. Il est mort, quoi. Comment voulez-vous que je revende à un client?
4: Bah non, mais vous remettez un bout de scotch dessus, et puis après, ni vu ni connu.
0: Ah non, c'est comme si vous l'avez utilisé. C'est ouvert, c'est tout.
4: Comment ça, c'est ouvert? Non, alors je me suis trompé, mettons que je me suis trompé. Il est fermé.
0: Ah non, bah alors arrêtez de dire n'importe quoi, monsieur.
4: Comment, pardon?
0: J'ai arrêté de dire n'importe quoi, c'est tout. Mais attends, il faut
4: ah non, pardon, alors vous avez du mal comprendre. Non, pas du tout.
0: Non, mais là vous, je sais pas, mais là, il y a un truc qui va pas, là.
4: Je vais prendre votre nom quand même pour leur dire que vous m'avez dit que c'était OK.
0: Ah non, j'ai rien dit du tout, monsieur. On ne rien du tout.
4: Vous venez pas de me dire, on reprend le sac, on vous paye le docteur.
0: Ouais, non, je vous ai rien dit du tout, monsieur. Non.
4: Ah, c'est ce que j'ai entendu, excusez-moi.
0: Ouais, non.
4: Ah, j'ai un témoin, j'ai mon beau-frère à côté qui a entendu la même chose.
0: Ouais. Non, j'ai rien dit du tout.
4: Alors, passez-moi la direction.
0: Je vous passe.
4: Ah, merci.
0: Vous avez acheté du plâtre chez moi.
4: Ah, c'est une autre dame.
0: Hein?
4: Bonjour, madame.
0: Hein? Pourquoi, madame? C'est Rire et Chanson ou quoi?
4: Ah, oui, madame, c'est Rire et Chanson.
0: Hein? C'est Rire et Chanson?
4: Oui, madame, c'est l'appel trop con.
0: Bah, bravo.
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3: Allô? Oui?
25: Bonjour, monsieur.
3: Bonjour.
25: Je vous appelle parce que, voilà, j'ai besoin d'acheter des tampons.
3: Oui?
25: Et je voudrais savoir à quel prix.
3: Ah, il faut se déplacer, on dit pas comme ça.
25: Oui, mais non, mais moi j'en ai besoin pour l'année, voyez-vous.
3: Oui, mais il y a combien de lignes?
25: Des lignes, des fils, vous voulez dire de combien de boîtes de tampons?
3: Non, de lignes.
25: Ce que vous appelez la ficelle, quoi.
3: Oui.
25: Ah, la ficelle, oui. Ça veut dire une ficelle par tampon. Moi, j'en consomme quand même pas mal, parce qu'à mon âge, on a des fuites, hein. Ça fait à peu près une trentaine par mois. Il m'en faut entre 300 et 400.
3: Ah, mais vous voulez quoi exactement?
25: Des tampons.
3: Mais on fait pas ça. Nous c'est les tampons, on fait les tampons pour... c'est pour mettre les factures?
25: Ah non, c'est pour mettre entre mes jambes.
3: Ah, mais on fait pas ça, nous. Là, on fait des clés minutes, nous.
25: Des quoi?
3: Des clés.
25: Mais pourquoi ils disent des tampons, ils mettent dans le bottin?
3: Non, mais c'est des tampons, c'est pour mettre derrière les factures, c'est latex.
25: Ah ben du latex, voilà, ça peut aller le latex aussi.
3: Non, c'est pas ça, non. Non, on fait pas ça, il faut aller à la pharmacie.
25: Oh, vous pouvez pas me dépanner.
3: Ah mais non, papa, nous on fait des clés minutes, on fait des clés.
25: Je vois pas ce que je vais faire avec des clés minutes.
3: Oh.
25: Merci.
3: Allô?
6: Oui, bonjour monsieur.
3: Bonjour.
6: Monsieur Lamolle à l'appareil.
3: Oui.
6: Oui, apparemment, ma femme n'a pas bien compris ce que vous lui disiez, parce qu'en fait, elle a besoin de tampons hygiéniques, parce qu'elle a des fuites.
3: Oui, mais nous, c'est un magasin clé minute. On fait des tampons, mais les tampons, c'est pour les tampons à texte.
6: Voilà, c'est ça, des tampons à sexe, c'est ça.
3: Mais non, là, c'est un magasin clé minute. On fait pas les tampons pour mettre entre les jambes.
6: Vous m'avez dit des tampons à sexe.
3: Non. Mais non, là, c'est un magasin clé minute. On fait pas tampon à sexe, nous. Nous, c'est clé minute. On fait des clés.
25: Comment?
3: Oh, merde.
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8: Tout votre matériel informatique, des écrans PC, des portes...
10: Écoute, bonjour.
4: Bonjour, monsieur. C'est bien le magasin d'informatisme?
10: Oui, c'est ça.
4: J'ai un ordinateur de chez vous qui est défectueux.
10: Ouais.
4: Hier, je suis allé sur l'internet.
10: Oui.
4: Et il m'a dit de rafraîchir la page.
10: Ouais.
4: Donc j'ai versé de l'eau sur l'ordinateur. Et là, il s'est arrêté de marcher.
10: Vous avez versé de l'eau sur l'ordinateur?
4: Voilà.
10: C'est mon collègue, hein. N'hésitez pas.
11: Oui, allô?
4: Bonjour, madame.
11: Attendez, on va aller dans l'ordre. Vous n'avez pas versé de l'eau sur un PC?
4: Enfin, c'était écrit.
11: Ouais, mais rafraîchir la page, ça veut dire réactiver la page, monsieur.
4: Ah, là, il se réactive plus du tout.
11: Bah, non, mais jamais. Vous avez versé de l'eau sur un PC.
4: Excusez-moi, je me suis contenté de suivre les consignes.
11: Ouais, mais le PC, il vous a pas dit de mettre de l'eau dessus, monsieur?
4: Si.
11: Ah non, vous avez. Attends.
10: Oui, allô?
4: Ah, un autre monsieur, décidément. Comme j'expliquais à votre collègue, j'ai un ordinateur qui est en toute défectuosité.
10: Monsieur, un PC, on met pas d'eau dessus.
4: S'il demande.
10: C'est pas possible. Un PC peut pas vous demander de mettre d'eau dessus, monsieur.
4: Je vous assure.
10: Non, monsieur, rafraîchir la page, ça veut dire cliquer sur un bouton pour qu'elle réfléchisse.
4: Ça réfléchit pas un ordinateur, c'est une machine.
10: D'accord. Bon, écoutez, je pense qu'il va falloir aller voir un médecin.
4: Bon, je veux pas emmener mon ordinateur chez le médecin.
10: Non, mais pas un médecin pour ordinateur, monsieur, un médecin pour vous, là. Qui va peut-être vous permettre de vous donner un traitement
1: ou quelque chose qui pourrait vous aider, parce que là, je peux rien faire pour vous.
4: Je dis pas que vous avez fait exprès de me vendre un truc défectueux.
1: Donc, vous allez venir avec. Le technicien va vous dire la même chose que moi.
4: Ah oui, parce que vous vous êtes mis d'accord avec le technicien informatiste pour qu'il dise la même chose.
1: Pardon? On s'est mis d'accord avec le technicien. Monsieur, vous avez mis de l'eau sur votre ordinateur.
4: Non, mais parce que vous me dites, il va dire la même chose que moi.
1: Est-ce que vous mettez des PC dans votre machine à laver?
4: Ah bah ça, il m'a pas demandé. Excusez-moi.
1: Voilà. Mais... Donc, on va clôturer ici, monsieur.
4: Je veux bien venir, mais le problème, c'est que maintenant que vous avez averti le technicien pour qu'il dise la même chose que vous.
1: Mais monsieur, s'il y a de l'eau dans votre PC, on le verra de toute façon. Donc, il y a un moment donné, il faut arrêter de me prendre pour une imbécile. Parce que vous allez aller au-delà de ce que ma patience peut supporter, d'accord?
4: Non, mais...
1: Et quand vous allez venir, le PC, vous allez le prendre et bien profond en plus, d'accord?
4: Bah, ça non plus, il me l'a pas demandé.
1: Donc, il y a un moment donné, il va falloir arrêter, d'accord? Parce que si vous avez demandé de vous le mettre dans l'endroit que je pense, vous l'auriez fait? Oui, on est d'accord. Voilà.
4: Non, mais je pense pas que ça.
1: Pour vous, c'est pas un docteur pour ordinateur qu'il faut, mais c'est un généraliste, voire un psychiatre.
4: Bah, allons-y, un psychiatre pour ordinateur. Excusez-moi, mais j'ai vraiment. Allô?
2: Oui, allô? Bonjour, monsieur. Directeur du magasin.
4: Ça, c'est vous qui le dites?
2: Oui, c'est moi qui le dis, oui. Alors, qu'est-ce qui se passe exactement? Parce que l'horloge.
4: Il se passe que, en fait, j'ai un ordinateur.
2: Il ne supporte pas le rafraîchissement. Donc, le rafraîchissement, ça a été fait en versant de l'eau sur l'ordinateur.
4: Voilà.
2: Non, mais attendez, monsieur. On a un appel qui nous dit, mon ordinateur surchauffe, j'ai dû verser de l'eau dessus pour le rafraîchir.
4: Ah, vous avez une autre personne qui a eu la même chose?
2: Non.
4: Bah, vous me dites que vous avez un appel.
2: C'est votre appel qu'on vient d'avoir juste à l'instant maintenant. C'est comme si vous me disiez, j'ai acheté une nouvelle voiture, je viens de la planter contre un mur parce qu'il y avait un panneau foncé contre le mur et je veux qu'elle soit garantie.
4: Alors, excusez-moi, je suis désolé pour votre voiture.
2: D'accord. Donc, on est sur Rire et Chanson, en fait.
4: Eh ben, merde.
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12: Allô?
15: Allô?
12: Oui?
15: Oui, bonjour, monsieur, c'est bien la poste de...
12: Oui?
15: Oui, bonjour, adjudant de la place, l'appareil, gendarmerie.
12: Oui, bonjour, monsieur.
15: Nous venons d'intercepter le chef d'une bande, hein?
12: Oui.
15: C'est-à-dire ces trois dames d'une soixantaine d'années.
12: Oui.
15: De forte corpulence qui ont semé un peu le bazar dans la région.
12: La région ?
15: Oui, dans la région.
12: Ah bon, d'accord.
15: Je vous explique ce qu'elles font. Hein. Elles sont spécialisées dans le viol des receveurs de poste.
12: Ah !
15: Donc on vient d'intercepter leur chef, Mademoiselle Ledoux, 61 ans, 98 kilos. Oui.
12: Dites ça.
15: Et elles s'attaquent aux receveurs. Hein.
12: Est-ce que je peux aviser ma guichetière là tout de suite?
15: Oui, elle est à côté de vous là.
12: Oui, oui, il y a trois dames dont une vient d'être interceptée à la gendarmerie. Ces femmes sont spécialisées dans le viol des receveurs. Elles sont plus que deux, hein, de forte corpulence. Une soit. T'en avais une? T'en as une très forte? Attaché les cheveux, attaché derrière, très forte. Oui, alors tu ne vas pas, hein, là-bas.
15: Il y en a une, là?
12: Elle a une dame qui lui a demandé d'aller lui faire voir pour le Minitel.
15: Attendez, elle est où, là?
12: Elle est au guichet.
15: Alors écoutez-moi, de toute façon, elles ne sont pas dangereuses. Elles se jettent sur l'homme, simplement. Elles le font tomber parce qu'elles sont très corpulentes.
12: Oui.
15: Profitant de leur poids, elles vous entraînent par terre.
12: Oui.
15: Et là, il y en a une qui vous tient pendant que l'autre se laisse tomber sur vous.
12: Oui.
15: Et donc vous viole, hein.
12: D'accord.
15: Alors ce qu'on va faire, hein, vous allez la faire venir à côté de vous au téléphone. Elle
12: oui.
15: est toute seule, l'autre n'est pas là encore.
12: Il y en a qu'une. Il y en a qu'une, oui.
15: Bon, alors c'est elle.
12: Oui.
15: Alors je vais vous passer Mademoiselle Ledoux.
12: Oui.
15: Hein, qui va vous expliquer quoi faire. Hein.
12: Oui.
16: Merci. Allô?
12: Oui.
16: Bonjour, monsieur.
12: Oui, bonjour, madame.
16: Mademoiselle Ledoux à l'appareil.
12: Oui.
16: Alors là, vous êtes dans l'embarras, je crois, d'après ce qu'on me dit.
12: Oui.
16: Alors vous lui dites que Mademoiselle Ledoux est à l'appareil et qu'elle vous demande de ne pas vous violer.
12: Oui. Madame, s'il vous plaît, si vous voulez venir la voir. Alors, j'ai Mademoiselle Ledoux, là, qui est au bout du fil. Hein? Vous connaissez Mademoiselle Ledoux?
16: Elle va dire non.
12: Alors, elle me demande de ne pas me violer. Hein? Vous comprenez ce que je vous dis, là, oui? Bon, alors, moi, je suis pas d'accord, hein, avec pour ce que vous êtes venu faire. Hein? Elle comprend pas, elle dit...
16: Ah oui, c'est une grande comédienne.
12: Oui. Est-ce que vous êtes venu ici pour me violer? Non. Ben, vous en êtes sûr, oui? Oui. Et vous êtes venu ici pour quoi faire? Oui. Comment? Vous avez téléphoné au docteur Dumas. Et vous êtes... Comment vous vous appelez, vous? Madame? J'entends pas. Attendez, vous voulez me faire voir votre carnet de chèques?
15: Comment s'appelle-t-elle?
12: Alors, madame...
16: Ah bah c'est pas elle alors.
5: Comment?
16: Ah bah c'est une erreur.
5: Vous la connaissez pas?
16: Est-ce que vous pouvez vous excuser auprès d'elle? Parce que je voudrais entendre ça.
5: Oui, bah je vais m'excuser, oui.
15: Attendez, allô?
5: Oui.
15: Rapprochez-la de vous, hein.
5: Oui. Alors, écoutez, madame, je suis là en contact avec la gendarmerie qui recherche une personne qui correspondait à votre signalement.
13: Ah bon?
5: Hein? Et bon, il y a eu donc un malentendu, hein. Alors, mais vous pouvez pas lui expliquer, là, vous?
15: Non, parce qu'on est en train d'auditionner madame Ledoux en même temps, si vous pouvez lui...
5: Bon, alors, on croyait que vous étiez une personne
13: oui.
5: qui était spécialisée, si vous voulez, dans le viol des receveurs.
13: Mais là, je comprends pas du tout, hein.
5: On s'excuse, tout le monde s'excuse.
13: Là, vous vous trompez beaucoup.
5: Eh ben oui, mais c'est pour ça, c'est...
13: Alors là, moi, je suis rentrée simplement parce qu'il n'y avait pas de cabine dehors avec des pièges. Je suis simplement rentrée pour téléphoner, voilà. C'est tout.
5: Alors, on s'excuse beaucoup. Hein.
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19: Oui, bonjour.
21: Bonjour, monsieur, c'est bien le garage?
19: Oui.
21: Je viens de déraper sur la route et j'ai embouti une voiture qui était garée.
19: Oui.
21: Donc, j'ai laissé un mot sur le pare-brise en disant que j'étais désolé et que c'était les gens du garage qui avaient fait l'accident.
19: Ah, attendez, vous n'allez pas me dire que c'est le garage qui rentre dans la voiture alors que nous, on n'a rien fait. C'est nous qui sommes responsables.
21: Bah oui, j'ai mis que c'est vous qui sommes responsables.
19: Mais non, faut pas mettre ça.
21: Bah si, parce que moi, sinon, ça va me faire des trucs sur l'assurance et compagnie.
19: Mais oui, mais nous aussi, nos voitures sont assurées, on peut pas mettre une voiture. C'est vous qui avez fait l'accident.
21: Oui, mais comme vous me dites que vous êtes assuré.
19: Mais alors, ça, c'est la meilleure. Vous aussi, vous êtes assuré.
21: Bah, pas vraiment, vraiment, non.
19: Ah bah oui, bah ça, c'est votre problème à vous. Non, mais alors, n'importe qui peut mettre un petit mot sur un papier, venez.
21: À limite, je peux rajouter votre nom.
19: Non,
21: si vous voulez.
19: Non.
21: Allez, je vous écoute. Comme ça, je le note directement sur le mot.
19: Mais bien sûr. Non, mais attendez, n'importe quoi.
21: Allô?
22: Oui, allô?
21: Ah, c'est madame.
22: Si je comprends bien, vous avez accroché un véhicule et vous avez mis nos coordonnées dessus.
21: Voilà, j'ai mis sur le pare-brise.
22: Eh bien, c'est vous qui foutez le pet, et puis. Non, mais attendez, mais vous rigolez ou quoi?
21: Bon, oui, bon,
22: vrai, vous voulez que ce soit nous qu'on paye, mais non, mais.
21: Bah, c'est normal, c'est vous qu'on paye, étant donné que c'est votre métier, vous voyez.
22: Ah, parce que c'est notre métier, c'est nous qu'on va payer. Non, mais vous rigolez ou quoi? Non, mais vous êtes où?
21: Ah ben je suis à côté de la voiture que j'ai emboutie là.
22: Et attendez, mettez-y votre nom à vous, pas le mien. Qu'est-ce que c'est ce bordel? Mais vous savez que vous avez vu ça, vous, non mais oh. Attendez.
21: Allô?
23: Allô, c'est là. Mais attendez, de quoi vous permettez de mettre ça?
21: Et une autre dame, bonjour.
23: Mais alors vous mettez-vous, c'est vous qui avez accroché. Attendez, mais oh, mais vous allez vous. Moi j'ai rien accroché du tout, je veux pas entendre parler.
21: Ah, attendez, il y a le conducteur de la voiture qui arrive justement.
23: Non, passez-moi le monsieur là.
21: Attendez, bougez, je vais vous le chercher. Quittez pas, hein.
23: Passez-moi-le.
21: Bonjour monsieur, je suis justement en ligne avec la dame qui vous a embouti votre voiture.
23: Non, passez-moi-le là. Oh.
21: Ah non, mais il m'a dit qu'il prenait en charge, hein, vous inquiétez pas.
23: Non, je prends rien du tout en charge, moi.
21: Je vous le passe, hein. Oui, allô?
23: Oui, bonjour monsieur.
21: Bonjour madame, excusez-moi, mais alors
23: bonjour c'est... madame, c'est monsieur, moi j'ai rien accroché du tout là.
21: Vous rigolez, vous avez pas vu ma bagnole là?
23: Moi j'ai rien accroché du tout, mais vous le comprenez ça bordel, non, je suis au garage, je vois que c'est cette histoire là. Oh, moi j'appelle la police.
21: Oh bah c'est moi qui les ai appelés, madame, excusez-moi, mais là c'est.
23: C'est pas madame, c'est monsieur, moi je vais appeler le commissariat là.
21: Justement, la police. Sur les lieux?
23: Oui, non, attendez, la police est sur les lieux. Attendez, moi j'ai rien accroché du tout, oh, je suis au garage, non mais oh.
21: Attendez, quittez pas, je vous passe la police.
23: Mais oh, ouais, ça suffit, non?
21: J'ai la personne qui m'a embouti là.
23: Ouais, je m'en fous, moi, c'est pas moi, j'ai rien accroché.
21: Je l'ai au téléphone, je vous la passe?
23: Oh.
21: Allô?
23: Oui.
21: Commissaire Martin à l'appareil.
23: Commissaire Martin, moi j'ai rien accroché du tout là.
21: Ah bah j'ai un témoin?
23: Oui, bah, allez-y, ouais, le témoin.
21: Ah bah je vous le passe, quittez pas. Allô? Allez,
23: c'est bon, oh.
21: Oui, bonjour madame, je suis.
23: Madame, c'est monsieur, j'ai rien accroché du tout, moi, je suis au garage.
21: Je suis le témoin Martin.
23: Je m'en fous, le témoin de qui vous êtes. J'ai rien foutre. Venez me voir, le commissariat. Venez au garage.
21: Excusez-moi, mais parce que là, il y a mon avocat qui est sur les lieux.
23: Oui, c'est bon. Mais oh.
21: Bonjour, madame. Maître Martin à l'appareil.
23: Oui, maître Martin, arrêtez vos conneries, là, maître Martin. Hein, c'est bon.
21: Excusez-moi, mais enfin, vous tapez la voiture de mon client. C'est quand même.
23: J'ai rien tapé du tout, moi. Vous avez pas compris, là, commissaire Martin, la police est sur le truc et tout, là. Mais vous prenez pour qui, là?
21: Alors, moi, c'est maître Martin. Attention, je suis l'avocat.
23: Je m'en fous, maître Martin. Je ne connais pas, moi. Vous foutez où vous voulez, maître Martin.
21: Bon, attention, outragisme.
23: Oui, outragisme. Attendez.
21: Bon, on va vous convoquer.
23: Oui, vous convoquez-moi.
21: Attendez, je vous passe le convoquiste.
23: Le convoquiste, ouais, on me raconte que des conneries, là, non?
21: Allô?
23: Oui.
21: Oui, bonjour, madame.
23: Oui, bonjour, madame, c'est monsieur.
21: Convoquiste Martin, à l'appareil.
23: Ouais, convoquiste Martin. Mais vous arrêtez vos conneries, là, il y en a marre. Moi, je vais appeler le commissariat, là.
21: Ah, ben, je vous le repasse.
23: Ouais, vous le passez, moi, le commissariat, oui.
21: Oui, bonjour, madame, commissaire Martin, à l'appareil. Rebonjour.
23: Commissaire Martin. Attendez, vous arrêtez un peu, là. Oh, mais vous avez fini, là, de nous importuner comme ça?
21: Alors, bougez pas, je vous passe l'importuniste Martin.
23: Venez au garage, tu as compris ou quoi? Merde! Oh!
28: France Finition, bonjour.
15: Bonjour madame, je suis au magasin de couture.
28: Oui.
15: C'est le professeur Chéroux à l'appareil du CHU.
28: Oui.
15: Dites-moi, est-ce que vous faites des retouches?
28: Sur quoi monsieur?
15: Là, il s'agit juste de faire un ourlet, en fait, parce que c'est un patient qui souffre donc d'une hypercroissance, vous voyez, de la peau, ça arrive. Hein. C'est un problème qu'ont souvent les hommes, je ne sais pas si vous avez déjà remarqué ça, ils ont souvent trop de peau sous les testicules.
28: Oui, j'ai eu l'occasion de voir quand même, oui.
15: Il a 8 à 10 cm de trop sur les testicules, on voudrait faire un ourlet.
28: Faire où ça? Sur le patient?
15: Oui.
28: Bah, attendez, là, vous n'êtes pas au bon numéro, monsieur.
15: Mais je croyais que vous étiez un atelier de couture.
28: Bah, écoutez, moi, j'ai jamais fait ça.
15: Ben c'est rien du tout, moi je suis avec vous, je vous montre, c'est très simple. Hein.
28: Mm-hmm.
15: On prend la peau des testicules qu'on tend, on la plie en deux, on fait juste un ourlet.
28: Ah.
15: C'est une machine industrielle que vous avez ou c'est une...
28: Bah on est équipé en machine industrielle, oui.
15: Ouais, ben c'est ça, il n'y a aucun souci.
28: Mais comment vous passez ça sur la machine? C'est ça que je vois pas du tout, là.
15: Quand vous avez un tissu,
28: oui.
15: Vous le tendez.
28: Oui, on le tend, oui.
15: Vous le tendez. Bon, là c'est la même chose. On tend la peau qu'il a en trop, en dessous des testicules, on la tend.
28: Mais non, mais ça peut pas passer sur la machine, techniquement, c'est pas possible.
15: Ah si, madame, si, bien
28: pourquoi
15: sûr
28: vous faites
15: si.
28: Ça à la machine à coudre? Pourquoi vous faites pas ça des points?
15: Parce que c'est plus régulier. Vous posez la peau des testicules donc du patient, vous tirez dessus, vous, hein, pour l'amener sous votre aiguille, et puis paf, vous enclenchez, et l'ourlet se fait comme ça.
28: Oui, mais sur une piqueuse plate, je vois pas, moi, passer le patient sous ma machine.
15: Comment ça? Je pense que vous savez comment on manipule des testicules.
28: Oui.
15: Ça vous posera pas de problème quand même.
28: Non.
15: Voilà.
28: Je pense pas.
15: Donc, nous, on tend la peau des testicules. Vous rabattez son sexe vers le haut pour quand même pas...
28: Oui, quand même.
15: Et pendant que vous tenez le sexe dans la main, vous piquez avec la plate.
28: Bon, m'écoutez, si vous le dites, hein. Moi, je veux bien.
15: Eh ben, voilà.
28: Si vraiment vous êtes embêté, vous n'avez personne d'autre, pourquoi pas? Ah, mais je vais être quand même novice dans l'affaire, hein. Je vous l'annonce, hein.
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6: Bonjour.
21: Vous m'entendez, allô?
6: Oui, vous m'entendez? Attendez, je me déplace.
21: Ah, ça coupe un peu.
6: Oui, vous m'entendez là?
21: Là, moi.
6: Oui, et là?
21: Non.
6: Et là, vous m'entendez?
21: Non.
6: Attendez, je vais essayer de me redéplacer là.
21: Ah non.
6: Et là, vous m'entendez?
21: Non, ah non, toujours pas.
6: Et là?
21: Là?
6: Vous m'entendez?
21: Bah, je peux pas vous dire, je vous entends pas en plus.
6: Vous m'entendez toujours pas, là?
21: Non, là, toujours pas. Non.
6: Parce que là, moi, je suis en haut et on vient d'avoir un coup de fil et ça marche impeccable.
21: Là, vous êtes en haut, là?
6: Oui.
21: Alors, peut-être si vous descendez?
6: Non, justement, je viens de remonter exprès.
21: Ah, bah, alors, essayez peut-être de redescendre, parce que j'ai l'impression que c'était mieux avant, quand même.
6: Ah, et là, vous, ça va mieux?
21: Ah non, là, c'est pas, non.
6: Et là?
21: Là, vous descendez, là?
6: Oui, là, je suis descendue.
21: Ah non, c'est moins bien, remonté.
6: Vous m'entendez?
21: Ah, c'est un peu mieux, vous êtes remonté?
6: Oui, je suis.
21: Ah, est-ce que vous pouvez remonter peut-être un tout petit peu plus?
6: Déjà, je peux pas monter plus haut. Et donc, vous m'appelez pourquoi?
21: Ah, oui, bonjour monsieur, c'est bien la boucherie.
6: Oui.
21: Je suis venu acheter du beefsteak, je l'ai montré à mon beau-frère, il m'a dit que c'était du faux filet.
6: Et vous aviez pris?
21: Bah, moi je voulais du vrai filet, pas de la fausse viande.
6: De la fausse viande? Ah, il y a un monsieur qui est venu, il a demandé à son beau-frère a dit que c'était pas un beefsteak, c'était un faux filet. Donc, ça veut dire que tu lui as vendu un faux morceau de viande.
21: Ah, vous reconnaissez?
6: Non, je suis en train de lui expliquer ce que vous venez de me dire. Si vous avez vendu un faux filet, c'est que c'est un faux filet.
21: Donc, c'est pas un vrai.
6: Comment ça, c'est pas vrai? Bah, n'importe quoi. Mais vous écoutez ce que je vous dis?
21: J'ai entendu que vous parliez avec votre complice, que vous disiez que c'est de la fausse viande.
6: Non, mais je mets le haut-parleur. Non, je n'ai pas de complice, c'est mon mari. Je vous le passe parce que là, vous allez m'énerver.
9: Allô?
21: Ah, c'est madame.
9: Je vous ai vendu un faux filet.
21: Donc, je vais vous le rapporter.
9: Je l'ai vendu quand?
21: Bah, la semaine dernière, mercredi dernier.
9: Mercredi dernier? J'étais fermé, j'étais en vacances.
21: Ouais, comme par hasard.
9: Ouais, et puis t'es qui, toi, me parler comme ça? Je te dis que j'étais en vacances, tu comprends ça?
21: Bon, non, mais je comprends surtout que vous m'avez vendu un faux filet et que du coup.
9: Non, je t'ai pas vendu un faux filet la semaine dernière, j'étais fermé. J'étais en vacances, j'étais en Bretagne. Ah, le faux filet, il est pas venu tout seul chez toi.
21: Vous me vendez de la fausse viande? Il va falloir que ce soit de ma faute en
9: non,
21: plus.
9: Non, attends, prends les choses à l'endroit. Vous êtes venu la semaine dernière, mercredi.
21: Ou peut-être celle d'avant alors?
9: J'étais fermé.
21: Ah, bah alors celle d'avant encore?
9: J'étais fermé aussi.
21: Non, mais celle d'avant avant.
9: Ah, il y a un mois.
21: Oui, c'est ça.
9: Tu sais même pas quand tu l'as acheté en plus des autres. Je prends pas de faux filet qui date de un mois. Il faut aller te faire soigner dans un asile, toi.
21: Non, bon, enfin, excusez-moi, c'est quand même.
9: Non, mais je te le dis, tu m'achètes un faux filet il y a un mois, puis tu me le ramènes maintenant. Je te dis, j'étais en vacances, tu me dis non, vous étiez pas en vacances. Hey.
21: Excusez-moi, mais falsification de viande, vous vous rendez compte quand même dans le métier ce que ça peut.
9: T'es un débile, toi.
21: Vous savez quoi, je vous rapporte le faux filet, vous me donnez un
9: non,
21: vrai.
9: Non, tu me rapportes pas un faux filet qui date d'un mois, tu comprends pas ça.
21: Bah, vous me donnez un vrai à la place.
9: Qu'est-ce que t'appelles pas un vrai? Ça veut dire quoi?
21: C'est un faux.
9: C'est un faux filet, mais un faux.
21: C'est pas un vrai filet.
9: T'as rien compris. Je rigole. Mais t'as un fou, toi. Et je te préviens, si jamais tu viens, t'as compris, tu viens pas semer ta merde dans mon magasin. Je te le dis tout de suite. Écoute, c'est comment ton nom? Je vais appeler les flics.
21: Alors, moi, je suis Monsieur Martin. Les flics, je peux les appeler en double appel, ne quittez pas.
9: Ouais, bah, appelle-les.
21: Je compose le numéro.
9: Ouais, bah, appelle-les, allez.
21: Ça sonne?
0: Oui.
21: Oui, brigadier Martin, à l'appareil.
0: Ouais, oh, t'as la même voix, tu me prends pour un con.
21: Ah non, j'ai pas la même voix. Comme j'ai expliqué au commissaire Martin qui est à côté de moi.
0: Au commissaire Martin, et toi, tu t'appelles Martin?
21: Oui.
0: Ouais, c'est un fou, ça.
21: Monsieur Martin, oui, je vous repasse le bouchiste.
0: J'ai jamais vu un taré comme toi. Tu sais ce que tu devrais faire, aller voir un psychiatre ou aller te faire soigner.
21: Oui, allô, c'est à nouveau, monsieur Martin.
0: Ouais, écoute-moi, le faux filet, ramène-moi-le.
21: Ah bah oui.
0: On discutera tous les deux.
21: Et puis tu vas me donner un vrai.
0: Bon, écoute, tu viens ici à la bouchon à cette ticket. Il me casse les couilles.
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14: Allô?
15: Oui, bonjour monsieur.
14: Bonjour monsieur.
15: C'est la mairie de...
14: Oui.
15: Je voudrais monsieur le maire.
14: C'est moi-même.
15: Ah bah très bien, écoutez, ça tombe bien. Je suis le chef de protocole de monsieur le préfet de région, monsieur Robert Ledoux.
14: Oui.
15: Qui souhaite vous parler.
14: Oui.
15: Je vais donc vous le passer. Mais comme je suis le chef de protocole, je voudrais d'abord vous expliquer que monsieur Robert Ledoux, préfet de région, est une personne d'un certain âge. Donc il a du mal à finir ses phrases, voyez-vous. C'est-à-dire que quand il commence une phrase, c'est plutôt à vous de la finir, quoi.
14: Ben oui, mais il faut savoir ce que veut dire monsieur le préfet sur le moment.
15: Ouais, vous inquiétez pas, vous allez vous entendre. Hein.
14: Oui, oui.
15: Je vous passe monsieur Robert Ledoux.
20: Merci. Allô?
14: Oui, bonjour monsieur le préfet.
20: Bonjour monsieur le...
14: Le maire?
20: Le maire. Comment allez?
14: Comment allez-vous?
20: Oui.
14: Ça va, je vous remercie, monsieur le préfet, et vous-même?
20: Ça va. Ça va.
14: Ça va bien.
20: Ça va bien. Alors, je voulais vous...
14: M'annoncer?
20: Non.
14: Faire part?
20: Non.
14: Féliciter?
20: Oui.
14: Ah, je n'ai pas de félicitations à recevoir, pour ainsi dire, monsieur le préfet.
20: Si.
14: Si?
20: Pour votre...
14: Pourquoi?
20: Pour votre...
14: Pour ma mairie?
20: Oui.
14: Oui?
20: Parce que...
14: Oui, parce que...
20: C'est une...
14: C'est une petite mairie que nous avons restaurée?
20: Oui, et elle a...
14: Elle a un petit cachet maintenant, parce qu'on l'a... On l'a rendue gaie, on l'a rendue... Ben, en fait, c'est plutôt le château qui est en face, qui redonne un petit blason à notre mairie, pour ainsi dire.
20: Oui. Alors... Quand je suis venu à...
14: Vous êtes venu à...
20: Oui.
14: Ah bon?
20: J'ai vu monsieur...
14: Monsieur... Peut-être?
20: Oui.
14: Ah, notre propriétaire du château.
20: Voilà. Et oui. Je l'ai entretenu? Non.
14: Ah, vous l'avez encouragé?
20: Comment?
14: Vous l'avez encouragé?
20: Oui, je...
14: Ah, voilà, parce que monsieur, je pense, a dû vous solliciter, je crois.
20: Oui, il m'a su...
14: Ah oui, vous solliciter pour...
20: Non, il m'a su...
14: Suggérer de...
20: Il m'a suggéré...
14: Oui.
20: De l'encourager
14: pour...
20: Pour le...
14: Pour, en fait, un peu faire classer ce site.
20: Oui.
14: Le château.
20: Alors, oui. Il m'a branlé.
14: Oui. Alors, il vous a demandé probablement que je vous donne quelques renseignements.
20: Il m'a branché.
14: Il vous a branché sur le...
20: Oui.
14: Oui.
20: Alors, je l'ai
14: encouragé.
20: Oui.
14: Oui, vous l'avez encouragé.
20: Il m'a
14: suggéré.
20: Oui.
14: Voilà, il vous a suggéré pour, en fait, donner votre avis, probablement.
20: Voilà, et derrière le château, il m'a branché.
14: Oui, branché.
20: Oui, et sa femme...
14: Oui, sa femme. C'est, oui, sa femme entretient le jardin d'hiver.
20: Elle entretient bien sa pine.
14: Oui, les pins, quoi, tous les... La pinède.
20: Oui, il a du...
14: Il a du...
20: Il a du cul.
14: Il a du cachet,
20: Il a du cul.
14: Ah oui, ça, il a du courage pour entretenir ce château.
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24: Allô?
21: Bonjour monsieur, c'est bien la boucherie?
24: Oui.
21: Monsieur Martin à l'appareil, établissement Martin Sécurification.
24: Oui, dites-moi.
21: Je dois venir vous installer une clôture électrifiante.
24: Mais c'est où vous avez installé la clôture?
21: Devant le magasin, ça va permettre d'électrifier toute la façade.
24: Mais je comprends pas, électrifier, mais c'est pourquoi électrifier alors?
21: Bah, c'est rapport au plan anti-loup.
24: Ah, le plan anti-loup? Ah bon?
21: Oui, c'est pour éviter qu'il attaque vos bêtes dans la boucherie.
24: Ah bah si les loups ils viennent derrière nous manger la viande, oui c'est sûr.
21: Bah voilà, d'où l'intérêt d'encercler la boutique dans une barrière électrifiante.
24: On est dans une boucherie. compris. Les loups vont pas venir jusque-là, c'est bon.
21: Oh, hein, détrompez-vous, vous connaissez le proverbe, être filou comme un loup.
24: Eh ben, qu'ils viennent, on va l'attendre.
21: Ah non, mais là, de toute façon, il pourra plus rentrer. En revanche, est-ce que vous avez des clients qui rentrent ou qui sortent du magasin?
24: Bah, il y a des clients qui rentrent et qui sortent, oui.
21: Ok, donc chaque fois qu'il y a un client qui rentre ou qui sort, il faudra aller couper le disjoncteur pour le laisser passer.
24: Non, mais on fait pas ça. Hein. Et là, je sais pas combien qui rentrent de clients, c'est qu'on appuie sur un bouton à tous les coups. Non.
21: C'est comme vous voulez, mais vu que la porte est électrifiée, sinon les clients, à chaque fois, ils vont prendre des patates.
24: Ah bah oui, bah s'ils prennent un coup de jus, les clients, c'est sûr, ils vont pas revenir, hein, ça, c'est sûr.
21: Eh oui, c'est pour ça qu'on va vous mettre une sonnette.
24: Une sonnette? Non, mais je veux pas de sonnette.
21: Mais si, comme ça, quand ça sonne, vous regardez d'abord si c'est un client ou si c'est le loup.
24: Oh bah non, mais arrêtez donc de dire des conneries. Si c'est un client ou un loup qui va sonner, sûrement.
21: Oui, et bah si c'est le loup qui sonne, vous faites quoi?
24: Si c'est le loup, c'est sûr qu'on va pas l'ouvrir, n'importe quoi.
21: Voilà, très bien, vous avez compris.
24: Bah non, mais attendez.
21: Il peut sonner tant qu'il veut, il reste dehors.
24: Oui, on va. Allô?
21: Oui, bonjour monsieur.
24: Il est hors de question que vous venez poser une clôture, hein.
21: Pardon, mais vous serez quand même bien content de l'avoir le jour où le loup vient sonner à la porte.
24: Oh, non, mais vous trompez, chef. Là, je suis en pleine ville. Là, je suis devant une grande route où c'est que ça circule.
21: Ah, bah justement, chef. Plus que c'est un endroit où c'est que ça circule, plus qu'il peut y avoir un loup qui se cache parmi les clients.
24: Vous allez pas mettre une clôture électrifiée en dessus le trottoir?
21: Non, on va pas la mettre en dessus le trottoir. On va la mettre directement en dessus de la vitrine et de la porte d'entrée.
24: Non, mais chef, c'est une boucherie. Vous savez ce que c'est qu'une boucherie?
21: Non, désolé, je peux pas tout savoir non plus. Mais enfin, on m'a dit qu'il y avait chez vous moutons, agneaux et veaux.
24: Ah oui, dans la boucherie, il y a du mouton, de l'agneau et du veau, mais...
21: Et voilà, d'où l'intérêt que je vienne électrifier.
24: Ah non, vous venez pas, chef, hein.
21: Ah mais si, chef, j'arrive.
24: Ouais, bah attendez, je vous passe mon patron.
21: Merci, chef.
1: Oui, madame. Allô?
21: Bonjour, madame. Donc, si j'ai bien suivi, vous êtes la patronne du chef.
1: Vous faites des clôtures autour du magasin, quand même. Là. Je pensais à un truc qui correspond pas, monsieur.
21: Si, c'est ce que je disais, ça correspond au plan anti-loup.
1: Au plan anti-loup?
21: Oui, suite au dossier déposé pour protéger vos bêtes.
1: Non, mais c'est pas possible. Je suis le patron, si j'ai rien déposé. Il y a personne de chez moi qui a déposé quelque chose.
21: Ah non, pas la peine, justement. Je l'ai déjà déposé pour vous.
1: Ah bah, déposez ce que vous déposez à ma place, vous. Je pense que ça va être compliqué, hein.
21: Au contraire, comme ça, on gagne du temps. J'ai plus qu'à venir électrifier.
1: Ah bah, passe, on arrive, je t'attends.
21: Super, et bah, écoute.
1: Alors, monsieur.
21: Eh bah, bonjour, monsieur.
1: Monsieur, les moutons, les veaux, les porcs, les poulets, les dindes, tout ce que vous voulez, sont morts.
21: Comment ça, ils sont morts? Ah bah, je suis sûr que si vous aviez une sonnette, le loup serait pas...
1: Non, mais on est des coupes de boucherie, vous êtes pas chez des éleveurs.
21: Ah bah si, votre collègue m'a justement dit que vous étiez éleveur de viande.
1: Alors, tu lui as dit, monsieur, qu'on était éleveur de viande?
21: Ah bah voilà, on est d'accord.
2: Tu parlais en
1: face. Non, mon mari vous a dit...
21: Oui, ah bah je l'entends derrière, passez-la moi cette madame Marie.
1: Et vous savez, il y a une organisation qui aide beaucoup, c'est SOS Alcoolique Anonyme.
21: SOS Alcoolique Anonyme, ah bah je ne connaissais pas.
1: C'est un taré.
21: Attendez, je vais le noter.
1: C'est un taré, en fait, c'est un taré.
21: Alcoolique, vous l'écrivez comme ça se prononce, je suppose.
1: Il est taré.
21: Pardon, mais je suis toujours là et je vous entends tant.
4: Laboratoire, bonjour.
8: Oui, bonjour madame, c'est le laboratoire d'analyse.
4: Oui.
8: Je voulais savoir si vous avez eu mes résultats.
4: Vous êtes monsieur?
8: Lamol.
4: L-A-M-O-L.
8: Oui.
4: C'est d'aujourd'hui?
8: Oui, ce matin. Vous n'étiez pas ouvert, donc je les ai déposés juste devant chez vous, là, devant la porte.
4: Moi, j'ai rien, là. Hein.
8: Ah, il n'y a
4: Est-ce
8: rien?
4: Est-ce que c'était une analyse d'urine?
8: Oui.
4: Mais vous les avez déposées où, vos urines, ce matin?
8: Eh bien, devant votre porte.
4: Devant notre porte?
8: Oui.
4: Il n'y a rien, là, devant la porte. Il n'y avait rien ce matin devant la porte.
8: Ah, bah si, il y avait mes urines. Alors là, si.
4: Mais ça ne se fait pas de déposer comme ça devant la porte. Par terre, vous les avez mises?
8: Oui.
4: Ça se fait pas.
8: Mais pourquoi?
4: Et parce que apparemment ils ont disparu, vos urines.
8: J'ai laissé ma carte de visite avec.
4: Un petit ou un grand flacon?
8: Ah, il n'y avait pas de flacon, hein.
4: Mais qu'est-ce que vous avez déposé, alors?
8: Ben, mes urines.
4: Et vos urines, vous les avez mises dans quoi?
8: Ben, je comprends pas.
4: Vous me dites que vous avez déposé des urines ce matin.
8: Oui.
4: Mais dans un flacon comment?
8: Mais pas dans un flacon. Moi, j'ai pas de flacon comme ça. Je suis un particulier, moi.
4: Et alors, comment vous avez fait pour recueillir des urines?
8: Ben, j'ai uriné.
4: Vous avez uriné où?
8: Ben, devant votre laboratoire, devant la porte. Et j'ai laissé ma carte de visite en disant si vous pouvez faire un prélèvement. Alors, est-ce que vous avez fait des prélèvements? Est-ce que vous avez les résultats?
4: Vous avez uriné où?
8: Sur la porte et par terre, devant la porte.
4: Vous avez uriné sur la porte du laboratoire?
8: Mais oui, vous n'étiez pas ouvert.
4: Et vous voulez qu'on fasse des analyses d'urine sur quel prélèvement? Sur la porte?
8: Ben oui. Moi, j'ai des analyses à faire, donc je voudrais avoir les résultats, s'il vous plaît.
4: Ne quittez pas, je vous passe ma collègue. Oui, qu'est-ce que vous voulez, monsieur?
8: Avoir mes résultats.
4: Mais comment vous avez pu vous expliquer à ma collègue que vous avez uriné sur la porte?
8: Oui.
4: Mais
2: Oui, mais bon, monsieur, enfin, vous imaginez bien qu'en urinant sur une porte, on peut décemment pas faire d'analyse d'urine.
8: Écoutez, je peux être franc avec vous, vous en avez vu d'autres dans la profession,
2: non,
8: j'imagine.
2: Non, écoutez, c'est la première fois, là, j'ai mes collègues qui sont à côté de moi, j'ai une collègue qui est là depuis 35 ans, c'est pas normal, hein, vous imaginez uriner sur une porte pour qu'on fasse des analyses d'urine, c'est inimaginable.
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10: Allô ?
21: Bonjour monsieur, c'est bien l'exploitation agricole ?
10: Oui, c'est pourquoi exactement ?
21: C'est pour que je suis le candidat Martin, chef de file de l'Union pour le Front Martiniste aux législatives.
10: Mm-hmm.
21: Donc moi j'ai mon quartier général de ville chez moi à Martinville.
10: D'accord.
21: Mais pour valider mon inscription, il fallait aussi que je déclare un QG de campagne. Donc comme son nom l'indique, un QG à la campagne.
10: D'accord.
21: Et vu que vous êtes en pleine cambrousse, j'ai déclaré que vous étiez mon QG campagnard.
10: Ah oui, mais bon, je vais pas aller dire oui alors que...
21: Ah bah si en plus vous me dites oui, c'est super.
10: Non, j'ai pas dit oui, non, j'ai dit...
21: Comment ça, vous avez pas dit oui, non ?
10: Non, j'ai dit...
21: Bah si c'est pas oui, non, c'est oui, oui.
10: Non, et vous allez arrêter parce que...
21: Alors je m'excuse, mais soit vous dites oui, non...
10: C'est quoi ces conneries là ?
21: Bah c'est soit oui, soit non.

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3: Quelques bureaux, quelques fax, quelques télex.
4: Mais écoutez, ça ne nous concerne pas. Qu'est-ce qu'il faut que je vous le dise?
3: Qu'est-ce qu'il faut que vous me dise? Où je peux brancher les
4: appareils? Non, je ne veux pas en entendre parler. C'est non, n'insistez pas, vous alors.
3: Alors, je suis pas le genre à insister.
4: Ah ben, quand même, attendez.
3: Bon, enfin, en plus, à partir du moment où vous faites partie de la liste...
4: De quelle liste?
3: Ah oui, je vous ai mis sur la liste de l'Union du Front Martiniste, c'est plus logique.
4: Ah non, absolument pas. Alors là, on n'est absolument pas de ce bord-là.
3: Justement, extrême centriste n'a pas de bord.
4: Ah mais non, attendez, c'est pas possible ça.
3: Si, comme ça, selon le gagnant, on choisit le bord après.
4: Alors de mieux en mieux. Ah non, n'insistez pas.
3: Je n'insiste pas.
4: Voilà.
3: Mais je vais quand même vous mettre un répondeur téléphoniste.
4: Pardon ?
3: Vu que votre numéro de téléphone est le numéro aussi du QG Campagnard.
4: Ah bon, en plus ?
3: Quand vous décrochez, vous dites QG de l'Union du Front Martiniste, bonjour.
4: Ah non. Mais alors, c'est fort de café quand même de nous inscrire malgré nous.
3: Du café? Ah bah pas de problème.
4: Non.
3: Si, je rajoute une machine à café.
4: C'était une expression, oui. Oh là, mais c'est pas possible.
3: Vous êtes plutôt expresso, latte, limbo?
4: Non, j'ai pas besoin de machine à café, enfin.
3: Vous savez quoi? Je vous mets le modèle professionnel.
4: Enfin, mais vous faites exprès ou vous me prenez pour une débile? C'est quoi le truc? J'ai jamais dit que je voulais une machine à café. Mais qu'est-ce que vous racontez?
3: Vous avez quand même un peu réclamé.
4: Mais je n'ai pas besoin de machine à café. Que tu voulais que j'en fasse?
3: Du café.
4: Mais vous dites n'importe quoi.
3: Pas du tout. En plus, avec le modèle pro, vous pouvez aussi faire du thé, du chocolat et de la bière.
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5: Bienvenue. La mascotte, bonjour.
6: C'est bien la crêperie?
5: Oui.
6: Oui, bonjour madame, monsieur le baron de la place à l'appareil.
5: Oui.
6: Je souhaiterais savoir s'il était possible de réserver pour ce soir.
5: Oui, pour combien de couverts?
6: Un.
5: Un?
6: Nous sommes un.
5: D'accord.
6: Nous voudrions dîner en tête à tête avec moi-même, mais pourriez-vous nous mettre deux couverts pour un, je vous prie?
5: Oui.
6: Et si cela ne vous dérange pas, nous serons nus.
5: Oui. C'est quoi ce truc-là, là?
6: Ah d'accord, on fait des manières. Ah voilà, on n'aime pas les bourgeois.
5: Non, pas du tout, mais...
6: C'est toujours pareil. Monsieur le baron a besoin d'arriver tout seul, de manger en tête à tête, à poil sur sa table, et voilà, on l'aime pas. Et c'est quoi ce truc-là? Et comment? Et pardon? Et j'ai pas le droit de manger à poil. Je peux pas prendre une crêpe tout seul à poil. Pourquoi? Au nom de quoi? C'est quoi? Ça vous dérange pas?
5: Moi, personnellement, non. Hein.
6: Bon, alors, à 9h?
5: Je sais pas, c'est un petit peu... Attendez, je vais vous passer mon mari.
7: Allô?
6: Oui, bonjour, monsieur.
7: Bonjour.
6: Monsieur, c'est le responsable de la crêperie, je pense. Hein?
7: Oui, tout à fait, oui.
6: Oui, bonjour, monsieur le baron de la place à l'appareil.
7: Oui.
6: J'ai demandé à votre femme s'il était possible de réserver pour ce soir. Elle m'a dit oui. Je lui ai dit que nous serions un...
7: Oui.
6: Je lui ai demandé si je pouvais dîner en tête à tête avec moi-même, donc si je pouvais avoir deux couverts pour un. Elle m'a toujours dit oui.
7: Oui.
6: Je lui ai dit que j'arriverais tout seul vers 21h, ça ne l'a pas dérangé.
7: Oui.
6: Et je lui ai dit que je viendrais manger nu.
7: Oui.
6: Et ça, tout d'un seul coup, elle a pris la mouche et elle n'a plus voulu.
7: Oui.
6: Pourquoi donc?
7: Parce que vous allez venir manger à poil à la maison.
6: Écoutez, monsieur, quand même, je suis seul. Je peux faire ce que je veux, je ne dérangerai aucune personne à ma table.
7: Non, mais bien sûr, mais je suis tout à fait d'accord avec vous, et puis vos opinions, c'est pour vous.
6: Donc je viendrai à 21h.
7: Ouais, mais pour à poil, bien sûr.
6: Ah, si, monsieur, aussi.
7: Non, vous rentrerez pas, c'est tout.
6: Attendez, je ne rentre pas à poil, comme vous dites, dans une crêperie. Non. Je rentre habillé, je me déshabille une fois que j'ai posé mes affaires.
7: Ah ouais, d'accord. Vous sortirez, c'est tout.
6: Si par contre, est-ce que vous pourriez accepter que je vienne donc habillé, hein?
7: Oui, bien sûr, oui.
6: Mais que ensuite, quand je m'installe à ma table, je mange les crêpes nues, hein, mais avec... Je pourrais mettre une crêpe sur mon sexe.
7: Non, c'est pas possible, ça, monsieur.
6: Mais pourquoi?
7: Ah, mais je serais tout à fait d'accord de vous accueillir si tout le monde était à poil dans la... Même moi, le premier, si je peux me trouver un coin pour me mettre à poil quand il fait beau ou un truc comme ça, je suis le premier à le faire. Mais bon, devant les gens, non, j'évite, quoi. Vous comprenez ce que je veux dire?
6: Même une crêpe saucisse.
7: Même une crêpe saucisse, oui.
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8: Ah oui, allô?
3: Bonjour, monsieur, c'est bien la boucherie?
8: Oui, c'est ça.
3: Monsieur Martin, les brasseristes Martin, fabricants, distributeurs de bière?
8: Oui.
3: On a une canalisation de bière pression qui passe juste en dessous de chez vous.
8: Ok.
3: Et comme par hasard, grosse baisse de pression sous la boucherie.
8: Chez nous?
3: Exactement.
8: Et du coup, ça fait quoi, du coup?
3: Du coup, ça fait que du coup, on se demande, entre nous, s'il n'y aurait pas quelqu'un qui aurait creusé dans le sol de la boucherie pour mettre une tireuse à bière clandestine.
8: Ah nous, non, on n'a pas fait ça, nous.
3: Non, mais vous voyez, on se met une petite tireuse dans l'arrière-boutique, l'air de rien, comme ça, entre deux clients.
8: Ah non.
3: Après, je comprends si on vous a donné des consignes, mais enfin...
9: Allô?
3: Ah, c'est madame.
9: Non, c'est monsieur, là.
3: Si vous voulez, ouais. Monsieur Martin à l'appareil, les brasseristes Martin.
9: Les quoi?
3: Les brasseristes, ceux qui font de la bière.
9: Mmh.
3: Donc là, votre collègue me laissait entendre que vous avez fait un trou pour me pomper ma bière.
9: Non, j'ai pas fait de trou, non.
3: Pardon, mais j'ai quand même la pression qui tombe.

0: juste sous la boucherie, comme par hasard.
1: Pour avoir perdu de l'eau, faudrait que j'ai percé un trou.
0: Comment ça, perdu de l'eau?
1: Pour avoir une fuite.
0: Ah non, mais on parle pas d'eau, là.
1: Ouais.
0: Je vous parle de ma canalisation de bière pression qui passe juste sous votre boucherie.
1: Une canalisation de bière?
0: Voilà. Donc, comme votre collègue et vous me dites qu'il y a eu un trou.
1: Non, mais j'ai pas fait de trou, alors arrêtez avec vos trous.
0: Enfin, en gros, vous avez installé un truc pour me pomper en douce.
1: Ouais, pour tirer de la bière.
0: Ah, bah voilà, tout concorde. C'est donc pour ça que vous avez fait un trou.
1: Non, j'ai pas de trou chez moi, je vous ai déjà dit, ça fait trois fois, je vous le dis.
0: Vous avez quand même laissé entendre le coup de la fuite de bière chez vous.
1: Non, je vous ai dit que pour avoir une fuite, il faut que j'ai fait un trou. J'ai pas fait de trou, vous êtes dans une boucherie là, vous êtes pas chez un maçon.
0: Oh non, mais je sais comment on fait.
1: J'ai pas fait de trou, je viens de vous dire.
0: Ouais, enfin, un petit coup de chignolette, l'air de rien.
1: J'ai pas fait de trou, point, ok.
0: Et hop, on se branche sa petite tireuse clandestine dans ma canalisation à bière.
1: Ouais, donnez-moi votre nom d'entreprise là, s'il vous plaît. Il y a un petit souci chez vous là.
0: Alors, c'est toujours les brasseristes Martin.
1: Ouais.
0: Donc, je vais passer rapport à notre petit souci.
1: Ouais, bah allez-y, passez qu'on rigole deux minutes.
0: Ah bah j'espère bien. Oula. Dites donc, qu'est-ce que j'entends derrière vous là?
1: Ouais.
0: Ce serait pas le bruit d'un robinet à bière par hasard?
1: Mais j'ai pas de robinet, arrêtez de me saouler avec votre bière.
0: Ah bah justement si, j'ai l'impression que vous vous saoulez avec ma bière, oui.
1: Ouais, c'est ça, ouais, ça va être ça, ouais.
0: Ah tiens, tiens, les masques tombent. Ah, allô?
2: Allô?
0: Oui, alors, pardon monsieur, mais votre collègue a tout avoué.
2: Bien sûr. Vous avez que ça à foutre?
0: Je m'excuse, mais si vous étiez brasseriste, est-ce que moi j'irais vous pomper en douce? Je ne crois pas.
2: Non, mais est-ce que j'ai pas autre chose à foutre que répondre à vos conneries?
0: Ah bah si on pouvait continuer un peu quand même, moi je suis pas contre.
2: Non mais bon, arrêtez de me faire chier avec votre fuite de bière.
0: Bon, pardon, mais si vous aviez une fuite de viande, vous seriez bien content que je vous aide.
2: Une fuite de viande, oui.
0: Ouais, écoutez, donc je vais passer tout à l'heure voir un peu le bazar.
2: Non, bah venez demain pendant que vous y êtes.
0: Oh bah oui, demain, non mais je vous vois venir.
2: Ouais, ouais.
0: Le temps que j'arrive demain, hop, vous aurez démonté le robinet à bière.
2: Ah bah oui, bien sûr, demain on va avoir des remontées de robinet.
0: Voilà, et puis comme par hasard, il y aura un carrelage tout neuf.
2: Oh, ouais, c'est triste, vive la France. Hein.
0: Ah, ça je vous le fais pas dire.
2: Oh.
0: Et vive le Martinland, tant qu'on y est.
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4: Oui.
5: Bonjour monsieur.
4: Bonjour.
5: Monsieur Poirot.
4: Oui.
5: Oui, bonjour, France Télécom à l'appareil.
4: Monsieur.
5: France Télécom.
4: Oui.
5: Nous vous appelons parce que nous venons d'apprendre que vous n'aviez pas le téléphone chez vous.
4: Oui.
5: Ah ben non.
4: Bien sûr que si, mais qu'est-ce que c'est que vos histoires? Je vais vous raconter des conneries, excusez-moi. Écoutez, vous voyez bien, vous avez bien réussi à m'appeler, hein.
5: Comment ça?
4: Ben, vous venez de m'appeler.
5: Déjà, vous n'avez pas de poste de téléphone, alors je vois pas comment vous pouvez faire, hein.
4: Ben, vous racontez des conneries.
5: Quoi?
4: Ben, qu'est-ce que vous voulez? Actuellement, vous me téléphonez, j'ai bien le téléphone, non?
5: Mais monsieur, je suis France Télécom, je sais ce que je fais, c'est mon métier, monsieur.
4: Oui. Et ben, vous venez à la maison, puis vous venez constater qu'on a le téléphone.
5: Mais en attendant, il faut qu'on prenne rendez-vous.
4: Écoutez, je prends rendez-vous, je vais j'irai à France Télécom, rue Aubert, et puis on en reparlera. N'est-ce pas? Puis je vous apporterai les preuves que j'ai bien le téléphone et puis que je le paye.
5: Je préfère que vous veniez parce que nous, si on vient chez vous, on est obligé de prendre un rendez-vous.
4: Oui.
5: Et donc, on va le prendre par téléphone.
4: Oui.
5: Comment voulez-vous qu'on le prenne puisque vous n'avez pas le téléphone?
4: Comment?
5: Alors, quand vous viendrez à la boutique de France Télécom,
4: oui,
5: on va, à ce moment-là, vous donner un kit.
4: Oui.
5: Hein, c'est-à-dire un appareil téléphonique, un combiné de téléphone. Et il y a un mode d'emploi pour apprendre à téléphoner.
4: Parce que je ne sais pas téléphoner.
5: Ben non, monsieur, comment voulez-vous savoir téléphoner, vu que vous n'avez pas le téléphone?
4: Oh là là.
5: Sinon, l'idéal aurait été que vous alliez dans une cabine téléphonique pour prendre rendez-vous, peut-être, pour...
4: Non, je vous téléphonerai, et puis...
5: Vous avez une cabine téléphonique à côté, non?
4: Non.
5: Ben comment vous allez faire?
4: Ben, puisque je peux téléphoner depuis chez moi!
5: Ben non, monsieur.
4: Ah là là là là, vraiment, ça va pas, hein.
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6: Oui, allô?
0: Bonjour, monsieur, c'est bien l'auto-école?
6: Oui, bonjour.
0: Monsieur Martin à l'appareil, la téléconduite Martin.
6: Oui?
0: J'ai des dossiers d'élèves à qui j'ai fait passer la conduite, il faudrait que vous leur filiez les permis.
6: Mais de quoi vous parlez, monsieur? Qu'est-ce que je vais leur donner le permis?
0: Parce que moi, je leur ai fait passer l'examen en visioconduite.
6: En visioconduite? C'est bien la première fois que j'entends ça.
0: C'est normal, c'est un système exclusif des établissements Martin.
6: Ouais?
0: Les élèves se filment en train de conduire, moi, je les pilote à distance en visio depuis chez moi.
6: Oui?
0: Et après, vous validez ça comme des heures de conduite qu'ils ont fait chez vous.
6: Bah, on fera jamais ça, monsieur, vous rêvez, hein.
0: Mais non, on va s'arranger.
6: Non, monsieur, il n'y avait pas d'arrangement de quoi que ce soit.
0: Ah si, il y a arrangage. Je vous file, attention, 10 euros par permis.
6: 10 euros?
0: Ouais, et vous inquiétez pas, en petite coupure en plus.
6: En plus?
0: Donc c'est bon pour vous?
6: Ben, il faut voir avec ma direction, monsieur.
0: Ah, mais avec plaisir, ils sont là?
6: Oui, oui.
0: Oh, bah passez-les-moi.
6: Ouais, voilà.
7: Excusez-moi. Allô?
0: Bonjour madame, apparemment il faut voir avec vous pour valider la visioconduite.
7: Ok, mais les élèves vous les avez fait conduire vous, c'est ça?
0: C'est ça, eux ils sont dans une voiture, ils se filment avec leur téléphone et moi je leur donne le cours à distance.
7: Mais donc ils conduisent sans permis?
0: Oui, mais je surveille.
7: Oui, mais vous les guidez? guider à distance, vous êtes jamais dans la voiture avec eux.
0: Oh bah surtout pas, vous verriez comment ils conduisent.
7: Oui, non.
0: Et en plus, je peux pas, j'ai pas le diplôme, donc je fais ça en semi-professionnel.
7: Vous n'avez pas de formation, vous n'avez pas de diplôme, les jeunes conduisent sans assurance, vous êtes en téléconduite.
0: Voilà, mais à part ça, pas de problème, tout est réglo.
7: Non, mais attendez, vous rendez pas compte, c'est impossible.
0: Oh, vous savez, quand on a une bonne Wi-Fi, tout est possible.
7: Non, attends.
0: Ouais, bah si tu veux.
8: Allô, oui, bonjour.
0: Bonjour, c'est monsieur, donc j'en déduis que vous êtes le patron principal.
8: Non, oui,
0: vous êtes pas sûr d'être patron.
8: Mais je comprends pas ce que vous nous dites là.
0: C'est pourtant simple, je pratique la visioconduite pour faire des heures de conduite à distance à votre place.
8: Pardon ?
0: Et vous, vous validez comme quoi ils ont passé le permis chez vous ?
8: Non.
0: Oh bah, on peut en discuter.
8: Non, mais je vous dis non, moi je suis pas intéressé par ça.
0: Ah, parce que moi je me suis un peu engagé comme quoi vous alliez filer les permis de conduire.
8: Ah non, mais vous êtes engagé, mais vous nous avez rien demandé, moi je vous dis non.
0: Eh, de toute façon, c'est ce que je disais à votre collègue, on va s'arranger, vous voyez ce que je veux dire ?
8: Non, alors attendez monsieur, je vous arrête tout de suite parce que sinon moi je vous déclare.
0: Non, vous seriez pas capable de me déclarer quand même.
8: Je vous signale auprès de la DDTM.
0: Et pourquoi vous me feriez un signal HDTC ?
8: Parce que ce que vous faites c'est illégal.
0: Oh, l'autre est illégal.
8: Si, c'est illégal, vous n'avez pas l'autorisation d'enseigner.
0: Non, mais ça c'est pas grave, il suffit de dire que vous m'avez missionnifié pour faire passer un visio permis à vos élèves.
8: Non, à aucun moment on vous a demandé de dire aux élèves que nous, auto-école, on allait leur faire passer le permis.
0: Ouais, mais alors comment on fait pour ceux à qui j'ai déjà fait passer le visio permis ?
8: Et comment vous pouvez leur avoir fait passer le permis alors que vous avez pas l'autorisation d'enseigner ?
0: Oh, bah ça c'est que des papiers, vous me les ferez plus tard.
8: Non, moi je marche pas là-dessus.
0: Ah, et si vous marchez pas là-dessus, est-ce qu'au moins on peut dire que vous marchez là-dedans ?
8: Non, je ne m'engage pas là-dedans. Vous avez fait passer des permis sans autorisation d'enseigner.
0: Oui, mais enfin ça, on n'est pas non plus obligé de le répéter à tout le monde.
8: Non, mais on n'est pas obligé. Non, mais vous rigolez là ?
0: Oh bah oui.
8: Je sais pas qui vous êtes, hein.
0: Monsieur Martin.
8: Non, mais je sais pas qui vous êtes, monsieur Martin de je sais pas quoi là.
0: Non, pas de je sais pas quoi, de Martinville.
8: Martinville, oui, monsieur Martinville là.
0: Ah bah non, non plus. C'est monsieur Martin à Martinville.
8: Oui, monsieur Martin à Martinville.
0: Pour être vraiment précis d'ailleurs, on devrait dire monsieur Martin Martin de Martinville.
8: Non, mais moi je vous arrête tout de suite.
0: Pardon, mais vous êtes auto-école.
8: Mmh.
0: Eh bah pour arrêter les gens, il faut être policier.
8: Oh ben non, mais...
0: Ou alors vous êtes policier auto-écolier.
8: Allez, non.
0: Non, pardon, monsieur, on sait jamais.
8: Monsieur, en plus.
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10: Oui, bonjour madame. Madame ?
11: Oui ?
10: Bonjour, vous êtes bien titulaire de l'abonnement 0546 ?
11: Mmh.
10: Oui, c'est France Télécom à l'appareil.
11: Oui.
10: Nous installons sur le quartier, sur le 0546, un système téléphonique. Le dernier cri de la technologie infrarouge, c'est-à-dire que vous êtes relié à partir d'aujourd'hui sur l'infrarouge. Votre appareil de téléphone qui est un appareil à fil, hein ?
11: Mmh.
10: Vous avez une fiche, vous avez une prise qui va dans votre mur actuellement, n'est-ce pas ? Voilà, donc maintenant, vous n'aurez plus besoin de cette prise téléphonique. Vous allez pouvoir vous transporter, vous promener dans votre appartement, prenant l'appareil que vous avez actuellement. Vous le prenez dans vos mains, mais vous débranchez la prise et nous pouvons continuer à parler. Voilà le nouveau système.
11: Mmh.
10: Eh oui, c'est le système.
11: Ah ben, faudrait que vous rappeliez parce que ma belle-mère est descendue, là.
10: Vous avez un appareil de quel type ?
11: Ah ben, je sais pas, c'est chez ma belle-mère, hein. Moi, c'est pas ma maison.
10: Ben non, mais vous savez,
11: c'est
10: madame...
11: C'est ma belle-fille, moi.
10: Comment ?
11: Moi, je suis sa belle-fille, hein.
10: Ah, c'est pour ça, voilà.
11: Ah, bah, écoutez, moi, je suis pas à mon domicile, hein.
10: Voilà, écoutez, c'est un tout petit problème technique. Vous avez
11: Va revenir, là, dans 10 minutes, hein, quart d'heure, si vous pouvez rappeler à ce moment-là.
10: Non, vous avez votre appareil dans la main ?
11: J'ai l'appareil de ma belle-mère dans la main, oui.
10: Voilà, donc vous prenez l'appareil dans la main, vous voyez le cordon téléphonique ?
11: Oui.
10: Vous le tendez tout doucement.
11: Oui, je le tends.
10: Oui, tout doucement, hein.
11: Oui.
10: Bon, nous allons faire un compte à rebours. Je vais inverser la fréquence. Ne bougez pas, madame.
11: Mmh.
10: Vous faites un essai en cette version. Voilà. Un peu plus. Voilà. Écoutez, madame, nous avons un petit problème dans votre appareil téléphonique. Vous n'avez pas un appareil qui ferait masse. Il n'y a pas un don.
11: Je ne peux pas vous dire. Je ne connais pas le bâtiment ici. Je peux
10: non, un appareil en métal, vous savez, avec des... Excusez-moi de vous demander ça. Vous n'avez pas d'appareil dentaire, de plombage, de choses comme ça.
11: Si, j'ai un appareil dentaire, moi.
10: Ah ! Eh ben voilà.
11: Pourquoi ?
10: Eh ben voilà. Ah. Vous avez un appareil dentaire.
11: Ah ben dis donc, vous me posez beaucoup de questions, dis donc.
10: Ah oui, excusez-moi. Mais vous savez...
11: C'est un peu indiscret, mais enfin.
10: Oui, mais vous savez, je suis inspecteur à France Télécom, c'est moi qui fais.
11: Oui, mais vous savez, c'est un peu indiscret, ça.
10: Oui, excusez-moi. Hein ? Oui, excusez-moi.
11: Ça me semble un peu indiscret, quoi.
10: C'est un peu intime.
11: Je tique, hein.
10: On va faire le test simplement maintenant pour vérifier que ça marche bien.
11: Oui, mais elle est pas là, hein.
10: Madame, j'ai pas besoin qu'elle soit là. Du moment qu'il y a quelqu'un chez vous, c'est parfait. Nous, on teste la ligne. Vous pouvez prendre donc votre téléphone.
11: Oui.
10: Vous le prenez dans les mains. Là, vous l'avez dans les mains, le téléphone?
11: Oui, j'ai dans les mains.
10: Vous allez, tout en me parlant, hein, j'ai besoin de vous entendre pour faire les tests, vous allez vers votre prise téléphonique.
11: Oui.
10: Et vous allez voir que, quand je vous le dirai, vous enlèverez, vous décrocherez.
11: La prise. D'accord.
10: Voilà la prise, et vous verrez que nous pouvons continuer à nous parler normalement.
11: Oui, ben vous allez me dire, et puis je vais la débrancher.
10: D'accord, donc je vais vous donner, faire avec vous un compte à rebours. Alors, vous m'entendez?
11: Oui.
10: À partir de 5, vous faites le compte à rebours, vous décrochez la prise, et à 0, nous continuons à nous parler normalement.
11: D'accord.
10: Je vous écoute.
11: Oui. Alors, 5, 4, 3, 2, 1, 0.
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12: Fédération.
13: Oui, bonjour, monsieur. C'est quelle fédération?
12: Du bâtiment.
13: Ah, d'accord. Dites-moi, monsieur, c'est le baron de la Floranale à l'appareil. Cuir?
12: Allô?
13: Oui, je vous pose une question.
12: Oui?
13: Cuir?
12: Mais quoi, cuir?
13: Vous êtes cuir vous-même, non?
12: Ah, vous voulez la fédération des cuirs et peaux, c'est ça?
13: Non, je prospecte. Disons que je recherche des gens qui seraient cuir.
12: Ah, je ne vous comprends pas, je suis désolé. Qu'est-ce que vous entendez par la cuir?
13: Est-ce que vous êtes cuir?
12: Non, je ne crois pas, non.
13: Vous êtes sûr?
12: Ah, je ne sais pas.
13: Bon, attendez, bougez pas, je vous passe le responsable.
10: Allô?
12: Oui, bonjour, monsieur.
10: Oui, bonjour, monsieur. C'est la fédération?
12: Oui.
10: Cuir?
12: Ah non, vous êtes à la fédération du bâtiment, là.
10: Non, mais vous?
12: Quoi, moi?
10: Cuir?
12: Non.
10: Sûr?
12: Non.
10: Doute?
12: Oui.
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2: Allô?
0: Bonjour monsieur, c'est bien l'exploitation agriculturiste?
2: Oui.
0: Monsieur Martin, à l'appareil, électricité Martin, on va venir vous mettre un deuxième compteur électrique en plus de celui que vous avez déjà.
2: Ah bon, pourquoi?
0: Est-ce que vous savez, ils ont redémarré le réacteur de Martinville qui était en travaux?
2: Ah oui, peut-être, oui.
0: Bah vous avez dû le voir aux infos.
2: Oui, oui.
0: Mais le problème, c'est que maintenant on est en surproduction d'électricité.
2: Ah, bah ça va.
0: Bah non, parce qu'il faut les couler.
2: Bah je me doute bien.
0: D'où ce deuxième compteur qui va vous permettre de doubler votre consommation.
2: Ouais, mais la note va être plus élevée.
0: Ah bah oui, ça double.
2: Ah bah j'en veux pas. Vous avez trop d'électricité, c'est à vous de débrouiller. Qui c'est que ce bazar-là encore que vous allez faire?
0: Hop hop, pas de panique, j'ai tout calé avec l'équipe de Martinville.
2: Oui, mais ça, je m'en fiche, moi, de votre bazar à Martinville.
0: En plus, c'est pour la bonne cause, vu que votre argent va servir à me payer.
2: Ben oui, à vous payer, à vous mettre dans les bureaux, à pas glander grand-chose, quoi.
0: Ça, entre nous, c'est vrai que c'est calme, hein.
2: Oui, oui, c'est ça, non mais...
0: Disons qu'on n'est pas débordés.
2: Non mais oh.
0: Pour tout vous dire, on n'en fout pas une, hein.
2: Non mais...
0: Bon, cela dit, vous aurez rien à faire non plus, puisque ce nouveau compteur allumera automatiquement tous vos appareils électriques.
2: Non mais, si ça allume automatiquement mes appareils, ça va consommer.
0: Non mais après, rien ne vous empêche de débrancher un appareil si vous voulez l'éteindre.
2: Oui, alors faut débrancher tout ça. C'est une belle merde encore.
0: Ah, j'y pense. Vous avez un four électrique?
2: Oui.
0: D'accord, donc il faudra laisser la porte entrouverte parce que comme il va chauffer en permanence, faut
2: pas... Ah ben non, ah ben ça certainement pas, non, parce que j'ai déjà pas trop de place, il est là contre l'évier, ça non, hein.
0: Bah si, parce que sinon il va surchauffer, donc après...
2: Ah ben débrouillez-vous avec tout ça, moi je ne veux pas de votre compteur.
0: Pareil pour le frigo d'ailleurs, il faudra le laisser entrouvert.
2: Oui, ben non, mais laissez entrouvert, mais il va consommer, bon sang.
0: Ah ben c'est le but.
2: C'est le but pour vous, mais pas pour moi. Ne croyez pas que j'ai laissé mon frigo à moitié ouvert pour vous faire plaisir, non?
0: Ah ben c'est comme vous voulez, si vous préférez, vous pouvez le laisser à moitié fermé.
2: Ah ben bah oui, ah bah c'est trop facile.
0: Oh, bah moi je dis ça pour vous aider.
2: Oui, oui, oui. Oui,
0: oui, oui. Oui,
2: oui.
0: Oui, oui. Oui.
2: Non mais j'en ai rien à foutre moi. J'ai jamais vu de tels propos. Jamais.
0: Bon, pour le compteur, je vais venir l'installer maintenant.
2: Non, non, non, non, ce n'est pas la peine.
0: Bah si, sinon comment vous faites pour doubler votre consommation?
14: Non mais... Oui, allô?
0: Bonjour, monsieur.
14: On va pas consommer le double, on va pas payer le double.
0: Si, c'est ce que j'expliquais. Tout restera allumé 24 sur 24.
14: Non, mais justement. Bah, justement, je veux pas, enfin.
0: Ah, d'ailleurs, vous dormez avec la lumière d'habitude ou vous éteignez?
14: Non, mais vous rigolez ou quoi?
0: Bon, ça m'arrive, oui. Pourquoi?
14: Non, mais vous me demandez si je dors avec la lumière allumée, là?
0: Bah oui, parce que c'est quand même une habitude à prendre.
14: Non, mais attendez. vous me dites qu'en gros, ça va considérer que tout est allumé en permanence. Donc ça veut dire que... C'est quoi ce truc ?
0: Sinon, quand vous allez vous coucher, vous dévissez les ampoules.
14: Non mais c'est qui ? Non mais j'étais là, c'est qui ce turluberlulac ?
0: C'est Monsieur Martin.
14: Monsieur Martin. Donc pour le réacteur de Martinville à Martinville...
0: Exactement, je vois pas le problème.
14: Je sais pas, j'ai l'impression d'être dans une caméra cachée ou un truc comme ça, là.
0: Et si on dit que c'est comme une caméra cachée, mais sans la caméra ?
14: Donc on est à la radio ?
0: Bien joué ! Et alors laquelle ?
14: Rire et chanson.
0: Oh, bravo !
14: Bon, bah écoutez, je vous laisse. Bonne journée.
0: Bonne journée, monsieur.
14: Allez, au revoir, madame.
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16: Ambulance, bonjour.
10: Oui, bonjour, c'est l'abbaye, là, pareil.
16: Oui.
10: Le père abbé, bonjour.
16: Bonjour, monsieur.
10: Je vous appelle parce que nous avons un petit problème.
16: Oui.
10: Nous avons des moines à transporter à Pontivy.
16: Vous pouvez patienter un instant, monsieur ?
10: Bien entendu.
16: Merci. Allô ?
10: Oui ?
16: Oui, bonjour.
10: Oui, c'est le père abbé de l'abbaye de... à l'appareil.
16: Oui ?
10: Écoutez, nous avons un petit problème. Nous devons acheminer mes moines à l'hôpital de Pontivy. Ils doivent aller en consultation pour voir un dermato-vénérologue, je crois. Ils ont attrapé ce qu'on appelle les morpions.
16: Oui.
10: Est-ce que vous pouvez nous en amener à l'hôpital ?
16: Oui, il y en a combien à prendre ?
10: Bah écoutez, il y en a 13. Alors, ils sont furieusement en train de se gratter de partout. Et je ne sais pas pourquoi les taxis ne veulent pas les prendre, parce qu'ils disent que ça va en mettre partout, et les passagers, enfin...
16: Parce que ça va se mettre partout, vous croyez ?
10: Bah écoutez, les morpions, apparemment, sont dans les poils pubiens.
16: Ouais.
10: Il paraît que ça se contracte. Bon, moi j'en ai attrapé aussi ce midi d'ailleurs. Hein.
16: Mmh.
10: Ça se met partout dans les poils sur les testicules.
16: Ouais. Est-ce qu'ils vous ont expliqué comment on pourrait faire alors ? À l'hôpital, ils vous ont pas expliqué ?
10: Si on pouvait mettre les moines dans des housses.
16: Comment ? Dans des housses ?
10: Ouais. Comme ça, les morpions resteraient à l'intérieur des housses.
16: Ouais, mais qu'est-ce qu'on va mettre comme housses ?
10: Je sais pas, vous avez des housses ou non ?
16: Ah bah non, j'ai pas de housse.
10: Mais vous faites pas pompe funèbre ?
16: Ah bah si, je mets... Ah bah ouais, j'ai ces housses-là, ouais. Quand je fais un décès, ouais. Bah oui, mais je vais pas mettre les gens là-dedans, quand même.
10: Qu'est-ce que c'est comme housse ?
16: Oh bah c'est des trucs vraiment... C'est vraiment comme un sac avec une fermeture éclair. Je vais pas les mettre dedans.
10: Ah bah, c'est ce qu'ils nous ont dit à l'hôpital, hein.
16: Ah ouais, c'est... Parce que... Bah oui, parce que moi, c'est un sac, en fait, quoi, avec une grande fermeture éclair.
10: Et est-ce qu'ils peuvent se gratter à l'intérieur sans que ça sorte, les morpions ?
16: Ah bah, si on ferme et puis qu'on mette juste leur tête dedans.
10: D'accord.
16: Ouais.
10: Mais ils vont respirer par où ?
16: Ah bah à ce moment-là, on ferme pas la fermeture, hein, on les enveloppe dedans et on laisse leur tête dépasser, quoi. Moi, j'ai que ça comme truc, hein.
10: Bah ça, c'est parfait. Attendez, j'ai un dédoublement d'appel, je crois que c'est l'hôpital, justement.
16: D'accord.
10: Attendez, quittez pas.
16: Ok.
10: Oui, c'est l'hôpital. Ah bah attendez.
17: Franck ?
10: Allô ?
17: Oui. Viens là.
10: Merci.
17: Viens.
10: C'est le docteur. Je vous passe le docteur. Allô ?
17: Je te dis de venir, c'est important.
18: Oui, docteur Rochet, j'écoute.
17: Oui, bonjour, c'est les ambulances.
18: Ah, bonjour. Alors, qu'est-ce que vous avez comme solution pour nous les amener ?
17: Ben, c'est la housse pour les décès, quoi.
18: Et leur tête dépasse, quand même.
17: Bah, leur tête, à ce moment-là, on enveloppe la tête au niveau du cou, quoi.
18: Mais oui, mais alors les morpions, ils vont sortir.
17: Bah ouais, voilà.
18: Elles sont de quelle couleur ?
17: Elles sont blanches.
18: Oui, donc on va voir les morpions à travers, non ?
17: Qu'est-ce qu'on va voir à travers ?
18: Ben, parce qu'il faut qu'ils soient nus, ils vont pas être habillés.
17: Ah ouais, bah ouais, non, bah non, non, non.
18: Attendez, quittez pas, on m'appelle sur une autre ligne, d'accord. Hein.
17: Il y a un problème, Franck. Il y a un problème de morpion. Et on a 13 moines à amener, mais ils trouvent personne pour les transporter. Il faut trouver une solution pour les transporter. Ils sont nus dans des housses. Moi, j'ai que des housses de LPF, quoi. Il faut qu'ils soient complètement hermétiques.
19: Tu trouves ça où ?
17: Ben, je sais pas comment ils ont chopé ça. Ouais, mais ils sont kikinés, ils savent pas comment les transporter, hein.
10: Allô ?
17: Oui, je vous écoute.
10: Bon, je viens d'avoir le médecin.
17: Oui.
10: Donc, en fait, on a fait partir nos 13 moines. À pied.
17: Oui, mais ils sont habillés, comment je les
10: ah
17: mets,
10: non, ils sont pas habillés, ils sont tout nus, là, hein, vous pouvez y aller.
17: Mais ils vont me dire, ils les font partir à pied, là, je comprends pas.
10: Ils sont partis à pied en courant à travers champs pour vous retrouver, pour que vous les embarquiez à l'hôpital.
17: Bon, vous rigolez, là.
20: Allô ?
0: Oui, bonjour, monsieur.
20: Je suis une femme.
0: Je vous appelle parce que j'ai vu votre petite annonce sur Internet pour le bébé à vendre.
20: Oui.
0: Je trouve ça scandalisant.
20: Ah bon ?
0: De vendre un enfant ?
20: Vend pas d'enfant, non ?
0: Bah, enfin, c'est écrit sur l'annonce, bébé.
20: Bah, vous êtes trompé.
0: Bah, alors, excusez-moi, mais alors pourquoi il y a votre numéro avec un bébé à vendre ? Vous me dites oui, et après.
20: On n'a pas de bébé, monsieur. C'est ma fille qui a mis son petit chien. J'ai pas de bébé à vendre.
0: Donc, votre fille vend son enfant ?
19: Mais non.
0: Bébé Jacques Russel.
19: C'est ma fille qui a mis une annonce.
0: Donc c'est votre fille qui vend l'enfant de ce monsieur Jacques Russel.
19: Non, c'est un petit chien, monsieur. C'est Jacques Russel.
0: Est-ce que monsieur Russel est ici?
19: Non.
0: Vous êtes madame Russel?
19: Non, je suis pas madame Russel.
0: Ah bah, vous êtes la femme de Jacques.
19: Non, non, monsieur, écoutez.
0: Non, mais je suis scandalifié, bon. Écoutez.
19: Ma fille, elle s'est trompée, voilà, c'est tout. Excusez-moi, au revoir, monsieur.
0: Non, mais vous vous rendez compte, vendre
19: un... Il n'y a pas de bébé à vendre, monsieur, excusez-nous non, mais... de s'avoir trompé dans l'annonce.
0: Madame Russel. Allô?
21: Allô?
0: Oui, excusez-moi, madame Russel. Il y a quand même un problème.
21: De quoi?
0: Oui, mais c'est un autre monsieur.
21: Bah non, parce qu'en fait, c'est ma mère qui vous a répondu avant.
0: Ah d'accord. Vous êtes la fille de madame Russel?
21: C'est pas madame Russel, c'est un chien, Jacques Russel.
0: Voilà, c'est ça. Donc, ce monsieur Jacques Russel a décidé de vendre son enfant sur Internet, ce que je trouve absolument scandaleux.
21: Non, c'est pas un enfant.
0: Ah bah, il y a écrit un bébé.
21: Non, mais c'est pas madame Russel, qu'est-ce que vous racontez? Excusez-moi. Je crois que je me suis trompée dans l'annonce ou quoi. C'est un Jacques Russel. Jacques Russel, c'est un chien.
0: Écoutez, il y a écrit, moi j'ai l'annonce.
21: Non, mais je vais vous raconter l'histoire, parce que je crois que vous êtes en train de raconter des conneries.
0: Ah bah, merci.
21: Écoutez, vous savez c'est quoi un Jacques Russel? C'est un chien.
0: J'imagine que c'est votre époux?
21: Ben non, c'est un chien, c'est une race de chien.
0: Bon, voyons, c'est ça, vous me prenez pour un crétin, excusez-moi, mais...
21: Ah non, mais alors là, franchement, vous prenez les gens pour des fous ou quoi?
0: Bah alors c'est la meilleure, ça,
21: non,
0: c'est...
21: Mais vous croyez vraiment qu'on va vendre un...
0: Un bébé?
21: Mais vous croyez vraiment qu'on va vendre un enfant?
0: Ah bah voilà, donc vous reconnaissez en plus.
21: Mais ça se passe comment dans votre tête, là?
0: Non, mais vous comprenez que c'est complètement contraire à la légalité d'essayer de vendre son enfant.
21: Comme si qu'on va vendre un enfant, monsieur.
0: Est-ce que monsieur...
21: L'enfant à qui?
0: L'enfant à Jacques.
21: Mais il y a personne qui s'appelle Jacques, c'est pas un humain, Jacques.
0: Jacques Russel, vous avez mis son nom sur l'annonce.
21: Mais c'est un chien, vous savez c'est quoi un chien, non?
0: Oui, je sais c'est quoi un chien, mais je vois pas le rapport.
21: Bah, c'est pas possible, ça.
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22: Allô?
23: Bonjour madame.
22: Bonjour.
23: C'est bien vous les éleveurs de chiens?
22: Les éleveurs de chiens, t'es quel madame?
23: Oui, c'est ça, madame Ledoux à l'appareil. C'est bien eux qu'on a vu à la télé dans la publicité là?
22: Oh oui, vous en avez déjà vu, oui.
23: Pour les chiens, on les voyait, ils élevaient des teckels et tout ça.
22: C'est ça, madame, oui.
23: C'était dans un spot publicitaire.
22: Oui.
23: Hein, c'est ça.
22: Oui.
23: Je les ai reconnus et tout. Et alors, je voulais savoir quand même, ça m'a choqué un petit peu, parce que ça a dû faire du ramdam là-dedans. Ça fait longtemps qu'ils mangent des chiens.
22: Qu'ils mangent?
23: Oui.
22: On mange du chien?
23: Bah, c'est bien ça, publicité, non?
22: Les chiens mangent des granulés, mais c'est pas eux qui mangent les chiens.
23: Moi, enfin, bon, c'est peut-être un peu sourde, je sais pas, c'est peut-être l'âge, mais on voyait donc les éleveurs, là, vos patrons, avec plein de chiens autour.
22: Ben oui.
23: Et puis alors, ils mettaient, ils disaient, monsieur et madame, hein, ils mangent des chiens.
22: Ben, on ne mange tout de même pas nos chiens, non, mais qu'est-ce que vous allez chercher?
23: Mais je l'ai vu à la télé, madame.
22: Oh, vous avez vu à table en train de manger des chiens?
23: Bah écoutez, alors là, je suis confuse parce que j'ai envoyé un courrier à la SPA pour me plaindre.
22: Oh, oh bah vous allez nous faire encore une publicité, on va encore être emmerdés, nous.
23: Je suis désolé.
22: Ah bah, toute désolée que vous êtes, mais qu'est-ce qu'on va être embêtés, nous, alors, hein?
23: Est-ce que j'ai envoyé ça à la SPA, à la Fondation Brigitte Bardot, un peu partout?
22: Oh, bah vous êtes toute maligne, hein?
23: Oh mon Dieu.
22: Oh mon Dieu, oui, une fois que le mal est fait, hein?
23: J'ai fait ce que je croyais,
22: Mais vous avez rien à faire avant de demander?
23: J'ai envoyé une lettre au ministère.
22: Oh, bah c'est bien, eh ben en effet.
23: À la police également.
22: Mais vous êtes folle, mais folle alliée.
23: Mais peut-être pas quand même, vous exagérez, madame.
22: Mais non, j'exagère pas, on m'en fout même pas nos chiens quand même. Non, mais vous rendez compte si on a toutes ces visites-là, la publicité que vous nous faites?
23: Oh mon Dieu, je crois que j'ai fait une bêtise.
22: Oh oui, une connerie, tenez, je vous kiffe, j'aime mieux ça. Allô?
23: Oui, excusez-moi, c'est encore moi.
22: Ben, qu'est-ce que vous voulez encore?
23: J'ai appelé monsieur Bourin-Dubourg, vous savez, à télévision.
22: Oui.
23: Parce que je l'avais prévenu aussi, il voulait faire une enquête. Oui, alors je me suis excusé, je lui ai expliqué, en fait, ce que vous m'avez dit. Et je lui ai dit que c'était pas la peine qu'il vienne faire une enquête, parce qu'en fait, je lui ai dit que vous touchez pas aux petits.
22: Ben, sûrement pas, on les élève, c'est pas pour les bouffer, hein.
23: Voilà, je lui ai dit, ils touchent pas aux chiots et ils mangent que les mâles.
22: Mais on mange même pas les mâles, qu'est-ce que vous avez encore des conneries?
23: Ah bon?
22: Maintenant, on va autre chose, on mange les mâles maintenant.
23: Mais vous mangez vos chiens.
22: Mais espèce d'imbécile, non, on mange pas nos chiens. Elle est complètement cinglée.
23: Qu'est-ce qu'elle dit la grosse là derrière? Qu'est-ce qu'elle dit la grosse là? Je vais venir vous manger, moi.
22: Oui? Eh ben venez, moi je vous attends, moi.
23: Eh, dites-moi.
22: Venez franchir la porte, là, venez au portail, puis moi je vous attends.
23: Moi je vous mange, moi.
22: Moi vous mangez, non mais vous rigolez ou quoi?
23: Je vous mange.
22: Je vous mange, bah, moi je vous mangerai même pas parce que vous êtes immangeable.
23: Quoi, je suis immangeable, moi?
22: Bah sûrement, oui.
23: Dire que moi je suis immangeable, c'est dégoûtant.
22: Bah si on mange nos chiens, dans ces cas-là...
23: Pourquoi vous avez dit que j'étais immangeable?
22: Mais c'est pas, mais j'ai dit ça, mais j'ai dit ça sans le dire, mais vous dites qu'on mange nos chiens. Soyez réalistes, on produit du chien, on va pas les manger.
23: Pourquoi vous avez dit que j'étais immangeable?
22: Mais non, non, non, bon, non, on en reste là, on mange pas de chien, vous êtes mangeable.
23: Ah, redites-moi ça.
22: Vous êtes mangeable.
23: Ah, oh, vous êtes très gentil.
22: Mais soyez un petit peu réaliste, pourquoi on mangerait nos chiens?
23: Parce que je travaille à la radio.
22: Oui.
23: À Europe 1.
22: Oui.
23: Je fais des blagues au téléphone.
22: Oui. C'est une blague pour Europe 1?
23: Oui.
22: Après tout ce que vous avez dit, vous croyez qu'on va vous croire?
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4: Oui.
0: Bonjour monsieur, c'est bien l'élevage de vaches?
4: Oui.
0: Monsieur Martin à l'appareil, association Martin pour l'environnementation, je vais vous déposer des croquettes anti-flatulence.
4: Des croquettes
0: anti-flatulence, c'est pour limiter les gaz de type proutiste, comme on les appelle dans le milieu scientifique.
4: Ouh, c'est pas pour nous ça.
0: Ah non, c'est pour vos vaches. Ah. Bah oui, en flatulant moins, forcément, elles préservent la couche d'ozone.
5: Des croquettes? Quoi comme croquettes?
0: Bonjour madame, c'est ce que je disais, ce sont des croquettes anti-flatulence.
5: Des croquettes flatulence, c'est quoi ça?
0: Non, anti-flatulence, pour limiter les gaz de vos vaches.
5: Pour aller où?
0: Bah pour aller dans vos vaches.
5: Mais pourquoi faire?
0: Parce que comme vos vaches sont particulièrement proutistes,
5: ouais.
0: Je vous ai commandé des croquettes à base d'huile essentielle qui aident à la digestion.
5: Mais oui, mais j'ai rien commandé moi.
0: Vous inquiétez pas, ça je m'en suis occupé.
5: Oui, mais je m'en suis occupé, mais c'est pas vous qui allez me dire, il faut mettre des croquettes à mes vaches.
0: Alors nous, ce ne sont pas des croquettes à vaches, ce sont des croquettes à vaches.
5: Bah à mes vaches.
0: Je le dis, ça marche pour les deux, hein. Vous pouvez en donner aux vaches. Et aux vaches.
5: Bah attends, vous allez commander chez moi. Ça commence à me gonfler, tout le monde vient commander.
0: Bah oui, mais vu que tout le monde peut commander chez vous, je me suis permis.
5: Oui, mais commander et puis à quel prix?
0: Alors, bonne nouvelle, je vous ai mis au prix Club Premium.
5: Non, j'ai rien commandé de croquettes moi.
0: Oui, mais enfin si tout le monde peut commander chez vous, je vois pas pourquoi.
5: Non, mais tu veux commander pour moi?
0: Bah oui.
5: Bah oui, mais enfin tu commandes pour moi, mais pour le moment c'est encore moi qui paye.
0: Oui, comme ça répartit les tâches. Moi je commande, vous payez.
5: Oui, mais moi j'ai rien commandé moi. Bon, on voit surtout pas de facture, rien du tout.
0: Ah oui, mais si on fait rien, pardon, mais vos vaches, elles vont continuer à flatuler la couche d'ozone.
5: Mais qu'est-ce que tu me racontes comme charabia là?
0: En clair, elles vont émettre des gaz dits péteux.
5: Ils vont émettre, bah ils vont péter comme moi.
0: Oh bah plus. Enfin je vous connais pas, mais je pense.
5: Attends.
0: Cela dit, n'hésitez pas à prendre une ou deux croquettes le matin. Je vais vous en mettre un peu plus pour vous.
5: Ah mais.
0: Dites-vous que vous faites un bon geste pour l'environnementation.
5: L'environnementation, mais tu sors d'où toi?
0: Je sors quand même de l'association pour l'environnementation de Martinville.
5: Environnement, je suis agriculteur. Qu'est-ce que tu viens? Tu vas commander pour moi maintenant? Non, mais ça va pas le faire ça.
0: Bon, moi je fais ça pour te simplifier hein.
5: Attends, vas-y. Tu vas me simplifier quoi?
0: Alors, facile. Toutes les 30 minutes, tu fais manger une croquette à chaque vache. Et comme ça, elles seront beaucoup moins ballonnées.
5: Sont ballonnées? Tu y es pas, t'es ballonné?
0: Ah non, plus depuis que je prends des croquettes.
5: Eh non, mais tu y es pas ballonné.
0: Bah écoute, je vais venir, tu vas pouvoir constater toi-même.
5: Ah mais tu peux venir, je veux dire que tu vas être bien accueillir.
0: Oh, super gentil, merci.
5: Ah bah oui, non, mais viens pas tantôt parce que ça va pas aller pour toi.
0: Ah bah faudra savoir.
5: Non mais.
0: Sinon, si c'est comme ça, moi j'annule les croquettes, hein.
5: Sinon, mais tu vas annuler quoi? J'ai signé aucun bon de commande.
0: Non mais je désigne le bon de commande, je gomme.
5: Ouais.
0: Et à la place, je vais vous inscrire pour un bouchonnage.
5: Un bouchonnage de quoi? Non mais c'est que tu sors toi.
0: Bah un bouchonnage des vaches, on leur met un bouchon anti-flatulage.
5: Non.
0: Si, parce que vos vaches, elles sont souvent dehors.
5: Mais qu'est-ce que ça peut te foutre?
0: Eh bah parce que avant de sortir les vaches, vous leur bouchonnez les fesses.
5: Oh non mais arrête tes conneries.
0: Comme ça, tant qu'elle est dehors, la vache garde ses gaz.
5: Arrête tes conneries.
0: Et quand vous rentrez les vaches, hop, vous enlevez les bouchons.
5: Arrête tes conneries.
0: En revanche, je vous conseille de pas rester à proximité quand vous débouchonnez.
5: Oui bah je vais te bouchonner quelque chose tout à l'heure, tu vas voir.
0: Malheureusement, c'est pas la bonne taille. Cela dit, si vous êtes intéressé, je vous prendrai des échantillons, vous pourrez tester.
5: Viens pas te traîner dans ma cour, tu vas prendre une pancarte.
0: Je prends ça pour un oui.
6: Secrétariat de l'évêché, bonjour.
23: Allô, c'est l'évêché?
6: Oui.
23: Bonjour madame, c'est monsieur Lamolle à l'appareil.
6: Oui.
23: Je suis bloqué là.
6: Vous êtes bloqué?
23: Oui, je peux pas sortir.
6: Et vous êtes où?
23: Ben, je suis dans l'évêché là, l'évêché public là. Comment vous pouvez me faire sortir de là? Parce que, heureusement, là, j'ai demandé les renseignements téléphoniques et j'ai dit que j'étais donc dans l'évêché et...
6: Ah! Alors, attendez. Vous êtes...
23: Oui, dans...
6: Bah, parce que ici, vous êtes à l'évêché!
23: Oui, c'est ça, l'évêché. C'est là que je suis coincé. Parce que j'ai mis la pièce hein, pour rentrer dedans.
6: Oui, mais moi, je peux rien pour vous parce que là, vous êtes à l'évêché, c'est-à-dire à...
23: Vous êtes, c'est vous qui vous occupez d'évêché?
6: Non.
23: Comment ça, non?
6: Je suis... vous êtes à la maison de l'évêque, si vous voulez.
23: Ah non, pas du tout. Pas moi, non, non. Moi, je suis dans l'évêché, là. Je suis pas dans la maison de l'évêque, hein.
6: Oui, mais moi, j'y suis.
23: Ah, vous êtes dans la maison de l'évêque?
6: Ben voilà, c'est pour ça, la maison de l'évêque s'appelant l'évêché.
23: C'est là... Mais je savais pas que les gens qui s'occupaient des WC, c'était dans la maison de l'évêque.
6: Ben non, mais enfin, c'est pas tout à fait ça, quand même.
23: Si vous pouvez venir me libérer, parce que là, ça fait 7 minutes que je suis coincé.
6: Comment mais oui, mais moi, je peux pas... Alors...
23: Vous savez la petite tirette, là, pour ouvrir la porte, là?
6: Ben attendez, je vous demande une petite...
23: Elle est bloquée...
6: Mais oui, mais je vous demande une petite minute, monsieur.
23: Oh, bah oui, je suis rentré, moi, en toute confiance. J'ai donné la pièce et puis voilà. Allô? Le Seigneur fait pour moi des merveilles. Saint est son nom. Ah, si Jésus pouvait m'entendre, il me ferait sortir de là.
1: Allô?
23: Oui?
1: Bonjour, monsieur.
23: Ah, bonjour. C'est vous le réparateur, là, pour les WC?
1: Le réparateur? Quel réparateur?
23: Ben, pour venir me décoincer, là.
1: Mais où êtes-vous, monsieur?
23: Alors, je suis dans les WC. Les WC publics.
1: Ben, mais les WC publics, monsieur, ici, vous êtes à l'évêché, c'est-à-dire à la maison de l'évêque de Troyes.
23: Ah, ben, pourtant, c'est renseignement téléphonique qui m'ont donné votre numéro.
1: Ils vous ont donné le numéro de l'évêché, de la maison de l'évêque.
23: Ah non, j'aurais demandé l'évêché, moi.
1: Ben oui, l'évêché, c'est la maison de l'évêque.
23: Ah mais ben non, moi je suis dans l'évêché, je peux vous dire que c'est pas une maison.
1: Non,
23: c'est...
1: non, mais vous êtes dans les WC.
23: Oui.
1: WC, c'est pas évêché. C'est deux choses différentes.
23: Ah ben oui, mais là je suis enfermé dans l'évêché. Ah
1: oui, mais monsieur, je n'y peux rien.
23: Ah bah si.
1: Ah non, non, non, non, non, non, non, je n'y peux strictement rien. Je suis prêtre, monsieur, employé du diocèse de Troyes.
23: Mais c'était pas marqué WC catholique pourtant quand je suis rentré dedans.
1: Ben non, justement, parce que ce n'est pas des WC catholiques, c'est des WC publics.
23: Ah, et mon père?
1: Oui?
23: Et si on fait une petite prière, est-ce que vous pensez que ça va s'ouvrir ou pas?
1: Ah ben, on peut toujours prier pour demander que ça s'ouvre, oui, vous pouvez toujours essayer.
23: Alors quelle prière il faut faire?
1: Ben, priez votre ange gardien. Mais c'est tout ce que je peux faire pour vous, moi.
23: La porte s'ouvre.
1: Non, mais écoutez...
23: Attendez, je viens de prier, on va voir si ça marche. Je prie pour que la porte s'ouvre. Ah, allô?
1: Oui.
23: Ça frappe.
1: Ça frappe? Eh ben, dites à cette personne qu'elle fasse le nécessaire.
23: Oui, oui, monsieur, je suis coincé dans les WC, la maison de l'évêque.
1: Non, vous êtes coincé dans les WC, pas dans la maison de l'évêque. Vous êtes dans les water closets.
7: Vous pouvez sortir, monsieur, il y a du monde, là.
23: Mais je peux pas sortir, je suis coincé dans les WC à la maison de l'évêque.
1: Non, vous n'êtes pas dans la maison de l'évêque.
7: Mais c'est pas la maison de l'évêque, monsieur, vous êtes dans les WC publics, là.
1: C'est ce que lui dit le type.
23: Ben alors, et comment je fais pour sortir?
7: Bah, il faut appeler le service de l'évêché.
1: Non, le service municipal, pas l'évêché.
23: Mais j'ai déjà appelé l'évêché, je suis avec l'évêque en ligne.
1: Ben oui, ben l'évêque, c'est pas son service.
7: Poussez, monsieur, poussez.
23: Ben c'est déjà fait. Hein.
7: Non, mais poussez sur la porte.
23: Ah oui, pardon.
1: Il poussez, monsieur, c'est déjà fait. Monsieur, sur la porte.
23: Ah, allô?
1: Oui.
23: Ça s'ouvre.
1: Ah, ça s'ouvre. Ah ben, voyez bien.
23: Oh, mon Dieu.
7: Ah ben alors, monsieur, qu'est-ce que vous êtes?
23: Ben oui, je suis avec le réparateur au téléphone. Je vous prie, s'il vous plaît.
1: Mais je ne suis pas le réparateur, monsieur.
8: Allô?
1: Allô?
8: Oui, bonjour, vous êtes le réparateur WC?
1: Mais monsieur, je ne suis pas dépannateur. Vous êtes à la maison de l'évêque.
8: Ah, vous n'êtes pas dépannateur?
1: Mais absolument pas. WC, c'est WC. Bon, et nous, c'est évêché, EVECHE.
23: J'étais coincé dans la maison de l'évêque.
1: Mais non, c'est pas la maison de l'évêque. C'est les WC.
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11: Oui, allô?
24: Bonjour madame, je demandais l'élevage de porc.
11: Oui, c'est lui-même.
24: Je vous appelle parce que je cherche des cochons combattants.
11: Des cochons combattants?
24: Exactement.
11: Pour faire quoi?
24: Je lance la fédération des porcs de combat, donc pendant le salon de l'agriculture, là. J'organise des combats de porcs sur le même principe que les combats de coqs.
11: Moi, je peux pas vous en fournir. Nous, tous nos animaux sont identifiés, ils sont obligés d'être tatoués, tout ça. Donc s'il y a un contrôle, nous on est retrouvés tout de suite, c'est ça.
24: Non, parce que moi je m'inspire du catch américain, donc ils vont avoir des costumes, donc du coup on pourra pas les reconnaître.
11: Oui, mais si la DSV descend, à direction des services vétérinaires, eux ils savent bien retrouver sur les oreilles.
24: Ben si je lui mets un chapeau.
11: Ah ben non, mais eux ils vont arrêter le... Vous les connaissez pas, hein. Ils vont aller voir le numéro. Hein,
24: ah, mais si je lui rajoute des tatouages, je pensais faire une, vous voyez, genre une petite tête de mort, des trucs un peu.
11: Non, mais je comprends. Quand on n'est pas dans le milieu, je comprends bien que ça paraît absurde.
24: Bah ouais, ouais, parce que si on peut même plus organiser des combats de porc, effectivement, où va le.
11: On ne peut plus rien faire, nous. C'est complètement dingue. Hein. Disons, l'administration, c'est complètement dément, mais c'est comme ça.
24: Ah, bah c'est dingue.
11: Ah, ouais, ouais, c'est dingue.
24: Et dans ce cas, si je fais un combat mi-porc, mi-humain, vous pensez que ça, c'est un truc peut-être qui peut passer pour l'administration?
11: Ben, le problème, c'est que vous pouvez faire des combats d'humains, vous les faites taper dessus, tout ça, il n'y a pas de souci. Mais vous faites taper deux porcs, la direction des services vétérinaires va vous tomber dessus, et la condition animale aussi. Ils ont des caméras cachées et tout ça.
24: Ah oui, vous passez à la télé après?
11: Ouais, ouais. C'est facile hein, de faire des photoshops. Hein. Sorti du contexte.
24: Ouais, c'est ça. Bah oui, bien sûr, ils sortent tout du contexte.
11: Ouais.
24: En fait, ils font des fausses photos en les retouchant par Photoshop. C'est des photos qui sont truquées avec Photoshop, c'est ça?
11: Bah, c'est ça, ouais.
24: Ouais, ouais, bien sûr. Ouais.
11: Donc,
24: Et peut-être avoir juste une truie qui pourrait montrer les panneaux avec round 1, round 2, round 3. C'est possible, ça, ou pas?
11: Ouais, mais vous pouvez pas l'emmener sur le ring. Hein.
24: Ah. Et sinon, vous auriez un déguisement de porc?
11: Non, non, je n'ai pas.
24: Parce que je peux vous en trouver un éventuellement, mais il faudrait que je prenne vos.
11: Non.
24: Non, mais je vous mets contre un cochon sympa, vous voyez.
11: Ouais, ouais.
24: Vous faites mine de lui mettre 2-3 coups.
11: Ah oui, bah surtout pas.
24: Comment ça se
11: fait? Ça va me retomber dessus, là.
24: Ah bah non.
11: Ah bah si.
24: Bah si c'est un match officiel, porc contre homme.
11: Ah bah vous les connaissez pas, vous. Les écolos et les... Ah, ça se voit que vous les connaissez pas, hein. Vous savez, c'est des extrémistes, hein.
24: Forcément, bah c'est les politiques, c'est des extrémistes, hein.
11: Non, ce sont des extrémistes, hein. Ils
24: pas... Ah ouais, on peut plus s'amuser, hein.
11: Ah bah non, en plus, ça fait du mal à personne.
24: Bah ça ferait du mal à personne de venir boxer du cochon, c'est sûr, hein.
11: C'est super, ça.
24: Bah oui.
11: Mais c'est pas la mentalité de nos chers concitoyens, disons de certains extrémistes. On casse toutes les bonnes initiatives.
24: Ouais, bien sûr. Je crois que les gens, ils manquent de sensibilité, en fait. C'est ça, l'histoire.
11: C'est ça. Ça, c'est un problème politique.
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23: Bonjour, monsieur.
2: Madame.
23: Madame Ledoux, à l'appareil.
2: Oui.
23: Je voudrais des nouvelles de mon facteur.
2: De quel facteur?
23: Eh ben, je connais pas, moi. C'est
2: celui... Oui, mais moi, où est-ce que vous habitez? Je vous connais pas non plus, hein.
23: Non, rue de Valdois.
2: Rue de Valdois? Qui c'est qui fait la tournée rue de Valdois? Oui, pourquoi? Qu'est-ce qui se passe, madame?
23: Ben, écoutez, il n'est pas passé. Enfin,
2: Pas passé?
23: Si, il passe de plus en plus en retard.
2: Et il... Ben, écoutez, c'est qu'il a, il y a du travail sur sa tournée, et donc il va pas... À quelle heure il passe, habituellement?
23: Oh ben, il passe vers 9h, 9h30.
2: 9h, 9h30, puis il n'est pas passé aujourd'hui?
23: En général, il passe à 9h, 9h30, mais là, il passe de plus en plus en retard.
2: Il vient de plus en plus en retard? Ah bon, comment ça se fait?
23: Ah ben, ça s'en sert rien, moi.
2: Vous savez pas?
23: Je sais qu'il s'arrête chez ma fille tous les matins.
2: Ah, oui?
23: Qui habite deux numéros avant, hein.
2: Mm-hmm.
23: Mais avant, ça durait 5 minutes, là.
2: Oui.
23: Et puis maintenant, il vient une demi-heure en retard.
2: Ah bon? Il reste un peu plus tard chez votre fille, alors?
23: Oui.
2: Ah ouais? Et vous?
23: Oui. Il passe chez moi après être allé chez ma fille.
2: Ah ouais, d'accord.
23: À 9h30, il est chez ma fille.
2: Ouais.
23: Alors, je crois que ma fille lui donne des cours de Kama Sutra ou quelque chose comme ça. C'est une langue du oriental, m'a-t-il dit.
2: Ah bon?
23: Oui.
2: Alors là, excusez-moi, mais ça me surprend quand même qu'il prenne des cours sur sa tournée. C'est quand même pas normal, hein.
23: Mais c'est pour ça que je vous appelle.
2: Ben, on va surveiller on va le surveiller un peu et puis on va lui demander ce qui se passe, vraiment, et puis le surveiller.
23: Il arrive chez ma fille toujours juste après que son mari soit parti, hein, mon gendre, hein.
2: Oh là là, alors, bon.
23: Oui, parce que ma fille m'a dit qu'il était très appliqué.
2: Pardon?
23: C'est très compliqué, hein, m'a-t-elle dit. Parce qu'il paraît qu'il faut être une fois à genoux, une fois accroupi. Oui, c'est ce que ma fille m'a dit.
2: Ouais, bon, ben écoutez, vraiment...
23: Qu'est-ce qui vous fait rire?
2: Excusez-moi, mais non, parce que... collègue...
23: C'est une nouvelle langue ou quoi? Allô.
2: Écoutez, madame, non, ce que je vais
23: qu'est-ce
2: faire...
23: Qu'est-ce qui se passe?
2: Non, mais, qu'est-ce, ce
23: non,
2: que
23: mais
2: je vais...
23: rassurez-moi.
2: Non, ce que je vais faire, on ira le suivre sur sa tournée pour voir si l'arrêt dure vraiment plus longtemps que de coutume. Hein. C'est pas normal qu'il prenne des cours de langue sur sa tournée.
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3: Allô.
0: Bonjour monsieur, je suis bien chez le plombier.
3: Oui.
0: C'est Martin à l'appareil, Martin Télécom. On vous installe la protection contre les démarchages téléphonistes là et les enquêtes par téléphone.
3: Oui.
0: Vous êtes pour ou contre les enquêtes et les démarchages par téléphone?
3: Moi je suis contre.
0: D'accord, donc en cas de démarchage par téléphone ou d'enquête, est-ce que vous préférez être appelé plutôt dans la matinée ou plutôt dans l'après-midi ou les deux?
3: Ah, le matin alors.
0: Très bien, donc je note que vous demandez à être appelé le matin.
3: Bah, vous venez de me dire pour les bloquer, donc si je les bloque, je ne décroche pas.
0: Bah oui, mais dans ce cas, ils vont rappeler. De toute façon, les appels commencent pas avant 6h le matin.
3: Oh, hein. Non, je ne vais pas commencer à être embêté à 6h du matin. À ce moment-là, vous mettez l'après-midi.
0: Alors, je rajoute l'après-midi. Voilà, comme ça vous avez matin et après-midi.
3: Ouais, c'est-à-dire comme j'ai aujourd'hui, quoi.
0: Comment ça, comme vous avez aujourd'hui?
3: Bah, les démarchages aujourd'hui, ils se font soit le matin, soit l'après-midi.
0: Bah là, vous les aurez les deux. Ceux qui vous appellent le matin vous rappelleront l'après-midi.
3: Bah, s'ils m'ont appelé au matin, ils n'ont pas lieu de me rappeler l'après-midi.
0: Si, puisque j'ai activé justement la fonction, là.
3: Si jamais j'ai pas décroché le matin.
0: Wow, si vous avez décroché, hein.
3: Bah, si j'ai décroché puis que j'ai répondu à leur demande, il n'y a plus lieu de me rappeler l'après-midi.
0: Eh bah, ils vous redemanderont l'après-midi quand même.
3: Pourquoi faire?
0: Bah, parce que vous m'avez demandé de rajouter l'après-midi.
3: Non, mais attendez, là, un démarcheur.
0: Ouais.
3: Et mettons pour essayer de me vendre une cuisine. Il m'appelle le matin.
0: Alors, attendez, une cuisine.
3: Non, mais ça m'intéresse pas.
0: Vous inscrivez sur la liste cuisine.
3: Non, moi, je veux rien du tout. Je veux pas de démarchage.
0: Ah, bah, ça tombe bien vu que j'appelle pour ça.
3: Bah, attendez, vous me dites que vous m'inscrivez pour pas que j'ai de démarchage. Puis après, vous me dites le matin ou l'après-midi. Si je vous dis les deux, qu'il y en a un qui m'appelle le matin, il va recommencer l'après-midi. Alors, faut savoir.
0: Là-dessus, on est d'accord. Ok. Bah, ça y est, pas de problème.
3: Bah, si, y a un problème. S'il y a un démarcheur qui m'appelle le matin, que je lui réponds, je ne suis pas intéressé. Il me recontacte l'après-midi pour refaire la même chose.
0: Voilà, ça vous laisse le temps de changer d'avis et de vous dire, ah tiens, peut-être
3: non,
0: que...
3: Non, ça m'intéresse pas, non. Quand je dis non, c'est non.
0: Ah oui, mais alors, parce que là, comme vous m'avez dit oui, c'est oui.
3: Non, mais attendez, qu'est-ce que c'est que vous me racontez? Je veux rien du tout.
0: Pardon, vous m'avez demandé de vous activer la protection anti-démarchage.
3: Non, je veux rien du tout. Vous annulez tout ça, vous laissez mon téléphone comme il est, vous touchez à rien.
0: Bon, vous êtes pour ou contre le démarchage téléphoniste?
3: Rien du tout, je veux plus entendre parler de rien du tout. Moi, j'ai affaire avec mon centre de téléphone, je ne vous ai rien demandé, vous annulez tout ce que vous m'avez dit. Donnez-moi votre nom, votre numéro de téléphone.
0: Alors, monsieur Martin.
3: Monsieur Martin.
0: Martin Télécom.
3: Qui est-ce qui vous envoie?
0: Mon responsable.
3: C'est-à-dire?
0: C'est-à-dire monsieur Martin, le patron de Martin Télécom.
3: Bon, et ensuite, votre numéro de téléphone?
0: Alors, on n'a pas le téléphone, en revanche.
3: Comment on fait pour... Vous avez le mien, mais moi, je peux pas vous contacter.
0: Bah, on a préféré éviter de prendre le téléphone, parce que sinon, on se fait toujours enquiquiner avec des gens qui veulent...
3: Comme vous êtes en train de faire avec moi, là.
0: Rien à voir.
9: Bon, écoutez, arrêtez un peu, vous avez un métier ou pas?
0: Ah bah oui, justement.
9: Votre métier, c'est d'emmerder le monde.
0: Alors oui, c'est un peu ça.
9: On dit qu'on vient de dire que ça nous intéressait pas.
0: Pardon, mais après, faut pas s'étonner si vous êtes démarchifié.
9: On s'arrête là, monsieur. Ou alors, vous venez sur place pour discuter de la chose et nous expliquer A plus B. Là, par téléphone, ça prend une mauvaise tournure. Il n'y a pas de payer des machins qu'on n'a rien demandé. Vous appuyez sur votre bouton, supprimer.
0: Ah bah non, je peux pas parce qu'on nous a supprimé la touche supprimer sur nos claviers.
9: Eh bah, vous prenez votre voiture et vous savez où on habite.
0: Ouais, alors justement, il y a le cuisiniste qui va venir, donc je vais passer avec lui.
9: Bah alors, vous êtes vendeur de cuisine ou démarcheur pour des conneries, là?
0: Non, moi, je suis démarcheur pour des conneries, mais monsieur Martin, le cuisiniste, est à côté de moi.
9: Ben, monsieur Martin, passez-le moi, alors.
0: Ah, ben, je vous le passe. Monsieur Martin, la dame veut vous parler. Oui, allô?
12: C'est pas monsieur Martin, c'est la même personne.
0: Ah si, c'est monsieur Martin, mais monsieur Martin, le cuisiniste.
12: Ah bon? Bon, bonjour monsieur Martin.
0: Bonjour madame.
12: Bah, j'ai une voix de gonzesse peut-être.
0: Bah, je sais pas, au téléphone, pardon, quand on voit pas.
12: Ça fait 5 minutes qu'on parle ensemble, si t'as pas encore reconnu si c'était un homme ou une femme.
0: Alors là, pardon, vous confondez avec mon collègue monsieur Martin de Martin Télécom.
12: Merde.
13: Allô, bonjour.
23: Bonjour madame, c'est le docteur, le sexologue.
13: C'est la secrétaire du cabinet de sexologie, oui.
23: Mes respects du matin. Madame Ledoux à l'appareil. Je vous explique. J'ai un problème de sexologie.
13: Oui.
23: C'est-à-dire qu'hier, je suis allée chez mon dentiste. Et j'ai découvert une parution médicale, un journal, dans lequel il était question de quelque chose de nouveau dans l'anatomie de nous, les femmes.
13: Oui.
23: C'est-à-dire, je crois que c'est quelque chose d'érogène, le point G.
13: Oui.
23: Est-ce que c'est vrai que ça existe, ça?
13: Absolument.
23: Ah bon?
13: C'est-à-dire que le point G, c'est le point de Grafenberg. G étant l'initiale de Grafenberg.
23: Oui.
13: Mais en fait, c'est pas un point, c'est un muscle qui s'appelle le fascia de Alban.
23: Oui.
13: Qui existe chez toutes les femmes.
23: Ah bon?
13: Chez certaines, il est bien caché, mais il existe chez toutes les femmes.
23: Ah bah chez moi, il est bien caché parce que j'essaie de le trouver depuis une heure et je n'y arrive pas, docteur. Comment je fais?
13: Écoutez, la meilleure façon de libérer le fascia de Alban, c'est de se mettre à quatre pattes. Parce que ça fait basculer l'utérus dans la bonne position.
23: Alors, je suis donc à quatre pattes sur la chaise, comme vous me l'avez dit.
13: Bien, écoutez, il s'agit d'introduire le pouce et il se trouve sur la face ventrale. Maintenant, il est bien évident qu'une zone érogène ne se manifeste que par l'excitation.
23: Docteur,
13: oui.
23: Je viens de basculer mon utérus, donc qu'est-ce que je fais maintenant?
13: Écoutez, moi je vous ai donné toutes les indications que je connaissais pour y avoir accès. Après, moi je ne peux pas en faire davantage.
23: Bon, attendez, docteur. J'ai une revue cochonne devant moi.
13: Eh bien écoutez, essayez, je vous laisse faire ça.
23: Je vous rappelle.
13: Dans la solitude.
23: Et dites-moi, je vous le rappelle si je l'ai trouvé.
13: J'en serai ravie. Au revoir.
23: Au revoir.
13: Allô, bonjour.
10: Oui, bonjour. Je suis Robert, le fils de Madame Ledoux, qui vous a appelé tout à l'heure pour le point G. Vous vous souvenez?
13: Oui, absolument.
10: Alors, nous avons suivi ce que vous nous avez dit.
13: Oui.
10: Alors, bon, ben, moi, au niveau du pouce, ça m'a rien fait, mais alors ma mère...
13: Elle...
10: Alors là, je dois vous dire que j'ai jamais imaginé une chose comme ça. Hein.
13: Elle l'a trouvée.
10: Ah oui, elle l'a trouvée.
13: Mais j'en suis ravie.
10: Mais alors, est-ce que c'est normal? Elle dort, là, elle ronfle et tout, là.
13: Ben écoutez, après une grande satisfaction, le sommeil est réparateur, absolument.
10: D'accord. Dites-moi, moi, en tant qu'homme, point G, il n'y en a pas.
13: Mais vous, étant un homme, vous n'avez pas besoin de... Vous n'avez pas, disons, vous avez un pénis entier, alors que le fascia de l'Alban n'est qu'un résidu.
10: Oui, mais enfin, est-ce
13: du
10: que
13: corps érectile du pénis de l'homme.
10: Est-ce que les portes du pénis entier, c'est-à-dire, comme vous me dites que j'ai un pénis entier, est-ce que c'est facilement accessible?
13: Un pénis entier, à mon avis, c'est tout à fait accessible avec une main formée de façon tout à fait normale avec 5 doigts, oui.
10: D'accord. Bon, ben écoutez...
13: Il n'y a pas de problème à ce niveau-là.
10: Attends. Ah ben, elle se réveille, attendez. Alors, attends. Allô, docteur?
13: Oui.
10: Oui, elle veut vous parler, vous remercier. Je la passe.
23: Allô?
13: Bonjour.
23: Je vous remercie, docteur.
13: Je suis ravie que vous l'ayez trouvé.
23: J'ai fait une grande découverte, une satisfaction. Je n'ai jamais éprouvé ça de ma vie.
13: J'en suis ravie.
23: Alors, je tiens à associer à mes remerciements à mon fils Robert, qui est à côté de moi, vous-même, docteur, ainsi que donc l'inventeur qui s'appelle Graffenberger.
13: Graffenberg,
23: donc...
13: C'est pas un inventeur, hein?
23: Enfin, le découvrateur.
13: Oui, c'est ça.
23: Vous le remercierez pour moi.
13: Je ne manquerai pas.
23: Il habite à Paris, non?
13: Il est mort depuis longtemps.
23: Ah
13: j'en
23: bon
13: ai bien peur.
23: Et il en a découvert d'autres, des points comme ça?
13: Non, il s'est contenté de celui-ci.
23: Ah bon.
13: Écoutez, je vais vous laisser, mais je suis ravie que vous l'ayez trouvé. 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
14: Allô.
0: Bonjour madame, c'est bien le bar?
14: Eh monsieur, mais c'est pas grave.
0: Si vous voulez.
14: Oui, on est le bar.
0: Oui, vous savez, l'endroit où on picole au comptoir.
14: Tout à fait monsieur, c'est ça.
0: Je vous appelle parce que je vends des places de cinéma sur un site internet.
14: Oui.
0: Et pour relancer le business, les gens qui m'achètent une place de cinéma, ils ont droit à un verre gratuit chez vous.
14: Ah bon?
0: Oui.
14: Et puis ça se passe comment?
0: Bah ça se passe qu'ils boivent le verre.
14: Oui, non mais je sais, mais comment ça se passe après?
0: Bah après ils repartent.
14: Oui, mais comment... Alors le verre, mais qui c'est un massage?
0: Un massage? Pourquoi un massage?
14: Non, les verres, c'est un massage.
0: Écoutez, c'est très gentil de vouloir offrir des massages en plus.
14: Non, je parle pas de massage.
0: Non, juste un verre. Attendez, c'est déjà bien.
14: Non, mais le verre, c'est un massage. C'est ça que je veux vous dire.
0: Parce que vous massez vos clients?
14: Non, pas le massage. C'est un massage.
0: Bon, je vois que ça vous tient à cœur, cette histoire de massage.
14: Je vais pas parler de massage, monsieur.
0: Attendez, je le rajoute sur l'offre. Verre plus un massage.
14: Non, j'ai pas dit ça, monsieur. Mais c'est moi qu'il faut qu'il paye le verre.
0: Bah oui, c'est vous qu'il faut qu'il paye le verre.
14: Mais
0: c'est pas vous qu'il faut qu'il boive.
16: Hein?
0: Ah, allô?
16: Allô?
0: Oui, bonjour monsieur.
16: Excusez-moi, mais je suis une dame.
0: Bon, vous excusez pas, ça arrive à tout le monde.
16: Et qui paye le verre après? C'est moi?
0: Bah non, puisque c'est un verre offert, personne ne le paye.
16: Non, mais mon petit monsieur, écoutez-moi bien.
0: Oui, mon petit monsieur.
16: Le verre, je l'offre aux gens.
0: Voilà, c'est tout.
16: Non, attendez, mon petit monsieur.
0: Non, mais ce que je veux dire, mon petit monsieur, c'est que s'il faut que je demande à chaque fois.
16: Non, mais pourquoi moi je devrais payer le verre en plus?
0: Parce que de toute façon, ça vous coûte rien vu que vous payez pas les boissons.
16: Je paye pas les boissons.
0: Oui, bah on est d'accord.
16: De quoi? Mais comment vous pouvez me dire que je paye pas les boissons?
0: Par exemple, mon beau-frère, il est téléphoniste, il paye pas le téléphone.
16: Mais vous êtes sérieux, monsieur?
0: Ah bah écoutez, Martin. Oui, Martin. Tu payes le téléphone quand tu fais des canulars dans les bars? Ah non, Martin.
16: Bah, allez dans les boulangeries, demandez-leur s'ils payent leur farine.
0: Oui, non, bah évidemment qu'ils payent pas leur farine, ça je sais bien, oui.
16: Non, mais monsieur, bon.
0: Ah, c'est reparti.
17: Là, peut-être fallait me prévenir avant, monsieur, on fait pas les choses comme ça.
0: Donc, bonjour, madame.
17: Vous ferez des verres comme ça sur mon dos? Tu sais qui vous a donné l'accord?
0: Ah, et en plus, vous me donnez l'accord, super.
17: Non,
0: attendez, je publie l'annonce sur Internet.
17: Non, je vous demande qui c'est qui...
0: Publiage en cours suite
17: allô
0: à l'accord donné au téléphone.
17: Allô?
0: Attendez deux secondes, j'ai presque fini.
17: Non, y a pas de deux secondes, je vous ai pas donné mon accord.
0: Si vous l'avez donné, hop, et voilà, bonne nouvelle, c'est en ligne.
17: Allô, qu'est-ce que vous avez mis en ligne, là? Vous vous foutez de moi ou quoi, là?
0: Pas de panique, j'ai juste mis que vous offriez
24: payer les coûts à boire.
18: Non, mais j'ai jamais donné mon accord pour offrir des verres.
24: Ah bah pardon, mais je vous fais de la pub en plus.
18: Vous faites de la pub sans mon accord, et je voudrais bien être averti quand même avant.
24: Il suffisait d'aller voir sur mon site, vous l'auriez su. Hein.
18: Je croyais que c'est à faire que d'aller voir les annonces sur les sites internet.
24: Vu que vous êtes concerné, ça me semble quand même...
18: Avant d'être concerné, il faudrait peut-être que je sois au courant.
24: Et voilà, alors encore une qui va râler parce que je relance l'économisme.
18: Oui, mais avant de lancer l'économie, il faudrait peut-être prévenir les gens.
24: Je vois venir, elle va changer d'avis.
18: Non, je parle français ou quoi, là ?
24: Yes, madame.
18: Est-ce que vous comprenez ce que je vous dis ?
24: Oh yes, I understand que vous changez d'avis.
18: Il n'y a pas d'avis à changer, je n'ai jamais donné mon avis.
24: Si, vous m'avez avisé.
18: Et puis quoi, après, vous allez aussi me fournir les boissons, non, pendant que vous y êtes ?
24: Ah, pas de problème, je rajoute les boissons.
18: Non, vous fichez vraiment de moi, là.
24: Boissons rajoutagées.
18: C'est une plaisanterie ou quoi ?
24: Oh, alors pardon, mais c'est complètement une plaisanterie.
18: Et de la part ?
24: Alors, devinez.
18: À part rien à chanson, je vois que ça.
24: Eh ben, devinez quoi ?
18: C'est Martin.
24: Oh, bravo ! Non, mais en plus, vous connaissez ?
18: Ben oui, parce que j'écoute votre radio.
24: Ah ben, fantastique. Eh ben, bienvenue.
18: Ben, ouais.
24: Bonne journée. Au revoir, madame.
18: Au revoir, madame.
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19: Cabinet docteur, bonjour.
23: Allô, c'est le docteur.
19: C'est la secrétaire. Bonjour, madame.
23: Bonjour, madame. C'est le gynécologue.
19: Oui.
23: Ah, bonjour. Je vous appelle parce que ça faisait longtemps que j'avais pas appelé un gynécologue, mais là, je crois que il faut que je consulte.
19: Je n'ai pas de rendez-vous, madame, avant fin juin.
23: Oh, ben oui, ça va aller, alors.
19: Jeudi le 12 juin, 9h20.
23: Oh, écoutez, je vais essayer, oui, à ce moment-là.
19: Votre nom, c'est madame ?
23: Alors, madame Le Duret.
19: L-E ?
23: Oui, plus loin, D-U-R-E-T.
19: Oui.
23: Mais vous pensez que le docteur va pouvoir s'occuper de moi ?
19: Elle est gynécologue, donc elle s'occupera de vous, il n'y a pas de problème.
23: Oh oui, parce que j'étais en voiture, là, voyez.
19: Mm-hmm.
23: Et puis j'ai pris un autostoppeur, là, sur le bord de la route à Chitilgem.
19: Oui.
23: Il me regardait bizarrement et il m'a dit que j'avais une mycose.
19: L'autostoppeur vous a dit que vous aviez une mycose ?
23: Oui.
19: Mais comment il sait que vous aviez une mycose, l'autostoppeur ?
23: Il est étudiant en médecine.
19: Mais donc vous lui avez parlé de votre cas ?
23: Non, pas du tout, non, je lui disais rien, on parlait de la pluie et du beau temps.
19: Mais si vous lui avez pas parlé de votre état de santé ?
23: Oui.
19: Comment il peut savoir que vous avez une mycose ?
23: Ben ça, je sais pas. Je me suis arrêtée sur le bord de la route, voyez ?
19: Mm-hmm.
23: Puis j'ai regardé dans le rétroviseur.
19: D'accord.
23: Et effectivement, il y a quelque chose, voyez-vous, de pas net.
19: Chez le jeune homme ?
23: Non.
19: Chez vous ?
23: Oui.
19: Mais vous avez où la mycose ?
23: Ben, c'est délicat de dire ça au téléphone.
19: Oui, je comprends.
23: Je préfère vous passer le jeune à l'étudiant, il va vous dire. Le gynécologue.
20: Merci. Allô ?
19: Oui, bonjour.
20: Bonjour. Bernard Toulier, l'appareil.
19: Oui.
20: Oui, c'est moi qui ai détecté...
19: Mais vous l'avez ausculté ?
20: Ah non, pas du tout. Moi, je suis étudiant en mathématiques et je sais qu'il y a 47% des femmes qui ont des mycoses, hein, qui ne le savent pas.
19: Mais donc, elle vous a dit ce qu'elle avait ?
20: Non, pas du tout.
19: Comment vous savez que c'est une mycose si elle ne vous a pas dit ce qu'elle a ?
20: Parce qu'il y a 47% des femmes qui ont une mycose, donc j'en ai déduit qu'elle avait une chance sur deux. Donc, on s'est arrêté sur le bord de la route, elle a regardé dans le rétroviseur, elle a vu qu'effectivement, voilà quoi.
19: D'accord.
20: Je suis quand même pas mauvais, hein.
19: Oui, je comprends.
20: C'est pas un diagnostic, hein, c'est juste les mathématiques.
19: Mm-hmm.
20: Je vous la repasse.
19: Merci.
23: Allô ?
19: Oui ?
23: Je préfère vraiment la soigner avant le mariage. Parce que c'est un jeune quand même, je voudrais pas le décevoir.
19: Mais vous allez vous marier ?
23: Ben oui, on s'est rencontrés sur le bord de la route, c'est une belle histoire de champignons. Mais de champignons magiques.
19: Ben je vous souhaite beaucoup de chance et de bonheur, madame Le Duret.
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21: Allô.
24: Bonjour monsieur, je suis bien chez l'agriculteur.
21: Déjà c'est madame, oui vous êtes chez un agriculteur.
24: J'ai eu un petit problème de loyer avec mon propriétaire parce que j'étais plus soluble à la banque donc je pouvais plus payer mon loyer donc j'ai fait transférer mon bail à votre nom.
21: Et vous êtes qui ?
24: Monsieur Martin.
21: Oui mais ça je ne comprends pas ça, pourquoi vous avez donné moi on ne se connaît pas.
24: Non, alors je préférais parce que les gens que je connais ne voulaient pas en fait.
21: Mais vous croyez où là ?
24: Vous avez rien à faire, hein, vous avez juste à faire des chèques tous les mois.
21: Eh ben oui, sûrement. Attendez, je vous passe mon mari.
24: Ah.
21: Je sais pas ce que c'est que ce bossard, alors. Paye pas son loyer qu'il nous a pris pour payer.
22: Oui, allô ?
24: Bonjour madame. Alors...
22: Attendez voir, il passait une voiture, j'entendais pas.
24: Ah non, je suis pas en voiture, non ?
22: Non, mais il passait une voiture et j'entendais pas, ça faisait du bruit.
24: Ah bah alors arrêtez-vous parce que vous savez que vous n'avez pas le droit de téléphoner
22: moi,
24: en voiture.
22: Je suis arrêté, je suis chez moi, mais je suis au bord de la route, il passe du monde.
24: Vous avez mis les clignotants ou pas ?
22: Mais non, je suis à l'arrêt, je suis pas dans une voiture.
24: Excusez-moi, si vous êtes à l'arrêt au bord de la route, il faut mettre les clignotants, c'est très important.
22: Non.
24: Ah alors, si, dans le code de la route, ils disent
22: oui,
24: que si on
22: oui,
24: est arrêté.
22: Non, mais, oui, non, mais je sais, je je sais que les clignotants, oui, d'accord. Mais
24: ah bah, je les entends pas, les clignotants, là, normalement, ça
22: mais
24: fait...
22: Mais non, mais qu'est-ce que c'est que ce travail-là, les clignotants, vous n'allez pas les entendre.
24: Ah bah si, normalement, ça fait tic-tac.
22: Je suis à l'arrêt, je suis debout à l'arrêt.
24: Ah, vous êtes sorti du véhicule?
22: Je suis pas en véhicule, je suis à pied.
24: Bon, admettons.
22: Bon, qu'est-ce que vous voulez?
24: C'était juste pour vous dire qu'il va falloir payer mon loyer, comme j'expliquais à votre collègue, pendant juste quelques mois.
22: De quoi? Qu'est-ce que c'est que ça? Moi, je vous vois rien, moi. J'ai rien à voir avec vous, moi.
24: Alors si, parce que j'ai dit à mon propriétaire que vous étiez mon tonton Martin.
22: Qu'est-ce que c'est que cette histoire-là?
24: J'ai dit, c'est mon oncle qui reprend le bail.
22: Mon oncle, dites-moi le nom du propriétaire, je vais voir ça avec lui.
24: Vous inquiétez pas, à part envoyer un chèque tous les mois.
22: Et moi envoyer un chèque?
24: Ah oui?
22: À qui?
24: Eh ben, à mon proprio.
22: Non, mais tu rigoles pas un peu, non? T'es de où, toi?
24: Excuse, mais puisqu'on se tutoie.
22: J'ai rien à voir avec vous.
24: Ah, on se revoit.
22: Mais ouais, non, mais vous êtes le roi des truands, vous?
24: Non, alors si vous voulez, en échange, moi je peux toujours vous faire un petit bricolage.
22: Non, mais qu'est-ce que c'est que cette histoire-là?
24: Par exemple, si vous avez des chaises à rempailler, je peux vous faire du rempaillage.
22: Non, j'ai rien à rempailler, je vous connais ça.
24: Ou même un chat, une poule.
22: Non, mais j'ai rien à voir. Moi, je suis pas votre oncle, je suis pas votre neveu. Vous commencez à me casser les pieds. Martin, mais tous les ânes s'appellent Martin. Hein.
24: Excuse, tonton, moi je te demande juste.
22: Non, mais qu'est-ce que c'est que cette histoire-là?
24: Dans la famille, on peut quand même s'entraider.
22: Je suis pas cousin avec vous.
24: Non, tonton.
22: Donne-moi ton nom, ton adresse, je vais voir les gendarmes tout de suite.
24: Alors, excuse, hein, mais si c'est ça, moi je vais dire à la gendarmerie que tu ne mets pas les clignotants quand tu t'arrêtes au bord de la route.
22: Non, mais la gendarmerie peut venir. Je suis chez moi dans mon garage. Derrière la voiture.
24: Ah bah maintenant t'es dans le garage.
22: Non mais j'ai toujours été chez moi. J'étais pas arrêté, j'étais derrière la voiture, chez moi dans le garage. Déconne pas un peu la voiture.

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3: Non.
4: Ah bon, parce que c'est un monsieur âgé, il est distrait. Et il est tellement distrait que je l'ai vu partir par la fenêtre ce matin. Il est parti avec sa veste et sa chemise et sa cravate, mais il n'a pas mis de pantalon. Et je n'arrive pas à le joindre sur son téléphone portable. Est-ce que ça serait possible que je fasse un transfert d'appel pour voir si vous arrivez, vous, à le joindre?
3: Oui, il faudrait que je fasse quoi?
4: Eh ben, écoutez, demandez-lui de rentrer évidemment à la maison parce qu'il n'a pas de pantalon. Alors attendez, je vais faire le numéro, hein, quittez pas.
5: Oui, allô?
3: Allô?
5: Oui, bonjour, madame, qui est à l'appareil?
3: Oui, vous êtes monsieur Ledoux?
5: Oui.
3: Oui, j'ai votre femme souhaiterait que vous rentriez chez vous.
5: Qu'est-ce qui se passe?
3: Je sais pas, elle me téléphone en me disant que vous êtes sorti sans pantalon.
4: Attendez, madame, vous appelez sur le portable de monsieur le préfet de région, je suis en réunion avec mon administration et je dois rentrer chez moi mettre un pantalon.
3: Il y a une dame qui m'a téléphoné, mais qui m'a transféré sur votre numéro.
4: Attendez, je peux parler. C'est monsieur le maire qui est derrière?
3: Attendez, je vous le passe.
6: Oui, monsieur, excusez. Bon, je pense qu'on peut s'excuser, mais j'étais à côté donc de la secrétaire de mairie qui téléphonait avec une dame qui a transféré donc l'appel et elle retombe sur vous. Alors, je pense que c'est une plaisanterie qui est tout à fait regrettable.
5: Non, mais attendez.
6: Oui.
5: Vous rendez compte à qui vous parlez, quand même.
6: Écoutez, monsieur le préfet, ne le prenez pas comme ça. Moi, je suis conseiller municipal à Venelle.
5: Oui.
6: C'est une histoire complètement abracadabrante. Cette dame téléphonait à la secrétaire de mairie pour dire qu'il fallait qu'elle rappelle son mari qui était sorti sans pantalon. Voilà. C'est complètement idiot.
4: Vous permettez une seconde? Je vais mettre l'amplificateur pour que...
6: Oui, oh, bah, de toute façon, je pense que ça va intéresser beaucoup de monde.
4: Oh, mais... je pense que si.
6: Oh, ben vous savez, mais c'est plutôt comique, je dirais.
4: Oui,
6: hein.
4: Ben, moi, ça me dérange. Hein.
6: Oui, non, mais j'entends bien, monsieur. Bon,
4: attendez.
6: Écoutez.
4: Attendez, vous permettez.
6: Oui.
4: Voilà. Alors, écoutez, nous sommes avec la mairie de Venelle qui vient de me demander de rentrer chez moi pour mettre un pantalon. C'est bien ça, monsieur?
6: Monsieur le préfet, est-ce que je peux me permettre de vous faire comprendre que nous avons eu votre numéro de téléphone?
5: J'ai bien un pantalon,
6: suite,
5: monsieur.
6: À la suite, écoutez-moi.
5: Allô?
6: Oui?
5: Oui, bonjour, monsieur.
6: Oui, je vous reçois très bien.
5: Je suis l'assistant de monsieur le préfet.
6: Oui.
5: Je peux vous assurer que monsieur le préfet a bel et bien un pantalon, hein?
6: Non, mais attendez, monsieur, comprenez bien
5: ce que c'est que cette histoire.
6: Sincèrement, c'est tout à fait, c'est dramatico-comique, en quelque sorte, parce que...
5: Comique?
6: Sérieusement, non, mais attendez, pour nous, je peux vous dire que c'est quand même un peu dramatique, parce qu'on se trouve avec le préfet de région, mais nous n'y sommes pour rien.
5: Bah. Hein?
6: Alors, la seule chose que je peux vous dire, personnellement, en mon nom, mais aussi au nom de la secrétaire de mairie, c'est qu'on est vraiment navré de vous avoir embêté, mais croyez-moi que pour nous, c'est pas mieux.
5: Bon. Voilà. Eh bien, écoutez, hein? Je vous remercie, j'ai compris. Transmettez mes voeux à votre secrétaire.
6: Je vous remercie d'avoir
5: compris. Je reprends ma conversation, je vous rassure, j'ai bel et bien un pantalon sur moi ce matin.
6: J'en ai jamais douté, de toute évidence, mais c'est vraiment abracadabrant quand même. Hein.
5: Bon, transmettez mes amitiés au maire de Venelle, que je ne connais pas d'ailleurs.
6: Eh bien, écoutez, je vous remercie, je le lui transmettrai. Au revoir, monsieur le préfet.
5: Au revoir, monsieur.
6: Et bonne journée.
5: Je vous en prie.
6: Allô, oui.
4: Allô.
6: Oui.
4: Bonjour, monsieur.
6: Oui, bonjour, madame.
4: Madame Ledoux à l'appareil.
6: C'est madame Ledoux, oui.
4: Oui.
6: Bon, alors, je vous écoute.
4: Ben, écoutez, on fait des plaisanteries avec des amis et c'est mon anniversaire aujourd'hui.
6: Oui.
4: Et je vous ai transféré.
6: Oui, vous m'avez transféré le préfet de région. Je vous remercie, c'est très gentil de votre part.
4: Comment ça a marché?
6: Ben, le préfet de région, c'était super, hein, entre nous, soit dit. Hein.
4: Ah.
6: Ah oui, très bien. Non, mais il était très content. Il nous a dit que son pantalon, il était bien sur ses fesses, si j'ose dire. Voilà, ça vous fait rire.
4: Attendez, je vais informer mes amis.
6: Oui, eh bien, informez-les.
4: Ça a marché. Ils ont eu le préfet.
6: Oui.
4: Et le préfet s'est amusé.
6: Mais enfin, c'est une plaisanterie qui est un peu forte, quand même. Hein.
5: Oui.
6: On l'a vraiment dérangé en pleine... Il a mis le haut-parleur... Et ensuite, il a passé son secrétaire et puis il a terminé en nous souhaitant effectivement une bonne journée.
4: Attendez, quittez pas. Mmh. Appelle-le la préfecture et puis on va faire un transfert d'appel.
6: Ah non, plus maintenant, hein. Arrêtez. Non. Ne faites plus de transfert d'appel maintenant, hein.
4: Monsieur le préfet. Oui, bonjour.
6: Ah bon?
4: Voilà, je vous appelle. C'est la mairie de Venelle, à l'appareil.
6: Ah non, recommencez pas.
4: Il paraît que vous avez fait caca dans votre pantalon.
6: Ah non, là, vous exagérez. Hein.
4: Il a raccroché, il était furieux.
6: Bah oui, je me doute. Non, là, vous exagérez. Hein. Allez, je vous souhaite un bon anniversaire.
4: Au revoir, monsieur.
6: Et au revoir. Oui, mairie de Venelle, j'écoute.
5: Oui, la préfecture à Paris.

0: passe, monsieur le préfet?
1: Ah oui, je vous remercie.
0: Merci.
1: Monsieur le préfet.
0: Oui, monsieur, excusez-moi.
1: Oui.
0: J'ai fait quoi exactement dans mon pantalon?
1: Bon, alors écoutez, j'ai réussi à avoir, parce qu'il a la personne qui fait les plaisanteries.
0: Vous venez de m'appeler à l'instant.
1: Non, c'est pas moi, monsieur, c'est lui.
0: Vous m'avez dit, j'ai fait
1: caca dans votre pantalon.
0: Oui, et vous le redites.
1: Ben oui, ben bien évidemment, je le redis, puisque je l'ai entendu.
0: Non, mais attendez.
1: Écoutez, moi, alors là, j'arrête, hein. Ça fait fort, hein.
0: Parce que non seulement, monsieur, évidemment, en préfecture, j'ai un pantalon.
1: Oui, mais attendez, mais je le sais, j'ai bien compris.
0: Et en
1: vous
0: plus...
1: avez un pantalon et vous n'avez pas fait caca dans votre pantalon. Ça, j'en ai jamais douté, croyez-moi.
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3: Oui, allô?
4: Bonjour monsieur, je suis bien à l'épicerie?
3: Oui, c'est ça.
4: Monsieur Martin à l'appareil, établissement Martin Ventilation?
3: Oui.
4: Je viens installer la zone fumeur dans votre magasin.
3: Pour l'épicerie?
4: Exactement.
3: Et moi je veux pas le camp fumeur dans mon épicerie?
4: Si, c'est pour habituer les gens à refumer pendant qu'ils font leurs courses, pour relancer la consommation.
3: Oui, mais non, on vient pas fumer, on fait pas ses courses en fumant.
4: Ah non, mais les gens sont pas obligés de faire leurs courses, ils peuvent juste venir chez vous pour fumer.
3: Ouais, mais attendez, mais moi je vous ai jamais signé quoi que ce soit.
4: Pas la peine! Mon beau-frère a déjà signé pour vous.
3: Mais pourquoi votre beau-frère signe pour nous?
4: Bah parce que c'est lui qui a eu l'idée. Et en plus, il s'occupe aussi de vous mettre un point de vente.
3: Mettre un point de vente de quoi?
4: Bah, de cigarettes. Bah,
3: je veux pas mettre un point de vente de cigarettes chez moi alors que j'ai un bureau de tabac en face.
4: Si, parce qu'au bureau de tabac en face, ils peuvent pas fumer à l'intérieur. Chez vous, si.
3: Mais non, on est dans un magasin alimentaire. Merde, j'ai un bureau de tabac en face. Vous me dites qu'ils ont pas le droit de fumer dans le bureau de tabac et il faut qu'ils viennent fumer chez moi. Oh, on va où là? On tourne à l'envers.
4: Hey, en plus, ce sera beaucoup plus pratique pour tous vos employés fumeurs.
3: Personne n'est fumeur, les employés.
4: Ah, alors ça, c'est un vrai problème en revanche. Faudrait peut-être s'en séparer.
3: Non mais je rêve là. C'est vous qui allez me gérer comment je dois gérer mes employés?
4: Ou alors, les employés non fumeurs, vous les faites travailler dehors.
3: Faut que je fasse travailler mes employés non fumeurs dehors.
4: Oui, je vous ai fait une demande pour qu'on leur mette une petite cabane sur le parking.
3: Mais vous avez fait la demande, mais avec l'autorisation de qui?
4: Ah bah toujours de mon beau-frère.
3: C'est qui votre beau-frère?
4: Bah monsieur Martin, puisque je suis monsieur Martin.
3: Mais je le connais pas ce monsieur Martin moi.
4: Ah bah il est à côté, vous voulez que je vous le passe?
3: Oui.
4: Martin? Oui Martin, je te passe le monsieur du fumoir.
3: Les gens pourront venir fumer, je sais pas. Non, mais on va où, là?
4: Allô?
3: Allô?
4: Bonjour, monsieur Martin, à l'appareil, je suis mon beau-frère.
3: Mais je n'autoriserai jamais qu'on fume dans mon magasin, monsieur. Venez cet après-midi, vous dégagez, mais avec un coup de pied dans le cul, je vous le dis, moi.
4: Pourquoi?
3: Je ne veux pas de point fumeur chez moi. Est-ce que je parle bien, correctement, la France, ou vous comprenez rien?
4: Ah non, là, je comprends pas.
3: Vous comprenez pas?
4: Bah non, désolé.
3: C'est pas dur, c'est comme ça, point barre.
4: Non, mais parce que si vous êtes fumoir, forcément, il y a des fumeurs.
3: Je ne veux pas de fumeurs dans mon magasin alimentaire. Vous allez le comprendre, merde ou quoi?
4: Oui, mais si vous avez que des non-fumeurs, qui c'est qui va fumer dans le magasin?
3: Mais je ne veux pas de fumeurs, putain, vous comprenez ou quoi?
4: Alors là, je... Non, c'est pas clair. Hein.
3: Mais vous êtes con ou quoi, là?
4: Bah, je fais ce que je peux, mais enfin, avouez que c'est pas clair non plus.
3: Ouais, bah, vous faites ce que vous pouvez, ouais, bah, vous savez quoi? Venez m'installer quoi que ce soit chez moi, vous allez voir. Vous allez sûrement comprendre.
4: Ah, bah là, je comprends. Super, j'arrive.
3: Non, mais d'où on va m'installer des fumoirs chez moi? Non, on va où, là?
4: En tant que magasin fumoir, si vous voulez.
3: Non, je ne suis pas magasin fumoir.
4: Oh là là, bon, ok, on met ce dossier de côté pour le moment.
3: Il y a pas à mettre de côté pour le moment, on le met de côté pour toujours.
4: Non, mais parce qu'en attendant, il faut aussi qu'on voit pour le picoloir.
3: Ouais, pour le picoloir, mais vous me promenez vraiment pour une conne, vous.
4: Bah, c'est logique. Les gens, ils vont venir fumer chez vous. Ils auront envie de picoler.
3: Mais...
4: D'où l'intérêt que vous soyez épicerie, fumoir, picoloir.
3: Bah oui, bien sûr. Non, mais tu me prends pour un coup ou quoi, là?
4: Non, alors, pardon, chacun son métier.
3: Non, mais arrête tes conneries, là. C'est bon, tu vas pas me faire chier toute la journée.
4: Eh, tu sais quoi? Je viens. On boit un coup au picoloir.
3: Eh, c'est bon. Bizarrement, t'appelles en secret. Pourquoi t'appelles en secret, là?
4: Non, j'appelle pas en secret, j'appelle en masqué.
3: Ah ouais, bah oui, bah bizarrement, pourquoi j'ai pas de numéro alors?
4: Bah parce que j'appelle en masqué.
3: Bah oui, pourquoi t'es en masqué? Bah rappelle du con.
4: Pardon, je suis masqué parce que je suis non fumeur et comme j'ai les bronches sensibles.
3: Ah bah t'es non fumeur, ouais, bah tu vas pas me percher.
4: Après, si ça vous fait plaisir, je veux bien retirer le masque.
3: Ouais, ouais.
4: Attendez. Bruit de masque. Oula!
3: Eh, hey, faut arrêter les conneries, monsieur, hein.
4: Ah bah pardon, je suis allergique aux fumeurs.
3: Ouais, ouais, laisse-moi. Allez hop.
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6: Ah oui, allô?
0: Oui, bonjour madame.
6: Bonjour monsieur.
0: Vous êtes paysagiste?
6: Oui.
0: Ah, très bien. Alors, je vous appelle en fait parce que j'ai un grand terrain de 2 hectares 7.
6: C'est beaucoup.
0: Et à mon âge, c'est...
6: Qu'est-ce que vous rechercheriez? Ce sont que des idées ou il y aurait réellement derrière une amélioration et une conception, une réalisation?
0: Oui, tout, un peu tout ça. En fait, je voudrais apporter un peu d'originalité et de la profondeur.
6: D'accord.
0: Parce que je jardine, hein, évidemment.
6: Bon, bah alors écoutez, je vais vous prendre un rendez-vous.
0: Oui, parce que...
6: Et ce sera pas maintenant, de toute façon, tout ce qui est modification ou même éventuelle plantation, ça va être un petit peu plus décalé dans le temps maintenant.
0: Ah non, je vous rassure tout de suite, il ne s'agit pas de planter. Je voudrais éviter d'avoir sans arrêt à faire la navette entre le jardin et la maison. Donc je souhaiterais qu'on creuse un trou au fond du jardin pour que je puisse chier. Juste pour que je chie, quoi. Parce que s'il faut à chaque fois que je fasse aller-retour entre la maison et le jardin, c'est trop loin.
6: D'accord. Et vous voudriez scier quoi?
0: Comment?
6: Vous voudriez scier quoi?
0: Ah non, non. Un trou pour chier.
6: Ah bon?
0: Voilà. Avec, évidemment, un contrat d'entretien. Ça, c'est sûr.
6: C'est-à-dire?
0: Ben, que toutes les semaines, ils viennent pour nettoyer le trou.
6: Oh, bon, non, monsieur. On peut pas. Faut pas. On n'est pas amené à faire ce genre de travaux.
0: Attendez, je comprends pas. Vous êtes paysagiste.
6: Mais oui, mais attendez, je vais pas aller nettoyer un trou de caca. C'est pas possible.
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7: Allô?
4: Bonjour monsieur, je suis bien à la boucherie.
7: Oui, c'est ça.
4: Monsieur Martin à l'appareil, les électriciens Martin.
7: Oui.
4: Vous avez pas eu des coupures d'électricité depuis l'ouverture?
7: Non, rien du tout.
4: Super, parce que je me suis permis de bricoler votre compteur, j'étais pas sûr que ça marche.
7: Ah ouais?
4: Ouais, parce que c'est un tuto que j'ai vu sur internet pour pas payer l'électricité.
7: Non mais, qui c'est qui vous a permis de faire un truc sur mon compteur en plus? Avant d'y faire, vous nous téléphonez quand même.
4: Justement, je vous y téléphone maintenant parce que là ça marche, mais il peut y avoir quelques coupures électrifiques.
7: Et s'il y a plus d'électricité, je la mets où la viande?
4: Bah au frigo.
7: Non mais vous me prenez pour quoi là?
4: Non mais pardon, c'est parce qu'il se trouve que je loue aussi des groupes électrogènes, vous avez de la chance.
7: Ah bah bien sûr, en plus je vais vous louer un groupe électrogène en plus. Non mais attendez.
4: Oh bah pardon de vous trouver des solutions surtout.
7: Ah bah mais vous vous débrouillez, vous tapez pas sur les compteurs des autres.
4: Bah je préférais faire ça sur celui des autres que sur le mien parce que j'étais pas sûr que ça fonctionne.
7: Bah attends. Non mais attends, il a bricolé nos compteurs là. Tiens, je vous passe mon mari parce que là j'ai du monde.
4: Ah tiens, encore une madame Marie. Ah bah j'en ai plein en ce moment.
7: Mon mari.
4: Demandez-lui par hasard si on s'est pas parlé la semaine dernière au téléphone.
7: Non mais attendez.
4: Parce que justement j'ai eu une madame Marie.
7: Mais c'est pas madame Marie, c'est mon mari. Non mais vous comprenez ce que je vous dis?
4: Bah je comprends qu'il y a de plus en plus de madame Marie en France. Ah bah c'est elle que j'entends derrière, non?
8: Allô?
4: Bonjour madame Marie.
8: C'est quoi ce bordel? Déjà vous me demandez mon avis avant de traiter qui est mon compteur, il me semble.
4: Plus besoin, vu que vous me louez un groupe électrogène, vous êtes peinard.
8: Attendez, mais pourquoi je louerais un truc que j'ai rien demandé? Moi j'ai rien demandé à bricoler mon compteur. Vous me bricolez mon compteur et puis vous me louez un truc derrière, bah, c'est facile ça.
4: Bah je préfère parce que si jamais votre compteur il saute, au moins.
8: Non mais fallait pas y toucher mon compteur, moi il marchait bien. De quel pouvoir tu touches mon compteur? Non mais c'est extraordinaire ça.
4: Eh bah tout simplement du pouvoir extraordinaire des électriciens Martin, professionnels de l'électrifiage.
8: Non mais j'ai rien demandé, tu touches rien.
4: Enfin rien. J'installe quand même le groupe électrogène.
8: Tu me touches rien, tu me touches rien. Putain, mais nom de Dieu, mais c'est quoi ce sketch là?
4: Ah bah bonne question, non mais c'est quoi ce sketch pour une petite bidouille de compteur?
8: C'est quoi ce bordel là?
4: Eh, en plus, le groupe électrogénéral, je te le fais à 1000 balles.
8: Eh bah mais vous payez 1000 balles, non mais t'es carrément craqué là.
4: Allez, tu sais quoi? Je te le fais à 900.
8: Non, mais y'a pas de 900, c'est zéro.
4: Zéro? Attends, déjà je te fais un prix d'amis.
8: Non mais attends, mais je te connais pas, mais tu me connais toi? T'es carrément un comique toi, je te jure. Hein.
4: Oh. Toi, tu me fais des compliments pour négocier le prix du groupe.
8: Mais je t'ai pas demandé de groupe, mon Dieu, mais oh, arrête tes conneries, là.
4: Alors, je vais pas arrêter mes conneries tout de suite.
8: Oui, mais je m'en fous, tu fais tes bricoles entre toi, t'as qu'à faire ça avec tes copains, à ta famille, j'en ai rien à foutre, tu me touches pas mon compteur.
4: Oui, mais le problème, c'est que mes potes et ma famille, quand ils voient que c'est moi qui appelle, ils décrochent plus.
8: Eh ben, c'est très bien, mais tu te débrouilles avec ta famille, moi je te connais pas, tu me connais pas, qu'est-ce que tu m'appelles, là?
4: Bah, qu'est-ce que je t'appelle pour notre petite bidouille?
8: C'est quoi ce sketch? Mais je t'ai rien demandé, moi.
4: Ah, d'accord.
8: Bon, bah d'accord, mais il tombe des nues. Non, mais je t'ai jamais rien demandé, moi je t'ai pas contacté.
4: Bah, pas la peine de me contacter si moi je t'ai déjà contacté.
8: Merde, non, mais c'est bon. C'est quoi que tu comprends pas quand je te dis que c'est bon là?
4: Non, mais c'est bon, j'ai compris. Toi, tu veux un groupe électrogélatine.
8: Non, je t'ai pas dit que je voulais un groupe électrogène. J'ai dit si le compteur il lâche, je fais comment? Et c'est toi qui as voulu me placer un groupe électrogène à 1000 balles. Non, mais c'est quoi cette arnaque du siècle là?
4: Oh, t'exagères, j'ai dit que je le faisais à 900.
8: Je m'en fous, 900 000 balles, même zéro, j'en ai rien à foutre.
4: Oh là là, 900 000 balles?
8: Non,
4: Ah non, mais attends, c'est mal compris.
8: Non, 1000 balles ou 900 balles, j'en veux pas.
4: Cela dit, pour 900 000 balles, tu sais quoi?
8: Oh, mais qui fuyon. Oh, t'es fatigué.
4: Non mais à ce prix-là, je t'installe une petite centrale nucléaire.
8: Non mais c'est bon.
4: Et t'es peinard pour 3000 ans, hein.
8: Allez.
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9: J'écoute, oui.
10: Oui, bonjour madame.
9: Bonjour.
10: C'est la fleuriste?
9: Oui.
10: Oui, bonjour madame de la place, chef des services de la voirie à la mairie.
9: Oui.
10: Dites-moi madame, on a eu des petits problèmes encore samedi avec le stationnement automobile devant votre magasin de fleurs. Il y a eu des contraventions et des gens qui sont garés en double fil.
9: Oui.
10: Donc, on a décidé à la voirie ce matin de vous mettre des bites.
9: De mettre quoi?
10: On va vous mettre des bites. Vous voyez ce que c'est comme... ce sont des tubes...
9: Bon.
10: Alors, on va en mettre donc devant chez vous, de part et d'autre, à gauche et à droite, et sur le devant. Alors, combien voulez-vous qu'on vous mette de bites?
9: J'en sais rien, monsieur, moi.
10: Bah, attendez,
9: c'est... une femme.
10: Comment?
9: J'ai dit, je suis une femme, j'y connais rien.
10: Oh, madame, attendez, excusez-moi, les femmes connaissent les bites quand même. Attendez, c'est quoi cette histoire-là?
9: Non, mais je veux dire par là que, bon, si vous en mettez, vous les mettez à combien de distance?
10: Environ 2 mètres.
9: Ah, voilà. C'est ça qu'il faut me dire. Eh ben, 2, ça me suffit, moi.
10: 2, ça vous suffit? Attendez, je réfléchis, je regarde le plan. Je vais vous mettre une bite devant.
9: Oui.
10: Qui rentre et qui sort.
9: Oui. Ben, faut pas, vous ne me la mettez pas devant, vous me la mettez juste au côté.
10: Bon. La bite pourra rentrer, donc, dans vous, quoi, hein.
9: Oui.
10: Et sortir de vous également.
9: Voilà.
10: Ça vous va, ça?
9: Ah ben là, ça me va.
10: Et vous réglez
9: pour... ben, ça me va parfaitement, parce que s'il y a, c'est que des fois, moi, je peux pas sortir.
10: Non, mais là, vous inquiétez pas, c'est la bite qui rentrera.
9: Oui.
10: Vous voyez?
9: Oui, non, mais j'ai compris.
10: Alors, derrière, je vous mets une autre bite.
9: Oui.
10: Je vous mets une bite derrière également. Est-ce que ça, ça va?
9: Attendez, vous me laissez réfléchir, parce que là, vous m'avez pris drôlement sur le vif, hein.
10: Ah, vous savez, quand on met une bite devant, une bite derrière, il faut agir vite, hein.
9: Bah, justement.
10: C'est pour votre bien, madame.
9: Alors, à partir du coin, si vous m'en mettez juste une là, est-ce que ça va?
10: Ouais, ça va. Je vous en mets une au coin qui vous prendra un peu de biais, voyez?
9: Oui, une qui prendra sur le biais.
10: Voilà.
9: Je pense pas qu'il faut m'en mettre une autre, je crois pas.
10: Si.
9: Bon, bah, vous la mettez. Bah, alors, une aux deux extrémités. Mais pas deux d'affilée.
10: Qui rentre et qui sort, on est d'accord?
9: Vous me la mettez juste au coin?
10: Je vous la mets dans le fond.
9: Ouais.
10: Ça vous va, ça?
9: Bah, de toute façon, je suis bien obligé de m'y plier, hein.
10: Mais vous inquiétez pas, hein, madame, c'est de la bonne bite, hein, c'est pas... on n'a pas parlé de la taille. Est-ce que vous voulez des grosses ou des moyennes?
9: Oh, alors ne me demandez pas ça, moi je connais rien du tout.
10: Est-ce que vous préférez une grosse bite devant et une moyenne derrière, ou une grosse bite derrière et une moyenne bite devant?
9: Et vous en mettez devant tout le monde, comme ça?
10: Devant et derrière, oui.
9: Moi, je ne sais pas quoi vous dire.
10: Alors, devant, qu'est-ce que je vous mets? Une grosse bite ou une bite moyenne?
9: Ben devant, vous mettez la grosse.
10: Je vous mets quoi?
9: Devant, une grosse.
10: Une grosse bite devant et derrière?
9: Mettez les deux pareils et puis c'est tout. Oh là là, je...
10: Écoutez, c'est très curieux dans cette ville parce que toutes les femmes ont commandé 2 grosses bites.
9: Ah, les femmes, elles sont ce qu'elles sont, puis moi aussi, hein. Oui.
4: Bonjour monsieur, c'est bien le magasin de télé?
11: Oui, bonjour monsieur.
4: Je me suis permis de déclarer votre adresse pour ma redevance télé.
11: Bah, et moi, c'est moi qui vais payer la déclaration alors?
4: Ah bah oui.
11: Non mais alors vous la payez pas, c'est moi qui la paye. Non mais
4: je veux dire, vous c'est votre métier de toute façon, donc c'est...
11: Non mais vous faites quoi là? Vous magouillez quoi alors? Vous l'avez acheté où la télé?
4: Ah non mais alors, rassurez-vous, je l'ai acheté chez vos concurrents pour éviter que ça fasse louche.
11: Bah, vous achetez un téléviseur je ne sais pas où, vous le déclarez à mon nom, mon adresse. Ah non, je suis pas d'accord. Hein,
4: bah oui, bah parce que sinon c'est moi qui paye la redevance. Donc,
11: C'est normal que vous la payiez, vous l'avez acheté le téléviseur.
4: Oui, mais enfin voyez, si on peut éviter...
11: Non, là je suis pas d'accord, là je le signale.
4: Alors moi j'ai déjà signalé pour vous que vous aviez ma télé, ça y a pas de souci.
11: Ben, j'ai pas votre téléviseur.
4: Non mais moi c'est ce que je leur ai dit, voyez, je me suis permis de prendre une photo de la vitrine pour faire comme si c'était chez moi.
11: Oh, ben non mais vous rigolez ou quoi alors? Non mais j'ai enregistré là votre communication. Hein. Non,
4: oh,
11: mais
4: bah
11: non.
4: Écoutez, dans ce cas je lance un contre-enregistrage. Bip bip bip bip bip.
11: Mais vous pouvez enregistrer, non mais vous me faites faire une fraude, non vous plaisantez.
4: Oula, attention parce que là vous me parlez de fraude en plein contre-enregistrage.
11: Ben, là j'ai jamais vu ça de ma vie. Hein. Pourquoi vous n'avez pas fait ça chez Boulanger ou chez Darty à ce moment-là?
4: Ben, c'est mon beau-frère, il m'a dit, fais ça chez eux, ils sont faciles.
11: N'importe quoi, ils sont faciles dans quel sens?
4: Bah, vous voyez ce que je veux dire, niveau fiscalité et compagnie.
11: Oh non mais vous me prenez pour qui là?
4: Non mais je juge pas. Hein.
11: Franchement, j'ai jamais vu ça de ma vie. Hein.
4: Peut-être parce que vous débutez dans le métier.
12: Oui, allô?
4: Ah, bonjour madame.
12: Attendez, vous prenez vos responsabilités lors de...
4: Non, je préfère prendre vos responsabilités, comme
12: ah,
4: ça...
12: Ah non, hors de question, et puis c'est moi qui paye en plus.
4: Bah oui, enfin, si vous préférez, vous me donnez du liquide, et je leur dépose.
12: Surtout pas. Non mais attendez, on marche sur la tête, hein. Vous avez un ordre de la préfecture?
4: Non mais vous inquiétez pas, j'ai rempli les papiers, donc ça, vous n'avez pas à vous occuper de
12: et
4: ça.
12: Vous, oui, alors vous êtes monsieur qui, vous?
4: Comment ça, monsieur qui?
12: Bah je sais pas, moi.
4: Vous confondez? Non, je suis pas monsieur qui.
12: Mais je vous ai jamais dit que vous étiez monsieur qui. Vous êtes qui?
4: Non, moi, pas monsieur qui.
12: Qui? Quand je dis qui vous êtes qui?
4: Non, je vous répète que je ne suis pas qui.
12: Point
4: d'interrogation,
12: QUI.
4: Oh, ça va, les gros mots, excusez-moi, c'est pas la peine.
12: Les gros mots, je n'ai pas de gros mots.
4: Oh, bah si, QUI vous-même, hein.
12: Non, mais attendez, vous délirez, là. Je vous ai demandé qui vous étiez.
4: Oui, alors, moi, je suis monsieur Martin.
12: Bon, monsieur Martin, point.
4: Et vous êtes monsieur qui?
12: Ben, moi, je suis le patron.
4: Donc, le patron, c'est monsieur qui?
12: Il n'y a pas de monsieur qui. Monsieur qui, c'est une interrogation. Vous avez fait un peu de français? Quand on vous dit qui est, vous êtes qui, c'est...
4: Non,
12: vous
4: êtes... Écoutez, je sais pas comment vous le dire. Je ne suis pas monsieur qui.
12: Vous êtes qui? Point d'interrogation.
4: I am Mr. Martin. I am not Mr. Qui.
12: Mais si, non. Je vous ai pas dit que vous appelez monsieur qui. Je vous ai dit qui êtes-vous.
4: D'accord, mais alors qui est monsieur qui?
12: Mais il n'y a pas de monsieur qui.
4: Ah, bah alors pourquoi vous me parlez de ce monsieur qui depuis tout à l'heure?
12: Mais, c'est quand non, même... non, je vous ai pas parlé de monsieur qui. En français, quand on vous dit vous êtes qui?
4: Eh, c'est reparti. Non, je ne connais pas ce monsieur qui. N'insistez pas.
12: Je sais pas, c'est français. Vous êtes VOUS. E-de-T-E, qui?
4: Alors, vous êtes E-de-T-E, ça, on est d'accord.
12: Qui, point d'interrogation, Q-U-I, point d'interrogation. Je vous ai pas dit que vous appelez monsieur qui?
4: C'est monsieur qui est derrière?
12: Non, c'est pas monsieur qui, c'est commandant du commissariat de
4: Parce que moi, je suis en ligne avec le commissaire Martin, justement.
12: Vous êtes en relation avec le commissaire Martin. Qui est le commissaire Martin? Monsieur le commandant du commissariat me dit qu'il n'y a pas de commissaire Martin.
4: Ah bah alors, inspecteur Martin, pardon.
12: Il n'y a pas d'inspecteur Martin non plus.
4: Ah, brigadier Martin, essayez avec brigadier Martin.
12: Pas, non mais attendez, quand vous aurez fait, c'est tous les grades.
4: Amiral, ah, amiral Martin.
12: Martin de quelle ville?
4: Bah, de Martinville, évidemment.
12: De Martinville? Bon allez, merci, au revoir.
4: Au revoir, madame.
12: Putain.
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14: Bonjour.
0: Allô?
14: Oui.
0: Oui, bonjour, c'est le gardien du cimetière, là, monsieur Durier.
14: Oui.
0: Je vous appelle, c'est bien le magasin de pêche, là?
14: Non.
0: Comment ça?
14: Non, c'est pas un magasin, on est grossiste, on livre les magasins.
0: Ah oui, d'accord, bah justement, ça peut vous intéresser. Dites-nous, au cimetière, vous savez, on a beaucoup, beaucoup d'asticots.
14: Oui.
0: Est-ce que vous seriez intéressé?
14: Bah non, parce que nous, c'est de l'asticot dégraissé qu'on achète.
0: Non, mais le nôtre, il est bien nourri, hein, il est tout frais, hein. L'asticot de cimetière, il n'y a pas meilleur hein, pour la pêche. Hein.
14: Oui, mais il est dégraissé, il passe dans des tamis.
0: Ben évidemment, l'asticot de cimetière est nourri avec la plus riche des nourritures, vous le savez bien.
14: Oui, oui, je sais bien, mais il faut qu'il soit dégraissé, nettoyé.
0: C'est fait, on le fait avec application, croyez-nous. On est pêcheurs nous-mêmes, hein, donc
14: bon.
0: On connaît. Vous savez, je peux vous donner un secret, je vous demande simplement de ne pas le répéter.
14: Oui.
0: Ça fait maintenant 15 ans que j'appâte à l'asticot de cimetière.
14: Oui.
0: Chaque année, je gagne 5 ou 6 concours de pêche, et dont 2 au niveau national.
14: Vous êtes gardien de quel cimetière?
0: Ben, à Aubé, hein.
14: D'accord. Et vous savez produire combien de quantités?
0: Oh ben là, actuellement, on fait du 50 kilos au jour.
14: Ouais.
0: On est au creux de la vague, là, parce qu'avec les grosses chaleurs, l'asticot, vous savez, il n'aime pas trop ça.
14: Oui. Et à quel prix vous le vendez?
0: Alors, nous, par nuit, on fait en moyenne 50 kilos. Ça nous prend environ 5 heures, parce qu'il faut déterrer celui qui a été enterré dans la journée,
14: ouais. Hein,
0: aller chasser au-dessous, parce que les asticots, ils viennent, évidemment, ils sont appâtés. C'est là qu'ils arrivent, sur les dernières tombes. Donc, on passe environ 5 heures pour 50 kilos.
14: Ouais.
0: On est deux dessus, les deux gardiens du cimetière. Ça nous fait donc une heure par kilo, c'est-à-dire une heure, on fait 10 kilos par heure.
14: D'accord.
0: Après, on les dégraisse.
14: Ouais.
0: Encore une heure, à peu près, deux heures, quoi, hein. Est-ce que 2 euros le kilo, ça vous irait?
14: Je pense que ça doit aller. Faut que je regarde, parce que moi, je l'achète au litre. Je l'achète pas au kilo, je l'achète au litre. Il faut que je pèse 1 litre. Et vous faites des factures ou vous faites des factures?
0: Oh ben non, attendez.
14: C'est nous... sans facture. Ah ben... Non, mais il faut que je le sache.
0: Eh ben nous, on est gardien de cimetière, on n'est pas...
14: C'est tout du blanc, vous le colorez pas, vous le vendez blanc.
0: Oui, on le vend. Il est blanc, on le vend blanc.
14: D'accord.
0: Ce qu'on fait souvent, c'est qu'on les colorie en jaune.
14: D'accord.
0: C'est-à-dire qu'on pisse dessus.
14: Ouais.
0: Après les avoir bien dégraissés, on se met à deux au-dessus de la bassine et on pisse dessus. On les laisse 10 minutes dans la pisse, quoi. Hein, et quand ils sortent, ils sont colorés. Alors là, je peux vous dire, mais n'importe quel poisson qui passe, il y va.
14: J'avais jamais entendu de ma vie qu'on colorait de l'asticot avec de la pisse. Hein, je sais pas, mais... Bon, faut que je regarde mon prix d'achat d'habitude.
0: Attendez, moi je vous rappelle quand même le prix. Pour moi, en ce qui me concerne, asticot naturel... 2 euros le kilo.
14: Ouais.
0: Asticot naturel à la pisse, 2,50 euros. Avec ça, on gagne tous les concours.
14: D'accord.
0: Mais qu'est-ce qu'on fait des 50 kilos là, qu'on a là, pour aujourd'hui?
14: Ah bah là, pour aujourd'hui, moi je peux rien faire. Hein. Je suis toute seule. C'est pas moi qui décide. Hein.
0: Est-ce que vous voulez que je vous les amène pour que vous fassiez un essai gratuitement?
14: Bah je peux pas. Mes chambres froides, elles sont pleines. J'ai été livrée cette nuit.
0: Non mais nous, on vous les dépose. Vous inquiétez pas. En plus, on les a fait à la pisse. Alors, ils vont être parfaits. Voilà. On vous les amène. C'est des 50 kilos à la pisse. C'est dans 10 litres de pisse.
14: Non, mais j'en veux pas aujourd'hui.
0: T'es parti? Ouais, tu leur fais cadeau, hein. Non, non, il n'y a pas d'argent, là. C'est justement pour qu'ils essayent.
14: Ouais, non, mais je veux pas ça aujourd'hui,
0: c'est
14: hein.
0: C'est pas grave si la pisse est chaude. Les asticots sont toujours vivants, oui, je sais.
14: Non, mais votre truc coloré à la pisse, ça m'intéresse pas.
15: Bonjour.
4: Bonjour monsieur, c'est bien l'entreprise de peinture?
15: Oui, oui.
4: J'ai fait une petite annonce immobilière sur internet, comme quoi vous vendez votre fonds de commerce.
15: On ne vend pas notre fonds de commerce. De quoi vous parlez là? On ne vend pas notre entreprise.
4: Oui, mais alors on va faire comme si parce
15: que... Non, on va pas faire comme si, c'est quoi cette affaire là? Mais là je suis en train d'halluciner là.
4: Non mais je vous explique, moi je fais croire aux clients que vous vendez, ils visitent, ils me filment une commission et hop, on n'en parle plus, terminé. Non,
15: bah, alors là, n'importe quoi alors.
4: Hein, ah, il y a un autre monsieur?
16: Oui, bonjour.
4: Oui, bonjour monsieur.
16: Quel monsieur?
4: Bah vous, donc je vais caler des visites chez vous.
16: Non, non, non, non, non, non. Ça va pas la tête. C'est quoi de cette affaire-là?
4: De cette affaire-là que je vous ai déclaré vendiste immobilier.
16: Mais on veut pas vendre, de toute manière. Mais vous me dites n'importe quoi, là.
4: Non, mais vous faites semblant.
16: Non, non, moi, je fais pas semblant de rien.
4: Non, mais si vous simulez.
16: Non, non, non.
4: Imaginons que vous êtes d'accord.
16: Je suis pas d'accord.
4: Bon, alors, imaginons que c'est bon.
16: Non, je vous dis que c'est pas bon, monsieur. Alors arrêtez. Qu'est-ce que c'est que ce baratin, là, encore?
4: Oh, bah tiens, je vois venir le truc. Après, vous allez me dire que vous n'avez rien demandé.
16: On n'a rien demandé, nous.
4: Eh ben voilà, qu'est-ce que je disais?
17: Allô?
4: Et un autre monsieur, bonjour.
17: Écoutez, monsieur, je ne sais pas ce que vous avez trafiqué. Nous n'avons donné aucune permission de faire ça.
4: Si vous voulez, en tant qu'agent immobiliste, je me suis permis de prendre la permission.
17: Mais qu'est-ce que vous me racontez? Mais qu'est-ce que c'est que cette histoire?
4: C'est ce que je disais, je me suis auto-mandatifié pour votre vente.
17: Bon, écoutez, monsieur, ça suffit.
4: Ah, tant qu'on y est, j'ai aussi demandé à mon beau-frère de venir vous remettre un coup de peinture, là, sur la façade.
17: Mais mon mari, c'est son métier, monsieur, qu'est-ce que vous me racontez?
4: Oui, bah, excusez-moi, nous, on vous le fait à prix coûtant, en plus, hein.
17: Comment ça se fait que vous prenez des initiatives sans que les personnes soient même au courant?
4: Bah, vous savez ce que c'est? Sinon, le commerce, ça avance pas, hein. Si on fait pas un petit peu preuve soi-même
17: bon,
4: d'initiative.
17: Mais qu'est-ce que c'est que cette arnaque? Donnez-moi votre numéro de téléphone, monsieur.
4: Donnez-moi, vous, votre numéro de téléphone, déjà?
17: Non, non, c'est moi qui vous demande, monsieur, votre numéro de téléphone.
4: Vous d'abord?
17: Non, pas du tout. Vous me donnez votre numéro de téléphone si vous êtes de bonne foi.
4: Et si vous êtes vous de bonne foi, donnez-moi vous votre numéro.
17: Mais attendez, mais qu'est-ce que vous me faites, là? Qui est-ce qui appelle? C'est bien vous qui appelez, là, que je sache.
4: Que je sache peut-être, mais peut-être pas.
17: Oh non, mais qu'est-ce que c'est que cette arnaque?
4: Oh bah c'est la meilleure, ça. Alors ça, on essaye de bosser.
17: Mais monsieur, vous essayez de bosser? Vous essayez de bosser sans demander l'autorisation des gens? Mais qu'est-ce que... Mais c'est quoi ces pratiques?
4: Oh bah surtout, me remerciez pas de faire les démarches pour vous.
17: Non, non, monsieur, je suis désolé. Ça, c'est de l'arnaque.
4: Bon, moi j'ai le peintre qui arrive, en tout cas.
17: Je... Rien du tout, monsieur. Vous ne rentrerez pas chez moi, vous ne mettrez pas les pieds chez moi.
4: Là, pour le moment, on rentre pas, puisqu'on va juste repeindre l'extérieur.
17: Non, mais attendez, mais pour qui vous vous prenez? Mais qu'est-ce que c'est que cette histoire? Je vais appeler mon mari, et ça va chauffer, je vous le dis, hein.
18: Eh, allô, oui, ah, vous êtes qui, là, oui, monsieur?
4: Ah, bonjour, madame, excusez-moi, c'est ce que j'ai expliqué à votre...
18: Bonjour, monsieur, c'est le monsieur qui êtes-vous, au juste?
4: Monsieur Martin, à l'appareil.
18: Monsieur Martin, vous représentez quoi?
4: Martin Immobilier, c'est ce que je vous disais, on est une
18: Martin
4: agence...
18: Martin Immobilier, vous êtes sur quelle commune, monsieur?
4: On est sur Martinville.
18: Sur quoi? Martinville, je connais pas, monsieur.
4: Bon, c'est entre Saint-Martin et Bourg-sur-Martin. Non, mais... Donc, moi, je vous amène des clients pour les visites.
18: Et vous allez m'en amener combien, comme ça?
4: Alors, j'en ai 17.
18: De ma gueule.
4: Rassurez-vous, ça c'est juste le premier jour. Après, il y en a moins.
18: Je pense que vous n'avez pas compris ce que je vous ai dit, là.
4: Ah, mais j'ai très bien compris, c'est que...
18: Ah bah non, à première vue, vous n'avez pas compris.
4: Si, si, j'ai compris. Vous préférez que je gère moi-même les visites, c'est normal, c'est mon boulot.
18: Non, mais on marche sur la tête, là, monsieur. Je ne vends pas ma maison, c'est compris, merci
19: on
18: beaucoup. Sinon, je porte plainte, monsieur.
4: Oh oui, alors si on peut plus rien faire...
18: Attendez.
20: Qu'est-ce que c'est que cette histoire, là?
4: Et une autre dame, la patronne, peut-être?
20: Pas rien du tout, monsieur. Occupez-vous de vos affaires. Qu'est-ce que vous emmerdez, les gens, là?
4: En quelque sorte, vos affaires sont mes affaires, puisque j'ai...
20: Non, c'est pas vos affaires, c'est mes affaires. Je vends rien du tout, moi.
4: Oui, mais puisque vos affaires sont mes affaires, si mes affaires sont les vôtres...
20: Non, mais tu la fermes et puis tu dégages les...
4: Alors, puisqu'on se tutoie, si tes affaires sont mes affaires...
20: Ferme ta gueule, connard.
4: Ah non, ah, vous vous trompez, c'est trop con.
18: Hop.
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23: La Poste de Brive, Madame Primo, j'écoute.
24: Oui, bonjour madame, c'est la Poste de Brive.
23: Oui.
24: Oui, bonjour, je ne sais pas si vous m'entendez bien, parce que j'ai un téléphone portatif.
23: Non, c'est bon, c'est bon.
24: Je vous appelle, je suis étudiant à l'IUT de gestion.
23: Oui.
24: Et on est en examen, alors j'ai pris un téléphone portatif.
23: Mmh.
24: Voilà, on me pose une question sur le courrier et l'entreprise.
23: Oui.
24: Et la question, il me reste 5 minutes pour rendre, oui, rendre la copie. La question, c'est quel est le tarif à 5 francs près d'un paquet pesant 1 kilo, destination New York?
23: Oh là là, attendez, je prends mon tarif tout de suite.
25: Posez les copies sur le bureau.
23: Oh mince.
25: Et vous sortez calmement. De la place, c'est quoi ce téléphone, là?
24: Ben, je suis avec ma mère, là. Allô?
23: Oui,
24: je
23: oui.
24: Me suis repéré.
23: Oui, j'ai entendu. Bon, mais écoutez, je ne peux pas vous le donner.
25: Téléphone? Allô?
23: Oui.
25: Bonjour, madame.
23: Bonjour, madame. Monsieur.
25: Madame de la Place.
23: Oui.
25: Vous êtes la maman de Jean-Baptiste.
23: Bien sûr, bien sûr.
25: Ah, c'est un bon élève, hein?
23: Ah, ben, j'espère, hein.
25: Mais vous savez quand même qu'il est en examen aujourd'hui.
23: Ben, je voulais savoir comment ça se passait. Je pensais que c'était terminé.
25: Ah, non.
23: Ah, alors, excusez-moi d'avoir dérangé, hein.
24: Vous avez appelé votre mère pourquoi, Jean-Baptiste? Ben, c'est-à-dire que c'est à propos de tonton Lulu, hein, qui peut pas venir, c'est ça,
23: Oui, oui, oui.
24: Samedi?
23: Oui.
24: Allô?
23: Oui.
24: Qu'est-ce qui est arrivé à votre oncle? C'est pas grave?
23: Non, c'est une petite intervention chirurgicale.
24: Ah, il a été opéré?
23: Oui.
24: De quoi?
23: Il a été opéré de la prostate.
24: Ah, ben, je comprends mieux, Jean-Baptiste, vous auriez pu me l'expliquer. Ben, oui, mais c'était pas facile, quoi, hein, un moment.
23: Ben, oui.
24: Et alors, les nouvelles, alors, comment il va?
23: Ben écoute, ça s'est bien passé, on attend qu'il se réveille là maintenant.
24: Allô?
23: Oui.
24: Il est à l'hôpital?
23: Oui, l'hôpital de Brive, oui.
24: Ah bon, il est dans quel service?
23: Bah, dans le service d'opération pour la prostate, je sais pas le service, vous savez, on a attendu toute la matinée.
0: Ah oui, évidemment, vous devez être sous le choc.
23: Un petit peu, oui.
0: Oui. Et c'est un monsieur de la place aussi, son nom, alors?
23: Oui, oui, c'est ça, de la place.
0: Lucien, alors, puisqu'il parle de tonton Lunu.
23: Voilà.
0: Ah, d'accord.
23: Voilà.
0: Parce que j'ai un ami qui opère à l'hôpital, justement. Attendez, si vous voulez, ne quittez pas, hein. Je vais prendre mon téléphone aussi, je vais essayer de vous donner des nouvelles plus fraîches.
23: Ah.
24: Allô?
23: Oui.
24: Il part à son bureau.
23: Ah oui?
24: Dis donc, je vous remercie parce que... vous avez été formidable. Hein. Cette histoire de tonton Lulu, moi j'étais mal. J'ai trouvé que ça.
23: C'est n'importe quoi. Hein.
0: Allô?
23: Oui.
0: Oui, excusez-moi. Bon, alors, j'ai appelé mon ami à l'hôpital.
23: Oui.
0: Il ne connaît pas de Lucien de la place. Hein.
23: Comment ça, il ne connaît pas de Lucien de la place?
0: Il n'y a pas de Lucien de la place au service de chirurgie.
23: Oh, bah alors là, ça c'est un peu fort, ça. Écoutez, il vient de se faire opérer ce matin. Je rêve pas, quand même.
0: Au service du professeur?
23: Bah, écoutez, moi, j'ai pas retenu le nom du professeur. Hein. J'ai aucune mémoire pour les noms, en plus.
0: Hein. Attendez, hein.
24: Oh, là.
23: C'est ce bazar.
24: Mais il est en train d'appeler l'hôpital. Apparemment, il a un collègue qui est professeur en chirurgie.
23: Ah ouais? Bah, il tombe mal, parce que alors, moi, les professeurs, les machins, les trucs, je les connais pas du tout. Hein. Mais,
0: Allô?
23: Oui?
0: Bon, je viens de rappeler.
23: Oui.
0: Alors, il y a un Lucien de la place.
23: Ah.
0: Oui, mais alors, madame, excusez-moi, Jean-Baptiste, c'est peut-être pas la circonstance. Hein. Il n'est pas en service de chirurgie.
23: Ah bon?
0: Il a été transféré, madame, excusez-moi, à l'Institut médico-légal ce matin.
23: Oui.
24: Oh, c'est pas vrai.
23: Eh oui, qu'est-ce que tu veux? Je voulais pas te le dire, hein.
0: Ah, tonton Lulu.
23: Oui, mais mon petit...
0: Maman.
23: Oui. Écoute, on se retrouve pour manger à midi. On va manger à midi et puis on en parlera. Tu sais, c'est pas grave.
0: Je suis désolée, madame.
23: Mais oui, mais... Oui, mais enfin, vous auriez pu attendre pour lui dire, quoi. Il est en plein examen, là.
0: Tonton Lulu.
23: Oh, mais mon petit, t'as mis pas dans tous ces états, tu sais.
0: Ah non, là, c'est bon, le doyen, là, c'est Robert Ledoux.
23: Voilà. Bon, mais écoutez, monsieur, excusez-nous notre émotion, mais... je vais récupérer mon fils, hein.
0: Bien, bah, madame, je vous remercie, je vous le repasse.
23: Voilà, excusez-nous, hein.
24: Allô, maman?
23: Oui, ça va?
24: Tu m'entends, maman?
23: Oui.
24: On a échappé belle. Surtout que c'était une blague pour la radio.
23: Oh, l'horreur!
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3: Bonjour.
6: Ah, bonjour monsieur, excusez-moi.
3: Madame.
6: C'est bien le bureau de tabac?
3: Oui.
6: J'ai pris une grille de l'euro-million chez vous.
3: Ouais.
6: Et alors, il se trouve que j'ai gagné sur le tirage de mardi dernier.
3: Oui.
6: Donc, il faudrait me la valider pour mardi dernier.
3: Non mais, monsieur, attendez, là, vous êtes en train de me dire que les jeux que vous avez faits, vous voudrez qu'on les valide pour la semaine dernière?
6: Voilà, c'est ça. Donc,
3: vous plaisantez, j'espère, non? Sérieusement, vous plaisantez, on va pas vous valider un jeu de la semaine dernière.
6: Ah bah, excusez-moi, parce que moi, j'ai regardé sur le site, j'ai quasiment tous les numéros.
3: Ouais, d'accord. Attendez, là, juste deux secondes, je vais vous passer le patron. Non, mais je vous passe le patron, vous allez les expliquer.
7: Allô.
6: Oui, bonjour madame. Comme j'expliquais, votre.
7: On va passer un ticket, on va dire, pour un tirage qui a eu lieu la semaine dernière. Vous ne l'avez pas passé.
6: Ou alors au moins me rembourser les gains que
7: j'ai. Je ne peux pas vous rembourser des gains. Attendez quelques instants. Ici, vous remboursez les gains. Oui.
3: Allô.
6: Ah, bah encore un autre.
3: Ah, bah c'est pas encore un autre. C'est moi la gérante.
6: Oui, bonjour monsieur.
3: Mais monsieur, vous jouez une grille, il faut quand même le valider quelque part.
6: Bah c'est pour ça que je vais venir chez vous. Vous me la validez pour la semaine dernière, c'est pas compliqué quand même.
3: Mais comment on peut valider une grille? Avec moi, je vais faire ma grille aussi, alors là. Et moi, je vais avoir gagné le grand lot aussi.
6: Ah, donc vous avouez, je vois la combine.
3: Il n'y a personne qui va vous valider la grille avec les numéros de la semaine dernière, monsieur. Réfléchissez deux minutes.
6: Je vois qu'on perd pas de temps, vous avez déjà pris mes gains, c'est ça?
3: Comment ça, j'ai pris vos gains?
6: Non, mais vous avez empoché ma cagnotte.
3: Écoutez, donnez-moi votre numéro de téléphone, je vais vous faire rappeler par la Française des Jeux.
6: Alors, le 38, le 17.
3: Non, bah, c'est pas un numéro de téléphone, ça, monsieur.
6: Ah, bah non, mais je vous donne les numéros que j'ai joués.
3: J'ai pas besoin de vos numéros que vous avez joués puisqu'ils sont pas validés.
6: Oui, parce que vous les avez déjà.
3: Mais vous ne pouvez pas encaisser vos gains puisque vous avez pas joué. Mais pour jouer, il faut payer, monsieur.
6: Ah, bah, je vous paye, ça, y a pas de souci.
3: Mais j'ai pas besoin, c'est pas possible, là. Vous allez me rendre folle, là.
6: Non, mais vous compliquez pas. Ce que je vous dois pour la grille, vous le déduisez de mes gains directement.
3: Non, mais Écoutez, je peux l'invalider pour le prochain tirage.
6: Dans ce cas, est-ce que au prochain tirage, ce sera les mêmes numéros qui sortent?
3: Non mais comment je peux savoir ce que le vous vous fichez moi là, monsieur?
6: Si vous ressortez les mêmes numéros, moi je veux bien m'inscrire au prochain tirage.
20: Monsieur,
6: attends. Du coup, je vais passer. Ah, allô?
1: Oui.
6: Oui, ah bah encore un autre monsieur.
1: Écoutez, monsieur, c'est comme si que vous vouliez jouer au tiercé, vous attendez le résultat du tiercé qui arrive, puis après vous voudriez aller jouer. On peut plus.
6: Non mais c'est comme si que surtout que j'ai l'impression que vous m'avez pris mes gains.
1: Monsieur, si ça continue, j'appelle la police.
6: Ah bah je vais l'appeler moi là, la police.
1: Appelez-la, monsieur. Appelez-la.
6: Ah mais je vous la passe. Ne quittez pas.
1: Et vous venez, vous arrêtez de m'emmerder.
6: Le transfert. Tout, tout, tout.
18: Bon, vous allez arrêter ou quoi?
6: Ah bah c'est encore madame.
18: Oui, la police elle est chez vous peut-être, oui.
6: Ah bah non, mais je vous transfère la peine.
18: Oui, non, mais écoutez, j'ai pas que ça à faire, hein. D'accord, oh, non, allez, oui, allez.
1: Mais vous m'emmerdez, monsieur, vous croyez que je n'ai que ça à faire?
6: Non, mais je vous les passe, ne quittez pas.
1: Mais monsieur, vous avez mon adresse, vous envoyez la police sur place. Vous dites qu'elle vienne, et j'attends après elle. Hey, au revoir. 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
2: 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Allô?
5: Oui, bonjour madame.
2: Bonjour monsieur.
0: C'est le salon de coiffure?
2: Oh oui.
0: Dites-moi, vous êtes coiffeuse à domicile?
2: Oui monsieur.
0: Vous pouvez faire un peu la nuque et tout ça des messieurs, non?
2: Oui monsieur.
0: Ah très bien. Est-ce que c'est possible tôt le matin?
2: Ah, ça dépend à quelle heure, monsieur.
0: Ben, je ne sais pas à quelle heure vous commencez.
2: Écoutez, monsieur, ce que je peux vous proposer, ce sera le samedi 17 à 8 heures.
0: Samedi à 8 heures, ça c'est parfait. Je vais vous dire pourquoi.
2: Oui.
0: Parce que je vous demanderai un petit service par la même occasion. Hein.
2: Oui.
0: Le matin, comme tous les hommes, hein, on peut parler franchement. Hein. Vous savez, on se gratte les robignoles, quoi. Il n'y a pas d'autre mot.
2: Oui.
0: Et c'est ma femme qui le faisait avant, mais là, elle en a assez, elle ne veut plus le faire.
2: Ah oui. Ben écoutez, monsieur, elle avait peut-être raison. Hein.
0: Donc je vous demanderai de bien vouloir me le faire.
2: Et... Ah ben ça, je sais pas, monsieur, ça je crois pas. Hein.
0: Ah ben je vous donnerai la pièce.
2: Ah non, mais non,
0: ah ben
2: non,
0: si.
2: Mais quand même non.
0: Ah ben permettez-moi.
2: Non.
0: Madame, non. Permettez-moi d'assister, ça me fait plaisir.
2: Oui, mais moi je vous dis non, monsieur, je ne ferai pas ça.
0: Ah ben, madame, je sais très bien que vous pouvez, et c'est tout en votre honneur, le faire bénévolement. Hein, gentiment.
2: Non, mais je vous dis non, je ne le ferai pas, monsieur.
0: Madame.
2: Je coupe les cheveux, c'est tout.
0: Madame, soyons clairs.
2: Non, monsieur, je vous dis que non.
0: Madame, écoutez.
2: Nous restons corrects, s'il vous plaît.
0: Écoutez, je suis très correct et très bien élevé. Je comprends votre pudeur à accepter le pourboire, mais ça me fait plaisir. C'est
2: non,
0: tout.
2: Non, mais moi, je vous dis, je ne ferai pas ce travail-là, s'il vous plaît.
0: Je n'aime pas les choses gratuites.
2: Oui, non, mais moi, je vous dis, je ne ferai pas ce genre de travail.
0: Bon, ben, considérons ça comme un petit amusement, hein, et puis voilà, comme
2: non,
0: ça.
2: Non, pas du tout, même pas. Ça me fait pas rigoler, hein. Bon, excusez-moi, monsieur, mais je crois que je ne viendrai pas. Excusez-moi. Oh?
0: Allô, je suis choquée parce que mon mari vient de vous dire, vous êtes la coiffeuse?
2: Oui.
0: Oh, je suis désolée.
2: Ah mais non, mais moi je suis pas désolée, je m'en fiche madame, mais moi non. Hein. Ce genre de choses, il est hors de question. Hein.
0: C'est ce que je lui dis. J'étais choquée par ce qu'il vous a dit.
2: Oui.
0: Quand il m'a dit que vous vouliez le faire gratuitement.
2: Non, j'ai pas dit que je faisais gratuitement, j'ai dit que je ne faisais pas le travail. Moi j'aime bien les gens corrects. Hein.
0: C'est ce que je lui ai dit, il faut donner la pièce.
2: Non.
0: Il faut que tu donnes la pièce à la dame.
2: Non, mais il n'y a pas de ni pièce ni rien du tout. Je refuse de le faire.
0: Ah oui, mais vous savez, si j'ai arrêté de lui faire tous les matins, c'est parce que moi, il ne me donnait pas la pièce.
2: Ah oui, d'accord.
0: Alors maintenant, je ne suis plus d'accord, c'est pour ça que je dis, d'accord. Tu vas donner la pièce à la dame.
2: Excusez-moi, madame, mais je suis occupée.
0: Oh, pardon, vous êtes en train de le faire à un monsieur, c'est ça?
2: Merci beaucoup, au revoir, madame.
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8: Bienvenue au centre des finances publiques de...
19: Allô, oui, bonjour.
6: Oui, bonjour monsieur, c'est bien les impôts?
19: Oui.
6: Je vous ai envoyé un courrier là pour dénoncer mon beau-frère qui paye pas d'impôts.
19: Oui.
6: Et du coup, je voulais savoir maintenant comment ça se passait pour ma petite prime.
19: Pardon?
9: Votre prime, ça n'existe pas, ça.
6: J'ai vu un article il y a 15 jours, les députés ont voté le...
9: D'accord, entendu.
6: Ah, vous voyez ce que c'est ?
9: Non, pas du tout.
6: Non, vous m'avez dit entendu.
9: Non, entendu, c'est parcouru.
6: Non, mais excusez-moi, je rêve, vous êtes en train d'essayer de me doubler, là.
9: De vous doubler ? Mais vous êtes malade ou quoi ?
6: Bah, je crois que vous avez reçu la lettre et que vous êtes en train de faire comme si vous ne l'aviez pas.
9: Écoutez, monsieur, je crois que vous êtes complètement...
6: Non, mais comment vous savez que vous ne l'avez pas eu, dans ce cas, vous voyez ?
9: Non, je ne sais pas, monsieur.
6: Non, mais je comprends, c'est de bonne guerre, vous essayez de vous récupérer la prime.
9: Bonne guerre, non, mais écoutez, je vous passe un service qui s'occupe de courrier ou de délation.
10: Allez, c'est quoi le numéro de numéro ?
9: Oui ?
6: Bonjour monsieur, voilà, comme j'ai expliqué, c'est pour un délationnisme. Je dois avoir une petite enveloppe, j'imagine, qui m'attend ?
9: Ah non, alors non, je pense que vous ne m'avez absolument pas comprise.
6: Ou alors ?
9: Ou alors, j'ai pris la prime pour moi, très certainement, oui, bien sûr. C'est tout à fait une attitude responsable de la part de personnes qui travaillent aux finances publiques.
6: Bah, je ne trouve pas.
9: Non mais vous croyez vraiment que je vais demander des rémunérations sur cette base-là ?
6: Bah c'est quand même ma rémunération comme vous dites. Hein.
9: Non. Il y a des gens nombreux qui nous envoient des courriers et qui n'ont jamais prétendu à aucune rémunération.
6: Ah bah oui, mais parce que eux ils savaient pas qu'ils pouvaient avoir de l'argent.
9: Non, ils faisaient preuve de civisme.
6: Vous prenez ça comme du civisme aussi, mais du civisme rémunéré.
9: Civisme intéressé.
6: Oui, bah voilà, c'est ça.
9: Mais bien sûr, celui-là il va me plaire.
6: Si par exemple on trouve une personne neutre,
9: non.
6: À qui vous remettez une petite mallette avec
9: non.
6: Des billets ?
9: Non, on trouvera rien du tout.
6: Ou alors vous laissez une enveloppe sous un banc,
9: non.
6: On convient d'un square.
9: Non, on ne trouvera rien.
6: Non mais vous laissez tout sous le troisième banc, après l'entrée, derrière le bosquet. Et moi je passe plus tard avec une fausse moustache.
9: Non, vous avez vu un petit peu trop de films à mon goût.
6: Alors si c'est vous qui venez avec une fausse moustache, pour déposer l'enveloppe sous le banc.
9: Je suis dans la quatrième dimension.
6: Non mais j'essaie juste de trouver un truc simple. Hein. Écoutez, bah alors repassez-moi votre collègue, parce que là j'ai l'impression... Ah.
9: Oui.
6: Oui, bonjour monsieur. Excusez-moi, mais alors votre collègue n'a pas eu ma lettre. Hein.
9: Je vais regarder. Vous avez laissé vos coordonnées sur le courrier ?
6: Ah, comment vous le savez ?
9: Non, je vous demande si vous avez laissé vos coordonnées.
6: Ah là, j'ai mis le doigt dessus là.
9: Oh là là là là là là. Écoutez monsieur.
6: Non, mais enfin excusez-moi là.
9: Je vous demande votre nom.
6: Bah, monsieur Martin, mais vous le savez déjà.
9: Non, je ne sais pas monsieur votre nom, monsieur. Ça ne s'affiche pas. Il n'y a pas monsieur Martin qui appelle pour son beau-frère.
6: Vous avez dit monsieur Martin.
9: Vous venez de me dire monsieur Martin. Je n'ai pas votre lettre. Je dois vous le dire comment ?
6: Moi, je veux bien partager à la limite. Hein. Je suis pas.
9: Ah, vous voulez partager ? Eh ben, venez au bureau.
6: Et comme ça, on se comprend.
9: Vous pourrez vous comprendre et partager les primes.
6: En liquide, c'est possible ?
9: Oui, en liquide, c'est pas de problème. On a des caisses noires ici, vous savez bien.
6: Bah oui, je sais.
9: On a des grosses caisses noires, on distribue l'argent à des gens qui font de la délation toute la journée. On fait que ça, de toute façon. On en a plein les caisses, on en a plein les tiroirs, on en a partout.
6: Non, mais c'est bien de le reconnaître.
9: On sait pas quoi en faire, voilà. Et c'est surtout qu'on s'adresse à des gens comme vous.
6: Vous aurez une enveloppe où je prends.
9: Oui, vous amenez une enveloppe, mais vous devriez emmener un cabas aussi, parce que je pense que ça va être une bonne prime. D'accord ?
6: Merci beaucoup.
9: Au revoir, monsieur.
6: Merci, bisous.
9: N'importe quoi.
11: Allô ?
12: Oui, bonjour, je suis mis au cabinet médical du docteur...
11: Oui, bonjour, oui. Monsieur.
12: C'est le docteur lui-même ?
11: Oui.
12: Vous êtes bien gastro-entérologue ?
11: Oui.
12: Oui, très bien, bonjour docteur, c'est le service de France Télécom, à l'appareil, le 14. Oui, docteur, nous vous informons qu'à partir de 15h, vous allez hériter d'un nouveau système téléphonique de France Télécom, un nouveau service qui s'appelle la sonnerie personnalisée. Je ne sais pas si vous êtes au courant de ça.
11: Non, pas du tout.
12: Toutes les professions indépendantes de la région vont avoir une sonnerie qui indiquera, par une illustration sonore, la profession que vous avez.
11: Oui.
12: C'est-à-dire qu'évidemment, on saura si vous êtes médecin, on saura si vous êtes agriculteur.
11: Ah bon ?
12: Voilà.
11: Mais ça consiste en quoi, alors ?
12: Ben, les gens qui vous appellent entendront une sonnerie téléphonique, une illustration sonore. Et donc, ils sauront que vous êtes bien de médecin, gastro-entérologue, puisque les...
11: Mais comment ils sauront, eux, que ça correspond à la truc gastro-entérologue ?
12: Ah bah, vous voulez que je vous fasse entendre ?
11: Ouais.
12: Je vais vous faire entendre. Tu me bascules la cartouche. Je vais vous faire entendre déjà agriculteur. Vous allez voir, la 14. Éleveur-agriculteur. Ouais, vas-y. Je vous fais entendre la cassette, hein.
11: Oui.
12: Pour les agriculteurs, voilà ce que maintenant les gens entendent quand ils appellent un agriculteur, hein. Merci. Allô ?
11: Oui.
12: Vous avez entendu, non ?
11: Oui, c'est parfaitement ridicule. Et quand on appelle un gastro-entérologue, qu'est-ce que ça donne ?
12: Attendez, je vais vous faire entendre. Hein.
11: Oui, faites-moi entendre.
12: Ben, je vous préviens, nous, on n'est pas responsable de ça, ça a été fait à Paris. Hein.
11: Oui, oui.
12: Tu me charges ? Gastro.
11: Ouais ? Ah ben, c'est pas possible.
12: Comment ?
11: Ce sont des rots qu'on entend.
12: Oui, absolument.
11: Bah, on entend quelqu'un qui rote, alors...
12: Bah oui, mais c'est ce qu'il y a pour gastro-entérologie.
11: Oui. Oui, bah c'est lamentable. Je n'ose pas imaginer ce qu'il y a pour le gynécologue, hein ?
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13: Bonjour.
4: Bonjour monsieur, c'est bien la mairie?
13: Oui, mais je ne suis pas un monsieur.
4: Oh, si vous voulez, oui.
13: Oui.
4: Monsieur Martin à l'appareil, les compagnons chauffistes de Martinville.
13: Oui.
4: On va remplacer vos chauffages, donc est-ce que je peux venir embarquer des anciens maintenant?
13: Mais de, vous venez d'où? Qui vous a commandé de venir?
4: Ah, c'est moi, je me suis auto-commandé.
13: Ça m'étonnerait.
4: Si, en tant que chef chauffiste de ma propre entreprise de chauffisme, j'ai le droit.
13: Mais je ne crois pas, vous n'avez pas l'autorisation du maire.
4: Alors pardon, mais le maire, il n'est pas chef chauffiste, donc je vois pas ce qu'il viendrait faire dans cette affaire.
13: C'est quand même le maire qui commande dans sa mairie.
4: Ah oui, si vous le prenez comme ça, ok, bah on fera les papiers plus tard.
13: C'est même pas la peine de vous déplacer.
4: Bah si, je peux pas vous démonter en télétravail.
13: Oui, alors, j'avoue que cette façon de faire est un peu bizarre quand même. Venir prendre le chauffage...
4: Vous savez quoi, vous compliquez pas. Je vais dire que la mairie s'est portée volontaire pour un changement chauffiste.
13: Non. La mairie, elle est pas volontaire parce que vous l'avez décidé. Moi, il faut voir ça avec le maire. Vous pouvez rappeler demain matin, à 9h, il sera à la mairie.
4: 9h du matin?
13: Ouais.
4: Oula, doucement, on travaille pas si tôt.
13: Alors là, c'est quoi cette entreprise qui, à 9h du matin, ne travaille pas?
4: Bah, vous iriez travailler à 9h, vous?
13: Ben oui, moi, je travaille à 9h du matin, oui.
4: Non.
13: Ah bah si, moi, j'embauche à 8h du matin.
4: 8h du matin? Je savais même pas que c'était légal.
13: Ouais.
4: Non, mais dites au maire que je passerai dans l'après-midi.
13: Ah mais non, lui, il travaille aussi, figurez-vous. Dans ces cas-là, rappelez mardi vers 14h.
4: Oula, 14h?
13: Oui, vous travaillez pas non plus.
4: Bah, c'est pas ça, c'est qu'on embauche à midi, mais après, il y a l'apéro ou le déjeuner, la pause sieste. On est plutôt opérationnel entre 16 et 17 heures, disons.
13: Entreprise.
4: Bah je l'ai dit, c'est les compagnons chauffistes de Martinville.
14: Bonjour.
4: Ah, bonjour monsieur. Sinon, on peut aussi démonter les chauffages en soirée parce qu'il me reste des créneaux noctambules.
14: Non, mais vous démontez pas les chauffages. Pourquoi? Je comprends pas là.
4: Bah c'est simple, c'est parce que une fois que je vous ai démonté vos radiateurs, vous en avez plus, donc il vous en faut des nouveaux et moi je vous les installe.
14: Mais ce ne sont pas des radiateurs que nous avons.
4: Oh bah peu importe.
14: Mais peu importe.
4: Bah ouais, vous avez quoi en chauffage?
14: Bah ce sont des plafonds rayonnants.
4: Ah bah encore mieux. Dans ce cas, je vais venir vous démonter les plafonds.
14: Mais pourquoi vous les démontez les plafonds?
4: Bah pour embarquer les rayonnages chauffants qui sont dedans. Est-ce qu'il faut vous les remettre, les plafonds, après ou pas?
14: Mais qu'est-ce que c'est que ça? Thomas, tu peux
4: venir? Oula, alors pardon, je vous entends comme si vous étiez au cabinet d'un coup.
14: Il est haut-parleur.
4: Ah bah c'est le même son qu'au cabinet.
14: On peut démonter notre système.
4: Non mais les plafonds, il y a moyen qu'on les remonte après si vous demandez.
14: Mais...
4: En plus, les nouveaux chauffages, on les reçoit que dans 6 mois, donc c'est plus pratique si vous avez un plafond.
14: D'accord, et en attendant, on chauffe comment l'hiver?
4: Alors justement, il faut plus chauffer l'hiver.
14: Pardon?
4: Ouais, moi je vous installe un modèle qui ne chauffe que l'été, ce qui est beaucoup plus économique. Ah, qu'est-ce qu'elle dit, la dame, derrière?
14: Madame, c'est un monsieur.
15: Ah bah oui.
4: Ah bah en tout cas, vous pouvez lui dire qu'elle a raison.
15: Ah, c'est Martin. D'accord.
4: Tout à fait, bienvenue dans l'appel trop con. Bonne journée, au revoir, monsieur, dame.
14: Au revoir, madame. Franchement, je me suis...
15: Démonter ton système de
14: chauffage
15: pour
14: le tester. Oui, quand dans 6 mois,
4: je m'en vais pas. Je vais pas t'entendre. Pardon? Je veux pas vous déranger, mais enfin, je suis toujours là. Hein. Oui, alors il est encore là parce que quand on se met en main libre, il faut appuyer sur le bouton pour raccrocher. Sinon, ça ne raccroche pas.
14: Ça nous aura fait notre journée. Hein.
4: Bon, qu'est-ce qu'on fait? On se dit au revoir pour de vrai.
14: Ouais, au revoir. Oh bordel. Non, mais Martin, il est mort de rire.
4: Ouais, et puis Martin, il est toujours là. Non. Faites gaffe parce qu'après, je vous facture des heures sup.
14: Oui, oh merde.
16: Allô,
19: Nicole?
16: Oui.
19: Bonjour, petite Nicole. C'est Fragiado à l'appareil. Ben, tu n'as pas encore payé ton abonnement?
16: Qui donc, vous dites?
19: Fragiado, le journal de l'enfance heureuse. Qu'est-ce que tu as fait cette semaine? Tu as oublié? Tu sais que si tu l'envoies pas avant le 21, tu pourras pas concourir pour le grand concours qui te permettra peut-être de gagner un beau voyage à Disneyland, alors Nicole.
16: Vous vous trompez complètement, là.
19: Non, écoute-moi. Tu t'appelles bien Nicole?
16: Oui.
19: Tu es psychiatre?
16: Oui.
19: Bon, eh bien, tu nous as... Je sais bien, j'ai devant moi le fichier. Je suis nouveau responsable. Je suis étudiant pendant le reste de l'année. Je m'occupe des abonnements de Fragiado pendant les vacances.
16: Oui, mais je ne suis pas du tout abonné à cette chose-là.
19: Oh, dis-moi, j'ai même devant moi tes derniers résultats pour le grand concours, sondage que tu as donné, Nicole, quand même.
16: Oui.
19: Eh bien, avec les records de saut de la grenouille.
16: Non, pas du tout moi, ça.
19: Dis-moi, tu veux plus le payer? Dis-moi tout de suite.
16: Non, mais je suis pas abonné à cette chose-là.
19: Pourquoi tu nous as pas écrit?
16: Mais je suis pas du tout abonné. C'est une. D'abord, qu'est-ce que c'est que cette façon de me tutoyer comme ça? On n'a pas gardé les vaches ensemble. Moi, je suis pas du tout abonné à votre hebdomadaire ou mensuel. Je sais pas de quoi il s'agit.
19: Mais quand même. Le mensuel de l'enfance heureuse, des 5 à 15 ans.
16: C'est une erreur, hein?
19: Non, écoute, Nicole. Moi, je vais encore me faire taper sur les doigts. Je t'ai envoyé, pourtant, le grand poster de Jean-Luc Lahaye.
16: Mais je suis pas une adolescente.
19: Non, écoute-moi.
16: Ne me tutoyez pas, ça me gêne.
19: Non, bon, excusez-moi. Tu es allée ce week-end au bord de la mer et tu as attrapé un coup de soleil, non? Tu te souviens pas du tout de ce que tu as fait cette année?
16: Non.
19: Nicole, en plus tu as dit 3,17 m pour la grenouille, t'étais pas loin, t'étais 3,20 m.
16: C'est pas moi. Vous vous trompez, hein? Perdez votre temps, c'est pas moi. Bon, je vous laisse, hein? Au revoir.
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17: Oui, bonjour.
6: Bonjour monsieur, c'est bien le collège ?
17: Oui.
6: Je voudrais savoir quand je peux passer pour installer des cabines téléphoniques dans la cour.
17: Installer des cabines téléphoniques.
6: Voilà, c'est ça, oui.
17: Vous êtes quoi comme organisme ?
6: Les établissements Martin.
17: Oui, mais attendez, il faut peut-être le raccord.
6: Le raccord. Des raccords électriques ou il y a des prises ?
17: Non, leur accord.
6: Attendez, je vais prévenir mon beau-frère. Martin ? Il leur faut des raccords.
17: Non, monsieur, vous m'entendez ?
6: Le monsieur voudrait des raccords électriques.
17: Vous m'entendez ? Je vous ai pas dit ça.
6: Ils ont pas de prise apparemment.
17: Monsieur, je ne vous ai jamais parlé de raccords. Je sais pas s'il y a des raccords dans le collège. Ou pas.
6: Ah oui, c'est mal fichu ça. Hein.
17: Allô ? J'ai dit l'accord de mes chefs. Est-ce que vous comprenez le français ?
6: On n'est pas aidé, hein.
17: Vous m'entendez ?
6: Alors attendez, pas tout en même temps parce que là déjà je gère vos problèmes de raccord.
17: Je vous ai dit que je.
6: Des raccords ! Le monsieur insiste.
17: Monsieur, vous m'entendez ?
6: Oui, excusez-moi.
17: Vous me laissez parler ? Je ne vous ai jamais dit qu'il nous fallait des raccords. Je vous ai dit qu'il fallait l'accord.
6: Le truc, c'est qu'on est obligé de vous les facturer en plus. Hein.
17: Mais monsieur, vous ne me laissez pas parler. La direction, je vous ai dit, je vous ai pas parlé de raccord.
6: Oui, mais excusez-moi, c'est pas la direction qui m'a apporter des fournitures.
17: Monsieur, je peux pas vous dire oui, vous venez cet après-midi.
6: Oui, très bien. Le monsieur me dit oui cet après-midi.
17: Bon, allez. Allô ?
6: Ah, c'est pas le même. Bonjour monsieur.
17: Non, du tout, c'est la gestionnaire. Je comprends pas pourquoi alors on vient poser des cabines téléphoniques.
6: Les téléphones portables vont être interdits, là, ils disaient bientôt dans les collèges.
17: Oui, non, mais ça, nous, on n'a pas commandé de cabines téléphoniques.
6: Non, c'est moi qui les ai commandées.
17: Ah non, non, monsieur, ça se passe pas comme ça. C'est le chef d'établissement qui demande.
6: Écoutez, je viendrai quand même à 15h, au moins poser.
17: Non, vous venez pas à 15h, monsieur. Je vous dis non.
6: Peut-être que je peux voir ça avec le provisionnaire directement.
22: Allô, oui, bonjour monsieur.
6: Oui, bonjour madame.
22: Non, c'est pas madame, c'est monsieur.
6: Ça, c'est vous qui le dites.
22: Vous parlez au principal adjoint de l'établissement, monsieur.
6: Ah, adjoint, parce que j'aurais préféré le vrai principaliste.
22: Ah, nous sommes exactement au même niveau et au même grade.
6: Bon, enfin, presque, vous êtes juste adjoint.
22: Non, monsieur, si vous connaissiez l'administration, vous sauriez que...
6: Adjoint, vous êtes quand même un petit peu en dessous.
22: Monsieur, j'ai pas le temps de vous expliquer les travers de l'administration, donc soit vous le prenez pour argent comptant, soit non. Cet après-midi, vous ne serez pas autorisé à rentrer dans l'établissement. Aucune cabine téléphonique n'a été commandée.
6: Alors si, parce que moi, je l'ai faite, la commande.
22: Avec qui avez-vous passé cette commande, monsieur?
6: Avec mon beau-frère.
22: Non, mais votre beau-frère, je n'en sais rien. Il n'y a que moi et monsieur, le principal, qui pouvons valider les commandes.
6: Voilà, c'est pour ça que si je pouvais parler au vrai principaliste...
22: Non, mais il n'y a pas une question de vrai.
6: Ce que je veux dire, c'est que comme vous êtes un cran en dessous, vous n'êtes pas décisionnariste.
22: Non, mais vous commencez à m'ennuyer avec vos crans en dessous, je ne suis pas un cran en dessous.
6: Je veux dire, en tant que subalterne, il ne vous dit pas peut-être...
22: Non, je ne suis pas subalterne, mais alors monsieur, vous m'ennuyez.
6: C'est le problème avec les sous-chefs, c'est qu'on peut pas...
22: Non.
17: Monsieur, il me semble que vous n'avez pas compris. Donc, dans quelle langue il faut que je vous le dise ? J'ai la gestionnaire.
6: Ah, bah, parce que j'étais avec le sous-chef, là, qui me disait que...
17: Non, c'est pas le sous-chef, monsieur. C'est les personnels de direction, aussi bien lui que moi. Quand il n'y a pas le chef d'établissement, c'est nous qui dirigeons. On vous a dit non, c'est non.
6: Non, mais si je pouvais avoir quelqu'un qui vraiment a le pouvoir de décision, je pourrais peut-être...
17: Et dans ce cas-là, vous savez quoi ? Vous appelez le ministère, vous demandez à parler au ministre.
6: Ah, bah, passez-le moi.
17: Oui, allez, d'accord.
6: Allô ?
22: Monsieur ?
6: Ouh là là, il y a arnaquage là.
22: Monsieur ?
6: Non, mais j'entends bien que c'est pas le ministre, on m'a encore refourgué le sous-chef.
22: Monsieur, stop !
6: Non, mais vous essayez de m'arnaquifier.
22: Est-ce clair ?
6: Et non, c'est pas Madame Claire, c'est Monsieur Martin.
22: Est-ce clair ?
6: Oh, mais non, je vous dis c'est Monsieur Martin.
22: Est-ce clair ?
6: Oh, mais c'est dingue ça, non ? Monsieur Martin, M-A-R...
22: Je rappelle la police et je fais tracer votre numéro de téléphone.
6: Eh ben moi d'abord.
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23: Allô ?
24: Oui, allô ?
23: Oui.
24: Oui, bonjour, c'est le père abbé de l'abbaye de à l'appareil.
23: Oui.
24: Si je vous parle du frère Robert, est-ce que ça vous dit quelque chose ?
23: Absolument pas.
24: Ça ne vous dit rien ?
23: Ah non, absolument pas, non. Hein.
24: Bon, parce que nous avons trouvé des photos de vous.
23: Ah bon ?
24: Oui.
23: Où ça ?
24: Dans sa cellule.
23: Pardon ?
24: Dans sa cellule. Sa cellule, c'est une chambre.
23: Photos de moi ?
24: Oui, ma fille.
23: Mais c'est n'importe quoi, mais...
24: Vous connaissez le frère Robert ou pas ?
23: Non, absolument pas. Je ne connais aucun frère. Je suis sidéré.
24: Parce que lui prétend qu'il vous connaît.
23: Robert, je connais pas.
24: Mais non, mais c'est un moine de chez nous, de l'abbaye.
23: Et alors, pourquoi il aurait fait des photos de moi ?
24: Vous savez, les moines, hein, ils vivent seuls.
23: Pardon ? Photos de moi ? Attendez, attendez, là. Ça va pas, non ?
24: Bon, en tout cas, il y a des photos de vous dans sa cellule, voilà.
23: Mais moi, je n'ai pas de photos, je ne lui ai pas remis de photos. S'il a pris des photos, c'est un problème avec votre frère, je ne sais qui.
24: Oui, voilà, c'est ce que je vous dis.
23: C'est pas moi.
24: Non, mais je ne vous accuse pas, ma fille.
23: Attendez, je vais passer à la gendarmerie, moi. Ça va pas rigoler, là.
24: Le frère est à côté de moi et souhaiterait s'excuser.
23: Ah non, s'excuser, il n'y a pas d'excuse, moi. Je trouve ça trop grave vous m'annoncez là.
24: Vous pouvez lui accorder votre...
23: Si la gendarmerie, je laisse pas passer comme ça.
24: Pardonnez-lui.
23: Ah non, attendez.
24: Pardonnez-lui.
23: Oui, alors c'est quoi là? Pardonnez-lui?
24: Oui.
23: Mais moi, vous m'appelez là.
24: Oui.
23: Moi, j'ai rien demandé. Vous vous arrangez entre vous, point barre.
24: Je souhaiterais simplement que vous lui accordiez déjà votre pardon pour que je puisse le renvoyer à ses tâches dans le jardin.
23: Il va être sanctionné, là?
24: Oui.
23: Oh mon Dieu, quel bazar.
24: Je vous le passe, hein. Merci, mon père. Allô?
23: Oui.
24: Je vous demande humblement à genoux votre pardon. Je regrette, hein, j'ai pris ces photos.
23: Non, mais bon, vous les avez toujours, là?
24: Mais oui, mais en fait, je ne voulais pas du tout vous photographier. Je faisais des photos pour illustrer le journal de l'abbaye.
23: D'accord.
24: Et il se trouve que je vous ai prises. Bon, mais j'ai trouvé les photos très jolies, vous voyez?
23: D'accord, peut-être, voilà. Oui, je sais pas.
24: Et donc, j'ai mises dans ma chambre.
23: Oui.
24: Et là, on me fait un procès parce que...
23: D'accord.
24: Les photos d'une femme dans ma cellule, voilà.
23: Ah oui, je comprends mieux, là. D'accord. Je vous pardonne, il n'y a pas de souci. Hein.
24: Oh, écoutez.
23: Il n'y a pas de souci, il n'y a absolument pas de souci.
24: Oh,
23: hein.
24: Mon Dieu.
23: Ah oui, je vous soulage, quoi.
24: Oh, mon Dieu, comme vous me soulagez.
23: Bah oui, mais non, mais c'est tout à fait...
24: Vous m'avez bien soulagé les bourses pendant 4 jours.
23: Comment?
24: Vous m'avez bien soulagé les bourses pendant 4 jours.
23: Oui, c'est ça, je vous soulage autre chose, là, j'ai compris maintenant.
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1: Oui, bonjour.
3: Oui, bonjour, monsieur, c'est bien le PMU?
1: Oui, vous êtes bien au PMU.
3: Je vous appelle parce que j'ai mon beau-frère qui m'a dit qu'on pouvait jouer en ligne au poker avec le PMU.
1: Ah ben, oui.
3: Oui, d'accord. Eh ben, c'est parti, je mets 5 euros.
1: Ah non, mais moi, je sais pas, hein.
3: C'est à vous de jouer.
1: Comment c'est à moi de jouer?
3: Bah, j'ai...
1: Ah mais non, mais vous pouvez pas...
3: Je remonte de 3 euros, donc ça fait 8 à vous.
1: Mais qu'est-ce que vous me faites, là?
3: Bah, je joue...
1: Là, vous êtes par téléphone.
3: Vous suivez? Vous montez?
1: Attendez,
7: bonjour, je suis bar PMU, monsieur.
3: Un nouveau joueur dans la partie, bonjour monsieur.
7: Non, c'est madame.
3: C'est pour une petite partie.
7: Monsieur, vous allez sur internet, vous regardez, vous tapez jeu en ligne, ça veut dire
3: excusez-moi.
7: Jeu sur internet.
3: Là, vous me parlez des jeux électroniques.
7: Mais qu'est-ce qu'il dit?
3: Pardon?
7: Vous avez bu, nous, vous êtes... Mais qu'est-ce que vous dites?
3: Bah, il dit que c'est à vous de jouer, parce que moi j'ai mes 5 cartes.
7: Mais je suis un bar, monsieur, je suis un bar PMU. Vous pouvez pas jouer avec un téléphone.
3: Vous bluffez.
7: Je bluffe quoi?
3: Bah, vous bluffez, le coup de... Je suis sûr que vous bluffez, vous avez un jeu de...
7: Un bar où il faut venir pour jouer aux courses des chevaux.
3: Elle n'a pas compris.
7: C'est je ne fais pas de poker.
3: Pour le... Bah si, en ligne.
7: Il y a un problème. Je sais pas, vous me dites que oui, vous êtes en PMU.
3: Allô?
7: Oh putain, mais il est encore là.
3: Oui, il est encore là. Et...
7: Qu'est-ce qu'il a?
3: Il est dans la partie, hein, il joue.
18: Marie, il faut que tu écoutes ça, c'est pas possible.
3: Allô?
18: Oui.
3: Ah bon, on change de joueur en pleine partie, bravo.
18: Non, attendez. Oui. Je pense qu'on s'est pas compris.
3: Oui, donc vous reprenez la main?
18: Mais vous... Excusez-moi, je suis obligée de rire.
3: Bah.
18: Pour appeler pour jouer.
3: Allô?
18: Pas de carte. Ah oh ben.
3: Je fais un switch et c'est à vous de prendre la main.
18: Je vais passer la main si ça vous gêne pas.
3: Ok, je fais un wipe out sur la reine.
18: Quelqu'un d'autre ou quoi?
3: Je sais pas. Et je twerk 2 cartes en way down.
18: J'y comprends rien au poker, monsieur. Je connais les courses de chevaux, mais pas le poker.
3: Je fais un switchback dans ce cas.
18: Je veux pas lâcher le morceau de poulain.
20: Allô?
25: Allô?
20: Oui.
25: Bonjour madame.
20: Bonjour.
25: Oui, comment allez-vous?
20: De qui s'agit-il, s'il vous plaît?
25: Ah, attendez, excusez-nous madame, là c'est le service téléphonique là. Hein. On a des clients en attente, hein. On vous prend après. Hein.
20: Oui.
25: Non madame, c'est pas à vous qu'on parle, hein. Excusez-moi. Là pour une seconde. Hein. Vous avez un problème en ce moment madame? Hein.
20: De quoi s'agit-il?
25: Oui, bah écoutez, on va essayer de faire au plus vite, hein, parce que là j'ai des abonnés qui attendent. Allô?
20: Oui, bonjour.
25: Bonjour, madame Picolet?
20: Non, je suis la babysitter de madame Picolet.
25: Oui, vous ne quittez pas, madame, hein, il y en a pour une seconde. Hein.
20: Bon, alors écoutez, vous venez de m'appeler, alors dites-moi ce qu'il y a.
25: Très bien, madame, merci, au revoir.
20: Oh, c'est pas vrai.
25: Tu peux prendre, s'il te plaît, parce que je peux plus. Madame Picolet.
26: Allô?
20: Allô, bonjour.
26: Oui, bonjour.
20: C'est pas vrai.
26: Oh oui, il va falloir rappeler là parce qu'on est débordé. Hein. Merci. Allô?
20: Oui.
26: Oui, je suis à vous. Hein, excusez-moi, mais vous savez, il y a 50 lignes qui décrochent en même temps.
20: Oui, je comprends bien. Enfin, appelez directement les personnes.
26: Ce soir, hein, il n'y aura pas de problème. Ben, je vous remercie de bien vouloir comprendre. Hein. Allô? Allô?
20: C'est à moi que vous vous adressez.
26: Ben oui, madame, mais il faut répondre quand on vous parle. Hein.
20: Mais écoutez, j'ai reçu vous appelez, vous vous adressez à d'autres personnes. Moi, j'attends bêtement au téléphone. Donc, oui. Si vous m'expliquez tout de même, vous de me demander d'attendre.
26: 16h30, 16h40, hein, parce que là, on est débordé. Hein.
20: Oh, mais c'est pas vrai.
26: Allô?
20: Oui. Je suis la baby-star de l'Olympique Collège.
26: Oui, bonjour, monsieur.
20: Allô?
26: D'accord. Pas de problème, merci. Allô?
20: Allô, oui.
26: Oui, bonjour, madame.
20: Bonjour, je suis la baby-sitter de l'Olympique Collège. Ça fait un moment que j'attends.
26: Oh, ça va pas durer. Non, non, je vous rassure. Hein. Merci, au revoir.
20: Mais.
26: Allô?
20: Allô?
26: Oui, bonjour madame.
20: Bonjour monsieur.
26: Oui, qui est appareil?
20: La babysitter de madame Picolet.
26: Ah, mais on est passé chez vous ce matin, hein?
20: Vous êtes... Ah bon?
26: Ah bah oui. Vous êtes madame Muller?
20: Non, absolument pas.
26: Oui. Oh. Bah ça doit marcher, hein, madame Muller, maintenant, il n'y a pas de problème. Hein. Allô?
20: Allô?
26: Oui, bonjour madame.
20: Bonjour monsieur.
26: À qui ai-je l'honneur?
20: La babysitter de madame Picolet.
26: Elle a arrêté?
20: Pardon? Arrêté quoi?
26: D'accord, bah c'est mieux, hein? Merci.
20: Oh, c'est pas vrai.
26: Allô?
20: S'il vous plaît, monsieur, est-ce que je pourrais savoir ce qui se passe? Ça fait un moment que je prends au téléphone bêtement.
26: Ok, on s'en occupe. Merci.
20: C'est pas vrai.
26: Allô?
20: Allô, bonjour, monsieur.
26: Oui, bonjour, madame. C'est à quel sujet?
20: C'est à quel sujet? Ça fait un moment que j'attends au téléphone. J'aimerais savoir ce qui se passe.
26: Ben, on va vous expliquer, c'est simple.
20: Alors, je vous écoute.
26: Eh bien, figurez-vous qu'il y a une panne depuis ce matin.
20: Mais une panne de quoi?
26: Une panne de téléphone.
20: Il fonctionne mon téléphone.
26: Bon, ben écoutez, on va faire le nécessaire.
20: C'est-à-dire?
26: Très bien, madame Houdin. Merci. Oui, oh. Oui. Allô?
20: Oui, bonjour, monsieur.
26: Oui, bonjour, madame. À qui est-ce l'honneur?
20: À la babysitter de madame Picolet.
26: Ah, vous êtes encore là, vous?
20: C'est pas vrai.
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2: Oui.
3: Oui, bonjour monsieur.
2: Madame, oui.
3: Oui, c'est bien la.
2: Oui, la boulangerie, c'est pourquoi?
3: À la boulangerie?
2: Qu'est-ce que vous cherchez?
3: Ah, bah excusez-moi, j'ai fait les renseignements, je demandais pour un Paris-Brest, je voulais réserver un Paris-Brest, on m'a donné votre numéro.
2: Eh ben c'est ça, oui.
3: Ah, si,
2: ça,
3: d'accord, oui. Okay, c'est super.
2: Un Paris-Brest pour combien? Une personne, deux personnes?
3: Alors ce serait une personne en seconde classe.
2: Qu'est-ce que vous dites?
3: Une personne en seconde classe.
2: En seconde classe, parce que j'ai cette histoire.
3: Ce serait pour samedi matin.
2: Mais nous, on fait des Paris-Brest, on en fait, mais il y en a tous les jours des Paris-Brest. Mais je crois qu'il y en a
3: alors, Paris-Brest. Bien sûr, il y en a tous les jours. Moi, je voudrais partir samedi.
2: Oui, mais samedi, oui. Mais vous voulez un Paris-Brest pour une personne en seconde classe. Qu'est-ce que vous voulez dire?

0: mais donc, même pas les billets, parce que moi je vends du pain.
1: Du pain.
0: Dans une boulangerie, on vend du pain.
1: Bah, alors repassez-moi le collègue de la SNCF que j'avais juste.
0: Non, mais c'est pas le collègue de la SNCF, c'est parce qu'il croyait que c'est pour un train.
1: Oui, pour un train.
0: Bah, c'est impossible, vous racontez n'importe quoi. Je suis une boulangerie, je peux pas faire de réservation pour un train.
1: Et pourquoi?
0: Ah, ça c'est nouveau ça.
1: Vous allez me rembourser ma carte d'abonnement hein, si c'est comme
0: ça. Qu'est-ce que vous voulez que je vous rembourse? Je suis une boulangerie.
2: Allô?
1: Ah, bah, c'est encore la.
2: Oui, on n'est pas à la gare, nous.
1: D'accord, mais enfin, il me faut le ticket.
2: Mais le ticket, vous le prenez à la gare, vite. Moi, j'ai du monde. Allez, monsieur, je raccroche.
1: Non, mais allô?
2: Mais je m'en fous, mais je raccroche. 1, 2, 3. 1, 2, 3.
1: Non, allô?
2: On va vous passer Gaël maintenant, vous voulez? Gaël, viens me parler, viens vite voir si tu veux partir à Kemper. Viens écouter, c'est certainement un fonctionnaire.
3: Allô?
1: Oui, allô?
3: Bonjour.
1: Bonjour, monsieur. Comme j'expliquais.
3: Mais non, mais c'est la radio, c'est une radio. C'est un truc où ils t'appellent, ils font passer pour des bourriques. Mais oui, j'en suis sûre. Ouais, je vous repasse ma patronne, ça les navra.
2: Ah ouais, super radio. Mais non, c'est pas une radio. En tout cas, vous avez du temps, vous êtes fonctionnaire alors. Hein.
1: Bah, vous me dites que je suis à la radio.
2: Mais non, c'est ma petite jeune qui travaille chez nous.
3: Une blague d'une radio, Geneviève.
2: Non, c'est pas France Bleu en tous les cas, parce que je connais bien. Bon, allez, monsieur, de manière, vous êtes pas une radio.
1: Ah bah si.
2: Vous êtes un enquiquineur là maintenant. Hein.
1: Oui, mais je suis à la radio quand même.
2: Mais oui, oh là là là. Bon, allez, ça suffit, maintenant je raccroche.
1: Non, mais excusez-moi. Non, mais je suis vraiment à la radio. Hein. Allô?
3: Oui, vous êtes rire et chanson?
2: Eh ben, ils nous font rire. Ben, moi,
1: ah, bah oui.
3: Oui, c'est ça.
1: Ah, bah voilà.
3: C'est rire et chanson.
1: Eh ben, c'est bravo.
2: On était quatre là.
3: Vous l'avez bien énervé pour la journée, c'est
2: voilà, génial. C'est bon, allez. Non, mais c'est bon, hein, vous prenez vite votre train.
1: Eh ben, je passe chercher le ticket
2: et
1: puis je vais.
2: Et voilà, vous venez prendre le ticket. Mais laissez-moi vous dire, il sera salé le ticket. Hein.
1: Ah.
2: Parce que oui, je fais pas de cadeau, moi. Hein. C'est bon, allez. Je raccroche. 1, 2, 3.
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6: Allô?
7: Oui, bonjour madame.
6: Bonjour.
7: Madame Latruffe?
6: Oui.
7: Oui, bonjour, c'est la mairie à l'appareil.
6: Oui.
7: Le service de l'état civil.
6: Oui.
7: Je disais à monsieur le maire qu'il y avait une madame Latruffe qui habitait au 6 rue Gange.
6: Oui, c'est moi.
7: Voilà, et monsieur le maire ne voulait pas me croire.
6: Et alors?
7: Bah parce que vous savez, monsieur le maire a beaucoup de travail, il est toujours sous pression. Alors, on essaie toujours de le faire un peu rire.
6: Hein. Ah bon?
7: Évidemment, quand il a su qu'il y avait une Madame Latruffe, ça lui a fait du bien parce qu'il riait, mais aux anges. On aurait dit un bébé.
6: Ah bon?
7: Voilà, je vais vous le passer. Monsieur le maire, c'est Madame Latruffe. Oh, mais non, ça n'est pas possible. Ça n'existe pas. Allô?
6: Allô, bonjour, monsieur le maire.
7: Bonjour, madame. Je ne vous dérange pas?
6: Non, du tout.
7: Alors, comment vous appelez-vous?
6: Je m'appelle Madame Latruffe. LATRU2FE. Mais ça vous fait rire?
7: Il est plié de rire.
6: Oui.
7: Il est en train de s'étouffer, là.
6: Ah bon, il s'étouffe?
7: Arrêtez, monsieur le maire.
6: Bon.
7: Monsieur
6: allez.
7: Le maire, attention, monsieur le maire, parce que là, vous allez vous faire mal.
6: Allô?
7: Il a fait un malaise.
6: Hein? Il a fait un malaise?
7: Il a fait un malaise à cause de vous, madame.
6: Comment?
7: Il a fait un malaise à cause de vous.
6: Ah ben, je m'en fous, moi, qu'il ait fait un malaise. Pour savoir comment je m'appelle, bon, ben, je m'appelle Madame Latruffe. Et c'est tout, hein.
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8: Bonjour.
1: Bonjour, madame. Je suis bien chez l'électricien.
8: Patientez quelques instants, s'il vous plaît. Merci.
1: Hop. Oui, bah, d'accord.
8: Au plaisir. Merci à vous. Oui, allô?
1: Oh là là, je suis tombé sur le répondeur, ça y est.
8: Non, c'est pas le répondeur, c'est moi-même, j'étais en train de finir avec un client.
1: Mais si, ça c'est une machine qui parle.
8: Non, c'est pas une machine, monsieur.
1: Bon, je reconnais, c'est les fausses voix d'ordinateur.
8: Non, mais monsieur, vous parlez à un être humain, là, hein. Parlez pas à un ordinateur, hein.
1: Oh bah si, vous êtes clairement un ordinateur.
8: Du tout, monsieur.
1: Oh bah si.
8: Du tout, allez-y, demandez-moi ce que vous voulez.
1: D'accord, ordinateur, passe-moi une vraie personne.
8: Mais monsieur, vous avez une vraie personne au téléphone, monsieur?
1: Oui, bien sûr.
8: Oui, bien sûr.
1: Bon. Ordinateur, j'insiste.
9: Oui, allô, vous m'entendez?
1: Ah, il y a un deuxième répondeur.
9: Non, mais vous êtes pas sur le répondeur, hein.
1: Ah, là, c'est une vraie personne.
9: Oui, c'est une vraie personne, oui, c'est pas un répondeur, hein.
1: Non, mais je demande, parce que comme c'est votre ordinateur d'intelligence artificielle qui a décroché.
9: Oui, bah, c'était mon associé.
1: Ah, ok, en fait, vous avez un associé robot.
9: C'est un vrai associé. On a juste un répondeur qui vous dit de rappeler tel ou tel numéro en cas d'urgence, laisser un message.
1: Oh là là, et ben, ça recommence, voilà, le répondeur s'est remis en marche.
9: Non, c'est juste moi qui me suis présenté. Bonjour, vous êtes bien.
1: Ah, bah voilà, je suis en train de me faire avoir. Depuis tout à l'heure, je parle à une intelligence artificielle.
9: Oh là, mais non, je vous dis, je suis électricien.
1: Ou bien, vous êtes surtout la machine qui est programmée pour dire qu'elle est électricien.
9: Bah, vous voyez bien que vous avez quelqu'un de correct en face de vous, non? C'est pas un répondeur...
1: Bon, on peut être correct et intelligence artificielle.
9: Mais qu'est-ce que vous voulez mon numéro de portable? Je vous le donne.
1: Oui, vous allez me donner le numéro d'un téléphone artificiel. Qui va probablement aboutir à une messagerie artificielle.
9: Ouais, mais c'est quand même incroyable d'avoir affaire à des gens comme ça qui comprennent pas le français, hein.
1: Alors, peut-être que je comprenne pas le français, mais moi, au moins, je suis une vraie personne.
9: Je vous dis que je suis pas quelqu'un de virtuel. Il y a quoi de...

0: pas clair là-dedans.
1: Bah, c'est exactement ce que me dirait un robot.
0: Ben, rappelez, vous avez tombé sur le...
1: Sur la vraie personne, d'accord.
0: Non, pas sur la vraie personne, vous êtes sur la vraie personne.
1: Bon, admettons que je suis sur la vraie personne. Écoutez, je connais du monde chez Martin Télécom, je vais faire une demande pour retirer votre répondeur.
0: Mais il n'y a pas enlevé le répondeur. Ça fait 15 ans que l'entreprise est comme ça. Qu'est-ce que vous me racontez qu'il y a un truc artificiel qui reprend le relais?
1: Bah ouais, méfiez-vous, parce que si ça se trouve, l'intelligence artificielle, elle est en train de piquer tous vos clients et hop, elle les envoie en Chine.
0: Mais qu'est-ce que vous me racontez que les clients auraient été récupérés en Chine? Vous laissez un message, le client il part en Chine?
1: Ah bah oui, mon beau-frère il a fait comme vous, il faisait répondre ChatGPT à sa place, et puis en 2 mois, il s'est fait piquer tous ses clients.
0: Oui, mais votre beau-frère, qui se fasse bouffer par un truc artificiel, ça je m'en fous.
1: En plus, il avait aussi installé l'intelligence artificielle dans sa maison. Eh ben, en 6 mois, il s'est fait mettre à la porte de chez lui.
0: Bah 6 mois à la porte, qu'est-ce que je voulais que je vous dise?
1: Ah bah ouais, maintenant c'est ChatGPT qui vit dans sa maison, avec sa femme Martine et tous les gosses.
0: Qu'est-ce que vous me racontez?
1: Eh oui, c'est le grand remplaçage, les robots vont nous prendre toutes nos places.
0: Oui, sauf que nous, on n'a pas de truc artificiel, je vous dis, c'est mon associé.
1: Ouais, et qui vous dit que votre associé, c'est pas un associé virtuel?
0: Et qui me dit que mon associé, mais il est pas virtuel, hein?
1: Et comment vous le savez?
0: Il est un peu plus gros que moi, il boit de l'alcool, il mange.
1: Comme par hasard, pardon, mais est-ce que vous avez la preuve qu'il picole vraiment?
0: J'ai la preuve, bah donnez-moi votre numéro de téléphone, je vais vous envoyer une photo avec.
1: Je suis désolé pour vous, mais je pense que vous êtes en train de vous faire doubler par un faux associé robot d'intelligence artificielle.
0: C'est incroyable, ça ou quoi?
1: Comment ça, c'est incroyable?
0: Vous me les briser au téléphone, rien comprendre.
1: Bah malheureusement, c'est beaucoup plus répandu qu'on le croit. Si vous saviez le nombre d'associés robots chinois virtuels qu'on trouve en France.
0: Mais vous.
1: Ah non, mais ils sont partout.
0: Vous êtes con, hein.
1: Alors peut-être que je suis con.
0: Bah oui.
1: Ou peut-être que depuis le début, vous parlez à une connerie artificielle.
0: Oui,
1: madame, je suis la première connerie artificielle en ligne.
0: Bon, au revoir.
1: Ah non, mais essayez, posez-moi n'importe quelle question, je ne connais aucune réponse.
2: Bonjour.
3: Bonjour, monsieur. Monsieur Robert Ledoux de Villers à l'appareil.
2: Oui.
3: C'est la Chérie?
2: Oui.
3: Oui, très bien. Est-ce que je peux parler à un chien, s'il vous plaît?
2: Lequel?
3: N'importe lequel, c'est un problème d'affûtage. Hein.
2: Ah, un moment. Allô?
3: Oui, bonjour, monsieur.
2: Monsieur?
3: Monsieur Robert Ledoux de Villers à l'appareil.
2: Oui.
3: J'ai une Chérie à Schafferhoff, hein?
2: Oui.
3: Vous êtes sûr vous-même?
2: Oui.
3: Ah, très bien. Oui. Excusez-moi de vous déranger pendant votre travail. J'espère que vous n'étiez pas en train de chier, non?
2: Oui, où est le problème?
3: Eh ben, c'est un problème d'affûtage sur une lame.
2: Écoutez, je ne sais pas si vous vous adressez à la bonne adresse, là.
3: Comment ça se
2: passe? Vous êtes un chef au Rouf?
3: Oui, mais c'est bien la Chérie.
2: Oui, j'ai une Chérie, oui, d'accord.
3: Bon, et vous êtes sûr vous-même?
2: Oui.
3: Bon, ben,
2: mais vous avez des collègues autour de vous, là-bas, où... comment qu'il s'appelle là?
3: Weber,
2: le B.I. Weber et tous ces gens-là.
3: Weber est pas là, il est quand je l'ai appelé, il était en train de chier.
2: Et vous avez le plus grand, notre président du syndicat, monsieur...
3: Mais c'est pas un chieur, lui.
2: Mais c'est quoi alors? Mais il faut bien qu'il scie.
3: Ah bah oui, bien sûr.
2: Mais dites, moi c'est pareil, moi personnellement je ne scie pas, hein?
3: Vous êtes chieur?
2: Ben oui, mais... chieur, c'est-à-dire j'ai une scierie. Mais je ne scie pas, je n'ai jamais été derrière un châssis.
3: Ah, vous ne chiez pas vous-même?
2: Ah ben non.
3: Mais qui est-ce qui chie pour vous?
2: Ben, ce sont mes employés.
3: Ah, d'accord. Ah ben, c'est pas pareil.
2: Ah ben non.
3: Bon, est-ce que vous pouvez me passer quelqu'un qui est en train de chier, là, qui pourrait me donner le renseignement?
2: Ben écoutez, là, je regrette, parce que là, je ne peux pas l'appeler au téléphone, maintenant.
3: Qu'est-ce qu'ils font?
2: Ben, ils scient.
3: Ah là, ils sont en train de chier.
2: Eh ben oui.
3: Bon, écoutez, moi, je vais retourner chier, parce que j'ai du travail.
2: Oui, moi aussi.
3: Vous retournez chier, vous aussi?
2: Oh oui.
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5: Bonjour.
1: Bonjour monsieur, c'est bien la jardinerie?
5: Oui, c'est ça.
1: Monsieur Martin, société Martin Entretien?
5: Oui.
1: On nous a signalé la présence de végétaux devant chez vous, donc on va venir vous en débarrasser avant qu'il y en ait partout.
5: Des végétaux? Mais des végétaux de quoi?
1: Des végétaux de fleurs apparemment, qui sont juste devant votre vitrine.
5: Pardon?
1: Oui, il y a des pots aussi, donc on va tout virer.
5: Mais ça c'est des plantes qu'on vend.
1: Ah, parce que moi j'ai prévu de désherbifier.
5: Mais non, mais qu'est-ce que vous voulez désherber? Je comprends rien du tout.
1: Bah, les plantes qui poussent devant votre magasin.
5: Mais oui, mais c'est nos plantes!
6: Ça rase rien du tout.
1: Ah, c'est le patron que j'entends derrière?
5: Non, rien. Compris ou quoi?
6: Vous comprenez rien.
1: Oh, j'ai très bien compris. On essaye de faire barrage patroniste.
5: Non. Oui, mais c'est...
1: Ouais, c'est moi, ce monsieur.
5: Eh, vous êtes tordu, monsieur, ou quoi?
1: Donc là, c'est le...
5: C'est une autre personne.
1: D'accord. Bonjour, monsieur. Vous inquiétez pas, je m'occupe de virer toutes les plantes.
5: Mais non, il n'y a rien à s'occuper.
1: Bah si, il faut que je me s'occupe de vous désherbager.
5: Ah, certainement pas. Vous ne mettez pas les pieds ici.
1: Ah oui, puis après, ça va pousser partout. Je vais avoir les voisins sur le dos.
5: Mais non, ça pousse pas, monsieur. C'est des plantes, des compositions qu'on met dehors.
1: Ah, bah alors, les trucs en décomposition, je vais vous les compostifier.
5: Mais alors, non. Ici, il n'y a rien en décomposition. Vous comprenez le français? Il y a des plantes en exposition qui sont à vendre pour des clients.
1: Ouais, mais vous allez pas leur vendre ceux qui sont en décomposition.
5: Y en a pas.
1: D'accord. Bon, bah, je prendrai déjà.
5: Y a rien à apprendre, vous pointez pas le bout de votre nez.
1: Pardon, mais je vais pas vous désherbiser à distance non plus.
5: Mais vous avez rien désherbé, vous savez même pas de quoi vous parlez. C'est des plantes dans des coupes de plantes, c'est pas en pleine terre.
1: Bon, sinon, je vous dépose des bidons de glyphosate.
5: Certainement pas.
1: Vous aurez plus qu'à arroser vos plantes avec.
5: Bon, moi j'appelle les flics. Allez, j'appelle les flics.
1: Oh bah tiens, hop, moi j'appelle les flics.
5: Oui, oui, appelez-les, aucun souci.
1: Ah, mais bougez pas, je compose le numéro du commissariat des flics de Martinville.
5: Ouais, c'est ça.
1: Tout, tout, tout. Tut
5: tut tut ouais. Tut tut tut ouais. Il a appelé les flics.
1: Oui, je suis en train de composer la ligne directe des flics.
6: Non, attendez. Non, mais attendez. Alors, attendez.
1: Bonjour madame, pardon, mais moi on m'a signalé qu'il y avait des plantes chez vous.
6: Écoutez, c'est quand même clair ce bordel. Ou vous comprenez que dalle.
1: Je peux dire les deux ?
6: Non, pas du tout.
1: Ah, alors là c'est pas facile.
6: Putain, mais il est con ce mec ou quoi ?
1: Oh bah oui, il est con, allons-y.
6: Ah, c'est terrible.
1: Non, mais vous savez quoi ? Je suis même trop con.
6: Ouais, c'est ce qu'on dit.
1: Oh merci, bah tiens, allons-y jusqu'au bout, c'est même la radio qui vous appelle.
6: Ouais, c'est quelle radio ?
1: Attendez, je me souviens plus du nom de ma radio.
6: Ah non. Je suis de la radio, mais je sais plus, je bosse.
1: Mais c'est moi, vous savez, monsieur, madame, tout ça, rire...
6: Rire et chanson.
1: Ah, bah j'allais le dire, voilà, c'est ça, c'est moi.
6: Eh, non, mais pas du tout.
7: Il y a un mec qui se fait appeler monsieur Martin pour énerver les gens, mais ça doit...
1: Comment ça, attendez, vous êtes avec monsieur Martin ?
6: Non, c'est pas monsieur Martin qui est derrière moi, c'est la patronne du magasin qui est derrière moi.
1: Je connais hyper bien monsieur Martin, je suis son beau-frère.
8: Enfin, quand même.
1: Oh, je l'ai entendu.
6: Bah oui, bah elle est là. Bah...
1: Oh, je reconnais la voix, quand même, le gars de Martinville.
6: Le gars de...
8: Enfin, quand même.
1: Ah, et là, c'était pas lui, peut-être.
8: Non, mais ça va.
1: Ah, qu'est-ce que je disais ? Monsieur Martin.
8: Pardon ?
1: Oh si, t'es le gars de la radio.
8: Non, mais c'est bon, hein ? Ah, c'est bon.
1: Ah, attends, t'es en train de me faire Martine Martin ?
8: Non.
1: Si. Ah, ça, je sais aussi. Ça, c'est Martino Martin, le beau-frère pétoman.
8: Mais vous êtes con, quoi.
6: Mais il est fou, j'hésite.
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9: Unisys, bonjour.
10: Oui, bonjour madame, c'est l'agence matrimoniale.
9: Oui, tout à fait.
10: Oui, bonjour madame, je voudrais le service après-vente de l'agence matrimoniale, s'il vous plaît.
9: Vous êtes monsieur ?
10: Robert Ledoux.
9: Eh bien, c'est le service après-vente, c'est madame.
10: Ah, écoutez madame, je suis désolé, j'ai acheté une femme chez vous il y a quelque temps. Je ne suis pas du tout content de ses performances au lit et je voudrais savoir si on peut la changer.
9: Bah de toute façon, nous, on ne sait pas les performances au lit des gens. Ça, c'est rentre dans des détails intimes qu'on ne peut pas savoir.
10: Bah écoutez, madame, vous me vendez une femme. Vous savez quand même, vous avez fait un dossier, vous avez affiché, vous connaissez ses performances.
9: Ah bah tout à fait, bon, mais nous ne connaissons pas au niveau sexuel. Nous n'allons pas jusque-là.
10: Écoutez, madame...
9: Nous ne demandons pas jusque-là des détails.
10: Enfin, quand même, madame, vous vendez un produit... Il faut quand même...
9: On vend pas un produit quand même. On n'est pas des bêtes. On est quand même une personne. On est quand même quelqu'un.
10: Mais madame,
9: Vous entendez causer, là ? Moi, je ne sais pas, mais vous avez une drôle de façon de parler des femmes,
10: Mais madame, c'est moi le cochon de client. J'ai acheté une bonne femme chez vous.
9: Bah oui.
10: Ce produit-là arrive chez moi, s'installe, bon. Et hop, je l'essaye, normal. Dès le début, je me dis, tiens, elle est pas... Je me dis, ça va peut-être venir. Vous savez, c'est comme les voitures font un rodage, quoi. Vous comprenez, Mais maintenant, ça fait quand même un certain temps. Ses capacités, ses performances sont très limitées.
9: Écoutez, quand même, c'est des détails intimes qu'on n'a pas le droit de demander.
10: Mais enfin, madame, quand...
9: Pour une personne, enfin.
10: Mais enfin, quand même, quand un garagiste voit une voiture, il sait très bien...
9: Oh, ben, c'est quand même entre une voiture et une femme, il y a quand même une différence, monsieur.
10: Mais madame, c'est vous qui l'avez vendue. C'est vous, le garage.
9: Oh bah dites donc, vous nous considérez vraiment bizarrement, vous, Vous avez une drôle de manière de parler des femmes,
10: Bah c'est vous qui les vendez, les femmes, c'est pas moi.
9: On les vend pas.
10: Oh, j'ai payé.
9: Mais la dame aussi a payé pour vous rencontrer, de toute façon, on les vend pas.
10: Écoutez, madame...
9: Enfin...
10: Moi, j'avais fait un plan d'épargne pour acheter une grosse. Mais enfin, attendez, si j'avais vu que le modèle que j'ai choisi ne fonctionnait qu'à l'horizontale, j'aurais pas pris.
9: Bah écoutez, je comprends pas votre mentalité, La personne est comme elle est, point final.
10: Madame, c'est quand même pas comme quand on va voir des prostituées. Une prostituée, ça coûte 500 balles. Là, ça m'a coûté 10 000 balles.
9: Vous nous traitez comme des moins que rien et tout. Alors là, j'arrive pas à vous comprendre,
10: Si vous me changez pas la bonne femme que j'ai en ce moment contre une autre, neuve et plus performante, alors là, je porte plainte.
9: Bah, de toute façon, porter plainte, pourquoi ?
10: C'est un modèle usé.
9: Ah, pas du tout.
10: Oh, bah, dites donc, c'est pas vous qui l'avez dans votre plumard,
9: Non, mais vous entendez parler, vous parlez d'une dame, vous la parlez comme une voiture.
10: Mais madame, il y a de très belles voitures. Arrêtez de dire du mal des voitures, enfin, quand même, c'est scandaleux, ça.
9: Une femme, c'est quand même pas une voiture, il y a une différence, je regrette.
10: Eh ben, il y a des voitures qui valent bien des occasions de bonnes femmes, comme celle que vous m'avez vendue.
9: De toute façon, on n'est pas un concessionnaire de voitures, monsieur.
10: Attendez, je comprends pas, là, c'est pas le garage habite.
9: Ah, vous êtes pas du tout au garage habite, je regrette. Vous êtes dans une agence matrimoniale.
10: Bah, une agence matrimoniale, c'est un garage habite.
9: Mais dites donc, est-ce que vous êtes vulgaire ?
10: Oh !
9: Oh ben écoutez, vous entendez causer un garage à bite. Non mais qu'est-ce que c'est que ça? Moi je n'ai jamais entendu ce terme-là. Moi je regrette, vous me choquez énormément.
10: Je veux faire filer une occasion pourrie, lamentable pour 10 000 balles. Hein? Une nana qui tient pas la route. Et c'est moi qui... Ah non ben attendez.
9: Ah là vous êtes d'une vulgarité pas possible.
10: Vous faites quoi ce soir madame?
9: Comment? Mais vous me prenez pour qui? Écoutez, moi je vais porter plainte contre vous.
10: Bah écoutez, vous n'avez pas porté plainte contre monsieur le préfet de région.
9: Parce que vous êtes pressé?
10: Oui, madame.
9: Eh ben dites donc, bonjour le langage pour un pressé, hein.
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11: Allô?
1: Bonjour madame, c'est bien le magasin de matériaux de chantier?
11: Oui.
1: Monsieur Martin à l'appareil, les cuisinoristes Martin.
11: Oui.
1: Je vous appelle pour la petite enquête de satisfaction. Il faut me donner une note entre 1 et 10, donc 10 ce serait bien.
11: Et je vous mettrai 10, pourquoi monsieur?
1: Parce que moi je suis démarchiste par téléphone pour vendre des cuisines.
11: Oui.
1: Et je touche une prime quand on me met une bonne note à la fin de l'appel.
11: Ah mais je vous connais pas monsieur, pourquoi je vous mettrai 10 si on se connaît pas?
1: Bah parce que vous trouvez que je vous ai tout bien expliqué pour les cuisines.
11: Et vous m'avez rien expliqué monsieur.
1: Oh bon après c'était pour gagner du temps si vous préférez que je vous explique. Bonjour chère cliente, connaissez-vous les cuisine Martin?
11: Mais j'ai pas que ça qu'à faire, monsieur. Je vous dis, je ne ferai pas ça, je ne ferai pas ça. C'est tout. On est d'accord?
1: On est surtout d'accord que vous voulez pas que je touche ma prime de satisfactionnage.
11: Ouais, bah voilà, on est d'accord.
1: C'est pas grave. Dans ce cas, vous allez me faire une prime d'intéressage.
11: Non, ça marche pas comme ça, monsieur.
1: Mais si, je note que vous êtes intéressé par une cuisine Martin, et hop, prime d'intéressage.
11: Mais vous êtes dans une société, monsieur. Vous vendez une cuisine dans une société.
1: Non, mais vous acceptez juste la commande.
12: Allô?
1: Et bonjour, monsieur.
12: Ah, non, mais je vous ai jamais commandé une cuisine. J'ai pas besoin de cuisine.
1: Ah non, mais ça, c'est pas grave. Ce qui compte, c'est de dire que vous êtes intéressé.
12: Ah.
1: Ouais, comme ça, moi, je vous envoie un commercial, vous lui dites oui, et moi, je touche ma prime d'intéressage.
12: Bon, bah, je vais lui dire oui, alors, mais...
1: Ah, bah, super. Donc, le commercial, vous lui dites oui, et après, vous lui payez la cuisine, évidemment.
12: Ah, mais non, mais ça va plus, hein.
1: Bah, si, parce que comme ça, on vous livre la cuisine, et moi, je touche une prime de livrage en plus.
12: Ah, non, il n'est pas question de me livrer une cuisine, hein, ça va plus, non? J'ai même pas signé de bon rien. Non, là, ça va pas, hein, monsieur, vous êtes pas bien, hein.
1: Ah, si, moi, ça va super.
13: Oui, allô?
1: Bonjour, madame.
13: Non, mais là, vous êtes dans un...
1: Ah. Suspense.
13: Dans un magasin?
1: Oui, je sais, mais peu importe.
13: Ben oui, mais moi, j'ai pas de temps à perdre avec quelqu'un qui va me parler d'un truc que j'en ai pas l'utilité.
1: Que vous en avez pas l'utilité, pardon, mais tout le monde a l'utilité d'une cuisine.
13: Mais pas dans un magasin de matériaux de construction, monsieur. Où je vais mettre la cuisine?
1: Non, mais vous savez quoi? Vous la montez pas, vous attendez un peu et vous la renvoyez.
13: Mais moi, je fais pas des trucs comme ça. Pourquoi je ferais des trucs comme ça?
1: C'est ce que j'ai expliqué. Moi, ça me fait une prime de livrage plus prime d'intéressage.
13: Ah oui, mais moi, je...
1: Nouveau suspense.
13: Vous me demandez-moi si je veux une cuisine, je vais vous répondre.
1: Ah oui, mais si je demande à tous les coups, vous allez me dire que vous en voulez pas.
13: Ah non, moi j'en veux pas.
1: Et voilà, c'est pour ça que je préfère ne pas vous demander et dire que vous en voulez.
13: Ah bah non, c'est complètement con.
1: Oh bah merci.
13: Bah si, là, c'est juste du mensonge.
1: Mais non. Ah bah justement, il y a votre rendez-vous avec le commercial qui est confirmé.
13: Mais j'ai pas envie de commercial, je vais pas acheter de cuisine.
1: Alors, si vous ne voulez pas voir le commercial, vous pouvez acheter directement la cuisine, comme ça vous évite le rendez-vous.
13: Mais je vais pas acheter de cuisine.
1: Ouais, et puis au pire, après, vous la revendez.
13: Vous êtes complètement taré, vous, ou quoi?
1: Vu qu'elle est neuve, je vous la reprends à 50% du prix.
13: Bah venez m'acheter des matériaux, puis après vous la revendez.
1: Ah oui, mais alors moi je suis pas matérialiste, je suis cuisinariste.
13: Ah bah moi je suis pas cuisiniste, je suis matérialiste.
1: Ah bah voilà, ça c'est toujours le truc avec les matérialistes, ils ne veulent pas rendre service.
13: Mais non, mais moi je... Monsieur...
1: Bon, ok, on va faire simple, vous allez juste me faire la prime de satisfactionnage.
13: Vous avez pas compris quoi dans ce que je vous ai dit?
1: Non mais vous achetez rien, vous dites juste que vous êtes très satisfait de notre échangisme téléphoniste.
13: Non, je vais rien dire du tout, monsieur, moi je suis...
1: Allez, vous me mettez mon petit 10 et on en parle plus.
13: Non, je m'en bats les steaks.
1: Ah bah si vous avez des steaks, il vous faut une cuisine.
13: Allez, hop.
14: Allô?
15: Oui, bonjour madame.
14: Bonjour monsieur.
15: Madame.
14: Oui.
15: Bonjour madame. Le docteur Meyer à l'appareil.
14: Oui.
15: Radiologue à la retraite.
14: Oui.
15: Voilà, je n'ai pas eu la chance de vous faire une radio à vous.
14: Non, non. J'ai la chance de ne pas avoir besoin de radio.
15: Oui, moi j'aurais bien aimé.
14: Ah.
15: S'il vous plaît.
14: Mais vous ne me connaissez pas.
15: Je vous connais, c'est-à-dire que je sais qui vous êtes physiquement. Je vous ai déjà vu passer dans la rue.
14: Ah bon?
15: Oui, c'est pour ça que... Ah. Excusez-moi, hein, je... Je suis franc avec vous.
14: Oui.
15: Mon âge me le permet, le fait aussi que mes occupations se soient arrêtées. J'ai toujours rêvé de faire une radio de vous.
14: Ah bon? Alors là, vous... je suis un peu étonnée de...
15: Et je voulais savoir si je pouvais venir faire une radio de vous dans votre magasin.
14: Écoutez, je suis très prise, donc je vois pas comment c'est possible. Non, je crois pas que ce soit une bonne idée, ça.
15: J'ai le matériel.
14: Non.
15: C'est juste une petite radio.
14: Non, je vous assure que non, ça, c'est pas possible.
15: Mais il y en a pour 5 minutes.
14: Non, je vous assure.
15: Une mammographie.
14: Certainement pas, non.
15: Je
14: non.
15: paye la consultation.
14: Non.
15: S'il vous plaît, laissez-moi voir vos glandes mammaires.
14: Certainement pas. Non. Là, on dérape, là. Hein. Je n'ai pas besoin de radio et je n'ai pas envie de faire de radio.
15: Mais c'est mieux la prévention, la prévention.
14: Non, mais des mammographies, je vais en faire quand il faut.
15: Eh ben voilà, écoutez, je suis chez vous dans une demi-heure.
14: Certainement pas.
15: J'ai une valise avec mon matériel de radio.
14: Arrêtez, là, c'est pas possible. Non, alors là, certainement pas. Là, je ne recevrai pas. Hein.
15: Une dent de ma mère, pas les deux.
14: Certainement pas.
15: Une seule.
14: Non, alors là, il va falloir que vous pensiez à autre chose, parce que vraiment, ça, je vous dis non.
15: Vous avez quelque chose contre les radiologues?
14: Non, écoutez, docteur, je raccroche, là, c'est pas possible, on dérape complètement, là.
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16: Bonjour.
1: Bonjour monsieur, c'est bien la librairie?
16: Oui, bonjour monsieur.
1: Monsieur Martin à l'appareil, société La Wifi Martin.
16: La Wifi Martin, oui.
1: Oui, je suis installationneur de la Wifi.
16: Oui.
1: Et justement, je dois brancher l'internet chez un voisin à vous, mais il n'y a plus de place sur le boîtier de Techno Distribution Générale.
16: Et donc?
1: Vous allez rire.
16: Vous n'avez pas intention de débrancher notre boîtier.
1: Bah si, c'est exactement ça, mais c'est temporaire.
16: Ah non, mais attendez, hein, parce qu'ici c'est une entreprise, hein. Vous avez compris que c'est une...
1: Oui, mais en principe, ça dure pas trop.
16: Et donc vous allez débrancher combien de temps?
1: Ah bah jusqu'à ce que vous rebranchiez la ligne.
16: Non, mais vous débranchez rien du tout, tant que votre collègue de je ne sais où vient nous rebrancher. Hein.
1: Oula, quel collègue?
16: Ben, je ne sais pas, celui qui va venir nous rebrancher.
1: Alors, on n'envoie pas de collègue pour rebrancher suite à un débranchage, malheureusement.
16: Non, mais...
1: Mais, vous allez voir, c'est pas trop compliqué.
16: Monsieur...
1: Il suffit que vous redébranchiez une autre Wi-Fi pour vous rebrancher.
16: Non, moi, je ne suis pas technicien. C'est pas moi qui débranche et qui rebranche. Donc non, vous débranchez rien du tout.
1: Bon, de toute façon, tout le monde le fait, rien de sorcier.
16: Mais non, mais tout le monde ne le fait pas. Est-ce que vous savez?
1: Si, il vous faut juste une fourchette, une pelle à gâteau et des aiguilles à coudre pour faire levier.
16: Non, moi, je connais rien à votre métier, donc c'est vous qui devez faire.
1: Non, mais je vais vous faire un petit schéma.
16: Non, monsieur, vous faites pas de petit schéma.
1: Ah oui, mais sans le petit schéma, c'est vrai que c'est pas évident.
16: Bon, je vous passe mon mari, il va vous expliquer mieux.
1: D'accord, merci, monsieur.
17: Qu'est-ce qu'il y a?
18: Débrancher
17: quoi?
1: Allô?
17: Oui.
1: Bonjour, madame.
17: Oui, non, monsieur.
1: Si vous voulez.
17: Oui.
1: Donc, j'étais en train de voir avec votre collègue pour la débranchette.
17: Et pourquoi tu veux débrancher quoi?
1: C'est rapport à la Wi-Fi. Comme le boîtier est plein et que je dois brancher un client à moi, je vais déjà débrancher votre ligne.
17: Eh bien, tu débranches quelqu'un d'autre, tu te démerdes. Ici, c'est une entreprise. Une seconde sans téléphone, c'est 10 000 euros.
1: Ah ouais, 10 000 euros la seconde.
17: Bon, si tu veux avoir des ennuis, il n'y a aucun souci. Tu débranches.
1: Ça fait quand même 600 000 euros par minute.
17: Oui.
1: Bah, vous devez vendre un paquet de livres par téléphone.
17: Pourquoi t'as un numéro anonyme?
1: Ah bah, ça, c'est très simple. Je suis actuellement en intervention déportifié sur le boîtier général techno-électronique de la Wi-Fi. Donc, j'ai branché depuis là-bas un terminal téléphoniste.
17: Où ça? T'es où, là?
1: Là, je suis donc devant le boîtier national de connectage de la Wi-Fi à Martinville-Plage.
17: Martinville-Plage.
1: Exactement. Donc, si vous pouvez me rejoindre maintenant, on peut faire débranchage, rebranchage simultané. Comme ça, vous serez pas embêté.
17: T'es où, Martinville-Plage?
1: C'est dans les Dom-Tomes. On est juste au-dessus de Cuba.
17: Quoi? Et moi, je suis où?
1: Bah, vous êtes dans les Pyrénées.
17: Voilà. Donc, j'arrive là.
1: Alors, ce serait bien de pas traîner, oui, parce que vous vous rendez pas compte. Mais bon, j'ai un planning un peu chargé aujourd'hui.
17: Et toi, tu te rends compte, toi? Il y a exactement 15 000 kilomètres entre les Pyrénées et les Dom-Tom.
1: Ouais, je dirais que c'est ça, oui. Attendez, je regarde la route sur le GPS.
17: Vous êtes à Martinique, aller au boîtier.
1: Vous avez une voiture, vous?
17: T'es con ou quoi? Je te dis qu'il y a 15 000 kilomètres et un océan.
1: Ouais, alors sinon, vous pouvez aussi appeler le service client, mais c'est quand même plus efficace de se déplacer.
17: Mais pourquoi? Moi, tout marche très bien. Qu'est-ce que tu me fais chier?
1: Ah bah non, d'ailleurs, pardon, vous pourrez pas appeler le service client vu que j'aurais coupé votre ligne. Autant pour moi.
17: Mais je crois que j'ai le gogol des Dom-Tom.
1: Bon, c'est à vous de voir, mais c'est quand même mieux si vous passez maintenant dans les Dom-Tom.
17: Je crois que j'ai le gogol des Dom-Tom.
1: Non mais, voyez ça comme une occasion de prendre des petites vacances surprises dans les Dom-Tom.
17: Toi, si tu veux pas me prendre des vacances, tu touches à rien. Et puis c'est bon.
1: Ah, bah si c'est bon. Parfait, donc je débranche la ligne.
17: Qu'est-ce que tu veux me débrancher? Je suis en France.
1: Bah moi aussi justement, vu que les Dom-Tom c'est en France.
17: Oui, très bien.
1: En revanche, traînez pas à vous mettre en route parce que je vais bientôt rentrer en heure sup.
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19: Allô?
20: Oui, bonjour monsieur. L'inspection d'académie à l'appareil.
19: Oui.
20: Nous sommes bien à l'école privée de garçons.
19: Oui.
20: Ah, très bien. Je vais vous passer l'inspecteur d'académie. Hein.
19: Si.
20: C'est inspecteur. Il y a deux communications pour vous. Il y a l'école privée de garçons et votre neveu. Mon neveu? Laissez-moi tout seul. Hein. Refermez la porte, merci. Mon neveu et l'école. Très bien. Je vous remercie. Allô?
19: Allô, oui.
20: Mais t'es fou de m'appeler, là.
19: Excusez-moi.
20: J'ai des histoires ou quoi?
19: Excusez-moi, je ne suis pas votre neveu, monsieur. Je suis l'école privée de garçons, hein. Oui. Excusez-moi, monsieur l'inspecteur. Bon,
20: dis-moi, très rapidement. Ce soir, je ne peux pas venir te chercher.
19: Non.
20: Attends, ne quitte pas, je prends mon calepin.
19: Excusez-moi, monsieur l'inspecteur. Je suis désolé, vous me prenez pour votre neveu et je suis le directeur de l'école privée, monsieur l'inspecteur.
20: Alors,
15: Écoute bien jusqu'au bout ce que je vais te dire, parce que je ne veux pas que l'autre entende. Imagine le scandale si ça savait.
19: Mais oui, mais excusez-moi, monsieur l'inspecteur, je suis désolé. S'il vous plaît, hein, ne continuez pas, je ne suis pas votre neveu, monsieur l'inspecteur.
15: Écoute-moi bien, je suis sur une autre ligne, il faut que je parle avec le directeur d'une école privée.
19: Ben oui, je suis le directeur de l'école privée, monsieur l'inspecteur.
15: On m'a mis en dédoublement d'appel, surtout ne dis rien, je ne peux pas t'entendre. Écoute bien, ce que je veux dire avant, écoute bien, surtout ne dis rien. Ma femme a trouvé un caleçon qui ne m'appartenait pas dans ma voiture. Tu as dû l'oublier par mégarde. Alors écoute, il faut que... Je ne sais pas comment on va régler ça. Attends, quitte pas. Je prends l'autre ligne, une seconde. Allô?
19: Allô, monsieur l'inspecteur?
15: Oui, monsieur... Bonjour, monsieur, c'est bien l'école?
19: Excusez-moi, monsieur l'inspecteur, mais...
15: Comment ça, Patrick? Tu n'es pas sur l'autre ligne?
19: Non, je suis...
15: Tu es Patrick, alors qui est de l'autre côté?
19: Alors,
15: ça fait 2 minutes que je suis en ligne avec quelqu'un. Attends,
19: oui,
15: ne quitte pas, Patrick, hein, ne quitte pas. Allô?
19: Allô, oui, monsieur l'inspecteur.
15: Oh, merde.
19: Oui, mais non, ça n'est pas grave. Hein. Écoutez, je garderai ça pour moi, mais j'ai beau vous appeler, vous supplier de ne pas continuer, et puis vous ne m'écoutez pas. Hein, je ne sais pas, vous êtes ennuyé, mais je ne peux pas vous...
15: Oh, merde.
19: Non, mais ça n'est pas grave, monsieur l'inspecteur, je vous en prie. Hein.
15: Oh, quelle catastrophe.
19: Mais non, monsieur l'inspecteur, je vous assure que je suis désolé... Hein.
15: Oh, c'est ma carrière qui s'enfuit.
19: Mais non, absolument pas. Je garderai totalement ça pour moi. Je vous assure que je suis très ennuyé, là.
15: C'est en toute humilité que je vous demande pardon.
19: Oui, mais je vous en prie, monsieur l'inspecteur. Mais ça y est, c'est effacé, c'est oublié.
15: Je me mets à genoux, je bats ma coule.
19: Mais ça n'est pas grave, monsieur l'inspecteur. Je vous assure que ça n'est pas grave.
15: Patrick, je suis un homme fini. Ben, bien sûr, Yves. Comment ça, tu crois?
19: Je vous assure, c'est oublié.
15: Oui, mon amour, je sais, mais il va certainement pas avaler ça.
19: Mais si.
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21: Bonjour.
1: Bonjour monsieur, c'est bien le bar en Bretagne?
21: Oui.
1: Monsieur Martin, les transports Martin, j'avais un colis pour vous.
21: Oui.
1: Mais comme vous étiez pas là, je l'ai redéposé à l'agence locale, il faut que vous veniez le chercher.
21: Ah oui.
1: Donc nous on est à Marseille, sur le vieux port.
21: Ah, vous me dites d'aller chercher le colis à Marseille.
1: Voilà, donc on est ouvert jusqu'à
21: 18h. Mais non, mais vous vous rendez pas compte, vous êtes à Marseille, je suis en Bretagne.
1: D'accord, est-ce que vous pouvez passer aujourd'hui quand même?
21: Eh, moi, je suis en Bretagne, là.
1: Eh ben, bonjour, monsieur. Pardon, mais je vois pas le problème.
21: Parce que le colis, je vais le chercher à Marseille.
1: Bah oui, vous faites un aller-retour en voiture.
21: Mais vous vous rendez compte de ce que vous dites, là? 1000 kilomètres pour chercher un colis.
1: Bretagne, Marseille, 1000 kilomètres. Non, j'aurais dit 10 kilomètres, pas plus.
21: Ah, bah, vous êtes doué en géographie, est-ce que je vois?
1: Oui, bah, je me débrouille comme tout le monde, oui.
21: Bah, comme tout le monde,
1: Donc, comme je disais, si vous pouvez passer aujourd'hui.
21: Mais non!
1: Sinon, demain matin, plutôt début de matinée, dans ce cas.
21: Mais vous comprenez le français, là?
1: Yes, mister.
21: Je ne passerai pas chercher un colis à Marseille.
1: Oh là là là là.
21: Ben oui, oh là là.
1: C'est dingue, ça. Les clients font aucun effort.
21: Je vais y passer 2 jours, là. Non, mais vous êtes tombé sur la tête, là, ou quoi?
1: Ah, ben, si vous passez 2 jours à Marseille, me dites pas que vous avez pas 5 minutes pour récupérer un colis.
21: Oh la vache. Allô?
1: Bonjour, monsieur. Apparemment, il y a un petit problème avec vos collègues.
21: Ah oui, parce que... On va venir jusqu'à chez vous, à Marseille.
1: Bon, écoutez, exceptionnellement, je peux changer. Vous êtes plus au nord, en fait.
21: Oui.
1: Ok, dans ce cas, je transfère le colis à l'agence Bruxelles.
21: À l'agence Bruxelles, où ça?
1: Alors, l'agence Bruxelles, c'est l'agence qui est à Bruxelles, en Belgique.
21: À Bruxelles?
1: Ouais, vous m'avez dit dans le nord, donc je me suis dit...
21: Non, je vous dis en Bretagne.
1: Bah, justement, Bruxelles, Bretagne, vu que ça commence pareil, ça doit pas être loin.
21: Bruxelles, Bretagne? Non, pas vraiment, non.
1: Attendez, je regarde sur la Wi-Fi. Bon, ça va, vous avez 740 km en bagnole.
21: Mais on va pas faire 740 km pour un colis.
1: Oh là là, bon, vous êtes près de la mer.
21: Oui, on est près de la mer, on est à Quimper.
1: Dans ce cas, vous pouvez venir le chercher en bateau.
21: Prendre le bateau pour aller chercher un colis.
1: Bah comme ça, ça vous évite les 740 km de voiture.
21: Et on va pas faire des heures et des heures de bateau pour aller chercher un colis.
1: Ah non, attendez, j'ai plus près de chez vous, mais il faudrait passer aujourd'hui impérativement.
21: Où ça?
1: Alors là, c'est à Douvres, sur les côtes sud de l'Angleterre.
21: Non mais monsieur, vous croyez pas que je vais monter jusqu'à Douvres en bateau pour aller chercher un colis? Mais
1: bah, je sais pas ce que vous avez comme bateau, mais en traçant bien, vous traversez la Manche.
21: Mais on n'a pas de bateau, monsieur. On a un commerce à côté de Quimper. Mais c'est incroyable. On va pas prendre le bateau pour venir chercher un colis.
1: Ah, alors si vous avez pas de bateau, vous pouvez aller prendre le ferry à Boulogne-sur-Mer.
21: Bah, qu'est-ce que vous me racontez? Non mais on fera même pas 10 km pour venir le chercher, monsieur, le colis.
1: Bah oui, mais alors après, tous les autres points de livraison, ils sont en France.
21: Vous êtes en France, ici.
1: Ah, attendez, la Bretagne, c'est en France.
21: Bah oui, c'est en France.
1: Oh bah, fallait le dire. Dans ce cas, je retransfère en Corse à l'agence d'Ajaccio.
21: En Corse, mais encore mieux. Non mais.
1: Ah bah parfait, donc je confirme Ajaccio.
21: Non mais non, on n'ira pas le chercher à Ajaccio, qu'est-ce que vous me racontez?
1: Ah bah voilà, dès que c'est pas dans un rayon de 50 mètres.
21: Non mais vous.
1: Alors on peut faire plus simple, je vous livre par téléphone.
21: Vous allez me livrer par téléphone, de mieux en mieux. C'est-à-dire
1: que moi je vous appelle et vous passez à la radio.
21: À la radio? Non mais vous me faites une blague, monsieur, c'est un gag.
1: Ah non.
21: Comment ça, non?
1: Bah non, c'est pas un gag parce que vous passez vraiment à la radio.
21: Ah, c'est pas vrai.
1: Ah si, je dirais même une radio où on aime beaucoup rire.
21: Ah, Rire et Chanson.
1: Bah voilà, bravo.
21: Ah, j'ai failli vous insulter.
1: Oh bah je vous rassure, vous n'auriez pas été la première. Eh ben, au revoir, monsieur.
21: Bon, au revoir, madame, alors.
1: Merci.
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18: Allô?
22: Bonjour, monsieur, c'est le conseil général à Appareil. Vous habitez bien Niederensen?
18: Oui.
22: Très bien. Vous savez qu'aujourd'hui, c'est la journée de l'Angleterre dans la région.
18: Oui.
22: Et le conseil général offre gratuitement à tous les habitants de plusieurs communes de la région un cours d'anglais. Et donc, il s'agit de retenir une seule phrase qui va vous servir à vous faire comprendre des anglais et à comprendre l'anglais. Est-ce que vous parlez l'anglais?
18: Non, pas du tout.
22: Très bien. Alors, vous avez un stylo?
18: Ouais, allez-y.
22: Donc, la première phrase pour aujourd'hui qu'il va vous falloir apprendre, hein, c'est donc I fuck you, comme la fac, hein, I fuck you, bullshit. Dans quelques instants, vous serez appelé par un anglais. Il vous dira donc hello. Et quoi qu'il se passe, monsieur, vous lui dites invariablement I fuck you, bullshit.
18: I fuck you, bullshit.
22: Bull, comme une boule.
18: Oui.
22: Bullshit. Nous sommes d'accord? Voilà. Merci, monsieur.
18: Merci. Au revoir.
22: Au revoir.
18: Allô?
22: Hello.
18: I fuck you, bullshit.
22: Yes. Do you fuck me in the ass?
18: I fuck you, bullshit.
22: Yes, correct. Votre accent est bon, monsieur.
18: Merci.
22: No, you say, vous dites...
18: I fuck you, bullshit.
22: C'est parfait.
18: I fuck you, bullshit.
22: Perfect.
18: I fuck you, bullshit.
22: Je vous remercie, monsieur.
18: I fuck you, bullshit.
22: En vous disant que vous avez un accent parfait.
18: I fuck you, bullshit.
22: Sorry.
18: Bon, je vous laisse, monsieur, j'ai autre chose à faire. Hein. Allez, au revoir.
22: Ah non, en anglais.
18: I fuck you, bullshit.
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24: Oui, allô, bonjour.
1: Bonjour, monsieur, c'est bien le magasin de linge de maison?
24: Ouais.
1: Monsieur Martin, à l'appareil, j'ai acheté une couverture chez vous.
24: Oui.
1: Et alors, elle ne marche pas du tout. Elle est totalement défectueuse.
24: C'est-à-dire que c'est quoi le défaut?
1: Bah, je devais refaire mon toit, donc j'ai mis votre couverture juste sous les tuiles.
24: Dans quel toit? Dans un toit de quoi, monsieur? Dans un toit de maison?
1: Ouais, parce que j'avais une fuite chez moi, et mon beau-frère m'a dit, ça vient de la toiture, il faut que tu changes la couverture.
24: Ah, bah, non. Bah, monsieur, enfin, on met pas un plaid d'une couverture qu'on met sur soi dans une toiture, monsieur. Qui va acheter un plaid pour mettre en dessous des tuiles?
1: Ah bah c'est sûr que je l'aurais pas acheté si vous preniez les clients.
24: Mais je vais pas prévenir le client. Si quand vous venez m'acheter un plaid, vous me dites je veux acheter une couverture pour mettre en dessous de mes tuiles.
1: Oui non, alors je vais pas préciser parce que ça tourne sous le sens.
24: Mais ça tourne sous le sens.
1: Bah oui, qui dit plaid dit couverture, qui dit couverture dit toit.
24: Quand
1: donc...
24: vous me demandez une couverture, pour moi une couverture c'est pour mettre sur soi quand on a froid, c'est pas pour mettre dans un toit.
1: Alors pardon, mais si on peut la mettre sur soi, on peut la mettre sur toi.
24: Hein?
1: Ah bah logique.
24: Non mais on dirait que c'est les blagues comme à la radio là, tu vois.
1: Ah bah je crois que je vois, oui.
24: J'ai jamais vu ça de ma vie.
1: Pourtant il paraît qu'il y en a tous les jours.
25: Attendez monsieur, les couvertures en fait.
1: Ah bonjour, c'est un autre monsieur.
25: Nous on est dans le textile.
1: Quel taxi? Pourquoi vous êtes dans un taxi?
25: Dans le textile.
1: C'est quand même louche, un magasin de couvertures qui fait en même temps taxi.
25: Je veux pas taxi, textile. T-E-X-L.
1: Alors attendez, je note. T-E-X-L, donc les taxis textiles.
25: Textile, pas taxi.
1: Bon, admettons.
25: Ah, venez demain avec le truc parce que là...
1: Ah ouais? Et je viens comment?
25: Eh ben j'en sais rien, moi comment vous venez, mais nous on a...
1: Ah moi je sais, vous m'envoyez un de vos taxis.
25: Je vais pas envoyer taxi, je vais pas...
1: Non mais je vous paye la course.
25: Mais on fait pas taxi.
1: Oh là là.
25: On est dans le textile.
1: Bon, faudrait savoir, un coup c'est ci, un coup c'est ça.
25: Bon, vous passez demain parce que là ça commence à me saouler.
1: D'accord, et puis vous compliquez pas, envoyez-moi un de vos collègues taxi. Hein.
25: Ben on n'a pas de collègues, on a que des collègues, c'est des personnes, des vendeuses. Pourquoi ils vont avoir un taxi?
1: Bah parce que si vous êtes taxi, c'est logique que vos collègues ils soient aussi taxi.
25: On n'est pas taxi. On est dans le commerce, dans le textile.
1: Ah, est-ce qu'il vous reste des voitures à louer dans ce cas?
25: Prends-le parce qu'il me saoule.
2: Allô.
1: Bonjour madame.
2: Attendez.
1: J'étais en train de voir avec votre collègue pour réserver une place.
2: Mais une couverture, monsieur, ça ne protège pas un toit.
1: Pardon, mais moi j'ai mon beau-frère qui est couvristeur. Il m'a dit qu'il fallait changer la couverture.
2: Déjà même pour un toit, mais pas une couverture. Votre beau-frère c'est bricoleur.
1: Ah oui, d'ailleurs, il vous a fait votre devis.
2: Mais un devis de quoi?
1: Bah pour refaire mon toit, parce que pardon, mais votre couverture, elle m'a tout moisifié.
2: Attendez, attendez, vous vous rendez compte de ce que vous me dites? Venez au magasin directement.
1: Ok, comme ça je vous dépose mes vieilles tuiles moisies.
2: Non, non, mais les tuiles, j'en veux pas de votre.
1: Vu qu'elles vous sont facturées, autant que.
2: Mais
1: vous...
2: elles me sont pas facturées, monsieur, il y aura rien.
1: Si, si. Alors justement, j'ai vu avec mon beau-frère. Monsieur Martin, l'assureur.
2: Oui, dans votre tête, ouais.
1: Pas du tout. Il est à Martinville et il m'a dit qu'on pouvait faire passer ça sur votre assurance.
2: Oui, oui, bah il va vous rendre. Bah alors lui, alors franchement, si vous lui avez demandé conseil, qu'il vous a dit de revenir vers moi, alors lui, c'est des barres aussi. Il faut qu'il change de métier.
1: Pardon, mais il est à côté de moi. Hein.
2: Ah bah passez-le moi, passez-le moi.
1: Oh, mais avec plaisir, ne quittez pas. Martin, je te passe la dame, elle veut te parler. Oui, allô?
2: Bon, déjà, dites à monsieur d'arrêter de m'appeler madame parce que je vais finir par me fâcher.
1: Alors, attendez, moi, je suis monsieur Martin, l'assureur. Je reprends la conversation.
2: Ah, bah, je sais pas, il dit c'est la dame, encore une fois. À un moment donné, j'ai une voix de femme.
1: J'ai pas suivi, mais si vous avez une voix de femme, ça me semble normal qu'il dise bonjour madame.
2: Mais...
1: attendez, je vais lui demander quand même.
2: Mais qu'est-ce que...
1: Martin? Oui, Martin? La dame demande s'il a une voix de femme.
2: Stop, monsieur, vous avez la même voix que tout à l'heure.
1: Pardon. Alors, la même voix que qui? Parce que moi, je suis monsieur Martin, le couvreur.
2: Tout à l'heure, vous avez ma collègue, vous dites bonjour monsieur. Maintenant, vous m'avez moi, vous dites bonjour madame.
1: Ah non, d'accord. Vous confondez avec l'autre, monsieur Martin.
2: Oh, putain.
1: Quittez pas madame, je vous le repasse.
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5: Oui.
6: Oui, bonjour monsieur.
5: Oui, bonjour monsieur.
6: Oui, le père Ledoux, je suis le recteur, le curé de Camaret.
5: Vous êtes le curé, bonjour monsieur curé.
6: Bonjour, comment allez-vous?
5: Je vais bien, oui.
6: Je veux pas vous déranger, mais j'ai un petit problème, docteur, voyez-vous.
5: Oui.
6: Depuis 2-3 jours, j'ai constaté que j'avais les... qui pendent, voyez-vous.
5: Les testicules, quoi.
6: Oui, voilà.
5: Oui.
6: Et alors, malheureusement, quand je m'assois dessus...
5: Vous asseyez dessus?
6: Oui, malheureusement, oui.
5: Elles ont enflé, quoi.
6: Comment?
5: Elles ont enflé.
6: Ben, je ne sais pas, oui, je pense, oui.
5: Mais elles pendent beaucoup, alors, si ça vous...
6: Ah oui, elles pendent beaucoup, puisque quand je m'assois dessus... Elle me rentre dans le...
5: Dans le trou de balle.
6: Voilà.
5: Voilà. Hein?
6: C'est ça, docteur.
5: Bon, eh ben, il vaut mieux voir ça, monsieur Curie.
6: Ben oui.
5: Vous pouvez circuler en voiture ou quoi?
6: Difficilement, hein. Parce que c'est pareil, je suis assis dessus.
5: Vous pouvez pas venir jusqu'au centre médical?
6: Ben si, mais comment je vais faire pour... Ou alors je viens à pied ou en...
5: À pied, mais non, il n'y a pas question, quand même.
6: Ou en vélo, en danseuse, alors...
5: Ah, mais pas en vélo, quand même.
6: Non, mais en danseuse, au moins, je ne m'assierai pas dessus, sur la selle.
5: Mais c'est à ce point-là.
6: Ah oui, que faire?
5: Et vous ne pouvez pas prendre un taxi pour venir, hein?
6: Oui, ben... oui, c'est ce que je vais faire en restant accroupi, dans la voiture.
5: Parce qu'ici, on a plus de matériel pour voir, quoi.
6: D'accord. Mais c'est normal que quand je suis assis dessus, elle me rentre dans le...
5: Ben, d'abord, c'est pas normal de s'asseoir sur ces trucs, hein?
6: Ben oui.
5: Et que ça vous rentre dans le trou de balle, alors ça me paraît assez exceptionnel, quoi.
6: Voilà.
5: Hein? Bon, écoutez, je vous envoie un taxi.
6: Oui, et puis...
5: Je m'en occupe, comme ça je serai sûr à quelle heure ça sera.
6: D'accord.
5: Vous êtes donc à la cure de Camaret.
6: Voilà.
5: D'accord, je m'occupe de tout ça, monsieur.
6: Mais dites-moi, docteur.
5: Oui.
6: J'ai quelque chose qui m'obsède. Je me suis réveillé cette nuit avec un air de musique dans la tête que je ne me souvenais plus ce que c'était. Peut-être que vous pourrez me dire.
5: Un air de Brigitte?
6: Non, pas de Brigitte, de Martine. De musique.
5: Un air de musique?
6: Oui. Est-ce que vous connaissez cette chanson?
5: Laquelle, monsieur?
6: C'est un air que je ne sais plus ce que c'est. C'est... La la la la la la la la la la la la la la la la la la la la la la la la la la la la.
5: Ah, les filles de Camaret, que c'est, monsieur le curé?
6: C'est pas le curé de Camaret, allez.
5: Oui. Bon, allez, au revoir.
6: Je vous souhaite une bonne après-midi.
5: Merci.
6: Au revoir.
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2: Oui, allô?
1: Oui, hein, bonjour madame, c'est bien le bureau de tabac?
2: C'est monsieur, mais c'est pas grave, oui, c'est le bureau de tabac.
1: Admettons, oui. J'ai un petit souci.
2: Oui.
1: J'ai fait un aller-retour en Belgique pour acheter des cigarettes.
2: Ouais.
1: Et je me suis fait choper par les douanes. Donc j'ai dit que les clopes étaient pour vous.
2: Vous rigolez ou quoi?
1: Non, non, mais en vrai, elles sont pour moi. Mais si vous voulez, je me suis dit, si je mets ça sur le dos d'un professionnel.
2: Non, mais vous rigolez, vous voyez que vous acceptez que vous me disiez que c'était pour moi, que je suis un débutant de tabac.
1: Voilà, que je dis pour vous que vous êtes un débutant de tabac.
2: Non, mais
1: Quoi?
2: Vous croyez où, là?
1: Bah là, je suis dans ma voiture, pourquoi?
2: Allez, achetez vos cigarettes.
7: cigarettes en France, et les achetez en Belgique. Démerdez-vous avec votre brin.
1: Non, c'est juste que je voulais prendre des menthols, parce qu'on n'en trouve plus.
7: Par les douanes à la frontière, là, j'étais chercher des cigarettes en Belgique. Ah. Il a donné ma vaser pour dire que c'était, en disant que c'était pour moi.
1: Allô?
8: Allô?
1: Eh ben, bonjour, monsieur.
8: Je vends du tabac. Donc, je ne vois pas pourquoi je vais vous commander du tabac qui vient de Belgique.
1: Bah, parce que, alors, moi, déjà, j'ai récupéré des menthols. Comme vous en avez plus, je me suis dit, ça va vous dépanner.
8: Ah ouais, mais non, mais je ne peux pas. Moi, je suis débutant de tabac. C'est interdit.
1: Comment ça, vous êtes débutant? En gros, vous commencez dans le métier.
8: Non, je suis débutant.
1: Oui, j'ai compris. Débutant, c'est-à-dire que vous êtes nouveau.
8: Non, je vends du tabac. Ça fait 20 ans que je fais ce métier-là.
1: Ah bah, 20 ans, vous êtes plus débutant, alors, excusez-moi.
8: Non, j'ai pas dit débutant, j'ai dit débitante de tabac.
1: Justement, vous direz que comme vous étiez débutant, vous saviez pas.
8: Allô.
1: Bonjour monsieur, comme je disais à l'autre débutant, j'ai un petit souci.
8: Ah bah vous vous démerdez.
1: Oui, justement, je vais vous déposer.
8: Non mais ça m'intéresse pas monsieur, moi je suis droite.
1: Oula, je m'excuse mais c'est pas la peine de me donner vos opinions politiques.
8: Non, non, non, j'ai pas parlé de politique, j'ai dit que je suis droite.
1: Eh, et si on dit que moi aussi je suis de droite?
8: Je m'en fous que vous êtes de droite ou de gauche, j'en ai rien à foutre.
1: Non mais j'ai aucun problème avec les gens de droite comme vous.
8: Je suis droite, droite dans mes chaussures.
1: Non, parce que moi j'ai eu ma carte du RPR.
8: Non mais ça je m'en fous.
1: Après j'ai fait l'UMP.
8: Je m'en fous, j'ai pas d'avis politique monsieur.
1: Ah merci, le respect du camarade politique alors?
8: Je suis pas camarade avec vous monsieur.
1: Bah sinon, mais ce que je veux dire c'est que vu qu'on est du même bord, c'est quand même normal.
8: Non, je suis pas dedans.
1: Vous savez que mon beau-frère connaît la vie du général de Gaulle.
8: Mais rien à foutre.
7: Non, mais les mecs sont passés pour quelqu'un d'autre ici.
1: Et c'est reparti.
7: Attends.
1: Allô?
7: C'est un souci.
9: Oui.
1: Et c'est à nouveau une dame, allons-y.
9: Attendez, sûrement pas que je vais vendre du tabac en Belgique. Hein. Vous avez fait n'importe quoi là, monsieur.
1: Il fallait bien que j'improvise parce que sinon
9: Vous avez pas improvisé, vous avez improvisé n'importe quoi.
1: Ah non, j'ai pas fait n'importe quoi. Attention, je vous ai fait un papier.
9: Non, vous avez les papiers de.
1: Un papier de livrage de cigarettes belgeoises.
9: Je ne veux pas ça. Ouais, je veux pas ça. Vous avez merdé, vous débrouillez.
1: Oui, bah je me suis débrouillé. J'ai fait une déclaration sur votre honneur, comme quoi.
9: Pas de peine, vous ne voulez pas de vos papiers, je veux pas vous voir chez moi.
1: Ok, dans ce cas, on va se voir à l'extérieur.
9: Je veux pas vous voir, au revoir, monsieur.
1: Si on dit qu'on se retrouve place de la mairie.
9: Non, non, pas place de la mairie.
1: Alors, avenue de la gare.
9: Vous parlez en breton. Chinois, alors. Vous restez dans votre merde, au revoir monsieur.
1: Oui, bah, excusez-moi si on peut plus demander un simple service quand même.
9: Non, non, c'est pas un service monsieur, vous savez, pour qui ça, pour les douanes. Donc, vous apportez les papiers.
1: Ah.
9: Venez ici, apportez-les ici, là.
1: Ah, bah, on dirait raisonnable.
9: Non, non, mais apportez les papiers, allez, ils vous attendent dans 5 minutes, là.
1: Parfait, comme ça, je vous rapporte les cigarettes en même temps.
9: Non, non, je veux pas de cigarettes monsieur, vous m'apportez la saison sur l'honneur. Les cigarettes, j'en ai rien à foutre de vos cigarettes.
1: Ah, oui, mais c'est un lot. Si je vous file le papier, je vous file les clopes avec.
9: Ah, bah, je veux pas le savoir monsieur, mais je fais pas de trafic de cigarettes monsieur.
1: Vous devriez, parce qu'au prix de l'euro belge en ce moment.
9: Je veux pas me permettre de revendre du tabac qui vient de Belgique.
1: C'est du menthol en plus, donc
9: ça. Les douanes.
1: Ah non, mais moi je dirais rien.
9: Hein. Je veux pas le savoir.
1: Je serais muet comme une tarte.
9: Stop, allez.
1: Allez, ce sera notre secret.
9: Je veux pas. Non, mais je suis pas avec vous, c'est tout.
1: Non, mais je vous attends à la frontière belge à la limite.
9: Non, non, non, non, non, monsieur, je n'ai pas d'établissement.
1: Et si on fait chacun la moitié du chemin?
9: Arrêtez de m'emmerder, au revoir, monsieur.
1: Non, parce qu'avec le truc des 100 km.
9: Vous arrêtez, sinon ça va aller mal.
1: Si on dit qu'on fait 50 chacun.
9: Non, m'emmerdez pas, ça va aller mal, hein.
1: Eh, en plus, je vous fais un paquet acheté, un paquet vendu.
9: Non, je veux pas acheter votre tabac, je vais le foutre dans le cul si vous voulez.
1: Ah bah non, c'est des menthols, ça pique.
9: La ferme.
10: Bonjour.
11: Oui, bonjour madame.
10: Oui, bonjour.
11: C'est bien le centre antithermite?
10: Enfin, c'est le centre régional d'isolation, oui.
11: Oh, vous pouvez peut-être m'aider parce que là, tout mon bois est attaqué actuellement par les termites.
10: Oui.
11: Et c'est horrible, évidemment, donc tout s'écroule autour de moi, voyez-vous. Et j'aimerais être tranquille.
10: Oui.
11: Et
10: vous êtes de quel secteur?
11: Alors, vous voyez le cimetière?
10: Oui, dans quelle ville?
11: Ah ben, je suis à Aurillac.
10: Oui.
11: Et donc, tout le bois qui est autour de moi commence à s'écrouler. Et...
10: Oula.
11: Ah oui. Oui, là, je suis sur la terre, là, bientôt, là, si ça continue non, comme ça.
10: Quand même pas si vite.
11: Ah ben si, vous savez, il y a 2 centimètres entre le bois et la terre.
10: Bon, alors, on va noter les coordonnées, puis comme ça, le technicien vous rappellera rapidement pour voir qu'est-ce qu'il peut faire déjà, hein.
11: Oui.
10: Alors, vous me donnez vos coordonnées?
11: Alors, donc, monsieur Bernard Lamolle, L-A-M-O-L.
10: L-A-M-O-L.
11: Oui.
10: Alors, l'adresse, bien sûr.
11: Alors, donc, Bernard Lamolle, 1921-2009. Hein, et donc, je suis au cimetière.
10: Pardon? Vous êtes au cimetière?
11: Oui.
10: Vous habitez dans le cimetière?
11: Oui, absolument.
10: Mais...
11: Allée B.
10: Ben, qu'est-ce... Attendez, vous habitez dans le cimetière?
11: Oui.
10: Et vous avez des termites?
11: Oui.
10: C'est une maison qui est dans le cimetière?
11: Non.
10: Oui, alors c'est quoi? Vous alors, habitez dans quoi?
11: Je suis donc Allée B, parcelle 34, et vous me trouvez facilement, il y a mon nom sur la plaque, à toute façon.
10: C'est pas possible!
11: Pardon?
10: Je dis, c'est bizarre, parce que on peut pas venir traiter. C'est un caveau, alors qu'est-ce que c'est, une tombe?
11: Non, il n'y a pas de tombe, c'est juste. Le cercueil.
10: Non, mais le cercueil, il est enterré.
11: Oui.
10: Donc, on ne pourra pas les traiter, nous.
11: Pourquoi ?
10: Parce que déjà, il faudrait, je ne sais pas, tout déterrer. Mais si vous êtes dans le cercueil, excusez-moi, mais c'est bizarre. Comment vous pouvez m'appeler, alors ?
11: Mais parce que ils m'ont laissé mon téléphone. Ben oui. Mais comme je suis mort il y a 15 jours, mon abonnement est encore valable.
10: Oh non, écoutez, je voulais vous aider, mais là je crois que je pourrais pas vous aider. Si vous êtes mort, que vous m'appelez du cercueil avec votre portable, je sais pas qu'est-ce que je peux faire pour vous, moi.
11: Mais madame, mon abonnement est encore valable, c'est pour ça que je vous demande de venir vite avant qu'on me le coupe, hein. Et madame,
10: oui.
11: C'est pas drôle hein, ce que je vis. Hein.
10: Oui. Ah, et alors, vous voyez de votre... Excusez-moi, mais allez, derrière, vous voyez les termites, vous.
11: Mais je peux pas les voir dans le noir. Ah oui, mais c'est pas drôle. Hein.
10: Ouh là là, c'est pas possible. Alors, vous êtes qui, finalement ?
11: Bernard Lamolle, 1921-2009.
10: Oui,
11: attendez, quittez pas.
10: Oui.
11: Je vous passe ma mère.
10: Oh. Oh là là.
11: Allô.
10: Allô.
11: Bonjour, madame.
10: Bonjour.
11: Madame Lafesse, Jean-Yves, à l'appareil.
10: Ah, voilà. Bon.
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12: Oui.
1: Bonjour monsieur, je suis bien chez l'agriculteur.
12: Oui.
1: Monsieur Martin, à l'appareil, je vous appelle parce que comme moi j'étais en retard pour ma déclaration d'impôt,
12: oui.
1: Pour éviter d'avoir à payer des pénalités, je me suis permis de dire que j'avais déménagé et que j'habitais maintenant chez vous.
12: Non, ça va pas du tout, ça monsieur.
1: Ah si, alors vous inquiétez pas, je m'occupe de tout.
12: Non, je marche pas du tout dans les... Non.
1: Je vais quand même passer parce qu'il faudrait me rajouter sur votre déclaration.
12: Non monsieur, je ne veux pas. Je ne vois pas pourquoi vous seriez sur ma déclaration. Mais moi elle était faite même par ma comptable. Non.
1: C'est
12: moi,
1: pas grave. Vous dites que votre comptable a fait une fausse déclaration, comme ça vous rajouter sur la deuxième qu'on va faire ensemble.
12: Mais nous, je ne vous rajouterai pas, monsieur. Je vois pas pourquoi.
1: Parce que, pour tout vous dire, j'ai déclaré que vous étiez mes parents. Comme ça, vous me mettez en enfant supplémentaire.
12: Ben, j'ai pas d'enfant supplémentaire. Non.
1: Ah bah si, maintenant il y a moi.
12: Mais non, mais on fait pas ça, et c'est non. Je préviens la gendarmerie tout de suite, monsieur, de ce que vous faites.
1: Non mais, il suffit que vous fassiez une reconnaissance de paternité.
12: Mais ça va pas, non. C'est pas possible, ces choses-là, monsieur. Je ne veux rien entendre.
1: Ben oui, mais enfin, je me suis rattaché à votre famille, je vais pas rechanger de parents.
12: Mais ça va pas, on dit pas qu'on est rattaché à quelqu'un sans demander, quand même.
1: Non mais, vous direz que vous avez oublié un de vos enfants.
12: Non, je ne dirai rien du tout, j'ai appelé les impôts tout de suite.
1: Ah, justement, les impôts, j'ai fait le calcul avec eux, ça vous coûtera maximum 2000 balles en plus, donc
12: ben
1: vraiment...
12: Non, mais ça va pas, c'est de l'escroquerie pure et simple, hein.
1: Non mais, je peux déjà vous rembourser dans les 25 euros, je peux vous faire un chèque si vous
12: mais
1: voulez.
12: Mais non, je n'en veux pas, et arrêtez, vous simagrez comme ça, non mais...
13: Vous avez bientôt fini, oui, là.
1: Ah, allô.
13: Qu'est-ce que vous racontez? Qu'est-ce que c'est que...
1: C'est un autre monsieur, donc.
13: Qu'est-ce que c'est que ces conneries-là? Non, mais vous plaisantez ou quoi?
1: Oui, bien sûr, c'est ce que j'expliquais à votre collègue. Il suffit de dire que je suis un fils oublié.
13: Non, mais c'est non. C'est même pas la peine.
1: Ah bah si.
13: Ben non, il n'y a pas de bêtises. Qu'est-ce que c'est que c'est... Non mais vous avez bientôt fini, là.
1: Non mais si, par exemple, on dit que je vivais en Amérique, mais que je viens de rentrer pour retrouver mes vrais parents...
13: Non, arrêtez vos conneries. Non mais qu'est-ce que c'est que ces conneries-là? Moi, je porte plainte, hein.
1: Contre votre propre famille? Ah bah bravo.
13: Je passe mon mari. Non, mais qu'est-ce que c'est que ces conneries, là? Je passe mon mari.
14: Oh, faut que je retrouve du fond.
13: Parce que elle m'enlise son adresse. Mon mari demande votre nom, votre prénom, l'adresse et tout.
1: Alors, mon nom, monsieur Martin. L'adresse, bah, c'est la vôtre, hein, puisque j'habite chez vous.
16: Ah non, mais qu'est-ce que ce magouille là, vous?
1: Bonjour madame.
16: Oula, qu'est-ce que c'est que votre travail là?
1: Eh ben c'est très simple, c'est que moi, en déclarant que je fais partie de votre foyer, ça m'évite.
16: Non. Vous faites pas partie de mon foyer. Qu'est-ce que c'est que tout ça?
1: Ben si, parce que si on considère que je suis le fils américain, the American fils.
16: Non, mais qu'est-ce que c'est que votre travail là? Donc vous allez me donner vos coordonnées et moi je vais à la gendarmerie et je vais faire une
1: déclaration de paternité. Bah parfait.
16: Là vous rigolez ou quoi? Non. Qu'est-ce que c'est que ce travail là?
1: D'ailleurs, vous pouvez m'appeler fiston, hein, si vous préférez.
16: Non. Qu'est-ce que c'est que tout ça?
1: Bah y a rien de...
16: Il n'y a rien de quoi? Non mais, vous rigolez ou quoi, non?
1: Bah, il n'y a rien de sorcier, vous voyez, c'est moi...
16: Il n'y a rien de sorcier de quoi? Vous n'habitez pas chez moi, vous n'avez pas la bonne adresse.
1: Alors justement, au cas où il y aurait un contrôle, moi je vais vous laisser une valise.
16: Non mais n'importe quoi, vous.
1: Non mais, juste quelques affaires personnelles, une paire de slips, trois chaussettes...
16: Non, vous rigolez. Mais vous venez dans l'après-midi et puis on va s'arranger, là.
1: Ah bah très bien.
16: Bon, ok, je m'occupe de votre coq.
1: Super, bah à tout à l'heure.
17: Venez, on vous accueillera avec le fusil.
1: Oui, bisous aussi, tata.
16: Ça va claquer. Hein.
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4: refuge à quoi puis-je bonjour ?
6: Bonjour madame, c'est la société protectrice des animaux.
4: Oui monsieur.
6: Oui bonjour madame, mademoiselle Ledoux à l'appareil.
4: Oui.
6: Excusez-moi de vous déranger, je vous appelle de Hayange. Voilà, je me permets de vous appeler pour un petit renseignement, voyez-vous ? J'ai un caniche, vous savez, les petits caniches, là.
4: Oui. Hein?
6: Et mon petit-fils a ramené de son voyage en Amazonie un poisson dans un bocal, un piranha.
4: Un piranha?
6: Oui, il m'a dit que c'était très dangereux. Mamie m'a-t-il dit, il faut faire attention.
4: Ben oui, un piranha, c'est dangereux.
6: Vous croyez?
4: Non.
14: Allô?
6: Bonjour, monsieur.
14: Bonjour, voilà. Alors, ce qu'il faut savoir chez les piranhas, c'est qu'à plusieurs sortes.
6: Oui.
14: Et qui ne sont pas tous dangereux. Il y a une sorte en Amazonie qui est très dangereuse, mais ils sont tous en bande. Si là, vous avez un piranha solitaire, c'est qu'il n'est pas dangereux.
6: Mais en attendant, je me demandais si je pouvais laisser le petit caniche à côté du bocal où il y a le piranha.
14: Vaut mieux se méfier quand même.
6: Non, mais le vétérinaire doit venir, là, pour qu'il vienne s'occuper de son alimentation.
14: Oui.
6: Je vais laisser le numéro au cas où le vétérinaire y rentre et puis qu'il ne me trouve pas.
14: Ouais.
6: Si jamais il appelle, hein, vous lui dites que je reviens dans 2 minutes.
14: D'accord.
6: Je vous remercie, monsieur.
14: Ben,
6: au revoir. Au revoir, monsieur.
4: Bonjour.
15: Oui, bonjour, madame. C'est le refuge de la SP1.
4: Oui, monsieur.
15: Oui, bonjour, madame. Je suis le docteur de la place vétérinaire à Hayange.
4: Oui.
15: Excusez-moi de vous déranger, je viens d'arriver chez une dame chez qui j'avais rendez-vous.
4: Oui, la dame, elle vient juste de partir, elle a dit qu'elle revient dans 2 minutes.
15: Madame Ledoux.
4: Oui, c'est au sujet du piranha.
15: Bah, attendez, il y a un petit problème justement, je me permets de vous appeler parce qu'il y a un bocal hein, sur la table de la salle à manger où
4: oui.
15: est le téléphone.
4: Oui.
15: Et à côté du bocal, je ne sais pas ce qui se passe, mais il y a une carcasse de chien encore fumante.
4: Mais c'était un caniche.
15: Pardon, madame ?
4: C'était un caniche qui était à côté.
15: Ah, il n'y a plus rien là-dessus, hein, le
4: jeudi. Ben oui, je sais, c'est que ça, les piranhas. Hein. Rien de temps, ils vous ont mangé une bête, hein.
15: Il y a encore la laisse autour du cou de l'animal.
4: Oh, mon Dieu.
15: Attendez, bougez pas, hein, je vais voir, attendez, hein.
4: Faites attention.
15: Comment ?
4: Pas qu'il vous mord, hein.
15: Oh, ben, je suis trop gros pour lui, quand même, hein.
4: Mais dès qu'il sent une goutte de sang, c'est fini, hein.
15: Aïe !
4: Ben oui, ben alors faites attention.
15: Mon Dieu, il est en train de me bouffer le bras ! Allez !
4: Ouais, il a pas bouffé le bras du vétérinaire.
15: Il m'a bouffé le bras !
4: Il a bouffé le bras, mais oui, mais qu'est-ce que tu veux que je fasse ?
15: Aïe, aïe, aïe, aïe, aïe, aïe, aïe, aïe, aïe, aïe, aïe,
4: ah, je devais pas.
19: C'est les flics ?
6: Mais qu'est-ce qui se passe ici ?
4: Allô ?
6: Qui c'est qui a l'appareil ?
4: Mais le refuge !
6: Mais qu'est-ce que vous faites là, vous ? Mais qu'est-ce qu'il y a dans le bocal, là ?
4: C'est le bras du vétérinaire !
6: Pardon, madame ?
4: C'est le bras du vétérinaire !
6: Oh, ben zut, alors !
4: Mais madame, vous comprenez pas, il a mordu le vétérinaire, il a... Où est le vétérinaire ?
6: Ben j'en sais rien, il y a un bras dans le bocal, puis il n'y a plus que la carcasse de Toto.
4: Et le piranha, il est où ?
6: Attendez, je vais le regarder.
4: Mais enlevez-vous, pas qu'il vous mord !
6: Oh ben mince, il y a mon postiche qui est tombé dans le bocal, dites-moi !
4: N'allez pas le chercher !
6: Il est en train de bouffer ma perruque !
4: Ben laissez-le !
6: Oh ben non, ça va pas, ça, il est en train de bouffer ma perruque !
4: Mais c'est pas grave, où vous habitez ?
6: Ah ben voilà le vétérinaire qui sort du placard. Bonjour, monsieur.
4: Passez-moi le.
6: Ben, il vous manque un bras.
4: Ben oui, madame.
15: Ben oui, c'est votre piranha, là.
4: Allô ?
15: Excusez-moi, madame, je peux pas tenir le... Attendez, si vous pouvez me mettre le...
4: Mais c'est... Vous êtes sans bras, là.
15: Oh ben ça va, il me l'a coupé net, hein.
4: Oh.
15: Mais moi, je suis droitier, donc ça va, hein.
4: Ben écoutez, vous avez du courage, monsieur. Moi, je vous le dis, hein. Faut la tuer, la bête, là. Vous avez vu le dégât qu'il fait ?
15: Qu'est-ce qui s'est passé, madame, là ? Vos cheveux ?
4: C'est une perruque.
15: Comment ?
4: C'est une perruque.
15: Mais où est-ce qu'elle est, sa perruque ?
4: C'est le piranha qui l'a mangé.
15: Pardon, madame ?
4: C'est le piranha qui l'a mangé.
6: Docteur, si on l'envoyait au refuge ?
4: Ça va pas, non ?
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20: Oui, allô.
1: Bonjour monsieur, je suis bien au bar.
20: Oui, c'est ça.
1: Je suis venu boire des pastis chez vous l'autre jour.
20: Oui.
1: Après, je suis allé faire une pétanque au boulodrome.
20: D'accord.
1: Et là, pim, contrôle d'alcooliste, ils ont voulu me faire sauter ma licence.
20: Ah mais super.
1: Donc, comme c'est votre faute, j'ai dit à l'assurance de vous envoyer...
20: Bon, c'est ma faute, hein. Plaisantez là.
1: Oui, parce que apparemment, le pastis que vous m'avez servi était alcoolifié.
20: Vous savez pas que le pastis, il y a de l'alcool dedans.
1: Ah bah, vous me l'avez pas dit.
20: Parce que c'est à moi de... Non mais pardon, quoi.
1: Pardon ?
20: Écoutez, monsieur, vous savez quoi ? Passez me voir. Venez me voir au bar. Venez me voir.
1: Ah, j'arrive. En plus, j'ai des papiers à vous donner.
20: Mais passez me voir, hein. Franchement, ça va être un bonheur.
1: Oh, mais oui. Puis quand je vais arriver, on va me dire que le monsieur du téléphone vient de partir.
20: Mais où vous avez eu monsieur au téléphone ? Vous êtes pas bien ou quoi ? C'est moi qui ai répondu.
1: Oui, le monsieur, oui, je parle de vous.
20: Mais Mais monsieur, il est où le monsieur? Il est où?
1: Allô, il est au téléphone en train de me parler.
20: Alors c'est pas monsieur, c'est madame.
1: Ouais.
20: Putain, j'ai
1: une
20: voix de mec moi ou quoi?
0: Oui, bonjour.
1: Ah, c'est madame maintenant?
0: Bon, attendez, le pastis que je vous ai servi était alcoolisé.
1: Ah, donc vous reconnaissez, très bien.
0: Mais je reconnais pas que c'est alcoolisé, tous les pastis sont alcoolisés, monsieur. Que ça soit du Ricard, du Casadis, du 51, moi, si vous avez eu un contrôle d'alcoolémie, j'y peux rien.
1: Ah, bah si, parce que c'est votre faute quand même.
0: Ah, c'est ma faute. Vous rentrez dans un bar, vous commandez un pastis, et c'est ma faute.
1: Bah, oui.
0: Ah non, moi, c'est pas ma faute, hein, moi, j'ai rien à voir.
1: Et puis, comme je disais au monsieur d'avant, il faut que je passe, comme ça, je vous dépose la facture.
0: Mais quelle facture? Qu'est-ce que vous voulez, je vous paye, moi?
1: C'est parce qu'il a fallu que je change mon pare-brise avec cette histoire.
0: Oui, mais moi j'y suis pour rien si vous avez votre pare-brise à changer, monsieur.
1: Ah bah si. Donc, j'envoie les papiers à l'assurance.
0: Non, vous envoyez rien du tout. Vous venez ici et on discute. Hein. Moi, je veux voir ce que vous envoyez.
1: Eh bah, ben, c'est ce que je vous dis. Il y a la pose, la dépose, la surpose et la repose du pare-brise.
0: Oui, la pose et la dépose du pare-brise. Mais vous êtes planté, c'est pas ma faute, moi.
1: Non, c'est pas ça. C'est que c'est une boule qui est partie dans le pare-brise.
0: Ouais, une boule de quoi? De pétanque?
1: Bah oui, parce que à cause de votre pastis, j'ai le bras qui est parti de travers et j'ai la boule qui est partie dans le pare-brise.
0: Mais si vous jouez à la pétanque bourré et que vous attrapez le pare-brise, c'est pas ma faute, monsieur.
1: Si. Ah bah si, excusez-moi.
18: Allô?
1: Et une autre dame, allons-y.
18: Au boulot, c'est à quel endroit? Au boulot de Rome, de où?
1: De Martinville.
18: De Martinville, hein.
1: Voilà.
18: C'est qui a lancé la boule? C'est pas nous qui avons cassé le pare-brise, quand même.
1: Bah, indirectement, si, puisque c'est votre pastis.
18: C'est de ma gueule, monsieur. Si vous achetez de l'alcool, forcément, c'est alcoolisé, de l'alcool.
1: C'est vous qui le dites.
18: Mais tout alcool est alcoolisé.
1: Soi-disant.
18: Mais non, c'est pas soi-disant. Tout alcool a du pastis dedans.
1: Ah, alors attendez, celle-là, je la note.
18: Pardon?
1: Non, mais je note. Parce
18: mais
1: que...
18: vous notez rien du tout.
1: Ah, bah si.
18: Vous notez rien du tout.
1: L'intéressé déclare.
18: Mais attendez, l'intéressé de quoi?
1: Oui, alors. L'intéressé du bar déclare...
18: Mais vous parlez de quoi, là, monsieur?
1: Bah, je parle de vous. Donc, déclare que tout alcool contient du pastis...
18: Et arrêtez un peu de dire des conneries.
1: Alors, je m'excuse, mais c'est vous qui avez commencé en premier.
18: Non, mais, monsieur...
1: Madame?
18: Monsieur.
1: Oui, madame?
18: Mais vous avez pété les plombs, monsieur. Je crois qu'on m'a raccroché, là.
1: Ah, bah, je crois pas, non.
23: Bonjour.
21: Bonjour,
22: madame, c'est bien l'abattoir?
21: Oui.
22: Bonjour, monsieur de la place à l'appareil, directeur du CES Grandville. Dites-moi, vous abattez quel genre d'animaux?
21: Nous faisons tout ce qui est volaille, donc poulet, poules, pintades, coques, canards, pigeons.
22: Ah oui, là apparemment ils sont tous morts parce que j'en entends pas autour de vous. Hein. Bon, je vous appelle parce que vous savez, nous plaçons des jeunes, nous faisons des visites d'entreprise.
21: Oui.
22: Régulièrement, hein, et nous avons de nombreux jeunes cette année qui sont très intéressés par la visite d'un abattoir. Et moi, j'en ai 17 dans mon établissement.
21: Mmh.
22: Ils aimeraient, dans la mesure du possible, au cours de leur visite en entreprise, dans votre abattoir, hein, ils adoreraient sodomiser un taureau.
21: Eh bien, non, déjà, les taureaux, on ne fait pas, donc...
22: Ah, attendez, j'ai leur délégué qui est à côté de moi. Il n'y a pas de taureau, mais par contre, il y a des pintades, des pigeons, des poulets. Est-ce que... Il acquiesce. Alors, il me fait signe de la tête, il m'écrit... Oui. Oui, alors évidemment, il me demande si, au cours de cette visite, il pourrait sodomiser un poulet.
21: Je ne sais pas. Je ne vous garantis pas que ce sera faisable de le faire pendant que l'abattoir tourne, parce qu'on est tous sur un poste de la chaîne et qu'on ne peut pas, en plus, gérer en plus 17 personnes, ça serait un peu beaucoup.
22: 17, attendez. Pour sodomiser le poulet, il ne serait que 3.
21: Oui.
22: Si c'est possible. Attendez. Il y a le jeune délégué de classe qui me tend un papier... et qui me demande si les 14 autres, pendant que les 3 sodomisent le poulet, est-ce que les 14 autres peuvent avoir une fellation avec des dindons?
21: Ben non, parce que les dindons, on n'en fait pas tout le temps.
22: D'accord. Est-ce qu'un canard peut leur faire une fellation?
21: J'en sais rien, moi.
22: Non, excusez-moi, hein, c'est ce que me demande le délégué de classe. Il remercierait le canard, hein, me dit-il.
21: Ben, écoutez, je peux pas donner de réponse, puisque je suis pas gérante, et qu'il faut voir ça avec monsieur...
22: Le patron, le directeur, hein?
21: Oui, oui.
22: Il pratique, lui, ça, ou...
21: Bah non.
22: Mais vous pouvez déjà lui demander, lui, pour ces deux demandes, si c'est possible?
21: Oui, de toute façon, si ça devient possible, c'est parce que vous visitez l'établissement, mais je... Enfin,
22: voilà, c'est ça. Non, c'est dans ce cadre-là, exclusivement, hein?
21: Oui, oui.
22: Uniquement dans ce cadre-là, hein, évidemment. Donc, est-ce que vous avez noté les deux demandes? Je vérifie avec vous.
21: Écoutez, j'ai du monde ici, je vais pas répéter.
22: Non, mais par élève.
21: 3 et 14.
22: Voilà, 3 pour la sodomisation et 14 pour la fellation du canard ou du dindon, si vous avez un dindon.
21: Ok.
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24: Oui, bonjour.
1: Oui, bonjour madame, excusez-moi. Je vous appelle parce que j'ai vu votre annonce sur le site pour la bouteille de vin.
24: Oui, si vous voulez une bouteille, je peux vous vendre une bouteille, mais en général, je les vends par 6. Dites-moi, quand vous pouvez passer?
1: Aujourd'hui, non, mais peut-être, demain, je peux, dans l'après-midi ou fin de journée.
24: Plutôt 18h.
2: 18h, bah oui, ce sera parfait pour le goûter en plus.
24: Parce que, attendez, pour le goûter, comment ça pour le goûter?
2: Bah je vais quand même le goûter avant de l'acheter, oui.
24: Ah bah non, je peux pas vous ouvrir une bouteille.
2: Comment ça?
24: Eh bah, attendez, si vous voulez le goûter, bah ça vous coûtera le prix d'une bouteille, quoi.
2: Bon, vous êtes pas logique, là.
24: Ah bon, pourquoi? Je vous préviens, vous la goûterez pas avant de l'avoir payée.
2: Au prix que ça coûte, quoi.
24: Attendez, oui, oui, non, mais vous prenez une bouteille de vin, vous l'ouvrez, vous la goûtez, puis après vous la payez pas parce que vous dites qu'il est pas bon.
2: Bah quand il est pas bon.
24: Non, vous la payez d'abord et après vous la goûtez.
2: De toute façon, au pire, si je la prends pas, dans ce cas, vous remettez le bouchon.
24: Ah non, mais moi, c'est du vin que j'ai pour vendre. Moi, je ne vends pas de bouteilles entamées.
2: Non, mais ça, on le dit pas. C'est
24: non, mais attendez, non, mais ça se dit pas, bah si.
2: Ça combien la bouteille?
24: 250€ la bouteille.
2: 250€?
24: Euros, oui.
2: Ah, je pensais que c'était 250 francs, moi.
24: Non, il y a longtemps qu'on n'est plus en France, c'est 250€ la bouteille.
2: À la limite, on remet à niveau après.
24: Une fois qu'elle est débouchée, elle vaut zéro.
2: Oui, mais si elle est rebouchée après.
24: Non, elle vaut zéro. La capsule qui fait le tour, elle est découpée. Ça vaut zéro. Non.
2: Alors ça, mon beau-frère, il m'a montré une technique, faut tirer un
24: pouce. Oui, bah, vous, avec une seringue, on va pomper avec une seringue. Non.
2: Ah, bonne idée.
24: Non, bah, ça, c'est des combines d'arnaqueurs. Il est hors de question qu'après que j'ai une bouteille.
2: Elle aura l'air comme neuve, hein, entre nous.
24: Peu importe. Et même mes caisses, elles sont jamais ouvertes.
2: Bah, alors, dans ce cas, si je goûte une caisse.
24: Si vous goûtez une caisse,
2: ouais.
24: Et bah, vous allez en grande surface, vous trouvez un vin qui vous plaît.
2: Voilà, moi, je vais en grande surface, je prends une étiquette, je vous la rapporte, comme ça, on peut compléter si jamais.
24: Non, mais attendez, non, mais moi, je vends pas du château Tartempion. Je ne sais quoi. Hein.
2: Non, mais

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3: Pareil.
4: Oui.
3: Vous allez recevoir pendant quelques minutes un certain nombre de communications téléphoniques en provenance d'Arcachon.
4: Oui.
3: Ces coups de fil ne vous sont pas adressés.
4: Oui.
3: Tout ce qu'on vous demande, c'est de relayer la sonnerie.
4: Oui.
3: C'est-à-dire que ça va sonner chez vous.
4: Oui.
3: Vous décrochez.
4: Oui.
3: Vous ne dites pas allô.
4: Non.
3: Vous ne vous présentez pas.
4: Oui.
3: Mais vous relayez la sonnerie.
4: Ça veut dire quoi?
3: Vous faites la sonnerie avec des fréquences vocales, les vôtres.
4: Oui.
3: C'est-à-dire que vous faites...
4: Ah ouais.
3: Tout.
4: Ouais, d'accord.
3: Hein?
4: Ouais, d'accord.
3: Jusqu'à ce que l'autre personne ait raccroché.
4: Bon, d'accord.
3: Nous sommes d'accord?
4: Oui.
3: Voilà, je vous remercie, monsieur.
4: Il y en a... j'accroche là.
3: Oui, il y en a pour quelques minutes. Hein.
4: Voilà, merci.
3: Merci, au revoir.
5: Je dois être sur le répondeur, là. Bon, ben, je vais laisser un message. Hélène, mon amour. Je voulais te dire que je t'aime. Cette nuit a été pour moi une révélation. J'ai aimé tout ce que nous avons fait. J'ai aimé ton corps sur les draps de soie et de satin mélangés que j'ai achetés chez Tati. J'ai aimé tes cheveux, ta bouche, tes seins, ton ventre et tes longues jambes brillantes. J'aime tes fesses, j'aime tes cuisses blanches, longues et galbées. Et j'aime aussi celles de ta sœur, celles de ta mère. J'aime le corps de toutes les femmes de ta famille. Voilà, Hélène. J'espère que vous aurez ce message et qu'ensemble nous pourrons cette nuit, dans votre grand lit, poursuivre toutes nos cochonneries. J'espère vous entendre crier dans la nuit, mordre la descente de lit. Oh, mes cochonnes, comme je vous aime.
3: Allô?
4: Oui.
3: Oui, monsieur, c'est France Télécom, là.
4: Oui.
3: Ça y est, c'est fini, hein? Vous avez eu des appels?
4: Oui.
3: D'accord, hein?
4: Mais alors, attention, hein? C'était un peu cru.
3: Ah, c'était un peu cru?
4: Oh, oui, oui.
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6: Allô?
7: Bonjour monsieur, c'est bien la station-service?
6: Oui.
7: Je suis venu faire le plein chez vous ce week-end.
6: Oui.
7: Et alors, gros problème, votre essence, oui, elle fonctionne pas.
6: De quoi qui fonctionne pas?
7: Comment ça, de quoi qui fonctionne pas? Ben votre essence.
6: Ah bah dites donc, c'est pas une petite affaire. Hein.
7: Ah bah dites donc, non, je vous explique. Aux infos, ils disent que le diesel devient plus cher que le sans-plomb.
6: Oui.
7: Donc, j'ai mis du sans-plomb à la place du diesel dans ma voiture, et là... Mon moteur, il est capoute.
6: Et votre voiture d'origine, elle est diesel ou elle est essence?
7: Ah bah oui, elle est diesel, oui.
6: Ah bah tiens, bah ma foi, bah c'est sûr. Ah bah dites donc, faut peut-être...
7: Oui, bah dites donc que surtout, j'ai dû racheter une voiture.
6: Ah bon, vous avez racheté une voiture? Oh là, c'est compliqué votre affaire.
7: Moi, je vais vous déposer la facture de cette nouvelle voiture, donc.
6: Bah ma foi.
7: Il y en a pour 9000...
6: Ah bah ça, on va pas vous payer 9000 euros, hein.
7: Enfin, excusez-moi, vous savez combien ça coûte une voiture neuve?
6: Bah c'est quand même pas nous qu'allons vous payer une voiture neuve, non, mais que c'est que vous tombez, vous.
7: Vous auriez dû me dire, attention, notre sans-plomb ne fonctionne pas.
6: Mais non, mais ça n'existe pas, jamais on aurait pu vous dire ça, non, d'une pipe. C'est vous qui avez la malhonnêteté dans la peau, là, parce que c'est pour nous, hein.
7: Non, mais vous me remboursifiez l'achat de ma voiture et puis on oublie...
6: C'est l'achat de votre voiture. Non, mais vous êtes fous ou quoi? Attendez.
8: Eh ben oui, mais si vous mettez de l'essence dans un moteur diesel, monsieur...
7: Ah, c'est madame.
8: La voiture, ça peut pas marcher. C'est sûr que vous allez foutre votre moteur en l'air. Vous avez une voiture diesel, d'accord?
7: Donc vous vous souvenez?
8: Non, mais c'est vous qui m'avez dit.
7: Non.
8: Non, mais attendez, monsieur, arrêtez de me prendre pour un imbécile. Vous me dites que vous avez une voiture diesel. Et vous avez mis de... D'accord, hein.
7: La mémoire vous revient, j'ai l'impression.
8: Mais attendez, vous arrêtez de vous foutre de moi, là?
7: Excusez-moi, mais enfin là, vous me dites exactement ce qui s'est passé.
8: Mais c'est vous qui m'avez dit tout à l'heure que vous aviez une voiture diesel.
7: Je ne crois pas, non.
8: Bah attendez, monsieur, mais ça va pas, non? Attendez, tiens, j'ai un client qui est là, il en rigole, hein.
7: Oui. Un client complice, oui.
8: Un client complice, écoutez.
7: Non, mais passez-le moi.
8: Mais bien sûr que non, qu'est-ce que vous voulez que je fasse?
7: Bah sinon, passez-moi le patron.
8: Bah non, bah voilà. Bonjour.
7: Bonjour monsieur, je demandais le patron.
8: C'est moi.
7: Oui, vous seriez pas le client complice par hasard?
8: Non, on n'est pas le client complice. Mais arrêtez de dire n'importe quoi, monsieur. Je sais pas quel délire vous avez dans votre tête.
7: Le coup du client complice, c'est pas la première fois qu'on essaye de me le faire, excusez-moi.
8: Non, mais nous, c'est pas la première fois qu'on essaie de nous entuber à nous faire payer des travaux pour rien non plus.
7: Bah enfin, le pompeur aurait dû me prévenir que.
8: Non, mais il y avait. Le pompeur, mais quelle idée vous avez eu de prendre de l'essence?
7: Vous êtes pompeur vous-même?
8: Mais monsieur, mais vous rendez compte là du délire que vous me tapez? Moi j'ai une voiture diesel, je prends la pompe jaune.
7: De toute façon, vous la payez pas l'essence, donc.
8: Non, mais vous rigolez, non, on la paye autant que vous, hein.

0: en aucun cas responsable de votre erreur.
1: Ah si.
0: Ah non, monsieur. Ma voiture, c'est un diesel, qu'est-ce que vous mettez du sans plomb?
1: Bah j'ai rajouté du plomb après quand même, hein, pour équilibrer.
0: Non mais, une voiture diesel, c'est du diesel. On met pas du sans plomb et on rééquilibre pas avec du sans plomb. Mais c'est du grand délire.
1: Avec du plomb, pas avec du sans plomb.
0: Bah même, vous mettez du diesel, vous mettez pas du sans plomb en rajoutant du plomb dedans. C'est du n'importe quoi. Non mais vous sortez d'où là?
1: Bah j'ai mis plein de petits plombs dans le réservoir en plus derrière.
0: N'importe quoi, mais arrêtez de dire n'importe quoi. Je sais pas si vous vous rendez compte des âneries que vous me sortez là.
1: Ah oui, je crois que je me rends très bien compte.
0: Non mais faut arrêter, c'est pas nous qui avons pris le pistolet et qui avons mis carburant dans votre véhicule.
1: Comment ça, quel pistolet vous me menacez?
0: Mais bah, le pistolet de carburant, pas un pistolet. Non mais vous êtes...
1: Oh alors ça!
0: Non, mais les pistolets des pompes.
1: Oh!
0: N'importe quoi. Vous savez quoi, monsieur? Venez avec les gendarmes ici et puis on va comprendre qui a tort ou qui a raison.
1: Oui, puis je vais arriver, vous aurez déménagé comme par hasard.
0: Oui, c'est vrai qu'on va fermer la boutique en 2-3 mouvements, on ferme.
1: J'en étais sûr.
0: Non mais vous rigolez là?
1: Oh bah j'entends déjà les clients complices qui sont en train de tout déménager.
0: Non mais vous... au revoir.
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3: Allô?
4: Oui, bonjour madame.
3: Oui.
4: Oui, bonjour, c'est France Télécom, l'appareil.
3: Oui.
4: Dites-moi, vous n'avez pas eu des problèmes de réception dernièrement?
3: Non.
4: Parce que, apparemment, d'après le dispositif nouveau de nos relais antennes, vous aviez quand même un fort risque en degré 6 en potentiel de radiation.
3: Oui.
4: Vous êtes sûr que vous n'avez rien sorti de nouveau dans son téléphone?
3: Ah non.
4: Bon, on va faire.
3: Je ne peux pas être embêté.
4: Là, vous êtes actuellement, vous avez un signal de 1530.
3: Oui.
4: Hein, c'est-à-dire, c'est un signal qui est quand même élevé.
3: Ben, j'en sais rien, moi. Je connais rien.
4: Non, mais c'est pour vous expliquer, vulgariser un peu notre propos. Donc, ce qu'on va faire, c'est qu'on va monter le signal là tout de suite à 1700.
3: D'accord.
4: Donc, vous allez me dire si vous ressentez quelque chose. Est-ce que vous pouvez avoir quelque chose à mettre sur la tête pour protéger un peu des radiations?
3: Oh, non.
4: Cellulose ou vous voyez, un papier celluloïde, un papier toilette par exemple.
3: Vous avez ça? Je vais chercher ça.
4: Merci beaucoup. Alors, on va passer, le, chers auditeurs, de 1530 à 1700. Jean-Baptiste, vous montez s'il vous plaît le signal. Ah, tu vas en PHR. Tu vas en.
3: Voilà.
4: Alors, je suis à 1543. D'accord. Allô?
3: Oui.
4: Oui. Alors, vous avez un rouleau de papier hygiénique?
3: Ouais.
4: C'est ça. Alors, vous le dépliez et vous l'enroulez à partir de, donc, du visage, vous voyez, à partir de la bouche, jusqu'au front et jusqu'aux cheveux, pour vous protéger des radiations.
3: Mm-hmm.
4: Yeah. Vous commencez par la bouche, puis vous entourez à partir du bas vers le haut. Hein. La bouche, le nez... 1600. On est à 1600, là, maintenant. Premier stop. OK, pas de radiation.
3: Mm-hmm. Ça y est, je suis protégé.
4: Alors, vérifions, s'il vous plaît. Le papier toilette, vous l'avez enroulé comment, là?
3: Je l'ai enroulé autour de la tête, entre mes oreilles, les cheveux, et puis la bouche, le nez.
4: Le nez, tout est protégé?
3: Oui.
4: Donc, vous savez, un peu comme une momie, quoi?
3: Oui.
4: Vous voyez?
3: Mm-hmm.
4: D'accord. C'est du double épaisseur, vous avez mis?
3: Oui.
4: D'accord. Rose, blanc?
3: Il est blanc.
4: Il est blanc, d'accord. Alors, maintenant, on va faire un essai, madame. Vous allez gonfler... On va en voir en réception. Hein. Donc, tu vas passer à 1780. Allô, allô?
3: Oui, je ne vous entends plus.
4: Vous n'entendez plus, voilà, d'accord. Donc là, on va passer à 1700. Vous m'entendez bien?
3: Oui, là, je vous entends.
4: Très bien. Donc, vous allez fermer la bouche, gonfler vos joues et souffler d'un seul coup quand je vous le dirai, d'accord? Attention. Fermez la bouche. Allez-y. Encore. Voilà, vous pouvez enlever le papier.
3: Ça y est.
4: Voilà, est-ce qu'il y a une marque sur le papier, à l'endroit où vous avez soufflé?
3: Non.
4: À l'endroit où vous avez fait...
3: Non.
4: Non. Il n'y a pas une marque marron?
3: Non.
4: Bon, bah écoutez madame, vous n'avez rien.
3: Mm-hmm.
4: Votre ligne est en sécurité. Qu'est-ce qu'on dit à France Télécom?
3: Merci.
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5: Papeterie, bonjour.
1: Bonjour monsieur, c'est bien la papeterie?
5: Non, c'est bonjour madame.
1: Ah oui, si vous voulez.
5: Oui.
1: Monsieur Martin à l'appareil, les journaux Martin.
5: Oui.
1: Je vais monter un stand de presse devant chez vous.
5: Mais on fait pas de presse, nous.
1: Oui, bah justement, ça va vous permettre de complémentarifier votre offre.
5: Mais oui, mais attendez.
1: Oui.
5: Il faut demander peut-être la permission à notre propriétaire. On s'installe pas comme ça devant notre magasin.
1: Ah oui, vous voulez dire que ce serait mieux qu'on se mette dedans?
5: Mais non.
1: Bah si, dedans, oui, très bonne idée.
5: Non, devant, je parle. Attendez, je vous le passe.
1: Merci monsieur.
5: Mais non, mais.
6: Hello.
1: Bonjour madame, on devait me passer le responsable.
6: Oui, c'est moi-même, oui, j'ai une voix d'homme, merci.
1: Oh mais je vous en prie, donc comme je disais, je vais venir installer...
6: Non mais vous, personne s'installera devant le magasin.
1: Non, ça j'ai vu avec votre collègue, il proposait que je m'installe dedans.
6: Dedans quoi?
1: Bah dedans le magasin.